0: vite, hein, tu peux le dire. Hein. Vendu sans boîte à 639 balles.
1: D'accord. Youssef.
0: Attention, pas de suite.
1: D'accord. Est-ce que Youssef, est-ce que tu as des anecdotes à nous raconter concernant certains clients, des choses assez rigolotes que tu as eues ou même carrément étranges? Enfin, ça fait combien de temps que tu travailles déjà dans la boutique?
2: Ça fait bientôt 5 ans.
1: Et bah, donc, t'as dû en voir, quoi. Hein. Tu dois être blasé.
2: Oui, j'ai dû en voir, ouais. J'en ai vu pas mal, ouais, mais bon. Après, c'est des choses qui se passent surtout en boutique, quoi. Il y a beaucoup de gens qui viennent ici ou pour s'exhiber ou pour se travestir, parce que justement, c'est réservé à un public mineur.
1: Ah, d'accord, mais donc
2: on peut faire ça ici, entre guillemets, devant tout le monde, sans être montré du doigt, ou enfin, c'est le lieu, quoi.
1: Mais t'as déjà eu une anecdote ou un truc assez surprenant qui t'a été demandé, ou quelque chose que t'as vu qui t'a quand même paru un petit peu bizarre, malgré tout ce que t'as pu voir? Non?
2: Bah, depuis un certain temps, on en a un certain qui vient tous les jours et qui se met à poil toute la journée dans la boutique, quoi, qui se met par terre. Voilà.
1: Qui se met par terre?
2: Voilà, et qui reste à poil toute la journée.
1: C'est tout.
2: Voilà.
1: D'accord.
3: Il y a quand même une cage, tu sais, dans les interdits, on avait vu une femme qui était dans une cage.
1: Ouais, ouais, ouais.
3: Et là, en fait, il y a la cage qui est là. Donc, je vais essayer de l'ouvrir.
1: Ouais.
3: Tiens, Gérard, viens voir. Mais viens, je te fous dans la cage, viens.
1: Allez.
3: Mais vas-y, ça va attraper ton... Viens, ça va attraper ta...
1: Allez, vas-y, allez, mets-le dans la cage.
3: Allez, Gérard, viens, allez.
4: Non,
3: allez.
1: Putain, il aurait fallu l'appareil photo, là, ça aurait été énorme.
3: Non, il veut pas aller dans la cage, c'est pénible.
1: Putain, mais mets-le dans la cage, vas-y.
3: Ça lui rappelle trop de mauvais souvenirs. Allez, viens, Gérard. Vas-y, ou je te mets un gode dans les fesses. Bang-toi.
1: T'as
3: un roco, les rocos c'est des
4: allez,
3: plus gros.
4: Va dans la cage toi.
3: Bon allez, je le fous dans la cage. Je le force. Attends, je referme. Attends, vous entendez bien les mots de la cage là, hein.
5: Tina, ah. Tu pourras ramener un roco au bureau.
3: Pour toi, je sais, une cage, tu ramènes ça, y'a pas
5: tu
3: de problème.
5: Voilà.
3: Ah, t'es beau Gérard dans la cage.
1: Ça y est, il est dans la cage là.
3: Ouais, ouais, il fait le singe comme d'hab.
1: Mais il faudrait un appareil photo quand même.
3: Bah ouais, mais il faut que j'emmène ça quoi. Bah,
1: allez, parce que là, forcément, ça valait le coup d'avoir un appareil photo.
3: C'est clair.
1: C'est un grand magasin, c'est petit, c'est comment?
3: Ouais, c'est assez grand. C'est, je sais pas, ça fait combien de mètres carrés là, USS, ça fait
2: 300 mètres carrés.
3: Combien?
2: 300 mètres carrés.
3: Ouais, alors il y a des caves, montre-nous les caves là, il y a des trucs.
2: Non,
3: il
2: n'y a pas de caves.
3: Mais si, j'ai vu, il y avait des meufs dans des cages là. Ah, elle était dans celle-là?
2: Peut-être qu'elle l'a suspendue là-haut.
1: Ah ouais.
3: Ah ouais, d'accord.
1: Ah, y a pas d'endroit un petit peu comme j'avais vu aussi des reportages où y a des mecs qui descendent, t'es dans le noir et puis après tu mets ton zizi dans un trou, ça passe de l'autre côté du mur et puis tu sais pas que c'est.
2: Boîte à trous, ça, ouais, on met ça, c'est souvent dans les clubs échangistes ou dans les.
1: Ah ouais, comment ça s'appelle ça?
2: Boîte à trous.
1: Ah, des boîtes à trous.
2: Voilà.
3: Putain, et là, il y a les cagoules, tu sais, en cuir là, qui te mettent sur la tête, on te reconnaît pas là.
1: Ouais, ouais.
3: Ah, c'est bon ça.
1: Combien de temps, combien ça coûte ça?
3: Ça coûte, attends, je vais te dire ça, j'ai le prix là. Putain, 640 balles les gars, vous faites quoi avec ça là?
1: Mais tu vas m'en ramener une, tiens, pour. Hein.
3: on va te foutre dans Fort Boyard, tu sais.
1: Exactement, exactement. Bon, il y a encore des choses à dire
3: oui,
1: ou pas?
3: Oui, alors, de l'autre côté, t'as des. Ah oui, il y a un truc très, très intéressant là, c'est un pénis en sucre.
1: Ouais.
3: C'est-à-dire qu'en fait, bon, c'est comestible, bien sûr, donc tu le manges. Ça coûte pas trop cher, c'est 89 francs. Donc à mon avis, tu le suces jusqu'à temps que ça fonde.
2: Tout à fait, oui, tu le prends dans le café, ouais.
3: Tu le prends dans le café, ouais, il faut avoir une grosse tasse quand même. Et il y a des cœurs, là, des espèces de cœurs avec des clous, c'est quoi ça, dans une vitrine? C'est des coussins. C'est des coussins quoi?
2: Fétiches? Des coussins en latex, pour les fétichistes du latex, justement.
3: Et c'est-à-dire que tu te les mets où?
2: Non, tu peux t'allonger dessus, tu peux te frotter le corps. Ou...
1: Oh là, il y a des shows quand même hein, dans ce pays. Hein.
3: Donc, juste derrière, après, t'as le coin vidéo.
1: Ouais.
3: Il hein, y a des magazines, il y a des vidéos, donc des cassettes spéciales Démonia avec Laurie, Doris. Ouais, il y a pas mal de ouais, Youssef me montre des espèces de magazines de travestis là, avec des meufs avec des seins et des.
1: Et Gérard, faut lui montrer à Gérard tout ça, faut lui montrer à Gérard.
6: Il a même à la maison les seins et les couilles. Hein.
2: Gérard, ouais. Il a un caddie déjà qui est plein.
3: Ouais, voilà, Gérard, il fait des courses là, il se croit au Monoprix là. Il a un caddie plein.
1: Je suis sûr que. Comment elle s'appelle merde, j'ai oublié.
3: Bibi,
1: pardon, ouais, Sandy. Parce que maintenant, j'ai bu. Je suis sûr qu'elle lui préparait une liste. Tu sais comment on a fait pour faire les courses? N'oublie pas d'acheter du sucre, du beurre. Tiens, si tu vas chez Démonia, tu prends un god, tu prends des boules de geisha jaune avec des petits clous. Il n'y a pas de petite liste. Il faudrait absolument que Gérard puisse ramener quelque chose de là-bas. Hein.
3: Non, mais t'es sûr, j'ai fait exprès d'amener Gérard ici pour que tu vois, il n'oublie pas l'adresse et qu'il revienne avec sa chérie.
1: Exactement,
3: quoi.
1: Exactement.
3: Là, je suis tombé sur un truc qui me fait halluciner. C'est généralement dans les films porno, tu sais, les nanas, elles ont toujours des pompes compensées, tu sais, à l'avant et derrière avec des talons énormes. C'est-à-dire qu'elles gagnent facile 20 cm.
1: Ouais.
3: Et là, je suis devant ces pompes-là et je suis en train de bloquer, quoi.
1: Bah, c'est vrai que c'est bloquant, ouais. Morgane.
7: Oui.
1: T'as déjà entendu parler de ce genre de boutique?
7: Oui.
1: Ah, tu sais, ouais. Parle devant ton micro.
7: Oui.
1: Parle devant ton micro qu'on t'entende bien. Ouais, voilà. T'en as déjà entendu parler?
7: Oui.
1: Et alors?
7: Bah alors disons qu'en fait ce sont pas vraiment des choses qui m'intéressent quoi.
1: Non mais ça intrigue, non? Ça t'intrigue pas, ça te fait, ça te quoi, ça te choque, ça t'emmerde dans ton...
7: Non, ça me choque pas, ça m'emmerde pas non plus, mais ça m'intéresse pas.
1: Ça t'intéresse pas, ouais. Voilà. Plus tard, elle est encore un peu jeune et c'est bien normal, plus tard. Comme tout le monde, tu verras, tu tomberas dans le panneau. Bon, Filda, encore un petit truc à rajouter ou alors.
3: Ouais, attends, je suis en train de faire un essayage avec Gérard de pompe d'espèce de drag queen là.
1: C'est vrai.
3: Ah, tu pourras essayer de compenser son déséquilibre de la jambe. Et bah, on a fait à peu près le tour. Il y a la fameuse croix là, tu sais, là où on peut enchaîner quelqu'un. Là.
1: Ouais.
3: Espèce de, c'est pas une croix de Jésus parce que c'est une croix genre comme au Cadox, tu vois. Et c'est assez bloquant, mais moi je suis paniqué quoi ici.
1: Ouais, il y a des trucs assez surprenants, c'est clair. Hein.
3: Ouais, ça fait bloquer qu'il y ait des gens qui se servent de tout ça quoi.
1: Eh ouais, il y a des gens qui aiment ça, ouais. C'est vrai. Bon, bah, merci Youssef en tout cas pour cette petite visite très rapide, mais bon, c'était bon esprit.
3: Ouais, bah, de toute façon, Youssef va avoir son cadeau, hein, une Latino Groove. Hein.
1: Ah bah, putain.
3: On n'oublie pas.
1: Une combinaison Latino Groove pour notre ami Youssef. Et puis, Filda, on se retrouve tout à l'heure avec Gérard dans les studios. Puis vous allez retourner vite fait aller voir Belinda.
3: Ouais, ma chérie, on ira vers 23h, 23h15, quoi. À mon avis, elle a pris du service cette soirée.
1: D'accord, ok, très bien. C'est où exactement, Démonia?
3: Alors Démonia, ouais, bien sûr, on va faire un peu de pub, donc c'est 10 cités jolies, c'est dans le 11e à Paris, donc c'est dans une petite impasse, vous pouvez pas vous gourer parce qu'il y a une enseigne, c'est un énorme dé.
1: Ouais.
3: Et donc après les portes c'est pareil, c'est un dé dessus et c'est ouvert en fait tous les jours de 10h à 19h30.
1: D'accord, très bien, bah, en tout cas...
3: Du lundi au samedi, tous les jours, 10h-19h30 avec Youssef, il est super cool.
1: Bah merci en tout cas Youssef d'être resté jusqu'à si tard pour l'émission, on le remercie encore.
2: Sans problème, et bah, je vous remercie d'être passé.
1: Bah y a pas de problème, on repassera.
2: Ok, bah je vous ferai des très bons tarifs.
1: D'accord, on viendra.
3: Génial.
1: Je viendrai en privé. En privé. D'accord, ok. Merci encore et à tout à l'heure, Fildar.
4: Ben, on est toujours, il est 2h48 du matin, donc vous pouvez toujours nous appeler au 0803 08 5000 et 0870 5000 et toujours le 3615 Scotland Radio, rubrique directe. Et on accueille Saron, bonsoir.
8: C'est Sharon.
4: Sharon, bonsoir.
8: Sharon Stone, ouais.
4: Oui, bonsoir. Sidonie.
9: Bonsoir.
4: Bonsoir. Anne-Laure.
10: Salut Gérard.
4: Salut. Tania. Rebonsoir. Tania. Tania.
10: Elle fait la sieste. Ouais, elle t'appelle musique, hein.
4: Punaise.
11: Elle va répondre, Poskovic.
4: Simon.
12: Allô, oui, écoute.
4: Oui, Tania. Réveille-toi, Tania, s'il te plaît, merci.
10: Elle est partie en voyage.
4: Elle est là, Tania, ou quoi?
12: Ouais, je suis là.
13: Je sais pas, je regarde, Gigi.
10: Ah si, elle a répondu.
4: Ok, ça y est, elle est là. Donc, Simon, bonsoir.
13: Ah oui, c'est vrai, je suis
14: con. Bonjour.
4: Salut, Jérôme.
14: Bonsoir, Gérard, bonsoir tout le monde.
10: Bonsoir, Jérôme.
4: Et Thierry, pour finir.
15: Bonsoir, Gérard, bonsoir tout le monde.
4: Voilà.
10: Salut, Thierry.
14: Bonsoir. Bah, Thierry, il y a du monde derrière toi.
4: Oh, mais c'est bon, c'est pas toi qui décide, c'est moi, d'accord?
11: Bienvenue, Praskovic.
4: Bon, vous allez commencer par vous calmer. Ça, sinon, moi, je vais vous calmer tout de suite.
10: GG.
4: Oui.
10: C'était quoi le dernier disque? C'était quoi?
4: Le dernier, je sais plus. Non. C'était quoi le dernier?
13: C'était U2.
4: U2, voilà.
10: Ouais,
14: okay. Kill me.
4: Bon, toi, tu te calmes, s'il te plaît, merci. Alors.
14: Gérard, si je peux me permettre une petite critique.
4: Oui. Ouais.
14: Il était à chier ton premier devin.
4: Bah, si t'es pas content.
14: Non, c'est pas de ta faute, GG.
4: Si t'es pas content, c'est le même prix.
13: Vas-y, Gérard, l'écoute pas, pose ta question.
4: Donc, alors, le deuxième débat, c'est sur la pétanque, comme on a dit. Donc, d'où vient le mot pétanque?
14: Excuse-moi, Gérard, je peux dire quelque chose aussi? Pourquoi est-ce que je tombe toujours sur des débats à la con, là, sur les sports? Ping-pong, c'est quoi la semaine prochaine, badminton?
4: Ouais.
14: Oh la putain de merde.
4: Bon, alors, là, tu le prends, tu le calmes celui-là, parce que sinon, il va.
13: Pas de problème, GG, je gère.
10: Un jeu de boule.
4: Donc alors, d'où vient le mot pétanque?
10: Sidonie.
4: Oui, oh là, merci pour le Larsen. Donc Sidonie.
10: Oui, alors en fait, c'est un mot qui date de la Première Guerre. C'était pendant dans les tranchées, les mecs savaient pas trop quoi faire. Ils jouaient à lancer leur casque. Et comme ils mangeaient beaucoup de faillots, bah, ils pétaient. Et comme ils jouaient près des tanks, ils ont fait pétanque.
4: D'accord. C'est qui vient de dire ça? C'est Sidonie, hein? D'accord.
10: C'est mon grand-père qui fait la guerre, qui m'a raconté.
4: D'accord.
10: À côté des tanks, à cause des
13: Gérard, oui. Si je peux me permettre, une réaction standard. Mmh. On nous dit, toi, t'es un petit cochonnet et t'arrêtes pas de tirer.
4: Bah ça, c'est pas mal. C'est bien celui qui. Qui c'est qui a dit ça?
13: Hein, c'est Alexandre au standard.
4: Ah, bah, c'est bien.
14: Donc, si je comprends bien, samedi, c'est la boule de pétanque.
4: Bon, alors là, Jérôme, tu dégages, bonne nuit, ce coup-là.
13: C'est parti, je l'enlève.
4: Alors là. Comme ça va vite, là. Celui-là, il aura compris tout de suite ce que ça voulait dire, d'où vient le mot pétanque. Donc, Saron.
9: Sharon.
16: Oui, Sharon.
9: Oui. Eh ben, écoute, moi, je te dis que, en fait, ça vient. L'origine, c'est sans concession, ça vient de Marseille.
16: Mm-hmm.
9: Donc, ça vient de Marseille, ça venait d'un petit village à Marseille. Et puis voilà, tout le monde s'est mis à jouer à pétanque.
16: Ok,
13: on accueille. Excusez-moi, pardon. On accueille Leonardo à la place de Jérôme.
16: DiCaprio ?
17: Oui, c'est moi, bonsoir.
18: Oh, Leonardo.
17: Je sais pas quoi. Salut, Carpaccio. Oh. Salut, les filles. Vous êtes jaloux, les mecs. Vous êtes
9: I love you, Leonardo.
18: Hey, Thierry, il y a du monde derrière toi.
16: Oh ! On se calme. Par contre,
17: c'est Thierry, là, il y a quelqu'un qui se moque de moi.
16: Bon, Leonardo, tu vas te calmer, s'il te plaît.
17: C'est pas moi.
16: Ou Thierry, tu te calmes aussi.
17: Ah non, Gérard, attends, il y a quelqu'un qui
16: bon, bah, tu te calmes, c'est tout, c'est moi qui décide, tu te calmes, merci.
17: Ok, Gérard, excuse-moi.
16: Donc, par contre.
18: Hey, Thierry.
16: Wow.
17: Tu vois que c'est pas moi.
16: Ça commence à bien faire, là. Donc, je voulais quand même dire un petit mot, parce que j'avais... Merci pour celui qui le fait exprès, de me couper sans arrêt la parole. Donc, j'avais demandé mardi, comme on faisait le débat sur la pétanque, j'aurais bien voulu avoir un Marseillais qu'appelle, au moins ça nous ferait plaisir quand même, parce que si ça, comme ils savent y jouer, donc j'aurais bien voulu que des gens de Marseille nous appellent. Merci.
19: Quoi t'en dis ?
16: Ta gueule, toi. Donc,
17: pétanque.
16: Donc, Anne-Laure.
18: Ouais, bah, moi,
16: non, mais c'est bon, toi, je t'ai pas dit de venir, Olivier. Merci.
17: Ça a bien changé tes débats.
18: Allô ?
16: Donc,
13: c'est vrai que ça a bien changé.
18: Ouais, bah, moi, je sais pas que ça a bien
17: changé. C'est
13: vrai que ça a changé.
17: T'as changé.
18: Ouais,
9: Thierry, tu t'as changé. J'étais plus comme avant.
13: Donc, ce qu'on va essayer de faire, c'est faire les débats comme avant.
18: Non, mais maintenant, il est
13: gazé,
18: quoi. Il a changé,
13: non. Non, ce qu'on va faire, on va surtout demander aux auditeurs de parler chacun à leur tour pour pas que ce soit le bordel dès le début.
17: Merci.
13: Merci tout le monde. Mm-hmm. Et puis vous écoutez surtout Gérard parce que c'est lui qui commande.
18: Ouais, comme
13: voilà.
17: Ça. Ok, file d'or.
18: Donc,
16: Anne-Laure.
18: Ouais,
16: bah,
18: je disais que je savais pas d'où ça venait le mot.
13: Mm-hmm.
18: Mais c'est qui, là
16: oh tu vas te canner, toi, l'abruti.
18: C'est un trave, abruti.
17: En plus, donc, Gérard, c'est Thierry, là.
16: Ouais.
17: Il arrête pas de se moquer de moi.
16: Ouais, bah tiens, bah, comme t'es là, tu vas répondre à la question. Comme ça m'évitera de te la poser.
17: Bah, en fait, moi aussi, j'ai un grand-père qui a fait la guerre. Et il m'a raconté exactement la même histoire que celle de Sido. Ça venait du fait qu'il mangeait beaucoup de faillots pendant la guerre et qu'ils arrêtaient pas.
16: Olivier, attendez 5 minutes. Ouais, Olivier, tu dégages.
18: Ouais, t'arrêtes de répondre.
16: Olivier, tu dégages, parce que là, tu viens de couper à moitié de Thierry sur la question. Tu dégages.
17: Olivier, non, Olivier, il reste. Olivier, il
16: dégage.
18: Non, Olivier,
16: il
18: reste.
16: Non, non, il dégage.
18: Raison.
16: Il dégage, c'est tout.
17: Olivier, dégage, on dégage.
13: Allez, Gérard, on continue.
18: Et donc, Gérard,
17: c'est
18: grand-père.
17: Gérard, c'est Thierry, là.
16: Oui, donc, vas-y.
17: Bah, c'est ce que je disais. Je disais que mon grand-père a fait la guerre et qu'il m'a raconté la même histoire que Sidonie a raconté tout à l'heure.
16: D'accord.
18: Il était dans quelle région, ton grand-père ?
16: Leonardo.
17: Parlez pas en même temps. Hein.
18: Dans quelle légion il était, ton grand-père ?
16: Non, mais c'est bon. Sidonie, c'est pas, on fait pas un débat sur l'armée.
18: Ça se trouve, ils se connaissaient.
16: Bon, bah peut-être, mais on fait pas un débat sur l'armée, d'accord ?
18: Bah non. C'est...
17: On le fera quand, Gérard ?
16: On le fera pas du tout.
17: Pourquoi ?
16: Parce que c'est pas le prochain thème des débats.
17: C'est quoi le prochain thème des débats, Gérard ?
16: Bah, pour l'instant. Voilà. Donc, Leonardo.
20: Je suis éteint de toi.
9: I love you, Leonardo.
17: I love you too. Donc, ouais, la pétanque, je sais pas d'où ça vient, franchement. Là, je vais pas te raconter de conneries, là, sur ce fait-là, je sais rien.
16: D'accord.
17: Ouais, je peux dire que je suis un beau gosse, l'affreux.
9: Oui.
17: Ok.
13: Merci. Excuse-moi, Gérard, j'ai deux petits messages Minitel, donc un gentil. Est-ce que Sandy essuie les boules de GG avant qu'il joue ? Si oui, avec quoi ?
18: Avec une loupe.
13: Est-ce que tu joues à la pétanque ? Est-ce que c'est Sandy qui essuie tes boules ?
16: Bon, alors, je te préviens, tu fais pas l'aria pour me dire des conneries comme ça, sinon tu dégages.
13: D'accord, sinon j'en ai une autre. Donc, c'est une devinette de Yo-Yo. Gérard, comment s'appelle la partie située entre le vagin et l'anus ?
16: Je répondrai pas sur des questions comme ça. C'est pas du tout des questions, ça.
13: Mais si, parce que c'est en fait, ça s'appelle le cochonnet parce que c'est là que tapent les boules.
16: N'importe quoi.
18: Bah, si enfin. Plus, hein.
16: Simon.
21: Il est parti.
16: Il est parti. Tania.
13: Non, mais elle est partie aussi, Tania. Elle est partie voir Franck Mix.
16: Bon, et hop. Donc deuxième question. Donc pour l'instant, on a toujours pas de Marseillais.
21: Ah ben non.
13: Non, mais Manu va en trouver un.
17: Gérard, c'est Thierry, je peux appeler.
13: T'es Marseillais, toi, Arnett ?
17: J'ai un cousin à Marseille, on peut peut-être essayer de l'appeler.
16: Non, on verra. Donc, combien peut-on jouer à la pétanque ? Donc, Thierry, tiens. Thierry !
17: Je t'écoute, j'étais en train de boire un verre d'eau.
16: Non, mais à combien peut-on jouer à la pétanque ?
17: À la pétanque, je crois qu'on peut pas jouer au-dessus de 5.
16: Hein ?
17: On peut pas jouer au-dessus de 5.
16: Pourquoi?
17: À cause du nombre de boules dans la partie. Il y a un nombre de boules limité par partie.
16: Ouais, mais ça, je pense que...
17: Que quoi?
16: Je pense que... Je vais poser la question. Oh ouais, écrase, hein, tu vois.
17: Je comprends rien.
16: J'ai dit, on posera la question.
17: Ah, ok, d'accord.
16: Ok.
17: Ok.
16: Bah justement, c'est la troisième question après, donc Leonardo.
19: Lâche-moi.
16: Leonardo, tu dégages.
17: Bon, Leonardo, tu dégages.
16: Eh hey, oh, Manu, s'il te plaît. Dehors, Leonardo, c'est bon. Comme ça, il comprendra sa douleur, celui-là.
19: Ouais. Anne-Laure. Ok, ça y est, il est parti, et on accueille Cyril à la place de Leonardo.
21: Bonsoir, Cyril. Salut, Cyril. Salut, Cyril.
17: Salut, Cyril. Ah oui, j'avais pas percuté. Oui, bonsoir.
16: Donc, à combien peut-on jouer à la pétanque?
17: Comme disait l'auditeur précédent, ça dépend.
16: Thierry. Donc Thierry, ouais.
17: Thierry, excuse-moi,
21: c'est rien.
17: Je t'en prie.
16: Donc
17: c'est mieux de jouer à deux. Hein.
16: D'accord.
17: Moi, je pense que c'est mieux de jouer à deux, c'est plus tactique.
16: Ok. Anne-Laure?
21: Oui, tu peux jouer en doublette ou en triplette.
16: Mm-hmm.
21: Si deux ou trois.
16: Mm-hmm. Deux ou trois, ouais.
17: Jusqu'en quintuplette.
21: Ouais, doublette, c'est deux, triplette, c'est trois.
16: D'accord.
17: Et Gérard, tu peux jouer en tapette, toi.
16: Cyril, tu vas commencer à te calmer parce que ça commence à bien faire tes insultes.
17: T'es un habitué, Cyril.
16: Non,
17: pas du tout.
21: Vas-y, GG.
16: Là, tu vas commencer à te calmer, toi, Cyril, parce que sinon, tu vas dégager vite fait, toi.
17: Excuse-moi.
16: Je te le dis tout de suite, reste poli.
17: Excuse.
16: Bon, donc, Sidonie.
22: Oui, moi, j'aime bien jouer au boule avec mon copain.
16: D'accord. Et Saron.
22: Je pense qu'il y a un nombre illimité quand même, donc pas plus de 10.
16: Ouais, non, mais moi je peux vous dire une chose, que normalement ça se joue soit à 2 ou à 4, pas à 5.
22: Si t'es en triplette, tu peux faire 2 équipes
21: de 3. Mais non, tu peux jouer à 3 à triplette. Hein.
22: Non, mais je sais, explique-nous alors. 2 équipes de 3.
16: Non, bah oui, à la rigueur, deux équipes de trois, normalement, c'est mieux d'avoir deux tireurs et deux pointeurs.
19: Gérard,
16: oui.
19: Excuse-moi de te couper, mais on a un professionnel là, on a René, il est de Marseille, à la place de Thierry.
22: Enfin, Marseille.
16: Ah, quand même, tu te réveilles, Manu.
22: Bonsoir, René.
19: Eh, dis donc, tu veux venir le faire, le standard?
17: En même temps, là-dedans.
16: Ouais, René.
17: Oh, bonsoir, Gérard.
16: Salut.
22: Bonsoir, René.
17: Ça va, tout le monde?
22: Bonsoir, René. Quel temps, Marseille?
17: Oh, René, il fait chaud, hein.
16: Bah ça y est, c'est bon là.
21: T'as combien de boules?
17: Tu verras, hein.
16: Et toi, René, donc pour toi, combien qu'on peut jouer à la pétanque?
17: Eh ben, on peut jouer tant qu'on est, hein. Tant qu'il y a des joueurs, on peut jouer.
16: Non mais à combien?
17: Eh ben, ça va de tout seul jusqu'à beaucoup.
16: Mais c'est-à-dire?
17: Ben, c'est-à-dire que nous, avec les collègues, quand on joue, on va dire qu'on est entre 7 et 15.
16: D'accord. Ok.
19: Excuse-moi.
17: Mais Gérard, on peut jouer seul à la pétanque.
16: D'accord. Attends, ouais.
19: Ouais, donc on accueille Marcel. Il est de Lyon, lui.
16: À la place de
19: Simon.
16: Marcel, bonsoir.
23: Allô, bonsoir. Si c'est Marcel.
16: Ouais.
22: Salut Marcel.
17: Salut Marcel.
23: Je vous appelle parce que. Moi, je suis de Lyon, et tu sais, Gérard, qu'à Lyon, on sait bien jouer à la pétanque aussi, hein.
22: La pétanque lyonnaise.
23: Bah voilà, c'est connu.
22: Mais la meilleure, c'est la pétanque marseillaise.
17: Je te remercie.
16: Oh, on se calme.
17: Lyonnais.
16: Oui. Oh.
17: Comment ils jouent chez vous?
16: Le Marseillais, là, tu te calmes, s'il te plaît, merci.
17: Excuse-moi, Gérard, mais tu sais, dans le sud, il fait chaud, on aime se détendre et rigoler beaucoup.
16: Bon, ouais. Combien faut-il de... Oh, on se calme. On se calme maintenant, s'il vous... On se calme, s'il vous plaît, merci.
17: Pas de problème.
16: Donc, combien faut-il de boules pour jouer? Non, mais attention, je parle pas des boules qu'on a dans nos culottes. Hein. Mais attention. Au standard qui se marrait.
17: Dans la culotte. Marcel.
16: René.
17: Oui, je t'écoute, Gérard.
16: Bon, tu as compris la question?
22: T'as combien de boules?
17: Oui, tout à fait.
16: Donc, à combien de boules qu'on peut jouer?
17: On peut jouer, en fait, à partir de une boule. C'est exactement comme le nombre de joueurs.
16: Non, là je suis pas d'accord avec toi. Je te dirai pourquoi tout à l'heure.
17: Mais tu ne joues pas peut-être pas à la même pétanque que moi.
16: Non, mais je dirai tout à l'heure. Cyril.
17: Gérard.
16: Minute, s'il te plaît. Merci, René. Oh. Cyril.
19: Oui, c'est Cyril. Je le fais bien ou pas, l'accent?
16: Non.
19: Non, pas terrible.
17: Oh, Cyril, tu te fous de ma gueule?
19: Pas du tout.
16: Bon, Cyril.
17: Tu te fous de ma gueule?
16: Cyril.
19: Tu fais là, oh. Est-ce que tu pourrais répéter ta question? J'étais au standard.
16: Combien faut-il de boules pour jouer? Ça, coup, ça commence à bien
23: faire.
16: Il faut
23: un cochonnet et puis un jeu de boules.
16: C'est-à-dire
23: 8 boules ou que tu t'entraînes à viser.
0: Que Marseillais va caguer, ouais.
16: Oh, on se calme, s'il vous plaît, merci.
5: Merci.
16: Marcel.
23: Oui, merci Gérard. Nous, on a une spécialité à Lyon, on jouait une seule boule, chacun.
16: D'accord.
5: Gérard,
23: ouais. C'est ce qu'on appelle la mort subite. La mort subite, voilà.
16: Oh,
5: au standard, on nous demande si t'as l'habitude de jouer avec des boules de geisha.
16: N'importe quoi, tu peux l'envoyer chez
6: à la pétanque,
16: Ouais, ouais non.
6: Sinon, j'ai un petit message Minitel de Bob Lee. Quand Gérard était petit, il faisait des tournois de pétanque dans son village, il servait de cochonnet.
16: Complètement con, toi.
23: C'est ouais, pas vraiment pas marrant. Pourquoi il visait les dents?
16: Non.
5: Au standard, on nous demande si t'as l'habitude de jouer avec des boules de geisha.
16: N'importe quoi, tu peux l'envoyer chier.
6: À la pétanque, à la pétanque.
16: Ouais. Ouais, non.
6: Sinon, j'ai un petit message Minitel de Bob Lee. Quand Gérard était petit, il faisait des tournois de pétanque dans son village, il servait de cochonnet.
16: Complètement con, toi.
23: C'est ouais, pas vraiment pas marrant. Pourquoi il visait les dents?
16: Non, mais...
23: Tu peux répéter? Pourquoi il visait les dents, là?
16: Ah, oh, ça y est, vous vous calmez parce que tout à l'heure vous allez gerber vite fait.
23: Vous restez statique.
16: Anne-Laure ?
7: Ouais, ben. Allô ?
23: Anne-Laure.
16: Ouais, mais ça y est là ou quoi ?
6: Est-ce que Sandy arrive réussi à lire l'avenir dans les boules de Gérard ?
16: Ouais, tu m'éteins le Minitel !
23: Ça s'éteint
6: pas !
16: Tu m'éteins le Minitel !
6: Ok, je l'éteins.
16: Et c'est tout. Comme ça, il n'y aura plus de. C'est même plus la peine de réagir, je ne répondrai pas aux questions. Donc, Anne-Laure.
7: Oh, c'est pas ta farouche.
16: Anne-Laure.
7: Ouais, normalement, c'est 3 ou 4 boules, je crois.
23: Non.
7: Mais si, je suis désolé, mon père, il joue au pétanque.
23: Ouais, mais ton père, il joue à Paris, ton père.
16: Oh, René. Tu te calmes, s'il te plaît, là.
23: Moi, j'ai rien contre les Parisiens, mais je joue pas la même. Vive l'OM, quand même.
16: Oh,
23: non.
7: Vive le PSG.
23: Merci, vive le PSG.
16: Hey, vous vous calmez là ou quoi?
23: Ou pas, toi? Ah non?
16: Ah bon. Oh, vous vous calmez?
23: Non, mais là, tu parlais à Marcel.
16: Ah, vous vous calmez? Merci. Sidonie?
24: Oui?
16: Donc pour toi?
24: Bah, mon copain,
25: c'est
24: il a
25: rare.
24: De boules.
16: Bon, allez, hop, tu me les calmes là au standard,
6: bonne
16: les
6: nuit.
16: Mecs.
6: Bonne nuit.
16: Donc, Sidonie?
24: Oui?
16: Mmh.
24: Bah, donc, mon copain a deux boules, mais j'ai deux boules, mais bon, s'il y a d'autres copains, il y a plus de boules, hein.
16: D'accord.
23: Oh, c'est pour nous.
24: Ah, mon mec, il en a trois.
16: Ok, c'est bien. Saron.
20: Je suis l'aide de toi.
16: Tu te sens bien, toi, là, ou quoi?
23: Ah, ça, c'est un bon débat.
6: Non, je sens un peu la transpi.
16: Pauvre con. Saron.
23: C'est vrai que ça pue un peu dans la radio.
24: Je sens jusque là. Eh,
16: hein. Manu, s'il te plaît, tu me les calmes, là, les mecs, ou quoi, quand je parle un peu?
6: T'es une cave, Manu, ou quoi, là?
23: C'est le Marseillais.
16: Bon, mais c'est quoi, là, ce cirque, là? On va pas commencer déjà la troisième de
6: Zapata,
16: question.
6: Zapata, non?
16: Non, mais attends, et la troisième question, ils commencent déjà à foutre leur merde, là. Ça va pas, là, hein. On va pas faire les 10 questions dans un bordel, hein.
5: Donc la prochaine question, c'est sur le cirque. Qu'est-ce que vous pensez des trapézistes?
16: Ouais,
6: on a dit qu'on n'allait pas faire le débat dans un bar à pute.
5: Ah merde, bah comment on fait alors?
6: Bah je sais pas.
5: Faut qu'on sorte.
23: Bah, ouais. Bon, Gérard.
25: Je réponds.
16: Ouais.
25: C'est Sharon Stone.
16: Bah oh, vas-y.
23: Oh, tu te la pètes, toi, hein.
16: Oh! Vous le calmez, là
23: touffe, Sharon.
16: Bon, tu me le calmes, Manu, s'il te plaît.
25: Je crois qu'il doit y avoir 5 boules.
16: Pourquoi?
25: Ben, parce que... parce que, généralement, quand t'achètes ta boîte de boules, il y en a 5.
16: Alors, moi, je peux vous dire une chose, qu'à la pétanque, on joue à 3 boules chez moi.
6: Mais Gérard, est-ce que t'as déjà joué à la pétanque?
16: Oui.
6: T'as joué où?
16: À Suresnes. Comme ça, ça rassurera tout le monde.
6: Mais t'as joué où à Suresnes? Il y a des terrains de boules à Suresnes?
16: Ouais. Il y en a. Donc,
25: en bas du HLM?
16: Non, pas du tout. Donc, je peux vous dire que ça se joue à 3 boules. Alors, prochaine question, donc la 4.
23: Eh hey Gérard, c'est René. Vas-y, René. Eh ben, je n'ai pas répondu à la 3e.
16: Si. T'as répondu déjà?
23: Mais non, j'ai répondu René. Lors de la 2e et tu m'as dit que c'était la même que la 3e et que j'allais répondre.
16: Eh ben alors, que veut dire combien faut-il de boules pour jouer voilà?
23: Eh ben, ce que je t'ai dit tout à l'heure, c'est que nous on peut jouer avec une boule comme on peut jouer à un nombre comme 15 boules. Mmh.
16: Donc tu vois que tu prends les gens pour des cons parce que t'as déjà répondu. D'accord?
25: On la fait pas, GG.
23: C'est pas grave, GG, enchaîne. Mais c'était pas cette question-là, Gérard.
25: Vas-y, GG.
23: Bon,
16: C'est moi qui décide, d'accord, maintenant, Marcel. Ok. Bon, que veut dire le mot panier à la pétanque? C'est bien, j'ai plus personne là, ou quoi?
6: Bah non, mais j'attends que tu dises qui veut parler, parce que autrement c'est le bordel, on s'entend pas.
16: Donc on va demander à René.
1: Oui, Gérard. Eh ben, Fanny, c'est quand tu ridiculises l'adversaire.
16: C'est-à-dire?
1: C'est-à-dire quand il ne marque aucun point.
24: Mmh. Quand tu fais 13-0.
16: Voilà. Même à 7-0, c'est déjà la Fanny, hein.
1: Ah bon?
6: Est-ce que 14-1, c'est Fanny aussi?
16: Non.
24: Ouais, ouais. Fanny.
6: Pourquoi?
16: Ah non, y a pas 14, on joue pas avec, ça fait pas, on, là. C'est 13 points, la pétanque, hein, c'est pas 14.
6: Ah, et si on a le temps, on peut pas jusqu'à 15?
16: Normalement, c'est, la première, c'est 13, 15, 21.
19: Tu peux pas, il y a l'apéro qui arrive avant.
16: Non, mais entre deux, bien sûr, t'as l'apéro, ça c'est vrai, mais ça, c'est la question.
19: Tenez bien l'ascar.
16: Ça sera bien la question pour...
6: Je te réserve le suspense, Gérard.
16: Voilà.
1: Gérard, c'est René.
16: Ouais.
1: J'ai l'impression qu'on se moque beaucoup de Marseille dans cette émission.
24: Pas du tout.
16: Et alors,
1: moi, ça ne me fait pas rire.
16: Non, mais attends, mais dans ce cas-là, si ça te plaît pas, Marcel, tu sais ce que tu fais, tu raccroches et c'est tout.
1: Gérard, c'est toi qui as demandé que des Marseillais appellent. Maintenant, tu te moques d'eux dans ton émission. Et après, tu viens me faire la chanson comme ça.
16: Oh
1: qu'est-ce qu'il y a
2: alors, il est fort.
16: Ça y est, oui. Cyril.
2: Oui, bon, Gérard, en tant que Marseillais, j'estime que la pétanque, ça se joue à plusieurs.
24: Non, qu'est-ce que le Fanny?
2: Putain, je mélange tout, hein.
16: Je veux dire le mot Fanny.
2: Ah, que veut dire...
16: Bon, ouais.
2: Que veut dire le mot Fanny? Non, Gérard, je comprends pas. Je comprends pas ce mot-là.
16: Bon, tu comprends rien. De toute manière, t'es pas. N'essaye pas de prendre la voix de René, s'il te plaît. Merci. Marcel.
2: T'es trop fort.
16: Marcel. Ouais, oui, ça. La nana, là, tu te calmes.
2: J'ai le livre de la Fédération Internationale sous les yeux. Hein, donc, c'est des.
16: C'est quoi ce bruit, là?
2: Et Fanny, c'est vrai que c'est quand on ridiculise son adversaire, qui met zéro point.
16: D'accord. Anne-Laure.
3: Ouais, bah, je suis d'accord avec ce qu'ils ont dit. Hein.
16: Mm-hmm. Sidonie.
24: Oui, ben moi je t'ai dit, c'est quand tu fais 13-0.
16: Même à 7-0, c'est pareil. Hein.
2: Mais ça, je suis pas sûr, Gérard.
24: Pas sûr, hein, Gérard.
16: Ah bah si, déjà.
24: On va qu'on fasse une petite partie de boule tous les deux, tu verras. Hein.
16: Non, mais.
2: Gérard, c'est Marcel.
16: Attends, 5 minutes. Attendez. Moi, je peux. Je réponds à la question à Sidonie. J'ai à dire une chose déjà qu'à 7-0, c'est bon. Hein.
24: Ouais, mais.
16: Tu continues même pas.
24: Demande à Marcel quel livre.
2: Voilà, tout à fait. Moi, Gérard, je me permets de te répondre parce que j'ai le livre donc sous les yeux, comme je te l'ai dit. Et à 7-0, c'est pas considéré comme Fanny.
16: Ouais, mais de cette manière, à 7-0, tu peux pas continuer de jouer déjà.
2: Mais si, justement, parce qu'il faut aller jusqu'à 13 points.
16: Ouais, mais d'accord, mais dans ce cas-là, à 7-0, il n'y a plus de jeu si personne marque.
2: Ah bah, ouais. Si, à 7-0.
16: Tu me diras, ça dépend de sur qui on tombe, c'est ouais, ça?
2: Ah bah, oui, je suis d'accord avec toi. Ouais, Gérard, c'est René.
24: Je réponds.
16: Saron.
24: Ouais, et ben écoute, moi je te dis tout ça, c'est un jeu de stratégie.
16: C'est-à-dire?
2: Culotte.
24: Et ben, c'est un jeu de stratégie.
16: C'est-à-dire?
24: C'est-à-dire qu'en fait, tu fais tout en ton possible. Tu fais tout ce que tu peux pour faire...
2: Oh, c'est pas très clair ça. Hein.
24: Tu fais tout ce que tu peux, GG, pour faire tomber l'adversaire.
3: Ah, merci.
16: Oui, non, mais ouais, attendez. Hey, Saron. Oh, Saron, là.
24: Oui.
16: Hey, sois plus clair quand tu réponds, parce qu'on comprend pratiquement rien.
24: D'accord, je répète. C'est de la stratégie.
16: Mais pourquoi que je
24: mais
16: te demande?
24: Parce que tu vas tout faire pour que ton adversaire tombe. Tu vas le battre en tout point. Tu vas connaître ses points faibles pour le faire tomber.
3: Bah, tu vas le dominer.
16: D'accord.
24: Voilà, tu vas dominer.
2: J'ai l'impression qu'il y a beaucoup d'amateurs ce soir. Ouais.
24: Hein, c'est une relation un peu...
2: Bah, tu as raison, Marcel. Hein.
3: Toi, t'es une femme.
24: GG.
16: Oui.
24: C'est une sorte de relation sadomasochiste, un peu.
3: Ah ouais, je suis d'accord avec toi.
2: Oui, sans le fouet. Sans le fouet, s'il vous plaît.
16: Ouais,
2: GG, c'est René qui te parle.
24: GG, ouais. Qu'est-ce que t'en penses?
16: Personnellement, moi, je sais que j'ai déjà joué, je suis tombé sur des adversaires, on a avec l'équipe avec qui j'étais, même avec en étant à deux par...
6: T'as joué avec qui?
16: Ça, j'ai joué avec des gens que je connaissais.
6: Avec deux cochons d'âne?
16: Tout de suite.
6: Bah, je sais pas, je te demande.
16: Donc...
6: Attends, j'ai un petit message Minitel, parce que je l'ai rallumé, parce qu'il s'éteint jamais en fait. C'est Diodo... C'est Yo-Yo et ça parle des boules, certainement, c'est qu'il dit, vu la taille de celle de Gérard, Sandy a dû apprendre à jouer aux billes.
8: là
16: bon,
8: là.
16: Alors, se préviens,
10: bah, il y a
16: tu
10: ça.
16: Me fermes, je ne réponds plus aux questions Minitel.
10: D'accord.
23: Voilà, pas de résolution, Gérard.
16: Parce que là, tu le fais exprès, là, elle commence à en avoir ras-le-bol d'entendre des conneries comme ça sur Minitel.
10: Mais c'est pas sur elle, c'est sur toi.
16: Non, mais même
8: GG.
16: C'est pas la peine de les poser, parce qu'elle en a ras-le-bol.
23: Oh, Gérard, laisse parler René.
16: Hein?
8: Gérard, elles font quelques
23: Ses couilles, c'est des billes.
8: Hé, Gérard.
16: Quoi? Ce qui?
8: C'est Anne-Laure.
16: Mmh.
8: Moi, j'aimerais bien faire une partie de boule avec toi.
16: D'accord, bah, on verra ça.
23: Et Anne-Laure, tu veux pas en faire une avec moi?
8: Gégé, ouais, si tu veux. Gégé.
23: Quoi? Gérard, c'est René, là.
8: Calmez-vous, là, les mecs. Gégé.
16: Quoi?

0: Bon, René, tu voulais dire quelque chose ?
1: Ah oui, je voulais dire quelque chose. C'est qu'à Marseille, quand on parle d'adversaires faibles, on appelle ça des trompettes.
0: Mais pourquoi ?
1: Parce que ça couine, ça n'arrête pas de couiner, comme quoi ça va te battre et ça te bat jamais. Ça leur met, on leur met Fanny tout le temps.
0: Mm-hmm.
1: C'est juste pour mes collègues qui écoutent les trompettes.
0: Ouais, d'accord. D'accord, j'ai bien compris ton message. Aimez-vous la pétanque ou d'autres sports ? Donc, René ?
1: Oui, ben Gérard, moi, tu sais, à mon âge, je ne pratique plus que la pétanque.
2: Mm-hmm. T'as quel âge ?
1: Ah, j'ai 48 ans.
0: D'accord. Ok, Cyril ?
3: Oui, moi je préfère les autres sports parce que je trouve que la pétanque, le ping-pong, le badminton, c'est.
0: Déjà, tu passeras sous ton nom normal ?
3: C'est des sports de beauf.
0: Ouais, des sports de beauf. Alors le sport de beauf, tu dégages ce coup-là ?
3: Mais non, j'ai le droit d'avoir mon opinion.
1: Ok, c'est bon. Ok, c'est là. Les crados de la radio, là.
0: Eh, hey, ça va pas, toi ?
4: Non.
5: Bah,
2: ils
5: sont
2: pas
5: prêts à laver
2: les mains.
0: Ouais.
5: C'est filou, c'est filou.
0: Non, mais tu te sens.
1: Oui, il a un débit, qui pisse comme ça.
0: Non, c'est l'autre abruti, là, à l'arrière. Donc, Cyril.
3: Ouais, donc, moi, je te disais que les sports comme le ping-pong, badminton, pétanque, c'est des sports de bouffe. Moi, je préfère les sports d'hommes, comme le football, le rugby.
0: Non, mais ça.
2: Ouais. Ça, c'est pas des sports de bouffe. Hein.
0: Non, mais ça, c'est. Tout. Non, mais Cyril, je t'ai dit, tu prendras ton nom normal, s'il te plaît.
3: Ok, d'accord.
0: Hein, Tony ? Fais-moi confiance que déjà.
1: Oh, c'était quel rire de trompette alors ?
0: Bon, Marcel !
3: Ah, moi, j'aime la pétanque et le football.
0: Marcel, s'il te plaît.
3: Oui, je t'écoute, Gérard.
0: Donc, aimez-vous la pétanque ou d'autres sports ?
3: Ah, j'aime la pétanque, bien sûr, mais j'aime aussi le football, bien sûr. Comme d'accord. Tout le monde. J'espère okay. Que toi aussi t'aimes le football.
0: Pas tellement, non.
3: Oh, c'est dommage.
2: Pourquoi ? Qu'est-ce que tu préfères, Gérard ?
0: La Formule 1.
1: Ah, ouais.
3: C'est bien. C'est bien.
0: Mais c'est un sport comme tous les autres, sauf que tu restes 2 heures à entendre les voitures tourner.
3: Ouais, j'ai regardé sur ton canapé en buvant du bière. En buvant de la bière,
2: ouais. C'est
0: ouais.
2: J'ai pas trop bien compris, t'as dit quel sport qu'on aime, qu'on pratique, quoi.
0: Non, soit la pétanque ou autre. D'autres sports.
3: Le catch féminin.
0: Non, mais attends.
2: Oh.
0: Et je sens que tout à l'heure il y a une nana qui commence à me gonfler là depuis tout à l'heure, elle va sortir celle-là.
2: C'est qui ?
0: C'est la Saron, parce qu'elle commence à me prendre la tête elle. Hein. C'est elle qui répond comme ça. Donc.
2: Je peux répondre ?
0: Non, mais attends, pour l'instant je t'ai pas appelé.
2: Je t'ai pas appelé, pot de chambre, d'accord.
0: Bon, alors tu dégages.
3: Oh non !
2: Bon, je sais, tu te calmes, hein ?
0: Dehors.
2: Tu me parles pas comme ça, s'il te plaît, tu vas se pouler.
3: Arrête de dégager des gens là, ça devient chiant là.
0: Bon, Tony, tu dégages. Manu, s'il te plaît.
6: Et en fait, Gérard...
0: Manu, s'il te plaît.
3: Manu, à la rescousse.
0: Tu vires Cyril.
6: Gérard ?
0: Pour de bon.
7: Ça y est.
0: Non, non, mais pour de bon, et il repasse pas sur un autre nom.
7: Pas de problème.
6: Gérard ?
0: Oui ?
6: C'est Anne-Laure.
1: René ?
0: Oui, Anne-Laure.
6: Ouais, est-ce que t'aimes
1: t'inquiète.
0: Oh, mais vous vous calmez là, Marcel et René, s'il vous plaît.
1: Ouais, excusez-moi, Gérard, mais je m'ennuie là, on me pose plus de questions.
0: Ah, bah, minute pour un son, on fait le tour, on
1: excuse-moi,
0: fait...
1: Excuse-moi, Gérard. Ok, les trompettes.
7: Gérard, excuse-moi au standard. On nous dit que t'as pris la litière à Sandy pour te faire un terrain de boule à Suresnes.
0: Attends, donne-moi-le celui-là au standard.
7: Allô ? T'es là ? Il a raccroché, GG. Il était là.
0: Il était là, GG, il a raccroché.
2: Effronté.
0: Bon, allez.
6: Allô, Gérard ?
0: Ouais.
6: Ouais, je demandais si t'aimais bien le karting.
0: Comme sport ? Non, parce que c'est un sport, c'est un truc assez dangereux, ça.
2: Ah ouais ?
0: C'est un sport qui est plus dangereux qu'autre chose. Hein.
3: Plus dangereux que la Formule 1, bien sûr.
6: T'as déjà essayé ?
0: Non, personnellement, non. Donc, Sidonie, pour toi ?
2: Ouais, bah alors moi, je joue au pool, tu sais, en pool en plastique, ça fait moins mal.
0: Mmh.
2: Je joue au quilles, au cricket, au jokari, enfin bon, voilà, je joue.
0: D'accord.
1: Gérard, c'est René.
0: Oh, 5 minutes, René, s'il te plaît, mais je vais demander à...
1: Excuse-moi, Gérard.
3: René.
0: Saron.
2: Oui, bah écoute, moi, je te dis, moi, j'adore l'équitation.
0: Mmh.
2: J'adore l'équitation et j'adore le golf. Et voilà. Charon. Et GG, je voulais te poser une petite question, s'il te plaît. GG ?
0: Je t'écoute.
2: Si Ayrton Senna t'a invité à faire un circuit en Formule 1, est-ce que t'acceptes ?
0: Ça dépend où.
2: Au
3: Brésil.
2: Au circuit d'Imola. Bon, n'importe quel circuit, quoi.
0: J'irai pas en Italie, j'irai peut-être plus du côté de Manicourt.
2: Ah, d'accord. Donc si Ayrton Senna, aujourd'hui, ce soir, t'appelle, tu acceptes ?
0: Ben, si quelqu'un me fait participer à un grand prix, c'est ce que je rêve toujours.

0: Depuis longtemps.
1: Non mais ça c'est Ayrton Senna, c'est le champion qui te le demande. Tu le fais ou pas?
0: Non mais attends, il est décédé donc on va pas parler.
2: On a dit qu'on parlait plus décédé là. C'est bon, c'est fini l'euro.
1: Non, c'est pas...
0: Donc on va mettre un disque.
3: Ah tout de suite. Et en fait Gérard, j'ai pas répondu.
0: Oh
3: Gérard.
0: Merci.
1: Là, c'est en voiture, c'est pas en camion. Gérard.
0: C'est qui?
1: Non, j'ai pas répondu à la question.
0: Bah réponds.
1: Ouais bah moi j'aime bien la pétanque parce qu'il faut être agile de ses mains.
0: Mmh.
1: Moi j'aime.
0: Et tu es au tennis et au badminton, il faut pas être agile de ses mains.
1: Ouais, non, mais attends, avec la pétanque, il faut bien viser, il faut bien tirer, tu vois.
0: D'accord, ok. Donc on va s'écouter.
2: Je vais te demander une question, Gérard, quand tu joues à la pétanque, tu tires ou tu pointes?
0: Je tire.
2: Tu tires?
1: Tu tires ou tu pointes?
4: Ça ne m'étonne pas.
1: Mais GG?
0: Oui.
1: Je trouve que en fait, la pétanque, c'est un sport qui est très physique, hein.
0: C'est-à-dire
1: musclé et tout pour
0: non pas forcément.
5: Elle a raison là-dessus, Gérard.
0: Non, René, je suis
5: pas... Marcel, je peux te poser une question?
0: Vas-y, pose-lui question. Je dis.
5: Ah, excuse-moi, tu m'as troublé là. Tu sais combien ça pèse une boule de pétanque?
0: Non.
5: Ah non, moi non.
1: 160
5: grammes. Ça pèse au moins 10 kilos. Hein.
0: Non, non, attends.
5: 2 kilos, non?
0: Non, non, ah, René.
5: Oui.
0: Non, dis pas quand même n'importe quoi, je pense pas.
5: Hein. Je t'ai dit par rapport à mes muscles, quand je les ramasse, je souffre quand même. C'est pour ça que j'ai acheté un fil avec un aimant.
0: Gérard, c'est Marcel. Ouais.
5: Tu sais qu'à Marseille, ils grandissent un petit peu tout, non? Ça doit peser 2 kilos, une boule de pétanque, non?
0: Je sais pas.
5: Qu'est-ce que tu me dis, toi?
0: Non, mais c'est bon.
1: GG?
0: Oui.
1: Moi, je trouve qu'en fait, la pétanque, c'est un jeu de pépé, hein.
0: Ben, de manière, il n'y a pas d'âge pour jouer hein, à la pétanque. Ben, je suis désolé.
1: Je veux dire, c'est pas un sport jeune, quoi. Je veux dire, c'est un sport de pépé, de vieux.
5: Mais pas du tout.
0: Non, tu peux jouer à n'importe quoi. Non, attendez. De toute manière, il n'y a pas d'âge pour jouer à la pétanque.
2: Mais est-ce que des petits de 9, 10 ans peuvent jouer à la pétanque?
0: Bien sûr.
2: Pourquoi?
0: Bien sûr.
2: Avec quel matériel?
0: Ben, ils peuvent jouer avec des boules normales ou des boules en plastique.
1: Je crois que les adolescents.
6: Le truc sur la plage où il y a l'eau dedans, dégueulasse, de toutes les couleurs.
2: Ah ouais?
5: Gérard, c'est Marcel.
0: Ouais.
5: Tu sais que nous, à Lyon, on joue avec des boules en fonte.
0: De toute manière, il y a plusieurs sortes de boules, hein, apparemment.
5: Mais oui, surtout métal, les boules en fonte.
4: Avec des boules en bois.
0: Ouais, mais ça, c'est plutôt le...
5: Non, c'est plutôt pas vrai, ça.
0: C'est non, plutôt le style cricket, ça.
2: Et pour la pétanque aquatique, ils utilisent des boules en mousse.
0: N'importe quoi. C'est quoi comme disque qu'on met?
2: Attends, je vais te le donner. Vas-y, pose la question, qu'ils réfléchissent.
0: Donc, peut-on jouer à la pétanque toute l'année? Donc, on s'écoute un disque et on se retrouve tout à l'heure.
2: Ah, je t'ai pas donné le titre.
6: Bah, Gérard, numéro de téléphone.
0: Donc, 0803-08-5000 et 0870-5000. Donc, vous pouvez toujours nous appeler.
6: Et la ligne de Belgique et le Minitel?
0: Non, le Minitel, je le donne plus parce que c'est pour dire des conneries, c'est pas la peine.
6: 3615 Code Fun Radio pour laisser vos messages à Gérard.
0: Oui, ben si c'est des messages d'insultes, ils iront vite en l'air.
6: Vite fait à l'antenne. Et vas-y, donne le numéro de Belgique, Gérard.
0: Et donc pour la Belgique, vous vous écrasez, merci. Et pour les Belges.
1: Vas-y,
0: GG. Et pour la Belgique, c'est 0331-47.
5: Pour la Belgique, une fois.
0: 79-5000, donc on s'écoute.
2: Ah, attends, je te le passe là, vas-y.
1: C'est quoi la question?
0: La question, donc je vais vous la donner. Alors, peut-on jouer à la pétanque toute l'année?
1: D'accord.
2: Ah, il y a un problème au standard, je crois.
5: Passez-vous plus de temps sur le terrain ou au bar?
0: Et on s'écoute les corps aux pieds, c'est bien avec du sel, voilà. Et on se retrouve tout à l'heure. Ah bah, donc, c'est la suite.
2: Quoi?
0: Merci pour le...
2: C'est ton jingle, Gérard.
0: Ouais, ben c'est bien. Donc c'est la suite et la pointe sur le débat de la pétanque. Donc on accueille Saron. Merci.
7: Bonsoir.
0: Saron.
7: Bonsoir.
0: Bonsoir, c'est Denis.
7: Bonsoir.
1: Bonsoir.
0: Anne-Laure.
8: Bonsoir.
1: Bonsoir.
0: Oh! Vous répondez à chacun à votre tour, s'il vous plaît. Merci.
8: Bonsoir. Bonsoir.
6: Non, s'il vous plaît, c'est Manu au standard, là. Calmez-vous. On a dit, on reprend dans le calme. Et après, on met le bordel, mais on reprend dans le calme.
0: Non, attends, okay. Toi, tu vas pas foutre ton bordel, toi.
6: Mais non, je les gère, là.
0: C'est toi, je les gère. Tu vas prendre un verre de coca dans la tête, si tu peux ta mère.
6: Non, il y a du matos, c'est du matos.
5: Comme ça, tu vas tout boire.
1: Non, vas-y, GG.
0: Donc, Anne-Laure, bonsoir.
8: Bonsoir.
0: Ouais, tu prends ta voix normale. Merci.
2: C'est un travelot, encore.
0: Non, mais ça commence à bien faire, ça.
1: Allô,
0: Marcel.
5: Bonsoir, Gérard.
0: Donc, Anne-Laure.
1: Bonsoir.
0: Rebonsoir. C'est pas moi, là.
5: Bonsoir.
1: Ouais, je sais pas, il y a quelqu'un qui a répondu à ma place.
0: Ouais, mais je sais pas qui c'est, mais c'est pas grave. Et René?
5: Ouais, bonsoir, Gérard, bonsoir.
0: Ok, bon, allez.
5: Gérard, excuse-moi une seconde, tu peux même passer Manu au standard, vite fait.
0: Alors, tu repars au standard, merci.
1: GG?
0: Oui.
1: C'était quoi, c'était de la chanson?
0: J'en sais rien.
6: René, je t'écoute.
0: Oh, t'éteins-le. Oh.
4: Pardon.
2: Ah là là, Manu.
0: Alors, peut-on jouer à la pétanque toute l'année, Saronne?
8: Écoute, ça dépend des saisons.
0: Mais, c'est-à-dire
6: bah, Gérard, écoute, excuse-moi, donc René jouer, est parti aux toilettes, il revient dans 3 minutes.
0: Non, bah,
6: c'est pour ça qu'il voulait repasser au standard.
0: Bon, enfin, Saronne.
8: Écoute, ça dépend des saisons.
0: Mmh.
8: C'est-à-dire qu'en hiver, tu joues.
0: Ouais.
8: En automne, tu joues pas.
0: Ouais.
8: Au printemps et en été, ben, tu joues.
0: D'accord.
8: Ben, c'est une histoire de climat. Quand il fait beau, quand les cigales chantent, ben, tu joues à la pétanque.
2: Bah, dis à René de couper le téléphone.
6: Bah ouais, mais attends, il est sur un portable.
2: On entend la chasse d'eau et tout.
9: Quel crado ce René alors.
8: Non mais il faut pas faire ça en toute intimité quand même.
0: Merci.
2: Putain, René.
0: Oh, vous vous calmez s'il vous plaît, merci. Bon, celui qui s'amuse avec le téléphone, c'est pareil. Donc c'est Denis.
8: Oui.
0: Donc pour toi.
8: Tu peux jouer tout le temps, tu fais de la pétanque en salle.
0: Ah bon?
8: Bah oui,
0: de la pétanque
8: en salle. D'accord. Anne-Laure? Ouais,
0: bah non,
8: t'as des saisons pour jouer au
0: pétanque. Mmh. À la
5: pétanque, oui. Marcel? Bah moi, Gérard, j'aime bien jouer l'été avec mon débardeur et mon Bob Pastis. Mais j'aime bien jouer aussi l'hiver sur la neige, c'est très agréable.
0: D'accord. C'est pas moi?
10: Ouais, moi j'aime bien aussi jouer toute l'année, mais par contre, je sais pas ce que t'en penses toi, Gérard. Je trouve ça ridicule les gens qui jouent à la plage avec les boules de couleur.
0: Mais pour l'instant, j'ai pas. On va demander à René.
6: Bah non, il est aux toilettes, Gérard. Non, il va revenir.
0: Lui,
6: gros caca.
0: J'aime pas les portables lors des débats, j'avais signalé déjà d'entrée.
2: Ah, parce qu'il est aux toilettes avec son portable.
6: Non, il a un téléphone fixe dans ses toilettes.
2: Ah, carrément.
6: Ouais, il a changé de poste.
2: Il a les moyens, lui.
6: Ah, bah grave.
5: C'est un radio.
0: Bon, bah moi je peux vous dire que on joue pas toute l'année à la pétanque comme il y en a une qui m'a dit qu'on joue en hiver.
8: Ouais, c'est Saronne.
0: Ouais, ben je sais pas comment qu'on peut jouer en hiver à la pétanque si la neige.
8: Gérard.
0: Ouais.
8: Il y a des.
2: Tu mets des bonnets aux boules.
0: N'importe.
5: Il y a vraiment que des amateurs ce soir.
0: Ouais.
8: Gérard.
0: Ouais.
8: Bah écoute, il y a des comment on appelle ça. Il y a des zones qui sont couvertes.
0: Mmh.
8: C'est comme au football. Quand il neige, ben tu joues bien au foot. Hein.
10: Moi je l'aime bien, Philippe.
0: Voilà. N'importe quoi.
8: GG, regarde maintenant ce qui se passe pour le football à Saint-Denis. Ben, le terrain, il est gelé.
0: Mmh.
8: Mais on va le dégeler, puisqu'il faut que samedi, il y a un match de rugby qui va se passer. Donc on va dégeler le stade.
0: Non mais attends, Saronne.
8: Oui.
0: J'ai dit une chose, réveille-toi, parce qu'ils sont, ils ont déjà 11... 11 appareils qui sont déjà en train de dégeler le terrain.
10: 11 séchoirs.
8: 11 quoi ?
10: Séchoirs. 11 séchoirs géants.
0: Ouais. Non, c'est pas des séchoirs, c'est des...
8: Ventilateurs.
0: Non, c'est des...
2: Ouais, des radiateurs.
0: C'est un genre de ventilateur, je sais plus quoi.
10: Voilà, on l'a dit. Il paraît même que Sandy, elle pète sur la pelouse pour réchauffer la pelouse.
0: Eh ben, c'est pas moi, tu dégages, ça t'apprendra, voilà. Hop, ce coup-là, c'est pas la peine.
8: C'est pour la pétanque. Donc
0: il dégage pour de bon parce qu'il reprend encore d'autres noms, j'aime pas trop. Alors, il dégage pour de bon, celui-là.
2: Et j'ai un message Minitel de Yo-Yo qui dit, vu l'âge de Gérard, il doit marcher sur ses boules.
8: Ah, mais Gérard, je crois que Yo-Yo, il faut le virer.
0: Non, mais c'est pas grave parce que je réponds
2: pas. Bon, Manu, tu me dégages Yo-Yo du Minitel.
6: Ok, pas de problème.
0: Bon, René.
6: Ça y est.
5: Appelle la sécurité.
8: Allez, je dégage Yo-Yo.
0: Bon, tout à l'heure, Saronne, c'est toi qui vas dégager.
8: Oui. Je reste poli avec les nanas, s'il te plaît. Merci.
0: Bon, René. Oh, super, René, là.
2: Il est encore aux toilettes.
6: Il est encore là.
0: Tu le dégages, allez, hop. Allez, tu le dégages.
6: Mais non, mais attends, il va revenir. C'est le seul Marseillais qu'on a pu trouver, alors ne le dégage pas.
0: Tu dégages, c'est pas moi pour de bon.
5: Il a une gastro, Gérard.
6: Ah, mais c'est pas moi.
5: C'est mon cousin, il a une gastro.
0: Ouais, ben, allez, combien faut-il de points pour gagner la partie?
8: Gérard, t'as pas répondu, toi, à la question?
2: Bah oui.
0: Bah si, j'ai répondu, hein, je crois.
8: Bah non.
5: Non, tu nous as parlé de la pelouse, mais tu nous as pas parlé du terrain.
0: Mais je t'ai dit qu'on jouait pas, on joue pas en hiver, d'accord?
8: Bah alors, toi, nous, les autres saisons, il faut jouer, quoi.
0: Et bah tu joues au printemps, déjà.
5: Mm-hmm. Est-ce que je peux te poser une question, Gérard, c'est Marcel?
0: Mm-hmm.
5: Effectivement, on peut pas jouer en hiver, mais si on joue sur un terrain couvert, mon petit Gérard, c'est pas possible.
0: Mais attends, je pense pas qu'ils aillent faire des salles pour jouer à la pétanque encore.
5: Ah bah si.
8: Il y a des salles de pétanque.
5: Des boulodromes, Gérard.
0: Où
5: Eh ben, il y en a en région parisienne.
0: Ah non.
5: Ah si.
8: Il y en a en Corrèze.
5: Alors, je peux terminer.
0: Ouais.
5: J'ai un frère qui habite en région parisienne, donc dans le Val-de-Marne.
0: Mm-hmm.
5: Et il y a un boulodrome là-bas.
0: Ah bon.
5: Eh oui.
0: D'accord.
8: Il y a un boulodrome dans ma vie.
0: Hein. Mm.
9: Voilà, peut-être, toi Gérard, tu as joué à Suresnes, mais c'était un terrain à découvert, non?
2: Filou, un problème? Non, non, j'avais seulement une question Minitel de demi-molle pour Gérard.
9: Demi-molle, c'est embêtant.
2: Ouais. Le célèbre joueur de pétanque Haroun Taziev est mort, qu'en penses-tu Gérard?
4: Ouais, c'est notre souris.
0: Non mais attends, là, ça sert à rien de poser des questions comme ça.
6: Mais pourquoi on lit les messages?
0: Non, lui déjà, ouais.
2: Laissez répondre Gérard.
0: Tu me calmes Saron avant que je la vire.
2: Vas-y, je l'ai calmé, vas-y, réponds.
0: Donc Haroun Taziev a jamais joué à la pétanque, il s'occupait des volcans, d'accord? Donc faudrait peut-être qu'il se réveille un peu celui-là.
2: Hein. Bah dis-lui à l'antenne. Hein.
0: Donc apprends ta géographie mon pote. Hein. Les volcans et la pétanque c'est pas du tout pareil. Hein.
4: On la fait pas à GG.
10: Il était chinois.
4: On peut jouer à la pétanque sur un volcan.
0: Comment?
4: On peut jouer à la pétanque sur un volcan.
0: Ah ouais, n'importe quoi.
10: N'importe quoi.
0: Non, j'ai jamais vu ça. Hein.
4: Mais GG?
0: Quoi?
4: C'est Sharon.
0: Ouais, non, mais attends, toi, tu vas te calmer, tu vas pas sans arrêt ramener ta presse hein, maintenant.
4: Non, mais je tu te calmes, je vais te dire un truc.
0: Donc, alors, tu te dépêches.
4: Comment?
0: Tu te manges ou tu te dégages?
4: Je voulais te dire qu'en fait, ce soir, une fois encore, t'as montré tes facultés intellectuelles, c'est bien.
0: Bon, bah, ça y est, t'as fini, je peux poser ma question.
4: Vas-y, je te permets, vas-y.
0: Bon, bah, attends, c'est moi qui commande encore hein, sur mes débats, d'accord?
4: Oh là là.
0: C'est pour toi. Combien faut-il de points pour gagner la partie? Manu, s'il te plaît, tu me calmes le standard, là, parce que ça commence à bien faire.
6: Alors, le standard, tu te calmes. Tu te calmes. Ok?
9: Sinon, tu gerbes. T'arrêtes de
6: crier.
0: Complètement con.
6: Bah, j'ai calmé le standard, Gigi.
0: Celui qui s'amuse à dire des conneries, tu le calmes.
6: Ah, ok.
0: Ça vaudra mieux.
6: Non, Fildar, t'arrêtes,
2: tu te calmes.
6: Fildar, tu te calmes.
2: Gérard, tu te calmes.
0: Bon, moi, je sens que tout à l'heure, je vais conclure le débat et je vais laisser.
9: Fildar, c'est le grand Philippe.
4: On t'écoute, Gigi.
0: Donc, Marcel.
9: Oui, Gérard.
0: Donc pour toi?
9: Ah, pour moi, donc la pétanque lyonnaise se joue en 3 parties de 39 points.
0: Ça m'étonnerait.
9: Ah, si.
6: Si, si, ça c'est vrai, Gérard.
9: Si, si, si.
6: Dans j'ai, la passé, lyonnaise, j'ai passé Gérard. Mes dernières vacances à Lyon, si je peux me permettre. Et c'est exact.
9: Voilà.
0: Merci, 39 points.
6: Mais sans déconner.
0: La première, c'est à 13. Ah, la deuxième.
6: Mais non, c'est pas la même pétanque.
0: Bon, arrêtez de dire des conneries.
6: Sans déconner, ça joue sur des lacs gelés.
0: C'est des conneries que vous êtes en train de dire, c'est tout.
6: Elle le croquait.
0: Anne-Laure. Anne-Laure. Oh!
11: Allô?
6: Elle est là, hein?
0: Ouais, mais c'est pas la peine de les couper.
12: Ils coupent pas!
0: Donc, Anne-Laure.
11: Oui, je crois que c'est en 2 parties, non?
0: Non, mais il faut combien de points pour gagner
11: 13,
0: la partie?
11: 13.
0: D'accord. C'est ça que je voulais savoir.
11: Ah, excuse-moi.
0: Donc, Sidonie.
9: Pas à Lyon, Gérard.
0: Sidonie.
4: Oui.
0: Pour toi?
4: C'est en 5-7, hein, gagnant. 3-7 gagnant.
0: Non, ouais, bah, alors Sidonie, je vais dire une chose, t'as intérêt de réviser ton truc parce que c'est pas en 5-7. Hein.
6: Gérard, je peux me permettre une petite réflexion sur ta dernière question.
2: Mais t'arrêtes pas de l'ouvrir, Manu, là, c'est ton débat ou c'est celui de Gérard?
6: Non, mais c'est parce que je me pose une question.
2: Oh là là.
6: Une question pour faire avancer le débat.
11: Manu, on t'aime.
6: Oui, ok. Non, en fait, c'est que tu demandes en combien de points ça se joue. Mais une fois qu'il y en a un, le premier, par exemple, il a dit la bonne réponse. Après, non, ça sert à quoi avec les autres?
0: Bah, c'est pour savoir.
6: Ah, ok.
0: C'est bien là que tu dis 5-7, on joue pas au tennis à la pétanque chez moi.
9: Bah non, pas du tout.
0: D'accord.
4: C'est une manière intelligente pour te dire que ta question, évidemment, c'est 13, quoi.
0: Voilà, d'accord.
9: C'est pas raquette, sinon.
0: Bon, Saron.
4: Les boules, ça casse les raquettes, c'est chiant.
9: Ça casse les raquettes, bah, c'est emmerdant, ça.
0: Saron.
4: Oui.
0: Et alors?
4: Bah, écoute, moi, je dis que 2 fois 6, 13, quoi.
0: D'accord.
4: Plus 1 le cochonnet, ouais.
0: Donc, 8e question. René, il est toujours pas revenu, ni rien du tout.
6: Je crois qu'il avait une grosse envie. Hein. Non, hop là, ça y est.
0: Pas. Bon, bah, c'est bon, tu peux le virer complètement celui-là.
9: Pauvre René, oh là là là là. René, t'es là?
6: Non, non, il est pas là encore.
9: Hein. Oh là là.
0: Bon, quand ça sera terminé ce bordel, on fera signe.
6: Je crois qu'il est bloqué dans les toilettes, il n'y avait plus de papier.
0: À Marseille, pour. Merci.
2: Bien, nickel.
0: Ça, c'est pas mal. Dès que Max arrive, le bruit, il arrête.
6: Ah, bah, c'est le chef, hein, c'est le chef.
0: Dès que Max arrive, c'est bizarre, il n'y a plus rien. Hein. C'est louche, là, votre bordel.
2: Au revoir, Max, au revoir.
0: Ah, ouais,
2: ça marche.
0: Bon, ouais. Fildar, t'arrêtes, s'il te plaît, merci.
4: Ah, c'est assez crade, quand même.
0: Non, non, mais c'est Fildar qui s'amuse. À Marseille, peut-on jouer à la pétanque la nuit? Donc, Saron. Non, c'est lui, là.
4: Bah, bien sûr, avec le chant des cigales, un pastis à la main. On joue tranquillement, donc avec le vent qui souffle. Donc tout va bien, on est relax et tout va bien. Ouais, tout à fait.
0: D'accord. Sidonie.
4: En fait, à Marseille, il n'y a pas longtemps, il y a eu un arrêté qui disait
12: disait qu'après 22h, on pouvait plus jouer aux boules en toute saison parce que c'était considéré comme tapage de boules nocturne.
0: Une tapage nocturne, ouais, de boules, d'accord.
9: Oui, c'est vrai, Gérard, c'est Marcel, je peux intervenir.
0: Ouais, bah, tu lui permets, Anne-Laure.
13: Allô ?
0: Anne-Laure ?
13: Ouais, bah, je crois que oui, si c'est bien éclairé, hein.
0: Ah, d'accord. Ça, c'est au moins, elle a compris la question. C'est pas comme Sidonie qui dit n'importe quoi.
12: Ah non, pas du tout. Hein.
0: Bon, bah, si, la preuve.
12: Bah, non, pourquoi ?
0: Parce qu'il n'y a jamais eu
6: d'arrêt. Gérard, excuse-moi. On accueille de nouveau René. Hein. Ça y est, il a fini son
9: travail. Ah, cousin, te revoilà.
12: Ça fait caca ?
9: Oh, Gérard, je me sens mieux. Hein.
0: Ouais, bah, c'est bien. Bah, maintenant, tu vas te réveiller. Donc, Marcel.
9: Ah, merci, Gérard. Écoute, Sidonie a tout à fait raison. Je vais t'expliquer quelque chose. Tu sais qu'à Marseille. Quand les gens jouent à la pétanque, ils boivent quand même pas mal.
12: C'est pastis, ça.
9: Hein
0: ouais, pas, bah, vas-y.
9: Donc, à partir de 22h, il est interdit de jouer à la pétanque maintenant, car les gens sont de plus en plus bourrés.
0: N'importe quoi, toi.
9: Mais si,
0: entre toi et Sidonie, vous comprenez rien du tout.
9: Je peux répondre, non.
0: Donc,
9: René.
0: Ouais, Marcel, tu t'écrases, s'il te plaît, merci.
9: Oh, pardon.
0: René.
9: Ah, je te remercie, Gérard, depuis le temps. Il doit être bourré. Je vous écoutais avec la petite radio que j'ai dans mes toilettes.
0: Bon, ben, tu réponds à la question, s'il te plaît, merci.
9: Alors, je réponds à la question. En fait, l'arrêté préfectoral, il dit bien qu'on n'a plus le droit de jouer après 22h.
12: Oui.
9: Mais nous, on s'en moque éperdument.
12: Voilà, exactement.
9: Mm-hmm. On va pas s'arrêter de jouer sous prétexte que le tapage de boules nocturne. Qu'est-ce que ces histoires-là de trompettes encore, là?
13: Ouais, mais tu joues aux boules, toi?
9: Et moi, je n'arrête pas de jouer, moi.
13: Après 10h?
9: Moi je joue tant qu'il y a des boules, je vous ai dit, tant que l'on est des gens, tant qu'il y a du pastis, on joue.
14: Tant qu'il y a du pastis, ça vous met dans le gosier.
12: Ah ouais, mais
14: des girigots.
0: Oh, s'il vous plaît, merci.
13: J'aime bien ceux qui jouent aux boules.
0: S'il vous plaît.
13: Oui.
0: Bon, Philippe.
9: Oui.
0: Tu me retires le son, s'il te plaît, là, parce que ça commence à bien faire.
6: Il fait longtemps.
0: Non.
6: Ah ouais,
0: ouais, non, mais tu t'amuses, là, c'est pas la peine de t'amuser.
6: Ça rappelle les bons souvenirs.
9: Hein.
6: Ah,
9: mais
6: ça manquait, attends, ça c'est.
0: Ah, oh, le Larson, merci.
6: Ah, je sais pas d'où ça vient, ça.
0: Donc, moi, je peux vous dire une chose que j'ai pas encore entendu parler qu'il y avait un arrêté préfectoral à Marseille pour jouer.
9: Mais moi, je te l'ai dit, il faut
0: s'entraîner,
9: Gérard.
0: Oh, mais ça y est, c'est moi qui... Oh,
6: laissez Gérard répondre, quand même.
0: Ça commence à bien faire, là. Vous commencez à me les gonfler, là, ce soir.
6: C'est vraiment chiant. Donc, n'arrêtez pas quand il parle. Vous parlez toujours dessus à chaque fois.
0: Donc, moi,
6: alors, ça commence à être chiant.
9: Ouais, d'accord. Ça a bien changé, les débats, bien changé.
12: D'accord, exactement.
9: T'as raison, Tony.
0: Bon.
6: Parce que si vous voulez parler quand il parle, voilà quoi.
0: Toi tu vas la fermer, merci.
6: Ah pardon.
9: Et paf.
0: Ça me prend les vacances. Donc je disais.
6: Non mais sérieux, taisez-vous.
0: Oh.
6: Mais
0: la fermer, toi.
6: Mais arrête pas de parler.
0: Tu vas arrêter de me prendre la tête tous les jeudis aussi, toi, à l'arrière. Hein.
12: Alors, c'est depuis que. Il a raison, Fidard, là.
13: Ouais, il a raison.
12: Il le fait pour ton bien, alors papa, je crois que tu l'engueules. Hein.
6: Bon, vas-y, Gigi. Ah, le pont de la rivière, quoi, Gérard, non?
0: Bon. Donc moi je peux vous dire que j'ai jamais...
6: Mais c'est Fildart, t'as raison quand même. Hein.
0: Non mais Manu, t'attends le micro s'il te plaît.
6: Ah pardon.
0: Vous commencez à me faire percer tous les deux. Hein.
12: Les mecs c'est vraiment impoli. Hein.
0: Vas-y, là ça commence à bien faire tous les deux. Hein.
13: Vas-y chérie.
0: Ouais, je suis pas ton chéri, d'accord.
6: Oh, c'est pas ton chéri. Hein.
13: Vas-y ma
9: boule. On est pédé, ça suffit là-haut.
0: Allez hop. Peut-on se retrouver autour d'un pastis à la fin de chaque partie?
9: Mais Gérard, allez, c'est pas
14: pendant la partie.
9: C'est René.
0: Vas-y.
12: Pendant, après.
9: Moi je suis consommateur de pétanque et de pastis.
0: D'accord.
9: Moi je te dis que quand on joue, on boit. Tu me comprends? Et quand je bois, je joue.
0: D'accord.
9: Et ce qui fait que je bois avant, après, pendant.
0: Ok. Marcel?
14: Je peux répondre, s'il vous plaît?
9: Bien sûr.
14: Merci, c'est gentil.
9: Bon.
14: Nous, on boit de la bière, Gérard.
0: D'accord. Anne-Laure?
14: Pardon.
0: Anne-Laure? Anne-Laure.
13: Moi j'ai pas entendu la question.
0: Peut-on se retrouver autour d'un pastis à la fin de chaque partie?
13: Bah attends, ça dépend si t'aimes le pastis ou pas. Hein.
0: Non mais si t'aimes pas le pastis, tu peux boire un coca aussi.
13: Ah. Ouais.
0: Pas forcément du pastis.
13: Ouais, non, moi j'aime pas le pastis.
9: Oh mais c'est conseillé quand même.
0: Hein. D'accord.
6: Et Gérard, est-ce que tu penses qu'il est mieux de boire le pastis avant ou après de jouer à la pétanque?
0: Plutôt en fin de partie, c'est mieux.
6: Pourquoi?
0: Parce que au moins t'es plus concentré sur ton jeu pendant le match.
6: Ah ouais.
0: Voilà.
6: Merci.
0: Sidonie.
12: Oui. Moi je suis plutôt allô.
0: Oui.
12: Moi je suis plutôt tequila.
2: Mmh. Ah, tu viens de dire que t'étais à l'eau.
12: Non, je suis pas à l'eau, pas du tout. Non, je suis
0: d'accord. Mais Sharon.
12: Bah ouais, Sharon Stone. Donc,
14: moi, je dis... Oh, c'est peut-être
12: que c'est bon
0: l'avoir de rêver.
12: GG. Oui. En tout cas, Tony, merci. Je veux dire, en fait, je trouve ça scandaleux ce que tout le monde a dit.
0: Et ouais. Pourquoi?
12: Parce que la pétanque, on doit boire du pastis. Donc, avale la tequila, le coca et tout ça. Mais ça va pas. Ça va pas avec le rituel de la pétanque.
15: Je vais pas me rendre malade parce que je joue à la pétanque.
14: Bah oui, nous, à Lyon, on boit de la bière, on boit pas de pastis. Je suis
12: désolée. Il faut du pastis pour la pétanque. Sinon, c'est comme si tu dis, c'est comme une rose sans parfum. Laissez-moi parler, s'il vous plaît.
16: Eh, mais attends, à chaque fois que tu vas boire un pastis, faut que tu joues au boule.
14: Non, mais c'est comme ça qu'on fait.
12: Non, mais vous n'avez pas compris.
0: Non, mais et c'est quoi là, ce cirque?
14: Oh, j'ai marre, où t'es là?
0: Ouais, non, mais c'est.
12: Non, mais je te disais, GG, qu'en fait, il faut boire du pastis.
2: Gérard, on a une. Attendez, on a une question standard. On nous demande si tu penses que Lady Di a eu les boules quand elle s'est plantée sur le pont de l'Allemand.
0: Pauvre con, va.
2: Quoi?
0: T'es vraiment le plus con. Le plus con des standardistes, c'est bien toi.
2: Ah, merci.
14: Il est cynique, ce Manu.
0: Ah, ouais, non, mais il est complètement fini, le Manu, le con.
14: Non, il est pas fini, justement.
0: Ben, si. Il est complètement fini.
2: Ouais, ça lui a pas plu du tout, hein, je te laisse.
12: GG.
0: Complètement con, toi.
14: Il est là, c'est où?
0: Complètement con. Ah, lui, plus con que lui, il n'y a pas sur Terre. Hein.
12: GG, c'est Sharon?
0: Ouais.
12: Je veux faire une déclaration.
14: Filou,
12: hein.
14: Yes.
12: GG?
0: Ouais.
12: Je trouve que t'as quand même la grosse tête. Hein.
14: Non.
12: Je crois que Max, il devrait te mettre au régime, là, parce que t'insultes tous les mecs du standard et je suis pas d'accord.
2: Bah, du merci.
0: Mais alors, toi, si t'es pas contente, tu dégages.
12: Non, je reste ici.
0: Bah, tu dégages, moi, je te dis.
14: C'est Manu qui décide.
0: Non, c'est pas Manu qui commande dans les débats, c'est moi.
12: Bah Max, tu dois te mettre au régime.
14: C'est Filou qui décide.
0: Oh, tu me dégages, Sharon, et c'est tout, je veux plus l'entendre maintenant.
12: Pourquoi t'as pas écouté la...
0: Tu dégages.
2: Ok. Et j'ai un message de Schmoldu sur le Minitel qui dit « GG s'est fait greffer deux boules au but pour avoir des sensations extrêmes lorsqu'il court. La pétanque sport extrême. » Gérard,
0: non, mais t'es vraiment...
2: Gérard, excuse-moi, on accueille Kate Moss à la place de Sharon Stone.
0: Ouais.
14: Oh, ça rigole et c'est dommage là.
0: Non mais de manière c'est...
14: Écoute les drones.
2: Hey, Kate, tu veux bien me sucer là?
0: Mais je te préviens, il reste 9 minutes, je peux finir dans 4 minutes.
12: Ouais.
14: Est-ce qu'on peut appeler Christophe Revaux parce qu'il sait pas jouer au foot, il peut se mettre à la pétanque maintenant.
0: Donc qu'est-ce que...
14: Ça ne me fait pas rien ça.
0: Bon, Kate Mousse là.
2: Non, mais Kate
14: Mousse là. Trompette.
0: Oh putain. Eh hey, mais dedans ou quoi celle-là?
2: Moi ça me fait pas rigoler hein.
14: Moi non plus.
2: On arrête avec les téléphones, laisse écouter
0: ouais,
2: Gérard.
0: C'est lourd. Bon alors, tu réponds là?
12: Bonsoir Gérard.
0: Ouais bonsoir. Donc tu disais, tu voulais réagir?
12: Oui, je disais que le pastis c'est important quand on joue à la pétanque.
0: D'accord. Donc là, oui.
16: Moi je suis pas d'accord.
0: Pourquoi?
16: Bah parce que si t'as envie de boire un pastis, faut que tu joues au pétanque.
0: Mais t'es pas forcé de jouer à la pétanque pour boire un pastis.
16: C'est ce qu'elle vient de dire.
0: Bah oui.
12: Non, c'est pas ce que je disais. Je disais que c'est un rituel.
16: Si, c'est ce que tu viens de dire.
12: Non, je dis que le pastis, ça fait partie du rituel de la pétanque, du jeu.
16: Ah ouais, d'accord. Alors si t'as envie de boire un pastis à midi, faut que tu joues au pétanque avant.
12: Non, mais attends, t'es pire que GG ou quoi? Tu comprends rien ou quoi?
0: Et attends, toi,
14: Marcel, je peux intervenir?
0: Attends, 5 minutes, Marcel, laisse-les. Oui,
14: très bien.
0: Donc, qui c'est qui disait ça? C'était Sidonie?
12: Non, moi je dis rien.
16: Non, c'était
0: Anne-Laure.
16: Oui. Non, mais moi, je dis que je n'étais pas d'accord, quoi.
0: D'accord.
16: Non, mais sinon, on fait une bouillabaisse aussi pendant 4 heures.
14: Oui, Gérard, moi, je suis pas d'accord non plus.
0: Mais pourquoi?
14: Bah, parce qu'on peut jouer aussi à la pétanque en compétition, et tu peux bien te douter que si on se bourre la gueule, on peut pas non plus gagner des matchs.
0: Mm-hmm.
14: Donc, on n'est pas obligé de boire du pastis.
0: D'accord.
12: Et si tu joues à 3 heures de l'après-midi, t'as pas forcément envie de boire du pastis.
14: Tout à fait.
0: Ouais, en plein soleil.
16: Et la bouillabaisse, alors, aussi, dans le pied.
0: Bah oui, mais de toute manière, il n'y a pas d'heure pour boire du pastis, hein, je pense.
12: Non. Oh bah non,
0: n'est-ce pas, René?
14: Ah, c'est une bonne parole, là. N'est-ce pas, René?
0: René, le Marseillais.
14: Cool, ouais, oh
0: tu travailles ou quoi?
14: Eh, mais je suis réveillé, mais là, tout le monde parle en même temps.
0: Bah, je te pose la question.
12: Et la bouillabaisse?
14: Et la bouillabaisse, c'est une tradition par chez nous. C'est
0: ouais.
14: La décadence.
2: Bon Gérard, tu te réveilles un peu, tu gères un peu ton débat là.
0: Ouais,
12: Gérard, hein.
0: Ouais.
14: Gérard, voilà. Allô. Tu veux parler de pétanque?
0: On se calme un peu là.
14: Allô.
0: C'est qui?
12: Gérard, tu aimes la bouillabaisse?
0: Non. J'ai pas été à Marseille encore pour en manger.
12: GG.
17: GG.
14: Filou.
0: Oh, oh. Ouais, non mais... Qui c'est qui s'amuse à donner des numéros de téléphone, là? Oh, y a, c'est quoi, la cirque?
14: Mais de quoi tu me parles, là, Gérard?
17: C'est pas moi.
0: Bon, pensez-vous que ce jeu est dangereux pour les enfants de bas âge? Alors, René?
14: Ah, mais... moi, je conseille toujours aux enfants de ne jouer qu'à partir d'environ 7 ans. Parce qu'il est, il est arrivé que des enfants se trouvant trop près, voulant ramasser les boules, tu sais comment c'est les enfants, ça veut toujours toucher à tout, ça veut toujours tout savoir. Enfin, moi, ça m'énerve. Et je voulais dire, par rapport à ça, que quand des petits gamins comme ça, ils sont à côté des boules, on ne sait jamais ce qui peut arriver. Il suffit qu'un de mes collègues, la trompette, il fasse un mauvais geste, et là-bas, la boule peut partir dans la tête d'un petit.
17: Manu,
14: c'est dangereux ça.
17: Va avoir Manu au standard, s'il vous plaît.
0: Ouais,
14: mais
0: tu
14: vas. Voilà, je suis en train de parler de. Alors, ou quoi?
0: Ok. Marcel?
18: Bah écoute, Gérard, oui, je suis tout à fait d'accord avec mon camarade René. Lui, c'est un professionnel comme moi, donc il a tout à fait raison.
14: Merci, Marcel.
18: Je voudrais signaler aussi que les personnes de petite taille, au-dessous d'un mètre cinquante, c'est très dangereux aussi pour elles.
17: Tu n'arrives pas alors?
0: Anne-Laure.
18: Il peut pas, malheureusement.
17: Non. Allô, hein?
0: Anne-Laure?
17: Ouais, parce que.
14: Oh, Fisa, ça lui ferait bien plaisir, les boules.
0: Oh, René, s'il te plaît, tu te calmes, merci.
14: Excuse-moi, Gérard, y a pas de problème.
0: Anne-Laure?
19: Je suis éteint.
0: Oh! Ah, bon. Tu éteins ça, s'il te plaît, merci.
18: Ouais. To be free or not to be.
0: Anne-Laure.
20: Moi, j'aimerais raconter une anecdote.
17: Allô,
20: hein? Si c'est possible.
0: Non, mais toi, tu t'écrases.
20: Mais qui es-tu? Donc c'est possible.
0: Allô, oh, Tony, tu t'écrases.
21: Allô?
22: Il est encore là, Tony?
0: Ouais, mais pour l'instant, il vire pas au standard.
17: Oui,
0: Anne-Laure?
17: Oui.
0: Donc,
17: je veux dire que c'est vachement dangereux, quoi. T'as vu le poids d'une boule de pétanque?
14: Eh bien, c'est bien ce que j'ai dit, c'est de plus en plus lourd.
17: T'as raison.
0: Si, Denis?
20: Est-ce que je raconte mon anecdote?
0: Non, mais toi, ton anecdote, tu vas t'écraser.
14: Ton anecdote s'écrase, trompette.
20: Connard.
0: Bon, Tony, tu dégages.
20: Donc, il est grossier ce Tony. Hein.
0: Sidonie.
17: Oui.
0: Donc pour toi.
17: C'est oui, déconseiller évidemment aux enfants de tout d'un an.
20: Oui, Tony.
17: Et puis après, bah.
20: Je suis là, coucou.
17: Tu sais, tu les fais commencer avec des petites boules, ils font pas mal. Tu augmentes le poids.
20: Who is he?
17: Voilà.
0: D'accord.
14: Ouais, mais Gérard, c'est René, je peux répondre à ça encore, hein?
0: Bah vas-y.
17: Ouais.
14: Bah, ce que je voulais dire, c'est que c'est bien d'habituer les enfants à jouer avec des boules en plastique, je dis pas le contraire.
17: Hein?
14: Mais forcément, un jour ou l'autre, l'enfant, il veut venir toucher aux boules qui pèsent lourd. Et alors, il y a l'accident et la confrontation de la boule avec la tête ou avec n'importe quelle autre partie du corps, et on n'en sort plus comme ça.
0: D'accord.
17: C'est quelle boule? Je voulais dire, je vais dire un truc.
0: Bah dis.
17: Bah Manu t'encule, hein.
0: Bah moi je t'emmerde, pétasse. Manu, tu la vires.
22: Ok, pas de problème.
0: Ça y apprendra.
17: GG.
0: Oui.
14: Oh, qui c'est qui est au standard alors?
22: Ah ça y est, elle est partie, j'ai viré Kate Mousse.
14: Merci Manu.
0: Anne-Laure, tu disais?
17: Non, j'ai rien dit moi.
0: C'est Denis.
17: Oui.
0: Tu voulais dire quelque chose?
17: Ah non, pas du tout.
0: Marcel.
17: Moi je dors depuis tout à l'heure. Je laissais parler Kate Mousse.
0: Non, mais elle est partie.
17: Oui, bah oui.
0: Bon, bah c'est bien.
14: Tu te réveilles, là. Oh, bah
17: je
14: voudrais bien passer la nuit avec Sidonie.
17: Je suis là. Oh là là.
0: Bon, bah c'est bien, on va faire la conclusion.
14: Oh non.
0: Bah si, c'est fini.
17: Non.
0: Bah si, c'est fini.
17: Ah non, Gérard.
22: Ce qu'on va faire.
0: Gérard,
22: attendez, avant de finir, s'il vous plaît. Oh, 30 secondes. On accueille Naomi Whisky. Naomi Campbell.
17: Naomi Campbell.
22: Oh là là, excellent. Ouais, merci.
20: Excellent, Naomi. Excellent.
23: La décadence, je vous le disais.
14: Bon, Manu, tu pourrais venir jouer avec nous au boule, hein.
17: Très belle image.
22: Grave.
0: Bon, par donc, tu disais quoi? Bon. Tu disais, on se met un disque avant la conclusion.
22: Mais t'as plus de questions, là? T'as terminé, là?
0: Non, bah, c'est fini, hein.
14: Un disque.
22: Oh là là. D'accord, bon, bah, ce qu'on va faire, c'est
17: Gérard, une autre question.
0: Non, il y en a plus.
22: Moi, j'en ai une. Bah, est-ce qu'on peut jouer à la pétanque en Russie? Allez, c'est parti. Chacun votre tour.
17: La pétanque en Russie? Quoi?
0: La pétanque en Russie.
17: Ouais, bah, quoi? Bah ça joue sur un terrain glacé avec des patins et c'est pour éviter de tomber, quoi.
14: Et ça s'appelle le hockey sur glace?
17: Non, pas du tout.
14: Ah, enfin, si,
17: un peu...
14: Genre, c'est René, je peux t'en parler.
17: Sauf que tu joues pas avec...
14: Mais toi, t'es Marseillais, semble-là.
17: Tu joues pas avec une
20: team. Oh, qui m'insulte là.
0: Bon, et vous réfléchissez. On...
22: Gérard, attends, il y a une petite.
0: Non, t'inquiète pas, c'est des conneries. C'est des conneries.
22: Gaulé comme une boule et intelligent comme un cochonnet.
0: C'est des conneries.
22: On nous dit que t'es gaulé comme une boule et intelligent comme un cochonnet. On nous dit que t'es gaulé comme une boule et intelligent comme un cochonnet.
3: Oh, il y a baston avec Manu et Gérard là.
0: Je viens de vous voir tous les deux faire. Alors,
22: on nous dit que t'es gaulé comme une boule et intelligent comme un cochonnet.
0: Ouais, tu balances un disque, on fait conclusion, ça ira plus vite.
22: T'as pas un message perso à passer parce que la 3 elle est hyper longue.
0: Non.
22: Faudrait que tu combles, vas-y, comble Gérard.
0: Non, j'ai rien à dire. Non. C'est tout, on fait la conclusion après, ça sera terminé pour aujourd'hui. Voilà.
22: Et à 4h, tu fais quoi?
0: À 4h, je rentre chez moi et c'est tout. Au revoir.
22: Tu vas jouer à la pétanque?
0: Ah mais attends, comment que je vais y aller?
22: On y va, allez.
0: Mais attends, il est là.
22: Allume ton micro, on y va.
0: Ça y est, il a allumé mon micro.
22: Je t'entends pas.
0: Bah t'as qu'à allumer toi là-bas.
22: Ah vas-y.
0: Bah quand même. Oh merci Max pour jouer à la guitare. Donc on récupère Sidonie.
7: Sidonie.
0: Alors Sidonie.
7: Ouais, c'est bon.
22: Ah, c'est moi qui ai la double voix. T'as l'air d'un con.
0: Sidonie, s'il te plaît, merci.
20: Non. Moi non plus.
0: Voilà. Non, mais ça y est, là, vous êtes à l'antenne, hein, je vous signale.
20: Oh, sans déconner. Oh, merde, alors. Ok, Gérard, vas-y.
0: Bon, Sidonie, qu'est-ce que t'as pensé du débat?
17: On a pas répondu à la question.
0: Non, si, vous avez tous répondu, hein, je suis désolé.
17: La pétanque en Russie.
0: Ah ouais, allez-y, oui, il vous reste 6 minutes.
20: Ça joue avec des os de pingouin.
22: Je pense que vous avez le temps de répondre.
20: Toi, je t'aime bien.
22: Tu peux me la mettre aussi, Philou?
17: Ah.
22: Oh merde.
20: Philou, t'es là?
17: Je peux parler?
0: Merci, Denis.
17: Oui,
20: Philou. Elle a déjà parlé, Sidonie, là-haut.
17: Attends, il me pose une question.
20: Trompette.
21: Petit Philou, pas grand Philou.
22: Bon, il reste 6 minutes, alors répondez à la question ou on fait la conclusion, quoi.
20: Attention,
0: allez.
17: J'ai envie
20: de
0: rentrer
20: chez lui, le Manu.
0: Bon, Anne-Laure. Anne-Laure.
23: Allô?
0: Ouais.
23: Ouais, bah attends, en Russie, je sais pas comment elle pourrait jouer à la pétanque.
0: Hein. Mm-hmm. Marcel?
20: Bah écoute, Gérard, je sais pas d'où tu tiens cette information, mais tu devrais un peu te renseigner quand même, parce que je sais pas du tout quand en Russie on joue à la pétanque.
0: Ah bah ça, c'est une question que Manu a voulu poser, hein, c'est pas moi.
20: Je peux répondre, ouais. Alors, est-ce que Manu peut répondre à ce moment-là?
24: Moi, je peux répondre.
0: Ouais, René?
24: Alors, moi, je peux te dire qu'une seule chose sur la pétanque en Russie. C'est que c'est sûrement dangereux de jouer à la pétanque sur du verglas ou sur des couches de lac gelé. Si la boule elle tombe, elle casse la glace, il peut y avoir un accident encore.
23: Non, t'arrêtes.
24: Franchement.
20: Ouais. Non, mais laisse tomber, personne t'écoute. Laisse tomber.
23: Je suis d'accord avec Gégé.
0: Ouais.
23: C'est Norm Campbell.
0: Ouais.
20: Personne t'écoute. Vas-y, donc, allez, la conclusion que j'ai.
24: Bon, Gérard, il doit y avoir au moins 10 millions de personnes là qui m'écoutent.
20: Mais il y a que des assemblées qui des drogués, lâche la terre.
0: Oui.
20: Il y a moi aussi.
0: On se calme, merci.
23: Donc en fait c'est Naomi. Donc je te disais, je pense que c'est un sport qui est très très pratiqué chez les Esquimaux. Voilà.
0: Dire, ouais.
23: Qu'est-ce qui se passe?
0: N'importe quoi, Fildar. Ouais.
23: Bah c'est ce que je te disais, c'est.
20: Faut pas embêter Fildar.
23: C'est pratiqué par les Esquimaux.
0: D'accord. Donc on a conclu à peu près. Donc on va faire la conclusion du débat.
20: Moi je le défends, Fildar.
0: Ouais. Donc alors Manico Campbell là.
20: Tu te réveilles.
23: Ouais. Dis mon nom correctement, s'il te plaît.
0: Bon, bah, tu fais la conclusion, s'il te plaît.
23: Comment je m'appelle?
22: Naomi Campbell, vas-y, conclusion. Allez,
23: écoute,
22: hop.
23: Écoute, j'ai trouvé le débat fort intéressant. Je me suis bien amusée. Puis, bon, t'étais un peu énervée, mais bon, c'était cool, quoi. Je me suis bien amusée.
0: Mmh.
23: Et voilà.
0: Ok. C'est Denis.
23: Oui.
0: Donc, pour toi?
23: Je me suis un peu ennuyée, je dois t'avouer. Et franchement, remets-toi à la picole.
0: D'accord, bah je le ferai dès demain, d'accord?
23: D'accord.
0: Alors, bonne nuit.
23: Bonne nuit.
0: Anne-Laure?
23: Ouais, bah ton débat, ouais, il est cool, mais bon, un peu mort, quoi. Et je sais pas, t'as changé, quoi.
0: Bah ouais, c'est normal.
22: Clair, ouais, ça, t'as changé, hein.
23: Depuis que t'es maqué, laisse tomber, quoi.
0: De quoi?
23: Depuis que t'es maqué, laisse tomber.
0: Bah c'est normal.
23: Bah ouais, non, mais d'accord, mais bon, laisse tomber, on s'ennuie, quoi.
0: Ah bah, dans ce cas, vous avez qu'à trouver des thèmes de débat plus intéressants. Vous avez qu'à m'envoyer des questions de débat plus intéressants. Ok, bon, bah, c'est bien. Marcel,
22: ouais, vous allez tous finir votre conclusion, et puis ceux qui ont déjà répondu, vous allez réfléchir à des débats que vous aimeriez faire avec Gérard, d'accord?
20: Ah, moi j'en ai plein, moi.
22: Bah, attends.
0: Marcel?
24: Oui, oui, Gérard, je t'écoute.
0: Donc, conclusion.
24: Bon, écoute, moi, Gérard, moi, je te trouve toujours aussi super. Hein. Continue comme ça, t'as de l'avenir dans la radio.
0: D'accord. René.
1: Marseillais a raison, Gérard, tu nous fais bien plaisir. Mais moi, je voulais juste passer un petit message à tous mes compagnons de pétanque, qui doivent sûrement écouter, parce qu'il y en a qui travaillent la nuit.
0: Mmh.
1: Et je voulais passer un super big up à tous les Marseillais qui nous écoutent.
5: Big up.
1: Tous les vrais de la terre, de la terre du soleil.
0: D'accord.
1: Tous les gens qui parlent le phrasé magique.
0: Ok. Et qui c'est qu'il y avait encore...
22: Il y a Tony, hein, quand même.
0: Tony.
22: Conclusion,
7: oui,
22: Tony.
7: Donc Gérard, moi je comprends pas, il y a une semaine tu m'aimes, l'autre semaine tu m'aimes pas.
0: Ouais, mais t'inquiète, t'avais qu'à être poli. Comme
22: non, il a rien dit.
7: Mais ce que je comprends pas, c'est que tu passes ton temps à virer des gens, quoi.
0: D'accord.
7: Je comprends pas, il faut que tu changes de comportement, parce que c'est plus possible.
0: Ouais, bah dans ce cas-là, tu trouves des thèmes de débat, c'est ce qu'on va...
7: Mais je sais pas, tu fais des débats sur la pétanque, je sais pas, tout vos...
0: Bah et alors choses. J'ai le droit de faire des débats sur ce que je veux. Si la semaine prochaine j'ai envie de faire un débat sur la Formule 1,
7: oui,
0: je le ferai.
7: Non, mais je sais pas, élargir un petit peu
23: mais
7: le.
23: C'est trop intellectuel.
8: Non, mais il a raison là, Tony.
7: Bah oui.
23: Non, je sais pas changer parce qu'en fait, t'as pris la grosse tête.
0: Mais alors
23: bah écoute, bah moi, c'est pas
22: ça qu'on régime.
1: On va faire un débat sur la grosse tête, les gens.
0: Ah bah.
23: Ouais.
0: Donc, qui c'est qui a des idées de débat?
23: Moi,
1: c'est
23: Sandy.
1: C'est René.
7: On t'écoute.
1: Moi, je disais qu'on peut faire un débat sur le fait que tu aies pris la grosse tête ces derniers temps, Gérard.
0: Mmh.
1: Ouais. T'as changé, Gérard, t'as changé. Je te reconnais plus, t'es plus le même après toutes ces années, Gérard.
7: Plus ouais, de poèmes, plus rien.
1: Plus rien, c'est fini les poèmes.
23: Ouais.
1: C'est
23: depuis
1: fini, je voudrais te dire je t'aime dans l'oreille, mais tu écoutes ton Walkman. C'est fini, c'est ça.
23: Bah oui,
1: mmh. Tu en veux, Gérard.
23: Depuis que t'es avec Cindy Crawford, ben écoute, t'as changé, hein, je trouve.
0: Et déjà,
1: t'as
0: ça
1: changé.
0: Peut... Attends, René. Déjà, celle qui vient de dire ça, dans ce cas-là, tu sais ce qu'elle dit, c'est Dean Comfort, elle
23: te
0: dit merde.
22: Mais c'est un compliment, Gérard, c'est un mannequin, c'est un compliment.
0: Hein.
22: Alors, Gérard, écoute-moi 30 secondes. C'est vrai, tu prends tout mal, c'était un compliment, ça. Ils ont dit quoi, là?
1: Là, tu as raison, il a changé, Gégé.
23: Dans le passé, t'aurais jamais dit merde à une nana.
0: Si, je l'ai toujours dit.
23: Non, tu l'as jamais dit.
1: Si. Écoute les spécialistes, toi.
8: Non, je te signale que depuis que t'es avec ta nana, tu nous insultes, les femmes.
22: Ouais.
0: Pas tout le temps.
23: Avant, t'étais bien contentier des nanas. Hein. Et maintenant, tu les envoies toutes balader, tu nous insultes, allez, hop. Tu respectes plus le standard. T'arrêtes pas d'insulter.
8: D'ailleurs, Gérard.
0: Quoi?
8: Je te signale qu'on avait rendez-vous il y a un mois et puis tu m'as même pas téléphoné, quoi.
1: Qui n'est pas un gentleman, là.
0: Attends, René, s'il te plaît, je sais pas qui c'est qui vient de dire que j'avais rendez-vous avec elle il y a un mois.
8: Anne-Laure.
0: Ah bon?
8: Ouais. Tu m'as laissé un message sur mon répondeur en me disant que tu me rappellerais, j'ai jamais eu ton message.
22: Je vais te dire, c'est une chance pour toi.
23: Gégé.
8: Alors merci, hein.
23: Gégé. Oui, dis-moi. Ouais, moi, je te dis qu'avant, je te trouvais frais, je te trouvais naturel.
7: Ouais, ouais. Mmh. C'est connu dès qu'un homme se fait dépuceler et qu'il change complètement.
23: Ouais, exactement.
8: Hé, Gérard,
0: ouais.
8: Tu m'as pas répondu. Hein.
0: Non, mais je vais voir ça tout à l'heure en antenne avec toi.
22: Non, ce que je voulais seulement dire, c'est que quand t'étais seule, les nanas, quand elles venaient à l'antenne, t'étais gentil avec elles, tout ça, pour essayer de les rappeler et d'avoir un rencard. Mais maintenant que t'es avec une gonzesse, t'en as plus rien à foutre des auditeurs, surtout des meufs.
23: Ouais, exactement. Moi, je trouve que c'est
22: T'as changé,
23: ça.
22: Gérard.
1: T'as changé. T'as changé, Gérard. T'as changé. Je te reconnais plus, t'es plus le même après toutes ces années, Gérard.
0: Eh ben, c'est normal.
1: Ils le disent,
8: tu nous abandonnes et c'est dommage.
23: Et non, Gégé, là on t'aime plus comme avant. Avant on t'aimait bien, on était cool avec toi, on t'aimait quoi. Mais là vraiment, là, quand les nanas, tu nous en as baladé, à chaque fois qu'on te dit un truc, ouais.
1: Gérard, je sais plus qui disait ça, mais c'est vrai, tu deviens parano, Gérard.
23: Tu deviens parano, t'insultes tout le monde. Alors Manu, tu le traites que de con, de sale petit con. Olivier, pareil, quand même, un peu de respect pour l'équipe qui bosse avec toi, quand même.
1: Moi, Gérard, je voulais te dire, je t'aime, tu vois. C'est pour que ça aille mieux que je te dis tout ça, tu vois. C'est pour que tout s'arrange autour de l'émission.
0: Mm-hmm.
1: Tu vois, moi, je suis pour que les choses aillent mieux, que je ris de plus en plus dans ma radio, que ça sente de moins en moins mauvais dans ma radio.
23: Mais Gégé, pourtant,
1: ça pue toujours autant.
23: Mais Gégé, je trouve que c'est un bon signe parce que tu nous as pas tous envoyé balader, tu nous as laissé parler. Donc je crois que c'est un bon signe quand même.
7: C'est bien.
0: Donc Sidonie,
7: c'est un bon début.
0: C'est un de quoi?
7: C'est un bon début.
23: Que
7: tu nous écoutes et que tu te foutes un peu de notre gueule parce que t'en as rien à foutre de ce qu'on raconte.
23: Non, là il écoute attentivement.
0: Non mais attends, je te dis une chose, Tony, si ça te plaît pas, c'est le même prix. Hein.
7: Non. Tu vois, tu continues.
22: Je crois que l'important c'est de repartir sur de bonnes bases. Donc voilà, on s'est réconcilié, on peut dire, avec les auditeurs.
0: Voilà, c'est clair. Sidonie, t'as quelque chose à rajouter?
22: Non, mais là, c'est terminé, Gérard.
7: Oui,
22: c'est fini, Gérard.
7: Rajouter, Gérard.
22: Rapidement, vite.
7: C'est que je t'aime.
4: Voilà.
5: Ok.
4: Bon, bah, sur ces mots d'amour, Gérard, on va se quitter. Mmh. Hein, mon Gérard. Donc, tu réfléchis bien à ce qu'on vient de dire avec les auditeurs, hein, qui t'aiment quand même, malheureusement. Mmh. Hein. D'accord. Donc, tu révises bien ce qu'ils viennent de te dire et puis tu prépares deux bons débats pour la semaine prochaine.
5: Comme ça, comme je sais pas encore ce que je vais faire comme débat, bah, on attend mardi.
4: Bah, non, tu vas te démerder déjà à les préparer, hein, à penser à des débats.
5: Bah, okay. Je vais voir ce que je vais faire, c'est tout.
4: Et puis, on va se dire une bonne nuit, on va souhaiter une bonne nuit, Gérard. Mmh. Tu vas faire quoi, là?
5: Moi?
4: Tu vas faire quoi?
5: Là, je rentre.
4: Ouais.
5: Donc, on va retrouver Bart pour la nuit sans pub. Et...
4: Non, c'est pas Bart ce soir, c'est une jolie demoiselle. Voilà.
5: Ah, d'accord. Bah, comme je sais pas qui c'est, donc tu l'annonces à ma place.
4: C'est qui?
5: Je sais pas
4: comment elle s'appelle, je sais pas.
5: Bah.
4: Donc, bonne nuit, Gérard.
5: Bonne nuit. Donc, voilà, je préfère prévenir tout le monde maintenant. C'est clair et net. Tout CD, tout cassette. Et voilà, bonsoir, rebonsoir. La suite et fin de la nuit 100% Gérard. Donc, Sandy, je te préviens d'une chose.
10: J'essaie de la joindre. Hein.
5: Tu rallumes ton portable et c'est tout, parce que sinon. Je ne rentre pas. En de bon entendeur, salut. Donc aïe. Tu choisis, on essaye de te joindre. Et si on n'arrive pas à t'avoir, fais-moi confiance que je réglerai ça tout à l'heure.
10: Donc il y a de la tension dans l'air.
5: Donc pour ça, Polo.
11: Bonsoir Gérard.
5: Ben, malheureusement, on peut pas avoir Sandy, donc.
10: Excuse-moi Gérard, mais toi tu peux quand même.
5: Ben non, mais
10: amorcer un bout de réponse quand même. Tu vois,
5: non, mais de toute manière, on peut pas la joindre. Donc,
10: mais comme tu l'as dit dans ton débat, les relations amoureuses c'est à deux, donc toi tu fais une partie des deux, même si t'es la moins forte.
11: Tu as peut-être ton avis.
5: Donc toi tu voulais savoir comment.
11: J'aimerais te poser la question. J'aimerais savoir comment s'est passée ta première rencontre avec Sandy. Bah, c'était un coup de foudre ou...
5: Bah, disons, ça s'est passé par le biais du courrier.
11: Oui.
5: Donc c'est elle qui a écrit la première et donc moi j'y ai répondu. Donc,
10: C'était une auditrice, excuse-moi. Elle t'a écrit, elle t'écoutait.
5: Ouais, voilà.
10: D'accord.
11: Où habitait-elle? Si c'est pas trop indiscret, où habitait-elle?
5: Non, je peux pas te dire.
10: Elle est venue. On peut dire quand même qu'elle est venue de province sur Paris pour toi.
11: Ah, pour
10: elle n'était pas sur Paris.
5: Voilà.
10: On peut le dire, ça c'est vague.
5: Voilà.
11: Qu'est-ce qu'elle a aimé en toi?
5: Pas spécialement parce que je faisais de la radio, mais bon. Ouais.
11: Elle avait déjà la star qui surveillait.
5: Non,
11: mais je veux dire, ça a été physique, ça a été mental. Comment tu lui as fait son instruction?
5: Non, ce qu'il y a, c'est qu'on s'est vu une fois, et puis bon, après, on s'est revu plusieurs fois.
11: Ouais, après, vous êtes perdu de vue.
5: Non, mais on s'est revu, et puis bon, après, c'est moi qui l'ai rappelé, et puis bon, je lui ai demandé si elle voulait qu'on sorte ensemble et tout. On est resté près de... C'est quand on est à Neuilly.
11: Oui.
5: Quand on est revenu de la loco avec Max, je l'ai appelé, et c'est de là que je lui ai demandé si elle était d'accord qu'on sorte ensemble, et puis tout, et donc...
11: D'accord.
5: Et elle m'a dit oui, voilà.
10: Gégé, la toute première fois que tu l'as vu, mais vraiment le tout premier instant, t'as vraiment pensé quoi? C'était où d'abord?
5: Qu'est-ce que t'as pensé?
11: Est-ce que t'as pensé que tes pupilles étaient trop grandes ou...
5: Non, ce qu'il y a, c'est que je pensais pas du tout.
10: C'était où déjà, excuse-moi, c'était où? La toute première rencontre, c'était à la radio ou c'était. Non, rien à voir.
5: Non, ça n'a rien à voir, c'était.
11: Ça a marché.
5: Non, même. J'ai dit que je pouvais.
10: C'était.
5: Non, je donnerais pas la ville où que c'était, c'est tout.
10: Non, mais c'était chez elle, t'y allais. C'est elle qui est venue. Mais merde, dis des trucs, sinon...
5: Ouais. Vas-y Gérard, enchaîne.
11: Par exemple, la première fois que tu l'as embrassé, tu dois te souvenir quand même, hein. Ça laisse une trace. Hein.
5: Ce qu'il y a... Qui c'est qui vient de dire ça? Ça c'est plus
10: une grosse trace. Non, c'est moi, mais... C'était pour étayer cette conversation.
11: Tu l'as embrassé, tu l'as pris la bouche dans quelles circonstances?
5: Là je vais te dire une chose que tu pousses un peu tes questions.
10: C'est un bisou.
4: Où est-ce que la première fois tu l'as embrassé, quoi? Que vous avez vraiment... vous êtes vraiment unis pour la première fois?
5: Non, mais ça c'est quand on s'est vu la deuxième fois et c'est tout.
10: C'était dans quel lieu?
5: Non, mais ça c'est quand ça... Non, mais ça c'est...
10: Je sais pas, c'était dans une boucherie, chez elle, tu vois, c'est ça qu'on veut savoir. Voilà, chez toi.
5: Chez moi, c'est tout.
10: Voilà, on dit pas où c'est, c'était chez toi.
4: Tu l'avais invité chez toi.
5: Voilà.
4: Pour dîner, pour...
5: On a dîné ensemble et tout.
10: Ouais, dîner, confulé.
11: À la bougie.
5: Non, ça, Manu, tes réflexions, je m'en dispense, donc voilà.
10: D'accord.
5: D'accord, Manu?
10: Y'a pas de problème, j'ai rien.
11: Et donc, si c'est pas trop indiscret, si tu peux lire, parce que t'as quand même des fans parmi les auditeurs, la relation sexuelle est venue tout de suite après, ou elle t'a fait attendre, mijoter?
5: Non, mais ça, on y a été petit à petit, tu vois, faut pas mélanger tout, hein.
11: Ah, les serviettes et les tampons.
5: Non, faut pas ménager les torsions et les serviettes, les tentacules et les antiltasseurs, d'accord?
11: Très bien. Voilà, mais sinon, j'ai quelques questions à te poser encore.
5: Non, mais pas de trop, parce qu'il y a quand même du monde.
11: Très bien. Moi, je voulais savoir si c'est installé directement chez toi ou elle a attendu un petit peu. Enfin, non, est-ce que tu l'as fait, c'est de ton propre chef qu'elle est venue sur Paris?
5: Non, ça c'est on en a discuté. Bon, je lui ai laissé le temps de savoir si elle voulait venir habiter chez moi.
11: Et... Tu me diras, de la Camargue à Paris, ça change quand même. Hein.
5: Bon, alors Polo, si c'est pour me poser des questions cons comme ça, tu vois, je te dis au revoir. Au revoir.
11: Ben, je sais pas moi. Ça,
5: non.
11: Je supposais qu'elle vivait en Camargue parmi les chevaux sauvages.
5: Allez, hop. Au revoir, Polo. Merci pour ça. Géraldine, 25 ans de Lille, bonsoir.
6: Bonsoir Gérard, bonsoir à tous.
5: Bonsoir.
6: Et bonne année Gérard, surtout.
5: De même.
6: Merci. Moi je voulais savoir, je m'interrogeais en fait sur ce que tu attends de l'avenir avec Sandy en fait. Quels sont vos projets, les enfants, une maison, je sais pas, du travail, enfin tu vois quoi. Quels sont vraiment sérieusement vos projets pour l'avenir?
5: Alors, les projets pour l'avenir, donc, du travail à l'heure actuelle, on en a tous les deux.
6: Mmh.
5: Donc, comme tu dois le savoir, tu sais très bien sur où je travaille à l'heure actuelle.
6: Non.
5: Donc, ouais, si tu dois le savoir, on en a assez discuté à l'antenne de là où je travaillais.
6: Ah non, je ne sais pas.
5: Ben si, mais t'as qu'à bien écouter les libres antennes. Oui, les libres antennes le soir entre 21h et minuit, on en discute assez.
6: Mmh.
5: Donc, les projets avec Sandy. Donc, en fin de compte...
6: Si oui, Paris 10, ouais, ok.
5: Ah, voilà. Donc, tu vois que tu sais très bien où que c'est.
6: Ça ne m'était pas revenu. Je croyais qu'en fait, c'était temporaire, étant donné que, bon, c'est 3 heures par jour, c'est ça?
5: Un an, plus maintenant.
6: C'est combien maintenant?
5: Ah ben, je donne pas mes horaires, c'est tout.
6: Non, mais tu fais un temps plein, un trois quarts...
5: Ah ben, non, je fais presque un temps complet maintenant.
6: Mm-hmm.
5: Donc, les projets avec Sandy, bon, bien sûr, c'est d'avoir des enfants.
6: Mm-hmm.
5: Donc, d'avoir un appartement.
6: Mm-hmm. Vous en avez tout, là, au niveau de l'appart
5: Ah ben, ça, pour l'instant, on essaye de chercher, mais pour l'instant, bon, on n'arrive pas à trouver ce qui est dans nos moyens.
9: Chercher un enfant, c'est ça?
5: On cherche un appartement.
9: Ah, un appart, pardon. Oui. Excuse-moi, j'avais pas suivi.
13: Moi non plus.
5: On cherche un appartement pour... selon
9: vos revenus.
6: Mais tu peux lancer un appel là, je sais pas c'est quoi vos revenus.
5: Non mais ça
6: où tu voudrais, mais attends, profite de l'antenne.
5: Non mais ça c'est une libre antenne, mais ça je pense que j'avais dit que je ne dirais pas exactement tout dessus. Donc sur mes projets, donc c'est avoir un appartement et des enfants après.
6: Mm-hmm. Donc, combien d'enfants,
5: ça pour combien d'enfants, ça on ne sait pas encore.
9: On voit le premier et puis après.
5: On verra par la suite.
6: Si le premier est viable.
5: Comment?
6: Tu verras si le premier est viable.
5: Ça on verra. De toute manière, je pense que comme j'en ai déjà eu, donc j'en ai déjà eu une.
6: Uh-huh.
5: Ça va être un sujet sûrement que tout le monde veut savoir, mais ça on en a déjà parlé sur la première.
9: Non, on va demander.
5: On en a discuté lors de la table ronde, donc.
9: On n'a pas demandé d'en reparler.
5: Non, mais on n'en rediscutera pas, c'est tout.
9: Bah d'accord, bah oui. On est d'accord, hein, GG, il n'y a aucun problème.
5: On parlait de nous, voilà.
9: Et il paraît que t'es un pilote aussi, hein, pas obligé.
5: Non, mais alors toi, Fildar, tu fermes ta gueule et c'est tout pour de bon maintenant. Tu vas prendre des auditeurs et.
9: Non, il y en a pas, là. Ils sont en attente.
15: Par contre, GG, moi j'ai peut-être un plan pour toi pour. Tu recherches des apparts, je sais qu'il y a Tati Or, tout ça, et je crois qu'il y a Tati Logement bientôt.
9: Tati Logement, ouais.
5: Il n'y a pas Tati Connard aussi, non?
15: Je sais pas, tu pourrais t'inscrire.
5: Non, mais tu pourrais mieux t'inscrire à Tati Con.
15: Non, mais c'était pas une vanne, voilà. Hein, c'est vrai.
5: Donc, c'est bon, Géraldine, pour toi?
6: Bah oui, enfin bon, tu m'en as pas dit énormément. Moi, je pensais que tu allais être un peu plus exaltant.
5: Disons, c'est que, comme il y en a une qui fait la gueule.
6: Qui ça?
5: Bah Sandy a fait la gueule parce qu'elle est...
6: Elle sait rien, elle est peut-être en train de se faire prendre.
5: Géraldine, au revoir.
15: Non, se faire prendre en train de jouer au...
6: Voilà. Mikado,
5: non, mais c'est bon.
13: Oui, Gérard.
5: Oui, Rigon.
13: Oui, pour continuer dans les questions sur ton intimité, il y a Evil Ghost.
5: Non, mais attends. Là, c'est plus le truc de minuit, hein.
13: Ah d'accord.
15: Rigo, tu débarques.
5: C'est la fin de la libre antenne.
13: C'est un peu pareil, c'est une question d'un auditeur qui est sur internet et qui voulait savoir la vraie histoire de ton chat. qui s'appelait Calin apparemment.
5: Ah non mais ça, je l'avais dit déjà quand Max avait appelé dans la semaine. J'avais dit que ça, je ne dirais rien sur ça parce que c'est il y a déjà un auditeur qui avait posé cette question lors d'une libre antenne et qui voulait savoir exactement ce qui se passait avec le chat qu'on avait avec à l'heure actuelle, plus si Sandy avait des poils. Donc ça. Niette, j'y répondrai pas du tout. Il y en a d'autres, non? Si je pouvais avoir un petit nombre d'auditeurs quand même pour voir à combien qu'on est. Alors,
13: On est à 9832.
2: Ça avance pas, hein. Ça avance pas, hein, je te jure.
13: Et je salue tous les gens qui aimeraient que je les cite. Salut.
5: Ah bah voilà. Donc, qui c'est là?
2: Euseb.
5: Euseb.
12: Oui, bonsoir Gérard.
5: Bonsoir.
12: Bonsoir l'équipe, c'est Euseb, j'appelle de Nantes 116.6. Bonsoir tout le monde.
5: Bonsoir.
12: Donc GG, moi je voulais profiter parce que ce soir apparemment c'est un petit peu la soirée des confidences. T'as décidé de te livrer à nous.
5: Attends, de vous livrer à vous.
12: Un petit peu.
5: Ça dépend sur ce que vous allez dire. Bon. Parce que je ne répondrai pas sur toutes les questions. Hein.
12: Ouais, mais là, si tu veux, ça est un petit peu dans le prolongement du débat sur les relations amoureuses.
5: Ah ouais, mais non, mais ça, c'était la question.
12: Non, mais attends, tu vas voir. C'était pour savoir, en fait, je voulais que tu nous racontes, en fait, tes premiers émois, c'est-à-dire tes premières relations sexuelles avec des jeunes filles ou avec autre chose, mais que tu nous racontes un petit peu quand est-ce que tu as découvert l'amour physique. Comment c'était, où est-ce que c'était, avec qui, à quel âge.
5: Là je vais te dire une chose.
2: Ta première expérience.
12: Je me permets de dire qu'il y a quand même plein de jeunes pour qui.
5: Non.
12: Et à qui ça les décoincera.
5: Savoir
12: comment ça s'est passé.
5: Non, c'est pas la peine. Là, je vais te dire une chose, que je ne vais pas reprendre ce qui s'est passé lors de la table ronde, donc c'est terminé. Mais même ce qui s'est passé, ce qu'il veut savoir, ça s'est passé lors de la table ronde, on en a discuté, ça s'est passé quand j'étais placé en famille. Donc c'est
2: Non,
5: celui-là, c'est pas la peine. Je ne réponds pas.
2: Mais si tu veux répondre à rien, on arrête, on balance des scuds, quoi, tu vois.
5: Ah ben, tu fais ce que tu veux, dans ce cas-là, moi je m'en vais.
2: Il
5: veut premier rapport sexuel, quand, où, avec qui. Alors ça, non.
2: Non, mais il...
5: Non.
2: Pas le nom.
5: Non.
2: Et savoir si t'as aimé, comment ça s'est passé.
16: Ce que vous avez fait, comment tu t'es pris.
2: Est-ce que tu as une autre question, Euseb?
12: Est-ce que tu peux nous raconter ta première cuite, la marque de bière ou ça?
5: Bon, alors, au revoir.
12: Je suis à court, hein.
5: Au revoir.
12: Est-ce que je peux, je viens avec des bonnes questions, je me fais taise.
5: Au revoir.
2: Désolé, Euseb.
12: C'est obligé.
2: Bon, on a un autre, Cyril. Bonsoir Cyril.
16: Ah, ça lui convient pas non plus, je crois.
2: Mais si,
16: je prends pas du tout, hein, GG. Si ça te convient pas, c'est pas la
2: peine.
12: Bonsoir Gérard.
5: Bonsoir, 22 ans de Strasbourg.
24: Ouais, ça va bien?
5: Ouais.
24: Tranquille. Ben, alors voilà, moi je voudrais te poser une petite question. Excuse-moi, je suis en train de pisser en même temps. Est-ce que t'aimes bien les animaux de compagnie?
5: Ah oui.
24: Ouais.
5: Ben, je l'ai déjà dit.
24: Ouais, et lesquels précisément?
5: Les chats.
24: Les chats. Et tu veux vraiment pas nous en dire un peu plus sur Calin? Parce que moi, je suis un fidèle auditeur.
13: Tiens, ça passionne beaucoup de gens.
24: C'est clair. C'est vrai. On en a souvent entendu parler, mais...
5: Maintenant, c'est plus Calin que j'ai à l'heure actuelle.
24: Oui, mais nous, celui qui nous intéresse, c'est Calin quand même.
5: Mais c'est devenu quoi. Mais non, mais ça, Calin, je peux pas te dire. Maintenant, je suis plus avec... Je suis plus avec Calin.
13: Alors, Gérard, parce que tout le monde croit qu'il est mort, Calin.
5: Ah oui, je sais pas, moi.
2: C'est juste que vous êtes plus ensemble, vous faites.
5: Non, mais je suis plus avec ce chat-là, et maintenant, je suis avec un chat.
13: Un gros chat, plutôt.
24: Il s'appelle comment?
5: Elle s'appelle Moumoun.
24: Moumoun.
5: Donc, voilà.
24: Et c'est tout.
5: Bah oui.
24: Calin, tu veux pas nous en dire plus?
5: Bah, un Calin, pour l'instant, j'ai plus l'occasion de le voir, donc voilà.
24: Qu'est-ce qu'il devient? Il est devenu routier, je sais pas.
5: Ah bah, je sais pas, hein, je l'ai jamais eu dans mon camion, Calin.
2: Non, mais comment ça s'est passé au départ? Vous avez fait chambre à part et après l'éloignement? Comment ça s'est passé?
5: Mais c'est lui qui voulait pas rester avec moi, c'est lui qui partait.
2: Ah, c'est lui qui s'est barré. Bah, quel salaud, ce Calin.
5: Non, mais ça, c'est tous les chats, hein.
2: Et ouais, c'est indépendant, les chats.
5: Voilà.
2: Ah, c'est vrai.
24: Ah ouais, c'est chaud.
5: Voilà.
24: Bah, super.
5: T'as une autre question, non?
24: Écoute, pas spécialement. Je suis un peu en rupture, là.
5: Mm-hmm. Bon, on va demander à...
3: Maximum. Maxi. Quoi?
14: Maximus.
3: Maximus.
18: Oui, bonsoir, c'est Maximus.
3: Bonsoir.
18: Alors moi, Gérard, j'aimerais m'évader un petit peu.
14: Pardon, c'est moi.
18: Allô.
3: Ouais, c'est moi.
18: Oui, bonsoir. Bonsoir Gérard, bonne année déjà. J'espère que tu passes un bon débat. Et j'aimerais te demander, en fait, et m'évader un petit peu avec toi, quels sont tes goûts en matière de cinéma?
3: Goût cinéma.
19: Ça, c'est une bonne question.
18: Oui, est-ce que tu as des films cultes? Qu'est-ce que tu préfères? Les comédies, les films d'horreur?
3: Non, films d'horreur, non, parce que...

0: Tu pourrais raconter un petit peu l'histoire?
1: C'est deux mecs, si tu veux, qui piquent une bagnole d'un propriétaire, une voiture. C'est pas une fouille. Ils piquent une bagnole et puis ils sont récupérés par les flics, tout ça.
2: Ça se passe mal et il y a des aventures. Okay.
1: Non, mais ils récupèrent une nana qui ressort de prison, tout ça.
0: Et que vient faire Miu Miu là-dedans?
1: C'est elle qui joue
0: le rôle de la salope un petit peu, non?
1: Ouais, voilà. Mmh. Bah, tu l'as déjà vu?
0: Ouais, apparemment, qui fassait la bite, ouais, à l'époque.
1: Ouais, elle a jamais eu de rapport sexuel et puis.
2: Elle découvre le plaisir à
1: l'âge. Ouais, voilà. C'est Patrick Devers ou Gérard Depardieu qui se prend une balle.
3: Un des deux.
1: Mmh. Un des deux, donc qui prend une balle et puis bon.
0: Il y a même une scène où ils sont dans une 504, je pense, et on la voit sur Patrick Devers, alors que Depardieu conduit, je sais pas si tu te souviens. Mmh. Une scène où elle est prise en levrette.
1: Ouais, mais c'est vers la fin, ça. Hein.
0: Ouais, c'est plus vers la fin, ouais. Et sinon, en matière de science-fiction, est-ce que par exemple...
1: Science-fiction...
2: À part ce film-là, t'as bien d'autres films que t'as bien aimés, quand même.
1: Non, mais ce qu'il y a, ce que je voudrais bien
0: qu'il repasse sur le câble.
1: Non, pas sur le câble, parce que j'ai pas l'occasion de l'avoir. Ce que je voudrais bien voir, c'est Taxi 1, là.
2: Aye.
1: Ils sont en train de faire le 2. Le 2, il est sorti. Ouais. Et là, ce soir, justement, et c'est bête que j'ai pas pu le voir, il y avait un avant-première sur la vérité si je m'en deux.
0: Ouais, exactement, ouais.
1: Et apparemment, il a pas l'air d'être mal, il a l'air d'être aussi bien que le premier, là, parce que j'ai pu voir des extraits. Hein.
0: Tu vas le voir au cinéma?
1: Dès qu'il sortira, oui.
0: Ah.
1: Voilà.
0: Ok, très bien. Et sinon, je voulais, pour revenir à la science-fiction, est-ce que tu penses que des films comme Star Wars, qui sont tributaires de beaucoup d'images de synthèse, doivent continuer à exister, ou tu penses qu'on doit revenir plus vers un cinéma d'auteur, c'est-à-dire, en parlant de ça, la nouvelle vague, Truffaut, tout ça, Godard?
1: Non, mais ce qu'il y a, c'est que Star Wars, comme tu dis là, ça repasse en ce moment sur la 6. Sur la 6, tous les soirs.
0: Tout à fait, après Lewis et Clark.
1: 18h50.
4: J'ai entendu sur Rire et Chanson.
1: Ouais, c'est ça, t'as raison, toi. Écoute-toi bien de ma gueule.
2: Gérard, en parlant de science-fiction.
1: Attends, 5 minutes. Gobi, c'est pas la peine.
2: Gobi, allô, bonsoir.
5: Oui, bonsoir.
1: C'est pas la peine, Gobi, je ne répondrai pas sur ton sujet. Hein.
0: C'est quoi ton sujet? Star Wars, là.
1: C'est quoi ton sujet?
5: Le mystère des dents.
1: Je te dis au revoir.
5: C'est pas la peine. Je sais très bien que c'est en fait le copain de ton ex à Lyon qui te les a cassés, quoi.
1: Alors au revoir.
0: Oh là là.
2: Il mérite, lui, hein. Je lui remets une dose.
1: Vas-y.
0: Il est à fond dans le cinéma, là.
1: Donc voilà. Maximus.
0: Oui, Star Wars, tu disais, ça passe à quelle heure?
1: 18h50
0: sur M6, donc. Ouais. Hein. Et il y a R2-D2, tout ça, Chewbacca?
1: Je sais pas. Hein. Moi, je regarde pas cette série-là. Hein.
0: Ah, d'accord. C'est après le flic de Shanghai, alors. Hein.
1: Je sais pas. Hein. Je sais que c'est en semaine ou sinon, c'est le dimanche. Hein.
0: D'accord. Et sinon, moi qui suis aussi un fan du Big Deal...
2: Attends, juste avant que tu parles de ça, on parlait de science-fiction et t'as quand même été à New York voir Godzilla. Godzilla,
4: oui, c'est vrai.
1: Ah ouais, mais ça, c'est
2: un bon film, quand même. Ça, t'en as même pas parlé.
1: Ouais, mais ça, c'est pas pareil. Ce film-là, c'est vrai que c'est un super film qui mérite d'être vu en français. Parce que nous, on l'a vu...
2: Tu l'as vu en anglais.
1: Nous, version anglaise.
2: Et
1: c'est vrai que...
2: T'as galéré pour les dialogues.
1: Non, mais parce que c'était...
0: Il y avait des stars dans la salle?
1: Il y avait, bien sûr, Jean-René, ok.
2: Attends, fini, c'était quoi? Parce que t'avais dit un
1: truc. C'était en VO, donc t'avais marqué en français ce qu'il disait.
2: Ah oui, d'accord. Et t'avais le temps de lire?
1: Non, mais ça va trop vite. Ouais. Ça va trop vite parce que dès que t'as la première image, tu passes tout de suite à la seconde.
2: Ouais, ça c'est les lettres.
1: Ouais, mais ça, tu le disais?
0: Ouais, au niveau star dans la salle.
2: Sinon, tu mets, juste pour revenir sur le sous-titrage, tout ça,
0: oui.
2: Tu mets une règle sous l'écran, c'est pour suivre.
1: T'aurais
0: dû t'arrêter, mon pote.
1: Non, mais c'est bon, Manu, c'est pas la peine de.
0: Peut-être aller trop loin dans le domaine de l'humour.
2: Grosse règle,
4: de voir Casino en VO, c'est bien.
1: Les stars, pour en finir sur ton sujet, parce qu'après
4: il y a quelqu'un sur RC tout à l'heure qui me disait que justement il y avait Godzilla dans la salle le soir de la projection.
1: Non, c'est Jean Reno.

0: l'a vu, Godzilla, pourtant.
1: Non, non, non, non.
0: Il est sûr de l'avoir vu.
1: C'est un talon. En même temps, Maximus.
2: Oui.
1: On va accueillir Stéphanie, 21 ans de Marseille, en même temps.
2: Ah oui, très bien.
3: Oui, bonsoir.
1: Bonsoir.
2: Salut.
3: Bonsoir, Maximus aussi.
2: Salut, Stéphanie.
3: Bonsoir, l'équipe.
0: Stéphanie, il y a 10 juillet qui te passe le bonjour.
3: Je l'ai passé.
1: Non, mais on s'en fout là maintenant avec ça. Oh, Rigo. Bonjour,
4: terminé. C'est bon à l'internet là.
3: Bonne année.
1: Ouais, c'est bon. Alors, bon, Rigo.
3: Oh. Bah, moi, en fait, je m'interrogeais sur ton avenir au niveau de ta voiture, parce que je sais que tu as acquis une automobile. Mmh. Et je voulais savoir comment ça allait évoluer, si tu allais en racheter une neuve, vu que maintenant j'ai appris que tu travaillais à plein temps. Si tu voulais en acheter une neuve, plutôt voiture de vie, plutôt espace, tu vois, pour si tu en plus envisages d'avoir des enfants.
2: Est-ce que tu penses...
3: Ou pour mettre ta femme, enfin, tu vois, quoi.
2: Est-ce que tu penses la customiser, genre mettre des jantes Momo, un siège baquet?
1: Non, mais reste comme elle est, c'est tout. Hein.
3: C'est pas pour le tuning?
1: Non. Donc tu penses vouloir changer de voiture ou pas?
2: Non. Non, tu l'as.
4: Elle est bien celle que t'as quand même.
1: Non, mais je vais garder celle-là.
4: Surtout maintenant que tu l'as décorée, tu peux le dire aux gens, c'est que tu l'as décorée. Parce que nous, un soir, on l'a raccompagnée à sa voiture.
0: Elle est décorée.
4: Et on a quand même vu des trucs. Raconte ce que t'as mis, GG.
1: Non, non, c'est pas la peine de dire ce qu'il y a dedans.
4: Non, mais tu peux faire des
2: trucs. Au caca.
4: Tu peux faire que les voitures sont pas comme ça.
1: Maximus.
3: Il y a des petits coussins derrière, tout ça.
1: Non.
2: C'est mignon.
4: Non,
1: mais
4: tu peux
1: raconter.
4: Les gens
1: sont
4: curieux.
1: Non, il y a plein de petits objets que j'ai collés devant. Et donc voilà.
2: Ah, c'est beau. Des pins, ça.
3: C'est des Big Bill.
1: Non. Non, je n'en ai pas encore trouvé un pour le mettre dans la voiture, justement.
3: Non,
1: je ne sais pas où que je pourrais le mettre.
4: Gérard, tu pourrais profiter de Fun pour passer une petite annonce, ce que tu veux pour ta voiture, pour la décorer.
2: Il paraît que tu avais besoin d'un pot.
1: Non, ça y est, c'est fini.
2: C'est résolu.
1: Là, tu voulais rajouter quelque chose sur le Big Bill, toi, vas-y.
2: Ouais, bah, sur le Big Bill, j'aimerais savoir si t'es totalement satisfait de l'émission ou est-ce que tu pourrais y apporter quelques changements.
1: Non, mais je trouve que c'est bien en ce moment.
2: Ouais.
1: Bon, à part qu'il a modifié deux, trois trucs qui est dommage.
2: Moi, je trouve personnellement que les gaffettes prennent un peu trop de kilos. Hein. Je sais pas ce qui se passe, je sais pas ce que t'en penses.
1: Bon, c'est
2: comme un peu grosse.
4: D'un côté, c'est la période de Noël.
1: Là, je crois que tu dois pas le regarder assez souvent. Hein.
2: Ah si, je le regarde tous les jours, hein, avec ma mère.
1: Ouais, ben, je crois pas. Hein.
2: Ah si.
1: Donc voilà, Maximus.
3: Tu voudrais pas aller au Big Bill pour gagner une voiture neuve?
1: Non.
4: À le rideau, GG.
1: Non, je vais te dire une chose, faut vraiment avoir de la chance. Hein.
3: Bah, tu pourrais essayer.
4: Ouais, faut être cocu, quoi, tu peux y aller.
1: Ou pas?
4: Non, c'est fini.
3: T'es pas plus con qu'un autre. Hein.
2: Avec la chance qu'il a, il met une R12 derrière le rideau.
1: C'est ça, mais Maximus.
2: Ouais.
1: Donc pour terminer avec toi, donc tu veux pas.
2: Ouais, je voudrais aussi parler un petit peu des films de Max Pécasse, si c'est possible.
1: Ah non, on va s'arrêter là. Hein.
3: Et les films de Marc Dorcel, qu'est-ce que t'en penses?
2: Ouais.
1: Non,
2: est-ce que t'es un petit peu film de cul avec Sandy? Est-ce que vous mettez ça pour vous stimuler?
1: Non, pas du tout. Voilà.
2: Du tout?
1: Non.
2: Ah, il y a des films érotiques sur M6. Hein.
1: Non, je t'ai dit. Je viens de te dire non plus.
4: Non plus. La cuisine de Maïté.
1: Donc voilà.
4: Devant ton micro.
2: C'est chaud ça de se masturber sur le loto.
1: T'as bien raison. Voilà ce que je pouvais dire. Donc, comme Max il nous a quittés, donc parce qu'il était fatigué.
2: Ah non, je suis là. Hein.
1: Donc voilà. Donc, prochaine nuit.
4: 2%.
1: La nuit 100% Gérard avec sûrement les conseils avec Gérard et Sandy. Donc je vais revoir ça avec Max par la suite. Donc ça sera à venir très bientôt. Et puis pour ce qui me concerne, les débats seront à venir bientôt. Donc le prochain débat, pour l'instant, on ne sait pas encore ce que ça sera.
4: C'est pas la délinquance?
1: Si, c'est la délinquance. Non, en fin de compte, non, parce que je vais le changer, c'est tout. Donc voilà, qu'est-ce que j'avais à dire? Ben, rien de spécial. On a terminé à combien, Rigo, quand même, sur l'internet?
0: On a terminé à 9942.
4: Oh là là, il y a beaucoup.
1: Ouais, mais c'est bête qu'on n'aille pas à notre auditeur. Mm. Ben, comme il est 3h, on avait dit minuit 3h.
0: J'aurais dû plus parler de cul, à mon ami.
1: 9942. Donc voilà, c'est dommage qu'on n'ait pas pu aller plus loin. Donc, ce que je vais. Donc on n'a pas pu aller plus loin, donc voilà. Donc sur ce, je vous souhaite une bonne nuit.
4: T'as pas assez du bocher.
1: Donc sur ce, ben dimanche soir.
4: Bah oui, on va faire la Java.
1: Dimanche soir, Max à minuit, donc pour la nuit pour Balam Nocturne. Et puis ben là, c'est qui?
4: Ah, je sais pas, GG, c'est qui? C'est Jean, non?
1: C'est Jean.
4: Jean pour la
1: nuit sans pub.
4: La demi-nuit sans pub.
1: Donc Jean pour la fin de la nuit sans pub. Et puis bah moi je vous retrouve très bientôt. Voilà, bonne nuit à tous et
4: salut,
1: bon week-end.
4: Bonne année à toi.
1: Éclate-toi bien.
4: Ciao.
5: Et voilà, bonsoir à tous. Donc, on commence un peu plus tôt les débats prévus, donc c'est pas grave. Donc, vous pouvez toujours nous appeler au 0803-08-5000 et 0870-5000 et toujours le 3615 Code Fun Radio, rubrique direct. Donc, on accueille Laura, 21 ans de Paris.
6: Salut Gérard.
5: Bonsoir Laura. Franck, bonsoir.
7: Bonsoir Gérard.
5: Jérôme, bonsoir.
8: Bonsoir Gérard, bonsoir tout le monde.
5: Bonsoir Gégé.
9: Bonsoir Gégé.
8: Bonsoir tout le monde.
5: Stanislara.
10: Stanislava, bonsoir Gégé.
5: Bonsoir et Tulipe, 20 ans, bonsoir.
11: Bonsoir Gérard.
5: Donc alors, la première question c'est sur la musique. Alors, aimez-vous la techno mieux que la house ou mieux que la house?
11: Pardon?
5: Aimez-vous la techno ou mieux que la housse?
11: La housse?
5: Ah ouais.
11: La housse. La housse de la côte?
5: Ben, si tu comprends pas tout à l'heure, ma petite, tu vas pas faire la première question, tu vas aller tout de suite voir comment que ça se passe au standard, hein.
12: Ouais.
5: Je te préviens d'entrer.
11: Gérard,
5: oui.
11: Est-ce que tu peux nous expliquer ce que c'est que la techno et la house?
5: Bon, alors la techno, si tu sors en boîte et que tu vas à
11: la loco,
5: t'as de la techno et t'as de la house en même temps.
11: Ouais, mais c'est quoi la différence?
5: Bah c'est pas du tout la même chose, hein.
11: Oui, c'est mais d'accord, mais c'est quoi? Pourquoi tu me demandes si on préfère la house ou la techno si c'est la même chose?
5: Eh ben, si je vous pose la question, c'est pour savoir vos goûts.
11: Ah, bah oui, mais...
5: Voilà.
11: Je réponds.
5: Oui.
11: C'est Tulipe.
5: Oui.
11: Ouais, bah moi je préfère la house.
10: Oui, Stanis là-bas.
11: Comment?
10: Non.
5: Bah si, vous pouvez réagir tous, hein, n'ayez pas peur. Hein.
11: Non,
5: si c'est pas trop le bordel...
11: Ça dance.
5: Ouais.
11: Donc ça dance et c'est cool, quoi.
5: Mm-hmm.
11: C'est cool, bien.
5: D'accord. Ben Jérôme et Gigi, là, vous dormez, et puis Franck?
11: Non,
8: on laisse les filles s'exprimer. Ah ouais, je préfère pas parler, sinon je vais t'énerver, donc.
11: Ah, c'est gentil.
10: C'est Gigi, là, Gérard.
5: Oui.
10: Gérard.
5: Oui.
10: Moi, j'aime pas trop les deux, donc je connais pas la différence.
5: Ah ouais, mais qu'est-ce que t'aimes comme musique, alors, sinon? D'ailleurs, ça va être une question aussi, hein.
10: Moi, j'aime le rock et tout, parce que ça bouge trop, la techno, et ça me gave au bout d'un moment, quoi.
5: Et ben, le rock, ça bouge pas.
10: Ouais, mais la techno, c'est toujours boum, boum, boum, c'est chiant qu'au bout d'un moment, quoi.
8: C'est la régularité qui est énervante.
11: Ouais, mais il faut avoir aussi une certaine culture pour écouter de la techno, hein.
10: Mm-hmm. Ouais, c'est vrai.
11: Non, en fait,
8: moi, j'ai une question.
5: Ouais, mais donnez vos noms si vous voulez réagir quand même, là.
11: Philippe.
5: Oui.
11: Moi, je dis, tout ça, c'est une histoire de rythme. Si t'as pas de rythme dans le sang, si tu bouges pas ton corps avec les vibrations de la musique, ça peut pas marcher, hein.
10: Mm-hmm. Et Stanis Lavage, je suis tout à fait d'accord.
5: D'accord.
11: Donc, ça dépend du feeling.
5: Ok. Tu sais qui voulait réagir, là, comme garçon?
8: Moi?
5: Qui, toi?
8: Benoît.
5: Non, mais attends, commence pas à te foutre de moi, il y a Franck, Jérôme.
10: Et Gérard?
5: Oui.
10: C'est Gigi?
5: Oui.
10: Et toi?
8: Gérard, tu m'entends?
5: Oui,
10: Gérard.
5: Oui.
8: Attends, deux secondes, Gérard, tu m'entends?
5: Ouais.
8: Je suis un Belge.
5: C'est qui celui-là là?
4: Olivier, tu commences pas.
5: Eh, c'est qui celui-là là? Oh!
4: C'est Olivier, il met les habituels. Ça y est, ça commence. Je gère.
8: Je téléphone de...
10: Allô?
5: Oui.
10: Oui. Et Gérard?
5: Oui.
10: C'est Gigi?
5: Oui.
10: Et moi, je voudrais savoir, tu préfères la techno ou la house?
5: Pareil, moi, j'aime les deux.
10: Et t'aimes bien danser?
5: Bah, quand j'ai l'occasion, oui.
8: Tu ne vois pas bien danser,
10: t'as bien souvent l'occasion, Gérard, non?
5: Tu sais qui dit que je suis souvent au bar?
8: Le Belge, là, Benoît.
5: Ouais, c'est ça. Bon, alors, Jérôme, tu dégages.
8: Mais c'est pas moi.
5: Non, c'est pas toi.
11: Non, c'est pas le Belge. Et Gérard?
5: Quoi? Ouais.
8: Gérard, c'est Franck.
5: Ouais.
8: Est-ce que t'aurais pu faire DJ comme Max, Jean-Marie K?
5: Non.
8: Pourquoi?
5: Parce que ça me dit rien du tout pour l'instant. Ça me dit rien, c'est tout. Peut-être que ça viendra un jour, on sait pas.
10: Gérard,
5: oui.
10: C'est Stanis là-bas.
5: Oui.
10: Quel bande de techno t'aimes?
5: Tout genre de techno que Max passe à l'antenne.
10: Et Gérard, ouais. C'est Jérôme, de table hardcore.
5: Mais Jérôme, tu dégages, allez hop. Bonne nuit, vous me changez Jérôme.
10: Gérard.
5: Vous me changez Jérôme.
4: Quoi, il a fait dans sa culotte?
5: Allez hop. Gérard. Laura, tu te réveilles s'il te plaît.
8: Mais attends, je posais une question et tu m'envoies bouler.
5: Ouais, mais attends, tu prendras ta voix normale, tu prendras pas la voix d'un trablot, d'accord?
11: Bon, Gérard.
5: Laura.
11: Gérard, c'est Laura.
5: Laura, tu te réveilles?
11: Oui, bah justement. Dis-moi, là, tu dis que tu danses sur la techno, toi? Mais je t'ai pas souvent vu danser sur la techno, pourtant tu vas souvent à la loco.
5: Bah oui.
11: Et je t'ai pas vu souvent danser
8: peut-être
11: sur la techno.
8: Que tu l'as pas vu au bon endroit.
11: Ah.
8: Il danse pas sur la piste, lui. Hein.
11: Oui, bah je...
8: Il repousse surtout les fesses...
11: Ailleurs.
8: Canard
11: ouais.
8: WC, non? Ouais, voilà.
5: Non, alors attendez, qui c'est qui vient de dire dans les WC déjà, pour commencer? Eh, répondez là les deux, sinon vous allez gerber tous les deux d'entrée là maintenant.
6: Franck et Jérôme, lequel des deux?
9: Ah non, mais c'est pas moi.
6: Vous voulez pas répondre? Alors, bonne nuit à vous deux.
9: Non,
6: allez,
9: non,
6: bonne nuit, ça vous apprendra.
9: Gérard, c'est Franck. Non, mais c'est n'importe quoi. Dans la mesure où c'est pas moi, j'ai pas mesure de me dénoncer, donc c'est à l'autre de parler. Bah ouais, donc je te dénonce, c'est Franck. Non, c'est pas moi, c'est toi.
12: Mais non, personne n'a dit des WC là.
6: Non, presque pas, j'ai pas entendu.
12: Non, mais
6: deuxième question en bas, c'est bon. Je veux dire, le premier qui dit ça, il va dégager, je vais pas chercher qui c'est.
12: On va se faire un pose la deuxième question.
13: Et moi, je dénonce personne.
6: Quelle musique aimez-vous écouter le plus?
12: Ouais, Tulip.
6: Oui.
12: Ouais, bah moi j'adore Dick Rivers. Comment?
6: Mais quel genre de musique? Attendez, il y a une question.
14: Il y a un message Minitel et on nous dit pour voir danser GG à la loco, c'est où les chiottes ou le bar? C'est vrai?
6: Non, pour n'importe quoi.
14: Ah bon.
6: Que ça commence pas sur Minitel, sinon ça, si tu vois des questions comme ça, c'est pas la peine de couper pour me les annoncer parce que j'en veux pas du tout.
14: Ok, pardon, mon cher, c'est un terrain sans sujet.
6: J'avais bien précisé d'entrer avant de commencer les débats. Hein.
14: Ok, pardon.
6: Donc, quelle musique aimez-vous le plus écouter? Quelle musique écoutez-vous le plus? Tulip? Oh! Eh, c'est quoi là, ce bordel? Alors, vous répondez là? Bon, Olivier, là, s'il te plaît. Olivier,
15: non, je regarde, Gérard. Pas d'où ça vient, non? Qu'est-ce qu'il y a, Gérard?
16: C'est pas moi.
6: Non. Y a plus personne à l'antenne.
16: Oula. Ah, bah, c'est Olivier, les a foutu en wait.
6: Bon, allez, Olivier, Olivier, va voir dans ton studio de pro, là, ce qui se passe.
16: Non, c'est bon, Gérard. Vas-y, c'est bon. Vas-y, c'est bon.
6: Bon, qui c'est qui voulait réagir, la Tulipe? Bon, bah, j'ai personne.
12: Moi, j'adore. Allô?
9: Eh bien, pourquoi mettre des stagiaires au standard, ça?
12: Allô? C'est Stassi! Laura?
6: Gigi? Oui, bah, allez-y!
12: Bon, bah, Laura!
6: Gigi? Bon, Laura!
12: Oui! Ben, moi, je disais que ce que j'aimais, c'était, j'adore la techno, j'adore la dance, enfin, j'adore tout ce qui bouge parce que j'adore danser, donc, en général, c'est tout ce qui bouge, plus, enfin, j'aime pas tellement j'aime bien écouter le reggae, tout ça, mais, c'est tout, quoi.
6: D'accord. Franck?
9: Ouais, moi je suis surtout, je suis pas très techno, musique électronique, mais en revanche, je suis à fond dans tout ce qui est sonorité rock'n'roll, hard,
12: metal.
9: Bon, c'est plutôt pas mal, quoi. Je sais pas si tu connais Gérard, mais.
6: Ouais, d'accord. Ouais, je vois.
12: C'est Stassi, moi j'aime bien les remixes de GG. Ah.
6: Mais attends, oh Sophie, tu sors d'où, toi? Elle sort d'où celle-là, là? Elle sort d'où, là, Sophie?
12: Je crois que c'est un tremblot. Sophie, c'est Stanis là-bas, Gérard. Non, c'est un tremblot, GG.
6: Jérôme?
17: Ouais.
6: Bon, tu travailles ou tu viens?
17: C'est comme Franck, moi j'aime bien le rock'n'roll.
6: Bien sûr, dès qu'il y en a un qui dit ça, automatiquement
17: tu vas avoir les mêmes opinions que lui. Hein.
6: Bon, bah tu fais ce que tu veux.
12: Ouais, Philippe, je réponds.
6: Ouais, bah Gigi.
12: Ouais, bah moi j'adore le rock français à la con.
9: Noir Désir.
12: Non, c'est Dick Rivers, Eddie Mitchell, tout le rock français à la con, j'adore ça, moi.
6: Bon, d'accord. Il y a une question Minitel,
14: on nous demande si
6: c'était la question Minitel.
14: On nous demande si t'aimes bien danser la fous-moi là.
12: Ah ouais.
6: N'importe quoi. Enfin.
12: Gérard.
17: Ou la goûte-moi là.
12: Gérard, c'est Laura.
6: Ouais. Voilà
17: aussi.
12: Qu'est-ce que t'écoutais quand t'étais plus jeune?
6: De tout.
12: De tout? C'est-à-dire?
6: Bah, de tout, tout ce qui passe à l'heure actuelle.
12: Voilà. Mais quand t'étais plus jeune, quand t'avais 15-20 ans.
6: Attends, 15-20 ans, j'écoutais déjà un peu de techno.
12: Claude-François.
6: Non, mais ouais, bien sûr, en plus, sans trop autre, hein.
12: Et puis
6: entre autres, Clo-Clo, et puis ça, tout ce qu'il y a comme chanson à l'heure actuelle, maintenant.
14: T'écoutais ton cœur aussi.
12: Gérard, tu penses que tout ce que tu écoutais avant, donc quand t'étais plus jeune, c'est revenu aujourd'hui, quoi?
6: Non, c'est il y en a pas assez à l'heure actuelle,
12: si tu veux. Il y a pas assez de quoi? Ouais, je suis d'accord.
6: Il y a pas assez de musique comme on avait au début.
12: Ouais. Tu préférais, pourquoi tu préférais?
6: C'était pas mal comme musique. Bon, bah maintenant, c'est différent.
12: Et Gigi?
6: Oui, c'est Gigi. Qui?
12: C'est Gigi. Qu'est-ce que t'écoutais quand tu branlais?
6: Alors, Gigi, tu dégages, bonne nuit.
17: Allez, hop.
6: Hop là,
17: allez,
6: c'est neuf. Je vais pas s'en aller au standard. J'avais tout de suite terminé.
12: Ciao.
6: Voilà.
12: Ciao, baby.
6: Samis là-bas.
12: Ouais. Non, mais c'est un tremblon, ça.
6: Bon, Samis là-bas, tu travailles ou tu fais comme Gigi tout à l'heure?
12: Attends, j'écoute, hein.
6: Bon, bah alors, tu travailles?
17: J'en reviens pas, il est vite une fille, quoi.
12: Ouais, alors, c'était quoi la question?
6: Gigi, Stamis, ça va?
12: Ouais.
6: Tu vas retourner voir Olivier au standard, il va t'expliquer.
12: Je veux pas, attends.
17: Prénom. La voix de Calimero, moi j'aime pas trop.
6: Ah non, tu l'es.
13: Ah, c'est un trablon, ça, ça tire
17: sur le.
13: Déjà, t'apprends à dire mon prénom, toi.
6: Ouais, si t'es pas contente, ma petite, tu dégages.
17: C'est le même prix, c'est le même prix.
13: Au standard.
6: D'accord, je te dis, tu as Olivier au standard, il va t'expliquer ce que c'est, un débat. Ok. Tu l'as, Olivier. Ou Manu, là, vous...
4: Non, tu m'appelles pas Manu,
6: moi,
4: d'accord.
6: Je
4: pas
6: faire Gérard, là, ce soir. Ouais, non, mais tu t'es...
4: Elle va bien, d'ailleurs, attends.
6: Du bureau, d'accord.
4: Est-ce qu'elle a aimé la galette?
6: Bon, ouais, vous arrêtez vos conneries tous les deux, là, ou sinon, vous allez dégager.
4: Non, c'est parce que je...
6: Non, non, mais moi, je veux pas le savoir. On n'est pas là pour parler de votre mère, d'accord.
17: Et, au fait, Gérard, t'as reçu la galette que je t'ai laissée sur ton paillasson?
6: Bah,
13: oh, là.
6: Alors, Jérôme, tu dégages.
17: Ah, non, c'est pas moi.
6: Jérôme, tu dégages. Tu me sors bien, Jérôme. Allez, hop, aussi.
13: Je vais sors où?
17: Allô, Gérard.
6: Tu le vires.
17: Gérard, salut Arnett.
13: Salut.
6: Oh. Non, c'est qui à la place de Gigi?
4: C'est Rudy.
13: Je te peux poser ta question, s'il te plaît. Allez, Gérard, tu poses ta question.
6: Oh, Stanislava, je t'invite de dégager.
17: Allô, oui.
6: Oh, Olivier, tu me prends Stanislava, là, tu lui expliques ce que c'est un débat, s'il te plaît, merci.
13: Ouais, exactement, ouais.
6: Donc, Tulipe.
13: Oh, toi, oui. Tu crèves là-bas, la grenouille.
6: Bon, oui, allez, tu me la dégages complètement, celle-là.
13: C'est ça, elle arrête pas de m'appeler.
17: Allô, Gérard, c'est Rudy.
18: Arrête de virer tout le monde, Gérard, on va se retrouver à deux.
13: Ouais, c'est ça,
17: ouais,
13: c'est
17: mal, putain.
6: Bon, ouais, on dit pas putain, d'accord. Bon, alors, Tulip.
13: Oui, mon petit Gérard, je t'ai dit, hein, moi j'adore le rock français à la con, Eddie Mitchell, Tulip, River, tout ça, quoi.
6: Ok. Et Rudy, j'en ai rien à foutre.
13: Tulip.
17: De quoi tu parles à moi, là?
13: Tulip.
6: Rudy.
17: Ouais.
6: Et toi?
17: Qu'est-ce que j'aime?
6: Quelle musique aimez-vous écouter le plus?
17: Ouais, le funk, groovy, new jack, hardcore.
6: C'est quoi ça?
17: Tu connais pas?
6: C'est quoi comme musique?
17: Bah, c'est un truc nouveau, enfin, c'est surtout, je vais dans le milieu underground, en Angleterre, tu vois.
13: Mm-hmm. Ouais, j'en ai entendu parler aussi.
17: Donc, ouais, tu connais, bah, c'est un truc qui est à la mode, bah, ça arrivera bientôt.
4: C'est quoi le milieu underground, GG?
6: J'en sais rien.
4: Ah bon? Bon, c'est pas grave. Jean-Pierre Madère, on accueille Jean-Pierre Madère à la place de Jérôme.
13: Ouais,
4: et Victoria à la place de Stanislas.
13: Ouais, salut Jean-Pierre.
17: Bonsoir.
6: Salut Madère.
17: Bonsoir.
13: Ça va?
17: Ouais, ça va.
6: Et qui?
13: Bonsoir.
4: Victoria.
19: Bonsoir Victoria.
13: Bonsoir tout le monde.
17: Bonsoir Victoria.
20: Salut.
6: Donc alors, je répète pour les... à moins que vous ayez écouté la question numéro 2, sinon
17: ah
6: je
17: non,
6: pense...
17: on était au standard, nous.
13: Non, c'est vrai, on n'a pas entendu.
17: On appelait.
13: Bon,
17: c'est le désavantage du standard, on n'entend jamais les questions.
20: C'est vrai.
6: Bon,
20: c'est vrai.
6: Alors donc, pour la dernière fois, pour les deux qui viennent d'arriver, donc, quelle musique aimez-vous le plus écouter? Alors, Madère ou Victoria,
17: non,
13: Victoria.
17: Jean-Pierre, s'il te plaît.
6: Ouais, bah,
17: ça fait pas cousin, moi.
6: Au moins, je t'emmerde.
13: Oh là là là.
6: Parce que tout à l'heure, tu as dégagé vite fait, toi.
17: Donc, moi, j'aime bien tout ce qui est rock'n'roll.
20: Yeah.
17: Pop. Mmh. Techno.
6: Mmh.
17: Rap.
6: Mmh.
17: Et le reste, j'aime bien tout.
6: D'accord. Victoria?
13: Victoria aime bien la musique classique et la techno.
6: D'accord. Alors,
13: ah ouais, Gégé?
6: Quoi?
13: Ouais, je voulais te dire. J'adore Elvis Presley. Est-ce que tu connais Elvis Presley?
6: Qui c'est qui parle?
13: C'est Philippe.
6: Ouais.
13: Est-ce que tu connais Elvis Presley?
6: Bien sûr.
13: Ah ouais?
17: Ah, tu serais capable de nous chanter quelque chose?
13: Ouais, exactement.
6: Non,
13: ouais.
6: Pour l'instant, on chante pas, d'accord? On fait
17: connu,
6: les débats.
4: Gérard, sur Minitel, on nous demande si t'es une ancienne Claudette.
13: C'est sûr que t'as une belle voix, allez.
6: Ouais,
4: c'est vrai ou pas?
6: Allez, Gérard, s'il vous plaît.
13: S'il vous plaît.
21: Elle, je ne veux qu'elle.
4: Elle veut une pizza,
21: elle
6: arrive. Ouais, vous vous calmez là, tous les deux, ils sont là. Oh, les deux cons, là, on s'en bat, vous vous calmez.
4: Excuse-nous, j'ai cher, Olivier.
6: Calme un peu, là.
4: Olivier.
6: Bon, alors, la question Minitel, là, parce que tout le monde gueulait, puis eux, là, ils parlent entre eux.
4: Dans ta couche, Manu?
6: La question Minitel, c'était quoi?
4: C'était, est-ce que t'es une ancienne Claudette cachée?
6: Ouais. Alors, pensez-vous que sur l'iPhone, il n'y a pas assez de rap?
13: J'en étais sûr.
17: Quoi, sur quoi?
6: Ben, ça me fait une belle jambe.
13: Pensez-vous que quoi?
6: Ouais, c'est quoi, là, ce bordel?
13: T'as des belles jambes?
4: Je viens pas d'ici, genre.
6: Alors, je répète ta question et vous allez vous réveiller, parce que je sens que tout à l'heure, ça va.
13: Ça va
6: Si, vous avez tous répondu, vous me faites chier maintenant.
13: Bon, c'est Gérard, français, là. Je pose pas de questions, comment tu veux qu'on
6: pense? Pensez-vous que sur la FM, il n'y a pas assez de rap?
13: Le rap?
6: Eh, hey, tu vas travailler, toi, sinon tu vas faire comme Gigi, tu vas dégager.
17: Ah bon?
6: Non, mais oh, là, c'est quoi, là, ce bordel, là?
17: Bon, allez, Franck, je vais répondre à ta question, Gigi.
6: Non, mais,
4: c'est parce que je sais pas bien comment ça fonctionne.
6: Non,
4: c'est comme moi. C'est comme moi. Là, je leur raccroche le nez.
13: Gérard, répète la question, s'il te plaît.
4: Là, je les retire. C'est ça.
22: Ouais. Ouais, c'est ça. En fait, tout en haut, tu les retires.
4: Non, mais t'as deux mains gauches.
6: Ça commence à bien faire là au standard. Hein.
18: Gérard.
6: Oui.
18: Gérard.
3: Gérard.
18: Donc, Gérard, oui. C'est Jean-Pierre Madère. Je voudrais répondre.
3: Ah ouais, c'est sympa.
18: Bah, y a plus ils n'arrêtent pas de nous jeter au standard, là.
6: Bon, je sens que je vais mettre un disque et vous allez
21: c'est
6: dégager.
21: C'est une cabale, c'est les auditeurs eux-mêmes qui se coupent.
6: Attends, non, mais attends, parce que si c'est le bordel comme ça, tu coupes tout le monde, c'est plus...
3: C'est
6: un problème de perdre du standard.
21: Reprends ta question, Gérard, reprends ta question.
6: Pensez-vous que sur la FM, il n'y a pas assez de rap?
3: Je peux répondre, Laura?
6: Oui.
3: Moi, je trouve que non, il y en a assez, ça suffit.
22: Oui, il y en a en trop, déjà.
18: Ouais, moi, je suis d'accord, il y en a en trop, parce que c'est de la musique d'il y a 15 ans, et c'est naze. Et puis il faut passer à autre chose quoi maintenant.
6: C'est qui
3: ouais,
6: qui vient de poser
3: ça?
6: C'est qui vient de dire ça?
18: C'est Rudy.
3: Moi je réponds.
18: C'est vraiment de la zone. Maintenant
22: c'est Victoria.
18: Hardcore acoustique quoi.
6: D'accord. Victoria.
22: Je trouve qu'il y en a beaucoup trop. Et je ne supporte pas cette musique là.
6: Ouais, mais d'accord. Madère.
8: Ouais, mais le rap moi je suis assez tolérant sur ce point-là. Je trouve qu'il devrait plutôt au lieu de chanter du rap trouver du travail. Hein. Parce que pendant que des gens cherchent du boulot et menacent le gouvernement, qu'est-ce qu'ils font les gens?
6: Non mais attends,
8: exemple des vieux tubes de Elvis Presley.
18: Exactement.
8: Je vais faire du rap par-dessus.
22: Ouais, voilà, exactement.
8: Non, mais attends, qu'est-ce que tu me demandes, moi? Il y a des gens qui cherchent du travail.
6: Eh, ça suffit là, Tulip. Tulip.
18: Oui,
21: attends la brief.
3: Gérard, c'est Laura.
6: Ah ouais, Laura.
18: Je t'aime, Laura.
3: Ah, écoute, moi c'est toi Gérard que je vais le dire. Gérard.
6: Quoi?
3: Oui, question.
6: Eh putain, mais qu'est-ce... Eh, vous arrêtez au standard ou quoi, là?
8: On dit pas putain, on dit samedi travail.
6: Alors, attends.
21: Oulala.
6: Alors là, vas-y Gérard. Tu me sacres les trois mecs. Tu me sacres les trois mecs, je veux pas le savoir. Tu me laisses complètement, je veux pas. J'avais prévenu. Allez, hop dehors pour...
21: Ok, ok.
8: Moi je veux pas payer pour lui.
6: Non, je veux pas le savoir. Tu payes pour tout le monde.
18: Paye pas les deux mecs.
3: Rentrez-vous, hein.
6: Tu me verras les 3 mètres terminés, ça leur apprendra.
18: Pourquoi on va pas payer pour les conneries d'un
6: seul. Je veux pas le savoir, ça nous apprendra. Bon bah quand vous serez décidé de...
3: Gérard,
6: de
3: venir... mon amour.
6: Quoi?
3: Oui, je peux répondre à la question.
6: C'est qui?
3: C'est Laura.
6: Ouais.
3: Donc, c'était à propos du rap, toujours. Non, mais moi je voulais dire que, tout simplement, le rap, je trouve qu'il y en avait assez. Et donc j'aime pas du tout cette... Enfin, c'est pas que j'aime pas du tout, mais j'apprécie pas du tout même... le rap.
22: Ouais, Philippe peut me répondre.
6: Ouais.
22: Bon, moi, je voulais te dire, Gérard, que moi, j'aime toutes les musiques, quoi. Je suis ouverte à toutes les musiques, du moment qu'elles ont un sens, hein. Je suis toute, oui.
3: Victoria!
22: Je voulais te dire que le rap, au fait, c'est une musique, qui décrit les réalités, quoi. Donc, que ça soit du rap américain ou du rap français, il y a un sens derrière tout ça. Il y a une réalité, qui se dessine.
6: D'accord.
3: Victoria.
6: Oui, Victoria.
3: Je voudrais dire que les paroles de rap français sont trop nulles.
6: Mais dans quel sens tu veux dire ça?
3: Que c'est très nul.
6: Ouais.
18: Non, je suis pas d'accord.
3: C'est que les mecs, ils ont pris un télépoche au Télérama, ils ont vu ce qui passe à la télé, ils ont construit une chanson.
6: Attends 5 minutes, Victoria, il y a une question unitaire.
21: Non, c'est pas une question, c'est un truc qui vient de nous arriver. On nous dit donc Gégé, c'est Sainte-Anne, rentre tout de suite et arrête de te prendre pour un animateur.
6: D'accord, eh ben c'est bien, eh ben c'est lui qui dépense son fric, moi j'en ai rien à foutre, je fais ce que je veux. Donc qui continuait là cette
3: année. Ouais,
6: non, mais attends, il m'avait semblé de...
18: Gérard.
21: Non mais je l'ai viré, il se fout de ta gueule.
6: Hein. Non mais c'est bizarre, il est encore là.
18: Gérard. Ouais, mais il y a trop de gros cons comme Gérard sur la FM.
6: Bon bah alors tu dégages.
21: Je le vire et on a que Jean-Pierre François.
6: Ah non, bah c'est bien, c'est les mecs qui m'ont tous changé. Tu vas leur faire changer de nom, ils vont rester.
21: Mais non, c'est des pseudos.
3: Gérard, mon amour.
6: Quoi?
18: Attendez, taisez-vous s'il vous plaît.
3: Pourquoi est-ce que tu t'énerves comme ça?
18: Attendez, Gérard, c'est Franck.
21: Bien joué.
18: Gérard, c'est Franck. Alors, je voudrais m'excuser pour le comportement que j'ai eu tout à l'heure vis-à-vis de Sandy, quoi. C'était pas sympa de ma part. Et
3: oui, bon, t'es mauvais, hein.
18: Non, c'était
3: mal poli.
6: Attendez, taisez-vous les filles.
18: Non, c'était complètement nul de ma part d'incriminer Sandy dans tes histoires. Je sais que t'as assez d'ennuis comme ça. Bon,
3: Oh, t'es un lèche-cul.
6: Je te signale.
18: Non, faut reconnaître quand on fait des erreurs et voilà, donc.
8: Non, mais c'était même pas toi.
6: Ouais, non, mais je veux pas le savoir.
18: C'était Marielle, mais il faut quand même que je prenne un peu sur moi et dire que j'étais quand même assez consentant vis-à-vis de ce qu'il disait, quoi.
6: D'accord. Donc, on va passer à la quatrième.
3: Ouais.
18: Donc, vas-y, Gérard. Ils sont fous complètement, Gérard, là.
6: Oui. Non, mais de manière, elle est à côté de moi et ça n'a pas tellement fait plaisir ce que tu lui as dit, donc...
18: C'est pas moi qui lui ai dit.
6: Non, mais même, je veux pas le savoir.
3: Ah ouais, c'est
0: Quoi?
22: Alors, Sandy. Petit Vip.
18: Sandy, excuse-moi, s'il te plaît.
22: GG? GG?
6: Oui.
22: Petit Vip, je voulais te dire, il paraît que Sandy, c'est un vrai canon.
6: Et alors, ben c'est bien. Allez, bah,
1: attends, mais t'es pas content.
21: Gérard, c'est un compliment, ça.
6: Ça me fait plaisir, t'inquiète
1: mais
6: pas.
1: Putain, vous êtes des lèche-culs, hein.
22: Non, mais attends, le trave là-bas, attendez, Olivier, Manu, s'il vous plaît. Le trave là qui s'enlève, il faut comprendre, là, c'est quoi ça?
6: Non, mais attends, qui c'est qui parle comme
22: non,
6: ça?
22: Non, mais le trablon là qui interrompt, qui raconte des conneries.
6: Non, mais qui c'est là qui parle
22: c'est
6: comme
22: Tulip.
6: Ça? Non, mais attends, Tulip, c'est moi qui gère les débats. Si ça va pas, ça va être tout le monde qui va gerber pendant la musique. Je vais tous vous massacrer.
18: Attends, si t'es pas capable de reconnaître n'importe qui aussi, ouais. C'est vrai, hein.
6: Donc pensez-vous que...
18: J'en ai pas de la way.
22: Bon, vas-y, j'ai posé ta question.
6: Pensez-vous que la musique adoucisse les meufs?
1: Et quoi, les meufs?
6: Ouais, les meufs.
18: C'est quoi,
6: une meuf, tu sais pas ce que c'est?
18: Les musiques adoucissent les mœurs.
6: Les meufs.
18: J'ai dit l'expression, c'est pas ça, c'est la musique adoucit les morses.
1: Les morses,
6: non,
1: oui,
6: non, non, les meufs.
18: Non, les éléphants.
6: Je sens que tout à l'heure, on va... Ouais, ça va gerber.
1: Est-ce que tu peux nous expliquer le sens de la phrase, Gérard?
6: Alors, des musiques style Oslo, est-ce que ça peut adoucir une meuf?
22: Ouais.
18: Mais c'est pas ça l'expression.
1: Pas ça l'expression, Gérard.
18: C'est les mœurs.
2: Les mœurs.
18: Les morts.
6: Bon, ouais. Quand vous croyez, vous allez vous réveiller quand je pose les questions, c'est moi qui les pose et vous changez pas, d'accord? Ou sinon vous dégagez.
18: On les met correctement en douille.
6: Alors, en douille, à ta mère que tu dégages.
1: Gérard, mon amour, pourquoi est-ce que tu t'énerves?
6: Allez hop, ça va plus vite.
2: Si elles me permettent, soit tes fleurs, elles sont pas prêtes au printemps.
6: Ouais, ta connerie, elle est prête au printemps.
18: Non, parce que sinon, c'est plus calme, GG.
6: Bon, ouais, tu me refais la. Merci pour la lumière.
21: Putain, ma lumière. Je sais pas sur quoi j'ai appuyé, hein, je connais
23: pas. Mais t'es blaireau ou quoi? L'interrupteur, voilà.
21: Voilà.
6: Ouais. Donc, Laura.
1: Oui.
6: Donc, pour toi.
1: Non, mais j'ai pas compris le sens de ta question.
6: La musique. Pensez-vous que la musique adoucisse les meufs?
1: Non, mais j'ai compris, mais est-ce que tu peux m'expliquer?
6: Bah, par exemple...
21: Devant ton micro, Gérard.
6: Un slow.
1: Oui.
6: Bon, pour toi. Oui. Que tu, si t'es un mec, tu danses bien un slow avec lui.
1: Oui.
6: Bon, est-ce que ça t'adoucit ou pas?
1: Ça m'adoucit, bien sûr que ça m'adoucit.
6: Bon bah voilà, c'est ça le thème de la question.
22: Moi je réponds.
1: Ça, tu sais quoi Gérard, ça m'adoucirait encore plus si je danse avec toi.
6: Non mais tu vois maintenant mon cœur.
2: Si je danse avec toi, ça me durcirait bien.
6: Qui? Mais donnez vos noms là les mecs quand vous parlez.
2: Jean-Pierre François.
6: Ouais, cherche pas parce que tout à l'heure tu as...
1: Gérard mon amour.
6: Quoi?
1: Oui, tu m'as pas répondu.
6: C'est qui?
1: C'est Laura.
6: Ouais mais Laura, je te signale quand même que maintenant... entre parenthèses,
23: Oh, Manu!
6: Pardon.
1: Gérard, écoute-moi!
6: Non, mais depuis le temps que ça a été dit à l'antenne, hein, il me semble que maintenant, c'est pas la peine d'essayer de vouloir choisir mon cœur. Maintenant, il est pris déjà, d'accord?
18: Ah, c'est vrai.
6: Donc, vous répondez.
18: Gérard, bravo, je te dis.
6: Bravo, Gérard.
1: Bravo, Gérard. Gérard, je suis arrivé trop tard, c'est ça?
6: Oui.
22: Gérard!
18: C'est moi.
22: Gérard, sans qui à la personne,
18: hein. Moi, Gérard.
6: C'est qui?
22: Tu es un homme unique!
6: C'est qui, ça, qui parle?
22: C'est Philippe qui le dit.
6: Ouais, non, mais qui c'est qui voulait parler?
22: Ouais, c'est Philippe. Je voulais dire que Sandy, elle a de la chance parce que t'es un homme unique, GG.
6: D'accord.
1: Ah, ça, c'est vrai.
6: Non, mais c'est vrai.
18: Heureusement. Putain, imagine, il y a 5000 GG. Je te raconte pas la... Putain, la mort.
6: Qui c'est qui parle? Qui c'est qui parle comme ça?
18: Bob Marley.
6: Non, mais attendez, de toute manière, là, pendant la pause, vous allez gerber, là, les mecs.
18: Gérard, il paraît que tu vas faire le batteur au cinéma?
6: Ouais, mais c'est ça.
21: On revient au débat, GG, merci.
6: Ouais, oui, bah alors, ouais, vous répondez à la question.
18: Ouais, c'est Franck, je peux répondre à ta question.
1: C'est Victoria.
6: Ouais, Franck.
18: Bah donc, moi je pense que la musique adoucit les meufs, mais ça dépend du tempo de la musique, tu vois.
6: Mmh.
18: Je pense pas que de la techno lancée à fond, à un rythme assez violent, peut adoucir une meuf. En revanche, un slow, ça peut la rendre sensuelle, tu vois.
6: Non, c'est ce que Laura, c'est ce que Laura a dit tout à l'heure.
18: Voilà, donc je suis quand même assez d'accord avec ce qu'elle dit.
6: Mmh. Jean-Pierre, Tulip.
24: Oui, alors, bonsoir Gérard.
18: C'est qui? Oh la voix.
6: Bon, allez hop, on voit rien.
1: Non,
6: vous réfléchissez à la question.
18: Je peux répondre.
6: Non, vous réfléchissez à la question. On va mettre la musique.
1: Ok.
6: Le petit poussé avec un petit slip et on vous retrouve après. 1994, body count still in the house. Et donc c'est la suite de la Libre Antenne, vous pouvez la suite des débats du jeudi soir, vous pouvez nous appeler toujours au 0800 308 5000 et 0870 5000, toujours 3615 Code Fun Radio, rubrique directe. Donc on récupère Laura.
1: Salut à tous.
6: Rebonsoir. Ultraman.
18: Salut Gérard.
6: Salut Bani.
23: Barney.
6: Barney.
18: Bonsoir.
6: Salut. Et avec toi, parce que...
0: Non, tu... je suis réveillé.
6: Ouais, ouais. Anthony ?
0: Ouais, je suis là, Gérard.
6: Ouais, tu travailles ?
0: Ouais, pas de problème.
6: Victoria ?
0: Je peux répondre à la question,
5: Gérard ? Oui, salut !
6: Et Tulipe ?
5: Bonsoir.
6: Rebonsoir. Donc, qui c'est qui veut répondre à la question ?
5: Tu as rappelé la question ?
6: Ouais, bah...
0: Rappelle la question d'abord déjà pour commencer.
5: Parce qu'il y a des nouveaux, Gérard.
0: Ouais.
6: Alors, pensez-vous que la musique adoucisse les meufs ?
5: Ah, ouais.
0: Oui. C'est ultra bien, tu peux répondre ?
6: Oui.
0: Alors, je pense que la musique peut adoucir les meufs, mais à condition que ce soit un tempo assez lent, genre un slow, et puis point à la ligne, quoi.
5: C'est pas vrai, Victoria.
6: Ouais.
5: Je suis pas du tout d'accord.
6: Pourquoi ?
0: Pourquoi ?
5: Mais parce que...
6: Non, mais attends, Victoria. Si vous voulez réagir sur ce qu'a dit Victoria, vous pouvez, hein, n'hésitez pas. Hein,
7: alors, je voudrais dire un truc, c'est que Victoria, elle a une voix pourrie.
0: C'est Anthony, y'a pas de problème.
6: Prends ta gueule, un peu là-bas.
0: C'est Victoria d'Espace Girl ?
5: Oui, c'est
21: ouais, un ouais. Peu plus belle, je gère.
6: Oui,
21: je vais retrouver le bouton. Voilà.
6: Bon, et donnez vos noms si vous voulez réagir sur ce qu'a dit. Alors,
5: ouais, moi, Philippe.
6: Ouais, alors, Victoria, pourquoi t'es pas d'accord ?
5: Ben, parce que on n'est pas obligé d'écouter de la musique douce pour se adoucir.
0: Oui, mais je veux dire, quand tu veux, si tu veux adoucir une meuf avec de la musique, tu vas pas t'amuser à passer du techno speed
5: bah
0: hardcore.
5: Si, pourquoi la techno ça excite vachement et tu peux faire beaucoup de choses câlines en écoutant de la techno. Ouais, tu peux réagir.
6: Ouais.
0: En fait, ça dépend de la meuf en question, de toute façon, je crois.
5: Oui, hein. Voilà, alors on dit pas...
0: Donc je trouve qu'il sert à rien de généraliser là-dessus et de polémiquer sur ce genre de choses.
5: Non, merci,
6: Bon, Olivier, t'arrêtes s'il te plaît.
0: Olivier,
6: t'as l'air de prendre un bouquin dans ta gueule, hein.
0: T'occupes pas de lui, Gérard.
6: Chier, là.
0: On continue, Gérard.
5: T'es là ?
6: Oui.
5: C'est ouais, notre réponse est Tulipe. Ouais, dis-moi que c'est une histoire de rythme, hein, tout ça. Ouais, je suis tout à fait d'accord.
6: Qui est d'accord avec elle ?
5: Victoria.
6: Ouais. Mais Anthony, Barnet et puis Ultraman, là, on vous entend pas beaucoup, là.
0: Gérard, il faut savoir, parce que nous, quand on parle en même temps que les filles ou quand on parle avant elles, on se fait engueuler, donc nous on...
6: Non, mais là, c'est moi qui vous demande de réagir sur les questions, c'est tout.
0: Je suis d'accord, c'est une question de rythme, quoi. À mon avis, plus le rythme est lent, plus t'as des chances de... que la meuf soit beaucoup plus câline avec toi, quoi.
21: Ouais, mais c'est une question de merde aussi.
0: C'est Anthony, je dirais que c'est une histoire
6: de rythme. Non, ça commence à bien faire dans le standard, maintenant.
0: Gérard,
21: en revanche, on a une bonne question, Minitel.
7: Ta gueule, Manu, tu parles trop.
21: Parle devant dans ton micro, Manu, s'il te plaît.
0: Ouais, pardon, excusez-moi.
21: On nous demande si t'aimes pas le titre du Doc Gynéco, ma salope à moi, parce que ça te rappelle Sandy.
6: Je réponds même pas.
21: Manu,
6: là,
21: c'est pas
5: là.
6: Je réponds même pas, tu vois, c'est
5: une question.
6: Il me semble que je t'ai dit de pas passer des questions comme ça sur Minitel.
0: Bonjour à Sandy.
21: Bah, elle me semblait bien.
0: Bonjour, Sandy.
10: Bonjour, cochon.
6: Qu'est-ce qui vient de dire ça?
5: Fais pas attention, Gérard, fais pas attention.
6: Ouais, je sens qu'entre Anthony Barnett et Ultraman, celui qui s'amuse à dire ça va se saquer vite.
0: C'est pas moi, c'est Anthony, c'est pas moi, j'ai rien dit, Gérard.
6: Barnett, c'est pas
0: Anthony, hop. Non, moi j'attends pour répondre depuis tout à l'heure.
6: Bah, réponds.
0: Alors, moi je voulais dire que c'était peut-être une question de rythme, mais surtout une question de rythmique.
5: Voilà,
6: mais dans quel sens?
0: Bah, dans le sens que le zouk, ça adoucit plus une meuf que la techno.
6: Bah, même le slow.
0: Ça les endormit, Gérard. Ça les endort.
5: C'est plus chaleureux.
0: Gérard, c'est Ultraman.
6: Ouais.
0: Pour adoucir une meuf, la référence, de toute façon, c'est le slow et point à la ligne. Hein.
5: Non.
0: Non, je suis pas d'accord, là.
11: C'est le cash, la monnaie.
0: Non, je suis d'accord, là.
5: Excuse-moi, moi, j'endors sur le slow, hein.
6: Bah, peut-être.
5: Bon. Moi, il n'y a pas mieux que le reggae.
0: Ouais, pas parler.
6: Oui.
5: Tu connais Bob?
0: Ça fait pas longtemps qu'il connaît, hein.
5: Mon copain Bob.
6: Bon, ça y est, vous vous calmez là,
5: quelque chose. Ouais,
6: embrassez-vous votre copine sur de la techno.
5: Comment?
6: Embrassez-vous votre copine sur de la techno.
11: Alors moi seulement sur du rail.
6: Qui?
11: Moi, attends.
6: Non mais change non, pas non, ton non, nom, c'est ou Anthony ou Barnet ou Ultraman.
11: Attends.
0: Ouais quoi, j'ai rien.
11: Phil Barnet.
0: Attends, Ultraman, je vais répondre à la question.
6: Ouais.
0: Oui, il m'arrive d'embrasser ma copine sur de la techno, mais tu sais, il n'y a pas besoin d'avoir de la techno ou un autre style de musique pour que je l'embrasse. Quoi. C'est tout à fait accessoire la musique. Hein. Peut y avoir pas de musique du tout, ça m'empêchera pas d'embrasser quoi.
11: Moi, c'est pareil, bon, c'est Phil Barnet, je suis un beau gosse.
6: J'en connais un tout à l'heure qui va garder son nom Barnet ou sinon il va retourner à Roissy.
9: Ah, ça, on a pas compris la blague, tu peux peut-être me l'expliquer.
10: C'est quoi le truc rigolo, là?
6: Non, ouais, vous allez voir. Vous allez voir. Anthony?
10: Ouais.
6: Donc, pour toi?
10: Disons que... J'ai pas tellement d'opinion là-dessus, moi. Enfin, je pensais.
14: T'as pas de copine, c'est ça?
10: Ouais, surtout que j'ai pas de copine, et puis je pensais aussi, surtout comme Ultraman, tu vois, ça dépend pas de la musique exceptionnellement, mais il m'arrive d'embrasser des copines quand j'en ai sur de la techno, quoi.
6: Mmh, d'accord. Barney?
9: Ouais.
6: Tu réponds?
9: Encore?
6: Bah, t'as pas. Merci pour le Larsen. Bon, tu veux pas répondre?
9: Si, si, mais je t'ai dit tout à l'heure que j'étais un beau gosse.
6: Non. Alors Barney, voir, hein. Philippe, tu prends Barney et
9: non, mais attends,
6: tu prends Barney, tu lui expliques ce que c'est un débat.
14: C'est la question,
6: hein,
14: t'as pas
6: demandé. Oh, le Larsen là.
9: Non.
6: Eh bien, retire le casque, mon
15: merde. Non, merde, on est des abrutis, les mecs, sérieux.
6: Non, mais là, ça, tu vas dégager, Olivier, là, parce que tu m'énerves.
9: Voilà.
14: Oh là là.
15: Ah oui.
6: Bon, tu prends Barney, puis tu lui expliques ce que c'est un débat.
15: Mais j'ai pas mon dico, j'ai pas la def, la définition du débat.
6: Non, mais tu lui expliques comment qu'on fait, comment que ça se passe un débat.
15: Un débat, c'est facile, c'est Gérard qui parle, il y a Gérard, et puis des filles aussi.
6: Voilà. Donc Barney, tu réponds aux questions que
15: quand Gérard te pose une question, tu réponds absolument pas. Voilà.
6: Ouais, bon, Olivier, tu dégages maintenant. Allez hop, tu dégages, Olivier.
14: Ça va, Gérard? Tu te prends pas pour le petit chef, là?
10: Moi, je suis pour Olivier, je veux pas qu'il s'en aille. Olivier!
9: Jingle.
6: Bon, Laura.
15: Ah, là, il en peut plus, Olivier.
9: Mana.
6: Laura!
14: Moi, je veux que Manu. Manu, je t'aime.
6: Merci. Bon, Laura,
9: Manu,
6: s'il te
9: plaît.
15: On revient au débat, merci.
6: Oh, vous faire, vous.
10: Manu Puceau.
6: Oh, bah, qui c'est qui vient de dire ça? Ouais, bah,
14: bon,
6: du
14: moins. Vas-y, je peux répondre, c'est Philippe.
6: Ouais, vas-y.
14: Ouais, bah, moi, je dis au fait que j'embrasse toujours mes mecs quand il y a du reggae et du rock français.
6: D'accord.
14: Juste quand il y a du rock et du reggae.
6: Et toi, Victoria?
14: Mais moi, j'embrasse tout le temps.
6: Bah, sur quel? Sur de la techno ou quoi?
14: Sur tout genre de musique, même quand il n'y a pas de musique, pas la peine. Hein,
10: ouais, peu importe les circonstances, quoi, c'est ce que je disais tout
14: exactement.
10: À l'heure.
14: Exactement.
6: Donc, Laura?
14: Pareil que Victoria.
6: D'accord. Donc, on a...
10: Et moi, Gérard?
6: Quoi?
10: C'est Anthony.
6: Bah, t'as déjà répondu,
14: Anthony,
6: hein.
14: Faut se réveiller, mon cher.
10: Bah, ouais, je peux me réveiller, je vous laisse tous parler, hein, faut bien. Hein.
6: Alors, vas-y.
14: Oh,
10: alors, moi, je voulais dire que je préférais la funk, en fait.
14: La funk?
10: Ouais, pour ce genre de situation, je trouve ça excellent.
9: Ah, t'as dit tout à l'heure que t'aimais la soul, là.
6: Non, mais attends, Anthony.
10: Oui,
6: Anthony.
14: Victoria.
6: Je me demande si t'as vraiment compris la question.
10: Bah oui, j'ai compris.
6: Bah, ça fait trois fois que tu me dis que t'embrasses que sur ça, donc t'avais déjà répondu.
10: Bah oui, mais tu me demandes de répondre à chaque fois.
14: Chose.
6: Ouais, Victoria, au lieu de faire le travelo.
14: Ah. Ouais, c'est ça. Alors, je voulais dire que il n'y a pas besoin de la musique quand on aime.
6: Mm-hmm.
14: On voit normal, s'il te plaît, Victoria.
6: D'accord.
9: C'est sa voix normale.
6: Sortez-vous avec les filles que vous rencontrez à la...
14: On sort avec des filles, Gérard. Oui, nous aussi.
6: Oh, ouais. Après, qu'on peut écouter oh là, les trois pétasses, là, vous la fermez?
15: Virez, Gérard.
6: On est trois pétasses, là, vous allez me laisser parler, sinon vous allez dégager.
10: Bon, là, Gérard, je pense pas là, vous les pétasses.
6: Alors, sortez-vous avec...
10: Bon, les greluches, ça vous arrêtez?
6: Ouais, oh.
14: Tu veux la guerre,
10: qui c'est qui a pris pétasse?
6: Vous vous la fermez un peu quand je pose des questions?
10: Gérard, donnez vos noms, je les trouve.
16: Discothèque. Mais tu vois, j'ai jamais rien ramené en fille en discothèque, tu vois.
6: Ben, qui c'est qui fait du bruit derrière comme ça, là?
14: C'est pas grave.
16: Non, mais Gérard, juste pour te dire que moi, je sors pas mal en discothèque, en boîte, tu vois, tout ça.
6: Mm-hmm.
16: J'ai jamais ramené aucune fille, quoi.
6: D'accord.
14: Ouais, Philippe.
6: Tulip.
14: Ouais, mais pour moi, je suis jamais sorti avec un mec en discothèque. Je sors avec les mecs quand je les rencontre dans les bals masqués.
16: Waouh.
14: C'est chouette parce que tu sais, il y a toujours du mystère. Tu sais pas qui se trouve derrière ce masque et tout. Qu'est-ce que t'en penses, Gégé?
6: D'accord. Ouais, bah,
16: j'enlève le masque, quoi.
6: T'as
16: pas peur de tomber sur quelqu'un qui se déguise physiquement, mentalement aussi?
14: Non. C'est
6: oui.
16: Oui? Ah, elle a été coupée.
14: Allô?
6: Oui.
14: Ah, dommage.
16: Oh non, elle avait une
14: nouvelle voix.
16: C'était intéressant ce qu'elle disait.
14: Non, ouais. C'est excitant ce jeu des bals masqués. Ah ouais?
6: Eh, mais à quoi vous jouez là?
10: Allez,
6: vous me faites chier là!
16: Je vais écouter son récit là, sur le bal masqué là.
6: Ouais, ouais, tu fais quoi?
15: Gérard. Assieds-toi, reprends le débat.
16: Mais
14: tu m'écoutes?
6: Oui.
14: Voilà, la dernière fois j'ai rencontré un mec dans un bal masqué, c'était Zorro, mais il était excellent.
6: Alors, attends, Victoria. Victoria!
14: Oui!
6: Tu te réveilles?
14: Oui, bah oui, je suis là, j'écoute.
6: Bah alors, réponds à la question.
14: Ben moi j'aime pas les mecs en boîte.
6: D'accord.
14: Parce que tout le monde va en boîte pour se la péter et pour se la jouer les playboys et moi ça m'intéresse pas.
6: Mm-hmm.
16: On va en boîte.
6: Bar... Oui, qui c'est qui voulait réagir là?
12: Moi, c'est Anthony.
6: Oui.
12: Bah moi, je voulais dire que bah, les nanas, moi, je la garde pas trop. Je suis comme Fildar, je préfère les garçons, quoi.
6: Bah, j'ai... Attends, je l'ai coupé, il dit que je suis pédé. Bonne journée, ok. Et il arrête de dire que je suis pédé.
12: Ouais.
6: Oui, bon, allez, viens là, viens.
12: Pourtant, je rêve de toi. Hein.
6: Bon, allez, hop, c'est bon, ce coup-là, c'est terminé. Allez, hop. Barney.
13: Donc, moi, c'est Barney. Bon, on peut trouver des filles en boîte, mais aussi des hommes, parce que, bon, le fil d'art pour mettre les mains au cul, c'est pas le dernier.
6: Ah bah, d'accord, bonne nuit.
17: Je les zappais, Gérard.
6: Voilà, Laura.
19: Oui.
12: Oui, bonsoir.
17: Elle a dit que j'étais pédé aussi, je la zappe.
19: Ah non. Ah non,
6: Laura.
19: Je peux jamais dire ça.
12: Bon, maintenant, Phil Dart dit que t'es pas pédé, puis Max, il dit que...
17: Je les appelle.
6: Voilà.
20: Y a pas de mal d'être pédé.
17: Oh, ça va, oui.
6: Bon, allez, je sens...
20: Bon.
6: Eh, je sens,
17: il n'y a plus personne.
6: Bon, il est 1h27, ben, tu peux envoyer deux disques, hein, on va.
17: Ah non, c'est pas possible. Oh,
20: la blague.
19: Gérard,
20: coucou. Gérard, est-ce que toi, ça t'est déjà arrivé de sortir avec une fille en boîte?
6: Bah, jusqu'à maintenant, j'en ai pas rencontré en boîte, j'en ai rencontré que par courrier. C'est pour ça que j'ai Sandy qui est avec moi maintenant. Voilà, c'est pas, de toute manière, c'est
20: par
6: pas le thème.
20: Courrier avec Sandy?
6: Gérard. Oui.
20: Est-ce que tu es heureux?
6: C'est qui pose ça?
20: C'est Laura.
6: Oui. Oui, je suis heureux, pourquoi?
20: Non, bah, simplement, c'est une question, je voulais t'entendre dire, c'est tout.
6: Bah, voilà.
20: Tu l'es fait?
6: Oui.
20: Ouais, c'est Philippe.
6: Ouais.
20: Ouais, je voulais te donner un scoop.
6: Je t'écoute.
20: Un scoop exclusif. En fait, je vais te dire qu'en fait, Michel Sardou.
6: Oui.
20: Va interrompre Bercy.
6: Ouais.
20: Ouais, parce qu'il va aller en pause parce que, à cause de plagiat, quoi. Il a copié les chansons de Michael Jackson et Bob Marley.
6: Ouais, bah, c'est ça, bah, là, ma petite, je crois que...
20: Non, mais Gérard, je l'ai lu.
17: Mon avis, hein.
20: C'est dans un magazine que je ne citerai pas.
6: Ouais, mais c'est ça. Mais
20: oui, mais... En fait, il va aller en tôle, hein, parce que, bah voilà, quoi, il arrête pas de copier.
6: Bon, c'est... Ouais, non, mais...
20: Il est déjà en tôle.
6: Ouais, c'est pas le thème du débat, ouais, des...
13: Comment?
6: C'est pas...
13: Que les Beatles...
6: Ah, Manu, la lumière!
17: Pardon, je crois que c'est qu'on j'enlève mon casque, en fait.
20: Et c'est ce que t'en penses?
6: Bah, de toute manière, c'est des conneries que tu es en train de me dire, donc,
20: c'est tout. C'est la vérité, moi, je me
6: fous pas. Oh, mais j'en ai rien à foutre pour l'instant, c'est pas le thème du débat, merde. Tu commences à m'énerver, Philippe.
12: Gérard,
6: alors, embrasse. Oh, tiens, tout le monde a répondu, donc on va passer à la septième.
12: Gérard, il y a combien de questions dans ton débat?
6: 10, pourquoi ça te gêne?
12: Non, c'est sérieusement, parce que des fois t'en fais 11, c'est pour ça.
6: Non, mais là, il y en a que 10, et puis ça suffira largement pour, surtout, à vous entendre dire que des conneries.
12: Aimez-vous faire la... Attends, du moment qu'on pense pas comme toi, ça y est, c'est des conneries.
6: Non, mais quand vous me parlez de n'importe quoi, ça sert à rien du tout de faire un débat sur la musique si vous me dites des conneries sur certains chanteurs. Pour l'instant, je vous pose de la, on a décidé de faire un débat sur la musique style techno, house et autres. Vous me parlez de Michel Sardou ou de Phil Barnet, c'est pas du tout le rapport avec la techno, bande de nazes.
12: C'est ça le débat,
20: Michel Sardou. Moi, j'adore Michel Sardou.
12: Qui c'est qui dit ça?
20: C'est Philippe.
12: Non, mais derrière, il y a quelqu'un qui a dit quelque chose.
20: Il a dit quoi?
12: C'est Florent Pagny.
6: Aimez-vous faire l'amour sur la musique, la lambada? Ça me donne le coup. Bon, Manu, s'il te plaît, t'arrêtes un peu, là, de mettre n'importe quoi, là.
12: Gérard, c'est pas mal.
17: Hein,
20: Gérard, c'est toi qui as écrit les questions?
6: Oui.
12: Gérard, c'est pas mal.
6: Oui, je t'écoute.
12: Alors, c'est très agréable de faire l'amour sur de la musique.
6: Mais je te parle la lambada.
12: Pas la lambada, quoi.
6: Bon, d'accord. Bah, voilà. Alors, maintenant. Non, mais alors, Ultraman.
12: Quoi?
6: Maintenant, je te pose la question. Ouais. Pourquoi?
12: Pourquoi?
6: Bah oui.
12: J'ai piégé, là. Alors, j'étais en train de répondre, tout le monde parle en même temps quoi. Donc, la lambada, bon, c'est un rythme, qui est quand même assez vieux. Quand même, qui se passe assez mal maintenant, qui est assez ringard. Si tu veux vraiment faire l'amour sur de la musique, ben là, je reviens à ce que je disais tout à l'heure, ben, les slow, quoi.
6: D'accord. Laura?
19: Pareil.
6: D'accord. Barney?
13: Moi, je pense que la lambada, c'est bien pour les préliminaires.
20: Pourquoi?
6: Moi, bon, Olivier, c'est quand même moi qui fais les débats, c'est pas toi.
17: Bah oui,
6: toi,
17: bah tu t'occupes du standard. C'est n'importe quoi.
6: Pardon. Non, mais tu t'occupes du standard.
17: Pardon, Gérard.
6: Donc,
12: fait l'amour sur cette culture.
6: Barney?
13: Oui.
6: Donc,
13: oui, je disais que c'était bien pour les préliminaires, parce que ça chauffe bien la quéquette, hein.
6: Oui, mais pourquoi? Alors, bah, pourquoi?
20: Il a répondu.
6: Ah, d'accord.
17: Oui.
6: Anthony?
12: Oui, je suis là, Gérard.
6: Bon, alors, tu travailles?
12: Moi, comme je t'ai dit tout à l'heure, les filles, ça m'intéresse pas trop. C'est pédé.
6: Donc, non, mais attends,
12: j'aime pas trop.
20: Toujours l'amour sur la lambada, même si les filles ne t'intéressent pas, hein.
12: Voilà, bah, c'est exactement ce que je disais.
6: Bon, ok.
12: Je disais que, entre garçons, on aime beaucoup la lambada et toutes les autres musiques comme ça, tous les trucs très fêtes.
16: Gérard, c'est Ultraman.
6: Oui.
16: Est-ce que tu penses que la musique que t'écoutes peut avoir une influence sur ta libido?
6: Sur?
16: Sur ta libido.
6: C'est-à-dire?
16: C'est parce que c'est
2: ta descente de libido.
16: Ta libido.
6: Moi, je vois pas, je vois pas.
16: T'as une libido, une Renault 5?
6: Ah non, pas du tout, j'ai pas de voiture, tout, hein. Donc, Victoria.
2: Bon. T'as quoi, Gérard, t'as quoi comme descente de libido?
6: Bon, ça suffit, ça, Victoria, maintenant.
3: Oui, bah alors, pour moi, la lambada, c'est anti-musique et je ne ferai jamais de l'amour sur la lambada.
6: D'accord. Tu dis?
20: Bah écoute, moi, je suis pucelle, hein, donc je peux pas te répondre, hein, mais j'aime pas la lambada, donc ça marchera pas, quoi.
6: Ok. De quoi, là?
2: Tu danses la lambada avec Sandy?
6: Comment? Ah bah ça, ça vous regarde pas ce que je fais.
20: Attends, mais...
6: Ah bah ça, avec Sandy, on n'a pas eu l'occasion d'écouter parce qu'on l'a pas, la lambada. On a que des musiques douces, nous.
2: C'est Pultura.
20: C'est Pultura.
3: Iron Maiden.
2: Tu fais la chenille avec tes voisins?
6: qui c'est qui dit ça?
2: Barnet.
6: Ouais, bah Barnet, tu...
20: Mais non, il rigolait, allez. Continue, Gérard.
6: Donc on va faire la...
16: Mais à propos de Barnet, Phil Barnet, c'est bien aussi, hein, pour faire l'amour, c'est bien.
2: Ouais.
6: Sur laquelle?
16: La croisière Samus, c'est bien aussi pour faire l'amour.
6: N'importe quoi.
16: Si, c'est bien, hein. Ça se met dans l'ambiance de la chambre, du bateau, c'est
6: pas
16: bien.
6: Ah, Gérard, on l'a!
4: Tiens, tu peux faire l'amour avec Sandy sur la lambada?
3: Waouh!
6: C'est vrai, je crois. Non, bah, tu coupes, là. Plus fort.
4: L'amour, là.
6: Là.
4: Tout nu, fais l'amour avec Sandy, là, elle est là.
6: Non, mais ça va, ouais.
4: Allez, Gérard,
6: ça va, tu m'y diras. Vous me croyez où, là?
8: Salut, c'est Gérard, hein, Sandy.
6: Ta gueule, toi. Et toi, tu dégages. Allez, tu vires.
8: Non.
6: Bon, allez, coupe.
4: Coupe
6: Manu? Non,
4: coupe. Ah non. Coupe quoi?
6: Mais sinon, on...
8: Je sais pas comment ça marche.
16: Gérard, gère ton débat, s'il te plaît.
6: Bon, alors, la huitième question.
16: Voilà.
3: Oui.
6: Oui, pourquoi?
3: Gérard, t'as pas sauté des questions, là?
6: Non.
3: Gérard,
6: on
3: t'a mal le marqué, là.
6: Non, on en est déjà à la huitième. Je sais pas si vous êtes au courant, mais il faudra peut-être vous réveiller.
16: Gérard, c'est Ultraman.
6: Oui.
16: Est-ce que tu savais que c'était le 20e anniversaire de la mort de Clo-Clo cette année?
6: Je le sais, hein, mon pote.
16: D'ailleurs, en hommage à EDF, GDF.
6: Qui c'est qui dit ça? Ouais, les mecs, je sens que vous allez virer, hein, si
16: vous continuez. C'est pas moi, hein, Gérard. Hein. C'est pas Ultraman, c'est Tony.
8: D'accord. Gérard, repose ta question et demande à tout le monde dans l'ordre, quoi. Parce que là, c'est le bordel.
6: Donc, avez-vous... Bon, bah déjà, celui qui dit que c'est le bordel, tu vas commencer déjà à te taire.
16: C'est Manu.
6: Non, mais même celui qui a répété ce que Manu a dit, donc pour l'instant...
16: Personne n'a répété.
6: Bon, bah alors, vous la fermez. Avez-vous beaucoup de CD de rap ou de MTM ou IAM? Alors, Laura...
16: C'est pas la même chose. Gérard, moi je voulais dire juste un truc.
6: C'est qui?
3: Vous avez écouté ce que Manu a dit? Chacun son prénom
16: chacun
3: et on
16: son tour.
6: Alors, qui c'est qui
16: veut? C'est mon tour.
6: Voilà, Anthony. Anthony.
16: Ah, bah, je suis content. Bah, moi, j'aime beaucoup NTM, hein, Gérard.
6: Oui.
16: J'aime beaucoup le groupe Nique ta mère, Gérard.
20: Nique ta mère, il a dit.
6: Anthony.
8: Gérard. C'est le nom du groupe, hein. NTM, ça veut dire Nique ta mère.
6: Ouais, mais...
16: Non, nettoie tes mains, ça veut dire.
8: Oui.
6: Voilà, c'est ça serait peut-être un peu mieux. Ouais, question rap, William, Anthony, donc, t'es pas trop branché, alors. Anthony!
4: Il est parti, il a zappé.
8: Gérard, il y a une question militaire.
6: Ouais, là, tu prends quelqu'un d'autre maintenant, hein.
8: Gérard. Une fille plutôt, non?
6: Ouais.
8: D'accord. Oh, Gérard, il y a une question militaire. On nous demande si tu pètes à 120 BPM sur la techno.
6: N'importe quoi.
3: Ah, c'est crade, hein, les mecs, là.
6: Ultraman.
16: Oui.
6: Donc, pour toi?
16: Ouais, moi, j'ai pas de CD2, mais j'ai des cassettes, par contre, j'ai pas de patine laser.
6: Non, mais style de cassette ou CD, c'est pareil, hein.
16: J'en ai, d'IAM, mais par contre, pas de NTM, parce que je trouve vraiment que c'est un groupe qui n'a même pas l'appellation groupe musical, quoi.
6: Mmh. Et du rap, pas trop non plus?
16: Bah, je dois avoir deux trucs de rap, mais j'ai essentiellement du rock, des slow, quoi.
6: D'accord.
3: Tulip, ça veut répondre?
6: Ouais, Tulip.
3: Ouais, bah, moi, écoute, j'ai surtout des CD de musique classique.
16: Tu voudrais pas m'en prêter?
20: Tulip?
3: Ouais, j'adore Beethoven et j'ai du rap aussi, j'ai Stomy Bugsy, j'adore, c'est cool.
20: Oh, mm-hmm. Le rap,
3: et... j'adore, oui.
6: Et sinon, MTM ou IAM, pas trop.
3: J'aime bien les nouveaux groupes, la Passy, tout ça.
6: Ouais, d'accord, ouais.
8: Excuse-moi, j'ai appelé Katia, qui a 27 ans, qui est de Bézard.
16: Quoi?
8: Quoi?
6: Katia de... Ouais, Katia, bonsoir.
1: Bonsoir.
6: Bonsoir,
1: Katia.
6: Donc, Barnett, t'as quelque chose à dire
18: Pas grand-chose, rien d'intéressant.
6: D'accord. Tu veux continuer les deux dernières questions si tu veux pas répondre, tu t'en vas.
18: Elle m'inspire pas trop.
6: Comment? Attends, Barnett, de quoi?
18: Celle-là, elle m'inspire pas trop.
6: Oh non, dans ce cas-là, c'est pas la peine que tu continues.
18: J'adore le rap, Gérard.
6: C'est qui?
18: NTM Super et Ayam aussi.
6: C'est qui?
18: C'est Barnett.
6: Bon bah alors, tu réveilles-toi quand je te demande quelque chose un peu là.
18: Bah voilà.
6: Bon bah ok.
1: Gérard.
6: Laura.
1: Oui. Victoria. Non, moi Laura, moi j'ai aucun CD de rap et j'aime pas du tout NTM et Ayam, voilà.
6: D'accord.
1: Voilà, t'as raison.
6: Victoria.
1: Oui, je suis tout à fait d'accord avec Laura, c'est ça?
22: Oui. Mmh. C'est pas de la musique, hein.
6: Ah bon?
1: C'est pas de la musique.
6: Katia, tu veux...
18: Attendez, je peux pas vous laisser dire que c'est de la musique de merde.
17: Attendez, il y a Katia qui veut répondre. Laissez parler Katia.
18: Vas-y, réponds, Katia.
1: Oui, je suis tout à fait d'accord. Tout à fait d'accord avec les filles, là.
22: Bravo! C'est-à-dire?
6: Vous savez même pourquoi? Katia!
1: Oui, je vous écoute.
18: C'est inhabituel, Katia.
6: Philippe, s'il te plaît, tu te calmes un peu parce que tout à l'heure tu as zappé parce que tu coupes tout le monde sans arrêt.
17: Ouais, 30 secondes. Laissez s'exprimer, Katia, elle vient d'arriver.
1: C'est Laura.
6: Attends, Laura, une minute. Katia, pourquoi t'es pas d'accord? T'es d'accord avec ce qu'elles ont dit? Oh, Katia!
1: D'accord, justement. Avec toutes les filles, là, pour le moment.
6: Mais pourquoi?
1: Bah, parce que. Comme ça.
6: Je vois pas le rapport, moi, hein, si t'es d'accord avec tout le monde, alors, dans ces cas-là, t'as quoi comme musique, alors?
1: Moi, j'adore plutôt Claude François, Joe Dassin, les trucs comme ça.
6: Ouais, mais alors, dans ces cas-là, t'aimes pas la techno ni la house.
1: Disons que la techno, bon, quand on l'écoute de temps en temps, ça va, mais sinon, c'est un peu lourd, hein, quand même. Hein.
6: Ouais.
1: Moi, je trouve, hein, à mon avis.
6: D'accord. Donc, tu peux me remettre Tulip et Victoria. Merci.
23: Bonsoir Gérard.
6: Bon, le travelot, tu te calmes, merci.
23: Ouais, Philippe.
6: Ouais.
23: Ouais, bon, bonsoir Katia d'abord.
1: Bonsoir.
23: Et donc, je voulais te dire, en fait, non, Gérard, il faut se dire que le rap, il y a différents rap, mais les paroles, la musique, c'est cool, quoi. Parce que
22: celui, les paroles,
23: ça décrit une réalité.
22: Cool.
23: Tu trouves?
6: Ouais, mais attends, Philippe, qu'est-ce que tu trouves de cool dans le rap, toi?
23: Bah, dans le rap, déjà, t'as le rythme. Ouais. Tu bouges, quoi, tu danses.
22: Ton
23: corps, ton corps bouge, quoi. Et puis, il y a le son, il y a les paroles, ça c'est cool, quoi.
22: Franchement, les paroles, elles n'ont aucune sens.
23: Ah ouais, bah explique.
6: Pourquoi
22: les dernières chansons de Passy, je sais pas quoi.
23: Ouais, et ben, tu trouves pas que c'est vrai? Que tu zappes et tu mates, tu trouves pas que c'est vrai?
6: Mais Laura, si tu veux réagir, Victoria et puis Barnett...
23: On nous a vu à la télé, il y a du sexe et...
22: Où est-ce que t'as vu à la télé du sexe?
6: Mais Olivier, t'arrêtes de les couper à chaque fois qu'ils réagissent parce que tu as dégagé tout de suite, quoi, maintenant. Tu as arrêté tes conneries, maintenant. Il y en a marre, hein. Parce que ça commence à bien faire. Donc...
17: Ah, tu pourrais t'excuser, quoi.
6: Non, mais tu me les remets, là.
17: Qu'est-ce qu'il y a?
6: Tu me remets tout le monde, là.
17: Bah, ils y sont, hein.
6: Donc, vous réagissez?
23: Ouais, bah, c'est vrai, en fait, à la télé, on nous montre bien les guerres, le sexe et la violence, hein. Donc, c'est pas vrai ce qu'il dit, Passy.
22: Ouais, mais bon, c'est peut-être vrai, mais franchement, ça, on peut le lire dans le télépoche,
23: Non, je suis désolé, je suis pas d'accord.
18: Bon, on essaie de débarquer avec ton opinion à deux balles, mais ça marche pas avec nous, quoi.
6: Qui c'est qui réagit comme ça?
23: Ouais, exactement.
18: Non, mais vous trouvez pas que c'est vrai quand il dit surtout la 1 et la 2, je zappe et je mate, la 3 et la 4?
22: Ouais,
18: vous voyez pas que c'est vrai, franchement?
6: Ouais, mais c'est qui? Je donne ton nom, là.
22: Attends qu'on mate la télé et c'est tout le temps le même truc.
6: Katia.
18: Attendez, c'est Ultraman.
6: Ouais.
22: Vas-y.
18: Heureusement que la chanson de Passy est courte parce qu'il aurait fait les chaînes câblées, on aurait pour 30 minutes de chanson.
23: Ouais, mais vraiment, ça ne fait rien pour
6: moi. Oh là là, il y a un téléphone pourri.
18: C'est vrai quand Doc Gynéco il dit je suis né ici et pas là-bas.
6: Ouais, c'est pareil.
18: Je ne pas que c'est vrai, franchement.
6: Laura.
22: Mais moi, je suis pas née ici, heureusement.
18: Ah bah pourquoi t'es pas resté là-bas alors?
6: Je vois pas le rapport, hein.
18: Le débat s'est passé très bien jusqu'à ce que t'arrives.
6: Non, mais c'est bon, elle peut dire ce qu'elle a à dire, c'est normal.
18: Ouais, mais elle a la voix de Calimero. Ouais, puis de toute façon, c'est inhabituel.
6: Non, mais attendez, pour l'instant, Laura.
23: Oui.
6: Toi, donc, t'es d'accord avec ce que vient de dire Katia ou pas?
23: Oui, bien sûr.
6: Parce qu'à chaque fois, je te demande de réagir, mais tu dors là.
23: Katia, tu peux pas répéter ce que t'as dit?
0: J'en souviens pas.
5: Oh là là, ça commence à bien faire, hein.
0: Non, mais bon, madame. Le guérison, ça existe, hein, Katia.
23: Comment?
0: Le guérison.

0: bah, Sepultura, Metallica.
1: Ah ouais, sûrement.
2: Non mais Gégé,
3: oui.
2: Je veux dire, c'est Philippe. C'est la musique, c'est comme les couleurs, hein, ça se discute longuement, quoi.
0: Ouais. C'est vrai que là, on est là, on se tire dans les pattes, ouais, le rap.
2: Non, parce qu'en fait, Gégé, ça
0: c'est bien, le rap c'est pas bien, mais en fait, il faut faire la part des choses, quoi.
2: Chacun défend la musique qu'il aime.
0: Exactement.
2: Bah donc voilà, donc c'est une question qui était très intéressante, Gégé.
0: Par contre, il faut pas dire non plus, c'est nul, écoute plus, quoi.
3: D'accord.
4: Ouais. Oh, il faut
0: surtout pas qu'on revienne là, quoi.
3: Oh, bah, chacun son tour. Bon, donc, on... Oh, oui, là-bas, Manu Messer, merci.
0: J'ai pas compris la question.
3: Pardon.
0: Je répète.
3: On met... Non, mais c'est bon, on a compris. Parce que là, on va quand même... Il reste quand même des questions, et puis je voudrais...
5: Il reste combien de questions, Gérard?
3: Deux. Donc là, on va mettre...
4: Un disque. Attends, je te donne le titre. Vas-y, pose la question. Ouais. Ah, c'est bon, on arrive.
3: Donc, attendez.
2: Oui.
3: Attendez, je vais vous poser la question, comme ça vous allez...
0: Ouais, mais Gérard, attends, c'est le travail.
3: Ouais.
0: Est-ce que tout à l'heure, on pourrait se revoir en antenne tous ensemble, c'était assez sympa.
3: Ben, vous allez y aller, là, je vous pose la question.
0: Ok.
3: Que pensez-vous des CD jetables? Et on s'écoute les...
0: Les CD
3: jetables, voilà. Donc, on s'écoute les pétales sont jolies dans mon petit... je sais pas quoi, voilà. Vous pouvez toujours nous appeler au 0800 3085000 et 0800 70 5000, et n'oubliez pas toujours le 3615 Code Fun Radio, rubrique directe. Je voudrais bien qu'il y ait des gens sur la huitième question, s'ils sont d'accord avec ce qu'on venait de dire. Je voudrais bien avoir un peu des réactions sur la musique, parce qu'on n'a pas beaucoup de monde qui réagissent comme ça. Donc n'hésitez pas, donc 3615 Code Fun Radio, rubrique directe, et on accueille Laura toujours.
6: Bonsoir, rebonsoir mon amour.
3: Ultraman.
0: Bonsoir mon chou.
3: La terre foot, je suis pas ton chou, d'accord?
0: D'accord.
3: Ok, bon. Prébois? Ouais,
5: Barnet est parti, c'est Prébois.
3: Prébois?
0: Salut,
3: toi. Salut, Prébois! Oh, tu travailles?
0: Salut.
3: Eh oh! Tu me le prends là, tu me le réveilles ou tu le sors celui-là?
0: Je suis réveillé.
3: Tu prends par derrière?
0: Je suis réveillé.
3: Bon, quand on dit bonsoir, ça te dérange pas de...
0: Je t'ai dit salut, toi.
3: Bon, ok.
0: Là, on dit bonjour.
3: Non, on dit bonsoir. D'accord?
0: Non.
3: Ouais, moi je dis ce que je veux, d'accord. Susson,
0: bon, pas de politique.
3: Bon, salut, Susson.
2: Salut, Gérard.
3: Philippe.
2: Bonsoir.
3: Et Katia.
7: Bonsoir.
3: Donc alors, vous avez le temps de réfléchir à la question?
0: Ouais.
2: Oui, tu peux la répéter?
7: Tu peux la répéter, s'il te plaît, je viens d'arriver, c'est Susson, comme si c'est suceuse.
3: Ouais, d'accord. Tu as sucé au standard, tu vois.
0: Tu peux répéter la question?
7: Je viens de sucer, Gérard.
5: Ouais, bah ouais, on veut bien. Ouais.
0: Est-ce que tu es pour ou contre le CD jetable?
3: Que pensez-vous des CD jetables?
0: Ah, c'est pas pareil. Alors déjà, Gérard.
3: Oui.
0: Ultraman.
3: Ouais.
0: Je ne pense pas qu'un CD jetable, enfin, j'en ai jamais entendu parler, si tu peux m'apporter plus de précision.
3: Ben si, il y en a malheureusement. Hein.
2: Mais si ça existe,
7: ben explique.
3: Ben il y en a, je sais plus, dans... Qui c'est... Tu m'en as dit où tu en avais trouvé, toi, déjà?
5: En laverie et aussi sur le charcutier. C'est des offres promotionnelles, c'est 5 balles le CD, tu l'écoutes une fois. Et je crois que c'est pour deux merguez achetées.
7: C'est comme les appareils photo, jetables. Hein.
3: Ouais, voilà.
2: Ouais, ça s'achète au
7: Ça s'achète en... tu connais Service Photo? Donc ça s'achète là-bas aussi, quoi.
3: D'accord. Prébois?
0: Est-ce qu'ils font les 33 tours jetables?
3: Non, ouais. On parle des CD, on
5: pauvre cave.
3: On parle des CD, on parle pas des
0: trucs.
7: Pauvre cave.
3: Et je sens que Prébois, si t'as...
0: Ah,
3: si
0: c'est pas Prébois, c'est l'autre. Non,
3: c'est qui?
0: Pas Prébois.
3: Non mais attendez, parce que là, il y a que deux mecs.
2: C'est Katia.
7: Salut Katia. Salut.
3: Katia.
7: Moi je trouve que c'est très intéressant les CD jetables, parce que si par exemple on aime pas la musique, on a plus qu'à la foutre à la poubelle. Voilà,
0: Non. Eh, sérieux Gérard, t'es ou quoi Gérard?
3: C'est qui?
7: C'est con ou quoi? Les CD jetables, ça existe pas.
3: Attendez, qui c'est qui dit que je suis con là?
0: Bah tout le monde Gérard. Bah oui.
2: Non, c'est pas que t'es con.
5: Tout le monde dehors.
7: Non, Susson, avec un sucer, Gérard.
3: Bon, alors, Susson, tu dégages. Allez, hop, bonne nuit.
5: Ben, suite à penser, tu vas sucer au standard.
3: Gérard,
5: on a un message Minitel de Nanou. Elle te signale que depuis l'an dernier, elle a acheté un god et qu'elle aimerait bien t'enfiler.
3: Ouais, bah, va se faire foutre. Ça va se faire foutre.
0: D'aller là.
3: Oui.
2: C'est Philippe.
3: Oui.
2: Ouais, je réponds, bah, écoute, le lycée des jetables, ça existe depuis belle lurette, hein.
0: Non, ça existe pas.
2: Bah, attendez, je finis.
7: Mais non, ça existe pas.
0: Et pourquoi tu mens comme ça?
2: Gégé.
3: Oui.
2: Donc moi, j'ai acheté plusieurs CD jetables, je les lavais en machine à laver, avec de la lessive, tout ça, quoi, pas de problème. Hein.
3: D'accord.
0: C'est vrai que tu peux les laver qu'avec Dash 2 en 1.
3: Ouais, mais donnez vos noms, s'il vous plaît, ça.
0: C'est Ultraman.
3: Ouais. Et toi, Laura?
6: Moi, je trouve, non, mais moi, j'ai jamais vu ça, donc je sais pas, je peux pas te dire, j'en ai jamais acheté. Et...

0: À mon avis, je sais pas.
1: D'accord. Prébois.
0: Mais par contre, tu vois, oui. J'aimerais bien qu'il y ait quand même des GG jetables.
1: Ah ben ça, ça n'existe pas encore, parce que si tu continues encore à dire une connerie comme ça, tu sais que tu vas...
0: Mais c'est pour rigoler, Gérard.
1: Ouais, non, mais il faudrait peut-être quand même...
0: Il faut rigoler, vas-y, non, un peu.
2: Si qu'il y ait sans dans les locaux, aucune forme d'humour, aucune atteinte personnelle, pour déconner.
0: Hein. Non, mais Gérard est devenu sérieux, même à la loco, c'est plus la bise à personne. Hein.
3: Ah là là.
0: Ah ouais, moi j'arrive, c'est plus la bise et tout.
4: Hop, sodomie, direct, cash.
1: Tu sais qui dit ça
0: Gérard, tu sais que non, mais, le meilleur moyen pour garder une fille, c'est l'humour, hein.
1: Non mais je commence à en avoir marre là des entre Prébois et Ultraman, celui qui s'amuse à dire sodomie, la sodomie là tout à l'heure tu as dégagé vite fait toi.
2: J'ai rien dit.
1: Bon bah alors
0: c'est pas grave.
1: Bon que Prébois pour toi.
2: Moi j'ai grave envie de baiser ce soir.
0: C'est vrai.
1: Oh, les Prébois dégage.
0: Moi j'ai
1: fait
0: l'amour.
1: Non mais attends
2: Prébois.
1: Bon on parle des CD d'accord.
2: Oui, d'accord. Bah moi j'estime que c'est un peu cher parce que c'est 150 bahts, je sais pas si t'es au courant. Les CD quand même. Donc tu peux les jeter si tu veux. Mais moi je les jette pas.
5: 300 balles les 4 quand même.
2: Ouais je les garde moi les CD je les jette pas.
0: Mmh. Mais moi je trouve que c'est stupide d'acheter des CD jetables et de les jeter après.
1: Qui c'est qui dit ça?
0: Mais sucette.
2: Tu sens?
1: Putain, celle-là commence à débloquer, celle-là. Je crois que elle va retourner chez elle.
0: Pour rigoler un peu, les gars, non? Pour rigoler, c'est pas vrai, ça.
1: Moi,
0: c'est coincé ou quoi?
1: Moi, je peux vous...
0: une question.
1: Oui.
0: C'est Philippe. Je voulais te dire, tu te souviens du premier CD que t'as acheté? C'était quel chanteur? Jacques Brel.
1: Non, alors là, les premiers...
2: Clo-Clo, je suis mouillé.
1: Non, parce que des CD, j'en ai jamais encore acheté.
0: T'as jamais acheté des CD?
1: Non.
2: Quelle est la première cassette que t'as achetée, alors?
1: Ouais, ça, c'est des...
6: C'est un porno, c'était une porno.
1: Non.
0: C'est tellement grave.
4: Mets-moi un doigt dans le fion.
0: Non, c'était pas la cassette.
7: Non, mets-moi un doigt dans la chatte, connard.
4: Perversion anale.
1: Mais oh, vous vous calmez, là?
0: Je sais quoi, la cassette de musique?
7: Moi, je suis d'accord, pour les jetables, moi.
4: The Water of the Core.
1: Eh, vous vous calmez, que je réponde à la question. La première cassette, c'était Michel Sardou. Voilà, c'est plus que...
0: C'est quoi le signe?
1: Ouais. C'était je vole et un accident. Je vole et un accident.
0: Je vole et un accident?
1: J'ai entendu un truc, Gégé. Alors, qui c'est qui vient de dire ça? Katia, Tulipe, Susson ou Laura? Qui c'est qui a tiré le pont de l'Alma?
0: Ah, c'est pas moi, hein.
2: C'est Sucette.
0: Ouais, c'est ça, c'est pas moi.
1: Qui c'est qui a dit le pont de l'Alma?
0: Personne l'a dit, personne, tu l'as pas entendu déjà.
1: Non, non, parce que
0: là,
1: pas.
0: Des...
7: Ouais, elle a entendu.
1: En tous les cas, je sais que c'est... Cathy, on l'a entendu.
0: C'est Cathy.
2: C'est pas Cathy, c'est Katia.
0: Katia? Ah non, moi j'ai rien entendu du tout.
7: Moi non plus, hein.
6: Ouais, j'ai rien de rentrer, de toute façon, c'est chiant, tout ça.
0: GG?
2: Ouais, c'est clair, là, c'est pas fait rien.
1: Mais bon, Olive, le micro il est ouvert. D'accord?
0: Bonjour, tu commences à me percer. S'il te plaît.
1: Venir, c'est la dernière, hein. Je vous le dis tout de suite. Oui,
6: c'est le dernier débat?
1: Non, c'est la... Comment?
6: C'est le dernier débat?
0: La dernière question.
1: Attendez, qui c'est qui vient dire que ça fait chier?
0: Mais personne, là,
1: non, non, non, vous commencez à me casser les couilles, là, hein.
6: Ah, d'insulte. Ah, d'insulte,
0: j'ai
6: vu.
0: GG?
1: Oui.
0: Ouais, c'est Philippe. J'ai deux billets pour le concert de Sardou, c'est ta vie.
1: Non, j'ai déjà refusé une fois, donc j'irai pas, je reprends pas une deuxième fois.
0: Mais pourquoi?
1: Merci, Olivier, Emmanuel.
0: Voilà,
1: Olive, c'est que des conneries au standard.
4: Tu vois?
0: Gérard? Non.
1: Oui,
0: Gérard. Est-ce que je peux t'inviter au concert de Ricky Martin?
1: On verra.
0: D'accord. Gérard? Merci,
1: oui.
2: Gérard, par contre, moi, j'ai deux billets pour Sardou, et je veux bien te le donner à toi et à Sandy.
1: Oh, ah bah, tu les envoies à la radio, Ultraman.
2: Hein?
0: Non, mais c'est pourquoi tu peux pas venir avec moi?
2: D'accord.
0: Parce que c'est pas belle.
7: Non, mais ça y est, maintenant il est pris, hein.
0: Ah ouais, bah c'est dommage.
7: Oui, mais il est dessus, hein.
0: Il va faire une exception, Gérard, pour Sucette.
1: Non.
6: Ouais, attends, Tulip, je la zappe, je l'ai reconnue, c'est Françoise.
2: Ouais, ouais.
6: Ah, c'est bon.
0: Non.
2: Directement.
1: Dépensez-vous beaucoup d'argent pour un CD ou pour une pipe? Alors là, je vois pas du tout le rapport, hein.
0: Hein.
1: Non, bah, voilà.
2: Ça dépend de la qualité de la pipe, parce que dans le tabac, t'as pas de bonne pipe.
0: Moi, je dépense pas d'argent pour la pipe, étant donné que je suis sucette, donc suceuse. Mmh. Mais par contre, je dépense beaucoup d'argent pour les CD. Hein.
1: C'est-à-dire que le style de musique.
0: Moi, j'écoute.
1: Non, non, mais attendez, là.
2: Ultraman,
1: t'es
2: là? Moi, je suis là. Ultraman, je t'emmerde. Moi aussi, je t'emmerde.
1: Très bien.
0: C'est qui a dit je t'aime, là?
2: C'est Ultraman.
1: Très bien.
2: Un gars.
1: Très bien, tu te tais, s'il te plaît.
0: Gérard,
1: bon, tu me dégages, tu me prends les deux mecs là.
2: Ultraman, hop.
0: Non, Laura, je t'aime. Moi aussi. Katia, je t'aime.
1: Eh, ça y est,
0: je crois qu'on se la danse là.
7: On se lèche.
4: On va faire une touze.
7: Ah ouais.
3: Ah bon, bah, pourquoi pas.
1: Bon, on va vous...
4: Et tous chez Gérard, on va laisser son adresse.
7: Oui.
4: Non, c'est quoi?
7: Gérard, on t'invite.
1: Oh,
7: arrête.
1: Oh, 6 minutes.
7: Gérard, on t'invite avec
1: Olivier. Putain, tu commences à me casser Olivier, vous me faites chier là. Eh ouais, y'en a qui veulent balancer l'entraîne en direct, oui. Faites gaffe, enfin.
4: Ouais.
7: C'est quoi les belles Sandy?
4: Sandy, je l'ai jamais vue.
7: Ah, moi non plus.
4: Non, mais à mon avis, j'ai jamais fait l'amour avec elle dans le noir.
1: Bon, allez, terminez-moi, je pose pas la gueule. Tu me verras avec deux mecs, là.
7: C'est vrai?
1: Ouais, par ta faute, connard.
7: Katia? Ouais, elle est belle Sandy, pareil qu'elle a 25 ans.
1: Bon, allez, hop.
4: C'est mon ex.
5: La lumière, Manu!
7: Ah ouais,
4: ça me fait pas fier à ta tête.
7: Non, bah moi non plus, hein. Et il va peut-être répondre. Gérard, je réponds à ta question. Allô, Gérard?
1: Oui.
4: Je suis là, ouais.
7: Oui, donc je te disais que pour les pipes, je dépense pas d'argent, étant donné que je m'appelle Sucette.
1: Mm-hmm.
7: Mais pour les CD, je gaspille énormément d'argent.
1: C'est-à-dire?
4: Je peux poser une question à Sucette?
7: Oui.
4: C'est le travail.
7: Oui.
4: Est-ce que tu es péripatéticienne dans la vie?
7: Oui, exactement.
4: D'accord. Merci.
7: Directement.
1: Donc, Katia?
7: Toi, Katia?
1: Katia?
7: Oui, je me réveille.
1: Non, bah alors.
7: Bah, disons que moi, c'est pareil, moi, je... je dépense aussi beaucoup d'argent sur les CD, mais pas des jetables.
1: Non,
7: mais... Les sucettes, de temps en temps.
1: Ouais, ok.
7: Surtout au chocolat, hein.
4: Ah,
1: Prébois.
4: Oui.
1: Tu réponds?
4: Ouais, donc moi, je pense que je préfère d'abord les pipes.
7: À la vanille?
4: Non, je préfère les pipes aux cigarettes déjà pour commencer. Mais bon, ça dépend, le bureau de tabac, tu les achètes quoi. Puis ça dépend si c'est artisanal ou industriel. Enfin, ça dépend de pas mal de facteurs. Mais en général, je préfère la pipe.
1: Et les CD. Oh, Manu, s'il te plaît. Attends, je sais pas moi.
4: Ultraman, c'est
7: beaucoup plus sensuel, non, mais... comme ça.
4: Ultraman, tu peux répondre?
1: Ouais, mais. Et les CD?
4: Moi, je trouve que je suis un con quoi. Ouais, j'aimerais être lourdé. Ouais. C'est très
1: beau,
4: là.
1: Ouais, je t'écoute. Alors, bon, Manu, s'il te plaît, là, c'est quoi?
6: Attends, je suis en train de chercher, hein, c'est la première fois que je suis là, Gérard.
4: Je suis un
6: pauvre
4: type, quoi.
7: Eh, tu plus du blanc?
5: Zéro, le standard, c'est zéro à la
1: trou. Oh là là, c'est quoi ce cirque, là?
7: Ah, j'adore ça.
1: Très bois.
7: Ah ouais, j'adore.
1: Très bois.
4: Ultraman? Ouais. On va dire que moi, je suis Ultraman et que toi, t'es très bois, d'accord?
8: Ok, on va échanger.
4: On va changer.
1: Bon.
4: Laura, je t'aime.
1: Tu me les prends tous les deux là.
5: Non, je t'aime. Ouais, je les prends
1: après. Tu leur fais comprendre que lorsqu'on peut quand on se pose une question, ils n'ont pas besoin de se parler entre eux.
7: Oui.
1: Laura.
7: Tu trouves que c'est intéressant son débat là? Bof, hein.
3: Hein?
7: Limite du jetable. Hein.
3: Ouais, mais
7: on parle de chez. Encore, je sais même pas si ça existe.
3: Si, ça existe. Hein,
8: moi, je pense que si Françoise, elle faisait les débats le jeudi soir, ça serait bien mieux.
1: Connard.
3: Super sympa.
8: Ouais.
7: Ah ouais, en plus elle est coincée par deux culs et tout, elle est coincée
4: Gérard, c'est le travail, je pourrais répondre.
3: En plus elle s'énerve pas quoi. Elle...
7: Ouais, ça c'est bien.
1: Alors Laura.
7: Il paraît qu'elle est cool la Françoise.
1: Laura, Susan, Tulip et Katia. Vous retournez au standard, merci.
7: Pourquoi Gérard, c'est pas dit.
1: Non, vous retournez au standard, ça vous apprendra.
7: Explique-nous d'abord pourquoi.
1: Parce que vous n'avez pas à dire des conneries.
4: Attends, si tu vires les gens pour le plaisir de les virer et de montrer à Sandy que tu gères vachement des débats alors que c'est pas vrai, c'est pas la peine.
1: Alors Ultra...
7: Ça fout la pète.
1: Non, je vous signale que les questions, c'est moi qui les ai pètes, alors là, vous allez fermer vos gueules.
7: Gérard, c'est Sucette, je t'écoute.
1: Donc maintenant, vous répondez à la question, elle est posée, je la repose pas une deuxième fois.
7: D'accord.
1: Donc Laura.
7: Oui.
1: Donc toi.
3: Moi aussi, je t'aime.
1: Bon, et vous répondez à la question ou quoi, là?
7: Mais merde,
1: les oreilles, c'est comme le cul, ça se lave, hein, vous me faites chier, là. Tu sais qui dit ça, qui est pas contente?
7: Gérard, pose ta question, s'il te plaît.
1: Alors, pour la dernière fois, dépensez-vous beaucoup d'argent pour un CD ou pour une pipe? Vous avez répondu? Alors, conclusion. Conclusion.
4: Gérard, c'est le travail, j'ai pas répondu.
1: Alors, réponds. Merci pour le son comme ça.
4: Donc, je préfère dépenser plus d'argent pour un CD qu'une pipe.
1: Et pourquoi?
4: En général, si tu demandes une pipe, c'est que tu trouves pas de meuf et tout ça, et je trouve ça décadent, donc je préfère foutre tout mon fric dans un CD.
7: Mais ça n'a rien à voir avec la pipe, avec une acquis dessus, c'est une pipe que t'achètes au tabac.
4: Moi, j'ai des instructions du standard.
9: Non, par contre, tu peux faire une pipe pour avoir un CD.
7: Oh Gérard,
1: oui.
7: Et toi, est-ce que tu préfères faire des pipes ou...
1: Manu, s'il te plaît, t'es aussi con.
6: Je sais pas d'où ça vient.
7: Gérard,
4: moi je t'aime. Donne-moi ton numéro de téléphone.
7: Ah.
1: Alors Ultraman et Laura au standard.
7: Gérard, j'adore.
1: Laura, Ultraman au standard, je ne veux plus vous entendre.
10: Allez, Gérard, tu pourrais répondre aux questions un peu.
1: Ultraman et Laura,
10: c'est l'amour,
1: okay.
10: Gérard, c'est l'amour, tu comprends.
4: Écoute,
10: pas
4: Gérard, je suis amoureux de Laura, Laura est amoureuse de moi.
1: Eh ben, vous vous démerdez au standard.
10: Bon, voilà, Gérard, est-ce que tu préfères faire des pipes ou un CDCD?
1: Moi, je préfère un CDCD que de faire une pipe, en tout cas.
10: Pourquoi? On peut savoir pourquoi?
1: Parce que c'est mieux d'acheter un CD que de se faire faire une pipe.
10: Ah, donc ça veut dire que t'as déjà fait des pipes, alors?
1: Quoi?
10: Ça veut dire que t'as déjà fait
1: des pipes? Non,
4: t'es en totale contradiction complète avec ce que tu disais tout à l'heure. Parce que tu dis que tu préfères acheter des CD, mais t'as jamais acheté de CD.
1: Ouais. Bah, maintenant, si, j'en achète.
4: Moi, il me semble bien que tu fais des pipes au mec de Virgin Megastore pour avoir des CD, hein.
1: Bon.
11: Qu'est-ce qu'il a dit, lui, là?
1: Allez, hop, conclusion.
10: Mais non, Gérard, je viens d'arriver.
1: Qui?
10: C'est 7.
1: Non, bah, ça y est, c'est terminé, hein, le débat, ma petite.
11: C'était la dernière question, ça, Gérard?
1: Ouais.
11: Ah, faut que t'en refasses 8, là.
1: Non, je continue pas.
11: On va reprendre au début. Première question, Gérard.
1: Non.
4: Gérard.
1: C'est terminé.
11: Et pour les gens qui arrivent en dernier, qui n'ont pas répondu aux premières,
1: je ne veux pas le savoir, c'est moi qui décide, j'arrête. Le débat est terminé. Manu, t'arrêtes s'il te plaît ce son.
11: Attends, je peux pas.
10: Arriver, j'aimerais bien répondre aux premières questions.
1: Ah non, mais je veux pas savoir.
11: Pourquoi tu dis qu'il est con, Gérard, Olivier? Oh, Gérard,
12: il est con.
11: Putain, il dit n'importe quoi, surtout il dit que t'es con.
1: Bon, alors, conclusion.
10: Gérard,
4: j'ai une question.
1: Quoi?
4: J'ai une question que j'adresse à tout le monde dans le débat.
10: Ouais.
1: Vas-y.
4: Alors, est-ce que vous pensez que le métissage de la musique, c'est l'avenir sonore du futur?
10: Bah, avec les technologies, oui.
1: Je vois pas le rapport avec le débat sur la techno.
10: Le rapport.
1: Bah, attends, Ultraman, si t'es pas content, je t'emmerde.
4: Attends, Gérard, je répète ma question dans un français un peu moins démagogue. Est-ce que le mélange des musiques, c'est l'avenir de la musique?
1: Bon, allez, moi, j'arrête la conclusion, passez au standard, vous me faites chier, donc.
11: Ah, il est con, Olivier, mais je te l'avais dit, hein,
1: conclusion.
10: Il veut pas répondre à
11: la non, par contre, Gérard, ce que tu pourrais faire, les auditeurs, s'ils ont des questions à te poser, tu pourrais leur répondre au niveau de la musique. Ouais. Par exemple, genre, si tu vas sortir un CD, je sais pas, vu que maintenant, t'es une star qui passe d'envoyé spécial, tu vas peut-être sortir un CD ou des trucs comme ça, non?
1: Ouais. Non, mais je sais pas, c'est
11: qu'est-ce que tu composes un peu ou pas?
1: Alors, Ultraman et tout ça, là, si vous avez des questions,
11: les uns après les autres.
1: Vous avez 12 minutes. Vous avez 12 minutes.
10: 12 minutes.
1: Ouais. Non, mais chacun votre tour, hein. Oui.
4: Moi, d'habitude.
10: Est-ce que tu as déjà composé une musique?
1: Pas encore.
10: Et t'aimerais bien?
1: Ben, ça va dépendre.
10: Est-ce que tu te sens star?
1: Ben, pour l'instant, je peux pas te répondre franchement là-dessus, tu vois.
10: Tu as des CD et tout. Moi, à ta place, je serais une star. Hein.
1: Ben, on verra par la suite. Katia, t'as une question?
10: J'aimerais bien
1: t'entendre
10: chanter, par exemple. Ah oui.
4: A cappella.
10: Ouais, une chanson,
1: Gérard. Non, je vous ai dit, vous posez une question, je fais la conclusion.
11: Gérard, c'est ce que tu devrais faire. C'est mettre tes poèmes en chanson.
10: Je voudrais que tu chantes une chanson pour voir comment tu chantes.
11: Allez, Gérard.
1: Non. Oh là là.
4: Gérard.
10: Vas-y, Gérard.
4: L'homme qui tombe à pic.
1: Non.
4: Phil Barnet,
10: enfant
4: de
10: bois.
1: Non plus. Vous me posez une question, sinon j'arrête.
10: C'est Laura.
1: Laura.
10: Quelle est ta chanson préférée?
1: Phil Barnet, on vient de te le dire.
4: Alors vas-y, chante.
1: Je ne chanterai pas.
10: Moi, je connais pas, Gérard.
13: Pour Sandy, tu la chantes.
1: Non.
10: Pourquoi? Pour ton amour de beauté, de gloire et d'amour.
1: Qu'est-ce que c'est?
10: C'est un beau cadeau que tu lui ferais, là, tu sais.
4: Ouais. Et à nous aussi, on parle
10: même. Ouais, parce que moi, je la connais pas. C'est quoi comme musique?
1: Bah, on essaye de la trouver si on l'a.
10: Et on aimerait le faire. Juste le refrain, Gérard.
4: Je chante la cappella, c'est tout.
1: Non.
11: Quand même, s'il y a un débat sur la musique, tu chantes pas, je vois pas l'intérêt.
1: Ils ont qu'à la trouver, c'est qu'on l'a.
11: Et Manu, c'est un cave, putain.
1: Ultraman, t'as une question à poser? Ultraman!
4: Ouais?
10: C'est le cave.
4: Ouais?
1: T'as une question à poser?
10: Oui.
1: Ultraman!
10: Est-ce que tu trouves que Gérard, il chante bien?
1: Non, mais il est sur Ultraman, là.
10: Je sais pas, mais j'en ai entendu chanter, alors je peux pas savoir. Tu sais que je l'ai entendu une fois à Noël, qui a chanté.
4: Ouais.
10: Je trouve qu'il chante comme une casserole trouée.
1: Ah bon? Alors, attends, qui c'est qui vient de dire ça?
10: Françoise, elle était là, elle nous chanterait une chanson.
1: Qui c'est qui vient de dire que je chante comme une casserole trouée?
11: C'est Barbara.
1: C'est qui vient de dire ça?
11: C'est Barbara, je la jarte, c'est bon.
1: Mais pas de Barbara.
11: Ben oui, mais justement, elle est arrivée entre temps et je t'avais pas dit qu'elle était là. Je suis désolé.
10: Allez, out, Barbara. Non, mais de toute façon, Gérard, elle veut pas chanter de musique, il y aura plus de nana, il y aura que des mecs, hein.
4: Gérard.
1: Je t'écoute, Ultraman.
4: Donc, moi, j'avais pas de questions spéciales.
10: Aïe. Oh là là. Aïe.
1: Moi, bon, l'Ultraman, tu dégages.
7: Mais où?
1: J'en sais rien, y a, quand on leur parle, il n'y a personne derrière les combinés.
11: Ultraman, t'es là?
7: On est là.
1: Alors, non, Ultraman, t'étais où là encore?
7: On est là, Gérard, hein.
1: T'étais où, Ultraman?
4: Tu vas avoir un problème au standard,
11: Manu. Quoi? Cherche la musique.
1: Ouais, mais c'est pas la peine de t'amuser avec le bouton.
7: Non, mais là,
1: il prendre un café. Ouais, bah, tu vas pouvoir rendre un café, c'est pas la peine de revenir en tous les cas.
7: Katia? Oui, oui, je suis amoureuse de Gérard. Ah non, pas du tout.
1: Ah bah, c'est bien.
7: Non.
4: Laura, est-ce que t'es amoureuse de moi?
7: Oui.
4: Ah.
1: Alors, tu me sors Ultraman et...
4: Non,
1: Ultraman
4: Gérard.
1: Et Laura.
7: Gérard, écoute-moi, Gérard. Tu as la chance d'être avec Sandy. Moi, j'ai la chance d'être avec Ultraman.
1: Eh ben, vous réglez vos trucs hors antenne, mais pas sur l'antenne, d'accord? Alors, vous retournez tous les deux au standard.
4: J'ai éjaculé sans le combiné, là, tout à l'heure.
1: Prébois, t'as une question à poser? Prébois!
4: Oui, bah oui.
1: T'as une question à me poser?
4: Bah, pas du tout. Attention, c'est pour bientôt, là.
1: Voilà, Prébois, dehors.
11: Il se branle, Gérard.
1: Dehors, s'il n'a pas de questions à poser, moi j'en ai marre.
4: Gérard, c'est Ultraman, j'ai une question à poser quand même.
1: Je t'écoute.
4: Alors, avec tous les débats que tu fais le jeudi soir, est-ce que c'est difficile de reconnaître tous les habituels?
1: Oui. Comme toi, par exemple.
4: C'est dur. Hein. Ah, moi, j'ai c'est dur.
1: Comme je sais qu'on vous a demandé d'appeler exprès pour ça, donc le deuxième débat, ça sera pas les habituels, ça sera des nouveaux.
7: Ah, c'est rare, ouais. C'est succès. Est-ce que je pourrais te poser une question indiscrète?
1: Vas-y. Ouais.
7: Est-ce que t'as déjà fait l'amour avec Sandy?
1: Bien sûr.
7: Et est-ce que c'était bon?
1: Non, bah ça...
7: T'as réussi à éjaculer? En général, c'est oui, mais bon.
4: Et Gérard, t'as réussi à éjaculer? Si Sandy est avec toi dans les locaux, elle pourrait peut-être nous dire un mot, non?
7: Bah oui, pourquoi Sandy?
4: Bonsoir, Sandy.
1: Non, elle veut pas vous parler.
7: Allez, Sandy, comme ma timide.
11: Mais laissez-la tranquille, occupez-vous de Gérard déjà, il y a assez de boulot.
7: Gérard, est-ce qu'elle a des gros seins?
1: Non.
7: Est-ce qu'elle a une foufoune rasée?
1: Non.
4: Est-ce qu'elle est mignonne?
1: Oui.
7: Elle est blonde, brune. Est-ce qu'elle a des poils sous les bras?
1: Non.
7: Gérard? Est-ce qu'elle a des poils sur les jambes?
1: Non.
7: De quelle couleur sont ses yeux?
1: Vert.
4: Est-ce que c'est la sœur de Nono Dente?
1: Non.
7: Elle a quel âge?
1: 35 ans.
7: Ah bah ça va, c'est ton âge.
4: Elle a 25 ans.
7: Elle fait quoi dans la vie?
12: 25 ans ou 25 ans?
1: Qui c'est qui disait?
7: Elle a fait quoi dans la vie?
1: Elle a défoncé les portes ouvertes.
4: Elle fait de l'humanitaire. Elle a gonflé les roues de train. C'est pour ça qu'elle sort avec Gigi.
7: Elle fait quoi?
1: Attends, qui c'est qui vient de dire ça?
7: Mais non, mais elle fait quoi dans la vie?
4: Prébois.
1: C'est qui toi?
4: Traman.
1: Eh ben tu t'en...
4: C'est pas moi qui ai dit ça, c'est Prébois.
1: Non mais vous foutez de ma gueule ou quoi?
7: Gérard, c'est ça qui est marrant justement. Gérard, qu'est-ce qu'elle fait dans sa vie?
1: Hein?
7: Qu'est-ce qu'elle fait dans la vie?
1: Elle fait elle continue ses études pour être secouriste.
7: À 35 ans?
4: C'est ce que je disais,
7: Oh putain.
12: Non, mais y a pas d'âge pour faire d'études, hein.
7: Bah ouais, pourquoi tu dis ça? J'en parlerai pas, hein.
1: Mm-hmm.
7: Elle a pas 35 ans, elle a 25.
4: Gérard, elle passe un BAPS, alors?
1: Ouais.
7: Non, mais Gérard, j'aimerais bien quand même entendre sa voix pour voir, le mental,
1: Ben vas-y.
4: Bonsoir.
1: Vas-y. Gérard, elle veut pas, c'est bon.
11: Bon, pour faire la conclusion, parce qu'on va arrêter ces délires.
1: Ça y est, c'est
11: Gérard. Gérard. Excuse-moi.
1: C'est pas ça, t'es merde.
11: C'est vraiment un câble. Olivier, c'est un câble. Vraiment, t'es nul. Ça, tu connais, genre. Je vais seulement dire qu'on a que les Thierry de 40 ans.
7: Est-ce que Sandy est belle? Je sais pas, je la connais pas.
1: Eh ouais.
7: Non, mais
1: c'est terminé, hein. C'est plus la peine d'en donner, des mecs, hein.
11: Non, mais vas-y, participer à la conclusion.
7: L'écouter, hein.
1: Non, mais là, on va faire la conclusion et puis on va se mettre un disque et puis je verrai.
7: Gérard, j'ai une dernière question.
4: Moi d'abord,
1: s'il
7: te plaît. Oui. Je t'en prie.
4: Alors, qu'est-ce que tu penses de Françoise, en fait?
1: Bon, là, je vais te dire une chose, je te répondrai que lorsqu'on croit les coups de gueule et c'est tout. Voilà.
7: Ok,
1: t'es content?
7: Gérard, j'ai une question, c'est sucette.
1: Ouais.
7: Comment tu l'as rencontré, Sandy?
1: Par courrier, je l'ai déjà dit plusieurs fois. Donc maintenant, conclusion sur la musique.
7: Non, t'es pas agréable, Gérard.
12: Non, t'es pas très agréable.
1: Conclusion.
7: Si t'as une copine, ça y est, tu nous jettes comme ça, comme des torchons.
1: Conclusion!
7: Oui. Alors
1: moi... Laura.
7: Oui. Laura. Moi, conclusion. Donc, la musique, ce que je préfère, c'est la techno. Et sur ton débat, bah écoute, il est un peu, ils font comme d'habitude, quoi. Ça change pas.
4: Et t'as rencontré un mec.
7: Et en plus, j'ai rencontré un mec.
1: Ok, Ultraman. Okay.
4: Vraiment, alors, tes débats, les débats sur la musique, bon, alors moi, je suis pas très amateur de techno, je suis plutôt rock. Mais bon, je dis pas non plus que les autres c'est nul, chacun a le droit d'écouter ce qu'il veut. Autrement, dans l'ensemble, les débats se sont assez bien passés, il n'y a pas trop de personnes qui ont été virées, et puis bon, ça m'a permis de rencontrer quelqu'un.
11: Ouais, bah, je vais te dire une chose.
4: Olivier,
7: oui.
4: Arrête.
7: Hein?
11: Fais-moi.
2: Ouais, tes débats super, pas 70 là.
11: Non.
2: Allez, passe à moi, assure.
7: Gérard, c'est Laura.
11: Oui.
7: Est-ce que tu aurais l'intention de faire un débat, enfin, un duo avec Sandy au débat?
11: Ça ne me regarde pas.
7: Bah, pourquoi ça me regarde pas?
2: Non, de la scène, oh! Un débat bidochon, ça pourrait le faire.
1: Donc, Susan, pour finir, pour la conclusion.
7: Bah, écoute, moi, je trouve que depuis que tu sors avec Sandy, tu lâches toutes les meufs. Hein.
2: Ouais.
7: Par contre, j'aime bien la techno, mais j'aime toutes sortes de musique, mais plus techno. Mmh. Et puis, je trouve que tu te la joues ce soir parce qu'elle est dans les studios, voilà, point à la ligne.
1: Philippe?
2: Oui?
1: Ouais, plus là, s'il te plaît!
11: Quoi, je suis au phone avec une main, c'est tout?
1: Mais Philippe, elle est plus là?
7: Allez, Coquelico!
1: Alors, non, mais c'est conclusion.
11: Mais non, à la place du tulipe, c'est Thierry, voilà, c'est ce que je voulais dire.
1: Thierry.
7: Salut Thierry.
13: Salut à tous.
1: Ouais, conclusion.
13: Et tulipe, elle est partie, ça y est?
1: Ouais.
13: Oh, c'est dommage.
1: Voilà, conclusion, là.
13: Moi, ma conclusion?
7: Ouais.
13: Et je viens d'arriver, donc je vais dire par rapport à ce que j'ai entendu.
7: Ouais.
13: Ça tombe bien parce que je travaille dans un magasin de CD. Hein? Et donc Gérard, je te dis tout de suite, attendez une seconde.
1: Attends, 5 minutes, Thierry.
13: Quoi?
1: 5 minutes, s'il te plaît.
13: Attends, ça fait une heure que j'attends au
1: standard. Ouais, attends, ça fait une heure, là, tu vas encore attendre 5 minutes, s'il te plaît.
2: C'est pas 5 minutes près.
1: Ok.
13: Bon, ouais, je vais te dire, ouais.
1: Au fur et à mesure, tu les...
11: Des chartes qui, là,
13: j'ai dit.
1: Bah, tous ceux qui ont répondu, tu te débrouilles avec Laura.
11: Je m'en occupe.
1: Tu te débrouilles avec Laura Ultraman, les gars, ces gens qui ont les numéros, tu te démerdes avec eux.
2: Quand les gens ils font un peu de bordel, quoi.
7: Oh, Gérard, tu gerbes.
2: Tu le niveau du son un petit peu comme ça, tu vois.
1: Mon Thierry.
13: Ouais, je t'écoute, Gérard.
1: Donc, conclusion sur ce que t'as écouté à peu près.
13: Donc, alors, moi, je te dis, je vends des CD sur Paris. Je peux te dire qu'il n'y a pas de CD jetable. Hein.
1: D'accord.
13: Ça n'existe pas.
11: Mais si.
13: Alors, vous allez pas commencer à m'énerver, les petits jeunes, là?
1: Eh, hey, Thierry, s'il te plaît.
2: T'as pas un plan sheet, là?
13: Moi, j'ai 28 ans et...
2: T'as pas un plan bleu, là?
13: T'as raison. Eh, Gérard, tu veux pas me dégager ce qu'insulte, là?
1: Bah, de manière au standard, là, s'il te plaît.
2: Connard.
1: Oh, attends. Allez, hop, là, tu me vires tous ceux qui ont répondu, maintenant.
13: Merci, Gérard.
1: Bon, alors, Thierry?
13: Oui. Donc moi, je te disais justement qu'il n'y a pas de CD jetable, et je peux te dire que c'est quelque chose qui marche très bien. On achète beaucoup de CD en France.
1: Mmh.
13: Et plus particulièrement, les CD des chansons françaises des années 80.
1: Oui, mais Thierry, donc si tu veux, en deux mots, là, sur... En deux mots, si tu veux, pour ce que tu dis...
7: D'accord, moi.
1: Non, mais attends, 5 minutes, tcha-tcha.
7: D'accord. Mais moi, je suis pas d'accord du tout.
1: Non, mais tu permets, j'ai le droit de répondre.
13: Merci, Gérard.
1: Bon, donc, moi, je sais pas, j'ai entendu dire que, bon, il y avait des CD jetables, j'en ai jamais trouvé moi non plus, mais je peux te dire une chose, il n'y a pas que la musique française non plus en CD, il y a le rap, il y a la techno, il y a la house. Mais attends, minute, Katia, s'il te plaît.
7: Mais non, c'est
1: ouais,
7: nul.
1: Ouais, mais j'ai le droit de répondre.
7: Oui, mais alors, dépêche-toi à ce moment-là.
1: Ouais, bah, Katia, tu dégages si ça te plaît pas.
7: Non, je veux pas.
1: Bon, alors, tu dégages, moi, je te dis.
7: Bon,
1: moi, je te dis que si. Tu me vires, Katia.
7: Non.
11: Tu peux pas, elle passe sur tout le monde.
7: Mais Gérard, laisse-la.
1: Non, mais attends, tu fermes.
7: Bah attends, la pauvre, elle va arriver et tout, elle est
1: contente. Oh, le Larsène.
13: Ah, c'est pas moi, Gérard.
1: Donc moi, je réponds à la question à Thierry, si elle est pas contente, Katia, c'est le même prix.
13: Vas-y, l'écoute pas, réponds-moi.
1: Donc moi, je te dis, j'ai pas encore eu l'occasion de trouver des CD jetables, d'accord? Mais moi, pour tu me dis que il y a que des CD de chansons françaises.
13: Je te dis pas que, je te dis que ce sont ceux qui marchent le plus.
1: Oui, mais même la techno, même la house, même le rap aussi.
7: Même la house.
1: Bah ça y est, je viens de le dire.
7: Ouais, même la house, hein.
1: Bon, toi, Thierry, ok. Attends, de toute manière, tu restes comme tu viens d'arriver pour le deuxième débat, hein, d'accord?
7: Moi aussi, je viens d'arriver, Gérard. Gérard.
1: C'est moi qui décide les gens qui resteront pour
7: Gérard,
1: le deuxième débat.
7: S'il te plaît, je viens d'arriver.
1: Susan, t'as déjà répondu, donc tu vas au standard, s'il te plaît, merci.
7: Mais je peux pas citer pour le deuxième débat.
1: Oh, le Larsène,
7: Gérard, s'il te plaît, c'est...
1: On verra. Katia.
7: Merci, t'es gentil. Gérard, est-ce que je peux participer au deuxième débat, s'il te plaît?
1: Bon, Katia, elle est où, celle-là?
11: Elle est là!
7: Je suis là.
1: Bon, tu fais la conclusion?
7: Eh ben, ça y est, je l'ai déjà dit, j'ai dit que je trouvais ça bidon.
1: D'accord. Barbara!
11: Elle est partie, Barbara!
1: Bon, bah alors, voilà. Donc, moi, je vais faire la conclusion, quand même, sur le...
13: Merci, Gérard, je t'écoute, moi.
1: Merci pour le Larsen, quand même. Donc, conclusion, je pense que pour une fois... Ah. Hey, mais ça commence à bien... Hey. Ça commence à bien faire là, du Larsen.
5: Ah, c'est Manu, il vient.
14: Pardon, pardon, j'arrive pas à gérer, je suis désolé.
15: Ils ont la peine de m'engueuler, quoi.
1: Pour une fois.
5: C'est standard à faire.
1: Ouais, mais c'est quoi là encore ce Larsen, hein?
14: Ouais.
1: Ah.
10: Tu es tout en train de gueuler, tu l'as.
4: Bien, ouais.
10: Manu, tu cherches.
1: Donc, conclusion, pour une fois. Pour une fois, le premier débat s'est bien passé. J'espère que le deuxième va se passer pareil.
10: Et si on garde les mêmes personnes, ça se passera aussi bien.
1: Ouais, bah ça, c'est ce que c'est moi qui commande.
4: C'est ça, il faut garder que.
10: Et Laura.
1: Non, mais ça, c'est moi qui commande maintenant.
4: Non, il faut garder... non, mais Gérard,
1: c'est moi qui commande, donc, hein. Merci
10: non,
1: pour
10: Gérard,
1: le...
10: Gérard, tu sais que t'es tout à fait d'accord avec toi.
1: Putain, mais hey, bon, gros.
4: Laura, t'es là?
10: Oui.
1: Eh, hey, oh, l'aria, quand il y a du Larsen, tu peux travailler un petit peu.
14: T'es vraiment nul à la pro, hein. T'es vraiment nul à la pro, hein.
1: Bon, donc, vraiment, hein.
5: Donc, vraiment, hein.
10: Ah, je donne un petit peu le mien, tu m'appelles, on verra après.
1: Non, mais, Olivier. Ah, mais... Tu retires déjà le casque de là-haut.
15: Oh là là, Olive.
14: Olive.
1: Donc, le
14: j'avais pas vu, hein.
10: Numéro de téléphone. Oui, c'est possible.
4: Et on se donne tous le numéro de téléphone.
10: Non, moi, c'est plutôt sucette, moi. Hein. C'est plus sucette.
15: Tu retires tout le monde.
14: Tu retires tout le monde.
15: Ouais. C'est quoi comme disque?
14: Non, mais Gérard, je crois que avant de mettre un disque, comme c'était un débat sur la musique, tu vas chanter.
1: Non.
14: Ah si, Gérard.
1: Je te dis Gérard,
14: tu vas chanter, on va tous chanter. On va tous chanter, Gérard.
1: Non.
14: Gérard. Allez.
1: Non.
15: Bon, tu la connais bien en plus celle-là.
1: Non, je veux pas chanter.
15: Mais si.
14: Gérard, c'est un débat sur la musique.

0: Paris, Champs-Élysées. Au revoir Gérard, c'était bien. Vous allez retrouver Bartin qui n'y sont plus.
1: Et voilà. Gérard.
2: Donc vous venez d'écouter Joe Dassin, bien sûr, j'ai chanté pour faire plaisir à tous ceux qui étaient là. Donc bon, on va se quitter pour quelques minutes. N'oubliez pas, vous pouvez toujours nous appeler pour la suite des débats qui continuent encore. Le prochain débat c'est sur l'astrologie, donc vous pouvez nous appeler au 0803 08 5000 et 0870 5000 et toujours le 3615 code Fun Radio, rubrique direct. Enfin, j'y suis arrivé. Et on s'écoute, j'aime le pâté en croûte, surtout avec ma grosse. Ben, c'est bien. Et le pâté de foie, j'aime aussi avec mes cochons. Voilà. On se retrouve tout à l'heure pour l'astrologie, le prochain débat. À tout de suite.
3: Attends, Gérard, on va le refaire, faut que tu fasses l'intro. Ok?
2: De quoi?
3: Ben, on le refait.
4: Bah, du disque.
3: L'intro du disque.
4: Dans l'ancien numéro, parce qu'ils sont blaireaux, les auditeurs.
2: Hein. Donc, si vous voulez.
3: Attends, vas-y.
2: Donc si vous voulez nous appeler, donc vous pouvez toujours nous appeler au 0803 08 5000 et 0870 5000 et toujours le 3615 Code Fun Radio, rubrique directe qui est à votre disposition. À tout de suite.
4: Quoi, sodomisation?
2: Jean-Luc.
5: Allez, on y va là.
6: C'est pété.
5: Tranquillement.
2: À mon avis, c'est 50-50. Hein.
5: Dans le cas.
7: D'accord. Et il y a Blue Cool qui voulait savoir si tu te laisserais sucer par une boulimique.
2: Non.
7: Si quelqu'un regarde.
2: Non plus. Remix de
8: Molls sur l'internet, je refuse de poser ces questions. Juste pour que ce soit clair, du genre, depuis que Gérard s'est fait enlever son kyste, est-ce qu'on peut dire qu'il a été dépustulé?
5: Il n'y a pas la place dans cette émission pour des jeunes mots de peau aussi.
8: Exactement.
2: Non, mais là, il n'y a même pas question de poser des questions.
5: J'ai l'impression que t'as oublié d'être con ce soir. Tu fais les débats comme Michael Myers, voilà.
2: Eh, tout à l'heure, je vais connaître ta soeur, tu vas aller sucer une bite, d'accord? Ouais. Tu me les rembourseras, tu te démerdes, tu paieras jusqu'au bout de ta vie, ta voiture, je la veux. Eh, tu travailles?
5: Oui, excuse-moi, j'étais en train de me branler.

0: ça.
1: J'ai envie de câlin, j'ai envie de câlin.
2: Viens me téléphoner, viens me téléphoner.
1: J'ai envie de câlin, j'ai envie de câlin.
0: Viens me téléphoner,
3: tu m'étonnes.
1: Ok, Manu. J'ai envie de câlin, j'ai envie de câlin.
2: Viens me téléphoner, viens me téléphoner.
1: J'ai envie de câlin, j'ai envie de câlin.
4: Oh, c'est Michel. Putain, les mecs.
5: Y a pas de putain, on dit maman travail, d'accord alors.
4: Ils enchaînent les bises comme Charlie Gaz.
6: C'est la vanne. J'appelle de Boulois. Pas mal.
0: Ça va, alors bonne nuit, au revoir. C'est ton boucher alors, c'est un ovni.
7: Oui, super geste technique de Gérard. Passement de jambes de bois, extérieur du kiff. Marqué des pédos dans ma lucarne. Il a arrêté mes coups francs avec ses chicots. Il se plantait des bottes dans le corner box.
8: Mr. Cousin, happy new year, Mr. Cousin. Je te souhaite le bon année, et toi et your fat girl, your fatty girl, notamment de la suçage de ton bite.
9: Avec une main qui colle.
10: Monsieur Cousin, bonjour.
0: Non, monsieur Cousin, il est...
10: Il est pas là.
9: Ah bon, c'était pas Gérard Cousin?
0: Ouais.

0: remplacer la colonne.
1: Poussette, tu vas voir si tu manques pas une roue, je te dis au revoir.
0: Ah bah non mon pote.
1: Au revoir.
0: Oublie.
1: Au revoir.
0: Mais oublie, je vais venir payer à la radio sinon.
1: Au revoir.
0: Ça va être chaud pour moi de mon
1: pote. Au revoir.
0: Ah ouais, j'étais en train de retirer là.
1: T'as tu vas retirer quelque chose toi.
0: Je vais me retirer ta gonzesse, un bon vieux sanglier.
1: Allez, au revoir.
2: Jean-Vicalin.
3: Écoutez, cette grosse personne mystère me semble répéter tout le temps la même chose.
1: Ta mère va jumper.
4: Et j'attaque,
0: il va y avoir un gnagnon. Oui, je suis dans le tuning, attention, toi t'as customisé ta grosse, moi j'ai customisé ma voiture.
1: Alors tu vas faire reculer, moi t'as quelqu'un terminé.
5: Salut Lucien, c'est Michel. C'est moi qui le fais là, je crois que c'est un son.
0: Allô.
2: Dans ma boule, c'est le nez qui s'allume quand on touche la bite.
0: Je te fous un gros pouce.
1: Tu te mets un pouce.
0: Mais un gros pouce.
5: On nous dit qu'il faudrait que tu remettes un fil à ton micro, que ça serait plus facile pour aller le récupérer quand tu te le mets dans le cul.
3: Approche ton pourtour anal du combiné.
6: Allô. Allô bébé, on va voir l'enfant.
3: Bonsoir à tous les auditeurs qui rêvent quoi.
7: D'insultes
8: de Gérard.
9: Eh ben, tu peux annoncer le disque.
10: Le disque, c'était Je sens pas bon entre les cuisses avec Mais je me soigne.
9: Eh ben voilà. Donc, alors, on va. On accueille Verlaine de Montigny-le-Bretonneux. On écoute Fun Radio sur 101.9.
11: Oui, bonsoir, c'est Montigny-le-Bretonneux.
9: Ouais, ben, je le sais.
11: D'accord.
9: Pucelle du Sud.
12: Salut Gérard.
9: Bonsoir. Petit nénuphar.
12: Salut Gérard.
9: Bonsoir à toi. Et string de string en fleurs.
11: String à fleurs, oui, ami poète du soir, bonsoir.
9: De Montluçon.
11: De Montluçon, oui.
9: On écoute Fun Radio sur 87.8.
11: Exactement.
9: Pour Pucelle du Sud, c'est 98.9, c'est ça?
12: Exact.
10: Excuse-moi okay. Gérard, on a un nouveau, là j'ai eu le temps d'en enfin une nouvelle, c'est La Chaude.
12: Salut la chaude.
9: Ça va la chaude?
12: Ça va la chaude?
9: Je suis
12: excitée
9: ce soir,
12: Gérard.
9: Oh, tu fermes ta gueule, toi.
10: Non, mais calme-toi, la chaude.
12: Gérard, tu m'excites, putain.
10: Mais calme-toi, la chaude, quand même.
12: Ok.
10: D'accord.
12: Ouais.
10: Donc, tu as 19 ans, c'est ça?
12: C'est ça.
10: Et tu appelles de?
12: J'appelle de ma chambre.
10: Ouais, mais de quelle ville?
9: Ouais, ta chambre.
12: Ok, j'appelle de Versailles.
10: Versailles, voilà.
9: 101.9.
10: FM.
0: Vous me dites que tu es chaude.
12: Oui, je suis chaude, j'ai un doigt dans la chatte.
10: Non,
9: attends. Tout à l'heure, tu vas être vachement chaude, ouais. Que tu as dégagé.
10: Ouais. Puis c'est okay. Un débat sur la poésie, donc tu dis que tu mets un doigt dans ton sexe féminin.
12: D'accord.
10: Voilà.
9: Ouais, ben, toi, Pildor, tu commences à t'écraser, d'accord? Alors, le deuxième débat se portera sur les poésies, les poèmes, et n'ayez crainte. Il y en a quand même 4 après qui seront à lire.
11: Oh non. Tu nous feras des poèmes après.
2: Tu raccroches pas.
9: Ceux que ça plaît pas, ça sera le même prix.
12: Moi je raccroche.
9: Si t'es pas contente, toi tu vas te faire foutre. D'accord. Tu vas pas commencer à me casser les couilles. Ok. C'est bien compris.
11: C'est bien compris.
9: Hein. Alors, comment doit être réalisé un poème? On va demander ça à la chaude, là, comme elle a un doigt dans la chatte.
12: Comment je l'ai retiré? Mais c'est quoi la question? Comment est-ce qu'on doit réaliser un poème?
9: Non, c'est comment qu'on encule ta sœur?
11: Bravo,
12: là. Oui, donc répète ta question, s'il te plaît.
9: Bon, elle, tu me la prends au sondage.
12: Attends, j'ai envie de répondre.
9: Alors, tu réponds tout de suite.
12: Alors c'est quoi la question?
9: Non mais bah allez hop, on va demander à Verlaine. Verlaine.
11: Comment doit-on réaliser un poème?
9: Ouais.
11: Je pense le plus simplement du monde, avec des phrases, des mots, des virgules, des points à la ligne, et surtout un point final.
9: C'est voilà, bien. Point final à la ligne, c'est
11: un
9: ça?
11: Point final, et tout à fait.
9: Ok.
11: Je pense.
9: Pucelle du Sud.
2: Ouais, il faut compter les pieds pour faire des vers, donc c'est soit 12, tu fais des alexandrins, soit moins, soit plus... Mais ouais, tu fais des rimes, tu fais des jolis mots, des jolies phrases
9: qui vont
2: ensemble.
9: Ok.
2: Voilà.
9: Petit nénuphar.
12: Bah oui, donc tu dois faire des tercets, des vers, faut que ça rime, etc. Faut que ça ait du son, de la tonalité.
9: Bon, c'est quoi là, ce bordel là?
12: C'est que tu m'as écouté, j'espère, hein, parce que je répète pas. Hein.
13: On va glisser, Manu, y a pas de problème.
9: Non, mais c'est bon là, Rigo. On travaille?
10: Ouais. Gérard,
13: non, mais c'est un auditeur
10: j'ai un super service à te demander, ça va te faire chier, mais faut que j'aille faire pipi.
9: Bah, tu vois. Non, mais attends, Manu.
7: Avant de sortir, je te demande l'autorisation.
9: Mais Manu, Manu, tu veux pas que j'aille te la tenir?
7: Non, ça va, mais je te demande si je peux y aller, quoi.
11: Ah, il pense
9: bah, tu te démerdes, tu te mailles.
7: Bah, merci, Gérard. Hein, je reviens. Hein.
12: Je te lave les mains.
11: Vite.
9: Alors, petit nénuphar.
12: Bah, je t'ai répondu, tu vois, tu m'as pas écouté.
11: Comme d'hab.
9: Non, mais c'est pas de ma faute. Donc, vas-y.
12: Donc, il faut que les phrases aient de la tonalité, de l'expression, etc.
9: D'accord. String en fleurs.
11: Ben écoute, moi je dis qu'il faut trois choses que je suis pas sûr que t'aies, c'est l'art de conjuguer, le sens de l'orthographe et quand même un minimum de syntaxe.
9: Non, mais de toute manière,
11: Si, si, quand même.
9: Non, t'as pas.
11: N'importe quoi, ça donne, je pourrais te dire je t'aime et puis bon, ça craint quoi.
9: Non, mais de toute manière, il y a pas spécialement. Je veux te dire, je t'aime. Ça, c'est mes trucs à moi. Ça, c'est.
11: Ouais, il faut de la syntaxe. Toi, tu mets de la syntaxe dans tes poèmes. T'en mets un maximum.
12: Du son.
11: Bon, il en faut. Il faut de la syntaxe. Il faut aussi de la conjugaison. Il faut du Becherel, du bled, tout ça.
8: J'ai pété les rimes aussi. Hein.
11: Voilà, ouais.
9: Non, mais attendez. On accueille qui là maintenant?
7: Attends, pas encore. Non. Je vais la rappeler parce que j'ai besoin d'une ligne.
9: Tu viens à la chaude et puis tu prends la ligne.
7: Ouais, carrément.
11: Rappelez-vous quel secret.
9: Ouais, voilà, le bulldog secret, tu vois, tout le monde le veut. Et apparemment, il y en a un qui s'appelle Arnett ou Tony.
7: Non.
9: Ah, non.
12: Ouais.
9: Alors donc, comment doit être réalisé un poème? Bon, ben, de toute manière, c'est avec des rimes.
12: Mais j'ai pas répondu.
9: Non, mais toi, tu vas te faire foutre.
12: Je rentre, s'il te plaît.
11: Pablo.
12: Mais non.
9: Mais je t'ai dit, de toute manière, je veux pas t'entendre, toi.
8: C'est samedi, je suis sûr.
9: Mais non.
12: Je vais te dire comment je réalise mes chers poèmes.
9: Ah, vas-y.
12: Eh bien, moi, j'aime deux doigts de sensualité avec un tiers de whisky et un tiers de Gérard.
9: Ouais, alors tu vois, Fildar.
12: Gérard, t'as dû dire ça.
9: Fildar. Quoi? Fildar.
7: Quoi?
9: On travaille.
12: Mais laisse-le pisser un peu.
11: Oh, Benjamin.
7: Je m'amuse pas, je fais de la Game Boy.
9: Oh, putain, l'autre, au lieu de travailler, il est en train de faire de la Game Boy.
11: Mais il est cool,
9: en
11: il
9: plein.
11: Est cool.
9: Non, mais...
11: Il est cool.
12: Ouais, il est cool, Fildar.
11: Il est cool, Fildar.
9: Donc, bah, apparemment, comme il a pas l'air de vouloir travailler au standard, c'est...
11: Ah, mais il est cool.
9: Alors, peut-on utiliser un poème pour séduire? On va demander à String en fleurs.
11: String à fleurs, c'est pas
9: ça. À moins qu'il y ait une question minutale sur la première question, Rigaud, non?
13: Il te demande, alors attends, de Turpentine, est-ce que tu comptes tes pieds pour faire un poème? Laisse-le, Gérard, il répond à la question.
9: Donc, tu me disais?
13: Est-ce que tu comptes tes pieds quand t'écris un poème?
9: Non. Pas du tout.
13: Et tu comptes tes vers?
9: Non plus.
13: Mais non, ils picolent, les vers.
12: Vers du cul.
9: Les vers du cul, toi, tu la fermes un peu. Donc, string en fleurs.
11: Tu peux draguer, c'est clair, ça aide à draguer, les poèmes. Moi, je me souviens, l'autre fois, j'ai branché une nana, je lui ai récité un poème, c'était un truc du genre, je sais pas, viens la cochonne, que je te ramone, avec mon gros dard, je vais t'éclater ta boîte à suchard. Et direct, j'ai réussi à la serrer, direct.
9: Et t'as pu trouver quelqu'un comme ça?
11: Ah, j'ai pu trouver plein, ça marche à chaque fois. Tu leur fais 2-3 rimes, mais c'est bon, hein, pas mal.
9: Ouais, mais je pense pas, à mon
11: avis. Bah écoute, toi t'as fait pareil, t'as bien conquis des dizaines et des dizaines de femmes grâce à tes poèmes.
9: Conquérie. Non, je pense qu'à mon avis, là tu te trompes, vraiment tu te trompes.
11: Bah reconnais que tes poèmes ont quand même fait ta gloire.
9: Ah mais attends, mais moi ce que je lis à l'antenne, ce que je lis à l'antenne, ça c'est différent. Hein.
11: Mais ça attire pas les femmes.
9: Ah, oui. La chaude, tu t'écrases un peu.
12: Mais tu m'as touché moi.
9: Non mais toi tu vas t'écraser parce que tu m'énerves.
7: Ah, t'as touché où la chaude?
12: Oh loin.
9: Donc on accueille.
7: On accueille Santa Belgica, il nous appelle de Belgique. Et voilà, il est cool, t'as quel âge Santa Belgica?
14: J'ai 23 ans.
7: Voilà.
12: Salut Santa Belgica. Salut toi.
14: Salut belle. Bonjour.
9: Donc, petit nénuphar. Putain! C'est quoi cette merde là?
7: Calmez-vous les auditeurs, merde.
12: N'oubliez pas.
7: C'est bon quoi. Non. On se dépêche. Gérard, vas-y, continue le débat. Allô, je vais essayer.
9: Encule ton cul, toi, la salope, là, tu as fermé ta gueule pour de bon.
7: C'est la chaude.
9: Ah, la chaude. C'est un conseil que je te donne avant que. Allez, dégage. Hop.
11: T'es pas très poli. T'es pas très poli.
15: Va te laver, tu pues.
9: Terminé pour la chaude.
12: Ouais, il montait sur moi.
11: Quel bordel dans ce débat.
12: Donc, petit Jennifer.
9: Ouais.
12: Donc, c'est quoi la question?
9: Alors.
11: Peut-on séduire avec un poème?
9: Peut-on utiliser un poème pour séduire? Manu, fais gaffe.
7: Tu te calmes, Manu. Hein.
12: Bah, j'en sais rien parce que. Donc, un mec m'a séduite avec un poème.
11: Ah.
12: Pour l'instant.
11: Ah, mais je sais pas.
12: Ils s'en foutent, ils sont déjà partis. J'avais dit qu'elle
7: avait un seul. Attends, c'est quoi ça, Gérard?
13: Ça vient d'où ça?
9: Non, mais Fildar, quand tu feras bien ton boulot.
11: Qu'est-ce qui se passe?
9: Ouais, Fildar! Bravo!
8: Merde! Qu'est-ce que ça fait?
9: Non, tu l'auras pas.
7: Mais c'est quoi? Je sais même pas ce que c'est, j'aurai quoi?
9: C'est un, pas c'est parce un, que tu un truc, la MD. Ouais, c'est un petit truc MD, GG, insert. Donc, niette.
7: C'est qui? C'était un remix, un exclusif que je voulais pas te dire parce que c'était une surprise.
9: C'est qui?
11: C'est Verlaine.
9: Ouais, Verlaine.
11: Ouais, moi je pense quand même qu'on peut, pour répondre, pour revenir un peu dans le débat, là, je pense qu'on peut répondre à la question quand même parce que t'as réussi à séduire la grosse Sandy avec tes poèmes.
9: Verlaine, tu restes poli parce que la grosse Sandy a ton merde.
11: Oui, c'est vrai, pardon, mais c'est comme toi, c'est parce que tu l'appelles comme ça toi, donc je pensais qu'on pouvait l'appeler comme ça. Quoi.
9: Non, mais attends, moi je lui dis ce que je veux. Hein, donc.
11: Veux, c'est vrai. Enfin, voilà quoi.
9: Avec bon, alors dans ces cas-là, comme vous faites les cons, eh ben on arrête.
11: Oh non, on arrête pas.
13: Non, je dis pas ça là. Sur l'IRC, on a dépassé les 4582,4. On commence à arriver vers notre record, alors j'aimerais bien que le débat se passe calmement.
9: Non, mais moi, dans ces cas-là, je voudrais bien que les gens. Je voudrais bien que Fildar fasse bien son boulot avant qu'ils se prennent des claques.
12: Allô.
11: Gérard? Oui, allô, fan, bonsoir.
9: C'est qui?
11: Oui, t'es au standard, tu veux parler de quoi?
7: Mais qu'est-ce que c'est que ça, Phil?
11: Tu veux parler au doc ou équipe pas?
7: Bon, Gérard.
9: Phil d'art!
7: Bah, moi j'attends, hein. J'attends que tu fasses ton débat, moi je peux rien faire sans toi. Hein. Ouais, c'est bon. Je peux rien faire sans toi, Gérard.
9: Non, mais.
12: Bon, Gérard, c'est trop une merde.
13: Bon, Gérard, pour en venir au débat, il y a Turpentine qui te demande si t'as séduit Sandy grâce à tes poèmes.
9: Ça
13: c'est une bonne question.
9: Ça c'est une question que tout le monde voudrait savoir.
11: Ouais, non, moi je m'en fous personnellement. Les animaux.
9: Comment?
11: Est-ce que ça attire les animaux, les poèmes?
9: Bah, est-ce que ça attire ta connerie?
12: Ah, t'es drôle.
11: Gérard, c'est ton JK ici.
9: On va demander à petit nénuphar.
12: Oui.
9: Ah ben non, t'avais déjà répondu.
12: Oui, j'ai répondu, mais tu m'as pas écouté une fois de plus.
9: Bon alors vas-y, dis.
12: Bah non, c'est bon, j'ai répété, hein, c'est bon.
9: Mmh.
12: Bah, allez passer un autre. Hein.
9: Donc, on va demander à Pucelle de Nuit.
15: Allez, Pucelle du Sud.
13: Gérard, on me repose la question sur IRC. On me redemande si Sandy. Non, on me la redemande pas.
9: Non. Oh, attends, Manu, s'il te plaît, c'est pas toi qui commande, c'est Rigo. Toi, tu fais l'aria et tu te tais.
8: Elle va venir plus tard, la question.
11: La grosse.
13: Non, je la garde pour plus tard.
9: La grosse, ça t'emmerde, toi, connard.
13: Il a dit que.
11: Elle va venir plus tard.
13: Non, s'il vous plaît.
8: Fildar, s'il te plaît.
12: Tu peux répondre?
13: On reprend le débat là, t'as un nouvel auditeur en plus.
9: Alors on a Santa Belgica et Potiron du sexe.
11: Ouais, salut Coco.
9: Oh !
12: Salut Potiron.
11: Salut Potiron. Allô Coco ?
9: Potiron, tu réponds comme il faut !
11: Ouais, bonjour. Salut, ça va ?
9: Oh là là là ! Oh putain ! Et c'est quoi là ces auditeurs que tu me prends toi ?
11: Bah qu'est-ce qui t'arrive là ?
7: Attends Gérard, j'ai rappelé un mec de Belgique parce que tu voulais des Belges dans le débat. Donc
13: plus,
7: moi je rappelle
13: plus,
7: des Belges.
13: En plus c'est quelqu'un de l'internet et en tu plus... l'as toujours pas fait participer, c'est Santa Belgica. Il a toujours pas répondu à ta question.
7: Santa, c'est un Belge, il attend.
11: Hein.
9: Donc alors celle qui est plus celle du sud là, tu vas fermer ta gueule un peu.
7: Moi, non mais elle dit rien, vas-y réponds Santa Belgica.
11: Alors c'est bon, je voudrais savoir si ça... En fait je suis poète à mi-temps en Belgique, hein. Je veux savoir si Gérard connaît mes œuvres.
9: Non.
11: Non, mais je peux lire un poème peut-être.
9: Non.
11: Oh mais tant pis quand même. Une
9: mélodie
11: est née le jour où nous nous sommes rencontrés. Et cette mélodie,
9: c'est égal à lui.
11: Elle sera toute notre vie.
12: C'est beau.
11: Vas-y gros.
7: Voilà, c'est
9: putain,
7: fait.
9: Mais c'est pas vrai,
11: c'est génial quand même. Hein.
12: Je vais me coucher.
9: Deuxième débat, vous allez me foutre la merde encore.
13: Il était bon son poème.
11: Putain, tu pourrais faire correctement ton travail.
9: Putain, mais c'est pas vrai, hein.
13: Gérard, il était beau son poème.
12: Tu pourrais écouter.
11: Ah. Ça m'a pris 3 ans pour faire ce poème.
9: Pucelle du Sud.
12: Oui, Gérard. Moi, on me séduit pas avec des poèmes.
2: Avec des billets, avec des carottes râpées, des clés 12, des choses comme ça. Mmh.
9: Verlaine.
11: Oui, ben moi je pense que je suis d'accord avec Pucelle du Sud. Mmh.
9: Non mais tu es précise.
11: Bah, c'est-à-dire que on peut effectivement ou on ne peut pas quoi. Maintenant c'est chacun un peu pour soi.
2: Et pour un marque, tu fais quoi?
9: Non, il y a pas de marque.
11: Pour c'est-à-dire que par exemple pour quelque chose comme Orangina ou Coca-Cola. Oh là
9: là bon alors
10: pas de marque.
9: Bon, Berlaine, au revoir.
13: Pour en revenir à ma question de tout à l'heure, donc sur IRC on te demandait si Sandy avait été charmé par
16: et
13: tes poèmes.
16: Debout, espèce de fainéant là. Tu vois pas que les autres
10: sont dédicace.
16: Allez, debout.
9: T'es vraiment un bâtard toi là-bas.
10: Quoi? Dédicace.
9: T'es vraiment un fumier.
10: Tu nous le demandes à chaque fois.
9: Ouais, mais attends,
16: debout, espèce de fainéant là.
9: Bah, on va l'appeler.
7: Bon bah justement on accueille Poupou le mystère.
11: Oui, salut les poules. Salut le sanglier.
2: Salut.
16: Toi, la France, debout, espèce de fainéant. Tu vois pas que les autres s'amusent là? Allez, debout.
9: Debout,
16: viens avec nous.
9: Bon, ça y est. Bon, alors, Poupou de mystère.
2: Oui, bonjour, Gérard.
9: Bon, t'es là?
2: Ouais, je suis là, t'inquiète
11: pas. T'es bonne, bonsoir.
9: Bon, ouais, donc...
11: T'es bonne?
17: Bonsoir.
9: Bon, Poupou, t'as bien vu que c'était pour toi?
2: Ouais, bah, j'ai bien vu, ouais.
11: Ouais, donc, la grosse, hein.
2: T'inquiète pas, j'ai bien écouté la musique, hein.
9: Donc, alors, maintenant, comme tout le monde sur IRC me demande si je t'ai séduit avec mes poèmes, donc est-ce que tu peux répondre à la question IRC?
13: En sachant que c'est Poule Mystère.
9: Voilà, en sachant que c'est Poule Mystère, comme Rigaudi.
7: Il y a trop de mystères dans la
2: stockade d'Ouskou.
9: Vous la laissez répondre, d'accord maintenant?
2: Non. Je pense qu'en effet, tu m'as suivi.
7: Oh, tu peux faire moins de bruit, s'il te plaît, je joue là.
9: Gérard, arrête, le tape pas.
2: Ah, mais Gérard, si tu me l'écoutes pas, c'est
7: pas. Mais non, il t'écoute pas, là, il est en train de taper fil d'art.
11: C'est un poème de quel siècle?
7: Bon, Gérard, vas-y. Maîtrise quelque chose là au lieu de taper fil d'art, reprends.
9: Je t'écoute.
7: Il y a Poupou le mystère qui te parlait, tu l'as même pas écouté du coup.
9: Donc alors vas-y.
11: Moi j'ai fait un poème sur le pont de l'Alma.
9: Bon, ta gueule à toi sur le pont de l'Alma.
2: En plus, t'as rien à voir.
11: Oh Mercedes.
9: Oh là là, putain. Mais balance-moi un disque.
7: Mais non,
9: Gérard, un disque.
2: Non,
11: toi,
2: pilier
11: du pont de l'Alma que j'aime tant. Toi, au pilier.
18: Au pont de l'Alma, non, je
11: vais faire un disque. Incroyable. Oh oui, ma
9: femme. Alors, tu le prends, tu l'emmènes dans ton bureau, tu lui donnes plus.
7: Ah ouais, d'accord.
9: Tu l'emmènes dans ton bureau, tu vas jouer avec.
18: Quand je m'éclate dans un pylône.
9: Bon, alors, attendez. Oh, maintenant.
2: C'est combien, Game Boy?
11: Oh oui, Sandy, je jouis. Oh oui.
9: Alors, on va regarder. Poupou le mystère.
2: Oui, je suis là.
9: Donc, tu restes.
2: Ok.
9: Potiron du sexe.
11: Ouais.
9: Toi, tu vas te calmer ou sinon tu vas dégager.
11: D'accord.
18: Ring à fleurs.
9: Pucelle du sud.
2: Oui.
9: On va te garder.
2: C'est gentil.
7: Attends, c'est moi qui décide.
9: Attends, c'est toi qui décide, c'est moi qui commande, d'accord?
11: Ouais, d'accord.
9: Ok.
7: Et
9: moi, je vais le faire correctement.
7: Ok.
9: Donc, Manu,
7: oui.
9: tu me balances le disque.
7: Tout de suite?
9: Oui. Il est 2h18, vous allez réfléchir à la troisième question.
11: Déjà?
9: Quels sont, pour vous, les poèmes les plus beaux? Et on répondra avec Poupou le mystère à la question IRC depuis tout à l'heure qu'on nous demande comment j'ai fait.
13: Non, mais ils s'en foutent maintenant. Ils m'ont dit finalement, ils s'en foutent. Ils veulent pas que tu répondes, ils vont s'en aller si tu réponds alors.
9: On va leur répondre avec Poupou le mystère.
13: Bon, on va perdre des gens, Gérard.
9: Eh ben, si dans ces cas-là, on va s'écouter quoi?
10: On va s'écouter, attends que je te dise pas de conneries.
9: Okay.
10: Je me mets. Quoi?
9: Je me mets un doigt dans le cul, non?
10: Non, c'est pas ça.
9: Bouge la grosse.
10: Non.
9: Mais quand je me mets
10: un carton dans les fesses parce que
9: mais
10: je ne suis pas essuyé.
9: Mais quand est-ce qu'on va l'avoir en CD bouge la grosse?
10: Ah bah ça, je sais pas. Faudra voir si tes débats sont bien.
9: Ouais, mais faudrait
10: la fin, peut-être un petit cadeau.
9: Ouais, faudrait qu'on l'aille en entier.
10: Donc pour l'instant, c'est, je viens de te le dire, le titre.
9: C'est toi qui
10: l'a dans les.
9: Oui. J'ai un carton dans les fesses, quoi. Attends, il y a Max.
10: Avec je me suis mal essuyé.
9: Avec je me suis mal essuyé. Et donc, vous réfléchissez à la question. Quels sont pour vous les plus beaux poèmes? Donc, vous pouvez toujours nous appeler au 0870-5000 et 0803-08-5000.
17: Oh, ta gueule!
9: Ta gueule à toi, toi, feignant! Bon à rien, qu'est-ce que tu fais là? T'es tombé dans la poubelle? Pauvre tâche! Tâche!
17: Tidard!
9: Ouais, allez!
17: Attends, parce qu'on l'avait pas mis en entier le truc, elle est la grosse.
9: Elle est où?
17: Bah, elle est au standard.
9: Ta gueule, elle est au standard, elle t'emmerde ma grosse, ok? Tu vas pas lui raccrocher au nez comme t'as l'habitude de faire. C'est que le 30 secondes, enfin, je vais chercher. Bon, alors, on se met le carton dans l'arrêt, et puis voilà. On se retrouve tout de suite après. Manu annonce, oui. Annonce le disque, s'il te plaît.
10: C'était j'ai un carton dans l'arrêt avec je me suis mal essuyé.
9: Ok.
10: Voilà, et vous pouvez nous appeler au 0870-5000.
9: 0803-08-5000. Et toujours
13: lié,
9: c'est www.funradio. Voilà. Et donc, c'est Rigo qui vous répond.
13: Voilà, on est.
10: Et c'est les débats de Gérard quand même.
9: C'est toujours les débats de.
13: Gérard,
9: sur Fun Radio.
13: Par rapport à l'IRC, vite fait, je voulais juste dire qu'on a dépassé les 4500 quand même, ce qui est un record, même si ça fait pas encore 4900. On est 4623 et je voulais saluer quelques personnes, Spoutnik, Eason, Cédric, Yankee, Ice-T, Chocobo, Cédric et les autres, quoi.
9: Allez, faites-moi plaisir. Aujourd'hui, on est le combien? On est le 3 décembre.
10: Ouais.
13: Ouais.
9: Non, le 4 décembre. Ouais. Allez, faites-moi plaisir. Montez-moi l'IRC.
10: Faites-moi péter l'Internet.
9: Faites-moi monter l'Internet à 5000 personnes. Allez, on récupère.
13: Allez.
9: String en fleurs.
19: Oui, mais respect à toi, Gérard.
9: Re-salut.
19: Salut.
9: Poule, mastoc, chose mystère.
17: Salut, toi, la grosse, debout, espèce de fille.
9: Allez, bouge la grosse, là, t'inquiète pas, on a une surprise.
12: Salut Rigo, salut Manu et salut Fildar.
10: Salut,
12: même.
10: Machin mystère.
12: Ouais, salut à tous.
9: Et puis moi, je pue de la gueule.
12: Ouais. Bah, non, je viens de te dire salut GG, donc t'as pas entendu.
10: Ouais.
9: Non, mais moi, j'ai mal entendu ce que tu m'as dit.
10: Bon, allez, c'est pas grave, on y va.
9: C'est pas grave. Plus celle du sud, j'espère que tu t'es calmé.
12: Salut Gérard.
9: Verlaine.
19: Oui, chose. Bonsoir Gérard.
9: Tu t'es calmé?
19: Oui.
9: Potiron du sexe, salut, j'espère Gérard. Que t'es calmé.
19: Oui.
9: Et Santa Belgica aussi.
20: Oh, j'étais pas énervé, moi.
9: Bon.
19: Ouais, alors, toi, t'es calmé? Bon.
9: Maintenant, on va continuer le débat. Sérieusement.
19: Je suis pas calmé, je te le dis.
9: Bon, qui est pas calmé?
19: Bah, c'est String en fleurs, tu m'as pas demandé si j'étais calmé.
9: Bon, tu t'es calmé?
19: Ouais.
9: Bon, alors maintenant, on y va. Quels sont pour vous les plus beaux quels sont pour vous les poèmes les plus beaux? On va demander ça à Santa Belgica.
20: Eh bien, un des poèmes les plus beaux qui existe est que la lie de la mémoire. Arborescence rédhibitoire. Tu le connais?
9: Comment?
20: C'est Écolalie de la mémoire, arborescence rédhibitoire. C'est un poème belge.
9: Je connais pas.
19: C'est beau en tout cas.
9: Enfin, Potiron du sexe.
19: Ouais, ben moi.

0: Attends, mais maintenant il va vous répondre. Depuis quand que les gens ils ont plus le droit de m'écrire?
1: Ouais, c'est quoi ce bordel là? C'est dingue, dès qu'on pouvait plus. C'est pour ça il a dit qu'il n'y avait pas de fan club au 143 avec
0: Charles de Gaulle. Tu réponds aux auditeurs.
2: Ça, faut savoir ce que tu veux. Là. Tu dis que j'éteins mon micro, donc je parle pas.
1: Attends, Gérard.
2: Oui.
1: Je t'ai envoyé des chocolats, tu les as reçus ou pas?
0: Non.
1: Moi j'ai envoyé des bonbons. Attends, mais on t'a envoyé des trucs, comment ça se fait que tu les as gardés? Attention de fil d'art pour Gérard. C'est Fildar qui les a gardés?
0: Fildar?
3: Je t'ai envoyé.
0: C'est où?
2: C'est chez moi.
1: Avec des millionnaires. Ouais, moi je vais envoyer des photos intimes, mais bon.
0: Qui c'est qui a envoyé des millionnaires?
1: Bah Verlaine, j'avais envoyé pour Noël déjà les cadeaux. Attention de Fildar pour Gérard, parce que Fildar m'avait dit qu'il fallait lui envoyer à lui.
4: Ouais.
0: Fildar
1: m'a dit qu'il fallait tout lui envoyer à lui pour
5: faire un
1: couleur.
5: Fildar, c'est pour ça que t'as des nouvelles sapes.
2: Ouais.
6: Ah, salaud.
0: Max,
1: je t'ai envoyé des cotons-tiges.
3: Je t'ai envoyé des t-shirts Nike.
1: Télévision.
0: Je
1: t'ai envoyé une voix.
0: Tu me piques mon courrier, lui.
1: J'avais envoyé une pochette surprise millionnaire, tu sais, avec 20 tickets de millionnaire dedans.
0: Attends, l'autre, on m'envoie des trucs.
3: Ah mais calme-toi, Gégé.
1: Je comprends pas. Ouais, je t'avais envoyé des chocolats, hein.
0: Attends, et l'autre, il me pique mon courrier.
1: Et les chocolats, t'as déçu. Il y avait des bons piquets au kiwi.
3: Pas ton courrier.
0: On parlera après.
1: Eh ben, je te faisais Chantal Goya, il l'a eu.
0: Bon, alors, question Verlaine.
2: Je tenais quand même à vous remercier pour les millionnaires et tout ça, les mecs, c'est cool.
0: Non, mais c'est un bâtard, lui, c'est pas grave, on va régler ça après.
5: Pour en revenir à l'IRC, il y a Fedji Lido qui te demande si t'as entendu parler de l'hypraconductivité des poèmes le soir quand il fait nuit.
0: Non. Non, j'ai pas eu l'occasion d'en entendre parler de ça.
6: Attends, je comprends pas, qu'est-ce que ça veut dire, ça, Gérard?
0: Bah, justement, moi non plus.
5: L'hypraconductivité, tu vois?
0: Non, je sais pas ce que c'est.
5: Bah, je t'expliquerai après, là.
0: Oh, tu me l'expliqueras. Donc, Verlaine?
1: Oui, bah, moi, bizarrement, c'est un poème à toi qui m'avait plus marqué, mais il y a longtemps, quoi.
0: Dis.
1: Bah, je me souviens à peu près du texte, je sais pas si tu t'en souviendrais, c'était bien sûr, je voudrais te dire je t'aime.
0: Ouais.
1: Et c'était dans un camion frigo, c'était sur un air de trompette avec, sur un cendrier, je sais pas si tu te souviens.
0: Ah bon, bah,
1: sur
0: ça, c'est...
1: Sur ma règle.
7: Hey Gérard, c'est vrai que tu couches avec Big Bill?
0: Qui demande ça?
3: Pas moi.
0: Pucelle du Sud.
3: Oui.
0: Donc toi?
3: Bah moi ce sont les poèmes de Yaponovic.
7: Hey Gérard, c'est vrai que tu couches avec Big Bill?
4: Oh là là.
0: Pucelle du Sud.
3: Ouais, moi c'est un poème de Raskipopov, c'est un poète russe dont les œuvres ont été traduites en français, c'est très beau. C'est très dépouillé, t'as un mot par page, mais c'est très bien pensé. C'est très beau.
7: Gérard, c'est vrai que tu couches avec Big Bill?
0: Poupou le mystère.
3: Oui, bah écoute, moi ce que je peux te dire, c'est que pour moi les poèmes les plus beaux, c'est Baudelaire.
0: Ouais.
3: Victor Hugo. Et bien sûr les poèmes.
0: Fildar.
3: C'est exactement grâce à ça, grâce à tes poèmes, que je t'ai connu, quoi. Que j'ai fait ta connaissance, et puis voilà.
0: Ah bah voilà,
2: répond à la question de l'internet, Gérard.
8: Il mentait dessus, c'est tout.
0: Bah la question.
5: Non mais il y en a une autre.
0: Ah. Parce
5: que l'hypra hypercontactibilité, apparemment tu sais pas ce que c'est. Il y a, on te demande si c'est vrai que, alors attends, si les poèmes du Figaro signés Gégé de Suresnes, est-ce que c'est les tiens? C'est Chocobo qui demande ça.
0: Non, c'est le Figaro, j'ai jamais mis de poèmes, c'est le Figaro et j'irai jamais mettre des poèmes.
5: C'est quelqu'un d'autre alors?
0: Non mais là-dedans, j'irai jamais mettre.
3: Il faut payer en plus.
0: Comment?
3: Il faut payer.
0: Oui, il faut payer. Et Poupou le mystère, pour l'instant je réponds, tu me laisses parler s'il te plaît, merci.
3: Ok, y a pas de problème.
0: Avant que je t'assomme.
3: Alors ça sûrement pas parce que t'as pas.
2: Bon allez, c'est bon, laisse-le répondre, putain.
0: Eh oh, tu la laisses parler toi?
5: Tu la laisses parler toi?
3: Non.
7: Eh Gérard, t'as juste pris ton cul.
0: Donc,
2: tu réponds?
0: Pour répondre à la question IRC, donc
2: vite,
0: non.
2: Vite.
0: Donc on va demander à String en fleurs maintenant.
7: Gérard, t'as juste pris ton cul.
0: String en fleurs.
1: Voilà, oui, déjà je voulais dire que Moby Dick Mystère, là, elle a pas beaucoup de goût au niveau des poèmes. Et deuxièmement, les plus beaux poèmes, bah, c'est ceux qu'on fait avec le cœur, hein, ou ceux qu'on fait avec l'alcool.
0: Non, mais de manière, en principe, quand tu fais un poème, tu le fais du fond du cœur, pour la personne que t'aimes.
1: Ouais, tu peux le faire du fond du cul aussi.
0: Non.
3: String
0: en fleurs.
1: Ouais, mais je te disais, avec l'alcool, reconnais que quand t'es un peu éméché, ça aide pour l'inspiration.
0: Non, je vais te dire une chose, que
1: les plus grands poètes, ils ont toujours consommé un maximum quand même.
0: Eh, je vais te dire une chose que...
1: Ouais, il y a autre chose.
0: Attends,
1: ou autre,
0: y en a un, là, pour l'instant.
8: J'ai rien fait.
1: Ou autre.
0: Non, mais c'est lui, là.
1: Ou autre.
0: Là, Pildar, tu me laisses ton micro éteint, et c'est tout. D'accord, Rigaud.

0: question IRC avant que je réponde.
1: Alors, est-ce que c'est vrai que j'ai lu dans le Surrénois Magazine que Gégé donne des cours de poèmes? C'est Turpentine qui te demande ça.
0: Non, je donne pas des cours de poèmes. Et...
2: C'est peut-être une idée, ça.
0: Non, mais même, je donnerai pas mes cours, je donnerai pas... C'est comment que je fais mes poèmes, ni rien du tout.
3: De toute façon, t'as pas le temps, hein, t'es sur bouquet.
1: Comme Coca-Cola, c'est top secret.
4: Oui. Que tu donnes des cours de comité à volonté.
0: On se calme derrière, on laisse parler la personne qui veut me pas, qui pose la question.
5: T'as pas de poils au cul.
6: Donc, ce que je voulais dire, c'est que si moi, tu me donnes des cours par correspondance pour faire des poèmes.
0: Alors, les cours par correspondance.
6: Et donc, ce que tu n'as pas dit.
4: On n'entend rien à ce qu'elle dit.
0: Non, mais c'est normal parce que Fildar, il parle dessus. Donc, alors, les cours par. Les cours par correspondance, Manu, tu vas te taire, s'il te plaît. Donc, les cours par correspondance. Putain, ça commence à bien faire. Je vais pouvoir répondre.
4: Quel bordel.
0: Ouais, mais je pense que ça va être les deux débats qui vont foirer. Et si les deux débats foirent la semaine prochaine, j'en ferai qu'un. Ça sera les jeux vidéo. Donc, alors, avis aux amateurs.
1: Gérard, pour revenir au débat, bravo déjà. Et il y a Chocobo encore qui te demande où est-ce qu'on peut trouver ton papier peint, les poèmes de Gégé avec tes poèmes décrits dessus.
0: Alors là, dans ces cas-là, le truc avec les poèmes de Gégé, donc dans ces cas-là, vous achetez le best-of qu'on a fait avec Max. Mais
1: le papier peint.
0: Non mais le papier peint, ça n'existe pas.
1: Si, lui, il l'a vu chez des gens.
0: Ouais, ben il l'a peut-être vu chez les gens.
2: Du papier toilette à Saint-Ouen, la dernière fois, je te jure, c'est vrai.
0: Ouais, ben moi, j'en ai rien à foutre. Donc, si vous voulez savoir plus...
1: On me dit qu'il y en a qui ont vu des 4x3 sur des nationales aussi.
0: Non, mais ça, c'est des conneries.
6: À côté du Mans.
0: Oui, c'est ça. T'as raison, toi, puceule du Sud. Continue comme ça, tu m'intéresses.
4: Vas-y, cochonne.
0: Alors, répondre à la question... quels sont pour vous les poèmes les plus beaux? Donc c'est sûr, il y a Verlaine, il y a Baudelaire, il y a je pense que il y a plusieurs personnes qu'on en fait. Bon, pour dire que
7: Herbert Léonard.
0: Ouais. Non, Herbert Léonard, c'est un chanteur.
4: Richard, Max.
0: Voyons, confond pas les chanteurs.
2: C'est un peu des poètes, les chanteurs.
0: Non.
3: Justement, Gérard, on avait récupéré sur Internet un petit sondage à la question quel est votre poète préféré. Donc, t'avais 43% des gens qui préfèrent Pythagore.
4: Ouais.
3: 24% des gens préfèrent Lili à poil.
4: Ah, très bien.
3: Et 100% des gens détestent le poète de Suresnes.
4: C'est clair.
3: Non, mais ça, c'est des trucs confidentiels.
2: Ouais, je les ai trouvés.
0: Non, c'est ma pochette, ça, Gérard, du calme. Non, mais attends, parce que déjà, il y a un truc que j'ai retiré.
3: Ouais.
0: Parce que dessus, c'est marqué Lididi. Alors, il est hors de question, donc tu fais gaffe à ce que tu vas lire.
1: T'as jamais lu ses poèmes?
0: Ok.
4: Ferme ta gueule!
0: La tienne, toi, connard. Alors, doit-on parler plus souvent de.
4: Doit-on parler le plus souvent de quoi? J'ai pas répondu à ta question, hein.
0: C'est qui?
4: Santa Belgica,
0: le belge. Ben, je t'écoute.
4: Donc, les poètes que j'admire beaucoup, eh bien, il y a par exemple un poète belge qui est très connu, c'est Hergé, qui a écrit les poèmes de Tintin et Milou. Mmh.
0: Donc, il y a Rigaud qui a une question IRC, non?
1: Non, la question, c'est pourquoi mon micro, il s'éteint plus.
0: Ben, si, il s'éteint.
1: Ah, oui. Si,
0: voilà. Alors, ça y est, non, mais ça y est, Rigaud. Ça y est. On se calme, hein. On va essayer de continuer le... Alors, doit-on parler plus souvent des...
4: Attends. Calme-toi, Gérard. Reprends petit à petit. Doit-on...
0: Mais c'est quoi, doit-on parler plus souvent des poèmes à la télé? On va demander ça à String en fleurs.
4: C'est quoi cette obsession du doit-on, là?
0: Qu'est-ce que ça peut te foutre? Si tu veux pas répondre, tu le dis, on prend quelqu'un d'autre à ta place, parce qu'il y a 24 lignes qui sonnent.
2: Gérard, toi perso, rapport au doigton, tu mets un doigt ou deux doigts?
4: Voilà, exactement.
0: Et toi, est-ce qu'on te demande si tu mets deux doigts ou un doigt?
2: Mais non, mais moi je te le demande.
1: Gérard, pour revenir au débat, il y a Formos qui me dit que pour les débats à la télé, il devrait plus en parler dans le Big Bill.
0: Ouais, mais ça, c'est pas évident. Donc, String en fleurs.
4: Tu peux me refaire la question là parce que je suis largué.
0: Alors, doit-on parler plus souvent des poèmes à la télé?
4: À la télé, non. Je pense que franchement, les poèmes, faut que ça reste dans le milieu de la radio. Je pense qu'il y a quand même déjà suffisamment de gens qui souffrent avec tes poèmes, donc faut pas trop que ça se diffuse à la télé parce que sinon tu pourrais quand même contaminer pas mal de monde.
0: Non mais attends, String en fleurs.
4: Oui.
0: Dans ces cas-là, moi les poèmes que je fais, c'est pour tout le monde. C'est pour tous les auditeurs et les auditrices.
4: Je sais, c'est là qu'il est le danger, justement. Mm-hmm. C'est qu'il peut toucher tout le monde, ton poème.
0: Non, mais ça, de toute manière, ça touchait déjà. Bon,
4: Mais tu touches.
0: Non, mais attends.
6: Ouais, Fildar, tu tes conneries, là.
4: Ouais, laissez tranquille le
6: poule mystère, là.
4: Pas ton cher mystère, là.
6: Tu te calmes. Non, parce que tu me remets à l'antenne et après tu me remets à le standard, là, ça va pas du tout. Hein.
4: Bah alors.
1: C'est quoi ces histoires?
4: Ouais, c'est vrai que c'est pas bon, ça, Fildar.
6: C'est ça à tout le monde.
1: Oh la menteuse.
6: Ah non, je suis pas une menteuse, je dis toujours la vérité.
0: Alors, Poupou le mystère.
6: Oui.
0: Attends. Oui, Rigo.
8: C'est bon, vas-y, oui.
1: Alors, nanana. Ah non, bah, on te demande si t'es bourré quand tu fais tes poèmes.
0: Non. Bah non, je l'ai dit tout à l'heure. J'en ai parlé tout à l'heure.
4: GG, c'est qui ta muse? C'est Sandy ta muse ou pas?
9: Non, GG, il fait mumuse tout seul.
4: Non, est-ce que Sandy c'est ta muse?
6: C'est ton égérie?
1: Zelière.
0: Bon,
4: est-ce que c'est là que tu trouves ton expiration, par exemple?
0: C'est qui parle, là?
4: C'est String en fleurs.
0: Bon, alors, String en fleurs, pour l'instant, tu viens de répondre, tu laisses parler les gens. Et donc, oui. Poupou le mystère. Poupou le mystère.
4: Eh oui.
1: Gérard, elle est là.
6: Elle est là. Vous m'entendez, là?
1: Elle est là, c'est bon, Gérard, reviens.
3: Bon, alors Gérard s'est absenté du studio, je ne sais pas pourquoi.
1: Je sais pas, il est parti dans le...
6: Je vais te répondre.
3: Attends, c'est pas la peine, Poupou le mystère, il est parti.
1: T'entends pas.
3: Il va revenir, là.
1: Poupou le mystère, t'as pas un poème pour Gérard pour le faire revenir?
6: Bah écoute, je vais essayer de trouver dans mes affaires et puis je vais te dire ça.
1: Vas-y, cherche bien.
4: Cherche dans ton neurone, ouais.
1: Gérard, Poupou le mystère, elle veut te lire un poème.
4: Et si ta mère,
1: les gens pour m'éclater
4: la ronde. Tiens, je t'en passe un.
6: Allô.
10: Là, moi, c'est terminé.
0: Qu'est-ce qui s'est passé?
6: J'entends plus rien, là.
4: C'est Calimero Mystère. Allô.
3: Et t'es là, Poupou le Mystère. Poupou le Mystère, t'es là.
6: Oui, t'es là,
3: Sandy. Vas-y, balance.
4: Allô, l'autruche.
6: Bah, il m'écoute, GG, ou pas?
0: Je l'écoute.
10: Les autres, en attendant. Ouais.
6: Donc, c'était quoi, là, déjà, la question?
0: Alors, doit-on...
10: Non, mais attends, ça, si on prend pas le dégât.
4: Mais non, il y a une basse-cour derrière.
3: Elle suit pas, Gérard.
0: Moi, c'est simple, il est 2h40, je pense que je vais arrêter. Ça va aller plus vite, hein.
3: Donc, ouais, que certains auditeurs se calment de temps en temps, que ça fasse pas masse et que tout le monde s'y mette, quoi.
0: Alors, Poupou le Mystère, tu veux répondre?
6: Donc, c'est doit-on parler plus souvent des poèmes, je sais pas quoi, là?
0: Ouais, à la télé.
6: Ouais, bah, je pense qu'on devrait sans doute consacrer des reportages pour à propos des poèmes.
0: Mmh.
6: Et essayer de parler de ça, parce que c'est vrai qu'on n'en parle pas assez à la télé.
0: Mmh.
6: Et donc voilà, moi je pense qu'on devrait faire des reportages, quoi.
0: D'accord. Rigo.
1: Oui,
0: attends, excuse-moi, Poupou le Mystère, il y a une question IRC. Et
1: on te demande combien de poèmes tu as écrit dans ta vie.
0: Alors.
4: C'est toujours le même.
0: Donc, les poèmes que j'ai écrits dans ma vie, donc à l'heure actuelle, il y en a plus de 200.
3: Ah, oh, quand même.
0: Mmh. Alors,
3: 200 quoi? 200 feuilles?
0: Bravo. Non, mais attends, toi, tu t'éteins ton micro parce que c'est moi qui ai la feuille maintenant.
3: Bah, je te pose une question, Gérard.
0: Ouais, non, mais moi, c'est 200 poèmes que j'ai sur des feuilles. Alors, à la question, quel est votre poète? Après, vous allez, puis celle du Sud?
6: Oui.
0: Verlaine?
4: Ouais.
0: Potiron du Sexe?
4: Oui.
0: Et ouais, Santa ouais. Belgica, donc n'ayez crainte, vous allez répondre à la question, je vais quand même lire un petit sondage là que j'ai sous les yeux.
4: Ouais.
0: Y en a un par contre, celui-là il va être vite lu. Alors, hop.
3: Lequel, à quel poète aimeriez-vous ressembler?
0: Merde.
1: C'est Gérard.
0: Celui-là.
1: C'est à la question, quel est votre poète préféré, Tarlier?
3: Non, mais voilà. Ça, j'ai déjà lu.
1: Alors, on l'a déjà lu celui-là.
0: Non, non, il a lu là-haut.
1: Mais non, il a lu celui-là. Tu t'es énervé à cause de ça. Tu te rappelles même plus pourquoi tu.
0: Alors, à la question, que verriez-vous comme thème de poésie? Donc, 20% des gens sont aveugles et n'en font que d'écouter. 25% des gens verraient mieux avec des lunettes. 37% des gens ne voient pas le rapport. 43% des gens n'aiment pas la question. Donc des trucs comme ça, moi, c'est même plus la peine qu'on fasse des débats. Ça sert à rien d'essayer de jouer au con comme ça, Fildar. Donc Pucelle du Sud.
1: Elle est bien, tu vois, tu pourrais répéter la dernière question.
0: Pucelle du Sud.
6: Oui.
0: Donc pour toi.
6: C'était quoi déjà? Parce qu'on a beaucoup parlé là.
0: Alors, doit-on parler plus souvent des poèmes à la télé?
6: Oui.
8: Non, je pense que c'est bien.
9: Ah non ?
8: C'est bien que les gens ignorent que les bohèmes existent, comme ça ils vont pas évoluer culturellement, et puis ça fera pas des intellectuels.
0: Verlaine ?
11: Oui, je pense qu'on amènerait une transaction translative si on parlait plus des poèmes à la télévision, ce qui permettrait de plus voir en quoi est constitué le poème, et ça revaloriserait l'ensemble du monde de la poésie.
0: Ouais. Potiron du sexe.
3: Il est parti.
0: Il est parti. Alors, Santa Belgica.
9: Ben oui, écoute Gérard, puisque je représente le public belge, il faut savoir qu'à la télévision belge, il y a énormément d'émissions de poésie. Ça passe toute la journée avec des musiques de violon, c'est un petit peu chiant.
0: D'accord. Merci, Fildar, de le couper quand il n'y a pas fini.
10: Il est là, il est là.
0: C'est tout ce que tu avais à me dire ? Santa Belgica.
9: Oui, j'ai juste dit que c'était un petit peu chiant et c'est tout.
0: Ah d'accord. Oui. Parce, là je comprends pas parce que les trois quarts du temps ça saute. Je me demande ce qui se passe.
9: Pourquoi les poèmes sautent ?
0: Non mais la ligne saute.
9: Ah bon. Ce sont les poèmes en ligne en octosyllabe alors.
0: Eh c'est quoi ce bordel ?
9: Je sais pas.
2: T'as bien vu, je touche à rien, qu'est-ce que tu veux que je te dise ? Je sais pas d'où ça vient moi.
0: Putain mais Léo ! Ça veut dire quoi là ce bordel ?
2: Je sais pas.
0: Putain mais c'est pas possible hein. Depuis quelle date existent les poèmes ? On va demander à String en pleurs.
12: Quoi ? Ta gueule !
0: Va te faire enculer, connard !
12: Oh là là, ça dégénère. Hein. Ouais, Gérard ?
0: String en pleurs !
12: Ouais, bah écoute, les poèmes, je pense que ça remonte à l'aube des temps. Hein.
0: Bah tu peux préciser ?
12: Bah je sais pas, l'Antiquité, la Renaissance, le Moyen-Âge, la Grèce antique, tout ça. Tout ça, il y avait déjà les plus grands poètes à cette époque-là.
0: D'accord.
12: On n'a pas entendu que t'arrives, et heureusement d'ailleurs, pour avoir des grands poètes quand même.
0: Non mais attends, mais moi je les ai fait sur l'antenne de Fun Radio depuis 93.
12: Non mais je sais, mais heureusement qu'on n'a pas attendu et qu'il y avait des Platons et des Dioscures et tout ça avant toi, parce que voilà quoi.
0: Si ça te plaît pas ce que je fais comme poème. Écoute-moi. Si ça te plaît pas, dans ces cas-là, tu changes de radio, c'est tout, ça va plus vite, hein.
12: Mais si, Gérard, je te dis que t'es le digne représentant de la lignée des pédagogues, c'est plutôt un compliment, je veux dire, arrête.
0: Bon, pour le mystère.
8: Bah écoute, moi, ce que je peux te dire, c'est que les poèmes existent déjà depuis Jésus-Christ.
0: Ah bah depuis 1900, hein, ok ?
8: Non, même avant 1900.
0: Ah bon ?
8: Parce que Jésus-Christ, il est né avant 1900.
0: Ouais.
8: Donc, c'est
0: et moi, je suis né après, je suis bien né avant Jésus-Christ.
8: Ouais, mais toi, t'es pas Jésus-Christ.
0: Non, mais je suis qui ?
9: Je le suis, mais en fait, ça y est, depuis que Jésus écrit.
0: Oh, on se tait derrière, on la laisse parler. Donc, tu disais, toi ?
8: Ouais, donc, je pense que les poèmes ont été créés à l'époque de Jésus-Christ.
0: Et alors, moi, je suis bien né avant Jésus-Christ.
8: Tu comprends pas ce que je veux te dire, mais
0: non, mais de toute manière, je comprends pas le français.
8: Ah bon?
2: Ah bah si c'est toi qui le dis, alors tu le reconnais, eh ben.
0: Puis celle du sud.
8: Ouais. Bah les poèmes, ça date depuis que les gens écrivent.
0: Mmh.
8: Parce qu'ils ont commencé par ça, en fait.
0: Donc, d'accord.
8: Ils ont commencé par l'écriture cunéiforme et ils ont fait des poèmes tout de suite pour séduire leur belle pour les sodomiser.
0: Ouais, ben, de toute manière, on n'a pas besoin de séduire sa belle pour la sodomiser, comme tu dis si bien.
8: Mais à l'époque, si.
0: Ouais, ben, peut-être. Mais je pense pas, à mon avis. Verlaine ?
11: Oui, ben, moi, je pense que les poèmes existent depuis très très longtemps, quand même. Je sais pas exactement depuis quand. Par contre, il est sûr que la poésie, elle est apparue il y a 3 ou 4 ans, avec toi, d'une cabine téléphonique à Suresnes. La vraie poésie, la pure.
0: Bah disons, ça m'est venu comme ça d'en faire, et puis maintenant ça m'empêche pas de continuer de les faire.
11: Non,
0: c'est sûr, c'est sûr que. Bah, attends, Verlaine, c'est sûr qu'au début tout le monde me disait bon ben que j'en refasse. Bon, c'est tout le monde, même Max m'a demandé à ce que j'en refasse.
11: Oui, vas-y, continue, je t'écoute.
0: Donc, bah là, il y en a quatre pour ce soir, donc on va pas en faire un, non ?
11: Je le sais bien. Et d'ailleurs, Gérard, si je pouvais me permettre, moi j'en ai fait un petit, j'aimerais bien que tu l'écoutes à la fin avec les tiens, pour me dire ce que t'en penses plus tard.
0: Non, mais de toute manière, tu vas lire le tien, toi, en premier.
11: D'accord.
0: Et moi, je lirai les quatre miens.
11: Maintenant, bon, bah écoute, je vais te le lire maintenant.
0: Bah vas-y, fais-en un tout de suite.
1: Alors les gens de l'IRC, ils veulent pas t'entendre.
11: Écoute, c'est sur Sandy. Alors, Sandy, j'aimerais te dire, I love you sur un briquet. Sandy, j'aimerais te dire I love you sur un porte-avions. Sandy, j'aimerais te dire I love you dans un sous-marin. Sandy, j'aimerais te dire I love you sur une blouse blanche. Sandy, j'aimerais te dire I love you quand tu es en majorette. Sandy, j'aimerais te dire I love you sur un tétard. Sandy, j'aimerais te dire I love you sous une torpille. Sandy, j'aimerais te dire I love you quand je t'offre une souris.
13: Non.
11: Sandy, j'aimerais te dire I love
13: putain,
11: you
13: sur un nénuphar.
11: Sandy.
2: Ah, c'est comme ça.
13: Enfin.
11: Sandy, je voudrais te dire je t'aime dans un camion frigo. Sandy, je voudrais te dire I love you quand on fait les vendanges. Sandy, je voudrais te dire je t'aime sur un air d'accordéon.
2: Gérard.
11: Je voudrais te dire je t'aime sur une moissonneuse batteuse. Sandy, je voudrais te dire je t'aime sur un air de trompette. Sandy, je voudrais te dire je t'aime avec une sucette. Sandy, je voudrais te dire je t'aime sur un fendrier. Sandy, je voudrais te dire je t'aime sur une carte routière. Sandy, je voudrais te dire je t'aime sur un filtre à café. Oh oui, Sandy,
2: arrête
11: je voudrais te dire je t'aime sur une règle. Sandy, je voudrais te dire je t'aime sur une boîte de thon. Sandy, je voudrais te dire je t'aime quand je mange de l'ail. Sandy, je voudrais te dire je t'aime quand on mange des cartes.
2: Ah bah voilà, tu l'as.
11: À la ligne.
2: Alors, il est où?
14: Pourquoi tu viens chez moi après, Gérard?
15: C'est vachement bien.
2: Bon, Gérard, tu fais quoi là? Oh.
11: Alors?
2: Eh, hey, tu l'as coupé. Putain, t'es vraiment un bâtard, quoi.
15: Ah, mais quoi? Ils sont très beaux tes poèmes, hein.
14: Eh, hey, tu viens chez moi après, Gérard?
0: Ta gueule, toi, va te faire foutre. Donc, de toute manière, on va pas continuer, on va s'arrêter.
14: Tu viens chez moi après, Gérard?
0: Va te faire foutre, toi.
2: Vas-y, enchaîne, Gérard.
0: Non, non, mais de toute manière, on arrête là.
15: Oh non!
2: Non, continue, continue là.
14: Je n'ai pas attendu tout ce temps pour rien.
0: Verlaine, tu me le gères.
2: Allez, je te fais une petite surprise pour les 10 dernières minutes. J'accueille Couscous à la place de Potiron du sexe.
16: Bonsoir Gérard. Salut
0: Couscous.
16: Bonsoir à tous.
15: Salut Couscous.
16: Bonsoir.
0: Bon alors Couscous, depuis quelle date existent les poèmes?
16: Moi je pense que ça existe depuis que les poètes existaient, disons, dans les années 1900.
0: Ah bah, 1900, c'est la date que j'ai dit.
12: Après Jésus-Christ.
0: Bon, Verlaine, tu fermes ta gueule.
12: C'est pas Verlaine, là. Hein. Eh, s'il crie, c'est à cause des clous. Hein.
14: Allô, c'est bon, Gérard, rentre chez toi.
16: Allô, c'est Couscous, là.
0: Ouais, Couscous.
16: Non, ouais, qu'est-ce qui se passe? Allô, c'est Merguez.
0: Putain, Fildar.
1: Gérard, pour revenir au débat sur l'IRC, il y a Delight qui te demande si, comme lui, tu es fan du poète grec Sergueï Boubka.
0: Je connais pas.
2: Pourtant, il a écrit de super trucs.
1: Ouais.
15: Génial.
1: Il a écrit des grands stylos.
0: Donc, il est 2h48, 2h49. Oh, ça y est.
15: Oui.
0: Oh là là.
16: Allô, qu'est-ce qui se passe? Allô, c'est quoi ce bordel? Allô.
12: Oui, allô, fin de bonsoir, t'es au standard.
16: Ouais, bonsoir. C'est
1: bon, Gérard, pour continuer le débat, vu qu'apparemment tu veux pas continuer, moi j'ai des questions à te poser. Il y a Izen sur l'IRC qui te demande lequel de tes poèmes aimes-tu le plus?
2: Ah, c'est une bonne question ça.
0: Mais ça, justement, je l'ai pas là et j'en ai fait 4 nouveaux pour éviter de changer. Donc, je vais en faire un et puis après, je pense qu'on va se mettre. Non, on se met un disque.
2: Non, on se met pas de disque.
0: Non.
2: Conclusion. Bah non.
0: Bah, on fera la conclusion.
2: On finit dans 10 minutes donc.
0: On
2: se met pas de disque.
0: On fera une conclusion donc. Donc alors.
1: T'as pas répondu Gérard, en fait, c'est lequel de tes poèmes que t'aimes le plus?
0: Le mieux que j'aime, c'est. Je voudrais te dire I love you, mais tu écoutes ton Whatman. C'est celui-là qui me touche le plus et que tout le monde a apprécié.
2: Moi, je sais, si je peux me permettre, Gérard, j'étais pas encore ici, mais je t'écoutais déjà. Et il y en avait un où. Je me souviens d'une phrase, en fait, mais ça faisait j'aimerais te tenir la main sur le dos d'une vache.
0: Non.
2: Et je pense que dans ce poème-là, il m'avait captivé.
0: Non, je vais te dire une chose que là tu
2: non,
0: tu
2: non, vois, je dégage,
0: non, mais attends, Manu, là j'ai jamais été dire ce que tu viens d'annoncer là. Tu peux redire la phrase.
2: J'aimerais te tenir la main sur le dos d'une vache.
0: Non,
2: ah si,
0: non,
2: témoin.
0: Non. Alors là, je peux te dire une chose que j'ai jamais été lire ça à l'antenne.
2: Bon, c'est pas grave.
0: C'était dans un poème.
2: C'est pas grave.
0: Non, mais attends.
2: Mais attends, il y a un nouvel auditeur à la place de Verlaine que t'as viré. On a son copain Rambo.
0: Non, mais c'est pas la peine de me dire. C'est la conclusion.
12: Salut Rambo.
0: Donc alors on va. Je vais
16: allô, vous... on m'entend.
12: Salut Rambo.
16: Allô.
12: Oui, c'est,
16: ouais, c'est Rambo là.
17: T'es bonne Gérard.
16: Elle mesure 1 mètre pour 400 kilos. C'est la Sandy.
0: Elle Sandy à ton merde. Ok.
16: Sandy. Ouais, c'est
0: voilà.
16: Rambo.
0: Alors.
15: Elle est belle.
16: Allô.
0: Bon, ça y est, pour l'instant, je veux lire les poèmes. Manu, tu m'éteins le double son, s'il te plaît.
16: On m'entend bien, là, je suis au Vietnam, là.
15: T'entends.
2: Gérard, on a Rambo au Vietnam, donc tu peux...
0: Bah, j'en ai rien à foutre.
15: Bon, quoi? Écoute, j'ai
1: c'est un grand poème, Rambo.
0: Alors...
16: On peut me perdre, parce que je suis sur une valise satellite, hein.
0: Putain, mais il va fermer sa gueule, lui. Merci. Alors, ça s'intitule « Mon bébé ».
2: On le fait tout de suite?
0: Oui, on les fait maintenant.
16: Bon, bah, alors on y va.
2: On devrait plutôt peut-être faire la conclusion.
13: ensuite tes poèmes.
0: Ouais. Non,
13: je pense que c'est mieux. Quoi.
0: Non, je paye. Mais,
13: non, mais vraiment.
0: Non, mais c'est pas toi qui commande, c'est moi.
1: Non, mais comme non, mais ça, il fait les poèmes avec les auditeurs, comme ça, c'est cool.
13: Non, mais non, c'est pas, c'était juste une suggestion, quoi.
0: Non, mais de toute manière, on va faire.
3: De toute façon, Max, il vient de me dire, Max, on fait la conclusion et après on fait les poèmes.
13: Voilà, tu vois, c'est pour ça que je te dis ça. Sinon, je te le dirais pas, on est venu me le dire.
18: Toi, tu t'écrases.
13: Hey, on est venu me le dire.
0: Tu m'éteins ton micro et tu te la fermes.
18: Fais la conclusion.
13: Non. Conclusion d'abord, si.
0: Mon bébé, fais-moi l'amour.
13: Non, sérieux.
0: Putain, mais c'est moi qui commande le jeudi, d'accord.
13: Bah, tu verras avec Max après. Hein.
0: C'est toi qui vois,
13: hein, mais bon, conclusion d'abord, quoi.
0: Non.
19: On s'éclate-moi les fesses.
0: Non mais quand vous aurez fini de commander.
13: Mais non, mais c'est pas nous.
0: Bon Rigo,
19: tu peux me donner
0: le nom de combien de personnes?
1: On a perdu là, si tu fais pas ta conclusion tout de suite, ils s'en vont les gens. On a perdu 1200 personnes là.
0: Non, ça j'y crois pas trop non plus là-dedans.
1: Bah tu verras.
0: Bon. Donc mon bébé, fais-moi l'amour dans conclusion. Un camion. Manu, tu fermes ta gueule.
13: Non mais bah, je sais pas ce que t'en penses Phil, mais moi je pense que la conclusion elle sera la bienvenue.
0: Bon alors, vous me faites chier, il y aura pas de poème ce soir, c'est tout, on fait conclusion et voilà.
13: Ok, poème d'abord, ok.
0: Non, conclusion. Conclusion, on va demander à String en pleurs, comme ça va aller plus vite.
18: Non mais, qu'est-ce qu'on fait?
0: Mais non, mais attends, c'est qui commande le jeudi? C'est moi?
3: Non, c'est moi.
0: C'est toi, ferme ta gueule. T'as compris? Ferme ta gueule.
17: Ferme ta gueule. C'est bon, Gérard.
0: Ok. Là, maintenant c'est moi qui commande. Alors conclusion, il y aura pas de poème.
18: Pourquoi il y a pas de poème?
0: Parce que c'est pas à eux de commander, c'est à moi.
3: Pourquoi il y aurait pas de poème?
0: Donc moi je fais les poèmes et je ferai les conclusions derrière.
3: Bah tu crois pas que ça serait peut-être plus intelligent de faire la
0: Non.
3: Non, parce que t'as tous les auditeurs qui vont à l'antenne, ils vont pas arrêter de t'emmerder. Et après tu vas gueuler. Tu fais ta conclusion, tu fais vite, tu torches en 10 secondes et tu prends 5 minutes de ton temps entre vos 55 et l'heure pour faire tes 4 poèmes tranquilles.
0: Alors, String en fleurs.
3: Ah, c'est quand même inadmissible ça.
0: Ta gueule à toi.
3: On te l'avait.
0: Ta gueule.
19: Ouais, GG.
0: String en fleurs, conclusion.
19: Oui, tu m'entends là?
0: Oui.
19: Ok, donc je voulais te dire en conclusion que quand je suis dans ma Mercedes et que je suis à fond la caisse, je m'éclate sur un pylône et que je me fracasse la colonne. Quand il y a du verglas, non, je ne déraperai pas sous le pont de l'Alma. Voilà, c'était pour toi, Gérard.
13: Gérard, pourquoi tu vas taper Phil Dard tout le temps? Il était beau, son poème.
3: Allez, à suivre, Poupou le mystère.
19: Moi, ce que j'ai à dire à GG, c'est que là, franchement, je suis vachement dégoûtée parce que là, les débats se passent très mal. On lui pose des questions, il répond pas correctement aux questions.
3: C'est vrai.
19: Ouais. Et je comprends pas, là.
3: Ouais.
0: Bon, bah, de toute manière, toi...
19: Pour moi, c'était nul.
3: Merci, au revoir. Après, c'est...
0: Attends, merci, au revoir.
3: Bah quoi?
0: Attends, c'est toi, tu commandes depuis quand?
18: Allez.
19: Pourquoi tu coupes saucisson à l'ail?
0: Poupou le mystère.
18: Tu celle du sud.
0: Poupou le mystère.
19: Ouais, non, mais je suis là, hein.
0: Tu restes là parce que tu me diras ce que tu penses des 4 poèmes.
19: Ouais, mais dépêche-toi parce que j'ai une grosse envie d'aller aux toilettes, hein.
3: C'est que ça contient. Allez, pucelle du sud.
19: Ouais.
0: Bon, pucelle du sud.
19: Bah moi, je voudrais te faire une conclusion en faisant un poème.
0: Ouais.
19: Gérard est optimiste, rien ne lui résiste, car il a des kystes.
0: Ok,
3: merci.
0: Verlaine?
3: Non, c'est Rambo.
0: Rambo?
20: Allô?
3: Ouais, allô Rambo, ouais.
20: Ouais. Vous m'entendez là?
0: Ah,
20: ouais.
0: Tu fais ta conclusion?
1: Ah, il est au Vietnam, attends, il y a un décalage.
20: Non, je suis au Cambodge, j'ai changé.
0: Ah, ouais, bientôt alors, tu seras à Paris.
1: Hey, va vite ton hélico.
20: Je voulais juste dire qu'au niveau des poèmes. Bon, je te laisse parce qu'il y a des Khmer rouges.
0: Ouais, dégage. Hop. Santa Belgica.
21: Oui, Gérard, un instant parce que j'étais en pleine création. Alors, eh bien, c'est très simple. Moi, mon père spirituel, c'est un certain G. de Suren, qui est un auteur contemporain, plutôt temporain d'ailleurs. Et je trouve qu'il était nécessaire de présenter avec le maximum de rigueur ce trésor de mots français. Qui est classé selon l'homophonie des syllabes toniques.
0: D'accord. Ok, on a compris. Hop. Couscous.
22: Ouais, Gérard, y a pas de problème. Mais le débat, il était pas mal. Sauf que ça gueule un petit peu trop, mais y a pas de problème. Tu viens. Quand tu veux, tu viens à la maison.
0: Ok, ça. Ok, j'y pense. Toi, Manu, je vais t'éclater.
4: Qu'est-ce que j'ai fait?
0: Toi aussi, je pense que tu vas faire comme Fildar.
4: J'ai rien fait.
0: Je pense que tout à l'heure, on va discuter. Hein? Rigo, combien sur l'internet?
1: On a perdu un peu, mais on est quand même à 3000 et quelques. Ça, je demande vite fait, 3000 combien, les gars? 3125, hein, c'est pas mal.
0: Ah bah. On est à 4500.
1: Bah ouais, mais je t'ai dit, hein, si tu faisais pas ta conclusion tout de suite, ils partaient, les gens, ils sont partis. Hein.
0: Non, mais il y en a. Bon,
13: Regarde. Tu vois où un son, là?
5: Là, tu commences à m'énerver. D'abord.
13: Ça? Vas-y. Écoute.
0: Attends, me prends pas pour un con. Ouais, c'est pareil. Ouais, c'est Olivier.
13: Voilà, donc
0: bon,
13: c'est
0: bon, il n'y aura pas de poème.
5: Il n'y a pas de double son, là.
0: Non, attends, faut pas déconner.
5: Allez, il reste 3 minutes, dépêche-toi.
1: Il n'y a rien, là. Allez.
0: Poupou le Missard, elle est toujours là?
7: Oui.
0: Non, mais toi,
5: elle est là.
7: Je suis là.
0: T'es là, Poupou le Missard?
5: Ouais.
0: Poupou le Missard?
7: Oui, je suis là.
0: Non, c'est pas toi.
5: Mais si.
0: Non, c'est pas elle. Attends, c'est un trap, ça. Attends. Me fais pas chier, toi.
7: Bêche-toi, j'ai envie de faire pipi.
1: Voilà, bravo. Bon, Gérard, il y a quand même sur IRC une conclusion de paradoxe. Il dit que les poèmes de...
5: Non, en plus, c'est bien,
13: il a pété le standard.
1: Bon, je vais refaire ma conclusion de IRC, de paradoxe. Conclusion, les poèmes de GG sont aussi nasses que les surprises Kinder, que le dernier top album d'André Verschuren, et que les Feux de l'amour, et que Témoin numéro 1, et que Skyrock réunit.
0: Alors là, André Verschuren, c'est pas moi. Bon, Manu, ça suffit, s'il te plaît. Ça suffit maintenant.
23: Non.
0: Vous faites que du boulot de naze là. On fout maintenant.
13: T'as pété le standard.
5: Pour les émissions de demain, comment je vais faire moi à cause de toi?
0: Attends, tu t'en prends après lui.
5: Non, c'est toi qui as cassé le truc en baissant le truc en cassant. Putain, bah fini.
13: Bah vas-y maintenant Gérard, vas-y.
0: Donc si elle écoute Poupou le Mystère, c'est pour elle, les quatre qui sont dédiés. Donc mon bébé. Mon bébé, fais-moi l'amour dans un camion. Oh. Mon bébé, fais-moi l'amour sur une voiture. Mon bébé fais-moi l'amour dans une niche. Celui qui s'amuse avec les micros va fermer sa gueule et vite. D'accord? Mon bébé, fais-moi l'amour sur un magnum. Mon bébé, fais-moi l'amour sur mon Godzilla. Mon bébé, fais-moi l'amour sur un Saint-Pangé. Mon bébé, fais-moi l'amour sur une toupie. Mon bébé, fais-moi l'amour quand tu as tes règles. Mon bébé, fais-moi l'amour sur un Bambi. Mon bébé, fais-moi l'amour sur une girafe. Voilà, le premier. Le deuxième.
13: Bravo.
0: Le deuxième, aimer. Alors, je voudrais dire je t'aime sur une carte orange. Je voudrais te dire je t'aime sur un trèfle. Je voudrais te dire je t'aime sur un compresseur. Je voudrais te dire je t'aime quand ça ne va pas. Je voudrais te dire je t'aime sur un livre. Je voudrais te dire je t'aime sur un cheval. Je voudrais te dire je t'aime sur une cornemuse. Je voudrais te dire je t'aime sur un dalmatien. Je voudrais te dire je t'aime sur un concombre. Je voudrais te dire je t'aime sur un corbeau. Le troisième, amour. Mon amour, je voudrais te faire des caresses sur une chouette. Mon amour, je voudrais te faire des caresses sur une cigale. Mon amour, je voudrais te faire des caresses sur un cormoran. Mon amour, je voudrais te faire des caresses sur un nuage. Sur un nuage.
5: Gérard, excuse-moi, c'est quoi un cormoran?
0: Ta gueule.
13: C'est quoi un nuage?
0: Va te faire foutre, toi. Mon amour, je voudrais te dire je t'aime. Je voudrais te faire des caresses sur une cigogne. Mon amour, je voudrais te faire des caresses dans l'espace. Mon amour, je voudrais te faire des caresses sur un chevreuil. Mon amour, je voudrais te faire des caresses sur une chicorée. 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Le dernier.
5: Ouais, hey, bravo. Enfin.
0: Il s'intitule Poulette. Ma poulette. Donne-moi ton amour sur. Donne-moi ton cœur sur un Minitel. Ma poulette, donne-moi ton cœur sur une platine. Ça, je pense, en parlant de platine,
1: c'est ODJ.
0: ODJ. Faut dire quand même.
1: ODJ.
0: Donc, ma poulette, donne-moi ton cœur sur un briquet. Ma poulette, donne-moi ton cœur sur une carotte. Ma poulette, donne-moi ton cœur sur un fax. Ma poulette, donne-moi ton cœur sur un radis. Ma poulette, donne-moi ton cœur sur un volcan. Oh, pardon.
3: Oh,
0: ma poulette, donne-moi ton cœur sur une assiette. Ma poulette, donne-moi ton cœur sur un livre. Et ma poulette, donne-moi ton cœur quand je te dis grenouille. Voilà, terminé. Point final à la ligne. Et on se retrouve la semaine prochaine. Le thème du débat portera sur les jeux vidéo. Et c'est tout.
3: Gérard, quand tu dis donne-moi ton cœur sur un radis, tu parlais pour les jardiniers.
0: Bah, Pierre Pout, à toi, c'est pas toi que je m'adresse. Pour faire plaisir à Sandy, à moins que Rigo, il y a peut-être question inversée.
1: Oui, conclusion, la poésie est écrite par des vieux frustrés qui devraient se pendre pour faire un minimum d'argent. Moralité, t'en vas à la cruche à l'eau qu'à la fin, Gérard nous les brise.
0: Eh ben, c'est
4: très
0: dommage.
4: Beau dicton.
0: C'est dommage parce que.
1: Il y a une autre conclusion de Turpentine. Le débat n'avait ni queue ni tête comme toi.
0: Eh ben, c'est bien. Et donc.
3: Ça s'est plutôt bien passé.
0: Ouais, ben.
3: Non, mais ce que toi t'as cru, mais de l'autre côté, je peux t'assurer que c'était vraiment bien.
0: Donc maintenant, est-ce qu'on peut revoir.
3: Fildar était quand même meilleur. Vas-y, passe-la nous.
0: Poupou le mystère.
3: S'il te plaît.
6: Poupou le mystère.
0: Poupou le mystère.
3: Putain, Fildar.
1: C'est toi, Gérard, t'as pété
6: le
1: sondage.
6: C'est toi, quand t'as pété le
3: sondage. Non. Putain.
6: Qu'est-ce que tu fais là?
3: Allô? Elle est où?
6: Ben.
3: On repasse là en direct. Oh là là là là là là, t'avais été vraiment. Putain, mais
6: dégage,
3: c'est.
6: Dégage.
0: Mais qu'est-ce que tu fais, Gérard?
6: Viens de là.
3: Mais quoi, c'est bon, je pourrais rester dans le coin.
6: Viens.
3: Allez, rappelle-la en direct, s'il te plaît.
6: Attends, je veux un numéro si tu veux.
0: Non, tu me permets.
3: Ça va, c'est pas toi. Viens.
6: Bon, ça, il sait même pas son numéro.
3: Oh là. Dépêche-toi, fais vite, il reste 2 minutes.
6: Oh là.
3: Hop.
6: C'est long. Mais t'as fait 2 fois le 0, t'as pas besoin.
0: Y'a pas besoin, oui.
6: Dégo, ils ont.
0: Laisse-moi faire.
3: Qu'est-ce qui se passe?
0: Bah, il arrive pas à faire son numéro de téléphone, le Gérard.
3: Hallucine pas,
1: alors sinon il y a direct qui dit que.
6: Tu recommences, allez, dépêche-toi, putain.
1: Ouais, bon, on va pas lui dire parce qu'il entend même pas.
3: Si, vas-y.
1: Il y a Dylan qui dit qu'il a trouvé que Gérard avait réagi avec poésie ce soir. C'était très romantique. Merci GG pour cet intense moment d'extase littéraire. Sergueï Boubka n'aurait pas fait mieux.
0: Vas-y Manu.
3: Ouais. Vas-y.
0: Allô.
10: Salut.
0: Eh, pour le dessert. Putain, l'enculé.
3: Oh là là.
6: Mais j'ai rien fait.
0: Arrête Gérard, le savate pas. Gérard, arrête.
6: Oh. Mais elle est là, mais qu'est-ce que t'as fait? T'as fait la mauvaise ligne, elle est là.
10: Mais qu'est-ce qui se passe, GG?
0: Alors,
1: quoi ça sert de t'énerver, Gérard?
0: Bon, pour le mystère.
10: Oui.
0: Bah c'est moi.
10: Allô.
0: Alors, qu'est-ce que t'as pensé?
6: Alors?
0: Oh là.
1: J'ai rien touché.
0: Bon, dégage, Manu. Je prends là-bas. Dégage.
1: Bah si tu veux, vas-y. Hein.
0: Casse-toi.
6: Bah vas-y, fais ton malin. Vas-y, tu vas bien me faire rigoler.
0: Venir, c'est l'autre là-bas. L'autre. Oh l'enculé, là. Oh la fils de pute.
6: Gérard est parti.
3: Faut peut-être expliquer aux gens.
6: Il est parti.
0: En fait. Bon, on va couper ça. Bon, alors, Gérard, qu'est-ce qui s'est passé? Il lui a raccroché au nez, Fildar? À machin mystère?
6: Bon, on recommence.
0: Allez. Bon, allez, refais le numéro, mais vite, Gérard.
6: Vite. Attends, laisse allumer la micro.
0: Allez, GG.
6: Vas-y, Gérard.
0: Ah, il est parti se planquer, tu m'étonnes.
6: Ah putain.
0: C'est occupé?
6: Ouais, maintenant ça s'en occupe, elle répondra plus. Putain,
0: ah là,
6: c'est Fildar.
0: Oh là là.
6: Oh, Fildar.
0: Bon, sinon, moi j'ai trouvé ça bien quand même tes débats ce soir, Gérard. Franchement.
1: Ouais, moi aussi, ouais.
6: Putain, costaud Fildar.
0: C'est dommage qu'on ait pas pu aller plus loin dans les jeux vidéo, mais. Dans les jeux vidéo, dans les jeux télé.
6: Putain.
0: Gérard, tu Gérard, reviens.
1: Gérard,
0: ils sont partis en courant dans le couloir. Bon, bah reviens, c'était débat, on fait quoi avec Rigo, nous?
1: On n'a pas de micro
0: pour les gens, ils nous écoutent. Bon, ça va Rigo, c'était bien le Cosmic Laser cet après-midi.
1: Ça va, c'était cool.
0: C'est bien marré.
1: Non, mais moi je vais lire un petit peu.
6: Il y a plus personne là à l'antenne là.
1: Allô, l'IRC.
6: Gérard, fais quelque chose, attends, on est en train de
1: Tu mets
6: la chanson, j'essaye de.
0: Ma poulette,
6: il y a une course poursuite dans les locaux de la radio, il a failli se faire déchirer la gueule. Dégage-toi!
0: Putain, non, Gérard, maintenant reste là, Gérard!
6: Arrête, c'est bon!
1: Let's groove tonight!
6: Bon, finis là, on arrête là, c'est bon, on s'en fout, tu lui demandes en antenne, on lui demande en direct? Vas-y!
13: il compose le numéro.
6: Voilà. C'est bon. Je m'en occupe. Vas-y, va te mettre en face.
13: Allez.
6: C'est celle-là, là ?
13: Vas-y, Gérard.
6: Allez, on y va.
13: Bon, file.
4: Bah, ouais, vas-y, va à ta place.
6: Reprends-moi mon casque. Là.
0: Je la prends là.
13: Oh là là, t'es relou, hein, Gérard.
6: Mets-toi au standard, Manu.
0: Allô ?
8: Oui ?
0: Bébé ?
8: Ouais.
0: Bon, qu'est-ce que t'en as pensé ?
8: Comment ?
0: Qu'est-ce que t'en as pensé des quatre poèmes ?
8: Bah, écoute, ça m'a touché énormément, hein.
0: Ouais, ben t'inquiète pas, tu es encore plus touché. Parce que. T'es là ?
6: Au fil d'art !
0: Putain, mais vous me faites chier, allez hop !
6: Fil d'art !
0: Hop, on.
13: Non, c'est le truc qu'elle fait là !
6: C'est fil d'art qui a encore fait ça !
13: Là, le truc, le potard qu'elle fait !
6: Bon, pour.
0: Là ?
13: Ouais !
6: Faites la fête, la grosse !
0: Et voilà, c'est dédié pour Sandy et on se retrouve la semaine prochaine !
6: Sur Fun !
0: Sur Fun Radio et demain, Max, le Star System à partir de 22h !
6: Bon alors les filles, Magali.
9: Oui.
6: Tu fais quoi dans la vie?
9: Ah, je suis étudiante encore.
6: T'es étudiante et Cassandra, tu fais quoi toi? Oui, tu m'as déjà dit peut-être.
9: Non, dis-toi justement, je pense pas.
6: Non, tu fais quoi?
9: Je suis secrétaire.
6: T'es secrétaire, très bien. Oui. Chez papa?
9: Non, du tout.
6: D'accord. Attention, j'avais dit Cassandra que j'allais t'offrir quelque chose de beau.
9: Oui, j'avais une surprise.
6: Magali.
9: Oui.
6: Elle est pour toi aussi. Attention.
9: Mon Dieu.
6: Il est là.
9: Qui?
6: Allô? C'est un grand enfant. Vous ne l'avez pas reconnu?
9: Ah non, du tout.
6: Hein. Refais les bruitages sans rien dire, refais des bruits.
9: J'ai un porte-clés qui fait le même truc donc.
6: Ça, c'est son nouveau joujou, ça? Ah, c'est son nouveau joujou.
9: C'est qui?
6: Ah. On attend de savoir quel est le premier sur Minitel qui va le retrouver, quel est le premier qui va deviner qui est lui. Ah non, on ne dit rien pour l'instant. Hein. On va lui dire. Ah, Dimitri a trouvé, bien entendu, il s'agit de Gérard.
9: Hola. Le Gérard.
23: Allô.
9: Bonsoir.
6: Ah,
9: c'est Gérard.
6: Bonsoir Gérard.
23: Salut
6: Gérard.
23: Salut.
6: Alors, ça y est, la punition est finie.
23: Quoi, la punition, ça va pas chez toi, non?
6: C'est
9: quoi la punition?
6: C'est génial, ça.
23: Ça, c'est un nouveau bidule qu'on m'a donné et que je garde.
6: Ah bon. Il m'a dit que c'était quand il y a quelqu'un sur l'antenne qui le faisait chier. Pendant qu'il parlait, il mettait ce bruit-là. Ah bon? Ouais.
23: Ouais, c'est... le premier qui m'emmerde, je mets ça. Alors, attention.
6: Vas-y, alors mets les bruitages. C'est extraordinaire.
9: C'est magnifique.
6: Il y en a plus d'un qui va être jaloux, hein.
9: Ah, c'est génial.
6: Oh là là, c'est bon, génial.
23: Je suis pas là pour ça.
6: Je te présente Cassandra.
23: Déjà entendu.
6: Tout à l'heure, dans son bain.
23: Oui.
6: Hein. Et puis également notre amie Magali de Chambéry.
9: Oui.
6: Qui est nue à côté d'un soi-disant piano et d'une soi-disant cheminée.
9: Pas nue, pas nue. Ah. Pas nue, quand même. Je sors du bain, je vais quand même mettre en peignoir, quoi, quand même.
6: Alors.
9: Et puis c'est froid à Chambéry, c'est normal que j'ai un feu.
6: Ah non, mais c'est toi qui vas le lire.
23: Florent, de manière, c'est normal, hein, parce que là-bas, c'est la ville où il fait le plus froid.
6: Ah oui,
9: c'est vrai.
6: C'est vrai.
23: Ouais, parce que j'y étais il y a un an.
6: Ah oui, carrément.
23: Bah oui, tu sais très bien, t'as reçu une lettre
6: je me souviens plus que c'était de Chambéry. Alors, Magali, il y a Cassandra, ainsi qu'Alain. Surtout Alain, Alain. Alain. Alain. Gérard.
23: Ouais.
6: Ouais.
23: Pourquoi Alain? Qu'est-ce que c'est que ça encore, ce nom bidon là que tu me surnommes, toi?
6: Je déconne, j'essaie de te taquiner.
23: Bon, alors, bah, de toute manière, tu y arriveras pas.
6: Alors, Gérard.
23: Allons-y.
6: Sois bien attentif à ce qui va se passer.
23: Ouais.
6: Florent a quelque chose à te dire.
23: Alors, j'écoute.
6: Écoute attentivement, ainsi que Cassandra et Magali, dites-moi ce que vous en pensez. C'est un pur chef-d'œuvre.
9: Ok.
6: Petit bijou concocté en 3-4 jours. Il lui a fallu 3-4 jours pour
23: quand
6: bosser.
23: Même, ouais. Ah, quand même. Ah, bah dis donc, il est gonflé celui-là.
6: Il est très lent. Il a eu beaucoup de problèmes d'inspiration. Il a pensé à toi et là, d'un coup, il a eu un déclic.
23: Ah, ouais, ouais.
6: Et depuis qu'il a pensé à Gérard, il lui a fallu 10 minutes. Écoutez bien.
24: 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Point final à la ligne.
6: Alors
23: hey, il est pas gonflé, hein. Il est pas gonflé de reprendre sur moi, hein.
6: Ah ouais, non mais là il s'est...
23: Non, mais pas gonflé.
6: Du tout, le mec, tu es mon inspiration, pas... Gérard.
23: Hey, quand même, lui falloir 3-4 jours pour construire ça. Moi, en une semaine, j'en ai construit 23.
6: Non.
11: Fais
6: péter un de ces 23, vas-y.
23: Alors, attends, on va prendre dans l'ordre.
11: Oui. Je peux aller faire pipi?
6: Qui a demandé?
11: Cassandra.
23: Oui. Oh, tout de suite.
6: C'est
23: oh
6: là, comment là, déjà, là. Ma femme. Mais vas-y, ma chérie, je t'en prie.
11: Merci.
23: Bon, bah, on va attendre qu'elle revienne.
11: Non, mais c'est bon, j'ai le portable, j'entends.
23: Alors, non, mais je veux pas le savoir, moi.
6: Attends, ça voudrait dire qu'on pourrait éventuellement t'entendre faire pipi?
23: Non, pas de ça.
6: Gérard.
23: Non.
6: Ça va être un grand moment de radio. Live, Cassandra.
11: Ah.
6: De Neuilly.
11: Uh-huh.
6: Va nous faire pipi dans des water de luxe.
11: Ouais.
6: En direct live. Magali, toi, tu pourrais pas faire ça.
11: Bah non, j'ai pas envie de faire pipi.
6: T'as pas envie de faire pipi, alors.
23: Bon, bah voilà, alors comme ça, c'est bien.
6: Écoutons Cassandra faire
11: pipi. Je sais pas comment je vais me faire pipi, mon dieu. Ah si, je vais mettre un
23: bon, bah, quand vous voulez, hein.
11: Alors, je fais comment pour me...
6: Bah vas-y, vas-y.
11: Attends, ok, ah, c'est bon. Okay.
6: Taisez-vous, écoutons. Grand moment de radio.
11: C'est pas beau, c'est sale.
23: Chut. Comment
11: ça sera ça à l'antenne.
6: Mais non, on va écouter, vas-y, on va
23: bon,
6: couper.
23: Alors attends, on va commencer par un...
6: Alors, attends. Cassandra, retiens-toi, t'as pas fait pipi, là?
11: Non,
6: je... Bon, t'attends, t'es assise, là?
11: Hein?
6: T'es assise? Bon, quand...
23: Non, mais tu la laisses faire pipi et c'est tout.
6: Non, mais pendant que Gérard va nous lire un de ses poèmes...
23: Non, tu la laisses, et puis après...
6: Ah si, je le vois, Gérard.
11: Quoi?
6: Lis-nous un de tes poèmes.
11: Je vais faire pipi.
23: Bon, alors, laisse aller faire pipi.
6: Non, alors, Florent, vas-y, lis un poème. Lis le poème. Cassandra, pendant que tu fais pipi, Gérard, Florent va relire son poème. Vas-y.
23: Ouais, et qu'il le relise parce que...
6: Alors, taisez-vous, silence, on écoute. Vas-y, Cassandra, tu fais pipi.
12: Le même ou un autre?
6: Le même ou un autre.
23: Un autre.
6: Chut, attention.
23: Un autre.
6: Vas-y, Cassandra, on t'écoute, c'est toi qui démarre, tu donnes la première note.
11: C'est parti.
23: Et le poème, là, c'est quand?
6: Et le pipi aussi, on attend.
23: Non, mais moi, c'est le poème.
11: Elle est en train, hein.
23: Oh là là, le bordel.
12: Toi qui me force à travailler tout le temps. Toi qui me force à faire le standard une heure avant l'émission. Toi qui me crie dessus quand un auditeur a pas la pêche. Toi qui te moques toujours de moi et de mes habits. Toi qui me dérange quand je suis au téléphone. Toi qui est qui te dit le plus grand. Toi qui te dit et point final à la ligne.
6: Oh là là, bravo.
23: Bon, ça y est,
11: c'est bien.
6: Cassandra et tout, petit pipi, hein.
11: Ah, c'est pipi
6: Gérard. Ah, Cassandra, petit pipi, hein.
11: Attends, coup de grâce.
23: Bon, allez, oh. Bon.
6: Alors, Gérard.
11: C'est quoi, moi,
6: oh. Ah, Gérard, on t'écoute.
23: Ah, ça y est, quand même. Parce que sinon, je remets le bordel, hein.
11: Ça, c'est ça,
23: Bon, alors, l'autre, Florent, ton point final à la ligne, tu le gardes.
6: Voilà.
23: Hein.
11: Merci.
23: Tu le mets de conserve et puis tu fais un poème pour dans 3 semaines.
6: Voilà.
23: Hein, t'auras le temps d'ici 3 semaines de faire un petit poème avec point final à la ligne.
6: D'accord.
23: Bon, alors allons-y, on y va, parce qu'il y en a un.
11: Allô ?
6: On y va.
23: Bon, c'est parti.
11: Oh.
23: Alors, je voudrais te dire je t'aime, mais je n'ose pas. Je voudrais te dire je t'aime, mais je ne sais pas comment te le dire. Mm-hmm. Je voudrais te dire je t'aime, du fond du cœur, mais je reste bloqué. Je voudrais te dire je t'aime, avec... Je voudrais te dire je t'aime comme une rose. Mm-hmm. Je voudrais te dire je t'aime avec des fleurs. Mm-hmm. Je voudrais te dire je t'aime avec une lettre, mais je n'ai pas ton adresse. Je voudrais te dire je t'aime... Mmh. Avec un cœur gravé nous deux noms. Oh. Je voudrais te dire je t'aime sur un côté de la maison. Je voudrais te dire je t'aime avec un cœur percé par deux flèches. Je voudrais te dire je t'aime dans le creux de l'oreille, mais tu écoutes le Wattman. Ton Wattman. Je voudrais te dire je t'aime.
11: Vas-y, Gérard, je t'écoute, moi.
23: Je voudrais te dire je t'aime avec un voyage. Je voudrais te dire je t'aime devant un dîner aux chandelles. Je voudrais te dire je t'aime avec un superbe bijou que je t'offrirai après un an d'entente si tu veux bien de moi. Bon, ça c'est...
6: Oh,
23: bref.
6: On rajoute.
23: Je voudrais te dire je t'aime, mais seul à seul et en tête à tête. Je voudrais te dire je t'aime au téléphone, mais il y a trop de gens, de monde qui écoutent, surtout la nuit. Ils sont tous jaloux.
11: Ouais.
23: Je voudrais te dire je t'aime sur une musique douce. Merci Max pour la musique.
6: Oh, c'est joli, bravo!
23: Merci, Max, pour la musique!
6: Attends, je vais caler la musique, attends 2 secondes.
23: Non, mais il est trop tard, hein!
6: Ah non, mais j'en remets une autre là. Alors, deuxième poème, la suite. Oh putain, mais tu t'es défoncé grave là pendant les
11: Ah ouais!
6: Oh, attends, attends, attends, attends. Excuse-moi, mais dans l'écriture, il y a quand même, t'as quand même vachement, t'es quand même vachement plus moderne qu'avant, t'as quand même.
23: Ah ben ça, c'est simple, celui-là, je sais pas, c'est tous ceux de la semaine qui ont été concoctés.
6: Ah, sont magnifiques, celui-là, il est beau. Il
2: ouais, c'est clair, c'est magnifique.
23: Bon, il y en a deux qui sont destinés à...
6: À qui je sais ?
23: Non. À Neuilly, mais en dernier.
6: D'accord.
2: Ah, c'est gentil.
23: Bon, ça, ça reste de côté.
6: Est-ce que
23: ah, dis donc, toi, là, la vedette, là. Ouais. Non, non, il y a rien pour toi. Manque de peau.
6: Ah, merde.
23: Non, parce qu'il y a un truc, mais Florent, il a pas voulu que je le passe.
6: Ah bon, bah alors, fais-nous un autre truc, quelque chose de, encore de très très beau, parce que pour Cassandra et Magali, je suis sûr qu'elles sont sous le charme.
2: Ouais.
23: Alors, attends, parce que je voudrais...
6: Parce qu'il en a écrit 23, vous vous rendez compte, les filles, alors que Florent a mis 4 jours pour en écrire 1.
2: Max,
6: oui.
2: C'est mon âge en plus. J'ai 23 ans, il a écrit 23 poèmes.
6: C'est grave.
23: Bon, mais attends, 23, j'en ai rajouté 2 pour toi, Cassandra, alors donc ça fait 25, hein, ça fait
6: 25.
23: Ça fait plus 23. Hein.
6: Oh, c'est magnifique.
23: Bon, allez. Envoie une musique douce, là. Un genre de petit slow, tiens.
6: Ça, non, mais quelque chose comme ça, écoute.
2: Ah ouais, du piano.
23: Non, non, non, pas de piano. J'aime pas le piano. J'aime pas le piano.
6: Non, mais c'est Gérard qui décide.
23: J'aime pas le piano.
6: Bon, alors commence et je vais mettre la musique après.
23: Vas-y. Non, non, tu t'envoies la musique, après je continue.
6: Ouais, dis donc. Oh,
23: ouais,
6: Bon, le festival continue, hein.
23: Hein.
6: Ah bon, alors, parce qu'il a fait plein de poèmes, quand même, hein. Oh, les filles, elles doivent être folles contentes de te retrouver et...
23: Non, non, mais de toute manière, ça va pas durer longtemps. Hein.
6: Pourquoi ? Pourquoi ?
23: Parce que de toute manière, ça va être une fois par semaine maintenant.
6: Ouais, exactement.
2: Oh,
6: ouais.
2: Il
14: y a même un mec qui est heureux de le retrouver.
6: Ah bon ?
23: Qui ?
6: Oui, bah il y a quelqu'un qui a une... Ah bah des gens...
23: Qui, Florent ?
6: Des auditeurs et des auditrices qui ont des poèmes...
23: Non, mais qui est content de me retrouver ?
6: On va te le dire.
23: Mais attention, pas l'autre PD de ma chambre, parce que...
6: Mais non.
23: Écrit au président de la République si ça va pas.
6: Non.
23: Moi, j'ai fait la lettre au président de la République.
6: Ce sont des gens qui sont tellement heureux qu'ils ont écrit des poèmes en ton honneur. Et d'ailleurs, il va y avoir plein de filles, plein de mecs qui sont en train d'appeler en ce moment. Florent les sélectionne. Un petit poème en ton honneur, on en a déjà. Mais d'abord, musique, et écoutons le poème que nous a concocté Gérard. Attention, musique, maestro.
2: C'est pour qui ?
6: Chut.
23: De toute manière, c'est marqué à la fille qui m'aimera et qui m'écoutera, puis c'est tout, voilà.
6: Point à la ligne, point à la ligne.
23: Point final à la ligne, ou à toute celle qui comprendra ce que ça veut dire. Point final à la ligne.
6: On y va, c'est
23: parti. On y va, branchez la musique, maestro. Laisse-moi te faire un bisou sur tes lèvres le soir avant de dormir. Laisse-moi te faire un bisou dans le cou la nuit. Laisse-moi te faire un bisou sur tes lèvres avant d'aller travailler. Laisse-moi te faire un bisou sur ton corps quand tu prends ta douche. Laisse-moi te faire un bisou sur tes lèvres pour ta fête ou ton anniversaire. Laisse-moi te faire un bisou sur tes bras le soir. Laisse-moi te faire un bisou sur ton nez quand je rentre le soir. Laisse-moi te faire un bisou quand on danse un slow. Laisse-moi te faire un bisou. Laisse-moi te faire un bisou si tu m'aimes.
2: Wow.
23: Laisse-moi te faire un bisou quand je rentre tard du boulot. Bon, la suite. On continue avec le même slow. Hein. Je voudrais te serrer dans mes bras le soir. Je voudrais te serrer dans mes bras dans un lit froid. Je voudrais te serrer dans mes bras quand tu as froid. Je voudrais te serrer dans mes bras au cinéma. Je voudrais te serrer dans mes bras pour t'embrasser. Je voudrais te serrer dans mes bras sur la plage. Je voudrais te serrer dans mes bras sur une moto. Je voudrais te serrer dans mes bras en buvant un café. Je voudrais te serrer dans mes bras quand tu fais la cuisine. Je voudrais te serrer dans mes bras sous la douche. Je voudrais te serrer dans mes bras le soir en regardant la télé. Je voudrais te serrer dans mes bras le soir assis tous les deux sur le canapé. Je voudrais te serrer dans mes bras quand tu rentres du travail. Je voudrais te serrer dans mes bras pour te dire je t'aime. Je voudrais te serrer dans mes bras pour te dire chérie. Voilà, terminé, point final à la ligne.
6: Voilà.
23: On arrête la musique.
2: Ah, c'est trop trop beau. Non, c'était Johnny qui a dit
6: surtout, surtout le moment où tu dis je voudrais te serrer dans mes bras sur la moto. Je sais pas comment tu fais pour la serrer dans tes bras et conduire en même temps la moto.
2: Elle est à la même, c'est elle qui conduit.
6: Ah non, mais c'est magnifique.
23: Non, mais c'est la fille qui conduit, c'est pas moi.
6: Ah oui, d'accord. C'est-à-dire que.
2: Non, c'est pas.
6: Gérard est très rusé. C'est-à-dire que quand il veut serrer la fille sur la moto, c'est elle qui conduit. Par contre, quand il s'agit de la serrer dans les bras quand elle cuisine, c'est bien elle qui cuisine. Hein.
23: Ah bah oui.
6: Ah là, il n'y a pas de problème, il n'y a pas de doute. Hein. C'est pas toi qui cuisine.
2: Allô ?
23: Oui, qui c'est qui me parle là?
15: C'est Cassandra. Oui. Dans ce cas-là, si c'est la fille qui conduit la moto, c'est l'enlacer. Vu qu'elle allait devant toi, ce serait enlacer par derrière, bon, au niveau même de des hanches, ou on dit enlacer, pas serré dans ses bras.
23: Ouais, bon, c'est pas, ouais, joli, bon, hein. Si tu veux.
16: Oh non, bon, attends, Cassandra, on dit ça. Attends. Mais non, on dit serré dans les bras.
23: Ouais, attends, que je retrouve mon.
15: Essaye sur une moto.
23: Alors attends, c'est où celui-là?
16: Mais Cassandra n'a rien compris. Gérard, non.
23: Hé, Max. Faut pas contredire les filles.
16: Bah si, quand elles ont tort, elles ont tort.
15: Non, moi je veux bien, écoute, si tu crois... Hé, Max, j'ai une surprise pour toi aussi.
16: Mais bien sûr que je crois, mais essaie de comprendre un petit peu qu'avec Gérard, tout est permis, c'est un peu notre... C'est notre Picasso, comme de la peinture, on a notre Picasso, c'est le même.
23: C'est ça, Cassandra? Je voudrais t'enlacer sur une moto.
15: Voilà, c'est
16: pas non, on dit serré, embrassé, c'est la même chose. C'était très beau ce que t'as dit.
15: Non, c'était joli quand même. Je voudrais te serrer dans mes bras dans un grand lit froid. C'est magnifique. Ça me rappelle moi quand je rentre du taf et qu'il y a personne à la maison.
16: Ah bah oui, mais bon, t'as grave à avoir un beau visage, hein, puis ça se passera autrement.
15: T'es méchant.
16: Bon, allez, sérieusement.
15: Oui.
16: GG, on va accueillir donc la fameuse personne. Et Magali, qui est déjà quand même plus discrète que Cassandre. Toi, Magali, pour toi, c'est parfait ce qu'il fait.
15: Non, mais en fait, il fait une fixation sur la douche. À chaque fois, c'est
16: ouais, ça. Il fait une fixation sous la douche.
15: C'est vachement beau.
16: C'est très joli. Et Magali, Cassandra ainsi que Gérard, en ton honneur, on a déjà un auditeur. Bon, il va y avoir des femmes qui, j'espère, vont appeler, qui vont faire des petits poèmes en l'honneur de Gérard. Je crois qu'elles sont nombreuses à chercher à nous joindre. Mais Florent est très sélectif, il sélectionne. Hein. Et on a David.
17: Salut.
16: Bonjour David.
17: Bonjour. Bonsoir Gérard.
23: Salut.
16: Alors, petit poème pour notre ami Gérard en son honneur. David, Gérard, t'es attentif?
23: J'écoute.
16: Et tu diras ce que t'en penses, toi, le professionnel du poème. On y va.
23: J'écoute.
17: Bon, je l'ai écrit il y a 30 secondes, Gérard, et juste avant de te le lire, je voudrais te serrer très fort dans les bras, Gérard, dans une cabine téléphonique.
15: À tous les coups, il y a ta cabine.
17: Quoi? Je voudrais te serrer dans les bras très fort dans une cabine téléphonique, Gérard, la nuit. Je voudrais que tu m'entendes faire pipi aussi quand je vais aux toilettes.
23: T'as fumé la moquette ou quoi, là? Ça va pas, toi, non?
16: Tu te verrais
23: pas... Oh, t'as fumé la moquette.
16: Gérard,
15: il apprécie pas, hein.
16: Gérard.
23: Ça va pas, non?
16: Alors, il y en a un autre qui dit ceci. Toi, Gérard, que j'écoute. Toi, Gérard, dont je doute. Toi, Gérard, ma moumoute. Toi, Gérard, pas de doute. C'est toi qui est le... C'est toi qui es sur ma route. Point à la ligne. Qui c'est qu'il agit là en plus, malgré tout, 32 ans. Le mec, faut qu'il arrête les poèmes. Hein. Kiri, faut que t'arrêtes les poèmes, c'est pas bon.
23: Mais c'est bon, des mecs comme ça, c'est pas la peine de les passer. Hein.
16: Ah non, ça c'est rien. En plus, il voulait que je l'appelle pour lui lire le poème.
23: Non, il va se faire foutre.
16: Ah, exactement, Kiri, tu vas te faire foutre, ça a rien à voir.
23: Genre...
17: Je veux bien, mais par toi, Gérard.
23: Hein?
17: Je veux bien te faire foutre, mais par toi, s'il te plaît, Gérard.
23: Non, ça va, toi, tu te crois où là? Je suis pas de ce bord, moi. Ok.
17: Mais non, mais dans une cabine, ça pourrait être sympa, toi.
23: Non, mais tu vas te faire foutre, c'est tout.
16: Voilà, exactement, point à la ligne. Bon, alors, Gérard, un petit poème pour les femmes. Est-ce qu'il y a un nouveau poème? Est-ce que tu vas nous faire un nouveau poème encore, là?
23: Ben, je te dis, il y en a.
16: Ah bah, fais-en un.
23: Il y en a, mais je vais y aller quand même, mollo, parce que j'ai une voiture de chasse et puis ils sont montés je sais pas où, là.
16: D'accord, bon, alors, encore un petit poème. Je sais pas ce qu'il y a un poème directement dédié aux femmes qui écoutent la radio cette nuit.
15: Oui.
23: Bah, de toute manière, il y a les trois autres qui suivent.
16: Alors, est-ce que tu peux les faire les trois d'affilée sans t'arrêter? Je sais que ça paraît compliqué.
15: Non.
23: Bon, alors allons-y. Personne coupe, parce que le premier qui coupe, je raccroche.
16: Ah non.
23: Ah bah si, hein.
16: Tu peux pas aller le faire exprès, l'autre. Il essaie de nous faire du chantage. Raccroche, Florent. Oh mec, qui coupe, je raccroche. Allez, on y va, c'est parti, on écoute attentivement.
23: Alors, laisse-moi tenir ta main quand on se promène au bord du lac. Laisse-moi tenir ta main. Quand on se promène le long d'un champ de course. Laisse-moi tenir ta main. Quand on se promène le long de la route. Laisse-moi tenir ta main. Quand on se promène dans une grande surface. Laisse-moi tenir ta main. Quand on se promène sur les Champs-Élysées. Laisse-moi tenir ta main. Quand on se promène pour aller en course ou chercher du pain. Laisse-moi tenir ta main. Quand on se promène pour aller à la piscine. Laisse-moi tenir ta main. Quand on se promène sur le sable chaud. Laisse-moi tenir ta main. Quand on se promène au bord de la mer, laisse-moi tenir ta main. Quand on se promène en forêt, je voudrais aimer la fille qui voudra m'aimer. Je voudrais aimer la fille comme elle voudra être aimée. Je voudrais aimer la fille comme je pourrais le faire. Je voudrais aimer la fille qui voudrait me fixer un rendez-vous. Je voudrais aimer la fille comme elle le désirera. Je voudrais aimer la fille qui recherche le grand amour. Je voudrais aimer la fille et la serrer dans mes bras. Je voudrais aimer la fille et la rendre heureuse dans la vie. Je voudrais aimer la fille qui est seule dans la vie. Je voudrais aimer la fille même s'il y a un bébé. Laisse-moi tenir, laisse-moi te prendre la taille pour marcher dans la rue. Laisse-moi te prendre la taille dans le métro assis à côté de toi. Laisse-moi te prendre la taille en marchant dans un champ. Laisse-moi te prendre la taille quand on se promène la nuit. Laisse-moi tenir la taille quand on se promène sur le sable. Laisse-moi te prendre la taille quand on se promène en maillot de bain. Laisse-moi te prendre la taille quand on se promène pour aller danser. Laisse-moi tenir ta taille quand on se promène assis derrière

0: tu la prends dans tes mains pour la serrer.
1: Oh,
0: c'est pas un peu le message que tu voulais faire passer, Gérard?
2: Bon, en quelque sorte. Hein.
0: C'est un peu ça, hein?
2: En quelque sorte.
0: Tu vois, j'avais...
2: Ça dépend de la personne. Hein.
0: Ou puis ça dépend du supermarché, parce que si c'est un mammouth, c'est pas du tout la même chose. Parce que les heures d'affluence sont plutôt vers 14 que 15. Hein.
2: Non, mais ça dépend de la fille. Bon, bref.
0: Ah, point à la ligne.
3: Ça dépend de la fille.
2: Ben, de toute manière, c'est dédié à... Attends que je le retrouve. C'est lequel, celui-là? C'est le premier, je crois.
0: Tu pourras en dédier à Cassandra ou à Magali aussi.
2: Hein. Ben, Magali, ouais. Pour l'instant, j'en ai pas construit un.
0: Ah, parce que t'en as construit un pour Cassandra?
2: J'en ai construit... Attends, je sais même pas où ils sont.
0: Tu sais,
2: c'est un vrai bordel là.
0: Non, mais ce qu'il faut savoir, les filles, ce qui est très fort, c'est que Gérard, par exemple, nous lit ses poèmes et tout en lisant ses poèmes, il réfléchit à un autre poème qui va vous écrire tout de suite.
2: Non, mais celui de Cassandra, il a été fait le temps qu'elle continue de.
0: C'est pas vrai.
2: Le temps qu'elle était à l'antenne.
0: C'est pas vrai.
2: J'ai appelé, moi, il était minuit et demi.
0: Oui.
2: Et puis j'ai dit à Florent, il m'a dit, ben on te rappelle à 1h15.
0: Ouais, et voilà. Donc t'as écrit un poème.
2: Voilà, j'en ai fait deux.
0: C'est pas vrai.
2: Si, j'en ai fait deux.
0: Tu pourrais nous les lire?
2: Attends, qu'est-ce qui répond derrière là?
0: Je sais pas, j'ai rien entendu.
3: Non, je dis, c'est vraiment gentil de ta part.
2: Non, mais bah, attends, parce qu'il y en a d'autres, mais attends, parce que là je suis paumé là, parce que j'ai mélangé tout.
4: Parmi tes 23 bruitages, sors-nous un beau.
2: Merde.
0: Alors, comment on peut faire là? Est-ce qu'on peut faire le petit poème pour Cassandra?
4: Ah non, bon.
2: Oh, va te faire foutre, toi!
0: Ah, sois pas agressif comme ça, Gérard. Alors, attention, tout le monde a le droit de s'exprimer. Gérard, on t'écoute.
2: Bon.
0: Pour Cassandra.
2: Bon, alors, attends. Bon, parce que...
0: Toi, Gérard, qui ne te laisse pas faire.
2: Bon, bah, de toute manière, ça va.
0: Toi, aller, Gérard,
2: ça.
0: Qui boit du café en voyant chez les mecs qui t'embêtent. Toi, Gérard, qui écoute Max sans Jenny parce qu'elle est partie. Toi, Gérard, qui a bu la. Non, qui a vu. Prendre la main et regarder Starsky Hutch.
2: Qu'est-ce que t'en... Ça vient d'où, ça?
0: C'est All-Star qui a 22 ans sur Minitel.
2: Bon, bah, qui?
0: All-Star.
2: All-Star, ben, il a qui se faire holler au bois de Boulogne.
0: Voilà, exactement. Alors, est-ce qu'on peut avoir les deux petits poèmes, ou au moins un des deux pour Cassandra?
2: Bon, alors, toi, Cassandra.
0: En tout cas, il y a des gens qui trouvent qu'il y a des hommes qui sont très jaloux et qui te trouvent. Il y a Laurent qui a 28 ans qui te trouve très séducteur.
2: Bah, tant mieux. Ça me fait une belle jambe.
0: Alors, attention, poème dédié directement à Cassandra de la part de Gérard. En direct sur Fun Radio. Attention.
2: Bon,
0: bah,
2: attends, laisse passer les flics et puis après, on verra.
0: D'accord, je les laisse passer, ils passent.
2: Oh bah attends, parce que j'aurais... Ouais, bah c'est bon, ils viennent de me regarder, je m'en fous. De toute manière, j'ai mes papiers. Bon, alors, toi, Cassandra, qui habite non loin de la radio. Toi, Cassandra, qui a une voix si douce à entendre au téléphone. Toi, Cassandra, qui devras choisir le parfum que je t'offrirai. Toi, Cassandra, tu devras choisir le poème que je lirai à 1h15. Moi, qui ai 12 ans de plus que toi, mais l'âge n'a rien à voir. Moi, Gérard, qui habite... à Suresnes dans le 92. Moi, Cassandra, qui espère qu'on puisse se voir très bientôt, où tu m'appelles après à la cabine si tu veux bien. Je préfère te dire que je suis assez triste dans la vie, mais Max sait très bien pourquoi. J'espère que tu pourras, si tu es d'accord. Allô?
3: Oui, je suis là, j'écoute.
2: Ah non, parce que je sais pas, là, il y a des bruits bizarres là. C'est quoi ce bruit de cabine là?
0: J'en sais rien, qu'est-ce qui se passe?
2: Bon, Max sait très bien pourquoi, voilà, bon, je reprends. J'espère que tu pourras,
0: Attends,
2: es d'accord, de me remettre dans le droit chemin si des fois on trouve une amitié sincère, durable, voire même une amitié très sympa.
0: Ouais.
2: En Vlad Jean 1.
0: Ah, y'a un deuxième.
2: Les enfoirés, ils m'attendent. Alors, le deuxième.
0: Qui t'attend?
2: Ben, la sécurité.
0: Sécurité de quoi?
2: Je suis envahi par deux voitures de sécurité maintenant.
0: Sécurité de quoi?
2: Sécurité normale, des agents de sécurité que je connais.
0: Ah bon, tu les connais, c'est des copains?
2: Ouais.
0: Ah bon, ça va, tu me rassures.
2: Alors, moi, Cassandra, on va encore appeler à 1h15, car je voulais pas passer avant. Toi, Cassandra, qui... ils vont me tuer, là.
0: Pourquoi?
2: Ils vont me tuer, je viens de m'étouffer.
0: Ah bon, c'est des copains?
2: Ouais, non, mais vas-y, j'ai soif, moi, à force de lire.
3: Ouais.
2: Bon, toi, Cassandra, qui vient de prendre ton bain... En écoutant, en espérant que tu écoutes Fun. Oh là là, il me tue, Max. Toi, Cassandra, j'espère que tu trouveras l'homme que tu recherches cette nuit. Toi, Cassandra, tu es passé l'année dernière ou cette année sur Fun. Moi, qui t'ai déjà écouté ta voix, qui ai déjà écouté ta voix avec Max ou Jenny. Moi, Cassandra, tu as pas mal de problèmes Suite à un accident, bon bref, celui-là je sais pas pourquoi que je l'ai mis, c'est pas grave.
0: Bon,
2: enfin, moi bon, hop, terminé.
0: Bon, on a encore Gérard, écoute bien, on a d'abord on a

0: un autre Stéphane de Paris. Stéphane, bonsoir.
1: Allô.
0: Apparemment, c'est plus les hommes qui sont séduits par Gérard que les femmes.
2: Clair. Mm-hmm.
0: Stéphane.
1: Allô.
0: Tu as un petit poème pour notre ami Gérard?
3: Ouais.
0: Gérard, t'écoutes?
1: J'écoute.
3: Ouais, ouais.
0: Écoutons.
3: Alors, écoute. Hein. Gérard, tu es le plus fort. Gérard, tu as de l'imagination. Toi, Gérard, de l'intuition.
0: Ah non, attends. Gérard, Stéphane, excuse-moi, Stéphane.
3: Ouais.
0: Est-ce que Gérard est là?
1: Oui, je suis là.
0: Bon, non, mais écoute ce qui se passe quand même. Mais oh.
3: Ouais.
0: Gérard,
1: oui.
0: Un peu de respect pour celui qui tient un poème en ton honneur.
1: Bah ouais. Écoute, je fais que ça.
0: Non, t'entends discuter avec des collègues.
1: Bah, je viens de leur dire bonjour, j'ai le droit.
0: Bah, t'as le droit, mais alors pourquoi tu te plains quand pendant que tu lis un poème, il y a des gens qui parlent?
1: Bon, vas-y, j'écoute.
0: Alors, on écoute.
3: Ouais. Bon, alors écoute.
1: Gérard, bon,
3: Gérard, tu as de l'imagination. Toi, Gérard, de l'intuition. Toi, Gérard, de l'invention. Mais tu as rattrapé Max le Star System que tout le monde a idolâtré.
0: C'est beau, non?
3: Ah ouais.
0: Ah, moi, je trouve ça magnifique.
1: Mais attends, comment tu s'appelles déjà?
0: Stéphane.
1: Hein?
0: Stéphane.
1: Stéphane?
3: Ouais.
1: Et ça veut dire quoi, la fin, là? Parce que j'ai pas tellement...
3: Bah, tu as rattrapé Max le Star System que tout le monde a idolâtré.
1: Ouais, mais...
3: Ah ouais.
1: Et tout le monde a été... personne.
0: Hein? Il a rattrapé personne, je cours plus vite que lui.
3: Bah ouais.
1: Non mais je vois pas le rapport là.
0: Je vois pas le rapport entre moi non plus. Stéphane, quel est le rapport de courir, de rattraper qui?
1: Ouais, je vois pas le rapport avec Max. Hein.
3: Tu l'as rattrapé, Gérard. Tu as rattrapé Max. C'est sûr.
0: Tu crois?
3: L'as rattrapé.
1: Non, je suis pas d'accord avec toi. Hein.
0: Ah bon, pourquoi?
1: Non. J'ai rattrapé personne.
3: Tu as de l'invention.
1: J'ai rattrapé personne.
3: Bah si, tu as de l'invention.
1: Mais non. Bah, de toute manière, non, je suis pas d'accord avec toi là.
3: Tu as rattrapé Max.
1: Ben non, j'ai pas rattrapé Max.
3: Il faudrait que tu fasses de la radio.
1: Non, mais et puis quoi encore? Tu veux pas que j'aille au bois de Boulogne aussi?
3: Non, pourquoi pas.
1: Non, mais si tu veux, je vais au bois de Boulogne, pourquoi?
3: Ouais, pourquoi pas, ouais.
1: Il est plein le bois, alors.
0: Ah oui, il est plein le bois, d'accord, ouais. Jean-Luc également, reste avec nous Stéphane. Hein.
3: Ouais.
0: Jean-Luc également de Paris, 25 ans, salut Jean-Luc.
4: Bonsoir Max.
0: Jean-Luc.
4: Et bravo, c'était formidable tout à l'heure.
0: Qu'est-ce qui était formidable?
4: Le petit bruitage que nous a fait la charmante demoiselle.
0: Ah, c'était beau, hein?
4: Ah, grand moment.
0: Cassandra, elle s'appelle.
4: Moi j'ai fait quelques mots pour.
0: Elle habite juste en face de la radio, elle a plein de fric.
4: Bah, faut assurer là.
0: Allez, vas-y, écoute.
4: J'ai fait quelques mots pour Gérard.
0: Gérard?
4: Ouais.
0: Il y a quelqu'un pour
1: j'écoute.
0: Toi.
4: Toi Gérard qui a une si belle voix. Toi Gérard qui me fait fantasmer.
2: Mmh.
4: Toi Gérard qui grimpe si bien monté. Toi Gérard qui se touche tous les soirs. Toi Gérard, arrête de boire.
1: Ah
3: ouais.
1: Jean-Luc. Ouais, Jean-Luc. Tu vois ton truc comme ça?
4: Hein? Ouais.
1: Eh ben tu sais où tu te mets?
0: Ouais, vas-y, dis-lui Gérard.
1: Et tu te pars au cul.
4: Gérard.
1: Oui.
4: Tu sais ce que ça fait Jean-Luc à l'envers?
1: Ouais, bah moi je t'emmerde.
0: Ça fait j'encule.
1: Bah tu vois, moi je t'emmerde.
4: Mais moi je t'aime bien, Gérard.
1: Non, mais moi je t'emmerde. C'est pas pareil.
0: Non,
1: je t'emmerde.
0: Non, mais moi je t'emmerde. Non.
4: Ça me fait frissonner, Gérard.
1: Non, mais moi je t'emmerde, c'est tout. C'est clair et net.
0: Ah, mais pourquoi tu deviens si agressif? Bon, alors attendez.
4: Ton nana. T'as vraiment une voix suave qui me fait plein de choses, Gérard.
0: Gérard?
4: Ouais. Parle-moi encore.
1: Non, mais.
4: J'entends ta voix, Gérard. Je ne dors plus la nuit à cause de toi.
1: J'en ai rien à foutre que tu dors plus, d'accord?
4: Mais non,
1: alors tu balances pas ça sur l'antenne, ok? Sinon je raccroche.
0: Ah non. Bon allez, mais non.
1: Tu vas te faire foutre.
4: Non Gérard, parle-moi de vous.
1: Non, tu vas pas enculer, c'est tout.
4: Non, oui, non, c'est toi que je veux, Gérard.
0: Ah, stop.
1: Mais moi...
0: Ah non, c'est bon, Gérard.
1: Oh oui, bon. Ça va où là?
0: Je sais pas, qu'est-ce qu'il a fait? Qu'est-ce qui s'est passé?
1: Non, mais vas-y.
0: Il est fou ce mec.
1: Qui se croit lui?
0: Et qui se croit où lui? Florent, qu'est-ce que t'as fait? C'est un des copains, Florent, ça.
1: Non, mais moi j'en ai rien à cirer, hein.
0: C'est un Nantais, ça.
5: Vous venez d'écouter Manu, s'il te plaît.
6: C'est Roudoudou avec Peace and Tranquility to Earth.
5: Et voilà, il est 0h32, donc bienvenue sur Fun Radio. Vous pouvez nous appeler au 0870-5000 et 0803-08-5000. Et toujours sur l'IRC www.fr, il y a Rigo qui vous attend. Et Rigo, si tu pouvais nous dire à peu près combien qu'on est.
7: Je suis là, bonsoir à tous. On a dépassé les 2000 déjà, ça va très vite ce soir. On est à 2543,1, c'est pas mal.
5: C'est beau ce que tu fais Gérard, c'est beau. Donc j'espère que ça va pas faire comme la semaine dernière, que on s'échappe. La semaine dernière on était à combien Rigo à peu près?
7: Je sais plus, mais on n'avait pas fait beaucoup la semaine dernière.
5: Ouais, je crois qu'on était descendu à 3005.
7: Ouais, mais ça va aller ce soir.
5: Donc à un moment donné, t'avais.
7: Ça va aller, Jean.
5: On espère.
7: Ça va aller.
5: Un fil d'art.
7: Ça va aller,
5: Gérard.
7: Ça va aller. On fait le débat.
6: On y va. Ouais,
0: Gérard, j'arrive.
5: On y va. Bah ouais, mais on y va.
6: Ton premier débat portera sur quoi, Gérard ?
5: Sur l'argent. Et alors, la première question, donc.
6: Vas-y, pose la première question pour les auditeurs qui nous écoutent déjà.
5: Alors, pour vous, l'argent fait-il votre bonheur ? Donc voilà, et donc on va accueillir, merci Fildar.
6: On va accueillir des gens, oui.
5: Donc on va accueillir Tony. Tony, bonsoir.
2: Bonsoir Gégé, bonsoir Manu.
6: Bonsoir Tony.
2: Bonsoir Fildar.
8: Salut.
2: Bonsoir
5: Tony.
2: Salut Tony.
5: Tu vois, il y a un problème Fildar.
6: Ouais.
5: C'est que Tony, faudrait que... Évitez qu'on passe toutes les semaines.
2: Non mais j'ai des choses à dire, c'est pour ça.
5: Attends, 103.3, déjà...
6: Non, mais je me suis trompé, parce que tu vois, j'ai rayé, là, c'est pas ça.
5: Ouais, c'est 101.9, hein.
2: 101.9, fun.
5: Tony, tu commences pas, d'accord?
2: Ok.
6: La suite, Tabouret, bonjour.
5: Alors, Tabouret.
9: Salut Gérard.
5: 19 ans de Dax, on peut écouter Fun Radio sur 95.3.
9: Ouais, c'est ça.
5: Donc, Sandwich, 23 ans de Tours.
9: Bonjour, José.
5: 102.8.
9: Oui, c'est ça.
5: Alors, tu me fais bouder, 19 ans, de Ifto.
9: Bonsoir, Gérard.
6: Tu me fais bander.
2: Ouais, bander.
5: Ouais, ben, non, mais tu vois, Fildar.
6: Qu'est-ce qu'il y a ?
5: Non, attends, Fildar. Là, il y a... Oh, qui c'est qui a un portable ?
6: C'est Sandwich, mais elle a que ça.
5: Ah non.
2: Non, parce que les portables, c'est pitoyable.
5: Tony, pour l'instant, tu t'écrases.
6: Non, mais elle a que ça, parce que chez elle a pas le télécom.
5: Ah ouais, non, mais attends, moi, dans ce cas-là, moi, je fais pas des débats avec des portables. C'était bien prévu, parce que regarde, là, déjà, ça commence.
6: Bah, je vais essayer de la rappeler, on va voir si la ligne passe mieux, ok? Et puis tu la reprends dans 2 minutes.
5: Alors, tu me fais... Bon, tu commences pas, toi, d'accord?
6: Tu me fais bander.
9: Oui, je suis là.
5: Donc, on peut écouter donc à Ifto, 96.9. Oh, tu me confirmes la fréquence ou pas?
9: Oui.
5: Ouais, bien sûr, parle à mon cul, ma tête est malade. Hein?
9: Ouais.
6: D'accord. On le savait, ça, Gérard.
5: Non, mais attends, déjà, Fildar, oui. Tu me la reprends, tu la réveilles un peu, parce qu'à 19 ans...
6: Allez Gérard, on y va, on enchaîne.
5: Après, on a... Fildar, le prochain coup, t'écris mieux.
6: Oseille.
2: Ouais, bonsoir GG.
5: Donc 20 ans, Royan sur 99.
6: Ouais, salut Oseille, ça roule.
2: Ouais, ça roule.
5: Et après, j'écarte... Quoi?
6: Marais, j'écarte Marais.
5: J'écarte Marais, Paris, 101.9.
2: Bah si tu le dis, hein. Ça va. Et toi Gérard, mon petit Gérard, comment vas-tu ce soir?
5: Non, mais attends, je suis pas ton petit Gérard, non, d'accord?
2: Non, Gérard.
5: Vous allez pas me casser les couilles maintenant.
2: Je te promets.
9: C'est mignon.
5: Ok. Alors, première question, donc vous l'avez entendu. Pour vous, l'argent fait-il le bonheur? Ouais, oh. Tu sais qu'il commence à dire, tu peux la répéter? Je vais pas répéter les questions 50 fois, hein. Bon, d'accord. D'accord. Alors,
6: allez, première question, on y va, on répond.
5: Bouge ton doigt, mets ton doigt dans mon cul. Celui qui dit ça, ou celle qui dit ça, va commencer par la fermer, d'accord? Et puis vous allez arrêter de renifler comme des porcs.
6: Gérard, si tu commences jamais, on fera jamais le débat. Ouais. Hein, donc pose la question.
5: Ouais. Alors première question. Tony, tu la fermes, c'est pas toi qui commande.
6: Non mais Tony est en attente, donc il est pas là, donc vas-y GG attaque.
5: Alors première question. Pour vous, l'argent fait-il le bonheur? On va demander à Tony. S'il est là.
2: Je suis pas en attente là.
5: Non.
2: Ah, c'est dommage.
5: Non, t'es alors. Pourquoi c'est dommage?
2: Non, parce que j'avais dit des choses marrantes, mais c'est pas grave.
5: Bon alors tu dégages. Allez hop, retourne voir Fildar.
2: Non, mais attends, j'ai rien dit.
6: Il a rien dit là, Gérard.
2: Je réponds à la question.
6: Y'a pas de soucis, hein.
2: Je réponds à la question.
5: Parce que là, tu vas pas commencer. Non, mais... Parce que tu passes toutes les semaines dans les débats.
2: J'ai des choses à dire.
5: Non, mais tu passes toutes les semaines dans les débats.
2: Bon,
5: c'est moi qui commande.
2: Bon, pour répondre à la question, moi, j'ai pas trop d'argent.
5: Eh oh! Toi, déjà, hop. Ça, j'en veux pas.
6: Pas de problème.
5: Ok?
6: Pas de soucis.
2: Allô?
5: Ça va pas faire comme la semaine dernière.
2: Tu peux répondre?
6: Attends.
5: Eh oh! Là, c'est pareil. D'accord? Parce que là, ce soir, vous allez pas me casser les couilles. Parce que sinon, je fais qu'un débat et je me casse.
6: Oh non!
5: Ok?
6: Ouais, d'accord, on y va.
2: Non, mais calme-toi.
5: Bon, alors, Tony, pour l'instant, tu réponds à la question. Ça fait toutes les semaines que tu passes.
2: Ouais, mais arrête de m'agresser comme ça, moi, je veux
5: répondre. Non, mais attends, la semaine dernière, t'es passé. Alors, viens, mais ras-le-bol.
6: Mais non, mais s'il dit rien de méchant...
2: Bah ouais.
5: Non, mais même.
2: Moi, j'ai pas...
5: Même. Même, hé, hey, il y a 24 lignes qui sonnent, donc faut prendre sur les 24 lignes.
8: Je les ai fait sonner, les 24 lignes, moi.
5: Non, bah, tu les as fait sonner mon cul.
8: Bon, alors moi, j'ai pas beaucoup d'argent, mais je suis...
5: Voilà, hop, je l'ai zappé. Hop, alors, tabouret.
9: Ouais, moi je pense que l'argent.
5: Mais là, attends, le tabouret.
9: Ouais.
5: Maintenant, Fildar, tu me prends quelqu'un d'autre.
10: Ok.
5: D'accord.
10: Ok.
5: Non, mais. Et là, ça commence à bien faire.
8: Oh là là.
9: Oh, bah dis donc, Gérard, calme-toi.
6: Bon, Gérard, là, on va pas avancer, quoi, si tu commences
5: non,
6: comme ça, sans déconner.
5: Non, mais, sans déconner,
6: bah, ouais.
5: Moi je vais te dire une chose. Bon, ça y est.
10: Gérard, ça fait 8 minutes qu'on attend le débat, ça commence.
5: Allez. Alors, tabouret.
9: Ouais, bah moi je pense que l'argent fait le bonheur de ceux qu'on ont et le malheur de ceux qu'on n'ont pas.
5: Tu peux expliquer?
9: Comme disait Coluche, quoi, l'argent fait pas le bonheur des pauvres.
5: D'accord. Sandwich?
9: Bah écoute, moi je crois que l'argent fait pas vraiment le bonheur parce que c'est pas parce que t'as du fric que tu vas être heureux, quoi. Je veux dire, si t'as des problèmes de santé ou même si t'as pas d'amis, je veux dire, t'es chier, quoi.
5: Ah, voilà. Voilà ce que... Oh, qui c'est qui a un portable, là?
9: C'est moi,
6: Gérard. C'est Sandwich. Je l'ai rappelé, mais c'est toujours pareil, je suis désolé.
9: Bon. Là, je peux vraiment pas faire mieux.
5: D'accord. Tu me fais bander, là?
9: Ouais. Enfin, moi, j'ai pas beaucoup d'argent, mais je veux dire, moi, je suis heureuse dans ma vie. Et puis, de toute façon, quand on est trop riche, on a plein d'hypocrites autour de nous.
5: Mmh.
9: Voilà.
5: Oseille.
8: Ouais, bah c'est un peu ce qui m'est arrivé. Moi, ça m'a fait mon malheur parce que j'ai fait un gros héritage. Et depuis que j'ai plein de thunes, et bah, tout le monde n'arrête pas d'essayer de me taper, que ce soit ma famille, mes amis. Et voilà.
9: Manu,
8: ouais, il n'y a pas que moi. Hein.
5: Ouais, bah ouais.
8: Bah ouais. Hein.
5: Non, j'ai la carte Rigo, oui.
7: Ouais, il y a une question sur IRC, c'est Oxide qui te demande s'il faut beaucoup d'argent pour être pauvre.
5: Je vais répondre. Bon! Tu sais qui veut répondre à ma place, là?
9: Toi.
5: Non, mais faudra peut-être...
9: Ton cerveau.
5: Attends, mon cerveau, tu sais ce qu'il te dit, toi?
8: Pas grand-chose.
9: Il dit...
5: Oh, hé, Fildar. Fildar, on commence pas la première question avec des gens pourris, hein.
6: Bah non, mais c'est des gens que j'ai pris sur les 24 lignes. J'essaie d'en trouver d'autres, Gérard.
8: Fallait pas le dire à Tony.
5: Alors, Tony, pour l'instant, tu t'écrases.
8: Mais
6: il est pas là, Tony, Gérard.
8: Fallait pas le virer.
11: Il est pas là.
12: Il est viré.
5: Alors, j'ai carte...
6: Marais.
5: J'ai carte Marais.
8: Si tu dis, mais moi, en fait, moi, j'ai eu le même problème que, je crois que c'est Oseille. Je suis fils de milliardaire.
5: Ouais.
8: Je n'aimerais pas la marque. Et il y a plein de gens autour de moi qui essaient de me taxer mon pognon et c'est l'horreur.
5: Bon, alors... d'accord.
9: T'as pas 10 balles?
8: Je peux te faire un mignon.
5: Par contre, qui c'est qui a ce sandwich, je pense, qui avait posé une question, qui avait répondu à la question?
9: Oui.
5: C'est quand t'as des amis, quand t'as de l'argent, t'as des amis, quand t'as pas d'argent, t'as plus d'amis, c'est ça?
9: Non, mais ce que je veux dire, c'est pas parce que t'as du fric que tu vas forcément avoir de bons amis, hein.
5: Non, mais.
9: Ouais.
5: Non, mais. Attendez.
9: J'étais un peu d'accord. Les gens qui veulent profiter, qui c'est qui avait répondu comme quoi on avait des hypocrites, mais je suis un peu d'accord avec elle, c'est vrai.
5: Bon, les alors.
9: Gens, bah... rien pour ton fric, quoi.
5: Mm-hmm. Non, mais moi, de toute manière, il y a une question que. Oh, mais c'est quoi la leçon, là?
6: Ouais. Bah écoute, le son, il est comme il est, hein. Il faut s'en accommoder et puis y aller, quoi, hein.
9: Non, bah, Gérard, excuse-moi, je peux raccrocher, hein.
5: Non.
7: Gérard,
5: oui,
7: à propos d'argent, il y a Yankee sur IRC qui te demande combien t'as payé pour animer les débats.
5: Alors ça regarde personne et c'est tout. Donc sa question tient pas debout. Donc je vais répondre à peu près à la question.
6: Vas-y.
5: Donc alors pour vous, l'argent fait-il le bonheur? De toute manière, je vais répondre la question à Sandwich.
6: Mm-hmm. Vas-y.
5: Donc moi je peux dire une chose, c'est quand t'as des amis. Tu as de l'argent et quand t'as pas d'argent, tu n'as plus personne. Donc tu te démerdes toi-même.
9: Mmh.
5: Hein? Donc ça veut dire. Bon, allez, vous arrêtez là parce que vous commencez à me casser les couilles.
9: Tout à fait.
6: Non mais il t'écoute, vas-y Gérard, continue.
5: Ah ouais,
6: continue
5: attends.
6: Ce que tu voulais dire.
5: Non, ça veut dire quoi là, ces auditeurs? C'est qui les a choisis?
6: Bah j'en sais rien, moi, continue.
5: Donc c'est pas la peine d'essayer de vouloir me contredire. Donc là-dessus, quand t'as de l'argent, t'auras toujours quelqu'un qui t'aidera. Ta gueule, toi. Bon, alors vous me faites chier, je réponds pas à la question.
6: Mais vas-y.
5: Non, pour l'instant vous déconnez. Vous avez pas commencé comme ça tous les deux. Parce que sinon je vous balance.
11: Ok.
6: Mais arrête de gueuler, on a rien fait, c'est toi qui crie tout seul.
11: Pour l'instant, qu'est-ce que tu me fais là?
6: Bah je fais rien, j'ai coupé les auditeurs pour qu'ils répondent à la question. Arrête de gueuler, arrête de gueuler.
10: C'est bon, il faut les couper.
6: Ils sont coupés.
10: Non mais quand ils
11: crient,
10: non mais au moins ça, parce que sinon il est minuit et demi, on tiendra pas.
11: Pour un seul Manu, tu attends.
6: Ils sont coupés, tu réponds pas à la question, Gérard. J'y peux rien après.
10: Il y a le patron, mais crie pas, il y a pas besoin de crier pour parler.
11: Punaise, mais hey, Manu, toi je crois que ça va être pareil, hein.
6: Allez, vas-y.
11: Donc alors, je vais répondre à Sandwich.
10: Vas-y, Gérard.
11: Non, mais attends, tu permets?
6: Bah vas-y.
11: Bah ça fait qu'un quart d'heure qu'on a démarré, d'accord. Mais pour l'instant ça fait un quart d'heure que tu me fais de la merde.
6: Bah un quart d'heure que t'avances pas aussi alors.
11: Ouais mais ça fait un quart d'heure que t'es en train de me perdre de la merde.
7: Tu peux, alors, Gérard, tu peux parler du débat et arrêter de parler de l'équipe.
11: Ouais mais attends, pourquoi?
7: Non mais là tu continues, parle du débat, on fait le débat.
11: Non mais attends, Rigo, pour l'instant il y a que toi qui fais du bon boulot. Les deux autres là, pour l'instant ils nous font de la merde. Ok. Alors c'est clair et net. Ou on travaille en équipe, on fait du bon boulot, ou on travaille pas.
10: Non mais un patron il s'énerve pas, il gueule pas, t'as pas besoin de gueuler.
11: Hein? D'accord Manu?
6: Ça y est.
11: D'accord Fildar?
10: Ah moi je suis ok hein.
7: D'accord Gérard?
11: Bon, alors maintenant y a que Rigo qui va faire du bon boulot.
10: D'accord.
7: Comme d'hab.
10: Nous on fait rien.
6: D'accord, ok.
7: Vous faites de la merde les mecs.
6: Nous on fait rien.
11: Ah, ouais, pour l'instant, vous me faites de la merde.
7: Oui, bon, on y va.
6: Quand tu fais ton débat, parle pas de ce qui se passe ici, passe plutôt aux auditeurs, à ceux qui écoutent la radio.
11: Alors, avez-vous de l'argent, avez-vous de l'argent de poche par vos parents? On va demander à Tabouret.
12: Ouais, non, moi je travaille, donc mes parents me donnent pas d'argent. Je subviens toute seule à mes besoins.
11: Ouais, mais d'accord.
12: Ouais, mais quand j'étais petite, ouais, ils m'en donnaient un peu, ouais.
11: Ah, voilà.
12: Je piquais dans le porte-monnaie de ma mère.
11: C'est qui celui-là qui dit tout à fait?
6: Bah, c'est vrai. Quand elle était gamine, elle tout à fait, elle lui donnait.
11: Non, mais attends. C'est qui là? C'est qui qu'on récupère?
6: Non, c'est attends que je retrouve.
10: Apparemment, tiens, je t'ai récupéré un truc spécial sur les sur l'internet avec j'ai récupéré une adresse. Mm-hmm. Et là, t'as des questions. Il y a des trucs qui ont été faits. C'est pour l'euro. Il y a www.euro. C'est des questions qu'ils posent sur l'agent sur des jeunes étudiants.
11: Bah, c'est marqué où www.
10: Non, c'est pas marqué là, mais
6: c'est là où ça a été pris.
10: Je l'ai récupéré ça sur le site de l'euro.
11: D'accord. Sandwich. Sandwich.
9: Oui, je suis là, Gérard.
11: Bon, tu réponds à la question ou pas?
9: Bah écoute, tu m'as coupé dans mon élan, j'étais en train de parler, je t'explique quand même. Hein. Alors, j'étais en train de te dire que j'étais plus chez moi et que, bon, bah, je travaille, mais étant petite, moi aussi, j'avais un peu d'argent de poche, mais c'est pas la grosse fortune, quoi, quand même.
11: Mmh.
9: Voilà.
11: Tu me fais bander?
9: Non, mes parents me donnent pas d'argent tous les mois, mais quand je leur demande, ils me le donnent facilement.
11: Ouais. Oseille?
13: Ouais, alors, tu m'entends? Ouais. Ce qui se passe, c'est que moi, j'ai fait un héritage, donc en fait, je suis...
11: Bon, alors, Oseille, ton héritage, on n'en a rien à foutre,
13: attends,
11: ok alors, tu vas voir... Non, tu vas voir Fildar au standard.
9: Attends, il répond à la question, et toi, tu t'énerves.
13: On n'a pas le droit d'être riche dans le débat?
6: Alors, ouais, c'est vrai.
11: Non, mais attends, on parle pas d'héritage. Je demande, avez-vous eu de l'argent de poche par vos parents?
6: Eh ben, il a eu un héritage.
11: Mais attends, pourquoi? Parce que t'as eu un héritage, quoi?
13: Bah ouais.
11: Et alors, dans ce cas-là, j'en veux pas de ça.
13: Et maintenant, attends, je t'explique, maintenant, c'est moi qui donne de l'argent de poche à mes parents pour qu'ils sortent.
11: Bah oui, c'est ça, allez hop, bonne nuit.
6: C'est sympa.
11: Allez hop, dehors.
6: Ça y est, je l'ai viré, Gérard.
11: Non, mais là, tu vas pas commencer, toi.
6: Non, bah, je vais lui repiquer ses thunes et puis il a repiqué des
11: réponses. Non, mais tu te démerdes.
6: D'accord.
11: Et là, vous me faites du bon boulot parce que pour l'instant, vous commencez à me.
6: Allez,
11: comment?
6: Non, elle dit continue la question.
11: Non, elle dit abrège.
6: Ouais, bah, c'est un peu
14: à Liège, ça. À Liège, en Belgique, je crois qu'elle est belge.
11: Ouais, c'est ça, t'as raison, Manu.
9: Ouais,
11: fous-toi bien de ma gueule. Ouais, c'est ça.
6: Ah, le métro, deux secondes.
11: J'ai les cartes marées.
6: Non, j'ai carte marée.
15: J'ai carte marée, Gérard.
11: J'ai carte marée, vas-y.
15: En fait, moi, je t'ai dit, je suis fils d'Axel de milliardaire. Et moi, en fait, je cite pas de marque. J'envoie mes domestiques travailler à ma place au McDo pour qu'ils me gagnent de l'argent de poche.
11: Vous savez ce que c'est, un débat?
15: Bah, moi, moi je te réponds à la question que tu poses.
11: Non, mais moi je te demande, est-ce que tu sais ce que c'est un débat?
15: Oui, un débat, on pose une question, les gens répondent.
11: Ouais, et ben pour l'instant, t'es à moitié dehors.
15: J'ai pas besoin d'argent de poche de mes parents, puisque j'envoie mes domestiques travailler.
11: D'accord, allez-y, faites des larcènes.
15: Moi là, je dis l'équipe ne va pas.
11: Comment?
15: L'équipe, elle va pas là. Hein.
11: Ouais, ben pour l'instant, c'est vous qui allez pas.
15: J'ai répondu aux questions.
6: Tabouret, je pense qu'elle a répondu. Donc à la place de Tony, on accueille J'ai pas une thune.
11: Ouais, mais attends, Fildar.
6: Oui.
11: Non.
15: Bonsoir.
11: Non, Fildar.
15: Bonsoir.
11: Non, Fildar.
6: Mais pourquoi
11: Fildar? Non. Non, je te dis.
6: Il t'a dit non.
11: Tu vois, parce que là, pour l'instant, t'as pas viré, tu l'as pas viré, tu l'as fait prendre sur un autre nom.
15: Pas du tout, bonsoir.
11: Tu as mon cul, Tony. Alors, c'est pas la peine.
6: Mais non, ah, mais c'est...
11: Non, moi je compte.
15: Je travaille pas
11: comme ça.
6: Bon, alors on reprend tabouret, sandwich.
11: Mais tu vas sur les 24.
6: De... Ouais, bah oui, sur les 24, je monte sur les 24.
11: Ouais, ben, tu te dépêches. Parce que pour l'instant, je crois qu'avec Manu... J'ai dit, on fait du bon travail ce soir.
6: Oui, mais là, Gérard, c'est toi qui avance pas, quoi. Il l'a viré maintenant, Tony, alors on y va.
11: Ouais,
6: quoi.
11: Mais attends, pour l'instant, il reprend sous un autre nom. Non, Gérard. Moi, je suis pas d'accord.
7: Gérard, il y a plein de questions sur l'IRC, donc ouais. Je vais en lire une vite fait. Il y a Kenneda qui te demande combien tu donnes d'argent de poche à Sandy pour qu'elle reste avec toi.
11: Alors, à Sandy, ça regarde personne, donc c'est mon problème personnel, donc...
14: C'est un problème quand même, alors.
11: Non, mais ça regarde personne.
14: Ouais, mais ça regarde c'est toi-même qui dis c'est un problème.
11: Ça regarde pas les auditeurs, donc sa question, j'y réponds pas. Après, Rigo?
7: Hein?
11: D'autres questions, non?
7: Si, peut-on acheter de l'intelligence avec son argent de poche, demande Blooder.
11: De l'intelligence, je pense pas, non.
7: Non.
11: Non, après.
7: Non, et je sais plus qui me demandait combien d'argent t'avais pris dans la poche de Christine.
11: De Christine, alors ça, tu vois, le mec, celui qui parle de Christine, il va...
16: Il avait pris du vol, non?
11: Ouais, ben, bien sûr...
16: Monnaie.
11: Donc, si c'est pour entendre des conneries comme ça, c'est pas la peine. Et donc, alors, je peux vous dire une chose, avez-vous d'argent de poche par vos parents? Donc, ça dépend des parents, parce qu'il y a des parents qui peuvent vous donner jusqu'à 50 francs. D'autres qui vous donnent rien du tout, donc là-dessus, c'est des parents qui sont pas très riches.
6: Ben, moi, non, parce qu'ils veulent pas.
11: Ouais. C'est qu'ils veulent pas, toi.
6: Non, mais il y a des parents qui veulent pas donner d'argent de poche à leurs enfants.
11: Ouais, mais ça, c'est.
6: Ils préfèrent qu'ils le gagnent par eux-mêmes en faisant des petits boulots.
11: Ouais, mais ça, de toute manière, si les parents n'aident pas leur enfant pour trouver quelque chose, je pense que ça, on n'y arrivera pas.
6: C'est-à-dire?
11: Donc, pour que les jeunes aillent de l'argent, faut que, quand même que les parents soient derrière pour les aider.
6: Ouais, mais tu
11: parce
6: peux...
11: que si on n'a pas
6: c'est peut-être
11: de
6: parents... que les de les aider qu'ils puissent trouver un petit boulot.
11: Ouais, mais si on n'a pas de parents,
6: ouais.
11: Donc tu peux pas avoir d'argent pour les aider. Tu comprends
6: Ouais, je comprends, je t'écoute.
11: Toi aussi.
6: Ouais.
11: Donc, si t'as des parents qui veulent te donner de l'argent, ils seront là.
7: Moi, je comprends pas. J'ai pas suivi.
11: Ben si, ben attends.
6: Si t'as pas de parents, ils peuvent pas te donner d'argent de poche. Rigole.
7: Ah ouais.
6: Voilà. Donc ils peuvent pas t'aider. T'es obligé de le voler.
11: Pareil. Non.
7: De quoi dans la poche de ton ex?
11: Non. Il y a pas de voler. C'est que là, tu fais carrément la manche.
6: Il y a des stores. Ah, non, pas de voler. Non, t'es pas obligé de faire la manche quand t'es gamin et que t'as pas de parents pour avoir de l'argent de poche.
11: Attends. Si.
6: Tu fais des petits boulots.
11: Mais oui. Non.
6: Tu livres du lait. Tu t'achètes des journaux.
11: Non. T'en as qui font la manche. Je veux pas dire.
6: Non, mais on parle de l'argent de poche.
14: On parle pas des
6: SDF. Les SDF,
11: même,
6: ils veulent pas de l'argent de poche quand ils sont dans la rue, ils veulent de l'argent pour manger, nuance.
11: Bon, Rigo, tu voulais rajouter quelque chose avant?
7: Ouais, je voulais te demander comment on fait si on a des parents, mais qui sont pauvres et qui peuvent pas te donner d'argent de poche.
11: Le problème, c'est que tu reviens à la Manche.
7: Ah, tu vas faire la Manche finalement?
11: Bah oui.
14: Ah, t'as pas assez de thunes pour aller en Méditerranée, donc t'es baisé, quoi.
11: Voilà. Alors, troisième question.
6: Ouais.
11: Donc,
6: je te refais une liste, hein, Gérard. T'inquiète pas, ça arrive. Donc, on a toujours tabouret, sandwich. Tu me fais bander. À la place de Oseille, il y a parapluie. Bonsoir.
17: Oui, bonsoir.
6: Et on a toujours J4 Marais. Voilà.
11: Ouais.
17: Toujours là. Ouais, salut.
11: En espérant que. T'en es sûr de ce que tu me racontes, Filda?
6: C'est-à-dire?
11: T'en es vraiment sûr des noms là?
6: Bah oui.
11: Ouais, mais ouais, je pense que pour l'instant. Manu.
17: S'il te plaît, Gérard, est-ce que tu peux te dépêcher?
11: Non, non, mais si t'as envie d'aller pisser.
17: Non, mais je veux pas, non. Non, mais dépêche-toi un petit peu parce que quand même il est une heure et si on continue comme ça, on va pas y arriver. Hein.
11: Attends, si t'es pas contente. Et si vous êtes pas content dans ces cas-là.
15: Je suis très content, mais bon, tu fais du boulot de merde.
11: Bon, alors, si t'es. Alors, toi, c'est qui toi? C'est qui toi qui vient de dire ça?
6: C'est un bon auditeur.
15: Ouais.
6: Qui tient, regarde, t'as la liste.
15: Allez, voilà. Fais la police un peu, GG, ça va plus là.
11: Non, non, mais de toute manière, ça va être fil d'art. Maintenant, fil d'art.
15: Non, c'est pas fil d'art, arrête avec fil d'art.
11: Oh, tu vas vous, vous calmer derrière, s'il vous plaît, c'est moi qui commande le jeudi.
17: Moi, les questions suivantes.
18: Gérard, j'ai une bonne question là sur IRC.
11: Voilà.
18: Il y a Turpentine qui te demande comment on fait pour avoir de l'argent de poche quand on n'a pas de poche.
15: Ah, tu peux acheter un sac.
11: Comment?
15: Tu peux acheter un sac.
11: C'est ça, tu pioches dans le sac.
14: Non, tu peux acheter un sac.
11: Ouais, ben, le mieux, c'est de voler dans un sac à main. Et c'est pas tellement recommandé.
14: Oui, non, faut pas le faire même, ouais.
18: Quoi, tu dis aux gens de voler dans un sac à main, là?
11: Non, même, je le déconseille. Je le déconseille complètement. Et alors, donc, troisième question. Est-ce que vous travaillez pour avoir de l'argent? On va demander à Tabouret.
17: Ouais, moi, je travaille. Et je gagne de l'argent.
11: Mmh. Sans indiscrétion, tu fais quoi comme travail?
17: Ben, je trouve ça indiscret, donc je te réponds pas.
11: D'accord. Alors, dans ces cas-là...
17: Non, j'ai pas envie de te dire ce que je fais. Je trouve ça indiscret, parce que bon, c'est pas quelque chose dont on parle à la radio si facilement.
11: Bon, attends, ouais, dans ces cas-là, quand Max vous demande ce que vous faites comme boulot, vous lui répondez. Ah, bon, et quand c'est moi, vous me répondez non.
17: Alors, c'est bon,
11: tabouret. C'est bon, sandwich.
17: Pas non plus.
11: Sandwich.
17: Tu vois comment faire. Je suis là. Oui, moi, je travaille, oui.
11: Et sans indiscrétion, tu fais quoi?
17: Moi, je suis secrétaire dans une entreprise.
11: Voilà. Tu me fais bander?
17: Bah, je travaille pas, mais voilà.
11: Et tu cherches quelque chose?
17: Non, pas pour l'instant, la merde.
11: Non, mais pour l'instant, tu t'en fous, tu te dis, je touche plus par le chômage, c'est pas la peine
17: non,
11: que je travaille. T'es étudiante, à
17: ouais,
11: mon avis?
17: Oui.
11: 19 ans, ouais. Ok.
18: Gérard ?
11: Oui.
18: Sur IRC, il y a Philippe Détouvifri, le vrai, qui te demande combien tu serais prêt à payer pour virer Fildar.
14: Bonne question.
11: Ça, j'attends toujours. Apparemment, on devait nous trouver d'autres personnes pour remplacer Fildar. Parce que,
14: non, mais c'est pas le débat.
18: C'est pas ça la question. La question, c'est combien tu payerais pour le virer ?
11: Oh, bah moi, je paye pas, c'est pas à moi de le payer, c'est à la direction. Hein.
18: Ok.
11: Donc, j'ai carte marée là,
15: bah oui,
11: je sais pas quoi.
15: Allô, oui, je suis. J'ai pas besoin de travailler parce que je suis milliardaire en fait et je vis de l'argent que je place en bourse et je comprends vraiment pas que les pauvres travaillent parce que c'est si facile de gagner de l'argent en bourse.
11: Non, mais attends, tu te fous de ma gueule à 19h, t'es. À 19 ans. À 19h, t'es milliardaire.
15: Bah oui, parce que je suis le fils d'Axel. Je suis un fils de milliardaire.
11: Ouais, bah alors, pour l'instant, tu vas fermer ta gueule. D'accord. Tu vas fermer ta gueule parce que pour l'instant, t'es en train de me dire des conneries. D'accord.
15: C'est quand même, hein.
11: Comment?
15: C'est quand même le fils du boss, hein.
14: Ça peut aller loin, Gérard, fais gaffe.
11: Ouais, non, mais attends. Attends, mais attends.
15: Eh, mon papa, il est bien, si tu veux.
11: Comment?
15: Mon papa, il dit ça, si tu veux. Ouais.
11: Ouais, t'as raison.
15: Attends,
11: ma mère, tu sais ce qu'elle est?
17: C'est une pute.
11: Oh là. La tienne, à t'emmerde, espèce de salope. Allez, vous me faites chier.
15: Ça, c'est des filles, ça.
11: Top, terminé. Je vous répondrai pas.
14: Oh, mais si, Gérard.
11: Non. Castez-vous le plus souvent avec votre argent. Hop.
18: Avant la question, Gérard, il y a une autre question de l'IRC de Chocobo Gold qui te demande combien il doit payer pour avoir l'honneur ou l'horreur de te rencontrer.
11: 0 francs. Et Fildar.
19: Oui.
11: Fildar, maintenant oui, tu vas prendre 24 lignes. Et tu vas te manier le cul parce que là tu commences à me faire du boulot de merde.
14: D'accord.
11: Il est 0h. Il est presque 1h du matin.
14: Ouais.
11: Pour l'instant, tu me donnes que des cons.
14: D'accord, bah je vais essayer de trouver des gens intelligents, d'accord?
11: Ouais.
14: T'as pas
11: non, non, mais là.
18: Gérard,
11: là.
6: Oui, mais j'arrête pas de rappeler.
18: Gérard, depuis que t'as dit qu'on pouvait te rencontrer gratos, ils veulent tous te rencontrer et il y en a un maximum qui vont venir devant la radio.
11: T'es énervé. Ouais, je suis énervé. Pourquoi? Parce que normalement, j'ai eu Manu. Avec Manu, il m'a dit qu'il me faisait du bon boulot.
6: Attends, il fait du bon travail. Tu t'énerves pour rien. Tu réponds jamais aux questions.
11: Il me fait du boulot de merde.
6: Mais t'arrêtes pas, ça fait une
11: demi-heure. Mais il fait du boulot de merde!
6: Ça fait une demi-heure que je t'écoute, ça fait une demi-heure que je t'entends que gueuler, j'en ai ras le cul. Moi, je zappe, j'écoute pas, ça, ce soir, y a pas d'audience.
11: Et alors, regarde.
6: Non, c'est pas de sa faute, c'est de la tienne, tu t'énerves, tu n'arrives pas à gérer.
19: Gérard, s'il te plaît.
6: Tu gères pas ton débat.
11: Mais vas-y.
6: Merci.
11: Je repasse encore la liste. Une dernière fois.
6: Non, mais, ah oui.
11: Vas-y, trouve-moi des auditeurs. Et pas des.
6: Pas des cas.
11: Non. Prends pas les mêmes et demande pas qu'ils changent leur nom, ok?
6: Bon, Poussin, bonjour.
20: Salut.
6: Voilà.
20: Salut.
6: Merci. Salut. On va mettre un disque après parce que là.
11: De toute manière, c'est maintenant.
6: On va peut-être accueillir les auditeurs et que tu vas poser la question pour qu'ils réfléchissent. Bah si.
11: Cachez-vous avec votre argent de poche. Cachez-vous le plus souvent avec votre argent. Et on s'écoute.
6: On s'écoute. J'ai pas de tude pour me faire tirer l'arrêt avec des petits Suisses.
11: Bah ouais. Je l'espère, parce que si ça se passe mal, la semaine prochaine, il n'y aura rien. Et de toute manière, comme ça va être bientôt les vacances de Noël, donc...
6: C'est pas le débat, Gérard.
11: On va se mettre un peu en vacances. On va accueillir Poussin, 20 ans de Beson. Donc on peut écouter Fun Radio sur 101.9. Poussin, bonjour.
20: Salut, Gégé.
11: Bon, allez, vous arrêtez derrière, parce que là, vous commencez à me casser les couilles. Ok.
6: La suite, on a toujours Tabouret, Gérard.
11: Tabouret, 19 ans de Dax. C'est bien parce que tu pourras me mettre les fréquences. Ah, si ça te dérange pas, fil d'art.
6: Non, mais c'est pas grave, on va la trouver, vas-y. Celui d'après, c'est qui?
11: Sandwich, 23 ans de Tours.
20: Oui, salut, Gérard.
11: Tu me fais bander.
20: Ouais, salut.
11: Non, mais tu peux répondre comme il faut.
20: Bah oui, bonjour Gérard, bonsoir Gérard.
11: Parapluie.
21: Oui, enchanté de pouvoir enfin te parler, Gérard.
11: De 21 ans, Royan.
21: Tout à fait.
11: Et Camembert.
22: Bonsoir, je suis Camembert, j'appelle de Jubilly, j'ai 19 ans.
11: Ouais, et 19 ans. C'est bizarre parce que j'ai 20 ans, moi.
6: Ah, je me suis trompé, je suis désolé.
11: C'est rien.
6: Arrête de t'acharner sur lui, on a l'impression que c'est une bête fauve, faut lui la paix, Gérard Fildar.
11: Ouais, mais attends. Hey, tu me donnes bien les fréquences.
6: Et alors?
11: Hein?
6: Toi, t'écorches bien les noms. Toi, tu fais bien des fautes de français. Je te dis pas, t'es gentil. Quand tu vas faire de la radio, tu fais pas de fautes de français.
11: Alors, Camembert, 20 ans de Jubizy. Donc, on peut écouter Fun Radio sur 101.9.
22: FM.
11: Hein?
6: T'es gentil. Quand tu dis 101.9, c'est FM. Hein. Si c'est pour dire n'importe quoi, Gérard, tu les dis pas.
11: Ouais. 101.9 FM.
22: Voilà, il faut être précis.
11: Si ça te plaît pas, c'est le même prix, Camembert. D'accord.
22: Et je la regarde tous les vendredis soirs.
11: Comment?
22: Je regarde ton émission tous les jeudis soirs.
11: D'accord. Donc, t'as TPS
22: Je regarde Funky.
11: Ouais, stop. Il y a une chose que j'ai oubliée. Pour tous les auditeurs.
22: Oui, vous y allez plus.
11: Pour. Manu, tu me l'es en attente.
6: Ça y est.
11: Donc, pour tous les auditeurs de Fun qui écoute à l'heure actuelle Max le Star System, dans 10 minutes, vous avez Techno Max sur M6.
6: Pour le moment, c'est le débat. Hein.
19: Ouais, c'est quand même ton débat, quoi.
11: Et on reprend le débat. Donc, cachez-vous le plus souvent avec votre argent. On va demander à Poussin.
20: Oui?
11: Poussin, c'est quand tu veux, tu réponds.
20: Bah, qu'est-ce que j'achète le plus souvent? Des fringues, maquillage.
11: Ouais.
20: Et puis, bah, c'est tout. Et à boire, qu'on sort en boîte.
11: Mm-hmm.
20: Et puis, des clopes.
11: D'accord.
6: Elle achète pas mal de trucs, elle, quand même. Hein.
11: Ah. Ouais, bah. Non, mais de toute manière, je répondrai moi. Tabouret.
20: Ouais, bah moi j'achète à bouffer parce que il faut que je me nourrisse et mon chat aussi. Il faut que je paye mon loyer, donc tu vois, j'ai pas trop de fric pour m'acheter des fringues, ni du maquillage, ni...
11: Non mais attends, à 19 ans...
20: Acheter à bouffer, enfin...
11: Tabouret.
20: Oui.
11: Pour un cent, t'es étudiante, toi?
20: Non, pas du tout, je travaille. Qu'est-ce que tu crois? C'est pas parce qu'on a 19 ans qu'on est étudiant, hein.
11: Non, mais tout à l'heure.
20: Je me démerde, mes parents ils m'ont foutu dehors, donc je me démerde, c'est tout.
11: Ouais, non, mais attends, Tabouret. Tabouret, ça c'est un truc que je veux pas parler. Donc dans ces cas-là, t'avais qu'à, quand je t'ai demandé, avez-vous de l'argent de poche par vos parents?
20: Ouais.
11: Donc t'aurais pu me répondre correctement à la question.
20: Bah, je t'ai répondu correctement. Je t'ai dit que je travaillais, que mes parents m'en donnaient pas.
11: Mmh. Mmh. Et...
3: Non, mais c'est pas ce que je voulais faire. Excuse-moi.
11: Bon. Donc Tabouret, toi alors?
20: Oui, bah je t'ai dit.
11: Mmh.
20: Il faut que je me nourrisse, c'est tout. Ça part de là. Mais vas-y, passe à autre chose, là, c'est lourd.
11: Bah oui, mais ça, c'est...
6: Gaffe, elle va tomber du tabouret, si tu continues là.
11: Non.
20: L'équilibre, la mortelle et...
11: Non, mais attends, pour l'instant, son truc,
6: il est foireux. Elle va réfléchir et on la reprendra après.
11: Non.
20: Mais non, c'est pas foireux.
11: Non, il est pas foireux. Attends, fil d'art.
20: Mais c'est... vas-y, te la mente pas, c'est pas grave.
11: Non, mais t'inquiète pas, j'ai connu ta situation.
20: Oui, non, mais c'est bien, je te la mente pas, passe à autre chose.
11: Ok. Sandwich.
4: Bah écoute, moi déjà, Gérard, j'ai mon loyer à payer. Et puis en deuxième, je fais des petits cadeaux à mon copain, du moins mon nouveau petit copain, donc parce que je suis très attentionnée, voilà.
11: D'accord. tu me fais bander?
4: Ouais, bah j'achète des disques, des cassettes vidéo, enfin tout quoi, des vêtements, tout ça.
11: Ouais, parapluie.
21: Ouais, ben moi écoute, je dépense ma thune quand même pour sortir un petit peu, aller dans les boîtes, boire des coups, tout ça. Et quand même, il faut reconnaître que, je sais pas si tu vas encore de temps en temps en boîte, mais ça coûte quand même un maximum de fric.
11: Ouais, mais
21: quand t'es jeune, tout ton argent de poche,
11: quand t'as pas de fric, comment que tu peux faire pour aller en boîte?
21: Mais si, j'ai de l'argent de poche, même si j'en ai pas beaucoup, moi aussi j'ai le droit de me déchirer un peu, quoi, donc voilà.
11: Mais je viens de te poser la question, si tu n'as pas de fric, quand tu n'as pas d'argent, comment tu fais pour aller en boîte?
21: Bah tu, par exemple, tu connais des mecs qui bossent
11: dans... derrière, vous voulez la fermer?
21: Tu connais par exemple des mecs qui bossent dans une radio, et puis ils te font rentrer gratos à la boîte et ils te payent des coups?
11: Bon, parapluie.
21: Bah non, mais c'est un exemple, tu me demandes, moi je sais pas, cherche, toi tu connais des gens de la radio, donc peut-être que tu peux rentrer gratuit et boire à l'œil, j'en sais rien moi.
11: Non, attends.
21: Je sais pas si t'as quand même remarqué, le prix des consos et le prix de l'argent en boîte, c'est quand même cher, tu peux pas dire le contraire.
6: Non, vas-y, le prix de l'argent, c'est inabordable.
11: Attends.
21: Tu veux tirer 100 balles, ça t'en coûte 500, je veux dire, c'est quoi ces histoires?
11: Attends, tu payes combien pour aller en boîte?
21: En général, aux alentours de 100 balles, ça dépend de la boîte, mais aux alentours de 100 balles quoi.
6: Bah
21: ouais,
6: si tes parents te filent 50 balles et que la conso c'est 50 balles, tu peux même pas boire dans la boîte, tu dois être obligé de boire dehors.
21: Voilà, exactement.
11: Camembert.
19: Je fais une collection et donc ça me coûte très cher d'acheter des choses pour ma collection. En général, j'achète parce que je collectionne les ampoules. Alors j'achète beaucoup d'ampoules pour ma collection.
11: Non mais attends, Camembert, t'as bien compris la question?
19: Oui, je te dis, j'achète des ampoules pour ma collection.
21: GG, pour un collectionneur d'ampoules, c'est pas une lumière. Hein.
11: Non, mais pour l'instant, je crois que tu as été en dehors de la plaque.
19: Non, mais attends, je te dis que j'achète des ampoules.
11: Je pense. Non, mais attends, tu achètes des ampoules pour quoi faire?
19: Elle est fait collection.
21: Elle était grillée, toi ou quoi?
11: Non, attends, je suis grillé pour l'instant, c'est toi qui es grillé.
6: L'auditeur est grillé.
21: Il est grillé complet.
11: C'est toi.
21: C'est
11: toi qui es grillé parce que tu réponds pas à la question correctement.
19: Bah, tu veux que je te dise quoi? Que j'achète des disques, que je veux au ciné?
11: Attends, c'est qui là?
6: C'est Camembert.
11: Attends, Camembert.
6: Tu vas fermer ta boîte à Camembert.
11: Tu vas pas te foutre de ma gueule, tu vas répondre correctement à la question.
19: Ta gueule, putain.
11: Il n'y a pas de putain, d'accord?
19: D'accord.
11: On dit moment travail, ok, Tony?
6: c'est pas Tony.
21: Non,
6: c'est
21: pas
6: Tony.
19: Non, c'est pas moi, Tony, je te promets.
11: Ouais, bah attends, je vois.
19: Attends, c'est la voix de Tony?
20: Tony, il a une voix de canard.
11: Ouais, de toute manière, n'ayez crainte, j'ai l'impression que soir vous avez envie de me faire chier.
6: Et toi, Gérard, qu'est-ce que tu fais? Enfin, c'était quoi la question déjà? Parce que j'ai un peu oublié.
11: Non, mais attends, toi, pour l'instant, c'est pas toi que je m'adresse.
3: Non, mais tu peux rester.
11: Moi, ce que je fais, c'est que je m'achète à bouffer. Ouais. Et bon, je paye. Je me paye des vêtements et...
6: Ouais, tu fais des plaisirs quand même.
23: Ouais, tu fais des petits cadeaux, non? Des petits cadeaux à Sanji, tout ça.
24: Sur IRC, on me demande combien ça te coûte de l'Adidas tous les mois.
11: De l'Adidas tous les mois, pour l'instant, j'en trouve pas dans les magasins. C'est ça qui m'emmerde.
6: Non, mais tu peux le faire importer en France, non? Parce que si t'en trouves pas en France, et ben...
11: Attends, toi, je vais te faire importer une voiture, toi.
6: D'accord, c'est cool. Okay. Merci. C'est cool.
23: Ah, sinon, en parlant de petits cadeaux, tu fais bien des petits cadeaux à Sandy ou des trucs comme ça, non?
11: Ah ouais, mais ça, Sandy, c'est différent.
23: Bah non, c'est là non, où mais... tu dépenses ton argent, donc ouais, c'est quand même, ouais, c'est quand même dans le débat.
11: Non mais attends, Sandy, c'est différent. Sandy, c'est ma femme. Donc, à une femme, t'as le droit d'y faire ce que tu veux. Tu vois, par exemple.
23: Ah, mais j'ai pas dit qu'on.
11: Est-ce que tu fais des cadeaux à ta femme?
23: Non, jamais.
11: Non?
23: Non.
11: Mais t'es un peu vache.
0: Ouais? Bah ouais.
11: Même pas.
23: Ou des chaussures compensées. Ouais. Je sais pas.
11: Fildar, fais gaffe parce que tout à l'heure tu vas te prendre un ça. Café dans la tranche.
23: Non, ça lui irait bien les fraises à ma copine. Ouais.
11: Et t'as même pas essayé d'y acheter un petit bouquet de fleurs à ta copine.
23: Rien, je suis un rat.
11: Putain, t'es un radin.
23: Eh ouais, j'ai plein de thunes et je garde tout pour ma gueule. Je suis un rat.
11: T'es un radin.
23: Ouais.
11: Rigo.
24: Oui, il y a Desesperado qui te demande combien t'as acheté Sandy.
11: 0 francs.
23: Ah bah ouais, on le savait.
11: Ah si, 3 francs.
24: Prix de gros.
11: Ah bah non, 3 francs.
23: Oh, dans le sentier, non?
11: Manu.
23: Ah, j'ai rien dit. Alors là, j'ai rien fait.
11: Toi, t'éteins ton micro, tu bosses. Et
24: quoi,
11: 3 mais francs, c'est quoi?
24: Pourquoi 3 francs?
11: Bah ouais, 3 francs, c'est le prix d'une lettre.
23: Ah. Ah. Il est malin.
24: Il y a Yannick qui te demande 3 francs, ça fait combien en euros?
11: Alors 3 francs en euros, oh, là je peux pas lui répondre.
0: Bah 50 centimes, c'est la moitié.
11: Ouais. Non, c'est 7 francs 50 l'euro.
0: Non, 6 francs, c'est 6 francs 60 l'euro. Donc ça fait 3 euros.
11: Enfin.
24: Bon, j'ai un sondage Sofres sinon concernant l'argent. À la question avez-vous de l'argent, 15% des personnes répondent oui, 38,654% répondent des fois, 127% répondent un et 2% répondent j'aime pas Gérard.
11: Bah c'est bien si c'est même pas qu'ils restent chez eux.
23: Ils y sont, je crois. Hein.
11: Donc pensez-vous que sans argent l'argent, la vie serait plus dure. On va demander à Poussin.
1: De quoi?
11: Pensez-vous.
1: J'ai pas entendu la question, j'étais avec Fildar.
11: Ah, t'étais avec Fildar.
0: Je te demandais de se réveiller un peu parce que.
1: Ouais.
23: Gérard, si tu peux parler bien devant ton micro, par contre, ce serait super sympa.
11: Pensez-vous que l'argent serait plus dur? Pensez-vous que l'argent. Sans argent, la vie serait plus dure?
1: Bah ouais, c'est clair.
11: Donc, tu peux préciser?
1: Bah, je peux préciser en effet, bah, l'argent en fait c'est matériel quoi.
11: Comment ça?
1: Eh bah, ça sert à vivre, sans ça tu peux pas avoir une maison, à manger. Voilà quoi, l'argent fait pas le bonheur mais il contribue.
11: Ouais, mais sans argent donc tu fais quoi alors? Tu fais rien.
1: Bah, sans argent t'es à la rue, c'est clair, t'es sous les ponts.
11: D'accord. Ok, je vois à peu près ce que tu veux me dire. Tabouret.
2: Ouais, bah moi je pense que sans argent la vie serait géniale. S'il n'y avait pas d'argent en fait du tout, donc t'aurais pas besoin de payer pour avoir les choses, t'aurais les choses naturellement.
11: Non mais attends, oui. Attends, tabouret.
2: Oui.
11: T'as vraiment compris le sens de la question?
2: Oui, j'ai compris. Je veux dire, si l'argent n'existait pas, t'aurais pas de problème du tout pour acheter les choses, puisque t'aurais rien à acheter. T'aurais même pas à faire le geste, tout serait à toi. T'en fous?
11: Non mais attends, je crois que là tabouret, ça m'étonnerait que tu comprennes ma question. Sandwich.
5: Moi Gérard, je trouve que déjà la vie est assez dure comme ça, déjà rien qu'avec du fric, alors si on n'en avait pas, je crois que c'est la catastrophe là.
11: Ah, enfin, une qui répond bien à la question.
23: Elle est importable, elle est importable, c'est pour ça que t'as
0: c'est pas moi, hein.
23: On n'y peut rien, je suis désolé.
11: Sandwich, avec un portable?
5: Oui.
11: Oh là là, putain, j'avais bien précisé lors des débats, pas de portable.
5: Bah oui, je suis déjà passé plusieurs fois, j'avais pas de portable avant, mais là, je suis désolé.
11: Ouais, mais.
5: On va faire autrement aujourd'hui, hein.
11: Ah ouais, mais dans ces cas-là, t'essayes de voir. Tu demandes à Fildar qui te rappelle sur une cabine téléphonique parce que là. Attends, Sandwich. Là, pour l'instant, dans ton portable, on entend ma voix.
5: Oui.
23: C'est agréable, quand même.
11: Hein, alors là, moi, ça me plaît pas. D'accord?
23: T'aimes pas
11: alors,
23: ta voix?
11: T'essayes de trouver une cabine téléphonique et tu dis à Fildar où qu'on peut t'appeler.
24: Gérard?
5: C'est impossible, Gérard, là.
11: Ouais, ben, si. Y a rien qui est impossible.
24: Gérard, sur IRC, il y a Yankee qui te demande comment tu fais sans argent pour payer ton portable.
11: Alors, sans argent, ben, de manière... Une fois que la carte était à monnaie, ben, je la renouvelle pas. Alors, tu me fais bander?
5: Bah ouais, bah c'est clair, quand on n'a pas d'argent, on peut pas s'en sortir, mais
8: si on a la volonté de réussir et de travailler, c'est sûr qu'on peut en gagner facilement.
22: Sandy, t'es grillé.
11: Non, c'est pas Sandy, tu vois. C'est pas Sandy, là, qui est au téléphone. Donc t'as tout faux, celui qui dit que c'est Sandy.
22: Ouais.
11: Parce que pour l'instant, Sandy, elle est en train de...
22: Elle fait quoi, Sandy?
11: Pour l'instant, Sandy, elle t'emmerde.
23: Mais ils ont rien dit, c'est pas grave. Allez.
11: Non, hein. Alors, parapluie.
22: Ouais, bah écoute, bon, moi je suis tout à fait d'accord. Effectivement, sans argent, la vie est plus dure. Ça, je crois que c'est clair, c'est acquis. Par contre, ce qu'il faudrait savoir, savoir si c'est inné d'ailleurs, c'est est-ce qu'avec de l'argent, la vie est-elle plus molle? Moi, je pense que c'est plutôt à ça qu'il faudrait s'intéresser et je voudrais savoir ce que t'en penses.
11: Non, mais je te demande si, pour vous, pensez-vous que sans argent, la vie est plus dure?
22: Tout à fait, mais est-ce qu'elle est plus molle si t'en as, quoi, avec?
11: Mais attends, on te dire, la vie sera plus dure, même que t'ailles de l'argent ou pas. Parce que je reviens à une question. Est-ce que pour je sais même plus la question que j'avais répondu. De manière voilà, pour vous l'argent fait-il le bonheur? De manière je reprends les questions. Donc c'est à peu près à la question numéro 1 que tu veux répondre, toi.
22: Ouais, non, ce que je voudrais savoir en fait, c'est tu parles de la vie est dure. Est-ce que toi t'es dur pour de l'argent, quoi?
11: Non, attends.
22: Tu deviens dur si on te donne de l'argent ou pas?
11: Non.
22: Non, tu restes mou?
11: Non, mais moi de manière avec de l'argent, de toute manière, tu iras partout. Sans argent,
22: ouais.
11: Tu n'auras rien. Et de toute manière, je reviens à la première question. Pour vous, l'argent fait-il le bonheur? De toute manière, je sais plus qui c'est qui m'avait posé la question. La question est simple. De toute manière, quand tu as de l'argent, tu as des amis. Et quand tu n'as pas d'argent, tu n'as personne. Et ça, c'est un truc qui me dégoûte. C'est bien ça.
22: Ouais.
11: Ça, d'accord. C'est bien ça, parce ouais. que quand t'as de l'argent, tu as tout le monde qui vient te voir, qui vont venir dire, ah oh, bah oui, tiens, je réponds tout de suite après, hein. Rigaud, oui.
24: Bah non, continue de répondre.
11: Non, vas-y. Non, vas-y.
24: C'était juste Mulder, le vrai, sur l'IRC qui te demande si tu penses que sans argent, t'aurais pu téléphoner tous les soirs à fun de ta cabine.
11: Ah bah ça, de toute manière, vu que c'est un numéro vert, tu peux téléphoner comme tu veux.
9: Ouais.
11: Y a pas de problème, même avec une carte ou qu'il te reste une unité, tu peux appeler le 0870 5000, que si tu vois que ça sonne occupé, tu appuies sur bis et t'insistes.
23: Et Gérard, est-ce que tu penses que c'est la monnaie qui dirige le monde, c'est la monnaie qui dirige la Terre et qu'on peut rien y faire?
22: Ouais. La vie c'est comme ça, on n'a pas tout ce qu'on veut, mon gars. Bah,
24: voilà, qu'on le veuille ou non, quoi.
11: Ouais. Bah, de manière maintenant faut faire
24: du cash.
11: Non mais.
24: Il le faut.
11: Non mais il y a des trucs qui sont assez durs à l'heure actuelle, c'est que maintenant sans argent tu peux rien faire.
23: Ouais. Donc toi tu penses qu'il faut arrêter de compter à mon barrette et qu'on te...
22: Monte la tête, ouais.
23: Voilà.
22: Ouais, si t'as pas de caillasse, t'es un chien, hein.
23: Ouais.
11: Non mais même...
22: Si t'as pas de thune, tu vois rien, c'est clair.
11: Mais même, c'est pas parce que t'as pas de thune que tu vois rien.
23: Attends, bah attends, c'est quand même beau la vie, quoi.
10: Ouais, mais viens voir le docteur, n'aie pas peur.
23: Ouais, c'est vrai.
11: Ouais,
23: aussi.
11: Bah, le docteur Doc, il est plus là.
23: Tu viens d'avoir 15 ans, intéressant, quoi.
11: Arrête tes conneries, Fielder, s'il te plaît.
22: Ah, il fait chaud, hein.
23: Ouais, grave.
11: Ouais, bah, pour un sang, Fielder, lui, il ferait mieux de se taire.
22: Ouais, mais.
11: Camembert, pour toi.
22: Sur le beat de flamme, hein.
11: Comment?
22: C'est un passement de jambes sur le beat de flamme.
11: Ouais, bah, d'accord. Ça. Alors, camembert, c'est terminé pour toi.
22: Non, mais attends.
11: Non, pour un sang, tu viens de répondre à côté de la plaque.
22: Non, mais attends, j'ai compris la question, effectivement. Je pense que si on n'avait pas d'argent, moi, sans argent, bah, je pourrais pas t'appeler, puisque je pourrais même pas payer, avoir un téléphone, puisqu'il faut déjà l'acheter avant de pouvoir faire le 0800.
11: Non.
22: Le téléphone, tu dois l'acheter.
11: Non! T'as pas besoin d'acheter un téléphone. Le truc, une chose qu'il faut bien se dire dans sa tête, tu prends une carte, faut prendre une carte téléphonique. Et avec une carte téléphonique, tu peux l'avoir le numéro. Parce que
22: pour avoir une carte téléphonique, il faut l'acheter, même s'il reste plus qu'une unité, faut déjà l'acheter au départ.
11: Non. Attends, le 0803-08-5000, il est gratuit. Donc moi je peux te confirmer, moi je l'ai déjà fait plus d'une fois, et avec une unité,
22: mais attends,
11: Camembert, pour l'instant tu me laisses répondre, je réponds à ta question, on est bien d'accord, avec la carte, avec une unité, tu peux appeler toute la nuit, jusqu'à temps qu'on te réponde.
22: Gérard, je suis d'accord, mais pour appeler, il faut déjà avoir une unité. Et pour avoir une unité, il faut déjà avoir acheté une carte. Et pour avoir acheté une carte, il faut avoir l'argent.
11: Bon. Et dans ces cas-là, t'essayes de voir si t'as des bons amis. De manière, les amis, il faut les compter sur les 5 doigts d'une main. On est d'accord, Camembert ?
22: Nous sommes d'accord, mon petit GG.
11: Hein ? Donc, moi, pour l'instant, j'ai que 3 amis. Hein ?
22: Ouais.
11: Donc, sur 3 amis, je peux m'en sortir.
22: Mais oui, mais moi, j'ai pas d'argent, donc j'ai pas d'amis, donc je peux pas me faire passer de carte.
11: Mais non, mais attends, t'as des voisins ?
22: Ouais, mais non, je suis SDF.
11: Non, mais attends, tu te fous de ma gueule, là, ou quoi ?
22: Non, je t'appelle d'une cabine. Dans la carte, je l'ai trouvé dans la cabine.
23: Bon, allez. Ah, il a du bol, quand même. Il a quand même un peu de bol, ce mec. Hein.
24: Gérard, il y a Booster qui me demande qui sont tes amis. Qui sont tes amis ?
11: Mes amis sont... Je donnerai pas les noms à l'antenne.
23: Non, mais tu donnes pas les noms, mais je sais pas, ça peut être une voisine, ça peut être un.
11: Non, non, je donne un copain d'école,
23: j'en sais rien.
11: Non, non, je donne pas les noms à l'antenne.
23: Mais c'est pas des noms, ça, de dire que c'est ta voisine ou un copain d'école, c'est pas les noms, c'est dire ce que c'est.
11: Non, non, mais j'ai 3 amis, et ces 3 amis-là, j'y tiens.
23: Athos, Porthos et Aramis, non ?
11: Voilà. Tu peux me.
23: Quoi,
11: donner la petite fiche, là ?
23: Ah, pour le disque, tiens, là, Gérard. Donc pose la question.
11: Alors,
23: c'est la combien ?
11: La 6e.
23: Ah, encore 4. Oh, je taquine. Vas-y, pose.
11: Alors, avoir un portable avec ou sans argent, peut-on y arriver ? Et on va s'écouter. Si quelqu'un veut gagner de la thune, avec à ma place, c'est OK. Avec des cacahuètes en plus. Donc vous pouvez toujours nous appeler au 0803 08 5000 et 0870 5000. Et toujours lire www.fr. Et pour les Belges, 00 33 1 47 59 5000. Et on se retrouve tout de suite après. Et voilà, donc vous venez d'écouter un remix qui a été fait par un auditeur donc de sur moi. Donc
23: ils vont sous le menton, je me rappelle.
11: Donc, je sais pas qui c'est qui a fait ce remix.
23: Bah, on sait pas non plus. Parce que ça se vend sur les marchés aux puces. Hein.
11: Ouais, c'est ça. Et donc, qu'est-ce que je voulais vous dire d'autre? Donc, le premier disque, c'était si quelqu'un veut gagner de la thune avec ma place, c'est OK. Dans des cacahuètes en plus. Donc, pour l'instant, vous pouvez toujours nous appeler au 0803 08 5000 et 0870 5000. Et toujours l'IRCWW.fr. Voilà. Rigo vous y attend.
24: Voilà, et ça cartonne grave du fait que le débat s'est calmé. Il y a beaucoup plus de gens. On a dépassé les 4000 déjà. On est à 4122 moins racine de 3.
11: 4122.
23: Racine de 3, ce qui équivaut à 4 quand même.
11: Non, non, 4122. Donc, alors, qu'est-ce que je voulais vous dire d'autre?
23: On va peut-être faire un petit sondage, non?
11: Un petit sondage, alors, combien dépensez-vous d'argent par mois? Donc, 50% dépense plus de 100 000 euros. Donc, pour l'instant, l'euro, on n'y est pas encore,
24: Oui, mais ça a été cherché sur le site de l'euro, c'est pour ça que c'est en euros.
11: D'accord, Rigo. 20%,
23: attends, il y a le métro, là.
11: C'est le dernier. Je m'en fous. 20% dépense moins de 3 francs.
23: Non, c'est pas beaucoup, hein.
11: Donc ça, je sais pas. Bah, 25% veulent être payés pour répondre à la question.
23: Ouais, ils vont se faire foutre.
11: Là,
23: grave.
11: Que dalle.
23: Ouais.
11: 5% pense que Gérard de Suresnes gagne de trop. Alors ça, hop.
23: Qu'est-ce que t'en penses, toi?
11: Poubelle.
23: Qu'est-ce que t'en penses, Gérard?
11: Poubelle,
23: de cette,
11: c'est des conneries.
23: Tu crois que tu gagnes pas assez?
11: Ça, c'est pas ton problème.
23: Non, je te pas, non, mais c'est une question.
11: C'est pas ton problème, c'est mon problème.
23: Est-ce que t'aimerais être augmenté, alors?
11: Ça, tu peux le dire. Ça vous regarde.
23: La direction
11: pas.
23: Écoute.
11: Ça regarde personne. Si j'ai besoin de demander quelque chose, je passe par mon chef.
23: Okay. Bah, moi, je te dis, moi, pour ce que tu fais, je donnerais beaucoup plus, hein. Je te donnerais beaucoup plus d'argent.
11: Ouais, bah, toi, pour l'instant, tu fais déjà ton boulot.
23: Je suis prêt à donner la moitié de ma paye, si tu continues.
11: Pour l'instant, donne, attends.
23: Allez, c'était pour blaguer. Vas-y.
11: Non, mes genoux. Tu arrêtes de faire foutre. Pensez-vous que l'argent est important, donc 60% ne savent pas à quoi ça sert. Donc,
23: ça sert à quoi l'argent?
11: En fin de compte, ça sert à manger.
23: Ouais.
11: Donc 20% préfèrent l'art. Alors là, je vois pas le rapport avec l'argent.
23: Bah si, préfèrent l'art que les gens. L'argent.
11: Dans ces cas-là, et 30% n'ont jamais répondu.
7: Ouais.
9: Alors, est-ce que l'argent fait le bonheur? Donc, c'était la question. C'était la question, la question, la question, la question.
23: C'était question 2, ouais.
9: 1. Alors, donc, 50% ne savent pas ce que c'est le bonheur. Bah, c'est dommage parce que le bonheur, ça n'arrive pas qu'aux autres. Ça peut arriver à tout le monde dans la vie.
23: Mais c'est simple.
9: Il y en a qui se plaignent parce qu'ils ont pas encore trouvé leur chaussure à leurs pieds. N'est-ce pas, chef? Allez, hop!
23: Oh, tu l'as cassé, hein!
9: On va te mettre un.

0: portable sans.
1: Non, mais moi j'ai mon bonheur.
0: Sans cerveau,
1: moi,
0: c'est
1: j'ai,
0: bon.
1: Moi j'ai pas eu. Moi j'ai trouvé mon la chaussure à mon pied.
0: Ouais.
1: Donc le chef il va la trouver pour le 2-3 janvier.
0: Il coupe les ongles hein, quand même des pieds.
2: C'est des corps à ce niveau-là.
1: Non mais faut qu'il essaye de voir.
2: Tu mets des semelles en transpiration.
1: 20% non port d'argent. Ça c'est sûr que là-dessus on peut rien faire. Et 30% ne comprennent pas la question. Alors là.
0: Ils sont cons parce que c'est quand même simple. Est-ce que l'argent fait le bonheur c'est l'argent, c'est tout quoi.
1: Ouais non mais ne ouais. Comprennent pas la question donc c'est pas grave. Bon non pas d'argent, ça c'est sûr que de toute manière avec si t'as pas d'argent, de toute manière tu peux rien faire.
0: De toute façon c'est la conjoncture.
1: Hein. Voilà.
0: Avec ta teule.
1: Donc on va
3: conjonctivite.
1: Donc on va récupérer Poussin.
4: Allô?
1: Ouais Poussin.
4: Ouais Poussin, ouais.
1: Donc tabouret.
4: Ouais, toujours là.
1: Sandwich.
4: Toujours là aussi.
1: Tu me fais bander.
4: Toujours là aussi.
1: Parapluie.
5: Fidèle au poste.
1: Et camembert.
5: Je suis dans ma cabine, il fait froid.
0: C'est bon.
5: C'est quoi ça?
1: Donc camembert, s'il repasse avec.
0: Non mais c'est pas camembert, c'était une fille. Et je sais pas si t'as remarqué, mais t'as 4 nanas quand même. 4
4: nanas.
0: T'as 4 nanas,
2: c'est parce que ça groove.
0: Ça groove grave là.
5: Ça sent la foudre.
0: Tu vois, elle écoute de la musique en plus. Ouais, peut-être qu'elle arrête aussi. Oh, tu me fais bander, t'arrêtes ta musique ?
5: Un brandy, là.
0: Voilà.
1: Donc, avoir un portable.
0: Elle est chante en plus.
1: Merci, je peux poser la question ?
0: Vas-y.
1: Avoir.
5: Gérard ?
0: Attends, il pose la question, camembert. Vas-y, Gérard.
2: Vas-y.
1: Avoir un portable avec ou sans argent, peut-on y arriver ?
4: Ouais.
1: On va demander à Poussin.
4: Ouais. Ben, moi, je pense que déjà, quand on achète un portable, il faut avoir de l'argent.
1: Mmh.
4: Et quand on veut un portable, ben, il faut investir. Et ouais. Que ça se réfléchit, quoi. Parce que déjà, ça rapporte, quoi.
1: Ouais, mais tu peux aller plus loin dans.
5: Pas pour mon analyse.
0: C'est vrai, c'est une analyse.
1: Non, mais tu... Hey, Fildar, tu coupes la personne. Il s'amuse à dire ça et tu coupes ton micro quand je parle.
0: D'accord.
1: J'ai horreur de ça.
2: Oh,
1: tu devrais le savoir depuis
2: le temps. Dictateur.
1: Alors, pour toi, Poussin.
4: Ouais. Bah moi j'ai répondu.
1: Ah, t'as répondu.
4: Bah oui, moi je pense que, je sais pas, avoir un portable, je sais pas, il faut investir. Je sais pas, ça s'investit quoi.
1: Non mais attends.
4: Ça se réfléchit.
1: Non mais attends, par exemple, si quelqu'un te vend un portable.
4: Ouais.
1: Tu t'achètes une carte ?
4: Une carte ?
1: T'achètes une carte sans abonnement. Bon, attends, Poussin. Mmh. Hey, celui qui s'amuse derrière à dire des conneries, arrête !
4: Allô ?
0: Parce qu'elle est avec ses copines, Poussin, c'est pour ça, quoi.
1: Ah, non, c'est pas Poussin, attends.
4: Non, c'est pas moi. Non, moi, je suis toute seule, moi.
1: Attends, Fildar, tu me fais du bon boulot. On avait fini la cinquième comme il faut.
0: Bah, c'est impeccable, vas-y,
5: Ouais,
4: c'est impeccable.
1: Donc, tabouret.
4: Bah, j'ai pas fini de répondre, moi.
1: Ah bah, vas-y, Poussin.
4: Bah, moi, je dis que quand on a un téléphone, il faut investir, voilà. C'est pour ça que tu m'interromps.
0: Bah, t'avais déjà fini alors, Poussin. Hein.
4: Ouais, bah ouais, d'accord.
1: Ok. Tabouret. Derrière, les mecs, vous fermez vos gueules.
0: Ok.
1: Merci.
4: Ouais, bah
1: tabouret.
4: Moi une fois j'ai gagné un portable sur Fun.
1: Ouais.
4: Et en fait quand j'ai reçu le dossier, les abonnements étaient trop chers. Donc j'ai pas pris quoi.
1: Attends.
4: Et de toute façon mes amis m'ont dit qu'ils m'appelleraient pas sur un portable, ça coûte trop cher.
1: Alors tabouret, je vais te dire une chose.
4: Ouais.
1: Que lorsque tu gagnes un portable sur Fun Radio, normalement la mise en service est gratuite.
4: Oui,
1: ok.
4: Service, oui, mais tu payes tous les mois un abonnement.
1: Dans ce cas-là, si t'as pas envie de payer d'abonnement, tu reprends, tu fais une chose.
0: T'en gagnes un tous les mois.
1: Tu retournes là où que le portable tu l'as eu.
4: Ouais.
1: Hein, et tu demandes à avoir une MobiCard.
4: Ouais.
1: C'est clair, net, précis.
4: Pas de pub.
1: Hein? Ok?
4: Ouais, bah je ferai ça, avec mon dossier.
1: Ouais? Ok. D'accord?
4: Ouais, mais enfin, merci quand même, Fun, de m'avoir offert un portable.
0: Y'a pas de quoi.
1: Et tu l'as gagné quand par Fun Radio?
4: Oh là là, y'a, je sais pas, 6 mois.
1: Ouais, c'est ça. Ouais,
0: c'est pas mal, hein?
1: C'est pas mal.
0: Ouais.
1: Bon, Fildar. Hop.
6: Là, je peux même pas participer au débat, moi.
1: Non, toi, tu t'écrases.
6: Ouais, super.
1: Toi, tu t'écrases, tu fais ton boulot.
6: Ouais, bah, je le fais.
1: Hein, ok.

0: Tu me fais bander ?
1: Merde.
0: Merde, ok, va te faire foutre. C'est bon pour tu me fais bander, tu me prends quelqu'un d'autre.
2: Ok.
0: Parapluie.
1: Ouais, bah écoute, c'est clair qu'il faut avoir de l'argent pour avoir un portable potable, quoi. Donc moi, ce que je te conseille, c'est le tatou, c'est un peu moins cher, c'est tous les trucs genre tatou, tam-tam, Kobe.
0: Ouais.
1: Parce que tu vois, bon, alors après, le problème, c'est que tu faut pas que ton numéro passe à l'antenne, hein, je crois que tu connais le problème. Sinon, bah tu prends un téléphone avec un fil et puis tu tires une rallonge, hein, tu te démerdes. Bah tu tires un câble, hein, y a que ça à faire. Si t'as pas de thune pour avoir un sans fil.
0: Non mais attends, tu vois le tatou c'est pareil.
1: De quoi?
0: Parce que le tatou. Non mais attends. Je vais te répondre par puis. Le tatou. D'accord. Moi j'ai eu des problèmes avec, mais j'ai été forcé de faire changer mon numéro. Hein, t'es.
1: Ouais, je me souviens, ouais.
0: Donc t'es au courant?
1: Yes.
0: Hein? Do you not speak English?
1: Yes, I want to fuck you in the ass. Yes.
0: Yeah. Yes.
1: Yes, I want to expose you.
0: Yeah.
1: Do you want to ramener my conduite?
0: Donc, déjà, je peux te dire une chose. Faut que tu mettes une pile dedans.
1: C'est vrai. Bon, une pile, ça coûte pas trop cher, c'est bon.
0: Ouais, mais vu les piles qu'on a dedans, c'est pas évident.
1: Bah, si tu reçois beaucoup de messages que t'es une star, c'est sûr, les piles, elles se vident rapidement, quoi. Tu te les mets en position vibrante en permanence dans la poche, tu vois ce que je veux dire, c'est sûr, ça se vide.
0: Mm-hmm.
1: Bah ouais.
0: Oh non, mais de venir, le tatou,
1: ouais.
0: Le tatou avec la pile, si personne t'appelle, donc il va s'éteindre à une certaine heure que tu programmes, il va se rallumer à la même heure.
3: Gérard, sans vouloir te vexer, c'est pas ni le débat, c'est pas les tatous ni les portables, quoi. C'est la thune.
0: Ouais, mais donc donc j'ai bien répondu à ta question, parapluie.
1: Ouais, impeccable.
0: Camembert.
1: Pardon, impeccable.
3: Ouais, on aime mieux ça.
0: Camembert.
4: Oui, mais moi en fait je pense qu'on peut avoir un portable sans avoir l'argent, parce que j'étais dans la rue, parce que je suis SDF, et puis il y a un camion qui est passé, et puis il y a une caisse qui est tombée, et puis il y avait plein de portables dedans.
0: Non mais attends, là pour l'instant Camembert, t'es en train de me dire des conneries. Alors si c'est pour continuer à dire
3: non,
0: que le franc? On va demander à...
3: Ça, c'est une bonne question.
0: On va demander à Poussin.
3: C'est dégueulasse.
5: J'ai pas entendu la question.
0: Oh!
5: Est-ce que l'euro est quoi?
0: Est-ce que l'euro sera plus efficace que le franc?
5: Non, moi, je pense que non. Parce que déjà, pour les personnes âgées, ça va être compliqué.
0: Mmh.
5: Et le temps qu'on assimile tout ça, il nous faudra bien, je sais pas, moi, 5 ans.
0: Non, mais déjà... Déjà, faut se dire une chose.
5: Ouais.
0: Avant que tous les autres répondent. Moi, je peux vous dire une chose, que l'euro, pour l'instant, c'est prévu pour 2000, pour 1999. Donc, ça sera que les pièces. Les billets seront prévus qu'en l'an 2000 ou 2002.
3: Ben, vas-y, continue.
0: En l'an 2000 ou 2002. Hein, donc maintenant, j'ai vu des pubs. Il paraît qu'on peut garder même la carte bancaire.
3: Les petits dessins animés là à la télé, c'est ça?
0: Ouais.
3: Ouais.
0: On peut garder. Par exemple, t'as une carte bancaire. Tu vois, une carte bleue.
3: Ouais.
0: Et tu pourras payer avec ta carte bancaire
3: en
0: francs ou en euros.
3: Et comment je fais pour choisir avec ma carte bleue? Il y aura un bouton dessus?
0: Non, ça sera là au magasin où tu iras.
6: Gérard?
0: Oui,
6: sur IRC, on me dit que l'euro, c'est quand t'as bien mangé.
0: Non, ça n'a rien à voir.
6: Et on te demande si l'euro sera plus fort que le paix.
0: Non, ça, je réponds même pas.
6: C'est Zioui qui demande ça.
0: Ouais, ben, Zioui, j'y réponds même pas à sa question.
5: Pas de politique.
0: Donc, Poussin?
5: Ouais.
0: Donc, pour toi?
5: Bah pour moi c'est une source d'emmerde, quoi, parce que ça sert à rien. Mmh. Déjà, l'avantage, c'est que ça va être une monnaie européenne.
0: Mmh.
5: Et moi, je pense que déjà, ça me fait chier, parce que ça sert à rien, voilà, quoi. Franchement, les personnes âgées, ça va leur faire chier, quoi, tant qu'elles assument tout ça.
7: Elles vont crever, donc...
5: Voilà, quoi.
0: Qui c'est qui dit que les personnes âgées peuvent crever là?
7: J'ai pas dit qu'elles peuvent crever, j'ai dit que
5: c'est dégueulasse. C'est dégueulasse. Mais
0: non, mais attendez, pour bien se dire une chose, que l'euro, ça va emmerder tout le monde.
5: C'est clair, ça sert à rien.
0: Et ça va déjà emmerder plus les personnes âgées.
5: Voilà, faut faire une manif contre l'euro.
0: Mais non.
5: Mais si.
0: Tabouret.
5: Ouais.
0: Donc pour toi.
2: Moi, je pense que c'est génial, l'euro. Et moi, j'attends vraiment une monnaie mondiale. Qui soit pas que pour l'Europe, soit vraiment pour le monde. Je sais pas, ça s'appellerait le mondio, ou, je sais pas, le terrio. On ne s'emmerderait plus aux frontières à changer les monnaies. Ce serait la même monnaie partout pareil.
0: Non, mais de toute manière, l'euro, tu es obligé de changer. Hein.
2: Oui, non, mais je suis d'accord. Mais
0: par
2: rapport en euros, par exemple.
0: Mais tu es obligé de changer le franc contre l'euro.
2: Oui, bien sûr. D'accord.
3: Il y a quelqu'un qui se fait tirer sa caisse. Hein.
0: Ouais. Tu me fais bander.
3: Non, elle est partie, tu me fais bander. C'est pour ça que je voulais te l'annoncer. Donc, t'as sandwich quand même, Gérard. T'oublies pas. Hein. Puis tout à l'heure, elle est là, elle attend. Hein. Elle attend.
0: Ça viendrait. Sandwich.
2: Bah, merci quand même, ouais.
0: T'as répondu à la sixième?
2: Bah, non, j'ai pas répondu, non. Mais bon, c'est pas grave.
0: Hein. Non, mais attends, je
3: non, elle veut,
0: non,
3: mais elle va directement à la septième.
0: Attends. avoir un portable avec ou sans argent, peut-on y arriver, donc, pour toi?
2: Bah, non, pas pour moi, non.
0: Non?
3: Ok,
0: non.
3: Septième.
0: Donc.
2: Merci. Septième, ouais. Donc je voulais.
0: Ouais, mais attends, faut préciser les gens qui restent. Hein.
3: Bah oui, bah c'est marqué. Hein.
0: Bah ouais, mais si tu me dis. Si je fais tout le monde et puis que tu me précises pas qu'il y a une personne qui a pas répondu, faut me le dire. Hein.
3: Bah oui,
0: donc alors, sandwich.
2: Bah écoute, pour moi, au niveau de la manifestation que la fille elle parlait là, moi je suis un peu. Comment dire? Je suis pas vraiment d'accord parce que je crois que ça va être trop tard de toute façon. La manifestation, ouais. Elle changera rien.
0: Non, mais même, de toute manière, l'euro, là, il arrive dans moins de 15 jours.
2: Oui.
0: Donc, juste après les fêtes de...
6: Il arrive où?
3: Ah, c'est le 1er janvier, l'euro?
6: Il arrive où?
0: Ouais.
6: 1er janvier, là?
0: Le 2 janvier. 2 janvier 99, t'auras les pièces.
3: On va faire comme toi, on va payer notre dinde en euros, alors.
0: Non, tu vas faire les fêtes de fin d'année, si tu veux, avec le franc normal.
3: Ah ouais.
0: Et au moment de... le 2 janvier, juste après les fêtes de fin d'année, tu vas avoir de l'euro. Mais là, par contre, faudra pas mélanger, par exemple...
3: ça va être le bordel, hein.
0: Non, mais attends, regarde.
3: Ah, t'as déjà des euros?
0: Non. Je prends 5 francs.
3: Moi aussi, j'en ai.
0: Tu vas avoir des euros en plus. Et là, je sais pas, parce que...
3: Des zéros ou des euros?
0: Oh, tais-toi, toi.
3: Ah. Non, faut savoir.
0: Tais-toi, toi. Punaise.
3: Bah, ok.
0: Non, je sais pas, parce que moi, j'ai une pièce, là, je sais pas d'où qu'elle sort. Il faudrait que je voie si c'est
3: pas un euro
0: ou pas. Ouais. Non, mais c'est un genre de pièce d'impronte.
3: Mais il y en a déjà des euros, actuellement?
6: Non.
0: Ben, je pense.
6: Gérard, il y a Turpentine qui te demande si la vie sera moins dure avec l'euro.
0: Non, je pense qu'elle sera pareille. Hein.
3: Bah, c'est la même chose, c'est de la monnaie, de toute façon.
0: Ouais, mais même, elle sera aussi dure. Hein. Parce que, de toute manière, en fin de compte, c'est pas pour nous que ça va être le plus dur. Ça va être pour les personnes âgées, comme certaines personnes m'ont dit.
2: Ouais, tout à fait.
3: Ouais.
0: Ça va être le plus dur, ça va être pour les personnes âgées.
2: Il faut les tuer à la naissance.
0: Mais non, mais attends, faut les tuer à la naissance. Et si on vous tue, vous, à la naissance, bande de caves.
6: Gérard, sur IRC, il y a Daf qui me dit que le masque de Zorro, il est déjà sorti. Hein.
0: Oh bah attends, lui il est carrément en dehors de la plaque.
3: Alors, après sandwich, donc à la place de Tu me fais bander, on a Roblochon, 19 ans de Brest. Salut Roblochon.
8: Salut.
3: Voilà, donc il peut répondre.
0: Ouais Roblochon, je t'écoute.
8: Je sais pas, tu peux répéter la question parce que j'ai pas bien écouté là en fait.
0: Eh hey, putain mais merde.
3: Il était au standard avec moi, GG, merde.
0: Non mais attends. Moi quand
2: Gérard,
0: je vois.
2: Tu fais mal à la tête, sérieux.
3: Ah, le portable qui vient là.
0: Ouais, le portable.
3: En plus, il y a quelqu'un
6: qui sonne. Bah, je vais essayer de gérer le portable, Gérard. Vas-y, parle à Roblochon.
0: Alors, Roblochon, je t'écoute.
3: Non, répète la question.
8: Tu peux répéter la question?
0: Alors, d'après vous, l'euro sera-t-il plus efficace que le franc?
8: Je sais pas, peut-être. Ouais. Par rapport à d'autres pays, ouais, ça sera mieux.
0: Camembert, attends 5 minutes.
6: Sur IRC, il y a Sardine qui te demande avec l'euro, est-ce qu'il va falloir changer les billets du Monopoly?
0: Mais pour l'instant, les billets ne sont pas prévus.
9: Alors
0: donc, les billets sont pas avant l'an de 2000, pas avant 2002. Donc, qui commence pas à nous casser les burnes.
9: C'est vrai, quoi.
3: Ben, il y aura que des pièces au début.
0: Au début, oui.
3: On aura des pièces de 5000 balles.
0: Non, ça sera des pièces, je sais même pas...
3: Des pièces de voiture, des pièces de moto.
0: Non, donc camembert.
9: Non, parapluie, camembert, il est parti.
0: Alors, parapluie.
1: Ouais, bah écoute, ce que je peux te dire, c'est que l'euro, ça marchera mieux en Europe. Et que si t'es en dehors de l'Europe, donc par exemple en France, bah, il vaut mieux utiliser le franc.
0: Mmh.
1: Par contre, tout ce que je peux te dire, c'est que ça va poser des problèmes, parce que tu vois, ça va plus te faire des controns. C'est-à-dire que, bon, je prends un exemple, faut pas que tu t'énerves, imagine, tu vas au pute te faire sucer, ça coûtait 100 francs.
0: Mmh.
1: Maintenant, il va falloir que tu viennes avec de la monnaie. Je sais pas si t'imagines la galère, les putes, elles vont se trimballer avec des cinquantiers de monnaie. Parce que ouais. 100 francs, ça fait quoi? Ça fait 15 euros et des centimes, tu vois?
10: C'est clair.
1: Et t'imagines, les putes, elles vont passer leur temps avec des tonnes et des tonnes de monnaie. Avant, quand j'allais pécho une red bat kiff, c'est 100 francs. Là, pareil, ça va plus faire des controns, c'est pas possible, ça va être trop une galère.
8: Ouais, tu m'étonnes, maintenant on va avoir plein de pièces dans les poches et
1: voilà.
0: Attends, Reblochon.
8: Ouais.
0: Je vais calmer tout le monde. De manière, que ça soit avec des pièces ou des billets, de manière, on sera toujours emmerdé.
1: On sera toujours aussi bien sucé, ça c'est clair.
8: Ça c'est clair.
1: Mais t'imagines, les putes, elles vont se trimballer avec du sac à dos pour se trimballer la monnaie, quoi.
10: Et tu dis pas pute, s'il te plaît.
1: Ah pardon, les péris, pas
0: on
1: péris.
0: Dit maman travail, ok, Bastiri.
6: Gérard, attends, sur l'IAC, il y a Mulder le vrai, donc le vrai, hein, qui ouais. te demande si l'euro fera de toi un homme riche.
0: Non.
6: Non, parce pourquoi, pourquoi
0: même avec de l'euro, tu pourras pas être riche, c'est pas possible.
6: Mais dans quel sens?
0: Non, mais ce sera impossible que tu peux pas être riche avec de l'euro. Hein. Ça, c'est impossible. De manière, ça va être un débat que je pense qu'on.
3: Ah, on va le faire ce truc-là.
6: On le fera l'année prochaine.
1: Si,
6: ouais.
1: Tu l'as déjà fait l'année dernière.
0: Ah, sinon, on a déjà fait un débat sur l'euro.
1: Je m'en souviens. Comme si j'y avais participé, je m'en souviens.
3: Mais t'as pas fait sur les paies, par contre.
6: Ah ouais, c'est vrai. T'as fait sur l'euro, mais pas sur le paie.
0: Bashkiri.
11: Oui, bonsoir. Je suis Bashkiri. J'ai 21 ans. J'appelle de Lyon.
0: Ouais, ben, on le sait. J'ai affiché. Ouais, bah alors, je t'écoute.
11: Bah, en fait, moi, j'ai de la famille en Italie.
0: Ouais, mais t'as pas une vache qui pleure?
11: Tu m'as vanné. Mais par contre, oui, donc j'ai de la famille en Italie, donc je voyage beaucoup. Et c'est clair, quand je passe au change, quand il faut changer l'argent, je perds beaucoup. Tandis qu'avec l'euro, je perdrai moins. Le voyage sera plus abordable.
0: Ouais.
11: Par contre, c'est un aspect négatif. Parce qu'en Italie.
0: Vashkiri. Hey, la salope qui est en train de se prendre son pied, arrête. Et par contre, je vais saluer un petit Lyonnais qui travaille à la radio le matin de 6h à 9h. C'est monsieur Babart. Parce qu'il nous écoute et il me dit à chaque fois.
3: À ce temps-là, il écoute, c'est sûr.
0: Grave. Non, mais il a interdit. Hey, c'est con parce qu'on
3: ne laissait pas le débat.
0: Non, oui. Ouais, bah, on se calme après, Bart.
1: Ouais,
0: vous le laissez, il va vous réveiller demain matin, entre 6h et 9h.
6: Pour revenir au débat, il y a Perforas sur l'IRC qui te demande
3: le
6: comment.
3: Le vrai?
6: Ouais, le vrai aussi.
3: Ouais, c'est cool.
6: Et, putain, il y a de la célébrité ce soir. Comment est-ce qu'on pourra jouer à pile ou face avec l'euro?
3: Eh, c'est pas con.
0: Ah, bah, alors là, déjà, faudrait que j'aille une pièce d'euro pour essayer de savoir, d'où qu'est le côté pile ou face. Donc, 8e question. Parce que après, on va attaquer le 2e débat.
11: Gérard, j'ai pas fini de répondre à la.
0: Ouais, mais ça y est, pour moi, t'as fini.
11: Attends, je voulais juste ajouter que l'euro, tu vois, qu'en Italie, 1 euro, ça vaut 6000 lire.
0: Non, alors, ça vaut pas 6000 lire, ça vaut 6 francs 50.
11: En Italie, je parle en Italie.
0: Ouais, ma gueule!
11: 1 euro, ça vaut 6000 lire italienne.
10: Ton cul!
0: Et moi, c'est ton mot, salope!
10: Attrape pas la pop-tube!
0: Ta gueule!
10: Mais c'est un mec, ça!
9: S'il vous plaît!
0: Un peu de calme! Alors, mais. Non, ça y est, c'est terminé!
11: Non, mais attends, j'ai pas fini. Maintenant, tu me laisses parler.
0: Si je veux!
11: Écoute,
10: Gérard, je peux te poser une question?
11: Ta gueule!
0: Ta gueule, la tienne!
9: Non, mais calme!
11: Donc, tu me laisses parler, Gérard?
0: Bah, t'accouches parce qu'il est déjà eu.
11: Donc en Italie, 1 euro ça vaut 2500 lire, et donc tu passes de 2500 à 1, donc tu y perds.
0: Quoi?
9: Attends,
3: Attends, je prends des notes, je fais des divisions.
11: Donc je t'explique, en Italie.
3: Ouais.
12: Ouais, vas-y.
11: 1 euro.
3: Gérard, prends des notes, merde.
11: 1 euro.
3: Si tu fais une tournée en Italie après.
12: Alors, 1 euro, ça fait.
0: Non, laisse tomber.
11: Non,
0: mettez-vous de l'argent.
3: 1 euro.
11: 2500 lire.
0: Mettez-vous de l'argent aux autres.
3: 2500
0: lire. Oh, ça y est.
3: 2500 lire.
11: Et 253 couronnes.
6: Assis-toi, frappe pas Fildar.
11: Trois d'autres marques, ok.
6: Voilà.
0: Oh merde.
6: Et sinon Gérard, il y a Yannix sur l'IRC qui te demande comment on fera pour retirer de l'argent quand ce sera en euros, vu que là on tire 100 francs, c'est un billet, mais en euros, on va tirer des pièces.
0: Ah voilà, voilà la question que j'attendais. Enfin une bonne question sur l'IRC.
6: Dis-toi qu'il travaille bien de toute façon.
0: C'était
6: une question de Yannix.
0: Bravo Rigo.
6: Le vrai Yannix.
13: Mais ça y est, Gérard, arrête de me faire des signes, je sais ce que je fais.
0: Alors donc, bon, ça y est, bravo, ouais, Rigo. T'es le seul à bien travailler, bravo Rigo.
6: Merci les mecs.
0: Ouais.
6: Ça me fait plaisir.
0: On peut s'appeler les blancs, hein.
11: Ah bah non.
0: Donc, pour l'instant, les billets, ils sont prévus que pour 2002.
11: Ah bon?
0: Donc, par distributeur, je sais pas si tu auras les pièces, tu auras toujours les billets normaux.
12: C'est faux.
0: Quoi, c'est faux?
12: Ouais. Fidard.
11: Pourquoi c'est faux?
3: Bah, je sais pas, c'est toi qui poses la question.
11: Ah non, moi j'ai pas de micro allumé, hein.
0: Bon, enfin, bref. Mettez-vous de l'argent.
11: J'ai.
0: Ok. Je vous écoute.
3: Ouais.
11: Ouais, je vais dire que les billets et les pièces, c'est en euros en 2002.
14: Tu juges pour un euro?
0: Attends, toi, la salope, tu vas te faire baiser par quelqu'un d'autre,
3: Gérard.
11: Oh, tu ton cul.
0: Et moi, je t'emmerde.
14: Gérard, je te pose une question.
0: Vas-y.
14: En fait, je voulais te demander, tu me dis, à partir de 99, on va avoir des pièces en euros.
3: C'est Poussin, je le dis parce qu'elle a pas donné son prénom.
0: Faudrait peut-être préciser, vas-y,
14: excuse-moi, Gégé. En fait, je voulais te demander, tu vois, par exemple, dans les téléphones, dans les cabines, il y a des téléphones à pièces ou
0: plus maintenant, non. Maintenant, c'est des cabines à cartes.
14: Ouais, disons dans les péages, dans les billards, dans les baby-foot, il va falloir payer en euros maintenant.
0: Ah, bah oui.
14: Bah, ils vont faire comment? Ils vont changer les baby-foot? Ils vont changer les
0: billards,
14: les péages? Ils vont acheter des jetons?
0: Non.
14: Les pièces seront de la même taille, en fait.
0: Non. Ce qui va se produire, et ça, je pense que je suis pas assez informé dessus. Faudrait voir avec des personnes, des gens de café, que là où qu'ils ont les flippers, les billards et les baby-foot ou autre. Donc, pour savoir comment que ça va se passer avec les pièces en euros. Oui, Rigo.
6: Oui, il y a Benichou, le vrai, sur l'IRC, qui donne un petit sondage Sofres. Est-ce que l'euro sent mauvais? 23% des gens ont répondu non. 38,894% disent oui quand il sort de la lyonnaise. Et 86,70% oui quand il sort de la poche de Gérard.
0: Ouais ben ça.
3: Merci Rigo.
0: Bravo. Le truc. Je vois pas du tout le rapport avec les questions. On est combien là
3: On est 4 là.
6: On stagne autour de. Non, Phil.
3: Ça va toi, Phil?
0: Oh.
3: Non, on est 4 dans le studio.
0: Toi, t'éteins ton micro et.
3: J'ai 5 avec
6: ça tourne autour de 4500 quoi. On stagne un peu, mais c'est déjà énorme. Hein.
0: Ouais, 4500?
6: Ouais. Ça a monté par rapport à tout à l'heure.
0: Ouais, mais c'est un peu mieux que la semaine dernière parce que la semaine dernière.
6: Je demande combien on est.
3: 4, 5 et 2, 0, j'ai
6: 4528 toi. On est plus que 4522 maintenant.
3: Tu notes, bon, Gérard, on va faire la conclusion là.
12: Allons-y,
3: parce que c'est déjà 2 heures. Hein. D'accord.
0: Attends.
3: Si on veut faire l'autre débat, on va jamais arriver à 3 heures. On arrête à 3 heures, donc on va faire la conclusion quand même.
0: Bah attends, pour l'instant, c'est toi qui commandes. Depuis quand t'es passé chef, toi?
11: T'es passé chef.
3: Non, mais je suis pas passé chef. Je te demande si on peut faire la conclusion.
0: Non, mais attends, pour l'instant, c'est moi qui commande. C'est moi qui commande.
14: Dis ta question, GG.
0: Alors.
14: Conclusion.
0: Les femmes devraient-elles payer leur mari? Tiens, on va demander à Poussin. Poussin!
14: Oui! Les femmes devraient-elles payer leur mari?
0: Ouais.
14: Pourquoi elles devraient payer leur mari?
0: Bah, je te pose la question.
14: Bah, non. C'est les mecs qui payent leurs femmes, quoi. Ils les entretiennent.
0: Ah,
14: c'est normal, parce qu'une femme, elle est censée faire la cuisine, c'est les mecs qui le disent, ça.
0: Mmh.
14: Alors voilà quoi, c'est les mecs qui entretiennent les femmes. Moi c'est comme ça quoi.
0: Et tu crois qu'on va continuer à vous entretenir?
14: Bah non.
11: Rêve, là.
14: Bah, de toute façon, maintenant, les femmes, elles sont égales aux hommes, alors je sais pas, moi.
15: Oh, non, non, non, non, non. Attends, Poussin. Attendez. Attendez.
14: C'est un macho.
16: Mais dis quelque chose, Gérard.
15: Oh, Poussin.
3: Attendez, Gérard va répondre. Attendez.
15: On va demander à Tabouret, je vais répondre juste derrière. Tabouret.
14: Ouais, ben manquerait plus que ça encore qu'on paye les hommes.
15: Sandwich.
14: Des fois, ouais, si je pouvais payer le mien pour qu'il ferme sa gueule, je le ferais.
15: Attends, qui c'est qui vient de dire ça?
14: C'est Tabouret.
15: Tabouret. Sandwich.
3: Sandwich est parti, Gérard, son portable est mort.
15: Ah bah d'accord.
6: C'est quoi là ces conclusions, Gérard?
15: Non, c'est pas la conclusion, c'est...
3: Oh là,
15: c'est
3: bientôt, désespère pas, ça va arriver. Hein.
15: C'est la dixième.
3: C'est la dernière,
15: Rob Lochon.
8: Moi je pense que ouais, parce que vu qu'elles nous font chier toute la journée, ça serait à peu près normal, quoi. Ouais.
15: Attends. Hey, derrière, vous vous taisez.
8: Ah, les filles.
15: Hein, Tabouret et Poussin, tu
8: t'es... Ouais, ça me un peu.
15: Bon, tu restes poli, tu restes poli, Rob Lochon.
8: Ouais, on prend pas comme ça aux salopes.
15: toi le salaud, tu fermes ta gueule.
8: Ouais, excuse.
15: Ok.
14: Tu fermes ta gueule, pas de ta mère.
8: Ok, cochonne.
15: Oh bon, Roblochon.
8: Ouais.
15: Roblochon, tu dégages ta conclusion, je la veux pas.
3: Non, mais c'est pas Roblochon qui
14: dit
3: ça.
14: Ouais, tu dégages, salut.
15: Hop, le Roblochon, il est...
3: Ça sent pas bon.
15: Il pue, voilà. Parapluie.
8: Ouais, bah écoute, moi je suis plutôt dans le style gigolo, donc me faire entretenir par des vieilles cochonnes de 50 ans qui sont pétées de thunes, ça le fait.
15: Non, mais attends. Attends. Parapluie.
8: Ouais.
15: Hey, les femmes devraient-elles payer leur mari?
8: Et justement, moi je te dis, je prends des vieilles, je leur mets une cartouche une fois dans le mois, elles sont contentes, et en attendant, elles m'arrosent de thunes, et c'est bon.
15: Ok.
8: Voilà.
15: Vascuri?
17: Moi je pense que c'est une bonne idée, parce que c'est toujours nous qui payons tout, le ciné, les sorties, machin, tout ça. Et ce serait une bonne idée qu'en retour, elle nous fait un salaire.
15: Alors, là moi je suis pas d'accord avec vous. Bah, c'est en fin de compte. En fin de compte, les femmes, elles sont là pour nous faire à bouffer, elles sont là pour nous laver notre linge, pour nous entretenir, pour faire la vaisselle et tout. Maintenant, non.
14: Mais qu'est-ce qu'il faut pas entendre?
8: Si elles sont là pour sucer, tu vas pas te faire sucer par ton chien, c'est bien ta femme qui te suce, donc elles sont là aussi pour sucer.
15: Attends, toi, tu fermes ta gueule, tu vas te faire sucer par une pute.
8: Bah écoute, c'est logique, non, j'ai ce qu'il faut.
17: Les putes, c'est des femmes.
15: Ouais, mais de toute manière, jusqu'à maintenant, moi.
17: Sauf à la loco.
15: Alors moi, la loco à ton merde. Alors conclusion, ça t'apprendra. À cause de toi,
3: merci beaucoup.
6: Merci Vasquez. On va commencer par une conclusion.
15: Mais vous allez voir. Vous allez voir au deuxième débat.
6: Conclusion de l'IRC, Gérard.
15: Oui.
6: Ouais. Donc il y a Yankee sur l'IRC. Attends, faut que je la retrouve parce que je sais plus où elle est passée. Conclusion, pour faire un débat sur l'argent, il faut déjà en posséder. Quand on fouille dans les poubelles, il faudra mieux qu'on fasse un débat sur les déchets domestiques.
15: Ça, c'est pas un débat que je ferai. Donc,
6: Il y a Turpentine sur l'IRC qui dit que ton débat il avait ni queue ni tête comme toi.
15: Bah alors, dans ces cas-là, si ça leur plaît pas sur l'IRC, dans ces cas-là qu'ils arrêtent de dépenser leur pognon. Ouais. Ok. Parce que de toute manière, l'IRC, faut le payer.
6: Ouais, avec de l'argent.
15: Donc, faut avoir de l'argent.
6: Ouais.
15: Et quand est-ce que c'est la grève, Rigaud?
6: C'est le 13.
15: Je crois que c'est pour bientôt, là.
6: Ouais, pour bientôt.
3: Bah, ils viennent te dire le 13, on est le 11, donc tu vois.
15: Donc,
3: dans deux jours, merde.
15: C'est bien marrant, 13, tout ça. C'est un dimanche.
3: Ouais.
6: T'as tout compris, hein, putain, t'assures.
3: C'est vraiment mortel, hein.
15: Alors, conclusion, on va demander à Poussin.
6: Poussin.
14: Bah, la conclusion, moi, je dirais que ce débat était très intéressant. Mmh. Grâce à toi, Gégé, j'en ai appris plus sur l'euro. Puis, voilà, quoi, merci Gégé.
15: Il n'y a pas de quoi. Tabouret.
14: Ouais, l'argent j'en ai pas. Donc je lance un appel. Là, s'il y a un vieux qui est prêt à claquer, qui m'écoute et qui a plein de fric, je suis prête.
15: Non mais attends, Tabouret.
14: Oui.
15: Tu te fous de ma gueule?
14: Non.
15: Non mais je crois que tu prends le train.
6: Tu prends le train.
15: Parce que tout à l'heure, quand je t'ai posé une question sur de l'argent, tu m'as dit je suis pas lycéenne et je travaille.
14: Oui, je travaille, mais je gagne pas beaucoup d'argent, quoi. Une fois que le loyer est payé, j'ai plus rien, quoi, c'est tout. Mm-hmm. Moi, je cherche un vieux, quoi. À la rigueur, je l'aide à mourir, et puis j'ai tout son fric et je m'éclate avec.
15: Ouais, je l'aime à mourir, c'est ça?
14: Ouais, c'est ça, ouais.
15: D'accord. Rob Lochon, il est plus là?
3: Bah non, tu l'as viré.
15: Non. Donc, parapluie.
8: Ouais, écoute, l'argent, l'euro, je voulais juste te dire que je sais pas si tu savais, mais avant l'euro, ça s'appelait l'écu. Et je voulais savoir pourquoi la Banque de France et toi, vous vivez des fixations sur le gerbier et le caca. Et je voulais te dire que t'as bien une tronche à être payé en monnaie de singe. Voilà.
15: Alors moi, je vais te dire une chose, parapluie. Non, mais attends.
3: Bah, je l'ai coupé.
15: Bah, tu mets ton micro, tu m'énerves avec ton micro. Maintenant, tu me remets parapluie à l'antenne.
1: Mmh. Oui.
15: Parapluie.
1: Oui, je suis là.
15: Ben moi, je vais te dire une chose, que ce que tu viens de me dire comme conclusion, et ben moi, je t'emmerde.
1: Ah oh, bon, on est deux alors.
15: Ok. Et je te chie dans le bec.
1: Vas-y.
15: Ok, alors bonne nuit.
1: Bonne nuit.
15: Vache Curie, pour terminer.
16: Ben moi, j'ai trouvé que c'était un débat assez intéressant. On a appris pas mal de choses. Et je voudrais terminer, si tu le permets, sur une citation de Descartes qui disait, que c'est tout à fait dans le cadre du débat, de plus, à quoi servirait l'infinie puissance de cet infini imaginaire s'il ne pouvait jamais rien créer. Voilà. Bonne soirée.
15: Ok, bonne soirée à toi. Donc, moi, ma conclusion... Il y a peut-être une autre conclusion, non ?
6: Conclusion, Fildar, passe-moi ton stylo, s'il te plaît.
16: Ouais.
6: Ah, jolie merci, conclusion, ouais. Rigo. C'est toi qui bosse le mieux.
15: Voilà. Alors, moi, conclusion... Bah, moi, ce que je peux vous dire, c'est que... pour l'argent, donc sur l'euro, donc maintenant ça va être assez compliqué, ça va être pour les personnes âgées, donc ça va être le plus dur. Sinon, qu'est-ce que je pouvais vous rapporter, vous dire d'autre? Bon ben, donnez ce que vous pouvez à des associations que vous êtes sûr de connaître, mais faites attention. Faites attention parce que l'argent ne fait pas le bonheur. En fin de compte, on croit que l'argent fait le bonheur et en fin de compte, non. C'est pas avec de l'argent qu'on y a. Avec de l'argent, on peut aller partout dès qu'on en a. Mais si on en a pas, ben, qu'est-ce que je peux vous dire d'autre? Si on n'a pas d'argent, ben, on crève. Et donc, comme j'ai dit, comptez vos amis. Parce que les amis, ça se compte sur les 5 doigts d'une main.
18: Deux.
15: Wow. Ouais, moi j'en ai que 3. Et comme le Ramix il dit, et 1, et 2, et 3, 0. Donc voilà.
18: Bravo, bravo,
15: donc,
18: bravo.
15: Alors on va se retrouver pour le deuxième débat qui va porter sur les jeux vidéo. Et donc on va s'écouter la petite fermière du bois avec des oursins dans le cul.
18: Ouais, Zelda où il y a.
15: Plus le Ramix de merde. Alors toi, tu viens là, tu prends du bluff dans ta gueule.
18: Ah oh, mais voilà. Gérard.
15: Alors plus le remix de merde, c'est pas ça. Donc tu me donnes la pochette, Manu, s'il te plaît.
18: Quelle pochette? Mais tu vas rien comprendre.
15: Non, non, non.
18: La pochette de quoi? Ça, on le met pas tout de suite, ça. Non, on le met pas tout de suite.
15: C'est le deuxième.
18: C'est ça.
15: Parce que plus le remix de merde. Eh ben alors tu me les donnes, je vais les annoncer gentiment.
18: Eh ben vas-y, fais le malin.
15: Alors
18: vas-y, donc, on va se marrer là. Vas-y, fais le malin.
15: Alors
18: le premier, c'est
15: le
18: quoi
15: premier,
18: c'est plage
15: les...
18: 10. Plage 10.
15: Alors, plage 10.
18: On va se marrer. Allez.
15: Alors, c'est Sundai. Oui, d'accord. Donc, en fin de compte, je vous dirai pas le premier. Donc, c'est en fin de compte, le premier, c'est la première du bois avec des oursins dans le cul. Et le deuxième, pour terminer. Donc un remix de merde, donc c'est pas du
18: ça, là, noir, c'est noir. Ça le noir là.
15: C'est Prodigy avec Fires Tartare. Donc à tout à l'heure pour le deuxième débat.
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18: Qu'est-ce que t'as dit?
20: Attends, t'as une photo, tu prends l'Allemagne?
19: Non, non, non. Et toi, t'es bien bâtard. Bâtard.
21: Et Olivier, ça va, ça fait des conneries derrière.
22: Lapino.
19: Bâtard.
23: On va accueillir donc les gens pour réagir au débat. Au débat.
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0: impeccable.
1: Vous balancez tout.
2: Après, j'ai un problème avec mon patron, ce qui dit que tu t'énerves tout le temps, Gérard.
1: Tenez, Eric. Et David, je vous la permets. Vos conneries, j'en ai ras-le-bol. Maintenant, vous envoyez... Non, vous envoyez les preuves réelles. Pas de photocopie.
2: Ah là là. Et dire qu'on nous dit que c'est aux États-Unis qu'il y a les émissions les plus grunge. Dis donc, si c'est pas une émission grunge avec Jésus.
1: Non, non, mais qu'ils envoyent les preuves réelles.
2: Voilà, maintenant, on va voir. Les preuves réelles.
1: Attends. Attends, tu préfères réel, je sais que tu vas aller les chercher.
3: T'en veux une, je te la donne.
1: Ouais, ben, tu l'envoies.
3: D'accord.
1: Mais je te préviens, on est vendredi.
3: Ouais.
1: Je la veux avant lundi.
4: Gérard, de toute façon, tu ramènes la poupée trouée que t'as gagnée chez Malher en échange des deux goûts de Miché.
1: Voilà.
4: Donc, c'est qui là
1: qui vient de dire ça?
4: C'est moi.
1: C'est qui, toi?
4: Bah, c'est Tony, comme d'habitude. Hein.
1: Tony. Bah, Tony, je vais te dire une chose.
3: Ouais.
1: Tu vois, moi je vais te dire une chose, t'es un petit con.
4: T'es un petit con, parce que t'es truc, dans ces cas-là, tu comprends.
2: Non, on a compris, on va arrêter là parce que Gérard, parce que t'arrêtes pas de demander les preuves réelles, l'autre il arrête pas de te dire qu'il y a des trucs, donc il va t'envoyer les preuves réelles.
4: C'est du baratin. Gérard, j'ai l'impression que tu te la pètes parce que tu passes chez Malher.
1: Bah, tu vois, il continue. Bah, vas-y, dégale un peu, toi.
4: Il se la joue.
1: Toi, tu dis rien.
2: Parce que j'ai pas écouté.
1: Il va faire comme Michael. Il va dire que c'est moi.
2: Bon, bah, je vais gueuler alors. Arrêtez, merde!
4: Ok, monsieur.
2: Bon, tu vois, ça marche. Bah oui, ok,
4: non,
2: monsieur.
4: Que Max, pas chez Malher, c'est monsieur. Monsieur Eric.
2: Bon, alors, on vous souhaite une bonne nuit à tous.
3: D'accord.
2: Et on vous retrouve tout à l'heure pour le débat sur la sodomie. Non, on va retrouver d'autres auditeurs et auditrices sur la sodomie, d'accord?
3: D'accord.
2: Pas de problème, bonne bourre les gars.
3: Salut Max.
4: Gérard, il en a plein le cul, là.
2: Bah non,
5: je
2: c'est pas terminé parce que maintenant on va faire le débat sur la sodomie très calmement, Gérard. Ça portera sur quoi la sodomie, ça va? Mais tu peux parler un petit peu moins fort et de... Et t'as un petit quart d'heure, 20 minutes, hein. On va pas faire très long parce qu'il y a déjà Yannick qui attend.
1: Ouais, bah on va accueillir Franck.
6: Salut Gérard.
1: Bonsoir.
6: Attendez, on peut parler à tout chacun là.
1: Yannick t'es vachement loin.
2: Yannick est pas terrible, ouais. Alors vas-y.
1: Ouais, Germaine, c'est bizarre, j'ai pas...
5: Lune.
1: Lune.
5: Pose ta question.
7: Ouais, tu dis ça, Gérard, parce que t'as déjà essayé.
2: Oh, tu veux pas qu'on essaie de te rappeler parce que là, c'est vraiment
6: le téléphone est pourri, là.
3: Ouais,
6: c'est
3: pourri, là.
6: Gérard,
2: c'est vraiment pas agréable. C'est un petit peu les instincts parce que là, ça.
6: Gérard, la question c'était est-ce que tu as déjà essayé? Écoute.
1: Attends, qui
6: René qui parle. Est-ce que tu as déjà essayé?
1: De toute manière, apparemment, ta voix m'est pas inconnue, tu changes de nom, toi.
6: C'est-à-dire?
1: Ouais, d'accord.
6: Je te pose une question, est-ce que tu as déjà essayé?
1: Non, mais de toute manière, ça te regarde pas.
6: Bah, pourquoi tu dis que ça fait trop mal alors?
1: Je suis pas sûr. Ça fait trop mal à la nana.
6: T'as essayé avec un doigt?
1: Non, mais attends.
2: Ça veut dire quoi? Ça fait trop mal à la nana? Ça me fait trop mal à la nana. Des fois, il y a des filles qui prennent plus leurs pieds en se faisant sodomiser que...
6: Surtout, il est petit bite, hein.
8: Ah non, je suis pas d'accord.
1: Ah, qui c'est qui parle là?
3: Oh là,
8: c'est Mélissa.
6: Pourquoi t'es pas d'accord?
1: Alors vas-y Mélissa, on t'écoute.
8: Ben non, je suis pas d'accord. Je suis d'accord avec ce que Gérard vient de dire.
3: Ah ben moi
8: aussi. C'est plutôt pour eux.
1: Ceux qui parlent là, yes. Vous laissez parler
8: Mélissa,
1: la nana.
8: Mélissa.
1: Oui Mélissa, pose que faire la sodomie à une nana.
6: Il y a quoi d'autre?
8: Ben il y a des choses beaucoup plus à la base de l'amour.
6: Ben, Mélissa et Gérard, expliquez-nous qu'est-ce qu'il y a d'autre.
3: Ben il y a la voix normale déjà.
6: Non mais Mélissa,
1: non,
6: Gérard.
1: Non c'est pas... Non.
6: Non mais c'est sûr que si t'essayes avec un extincteur, ça fait mal, ouais.
1: Je vais te dire une chose, que ta voix, tu te fais passer pour René, mais apparemment...
6: Non, là c'est Franck.
1: Ouais, mais...
6: C'est Franck Paris 23 ans, si tu veux, donc là c'est pas René.
1: Oui.
6: Non, mais... peut-être qu'on a le même ton de voix, si tu veux, mais...
1: Non, mais n'ayez crainte, de manière, je vous ai reconnu, de manière, je pense savoir qui c'est, les auditeurs que j'ai là.
6: Ah là, ben...
8: Non, sans blague.
1: Oui. On doit avoir Arnette. Qui s'est passé pour...
6: Gérard, on s'en fout de ça.
9: Je sais pas moi, mais même avec les taureaux on fait pas ça.
3: Moi je suis d'accord avec Germaine.
6: Enfin les poules, hein, les œufs, elles pondent bien par le cul. Hein.
9: Mais vous, malotru. Mais vous,
6: malotru.
9: Gérard.
6: Signé Franck.
9: J'attends ta réponse, Gérard.
3: Exactement, Gérard.
5: Hein. Retire pas ton casque, j'étais hyper touchée de ces messages tout à l'heure, alors enchaîne.
9: Fébrilement, avec mon autoradio cassette, acheté à la foire de 1975.
6: La foire aux oignons.
9: Que j'ai enregistré ça avec amour.
3: Ça sent le fumier, hein.
1: Que la nana, si elle l'accepte,
6: ouais.
1: Okay.
9: Ah bah parlons-en.
1: Bon, c'est bon, Germaine, tu la fermes.
6: Oui. Bon, Germaine, s'il te plaît, t'es mignonne, mais enfin,
5: non, mais
6: bon,
5: Germaine est venue pour
6: tu nous as fait rigoler avec ta bande, mais...
5: Oui, bah, elle est venue pour participer au débat sur la sodomie. Germaine a des choses à dire sur la sodomie.
1: Oui, parfaitement.
9: Tu m'en as promis des choses, hein. Quand on s'est rencontrés à la mode Beuvron il y a 2 ans, pour le voyage organisé.
0: Et là, on en apprend des choses.
9: Avec le club de Petit Loire.
6: Voilà.
9: Tu m'en avais promis des choses, hein.
6: Et dans ce cas-là, Gérard, là, tu...
9: À propos de la sodomie et tout ça, hein.
6: Bouche bée, là.
1: Germaine, oui, Germaine.
9: La sodomie, hein.
1: Oh, Germaine.
9: Elle a promis des choses, hein.
1: Germaine.
6: Non, elle est un peu sourde, hein. Elle est un peu sourde.
1: Germaine.
6: Gérard veut parler. Taisez-vous. Taisez-vous, Gérard veut parler.
1: Germaine.
9: Oui.
1: Déjà, tu as commencé par arrêter ton baratin.
9: C'est pas du baratin.
2: Vends ton micro, attends, j'en ai marre de te le dire 10 fois.
1: Germaine,
2: oui. Ne crie pas, ça sert à rien.
1: Germaine, tu vas m'écouter, s'il te plaît.
9: Je t'écoute.
1: Donc tu as déjà commencé.
6: Monte le master là, monte un peu le volume là de ton micro parce qu'on t'entend mal, Gérard. Et parle bien devant le micro, ça sera un peu plus agréable.
9: Mais Gérard, parle
0: devant le micro.
6: C'est Franck qui te cause.
0: Allez, Gérard.
9: Même au bal municipal, il a voulu prendre le micro, il savait pas aligner deux mots.
0: Arrêtez, laissez Gérard mener son débat, s'il vous plaît, moi ça m'intéresse.
1: Ouais, c'est qui là qui parle?
0: C'est Mélissa.
6: Moi
0: j'avais une question à poser à Mélissa.
2: Mélissa, Mélissa, t'es pour la sodomie?
0: Non,
1: mais elle est contre, mais moi j'aurais bien voulu lui répondre à Mélissa, mais quand tout le monde va se calmer.
6: Vas-y, réponds-lui.
1: Non, mais pour l'instant, vous allez vous calmer, vous allez me laisser finir quand même de mener mon débat, parce que je vais pas continuer jusqu'à 4 heures du matin.
9: Mais vas-y, on t'écoute. Moi je t'écoute.
1: Bon, Germaine, tu la fermes, s'il te plaît.
9: Gérard, je t'écoute, c'est Mélissa.
1: Germaine, tu la fermes.
9: Gérard, donc, c'est Mélissa, je t'écoute.
1: Oui, ben, donc moi je vais te répondre.
9: Oui.
1: Donc, t'as dit que t'étais contre.
9: Oui,
1: moi, je suis pareil, je suis comme toi.
6: Moi, je suis comme Gérard.
1: Bon, toi, derrière, vous la fermez. Bah. Pour l'instant, je réponds aux questions qu'on me pose.
6: Ouais, laissez répondre Gérard.
9: Ça dépend, avec un peu de graisse à terre.
6: Germaine,
1: laisse répondre Gérard. Les gars sont chiantes.
0: Avec un œuf cassé.
6: Non, soyez cool,
1: Mais qui sont chiantes, ces bandes de chums.
9: Mais chez nous autres, à la campagne, pour la sodomie, on a tout ce qu'il faut. On a la graisse à terre, on a le purin, on a tout ce qu'il faut.
6: Non, mais on s'en fout,
1: Gérard.
2: Il vous reste 5 minutes de débat.
6: Sans déconner, Germaine, t'es mignonne, mais laisse Gérard un peu parler, parce que sans déconner, on a compris, t'as tes vaches, t'as tes poulets.
10: Allez, Germaine.
6: Mais sans déconner, là, tu deviens relou, la grande. Alors maintenant, ce que tu as
1: parlé, c'est que... Non, mais c'est pas que Germaine devient relou, c'est que vous commencez tous à devenir relou.
6: Non, parce qu'on a envie, si tu veux, que t'essayes de parler un peu, si tu veux. Le problème qu'il y a, c'est que déjà, tu t'exprimes.
1: Attends, déjà, je vais te répondre, toi, le Lascar qui me dit que...
6: Non,
1: je...
6: le Lascar, il s'appelle Franck, donc...
1: Franck, tu vas la fermer.
6: Monsieur Franck.
1: Non, il n'y a pas de monsieur, d'accord. Tu vas la fermer. D'accord, parce qu'on n'a pas élevé les cochons ensemble, donc...
6: Non, non, ça parle à Germaine, s'il te plaît. Hein.
0: Oh, elle est là pour ça, hein.
9: Un peu de correction,
6: moi. J'ai une question,
0: une question aussi, hein.
6: Je voudrais poser René, allô,
1: René. Non, c'est bon,
0: Je suis la seule à t'écouter.
1: Ah, la Germaine, là.
0: Oui.
1: Donc, la Germaine qui se passait pour Germaine alors que c'est une voix de com. Ok, j'entends très bien les voix. Donc, moi, je vais répondre à Sophie et à Mélissa parce que, de toute manière, on va couper. Ça va aller vite. C'est dommage parce que, tant pis.
0: Ah non, et j'avais une question à poser à Mélissa.
2: Pose-lui la question.
1: Allez, pose-lui vite fait.
0: Je voulais demander à Mélissa pourquoi elle était contre. Parce qu'elle avait peur que ça lui fasse mal. Ou c'est tout simplement parce que c'était pas...
2: Attendez. Oh, la boîte à caca.
1: Non, mais moi, je vais vous répondre. Au lieu d'essayer.
0: Oui.
1: De faire mal à une nana.
0: Oui.
1: Déjà une.
2: Ah, déjà, tu peux lui faire mal.
1: Déjà une. Déjà, faut connaître bien la nana. Je m'appelle pas Françoise pour dire directement, d'accord?
6: Ouais, mais on s'en fout, Gérard.
2: Une fois que tu la connais bien, faut savoir où se trouve son anus.
1: Bah, non, mais après, maintenant, si la nana est d'accord pour qu'on la prenne par derrière, ça, c'est son problème,
6: moi, c'est elle qui décide.
1: Non, mais toi, tu la fermes. Non, mais attendez,
2: Gérard, si demain t'es avec une nana, par exemple, et qui avait envie de, que tu la sodomises, est-ce que tu le ferais?
1: Non.
6: Mais je suis pas d'accord, moi, parce que tu dis que tu vas pas, t'as peur de faire mal à...
1: Tu viens de dire qu'il plaque la nana?
0: C'est moi, c'est Eric.
1: Toi, tu plaques directement la nana parce qu'elle va se faire sodomiser.
6: Ah, mais oui, mais toi, Gérard, tu ne veux pas la sodomiser, la fille est immense.
1: Non, mais attends, mais de toute manière, au lieu de la sodomiser, d'accord?
2: Il est crevé, Gérard, il se fait enculer toute la journée. Non, mais je veux pas dire physiquement, je veux dire par les gens. Regarde les lapins. Quand tu t'es fait prendre un lapin, tu t'es fait enculer, quoi.
1: Non, mais de toute manière, je me suis pris un soir.
2: Je sais bien.
0: Moi, je suis avec toi, Gérard.
6: Gérard, c'est une idée des lapins par Wacom.
10: Apparemment, Gérard est tout à fait le seul à être d'accord avec moi, hein, je constate.
3: Non, mais moi, je suis contre.
6: Moi, je suis d'accord avec Sophie. Moi, je suis d'accord avec Sophie. Mais l'autre dame, la troisième, qu'est-ce qu'elle en pense?
2: Gérard. Bon, qu'est-ce qu'elle en pense à la dernière avis?
10: C'est qui est d'accord avec moi?
2: En deux secondes, en deux secondes.
9: Avant la pénétration, il faut un bon lavement. Après, de la graisse à traire.
10: Gérard.
2: Bon, j'arrête ça, Gérard.
1: Tu sais qui c'est?
6: Ah bon, il y a trop de monde là.
10: Gérard.
1: Oui, qui?
10: C'est Sophie.
2: Vas-y, Sophie, vite.
10: Moi, avec l'élevage de lapin que tu en...
6: Tanière.
9: Il aura de quoi s'occuper, il y aura déjà moins à m'occuper. Moi, je suis ouvert à tout.
1: Bon, Sophie.
9: Oui.
1: Sophie.
9: Oui.
1: T'as envie de me poser un peu plus de questions?
3: Bah, directement.
10: Tu veux que je te pose des questions?
1: Non, mais... Non mais attends, parce que les bruits derrière...
2: Demande-lui s'il se lave le cul avec un contre-pige.
1: Ouais, c'est bon. Dans cette là, tu as...
10: Moi, je peux dire un truc.
2: Alors, allez-y.
1: Alors,
2: conclusion de chacun très vite, alors.
1: Non, mais attends. Avant, là, t'es...
2: Ah oui, il y a les poèmes. Moi, je vais conclure avec une petite histoire que je raconte toutes les nuits et qui me fait toujours autant rire.
3: Vas-y, bourre.
2: Ça,
3: oui.
2: Vous connaissez l'histoire de, avec les, le truc de l'éléphant?
3: Non.
2: Oh, c'est un mec, il a... On écoute.
6: Ouais, on écoute tout.
2: Je vais vous enlever de l'antenne deux minutes et vous nous direz après ce que vous en avez pensé. Alors, vas-y, Gérard, quand tu veux. Alors, Gérard est en train de, d'ouvrir son attaché case. Il est en train de sortir une chemise rouge dans laquelle se trouvent des feuilles avec des poèmes écrits dessus. Alors, on va y aller, là. Alors, vas-y. Vous voulez vierge, non? Vous voulez...
11: Non.
2: Vous voulez pucelle?
11: Bon.
2: D'accord. Et devant le micro, s'il te plaît, tu prends ta feuille au lieu de la poser, tu la prends dans tes mains et comme ça sera beaucoup plus simple, s'il te plaît.
11: Non, ben apparemment.
2: J'espère
11: c'est
2: que tu vas comprendre pour la 150e fois que je te le demande.
11: Oui, je vais comprendre ça.
2: Je comprends pas, c'est que tu fais trois poèmes et t'as avec 150 000 poèmes et tu cherches pendant 10 ans.
11: Non, mais je suis en train de chercher lesquels faire parce que...
2: Il y en a tellement. Alors non, vas-y, fais-moi le premier, vas-y.
11: Bon, un jour, j'ai rencontré une fille par la radio. Un jour, cette fille m'a dit « je fais du 85 ». Un jour, cette fille m'a téléphoné à la cabine. Un jour, cette fille m'a dit qu'elle mesurait 1m65. Un jour, cette fille m'a invité chez McDonald's. Un jour, cette fille est venue me voir comment je... Un jour, cette fille est venue voir comment je travaillais. Un jour, cette fille m'a dit qu'elle pesait 47 kilos. Un jour, cette fille est restée toute la nuit à la loco. Un jour, cette fille est venue chez moi. Un jour, cette fille est restée sans me donner de nouvelles pendant 15 jours. Voilà. Donc,
2: Et pas mal, celui-là.
11: Voilà. Bon, après...
2: Regarde, tu vas prendre ta feuille et tu vas la mettre devant tes yeux, comme ça tu vas bien parler devant le micro, s'il te plaît. Je sais que ça fait 150 fois que je te le demande, mais je crois que t'es trop bête pour comprendre.
11: Non, mais après...
2: Non, mais attends. Mais non, regarde, là. Ta bouche devant le micro, voilà.
11: Ben, ça y est.
2: Non, mais
11: bon.
2: Tu peux parler loin du micro, mais devant le micro.
11: Ben, après...
2: Non, devant le micro.
11: Ben, c'est bon, là, je suis devant.
2: Tu prends ta feuille et tu la mets devant, s'il te plaît.
11: Non mais c'est bon, celui-là on va pas le refaire. On va peut-être faire. Ouais mais ouais.
2: Non, tu sais pas te tenir droit.
11: Si. Voilà. Yeah. Voilà, ça va aller vite.
2: Non. Baisse le micro. Oh là là là là.
11: Là c'est bon là.
2: Mais voilà comme ça voilà.
11: Alors je voudrais t'inviter à dîner mais tu refuses. Je voudrais t'inviter à dîner mais tout est fermé. Je voudrais t'inviter à dîner sur l'herbe coupée. Je voudrais t'inviter à dîner sur un bateau. Je voudrais t'inviter à dîner, mais on est dans quoi? Je voudrais t'inviter à dîner.
2: Pour lire ces poèmes.
11: Mais si dans une diligence, voilà, pardon. Ouais. Je voudrais t'inviter à dîner sur un balcon. Je voudrais t'inviter, mais personne garde le bébé. Je voudrais t'inviter à dîner après avoir fait l'amour.
2: Devant le micro.
11: Je voudrais t'inviter à dîner avec un bouquet de fleurs. Je voudrais t'inviter à dîner avec un bijou en tête à tête. Voilà, on l'a un. Maintenant, si ça plaît à personne, c'est bien.
2: Mais t'inquiète pas, ça plaît à personne, donc c'est très bien.
11: Ah,
2: alors là, celui-là, attention. Hein. Puis c'est toujours des poèmes d'amour, c'est bien.
11: Pour la première fois, j'ai pris l'avion. Cela a été drôle. Pour la première fois, je suis monté sur un bateau. Pour la première fois, je suis venu à Cannes. Pour la première fois, les gens de... Pour la première fois, je vois des gens de Cannes. Pour la première fois, j'ai fait une émission de Cannes. Pour la première fois, j'ai vu des gens de la télé. Pour la première fois, j'ai été touché. Pour la première fois, je vois des stars inconnues. Pour la première fois, je voudrais que l'on se promène sur le pont d'un bateau. Je voudrais que tu deviennes ma princesse sur un yacht.
2: Oh là là là, je veux dire la balèze là. Hein. T'as oublié de parler de la croisade, c'est dommage.
11: Bah,
2: t'aurais pu faire un petit mot pour la croisade et puis pour le Ramirez quand même, pour l'hôtel Ramirez et puis pour. Non mais c'est pas mal, c'est pas mal. C'est sûr, disons que ça part d'un bon sentiment quoi. Mais à part des histoires, des poèmes d'amour, est-ce que tu sais
11: Ma biche.
2: Ça pour changer. Mais parle ma devant biche. Le micro.
11: Ma biche.
2: Voilà.
11: Ma biche, je voudrais te tenir la main dans l'avion. Ma biche, je voudrais te tenir la main sur une vache. Ma biche, je voudrais te tenir la main sur le sable. Ma biche, je voudrais te tenir la main dans le foin. Ma biche, je voudrais te tenir la main dans un silo. Ma biche, je voudrais te tenir la main dans la farine. Ma biche, je voudrais te tenir la main sur un studio de télé. Ma biche, je voudrais te tenir la main sur la croisette. Ma biche,
2: oh, tu te recules un petit peu du micro,
11: je voudrais te tenir la main
2: apparemment ça pue. Ouais.
11: Sur un tapis rouge. Ma biche, je voudrais te tenir la main sous un sur un drapeau. Alors le dernier.
2: Faut que tu t'éloignes un petit peu du micro parce qu'apparemment il y a des gens sur Minitel qui s'en plaignent à cause de ton haleine.
11: Oh ils me font chier.
2: Vas-y.
11: Non c'est bon.
2: Ah non un dernier merde maintenant que t'es lancé.
11: Non.
2: Oh bah si.
11: Non.
2: Discute pas, fais-en un dernier.
11: Un dernier attends, je vais regarder dans les feuilles.
2: Allez. Tu peux pas en improviser un, là, sur le débat de ce soir?
11: Non, pour avoir des navets, c'est...
2: D'ailleurs, il y a un poème sur les navets qu'on vous a mis de côté, un de ces quatre, on vous le lira, c'est le meilleur de tous les poèmes que tu nous as lus depuis 3 ans, hein, ça c'est clair. Le poème sur les betteraves, pas sur les navets. Sur les betteraves, les navets, c'est ce que tu nous fais sur ce poème.
11: Ouais, j'aurais bien voulu le récupérer, celui-là. Ouais. Parce que j'aurais bien voulu le modifier.
2: Ouais, alors on y va.
11: Non, bah, je l'ai fait quand je me réveille.
2: Vas-y.
11: Je te l'ai improvisé l'autre fois quand je suis venu lundi.
2: Bah, c'est pas grave, refais-le parce que...
11: Fais un bisou avec un café. Quand je me réveille, quand tu me réveilles avec beaucoup de câlins, j'ai adoré cela.
2: Ouais.
11: Quand tu me réveilles, tu es parti travailler, je suis seul. Quand je me suis réveillé, tu étais sous la douche. Quand je me suis réveillé, tu es parti sans me dire au revoir. Quand tu es rentré, je suis parti sur la route pour 15 jours. Quand tu es parti, je suis parti dans le jardin. Quand je suis parti au boulot, je me suis retrouvé seul.
2: Oh là là.
11: Quand tu es rentré, je suis parti travailler.
2: Ah, c'est cher,
11: quand
2: c'est
11: je croisé, suis rentré hein. au petit matin,
2: c'est une belle histoire des
11: tu
2: bizarre,
11: as pris toutes tes affaires.
2: Ouais, bah, évidemment, elle s'est barrée, tu penses.
11: Bah oui,
5: bah. Mais là, j'ai toujours pas compris si t'allais partir, rentrer ou que t'allais revenir.
2: Ouais, c'est très joli, ouais.
11: Non, mais celui-là,
2: je comprends pas qu'elle ait pas eu envie de se barrer dès la première ligne.
11: Non, mais celui-là, c'est celui que j'ai improvisé lundi, alors
2: Ouais, c'est clair, mais ça s'entend aussi, hein. Ça s'entend quand t'improvises et quand tu prépares. Non, c'est très joli. Parce qu'en vraiment, tu dis, quand tu te réveilles le matin, ça fait penser un petit peu à comme d'habitude. Je me dis que Claude François serait encore vivant aujourd'hui. Il aurait entendu cette émission, il aurait piqué l'idée, hein.
11: Ça fait à peu près
2: comme d'habitude, je me lève le matin. Comme d'habitude, c'est je me réveille le matin, quoi.
11: Comme d'habitude.
2: T'as pas envie de...
11: Des
2: gens, ouais. Je pense qu'ils en ont rien à foutre.
12: C'est toi qui as trouvé l'idée, toi.
2: Vous avez trouvé ça comment?
12: Ok. Super, c'est génial. Il y a trop de bruit au standard là.
13: Franchement, Franck, il va dire un petit truc quand même pour Gérard.
2: Merci les lèches-culs.
13: Non, franchement, Gérard, tes poèmes étaient pas mal.
14: Il s'est ramolli.
2: Laissez parler Franck, merci. Vas-y Franck.
13: Tes poèmes n'étaient pas mal, sans déconner Gérard. Simplement, bon, si j'ai envie de mettre, bon là ce soir c'est un petit débat sur la sodomie, donc on va faire un petit truc soft et puis un petit truc qui va faire un peu.
2: Non, c'est terminé, vite.
11: C'est bon, allez.
13: Justement, comme tu te tapes des lapins, arrête de prendre ton rectum pour un terrier, comme ça t'auras plus de lapins.
11: Ah bah ok, bah bonne nuit à toi.
13: Gérard...
11: Ok, bonne nuit, Eric.
14: Eric. Germaine est meilleure que toi là.
11: Oui, non, Eric.
2: Non, tais-toi, Germaine. Eric, vas-y.
11: Eric.
14: Ah oui, ils étaient pas tellement bien. Franchement, t'as la grosse tête, tu te prends pour une star là. Ça se voit dans tes poèmes. J'aime beaucoup mieux les poèmes du début. Et là, Germaine, elle t'a largement dépassé au niveau des poèmes ce soir.
11: Eh ben alors, bonne nuit à toi. À la prochaine.
13: Et moi, je les ai trouvés super bien, quoi. Je les ai trouvés super bien. J'ai trouvé que...
5: Lune a été remplacée par Germaine.
2: Alors, Germaine.
11: Non, mais... Alors, Germaine.
14: Oui.
11: Pas trop long.
14: Oh. Alors, c'est un chier.
11: Non, c'est un chier. Ta cassette, elle est à chier. Bonne nuit. Au revoir.
2: Bon, allez, on va conclure avec
11: Sophie,
2: vas-y Sophie.
11: Non, René.
2: Non, il veut garder les filles pour la fin, alors René.
11: René.
6: Oui, alors moi j'ai trouvé ça super bien, j'ai trouvé que ça manquait, tu dois être un peu fatigué en ce moment parce que je pense que tu dois travailler pas mal et puis en revenant de Cannes, ça a dû pas mal te fatiguer.
2: D'accord.
6: Donc j'ai trouvé ça un peu moins bien, mais vraiment ça restait quand même du Gérard et du Must, quoi.
2: D'accord. Tu passes le bonjour à Olivier, hein.
6: Voilà.
15: Oui, bonjour Olivier, ouais.
11: Voilà. Mélissa.
2: Mélissa.
15: Moi je trouve que t'es
2: merci beaucoup Mélissa. Et enfin Sophie.
11: Non mais attends, Mélissa.
2: Sophie. Quelque chose à dire, Sophie?
15: Sophie, c'était très beau. Et...
2: merci beaucoup, Sophie. Merci, bonne nuit. Gérard, on se retrouve jeudi prochain?
11: Ouais, je sais pas.
2: Pour un... ah, l'ultimatum, là. T'as raison.
11: Non, je sais pas.
2: Obligé. Non, mais t'as raison.
11: Je sais pas. On verra.
2: On verra. Suspense. Apparemment, il y a des gens qui seraient ravis que tu reviennes pas sur Minitel, mais...
11: bah, tant mieux. S'ils veulent pas, ok, pas de problème.
2: Eh ben voilà, vous avez gagné. Gérard ne sera
11: merci.
2: Pas là jeudi prochain. Bon, ben Gérard, ça nous a fait plaisir. C'est 2 ans qu'on a passé ensemble. Je te souhaite bonne continuation, parce qu'apparemment, il y a des gens qui disent que tu vas rejoindre Malher.
11: Ouais, ben, qui continue ça, ça continue à dire des conneries. Donc, c'est bien. Ils vont...
2: moi, c'est ce qui a marqué. Là. Moi, je sais pas, j'ai pas écouté le débat.
11: C'est bien,
2: apparemment, t'es d'accord pour arrêter. Les gens sont persuadés que si tu vas arrêter, c'est parce que t'as un contrat sur Malher.
11: Non.
2: Et que t'écoutes Malher et que t'appelles chez Malher.
11: Eh ben, dans ce cas-là, je vais te dire une chose. Si Henri est en haut, si Henri est en haut, il peut te dire que...
2: D'accord. Ok, il n'y a pas de problème. Je sais très bien, moi je te fais confiance, il n'y a pas de problème.
11: Donc,
2: bon, jeudi prochain, le débat, ça portera sur...
11: rien du tout.
2: Sur rien du tout. Donc, si vous avez le rien du tout, pourquoi le rien du tout? On sait qu'avec rien, on peut avoir quelque chose, qu'il suffit de le multiplier. Vous connaissez très bien Raymond DeVos qui disait rien multiplié par rien, ça fait rien. Rien multiplié par deux, ça fait deux fois rien. Rien multiplié par trois, ça fait trois fois rien.
11: Tu passes pas de remise, c'est tout. Non, parce que tu les as passés tout à l'heure, donc je suis pas là, trop d'accord. Non,
2: d'accord,
11: non.
2: T'as raison. Donc pas de remix, pas de remix.
11: Bah, si tu l'as calé maintenant.
2: Non, non, c'est pas remix.
16: Je me suis emmerdé, plutôt.
17: Pourquoi?
16: Ouais, parce que j'avais rien à foutre.
17: Bah ouais, mais d'habitude, qu'est-ce que tu fais les week-ends?
16: Bah, disons que j'écoute de la musique, et puis, je danse.
17: Tu danses où?
16: Disons que j'ai mon bonhomme, mais j'ai pas mon bonhomme.
17: Et généralement, quand ton bonhomme est là, tu vas danser avec lui, tu fais quoi?
16: Non, disons que je suis avec lui, mais il fait la gueule, là.
17: Pourquoi il fait la gueule? Qu'est-ce qui s'est passé? Raconte-moi tout. Attends, il y a le Minitel, il déconne ou quoi, là?
16: Il fait la gueule parce qu'il n'a pas accepté que je suis passé avec son anniversaire à Gérard.
17: Pourquoi il n'a pas accepté? Il a été jaloux?
16: Bah oui, très jaloux.
17: Pourquoi ça?
16: Bah...
17: mais pourquoi il a été jaloux?
16: Bah, qu'est-ce que tu veux, là?
17: Bah, moi, je veux ton sexe.
16: Ouais, arrête, ton sexe.
17: Non, mais et donc depuis, il te fait la gueule.
16: Ouais, depuis, oh. Il me fait la gueule.
17: Et alors, qu'est-ce que tu lui as dit?
16: Bah, rien. Disons, c'est moi qui a fait le premier pas. Depuis hier, c'est moi qui fais le premier pas.
17: Depuis hier, c'est toi qui fais le premier pas.
16: Bon. Ouais.
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0: c'est plus mignon, caresse.
1: Bah, caresse, c'est plus sympa que flageller, oui, c'est sûr, oui, c'est sûr. Dans un sens, c'est beaucoup plus joli comme ça. Françoise, qu'est-ce qui s'annonce de beau pour, tu sais, que les vacances arrivent à grands pas? Tu fais quoi pour cet été? T'as prévu quoi?
0: Que dalle.
1: Que dalle?
0: Que dalle.
1: Tu restes là-bas, là, à Suresnes?
0: Ouais, comme tu dis, à la Courneuve.
1: Ah, à la Courneuve, pas sur une, à la Courneuve. Tu restes à la Courneuve alors?
0: Eh ouais.
1: Aïe, aïe, aïe, t'as pas de chance. Hein.
0: Eh ouais.
1: Moi, je m'en vais le 5 juillet, moi.
0: Ouais, mais je sais.
1: Je me barre.
0: Ouais, tu te barres, t'as de la chance.
1: Râle cul de Paris et de sa tour Eiffel.
0: Tu peux pas m'emmener dans tes valoches là? Tu peux pas m'emmener?
1: Non, par contre, je peux t'envoyer dans mes valseuses.
0: Ouais, dans tes valseuses.
1: Ouais.
0: Ah, c'est dommage.
1: Tu veux que je t'emmène dans mes bagages?
0: Ouais.
1: Dans mon sac à dos?
0: Ouais.
1: Ouais, puis je l'ouvre pas pendant.
0: Je serai toute petite. Toi qui cherches. Vraiment toute petite.
1: Toi qui cherchais une auditrice.
0: Le petit rat là.
1: Ouais.
0: Qui était là?
1: Oui, le petit rat. C'était toi le petit rat?
0: Le petit rat, non.
1: Ah, le petit rat, oui.
0: Le petit rat qu'on a eu dans le studio.
1: Tu veux te faire pareil comme un petit rat et tu te feras toute discrète?
0: Voilà, exactement.
1: Ou alors je fais un autre truc. Je sais que je t'emmène dans un bagage, mais je l'ouvre pas du tout pendant la semaine.
0: Ouais, mais tu me donneras à manger, hein?
1: On verra, ouais.
0: Ouais, t'as intérêt, hein?
1: Ouais, ouais, d'accord, ok. Elle est en pleine forme, Françoise, hein?
0: Bah, bien sûr, je suis en pleine forme.
1: Bon, bah, tant mieux, non, mais t'as l'air d'être bien. Françoise, reste donc avec nous.
2: Donc bonjour à tous, bon réveil sur Fun Radio, il est 7h53, donc on va accueillir Fred de 20 ans de Bolino sur scène, bonjour.
3: Salut Gérard, je te souhaite un bon débat.
2: Merci, Sandrine, 19 ans, le Puy des Vieilles, bonsoir, bonjour Sandrine.
4: Bonjour Gérard.
5: Alors c'est où les Puy des Vieilles, c'est dans quelle région?
2: C'est quel département ça?
4: C'est
5: 52. Ah oui,
2: 52, du côté du Pas-de-Calais, merci. Et on accueille Vincent, 18 ans de...
5: Pas devant ton micro, baisse-le un peu le micro, si tu veux, voilà.
2: On accueille Vincent, 18 ans de la Jatte à poil. C'est où ce département, Vincent?
3: Salut Vincent.
2: Salut Vincent. Viens avec toi, Vincent, s'il te plaît, merci.
3: Pas de problème, c'est l'heure, c'est un peu dur à cette heure-là.
2: Ouais, ben, c'est peut-être dur, mais pour moi aussi c'est dur. C'est où la Jatte à poil?
3: C'est dans le 77.
2: 77 de Seine-et-Marne, ok, donc...
5: Champion du monde.
2: Et Fred, Bolino sur scène, c'est du quel côté?
3: À côté de Paris, 78.
2: Ah ok, c'est...
3: C'est du en cours, je sais pas si tu connais.
2: Ouais, c'est dans les Yvelines, ok.
5: Oh là là, champion du monde.
2: Donc, on attaque tout de suite la première question. Attendez-vous le bus, le métro ou autre...
5: C'est transport en commun aujourd'hui, les débats, donc. Hein.
2: Voilà.
5: Alors, la question est-ce que... Vas-y.
2: Attendez-vous longtemps le devant bus, le transport... attendez-vous longtemps le bus, le métro ou autre...
3: Oh, ouais, c'est Fred.
2: Oui.
3: Bah écoute, ouais, assez longtemps en fait, une heure, c'est assez mal desservi à côté de chez moi.
2: Mmh.
3: Et donc, je suis vendeur de poissons, tu sais, bon, sur Paris, quoi, ouais.
2: Ouais, mais ça pue le poisson dans le métro.
3: Hein?
2: Ça pue le poisson.
3: Ah ouais, bah j'essaie de me laver quand je rentre, quoi, mais tu vois, donc j'attends quand même pas mal de temps, ouais, une demi-heure, ouais.
2: D'accord. Sandrine?
4: Ouais, alors moi, dans le patelin où j'habite, il y a un bus le matin, un bus le soir.
2: Mmh.
4: Donc, bah, j'ai pas trop intérêt à l'attendre, quoi.
2: D'accord.
5: Ouais.
2: Et Vincent?
3: Eh ben moi, ça m'arrive assez souvent d'attendre le transport pendant environ... mon maximum, ça a été 45 minutes.
5: 45 minutes, ah ouais.
2: 45 minutes, d'accord. Et si je vous dis de marcher à pied, que pour vous, c'est un moyen de transport ou pas?
3: Bah oui, c'est Vincent.
5: Mais est-ce que c'est considéré comme un transport en commun, Gérard, pour toi, marcher à pied?
3: C'est une question.
2: Comment?
3: Ouais, c'est Fred, c'est là tu touches vraiment un truc quasi philosophique, quoi.
2: Ah bah, c'est normal, mon grand. Ouais.
3: c'est bien.
2: À 7h55, faut quand même se réveiller pour
3: moi. Exactement, ouais.
2: Faut marcher pour aller travailler quand même un peu, non?
3: Est-ce que marcher est un moyen de transport? La question, elle est là.
2: Ah bah oui, c'est une bonne question. Ça, c'est une bonne question que moi, je sais que marcher, ça fait, ça remonte un peu la pêche.
3: Ouais. Mais est-ce que tu prends un ticket? Tu prends pas de...
2: Ah ben, bah, moi, je marche de, je dirais pas de la station de métro jusqu'à venir à la radio quand même.
5: À pied?
2: Mais oui,
5: quand même balèze. Mais et vous les auditeurs, alors comment est-ce que vous considérez que la marche à pied est un transport en commun?
3: Bah, Vincent, je peux répondre?
2: Oui.
3: Je dirais oui, dans la mesure où moi j'amène ma petite sœur à l'école sur mon dos. Mmh. Comme j'utilise mes jambes, on est deux, donc c'est un transport en commun.
2: Ouais, mais attends, tu prends ta petite sœur sur tes épaules, elle a quel âge elle?
3: Elle a 6 ans.
2: Elle peut pas marcher à pied.
3: C'est-à-dire que j'habite loin de la gare, donc pour faire la distance, son école est juste à côté de la gare, donc je l'amène sur mon dos.
2: Mmh.
3: Ça m'arrive aussi de prendre ma grand-mère, mais bon, j'en parlerai pas ce soir. Ce matin, pardon.
2: Ah bon, ce soir, d'accord. T'as tout à fait compris qu'il était 7h56, on n'est pas, c'est pas 19h56, hein?
3: Merci, GG.
2: Y a pas de quoi. Sandrine?
4: Oui.
2: Réveille-toi un petit peu, s'il te plaît, ma chérie.
4: Moi, je t'écoute, hein.
2: Ouais, non, mais tu peux répondre quand même, si ça te dérange pas.
4: Non, ça me dérange pas du tout. Non, je suis pas du tout en transport en commun. C'est à partir de deux. Ouais, si tu portes quelqu'un, ouais, c'est en commun.
3: Voilà, ouais.
2: Non, mais attends. Hey, tu vas pas me dire que tu marches pas le matin quand même?
4: Je marche tout à fait, ça m'arrive, mais c'est pas en commun, je marche toute seule.

0: est-ce que vous considérez, parce qu'on parle des transports en commun, que par exemple, si vous avez fait un effort, est-ce que par exemple la transpi en commun, c'est pareil pour vous? Est-ce qu'il y a un rapport entre le transport et la transpi en commun?
1: Chez les reins, oui, là, ça se partage pas, la transpi.
2: Non, mais attends, on parle pas de moi, on parle de Marseille.
3: Non, pardon.
2: Vincent. Oui.
3: Oui, je voulais dire que par rapport à la transpi, ça aide à avoir de la place dans les transports, d'avoir transpi.
2: Non, mais je vois pas du tout le rapport avec marcher. Parce que quand tu marches, tu...
3: Fred,
2: oui.
3: Toi, quand tu marches, tu transpires beaucoup, apparemment.
2: Bah, oui, hein.
0: Je peux te dire que ça se sent dans le studio.
2: Merci, hein.
1: À 8h du mat, ça sent déjà.
0: Déjà, des pieds, mélange d'odeur, de dessel et des pieds, je peux t'assurer que là, c'est numéro un.
1: Je t'envie, là, je t'envie.
2: Ah, si je voulais rester bloqué, dans les embouteillages, vous restez combien de temps bloqué dans les embouteillages, à peu près?
3: J'ai pas compris la question.
2: Restez-vous bloqué dans les embouteillages et combien de temps?
3: Gérard, c'est Vincent.
2: Oui.
3: J'ai rarement vu d'embouteillage de métro.
2: Oui.
0: ça c'est vrai.
3: Ça m'est déjà arrivé d'être coincé dans un embouteillage dans le bus sur Paris.
2: Oui.
3: Et je suis resté, on va dire, quand même au moins 1h30. Hein.
2: Mais pourquoi? Mais qu'est-ce que tu me casses les pieds? Tu as envie de te... Pourquoi? Mais attends, t'as jamais vu d'embouteillage dans les métros? Et quand il y a une grève?
3: Là,
2: tu t'y attendais pas, celle-là, mon pote.
3: Ah, non, Gérard, je m'y attendais pas non plus.
0: Là, maintenant, si Gérard se met à réfléchir à quasiment 8h du mat, alors on est plus bon, là, hein.
2: Et alors, quand il y a une grève, tu restes bien bloqué pour attendre ton RER ou ton métro?
4: Et dans quel sens? Et pourquoi?
3: Pourquoi, Gérard?
2: Mais qu'est-ce que ça peut te foutre, t'aider pourquoi et dans quel sens?
4: Bah, ça m'intéresse, tes débats!
2: Mais non, mais gueule encore plus fort, on n'entend rien!
4: Si tu veux!
1: T'entends mal, Vanille.
2: Sandrine.
1: Oui. Moi, ça varie entre 5 et 5 minutes et 3h30.
3: Réveille-toi, Sandrine.
1: Pourquoi? Parce que ça varie, quoi. Ça dépend, le feu vert, feu rouge. Enfin, bon, c'est alternatif.
2: Mais qu'est-ce qu'on parle des feux verts et des feux rouges? Qu'est-ce qu'on en a à foutre?
3: Bah, si, Gérard, dans un embouteillage, quand t'es en bus, ça dépend des feux rouges et des feux verts.
1: Exactement.
0: Bah, ouais, ça, c'est vrai, il a raison, là. Ils ont raison.
2: Et c'est le périphérique, il y a des feux rouges et des feux verts?
1: Oui, bah,
3: il n'y a jamais de bus qui va sur le périphérique.
2: Oh non!
0: Ah ouais?
2: Ah non, tu me prends pour un câble, là?
3: Tu prends le métro.
2: Eh, je te signale, il y a des bus qui passent sur le périphérique.
3: Quoi?
2: Oui.
3: Lesquels?
2: Celui qui va sur Orly et la navette qui va...
3: N'importe
2: quoi. Ouais, quoi, n'importe quoi, je connais.
3: C'est Orlyval, ça, c'est
4: non,
3: pas...
4: Non, c'est le roi Cibus.
2: C'est le roi Cibus. Eh, je te signale qu'il y a... Sans citer les compagnies aériennes, t'as quand même un car qui relie Le Bourget, Roissy en France et Orly, hein.
3: Mais non.
2: Non.
0: Alors raconte-nous, Gérard, ça se passe comment ce truc-là? Parce que c'est intéressant ce que t'es en train de nous dire là. C'est-à-dire, ça se passe comment?
2: Il y a un bus qui relie Roissy et Orly, ouais. Donc qui part de la Porte Maillot au Palais des Congrès, pour bien citer l'emplacement. Et il passe à peu près toutes les demi-heures ou toutes les heures, je ne sais pas exactement, parce que je le prends jamais pour prendre l'avion. Mais sinon, je peux vous affirmer qu'il y a bien des bus qui prennent le périphérique, comme celui qui va du côté de, si je me trompe pas.
4: De Dijon.
2: Mais non, pas de Dijon. On va pas chercher de la moutarde. Voilà. Ah là là là là là.
0: Pour aller où, Gérard?
2: Je suis en train de chercher la ville.
3: Ouais, Gérard, c'est Fred.
2: Ouais.
3: T'as beaucoup d'imagination là. Hein.
2: Ouais. Attends, mais je suis en train de chercher le 358 qui porte je sais plus, là, celui qui va, machin, là.
0: Bon, alors, pour les gens de province, si demain vous êtes amené à venir à Porte-Maillot, vous voulez vous rendre, vous Roissy ou Orlé, vous prenez le 358, hein. Comme ça, ça vous emmène directement à votre avion.
2: Ouais, hein. Voilà, celui qui va à Rungis.
0: On est obligé de faire ça très vite, malheureusement. Et petite conclusion de chacun sur les transports en commun avant, bien entendu, de vous laisser peut-être les prendre pour vous diriger vers vos lieux de travail. Alors, à commencer par l'un des trois.
2: Fred.
0: Fred, de où, déjà? Fred, on rappelle la ville, quand même.
2: Bolino-sur-Seine.
3: Donc à Bolino-sur-Seine, ouais, je vais prendre le métro là dans le tramway dans 30 minutes là, je vais laver les mains parce que tu sais le transport de poisson comme tu disais Gérard, j'ai un kilo de truite là à transporter, ça va puer grave. Hein.
0: D'accord.
2: Ouais. Sandrine, le puits des vieilles.
1: Exact. Transport en commun très très pratique. Hein. Bon, quand il y en a chez toi quoi, parce que chez moi il y a pas de transport en commun.
2: D'accord. Et Vincent de la Jatte à poil. Attends, Vincent. Faudrait que là où t'es, faudrait que tu essayes de voir le maire, au lieu de mettre la jatte à poil, tu mettrais la chatte à poil.
0: Ah oui, ça serait mignon, ça. Ça serait 8h02, ça va faire plaisir à tous ceux qui sont en train de se lever en ce moment. Toujours fort agréable de démarrer une journée dans le flibard. Merci beaucoup à tous les cas, à tous les trois d'avoir participé à ce débat très rapide sur les transports en commun. J'ai également une petite conclusion avant qu'on te laisse.
2: Ma conclusion, c'est que ce matin, je me suis pris la tête avec, alors donc, j'aime pas trop.
0: Qu'est-ce qui s'est passé?
2: Ouais, les tickets qui fonctionnaient pas, il y avait même pas un gugus pour nous ouvrir la porte. Je t'explique pas la galère ce matin.
0: Bon, d'accord.
2: Donc, pour la semaine prochaine, pour ceux qui veulent réfléchir, ça sera les tenues vestimentaires.
0: Alors, le matin, au réveil, hein. Comment ça bien s'habiller le matin au voilà, réveil
2: On fera ça et voilà.
0: Voilà, très bien. Sinon, Gérard, on te retrouve, nous, de notre côté, mercredi.
2: Mercredi avec les débats de Gigi et de Sandy.
0: Non, les conseils, non pas les débats. Ouais, on se retrouve dans un instant encore au 0800 70 000 avec Elsa qui fera tourner la roue du bonheur 19 ans de...
5: C'est qui, là? C'est Boris? Oh là là, alors attends, on va te rappeler, tu quittes pas, hein?
6: Non, mais c'est bon, moi j'y vais.
5: Est-ce que tu connais Boris, la soirée disco?
6: J'y vais.
5: Eh ben, on a Boris en ligne, le vrai
6: non,
5: Boris.
6: Non, mais j'y vais, ouais.
5: Alors écoute, attends Gérard, non, s'il, moi, te plaît, vais, trois... s'il te plaît, s'il te plaît, il est là. Tu connais Philippe, c'est celui qui chante Boris, c'est celui qui est l'intermédiaire de Boris, celui qui a fait le disque. Il vient de nous appeler là, sur la ligne directe.
6: Non mais là faut pas se foutre de moi. Hein.
5: Non, il n'y a pas à se foutre de ta gueule, il y a des stars qui appellent. Je me demande si tout à l'heure Kamel d'Alliance Ethnique va pas m'appeler ou Chaz. Tu vas voir qu'il y a des stars qui vont appeler, ils ne comprennent plus ce qui se passe.
6: Attends, vous verrez ça tout à l'heure.
5: À quelle heure? Oui, bonsoir.
7: Oui, bonsoir. Ici Boris.
5: Oui.
7: Et c'est pas une blague, c'est vrai que j'ai entendu les bruits comme quoi Gérard partait sur Skyrock.
6: Ouais, c'est ça, je vais vous croire aussi.
7: Non,
6: mais c'est bon, non, mais faut quand même pas prendre les gens pour des cons, hein.
7: Gérard.
6: Non, faut pas prendre les gens pour des cons, c'est
7: Gérard.
6: Non,
7: Gérard,
6: arrêtez vos conneries, maintenant.
7: Non, je te prends pas pour un con, Gérard. Non, je t'écoute depuis de nombreuses semaines. Tu as inspiré d'ailleurs ma nouvelle chanson par tes poèmes.
5: Oui, qui s'appelle La Lettre et qu'on va mettre tout à l'heure.
7: Voilà.
6: Oui, c'est ça.
7: Et d'ailleurs, je me promets de t'offrir mon nouveau CD de titres dédicacé.
5: Ah oui, il faut.
6: Vous le déposez à Fun Radio et je viens le chercher, d'accord?
7: D'accord.
6: Et on verra.
7: Mais
6: c'est bon, ça y est.
5: En échange.
7: Demain,
6: non,
7: Gérard.
6: Mais c'est bon, ouais,
5: en
6: c'est
5: échange,
6: bon,
5: Boris. En échange.
6: Vous laissez ça à Fun Radio et on verra.
5: Voilà, monsieur, vous vois Boris. Et Boris, en échange, on vous donnera la photo dédicacée de Gérard.
6: Voilà. Maintenant, vous laissez les gens qui sont pas contents, ils laissent des trucs à Fun Radio et c'est tout.
7: Non, parce que Gérard.
6: Non, mais c'est bon.
7: Si tu t'en vas, Max s'en va. Un seul être vous manque, tout est dépeuplé, ça c'est connu, mais ça va faire deux. Et ça sera plus possible. Non, Gérard, te moque pas.
6: Non, mais moi je voudrais bien aller dormir.
5: Ben,
6: moi
5: aussi. Menteur, t'aimerais bien aller tirer.
7: Moi aussi je voulais aller dormir, tu vois, Gérard. Mais quand j'ai entendu cette information, ça m'a un petit peu déboussolé.
6: Eh ben, dans ce cas-là, si ça déboussole les gens, ben ça me fait bien plaisir, moi ça me fait une belle jambe.
7: Là, je suis un peu dépité, quoi. Je sais plus quoi dire.
5: Hein. Ah, mais là, si on dépite les gens.
6: Si vous n'avez plus rien à dire,
7: je raccroche, c'est ça.
6: Voilà. Moi, raccrocher, puis moi aussi.
5: Attends, t'es en train de dire ça à Boris?
6: Moi, je vais me coucher, Florent. Quand
5: alors, t'auras MC Solar, tu lui diras pareil.
6: Non, mais c'est bon, MC Solar, je vais te dire une chose que tu crois pas que je vais rester jusqu'à 3h30 du matin. Il est hors de question.
5: Bon, alors si.
7: On est très peu de choses face à ça.
5: Si Alliance Ethnique appelle ou Chaz ou qu'il y a des gens du métier.
6: Non, moi, je réponds plus maintenant.
5: Non, bah, t'es tombé, tant pis, d'accord.
6: On verra ça ce soir.
5: D'accord, bah, écoute, Boris, désolé, mais.
7: Bah, voilà. Tant pis, j'ai essayé quand même, j'ai tenté.
5: Je crois que Boris, ce qui serait bien un jour après Miss Camping, c'est que vous nous fassiez un Mister Gérard. Hein.
7: Mister Gérard?
5: Ah, je crois qu'on est en train de faire un remix, mais vous devriez faire quelque chose. Hein,
7: bon, Boris. Bah, je le prépare.
5: Ah, et vous devriez au moins nous écrire un petit texte sur notre ami Boris. Hein. Même en exclusivité, si vous pouviez même travailler là-dessus, ça serait sympa.
7: Ben, on va faire ça.
5: Ah,
7: on va faire ça. D'ailleurs, demain, j'aurai l'occasion d'être en studio.
5: Ah bon?
7: Et je ferai une version spéciale pour Gérard.
5: Bon, bah, écoutez, Boris, vous n'allez pas bouger.
7: Oui.
5: On va vous reprendre en antenne et puis d'accord. On vous remercie en tous les cas de votre témoignage.
7: D'accord, j'espère que j'aurais pu apporter quelque chose ce soir en tout cas.
5: Merci en tous les cas.
7: Merci Gérard.
5: Merci Boris.
0: Vu les grands. J'arrête. Non. Pour vous expliquer, c'est que Gérard qui ne souhaitait pas faire le débat sur le silicone voulait absolument aborder ce débat alors qu'au départ il ne voulait pas le faire parce que c'est moi qui lui avais demandé de le faire. En plus c'est même pas lui qui avait préparé les questions. Le premier débat il l'a abrégé et puis même en interne ça devenait vraiment Monsieur se la jouait star, c'est-à-dire que Olivier n'a pas cessé de mettre des sons derrière alors qu'on a strictement rien entendu. Manu ne faisait pas son travail avec Rigaud, il ne faisait qu'une chose, c'était passer que des habituels, etc. Donc Gérard est
8: en ce moment a besoin de vacances, donc il est possible qu'on le retrouve, comme c'est possible qu'on n'en entende plus jamais, puisqu'apparemment Gérard a souhaité ne plus jamais intervenir sur cette antenne. En tout cas, les cas, on le retrouvera pas jeudi prochain, ça c'est sûr. On lui donnera un peu de vacances. D'accord. Ce qui n'empêche pas que nous allons faire quand même le débat comme sous-tété. Moi ça va, j'entends pas une deuxième voix. Non, ce qui est marrant par contre, c'est qu'on entend une masse, on entend un bzzz. C'est quoi?
9: Moi, je sais pas, c'est l'effet.
8: Ah, c'est l'effet, d'accord, c'est l'effet technique. On va essayer de faire une sorte de mini-débat qui n'ira pas jusqu'à 4h du matin, parce que je suis carrément explosé, moi. Donc, on va quand même, avec Olivier, avec Fildar, avec Lali et Ringo, et également Manu, tâcher de faire quelque chose de plus ou moins correct. Donc, on va faire quand même le mini-débat sur le silicone. On va le faire, mais là, si tu m'en mets toutes les 5 minutes, on va pas s'en sortir. Alors, on va accueillir pour ça des gens, n'est-ce pas, Manu? Et ouais. Moi, ça me dérange pas qu'il y ait des habitués, hein, parce que c'est quand même ceux quand même, qui ont le plus de
10: problème.
8: C'est quand même les plus fut-fut les habitués. Ce que Gérard n'a jamais compris, c'est quand même les plus fut-fut. Alors, on a pour commencer Lisa. Bonsoir Lisa.
11: Bonsoir mon petit Max.
8: T'as quel âge et t'appelles d'où?
11: J'ai 20 ans.
8: D'accord. Et t'appelles de?
11: Bordeaux.
8: D'accord. Très bien. On a Tony également?
12: Non, c'est Jean. J'ai 12 ans. J'appelle de Castres.
8: D'accord. Très bien. Bon, alors Lisa, il faut la mettre plus fort. Tony, il faut rabaisser un petit peu le niveau. On a Delphine également?
13: Oui.
8: Delphine, tu es là, mets tous en air. Bonsoir Delphine.
13: Oui, j'ai 19 ans, j'habite à Aix-en-Provence.
8: Oh, quelle jolie ville, Aix-en-Provence, j'adore.
13: Oui, ah,
8: j'aime beaucoup. J'aime beaucoup. Stéphane?
14: Ouais, c'est Stéphane, j'ai 28 ans, j'habite Compiègne.
8: D'accord, donc pour l'instant vous êtes 4, il reste encore 2 places. Donc si vous voulez intervenir sur le débat, il y a bien entendu 2 personnes au standard, le 0870-5000 et le 0803-08-5000.
9: Le Minitel se casse la gueule hein, depuis que t'es là.
8: Ah, le Minitel se casse la gueule, enfin oui, parce que les gens ne mettaient que des insultes.
15: Allô.
8: Ah bah voilà Gérard, t'es là Gérard.
15: Oui.
14: Ah, voilà, on va continuer le débat.
8: Bon.
14: Bon alors, vous allez vous commencer par vous calmer un petit peu, ok?
8: D'accord.
13: Okay.
8: Alors,
14: non,
8: vas-y.
14: Non, mais je veux pas de conneries encore comme tout à l'heure.
8: D'accord.
14: Mais il n'y en aura plus, c'est promis.
8: Reviens là, parce que tu t'es mis dans ta cabine là, mais t'es où là?
14: Là?
8: Oui.
14: Je suis dans la cabine.
8: Ah, d'accord, ok.
9: C'est mieux,
8: remarque, c'est mieux là-bas, ouais. Alors, je vais animer le débat avec toi, Gérard. Hein? Alors, pour l'instant, nous sommes 5, il reste une place alors. Qu'est-ce que tu fous, Ringo? Tu vas où? Attends, Ringo, il se lève, tu vas où? Tu restes assis, tu fais ton boulot. Non, mais c'est bon.
9: Non, mais tu vois, comme quoi ils font mal leur travail parce que le standard n'arrête pas de sonner et il reste quand même une place. Quoi.
8: Voilà. Donc...
14: Caramel, il a qu'à téléphoner.
8: Voilà, exactement.
10: Il y a Arnette aussi qui vient de.
8: Ah, salut Arnette.
14: Ouais, salut Max.
8: Ça va bien?
14: Ouais, tranquille.
8: Non, on est bien entre nous, remarque, ça fait du bien. Ouais. Au moins, on va pas entendre un mec gueuler toutes les 5 minutes.
16: T'as pu un peu moins.
8: Non, ça va, pas de méchanceté quand même.
14: Oh, comment il parle, Lascar là?
8: Hein?
14: Attends, Arnette, moi je vais te dire une chose.
8: Je
14: t'emmerde, Gérard. C'est quoi? Attends, quand on t'appellera pour tu sortiras de
8: sous-lit, ok? Alors, on va faire la première question sur. Alors, déjà, Lisa, est-ce que tu envisages ou est-ce que tu es siliconée?
13: Ah non!
8: Delphine!
14: Voilà, on va aller contre le silicone.
8: Ouais, alors, Delphine, toi.
13: Pas du tout.
8: Et vous, les garçons, est-ce que vous trouvez ça joli?
14: Ouais, bah moi j'ai des couilles siliconées, donc ça le met. Ouais, attends.
8: Est-ce que vous trouvez que les seins siliconés c'est joli?
14: Ça dépend les filles.
13: Pas du tout.
14: Ah, ça dépend les filles.
8: Ah bon?
13: Non.
8: Alors qui souhaite intervenir?
12: Moi, ça dérange pas, c'est Tony.
8: Ça fait du bien de faire un vrai débat.
13: C'est clair.
9: C'est vital d'ailleurs ce matin.
12: Moi, je vais faire une vraie conversation.
8: Alors,
12: les seins siliconés, ça me dérangeait pas parce que.
8: Attends, je vais faire comme Gérard. Toi, tu te la fermes. C'est chacun son tour.
14: Une fille.
8: Hein, bon, allez, les mecs, vous dégagez, je garde que les filles. C'est vrai que c'est facile à faire ce que fait Gérard. C'est vrai qu'on on tombe très vite dans l'aigreur. Alors, Tony, toi.
12: Ouais, moi, je voulais dire que bon, les seins siliconés, ça me dérangeait pas trop parce que je faisais que sodomiser, moi.
8: Ah oui, d'accord. Non. Mais alors, un petit cul comme ça, bien siliconé.
12: Bien siliconé, bien rond, bien ferme, ouais, ça peut le faire.
8: D'ailleurs, j'ai remarqué qu'aujourd'hui, toi qui es venu à la queue, t'avais remarqué qu'il y en avait quand même 2-3 intéressants.
12: Ouais, c'est vrai. Hein. J'ai jeté 2 petits coups d'œil.
8: Il n'y a pas que des boudins. Hein.
12: Non, c'est clair. T'es bien entouré.
8: Ah, Arnette.
14: Ouais, c'est clair.
8: Delphine.
14: Bon, continue, là.
8: Bon, Delphine, si toi, tu devais un jour te faire siliconer, est-ce que tu envisages peut-être à l'avenir, si demain, quand t'auras 40 ou 50 ans, de te faire siliconer?
13: Bah, pour l'instant, non, pas du tout, parce que...
8: Mais une soirée silicone carnet, non?
13: Non, je te disais, je trouve que mes seins vont bien avec mon corps, donc pour l'instant, non.
14: Mais tu fais du combien?
13: Pourquoi? Bah, quoi?
14: Tu fais
13: pourquoi
14: du combien?
13: 85C.
8: Oh, Tony, tu la fermes!
14: Tony,
8: tu la fermes!
14: Oh! Bon, vous la fermez, là.
8: Bon, vous la fermez. Eh bon, eh.
14: Oh, 6 minutes.
8: Oh, ça va gerber, là.
14: Bon, bah, bon, alors, allez hop. Bon, alors, Manu, tu prends tous les mecs au standard, là. Allez hop.
8: Ok,
13: bon,
8: Gigi.
13: GG, calme-toi.
12: Le problème, c'est que dès qu'il a eu une mallette et un portable, il s'est pris pour un homme d'affaires, ce clodo.
14: Bon, alors, Tony, tu me le prends. Bon, alors, Tony, allez hop. Non, Tony, tu dégages.
8: Bon,
14: allez.
9: Gigi, quand même, j'ai quand même une question sur Minitel intéressante. Est-ce qu'on peut se siliconer la bite? C'est alors, Julien.
5: Non, mais sérieusement.
8: Non, mais attends, Delphine, avant qu'on aborde cette question, pour terminer, parce que là, on part dans toutes les directions, très sérieusement. Delphine, est-ce que, je te demande pas aujourd'hui, parce que j'imagine que t'as un corps, qui ne demande pas être siliconé, mais si, demain, enfin, quand t'auras 50 ans, est-ce que, dans l'avenir, déjà, t'es contre total ça, ou tu envisages, pourquoi pas,
13: mais à 50 ans, ça sert à rien.
8: Non, mais à 35 ans, alors, 30 ans, 35 ans, 35 ans.
13: Bah, non, parce qu'à 30, 35 ans, j'aurai les mêmes 5 maintenant, enfin, j'espère.
8: Menteuse, bah, non, ça tombe.
14: C'est clair.
8: Bon non, quand même, c'est pas les mêmes. Entre 19 et 35 ans, c'est pas pareil.
13: Ils seront plus gros peut-être.
8: Non mais est-ce que, en gros, parce que je sais que t'as pas l'air de comprendre ma question,
13: mais
8: si demain tu
13: dois...
8: Est-ce que t'es contre ça
13: le... Pas du tout. Je suis pour la chirurgie esthétique.
15: Ah, je suis pas d'accord.
13: Voilà, non, moi je trouve que c'est
14: pourquoi
13: ça, on peut.
15: Ah, moi je suis pas d'accord.
8: Alors, qui... Alors Lisa n'est... Attendez, Lisa n'est pas d'accord.
13: Pas,
8: c'est-à-dire pourquoi?
13: Pas du tout d'accord.
14: Mais ça dépend.
15: Je suis contre la silicone parce que je trouve que ça rend les femmes marquées. On dirait des peu gonflables.
8: Ouais.
15: Il vaut mieux être fier de soi, il faut s'accepter soi-même, puis c'est bon. Hein.
14: Ouais.
15: De toute façon.
8: Oui, mais. C'est-à-dire que si demain.
15: Jamais. Alors là, cette idée ne me traverse pas l'esprit.
8: D'accord, tu veux garder ton corps comme il est et tu veux surtout pas le modifier. Et tu trouves que c'est ce qui est logique, quand les années passent, forcément ça s'auto-détruit.
15: Ah non.
8: D'accord,
15: non,
8: alors qu'un homme reste beau
9: tout le temps.
8: Jusqu'à 70, 75 ans.
15: Il
14: en pense quoi, Gérard?
15: De quoi?
14: Il en pense quoi, Gérard, des seins siliconés?
16: Non, attends, c'est bon, pour l'instant, je t'ai pas choisi. Hein.
14: Mais il me paraît bizarre quand même, ce Gérard. J'ai l'impression que c'est le faux, non?
8: Non, c'est le vrai,
14: attends,
8: mais
14: il veut. Alors, attends!
9: Non, par contre, il est possible qu'il y ait le faux qui soit venu ce soir, effectivement.
14: Ouais, voilà, je crois plus.
16: Ouais, de toute manière, si vous continuez à vous foutre de ma gueule comme ça, ça va gerber et je vais raccrocher.
15: Ah, mais donne-nous des preuves que c'est bien le vrai Gérard, là, parce que je commence à avoir des petits doutes, hein.
14: Mmh. Moi aussi, j'ai des petits doutes, là.
15: Alors, donne-nous des preuves.
14: Je crois que c'est vrai, qu'est-ce que vous voulez comme preuve?
8: Ah, la première preuve, je voulais savoir qu'est-ce que tu te mettais dans le cul avec Christine.
15: Voilà, là.
14: Des cotons-tiges,
15: c'est notre Gérard.
14: Vous savez ce que j'aime bien, moi? Des cotons-tiges dans le cul. Ouais.
8: Non, c'est pas le vrai Gérard, ça, j'ai des doutes, quand même.
14: Ah, si, c'est moi, hein.
15: D'où t'appelles? De quelle avenue?
14: La cabine à côté de la pharmacie.
17: Poil de la bête.
8: Voilà. Bon, alors, on revient sur le débat. Donc, la question d'Olivier était...
9: Si on pouvait se faire siliconer la bite.
8: Alors, est-ce que les filles, qu'est-ce que vous aimeriez plutôt voir siliconer chez un homme? Qu'est-ce que vous aimeriez? Quelle est la partie que vous aimeriez que ce soit siliconée pour que ça soit justement une partie parfaite?
13: Les fesses.
14: Ouais, les fesses. Bah, c'est moi qui serais servi.
8: C'est vrai, Delphine, comme Lisa, c'est les fesses. Attendez, que tout le monde parle pas en même temps. Delphine, c'est ça?
13: Ouais.
8: Et Lisa?
15: Ah, je suis pas d'accord.
8: Ça serait quoi? Non, mais qu'est-ce que ça serait, toi, de Lisa?
15: Ah non, rien du tout. Un mec, il est beau comme il est, c'est tout.
8: D'accord. Toi, Delphine, le cul, tu regardes, c'est ce que tu regardes en premier, quoi.
13: Non, c'est pas ce que je regarde en premier, mais je pense pas qu'on puisse siliconer une bite.
14: Ouais, mon cul.
8: Non, mais ça pourrait être le torse ou j'en sais rien, le lobe de l'oreille.
13: Les fesses, ouais, c'est bien. Ouais.
8: Les lèvres, ouais. Quand on voit comment elle s'appelle, celle de la série, là.
15: Pamela Anderson.
8: Ouais, Pamela Anderson qui s'est tout refait faire,
14: non,
8: là.
15: C'est gonflable, hein.
13: Ouais, beauf.
14: On en ferait quand même bien son 4 heures.
8: Bah écoute, je crois qu'il faut la voir pour de vrai, parce qu'on la voit dans les séries télévisées, mais pour de vrai, à mon avis, elle est beaucoup moins excitante que doivent être. Par contre, ce qui est un peu dommage, c'est qu'on voit dans toutes les nouvelles séries maintenant, dès qu'on voit une nouvelle fille qui apparaît dans une série, qu'on la voit et tout, on se dit putain, mais elles se sont refait les seins, elles ont toutes les mêmes obus, ils sont bien droits, bien ronds, ils sont à 50 cm l'un de l'autre. Alors c'est tellement plus joli de voir 2-3 seins qui tombent comme Delphine ou Lisa, avec des gros tétons, avec des rides déjà dessus. Je trouve ça tellement plus joli.
14: Avec des poils.
8: Hein?
14: Ouais,
8: Gaël qui en a pas.
16: On aurait bien besoin de la silicone. Hein.
8: Qui?
16: Christine.
8: Ouais, bah oui, mais la Christine, elle est plus là. Bah, Gérard, je préfère pas qu'on parle de Christine. Hein.
9: J'ai une question. J'ai une question pour Gérard.
16: Attends. C'est quoi ces conneries là?
9: Gérard, ouais. J'ai une question pour toi. Il y a Julien qui te demande est-ce que c'est vrai que tu t'es fait siliconer les poils de cul?
16: Attends, c'est qui pose cette question là?
9: Julien.
16: Ouais, bah Julien, s'il m'écoute, il va se faire sodomiser.
8: Bon. Alors comme dirait Jana, est-ce qu'on peut siliconer une maison?
16: Ouais. Bah oui. C'est question à qui ça?
8: Ça c'est à moi, mais c'est comme si je faisais à la Gérard.
15: Ah d'accord.
8: Je vais partir dans les débats à la Gérard. Est-ce qu'on peut siliconer une maison ou un appartement? Bon, Lisa.
14: Moi, je pense pas que c'est possible.
8: Lisa, vous voulez
14: la fermer.
9: Cul. Bon, arrêtez. Tu te calmes, Gérard.
8: D'accord. Bon, voilà. Est-ce qu'on peut... Alors, Lisa, s'il te plaît. Bon,
13: oui,
8: alors,
13: je...
8: Manu, est-ce que, Lisa, est-ce qu'on peut siliconer un appartement ou une maison?
13: Non. Non, c'est pas...
8: Alors, pourquoi pas. Pourquoi?
13: Parce que scientifiquement, le silicone, c'est une matière qui ne peut être collée qu'à des êtres, qu'à de la chair. Qu'à
8: ouais. Comme par hasard. C'est marrant, on peut l'imiter en deux secondes, le Gérard. Bon, Tony.
17: Ouais, moi je pense pas.
8: Tony, tu la fermes.
14: Vous la fermez tous les deux.
17: Moi je pense pas qu'on puisse siliconer une maison, mais par contre on pourrait plastiquer l'appartement à Gérard.
8: Non,
14: moi Tony, je
8: veux
14: dire une chose.
17: Et
14: dégage. Tu vois, maintenant, moi, je commence à en avoir ras-le-bol.
8: Bon, allez, Tony, tu dégages. Hein? Tony, j'occupe Tony.
14: Tu me chopes tout, Tony et toute la bande, là.
8: Voilà,
14: allez,
8: Tony. Hop,
18: on accueille Jean à la place de
8: Salut
18: Tony.
8: Salut, Jean.
17: Bonsoir, tout le monde. Bonsoir.
8: Comme par hasard.
14: Je veux dire une chose. Que si c'est pour reprendre la même voix et le même nom, alors là, c'est même pas la peine. C'est simple, c'est clair et net. Tu dégages.
8: Bon.
14: Tu te casses.
8: Bon, Tony.
17: Oui.
8: Tu vois, on t'a reconnu.
14: Tony,
8: tu dégages. Manu,
14: qu'est-ce que j'ai à dire?
18: Ok, on dégage.
8: Ouais,
18: Tony.
8: Tu dégages, Tony. Allez, bonne nuit. Allez, bonne nuit.
9: Reprends ton débat.
8: Bonne nuit.
13: Max.
8: Attends, Olive, tu joues à quoi là? Bon, Delphine, est-ce qu'on peut siliconer une maison ou un appartement?
13: Tout à fait. Quand la maison est trop petite ou qu'il n'y a pas de maison, on la silicone et après il y en a.
8: Tu veux dire quoi? Que si on silicone un appartement de 30 mètres carrés, il peut atteindre 40 mètres carrés?
13: Bah, tout à fait, oui, ouais. C'est comme pour les...
14: Voilà, la prochaine question.
8: Non,
14: que
8: attends.
14: Stéphane n'a
8: pas parlé. Stéphane et Arnette n'ont pas intervenu. Stéphane, je t'écoute.
14: Ouais, c'est possible.
8: Ouais, c'est-à-dire...
14: Bah, t'en mets dans les murs et puis ça rend étanche, quoi.
8: Ouais, c'est ça, ouais.
14: Ouais,
8: Arnette.
14: Moi, je pense que c'est impossible de siliconer une maison, mais un truc qu'il faudrait sérieusement siliconer, c'est le sexe de Gérard. attends.
17: Non, mais attends.
8: Alors, Gérard, qu'est-ce que t'as à dire
14: est-ce
8: à ça?
14: Est-ce que t'as les preuves noir sur blanc sur cassette? Ouais, je les ai, ouais.
8: Ouais,
19: non.
8: Comment ça? Bah, dis donc, ouais. Gérard.
14: Eh, vous jouez pas avec ma voix.
8: Alors, question... Hein?
14: Les conneries, ça va maintenant, je commence à avoir ras-le-bol.
8: Question suivante. Gérard, s'il te plaît. Question suivante. Est-ce qu'on peut siliconer un CD ou une cassette?
9: Ah oui.
14: Non, impossible. Si, négatif.
8: Alors, Lisa.
13: Non, c'est pas possible.
8: Lisa, tu réponds à la question, s'il te plaît.
14: Tu réponds à la question, tu...
13: Oui, mais je réponds à la question.
14: Ouais, t'as
19: de marrer
14: là, t'as du monde derrière. C'est bon.
19: Attends, tu tournes sur moi parce que t'as un téléphone
14: portable
19: et c'est pourri.
14: Oh, Manu,
13: Olivier. Non, Gérard, j'appelle d'un portable.
14: On te souffle. T'as du monde derrière toi.
8: Bon, arrête. Bon, alors.
19: Allez. Olivier. J'entends deux sons, alors t'arrêtes.
8: Olivier. Bon.
13: Max.
8: Bon, alors ouais. Tu me chopes tout le monde. Bon, voilà, alors Max. Écoutez, enlève-moi tout le monde.
9: Dès que tu gueules, ça remonte sur le Minitel, hein, 8 connectés.
8: Bon. Ça va être clair et net. Ça va être clair et net. Le premier remix.
19: Oh, vous la fermez, s'il vous plaît, les gars.
8: Olivier. Le premier. Ça va être clair et net. Le premier remix que j'entends.
9: C'est un ultimatum.
8: Ça se termine au tribunal. On est bien d'accord. C'est clair et net. À la rigueur qu'on me dise Gérard et tout ça, bon, à la rigueur, ça va.
19: Alors, vous laissez Christine de côté, s'il vous plaît.
8: Par exemple, alors ça, je veux plus entendre. Que ça soit clair et net. Alors maintenant, je vais reprendre gentiment le débat. Manu, j'espère qu'ils se sont calmés. Et je repose la question, est-ce qu'on peut siliconer une cassette ou un CD?
13: Non.
8: Alors, Lisa, je t'écoute, s'il te plaît.
13: Non, Gérard, c'est pas possible.
14: Gérard.
8: Et pourquoi?
14: Pas Gérard.
8: Vous la fermez. Oh.
14: Mais pourquoi, Lisa? Pourquoi?
8: C'est que mine de rien, faut tenir le rythme à Gérard.
14: C'est vrai. Mais pourquoi, Lisa?
8: Manu
14: pourquoi
8: on a tenté, hein?
13: Parce que moi, je passe.
8: Bon, alors moi, j'arrête.
9: Gérard, je vous explique.
8: Quoi? Qui c'est qui a dit enculé?
14: Ta gueule!
8: J'ai entendu enculé!
19: entendu ta gueule. Bah tu dégages. Allez, bonne nuit, bonne nuit. Allez, allez Manu. Allez, tu me chopes celui qui a dit ta gueule. Tu me le chopes, tu me le chopes.
14: Ouais,
19: allez, bonne nuit, bonne nuit, bonne nuit. Bonne nuit, bonne nuit, bonne nuit, bonne nuit, bonne nuit, bonne nuit.
1: Bonne nuit,
19: Lisa. Lisa, je t'écoute.
15: Oui, comme je disais, c'est pas possible.
19: Je t'écoute, mon bébé jaune.
15: Comment ?
19: Je t'écoute, mon bébé jaune.
15: Ah, d'accord.
14: Ah, vas-y,
19: bon, moi je continue pas dans des conditions pareilles, j'arrête.
15: Non, c'est bon, Gérard, reprends
19: ton débat, Gérard. Non, je ne continue pas.
14: Gérard, j'ai une feuille d'embrouille.
19: Je ne continuerai pas. Je ne continuerai pas dans des conditions. Max ! Max ! Max, tu demandes à Manu qui se réveille. Enlève les mots, putain.
9: Olive, du buisson.
19: J'attends.
9: Ah, ça y est, il boude.
19: Voilà. Ah, sors des toilettes, Gérard.
14: Caramel,
19: j'arrête.
14: Bon, Amédée, tu te calmes, ok ?
19: J'ai déjà dit... Bon, Olivier, s'il te plaît.
14: Bon, t'arrêtes avec les sons, là.
19: Ça commence à suffire, Olivier. C'est clair et net.
9: Net. C'est un ultimatum.
19: Le premier que j'entends dire.
9: Dire.
19: J'entends le double voix, mais... Olivier, merde !
9: Olivier, merde !
14: C'est vraiment ça. Bon, allez, c'est bon. Allez, hop. Bon, allez, hop. Bon, allez, hop. Bon, moi, j'arrête.
19: Le premier...
15: J'ai une petite question.
14: De manière, vous commencez à m'énerver.
19: Le premier...
9: Tu retournes chez toi et c'est bon.
19: C'est clair et net.
14: Tu retournes chez toi et c'est bon.
19: Le premier que j'entends en train de chuchoter, papoter, papoter, quoi que ce soit, ça finit au tribunal. Bon, alors sérieusement, Tony, est-ce qu'on peut siliconer un CD ou une cassette ?
17: Bah, je pense pas, non.
19: Pourquoi ?
17: Bah, je pense pas que c'est possible techniquement.
19: Ah oui, comme par hasard.
15: Qu'est-ce qu'elles
17: par contre, j'ai une embrouille.
19: Comme par hasard. Ah, il est en pleine forme ce soir, le gamin. Hein, il est très. Voilà. Alors, on a Stéphane.
14: Non, directement.
19: Bon, alors Delphine,
15: ouais.
19: Est-ce qu'on peut siliconer un CD ou une cassette ?
15: Bah, moi, je suis contre la différence d'âge entre les CD et les cassettes.
19: Ça n'a rien à voir.
9: Mais moi, j'ai entendu dire que Cyber 35 a été siliconé.
19: C'est vrai ? Qu'est-ce qu'il y a ?
9: J'ai entendu dire que Cyber 35.
19: Attends, n'en fais pas trop non plus, jeune homme. Vas-y.
9: Quoi ?
19: Trop non plus.
9: Voilà,
19: attends, n'en fais pas trop non plus. Putain, n'en fais pas trop non plus.
9: Bon, j'arrête.
19: Putain, n'en fais pas trop non plus. Jeune homme, n'en fais pas trop non plus. Alors, qu'est-ce que tu disais, Olivier, Philippe ?
20: J'ai entendu dire que Cyber 35 avait été siliconé, mais je sais pas si c'est vrai.
19: Non, je sais pas. Oui, il est vrai que c'est possible. J'ai travaillé dessus, j'ai voulu grossir un petit peu à un moment donné. On peut siliconer, par exemple, un prix de CD où on augmente le prix, vous êtes d'accord ?
14: Allô, Chounette ?
19: Oui.
14: Il va te voir.
19: Bah, il reviendra tout à l'heure.
14: Mais quand il vient me voir, il va voir ta
19: jeunette. Ouais. Bon, alors.
14: Ah, il va te voir.
19: Vous allez...
14: Ouais, il va se calmer, la scar, là, 2 minutes, là. Oh.
19: Vous allez réfléchir à la prochaine question. Est-ce qu'on peut siliconer un sapin de Noël ?
14: Bon, allez, on va faire tous les objets d'accord.
19: Définitivement, très aigri Gérard, nous avons donc décidé de l'enlever de l'antenne ce soir puisqu'il avait envie d'abréger les débats, de finir à 2h30 comme on lui avait demandé. Il a dit que ça ne le gênait pas
9: parle devant ton micro Gérard.
19: Et comme il était malheureusement un petit peu parano, il entendait plein de choses, je pense que là il a besoin de vacances. Il avait réclamé 3 semaines, je pense que en tous les cas 15 jours lui feront le plus grand bien. On revient quand même au 0800 70 5000 avec toujours Rigaud qui est au standard avec Manu si vous voulez les appeler au 0800 3 08 5000. Un débat quand même sur le Cynicone qu'on va faire quand même. On a pour ça Lisa, Arnett, Tony, également Delphine, Stéphane et Nadia. Vous êtes tous là ?
9: Il y a Bob en plus.
14: Affirmatif, on est tous là.
19: Il y a Bob également ?
14: Ouais, d'accord. Salut tout le monde.
19: Salut
14: ouais,
19: Bob.
14: Salut les stars.
19: Alors, la question était la suivante. Est-ce qu'on peut siliconer un sapin de Noël ? Alors, Lisa, je t'écoute.
15: Ouais, petit chéri Gérard.
8: Pour moi, c'est pas Gérard, c'est Max. Hein.
15: Non, mais je rigole.
8: Mais je sais bien.
15: Bon, non, c'est pas possible. Hein. Moi, j'en reviens toujours aux données scientifiques. Hein. Le silicone, c'est une matière qui ne s'applique qu'à des tissus humains.
8: D'accord.
4: Ok, la comique.
8: Arnette ?
4: Ouais, non, c'est impossible. Parce que j'ai essayé et c'est pas possible.
8: Pourquoi c'est pas possible ?
4: Parce que j'ai essayé.
8: Comme par hasard. Tony ?
21: C'est une question à laquelle je te répondrai pas.
8: Et pourquoi ?
21: Parce que c'est trop personnel.
8: Bon.
21: C'est quoi cette mouche ?
8: C'est quoi cette mouche ?
21: Non mais attends.
8: Ah mais ça, j'ai gardé le casque à Gérard, c'est pour ça. Attends, je vais enlever le casque.
21: Elle est cool.
8: Elle s'en va. Dès que je remets le casque. Ah ouais, d'accord, ok. Donc ça se balade dans mon casque l'été parce que c'est l'odeur des casques. On va peut-être changer de casque. C'est peut-être pour ça.
22: Il y a une oreille qui vient de tomber quand même.
8: Ah, c'est une oreille qui vient. Les mouches à merde, je sais pas ce qui se passe. Delphine.
15: Ouais.
8: Est-ce qu'on peut siliconer un sapin de Noël ?
15: Oh, je crois pas. Hein. Mais si tu me reprends en antenne, je pourrais te siliconer le corps avec mes seins.
8: Delphine,
15: ouais.
8: Delphine, tu quittes pas, je te reprends en antenne.
22: On remet un disque.
4: Delphine, à la radio.
8: Je te donnerai mon numéro de tatou, mon numéro de portable et mon numéro de cabine.
15: Je vais te demander.
22: Il y a GG sur Minitel qui dit qu'il a siliconé un sapin.
8: Delphine, t'appelles d'où ?
15: D'Aix-en-Provence.
8: D'accord, ok, bon, comme par hasard, moi je prends que des filles de Paris.
15: Désolé.
8: Stéphane.
23: Ouais.
8: Est-ce qu'on peut siliconer un sapin de Noël ?
23: Ah, écoute, ça fait 5 minutes que je réfléchis à ta question.
8: Stéphane, tu te révèles ?
23: Je la trouve complètement débile, ta question.
8: Pourquoi ? Bon, tu dégages, si t'es pas content, c'est pareil. Allez, bonne nuit. Nadia ?
15: Ouais.
8: Oui.
15: Ouais, je sais pas, on peut peut-être siliconer les boules.
8: Bon, tu te réveilles ?
15: Oh, je suis réveillé.
8: Bon, et Bob ?
24: Écoute, a priori, moi, je te dirais oui.
8: Pourquoi ?
24: Oui, moi qui habite dans les Vosges, j'ai un certain...
8: Ok, si tu veux pas répondre. Question suivante, est-ce que les vacances de ski ou les vacances de la mer peuvent être siliconées ?
15: Là maintenant,
4: j'ai fait rire,
15: mais c'est des questions...
4: Là, les
8: Est-ce qu'on peut siliconer les vacances d'iski ou les vacances de mer ?
22: C'est pas ta question, Gérard.
8: La question.
23: Par-dessous.
8: Pardon ?
23: Par-dessous, on peut siliconer les skis, c'est bon. Hop.
8: Donc, d'après vous, c'est faisable.
23: Bien sûr, c'est pas possible.
8: Parlez bien devant votre combinant, on vous entend pas toujours très bien.
23: Bon, hein. Tu prends un ski, tu mets du silicone en dessous, il y a des ronds, c'est parti.
8: C'est parti ?
23: Ah bah ouais, direct.
8: Bon.
4: Et s'il connaît la mère de qui ?
8: Hein ?
4: S'il connaît la mère de qui ?
8: Comment ça la mère ? Ben la mère abrutie va. La mère où tu te baignes, où tu te laves.
4: Eh Gérard, il a insulté ta mère le voyou.
8: Quoi ?
4: Tu rigoles ou quoi ?
8: Alors c'est un truc, j'ai entendu un truc qui m'a pas fait plaisir.
4: Hein ? Alors moi je vais te dire un truc Max, s'il y a bien une chose que je ferais pas, c'est bien ça, tu vois.
8: De quoi ?
4: Parce que t'es mon héros.
8: Ouais, et alors ?
4: Bah alors, t'as vu ce qu'il a dit ? Il a dit que j'ai insulté ta mère, hein, certainement pas,
8: bon,
4: tu vois.
8: D'accord,
24: donc la mère, oui, on peut effectuer un siliconage.
8: Oui, pourquoi ?
24: Parce qu'elle est bleue.
4: Ok, Michel.
8: Ok, je vois pas le rapport, bon. Est-ce que Gérard est encore là ? Il est parti, Gérard ? Bon, alors, Bob ou Nadia, est-ce que vous pouvez répondre à la question ?
15: Nadia.
24: Oui, bien sûr.
8: Nadia, je t'écoute.
15: Non, je crois pas qu'on puisse.
8: Hein. Oh, Nadia, tu te réveilles ?
15: Ah, oh, c'est bon !
8: Bon, Nadia, je t'écoute.
15: Oui, je crois pas qu'on puisse.
8: Pourquoi ?
24: Pourquoi ?
15: Si tu veux siliconer la mer. Siliconer les bouées, peut-être, je sais pas.
8: Pff, abruti.
15: Ouais. Non, mais sérieux, je voudrais dire un truc.
8: Abrutite. Bob.
23: Bob ?
8: Ouais, non, mais sérieux, est-ce qu'on peut siliconer d'après toi le ski, les vacances de ski ou la mer ?
23: Oui, je t'ai dit par en dessous, t'es tout con.
8: C'est vrai ?
23: Les bâtons, toi aussi, c'est
8: facile. Très bien, attention.
22: Et toi Gérard, t'en penses quoi ?
8: Hein ?
22: Et toi, t'en penses quoi ?
8: Moi, je dis que non. Parce que les vacances, ça n'a rien à voir avec le silicone.
15: Mais Gérard, voilà. Tu pourrais nous expliquer ce que c'est que le silicone ?
8: Quoi ?
15: Tu pourrais nous expliquer ce que c'est que le silicone ?
8: Ça c'est une question que je te répondrai pas de manière parce que j'ai pas envie d'en parler, c'est tout.
4: C'est bon, ça me rappelle des mauvais
22: souvenirs. Mais c'est quoi le silicone ?
8: Hein ?
22: C'est quoi ?
8: Le silicone,
4: Comment c'est fait le silicone ?
22: Ça s'écrit comment ?
15: Ouais, ça s'écrit comment ?
4: Comme ça se prononce ?
8: Alors, silicone, comment ça se prononce ? S-Y-2-L-I. Et cône, comme ça se prononce, K-O, à point de un chapeau, deux N-E. Voilà.
23: Ouais, tu rajoutes le H, s'il te plaît.
8: Où ça ?
0: Bah devant le S.
8: Oui, monsieur, je sais tout, bien entendu.
21: Et Gérard, est-ce que Christine était une silicone?
8: Bon, alors celui qui parle de Christine, tu le dégages, Manu. Allez, bonne nuit.
2: Il est parti.
8: Bonne nuit.
0: Je voudrais te poser une question, s'il te plaît.
8: Je t'écoute, mon bébé violet.
0: Je voulais te demander, sérieux, est-ce que tu mets ta case en vide, là?
8: J'entends rien. De quoi?
0: Combien t'as de cases de vide?
8: Combien j'ai de cases de vide?
0: Est-ce que t'as des neurones, sérieux?
8: Ça serait trop long à compter. Les neurones, ça serait trop vite à te répondre.
2: Est-ce qu'on peut les siliconer?
22: Justement, sur Minitel, il y a Little qui dit qu'il faudrait siliconer la boîte crânienne de Gérard.
8: On va y répondre après, ça, les questions Minitel, j'y répondrai pas.
0: Ouais.
8: Alors, est-ce que les nuages est une forme de silicone?
21: Ouais, ça dépend. Moi, je vais répondre, ouais.
0: Non mais elles sont super les questions.
21: Gérard.
8: Bon, Tony, Arnette, vous la fermez.
21: Gérard.
8: Tony, Arnette, vous la fermez.
21: Laisse-moi parler 5 minutes.
8: Bon, alors Delphine, je t'écoute. Est-ce que les nuages sont une forme de silicone?
3: Ça dépend, les cumulonimbus, oui, mais pas les autres. Attention.
8: Bon, j'ai dit que pas d'insultes.
21: Alors c'est pas
8: Bonne nuit Delphine, bonne nuit.
21: Et c'est pas la peine que tu changes de voix.
8: Ta gueule Arnette, je t'ai rien demandé. Tobob.
24: Ça dépend de la forme des nuages.
8: Comme par hasard. Lisa.
0: Ouais, donc moi je disais, ouais voilà exactement, ça dépend de la forme des nuages quoi.
8: C'est-à-dire?
0: Bah réfléchis un peu.
8: Hein? Qu'est-ce que tu me demandes là?
24: Et bah toi.
0: Rêve.
8: C'est une question que je peux pas comprendre.
0: D'accord.
8: Bon,
0: bonsoir. C'est Johanna.
8: Bon, Filard. Filard. Gérard. Bon, tu dis à Cyril là qui dégage avec sa caméra.
2: Ouais, bah il est plus là déjà, Gérard.
8: Il est peut-être pas dans le studio, mais tu lui dis qu'il dégage quand même.
2: Mais il est parti, il est chez lui là.
8: Ouais, bah tu lui dis de revenir. Je veux qu'il me filme avec sa caméra.
2: Ok, je l'appelle.
8: Alors tu lui dis de venir et qu'il vient de m'emmerder un peu là. Tu l'appelles sur mon tatou et tu lui dis qu'il se pointe.
2: Ok.
8: Bon, question suivante. Tout le monde a répondu?
21: Alors,
22: non, pas toi.
8: Qui n'a pas répondu?
21: Tony, Arnette.
8: Tony
21: a pas répondu, mais je préfère pas répondre.
8: Qui a dit ça? Eh ben, si t'es pas content, mon pote, tu dégages. Allez hop, bonne nuit. Bon, Tony, tu te réveilles, Manu?
22: Ça y est.
8: J'en ai ras-le-bol, c'est toujours les mêmes.
22: Débat, Gérard.
8: Arnette, je t'écoute.
21: Ouais, bah, les fleurs sont belles, la souris vole.
8: Ouais, d'accord, ok, c'est bon. Allez hop. Qui n'a pas répondu?
0: Nadia,
8: je t'écoute.
0: Je crois pas.
8: Je crois pas quoi?
0: Je crois pas qu'on puisse silicone les nuages.
8: C'est-à-dire?
0: Eh ben, je crois pas qu'on puisse.
8: Pourquoi?
0: Parce qu'ils sont trop gros.
21: Qu'est-ce que...
8: Alors moi je vais te dire, les seins de Christine, ils étaient aussi gros que des nuages et on aurait pu les siliconer. Hein.
0: Ah bon, bah oui.
8: Ouais. Ok, d'accord. Okay.
22: Sur Minitel, il y a Klaus qui dit que t'es génial.
8: Moi,
22: Max,
8: à 3h, j'arrête.
22: Qui dit que t'es génial, Gérard.
0: Oh non,
22: et tout le monde s'y.
8: Moi, à 3h, j'arrête. C'est clair et net.
22: Est-ce qu'on peut siliconer les cotons-tiges?
8: Quoi?
22: Est-ce qu'on peut siliconer les cotons-tiges?
21: Non, mais attends.
22: Klaus qui te demande ça.
8: Bon, de toute façon, la question Minitel, j'en ai rien à foutre.
21: Gérard, je voudrais savoir un truc.
8: Ouais.
21: C'est vrai que tu faisais des cunilingus à Françoise avec des cotons-tiges siliconés?
8: Et alors?
21: C'était juste pour savoir.
8: Bah ouais, et alors?
21: Bah c'est pour savoir si c'est vrai ou pas.
8: Bah ouais, c'est vrai, et alors?
21: Ah bah voilà.
8: Bah voilà.
21: Alors, et Gérard, j'aimerais savoir si c'est vrai que t'en as marre des couteaux tigés des baramines et que maintenant tu te mets au poteau de rugby directement.
8: Ça c'est possible, mais pour le moment, j'ai pas l'anus assez large pour pouvoir me mettre, mais dès que je pourrais, ouais.
21: Ok.
8: Question suivante. Est-ce qu'on peut faire des rimes avec le mot silicone?
21: Ouais.
8: Alors, j'attends des rimes, Arnette.
21: Silicone, bone.
8: Nul. Tony.
21: Cône.
8: D'accord, c'est nul. Delphine.
3: Silicone, que t'es cône.
8: D'accord, Stéphane.
21: Ouais, silicone, t'as qu'à la larguer. Ouh, c'est pas mal ça.
8: D'accord, ok, très bien, Nadia.
0: Silicone neurone,
8: Bob. Bon, bonne bon. Nuit, Lisa. Bonne nuit, Bob, Lisa.
0: Silicone, cône.
8: D'accord, Olivier.
22: Non, j'en ai pas moi.
8: D'accord, ok, voilà.
22: Silicone, pète de none.
8: Hein?
22: silicone pédonone.
8: D'accord. Alors, question suivante.
21: Pas de politique.
8: Question suivante. Qui c'est que... Comment ça, pas de polémique?
22: Le pont d'Alma.
8: Bon, Gérard, alors là, j'ai dit qu'on voulait pas qu'on parle de ça. Bon, alors, c'est clair et net.
22: C'est un ultimatum.
21: Ça va aller vite.
8: C'est clair et net. Ça va aller vite.
23: C'est parfait, violent, Gérard.
21: C'est clair et net.
8: C'est clair et net. Ça va aller vite. Le premier que j'entends parler de Christine du pont de l'Alma ou de Diana. Bon, question suivante, un vrai on met un disque. Est-ce qu'on peut adopter du silicone? Alors, alors qui veut répondre?
21: Ouais, moi Stéphane.
8: Bah vas-y grande gueule, puisque t'es si grande gueule, vas-y.
21: Bah ouais, tu peux adopter des silicones.
8: Bon alors lui il y a quelqu'un derrière.
21: Hey.
8: Lui il y a quelqu'un derrière.
21: Il y a quelqu'un derrière.
8: J'ai le droit quand même, j'ai le droit d'être parano, je te dis qu'il y a quelqu'un derrière toi, il y a quelqu'un derrière toi.
22: C'est un habitué.
21: Bon ok. C'est un habituel, c'est reconnu.
8: Il y a quelqu'un derrière toi?
22: Ah
21: ouais. Je suis PD.
8: Bon. Bon, non, alors, bon, Manu.
21: Bon, alors, bon, réponds à ta question quand même.
8: Est-ce qu'on peut adopter du silicone?
21: Oui, Stéphanie, je te dis oui.
8: Stéphanie, vas-y.
21: Non, c'était pas Stéphanie, Stéphane, s'il te plaît.
8: Vas-y, Stéphane.
21: Bah ouais, affirmatif, si ta meuf elle est siliconée, faut bien que tu l'adoptes. Ok, Michel.
8: Bon, d'accord. Vas-y.
23: Ouais, c'est bizarre.
8: C'est bon, qui là?
23: C'est bizarre.
8: Ouais, toi, je te reprends en antenne, toi.
23: Ah ouais, non, mais je vais faire des courses. Hein.
8: Ouais, vas-y, faut que je te donne mon numéro de portable de tatou et de cabine.
21: Eh, à propos de tatou, on devrait écouter la messagerie.
8: Ouais, on va le faire tout à l'heure. Alors, vas-y.
23: Donc je réponds, mais en ce moment, je dois faire mes courses, donc je peux pas te prendre après. Hein,
8: hein?
23: Comme par hasard.
8: Bon alors est-ce qu'on peut adopter du silicone?
23: Oui, je pense que des couples peuvent adopter du silicone.
8: Les couples peuvent adopter, c'est-à-dire? Ouais.
23: Bah, je sais pas, les couples vierges, les couples mariés.
22: Les couples à deux ou tout seul?
8: Les deux seins, c'est ça?
23: Ouais.
8: Ouais.
23: Ouais, ouais.
8: Les deux couilles, tout ça, quoi.
23: Ouais.
8: Tout ce qui est en double.
23: Ouais.
8: Tony?
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8: Bon, Arnette?
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8: C'est ta sœur Arnette?
21: Ouais, c'est mon petit frère.
8: C'est ton petit frère?
21: Ouais, non, je déconne, c'est pas mon petit frère.
8: Vas-y, remets ça, on balance.
21: Ok.
8: Vas-y.
21: Attends, c'est la foirée, je te fais péter. Hop, voilà.
22: Il y a Klaus sur Unitel qui pense qu'on peut adopter du silicone.
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21: Voilà.
8: C'est qui Arnette?
21: C'est un son.
8: Hein?
21: C'est un son que j'ai chopé quelque part, quoi.
8: Ah d'accord, et ça tu connais, écoute.
10: Ouais, salut Gérard, c'est Arnette, je te dis à ce soir.
8: Attends, il faut écouter parce qu'il y a la suite, écoutez.
10: Ouais, salut Gérard, c'est Arnette, je te dis à ce soir.
23: Oh là là là là.
10: Ouais, salut Gérard, c'est Tony, donc ce soir je serai dans le débat, il faut que tu me trouves où je suis. Et puis je voudrais dire quelque chose.
8: Et après, c'est quoi la suite de la chanson, Tony?
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8: Et pourquoi tu chantes ça?
23: C'est bon, c'est
21: bon. Je sais pas, parce que c'est le slow de Ricky Martin, et comme il aime bien.
8: Ah, d'accord, bah, ok, oui. Très bien. Donc, on va faire la suite du débat sur les silicones.
23: Et moi?
8: Et c'est qui?
23: Oh, t'oublies la moitié, là.
8: C'est qui encore? Alors,
23: Delphine.
8: Alors, Delphine, est-ce qu'on peut adopter du silicone?
11: Oui, tout à fait. Je trouve que c'est dégueulasse d'abandonner son silicone sur le bord de l'autoroute.
8: Oui, donc toi, s'il y a quelqu'un demain qui va se faire enlever, qui va se faire avorter des seins, s'il pose son silicone sur la route, comment on peut abandonner des chiens sur le bord de la route?
21: En plus, ça peut être dangereux, on peut glisser dessus.
8: Pardon?
21: En plus, ça peut être dangereux, on peut glisser dessus.
8: Oui, en plus, on peut glisser dessus, ouais. Donc, toi, tu penses qu'il faut continuer, il faut le garder à partir du moment?
11: Oui, tout à fait.
8: D'accord.
11: Une fois qu'on l'a, on le garde.
8: Qui n'a pas répondu encore? Bob.
12: Écoute, ça tombe bien que tu poses la question parce que moi-même, j'ai adopté du silicone en 94.
8: Ouais.
12: En 94 et 95, du silicone de Suren. Et je ne conseille à personne de faire la même erreur que moi.
8: D'accord. Et Nadia?
25: Ouais, je pense qu'on peut en adopter, hein.
8: D'accord.
25: Faut voir avec
21: pourquoi
25: la DAS.
8: Pourquoi?
25: Bah, faut voir avec la DAS, je pense que c'est possible.
8: Avec la DAS?
25: Ouais.
8: Alors bon.
21: Alors on parle pas.
8: J'ai dit qu'on parlait pas de la DAS. D'accord?
25: Ok.
22: Faut une laisse pour le.
8: On parlait pas de la DAS, je l'ai déjà dit.
25: Ok.
23: GG?
8: Oui.
23: Je voulais te demander, est-ce que t'as déjà vu du silicone? Est-ce que t'en as déjà vu?
8: Bon, bah, bien sûr, j'en mange. Tu sais ce que je mange?
23: Non, sérieux.
21: Tu veux de la gelée?
8: J'ai déjà vu du silicone, ça se mange, c'est comme de la gélatine.
21: Ouais, je veux de la gelée.
0: dégueulasse.
8: Et alors ?
4: C'est hyper bon.
8: Bon, de toute façon, Lisa, Delphine et Nadia, vous ne raccrochez pas. Je vais vous donner mon numéro de tatou, mon portable et mon numéro de cabine.
4: De toute façon, les filles, c'est des habituels, faut les virer.
8: De toute façon, j'ai enlevé ma carte de portable, donc on peut plus m'appeler. Donc,
0: non, mais attends, si j'ai pas envie de te parler, Gérard.
8: Je suis désolé, c'est obligé.
0: Je n'ai pas le numéro sur le
8: Bon, vous ne bougez pas, on revient dans 5 minutes, 4 minutes, on met un disque et on finira le débat sur le silicone, d'accord ?
4: Mais c'est quoi le disque ?
8: Quoi ?
0: On peut écouter les sadomaso.
4: Et c'est quoi la prochaine question ?
8: Je me fais enculer par les sadomaso et on écoute ça tout de suite sur Fun Radio.
4: Et c'est quoi ta prochaine question ?
8: C'est une question que je te répondrai pas. Vu l'aigreur de monsieur qui souhaitait arrêter à 2h30, bah écoutez, on a mis en action ce qu'il nous a demandé pour lui faire plaisir. Donc voilà, on continue le débat sur le silicone, toujours avec Lisa.
0: Oui, Gérard.
8: Arnette, Tony, non, c'est Max, moi. Arnette, Tony.
1: Ouais, j'ai Max.
8: Delphine.
25: Oui.
8: Stéphane.
1: I'm ready.
8: Nadia.
25: Oui, Max.
8: Caramel.
1: Ouais, c'est quoi cette voix d'hétéro que tu me fais, là?
8: Et également, alors je sais pas comment il faut prononcer, Adidas, Asdedi, Didadadas, Adidas.
1: Non, Adidas, c'est tout faux, mon grand.
8: C'est
1: Das, et mon prénom, c'est Eddy.
8: Alors,
1: Adidas.
0: Oh là là là là.
1: Il fait rien.
4: Bon, je connais un qui ça va pas faire plaisir.
8: Alors, j'ai trois questions.
1: Vas-y, pose.
8: Alors, est-ce que le silicone vit la nuit?
0: Oh là là.
4: Il y en a une qui est morte de rire à chaque fois.
0: Ah bah non mais les questions elles sont géniales quoi.
8: Non, alors Lisa, est-ce que le silicone vit la nuit?
0: Ouais.
8: Pourquoi? Est-ce que t'as déjà vu du silicone la nuit?
0: Ouais, j'en ai vu dans les rues promener. Ouais, mais ça existe hein.
8: Pourquoi?
0: Bah parce que c'est comment dire?
1: Parce que la journée ils font.
8: Attends, je t'ai rien demandé, toi, pour le moment, là, tu la fermes. Tu la fermes pour l'instant, Caramel.
4: Ouais, Caramel, big up.
8: Bon, alors, Arnette.
4: Ouais, bah alors, moi, je suis pas d'accord, parce que ça vit que le jour, le silicone.
8: Bah, pourquoi?
4: Parce que.
8: Non, mais attends, le silicone, ça vit la nuit, je suis désolé. Hein.
4: Non, ça vit pas la nuit, ça vit pas.
8: Ah bon, alors, pourquoi ça vit le jour et pas la nuit? Pourquoi?
4: Parce que, bah, la nuit, ça dort, déjà.
8: Non, bah, pas du tout, ça vit la nuit.
4: Non, ça rentre dans le coma, la nuit.
8: Pourquoi?
4: Parce que c'est comme ça.
8: Bon,
4: c'est
8: Arnette.
4: La nature qui veut ça. Voilà,
8: Arnette. Arnette.
4: Ouais.
8: Déjà, je t'ai reconnu. Pour commencer.
4: Pas possible.
8: Arnette, je t'ai reconnu. T'es Francis.
4: Avec une voix de René. Non, c'est pas moi.
8: Je t'ai reconnu.
4: C'est pas moi.
8: Tony.
4: Oui.
8: Je t'ai reconnu. Ouais. C'est Jean-Daniel.
4: Exact.
8: Bon.
4: Lascar, il est fort quand même.
8: Delphine, je t'ai reconnu. T'es pas inhabitué.
4: On s'est fait griller direct.
8: Et je t'ai déjà dit, Manu, je veux que des habitués.
5: Oublié Jean-Luc.
8: Tony, pourquoi est-ce que le silicone vit la nuit?
1: Ah, ça, je sais pas, mais par contre, j'ai une blague. Alors, quelle est la différence entre une.
8: Non, bon, tu me coupes. Bon, Olivier, tu joues à quoi là?
22: Mais j'ai rien fait.
8: Tu joues à quoi là? Avec ce double son là?
22: J'ai rien fait.
8: Bon, alors, Tony, ta blague.
1: Quelle est la différence entre une pute?
8: Et ouais, et c'est quoi la réponse?
1: C'est tout.
8: D'accord, quelle est la différence entre un pigeon? D'accord.
1: Pourquoi Delphine?
8: Delphine?
25: Ouais,
8: bon, il y a un double son là.
1: Ouais, ça me fait pas plaisir.
8: J'entends deux voix dans mon casque, Olivier.
22: J'ai rien fait.
8: Olivier!
22: J'ai rien fait.
0: Non, c'est un problème de satellite. Bon.
8: Filard!
1: Ouais, y a quelqu'un derrière elle.
8: Filard!
13: Quoi?
8: Il y a deux sons dans mon casque.
13: Eh ben, tu dis à Olivier de gérer, de faire son boulot.
8: Gérard, j'ai demandé à Olivier qu'il arrête. Hey.
13: Olivier, t'arrêtes.
22: J'ai rien fait, Filard.
8: Merci.
22: C'est Gérard qui pète les plombs.
8: Delphine.
1: Et Max, est-ce que tu fais aussi, Gérard, dans les baptêmes et les communions?
8: Bon, alors, Tony, bonne nuit. Allez hop, tu me le dégages, je veux plus entendre. Allez, tu dégages. Delphine.
1: Max.
8: Delphine.
25: Oui, le silicone vit la nuit, d'ailleurs, il est phosphorescent. Ça veut dire que la nuit, on le voit.
8: Ouais.
25: C'est clair. Tu me suis, là?
8: Non, pas tout à fait, là. Je suis devant toi, là.
25: Et j'ai une blague. Quelle est la différence entre un éléphant et un autobus?
8: Je sais pas.
25: L'éléphant est gris.
8: D'accord, ok.
4: Ok, super.
8: Caramel.
1: Ouais, bah, Caramel, il voulait dire qu'il vivait la nuit. Parce
8: que Caramel, tu te réveilles!
1: Parce que la journée, ils sont au boulot, eux!
8: Bon, ok. Adidas.
5: Edidas. Edidas, tu peux t'arrêter d'écorcher mon nom, ça va, c'est bon quoi.
9: Edidas. Bon, Adidas.
5: J'étais en train de regarder MCM, je suis
9: bon, bah alors si tu regardes la télé, alors bonne nuit, allez, allez, hop, Manu, tu me le dégages, allez, c'est bon. C'est bon, les mecs qui regardent la télé pendant qu'on fait les débats, alors ça intéresse personne parce que sous prétexte que les questions sont débiles, c'est bon. Nadia, je t'écoute.
25: Ouais, moi je pense que le silicone, c'est la nuit.
9: Bon, les autres, vous la fermez. Nadia, je t'écoute.
25: Oui, le silicone vit la nuit.
9: Le silicone vit la nuit, d'accord. Question suivante.
16: J'ai pas répondu avant.
9: Oui, quoi?
16: Voilà, j'ai besoin d'un clown pour mon anniversaire. Je voudrais savoir combien c'est l'allocation de Gérard.
9: 750 francs.
16: Ok, merci. C'est pas cher pour un clown.
5: J'ai pas répondu à ta question.
9: Qui?
5: Stéphane.
9: Oui, bah on s'en fout. Alors,
16: question suivante.
9: Est-ce que le silicone est bilingue? Delphine.
25: Le silicone de Gérard est unilingue. Les autres sont souvent bilingues. Mais celui de Gérard ne parle qu'une seule langue.
9: D'accord.
25: Et encore.
9: Stéphane, alors puisque t'es si fort, puisque tu fais la grande gueule, bah réponds, est-ce que le silicone est bilingue?
5: Ouais, mais je veux répondre d'abord à l'autre question.
9: Bon, alors, si tu veux pas répondre aux questions, tu t'en vas?
5: Mais si, bah justement, je voulais répondre avant, tu m'as envoyé
9: bon,
5: chier.
9: Bon, alors, est-ce que le silicone est bilingue la nuit?
5: Ah bah ça dépend l'âge du silicone.
9: Ouais, c'est-à-dire?
5: Si le silicone il est jeune en fait, bah il sort pas la nuit quoi.
9: Ouais, comme par hasard.
5: Ouais.
9: Caramel?
5: Caramel, il peut pas y répondre à la question.
9: Bon bah alors Caramel, alors bonne nuit si ça t'emmerde. De toute façon c'est toujours pareil, Caramel, toujours pareil au début les débats c'est bien et après il veut pas répondre aux questions. Adidas?
5: Ça tourne en rond. Ouais, t'as pas l'heure parce qu'il y a une superbe émission sur MCR.
9: Adidas, tu réponds, Adidas!
5: Et Max, quoi, une bonne blague?
9: Bon alors Delphine?
25: Ouais, j'ai
9: est-ce
25: déjà...
9: que. Bon Lisa?
25: Écoute, oui, moi je pense qu'il est bilingue.
9: Bon, Lisa, il y a du monde derrière toi.
25: Non, non, c'est bon.
9: Lisa, il y a du monde derrière toi.
5: Et Max, c'est Stéphane, j'ai une bonne.
9: Bon, alors... Oh, la radio, s'il vous plaît.
16: Bon, celui qui fait mumuse avec son clavier, il arrête.
9: Bon,
16: là.
9: On le fait bien, Gérard, remarque, on s'en débrouille. Ben, Tony, je t'écoute.
21: Ouais, j'ai pas trop à répondre, mais par contre, j'aimerais te poser une question. Est-ce que c'est vrai que tu t'es fait enculer avec une lampe torche et que maintenant on t'appelle la Luciole?
9: Bon, alors Tony, allez, Tony, bon, allez, moi j'arrête.
25: Non, j'ai même pas répondu à la question.
9: Non, j'arrête.
5: Et Max,
9: j'arrête.
5: J'ai une bonne.
9: Non, j'arrête.
25: Oh
9: j'arrête.
25: Non. Mais
9: j'arrête.
25: Non, j'arrête. Reviens, reste.
9: J'arrête. J'ai dit qu'on parlait pas de la loco.
17: Oh.
9: C'est quoi ces voix là?
17: Voilà.
9: J'entends les doubles voix là, c'est quoi?
17: Voilà.
9: Tu joues à quoi là, Olivier?
25: Quoi, là?
9: Tu joues à quoi là?
5: Et Max,
17: par contre, c'est Minitel.
9: Oh là là là là là là là là. Bon, alors question Minitel.
17: Minitel, il te demande, Gérard Heinrich, qui te demande s'il est vrai qu'en les nuits de pleine lune, tu transformes en silicone.
9: Bon, alors.
17: Et tu serais un silocanthrope.
9: Je réponds pas à ces questions, Minitel, j'y réponds pas. Question suivante, après on remettra un disque.
5: Et Max, j'ai une vanne.
9: Ah, vas-y.
5: Ouais, monsieur et madame, scroute dans ma musette. Ont une fille, comment il l'appelle?
17: Jessica.
5: Ouais, Jessica, ouais, c'est ça.
9: Pourquoi?
5: Jessica scroute dans ma musette.
9: Bon, ok, d'accord, ok,
25: ouais,
9: c'est
25: d'accord.
9: Bon.
21: Moi aussi, j'ai une blague. Monsieur et madame Martin ont un fils.
5: Jacques.
21: Non, ils ont un fils, c'est tout. Je cherche pas plus loin.
5: Eh, moi, j'en ai meilleur, j'en ai meilleur.
9: La question suivante,
5: les blagues.
17: Tu reviens sur le débat, Gérard.
9: On revient sur le débat.
25: Vas-y, Gérard.
9: Est-ce que le silicone peut devenir une destination de vacances?
5: Ouais. Oui, bien sûr.
25: Ouais, Arnette. Ouais, tout à fait, ouais.
9: Arnette, puisque t'es si fort. Arnette,
5: Ouais, une seconde.
9: Est-ce que le silicone peut devenir une destination de vacances, je t'écoute?
5: Bah ouais, quand tu pars, Silicon Valley, tout ça.
25: Ouais,
9: voilà, exactement.
5: Ouais.
9: Delphine.
25: C'est ce que je voulais dire, il m'a piqué mon idée.
9: Ouais, alors.
21: C'était mon idée.
25: Bah, c'était.
9: Bon.
25: C'était notre idée à tous.
9: Lisa.
25: Oui,
9: Lisa.
25: Et je voulais te demander, je sais pas si tu dois dire Max ou Gérard, mais bon.
5: J'ai Max.
9: Oh, la ferme!
25: Ouais, mais on s'entend plus là.
9: Oui, vas-y, Lisa,
5: Max,
9: je t'écoute. Je t'écoute, mon hirondelle orange.
21: Vas-y, ma fausse bleue.
25: Bon, la pétasse, hein, je te calme.
5: Vas-y, mon caca d'oreille.
9: Attends, alors, attends, il y a un truc qui m'a pas fait plaisir. Qui c'est qui a dit la pétasse?
25: Ouais, bah la grand-mère là, qui est en train de se marrer.
9: Bon, alors Lisa.
25: Ouais, mais écoute, c'est super.
9: Bon, je t'écoute, ma gazelle noire.
25: Oh là là. Non, mais attends, Gérard, je veux te dire un truc là.
9: Ouais.
25: La grand-mère là, elle a 60 ans, elle s'est passée pour une nana qui a 20 ans, je suis pas d'accord.
18: Ouais, mais t'es super marrante, Lisa.
9: Bon,
18: ouais,
9: alors,
21: on a envie de
9: Delphine, je t'écoute.
25: Oui. Bah, là, mais quelle est ta question?
9: Oh, tu te réveilles?
25: Ouais, mais Gérard, tu vas pas laisser répondre. Hein.
9: Bon, alors, mon citron orange.
25: Est-ce que t'es déjà allé à Silicon Valley?
9: Est-ce que Silicon peut devenir une destination de vacances, oui ou non?
25: Oui,
17: la peine siliconique.
9: Pourquoi?
25: Bah parce qu'il y a plein de choses à visiter.
9: Ouais, c'est-à-dire?
5: Du silicone. L'informatique.
25: Ouais, voilà, c'est ça.
9: Ouais, quoi d'autre?
5: Tennis bar.
9: Caramel, je t'écoute.
2: Bah, quand t'as du fric.
9: Caramel, tu te réveilles, tu parles devant ton cabinet, tu te réveilles.
2: Non, mais quand t'as du fric, tu peux partir en vacances, y'a pas de problème.
22: Quel rapport?
9: Bah, et alors.
16: Vous pourriez me passer Manu, je voudrais changer de prénom.
9: Caramel, je vois pas le rapport. Bon, bah, alors toi, tu dégages et tu changes de prénom et tu reviens. Caramel, je t'écoute.
2: Ouais, non, mais entre quoi et quoi?
16: Et Caramel, je
9: bon, Caramel, t'arrêtes de me prendre pour un con.
2: Non, mais depuis tout à l'heure.
14: Donc, on accueille Jean-Luc à la place d'Arnette.
9: Ouais, Jean-Luc.
2: C'est la même chose.
16: Ouais, salut tout le monde.
9: Jean-Luc.
16: Ouais, je voulais dire à Caramel qui nous avait pas du tout manqué.
9: Jean-Luc.
16: Ouais, salut tout le monde.
9: Tu réponds à la question, s'il te plaît.
16: Ouais, bah, je voudrais dire que c'est bien de voyager en silicone.
9: Caramel, je t'écoute.
2: Ouais, bah, je suis d'accord avec Jean-Luc.
9: Comme par hasard. Adidas.
2: Tu peux répéter la question?
9: Bon, alors non. Alors, on répète pas la question. Si t'es sourd, tu préfères regarder MCM. Alors, tu regardes MCM et tu nous emmerdes pas.
2: Il y a un truc sympa en ce moment, d'ailleurs. C'est un débat avec un mec qui se prend pour un autre. C'est excellent.
9: Ouais, bon, alors...
2: C'est Fun TV, merde, je me suis trompé.
9: Bon, allez, bonne nuit à lui. Bonne nuit. Oui, Olivier.

0: Bon, on met un disque, on se retrouve juste après. Juste un disque et j'ai encore 4 questions et après ça sera terminé.
1: Et j'ai une petite question avant.
0: Non, bonne nuit.
1: Ok, monsieur.
0: Bonne nuit.
1: Allez hop. Caramel, il peut rester.
0: Non.
1: C'est les brimés, le titre.
0: Fun Radio.
1: Ouais, Caramel, t'as sur pas un cachou. Hein.
0: Bah, tu vas te faire enculer, toi, tiens. Bon, et c'était les Breeders à l'instant sur Fun Radio. Olivier, le son, s'il te plaît, Olivier. Bon, allez, j'arrête. Bon, on revient sur le débat sur le silicone Fun Radio avec Lisa, Arnett, Tony, Delphine, Stéphane, Nadia, Caramel, Adidas. Vous êtes tous là, Bob aussi. Allô. Vous êtes là.
2: Oui.
3: Il y a bien Arnett.
0: Allô.
2: On est là.
4: Allô.
1: On t'entend pas là, Gérard.
0: Allô.
5: Gérard, je crois que c'est un problème de micro. Faut que tu le retournes.
0: Allô.
1: Je crois qu'on t'entend mal.
5: Allô. Retourne ton micro.
0: Allô. On a l'antenne. Olivier, merde.
1: Putain,
0: c'est quoi ce bordel? Allô.
2: Allô.
0: Oh là.
2: On n'entend rien.
0: Bizarre.
3: Bah on passe
0: ça. Filda.
3: Quoi? Amoureux tout seul, tu comprends?
0: Bon, Filda.
1: Moi, c'est juste qu'il
0: aime. Moi, j'arrête.
5: Non, Gérard.
1: Qui avec les
5: Gérard, faut que tu prennes ton micro à l'envers.
0: J'arrête. Allô, mais c'est bon.
5: C'est un mauvais contact.
6: Est-ce qu'on m'entend, moi?
0: De toute façon, c'est toujours même bordel. À la fin, ça devient toujours n'importe quoi.
2: C'est n'importe quoi.
0: Ah, vous êtes là. Bon, alors, question suivante. Est-ce que le silicone peut devenir cul de jatte? Allez, hop, Caramel, allez.
3: Allô.
0: Caramel.
3: Allô.
0: Bon, alors, Arnett.
3: Mais je comprends pas, là.
1: Est-ce que c'est bien, Alien 4?
0: Bon, alors, c'est quoi, ce bordel?
3: Ah, je sais pas du tout.
0: Tu joues à quoi, là, Olivier?
5: Rien, Gérard.
0: Bon, est-ce que le silicone peut devenir que de jatte?
2: Ça veut dire quoi, que de jatte, Gérard?
0: Bon, allez. Hop, question suivante. Est-ce que le silicone peut devenir président de la République? Allez.
3: Il est élu par la majorité.
5: Alors, Gérard, tu reprends la question d'avant, t'as pas répondu.
0: Est-ce que le silicone peut devenir cul de jatte, Lisa?
2: Mais ça veut dire quoi, cul de jatte? Je sais pas, Gérard, ça veut dire. Pas de jambe.
0: N'importe
5: quoi.
0: Arnett?
1: Je te demandais si c'était bien Alien 4.
0: Bon, alors je sais pas, j'ai pas regardé ce matin. Tony?
7: Moi je pense que le silicone peut être président de la République parce que.
0: Non, alors là c'est la question.
5: C'est pas la question.
7: Parce que Max m'a dit cet après-midi qu'il y avait
0: un. Je répète la question.
7: Oui.
0: Est-ce que le silicone est cul-de-jatte ou peut devenir cul-de-jatte?
2: Oui.
0: J'attends une réponse.
2: Oui.
5: Pourquoi?
0: Delphine, pourquoi?
2: Oui, un président peut devenir cul-de-jatte.
0: Non, bon, alors. Alors, bonne nuit. Nadia?
8: Non, je crois pas. Hein.
0: Pourquoi?
8: Le silicone n'a pas de jambes.
0: De toute manière, on s'en fout. Caramel?
3: J'ai pas l'âge de voter.
0: Pardon?
3: J'ai pas l'âge de voter.
0: C'est-à-dire?
3: J'ai en dessous de 18 ans.
0: Hein?
3: Bien.
0: Quoi?
3: Peur?
0: J'entends pas.
3: C'est normal.
0: Bon, Adidas?
3: Ouais, moi je pense que les araignées...
0: Alors c'est... comme par hasard, tout à l'heure on l'appelle Adidas, il dit que c'est Edidas et maintenant il s'appelle Adidas. Alors lui, bonne nuit, c'est un habitué, c'est David ou Luigi, c'est bon, bonne nuit.
5: Gérard, moi j'ai une question sur Minitel.
0: Oui, non, alors le Minitel, j'en ai rien à foutre.
5: Est-ce que le silicone peut entraîner les bleus pour France 98?
0: Alors ça, c'est une question que je te répondrai pas. Alors question suivante, est-ce que le silicone peut devenir président de la République?
1: Par la majorité.
0: Nadia?
8: Ouais, moi je pense que...
0: Bon, alors t'arrêtes de jouer avec ton téléphone, s'il te plaît, Caramel.
3: Ouais, s'il est élu par la majorité, comme je dis depuis...
8: Mais je ne joue pas.
3: Pourquoi pas?
0: Comment ça, s'il est interrogé par l'allégrité?
3: Ça dépend, c'est tout à... Pourquoi pas?
0: Allô. Oh là là là là là là là là.
5: Gérard, c'est pas bien.
0: Arnett.
1: Bah moi je veux pas me faire couper ma voix et passer pour un con.
3: Ouais, tout à fait.
0: Bon,
3: ouais,
0: Tony. Olivier, t'arrêtes s'il te plaît.
7: Parce que Max m'a dit cet après-midi qu'il y avait un Mongolien à la présidence de Fun.
0: Que quoi?
7: Il y avait un Mongolien à la présidence de Fun.
0: Bon, alors Max, tu viens s'il te plaît.
5: Max.
1: Max.
9: Ouais, j'arrive.
0: Ouais, il paraît que t'as dit que quoi?
9: Non, j'ai rien dit moi.
0: Bon, alors
9: il invente, c'est un habituel.
0: C'est un habituel. De toute façon, je l'ai reconnu. Arnett et Tony, je vous ai reconnu, vous êtes des habituels.
1: Non, pas du tout. C'est la première fois que j'appelle.
5: Ça va gerber.
1: Non, j'appelle de Castres.

0: Si, vous êtes tout le temps.
1: J'appelle de Nantes et c'est la première fois que j'appelle.
0: Ouais, comme par hasard. Tu crois que je t'ai pas reconnu ta voix, qu'après tu changes ta voix et que t'es avec Manu, que vous échangez des noms et qu'un coup tu t'appelles.
2: Non, c'est pas vrai.
0: Tu crois que je t'ai pas reconnu?
1: Bon,
0: Manu, t'es pas obligé de parler à Olivier pour lui dire des trucs dans le casque.
3: Mais c'est vrai, pardon.
0: Bon, alors. Bon.
4: Ouais, je réponds.
0: Qui veut répondre?
4: Lisa. Ouais.
0: Alors, est-ce que le silicone peut devenir président de la République?
4: Bah oui, s'il est élu au suffrage universel, y a pas de problème.
0: Ouais.
4: Ouais.
1: Merci pour la scène.
0: Bon, tout le monde est pareil là.
4: Gérard.
0: Oui.
4: Moi, je vais te demander ce que tu penses que.
0: Bon, la radio. Oh là là là là là là là là.
1: La radio derrière.
0: Bon, alors.
1: Faut que je te téléphone.
0: Je vous préviens tout de suite. Si vous continuez comme ça, il y aura pas de remix.
4: Ah, on va être privé.
0: J'avais envie de mettre un remix.
3: Ultimatum, genre, ultimatum.
0: Le premier débat s'était bien passé, le deuxième débat c'est n'importe quoi.
2: Ok, ça je prendrai pour le résumé.
0: Question suivante.
1: Les poèmes de GG.
0: J'arrête. Non, j'arrête.
1: Il a des Kleenex, coton-tige.
0: Bon,
1: il a
0: alors.
1: Il a des poteaux de rugby.
0: Allez, Manu, tu me dégages tout ça. Allez, bonne nuit. J'avais dit qu'on n'en parlait plus. Question suivante. Est-ce que le silicone reste logique à la perte du dollar? Allez, on répond.
2: C'est quoi?
0: Nadia.
2: C'est pas toi qui les écris, les questions, Gérard.
0: Ah, bon, comme par hasard, bien sûr. Nadia.
3: Tu m'as dit de les dégager, Gérard.
0: Bon, alors. Alors, bonne nuit. Allez, c'est terminé pour ce soir. Allez, terminé. Non, c'est bon. J'arrête. Qui c'est qui met la musique? Bon, alors, on répond à la question.
1: C'est quoi ta question?
0: Est-ce que le silicone reste logique à la perte du dollar?
4: Ouais, je réponds.
0: Lisa, je t'écoute.
4: Ouais, bah, ça dépend du...
0: Bon, qui c'est qui rigole? Oh! Vous voulez calmer? Oh! Oh, 6 minutes! Bon, alors, Caramel. Bon, c'est Caramel qui rigole. Alors, Caramel. Allez, Caramel, bonne nuit, Caramel. Adidas. Adidas.
1: Adidas.
0: Hein?
1: Adidas.
0: Il est là, lui, il est revenu, Manu, bien sûr, Manu. J'avais demandé de le dégager, j'ai voulu le tester, comme par hasard, il est là, j'avais demandé. Tony.
1: Oui.
0: Voilà, c'est un habituel, comme d'habitude. Arnett. Comme par hasard, il répond pas. Lisa.
4: Ouais, bah moi, comme je t'ai dit, hein, ça dépend de la fluctuation du dollar, du yen.
0: N'importe quoi.
1: Bah, si, ça dépend des cours du silicone. Hein.
0: Non, toi, je t'ai rien demandé, alors pour l'instant, tu la fermes.
1: Tu me demandes jamais rien, alors.
0: Ouais, bah pour l'instant, tu la fermes, Delphine.
5: Ouais, le silicone américain reste.
0: Non, j'ai demandé.
5: L'euro, non.
4: Ouais, mais tu te la pètes, là, ou quoi, Gérard, là? Tu nous laisses pas répondre.
1: Gérard.
2: Ah, Gérard, un message de Lydia. Lydia, je t'aime à la folie, Gérard. T'es mon ange.
0: Eh ben, tu laisses ton numéro de téléphone.
2: Elle a laissé son numéro de téléphone.
0: Eh ben, on va la rappeler. Alors, tu laisses ton numéro de téléphone, Manu. Tu rappelles.
2: Il n'y a plus de ligne.
0: Et je vais lui donner mon numéro de tatou, mon numéro de portail, mon numéro de capine.
1: Gérard, je dois te poser une question.
0: Si, il y a une ligne, Caramel, il a raccroché. Didas, c'est pareil. Tu me prends le numéro de téléphone de la fille sur Minitel, on va te rappeler.
2: Gérard,
0: oui.
1: J'ai une question.
0: Vas-y.
1: Je voudrais savoir si c'est vrai que tu vas avoir un procès par Kleenex parce qu'ils t'ont grillé avec une caméra en train de voler une tonne de coton-tige.
0: Bon, alors là aussi, bonne nuit tout le monde, bonne nuit. Allez, hop, tu me rappelles la nana sur Minitel. Question suivante. Est-ce que le silicone. Alors.
1: Pas la moquette.
0: Lisa.
1: Moi, j'ai pas le.
4: Excellente cette question. Oui. Oui, je pense.
0: Pourquoi?
4: Bah parce que ça silly et cône, voilà, c'est tout.
0: C'est-à-dire?
1: Du silicone carné.
4: Voilà.
0: Comment ça?
4: Bah Gérard t'en demande trop là. Hein.
0: Pourquoi?
4: Bah parce que.
0: Bon, Arnett, est-ce que le silicone.
1: Est-ce que ou qu'est-ce que?
0: Est-ce que le silicone. Oh, tu te réveilles, tu te débouches les oreilles ou quoi?
1: Ouais, bah le silicone, ouais, il pue.
0: Pourquoi?
1: Parce que il a des mauvaises odeurs sous les bras.
0: C'est-à-dire?
1: Bah, c'est-à-dire que le problème est vient de la part des chaussures.
0: Comment ça?
1: Bah dans ce cas-là, tu peux lire le dictionnaire.
0: Comment ça me les gonfler? Tony,
1: attendez,
0: Tony, est-ce que le silicone?
6: Bonsoir mon chou.
0: Bon alors c'est bon. Delphine.
5: Est-ce que t'es payé pour faire de la pub pour des glaces?
0: Alors, il n'y a pas de pub, alors...
2: Allez, hop, allez.
0: Alors, le premier, allez. Ça va être clair et net. Le premier que j'entends parler d'Europe 1, d'RTL ou de Skyrock, il dégage.
4: Gérard.
0: Ok.
1: Et en ce moment, sur Skyrock, il y a les Guns N' Roses. Et
0: ouais, bah alors, allez, logo, allez, hop, allez, allez, allez, bonne nuit, bonne nuit, bonne nuit. Ouais, Manu, tu te réveilles.
3: Hein, ouais.
0: Y'a un mec qui dit qu'il parlait pas de Skyrock, là celui-là il me l'enlève. Allez hop, je veux pas l'entendre. Oui.
4: Est-ce que tu penses que sa fille, que la Silly est en tracé par rapport au cône?
0: Je t'écoute, mon coquelicot beige.
1: S'il te plaît.
4: Non mais t'as écouté ma question.
0: Je t'écoute, mon coquelicot.
4: D'accord. Est-ce que tu penses que le Silly en tracé par rapport au cône?
1: Pour dire que. Bah,
0: j'allais Silly
1: cône.
0: Oh là là.
4: Non mais là, on respecte pas, hein.
0: Moi je vous préviens, c'est le dernier débat.
1: J'ai quelque chose à te dire, Gérard.
0: Vas-y.
1: Ouais, j'ai écouté, ça n'a rien à voir avec le débat, hein.
0: Ouais, bah alors, si ça n'a rien à voir...
1: Non, mais c'est un compliment que je vais faire.
0: Vas-y.
1: Ouais, j'ai écouté la dernière fois ta soirée à la loco, là.
0: Oui.
1: C'était d'enfer, je l'ai enregistré et je suis en train de faire un montage.
0: Oh là là, la radio, bordel.
1: Je suis en train de faire un montage.
0: Oui.
1: Un montage vidéo avec toute la soirée, est-ce que ça t'intéresse?
0: Non. Voilà, comme ça t'es content, t'as eu la réponse à la question. Bon, qui c'est qui fait du Larsen, là?
1: C'est pas moi.
0: Bon, toi, quand on t'appellera pot de chambre, tu sortiras sous le lit. Bon, le double son, Manu...
1: Bon. Attends, mais Olivier, tu crois qu'on te voit pas?
0: Quoi? Bon, Olivier, s'il te plaît, le double son.
4: Quoi, ça? Bon, alors, oui.
0: Bon, Arnett.
1: Ouais, je suis d'accord.
0: T'es ouais, d'accord, c'est-à-dire... C'est-à-dire...
1: Bah, pose pas de questions, je suis d'accord, c'est tout.
4: Ouais, je vais te dire ouais.
1: Gérard,
0: oui.
1: Je t'ai enregistré sur une radio concurrente et voilà ce qu'il dit. Gérard, c'est vrai que vous faites sodomiser la loco.
0: Bon, alors, oui, ça même, c'est. Hein?
1: Ah!
0: Alors, question suivante. Est-ce que le silicone.
4: J'ai pas répondu, moi.
2: C'est pas grave. Question suivante.
0: Est-ce que le silicone dit oui quand on lui appuie sur le ventre?
4: Oui. Il en est fier.
2: Qu'est-ce que le silicone?
0: Est-ce que le silicone dit oui quand on lui appuie sur le ventre?
4: Oui.
0: J'attends. Adidas.
1: Bah, je suis plus là, moi.
0: Comme par hasard. Alors comme par hasard, il est plus là et on entend encore sa voix. Il passe par-dessus tout le monde.
4: Ah non, mais t'es trop fort.
1: C'est un mec de la radio, ça.
0: Adidas.
3: Il doit être dans un bureau. Hein.
0: Adidas.
1: Je me demande bien qui ça peut être.
0: Il doit y avoir des mecs comme Reebok ou Nike derrière lui. Il est pas tout seul, il y a du monde derrière lui. J'ai reconnu la voix de Reebok. Il y a Reebok derrière.
2: C'est habituel.
4: Ouais,
2: Yannick avec lui aussi.
0: Ah bon,
4: ouais.
0: Alors, Caramel.
1: On est sur Fun Radio, c'est Adidas Nastaz.
0: Bon, toi pour l'instant, tu vas la fermer.
4: Oui, il aime ça, il veut pas.
0: Bon, pour l'instant, les mecs, vous la fermez.
4: Eh ben les filles, allez.
0: Alors les filles, j'écoute. Est-ce que le silicone peut dire oui quand on lui appuie sur le ventre? Est-ce que le silicone dit oui quand on lui appuie sur le ventre, Lisa?
4: Oui, il peut dire oui.
0: Alors pourquoi?
4: Il ne dit que cela d'ailleurs. Il fait oui quand on appuie sur le ventre.
0: Pourquoi?
4: Parce que le silicone est dans le sein.
0: C'est-à-dire?
4: Écoute-moi.
0: Comment ça?
4: Le silicone est dans le sein. Quand on appuie sur le ventre, le sein bouge en bas. Donc il dit oui.
0: D'accord. Lisa?
4: Moi je dis que le fait de silicone dit toujours oui. Hein. Il ne dit que cela.
0: D'accord.
3: Gérard, on accueille Bock Henry à la place de Adidas.
0: Alors, Bock.
4: Bock.
0: Ouais, comme par hasard, Bock.
1: Salut.
0: Allô.
1: C'est un habituel, salut.
0: Bock, bonsoir Bock.
6: Salut, mais tu peux appeler Henry.
0: Hein?
2: C'est Henry Bock.
0: Henry Bock?
6: Ah ouais.
1: Eh, Henry Bock, t'as pas un coup de pompe? Tu vois le truc?
0: Oh là là là là là là.
1: Tu vois le jeu de mots?
2: Oh, c'est bas.
0: Je sens que ça va gerber tout à l'heure.
4: Ouais.
0: Ça, c'est clair, il y aura pas de poème.
1: Henry Bock?
4: Il
2: y aura pas de remix.
0: Il y aura pas de poème, il y aura pas de remix.
1: Je voulais te dire, je t'aime, mais ta boîte à caca.
2: Bon, Gérard, tu reprends le débat.
0: Alors, Tony, est-ce que le silicone dit oui quand on lui appuie sur le ventre?
1: Ah, je sais pas pour le silicone, mais moi quand je t'enfonce l'anus, tu dis encore.
0: Bon, alors lui, c'est bon. Alors là, Tony, bonne nuit. Alors là, tu me l'enlèves, Tony. Manu, s'il te plaît. Manu. Voilà, bonne nuit. Oui, j'écoute.
4: Il y a une faute de grammaire dans ta question. Hein.
0: Je t'écoute, ma fesse noire.
1: Vas-y, ma fousse-couche bleue.
0: Je t'ai demandé d'enlever Tony.
3: C'est plus Tony, c'est Jean-Claude.
0: C'est Jean-Claude, bonsoir Jean-Claude.
1: Bonsoir à tous, bonsoir ma couille.
0: Ouais, bah alors lui Jean-Claude, tu vas te calmer déjà pour commencer.
2: Vas-y mon petit coton, tu joues en sucre.
0: Je t'écoute.
4: Non mais je voulais dire qu'il y a une faute de grammaire dans ta question, hein, Gérard.
0: C'est-à-dire?
4: Elle est fausse, ta question.
0: Pourquoi?
4: Tu peux répéter, Gérard, ta question?
0: Bon, alors, question suivante.
7: Faute de grammaire, on dit pas un Gérard, on dit une mère du même.
0: Oh, bah alors lui, j'ai dit qu'on parlait pas de la famille. Bon, alors, question suivante. Est-ce que le silicone dit non quand on lui appuie dans le dos?
4: Delphine.
2: N'importe quoi, les gars.
4: Non, mais alors là, ça, c'est la
1: question. Ça part en couille, là.
0: Alors, est-ce que le silicone dit non quand on lui appuie dans le dos?
5: Bien après, sûr que non.
0: Et après, Jean-Claude. Jean-Claude.
1: Il
0: n'y
1: a pas de Jean-Claude.
2: Non, si, Tony, Jean-Claude.
0: Non, Tony, alors comme par hasard, Tony, voilà. C'est Jean-Claude. Eh ben alors, voilà. Tony, Jean-Claude, bonne nuit.
2: Est-ce que le silicone dit peut-être quand on lui appuie sur la tête?
0: Alors, Stéphane.
1: Ouais. Oui.
4: Allez,
0: réveille-toi.
1: Je suis réveillé, mais tu m'interroges jamais, alors...
0: Oh là là,
1: Jean-Claude,
0: là,
1: est-ce que tu penses que si ta mère n'avait pas fait de fausse couche, t'aurais eu une gueule potable?
4: Oh là
1: tu
4: là,
1: parles, là. Alors là.
0: Bon, alors là, j'arrête.
1: Allez.
3: Non, on a dit pas les parents, pas les affaires.
4: Continue ton débat.
0: J'arrête.
4: Non, c'est bon.
1: Allez, Tony, tu dégages.
4: Bon. Allez, on file les parents.
8: Olivier. Il n'y aura pas de remix et il n'y aura pas de poème, c'est clair.
5: Oh si, j'ai
2: un petit poème.
4: Non. Gérard, c'est ton coquelicot rouge.
8: Ouais, mais j'en ai rien à foutre.
7: Allez, cousin, fais pas ta mijaurée.
8: Gérard.
1: Allez, Gérard.
8: Gilda.
1: Je te promets, t'auras ta dose à la loco.
8: Gilda.
4: Oulala.
8: Gilda. Gilda.
4: Allô.
8: Tu demandes à l'alligator qui sont les... Bon, t'arrêtes avec ta caméra, toi.
9: T'arrêtes avec ta caméra.
8: Bon, alors là... Oh, bonne nuit.
9: Gilda, t'arrêtes.
8: Gilda.
1: Les mouches arrivent, c'est Gérard qui arrive, alors.
8: Toi, ta gueule, Gilda.
4: Gérard, qu'est-ce qui t'arrive?
8: Toi, va te faire enculer dans les chapelles. Gilda. Tu demandes à l'alligator qu'il arrête.
3: L'alligator arrête.
8: Bon, Olivier, tu joues à quoi, là?
9: Olivier,
8: tu joues à quoi, là?
1: J'ai jamais vu un bordel pareil, sans déconner.
9: Toi, ta gueule. Olivier,
4: Gérard. C'est ton poussin vert.
3: Remets ton cas, Gérard.
2: Gérard, tu reviens dans le débat, tu mets ton casque.
9: Mais vous arrêtez.
5: Oh, Gérard, reviens.
4: Allez, reviens, Gérard.
8: Non, j'attends.
4: C'est ton poussin vert, allez.
0: Voilà, bon, alors c'est revenu normal. Alors, est-ce qu'on peut dire non? Est-ce que le silicone dit non dans le dos? Quand on l'appuie dans le dos?
5: Ouais, il dit toujours non.
0: Pourquoi?
5: C'est Nadia. Il dit toujours non parce qu'il aime pas se faire prendre par derrière.
0: C'est-à-dire?
5: Il aime pas se faire prendre par derrière.
0: Bock, Henri Bock.
6: Ouais, je voulais savoir si Christine elle disait ouais ou non quand tu lui mettais où je pense.
0: Hein?
6: Je voulais savoir si Christine disait oui ou non quand tu lui mettais où je pense.
0: Et ma bite dans les chiottes de la loco, ça te dit quelque chose?
6: Ouais.
0: Quand on t'appellera de bonne nuit, tu t'appelleras pot de chambre.
6: Ouais, c'est ça, ouais.
0: Quand tu ressortiras du lit de bonne.
6: Quand tu ressortiras le gros cul, je t'appellerai grosse bite.
0: Bon, allez, tu mets un disque. J'arrête. Tu mets un disque.
4: Non, c'est bon,
0: Gérard.
1: T'arrêtes quoi?
5: Allez, on continue.
1: Ricky Martins.
0: Non, j'arrête.
1: Et vous, les filles, est-ce que vous aimez être pris par derrière?
0: Non,
4: Gérard.
0: Gérard. On met un disque.
5: Oh non, Gérard.
2: C'est quoi le disque, Gérard?
0: Trou du cul. Chanté par... Les fesses de babouin, comme par hasard. C'est bon.
1: C'était qui Gérard l'artiste?
0: Hein?
1: C'était qui Gérard l'artiste?
0: C'est Ouz de Stress, c'est Ricky Martins.
1: Tu me stresses. C'était pas Ricky Pastis.
6: C'est Tiki Martin.
0: Bon, c'est bon?
1: Ricky Martinique.
0: Bon, alors, la suite du débat. Toujours avec... c'est qui, là?
6: Lisa.
0: Alors, on a qui, toujours, là?
6: Caramel.
0: Lisa, Arnett, Caramel.
6: Ouais.
0: Henri Bock.
6: Ouais, je suis là, bouffon.
0: Tu sais ce qu'il te dit, le bouffon?
1: Tu
0: Ouais, tu retournes chez toi et c'est bon.
1: Et tu vas gerber.
0: Tony, Arnette.
10: Salut mon chou.
0: Comme
10: salut.
0: Par hasard.
1: Salut, salut ma
10: alors... Je te fais chier, tu me le dis, Max, hein.
1: Gérard.
0: Eh, vous allez commencer par vous calmer, s'il vous plaît. La question suivante. Est-ce que le silicone a des relations avec la police? Alors.
1: Ouais, avec Navarro.
0: Nadia, je t'écoute.
5: Oui, le silicone.
0: Nadia, tu te réveilles, s'il te plaît.
5: Oui, le silicone a des rapports avec la police.
0: Pourquoi?
5: Parce que le silicone a la police.
10: Comment ça?
0: C'est-à-dire?
5: Bah, il a la police au toucher.
10: Où ça?
0: La police ou quoi? C'est-à-dire?
5: Bah, il est doux quand on le touche, donc il a la police.
0: Oui, la planète des singes.
11: Gérard.
0: Allô?
11: Excuse-moi, à la place de Henri Bock, on accueille Véronaïque.
0: Alors, Véronaïque, comme par hasard.
5: Pourquoi?
10: Non, mais attends, c'est un travelot, ça.
0: Alors, celui qui s'amuse avec les sons, il s'arrête, s'il vous plaît. De toute façon, c'est derrière, c'est des Max qui s'amusent derrière. De toute façon, ça, je l'ai reconnu. Arnette.
1: Ouais, tu peux répéter la question?
0: Non, alors, Tony.
1: Ouais, oh. Oui, c'est...
0: Ils sont... si t'es pas content, c'est la même chose.
10: Ils sont tous pourris, c'est une gigantesque mafia, là, là-dedans.
5: Oh, mon Dieu.
0: D'accord.
10: Votez les prodomes.
0: Pardon?
10: Votez les prodomes.
5: Ouais, c'est déjà passé, hein.
0: Comment ça, Condon? Alors là, écoute-moi bien.
10: C'est une insulte libanaise.
0: Écoute-moi bien, Lascar.
10: Oui.
0: Hein? Parce que là, j'ai entendu un truc qui m'a pas fait plaisir. On parle pas les mots en allemand, ok?
10: Ok.
0: Eh,
1: hey, Gérard.
0: Ok.
1: Gérard, je veux dire un truc.
0: Toi, ta gueule. Alors,
1: Tu veux jouer, Gérard? Gérard, il y a Tony Rantaine qui a dit que tu refoulais du bec.
12: Bon. Et sur Minitel, il y a Totti qui dit que silicone fait bien partie de la police, ils s'en servent pour la circulation. Non, intéressant.
1: La silicone, bon. Police au cul.
0: Bon, ma chatte kaki, c'est à toi. Et là, comme par hasard, personne veut prendre la main.
5: Oui,
0: d'accord,
5: c'est vrai.
0: Bon, ma chatte, Lisa.
5: Oui, c'est la
0: ma chatte kaki, je t'écoute.
5: Ah non, je suis pas d'accord.
0: Alors, est-ce que le silicone a des relations avec
5: non,
0: la police?
5: Je réponds pas.
0: Très bien, bah alors si t'es pas contente, tu t'en vas. Bonne nuit, allez.
5: Non,
0: hop là, hop là, bonne nuit, bonne nuit, bonne nuit, Manu, Manu. Je t'ai demandé un truc, Manu.
11: Ça y est.
10: Tu travailles?
0: Tu travailles, parce que c'est la dernière fois, on en avait discuté avant le débat, ça continue tout le temps.
10: Quel gamin, ce Manu?
0: Alors,
11: On accueille Delphine.
0: Claire.
11: De Lisa.
0: Ouais, oui. Delphine.
1: Hey Claire, ton père, il est pas vitrier?
0: Bon, bon, alors.
5: Non.
0: Et on entend la musique derrière, par contre, un petit peu trop fort.
10: Je sais pas pour ton père, mais ta mère, elle suce des bites.
5: Gérard, je sais pas si tu vas me défendre.
0: Alors, celui.
5: Gérard, je les laisse insulter comme ça.
0: Je préviens d'une chose.
12: Ah. Une.
0: Et là.
10: C'est un ultimatum.
0: Je préviens d'une chose.
12: C'est un ultimatum.
0: Et là, ça va être clair et net. Le premier que j'entends parler de la famille.
12: Du pont de l'Alma.
0: Du pont de l'Alma.
10: À la DAS.
0: Ou de remix.
12: Et Christine, on peut en parler.
0: C'est clair et net. Ça se termine au tribunal. Parce que là, j'ai des avocats.
1: La famille, je l'emmerde.
0: Ouais, bah alors lui aussi. Alors là, bon, alors là, c'est pas la peine.
12: Gérard, moi j'ai.
0: Bon, allez, hop, question suivante, parce que là, je commence à en avoir ras-le-bol. J'en ai ras-le-bol. Chaque jeudi, c'est la même chose. Comme par hasard, le premier débat. Le premier débat se passe bien. Le deuxième débat, c'est n'importe quoi. C'est toujours les habituels. Manu, tu commences à faire chier.
10: Je veux Karine au standard.
0: Ouais, bah, Karine, tu viens, s'il te plaît. Question suivante.
5: Ah non, j'ai pas répondu, Gérard.
1: Caramel, il n'a pas répondu à la
0: alors,
1: question.
0: Caramel.
1: Ouais, bah, de toute façon, c'est de la magouille.
10: Oui, c'est politique, c'est évident.
1: C'est bon. De la magouille.
10: Non, mais oh
0: que, on n'a pas entendu Nike.
1: Il est complice avec le gouvernement, etc.
0: Nike.
5: Non, mais c'est pas un Nike.
1: Eh, vas-y, Nike, Tarum.
12: C'est le bordel, Gérard.
0: Ah non, mais là.
12: Tu mènes pas ton débat, tu
0: Claire,
12: pas.
0: Claire, Claire.
5: Oui.
0: Bah, je mène pas mon débat, ils répondent pas aux questions, et Manu, il passe son temps au téléphone. Qu'est-ce que tu fous, Manu, merde?
11: Oui, c'est vrai, j'arrête le téléphone.
12: Qu'est-ce que tu fais au téléphone?
0: Claire, je t'écoute.
5: Oui, oui, ma cacahuète, oui,
0: je t'écoute.
5: Des rapports avec la police.
0: Je te t'écoute, ma cacahuète violette.
5: Je te t'écoute. Mais oui, ça, oui, le silicone a des rapports avec la police, c'est clair. C'est clair.
1: Bon, moi, je voudrais parler à mon petit caca de chat.
5: Bah, parce que là, le silicone s'est arrêté de faire par la police, donc il y a un fichier.
0: C'est-à-dire
5: Bah, il y a un casier judiciaire. Ah,
0: musique, d'accord, Nike. Nike. Oh Nike, tu te réveilles?
5: Oui, je suis là.
0: Oui.
1: Nike Larson.
0: Oh là là là là. Bon, alors, pour lui, tu me l'enlèves. Lui, il comprend rien du tout.
1: Lui, tu l'enlèves. Il comprend rien du tout, là.
0: Bon, question suivante.
1: Question,
0: on écoute la question.
1: On écoute la question.
0: On écoute la question.
1: On écoute la question. On fait que ça, merde.
12: de l'antenne. Hein.
0: Est-ce que le silicone est fan de Louis de Funès?
13: Oh là là là.
6: Dans quel film? Dans quel film? Eh, Gérard.
13: Non,
0: j'écoute.
13: Non, non.
0: Claire, est-ce que le silicone est fan de Louis de Funès?
13: Oui, c'est clair et net, ouais.
6: C'est on te demande dans quel
12: Claire,
6: film
12: Claire.
13: Comment?
12: Sous ta gueule, je crois, Gérard.
6: Dans la soupe au shoot.
13: Non. Je crois qu'il a vu tous ses films,
6: hein,
13: silicone.
6: Dans le film.
0: Bon.
6: Gérard, on m'a dit de dire ça au standard, je m'excuse pour mon impolitesse. Je suis désolé. Non mais attends, c'est quoi cette musique?
0: Alors celui qui met la musique derrière, il arrête, s'il te plaît, merci.
6: Cette musique me dit quelque chose.
0: Arnett.
6: Ouais, bah je disais qu'on m'a dit de m'excuser au standard.
0: Est-ce que le silicone peut devenir fan de Louis de Funès?
6: Bah non. Non, c'est impossible.
0: De quel film alors?
12: Pourquoi?
6: Non, c'est pas possible, donc il n'y a pas de film.
0: Oui, mais pourquoi il peut être fan?
12: Et de quel film?
6: Pourquoi? Parce que c'est comme ça et c'est la vie.
0: Tony.
14: Oui, moi je pense que le silicone peut être fan de Louis de Funès, puisqu'il a une belle plastique. Tu vois le jeu de mots? Belle plastique, Louis de Funès.
0: Bon alors là.
6: C'était pas drôle.
0: C'est complètement débile. Ouais. Delphine.
15: Bah non, je crois que le silicone préfère Bourville.
0: D'accord, Stéphane.
6: Ouais.
0: D'accord, bon alors lui il dort, c'est pas la peine. Nadia,
6: si tu veux,
0: Nadia, ouais bah si t'es pas content c'est pareil.
6: Ouais bah à chaque fois tu me dis la même chose alors.
0: Nadia, je t'écoute.
15: Non, je crois pas que le silicone soit fan de Louis de Funès.
0: Ouais mais c'est... bon alors les voix.
6: Attends.
0: Alors là j'entends plus rien. J'entends plus rien.
6: T'entends plus rien?
0: Non.
6: Bah hey, tu m'entends?
0: Évidemment je t'entends. Abruti va.
6: Eh bah alors pourquoi tu dis que t'entends plus rien?
0: Pauvre mec. Pauvre mec. Caramel. Caramel.
14: Quelle bande de caves.
6: Ah, les charclos, sérieux.
0: Vous me faites rire, quoi. Question suivante.
6: Tu pues, Gérard?
0: Ouais, bah, ta mère aussi.
12: T'as même pas répondu à la question, toi.
6: Non, question suivante.
0: Gérard,
6: pourquoi on poserait pas une question sur toi?
0: Bah, je vais répondre à la question.
13: Gérard.
0: Est-ce que le silicone peut être fan de Louis de Funès? Bah oui.
12: D'accord. Et sinon, pourquoi?
0: Ben, parce que c'est parce que.
13: Voilà. Gérard,
6: pourquoi?
13: Gérard, c'est Véronique.
0: Ouais, bah Véronique, pour l'instant, tu la fermes.
13: Ah, mais je voulais seulement dire que je voulais repasser au standard parce que j'en ai marre de faire la voix de meuf, j'y arrive plus.
0: Bon, bah alors. comme par hasard, tu vois,
6: je
0: Manu.
6: Je peux la remplacer.
0: Alors, est-ce que le silicone.
12: Attends, laisse Gérard poser sa question.
0: Est-ce que les filles siliconées voudraient se marier avec moi?
6: Non.
0: Si
6: non,
0: oui, pourquoi? Alors on répond à la question.
6: Lisa. Pour moi.
0: Bon, il y en a un qui a la radio derrière. J'entends.
16: J'entends.
0: J'entends. J'entends l'écho, je continuerai pas. Bon, Olivier. Olivier.
6: Bon, allez hop, je joue avec les boutons.
0: Toi, tu joues à quoi là?
12: J'ai rien fait.
0: Bon, alors. J'arrête, j'attends.
12: Non, Gérard, reprends ton débat.
17: Non, on accueille Gaston.
0: Non.
17: À la place de Véronique.
0: Non, il n'y aura pas de débat.
12: Gérard, reprends ton débat.
0: Putain, mais qu'ils arrêtent alors, Manu, merde.
13: Oh là là là là.
15: Gaston, il y a le téléphone.
0: Comme. Il n'y aura pas de poème, hein.
13: Ouais, Gérard, c'est ton poème, j'en fous des poèmes.
12: Ils ont fait des poèmes, tu vois.
0: J'avais un poème sur la sodomie.
6: Non. La boîte à caca.
12: Tu vas me couper au poème.
0: Il n'y aura pas de débat sur la sodomie. Il n'y aura pas de poème sur la sodomie.
6: On s'en fout.
0: Ah ouais.
6: Moi, je pense que
0: ah ouais. Ah ouais, alors on s'en fout et après, quand je fais pas de poème, on m'en demande.
13: Mais non, on s'en fout. Gérard, dis-nous un petit poème là comme ça.
0: Non, bah pour l'instant, vous répondez à la question. Est-ce que les filles siliconées voudraient vivre se marier avec moi?
6: Moi, je pense que si elle est conne, bah ouais.
0: Donc, si elle est conne. Ah ouais, pour faire le jeu de mots, d'accord.
13: Non,
0: ok,
13: non.
0: Tout de suite, bon bah je vois tout de suite le.
6: Le terme du débat.
13: Moi, je dis non, Gérard, parce que tu n'aimes pas les filles qui ont des grosses poitrines.
14: Tu te prends des coups dans l'œil.
0: À l'heure actuelle.
6: Tu te prends des coups dans les yeux.
0: À l'heure actuelle, je suis prêt à prendre n'importe quoi.
6: Même avec Christine. Même un mec.
0: Ouais, même avec Christine.
6: Ouais, même un mec, ça fait trop mal.
0: C'est pour
13: non,
0: vous dire
13: que. T'es pas sorti avec une nana depuis longtemps?
0: Alors ça, c'est une question que.
12: Je te répondrai pas.
6: C'est pas.
0: Voilà. Alors.
12: Pas de la famille.
0: Pardon?
15: Est-ce que t'es déjà sorti avec une nana déjà?
0: Oui.
15: Ah bon?
12: Oh, t'es puceau?
13: Bon.
0: Non.
6: Et à quel âge? Eh Gérard, t'as baisé à quel âge? À quel âge t'as baisé?
12: Bah,
17: c'est caramel, 3 ans qu'il était en CM2.
0: J'avais 12 ans et j'étais dans la forêt. Voilà.
16: Il y avait des hiboux dans la forêt.
18: Il est encore vivant, le sanglier.
16: Mais non, il était avec...
0: Pauvre cave. T'es vraiment qu'une cave.
19: Allez, gerbe.
0: Tu me sais quoi?
18: Oui.
0: Avec un con comme moi, on s'amuse. Avec un con comme toi, on se fait chier.
18: C'est vrai.
0: Bon entendeur, salut.
18: Bon entendeur. Ça veut dire con? Ça veut dire champion olympique de natation.
0: Ouais, c'est ça, ouais. Salut, ouais. Est-ce que vous pensez que je dois me faire siliconer?
20: Oui, siliconer le cerveau.
18: Ouais, les neurones, ouais.
0: Alors, Lisa, est-ce que ce que je dois me faire siliconer, et c'est quoi?
21: Non, je ne peux pas te faire siliconer.
0: Rien, alors, non. Arnette.
18: Ouais, bah moi, je pense que tu ne devrais pas te faire siliconer, mais te faire un petit lifting, ça te ferait pas trop de mal.
0: Ouais, Tony.
22: Reste comme t'es, c'est comme ça qu'on t'aime.
0: Merci. Delphine.
18: Focus, ça, c'est focus.
0: Delphine.
20: Moi, je pense qu'une une siliconation intégrale.
19: C'est gentil.
20: Pas mal, quoi.
0: Une quoi?
20: Une siliconation intégrale.
18: Elle a plus de mal à parler, là, mademoiselle.
0: Alors, bon...
21: Ouais, mais ça n'a aucune vertu, hein, Gérard. Ça n'a aucune vertu intellectuelle. Hein.
0: Je vois pas pourquoi tu parles du cocotion. Alors, on avait dit pas d'insultes.
21: Non, mais ça n'a rien à voir avec...
0: Stéphane,
18: ouais,
0: question moi, suivante.
18: Moi, je dis que t'es parfait comme t'es. Ouais, je te remercie, vous êtes sûr, on est chiottes de la loco. Mais
0: de quoi?
21: Gérard, tu n'as
0: De quoi? Attends, de quoi?
18: J'ai dit que tu étais parfait comme tu étais.
0: Ouais.
18: Et que je te donnais rendez-vous à 2h dans les chiottes de la loco.
0: Ouais. Ouais. Eh ben, c'est ce qu'on verra.
18: Bah, que de la gueule.
0: Eh ben, tu prends rendez-vous.
18: Okay.
0: Nadia.
20: Oui.
22: Tu m'excites.
18: Et moi, je sens le
0: bon, bah, tu te réveilles, Nadia.
20: Oui.
0: Bon, allez Nadia, hop, caramel.
22: Nadia m'excite.
18: Ouais, moi aussi, Nadia m'excite.
0: Hein?
22: Je trouve que Nadia elle est super
0: excitante. Hein? Bon, alors une question suivante. Bon, alors une question suivante. Bon, alors une question suivante.
19: Putain, Manu!
0: Oh, j'arrête.
20: Non,
19: Gérard, reprends ton débat, c'était bien là.
23: T'as vu, c'est dur.
19: C'était
23: hein.
19: Hyper intéressant.
23: Je remets ton casque. Tu remets ton casque.
19: Gérard, tu remets ton casque.
20: Gérard, tu remets ton casque.
0: Non, je remettrai pas mon casque tant que t'arrêteras pas avec tes deux voix.
18: Jean-Luc!
22: Oh, il m'excite.
23: Un coton-tige.
19: Dans son cul!
22: Ouais.
0: J'arrête. Bon, alors, question suivante.
23: Bon, vas-y,
18: salut,
23: bien,
18: je m'appelle Jean-Claude. Delphine, tu fais quoi?
23: T'appelles 5 minutes pour ton débat là, tu te dépêches.
0: Alors, tant pis, il y avait encore 4 questions.
23: C'est pas grave, on s'en fout.
18: Gérard!
0: Est-ce que le silicone tourne autour de la Terre?
18: Oh là là. Gérard!
0: Alors, ta gueule!
18: Ouais, c'est Gaston, là, tu peux me refouter au standard parce que je parle pas, donc ça sert à rien que je sois à l'antenne.
0: Eh ben, tu dégages, alors bonne nuit, Gaston, puisque tu veux pas parler, tu veux pas répondre aux questions, bonne nuit. Gaston, je t'écoute. Comme par hasard,
18: elle est plus là.
0: Arnette. Est-ce que le silicone tourne autour de la Terre?
18: Je sais pas. Parce que je suis pas assez instruit pour te répondre. Mais si.
0: Tony.
22: Laisse-moi dormir.
0: D'accord, Lisa.
21: Moi je dis que oui, probablement oui.
0: Toi jeudi ou vendredi, ouais, c'est ça, ouais. Toi jeudi ou vendredi.
18: Bravo, Gérard, bravo. Ah,
0: tu dis toi jeudi, moi vendredi.
21: Ah d'accord.
0: Bravo. Ok, très bien. Nadia.
21: Non, Gérard, t'as pas senti
0: moi. Oui, ok, Caramel.
20: Oui, c'est Nadia. Bah, je pense que le silicone, oui, voyage beaucoup.
0: Ah, elle se réveille. Ouais, elle. Caramel.
22: Aussi avec. C'est quoi son prénom?
0: Oh là là! Moi je crois qu'on va faire les deux dernières questions. Est-ce que le silicone a un numéro de portable?
20: J'ai pas répondu sur la lune là.
18: Caramel, je t'ai vu cet après-midi, tu me fais bander.
0: Est-ce que le silicone a un numéro de portable?
20: Oui, le tien.
23: C'est quoi ton numéro?
0: Pourquoi?
20: Donne-le nous.
0: Pourquoi?
18: 06 06 06 06.
0: Non. Bon alors lui tu me le dégages. Allez, hop, Manu, bonne nuit.
18: 111.
0: Est-ce que
19: Gérard, excuse-moi 30 secondes, on accueille Momo Cassin.
0: Momo Cassin, comme par hasard.
19: À la place de Gaston.
0: Momo Cassin, bonne nuit, bonsoir.
22: Bonjour Gérard.
0: Bonsoir.
22: Bonjour.
0: Bonsoir Momo Cassin.
22: Il va bien?
0: Qu'est-ce que ça peut te foutre?
22: T'as pas regardé ce matin?
0: Je sais pas, j'ai pas regardé ce matin.
22: C'est bien, Tidal.
0: Bon,
18: Momo Cassin, est-ce que t'en as pas lassé des chaussures?
21: C'est drôle. C'est pas une insulte. Hein.
0: Pour ou contre le silicone pendant le mariage?
21: Oh là là, c'est ces questions, elles sont graves.
3: Pas avoir, pas avant d'avoir consommé, hein. Tout dépend si tu te le fous dans le cul ou pas, Gérard.
0: Je vois pas le rapport.
3: Non, moi je dis pas avant d'avoir consommé.
0: C'est-à-dire ?
3: Eh ben, après que t'aies consommé, ok pour le silicone, mais avant, négatif. Ah.
0: Pourquoi ? Quoi ? Bon, la double voix, Olivier !
3: Bon, mon mocassin, tu te réveilles ?
0: Olivier !
3: Olivier, est-ce que tu connais ?
0: Olivier, la double voix, Olivier, merde ! Tu joues à quoi, Olivier ?
3: On en a marre, là, ça tourne en rond, on veut tuer, nous.
0: Ah ouais, ça tourne en rond comme la Terre, comme par hasard.
3: Ça tourne en silicone, ouais. Ton histoire.
0: Bon, alors...
3: D'accord ?
0: Moi, j'arrête.
3: Eh ben, arrête, alors d'accord. Anthony, ta conclusion, c'est quoi ?
21: Bon, alors, la question, c'est quoi, là ?
0: Non, il n'y a pas de conclusion, d'abord, on répond à la question.
3: Et non, non, mais t'as dit que t'arrêtais, c'est bon, allez, va te coucher, allez, bon.
0: On répond à la question, alors, bon, alors,
3: Armel, tu voulais faire quelque chose ?
7: Déjà,
3: tu me parles d'une autre voix.
7: Eh ben, tu t'en vas, ouais, ben...
3: Je
7: parle avec la voix, je veux. Je parle avec la voix, je veux, allez, bonne nuit. Bonne nuit, Carmel, bonne nuit. Conclusion. Lisa, conclusion.
8: On accueille Carambar.
7: Non,
8: à la place de Caramel.
7: Non, c'est le même. C'est le même.
8: Oh, c'est pas le même, Gérard.
7: C'est le même.
8: Mais non.
7: Conclusion. Conclusion.
21: Oh, stop la voix.
7: Conclusion.
3: Armel, fais ta conclusion, on l'entend plus. Ah ouais, je suis là. Ouais, vas-y, alors.
0: Alors, Lisa. Lisa, conclusion.
21: Oui, ben ma conclusion, Gérard, c'est que le silicone, voilà.
0: D'accord.
3: Et de l'air ou du shit.
0: Armette.
3: Bah ouais,
0: Olivier.
3: Vous laissez parler, s'il vous plaît.
0: Olivier.
3: Allô.
0: Tu vois quoi, là?
3: Allô.
0: Olivier, je t'écoute. Olivier, arrête de couler avec le bouton.
3: Mais qu'est-ce que...
0: Olivier,
3: on passe les conclusions.
23: Il est tout rouge.
0: Armette.
3: Ouais, ma conclusion c'est que...
0: Armel, réponds.
3: Ouais. Bah ouais,
0: ta conclusion. Ok.
3: Alors ma conclusion, ce sera que Gérard, t'as pris du poil de la bête quand même.
0: Ok.
3: Et puis...
0: Moi je ferai pas le poème sur le silicone.
21: On s'en fout.
3: Oh,
0: si. Tony, ah bah tu t'en fous, bah très bien. Tony.
9: Oui, alors moi ma conclusion sur...
0: Ma conclusion, pas ma confusion, il con lui.
9: Oui, alors moi mon occlusion sur les...
0: Bon,
9: rats,
0: allez, lui, bon. Tony, c'est bon, c'est toujours les mêmes, c'est chaque jeudi c'est la même chose. Manu, je t'avais dit qu'il fallait arrêter, c'est toujours les mêmes. J'ai demandé qu'on n'est pas toujours les habitués, c'est toujours les mêmes.
8: Mais c'est pas eux.
0: Si, c'est les mêmes.
8: Mais non.
3: Mais en fait, on les défaut et on les imite.
0: Bon, alors... la voix dans les deux côtés de ta race, s'il te plaît. Delphine.
21: Oui, moi je voulais dire que tu es beau comme la lune qui se reflète dans le silicone.
0: Bon, bah tu quittes pas, je te donnerai mon numéro de cabine de tatoué et de portable.
8: Comme ça, tu pourras le redonner aux autres.
3: Non.
0: Si, Stéphane.
3: Ouais, moi ma conclusion c'est toujours à 2h dans les chiottes de la loco vendredi et je te montrerai mon silicone.
0: Bah tu prends rendez-vous, Nadia.
21: Ouais, bah moi ma conclusion c'est que j'ai plus de cigarettes et puis c'est un peu chiant là, ce soir-là.
0: D'accord, je vois pas du tout le rapport.
3: Je vois pas le terme du débat.
0: Caramel.
3: Écoute, comme d'habitude, ça a été excellent.
0: Ouais.
3: Bon, là, ta voix, elle était un peu bizarre, un peu une voix d'hétéro, mais ça passait.
0: Ouais, si moi je suis un hétéro, moi je t'emmerde.
8: Je dirais même que c'était mieux que d'habitude.
3: D'accord, pas clair. De problème. Sinon, je vais faire ma conclusion sur les araignées parce que j'ai pas pu la faire.
0: Non, alors ça, c'était le débat d'avant. Alors, c'est bon, Caramel, c'est toujours la même chose. Merci pour le son. Momo Cassin.
3: Ouais, c'est Momo Cassin. Bah, j'ai pas de conclusion, mais je suis avec Laziza et Aïcha, elle voudrait te parler.
0: Ouais, eh ben passe-les-moi.
3: Ouais, je te les passe. Il se maigne !
0: Alors ?
3: Vous parlez pas, les filles ?
0: D'accord, ok, super.
3: Allez, va te coucher.
0: Allez, bonne nuit. Bon, avant que ma conclusion, c'est que le silicone...
3: Mettra coton-tige dans son cul.
0: D'accord, ok. Bonne nuit. C'est fini.
8: Non, ta conclusion, Gérard.
0: Non, il n'y a pas de conclusion.
3: La conclusion, le remix.
0: Bon, ma conclusion, c'est que le premier débat, c'est mieux passé que le deuxième. J'ai déjà demandé à Manu qu'on arrête et c'est toujours le même bordel. Olivier, il arrête pas de jouer avec le son. Et voilà.
9: Alors les prochains débats, GG, c'est la retraite.
0: Non, il n'y a pas de prochain débat, c'était terminé. C'est terminé.
3: Et il manque le remix et les poèmes.
0: Non.
8: Ah, si, les poèmes, j'ai.
0: Non.
8: Les poèmes. T'as pas fait celui pour l'anniversaire à Gaël ?
0: Non. Bon, alors là, il n'y a pas de débat. Alors, en plus, Olivier, il arrête pas avec le son, donc il n'y a pas de truc, il n'y a pas de débat.
21: Ah bah, c'est bon débat, hein.
0: Bon, alors, je fais mon poème.
2: Ouais,
23: ton poème.
2: Non,
23: ouais.
2: on s'en fout.
0: Le poème.
2: Super, ouais, on voit
0: le poème. Le poème, le poème, le poème.
2: Ouais, super.
0: Alors,
21: ouais. on est contente, un poème.
0: Ça s'appelle Silicone.
2: T'es con, mais t'es compté.
0: Alors.
2: Silicone, mais t'es compté.
0: Je voulais avoir du silicone, mais tu vis la nuit. Je voulais du silicone, mais tu es bilingue. Je voulais du silicone, mais tu es une destination de vacances. Merci pour le son. Je voulais être silicone, mais tu es cul-de-jatte. Je voulais devenir silicone pour devenir président de la République. Je voulais devenir silicone, mais je reste logique à la perte du dollar. Je voulais être silicone. Je voulais que le silicone dise oui derrière mon ventre. Sur mon ventre, pardon. Je voulais que le silicone dise non quand on appuie sur mon dos. Je voulais que les filles en silicone voudraient se marier avec moi. Je voudrais que je me fasse silicone, mais je voulais que le silicone tourne autour de la Terre. Je voulais que le silicone ait un numéro de portable. Merci pour le son. Je voulais que le silicone ait hétéro. Merci pour la radio. Et je voulais que le silicone me demande en mariage.
2: Ouais,
0: bonne nuit à tous.
23: Ah non, un autre.
0: Non.
23: Allez, un autre sur le pont d'Alma.
0: Non, il n'y en a pas d'autre.
23: Sur le pont d'Alma.
0: Non. Non, alors là, ça non. Il n'y a pas de débat. C'est tout.
4: Bon, j'aimerais te tenir la
23: Gérard,
4: main.
23: Gérard, c'était quand même ton dernier débat ?
0: Non, ouais. On verra.
23: On verra.
0: On verra. Faut que je parle à Max.
4: Lucky Madame.
0: On va mettre un petit remix quand même.
23: Ouais. D'accord.
0: Hein ? On va mettre un.
23: Un petit remix.
0: Fillard. Quoi ?
23: On met un remix
0: quand même. On en a plus, Gérard, on les a vendus aux enchères, tes remix.
23: On met les poèmes de GG.
0: Ah, allez, on met un petit remix.
23: On met les poèmes de GG ?
0: Non.
23: Non.
0: Je suis désolé, non. Non,
10: de GG, les poèmes de GG, les.
0: J'arrête.
11: Déjà, bonsoir. Bonsoir à tout le monde.
0: Bonsoir.
11: Bonsoir, Cyril.
0: D'accord.
11: Bonsoir, Karine.
0: Voilà.
11: Bonsoir, Max.
24: Bonsoir,
0: voilà.
11: Toi, Tmoner, je t'ai réservé ta surprise, mais voilà. Tu vas l'avoir. Hein.
0: Ça va aller,
11: depuis le temps, tu me le demandes. Ah, bah ça me fait plaisir.
0: Alors oui, alors je préviens tout de suite Cyril. Pour,
11: les 24 lignes.
0: Parce que Cyril ne connaît pas les rouages de cette émission. Oui. Bon, je fais un petit peu d'audience. Mais dès que Gérard arrive, l'audience est automatiquement quasiment multipliée par 4.
25: Ah, c'est une pure merveille.
0: C'est instinctif.
25: Ce que
0: regarde,
25: j'ai dit.
0: Regarde, hein. Regarde, voilà. Bah regarde, Cyril, regarde.
25: Là-bas.
0: Regarde.
25: Ah ça y est, ah, ça y est, c'est parti.
0: Cyril est en train de me dire, c'est marrant Max, ton émission, alors que t'as l'air assez populaire en radio, personne n'appelle, hein. T'as vu que le standard.
11: T'as combien sur l'internet sans indiscrétion ?
0: On était 180 connectés, Cyril, et on est passé déjà à 1800 connectés, comme ça, d'un coup, en l'espace de une minute.
25: Ça, c'est l'effet gilet de pied de poule, hein, ah, c'est toujours pareil. Hein.
0: C'est énorme. Donc Gérard, t'es pas venu les doigts dans le derrière.
11: Bah non.
25: T'aurais dû.
11: Non, mais.
0: T'es venu avec des poèmes.
11: Ouais, mais ça, pour l'instant, ils sont planqués, c'est tout.
0: Ils sont là. Il y a un gros dossier, Cyril, qui est là.
25: Ah oui. Ah, il y a du dossier.
11: Non, on touche pas.
0: Je te les donne, tiens, donne-lui, attention.
25: Au moins une petite phrase pour nous mettre l'eau à la bouche.
11: Voilà, exactement.
25: Non, c'est important.
0: Voilà, très bien.
11: Non, mais ça, pour l'instant.
25: Au moins qu'on se chauffe un peu, là.
0: Il y a des messages en tous les cas pour toi. Il y a un certain J sur Internet concernant Cyril. Attends, merde, parce qu'il y a des messages qui arrivent, donc. Mais c'est très positif.
25: Ah oui.
0: Ça démarre très très fort pour toi, Cyril. Merde, parce que le temps que ça arrive, voilà. Trop fort, Cyril. Maintenant, grâce à lui, chaque week-end à la radio où je bosse à Grenoble, quoi, à Beldon FM, plus fort que fun. Ah, je sais pas, voilà. Ah oui, la vie est une fête, oui, c'est ta signature.
25: Bravo.
0: Voilà.
25: Magnifique, la vie est une fête, c'est vrai.
0: Voilà.
25: Surtout quand je suis à côté de notre ami hein, Gérard.
0: Voilà, exactement. Donc, si vous avez envie de parler éventuellement. Alors, on va faire un petit délire avec Cyril parce qu'on est. On aime donner de sa personne et on est des gens relativement cultivés. Donc, si vous souhaitez aborder un sujet, quel qu'il soit, hein, il suffit d'un mot, il suffit...
25: D'une lettre,
0: il suffit... Bon, enfin, je sais pas, quelque chose qui vous turlupine dans la vie de tous les jours, sur la planète, Eh bien, vous appelez au 0825-08-5000 à Karine. N'importe quoi. Je ne sais pas, quelqu'un qui voudrait qu'on parle un petit peu de ce qu'était le télégraphe à une époque ou de ce qu'est le vélo, le cyclisme, n'importe quel sujet, le sport. Hein, tu es très calé en histoire, en géographie.
25: En tout. En frisbee aussi.
0: En frisbee, donc n'importe quoi. Vous appelez au 0825-08-5000 et on se fera un plaisir avec Cyril de vous parler de toute cette chose et qu'on puisse partager ce qu'on appelle, nous, vulgairement, la culture. Et
25: vulgairement, oui.
0: Voilà, vulgairement, la culture. Gérard, donc, comme tu n'es pas venu les doigts dans le derrière, et comme on a quand même une petite demoiselle qui est avec nous, donc, Muriel, t'as 18 ans.
1: Myriam,
0: t'as 18 ans.
1: Ouais.
0: Myriam, t'es chaude comme la braise.
1: Ouais, on peut dire ça.
0: On peut dire ça, cochonne.
1: Ouais,
0: ça va être sexy.
1: Ouais.
0: Gérard est venu avec quelques petits poèmes. Parce que Cyril te connaît très bien lors des débats, mais il te connaît pas par rapport au poème. Donc, si tu pouvais faire une petite démo. Et juste avant de démarrer, Cyril, tout ce que tu vas entendre est considéré comme étant déposé, donc que tu n'as pas le droit de réutiliser en télé, ni dans un livre.
25: D'accord.
0: Et que son style d'écriture et de façon de travailler et de mettre les mots en poésie est déposé.
25: D'accord, il n'y a aucun souci.
0: C'est parti.
11: Ouais, mais dans ce cas, il faut qu'il distingue son micro.
0: Ouais, mais petit caprice.
11: Mais je sais pas sur quoi commencer parce que là vous me prenez de court.
0: En dessous.
11: Non, là vous me prenez de court parce que c'était pas prévu déjà que je commence si tôt.
4: Ouais, bah qu'est-ce que tu veux?
11: Bah ouais, mais c'est toi qui commande, mais t'es marrant toi.
4: Ouais. C'est ça qui fait mon charme, c'est que je suis marrant, ouais. Alors attends, je vais te mettre une petite musique, hein, parce que bon, quand même, hein. Excusez-nous, ouais, mais... pour ceux qui se disent « Ouais, merde, Gérard et tout », bon, il y a...
11: Ouais, non, mais de toute manière, qu'ils arrêtent un peu avec les Gérard.
0: Alors, il y a Gérard, je t'aime, je content de te revoir. Gérard, tiens, il y a un routier qui a envie de t'enculer.
11: Non, c'est
0: non,
11: bon,
0: pas tout de suite, on va attendre un peu plus tard.
11: Non,
25: un boulanger, il préférait, si vous avez, là.
11: Mais j'aurais préféré que...
0: Allez,
11: c'est
0: pas ta chambre.
11: Alors, ma chouchou... Je voudrais te dire les 7 lettres sur un spaghetto, ma chouchoune. Je voudrais te dire les 7 lettres sur un totem, ma chouchoune. Je voudrais te dire les 7 lettres sur un chorizo, ma chouchoune. Je voudrais te dire les 7 lettres sur un bigorneau, ma chouchoune. Je voudrais te dire les 7 lettres sur un slalom, ma chouchoune. Je voudrais te dire les 7 lettres dans une sentinelle. Ma chouchoune, je voudrais te dire les 7 lettres sur un secrétaire. Ma chouchoune, je voudrais te dire les 7 lettres sur une sonnette. Ma chouchoune, je voudrais te dire les 7 lettres sur une station-service. Ma chouchoune, je voudrais te dire les 7 lettres quand on fait du tandem. Voilà, terminé, point final. Bravo. À la ligne.
0: Alors... La première question, moi personnellement, c'est de savoir est-ce que tu t'es inspiré de Motus, parce que maintenant tous les Motus sont en 7 lettres ou pas.
25: Je crois que c'est un poème pour Laurent Romé, je connais chiffres des lettres.
11: Non. Alors, ça, c'est des. Faut bien te dire une chose. Comment que c'est déjà son...
25: Cyril, mais Cyril. Tu peux m'appeler Jean-Charles.
0: Cyril, ouais.
11: Cyril, faut bien te dire une chose, que les noms, c'est des surnoms que je prends comme ça.
25: Ok.
11: Mais après, c'est moi qui les travaille. Par exemple, je prends dans un champ tout ça.
0: Ça c'est énorme. C'est-à-dire que
11: je peux aller loin. Là, à l'heure actuelle, je suis, je peux le dire, je suis à 1211
0: poèmes, un truc comme ça.
11: Non, mais 1282.
0: Ce qui est énorme. Et là, les auditeurs, vous ne savez pas, mais
11: je suis à 1282.
0: Myriam, c'est que là, vous.
11: Mais il y en a une.
0: Attends, si tu fermes juste ta gueule quand je parle.
11: Ouais, mais si.
0: Non,
11: je
0: non, quand même. Je suis en train de couper. Si tu pouvais fermer ta gueule 2 minutes, s'il te plaît. Non, j'explique un truc quand même qui est extrêmement important, c'est que vous venez d'entendre quelque chose qui vous paraît complètement simple et de la radio, mais mine de rien, vous venez d'assister à un petit cours de poèmes qui a été offert gracieusement à Cyril, parce que là, il vient de t'expliquer la technique et la manière dont il travaillait sur ses poèmes. Il n'est pas obligé de le faire.
25: Je vais pas te mentir, Gérard, j'ai envie de te serrer très fort dans mes bras.
11: Non, mais ça...
25: Si je vais me faire plaisir.
11: Ça, je vais te dire une chose.
25: C'est vrai.
11: Je vais te dire une chose, ce
0: Cyril,
11: truc-là...
0: Attention, parce qu'il n'est pas de la jaquette, d'accord?
25: Non, mais bon...
11: Là, il y en a...
0: Attention.
11: Mais il y en a une,
0: ouais,
11: qui s'y attend pas. C'est là.
0: C'est Myriam.
11: Non.
0: Myriam, non.
1: Qu'est-ce
0: que t'en as pensé, Myriam, de ce petit poème?
1: Franchement, j'ai rien compris, quoi.
11: Ah. Moi, t'as rien compris, bien sûr, parce que déjà, une... On t'entend pas parce que t'as, à mon avis, t'es avec un portable pourri.
4: Non, pas du tout.
5: Ouais, 93.10, je suis désolé, j'entends même la radio avec, alors, s'il te plaît.
4: Non, allez, et à part ça, non, mais t'as pas aimé parce que t'as rien compris, Myriam, c'était magnifique. Il y a même Jean-Luc Reichmann qui est sur le net. Bah, écoute, un camp, le livre des recueils de tous tes poèmes. C'est vrai que tout le monde réclame ce livre.
11: Non, il y en aura pas.
4: Mais pourquoi?
25: Quel motif?
4: Mais exactement.
11: Non, parce que je les garde pour moi, c'est tout.
4: Mais attends, mais tu te rends pas compte de tout ce que t'as, tout ce que ça représente.
11: Je les garde pour moi.
4: Karine, fais quelque chose, quoi. Interviens dans cette émission, dis des choses. Il faut le pousser à ce qu'il sorte ce livre. Merci Karine, qui est bien entendu toujours fidèle à sa tradition.
11: Voilà. Tu vois, tu parles à un auditeur ou à une auditrice. Tu lui demandes qu'est-ce que t'en as pensé. Elle dit, je comprends rien. Après, tu lui redemandes quelque chose. Hop, elle comprend rien.
5: Non, c'est Myriam, moi.
11: Oui, c'est ce que...
5: Non, il a dit Karine, là.
11: Non, il a dit Myriam.
5: Non, il a dit Karine. T'as dit Karine,
4: non, j'ai dit Karine, mais Karine m'a regardé, mais elle a pas percuté du tout. Karine est dans son délire de standard. Et
5: ouais, voilà, quoi.
4: Quand Karine est dans son délire de standard, il faut pas la déranger, d'accord?
5: Et franchement, attends, je veux dire quelque chose à Gérard, je l'adore, Gérard. Franchement, on dit, c'est... Oh putain, il me fait kiffer grave, quoi.
25: Ouais. Bah, je te comprends, tu vois, je l'ai devant moi. Je peux te dire.
11: Non, mais je vais te dire une chose. T'appelles avec quoi, là, comme appareil?
4: Ouais, c'est quoi comme appareil?
5: Franchement, c'est un Nokia.
4: Ah ouais, mais alors ça, les Nokia, ouais, laisse tomber, hein.
5: Franchement, attends, c'est là, enfin, j'écoute la radio avec, quoi, franchement.
4: Ah ouais, mais bon, faut pas appeler avec des Nokia sur les radios nationales.
5: Ouais, franchement.
4: Bah ouais, Myriam, là, t'es complètement hors piste, hein.
5: Désolé, Max. Désolé.
4: J'espère que vous allez être nombreux à poser des questions à Gérard, beaucoup de questions à Cyril. Hein. Je vous rappelle que si vous voulez parler
11: d'un
4: pas, Cyril, t'as peut-être des questions à poser à.
25: Ouais. Vas-y, Gérard, tu peux te lâcher. Ouais, non, parce que j'aurais aimé qu'il nous explique un petit peu ce poème là, à qui s'adressait.
4: Alors, d'abord, qu'est-ce que c'est que cette lettre? Ne les dis pas. On peut peut-être essayer de les deviner. Donc on peut essayer. Parce que après tout, je voudrais t'écrire cette lettre. Alors, cette lettre, ça peut être quoi?
25: Cette lettre, il y a
4: tellement de choix.
25: Vandame. Il y a Vandame, ouais, il y a pain d'épices.
4: Non. Est-ce que ça serait pas secrétaire, non?
25: Mais c'est, en fait, il y a un mot à trouver.
4: Il y a un mot, c'est quoi le, redis non, la première non, phrase, non, c'est quoi? Non, non. C'est quoi ta technique? Comment, redis la phrase de début? Je voudrais t'écrire les sept lettres?
11: Oh, mais attends,
4: Tu t'en souviens pas?
11: Je sais même pas où qu'il est passé.
4: Et tu t'en souviens plus, là? Tu viens de le lire il y a deux minutes.
11: Mais faut que je le retrouve dans tout ce que j'ai, là.
4: Je sais pas, c'est peut-être le mot amour.
25: En même temps, il y a sept lettres à cravate, hein.
4: Chaussures, non, chaussettes, baiser.
11: Non.
25: Les yeux au pluriel.
11: Non, mais ce qu'il y a.
4: Enculé avec un S.
11: Non, enculé avec un S. Je vais pas faire un poème sur enculé, d'accord.
25: Quelque chose contre lui.
11: Non. De toute manière. Ouais.
4: Comment tu travailles tes poèmes, Gérard?
11: Bah, je travaille mes poèmes comme ça. C'est que je prends un truc, je le note et je le fais.
25: Là, par exemple, il y a marqué brochette. Hein. Je suis au cœur du poème, là, il y a marqué brochette.
11: Tu veux le lire?
4: Ah bah non,
25: franchement, c'est
4: non,
25: pas...
4: Mais là, non.
11: Bah, si tu veux le lire, tu peux.
4: Ça t'appartient, hein,
11: on garde le meilleur pour la fin.
4: Lisons encore un ou deux, tiens, comme ça, pour le plaisir.
11: Bon, alors, attends.
4: Et bon, celui-là,
11: par contre, si tu peux essayer d'éviter qu'on aille un blanc. C'est bon, c'est
4: attention.
11: Alors, ma colombe. J'ai gravé le mot « I love you » pour la Saint-Valentin. Ma colombe. J'ai gravé « I love you ». Non. Je reprends dès le début, excusez-moi.
4: « I love you », hein.
11: Ma colombe. J'ai gravé le mot « I love you » pour la Saint-Valentin. Ma colombe. J'ai gravé le mot « I love you » sur une borne. Ma colombe. J'ai gravé le mot « I love you » sur un portable. Ma colombe. J'ai gravé le mot « I love you » sur un drapeau. Ma colombe, j'ai gravé le mot « I love you » sur un internet. Ma colombe, j'ai gravé le mot « I love you » sur un briquet. Ma colombe, j'ai gravé le mot « I love you » sur un Walkman. Ma colombe, j'ai gravé le mot « I love you » sur un grand écran. Ma colombe, j'ai gravé le mot « I love you » place de la Concorde. Ma colombe, j'ai gravé le mot « I love you » par téléphone. Voilà, terminé.
25: Bravo.
11: Alors, et celui-là, il n'était pas prévu.
4: Attends.
11: Il n'était pas prévu. Et étant donné...
4: Tu veux le ranger?
11: Non, il n'était pas prévu. Oh. Et étant donné qu'il n'est pas tout à fait... si, maintenant, il est minuit.
4: Ouais.
11: Mais c'est dommage.
4: Ouais.
11: Mais celui-là, c'est un destiné pour la Saint-Valentin.
0: Oh là là,
11: ouais. Mais c'est vrai que j'ai cafouillé sur certains mots.
0: D'accord. Comment tu peux écrire « I love you » par téléphone, toi?
11: Ah, à ton avis?
0: Ah bah, je sais pas, je te pose la question, justement. Est-ce que c'est...
11: Bah, tu appelles la personne et tu lui dis, au lieu de lui dire « je t'aime », ouais, tu lui dis « I love you ».
25: Ah, mais c'est pas l'écrire.
11: Si elle sait pas l'écrire, tant pis pour elle. Tant pis pour elle.
25: Alors, je vais reprendre le poème. En ligne 12, tu dis « j'ai gravé le mot « I love you » sur Internet aussi ». J'ai envie de dire « oui, mais comment aussi, quoi ?»
11: Eh oui, bah, sur Internet. Ah ouais. Ils peuvent
25: Non, ils peuvent pas.
0: Bah si.
11: Bah si.
25: « I love you », non. Bah, « I love you », je peux pas l'écrire, je pense.
0: Si, ça dépend comment tu travailles, comment toi, sur
25: mais
0: le
25: c'est
0: net.
25: « I love you », c'est qu'on dit « I love you ».
11: Oui, « I love you ».
0: Ah, « I love you », non, « I love you ». Ah oui,
25: « alors c'est love pas... you ».
0: Ah non, mais attends.
11: C'est en trois mots.
0: Ah oui, c'est en trois mots, Cyril.
25: Ouais. Ah,
0: non, parce que je comprends, on peut pas écrire « I love you », mais on peut écrire « I love you ».« I love you », c'est non, différent.
11: En fin de compte, ça veut dire « I love you ». Ça veut dire « je t'aime
25: oh. ». Oh là là.
0: Ah mais attends Gérard, je crois qu'on sait. Cyril, peut-être que
25: je croyais que c'était il t'aime, moi.
0: Tu ne parles pas anglais peut-être?
25: Non, pas du tout.
0: Ah voilà, bah oui, d'accord, ça. Ok. Bah oui, d'accord, ok. Il parle pas anglais. Donc I love you, c'est je t'aime, c'est ça?
11: Ah oui. Par exemple,
0: t'as d'autres mots?
11: Les sept lettres.
0: C'est merde.
11: Les sept lettres. Ouais. Ça veut dire je t'aime. I love you, ça veut dire je t'aime. Mais je change.
0: C'était je t'aime les sept lettres. Voilà.
11: Voilà. Mais je change par rapport parce que je mets pas toujours. Je veux te dire je t'aime, tout ça.
0: Ouais.
11: Donc je change différemment.
25: T'as la version bulgare.
11: Non, mais je prends différents mots que je prends dans un dictionnaire. Par exemple, là, je peux te dire une chose. Tiens, mon coquillage, donne-moi ta main quand tu écoutes RTL. Mon coquillage, donne-moi ta main quand tu écoutes Fun. Tu vois, ainsi de suite.
25: Ok.
0: Tu comprends ou pas, Cyril? Parce que là, il te donne un coup. Attends, c'est gratos, là. Hein,
25: non, c'est vrai, c'est que du bon, c'est que des bonnes choses.
0: Non, mais attends, on va voir si Cyril a bien compris l'affaire.
11: Donc, tiens,
0: Non, on va voir si Cyril a bien compris. Reprends l'histoire de mon coquillage, on va voir si
25: voilà. Je vais essayer de trouver la suite.
0: Mon coquillage.
25: Alors là, on était sur Fun Radio, là.
0: C'était quoi la phrase exacte, mon coquillage?
11: Mon coquillage. Donne-moi ta main quand tu écoutes Fun Radio.
0: Alors,
11: quand tu écoutes Fun.
0: On va voir s'il peut continuer à faire la suite. Mon coquillage, donne-moi la main.
25: Alors, mon coquillage,
0: donne-moi
25: ta main quand tu écoutes, on va dire Europe 2.
0: Ouais, ça marche, ouais.
25: Ça marche, ça tu marche l'as, ça tu l'as.
0: Non, ça marche
25: aïe,
0: pas.
25: Aïe,
0: non.
25: Aïe, aïe, aïe, aïe.
0: Non, ça marche pas là, Cyril.
25: Et pourtant, j'ai bu tes paroles, Gérard, je vais pas te mentir.
0: Alors, fais-le mon coquillage pour qu'on comprenne bien, parce que j'ai pas compris moi-même.
11: Mon coquillage,
0: ouais.
11: Donne-moi ta main quand tu écoutes RTL. Mon coquillage. Donne-moi ta main quand tu écoutes Fun.
0: Faut déjà avoir
11: mon coquillage.
0: Faire des présélections. Alors.
11: Donne-moi ta main quand tu écoutes MCM. Mon coquillage. Donne-moi ta main quand tu écoutes RFM. Mon coquillage. Donne-moi ta main sur un taboulé. Mon coquillage. Donne-moi ta main sur un taboulé. Mon coquillage. Donne-moi ta main sur un baobab. Mon coquillage. Donne-moi ta main sur une Ben Laden. Mon coquillage, donne-moi ta main contre une agence. Mon coquillage, donne-moi ta main quand on fait du stop.
0: Ah ouais, non mais...
11: Voilà.
25: Alors, ah bravo, alors là, pour l'instant, je vais pas vous mentir, c'est mon préféré.
0: Ah mais celui-là, il est vraiment balèze. Hein.
25: Okay. Celui-là, mon coquillage...
0: Ah bah là, sur Internet, on est en train d'exploser, on est monté à 4500 connectés. Ah ouais. Mon coquillage est vraiment... Quand je t'écoute sur FG, parce qu'on a oublié de citer, il y a des radios parisiennes, bon, tu peux pas tous les citer.
11: Ouais, ouais.
0: C'est l'unanimité. Toutes les meufs sont comme des folles. Gérard, quel plaisir de t'entendre avec cette putain de voix. Mon routier gros cochon, voilà, il y a encore plein de gens qui sont vraiment... Ah là, il y a une question qui peut être destinée, Cyril. À quand Gérard dans la grosse émission?
25: Ah bah, franchement, j'ai envie de dire quand il veut. J'ai envie de dire aujourd'hui, j'ai envie de dire demain, je l'ouvrirai toutes les portes.
0: Et là encore, on n'a pas appelé Jean-Pierre Sauzère. Hé, hey, Karine, mais tu parles avec quelqu'un? Mais t'es en train de draguer ou quoi?
25: Alors,
0: ça fait une heure que t'es avec la même personne, là. Tu me speed, j'attends des feuilles
6: mais
0: depuis tout à l'heure.
6: Tu rigoles, tu crois que je suis avec la même personne, mais c'est pas vrai du tout, j'arrête pas, mais...
0: Il y a des sujets, on veut des trucs, n'importe quoi, un mot, n'importe quoi, il nous en faut, là, il faut les rappeler, on attend 25 fiches. Mon petit Cyril, qu'est-ce que tu nous racontes?
25: Non, en fait,
0: Ah, tu lui as éteint ton...
25: Qu'est-ce que c'est que ce pack de caisse? Non mais, en fait, tu as oublié une phrase, t'as oublié « mon coquillage, donne-moi ta main sur une baleine ». Alors,
0: tu l'as pas dit, je crois.
11: Si.
0: Non, tu l'as pas dit, non, je crois que t'as oublié.
25: Je suis un petit peu déçu, tu sais.
11: Ouais. Ah si, je l'ai dit.
25: Non, mais si tu veux qu'on bosse comme ça, on bosse comme ça, il n'y a aucun souci.
11: Non, mais je l'ai dit. Donne mon coquillage, donne-moi ta main sur une baleine, si, je l'ai dit.
25: Je crois que t'es passé directement au baobab.
0: Ouais, enfin, j'ai l'impression aussi que t'es passé, parce que t'as fait deux fois le même mot.
25: Exactement.

0: et mon coquillage, donne-moi ta main, quand on fait du stop. Ouais, je sais, j'ai dû oublier Baleine, et il me semble aussi que c'est pour ça que ça m'a semblé bizarre.
1: Oui, on a senti que t'étais déstabilisé pendant un moment donné. Hein. Là, maintenant, ça y est, on sent que t'es retombé sur tes pieds, tu te sens plus à l'aise. Hein. Enlève-moi cette cravate là. Non, t'es bien.
0: Non,
1: ça,
0: je suis bien.
1: Putain, mais t'es beau gosse, hein, sans déconner. Hein.
2: C'est vrai qu'il est bien beau gosse.
1: Là, les meufs là, elles vont être comme des folles, elles doivent craquer comme des dingues.
0: Ouais, hein. Tu parles.
1: Ah, parce qu'il est célibataire, hein, Cyril. Donc,
2: ah oui.
1: Il recherche.
0: Non, c'est bon.
2: Ah non.
0: Hop. Ah, non, pour un sens, s'il te plaît.
1: Ah ben, je pensais pour ton bien, peut-être lancer un appel pour des meufs.
0: Si tu veux, oui.
1: Ah bah voilà, c'est ce que je comptais faire. Hein.
0: Ouais, mais attention.
1: Attends, on me parle pas de Sandy.
0: Non, ah bon. Ok, bah alors vas-y, je te laisse le feu vert.
1: Alors, je vais lancer 2-3 appels là sur l'antenne, les enfants, si vous voulez qu'on aille jusque très tard dans la nuit. Cyril, de Comédie de la Grosse Émission, est là. Le Pozzo, il y a également Gérard, là, c'est la rencontre du siècle.
2: Ah, c'est...
1: Il y a déjà des gens qui disent, ah, mais mes deux fans, là, maintenant, mes deux artistes préférés, Cyril de Comédie.
2: Merci,
1: et Gérard de Suren.
2: Tu sais, on forme une belle équipe, tous les deux.
1: Si vous voulez parler et n'importe quel sujet est le bienvenu, si vous voulez éventuellement poser quelques questions à Gérard, il y répondra éventuellement avec Cyril. Nous ferons les juges et arbitres. Et nous commenterons toutes les questions que vous aurez envie de poser à Gérard. Si vous souhaitez éventuellement, parce que je le rappelle avec Cyril, nous apprécions beaucoup l'improvisation, s'il y a un sujet sur lequel vous aimeriez parler, aborder n'importe lequel, même un sujet de débat, un sujet de société, nous on peut faire un mini débat à trois.
2: Ah oui,
1: je pense
2: j'adorerais.
1: Qu'on a des choses à dire. Si vous voulez aborder la pollution, les injustices, enfin tout ce qui se passe, je pense que Gérard maîtrise un petit peu le sujet. On peut même faire des sujets de libre antenne. On pourrait aborder le monde des routiers, parce que je sais que ça tient à cœur Cyril, qui est quand même très proche des routiers.
2: Ah bah oui.
1: T'es toi-même propriétaire d'une CB.
2: Exactement.
1: Donc on peut peut-être pas faire un débat sur les CB, mais il serait peut-être bien qu'on en parle un petit peu tous ensemble. Donc on va se mobiliser. Et je sais, parce que le standard est en train d'exploser, mais vous ne comprenez pas réellement qu'est-ce qui vous arrive, parce que il y a tellement de monde et il y a tellement de choses extraordinaires qui se passent en ce moment devant le micro que forcément ça devient très compliqué.
2: Non, moi, j'ai
0: par contre,
1: les meufs peuvent appeler si elles veulent draguer éventuellement, en tout cas rentrer en contact avec Gérard.
0: Ouais, mais dans ce cas, tu lances l'appel sur ce que tu viens de dire.
1: Et Boudin s'abstenir. Hein.
0: Non, mais tu lances l'appel sur ce que tu viens de dire il y a pas longtemps.
1: Sur les meufs.
0: Non, mais pour savoir si quelqu'un va sortir avec moi, c'est tout. C'est à toi de lancer l'appel, c'est pas à moi.
1: Je vais demander à Cyril de le faire.
2: Non, je crois qu'on a affaire à un amoureux de la vie, par-dessus tout, et je crois que c'est bien. D'ailleurs, si ça peut mettre l'eau à la bouche d'une d'entre vous, sachez qu'il a sorti un nouveau poème, Tourterelle.
1: Ouais, alors celui-là, voilà. Il est particulièrement sympathique.
2: C'est le 1258e.
0: Alors, non, tu donnes pas les numéros, bah, s'il te plaît, Cyril.
1: Alors, bah, Cyril.
0: Non, tu les...
1: Ah non, là, t'es en train de partir en sucette, là.
2: Ah oui, non, c'est vrai que... Attention, Artunger.
1: on donne pas des numéros. Hein? T'as déjà entendu des gens, Cyril, qui donnaient des numéros de page?
2: C'est vrai que j'ai fait une erreur, mais je m'en excuse, Gérard.
1: Alors, s'il y a des meufs qui nous écoutent et qui veulent rentrer en contact, qui... ont envie de discuter, de boire un verre, manger une pizza.
2: Ou même un clafoutis. Hein.
1: Voilà, donc vous appelez très sérieusement le 0-825-085-000. Mesdemoiselles les Belges, 0-033-825-085-000 pour entrer en contact avec tout ce beau monde. Mon gros routier, donne-moi ta main quand j'écoute Fun. Mon gros routier, donne-moi ta main après t'être touché. Mon gros routier, donne-moi ta main sur une benne.
0: Non, mais c'est bon.
1: Ben Ladèche.
0: C'est bon, vas-y.
1: C'est de la merde.
0: Par contre, qui c'est qui pourrait venir épauler quand même.
1: Karine, elle est complètement à la masse, elle est complètement
0: ouais,
1: à côté de la plaque.
0: Elle est toute seule et. Ça va être dur pour elle ce soir.
1: Bah, pourquoi tu le connais, lui? C'est un ancien de Fun, un ancien stagiaire.
0: Bah,
1: Benoît.
0: Au boulot.
1: Allez, Benoît.
0: Allez,
1: au boulot,
0: allez.
1: Benoît. Non, je sais plus.
0: Au boulot.
1: C'est comment ton prénom? C'est Benoît ou Hubert? Non, Patrick? Vincent.
2: Appelez
0: Vincent,
2: le
0: au boulot.
1: Vincent.
0: Allez au boulot,
1: Vincent. Patrick.
2: Gérard, j'ai envie de te serrer très fort dans mes bras. Non, mais c'est vrai. Hein.
0: Non, mais moi, je vais te dire une chose que ça... Moi, de manière, je donnerai jamais.
1: Il faut... Je lis tout.
0: Je sais.
1: Gérard, j'ai plein de messages pour toi. Je t'en lis un ou deux ou...
0: Bah, si c'est pas des conneries, oui. Si c'est des conneries, ça, c'est pas la peine.
1: Ça, c'est même pas la peine, ça, Cyril. Hein. Tu vois ces trucs-là, là?
2: Ouais.
3: Gérard, encule-moi, Sandy.
0: Non. Allez, hop.
1: Alors,
0: bonne nuit.
2: Qu'est-ce que je rappelle que Gérard n'encule pas.
1: Ça...
0: Non, attention. Attention.
1: Là, je kick, hein.
0: Non, mais je te dis une chose.
1: Plus je le kick, hein. Eh, non, mais je le kick, hein.
0: Non, mais moi, je vais te dire une chose.

0: net. Hein.
1: Non, non, mais moi je vais dire une chose.
0: Kick du net.
1: Que si c'est comme ça, si ça commence comme ça sur l'internet, ça va aller vite. Je coupe le micro et vous allez vous faire foudre.
0: Non.
1: Alors,
0: non.
1: Clair, net et précis. Alors sur l'internet, vous restez tranquille. Et au standard.
0: On se réveille.
1: Calmos.
0: Non mais. Et puis motive tes troupes un peu, demande à Karine de se réveiller parce que là, ça va,
1: elle
0: dort.
1: Elle était toute seule.
0: Ah mais Karine, ça va, t'es réveillée, ça va trop vite ou ça va aller? Non, c'est bon, c'est dur.
2: Dis. Moi ça va.
0: Bah plains-toi.
2: Non, ça va, c'est bien.
0: Elle se plaint.
1: Ouais. Ouais, non mais attends, Karine, tu sais pas ce qui t'attend là. Hein. t'as ton truc et tu vas le garder.
3: Je crois que ça va se décompter pour toi, Karine, ce soir.
1: Non, mais malgré que j'aille compris à peu près hier ce qui s'était passé. Donc,
2: est-ce que...
1: Non, mais j'ai compris à peu près.
0: Moi-même, je suis dans l'émission, je comprends plus rien. Donc...
1: Mais si, mais t'as essayé de dévoiler sa vie privée.
0: Ouais.
1: Donc, on verra. Donc, elle a quand même son petit poème.
0: Il est long ou pas? Il est...
1: Ah bah, il y a 19 vers.
3: 19 vers. Ta spécialité.
0: C'est bon pour aller à la pêche, ça.
1: Hein? Non, mais elle verra.
3: C'est bon, ça.
1: De manière... Il est dédicacé. De toute manière, c'est même pas moi qui va le lire.
0: Ah,
1: ça
0: si,
1: va
0: ah,
1: être
0: bah, si. Ah, bah, non, ouais. Non.
1: C'est
0: à toi de le lire. C'est un de tes poèmes.
1: Non. Je le lui laisse l'occasion de le lire parce qu'elle m'a demandé le surnom. Je lui donne les deux pages.
0: Non, c'est à Karine d'insister à ce que ce soit toi qui le lise quand même.
2: Gérard, vraiment, j'aimerais bien que ce soit toi qui me le lise.
0: Bah
2: si je le lis, ça me fera rien.
0: Mais non, Gérard, sinon ça sert à rien, ça n'a aucune utilité.
2: Allez, c'est... Gérard. Et si...
1: Ouais, mais c'est pas la peine de me faire les yeux doux avec ce que tu m'as dit hier.
2: Ce que t'as dit hier.
0: Ah, ça, c'est pour te dire.
3: J'étais pas là hier, j'aimerais bien savoir ce qui s'est passé.
0: J'en sais rien, moi aussi. Bon, Gérard, est-ce que tu veux bien lire le poème? Le poème.
1: Ah non, on le fait pas maintenant.
0: Allez, c'est parti. Attention, silence.
1: Bon. Ah, une musique douce, quand même.
0: Karine, sois très attentive, c'est pour toi, quand même. Hein, donc... Vincent Patrick.
1: Non, t'as bien le pied sonne, toi. On fait pas passer des gens que tu connais, hein.
0: Allez.
1: Bon, une musique douce. Karine, s'il te plaît, tu mets ton casque sur les oreilles. Le standard, on n'en a rien à péter pour l'instant. Excusez-moi, les auditeurs. Et c'est tout.
0: Ah, il y a sinon...
1: Non, mais l'Internet, c'est pareil.
0: Gérard, il y a des nanas qui veulent une éjac faciale.
3: Ah, non, c'est sa spécialité.
0: Non.
1: Non, mais ça, l'Internet, pour l'instant, on s'en fout.
0: Et je demande aux auditeurs d'arrêter de prendre le pseudonyme de Sandy. Clair, net et précis.
1: Bon, alors c'est simple. Ça va aller vite. Si ça commence comme ça, je laisse tomber, je lis rien du tout.
0: Non, mais...
1: Je lui donne, elle lira elle-même.
4: Fais un ultimatum.
1: Non, il n'y aura pas d'ultimatum. C'est clair, net et précis.
4: Fais un ultimatum net.
1: Non. Tu me donnes un peu plus de lumière, si ça te dérange pas. Ah bah ouais,
4: Ah bah t'es chez toi, hein.
1: Bah ouais.
4: Là, ça va, là.
1: Ouais, non mais attends.
3: T'es magnifique, Gérard.
1: Non, vas-y.
3: T'es tout ce que j'aime.
1: Non, encore un peu.
0: Non mais là, ça va, Allez,
1: c'est
0: parti.
1: Ouais, c'est bon.
0: Attention, musique.
1: Alors, c'est elle qui m'a demandé de lui dire... De mettre le surnom princesse.
0: La Karine, il faut que t'écoutes. Hein. Laisse tomber le standard, ne stresse pas. Là, c'est...
1: Non, mais cherche pas là, c'est vraiment... là-bas.
0: C'est vraiment pour toi, Karine, donc sois très concentré, commente un petit peu. Attention, Gérard a écrit un poème pour la Saint-Valentin, directement dédié à Karine du standard.
1: Ouais, mais il y en a un paquet, hein.
0: Eh ben.
1: Alors, ma princesse.
3: Ça part bien déjà.
1: Laisse-moi te faire plein de câlins sous un cocotier. Ma princesse, laisse-moi te faire des câlins. Non, on reprend.
0: Ah, on recommence.
1: On reprend, je me suis trompé.
0: Gérard, poème, deuxième.
1: Ma princesse, laisse-moi te faire plein de bisous sous un cocotier. Ma princesse, laisse-moi te faire plein de bisous sous un prunier. Ma princesse, laisse-moi te faire plein de bisous sous un olivier. Ma princesse, laisse-moi te faire plein de bisous sous un pommier. Ma princesse, laisse-moi te faire plein de bisous sous un noyer. Ma princesse, laisse-moi te faire plein de bisous sous un cerisier. Ma princesse, laisse-moi te faire plein de bisous sous un poirier.
0: En bas.
1: Ma princesse, laisse-moi te faire plein de bisous sous un bananier.
0: Oh, c'est fruit.
1: Ma princesse, laisse-moi te faire plein de bisous sous un fraisier. Ma princesse, laisse-moi te faire plein de bisous sous un oranger. Ma princesse, laisse-moi te faire plein de bisous sous un mûrier. Ma princesse, laisse-moi te faire plein de bisous sous un abricotier. Ma princesse, laisse-moi te faire plein de bisous sous un framboisier. Ma princesse, laisse-moi te faire plein de bisous sous un citronnier. Ma princesse, laisse-moi te faire plein de bisous sous un peuplier. Ma princesse, laisse-moi te faire plein de bisous sous un pêchier. Ma princesse, laisse-moi te faire plein de bisous sous un cafetier. Ma princesse, laisse-moi te faire plein de bisous sous un manguier. Ma princesse, laisse-moi te faire plein de bisous sous un mandarinier. Ma princesse, laisse-moi te faire plein de bisous sous un magnossier. Alors, et pour finir, pour Karine, de la part de Gérard. Et voilà, terminé, point final à la ligne.
0: Il était fruité, hein.
3: Moi, je veux pas dire, mais à force de se faire des bisous sur tous ces arbres, c'est à quoi se faire chier dessus par un pigeon. Hein. Je sais pas tant quoi c'est, mais c'est vrai.
0: Qu'est-ce que t'en penses, Karine, quand même? Que t'es ton petit mot à dire là, là-dessus.
2: Je suis émue déjà.
0: Ouais.
2: Quand même.
1: Bah, tu l'as, hein.
0: Tu vas l'accrocher aux chiottes ou.
2: Au mur, au-dessus de mon lit.
1: Ouais, bah,
0: oh
1: tu
0: là
1: parles.
0: Là.
3: Bah, hey, Gérard, va quand même embrasser Karine.
0: Ah ouais, la bise, la bise,
3: la bise, la bise, la bise, la bise, la bise.
0: Allez, allez, la bise, allez, en direct, allez, allez, allez. Faites-nous plaisir, la
1: non,
0: petite bise.
1: Non, mais.
0: Oh, allez,
1: Eh, c'est pas à moi de me lever, hein.
0: Alors, putain.
3: Karine,
0: ah bah la bise là, qu'est-ce que c'est que ce bordel? Allez la bise, allez quand même. Il est timide, regardez comment il est timide.
3: Oh là là,
0: Gérard, il est tout timide.
1: Non, mais
0: Karine se lève du standard, elle va en direction de Gérard, elle va lui faire la bise. Sur la bouche,
3: sur la bouche, sur la bouche, sur la bouche, sur la bouche.
0: Non. Oh. Karine, elle croit qu'à chaque fois il faut faire tout ce qu'on lui dit.
1: Mais non, mais elle a quelqu'un dans sa vie, hein.
0: Quoi?
1: Bah oui,
0: non mais attends, c'est quoi? T'as quelqu'un dans ta vie?
1: Elle l'a dit hier.
0: Quoi?
1: Elle l'a dit hier qu'elle avait quelqu'un.
0: Oh non.
3: Je vais pas te mentir, Gérard, je crois que tu lui es pas complètement indifférent.
1: Non, mais elle l'a dit hier qu'elle avait quelqu'un dans sa vie.
0: Ouais, mais bon.
2: En tout cas, il m'a jamais écrit un poème comme ça.
0: Oui, jusqu'à ce que. Maintenant qu'elle t'a rencontré, je veux dire, sa vie a totalement changé. Hein.
1: Ouais, mais ça.
0: Scénario aussi, d'ailleurs.
1: moi, ce que je veux, c'est maintenant, au standard.
0: Ouais.
1: Et ça, je vais pas en démordre. Je vais attendre le temps qu'il faut. Maintenant, s'il y a une nana qui veut me faire une déclaration d'amour, mais pas un boudin, ni une personne qui veut profiter de moi, donc je demande à ce que les gens appellent.
0: Oui, parce que le problème, Cyril...
1: Non, mais les filles.
0: Non, mais
1: les filles.
0: Ouais, attends. Le problème qu'il a, c'est qu'il a tellement de notoriété, tellement connu, que beaucoup de filles ont envie de sortir avec lui, mais c'est comme quand t'as envie de sortir avec quelqu'un du show business. Tu vois, c'est.
3: J'ai bien compris.
0: C'est le. Profiter alors que lui ce qu'il recherche c'est le grand amour éventuellement faire une famille hein, tu serais prêt éventuellement à faire quelque chose de concret et de sérieux Gérard hein, à construire une maison
3: je crois que t'as envie de bâtir Gérard toi
0: c'est ça hein.
1: Non mais moi je veux quelqu'un qui se fout pas de moi parce que
0: tu veux une baraque est-ce que tu te vois dans une maison plutôt dans un appartement
1: non mais moi de manière moi, je veux quelqu'un déjà pour commencer pour qu'on essaye de se connaître
0: quelque
1: et
0: chose
1: de savoir par la suite ce qu'on pourra faire
0: ouais.
1: Parce que je vois pas ce qui s'est passé il y a X temps, c'est tout.
3: C'était qu'est-ce qui s'est passé?
1: Non, ça je peux pas le dire à l'antenne.
0: Il sait pas, mais tu peux dire sans dire. Tout le monde le sait.
1: Ouais, mais tout le monde le sait. Mais comme je sais qu'elle écoute, je veux pas avoir de problème derrière.
0: Le problème, c'est que Cyril était un auditeur très fidèle. Il est parti quelques années au Vietnam.
3: Exactement.
0: Pour un stage. Et il a donc pas pu suivre, malheureusement. Hein? Mais,
1: Non, parce que j'ai eu des problèmes et c'est tout. Il y en a une.
0: Sans dire son nom, mais voilà.
1: Il y en a une qui s'est foutue un peu de ma gueule et puis bon.
0: C'est-à-dire qu'il est resté 3 ans avec une fille, avec qui ça se passait très bien, qu'il a rencontré grâce à nous. Et tout se passait pour le meilleur du monde. Une très belle fille.
3: Vraiment. J'en doute pas.
0: Très mignonne. Hein, et qui, du jour au lendemain, a décidé de partir.
3: Mais pour quel motif?
1: Pour quel motif? Eh ben, j'en sais rien. Je n'en sais rien.
3: Eh ben, elle a fait une belle boulette.
0: Ouais, et depuis, ils se font la gueule, hein, c'est ça, Gérard. Vous ne vous parlez plus.
1: Ah, ben, moi, de manière, j'ai même plus de nouvelles. Et de manière, même Max, à l'heure actuelle, je peux te dire, Cyril, sur la tête de ma fille, ça fait 6 ans que je ne l'ai pas vue.
0: Ouais.
1: Et je peux te dire.
0: Elle est partie avec tout.
1: À l'heure actuelle, elle est partie avec tout ce qu'il m'avait donné. Et même à l'heure actuelle, il ne peut même plus me contacter pour. Savoir comment que je vais. Faut qu'il passe par l'intermédiaire d'une autre personne Donc c'est pour ça que je fais appel à une personne pour avoir un portable.
0: Ah, un portable.
3: Un portable.
0: Un portable.
3: Un cellulaire.
0: Bah.
1: C'est mais un apparemment, d'après ce que tu m'as dit...
0: Ça s'arrange.
1: Ça s'arrangera dans les jours à venir.
0: Je suis désolé, hein, Cyril, de t'avoir fait venir le même soir.
3: Ah non, je suis très content, franchement. Ah non, franchement.
0: Alors, la suite des aventures dans un instant, 0825-08, Samy, vous l'avez compris ce soir, c'est le deuxième degré, voire même le troisième degré, ça va se brûler, hein, de l'autre côté de la radio. Si vous avez envie de délirer, de profiter, hein, mettez les bouchées doubles ou triples. On aura Patrice dans un instant, qui est de Dijon et qui a un poème à lire à Gérard, pour savoir un petit peu ce que tu en penses, parce que tu es un petit peu, pour lui, son maître, son idole, tu es sa muse. Et si vous avez envie également de poser des questions, des thèmes de débat, vous avez envie de comment pourrait-on dire, comment on pourrait donner comme image, chérie, une sorte de soulever les pierres et puis voir voilà, ce qu'il y a en dessous. Ça, ouais. Enfin, on est là pour parler très librement de tout sujet, quel qu'il soit. Gérard, lui peut-être moins, mais Cyril a vécu 2 ans au Vietnam, donc
3: exactement.
0: C'est des sujets qu'il aimerait beaucoup aborder. Il y a peut-être des thèmes que tu aimerais aborder. Il y a des
3: Le Vietnam, ouais. Les fourchettes.
0: Les fourchettes, d'accord, ouais.
3: J'ai bossé 2 ans chez, enfin, je ne dirais pas la marque,
0: non,
3: j'ai bossé.
0: Ouais.
3: Et non, moi, j'aurais aimé savoir si Gérard faisait des poèmes, en fait, des impros de poèmes comme ça.
0: Oui.
3: Ah oui ?
0: Oui, ça lui est arrivé. Si éventuellement Gérard peut faire une... Je crois qu'il ce soir, il est en forme pour faire une belle démonstration. Non, mais on peut très bien réfléchir, donner un petit thème de débat.
3: Exactement.
0: Juste un mot et peut te faire un poème en impro. Je suis sûr qu'il peut le faire.
1: Non, pas ce soir.
0: D'accord.
3: Ah, comme ça, c'est clair.
1: Non, mais je vais te dire pourquoi. Parce que ce soir, j'ai pas... Bon, tu me fais venir, d'accord, parce qu'il y a du monde. Mais je vais te dire une chose, que ce soir, j'avais pas trop envie de venir.
0: Bon, bah, il est là quand même ce soir, il nous a fait le plaisir parce que c'était la Saint-Valentin et c'est pour ça que c'est dur ce soir, hein, parce que c'est la fête des amoureux et Gérard est seul ce soir. Donc nous allons lui remonter le moral et c'est pour ça que Cyril est également venu, hein, pour soutenir Gérard dans cette épreuve.
3: Je suis venu pour Gérard et si je voulais juste dire un dernier truc, il lira certainement le poème Brochette au cours de la soirée.
0: Voilà. Ah, voilà.
1: Lequel?
3: Brochette, bah il est juste là, je le vois.
1: Non, mais attends.
0: Oh, tu vas où là, Cyril?
3: Non, mais excusez-moi.
1: Non.
3: Je me suis permis de lancer un scoop.
1: Non, mais attends, Cyril, parce que là, tu vois que simplement ce qu'il y a là.
0: T'es pas obligé de machiner dans ces papiers, hein?
1: Non, mais attends, parce qu'il y a encore une autre pochette qui est archi pleine.
3: Ah.
0: Mais Brochette, il a l'air sympa, non?
3: Ah, Brochette, je crois que c'est ce qui se fait de mieux actuellement. Hein.
0: Bon.
1: Non, mais ça. Il y a des trucs que je lirai, il y a des trucs que je lirai pas.
0: Voilà.
1: T'es pas trop en espérant.
0: T'es pas trop dans le secret des dieux, tu vois, Cyril.
1: En espérant.
0: Alors, méfie-toi avant de parler quand même. Prends tes précautions.
3: Je veux pas dire, mais je crois que Gérard, il est venu pour Karine ce soir.
1: Oh non.
0: Non, je crois pas. Je sais pas. Si peut-être, t'as peut-être raison. Je sais pas. Il se passe un truc entre les deux, ça c'est sûr. Hein, ça.
1: Non.
0: Dire qu'il y a rien qui se trame entre vous deux, ce serait mentir.
1: Non.
0: Mais.
1: Non, parce que hier, j'ai entendu. T'as demandé à Karine si elle avait quelqu'un. T'as dit oui. Alors.
0: Il habite en Australie, son mec.
1: Non, mais même de toute manière, depuis le temps que.
0: Bah, elle a le power pour toi, elle est libre.
1: comme on avait dit.
0: Est chaude.
1: Non, mais comme on avait dit.
0: Arrête.
1: Depuis le temps. Que je devais lui faire son truc, eh ben, j'y ai fait.
0: Ah bah
1: j'y ai
0: là.
1: Fait en 19 lignes. Mais je l'ai fait en espace de 20 minutes.
0: Voilà, il y a beaucoup de gens sur Internet qui trouvent également que t'es très mauvais.
1: Moi, bah, si je suis très mauvais, qu'ils aillent se faire foutre sur l'Internet et puis c'est tout.
0: Exactement.
3: Je
0: allez.
3: Crois qu'il a tout à fait raison, Gérard.
0: C'est le 0825-085000 pour intervenir dans cette émission. www.funradio.fr, vous avez également le chat. Enfin, c'est un salon qui vous permet de me laisser des messages que je lis en direct. Vous n'êtes pas obligé de dialoguer ensemble. Tout à l'heure, il y a des surprises qui se préparent. Je ne peux pas vous en dire plus concernant les débats. Mais enfin, voilà, il risque d'y avoir des mini-surprises. Et puis, le Pozzo, celui qu'on avait promis qu'on ferait venir ici, mais qui, à mon avis, va revenir plusieurs fois. Parce que bon, ce soir, t'es venu avec Gérard, Cyril, hein, de Comédie, de la grosse émission. Parce que je t'avais préparé plein de trucs.
3: Aïe.
0: Voilà, j'avais préparé plein de trucs, un carton avec plein de trucs dedans.
3: Non, mais on va se faire plaisir, t'inquiète pas.
0: Ah hein. Attends,
3: T'inquiète pas, on est là pour ça.
0: Ah, je vais quand même ramener du Lalanne.
3: Ah oui, que j'aime
0: du,
3: ça.
0: Bah oui, alors, du mon pote le DJ.
3: Oh là là là là.
0: Gérard Palapra, Jean-François.
3: Oh là.
0: Ah ouais.
3: Ah, bah,
0: t'es où, toi?
3: Gérard est revenu.
0: Putain, mais t'étais où, toi, putain? T'étais où,
3: Gérard?
1: Putain. J'étais boire un café et aux toilettes, hein.
3: T'as été bon, c'est ce qu'il y a de mieux, ouais.
0: Ah ouais.
1: Bah ouais.
0: Bon, voilà.
3: Alors, je voudrais annoncer, Gérard a amené du gros dossier, là.
0: Ouais.
3: Je peux te dire, il y a de la feuille canson, il y a tout ce qu'il faut, là.
0: Je suis en train de ranger, j'ai tout fait tomber.
3: Vas-y.
0: Voilà.
1: Bon, alors. Donc, on va essayer de combler un peu l'antenne. Donc, Qui est-ce qu'on a à l'antenne là?
0: C'est pas un professionnel ce mec-là, là.
1: Hein, tu peux me le passer là, celui qu'on a à l'antenne?
0: Patrice de Dijon, 97.
1: Patrice, bonsoir.
5: Oui, bonsoir.
1: Bonsoir. Donc, tu veux me lire un poème?
5: Oui, j'ai un poème là.
1: Ouais, mais tu baisses ta radio, s'il te plaît, merci.
0: Tu peux essayer de parler un peu moins fort parce que tu cries. Et le problème, c'est qu'on perd de l'audience des fois parce que tu cries trop fort et les filles, elles n'en peuvent plus quand tu gueules.
5: Ouais, c'est vrai, ça me déchire les oreilles en plus.
0: C'est vrai,
5: ouais,
0: mais... Non, mais quand. Il est minuit 37. Dis-toi que les trois quarts des gens qui nous écoutent, ils sont dans leur lit, ils essaient d'être au calme, de rigoler un bon coup, ils entendent un mec qui passe son temps, dès qu'il parle, à hurler. Les filles, elles vont pas appeler, hein.
1: Ouais, non. Ouais. Non, mais moi, je voudrais bien qu'il y ait...
0: Il y a des nanas.
1: Il y a des nanas.
0: D'abord, on va écouter attentivement Patrice. Tu nous lis ton poème, s'il te plaît?
5: Oui, voilà, j'ai un petit poème pour toi, Gérard, là, mais j'ai fait court parce que j'ai pas ton talent, en fait.
0: Bah, vas-y, lis-le et ensuite on papotera.
5: Alors voilà. Alors, ça s'intitule Ma princesse, hein. J'ai pris un petit peu sur toi. Alors, c'est ma princesse. Alors, ma princesse pour la Saint-Valentin.
1: Baisse ta radio, s'il te plaît, merci.
0: C'est pas grave, vas-y.
5: Ma princesse pour la Saint-Valentin. Ma princesse, je t'offre ce petit quatrain. Ma princesse, mon cœur s'attache au tien, comme la merde au cul d'un chien. Voilà, c'est tout, point la ligne.
1: Ouais, bon, là, je veux dire une chose.
0: Allez, hop là.
1: Bonne nuit.
0: Ça veut rien dire du tout,
1: c'est de la merde. Voilà. Allez, hop. Au revoir. Et le boum boum.
0: Démonstration de Gérard qui va donc nous lire Brochette.
3: Brochette.
1: Ma brochette. Alors,
3: c'est ma brochette, excuse-moi Gérard.
1: Non, mais le titre c'est Brochette et après c'est moi qui décide. Alors, ma brochette.
3: Autant pour moi.
1: Je voudrais te donner ma main, mon affection contre un manguier. Un manguier, oui.
3: Oui.
1: Ma brochette. Je voudrais te donner mon affection contre un mandarinier. Ma princesse, je voudrais te donner mon affection contre un maçonnier. Ma brochette, je voudrais te donner mon affection contre un cocotier. Ma brochette, je voudrais te donner mon affection contre un cocotier. Ma brochette, je voudrais te donner mon affection contre un olivier. Ma brochette.
0: Ça change de l'autre.
1: Je voudrais te donner mon nom contre un pommier. Ma brochette.
0: On y revient.
1: Je voudrais te donner mon nom contre un noyer. Ma brochette. Je voudrais te donner mon nom, mon affection contre un cerisier. Ma brochette. Je voudrais te donner mon affection contre un poirier. Mais si tu ris, ça ne sert à rien.
3: Non, je vais te dire pourquoi, Gérard. Je ne riais pas. C'est qu'il ressemble beaucoup à l'autre. Alors,
0: ah oui.
3: Pourquoi brochette?
0: Bah, il était parti dans le salé, puis il est revenu dans le sucré.
1: Pourquoi brochette? Mais ça, c'est des surnoms que j'ai.
3: Alors, derrière brochette, qu'est-ce qui se cache?
0: Une meuf.
1: Rien.
0: Une meuf.
3: Ah oui.
0: Toi, par exemple, tu peux appeler ta meuf, je sais pas, toi, tu l'appelles Cyril, dans la vie privée, ta copine, mon cochon d'Inde, je sais pas, un truc comme ça.
3: Ouais,
0: voilà, moi, c'est mon petit cochon, lui, il dit, c'est ma brochette.
1: Ta copine, tu l'appelles princesse.
0: Ouais, mais c'est laid, quoi, c'est commun, mais alors, ma brochette, quand même, c'est ma brochette à table.
3: Moi, j'adore ma brochette, j'adore. Moi, j'adore les barbecues, je suis un fou de barbecue, donc.
0: C'est vrai, déjà, les barbecues.
1: En plus, si ça plaît pas, dans ces cas-là, faut le dire. Ça ne sert à rien.
3: Mais non, attends, Gérard, j'essaie de comprendre le poème. Pourquoi brochette? Alors, brochette, donc, c'est une fille qui se cache derrière la brochette.
1: Brochette, c'est un surnom que je donne à certaines personnes. Comme l'autre, là, qui m'a laissé comme.
3: D'accord.
0: Mais en règle générale.
1: Elle, c'était Bibi.
0: Gérard.
3: Bibi, tout doucement.
1: Non.
0: Gérard, en général, les filles, peu importe lesquelles, tu peux nous donner...
1: Par contre, il y en a une.
0: Non, c'est important.
1: Il y en a une, c'est important.
0: Je suis obligé de te couper parce qu'à un moment donné, il faut quand même savoir qui est le boss ici. Je suis en train de parler. Écoute au moins, ne fais pas tout ce que tu veux. Sinon, quels sont les surnoms que tu peux donner aux filles? Est-ce que tu peux donner quelques conseils aux petits jeunes qui nous écoutent? Au lieu d'appeler ma chérie, toi, t'as quoi? Alors, t'as...
1: Alors, il y a Colombe.
0: Il y a Colombe, c'est pas mal.
3: Colombe, c'est vu.
0: Il y a quoi d'autre encore? Non, mais en dehors de tes poèmes, toi, comment tu les appelais dans la vie? Ma grenouille
1: Non, il y a Colombe, il y a Fantomette, il y a Coccinelle, il y a Starlet, il y a Chouchoune.
0: Ah, c'est pas mal, ça, Chouchoune.
1: Il y a Bergeronnette.
0: Ah, Bergeronnette, c'est bien.
1: Il y a Tourterelle. Celui-là, on l'a pas lire. On l'a pas lu encore.
0: Mais dans la vie privée, tu les appelais comment? Dans la vie privée, il y avait aussi quoi? Il y avait ma grenouille. Comment tu les appelais, tes copines avant? Ma grenouille. C'est quoi les pseudos que tu... Mon poussin?
1: Non. Poussin, c'est pour plus un homme. Pour un homme.
3: Ah, excuse-nous. Autant pour nous.
0: Gérard, t'es bi alors, non?
1: Non. Il y a mascotte.
0: Ah, c'est pas mal, ma mascotte.
1: Il y a mésange. Il y a Violette. Il y a Crevette.
0: Ouais.
1: Il y a Biquette.
0: Ah.
1: Il y a Biquette, il y a Belette, il y a Bichette.
0: Il y a Bichette, c'est pas mal aussi. Hein. Je rappelle aussi un truc aussi qui était important.
1: Duchesse.
0: Gérard, toi, t'es pas hétéro.
1: Bah, on s'en fout.
0: Non, mais sexuellement, parce qu'il y a plein de mecs qui appellent. On rappelle.
1: Non, mais on s'en fout des mecs. Non, mais je m'en fous, moi, de ce qu'ils pensent.
0: Les homos, vous pouvez appeler, mais les hétéros, non.
3: Non,
1: non mais j'en ai rien à foutre. De manière.
0: Toi, t'es, Cyril, t'es homo comme moi?
3: Ah non.
0: T'es quoi, toi?
3: Je suis un petit peu tout, tu sais.
0: Ah bon, d'accord.
3: Je me cherche, je vais pas te mentir.
0: Mais t'es pas hétéro, rassure-moi.
3: Non.
0: Ah, ah non, d'accord, parce qu'il y a des gens. Toi, t'es pas... Gérard, t'es pas hétéro.
3: Gérard,
0: non plus.
3: T'es pas hétéro non plus.
1: Ouais, je m'en fous. Moi.
0: T'es hétéro ou t'es pas hétéro?
1: Bah, non.
0: Bah voilà.
3: Bah, alors, dis-le, Gérard, n'aie pas peur de le dire.
1: Mais de toute manière, il m'a déjà posé la question.
0: Bah oui, mais il y a tous les soirs, il y a des nouveaux qui arrivent là. Des gens demandent à Gérard, est-ce que t'es un hétéro, est-ce que t'aimes les hommes?
1: Non.
0: Je ne suis pas.
3: Un hétéro.
0: Un hétéro.
1: Voilà, c'est tout.
0: Je ne suis pas un hétéro.
1: Non.
0: Bon, on va accueillir Anne avec nous au 0825 08 5000 de Orléans.
6: Bonsoir.
0: D'accord. T'habites toute seule là-bas?
6: Oui.
0: Y a qu'une... T'habites toute seule à Orléans?
6: Oui, pourquoi?
0: Il n'y a pas plusieurs habitants?
6: Oui, il y en a plein.
0: Ah, bah, mets... Alors, Karine, je vais mettre un S. Alors. Je rigole.
6: Mais, Anne. Oui, bonsoir. Mmh. J'ai appelé en fait pour parler avec Gérard un petit peu.
0: Ah,
1: je t'écoute, ouais. Anne.
6: Parce que, bah, en fait, bah, j'écoutais déjà il y a quelques années, en fait, les débuts de Gérard. Mm-hmm. Et bon, bah, moi, j'avais jamais appelé parce que j'étais un peu jeune. Mais maintenant, j'ai 23 ans. Et puis, je trouve que Gérard, là, je le trouve beaucoup plus mature que au départ. Quoi.
0: Ouais.
6: Je trouve qu'il a beaucoup mûri. Et voilà, je trouve très intéressant le personnage. Et puis, le fait qu'il ait une cravate et tout, c'est, enfin, je sais pas, je trouve ça très impressionnant. Et c'est vrai que j'étais très émue par les progrès qu'il a fait au niveau des poèmes. C'est pas du tout ce que c'était au début. Non.
0: Même au niveau de la marche, hein, parce qu'il avait des problèmes avant avec sa rotule. Et là, ça va beaucoup mieux. Même il a fait beaucoup de progrès dans beaucoup de sens. Hein, même,
6: Ah, c'est bien, ouais.
3: T'as entendu Brochette? C'est ça qui te fait dire ça. C'est
6: Brochette était très sympa.
0: Ouais, ça a été le déclic de ton appel?
6: Ouais, non, le déclic, ça a été sur les fruits là, hein, qui m'a... Ouais, qui m'a bouleversée parce que vraiment très, très beau.
0: Sur les fruits, ouais.
6: Sur l'abricotier.
0: Ouais. Ça, c'est quelque chose qui t'a bouleversé, ouais. Tu nous dis. Hein.
6: Le cafetier, le fraisier, c'était impressionnant.
3: Et j'en passe des meilleurs, hein, le marronnier.
0: Mm. Le cafetier, c'est bien, hein, parce que je connaissais peu d'arbres qui, avec du filtre, faisaient
6: Le cafetier était sympa, donc ça m'a... Ouais,
0: ça t'a touché. Et tu trouves que Gérard a atteint, ce qui est vrai d'ailleurs, hein, parce qu'on l'a vite remarqué avec Cyril et tout, certaines maturités quand même.
6: Oui, une maturité, une patience, une ouverture d'esprit qui n'était pas celle qui était à ses débuts.
0: On va lui poser. Est-ce que tu sens, Gérard, que dans ton écriture, tu es vraiment atteint une certaine, une certaine maturité? Excuse-moi, j'ai éternué.
1: Bah, disons, moi, c'est mon écriture, donc maintenant, ça plaît aux gens, ça plaît pas.
0: Ah, ça plaît, hein.
1: Ceux à qui ça plaît pas, bah, hein, tant pis pour eux. Hein.
3: De toute façon, je vais pas te mentir, Gérard, je pense que toi, ou ça plaît ou ça plaît pas.
1: Bah,
0: ça passe ou ça casse. Hein.
3: Voilà, c'est ça.
1: C'est
0: comme Van Gogh.
1: C'est le proverbe, c'est ça passe ou ça casse, et puis c'est tout.
0: Ouais.
1: Si ça passe, tant mieux. Si ça passe pas, ben tant pis. Hein.
0: Est-ce que t'as vraiment l'impression, comme dit Anne, parce que c'est vraiment ce que pense tout le monde, que t'as vraiment atteint une grande maturité, qu'aujourd'hui on sent que t'es au top du poème, que t'es bien lancé, quoi?
1: Ben, je pense.
0: Par rapport à il y a 4-5 ans, quand tu m'en écrivais, tu sens quand même que t'as évolué.
1: Bah, disons, j'ai changé de tactique. Parce qu'avant, je faisais toujours les mêmes.
0: C'est quoi ta nouvelle tactique?
1: Ben, c'est que j'ai changé de surnom.
0: Ouais, ça c'est une bonne tactique.
1: Et je reprends pas toujours les mêmes personnages.
6: C'est beaucoup plus varié, c'est plus riche. C'est beaucoup plus
0: vrai, ouais.
3: Là, on passe de la Brochette à la Messange, en passant par la Princesse.
0: Ouais. Et encore, oui, c'est vrai qu'à l'époque, il nous faisait beaucoup de bisous,
1: I
0: love you. Il y avait beaucoup d'I love you.
6: C'était très immature, c'était très.
0: Ouais, c'est ça.
1: Mais là maintenant, le mot I love you, il passe, mais de temps en temps sur certains poèmes.
0: Ouais, c'est vrai, de temps en temps. On
1: mais
0: le retrouve.
1: Pas dans tout.
0: C'est une marque quand même.
3: Il sait l'utiliser à bon escient, I love you.
0: Voilà, c'est sa marque de fabrique, et de temps en temps, il met un petit I love you comme
6: il
0: ça.
6: Il glisse
3: un comme ça, tu vois.
0: Non, mais c'est bien, mais combien de temps il te faut pour écrire un. Un torchon, un poème pareil.
1: Non, mais si c'est un torchon, tu le dis tout de suite.
0: Oh, dégage, Gérard. Attends, deuxième degré, ça va.
3: Non, Gérard,
0: tu me connais.
1: Non, mais...
0: Combien de temps tu mets? C'est ce que demande sur le net.
1: Ben, combien de temps que je mets? Je mets facilement un quart d'heure pour faire ça.
0: Ah, quand même, un quart d'heure.
1: Mais je m'arrête de temps en temps pour réfléchir, pour savoir si je vais bien mettre ce mot-là ou si je vais changer de phrase. Ça parce que, par exemple, sur brochette, je me suis demandé si j'allais mettre tout ce que j'avais prévu.
0: Tout ce que tu avais dans le ventre.
1: Et donc, je l'ai bien mis.
3: Est-ce que je peux me permettre de prendre...
1: En principe, non.
3: Bon, bah écoute.
1: De toute manière, ça veut dire non. Ouais. Ça, c'est interdit parce que ça, c'est à moi personnellement.
0: Ouais, voilà.
1: Donc, personne n'a le droit d'y toucher.
0: Anne, donc aujourd'hui, contente d'avoir retrouvé Gérard sur l'antenne.
6: Je suis vraiment ravie.
0: Et contente puis,
6: Ouais.
0: Non, j'ai contente de l'avoir entendu évoluer comme ça.
6: Ça a complètement changé, quoi. Moi, j'aime beaucoup le Gérard tel qu'il est aujourd'hui, quoi. Tel que.
1: Et d'après toi, Anne.
6: Oui.
1: Tu penses que ça va durer longtemps comme ça?
6: De quoi? Les poèmes?
1: Ouais.
6: Bah écoute, je te le souhaite. Hein. Enfin, si ça continue dans le chemin que tu prends actuellement.
0: Ah, c'est bien parti là.
6: Ouais, non, franchement.
0: Je crois que la machine est lancée.
6: J'ai beaucoup d'espoir. Ouais.
1: Ah, mais de toute manière.
6: Concernant la genèse de tes poèmes, j'avais une question en fait. Si, quand tu commences à l'écrire, en fait, t'as déjà une idée de comment ça va se terminer ou c'est au fil de la plume que te viennent les vers?
0: Pertinente comme question.
1: Mm-hmm. Non, mais ce qui se passe. C'est que je prends ma feuille,
6: oui.
1: je la prépare, je vois si...
0: Comment tu prépares ta feuille, c'est-à-dire ouais. Tu la malaxes?
1: Ben, je regarde, non mais je regarde...
0: Les carreaux, tu vas mettre
1: non,
0: la marge.
1: Non mais attends, mais bon, dis pas de conneries.
3: Tu bosses sur du format A4, je crois qu'il est important de le signaler déjà.
1: Je prends par exemple un nom au hasard, je sais pas... Tiens, je vais te prendre Perruche.
0: Perruche, pas.
1: Non, je vais prendre Perruche. Je vais voir si, avec ce que je vais mettre derrière, si ça correspond.
0: Par
1: si
0: exemple,
1: ça correspond pas.
0: Perruche, par exemple, ça donne quoi? Pas peut-être pas en entier, mais deux, trois lignes comme ça.
1: Alors, ma perruche, donne-moi tout ton affection sur une prière. Ma perruche.
0: Sur une quoi?
3: Sur une prière.
6: Ah, ouais, c'est
1: comme ma perruche, donne-moi tout ton affection sur un porte-bonheur. Ma perruche, donne-moi ton affection sur un peuplier. Et ainsi de suite.
0: Peuplier, tu l'as déjà utilisé dans un autre poème quand même. Peuplier, tu l'avais déjà utilisé.
1: Peuplier, je suis obligé de le reprendre.
0: Stratégiquement, ouais.
3: Ouais. Stratégiquement, peuplier, c'est un mot qui revient généralement 4 ou 5 fois dans les poèmes. Hein.
1: Ouais, mais il y a des noms de, il y a des noms de, des Alpes, tout
3: et
1: ça.
3: Et brochette, c'était au hasard alors brochette en fait.
1: Ma brochette, je l'ai plusieurs fois, mais par exemple, tiens, ma brochette. Serre-moi fort dans tes bras, dans un sang de potiron. Ma brochette, serre-moi fort dans tes bras, dans un sandail. Et ainsi de suite.
0: Un sandail, c'est dans un t-shirt, dans un pull.
1: Un sandail.
3: Un sandail. C'est
6: comme
1: un sandail.
6: Un
1: sandail.
0: Un putain, merde, pas un chandail dans un pull.
1: Pour manger avec des haricots verts.
0: Ah, d'accord. C'est rare, les chandails. T'en trouves où, toi, des chandails?
3: Des chandails.
6: C'est pas très romantique, l'ail.
1: Non, mais sans. Et après, plus loin, c'est marqué aïe.
0: Mais t'en trouves
6: où? C'est le côté champêtre.
0: Ça, c'est des trucs que t'inventes. Parce que ça n'existe pas, des champs d'ail.
1: Ben non. Par exemple, dans un champ de sel. T'as déjà vu?
0: Ah non, c'est la, enfin, c'est des images. C'est de la
1: tristesse. Un champ de poivre. Non, t'as déjà vu?
0: Ça, c'est de la poésie.
1: Voilà.
3: En fait, brochette, en fait, t'en as deux, en fait.
1: Ouais, mais ça, je veux pas... si tu veux, il y en a, je sais pas combien là-dedans. Hein.
0: Alors Gérard, on va accélérer parce que il y a des surprises qui vont arriver encore tout au long de cette nuit parce qu'on est là à mon avis jusqu'à encore un bon bout de temps. On a Pedro Lito qui est avec nous de Bordeaux 20 ans. Merci Pedro Lito peut-être. Non pardon.
7: Oui tout à fait, ami de la culture. Bonsoir.
0: Anne est toujours avec nous quand même en direct.
7: J'ai un débat sur la mondialisation.
0: Oui.
7: Puisque j'effectue une recherche dans ce domaine. Et je voulais profiter du savoir de Gérard.
0: Ah, ça c'est intéressant, effectivement.
7: À mes questions.
0: T'es en train de préparer un dossier sur la mondialisation, c'est ça?
7: Tout à fait, oui.
0: Et tu voulais qu'on te donne un coup de main tous ensemble?
7: Voilà.
3: D'accord. Surtout Gérard, apparemment.
0: Surtout Gérard,
7: oui, parce que je sais qu'en tant que routier, il s'y connaît. Donc,
0: ancien routier invertébré.
7: Je vais en profiter.
0: La mondialisation, c'est vrai que Gérard, on en parle de plus en plus. C'est un sujet qui touche les jeunes, surtout à cette heure-ci. Toi, personne. Non. Est-ce que tu trouves qu'on est trop mondialisé en ce moment ou pas suffisamment ou...
7: Alors moi.
0: Non, pas toi.
8: Non, mais attends. Laisse-le finir parce que là, je vois pas du tout où tu veux en venir avec son histoire de débat. Là. Non,
7: ouais, mais d'abord, je vais.
8: Déjà, on dit bonsoir.
0: Crie pas.
7: Gérard, d'abord, je voulais te demander ce que tu pensais de l'ouverture des frontières.
3: Ah. Je crois que t'as tapé à la bonne porte.
7: En tant qu'ancien routier.
0: Oui. C'est vrai qu'aujourd'hui. Aujourd'hui, on peut facilement faire entrer de la drogue, des esclaves.
8: Ouais, ben ça, je vais te dire une chose, un truc comme ça, dans ces cas-là. Moi, je peux te dire une chose, que c'est pas à la bonne porte que t'as frappé.
0: Bah, tu rigoles ou quoi? T'as quand même des choses à dire là-dessus. Toi, personnellement, tu trouves ça bien qu'il y ait l'ouverture?
8: Non, mais moi, personnellement, ça m'intéresse pas.
0: Pourquoi?
8: Leur système d'ouverture des frontières, j'en ai rien à cirer.
0: Pourquoi?
8: Parce qu'au contraire. C'est de là qu'on va, avoir plus d'emmerdements.
0: Ouais, exactement. Mmh. Et donc, pourquoi alors, ça? Pourquoi? Parce que, après, c'est, tout le monde fait ce qu'il veut, tout le monde rentre et sort.
8: Voilà.
0: Hein, et,
8: donc ça, moi, ça m'intéresse possible. Pas. Et c'est tout.
0: Non, mais ça t'intéresse pas, on veut avoir ton point de vue, parce que nous, ça nous intéresse de savoir ce que t'en penses, quand même.
8: Non, mais moi,
0: t'as quand même des choses à dire là-dessus, c'est quand même des sujets qui te touchent.
8: Bah, disons, moi, si tu veux, c'est des sujets qui me touchent, mais là, personnellement, pour moi.
0: Là, t'as pas envie de te toucher.
8: Non, mais pour moi, non. Pour moi, à l'heure actuelle, ce qui se passe trop à l'heure actuelle, pour moi, ça m'intéresse pas. C'est tout.
0: Pourquoi?
8: Parce que ça m'intéresse pas. Parce que sinon, dans ces cas-là, on peut faire une chose. On va parler de ce qui se passe à l'heure actuelle. Ouh. Donc, on va parler des histoires de viol.
0: Non.
8: Donc, ah bah si.
0: Mais non.
8: Bah si.
0: Mais non,
8: mais
0: non,
8: bah si. Si. Si. Si. Si.
0: Non, tu penses Cyril aussi?
3: Je pense aussi, ouais.
0: Non.
3: Je pense que c'est l'ouverture.
0: Mais,
3: si.
0: Mais non, la mondialisation. Enfin, en tout cas.
8: Mais si. Tu as. On. Si on commence comme
0: non,
8: ça,
0: mais...
8: on va terminer sur ce qui se passe à l'heure actuelle.
0: Mais pas du
8: alors
0: tout.
8: Moi, ça m'intéresse pas.
0: On peut. Si t'en parles pas, on n'en parlera pas. Tu dis, on va en parler. Les gens ne parlent
8: non,
0: pas.
8: Non, mais même. Même moi, ça m'intéresse pas parce que l'ouverture des frontières maintenant, elle est ouverte à tout. À tout le monde.
0: Bah oui.
8: Donc la drogue peut passer.
0: Oui, d'accord.
8: Bah les pédophiles et le trafic d'enfants terminé. Hop, point final à la ligne. Donc ce système de débat ne sera jamais évoqué sur la radio. Terminé, point final. Bravo. À la ligne.
3: Bravo.
0: Voilà. Hop, il dégage. Terminé.
8: Donc bonne nuit.
0: Voilà, bonne nuit à lui parce que là, faut pas déconner non plus. On va accueillir Thomas avec nous. Thomas, lui, il a 21 ans. Je sais pas d'où il appelle.
8: Non mais je voudrais bien savoir.
0: Attends, je suis en train de parler avec un auditeur. Si ça ne te dérange pas, si tu veux bien le respecter. Bonsoir Thomas. Thomas, t'es là?
9: Oui, je suis là.
0: Bonsoir. Qu'est-ce qui t'amène, Thomas?
9: Bonsoir Gérard.
8: Baisse ta radio si ça te dérange pas.
0: Voilà, elle est éteinte. Thomas, qu'est-ce qui t'amène?
9: Pas de radio.
0: Qu'est-ce qui t'amène, Thomas?
9: Allô, oui.
0: Bon. Thomas.
9: Ce qui m'amène, c'est que j'aimerais bien tester la fidélité de ma copine et pour cela, ben, j'aurais besoin de Gérard.
0: Ah, ça c'est bien, ouais.
3: Là, t'as tapé la bonne porte.
9: Qu'il la chauffe bien et tout et voir si elle craque ou pas, quoi.
0: Alors, ça, à mon avis, il sait bien faire, Gérard. Ça, c'est sa spécialité, il me dit oui de la tête.
8: Non,
9: Gérard.
8: Non, c'est pas mon problème, tu te démerdes tout seul avec ta cop.
3: Mais tu veux rien faire, Gérard, ce soir.
8: Manière.
3: Mais
8: ouais, manière. Je veux dire une chose, que celui-là, le Thomas. C'est le Thomas de Fun Radio, donc il va se faire foutre, il se démerde tout seul.
0: Mais il est appelé sur un portable, t'es bête ou quoi? On l'a appelé sur un portable.
8: Non.
0: Mais va le chercher le Thomas alors, il est bête alors.
8: Non.
3: Gérard, je crois que tu prends la bouche pour un oui, pour un non.
0: Bah ouais,
3: non.
0: T'es aigri.
8: Mais ça, mais moi je vais te dire une chose, Cyril.
3: Oui.
8: Que moi je connais les gens. À mon avis, il va le chercher, il va pas le chercher là-bas, parce que je l'ai vu tout à l'heure. Donc c'est pas le bon. Alors, bonne nuit.
9: Sérieusement, tu le fais un film.
0: Si Thomas, il arrive. Alors voilà.
8: Ah ouais.
0: Alors il est là, mais en même temps.
8: Ah ouais.
0: Parle-lui. Crétin, va.
8: Bah. Ouais, t'es pas crétin, ouais.
0: Bah oui, toi, oui, parce que des fois, regarde, il est là, Thomas, et en même temps, Thomas, il nous parle. Thomas, t'es là?
9: C'est pas Thomas de Fun, là.
0: Bah voilà.
8: Bah ouais. Eh, rigole bien, va. Ah, t'étais pas dans le studio d'à côté, non?
0: Mais alors, mais qui
8: parle? Non, allez, c'est bon.
9: Sérieusement, il faut que tu m'aides, parce qu'en fait, tu
0: mais
9: vois...
0: Mais comment veux-tu qu'il soit là en même temps et au téléphone en même temps?
8: Qu'est-ce que t'as avec ton problème de ta copine?
0: T'as bu ou quoi?
9: Moi, tu vois, mon problème, il faut...
0: Il est là.
9: Parce que moi, tu vois, je suis à l'image...
8: Mais baisse ta radio, espèce d'andouille! Tu as la baisse de ta radio, sinon je te dis au revoir!
0: Mais calme-toi, putain, mais t'as bu ou quoi?
8: Putain, mais tu me fais chier, là!
0: Bah attends, c'est toi
3: non,
0: qui fais chier, putain!
3: Je trouve que tu vas un petit peu loin, là. Non, mais c'est vrai.
0: Bon, allez!
8: Allez, hop, hop, Thomas, au revoir! Allez, hop, bonne nuit, celui-là! Il comprendra ce que ça veut dire!
0: Putain, faut pas l'énerver ce soir, mais pourquoi t'es venu?
8: Mais non, c'était pas... C'est pas...
0: Mais t'es énervé, on peut rien te proposer.
8: Non mais attends...
0: Les meufs, tu les envoies chier, les mecs, tu les envoies chier.
8: Non, j'ai envoyé aucune meuf s'envoyer balader.
0: Comment?
8: Eh, j'en ai aucune.
0: Mais parce que personne n'appelle, t'as vu comment tu gueules derrière ton poste, elles ont pas envie de t'appeler, ça sert à rien.
8: Ces cas-là, ça sert à rien que je gagne alors.
0: Mais si, mais tu viens pour faire des débats ou pour faire des poèmes et t'es pas romantique, t'es tout le temps en train de gueuler.
8: Mais non, mais attends...
0: Bah oui, hein, Cyril.
3: Non, je crois pas que ce soit la bonne solution, Gérard.
8: Bon alors, vous écrivez là, mais vous me cherchez qui là, au standard?
0: Putain.
8: Toi, t'écris.
0: Bah non, mais.
8: Ouais, tu prends des numéros, mais tu rappelles personne.
0: Qu'est-ce que vous foutez, Patrick Vincent, là? Qu'est-ce que vous foutez?
8: C'est pas
0: faut
8: vrai.
0: Faut vous spider là, Karine. Mais ouais, mais.
8: Si non, mais c'est pas vrai là.
3: Lis une petite phrase de Tourterelle, ça va.
8: Non. Tant qu'il y aura pas de nana, moi je vais rien faire, ça va aller.
0: Mais
8: vite,
0: comment veux-tu qu'il y ait des nanas qui aient envie de parler avec toi d'amour quand on entend un mec gueuler pareil?
8: Mais attends.
0: T'envoies chier Thomas, le petit Thomas, vrai. Il voulait faire un petit canular. Je dois se dire, ce mec-là, il a même pas d'humour. Il veut pas l'aider. Qu'est-ce que tu veux? Tu veux pas qu'on aide Thomas?
8: Mais qu'est-ce que tu veux qu'on l'aide avec sa gonzesse?
0: Eh ben, il voulait que tu te fasses passer pour que tu dragues sa meuf pour voir si elle était fidèle, juste pour voir la fidélité de sa meuf. C'était quand même un truc bien à faire, quand même.
8: Ben non, mais ça, c'est toi qui sais mieux faire que moi.
0: Non, t'es un maître en la matière, les canulars.
8: Non, c'est toi, les canulars, c'est pas moi.
0: Non, mais attends.
3: Bon, tu veux nous lire un petit passage de Tourterelle, Gérard?
8: Non, bah, je veux qu'on aille un peu plus de nanas sur
0: l'antenne. Non, mais pour l'instant, il n'y en aura pas tant que tu te mettras à gueuler, être comme ça, il faut être plus souriant.
8: Bah, dans ces cas-là. Mais dans ces cas-là, moi, tu fais une chose, tu prends ce qui tu veux, tu discutes avec Cyril, et puis c'est tout. Moi, j'écoute et c'est tout.
3: Il n'y a rien.
0: Mais non, parce que tu veux uniquement des nanas. Non, tu veux que des nanas. Il y a des gens, Thomas, t'as pas voulu lui parler.
8: Anne, je l'ai pas envoyé balader. Anne, elle est là. Anne, t'es toujours là?
0: Non, elle est plus là maintenant, Anne.
8: Bah voilà.
0: Mais c'est normal, voilà. C'est moi. Bah attends, et Thomas, moi, je voulais que tu le respectes. Tu veux que des filles?
8: Bah oui.
3: Mais il est sur tous les coups, Gérard, de toute façon. Il est sur Karine, il est sur Anne.
8: Non, Karine, elle est maquée. Donc,
0: mais non, dis pas ça. Attends, elle a pas de bague. Elle l'a dit hier.
8: Attends, j'ai écouté, elle a dit hier qu'elle avait un copain.
0: C'est pour briller les pistes. Ouais. Putain, mais t'es tellement peu habitué maintenant avec des meufs, tu sais même plus comment les. C'est pour brouiller les pistes qu'elle dit ça, c'est pour toi.
8: Mais parce qu'elle veut, moi, c'est pas mon problème.
0: Karine, elle veut te faire tourner en bourrique.
3: Oui.
8: Mais non, moi, je veux d'autres personnes.
3: Je pense que ça peut se décompter pour toi avec Karine.
0: Avec Karine, elle pourrait te le dire, elle peut allumer le micro. Elle est une fille, il n'y a pas de filles qui peuvent appeler au standard si tu te mets à gueuler comme un putois comme ça, c'est pas possible.
2: Il y a eu plusieurs filles qui ont eu peur, Gérard.
0: Bah oui, bien sûr, c'est évident.
2: Si, je t'assure.
8: Si tu retirais ton truc, déjà, on t'entendrait un peu mieux. Hein, parce que déjà, hier, on
0: l'entend très très bien, c'est pas le problème. C'est qu'aujourd'hui, tu gueules trop et c'est pas possible. Gérard, parle-nous un peu du Big Bill.
8: Le Big Bill, je le regarde pas.
0: Ah, comment ça se fait?
8: Ah, comment que ça se fait? J'ai plus de télé.
0: Ah,
3: non.
8: Mais non, mais ça, c'est un Cyril. Truc.
3: Ah, non, excuse-moi, je crois que j'ai dit le mot tabou.
8: Non.
0: Elle a tout embarqué, c'est ça?
3: Ah ouais.
8: Voilà,
0: exactement. Bah, ça fait du bien quand t'arrêtes de gueuler. Hein. Il y a quelqu'un sur Internet, et c'est marrant parce que je crois que Cyril est très amateur de ça, il y a quelqu'un qui voulait parler de Sibi, et qui demandait, et qui dit, est-ce que Internet, aujourd'hui, aurait tué la Sibi?
3: Alors là, j'ai envie de me tourner vers Gérard.
8: Oui.
0: Tu penses aussi,
3: Gérard?
8: Oui. La Sibi, l'internet a tué la Sibi. Et faut bien se dire une chose. C'est un débat qu'on va aborder très prochainement.
0: C'est vrai.
3: Quand tu peux donner une date?
8: Non, on peut pas.
0: On peut pas donner de date.
3: Pardon, excusez-moi.
8: Mais c'est.
0: Tu fais gaffe, Gat.
8: C'est vrai que à l'heure actuelle, l'internet et même les portables.
0: Ouais.
8: On tuait la Sibi.
3: Les portables surtout.
0: Ouais, les portables. Tu l'expliques comment? Parce que toi t'as une voiture et t'es encore en possession de ta Sibi.
3: Encore en Sibi.
0: T'es encore en Sibi.
8: T'es encore avec.
0: C'est quoi
8: la
0: ton QRZ?
8: QRZ.
3: Mon QRZ 3008.
0: Non mais t'as un nom zèbre. C'est zèbre.
3: Non plus maintenant.
0: Ah plus maintenant t'as changé.
3: 3008.
0: Hein. 3008 bon. Toi c'était quoi déjà?
3: J'ai choisi et je vais vous dire pourquoi j'ai choisi un chiffre. Je vais te dire. Parce que bon, l'internet, beaucoup de gens se servent des lettres. Moi, j'ai voulu me démarquer et prendre du chiffre.
0: Ouais.
3: Qu'est-ce que t'en penses, Gérard?
0: C'est intéressant.
8: Non, mais ce qu'il faut dire.
0: Merci de répondre.
3: Qu'est-ce que t'aurais fait à ma place?
8: Non, mais moi, de toute manière, je serais resté sur mon code.
0: C'est quoi déjà?
8: Moi, c'était Barracuda 9.2.
3: Barracuda 9.2, c'est-à-dire?
8: Bah, Barracuda 9.2, c'est tout.
0: C'était avant ta taillée, ça, non?
3: Ouais, c'est juste avant.
8: Non, parce que comme il y a plusieurs personnes qui ont voulu prendre.
0: Avant, il s'appelait Tataï hein, sur la CB. Et là, c'est Barracuda.
8: Donc, faut bien se dire une chose.
0: Ouais, bah.
8: C'est qu'à l'heure actuelle, maintenant, la CIBI, et je pense qu'il y a pas mal de routiers qui doivent encore en avoir. Et faut se dire une chose, qu'à l'heure actuelle, la CIBI est en train de se...
3: En train de mourir.
8: En train de se perdre.
0: Mais en train de se dépétrir, là, complètement.
8: Parce que là, la CIBI, maintenant, tu vois moins... Moi, je vois l'autre fois quand tu m'as ramené, on a croisé aucune
0: voiture avec des CIBI. Hein.
8: Non, mais on a croisé un SMI. Il avait pas la CIBI.
0: Ouais.
8: Et moi, je vois là où que je suis, c'est.
0: Alors qu'on voit de plus en plus de camions qui ont des écrans comme j'ai là et qui ont Internet. Hein.
8: Internet. C'est comme ça. Ou sinon, t'as les téléphones et puis c'est tout. Hein.
3: Alors j'ai envie de dire, quelle est ta solution, Gérard? Qu'est-ce qu'on fait?
0: Parce qu'il faut sauver, parce qu'il y a des.
3: Faut sauver la CIBI.
8: Non, mais.
0: Bah, surtout
8: non, mais
0: les entreprises, parce qu'il va y avoir du chômage.
8: Non, mais faudrait savoir ce qui se passe, c'est tout. S'il y a des routiers qu'on...
0: On en a un, mais avant d'intervenir, parce que c'est intéressant, hein, parce que. Est-ce qu'on peut s'imaginer qu'il y a un trafic de CIBI?
8: Non.
0: Non.
3: Je suis pas sûr, Gérard.
8: Non, parce que faut avoir une carte pour déclarer ta CIBI.
3: Mm-hmm.
8: Tandis que maintenant, tu peux acheter une CIBI comme ça.
0: Oui, mais avant, exactement. Il y avait des trafics. Comme aujourd'hui, on vole des portables, on fait des trafics de portables.
8: Ça, c'est différent.
0: Ah ouais, mais quand même.
3: Moi, j'ai pas de mentir, on a essayé de me voler 3 fois ma CIBI, moi.
8: Ouais, mais ça, c'est ton problème. C'est toi qui, si tu la laisses dans ta voiture, c'est ton problème.
3: Ah, enfin,
8: c'est
3: donc, il y a du trafic de CIBI, Gérard. Parce que
0: moi, j'ai vu sa CIBI, c'est quand même énorme. Puis, bon. C'est vrai que Cyril a une bagnole, bon, comme il a la CIBI, il aime bien les... Du coup, il met l'antenne, elle est voyante, elle fait plus d'1m50. Hein, donc,
8: Et c'est quoi comme antenne?
3: Une DH4.
0: C'est une grande, la plus grande, c'est les nouvelles. Les DH...
3: Voilà,
0: c'est une pionnière.
3: Exactement, la pionnière DH4.
0: Mmh. Toi, t'avais quoi, Gérard, à une époque?
8: Santiago 1200.
3: Ah oui.
0: Santiago.
3: L'antenne en forme de botte de western, du coup, de Santiago.
8: Non,
0: c'était pas ça.
3: C'est pas ça?
0: C'est pas ce
8: non, parce que c'est une antenne, bon.
3: Tu peux me la décrire?
8: Ah bah attends, je vais pas te décrire l'antenne. Hein.
0: C'est une prototype au début, alors elle était uniquement sur la Fuego Hugo Frey.
8: Voilà,
0: c'était la Fuego Hugo Frey, comme après ils ont fait les Golf Bon Jovi. C'était la Fuego Hugo
8: non,
0: Frey.
8: Non mais c'est bon, on va
0: ils mettaient des CIBI Santiago.
8: Non, bah allez, on va pas s'amuser là-dessus.
0: Non, mais attends, Gérard, non, parce que c'est intéressant, parce que la CIBI, quand même, il y a un mec sur Internet qui dit, tiens, j'en profite pour dire que moi, mon code QRZ, c'est Mr. T.
3: Ah, bah voilà.
8: Ouais, bah, en somme, Mr. T, il me semble que je le connais, lui.
0: Il y en a plein, des Mr. T, comme tu dis,
3: c'est
0: un bel enculé, ouais.
8: Non, mais il y en a pas mal que je connais sur l'Internet,
0: Quelle est la meilleure? Alors, tiens, on va aller sur Internet, là, parce qu'il y a beaucoup de gens qui posent des questions sur la CIBI. Quelle est la meilleure marque de CIBI?
8: La meilleure marque de CIBI à l'heure actuelle, c'est la Président.
0: À l'heure actuelle, c'est vrai.
8: À l'heure actuelle, c'est la Président.
0: Moi, j'étais avec Cyril encore. Il y avait pas la porte de Versailles, mais c'était la
3: porte de Vanves.
0: Porte de Vanves. Il y avait le salon de la CIBI. Et par contre, il y a des nouveaux modèles américains qui arrivent là. Ça va faire mal. Hein.
3: Il y a le nouveau modèle, je sais pas, le Wakeborn. Je sais pas si t'en as entendu parler.
0: Non.
3: Genre.
0: Non.
8: Bah non. Bah moi, j'ai pas l'occasion d'aller dans les salons.
3: Hein. Ah, c'est un peu sorti du circuit, quoi.
0: Tu vois pas ce que c'est?
8: Non.
0: C'est une CIBI que tu installes directement sur le net.
8: Mm. Ouais, mais ça, maintenant...
0: Mais
8: maintenant, ça va être pareil. Que ça soit la CIBI ou les portables, de toute manière, tout le monde va être branché là-dessus.
0: Bah, de toute façon, les nouvelles générations de portables, ils auront la CIBI.
3: La CIBI,
8: c'est voilà. De toute manière, ça fait comme le net. Tu vas avoir des portables avec l'Internet et puis tout ça. Tu vas même pouvoir avoir la personne qui te téléphone sur ton portable.
3: De visu, c'est-à-dire?
0: C'est-à-dire qu'elle sera carrément sur ton portable, c'est-à-dire qu'elle sera
8: t'auras la photo.
3: Ah oui.
8: T'auras la photo de la personne sur ton portable, c'est un Nokia.
0: Et ça, c'est une chose qu'on n'aura jamais avec la CIBI.
8: Ben, je pense pas, non. Bon, si on pouvait accueillir mon pote, un petit routier,
0: Patrick, oui, qui attend depuis longtemps. Patrick, bonsoir.
10: Oui, bonsoir à tous. Bonsoir à Gérard.
8: T'es arrêté, Patrick?
10: Je suis sur la route, là, en ce moment-là.
8: Ouais, mais si tu pouvais t'arrêter, parce que ça... Je voudrais pas qu'il t'arrive...
10: Mais t'inquiète pas, je suis un professionnel de la route, je suis équipé, y a pas de souci. Maintenant, pour en revenir à la CIBI, ce qu'a tué la CIBI, c'est pas le portable, c'est pas Internet, c'est la CIBI même. C'est toutes les stations en fixe qui avaient un peu trop de watts et qui balançaient des porteuses. Donc voilà. Donc,
0: ah ouais, ça, CIBI, on n'a pas parlé des porteuses, mais alors ça,
10: ça
0: a tué la CIBI,
10: ça. C'est la CIBI même, avec les stations en fixe. Ouais. Et la CIBI, ça marche toujours. Hein. Moi, je roule de nuit, et là, j'ai dû la couper parce que, on se suit, on se croise avec les collègues et heureusement qu'on a la CIBI, ça nous coûte moins cher que les portables.
0: C'est vrai que la CIBI est très agréable la nuit. Hein.
10: Ah bah nous c'est notre outil de travail et dès qu'il y a un souci, même la station de radio 107.7 n'est pas aussi efficace que la CB hein, pour dévier les routiers sur les voies annexes parce que le temps que l'information arrive à la radio, on est déjà bloqué.
0: Hein. Eh ouais. Tu utilises plutôt la CB nocturne ?
10: Bah moi je roule quasiment que la nuit donc.
0: Elle est comment ? Elle est fluo ? Elle a quoi ? Elle est...
10: Attends,
8: non, mais non, mais non, il n'y a pas de plus haut là-dessus.
0: Hein, ah bon?
8: Il n'y a pas de plus haut. T'es toujours branché sur le 19, toi?
10: Ça dépend. Ça dépend. Le 19, c'est le canal d'appel ou d'urgence.
8: Attends, Patrick,
0: s'il te plaît.
8: Patrick!
10: Le 19, ça devenait trop le bordel.
8: Ouais, mais Patrick?
10: Oui, je t'entends.
8: Donc, tu fais quoi comme route?
10: Là, je fais Paris, Beaune, Danson.
8: Ah ben, est-ce que tu peux me dire, bon c'est un petit message que je demande sur ceux qui sont sur Beaune, est-ce que vous entendez toujours la fameuse personne Stéphanie de Monaco?
10: Non, mais lui à mon avis il doit passer la journée parce que la nuit...
8: Il passait la nuit. Il passait la nuit parce que je faisais de la Cernam, moi, la nuit.
0: Ouais, bah oui. On est parti loin.
10: Je tenais à rassurer les auditeurs, ouais. Tous les routiers sont pas comme Gérard.
0: Bah non.
8: Patrick, je vais te dire une chose. Que moi, j'ai toujours aimé les routiers et je vous adore encore. Oula. D'accord? Alors, faut bien me dire une chose. Patrick. Faut te dire une chose, ne dis pas ce que tu viens de dire, parce que j'ai des gens que je connais. Donc, un dénommé Gilles...
0: Fesse de cul, Gilles, je connais.
8: Non, mais il se reconnaîtra, parce que je connais plus son nom, son code CB, et il se reconnaîtra. Donc, je lui souhaite un petit coucou.
0: D'accord, pas de coucou, on s'en fout. Pas de coucou. On remercie Patrick quand même, parce que là, bon, on était parti dans un délire très premier degré. Alors, ouais, maintenant, ça afflue dans tous les sens, hein. Tout le monde veut poser des questions.
8: Question CB, c'est bon. Hein.
0: Non, mais on peut.
3: CB, je pense que c'est
0: bon. On va tourner la page un petit peu, puis on va aller vers Pierre quand même, qui a 21 ans de Nantes et qui a des choses à dire. Et d'ailleurs, Cyril va peut-être pouvoir nous aider également. Il voudrait des techniques de drague.
3: Aïe.
0: Bonsoir Pierre. Merci d'être avec nous d'abord parce que bon, t'es pas obligé. Bonsoir Pierre.
11: Bonsoir. Bonsoir à Gérard. Bonsoir à Cyril.
8: Bonsoir.
11: Alors excusez-moi d'arriver à l'impromptu comme ça dans votre débat de CB. Moi je vous explique.
0: C'est un débat de merde.
11: Ça fait un petit bout de temps que j'ai pas entendu Gérard sur antenne. Ah, je suis très heureux de le retrouver.
0: Ouais.
11: Je le salue ce soir. Et je voulais lui demander tout simplement ce qui devient, parce que bon là j'ai appris qu'il cherchait des femmes. Et lui demander ce qui devient, parce que moi à l'époque.
3: Alors ce moment il bouffe le cul là.
11: Ah, bon.
8: Alors je vais te dire une chose. Ce que je deviens, ça te regarde pas et je le dirai jamais à l'antenne ce que je suis en train de faire, d'accord ?
11: Très bien. Non, mais ce que
8: voilà, je voulais... déjà la question. Tu m'as posé la question, je t'ai répondu, d'accord ?
3: Gérard, je trouve que tu vas un petit peu fort de café.
11: C'était uniquement dans un...
3: Je sais pas.
0: Non, mais t'as entièrement raison.
8: Moi, je t'ai répondu.
0: Ce qui était quand même très agréable, Gérard, quand même, il faut le savoir, je vais lancer un scoop, c'est qu'il m'a dit, tiens, si je viens ce soir, ce serait bien de faire une libre antenne. Et depuis tout à l'heure, on lance des sujets avec des libres antennes.
8: Non.
0: Tu veux répondre à aucune question.
8: Il n'a pas besoin de savoir ma vie privée.
0: Il te pose des questions.
11: Je ne pose aucune question sur ta vie privée. Je vais t'expliquer. La simple chose, c'est que la dernière fois que je t'ai entendu, tu étais avec une certaine personne, donc j'ai appris qu'il fallait pas donner le nom ni en parler. Je t'avais laissé sur des histoires de procureurs ou je sais plus quoi.
8: Attends, Cyril. Non, 5 minutes. Tu peux approfondir l'histoire du procureur, toi?
11: Non, mais je sais plus.
8: Attends, 5 minutes.
0: Non, il confond avec Jean-Pierre Sauzère, c'est pas grave. Quelle est ta question? Il confond avec Jean-Pierre Sauzère. Arrête de partir dans plein de directions. Ta question, c'était des techniques de drague, c'est ça?
11: Oui, alors je voulais savoir les techniques de drague. Excuse-moi pour la confusion. Je voulais juste savoir les techniques de drague de Gérard, parce que là, c'est...
8: Alors là, je vais te dire une chose.
0: Non, mais tu veux répondre à rien.
8: Je réponds pas à...
0: Mais à quoi ça sert de faire une libre antenne si tu veux répondre?
8: Mais attends, déjà une! Il se gourde de personne et maintenant il me demande un technique de drague.
0: Il s'est trompé.
8: Taré ce mec.
0: Mais c'est toi qui es taré, tu réponds à aucune question. Pourquoi t'es venu ce soir, on se le demande?
11: Oui, c'est vrai.
8: Attends, si t'es pas content, je coupe mon micro, c'est tout.
3: Gérard, je t'en conjure.
0: T'es reparti comme avant, il lui a fallu 5 jours et ça y est, il recommence comme avant. En fin de compte, t'as pas changé, quoi. Tu changes pas, Gérard. Je pensais que t'avais changé, je pensais que tu voulais faire des efforts, que t'avais envie de faire des efforts. Tu fais aucun effort. Gérard. Gérard. Allez, putain, commence pas, tu me fatigues, putain, il est lourd. Bon, eh, hey, Pierre, bon, oui. Apparemment, Gérard se fait prier, tu sais ce qu'il veut, il veut des gonzesses, il est tout seul, c'est tout ce qui l'intéresse.
11: Il faut qu'il arrête de gueuler,
0: Ouais, mais qu'est-ce que tu veux, hein, c'est quand il respecte pas les auditeurs, il les respecte pas. Il voulait faire une libre antenne, il voulait qu'on lui pose des questions, mais il veut qu'on lui pose des questions uniquement que des nanas qui lui disent je t'aime, je veux te voir,
11: Ça vient pas comme ça,
0: Ah oui, hein, Cyril, qu'est-ce que t'en penses? T'es déçu, là?
3: Je suis un petit peu déçu. J'ai peut-être la solution une fois de plus. Gérard, tu veux lire un petit passage de Tourterelle?
11: Ah oui, voilà, s'il te plaît.
3: Non, vraiment pas?
11: Oui, s'il te plaît. Oui.
3: Apparemment, c'est la langue de bois, là. Hein.
0: Ah, là, c'est compliqué, là. Gérard, tu veux faire une petite pause, peut-être? Aller boire un café, tranquille, on continue tranquille entre nous? Sans toi? Je sais pas, parce que tu veux pas répondre aux auditeurs, tu veux rien faire, je ne sais pas.
8: Non, mais de toute manière, moi je veux pas répondre aux auditeurs quand ils ont des questions pourrites comme ça.
0: Elles sont très
8: déjà
0: bien,
8: il se plante. Et puis déjà, il a la radio derrière lui. Donc dans ce cas-là.
11: Non, c'est faux, c'est faux.
0: Non, c'est faux. Puis même moi, ça m'arrive des fois d'avoir, ça me gêne pas, moi, de faire de la radio avec des gens.
11: J'ai de la musique.
0: En tout cas,
8: moi, je vais te dire une chose.
0: Gérard ne te respecte pas, mais moi je te respecte, Pierre. On te respecte, nous, avec Cyril.
11: Merci beaucoup. Mais je voulais juste m'excuser encore pour la confusion.
0: Il y a aucune excuse, il y a pas de problème, mon pote. Il y a pas de problème.
11: En tout cas, non. Je voulais juste remarquer parce que
0: Karine est déçue de Gérard ce soir. Hein. T'as vu comment il est, hein? Et encore, ça fait que 4 jours qu'il est là. Il a dit qu'il ferait des efforts. Imagine s'il reste avec nous dans 3 mois, il va être imbuvable. Imbuvable.
11: En plus, je vais te dire un truc, Max. Là, j'ai entendu un de ses poèmes, fameux d'ailleurs, brillant.
0: Ouais.
11: Et il disait qu'il avait mis un quart d'heure pour l'écrire, même pas. Moi, je dis que les meilleurs compositeurs et les meilleurs écrivains peuvent s'aligner. Hein.
0: Ouais, c'est...
3: Tu veux parler de brochette?
11: Ouais.
3: Brochette que t'entends.
11: C'est là où il y a des fruits, là.
0: Ouais, brochette était... C'est vrai qu'il... D'abord, il a touché Cyril, hein, ça t'a touché au cœur.
3: Non, mais brochette a fait l'écart ce soir au niveau des poèmes, je crois qu'il a...
0: C'est un des plus beaux.
3: Ah ouais, c'est un des plus beaux.
0: Bon, on va arrêter
11: le premier était pas mal.
0: On va arrêter la libre antenne avec Gérard parce que, bon, apparemment...
11: vous allez arrêter, là?
0: Bah, aucune question ne l'intéresse, donc, à part...
8: Non, mais moi, je veux pas...
3: Il veut des gonzesses, Gérard.
0: Il veut des gonzesses et qu'il le drague et qu'il dise, voilà, Gérard, on t'aime, Gérard,
8: non
0: on t'aime.
8: Bah, écoute, mais moi, je veux pas parler avec un mec qui dit que, comme quoi, quand je m'attaque à un procureur alors que c'est faux. Donc, dans ce cas-là,
0: il s'est trompé.
8: Des trucs comme ça, terminé.
0: Mais
8: et moi, son système de drague, il se débrouille. Mais c'est toi qui t'es trompé,
0: alors,
8: mon grand.
0: Le problème, c'est que la technique de drague, il se débrouille. Après, on aura une demoiselle qui veut des techniques de beauté, donc on va pas la prendre parce qu'apparemment, tu vas lui dire qu'il va falloir qu'elle se débrouille.
3: Si, veut
0: on
3: bien
0: demande,
3: ça, je crois.
0: On demande à ce que tu nous confies tes fantasmes. Donc, tu vas nous dire que ça ne te regarde pas, c'est d'avis privé. Donc, bien entendu, on va pas pouvoir passer sur l'antenne. Mais on a quelqu'un également qui voulait avoir des techniques pour rentrer dans le milieu de la radio. Donc c'est encore une fois plus ta vie professionnelle, ça ne les regarde pas, donc on les passe pas à l'antenne non plus. Donc quels sont
8: Mais attends, t'es marrant toi.
0: Quels sont les sujets qu'on a le droit d'aborder? Les sujets qu'on a le droit d'aborder, monsieur le dictateur?
8: Non mais attends, t'es marrant. Déjà là, ce que tu m'as donné, j'ai pas les fiches sous les yeux.
0: Cyril hallucine.
8: Non mais j'ai pas la feuille sous les yeux. Donc l'autre, son système de quoi, de beauté, c'est qui?
0: Non mais on va pas le faire.
8: C'est une nana.
0: J'ai zappé.
8: Ouais, ben si tu zappes tout le monde, ben dans ces cas-là, c'est pas la peine. On arrête et puis terminé.
0: C'est pour ton bien que j'ai fait ça.
8: Non mais dans ces cas-là, moi.
0: Tu veux pas faire les techniques de drague, mais tu veux faire les techniques de beauté.
8: Mais attends, son truc de beauté, c'est quoi? Qu'est-ce qu'elle veut?
0: Non, c'était un mec, Flavien.
8: Ah, c'était un mec. Un mec qui veut se faire.
0: T'as vu, c'est un mec qui en veut plus.
8: Allez, c'est bon. Mais putain, mais les nanas appelaient!
0: Non, mais elles ont. Mais comment?
8: Le standard, il est en train d'exploser, vous prenez personne!
0: Mais ils appellent pour demander de fermer ta gueule parce que t'es toujours en train de critiquer les gens. Sois cool avec eux, dis-leur, voilà.
8: Mais alors, mais dans ces cas-là, c'est mon problème. Dans ces cas-là, faut dire une chose. S'ils veulent pas, eh ben, dans ces cas-là, vous faites une chose, on repart comme au départ, terminé, point final à la ligne, vous avez pu m'entendre et vous allez gueuler. C'est tout.
0: Qui va gueuler?
8: Les auditeurs, parce qu'ils vont me dire « Oui, Gérard, comme ça s'est passé il n'y a pas longtemps. »
0: Oui, c'est ça.
8: Même avant-hier. Oui, c'est ça. Alors ça commence à bien faire.
0: Bah oui, mais alors, si tu veux que les gens, alors qu'ils sont contents de te revoir...
8: Mais ils sont contents.
0: Alors, sois souriant à l'antenne, sois heureux d'être là.
8: Mais ils sont contents, c'est rien que des mecs. J'en ai rien à foutre.
0: Mais il n'y a que des mecs qui écoutent le soir.
8: Moi, il y a des nanas.
2: Pour l'instant, tu fais peur aux filles.
0: Mais évidemment,
2: tu cries beaucoup, là.
8: Mais parce que je donne mon point de vue, j'en ai marre d'entendre que des mecs. C'est tout.
2: Mais alors, fais un petit appel doux.
8: C'est tout, je veux que des nanas.
3: Non, mais plus doux.
8: Terminé. Des nanas, c'est tout.
0: Putain, mais c'est grave.
8: Rien d'autre.
0: Mais c'est impossible d'avoir des nanas dans un comportement pareil, Gérard. C'est ça que je suis en train de t'expliquer. C'est pas méchant ce que je te dis. Comment veux-tu
8: Comment veux-tu que je m'encule ainsi de suite.
0: Non, mais c'est impossible.
8: Non, mais moi, je vais te dire une chose. Qu'est-ce dans ce cas-là, Gérard, on va faire une chose.
0: Tu veux des nanas qui disent juste je t'aime, c'est tout ce que tu veux?
8: Non. Moi, je veux des nanas qui soient au moins sérieuses. Pas des boudins ou ni.
3: Pas des salopes.
0: Mais des sérieuses pour quoi faire?
8: Pour discuter.
0: Mais de quoi?
8: Mais de discuter pour savoir ce qu'ils recherchent et c'est tout.
0: Mais ils recherchent
8: quoi? Moi, je veux discuter.
0: Mais si une nana appelle pour discuter de la pollution ou justement de n'importe
8: quoi. Mais non, mais j'en ai rien à foutre de la pollution.
0: Non, donc il faut qu'elle discute de toi. Il faut qu'elle discute pour toi.
8: Bah, pas

0: 22 rue Bayard.
1: Non, mais là, c'est pas possible. Moi, je dis non. Parce que, non, moi, j'interdis parce que tu fais ta popote, là. Tu fais juste ta popote. Donc, toi, tu demandes aux gens de faire. Toi, tu viens prendre la radio avec des millions de personnes qui écoutent. Mais tu dis...
0: alors, comment tu m'as fait connaître l'autre?
1: Non, mais d'accord.
0: Parle bien de ça. Oui, mais... alors donc, j'ai bien le droit. Toi, t'essayes bien de te faire draguer en direct. Alors donc, j'ai bien le droit aussi.
1: D'accord. Mais là, t'es en train de dire aux gens, vous êtes 90 000, je sais pas, on va dire qu'il y a 100, on va imaginer qu'il y a 100 000 personnes qui nous écoutent. Et, donc, tous ceux qui sont de sexe masculin, ils vont se faire foutre parce que tu en veux pas. Les nanas, qui ne souhaitent pas te draguer, elles vont se faire foutre aussi apparemment. Donc, c'est juste les nanas qui ont envie de te rencontrer, de boire un verre avec toi, qui t'intéressent. C'est ça? On est bien d'accord?
0: Non, mais pas boire un verre, de discuter.
1: Ouais, plus
0: et
1: infinité.
0: De boire, si plus infinité. C'est tout. Je demande pas la lune.
1: Donc, il n'y a que pour toi. Mais comment veux-tu qu'une fille soit intéressée par un mec, un qu'elle ne connaît pas, qui deuxièmement est constamment agressif avec les gens, donc on a l'impression que t'aimes pas communiquer avec les gens, que t'aimes pas les gens. T'aimes les gens ou pas?
0: J'aime les gens, mais ça dépend des questions qu'on pose, c'est tout.
1: Donc, mais est-ce que
0: c'est tout? Parce que même moi, dans mon entourage, quand on me demande quelque chose, je l'envoie chier. C'est tout.
1: Pourquoi?
0: Parce que y a des questions qui vont trop loin.
1: Mais quelqu'un qui simplement veut te demander des conseils en tant que grand frère, même un mec qui a envie de te demander des conseils de drague, tu veux pas le conseiller?
2: Je trouve que ça va un
0: mais
2: petit
0: attends,
2: peu.
0: Mais attends, mais comment tu veux que je lui réponde?
1: Bah je sais pas, dis-lui voilà, en tout cas il y a des choses à pas faire, faut pas être vulgaire, il faut être propre sur soi.
0: Bah attends, mais de toute manière ils savent, depuis le temps qu'ils m'écoutent.
1: Bah ils savent surtout que quand tu t'écoutes, t'es tout seul, donc si t'es tout seul, c'est que tu sais pas très bien draguer, c'est que t'es tout seul.
0: Mais attends, mais depuis le temps qu'on se connaît, c'est bon.
1: Bah oui, bah ils voient que t'as eu deux nanas depuis qu'on se connaît, que t'as eu deux râteaux.
0: Non mais attends, ouais, Cyril. Cyril, je vais te dire une chose. Je veux bien être gentil. Je veux bien que tu restes avec nous. Mais quand c'est moi qui parle, t'éteins ton micro parce que sinon, si c'est pour te foutre de ma gueule, c'est pas la peine. D'accord?
2: Non, je suis tout à fait d'accord.
0: Ça va être clair et net.
2: Non, mais c'est vrai, je trouve qu'il y a des gens qui ont été trop loin avec toi ce soir.
0: Et pour me dire ce que j'ai à lire, c'est moi qui commande encore.
2: Non, mais je te dis, il y a des gens qui ont été trop loin avec toi.
1: Non, mais tu commandes.
2: Qui t'ont poussé à bout.
0: Moi, de toute manière, je suis pas d'accord.
1: Non, mais
0: moi,
1: tu commandes pendant tes débats, mais moi, je suis là, et c'est pas toi qui commandes pendant que je suis là, et tu le sais très bien, et tu sais très bien.
0: Mais de toute manière, on a discuté tout à l'heure, on avait dit qu'on faisait une libre antenne, et qu'on allait faire des poèmes, je t'en ai fait. Maintenant.
1: La libre antenne, ça a commencé, à savoir un mec qui voulait avoir des conseils, il voulait savoir quels sont tes fantasmes.
0: Non, mais attends,
1: c'est ça la libre antenne.
0: Mais attends, mes fantasmes, je vais pas lui dire en direct.
1: Mais pourquoi? Je le fais bien, alors c'est quoi la libre antenne pour toi? Alors, il faut pas parler de ta vie privée.
0: Attends, passe-moi le.
1: Non mais donc on peut pas parler de ta vie privée.
0: Non mais attends, c'est qui? Non, mais c'est qui veut les fantasmes?
1: On peut pas parler de ta vie privée.
0: Mais attends, c'est qui veut des fantasmes?
1: Mais c'est un mec.
0: Bah qui?
1: Vulve.
2: Vulve.
0: Attends, c'est quoi encore ce nom de merde?
1: Mais calme-toi. C'est, non, une, c'est fille. Une fille, en plus c'est une fille. Vulve. Ah. Vulve.
3: Allô.
0: C'est bien. Bon, c'est bien, tu dis que c'est un mec et c'est une nana.
3: Mais non, Gérard.
1: Mais de toute façon, je vais te le dire tout de suite ma chérie, il te répondra pas parce que ça ne l'intéresse pas, parce qu'il y a qu'un truc qui l'intéresse, c'est que tu lui dises je t'aime
0: mais
1: bien.
0: Non, mais attends, ça dépend.
3: Parler, Gérard.
0: Mais attends, tu permets, je réponds à Max.
1: Non, bah.
0: J'ai le droit.
1: Non, bah vas-y.
3: Vas-y, réponds à Max.
1: C'est quoi tes fantasmes? Alors, quelle est ta question, Vulve?
0: Alors.
3: Ben, déjà, je me présente, je m'appelle Vulve. Donc, j'ai 22 ans, je suis en Bretagne. Et en fait, ben, je suis ravie que Gérard soit revenu. Et en fait, j'ai plaqué mon mec pour Gérard.
0: Voilà. Et pourquoi?
1: Ah, quand même.
0: Pourquoi? Pourquoi?
3: En fait, c'est ta sensibilité, Gérard.
0: Non, mais
3: attends. Sensibilité.
0: Ouais, mais non, mais attends. Tu plaques un mec à cause de moi?
3: Mais oui, mais parce que j'aime tes poèmes, j'aime ton humour, je te trouve très séduisant.
1: J'aime ton slip.
3: Ça, j'ai pas vu encore.
2: Et il est magnifique.
3: Comment?
2: Il a un magnifique slip, Gérard.
3: Je ne sais pas, je ne veux pas savoir pour le moment, je voudrais d'abord apprendre à le connaître, en fait.
0: Ah, mais quoi, Gérard? Bah, moi, je suis 1m70.
3: Oui. Pardon?
0: À peu près 50 kilos.
3: Oui. Oh, tu es bien foutu alors.
1: Ouais.
0: Bah, disons, comme moi je mange pas beaucoup, c'est normal.
3: Mm-hmm. Vas-y, continue, je t'écoute.
0: Donc, 1m70 pour 50 kilos.
3: Oui.
0: Bon, attends.
3: Oui.
0: Là, ça suffit, Cyril. C'est tout. D'accord? On est clair, net et précis. Parce que là, non, parce que il y en a un qui est au standard. Je sais pas. Non, j'ai dit non. Je réponds à la personne. D'accord? Donc, je fais 1,70, 50 kilos.

0: Oui, tu l'as déjà dit.
1: Donc, 40 ans, les yeux marrons, châtain.
0: Oui.
1: Donc, voilà.
0: D'accord.
1: Donc,
0: tu veux savoir comment je suis ?
1: Ben, oui.
0: Donc, je suis brune, je fais 1m70, 60 kilos. J'ai les yeux verts. Donc, je suis mince aussi, comme toi.
1: Ben, les yeux verts, il y a un proverbe qui dit « yeux de vipère ».
0: Peut-être, je ne sais pas. Enfin, en tout cas, on n'a jamais fait la réflexion.
2: Attends, dis-lui, parce que là... Cyril.
1: Non, mais c'est bon, ça y est. Oui, je continue à t'écouter.
0: Et donc, en fait, depuis que tu es revenu à l'antenne, j'arrête pas de rêver de toi. J'aimerais bien que tu me fasses des poèmes, parce que j'adore tes poèmes. Et voilà.
1: Bah, dans ce cas-là, tu fais une chose. C'est comment ton nom ?
0: Moi, c'est Vulve. C'est breton.
1: Bah, dans ce cas-là, tu fais une chose.
0: Oui.
1: Tu donnes ton adresse à Karine hors antenne.
0: Oui.
1: Si tu veux.
0: Oui, tout à fait.
1: Et tu donnes deux.
0: Oui.
1: Deux noms. Deux noms au hasard, comme ça.
0: Deux mots au hasard ou deux noms ?
1: Deux surnoms.
0: Deux surnoms ? Oula.
1: Non, mais des trucs qui te viennent à la tête comme ça.
2: Genre mais brochette.
0: Euro.
1: Non. Je te les ferai pas à l'antenne.
0: Pourquoi ?
1: Non.
0: Mais non, pourquoi, non. Gérard ?
1: Bon, alors,
0: je vais pas dormir de la nuit, là, si tu me fais pas un poème.
1: Bon, alors, tu veux quoi comme surnom ? Allez.
0: Attends.
1: Tu sais ce qu'on va faire ?
0: Oui, vas-y, je
1: t'écoute. Tu réfléchis. On va faire une pause. Je bois un café, je fume une cigarette.
0: Et tu reviens en forme.
1: Tu donnes à Karine.
2: T'as vu comment il change là, il a le sourire là, il a la tête.
1: Tu donnes. Non mais hé, attention Vulve.
2: Et puis
0: oui.
1: Je te préviens.
0: Oui, préviens-moi.
1: C'est que ça soit pas un coup monté que tu me fais.
0: Mais non, c'est pas un coup monté.
1: Dans ce cas-là,
0: pourquoi
1: ce
0: serait un coup monté ?
1: Tu me laisses.
0: Je t'adore, Gérard.
1: Tu fais une chose, tu laisses tes coordonnées à Karine.
0: Oui.
1: Hein ?
0: Oui.
1: Je te fais tes deux poèmes.
2: Et il est fait en direct, d'accord ? Tu bouges pas, Vulve, hein, parce qu'apparemment, il est très loin la détente. On va revenir dans un instant au 0825 08 5000. Il y a peut-être d'autres surprises qui se préparent. Bon, Cyril, t'oublie pas d'éteindre ton micro.
3: Oui, vous inquiétez pas.
2: Hein, parce qu'il a tendance à perturber un petit peu Gérard. Ça t'agace un petit peu que Cyril est à côté de toi, oui ?
3: Ouais. Mais je sais pas ce qu'il y a entre nous. J'ai l'impression qu'il y a de l'animosité envers moi, Gérard.
1: Non, mais surtout là, je voulais savoir quelque chose et apparemment, j'ai pas trop su. De toute manière, je vais la prendre quand même hors antenne pour un petit peu avant d'aller boire mon café.
3: Je
2: là, ça va mieux là quand même. Hein.
1: Je vais la prendre hors antenne.
2: Attention les enfants, il va y avoir du gros son, deux gros morceaux, spécial casse dédié pour Cyril. Ah. Pas celui qui va arriver maintenant, mais celui d'après. Mais ça, c'est un truc qui va te faire plaisir. C'est la merguez partie.
3: J'adore.
2: Les musclés.
3: Ah, j'adore.
2: Et juste après... François Valéry, mon pote le DJ.
3: Non.
2: Ah si.
3: Oh oui.
2: Juste après, deux disques, rien que pour Cyril.
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2: Voilà, c'est toujours la nuit, c'est toujours Fun Radio, et il y a toujours Gérard de Suren qui est en train de se concentrer pour le moment. Cyril, finalement, on n'a pas eu l'occasion d'intervenir tant que ça sur l'antenne, hein, parce que... Bon, il y a eu le bulldozer.
3: Non, mais
2: c'est quelqu'un qui quand même maîtrise le métier, le sujet.
3: Non, mais c'est quelqu'un de très bien, Gérard. Et d'ailleurs, je suis tombé sur Méduse, un de ses poèmes.
2: Ouais.
3: Ah, alors voilà, non mais Gérard, si tu le prends comme ça, tu sais, je vais quitter la salle, ça va être aussi simple que ça.
2: Ah ouais, non, parce que là...
3: Gérard, vas-y, non mais qu'est-ce qui se passe entre nous là ?
2: Bah, ce qui se passe, c'est que...
1: Non, mais ça c'est des trucs que personne n'a le droit de dire et c'est tout.
2: Voilà, non, mais
3: non,
2: ça
3: mais,
2: c'est...
3: Gérard, j'ai l'impression que t'es pas content que je suis...
1: Non mais je cherchais quelque
3: chose.
1: Je suis en train de chercher un truc pour quelqu'un. Il faut que je prépare d'autres choses derrière.
2: Le truc de quelqu'un, à savoir la demoiselle avec qui tu devais le faire, ça t'aura le temps de le faire chez toi tranquillement.
1: Non,
2: il doit passer à l'antenne.
1: C'est pour ça.
2: Alors c'est pour ça. Vulve, on lui a dit au revoir.
1: De toute manière, je vais la rappeler tout à l'heure.
2: Alors il va y avoir et je tenais à le dire maintenant. On va l'annoncer. Hein, le temps que tu prépares les questions. Mais là, à mon avis, il va y avoir de l'audience vilaine. Ça va faire mal ce soir sur l'antenne et sur la bande FM. Un débat de Gérard vient de se préparer, un mini-débat comme les mini-mars, 4 ou 5 questions maximum. Il est en train de boire son café. Si vous voulez participer au débat de Gérard, que vous connaissez par cœur, ça fait plus de 5 ans que ça existe, 0825 08 5000. Il va y avoir une nouvelle équipe qui va donc être essayée. Il est pas sûr que Gérard les garde, parce qu'on en a fait il y a pas longtemps, il a testé une nouvelle équipe, il a déjà licencié 2-3. Donc ce soir il y en a qui vont être testés, ils se présenteront tout à l'heure, à part Thomas que vous connaissez. Il y a un nouveau également qui va venir nous rejoindre à l'AREA, à côté de Karine également, peut-être un petit jeune nouveau qui va être essayé et qui sera peut-être pas gardé non plus. On va voir comment ça va se passer. Gérard est extrêmement concentré. Cyril, toi qui es à côté, tu peux...
3: Bah, il est à fond dans le débat, il est à fond dans son boulot.
2: Il veut pas que tu copies.
3: Ouais, je vois ça, ouais.
2: Non, mais il est en train de...
3: Non, mais j'ai l'impression que Gérard n'est pas content que je sois là ce soir.
2: Non, si, mais il est en train de se concentrer, donc le problème, c'est qu'il est en train de...
3: Gérard, on peut se parler ?
2: Non, il est en train de travailler, là. Hein, Gérard, c'est ça ? Tu veux être concentré, c'est ça ?
1: Non, mais je peux...
2: Ah, bon.
1: Je peux écouter ce qu'on dit, hein, c'est voilà. Tout.
2: Mais tu veux rester concentré, c'est ça ?
1: Bah, disons, j'écoute, mais si
2: il prépare les questions là. Il improvise. Hein. C'était pas prévu ce débat. C'est moi qui lui ai demandé. Et à mon avis, ça va faire mal. C'est-à-dire que bon, il y a une certaine recherche de la, tu sais, des questions.
3: Ah ouais, là, il a fond sur les questions. Là, on est à la deuxième question. Elle est pas mauvaise.
2: Hein. Elle est pas mauvaise. Mais il va pas la donner. Hein. Faut pas la donner parce qu'il faut les garder. Donc là, il est très concentré. Non mais oh non,
1: bon,
2: Cyril.
1: Allez,
2: non, bah, non mais Cyril. Oh, non, faut pas les dire. Ouais. Mais non, voilà, il va. Non, c'est bon. Il est calmé.
1: Non, mais c'est bon. Moi,
2: c'est bon.
1: Non, mais moi. Non, mais
2: t'inquiète, je vais faire sortir Cyril, t'inquiète pas. Cyril, si tu continues à perturber comme ça, on va être obligé de te mettre.
3: De voir un petit peu ce qu'il fait. Attends,
2: fini,
3: Gérard,
2: fini,
3: je
2: fini.
3: À ton travail.
2: Non, mais là.
1: Non, mais ça, c'est mon boulot, c'est pas, ça regarde personne.
2: Bon. Gérard, est-ce que tu peux faire.
1: Mon débat, c'est mes débats. Donc, ce que je prépare, c'est de l'improvisation. Donc, ça ne regarde personne. Même mes poèmes, ça ne regarde personne.
2: Est-ce que Gérard, par contre, tu peux aller très très vite pour préparer des questions ?
1: Ça, ah bah attends, sur le cul, c'est marrant.
2: Mais t'as l'habitude quand même maintenant.
3: Mais ça suffit, là, avec ce que t'as, c'est bon, là, on peut faire un mini débat.
1: Bah, on a que deux questions, ouais, c'est pas deux questions qu'il me faut.
3: Si, c'est deux questions, Gérard.
2: Combien t'en faut, 4-5 ? Combien, 4 ? Au moins 4.
1: Bon, non, mais...
2: Là, c'est en train de se préparer au standard, est-ce que ça appelle grave pour les débats ? Ouais, quand même, hein. Oui, donc là, tout le monde est prêt, tout le monde est dans les starting blocks, comme on dit, Gérard, et on attend plus que t'es... Tout le monde attend plus que tes questions pour ce fameux débat à 1h37 du matin. Vous ne rêvez pas, Gérard de Suren est bien là, c'est lui, il va prendre le contrôle de la radio, il va vous aider à mieux comprendre ce qu'est la Saint-Valentin avec un débat qui risque de faire très, très mal. Et pendant ce temps-là, pour patienter, voici 14 secondes de pur bonheur. Si vous voulez avoir un message répondeur, écoutez bien celui-ci.
5: Alors là, c'est un message à part le bip, je manque encore de vous rappeler.
2: Voilà.
5: De balle.
2: Voilà. Juste le temps que Gérard finisse de préparer ces deux, trois questions, hein. On se met un petit remix de Vandamme, Jean-Claude Vandamme, parce que sinon on va pas combler comme ça pendant des heures. Je compte sur vous pour le débat, Gérard.
3: Il y a deux questions pour
2: l'instant. 0825-085000, mais à mon avis, tu le perturbes. Donc, je vais t'obliger de te demander de quitter le plateau.
3: Bah, écoute, puisque c'est comme ça, je vais quitter le plateau. Voilà. C'est aussi simple que ça, voilà.
2: Moi-même, d'ailleurs, je vais quitter le plateau. Je vais mettre un petit son et toute la nouvelle équipe de Gérard et de son débat vont s'installer, bien sûr. Remercions Cyril quand même qui est venu ce soir. Et, toi, tu reviendras. Tu vas revenir,
3: Tu n'emporteras pas au paradis, Gérard.
2: Le 0825-085000, à tout de suite.
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7: Donc, on récupère Seba, 20 ans, de la poupe sur mer, où qu'on peut écouter Fun Radio sur
8: 114.9. 101.9.
7: Ah, 101.9. Ah ouais. 101.9, tu te fous de moi, là, toi?
8: Non, mais tu t'es trompé, c'est pas grave.
7: Non, mais c'est ce qu'on m'a donné au standard, c'est pas grave. Christiane, 40 ans, de Saint-Malo, on peut écouter Fun Radio sur 51.9.
8: Ok, d'accord. Ok, c'est 91.8, pardon.
7: Oh, c'est quoi, là, votre boulot de merde, là?
9: Bah, pourquoi?
7: Punaise, hein.
9: Mais dans quel sens, merde?
7: Jouer, Roberto, 25 ans, Juillon, Josas, on écoute Fun Radio sur 101.9.
10: Exactement, salut Gérard.
7: Salut Alain, 20 ans de Paris, donc même fréquence, 101.9.
11: Exactement, Gérard.
7: Donc, on va commencer tout de suite le thème des...
12: On va demander juste, moi je vais demander à Fildar, tu peux faire l'AREA. Et...
13: Non, ça daube, je reste au standard, c'est Manu qui va.
7: Oh, mais j'y vais.
12: Alors, Manu, tu vas au standard. Manu, Fildar, tu restes au standard et Manu, tu fais un peu l'AREA.
13: Ouais, j'ai foutu la merde.
12: Dès qu'il y a un pain, je vous le dis tout de suite, moi.
7: On arrête tout.
12: Non, mais je vous le dis.
13: Enfin, ultimatum, c'est
12: pas 8h pile, à 8h pile en attaque. Allez.
7: Donc, première question, dans quel restaurant emmenez-vous votre copine? Oh, vous vous réveillez là,
13: Oh, pardon, c'est moi, pardon.
7: Eh, tu vas pas commencer, toi, là-bas.
13: Excusez-moi.
8: Ils sont nuls, vraiment.
7: Alors, dans quel restaurant emmenez-vous votre copine?
8: Alors, Christine.
7: Ouais.
8: Au McDonald's.
7: D'accord.
12: Pas de marque,
7: Faut pas citer de marque, d'accord, merci.
8: Au Quick, alors.
7: C'est pareil. Fais gaffe, bah non, Christiane. Fais gaffe, Roberto.
10: Et je t'emmène où tu veux, dis-moi, on y va.
7: D'accord. Alain.
11: Supermarché.
7: D'accord. Et Seba.
14: Tout
7: à l'heure, je vais te faire bah tu vas.
14: Attends, je viens de me lever.
7: Ouais, ouais, ben, tu viens de te lever, il est 8h du matin quand même, tu pourrais te réveiller plus vite.
14: Ah,
7: hein.
14: Mais bon, attends.
7: Oh ouais. Tu réponds ou pas?
14: Ouais, je t'emmène restaurant exotique.
7: Bon, qui c'est qui s'amuse là? Oh, allô, vous répondez ou quoi là?
14: Ouais, super.
7: Ouais, d'accord. Si je vous dis, avez-vous déjà mangé dans un resto chinois?
15: Non, jamais.
7: Qui non?
14: Menu.
7: Oh, mais vous répondez là?
15: Ouais, mais je suis là.
7: Bon, toi, tu t'écrases d'abord, tu me laisses des gens.
15: Okay.
7: Seba.
15: Alors, restaurant chinois, ouais, ouais, j'adore, ouais. Tu sais, tout ce qui est poulpe, tout ce qui est riz. Mm-hmm. Je te fais tous les menus ou pas?
7: Non, non, pas besoin.
15: Il y a du jambon aussi, de temps en temps.
7: Bon, ben, c'est bon.
15: Question suivante, la question suivante.
7: Christiane.
15: On enchaîne.
14: Je sais pas, je connais pas la bouffe chinoise.
7: D'accord. Roberto.
10: J'adore ça. Tout ce qui est un peu brésilien aussi, j'aime beaucoup cette nourriture exotique.
7: D'accord. Alain.
11: Ouais, j'y suis allé pas mal de fois.
7: D'accord. Et si je vous dis, que faites-vous après une soirée au resto?
15: Resto.
7: Allô.
15: Allô.
7: Allô.
13: Tu fais ton débat, s'il te plaît?
15: Je suis toujours. Ouais.
7: Alain.
15: Alain.
11: Alors, moi, je bois un digestif.
7: Il est en train de faire le con, là, depuis tout à l'heure.
15: Je comprends pas.
7: Alain.
15: Je sais pas.
11: Oui.
7: Alors vous réveillez ou quoi, là?
14: Allô.
7: Oh, tu te réveilles?
14: Oh, tu te réveilles.
11: Allô.
7: Ouais.
14: Allô, Alain.
11: Un digestif.
16: Ça crie le matin, les gens, comment voulez-vous?
10: Allô, Alain.
13: Ah, c'est n'importe quoi le débat, Gérard, là. C'est pas organisé.
7: Non, non, mais attends.
13: T'es zéro.
7: Hey, je vous ai demandé de réveiller les mecs. Ils sont à moitié endormis, la bande de cons.
16: Gérard.
7: Non, attends, ils sont pas réveillés, alors tout tais, toi.
13: Attends, à 5h30, on était chez tous les auditeurs, on les a réveillés.
7: Ouais, c'est ça. La preuve, les mecs, ils savent même pas les questions qu'on pose. Et je regarde pas trop Manu, parce que c'est à l'heure qu'il va t'arriver des tuiles encore.
13: Ouais, mais regarde pas trop, hein.
7: Bon,
13: allez. Quand même.
7: Bon, Sébastien.
13: Ton micro, allume-le, Max. Là, ils font n'importe quoi là, parce que là, il y a n'importe quoi là.
7: C'est là.
15: Attends, ouais, je suis là.
7: Bon, Manu, tu raccroches ton téléphone, tu me fais chier.
15: Tout de suite.
7: Ouais, maintenant.
15: Je voulais répondre à ta question.
13: Mais t'as même pas compris qu'il était devant. Voilà, donc excusez-nous, à 8h02 du matin, quand même, pour vous expliquer, c'est que Manu s'était mis en face de lui, il faisait un auditeur, et que Gérard était juste devant et qu'il le voyait pas faire. On revient sur le débat quand même, alors on en était où là?
7: Donc, que faites-vous après une soirée au resto? J'ai demandé à Seba, mais il va se réveiller lui.
14: Ouais, bah écoute, moi ce que je fais, je dors quoi, globalement.
7: D'accord.
13: Oh là là.
7: Christiane, une fois, Christiane, deux
14: là,
7: fois.
14: Après nous ça, je vais prendre un petit café.
7: D'accord. Allez, Roberto.
13: Ouais, tu dis rien.
11: Ce que tu veux.
7: Quoi?
11: Je fais ce que tu veux.
7: C'est bizarre d'une voix de mec, on passe à une voix de nana, c'est bien ça.
11: Okay.
14: Et
7: Alain.
14: Alain.
11: Je vais nager.
7: Bon, Alain, bonne journée à toi.
13: Allez hop, au revoir.
7: Et que préférez-vous danser dans un resto ou discothèque?
14: Faire aller aux belles musettes.
7: Hein?
14: On va faire aller faire ta belle musette à côté de chez moi.
13: Ah, il s'est allumé, je sais pas pourquoi.
2: Il y a la double voix. Arrête! 8h04, quand même, que je vous explique, c'est qu'il y a Manu qui s'amusait à faire la double voix, et du coup, il y a Gérard qui s'en est aperçu, qui a commencé à lui taper dessus. Donc, ce matin, on peut dire que c'est relativement violent, c'est normal, hein. On a envie de plaisanter un petit peu aujourd'hui, on a envie
7: donc,
2: de plaisanter. Mais Gérard, tes questions, tu réponds pas tellement, hein. C'est un peu.
7: Alain!
13: Je suis très déçu du débat.
14: Gérard, quoi.
7: Alain, je viens de poser une question, tu réponds.
17: Tu l'as viré, Alain.
13: Alors Alain, bah oui, tu l'as viré.
7: Ah
13: alors,
7: bah,
13: alors
7: donc, Roberto.
13: Il reste une place de libre pour les filles, s'il vous plaît, au 0800 70 5000, si vous voulez participer au débat de GG. J'imagine de l'autre côté de la radio à 8h, t'es dans ta caisse, t'entends un truc pareil, tu te dis c'est la révolution, hein. Allez, on continue, Gérard, on se
7: réveille. Roberto.
11: Allô, c'est Sylvie.
10: Répète.
13: Bon, arrête Manu, tu sors.
17: Non, pas taper.
13: Alors vas-y.
7: Roberto.
10: Est-ce que tu peux répéter la question?
7: Préférez-vous danser dans un resto ou disco?
17: Mais pourquoi?
7: Oh là là.
17: Arrête.
13: Bon, Manu, tu sors. Manu, tu sors deux minutes. Manu, tu dégages. Manu, tu sors du studio. Manu, tu sors du studio. Parce que là, ça commence à. Rigo, tu prends la place ou Olivia la pro. Olivier, on le met à l'arrière. Non, peut-être pas. Non.
7: Roberto.
15: Non, excuse-moi.
13: Non, lui, tu dégages.
18: Salut Gérard.
13: Salut Mélanie.
18: Oui.
7: Alors.
18: Oui, vas-y.
7: Donc, je répète la question. Préférez-vous danser dans un resto ou discothèque? Alors, on va, ben, comme tu viens d'arriver, on va te demander à toi.
18: Oui, discothèque.
13: D'accord. Discothèque, d'accord.
7: Roberto.
15: Discothèque, sans aucun doute.
13: Discothèque, sans aucun doute, d'accord.
7: Ok, Christiane.
15: Elle est partie.
7: Elle est partie, ben, tant mieux. Voilà, et ouais. Seba, pour finir.
15: Discothèque.
13: Attends, il y a Manu qui est rentré dans le studio. Maintenant, on va finir la radio, on va faire ça correctement. Maintenant, pour que les gens qui écoutent la radio, là, on termine vite fait ce débat pour conclure. Alors, on en est où encore? Parce que là, les questions, j'ai jamais vu des questions. Là, les questions étaient posées rapidement. Les auditeurs n'ont même pas le temps d'y répondre. Toi, on n'entend jamais tes réponses à tes questions. Et en plus de ça, t'es super énervé, Gérard. C'est dommage.
7: Alors, moi,
13: à 8h05, c'est dommage.
7: Déjà, je préfère.
13: Non mais attendez, excusez-nous auditeurs, parce que là il y a Gérard qui est parti en courant dans les couloirs pour aller choper le Manu et pour lui taper dessus. Donc ça suffit. Non, maintenant il sort, il ne rentre plus dans le studio. On termine convenablement ce studio. Allez, on termine ce débat convenablement. Allez, on y va.
7: Alors
13: c'est
7: donc,
13: ce matin, c'est bon, ça fait du bien.
7: La dernière, c'était laquelle?
13: La dernière question.
7: Oui, Mélanie.
18: Oui.
7: Donc toi, tu m'as dit quoi? Disco.
18: Ouais.
7: D'accord. Mais Roberto.
13: Bon, voilà.
7: Bon, Roberto, bonne journée à toi.
13: Allez, Roberto, au revoir, bonne journée. Et enfin, pour terminer.
7: Seba.
15: J'avais dit discothèque, putain.
7: D'accord. Bah,
13: ouais, c'est vrai.
7: Ouais, on dit pas putain, s'il te plaît.
15: Pas réveillé en plus.
13: Bah ouais.
7: Ouais, t'as entendu ce que je viens de te dire?
15: Quoi?
7: On dit pas putain.
15: Ok,
7: bon, alors en de bon entendeur, salut. Hein.
13: Ah non, bah non, il va plus rester qu'une là, c'est bien le matin. L'autre il fait un débat, il y a 4 auditeurs, 10 minutes après, il n'y a plus personne sur l'antenne, il est énervé le GG. Bon,
7: donc,
13: alors...
7: dernière question pour ce qui reste, je sais pas si c'est qui.
13: Oui, il reste plus qu'une ou deux. Hein, donc,
19: tu préfères aller en disco ou je sais pas quoi là?
7: Mais occupe-toi de ton standard, toi, me fais pas chier.
13: Bah ouais,
7: c'est. Occupe-toi de ton standard là.
13: Non, bah c'est vrai, alors vite pour conclure, Gérard, toi de.
7: Donc, moi la question 7, c'est en disco.
13: Ouais.
7: La question 5, c'est que faites-vous après une soirée, au resto? Ben, moi, je vais dormir.
13: D'accord.
7: La 3, donc, j'aime pas la cuisine chinoise, donc j'y vais pas.
13: Mm-hmm.
7: Et la une, ben, j'invite toujours, c'est moi qui amène toujours ma copine au restaurant.
13: Oh là là!
7: Voilà.
13: C'est lui qui l'emmène, c'est pas dit que c'est lui qui l'invite. Attention, c'est pas la même chose. Entre inviter et emmener, c'est quand même pas la même chose. 8h08 du matin, Gérard, en conclusion de ce débat, qu'est-ce que tu peux dire de ce débat, qui était le dernier de cette saison?
7: Ben, disons, c'est toujours pareil, c'est comme tous les lundis, c'est toujours le bordel avec ces deux classes!
19: Non, mais pour
13: Vas-y, lance-lui, mais vas-y, lance-lui en plein, vas-y!

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0: Donc si vous voulez bien entendu téléphoner pour débattre sur les queues de cheval et sur le show business, le premier débat de cette nuit sur Gérard, vous nous appelez dès maintenant au 0800 70 5000. Dans quelques minutes ça va démarrer. Gérard en pleine forme, ça va chier.
1: Ouais, ça a intérêt de se réveiller parce que ça va gerber sec ce soir.
2: Comme d'habitude.
1: Ça va, Olive?
2: Moi ça va bien, mais comme d'habitude Gérard est pas là.
3: Bah voilà.
4: Bon.
2: Allez. Alors
1: Bon, pas les habituels, hein.
2: Bah, Gérard tranquille, hein. Surtout non mais tu te dépêches pas, c'est pas grave. On n'est pas en direct, c'est tout,
1: et voilà,
2: tout
1: donc, est enregistré. Bonsoir à tous, excusez du petit retard. Donc,
2: on a l'habitude.
1: On va accueillir Estelle, bonsoir.
5: Bonsoir Gérard.
1: Bonsoir. Lisa, bonsoir.
5: Bonsoir Gérard.
1: Cécile, bonsoir.
6: Bonsoir Gérard, mon petit Père Noël.
1: D'accord. Sylvain, bonsoir.
7: Allô
1: Sylvain.
3: Sullivan.
1: Sullivan.
7: Ouais.
1: Ouais, bon.
7: Ça va. La vie est belle.
1: Salut, Jérôme.
8: Bonsoir tout le monde.
1: Salut, et double Saron.
9: Bonsoir.
1: Salut.
9: Là.
1: Bon, je vous préviens que le premier débat, s'il se passe mal, il y en a qu'un. Hein. Donc, je préviens quand même les trois mecs. Hein. Réveillez-vous.
8: Pourquoi les trois mecs?
3: Pourquoi les mecs tout de suite?
1: Comment?
7: Faut gronder les gonzesses.
1: Ouais, ben, les gonzesses. Bon, déjà.
8: Des choses fausses.
1: Déjà, celui qui s'amuse à avoir du monde derrière, c'est pas la peine. Il va aller faire un petit stage au standard, voir Manu si.
10: Gérard, j'ai envie de toi.
1: Bon, allez,
7: ouais, moi aussi.
1: Tu me les prends, tu me les calmes déjà, ces trois-là, pour commencer.
10: Donc, Gérard, alors. Tu n'as même pas commencé, tu gueules déjà.
1: Bah oui, mais c'est bizarre, c'est comme ça maintenant. Ça va être comme ça.
8: C'est à cause de Christine, ça. Il s'échauffe.
10: Ouais.
1: Alors, aimez-vous les gens du chemise? Alors, double.
10: J'ai envie de sentir ton corps.
1: Bon, ça y est, vous calmez là, s'il vous plaît, ou sinon j'arrête tout de suite.
10: Qui t'a fait.
1: Bon, Manu, s'il te plaît, tu me les calmes.
8: Manu, dis à Gérard qu'il m'excite quand il s'énerve.
1: Bon, allez hop.
3: Oula.
1: Allez hop, tu me le vires. Bonne nuit pour celui-là. Ça commence déjà bien le premier débat.
8: Ouais.
1: Donc, aimez-vous les gens du showbiz? Alors, Cécile.
6: Mon petit Gérard, est-ce que j'aime les gens du showbiz?
8: Ta gueule.
2: C'est sur les queues de cheval, c'est ça?
6: Comment? Non.
8: Ta gueule.
1: Bon, oh, Manu, s'il te plaît, tu. Bon, et moi, je commence pas le débat avec des conditions comme ça, que les mecs, ils s'amusent à dire ta gueule sans
6: arrêt. Mais non, c'est toi qui me dis ta gueule?
1: Non, c'est pas moi.
8: Si, c'est toi.
1: Bon, toi, tu t'écrases sur ton standard. Bonne nuit.
10: T'es vraiment mal poli.
1: C'est pas moi.
10: Mais si, bah attends.
1: Non, bah, tu pourrais. Celle qui dit que c'est moi, tu pourrais faire attention quand même à la voix qui le dit. Donc, Cécile, je te dis.
10: Moi, je viens de le dire, là.
1: Cécile.
6: Gérard, je peux répondre?
1: Oui.
6: C'est Cécile, mon petit chou.
1: Oui.
6: Moi, j'aime bien les gens du showbiz parce que ça me permet de rêver. Mmh. Tu vois? Donc, c'est un monde plein de paillettes et je rêve.
1: D'accord. Et toi, Ali? Oui.
6: Voilà, c'est plein de strass, ça brille partout, donc ça me fait rêver. Voilà.
1: Mmh. Ok. Et toi, Lisa?
11: Moi, je suis d'accord avec elle, mais dans le sens où, en fait, ils font tellement ce qu'ils aiment qu'ils font ce qu'ils veulent, quoi. Ils s'éclatent. Ils se bitent sur la tronche, ils en ont rien à foutre parce que de toute façon c'est showbiz et ils savent que bah ça s'arrête pas, quoi.
8: Ils sont remplis de thunes, ces types-là.
11: Pétés de thunes et ouais. et vie, quoi, c'est cool.
1: Ok. Sylvain.
3: Il est parti, c'est celui qui t'avait dit ta gueule, je l'ai viré.
1: Ah bah attends, c'est bien ce gars.
8: T'as bien fait.
1: Alors Jérôme?
8: Oui, moi, les gens du showbiz, c'est surtout les filles sexy qui courent en maillot de bain rouge sur les plages de Malibu.
1: Mmh.
8: Ça, c'est...
1: Je dois...
8: oui. Non mais attendons, je suis sérieux là, attention.
11: Oui, oui.
8: Un petit peu sérieux. S'il vous plaît.
1: Oui.
8: Donc je trouve ça, ça me fait rêver.
3: Gérard, avant de commencer, on va accueillir Sylvie à la place de Sullivan.
10: C'est vraiment un gros con.
1: Bon allez hop, tu me vires celui-là, ça y apprendra.
8: C'était une fille. Hein.
1: Non, c'est pas une fille. Justement.
10: Non mais
1: attends, de toute manière, je reconnais, c'est quelqu'un qui a une nana derrière lui qui s'amuse à dire ça.
8: Ouais, d'accord.
1: Donc alors, Sylvie, bonsoir.
8: Derrière moi.
10: Gérard?
1: Oui, Sylvie, bonsoir.
10: Tu vas bien, mon amour?
1: Ça va. Donc,
6: Gérard?
1: Oui.
6: C'est Cécile, mon petit chou.
1: Oui.
6: Je voudrais te dire quelque chose.
1: Ouais, bah dis.
6: Toi, Gérard, en fait, t'es un show business.
1: Bah, de toute manière, vous verrez bien les questions au fil des...
8: Au terme.
10: C'est non, c'est qui, Gérard?
1: Vous verrez les questions.
10: Non,
1: oui, Sylvie.
10: Les questions.
1: C'est Sylvie?
10: Oui.
1: Alors,
10: c'est quoi la première question?
1: Aimez-vous les gens du showbiz?
3: Gérard?
10: Bah, en fait, ça dépend.
3: On accueille Mokhtar aussi.
1: À la place,
3: double savon.
10: C'est quoi? J'aime bien les stars, quoi, mais...
8: Bonsoir, monsieur Gérard.
10: Ouais, Gérard, ouais.
8: Bonsoir.
10: On peut considérer qu'il fait partie du showbiz.
8: Allô, Gérard?
1: Ouais, ça y est, on t'a entendu, Mokhtar.
4: Bonsoir, je suis moi-même producteur du
1: show. Ouais, mais ça y est, mais pour l'instant, tu laisses parler Sylvie, s'il te plaît. Tu laisses parler Sylvie.
9: Ouais, j'aimerais bien dire quelque chose. Bah, par exemple, pour les gens qui commencent comme un Médé, quoi, qui commencent à se faire connaître dans le cinéma, moi, je considère ça comme le nouveau showbiz et j'apprécie vraiment beaucoup, quoi, parce que c'est de la qualité, et baisse ta culotte et tout ça. Franchement, je crois que c'est
1: C'est
9: ouais.
1: Ok. Et toi, Estelle?
12: Bah moi, qu'est-ce que tu veux que je te dise? Si le showbiz, c'est vrai que c'est quelque chose qui fait vachement rêver, mais je pense qu'à côté de ça, enfin, c'est ce qu'on nous laisse voir. À côté de ça, à mon avis, ça doit être quand même vachement dur.
9: Il doit y avoir des trucs.
1: Oh, s'il vous plaît, vous restez poli derrière parce que tout à l'heure ça va gerber sec encore. Je sens qu'il y en a deux qui vont déménager.
8: Bon, Mokhtar, qu'est-ce que tu voulais dire?
1: Jérôme, c'est pas toi qui commande, d'accord? C'est moi pour l'instant. Alors tu t'écrases, ça t'apprendra.
8: Ok, Mokhtar, qu'est-ce que tu voulais dire?
1: Jérôme, tu dégages.
8: Monsieur Gérard.
1: Jérôme, tu dis à Jérôme que c'est pas lui qui commande lors des débats, c'est moi. Ah, si ça lui plaît pas, il dégage.
2: Ok, Gigi, je vais le calmer.
8: Monsieur Gérard, c'est-à-dire que moi-même, je suis producteur de rail. C'est-à-dire que je suis grand producteur d'une grande rail chanteur qui s'appelle quelque chose, je peux pas dire pourquoi c'est secret. Et je pense que vous pouvez faire grande carrière sur business.
1: Bon, ok, c'est bien. Pour donc, deuxième, oui, chanteur, qui c'est?
9: Mais t'es déjà connu à la loco, hein.
1: Qui c'est qui veut rajouter quelque chose?
9: Moi, Gérard.
1: Qui?
9: C'est Cécile, mon petit chou.
1: Oui.
9: Oui, je voulais te dire, Gérard, toi, t'es show business, au fait.
8: Il est très chaud.
1: Ouais, Mokhtar, s'il te plaît, tu te tais.
8: J'ai le droit de donner mon avis.
1: Mokhtar, pour l'instant, tu te tais, s'il te plaît.
8: Gérard, t'es chiant.
1: Bon, allez hop.
9: Je peux laisser parler.
1: Tu me dégages celui qui a une nana derrière, ça y apprendra. Alors, allez-vous souvent voir les stars du show business chez elle?
2: Non, Gérard, sur Minitel, il y a un message parce qu'on parlait de la loco, justement. Il y a Rose qui dit, sur Minitel, donc, qui habite à Paris, qui a 26 ans. Tous les vendredis soirs à la loco, il y a un sodomisateur qui commence à se faire connaître. Qu'en penses-tu? Ça aussi, c'est du showbiz?
8: Très business.
1: Bon, écrase, Mokhtar. De toute manière, je crois que j'avais bien dit hier, quand je suis venu dans les locaux, que je voulais pas entendre parler de ça. Donc, sa question, j'y répondrai pas. Comme ça va plus vite.
9: C'est de la concurrence déloyale.
1: Voilà. Donc, alors, Sylvie?
9: Oui.
1: Donc, t'as entendu la deuxième?
9: Est-ce que j'aime bien voir les stars chez elles?
1: Oui.
9: Non, je peux pas trop, quoi, parce que faut savoir où elles habitent, en fait.
13: En fait, c'est pas trop qu'on veut pas, c'est plutôt qu'on peut pas, quoi.
9: Exactement, quoi. Sinon,
13: si on pouvait aller voir les stars chez elles, et bien sûr.
8: Si ça t'intéresse, j'ai l'adresse des Georges Clooney, si ça t'intéresse.
14: Moi, je connais les stars,
9: tu as l'adresse de Khaled.
1: Dors, celui-là. Allez hop, Jérôme, bonne nuit.
9: Gérard,
1: ça y attendra. Merci. Qui c'est qui vient de dire ça?
9: Gérard, poupée Barbie.
2: Qui c'est qui a parlé du pont d'Alma, là?
1: Cécile, tu disais donc?
9: Oui, mon petit Sylvie. Je vais donner un scoop. Gérard,
1: oui.
9: J'ai vu Matt Dillon, moi, en personne, avec sa fiancée.
8: Ah, je les connais, les toupettes.
9: J'ai vu Jean-Marie Bigard. Et je vais te dire, alors je peux répondre à la question?
1: Bah,
9: moi,
1: oui.
9: J'aime les stars du show business parce que, par exemple, toi, t'es une star du show business. Tu fais ton show tous les jeudis. Et tu fais du business. Pour fun. Et donc voilà quoi, moi j'aime bien les stars du show business dont toi tu es une figure de pro, quoi.
8: Moi, j'ai pas que Gérard il appelle Matt Dillon de la radio, c'est possible.
1: Lisa.
15: Moi je t'ai répondu tout à l'heure en me disant que c'est pas le fait de pas pouvoir, c'est le fait de pas vouloir mais pas pouvoir, en fait.
1: Estelle.
16: Bah moi en fait je connais qu'une star du show business, c'est toi, Gégé. Et j'ai eu la grande chance de pouvoir aller chez toi et je suis très heureuse.
1: Merci pour celui qui a du Larsen derrière, c'est sympa.
8: C'est pas moi,
1: j'ai pas tellement compris ce que Estelle m'a dit parce que. Mokhtar, s'il te plaît, tu la fermes ou tu vas dégager quand on peut parler, d'accord? Merci. Mokhtar, tu t'écrases, s'il te plaît.
16: Gérard, calme-toi, je vais répéter.
1: Bon.
17: Les coton-tiges dans le cul.
1: Oh là là, ouais. Tu me calmes là, celui-là là?
2: Non, c'est une nana.
8: C'était une fille, Gérard.
1: Ouais, à mon avis, c'est pas une des quatre. Hein.
8: C'est
1: Gérard. Je pense pas. Oui.
9: Gérard, mon petit chou, c'est Cécile.
1: Non, mais attends, je voudrais que Estelle répète parce que Mokhtar, il l'ouvrait au moment que Estelle voulait me dire quelque chose. Mokhtar, tu nous fermes, s'il te plaît. Tu dis à Mokhtar qui se calme. Allez, Mokhtar, bonne nuit.
18: Gérard, Mokhtar, il est pas à l'antenne là.
1: C'est qui ça?
18: Ça peut pas être lui, il est pas à l'antenne. Il y a que les filles à l'antenne là, Gérard.
9: Oh,
1: Bon, celui qui s'amuse à faire ça, il est prié d'arrêter.
18: Non, c'est pas celui, c'est celle.
1: Non, Sylvie, t'arrêtes, s'il te plaît.
14: C'est pas moi.
1: Cécile, t'arrêtes.
2: Ah, tiens.
14: Non, c'est pas moi, Gérard.
2: Ça s'arrête pile quand tu lui demandes.
1: Oui, c'est bizarre, comme par hasard. Donc, Estelle, si tu pouvais répéter.
14: Oui, alors, je répète.
1: Oui.
14: Donc, je disais que je ne connaissais qu'une seule star du showbiz, c'était toi.
1: Mm-hmm.
14: Et que j'avais eu la grande chance de pouvoir aller chez toi et que j'étais très heureuse.
1: D'accord.
14: C'est vrai que ça pue. Comment tu veux pour aller chez lui?
1: Attendez, qui c'est qui vient de poser une question qui est complètement con?
14: C'est vrai que ça pue.
1: Alors,
14: Elle a dit qu'elle peut aller chez lui.
1: Et Estelle,
14: oui,
1: si tu pouvais répondre à la question de Sylvie qui vient de dire une connerie plus grosse qu'elle.
14: Bah pourquoi? Donc qui me canon dit si ça pue?
1: Oui.
14: Non, je pense pas, non.
1: Voilà.
14: Tu penses ou tu penses pas, tu le sais?
17: Monsieur Gérard?
14: Gérard?
1: Oui.
14: Gérard,
17: s'il vous plaît.
1: Oui. Oui, Cécile, dépêche-toi, parce qu'on va attaquer.
14: Je voulais poser une question à Mokhtar, le producteur.
1: Ouais, le producteur de mes deux, ouais, vas-y.
14: Voilà, donc je m'adresse à vous, monsieur le producteur. Je voulais savoir quel rôle vous donneriez à Gérard pour...
17: C'est-à-dire que j'ai tenté de produire un nouvel film qui s'appelle une nouvelle production qui s'appelle Collégien Perverse. C'est un très bel film, beaucoup de décors.
1: Ouais.
17: Dans la nature.
1: Ouais.
17: Et dans le grand château,
1: mm-hmm,
17: avec beaucoup de scènes, beaucoup de pièces différentes.
1: Ouais, c'est ça.
17: Et avec des animaux.
1: D'accord, avec des animaux. Hey, en France, on dit des animaux, hein. On dit pas des animaux.
17: Je préfère partir. Je préfère ne pas rester dans les débats.
1: Bonne nuit.
17: Au revoir, monsieur Gérard.
1: Salut. Alors, une question qui va s'adresser au Star System, et ça, je pense que toutes les filles vont me répondre oui à 100%.
14: Hein?
1: Pensez-vous que Max fera du showbiz plus tard?
14: Non.
1: Qui non?
14: C'est Lisa.
1: Ouais, pourquoi?
14: Parce que c'est pas son truc.
1: Mm-hmm.
14: C'est pas son truc, c'est tout.
1: Mm-hmm.
14: Tu peux lui demander, il dirait que c'est pas son truc.
1: Ouais, mais pourtant.
14: Ça va 5 minutes pour se montrer un peu, mais bon.
1: Mais pourtant.
14: Mais attends, je parle.
1: Mm-hmm.
14: Je pense que ça le lassera bien vite, quoi.
1: Mm-hmm.
14: C'est pas un truc, non. Je pense pas que ce soit un truc qu'il attire.
1: D'accord.
14: Je préfère toi recevoir des mecs dans son...
1: Merci Olivier. Olivier, s'il te plaît, tu te calmes là. Tu veux pas comme tous les jolis.
2: Oula, ça tourne.
1: Ouais, ça tourne, tu vas voir.
14: Une voix bizarre, Gérard.
1: Non, mais c'est Olivier.
14: Qu'est-ce que tu as pu...
1: C'est Olivier qui joue. Donc, Cécile.
14: Oui, Gérard, mon petit chéri. Bah moi, je dis que oui, hein.
1: Mmh.
14: Tout à fait, Max va être une star du show business parce qu'il est beau, il est talentueux, et ça va venir, quoi.
1: D'accord.
14: Ça sera plein de paillettes, ça sera une star du show business, je le confirme, Gérard.
1: D'accord. Sylvie?
19: En fait, moi, je pense que il n'a pas vraiment la grosse tête, quoi. Il se croire qu'il l'a, mais il ne l'a pas, donc je ne pense pas qu'il sera parti.
14: Mais ça n'a rien à voir, Gérard.
1: Non, mais c'est pas moi, c'est lui qui pose la question.
14: Ça n'a rien à voir.
1: Il répond à la question.
19: Bah, si, parce que s'il aurait vraiment la grosse tête, eh ben, il rentrerait de...
14: Mais non, une star, ça ne veut pas dire qu'elle aura la grosse tête.
1: Mmh.
19: Mais qu'est-ce que t'appelles au business? Est-ce que c'est traîner avec des gens célèbres ou est-ce que c'est être vachement connu?
1: Non, mais c'est d'être avec des chanteurs célèbres et puis se faire voir comme il fait là, à l'heure actuelle sur M6.
14: Pour ne pas citer de trucs.
1: Donc, et toi, Estelle, pour finir?
19: Bah, comme tu viens de le dire, là, il vient de débuter une nouvelle émission sur M6, donc à mon avis, il est déjà dans le show business.
1: Mmh. D'accord.
14: Je voudrais dire au passage, Gérard, que Technomax a été vraiment bien.
1: D'accord. Ok, je vous remercie pour
2: moi, lui. Moi, j'ai bien aimé ce que tu avais fait dedans, surtout.
1: J'ai rien fait dedans.
2: Ah, pardon. Je voulais dire que quand même sur le Minitel, tu fais vraiment exploser les scores.
1: Pourquoi?
2: Bah, depuis que tu es arrivé, on était zéro quand Max est parti. On a 17 connectés.
1: Mmh.
2: Et il y a quelqu'un qui te demande si c'est vrai que tu avais fait des shows scato à la loco avec Christine.
1: Ça, je répondrai pas. Voilà, comme ça, c'est clair et net.
18: Gérard, oui. Avant une autre question, on accueille Anthony.
14: Gérard,
20: Anthony. Bonsoir les filles, bonsoir jeune gazelle fougueuse.
14: Bonsoir jeune
20: fer.
1: Donc,
20: Gérard.
1: Ouais, ben c'est bien. Non, merci.
14: Gérard, caresse-moi.
1: Bon, tu vas te calmer, tu vas passer tout à l'heure, ça va dégerber au standard.
19: Hein. Bah attends, ça devrait faire plaisir, Gérard, à te demander
14: Gérard,
19: à caresser.
14: C'est vraiment un gros con.
1: Bon
14: Gérard,
1: ben.
14: Gérard,
1: alors, qui c'est qui s'amuse à sortir ça?
14: C'est moi.
19: Oh,
1: c'est qui,
14: toi,
1: moi?
14: Ta gueule! En fait, j'ai une poupée qui
1: c'est qui, moi?
14: Moi, c'est moi, Lisa.
2: Bon, tu dégages.
0: J'ai une poupée qui s'appelle Barbie Christine. Mmh. Quand tu lui appuies sur le ventre, elle parle de toi.
1: Eh ben, Lisa. Eh ben Lisa, je te souhaite une bonne nuit.
0: Bonne nuit.
1: Au revoir Lisa.
0: Bonne nuit à ma voilà. Barbie quand même. Bonne nuit Gérard.
1: Bonne nuit Lisa. À la prochaine.
21: Hop.
1: Voilà. Première nana de la soirée qui dégage.
20: Moi j'ai.
1: Ouais.
20: Moi, attention aux autres. J'avais
1: une
20: peluche qui s'appelait Gérard. Quand je lui mets un doigt dans le fion, elle fait de toute manière.
1: Allez. Alors Anthony.
21: Allez.
1: Aussi. Au revoir Anthony.
21: Anthony. Aussi.
1: Voilà, alors bah, il reste plus que Sylvie, Cécile et Estelle, c'est bien ça?
22: Oui.
1: Donc alors, à votre avis, non, pensez-vous qu'un jour je ferai du showbiz? Pour l'autre qui sait qui se marre comme
2: un pourri. Il y a un sondage quand même, il y a deux jours, dans le service vétérinaire de Paris, le service vétérinaire de Paris a retrouvé à Longchamp tous les chevaux avec la queue coupée. On pense que c'est quelqu'un de sereine qui réagit.
1: Non mais attends, pour l'instant c'est le monde du showbiz, c'est pas le thème sur les queues de cheval.
2: Pardon.
1: Je vois pas le rapport, le sondage signé Manu.
2: Excuse-moi.
1: Bon alors, t'as quelqu'un?
18: J'ai Jean-Bernard.
1: À la place.
18: À la place de Mokhtar.
1: Qui c'est qui s'amuse à dire ça?
22: Bah, c'est pas moi.
1: Bon, ok. Jean-Bernard, bonsoir.
22: Bonsoir Jean-Bernard. Salut Jean-Bernard.
1: Ouais, bon.
22: Bonsoir les filles.
1: Ouais, bah tu me le réveilles un petit peu lui parce qu'il a l'air
18: de. Il est bègue. Oui, c'est qu'il est bègue, Gérard. C'est pas de sa faute.
1: Ça va être dur.
2: Lui, il fait du showbiz.
1: Sylvie.
22: Oui.
1: Donc, t'as entendu la question?
22: Est-ce que t'as des chances de faire partie du showbiz?
1: Ouais.
22: Moi, bah, écoute, je pense qu'en changeant le look, le parfum, peut-être que ouais.
1: D'accord.
22: Reste à voir.
1: Ouais. Cécile. Cécile. Cécile.
22: Et mon fichou. Gérard.
1: Eh, Cécile, tu travailles ou sinon tu vas faire comme Lisa tout à l'heure?
22: Oui, bah je vais te répondre. Gérard.
1: Oui.
22: Moi, je suis sûre et certaine à 100% que tu seras effectivement une star du show business.
1: D'accord.
22: Parce que t'as du talent.
20: Oui, c'est vrai.
1: Ok. Ouais. Bah disons, c'est pour me donner des gants que tu dis que je suis super mignon, tu m'as jamais vu.
22: Ah ben si, je t'ai vu sur Fun TV, hein.
1: Quand?
22: La semaine dernière, Gérard.
1: Ah d'accord.
22: T'es super mignon avec...
1: Oui, ben bah, fini.
22: Avec ta moustache, Gérard.
1: D'accord. Oui. Estelle?
23: Eh ben moi, je suis sûre aussi à 100% que plus tard, tu seras une grande star du show business.
20: Allô?
23: Parce que je trouve que t'as un look à toi, enfin bref, quoi, te... À mon avis, tu vas casser la baraque.
20: C'est Jean-Bernard qui voulait te poser sa question.
1: Ouais, bah Jean-Bernard, vas-y.
20: Comme tu fais partie du show business,
1: ouais.
20: J'aurais voulu un conseil de ta part.
18: Je te traduis, Gérard. Gérard, il a dit que comme tu fais partie du show business, il aimerait avoir un conseil de ta part.
20: Allô?
1: Ouais.
18: C'est bien ça, Jean-Bernard?
20: Oui, c'est ça.
22: Quoi, tu veux faire partie du show business?
1: Oh là, Olivier, s'il te plaît, double son là.
20: Un grand acteur.
2: J'ai rien.
1: Double son, rien. Peut-être, mais là, je crois que tu t'amuses au con, hein. Arrête de jouer comme ça, c'est le premier débat.
22: Mais Gérard, sois gentil avec lui, les mecs, c'est pas ta faute.
2: Pourquoi tu prends
1: là, je parle d'Olivier.
2: Pourquoi tu prends ta grosse voix?
1: Ouais, pourquoi que je prends ma grosse voix si tu t'amuserais pas à appuyer sur un bouton, ça irait mieux, hein, peut-être. D'accord.
22: T'es peut-être enrhumé, Gérard?
1: Non, je suis pas enrhumé, c'est Olivier qui s'amuse avec les boutons.
22: Avec le micro.
1: Non. Donc, alors, à votre avis, combien gagne une star du showbiz? Donc, on va demander à Jean-Bernard.
20: Merci pour la réponse.
1: Ouais, bah vas-y, combien gagne une star du showbiz, s'il te plaît? C'est la cinquième question, hein, Jean-Bernard.
20: Beaucoup d'argent.
1: Ok.
2: Gérard devrait travailler dans une boucherie charcuterie. Il serait connu en star de showbiz.
1: C'est ça. C'est bien. C'est bien pour celui qui s'amuse à dire ça sur Minitel. C'est super sympa.
22: Gérard,
1: oui.
20: Je voulais juste dire au revoir.
22: Allez, salut Jean-Bernard.
20: Merci.
22: Salut.
2: Salut.
20: Conseil.
1: D'accord, ok. Sylvie.
22: Oui.
1: Donc, pour toi.
22: Combien gagne une star du showbiz?
1: Ouais, à peu près. Hein. Pas un chiffre... Bah, donne un chiffre
18: à 10 francs près.
22: Du bénévolat à 0 francs, à, je sais pas, 65 milliards ou. Ouais,
1: voyons, 65 milliards de francs?
22: Bah oui.
1: Bah allez, non.
22: C'est déjà dit, bien sûr. Bah,
1: ouais,
22: bah
1: là, le mec, je crois que les Porsche, elles peuvent rouler. Le magasin de Porsche, il peut fermer boutique alors avec toi. Hein.
22: Gérard,
1: oui.
22: C'est Cécile, mon petit chou.
1: Oui.
22: Je vais te poser une question.
1: Oui.
22: tu gagnais autant de milliards, qu'est-ce que tu t'offrirais?
1: Déjà, ce que je m'offrirais,
22: parfum.
1: Déjà, ça serait une maison. Bon, c'est qui ça qui joue là?
22: Oh là, là,
18: j'en sais rien, Gérard.
5: Qui joue?
1: Je me demande si c'est pas Sylvie par hasard.
22: Ah non, c'est pas moi. Moi, je suis tranquille là.
1: Oui. Tu vois, c'est comme par hasard, dès que tu dis que t'es tranquille, ça s'arrête.
5: Comme par hasard.
1: Ouais, ça me paraît comme par hasard.
5: Comme par hasard.
1: Voilà, point prendre les gens pour des canards sauvages, hein.
22: Exactement. Je prends pas pour un canard sauvage.
1: Non, mais tu m'y laisses. C'est pareil.
22: C'est rare.
1: Oui.
22: Tu réponds pas à ma question.
1: Bah, vas-y, réponds.
22: Bah, non, mais je te posais la question.
1: Bah, moi, je viens de te dire, mon seul.
18: Oui. 30 secondes, on accueille Antoine.
1: À la place.
18: À la place de
7: Jean-Bernard.
18: Ouais.
11: À la place d'Anthony. Oui, bonsoir.
22: Salut Antoine.
1: Donc, Cécile.
22: Oui.
1: Bon, ça y est, Antoine, tu commences pas à faire tes déclarations d'amour. Pour l'instant, c'est pas le thème du débat.
11: Je pourrais te dire que je t'aime au standard.
1: Non, bah, pas moi. Donc, Cécile.
22: Oui, Gérard.
1: Bah, alors.
22: Pose ta question.
1: Bah, à votre avis, combien gagne une star du showbiz? Ça fait deux fois que je la pose, hein.
22: Moi, ils doivent gagner des millions et des millions, hein.
1: D'accord.
22: Parce qu'on peut pas te donner un chiffre, c'est exorbitant.
1: Voilà. Estelle?
22: Bah,
1: Estelle, ma petite rien. Colombe adorée, là.
22: En fait, ça dépend des stars. Il y a des stars qui vont gagner 10 000 francs par film et d'autres qui vont gagner des millions. Ça dépend de la notoriété, en fait.
1: Ok, la colombe.
11: Rassure-moi.
1: Ouais, Antoine.
11: Rassure-moi, j'ai une question à te poser, t'es pas payé là.
1: Pour l'instant, je réponds pas à ta question, tu vois. Pour l'instant, tu vas répondre à la mienne.
11: D'accord. Moi aussi, je voulais dire que ça dépendait des artistes. Parce que, ça dépend. Il y en a qui font du cinéma, ils sont très bien payés. Ils en branlent pas une. Il y en a qui font de la télévision, ils en branlent pas une non plus.
22: Ouais, exactement, ouais, Technomax, d'accord.
11: Tout ça.
22: Ouais.
1: Comment?
11: Non, rien.
1: Alors Antoine, je te préviens d'une chose.
11: Quoi?
1: Que là, ce que tu viens de dire, ça m'a pas fait plaisir. Alors je te préviens, tu te calmes là-dessus, ou sinon tu vas dégager au standard. Non, t'as rien dit, j'ai vaguement entendu un truc qui m'a pas fait plaisir sur le Stas System.
5: Alors
1: attention à toi.
7: Et il paraît que M6 est sur un projet de Techno Gérard, mais on n'en sait pas plus.
1: Qui?
21: M6.
1: Qui c'est qui parle comme ça, la déchette de la loco, tout à l'heure, qui va se retrouver au standard vite fait, bien fait?
7: C'est encore Sylvie, ça.
21: Ah non, mais moi, je suis...
7: Oh, si, arrête, c'est bon.
1: Non, mais attends, Antoine, toi, pour l'instant, j'étais dans le collimateur. Alors, fais gaffe à toi.
18: Gérard.
1: Oui.
18: On accueille une grande star dans les débats de Gérard.
1: Oh, ouais.
18: Garcimore.
1: Ouais.
18: Je connais Garcimore.
1: Oh, la boutique.
18: Eh ben, il vient d'appeler.
11: Bonjour.
22: Salut, Garcimore.
1: Allez, on y va.
11: Bonsoir, Gérard, c'est Garcimore.
1: Bon, Garcimore, tu réponds s'il te plaît, parce que je veux pas m'endormir là, il reste encore 6 questions. Olivier, s'il te plaît.
11: J'ai compris la question, tu peux répéter.
22: Tu gagnes combien?
1: Combien gagne une star du showbiz? Olivier, s'il te plaît, le double sort, merde!
22: Hé, Gérard, calme-toi. On peut considérer que Garcimore fait partie du showbiz, donc on peut lui poser la question.
11: C'est une grande star.
22: Ben voilà, donc tu gagnes à peu près combien?
11: J'ai gagné à peu près 1500 francs par tour de magie.
22: 500 francs par tour de magie?
11: Avec tac et tac tac.
22: Est-ce qu'on pourrait écouter Gérard, s'il vous plaît? Ouais, vas-y Gérard. Gérard, s'il te plaît, mon petit chou.
1: Ouais, on accueille Lucie.
22: Bonsoir Lucie. Salut Lucie.
11: Je suis pas
5: de... Allez.
1: Ouais, tu me coupes le double son là, s'il te plaît.
5: Olive.
24: Ah, moi j'aimerais répondre à ta question.
1: Oui.
24: Savoir le montant, enfin le cachet des stars. Quand tu tournes un film, quand tu tournes un téléfilm par exemple, le prix le plus bas, c'est pour les figurants, c'est 270 balles.
1: D'accord.
24: Mais par contre. J'ai pas fini. Tu gagnes 500 balles. Un acteur pas trop connu gagne pas très cher. Depardieu prend 50 000 balles par jour.
1: Moi, c'est dommage parce que je pense qu'avec lui, le débat, j'aurais pas pu en placer une.
11: Avec
24: qui?
1: C'est dommage qu'on puisse pas avoir notre alcoolo de service d'hier soir qui s'est amusé à m'insulter comme du poisson pourri. C'est dommage parce que lui, pareil, qui connaît tous les acteurs de cinéma et qui tourne avec tout le monde, je voudrais bien. Je voudrais bien savoir qui c'est. Je voudrais bien que. Non, mais c'est bon, Bon, je préviens, entre Sylvie, Cécile, Lucie.
3: Gérard, moi je suis calme.
1: Ouais, ben je sais, pour l'instant, il n'y en a pas beaucoup qui sont calmes. Hein.
3: Gérard,
1: c'est gentil
3: pour moi, Gérard.
1: Lucie, s'il te plaît, tu vas t'écraser avec ça parce que tout à l'heure, tu as dégagé vite fait, toi.
24: C'est gentil, mais là, ça fait 5 minutes que je me tais. Donc
1: c'est pas toi. Alors, ça peut être que Sylvie.
3: Mais moi, je suis là, je suis calme, je dis rien.
2: Ouais, ça s'arrête à chaque fois qu'elle parle, comme par hasard.
3: Mais non.
2: Comme par hasard.
24: Sylvie, on a compris.
4: Ouais, comme par hasard.
3: Non, il y a quelqu'un qui va me foutre trop, là, c'est pas possible. Moi, je dis rien du tout. Hein.
6: Je voudrais bien foutre tout.
2: Bon, Gérard, reviens sur le débat, allez.
1: Bon, allez, sixième question. Pensez-vous que les stars du showbiz sont heureuses?
2: Ah, attends, il y a une question sur Mitel. Est-ce qu'il est vrai que dans le livre des records, Gégé détient le record du nombre de coton-tiges dans le cul?
1: Je répondrai pas.
2: Il serait de 25 000.
1: Ouais, c'est bien.
3: Bon, tu la poses ta question?
1: Ça y est, je viens de la poser.
6: Bon, on m'avait dit 26 000, c'est bon.
24: Pensez-vous que les stars du showbiz sont heureuses?
1: Voilà, alors Antoine, comme tu viens de jacter,
6: ouais.
1: Tu vas répondre.
6: Comme je disais, elles en branlent pas une et puis elles sont bien payées.
1: Je te demande si elles sont heureuses, je te demande pas si elles sont bien payées, abruti.
6: Oui, mais
2: abruti.
6: Je disais, mais parce que tu m'écoutes pas.
1: Si je t'écoute, abruti.
6: Non, mais pourquoi tu m'insultes comme ça? Moi, je viens comme ça, je sais pas, je t'insulte pas, je suis gentil avec toi et.
1: Antoine, tu réponds. Attends 5 minutes, Cécile, s'il te plaît.
6: Oh, je pense qu'elles sont heureuses, les stars. Déjà, elles gagnent bien leur vie. Et pour ce qu'elles font, ça vaut le coup, quoi. Quand je vois toute cette misère dehors, ce matin encore, je suis allé dans le métro, ces gens qui font la manche, hein.
3: Dépêche-toi.
6: Tous ces gens-là. Ces gens qui gagnent des milliards.
1: Ouais, mais c'est bon, mais pour l'instant, c'est pas le thème du débat.
6: Oui, d'accord,
1: hein.
6: Mais je voudrais.
1: C'est pas le thème du débat, ça.
6: Bon, mais je voudrais pousser mon cri d'alarme.
1: Oui, ben d'accord, ça y est, tu l'as poussé, donc on va demander à Sylvie ce qu'elle en pense.
24: Moi, je pense pas qu'on puisse être heureux en faisant partie du show business, parce que je sais pas, quand je vois le cas de Lady Di.
1: Non, mais c'est bon, Sylvie, j'ai dit qu'on.
6: Lady Di, elle savait pas qu'on était pareil.
1: Je
24: sais pas ce qu'on disait, mais elle faisait partie du showbiz quand même, et je vois où elle a filé, ben voilà quoi.
1: Bon, ça y est, c'est bon. Sylvie, je crois que j'avais bien précisé, si t'as écouté hier la libre antenne, que avant qu'on. Max passe.
6: Ni de Pont de l'Alma, ni de Carole, ni de.
24: D'accord.
1: Je serais bien que celle qui s'amuse à dire que je suis chiant comme ça tout à l'heure, dégager. Et je vais pas chercher qui c'est. Hein.
24: Ah, ça peut pas être moi qui suis en train de parler. Hein.
1: Donc ça peut pas être.
3: Tu
24: Gérard,
1: Cécile. Attends, de toute manière, je vais savoir qui c'est.
24: Oui, mon petit lapin sucre. Moi, je pense que les stars du show business sont des gens qui sont malheureux. Parce que je pense qu'ils ne vivent que la nuit.
3: Parce que chez tout.
24: Et ils sont tout le temps harcelés par les paparazzi, donc ils n'ont pas une vie agréable.
1: D'accord. Lucie?
24: Moi, je pense qu'elles sont comme nous, quoi. Après tout, c'est des stars, mais c'est des êtres humains. Et ils en chient, ils en bavent. Et puis, ils gagnent du fric, ils font un boulot qu'ils aiment. Donc, ouais, ils sont autant heureux que malheureux. Mais c'est comme nous, quoi. Faut pas s'imaginer, quoi.
3: C'est un choix à faire, quoi.
1: Ah, ok. Et la colombe des Zimbabwe, là?
3: Tu connais le pont de l'Alma?
2: Ah, c'est elle.
1: La colombe des Zimbabwe?
3: Oui, j'ai compris, je me suis reconnue. Moi, je te dirais que, comme ici, je pense que les stars du showbiz, c'est des gens comme les autres, et que il y en a qui sont heureux, il y en a qui sont pas heureux, il y en a qui divorcent, il y en a qui ont des enfants, il y en a qui se marient, il y en a qui. Enfin bon, c'est comme tout le monde, quoi.
24: Faut pas croire qu'ils sont comme dans les.
3: C'est pas parce que c'est marqué star sur leur front que forcément ils ont une vie heureuse ou une vie malheureuse, quoi.
1: Ok. Il y en a qui est en train de se foutre. Il se marre, là, je voudrais. C'est quoi, là?
2: Non, c'est parce qu'on te demandait si tu y avais. Est-ce que tu préfères les stars du showbiz, c'est leur queue de cheval ou pas?
1: Non, mais je vois pas le rapport. Hein. Je vois pas le rapport.
2: Gérard,
1: je vois pas le
2: rapport. T'as oublié Garcimore, je crois qu'il veut répondre.
1: Ouais, Garcimore, pour finir. Garcimore, tu réponds.
17: Je passe pour les derniers, je pense que les stars du showbiz, c'est très heureuse. Moi, je suis très heureuse dans les tours de tac, tac, tac. Et je voudrais t'offrir, Gérard, une petite tour en direct pour toi, pour ton talent. Est-ce que tu es d'accord pour petit tour de magie en direct?
24: Oui,
1: non, mais bon.
17: J'ai fait petit tour de magie, c'est tout, hein. Alors tu vas voir, Gérald, je vais disparaître de la radio 2 secondes.
1: Oui, ouais, ça y est, c'est bon, t'as disparu, c'est bon, voilà.
17: Gérald, écoute, petit tour de magie, j'ai disparu.
1: Ouais, c'est bien, disparaît pour tout, voilà, merci. Avez-vous. Merde, dans votre vie, avez-vous. Ouais, dans votre vie, avez-vous croisé une star de showbiz? Alors on va demander à Antoine.
6: Non, jamais, à part toi.
1: Moi, ouais, bah, ça, je m'en fous, ça. Je m'attendais à ta réponse.
4: À part toi, à ton anniversaire, sinon jamais.
1: Ouais, ben, bah, c'est bien s'il me semblait que t'allais répondre, moi, et puis Max, quand même.
4: Et Max aussi. Max, ah, François, ouais. Stéphane. Mm-hmm. Stéphane, on dirait Joe l'Indien. T'as déjà vu Tom Sawyer?
1: Ouais.
4: On dirait Joe l'Indien dans Tom Sawyer.
1: Ouais, ben, bah, attendez, on va.
4: Ça m'a impressionné.
1: Bon, Sylvie, s'il te plaît, tu te calmes ou tu vas dégager?
10: Ça suffit, Sylvie, ça suffit.
1: Sylvie, je sens qu'entre Sylvie et Lucie, parce que ça peut pas être la Colombe et Cécile qui disent ça, parce que ils ont pas de poupée qui parle.
24: Il y a pas de poupée qui parle. Regarde,
1: non, mais...
2: ça s'arrête. Oui, oui, on voit que tu parles et que ça s'arrête.
1: Ah ouais.
24: Mais non.
1: Non, non, mais comme par hasard, Sylvie, dès que tu parles, ça s'arrête. Hein.
24: Bah, regarde, je parle.
1: Ouais, ouais. Comme par hasard, ça s'arrête.
4: J'ai bien les vidéos.
1: Ouais, ouais, c'est ça. Bah, donc, vous allez réfléchir. Bon, bah, Sylvie, s'il te plaît.
24: Mais c'est pas moi.
1: Lucie.
24: C'est bon d'enregistrer, Cécile.
1: Bon, ça, c'est quelqu'un qui s'amuse et qui met une cassette en même temps quand je parle, c'est super. Alors, je vais faire le tour des nanas pendant la pause et je vous préviens que si j'entends le même bruit au standard, j'y raccroche au nez. Alors, attention à vous. Et donc, je repose la question. Dans votre vie, avez-vous croisé une star de showbiz? Et on écoute Daouk Mi-R-A-T-Kou Parade.
24: Oh là là.
1: Punaise, ça c'est du français, mais.
2: Et vous pouvez nous appeler au 0800-3085000
1: et 0870-5000. N'hésitez pas à nous faire péter ce putain de standard comme de Mike Sidi. Faites-moi exploser les 24 lignes ou sinon je ne prends pas le vidéo. On s'éclate.
2: C'est italien?
1: Bah, c'est-à-dire que je sais même pas ce que ça veut dire, en fin de compte. Ça n'est pas grave. Donc, on récupère Antoine.
4: Oui, bonsoir.
1: Rebonsoir.
4: Bonsoir.
1: Sylvie.
24: Rebonsoir.
1: Rebonsoir. Cécile.
24: Rebonsoir.
1: Rebonsoir. Lucie.
24: Rebonsoir.
1: Et la colombe des Zimbabwe. Rebonsoir.
24: Rebonsoir, Gérard.
1: Donc, alors, vous avez...
4: Elles sont gentilles, toutes ces filles-là. Hein.
1: Ouais, ben...
4: J'ai eu l'occasion de leur parler. C'est très, très gentil.
1: C'est ça.
4: Adorable.
24: Il a filé son numéro de téléphone, impeccable. Ouais.
1: Comment, qui c'est qui vient de me sortir ça?
4: Non, j'ai filé mon numéro de téléphone, elle a dit.
1: À qui?
4: Bah, à toutes les filles.
1: Ouais, ben c'est ça, tu crois qu'il y a bon...
2: Gérard?
1: Oui.
2: Je t'interromps 30 secondes, on accueille Johnny Rebel.
12: Salut, GG.
24: Salut, Johnny Rebel.
12: Salut, les
1: poules. Ah, tu te calmes, hein.
24: Bah, il met de l'ambiance, Gérard.
2: Donc, Christine, on le rappelle, c'est l'ex...
1: Merci pour celui qui s'amuse à passer ça. Donc, tout à l'heure, ça va gerber sec. Alors, dans votre vie, avez-vous croisé une star du showbiz? Donc, on va demander à Antoine.
4: Encore?
1: Non, oui.
4: T'es dit que je t'avais
1: ah, bah,
4: croisé.
1: Ça y est, toi.
4: Bah, oui.
1: Alors, Johnny. Johnny.
12: Bien sûr, je croise, moi, des stars des showbiz. J'en fais partie des showbiz.
1: Ah, mais est-ce que t'en as déjà croisé? Je te demande pas si t'en fais partie.
12: Oui, bah bien sûr, j'en ai vu.
24: Regarde dans le miroir,
12: Johnny, tu me connais pas?
1: Oh là là là là, ouais. Tu lui dis gentiment.
24: Oui.
1: Je vais répondre à la question.
24: Bon,
1: je vais
24: répondre à ta question.
2: Ok.
1: Alors, Sylvie.
24: Oui.
1: Sylvie.
24: Oui, moi, je l'ai croisé.
1: Alors, vas-y.
24: Bah, c'est en fait Francis Lalanne.
10: Oh, mmh. Attends, c'est pas une star.
13: Ah, oh, Gérard,
24: bah,
13: tu
24: si, crains. Il showbiz, il a une queue de cheval. Ah ouais, en plus. Mmh. Ah, il me fait trop kiffer, quoi. C'est sa queue, je crois. Et les chevals, Johnny.
1: Ok, d'accord. Bah, c'est pas le thème du débat, les queues de cheval. C'est pas maintenant, c'est le deuxième débat dans...
13: Gérard, t'es chiant.
1: Je sens que ça va gerber tout à l'heure.
24: C'est pas moi.
13: Arrête.
1: Je sens que ça va gerber.
13: Mais non, j'étais en train de parler.
2: D'ailleurs, en parlant de Sylvie, sur Minitel, il y a Sylvie sur Minitel aussi qui dit: Gérard, est-il vrai que Christine se prenait pour Diana quand tu l'as tirée sous le pont de l'Alma?
1: J'y répondrai pas, ça y apprendra.
24: Ça m'a pas fait plaisir.
1: Alors, Cécile.
24: Oui, mon petit chou à la crème. Oui, moi j'ai déjà rencontré deux stars.
1: Mm-hmm.
24: J'ai rencontré Matt Dillon et Richard Anconina au Barfly,
1: mm-hmm,
24: à Paris.
4: Il y a une différence quand même.
1: D'accord.
13: Et toi,
1: Lucie?
24: Oui, moi j'ai rencontré Richard Bohringer et Roman.
1: D'accord.
24: Dans une conférence.
1: Et la colombe des Zimbabwe?
24: Bah, mis à part toi, personne.
1: Ah, bah d'accord. Enfin, ça c'est vite.

0: Bon, alors Sylvie, tu réponds s'il te plaît, et on va savoir tout de suite si c'est toi.
1: Non, mais c'est Olivier, je suis sûr, c'est Olivier.
0: Non, c'est Olivier, Olivier, il est en face de moi. Alors, toi, tout à l'heure, tu as dégagé au standard si tu dis encore un nom des gens de la radio, toi. Tu vas voir comment ça va te faire.
2: Réponds, Gérard.
3: Je peux répondre.
0: Sylvie, vas-y.
3: Bah, alors, moi, je pense que tant qu'il y aura des hommes, il y aura des stars, et donc il y aura le showbiz, quoi.
2: Bah, exactement.
0: Ouais, mais de toute manière, il y en a.
3: Tu vois, c'est pas moi.
4: Oui, ça s'arrête dès que tu parles.
0: Ouais, c'est louche.
3: Ouais, bizarre. Bon, d'accord, c'est moi, voilà.
0: C'est toi ?
3: Non, c'est pas moi.
4: Ah, bah voilà. Elle vient de l'avouer, alors.
0: Bon, attends, lui. Cécile.
2: Ouais, donc, mon petit chou, tant qu'il y aura des beaux mecs comme Manu le gamin, et tant qu'il y aura des. Du cinéma, Hollywood, il y aura des stars.
0: D'accord.
2: Il y aura du show business, c'est clair.
0: Lucie ?
5: Oui, bah moi je suis d'accord. Hein. Tant qu'il y aura des stars, il y aura du showbiz. Mais bon.
0: D'accord. Merci. Je préviens que c'est celle ou celui qui s'amuse à dire ça, qui a une voix derrière de nana ou qui met ça sur cassette, va gerber.
2: Sylvie.
0: Ça va sauter.
3: Sylvie. Attends, j'ai pas la même voix que la nana quand même.
0: Alors, Estelle des Zimbabwe. La colombe des îles Bagouet, pardon. Oh la pauvre.
1: C'est quoi
0: ce QRZ ?
2: Bonjour,
0: oh la pauvre, qu'est-ce que je vais me prendre tout à l'heure dans les yeux ? Dans les oreilles. Yeux.
1: J'ai eu peur.
2: Bon, je réponds à la question, Gérard.
0: Oui, vas-y.
2: Un peu comme tout le monde, tant qu'il y aura des hommes, il y aura des stars, et surtout, tant qu'il y aura des types comme toi, il y aura des superstars.
0: D'accord. Ok, c'est sympa pour moi.
4: Et sur Minitel, il y a attention. Âge 69 ans, qui demande est-ce que c'est vrai que c'est en se prenant une queue de cheval que t'as perdu tes dents de devant.
2: C'est dégueulasse.
0: Non mais attends, celui-là... laisse ton numéro de téléphone pour le deuxième débat, je vais m'occuper de ton matricule, toi. Tu vas voir, mon petit âge du 69. Qui ?
2: Ah, tu vois, là, c'est
0: fait. Qui c'est qui dit ça?
2: Alors,
0: qui c'est qui vient de sortir ça?
2: C'est Sylvie, hein.
3: Mais non, moi, je l'aime pas, Gérard.
0: Alors, si tu m'aimes pas tout à l'heure, tu vas voir, tu vas gerber vite,
2: peut-être. On aime tous Gérard, nous, les nanas, on t'aime tous, Gérard.
0: Ouais,
2: c'est vrai, Gérard, on t'aime tous.
6: Gérard,
0: ouais,
6: on accueille Corinne.
0: À la place
6: À la place de Johnny Rebelle.
0: Corinne, bonsoir.
2: Bonsoir.
3: Corinne.
2: Salut, Corinne.
0: Corinne, bonsoir.
1: Bonsoir, Corinne.
0: Oh, Corinne, s'il te plaît,
7: Je suis de Toulouse et moi je voulais dire que pour rentrer dans le milieu du show business.
0: Non mais attends, tu peux pas reconnaître un travelot et une nana.
6: Non mais c'est pas un travelot, Gérard.
0: Non mais c'est pas un travelot, c'est quoi?
4: C'est quoi?
8: Ah, Gérard, tu crains.
0: Bon, Sylvie.
4: Oh, Sylvie.
7: Non, c'est Corinne.
8: Oui, Corinne, vas-y.
7: Non, je veux Corinne.
8: Oui,
7: voilà. Je suis de Toulouse et j'aurais voulu monter sur la capitale pour être soit actrice, soit chanteuse.
8: Parce que tu es belle.
7: Oui, bien sûr que je suis belle. J'ai des talents cachés.
0: Ouais.
7: Oh,
0: Alors vas-y.
8: Je voudrais répondre.
0: Ouais, qui?
7: À mon sujet.
8: C'est Cécile.
0: Ouais.
8: Je voudrais répondre à Corinne. Corinne.
0: Ouais, on t'écoute. Attendez, il y a un problème. Il y a un léger problème. Olivier, s'il te plaît. Merci.
7: Olivier,
0: tu es
4: doux.
0: Bon, allez,
4: Sylvie.
0: Sylvie, dehors.
4: Allez, hop.
0: Allez, Sylvie. Une nuit, Sylvie.
4: Sylvie, dehors.
7: J'aurais voulu que tu me donnes tes petits conseils.
8: Oui, moi, je vais t'en donner à Corinne.
7: Oui, voilà, je t'écoute.
8: Ta place, c'est au Queen, hein, parce qu'ils font des tas de shows. J'en suis sûre, t'as ta place. Hein,
1: je te vois bien dans
7: tu m'as dit le Queen ?
8: Oui, au Queen, à Paris.
7: Mais qu'est-ce que c'est ? Gérard, tu peux me dire, c'est quoi le Queen ?
0: C'est une boîte de travelot comme t'es à l'heure actuelle.
7: Ah oui, et toi, c'est quoi le Queen ?
0: Olivier, s'il te plaît, arrête avec tes devoirs.
8: Avec tes devoirs. Gérard,
0: oui.
8: Sylvie, t'es pas
7: tolérant.
0: Oui.
7: Je suis de Toulouse et j'ai du mal à vous entendre.
0: Bah ben c'est bien. Cécile, si je posais déjà la 9e question.
6: Cécile, si je posais déjà là.
0: Olivier, ça suffit, s'il te plaît.
3: Gérard, c'est
0: tous les jeudis.
3: Calme-toi.
0: Hein.
8: Ah, ça pue.
0: C'est tous les jeudis. Tous les jeudis que tu t'amuses à me faire ça, hein. Et c'est bizarre, tu commences le premier débat, hein.
6: C'est Max, là, pareil, là. Dis donc, arrête un peu, hein.
7: Bonsoir, Max. Je suis de Toulouse et j'aurais voulu
0: parler de chez Corinne. Pour l'instant, je pose la 9e question. Pensez-vous qu'une star du showbiz...
6: Ta gueule, Gérard.
0: Bon, allez, bonne nuit à tous.
8: Non,
0: deuxième débat
8: Gérard,
0: terminé pour le premier.
8: Gérard.
7: Oui, c'est Corinne.
0: Allez, hop, tu me dis, Corinne.
7: J'aurais voulu le prouver, en fait.
3: Gérard, pense que t'es une vraie star et mène ton débat correctement.
6: Ah, elle a raison, Estelle.
8: What did you do?

0: Et puis là, ça a pu le cramer, là.
1: Gérard, il a pété.
0: Mais c'est quoi, là? Non, mais attends, c'est quoi, là, ce double son?
2: C'est pas moi.
0: Oh non, ouais.
3: Non, mais c'est pas moi.
4: Je t'entends pas, quoi, tout le
1: monde. Toi, t'es
0: Ouais.
1: Corinne,
0: oh, Corinne, je pose la 9e question, Corinne, tu te tais, tu répondras après.
1: Où habites-tu, Corinne?
0: Oh, c'est bon, elle habite à Toulouse, donc il y a des saucisses. Il faut mieux manger des saucisses de Toulouse.
5: Elle a
0: des
5: saucisses, d'ailleurs.
1: Ah, la fameuse.
0: Alors, pensez-vous... Pensez-vous qu'une star du showbiz puisse faire voir son ventre, oh, Antoine?
1: Comment? Moi, Lucie, je voudrais parler. Gérard, tu peux répéter ta question, ça
0: Pensez-vous qu'une star du showbiz puisse faire voir son ventre? Alors, Antoine. Antoine.
5: Oui, j'étais au standard avec Manu.
0: Ouais, ben, tu te réveilles, s'il te plaît.
5: Demandez c'est mon numéro de téléphone, c'est PD. Bon.
0: Comment?
5: C'était quoi la question? Allô?
0: Ouais.
5: C'était quoi la question? C'est quoi la question?
4: Allô? Allô? Comment t'es encore sur Paris?
2: Tu bloques tout.
5: C'est quoi la question, merde?
0: Pensez-vous qu'une star du showbiz puisse faire voir son ventre?
5: T'as un problème avec les ventres.
4: Oui, c'est quand j'ai les
0: Bon, allez, Antoine, quand tu seras réveillé, tu reviendras. Allez,
4: oui,
0: bonne nuit.
4: Voilà.
0: Hop.
4: Moi, je réponds.
0: Non, Antoine, allez, hop, ce coup-là, moi, j'en ai eu ras-le-bol.
4: Non,
0: allez.
4: Gérard, reviens.
6: On accueille Johanna. Gérard, avant que tu fasses répondre tout le monde, on accueille Johanna.
0: À la place.
6: À la place de Sylvie.
1: Salut, Johanna.
7: Bonjour, tout le monde.
0: Salut, Johanna.
1: Ça va, Johanna?
7: Ben, ça va très bien, merci. Et toi et Gérard va bien?
0: Je vais pas regarder ce matin.
4: Il est en pleine voix.
7: Bravo.
0: Corinne, réponds à la question, s'il te plaît. Corinne, tu me réveilles. Johanna. Non, mais c'est bon. Tu te dénudes. Eh ben, tu te dénudes, tu vas voir Manu. Tu vas voir Manu, il va te dénuder, lui.
1: D'une drôle de façon. Tu pourrais répéter la question.
0: Alors, pensez-vous qu'une star du showbiz puisse faire voir son ventre? Alors, vas-y, Johanna. Le temps qu'on dépucelle Corinne.
1: Quoi?
7: Ah, c'est rare. Bah, tout à fait, elle peut faire voir son ventre quand elle va prendre sa douche, qu'elle enlève ses vêtements. Oui,
0: non, mais sur scène, Olivier, s'il te plaît.
1: C'est Dieu.
7: Tu es dans une cave ou quelque chose qui s'en rapproche?
1: Non, il est dans une.
0: Non, mais sur scène. Minute, c'est qui?
1: C'est
0: Ouais, mais attends, Cécile, pour un sens, je demande à Johanna. Alors, 5 minutes, s'il te plaît.
7: C'est moi.
0: Bon, allez, vas-y, accouche, Johanna.
7: Écoute, je t'ai dit qu'on pouvait voir son ventre, tout à fait. Mmh. Et on peut voir le tien?
0: Non.
7: Pourquoi?
0: Olivier, ça suffit, s'il te plaît. Cécile.
7: Bah oui, mon petit chéri,
0: Qui c'est qui vient de dire l'escu?
7: J'espère que c'est pas Johanna, hein. Bah non.
0: Qui c'est qui vient de dire l'escu? Merci, Olivier.
7: C'est Sylvie.
0: Non, Sylvie, elle est partie.
7: Donc, je réponds, Gérard.
0: Bah alors, vas-y.
7: Mon petit chéri.
0: Ouais, bah, doucement, donc, hein, s'il te plaît.
7: Donc, les stars du show business, on montre bien leurs fesses, hein, donc le ventre, il n'y a pas de problème.
0: Attends, sur scène, j'ai jamais vu le mec, il a jamais fait voir son froc, il a fait voir son torse, ça oui.
7: Les nanas,
0: attention,
7: oui, hein.
0: Pas toutes, hein. Je dirais, je citerai pas de nom pour certaines nanas, hein, que je connais pas. Ah, ouais. Lucie.
1: Oui. Non, je pense que ça les dérange pas de montrer leur ventre.
6: D'accord. Gérard, oui. On accueille Gontran.
0: À la place.
1: Bonsoir, Gontran.
6: À la place d'Antoine.
8: Bonsoir,
0: Gontran.
8: Ah, c'est toi, ta gueule.
0: Ouais, ça commence à bien faire, là. Vous restez poli, là.
5: Bonsoir, tout le monde.
0: Salut, Gontran.
1: Bonsoir, Gontran. T'as un nom ridicule.
5: Ouais, je sais, mais c'est pas moi qui choisis.
0: Donc, t'as entendu la question?
5: Bah non, je viens d'arriver là, j'étais en train de composer le numéro là. Et je viens d'arriver direct.
0: Oh là là là, punaise. Et avant d'appeler, écoutez les questions je répète pas. Merde, ça commence à être lourd à chaque fois tous les jeudis.
1: Mais c'est Manu qui s'appelle son boulot.
0: Alors pensez-vous qu'une star du showbiz puisse faire voir son ventre pour Gontran pour la troisième fois je pose la question?
5: Non, le deuxième. Mais moi je pense que oui. Je pense que oui.
0: C'est-à-dire?
5: Si la star a envie de montrer son ventre, qu'elle montre.
1: Et s'il a pas son ventre?
5: Pourquoi les stars n'auraient pas le droit de montrer leur ventre?
7: Oui, mais un détail, il faut qu'ils mettent un cache-nombril, parce que c'est quand même indécent de montrer son nombril.
5: Si elle pue du nombril, c'est
0: Non, non, mais problème. attends, Gontran, qui c'est qui a dit qu'il faudrait qu'elle prolonge son nombril?
7: C'est Johanna.
0: Ouais, mais attends, Johanna, maintenant, à l'heure actuelle, les trois quarts des stars, hein, que ça soit des nanas, ou même peut-être pas les mecs encore, je pense pas en avoir vu, mais il y en a certes, maintenant, certaines nanas, au lieu de qu'elles fassent voir leur nombril, maintenant, elles mettent un piercing au nombril.
7: Ouais, c'est vrai, quoi?
0: Je peux te dire une chose, que c'est pas... Merci Olivier. Olivier, s'il te plaît, là.
1: Un quoi?
0: Olivier, tu arrêtes, s'il te plaît.
1: Oh, Gérard, on t'entend plus. Gérard.
0: Olivier, tu
1: arrêtes. Bon, arrête de faire l'enfant, quoi? On t'entend pas.
0: Hein?
1: Gérard.
0: C'est toi qui t'amuses avec les boutons. D'accord. Donc alors je vais quand même citer un nom parce que je pense que tout le monde l'a vu dans le courant de la semaine dernière à la télé. Donc c'est pour répondre à la question à Johanna et après je vais demander à Estelle ce qu'elle pense de ce que la question que j'avais posée ainsi qu'à Gautran. Donc Johanna, je vais te dire une chose, qu'il y en a une qui peut voir son nombril avec un piercing et celle-là s'appelle Séverine Ferrer si tu l'as déjà vue.
1: C'est une vraie salope,
7: pétasse, cette
1: conne.
7: Ah non, vraiment.
1: Vous connaissez pas. C'est pas une vraie salope.
0: Alors Estelle.
1: Oui.
0: Donc si tu pouvais répondre à la question, merci Olivier. Là Olivier, ça commence à bien faire.
1: Arrête de crier, Gérard, on t'entend plus.
0: Ça commence à bien faire avec ton double son là.
1: Cela,
0: c'est toi qui joues.
5: Et moi, je trouve que c'est Séverine Ferrer, elle a un peu la gueule d'un Pékinois.
2: Dépêche-toi.
1: Moi, c'est Séverine Porte.
0: Donc alors Estelle.
1: Oui. Eh ben écoute, si on te considère comme une star, moi étant donné que je t'ai vu pour la première fois sur scène et que tu m'as montré ton torse et ton nombril, ben oui, je pense que oui.
0: Hein. Ouais,
2: Gérard, tu crains.
0: Bon, Lucie, si c'est toi, tu as dégagé.
1: Gérard,
0: si,
1: c'est Lucie. Gérard.
0: Oui.
1: Gérard, mon petit chou, c'est Cécile.
0: Oui, maintenant Cécile, elle a quand même pas fini.
2: Gérard,
0: Estelle, elle a toujours pas fini parce qu'il y en a une.
1: Excuse-moi, Estelle. Non, mais en fait, j'avais terminé, Gérard.
6: Gérard,
1: Gérard,
6: on accueille un nouvel auditeur, là.
1: Ah, bonjour, nouvel auditeur.
0: Bon. Salut, l'inconnu.
1: Du mec.
7: Salut, on peut savoir ton nom?
3: Moi, je passe la réponse.
0: Voilà. Ah.
1: Est-ce qu'on peut t'appeler monsieur X?
7: Il est Batman, d'accord?
6: Est-ce que je peux t'appeler petit PD?
0: Bon, allez, hop, dixième question.
3: Alors,
5: est-ce qu'on peut t'appeler grosse salope?
1: Et Gontran, il a pas répondu, GG.
0: Gontran,
3: je réponds à la question.
1: Oui.
3: Je viens de composer le numéro, donc j'ai pas eu malheureusement.
0: Oh non, mais je répète plus la question. Non,
5: attends,
1: mais
5: tu te fous du monde, toi.
0: Bon, si t'es pas content, tu retournes au standard, d'accord?
5: Non, mais je parle à l'anonyme, là, à l'incognito.
2: J'ai l'échelle de la loco.
1: Gérard,
3: qui a dit la loco?
0: Eh ben ça, tu vois, tu viens de le dire tout à l'heure.
3: J'ai entendu quelqu'un qui a dit les chiottes de la loco.
0: Ah oui, mais tout à l'heure, tu es y retourné tout à l'heure au standard.
1: Gérard.
0: Ah oui.
1: Gérard.
6: Attendez, 30 secondes. Attendez.
0: Oh, l'inconnu, tu t'écrases un petit peu.
6: On accueille Pierre-Henri.
0: À la place.
6: À la place de personne. En parlant de Pierre-Henri, il y a son Minitel. Attention, qui demande est-ce qu'il est vrai qu'il a une relation hétérosexuelle avec Gégé Henri.
0: Oh. Tu me le calmes, lui, il a du monde derrière.
5: Avec les chiens en plus.
3: Chier grave.
0: Bon, alors, l'inconnu et Gautran, bonne nuit, vous dégagez au standard, ça nous apprendra d'être poli.
6: Mais l'inconnu, je vais même pas demander
0: de répondre. Je veux pas le savoir, il a qu'à être poli, avec moi.
5: Gautran, il a rien dit, hein.
1: Gérard.
5: C'est l'inconnu qui a parlé des chiens dans la renovation.
1: Moi, j'aime bien les inconnus.
0: Oui.
1: Gérard, passe à la dixième question.
7: Est-ce qu'on peut écouter ce que Incognito a à dire?
6: Voilà.
0: Ah ouais, mais s'il me fait. Alors, vas-y, l'inconnu.
3: Si un inconnu vous offre des fleurs.
7: Ah, ouais. C'est gentil.
0: Non, mais attends.
3: Alors, la question, c'est quoi?
0: Est-ce
3: que les stars peuvent montrer leur nombril?
0: Voilà. Ah bah tu vois que t'es pas...
5: Dis-moi, inconnu, qu'est-ce que tu penses de l'émission de Max, la Technomax?
0: Non, mais c'est pas le thème du débat.
5: Oui, mais il faut qu'on sache. Inconnu, qu'est-ce que t'en penses?
1: Moi, personnellement, j'ai adoré.
3: Gérard, t'arrêtes de jouer, qu'on parle d'un
0: coup. Ouais, bah attends, tout à l'heure, il y en a qui vont dégager au standard, je le sens.
5: Gérard, ça touche.
0: Bon, allez. Alors, la dixième question. On se calme, là, celle qui jouit. Allez, Lucie, bonne nuit. Lucie, bonne nuit.
3: On peut montrer le nombril à partir du moment...
0: Voilà.
3: On peut montrer le nombril à partir du moment qu'on a...
0: C'est bien, parce que ça fait trois nanas.
6: Oh, Gérard, tu écoutes ce qu'il dit au moins.
1: Inconnu, Gérard.
3: Comment ça s'appelle une bague, déjà, au nombril, là?
5: Un piercing.
3: Un piercing.
6: Une boucle d'oreille.
5: Un piercing.
3: Le piercing est nécessaire.
0: Un piercing.
3: Oui, le piercing, moi,
0: j'ai... Un piercing.
3: Alors, le piercing.
1: Il le prononce à l'anglais, Gérard.
0: Ouais, d'accord.
1: Gérard.
3: Ouais.
0: Une minute, on va passer à la dixième, là.
1: Gérard.
5: Moi, j'aime beaucoup le pudding.
0: Moi, non, pas du tout. Bon, allez, dixième question.
5: Pudding dans le nombril.
1: Avec une cup de tea. Gérard.
0: Oui.
1: Si je voudrais poser une question.
0: Oui.
1: Je voulais savoir si tu devais faire...
0: Attends, Pierre-Henri, tu restes poli ou Gontran, vous restez poli, là.
1: Gérard.
5: Téléphone.
6: Je suis pas là.
3: Vite, Gérard, parce que j'ai grave envie de chier.
0: Eh ben, tu vas chier, tu reviendras demain. Ta chemise, elle sera faite.
5: Gérard,
1: je voulais savoir si tu devais te faire un piercing sur le corps, où ça que tu ferais?
0: Là, je te dis tout de suite, je m'en ferai jamais faire un parce que ça...
5: Ça fait trop mal.
1: Moi, je peux te le faire. Non, mais si tu devais en faire un, où est-ce que...
8: que tu aimerais qu'il soit?
0: Nulle part.
8: Ah si, sur la poitrine, c'est beau pour un...
9: Ouais, moi, je pense qu'un piercing sur le téton, ça serait génial.
0: Non.
8: Sur la langue, sur la langue.
0: Moi plus.
5: Ça ne fait pas mal.
0: Alors, citez cinq noms d'une star du showbiz que vous aimez. Alors, je vais... Attendez, je vais... Je vais prendre, là, je vais prendre chacun votre tour. Vous allez me la citer vite fait. Pierre-Henri.
5: Alors, moi, mon préféré de tous, c'est forcément Sim. Pour son humour, sa délicatesse et sa classe.
0: Non, mais bah, vas-y, parce que...
5: Je trouve qu'il est un peu devant toi.
0: Allez.
5: Au niveau de la classe et de l'odeur. Ah, j'ai eu l'occasion de le côtoyer. Ensuite, j'aime beaucoup Philippe Bouvard.
0: Ouais.
5: Parce que je trouve que c'est un grand homme.
8: J'adore Guy Montagnier.
0: Attendez, on verra.
5: En quatrième, je mettrai... Stéphane Collaro, que je peux d'ailleurs vous imiter si vous le désirez.
0: Non.
5: J'en ai une bonne, écoutez, j'en ai une bonne.
0: Olivier, s'il te plaît, arrête un peu là, attends. Bon, allez, tu me sors celui qui a de la musique. Hop, la musique dehors, tant pis pour lui. Gautran.
5: Oui, alors.
0: Cinq noms d'une star que tu aimes.
5: Top chrono, Riri, Fifi, Loulou, Clarabelle, Pim Pam Poum. Oh, quel talent.
0: D'accord, on va en là. Celui-là, j'ai rien compris, c'est pas grave. Johanna.
8: Ouais.
0: Johanna.
8: Le docteur Carter, le docteur Green, le docteur Ross, le docteur Weaver et le docteur Hanspo.
5: Docteur Mon.
8: Ouais.
0: D'accord, c'est rien que des stars d'une série télévisée qui passent sur France 2.
5: Et docteur Jivago, alors.
0: Ouais, c'est bon, toi. Je t'ai pas sonné.
10: Ouais, l'inconnu, il a pas répondu.
0: Ouais, bah alors vas-y, l'inconnu.
5: L'inconnu, tu ne t'en...
10: Alors, l'inconnu, d'abord, alors, les stars drôles. Alors, débat Gérard de Suresnes.
0: Ouais. Ouais, dépêche-toi.
10: Diffoul de Skyrock.
0: C'est ça, vas-y. Allez, allez.
10: Maurice de Skyrock.
5: Bill d'Europe 2.
0: Allez.
10: Éric Jean-Jean d'Energie.
0: Celui-là, tu me sors l'inconnu, il n'a pas besoin de citer. Tu me sors l'inconnu.
10: Ok, Jean.
0: Tu me sors l'inconnu, il n'a pas besoin de citer toutes les radios. Bonne nuit, l'inconnu.
9: Il répond à tes questions, Gérard.
0: Cécile. Non, mais sans citer d'autres adieux.
2: Gégé,
0: Cécile.
8: Oui, je réponds, mon petit chou. Donc, en premier, le doc de fin de radio.
5: Ah, très drôle.
8: Louis Funès. Bourville. Fernandel. Et Gérard de Suresnes.
0: D'accord. Eh bien, c'est bien parce que tu me mets en dernier. Pétasse.
8: Mais Gérard,
0: t'as vraiment une pétasse avec moi,
6: Gérard. Ça fait deux pétasses déjà.
0: T'es vraiment une pétasse
8: Gérard,
0: avec moi.
8: Gérard, c'est toujours le meilleur pour la fin.
0: Ouais, ouais, c'est ça.
8: Toujours. Merci Gérard.
6: En parlant du meilleur, sur Minitel, il y a une question. Est-ce vrai que Gégé a sorti une cassette qui s'appelle « Comment prendre son pied avec ses cotons-tiges »
0: C'est ça, voilà. Bonne nuit à lui. Et voilà. Pour finir...
8: Gérard.
0: Oui.
8: S'il te plaît, je voudrais savoir, est-ce qu'on peut écouter ce que l'inconnu a à dire là, parce qu'il est en train de parler.
0: Non, mais l'inconnu, pour l'instant, je lui ai demandé qu'il sorte. Oh.
10: Gérard d'Europe 1.
0: Voilà, c'est
6: attends,
0: ça. Pour...
6: Attends, je crois que Manu va essayer de zapper l'inconnu.
0: Bonjour.
10: Et sur France Culture.
6: T'es tout seul, l'inconnu, je crois, là.
0: Ouais, j'ai l'impression, hein.
6: L'inconnu ?
10: Je suis...
0: Oh, Manu, s'il te plaît, tu te réveilles, là ?
6: Manu, qu'est-ce que tu fais ?
11: Je suis en train, je cherche.
0: Ouais, non, mais t'es en train de chercher, mais pour l'instant...
10: Je suis sur une ligne spéciale.
6: Il s'est trompé, il a zappé tout le monde, sauf l'inconnu, il s'est trompé.
5: Mais Technomax, c'est un bon moment d'émission.
10: On va pas te trouver, bravo.
2: C'est nul, Technomax.
0: Non, alors, bon, allez, de toute manière, lui, s'il continue, il va pas finir. À mon avis, c'est une connerie que t'es en train de me faire, toi, derrière. Et pour finir, Estelle, comme Estelle, elle a pas répondu. L'inconnu, tu t'écrases, s'il te plaît, merci.
8: Oui, donc Gérard, je te
10: réponds. Non, mais je m'écraserai après quand je ferai caca.
0: L'inconnu, tu t'écrases, s'il te plaît. Merci. Alors, Estelle.
8: Oui.
0: Donc, à toi.
8: Bon, bah, moi, je dirais en premier, toi.
0: Bon, tu mets Johanna, Cécile en attente.
8: Et j'ai rien fait, moi.
0: Non, pour l'instant, je suis en train de chercher. Je voudrais savoir qui c'est qui s'amuse à faire le bruit d'une femme.
6: Tu as retiré qui, là?
11: Là, j'ai retiré Lucie.
6: Ah bah voilà.
8: Ah bah non, c'est pas moi. Ah, c'est Lucie.
0: Alors Estelle, donc, tu disais...
8: Ouais, je disais en premier toi. En deuxième, je dirais Anconina.
0: Ouais.
8: En troisième, je dirais Depardieu.
0: Ouais.
8: En quatrième, je dirais Jean-Marc
0: Barre. Oulala, qui c'est qui a un portable?
5: C'est pas moi, Gérard.
8: Gérard, il y a un L à portable.
10: Gérard, ça te dirait de me sucer?
0: Alors, bon, allez, tu dégages. Donc, tu t'en étais à qui, Estelle?
8: En quatrième, je dirais Jean-Marc Barre.
0: Ouais.
9: Et en cinquième, j'en sais rien. Encore toi.
0: Ok, bah c'est bien. Deux fois moi dans. Deux fois.
5: Technomax, c'est du foutage de gueule, c'est pas possible.
0: Si, bien, bon, allez, tu me sors Gontran, Pierre-Henri et l'inconnu.
10: Allez, vous
5: j'ai rien dit,
10: montre-moi ton gland.
5: Bon. J'ai rien dit.
0: Dernière question. Ah, bah non, vous voulez peut-être que je vous réponde mes cinq noms. C'est bien comme ça, j'ai pas le droit de répondre. C'est bien. Merci, Olivier. J'ai un caméra pour le deuxième. Je pose un juge. Je répondrai pas non plus aux questions.
6: Allez, vas-y.
0: Non. Pensez-vous qu'une star risque de se faire
6: embrouiller?
0: Alors,
6: c'est quoi tes 5 à toi préférés?
0: Oui.
6: Attendez, laissez Gérard dire ses 5 préférés.
12: Oui, voilà ce que je voulais dire.
10: C'est vrai qu'il volait 10 francs dans le porte-monnaie.
0: Bon, celui-là, tu me le sors, celui-là pour de bon.
6: J'essaie de couper, j'arrive pas.
0: Alors donc
6: tes 5 préférés.
0: Mon Gontran, tu t'écrases aussi, s'il te plaît.
9: Allez, réponds, Gérard, c'est quoi tes 5?
0: Ricky Martins, Guy Montagnier, Jean-Luc Lahaye.
10: Ouais, la haie d'honneur, Gérard, la haie d'honneur.
0: Joe Dassin et Phil Barnet.
6: On va mettre un 10 de Joe Dassin après.
0: Et dernière question.
9: Et Gérard, il n'y a pas que c'est Johanna.
0: Hein?
9: Il n'y a pas de star féminine?
0: Non.
9: Bah oui, c'est ce que je voulais dire.
10: Diana, quand elle est morte dans le sous-tunnel.
0: Bon, alors lui, c'est bien, bonne nuit. Tu me vires, Gontran.
5: Ah non, c'est l'inconnu.
0: L'inconnu, tu me le vires. Je ne veux pas savoir d'où qu'il sort, lui, tu essaies de le trouver. Et tu le vires, c'est pas parce qu'il doit passer sur tout le monde.
10: Il y a coton-tige dans le cul.
0: Bon, alors, conclusion du débat.
6: Ah, il y a marqué sur Minitel, il y a Clint qui dit que Gérard se ferait des pipes sous le pont de l'Alma depuis que Diana est morte, ça lui ramène du monde.
0: Eh ben, celui-là, il va se faire foutre, il raccroche son Minitel, ça lui coûtera moins cher que de dire des conneries comme ça. Alors, dernière question, et après, c'est la conclusion. Il est 2 heures, comme ça, on va pouvoir attaquer le deuxième main.
6: Un petit pitchoun.
5: Tu gères bien.
0: Et pensez-vous qu'une star risque sa vie avec ses fans?
12: Avec
0: ses fans.
5: Avec ses fans.
0: Avec ses fans.
5: Avec le Bambi.
0: Ouais, ceux qui ont l'habitude d'aller les voir sur scène lors des concerts.
5: Quel rapport avec Bambi?
0: Hey, faut essayer de me trouver l'inconnu qui s'amuse à passer sur tout le monde.
6: Là, ça y est, il est parti. Ouais, bon, je l'ai trouvé, je l'ai dégagé.
9: Bon, Johanna, je peux répondre?
0: Oui.
9: Bah écoute, moi Stéphane, l'alcoolo, je l'aime bien.
12: Tu connais
9: je trouve qu'il parle un peu trop tout le temps, tu vois.
0: Mm-hmm.
9: Et puis qu'il devrait arrêter d'insulter Max, quoi.
0: Ouais, mais ça, t'inquiète pas, à chaque fois, il rappelle le lendemain pour dire, excuse-moi, j'avais trop bu. Mais à mon avis, je crois qu'il avait trop bu de Beaujolais la veille.
9: Ouais, non, c'est clair. Parce que...
0: Même le soir même, parce que pour avoir dit ce qu'il a été dire hier, mercredi soir à l'antenne, je vais te dire une chose que. Ça m'a pas fait plaisir. Parce que j'étais en haut et.
6: Il y a Tomny sur Minitel qui dit que les 5 préférés de GG sont le pont de l'Alma, Lady Di, la sodomie, les chats de la loco et les contours-tiges dans le cul.
0: C'est ça, c'est bien pour ce qu'il dit. Donc, Joanne, alors Cécile, pour toi.
12: Mon petit lapin en sucre, dis que. Oui, les stars risquent leur vie, hein, parce qu'on a un exemple, par exemple, John Lennon. Mm-hmm. Ouais, il a risqué sa vie. Tu connais Gérard?
5: Non, c'est John Lennon. Hein.
12: Gérard.
0: John Lennon, abruti.
5: Mais c'est John Citron.
0: Ouais, c'est ça.
12: John Lennon, Baby Touch,
5: il a risqué sa vie. John Citron.
0: Ouais, c'est ça. Gontran, tu te tais, s'il te plaît.
6: Avance un peu son débat, Gérard.
0: Ouais, Pierre-Henri, tu te tais, s'il te plaît.
5: Donc, Jean de Citron.
0: Bon, c'est bon, donc t'as répondu Gontran, ça t'apprendra.
5: J'ai rien dit, Pierre.
0: Bah non, Gontran. Gontran, s'il te plaît. Bon, ça commence. Bah, les conclusions. Allez, hop, conclusion, la dernière question, elle est vite bâclée. Conclusion.
9: Et tout le monde n'a pas répondu, Gérard.
0: Ah ouais, mais attendez, quand j'entends un bruit comme ça commence à m'énerver. Bon, tu me sors Pierre-Henri et Gontran, allez.
5: Mais attendez, je m'inscris en faux, je n'ai rien dit.
0: Bon, bah tant pis.
5: Je aussi en faux.
0: Donc,
5: je m'inscris en faux.
0: Tu réponds la 11e.
5: Alors, la question était de savoir si les stars risquaient leur vie, c'est ça?
0: Oui.
5: Je pense que Gérard, lorsqu'il sort de la radio avec les fans qui le harcèlent, doit effectivement risquer sa vie et je ne voudrais point être à sa place. Voilà.
0: D'accord.
5: Non, mais Gérard, quand tu parles de fans, tu me fais rigoler parce que moi, je t'envoie des lettres à ton adresse et tu me réponds jamais.
0: De toute manière, je te répondrai jamais. Hein. Je l'ai bien précisé mercredi soir. J'ai dit que je ne répondrai jamais aux mecs. Ça, c'est clair, net, précis.
13: Comptable et lamenteux.
0: Voilà, et eh ben peut-être pour toi, ben, moi, ça me fait bien plaisir de ne pas vous répondre.
13: Je suis un de tes premiers fans et.
0: Ça me fait une belle jambe, tu vois.
14: Gérard, c'est un de tes fans.
0: Voilà. Donc, Johanna.
14: Gérard, oui.
15: Je disais que ton patron est un mec.
0: Oui.
15: Donc, tu vois, les mecs, finalement, c'est pas si mal.
0: Mmh. Non, mais tu réponds à la question, s'il te plaît.
15: Bah, je t'ai déjà répondu.
0: Ah bon, bah, Cécile aussi.
16: Oui, c'est répondu.
0: Donc, bah, il reste plus que ma Colombe.
16: Il reste plus que moi aussi.
13: Je vous aime, Colombe.
16: Pour moi, je pense que les stars risquent leur vie dès lors qu'elles suscitent des jalousies auprès de personnes mentalement dérangées.
0: D'accord. Et qui c'est? Et il y a une voix de nana que je viens d'entendre qui a dit, moi, j'ai pas répondu. C'est qui?
16: Oui, mais c'est moi,
13: Christine.
0: C'est qui?
16: C'est qui, moi?
0: C'est moi,
16: mais je suis d'accord avec la dame.
13: C'est la Colombe.
0: Non, mais c'est qui, ça? C'est qui, moi?
11: C'est Lucie.
0: Lucie, je crois qu'on avait dit dehors, elle.
11: Non, mais je l'ai calmée, elle a été sage, là, elle est depuis tout à l'heure.
0: Ah bon, bah alors, Lucie.
16: Je suis d'accord avec la dame, à ce qu'elle dit.
0: Non, la dame, c'est la demoiselle, c'est la Colombe.
16: Oui, bah moi, je ne connais pas personnellement la Colombe, alors pour moi, c'est une dame.
0: D'accord, bah c'est ça.
16: Oui. C'est Cécile, mon petit chou.
0: Oui.
16: Je voulais savoir, est-ce que. L'incognito pourrait nous donner sa...
0: Non, l'inconnu, il n'est plus là.
11: Il est parti déjà.
0: Donc, conclusion sur le débat. Donc, Pierre-Henri.
13: Je pense qu'effectivement, le show business est un milieu à part. Qu'il n'est
0: Ça commence à me prendre la tête, celui qui s'amuse avec un téléphone comme ça.
13: Ah, c'est pas moi, Gérard.
0: Donc, Pierre-Henri.
13: Alors, je disais donc que ce monde est un milieu à part, qu'il doit être difficile de le pénétrer.
0: Ça, c'en est un qui s'amuse avec un gadget.
13: Allô?
15: Tu pourrais arrêter de téléphoner pendant tes émissions?
0: Pour l'instant, je suis pas au téléphone, je suis devant le micro.
13: Quand tu te parles.
0: Oh, tu t'écrases, toi, Gontran, s'il te plaît.
13: Non, c'est pas moi, c'est l'autre.
15: C'est pas Gontran.
16: Mais réponds.
0: Bon, alors, Pierre-Henri. Tu me calmes celui qui a un téléphone, parce que ça me prend la tête.
11: Ça va, ça suffit.
13: Oui, Gérard.
0: Pierre-Henri, alors.
13: Je voulais donc dire qu'il devait être très difficile de pénétrer ce monde.
15: Oui.
13: Et je t'en félicite de l'avoir pénétré ainsi.
0: Mm-hmm.
13: Et quand je parle de pénétration, je crois que tu sais de quoi je parle.
0: Oh, d'accord, ben dis donc, je vois pas du tout le rapport avec la conclusion du débat.
13: Le rapport avec le cosinus de la banane, Gérard.
0: Ouais, c'est ça. Gontran.
13: Oui, ben, j'ai trouvé ton débat nickel, impeccable, hein, bien à ton image.
0: Mm-hmm.
13: Et tu serais prié de répondre à mes lettres.
0: Ah bah, si ça me fait plaisir, d'accord, Gontran. Alors, bonne nuit.
13: À de bon entendeur.
0: En de bon entendeur, salut.
13: Ouais,
0: donc tu me les retires au fur et à mesure. Hein. Donc, Johanna.
15: Ouais, le show, c'est super bien.
0: Mm-hmm.
15: Voilà.
0: D'accord.
16: Moi, j'ai pas donné ma conclusion, Gérard.
0: Cécile, merci pour celui qui casse les verres, c'est pas grave. Cécile.
16: Donc, ma conclusion, c'est que les stars seront toujours des stars.
0: Mm-hmm.
16: Tant qu'il y aura des stars, il y aura du show business. Et comme disait Marilyn Monroe, je crois, Gérard, que tu connais cette phrase très célèbre. There is no business without show business.
0: Ouais.
16: Oh, there is no business without show business.
15: Quel accent pourri.
0: Oh, ok.
16: Gérard,
0: Lucie.
16: Gérard, réponds, est-ce que t'es d'accord ou pas?
0: Oui, je suis d'accord avec toi.
16: Ok.
15: Est-ce que t'es d'accord avec Marilyn?
0: Oui, avec Marilyn.
16: Oui, c'est Marilyn Monroe, elle a dit déjà.
0: Oui, d'accord, okay. D'accord. Ah, Lucie.
15: Objection quand même à y faire. Happy birthday
11: Happy birthday.
0: Conclusion, s'il te plaît. Bon, merci Olivier, s'il te plaît. Lucie, conclusion.
16: Moi j'aimerais bien faire partie.
0: C'est quoi ce bordel là?
16: C'est pas moi. Hein.
0: Bon, alors vas-y Lucie, je t'écoute.
16: Moi j'aimerais bien faire partie.
0: Bah, je sais pas, là ils arrêtent pas, là il y en a un qui passe sur tout le monde. Là je te demande de virer.
11: L'accident du Panama là, c'est quoi ce délire, la voiture qui a un accident là,
0: hein? C'est quoi ça, c'est qui? Ça vient d'où ça?
13: Ah, ce n'est pas moi.
0: Non, c'est pas. Mais de manière, je t'ai dit de dégager, Gontran, bonne nuit.
11: Mais là, Gérard, le débat, c'est nul.
0: Ouais, ben. Ouais,
13: Gérard, il a cassé. Je vais dire une phrase anglaise.
0: Oh, je t'ai dit de dégager. Bon, Olivier, t'arrêtes, s'il te plaît, maintenant, ça devient chiant ton bordel là.
11: C'est vrai, Olivier.
13: Gérard?
11: Mais quoi?
15: Dag
0: Vador. Lucie, s'il te plaît.
16: Oui, vas-y, Jean-Pierre.
13: Non, c'est Pierre-Henri.
0: Oui, Lucie, s'il te plaît, conclusion.
15: Attends, Pierre-Henri.
13: Je voulais juste dire, no job in the job.
0: Ouais, bah c'est bien. Ça me fait. Je vois pas ce que ça veut dire. Enfin, bref, passons. D'accord. Lucie, conclusion.
15: C'est ce qui est écrit sur le DAPRO anglais.
0: Lucie, conclusion.
15: C'était pas génial. Hein. Mais bon, ouais, Shopee, je voudrais bien faire partie. Ouais.
0: D'accord. Et celle, conclusion.
15: Je pense que le monde du showbiz est un monde particulier, qui suscite des envies auprès de beaucoup de monde, et puis que, mais par d'autre côté, il doit falloir être fort pour pouvoir survivre dans ce monde-là.
0: Ok. Super, voilà. Eh ben moi, pour moi, la conclusion, c'est que c'est bizarre qu'à chaque fois le premier débat d'habitude se passe mieux que le deuxième. Mais j'ai l'impression que Manu, tu vas te réveiller au deuxième débat, j'espère.
6: Je suis réveillé, GG là.
0: Hein. Et Olivier de l'autre côté, pareil.
6: C'est quoi la conclusion du showbiz pour toi ?
0: Moi, pour moi, donc une star restera toujours une star et c'est tout.
17: Et toi, est-ce que tu es une star alors ?
0: Ben, on verra ça par la.
6: Donc
0: la
6: pour
0: suite.
6: Toi, Jean-Luc Lahaye, par exemple, c'était une star, ça reste une star pour toi, même si c'est plus rien.
0: Mais on l'entend plus beaucoup, mais bon, ben, désolé, hein, il a fait quand même partie des stars du showbiz, il chantait.
18: Il est
0: bien
18: sur le pont de l'Alma.
0: Donc, justement. Là, tu as dégagé, je te prie de ne pas revenir dans le deuxième débat, merci.
11: Et pour la conclusion sur Minitel, il y a l'inconnu qui est sur Minitel et qui dit que maintenant, c'est à cause de Coton-Tige qu'il y aurait eu un accident sous le pont de l'Alma.
0: C'est ça. Et celui qui s'amuse à dire des conneries comme ça de l'inconnu, ben, moi, je l'emmerde. Et donc pour finir, avant d'attaquer le deuxième débat,
17: je voulais te dire, qu'à Fun Radio quand même il y avait deux grandes stars, deux immenses stars, il y a Max et GG de Suresnes. Et j'avais une petite objection à faire, donc c'est une déclaration solennelle. Dans l'affiche L'Esprit Fun qui est super génial, pourquoi tu n'y es pas puisque t'es une star?
0: C'est pour moi qui ai décidé de poyette, c'est tout, c'est la direction.
17: Donc voilà. Pourquoi tu étais pas?
0: C'est la direction qui a décidé comme ça. Donc on va écouter de nouveaux galas et je vous retrouve pour le deuxième débat qui portera sur les queues de cheval. Là, à tout de suite.
19: Hier j'ai écouté ta nuit 100% techno, c'était super. Mais par contre c'est dommage que j'ai pas pu te joindre parce que bon tu connais les truches. Mais il y a une maison de disques que j'ai vu là sur M6 justement comme tu vas pour enregistrer Technomax. Donc j'ai vu un chanteur et puis il y avait un label et j'aurais bien voulu pouvoir demander à Jean-Marie K ou autre si vous pouvez répondre dessus. C'est c'est une maison de disques qui s'appelle Gercore ou je sais pas.
20: Ah, Gercore, oui. Je demanderai à Jean-Marie K qui se renseigne, pas de problème. Bien, mais je savais pas que t'étais autant dans la techno que
19: non,
20: ça.
19: Non, parce que j'ai regardé ce matin à peu près ce qui les clips.
20: Ouais.
19: Donc c'est vrai qu'on retrouve pas mal c'est Gercore. Voilà. Ah. On retrouve pas mal des maisons de disques comme Sony. Sonic, label, tout ça, on retrouve pas mal de musique comme ça.
20: Ouais, c'est sûr que non, mais c'est bien. Mais t'es dedans, t'es dans la tech.
19: Mais moi, de manière, tu sais bien que j'aime bien
20: tout ce qui est tech,
19: tout ce que tu fais, de toute manière, c'est bien.
20: Merci.
19: Donc, quand est-ce que tu nous sors ta Technomax? Allez, pourquoi? Allez, dis-le à l'antenne. Qu'on puisse l'enregistrer.
20: je l'enregistre ce soir.
19: Ouais, mais tu l'enregistres ce soir, mais
20: elle sera diffusée dans 10 jours, 15 jours.
19: Ah putain, c'est bon ça. Hein.
20: Dans 15 jours, jeudi, dans 15 jours.
19: Ah ouais, et à chaque fois.
20: Quand regarde ton pote Fildar.
19: Ouais, mais à chaque fois que tu le sors.
20: T'as vu dingue, t'as plus 5.
19: Un man. À chaque fois que tu le sors.
20: Regarde.
19: À chaque fois que. Ouais, vas-y toi, t'as intérêt de me faire du bon boulot ce soir aussi.
20: Allez, on y va Jean, parce qu'il faut que j'y aille là, donc on va y aller. Hein. On va chanter, attention, t'es prêt?
19: Non, on chante.
20: Pour Bibi, attention. Ça va être chaud. Je pense que ça va le faire. Concentrez-vous. Bon, ça peut en servir pour toutes les nanas, mais là, c'est directement dédié à Bibi. Oui, Rigaud.
21: Gérard, je voulais te dire que quand t'as chanté tout à l'heure, l'internet a failli exploser. On est monté à 7722 d'un coup.
20: Voilà, bien joué.
19: J'ai mal entendu le chiffre.
20: 7700. Et qu'est-ce qu'ils réclamaient? Qu'on la rechante peut-être?
21: Ils applaudissaient Gérard pour la chanson. Maintenant qu'ils ont entendu qu'il allait rechanter, ils sont tous revenus. Donc on est 7747.
20: Donc ils attendent que tu la chantes. Donc faut la chanter. Hein.
21: À toi GG.
20: Attention, on y va.
21: Fais péter.
20: Phil Baradet, Un enfant de toi, interprété par Gérard de Suresnes.

0: 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C'était dédié pour toi spécialement et pour tous ceux qui ont eu des petits problèmes pour avoir des enfants. Donc j'espère que tu l'as bien enregistré. Donc on va essayer de te joindre d'ici peu de temps.
1: Bravo, voilà, bravo, bravo, bravo, bravo, bravo. Alors bon, alors on l'a enregistré, Gérard, mais on va la rediffuser où il y a que toi qui chantes.
0: Mais par contre, avant, on va essayer d'avoir.
1: Bibi, mais alors fermement vite fait parce que moi je vais me faire engueuler.
0: Vite fait,
1: ils m'attendent. Faut vraiment que je speed. Alors attends, donc on va réécouter maintenant. Filda est en train de recaler et donc on va écouter donc Phil Barnet. Mais alors, juste avec la voix, ah ça s'en occupait ?
2: Non, c'est le répondeur.
1: C'est le répondeur.
0: Bon, on va essayer. Oh merde !
1: Oh, qu'est-ce que
0: c'est ? Putain, elle est chiante, hein. Alors, oh, Bibi, t'allumes le portable et c'est tout, merci.
1: Alors, on recale, là, on est en train de recaler. Écoutez bien, Phil Barnet, Gérard, on est en train de caler, c'est bon ? Alors, attention, c'est là. Écoutez-le, donc il respire.
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1: Alors, c'est normal, on va retravailler après, c'est qu'il y a qu'à côté. Hein.
0: Où elle appelait les genoux.
1: Il y aura les deux côtés dimanche.
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1: Et attendez.
0: Il me tient la main.
1: Il y aura les deux côtés dimanche, hein.
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0: Enfin voilà. Donc pour l'instant c'est qu'en mono, hein. C'est normal parce qu'on avait mis d'un côté les voix et d'un côté la musique, mais on va attacher à ce que pour dimanche on puisse la réécouter bien sûr dans son intégralité, et en plus de ça en stéréo. Bah Gérard, tu connais bien les paroles. Bah c'est quand même une chanson préférée, on sent quand même que tu maîtrises les paroles.
1: Bah celle-là je la connais par cœur, je l'ai à la maison. Alors
0: ça s'entend.
1: Quand j'ai pas le moral, je me mets ça.
0: Ah bah c'est sûr que ça remonte le moral. Ça remonte le moral, ça.
2: Oh là là.
0: Ça remonte le moral. Bon.
1: Bon c'est bon Manu ou pas?
0: Elle est là vite fait.
2: Ouais, c'est bon, je l'ai en lui.
0: Elle est là. Salut Bibi.
3: Allô.
0: Ça va?
3: Oui, bonsoir.
0: Bon alors il paraît que tu vas quitter Gérard.
3: Bah disons que j'avais une petite idée, ouais c'est vrai que ça m'a effleuré un peu l'esprit, mais bon.
0: Bah c'est bien pour Gérard, c'est-à-dire que dès qu'il y a un petit problème, tu te barres.
3: Non, c'est pas ça, mais en plus, il arrête pas de me dire oui que je suis jalouse. Bon, c'est vrai que d'un côté, je suis jalouse.
0: Ah
3: ouais,
0: en plus, tu dois être sûr, tu dois la... Oui, mais parce que c'est à force de dire ça qu'il a fini par en avoir marre, elle va finir par partir.
3: Bah ouais, voilà.
0: Eh ouais.
3: Bon, c'est vrai que je suis jalouse, je le sais très bien. Bon, c'est mon défaut, c'est vrai.
0: Mais dès qu'il y a un petit problème, il faut pas commencer à dire je vais m'en aller, c'est juste pour faire peur que tu fais ça.
3: Oui, enfin, c'est juste pour lui montrer que j'en ai marre et puis que je suis vraiment amoureuse de lui.
0: Voilà. Donc, Gérard, faut que t'arrêtes un peu, ça, c'est là-dedans.
3: Il faut pas surtout qu'il se dise que c'est à cause de la radio que je suis amoureuse de lui.
0: Voilà.
3: Pour ce qu'il est.
0: Lui, il est arrivé ici, il a dit bon, je vous préviens tout de suite, Sandy, elle s'en va, elle part de chez moi. Donc,
3: mais ça m'a effleuré l'esprit, hein. Franchement, voilà, ouais. Là, je dois dire que ça m'a vraiment effleuré l'esprit.
0: Ouais,
3: là,
0: mais ça, c'est pas bien. Mais ça, c'est faible, parce qu'il faut pas réagir comme ça.
3: Je pense que c'est juste des phrases, des fois, on dit.
0: Voilà. Exactement.
3: Juste des phrases, on pense peut-être pas vraiment au fond de nous.
0: Bon, t'as entendu la chanson, là?
3: Ouais, mais j'aimerais bien la rechanter dimanche avec Gérard, s'il veut.
0: Hein. Eh bah, très bien. Alors, dimanche, on la chantera en direct avec les micros et tout ce qui suit.
3: Parce que quand même, je me suis dit, je vais quand même pas faire ça à Max, je vais quand même venir dimanche.
0: Non, j'espère bien parce que j'ai besoin de toi, le public. Il y a déjà, depuis que t'es arrivé, Rigaud me disait qu'il y a plus de 7000 encore. Il y a encore 500 connectés de plus depuis que t'es arrivé sur l'antenne.
4: On a dépassé les 8000, on est 8248.
0: Toi, parce que t'es arrivé. Tout le monde t'adore.
3: Bah, je fais des gros bisous à tous les auditrices et auditeurs, voilà.
0: Bah, voilà.
5: Pour l'instant, c'est pas les nains de jardin, c'est l'euro.
0: Ouais.
5: Donc, qui se calme lui. Donc, on va accueillir Tirelire.
6: Bonne année, Gérard.
5: 20 ans Toulon. On peut écouter tout le Fun Radio sur 99.1. C'est bien ça la fréquence.
6: Ouais, ça fait à peu près 16,13 euros, je crois, hein, si j'ai bien calculé.
5: La fréquence, je te parle pas de l'euro.
6: Ben, c'est ça la fréquence.
5: Ouais, c'est ça. Bon, d'accord, ouais, d'accord. Ah, ok.
6: Commence pas déjà à m'agresser, genre, je te souhaite une bonne année.
5: Ouais, bah moi aussi. KK40, 22 ans, Argentan sur Creuse, à mon avis c'est 106.2.
7: Exactement, bonsoir GG.
5: Bonsoir à toi et bonne année.
7: Toi aussi.
5: Jean-Sylvie.
8: Oui.
5: 25 ans, Toulouse.
8: Ouais, bonsoir à toi GG.
5: 105.9.
8: Ouais, je te souhaite une bonne année bien juteuse, mon ami.
5: Ouais, ben on verra. Mm-hmm. Petit Penny.
9: Ouais, salut Gérard.
5: Salut à toi.
9: J'appelle de Marseille, 103.1. Bonne année à tous et ainsi qu'à toi, bien sûr.
2: Une erreur, je crois.
5: Oui, je crois que j'ai une petite erreur là.
2: C'est marqué quoi?
5: C'est marqué. Chartreau.
2: Ah, je me suis trompé, c'est Marseille. Excuse-moi, Gérard.
5: Fil d'art commence pas, hein?
2: Ouais.
5: Et puis après, j'ai.
2: Dutchmark et Sophie.
5: Dutchmark et Sophie à Auch, à 98.7 FM. On peut écouter Fun Radio.
10: Oui, bonsoir, Gérard. Bonne année. Je suis avec ma sœur, là, mais elle interviendra pas beaucoup dans le débat, t'inquiète.
5: T'as raison, et j'ai presque pas reconnu ta voix, toi.
2: C'est qui,
10: hein?
5: Oui.
2: Non, ouais. Mais vas-y, ici.
5: Non, mais on verra.
11: Bonsoir, Sarah.
2: Ah, c'est sa sœur, Sophie.
10: Ouais, Sophie. Tais-toi un peu, là.
5: Quoi, tais-toi,
2: tu veux parler à sa sœur, Gérard.
10: Nomalaise,
2: allez, Gérard, on y va.
10: Allez, enchaîne, dans le débat.
5: D'accord, Tony.
12: Non, c'est pas Tony.
5: Oh. Warnet.
7: Mais non. Oh là là là là.
5: Non, mais. Attention, là.
10: T'es trop en bonne imitation. Je joue au con. Je veux bien.
6: C'est incroyable.
10: C'est impossible.
5: Ouais, impossible. Voilà, ça commence les habituels. Ça commence, Fildar. Non.
2: Tony, je l'ai en ligne il y a deux secondes, donc c'est pas lui. Et tout le monde dit c'est possible. Hein. Il n'y a pas que Hard.
5: Ouais, non.
2: C'est devenu une phrase.
5: Non, mais,
2: allez, on attaque le premier parce que regarde, on a dû commencer.
5: Et petite
2: commission.
6: Salut, Gérard.
5: On peut écouter Fun Radio à Gap 93 FM.
6: C'est ça, bonne année.
5: Bonne année à toi. Et donc, doit-on enseigner l'euro? Déjà, l'euro, à combien qu'il est pour vous?
6: À 18,80.
5: Comment?
6: 18 tirelire.
5: Non.
10: Dis pas 18.
5: Non.
10: 1$.
5: Non.
10: C'est plus.
5: Non. Non, mais attendez. Là, moi, je vais vous arrêter. L'euro, à l'heure actuelle, maintenant, il est à 6,55,97. Comment?
10: Centimes.
5: Attendez, vous n'allez pas commencer à me casser les couilles, ok?
10: Calme.
5: L'euro est à 6,55,97, ok?
10: Ok, Michel. Excuse-moi.
13: Alors, Gérard, on y va?
2: Allez, on y va, Gérard. Oui. On reprend les auditeurs, ils sont calmes, vas-y.
5: Ouais. Ils sont calmes, ils ont un carré.
2: Non, mais vas-y, vas-y. Allez.
5: Alors, vas-y. Doit-on enseigner l'euro à l'école? On va demander à cheerleader.
10: L'euro, ben, je crois qu'il faut surtout voir l'étape de multiplication par 6. Parce que c'est facile, c'est ça, Gérard?
5: Ouais, mais attendez, attends 5 minutes. Max, tu m'avais dit que t'avais une calculette en euro.
2: On l'a.
5: Attends,
2: elle est à Bayard, je crois. Non, je l'ai ramené.
13: Ah, tu l'as ramené,
5: bah, alors, va la chercher. Ouais, j'y vais. Comme ça, tu feras moins le bordel. Sophie, elle va prendre. S'il y en a un qui va pas, hop, dehors. Donc, Gérard, doit-on.
10: Gérard, c'est tirelire. Tu crois pas que ton chef Max, tu vas te faire avoir, il va te payer 6 fois moins. Hein.
5: De quoi?
10: Bah, ton chef Max, tu vas te faire avoir, il va te payer 6 fois moins.
2: Mais il restera rien déjà.
5: Non, mais doit-on enseigner l'euro à l'école? Ok, point final à la ligne.
2: Gérard.
5: Pour un cent, tu te tires lire. Merci.
14: Gérard, on me dit sur IRC, c'est Yankee qui me dit ça, que l'euro, on l'apprend dès l'âge des bébés, quoi. Dès que t'es tout petit.
10: C'est quand t'as bien mangé?
13: Bah, si. Tu le fasses? Tiens.
14: Voilà.
13: Alors là, Gérard, il a la calculette en euros. Alors là, tu l'as lu.
10: Mais il sait pas s'en servir.
13: Ah, mais il faut avec la lumière.
5: Ah ouais, il me faut la lumière. Donc il me faut déjà un peu plus de lumière.
10: Appuie
5: donc,
10: sur on avant de commencer, Gérard.
5: Comment?
10: Appuie sur on avant de commencer, autrement ça ne marchera pas.
13: Bon, on a voilà. Un peu de débat là, les gars.
5: Bon, alors, tirelire, pour toi, doit-on enseigner l'euro à l'école, oui ou non?
10: Bah, je crois que c'est inné, quoi. C'est quand on a bien mangé. Et de toute façon, il y a deux choses fondamentales dans la vie, c'est l'euro et le prout, je pense.
5: Non, mais attends. Attends, je crois que t'as pas compris la question.
10: Non, j'ai pas pu comprendre.
5: Non, mais tu comprends pas.
10: Non.
5: Coca 40, là. Caca 40.
15: Caca 40, s'il te plaît. Ouais, je pense qu'on doit enseigner l'euro à l'école. Ça, c'est clair. Parce que le franc, ça va plus le faire.
5: Ouais.
15: Plus personne va être franc. La France,
5: ouais, Tony. Hein, Tony?
15: Ok, c'est
5: tu veux bien, Tony?
15: C'est pas lui,
5: Gérard.
10: C'est pas lui.
5: Moi, à peine.
10: Mais non, Gérard, tu cries comment, euro?
5: Comment?
10: Ça s'écrit comment, euro? E-R-O.
15: H-E-R-O. Voilà.
5: Non, E-U-R-O.
15: N'importe quoi, H-E-R-O.
5: Ouais, et mon pied dans le cul, tu le veux?
15: Oh là là.
5: Bon, alors, Tony, caca 40, hop, terminé pour lui. Bonne nuit.
15: Ah, mais c'était pas Tony, hein. Tony, il a une voix d'homme, une voix.
5: Non. Non, mais c'est terminé pour caca 40.
2: C'est pas grave, vous êtes chiants les auditeurs. Merde, Gérard, il fait un superbe débat encore.
14: Ouais. À propos de l'euro et de la valeur de l'euro, il y a Davy One sur l'IRC qui te demande un euro français, ça fait combien en euro belge? Parce que lui, il est belge.
5: Alors.
2: T'as ta calculette, GG, si tu veux, là.
5: Ouais, mais attends.
2: D'abord qu'ils convertissent en francs belges, c'est pas gagné.
5: Non, mais de toute manière, maintenant, c'est pas. La question, on va en parler parce que tous les pays maintenant sont mobilisés pour l'euro. Donc t'as tous les pays qui sont.
2: C'est quel pays d'ailleurs?
5: T'as la Belgique, le Danemark, l'Italie, la France, la Suède, t'as les 12, je crois que.
2: Il y en a 12? Il y en a combien?
5: Ouais, il y a les 12 pays. T'as 12 pays qui sont concernés dans l'euro.
2: Ok, et ça forme quoi en fait ces 12 pays? Ça va faire quoi?
5: Ben disons, pour l'instant, ça forme, c'est que ça va se baser, c'est que pour l'instant, ils essayent de voir par rapport au 440.
2: C'est quoi?
5: C'est sur la bourse.
2: Sur donc, les bourses?
5: Ouais,
2: c'est comme des Morbac en fait.
5: Comment
2: le 440, c'est sur les bourses, c'est comme des Morbac.
5: Non, mais le 440, c'est la bourse actuellement en francs. Uh-huh. Maintenant, ils vont pouvoir voir avec l'euro de savoir à combien qu'il est. Parce que là, j'ai pas trop suivi. Moi, je suis pas
2: ça
5: trop
2: monte.
5: Cette histoire. Et apparemment, ça a l'air de mieux marcher que le franc.
2: Ouais,
5: parce
2: grimpe.
5: Que le 440, apparemment. Monte plus qu'avant.
2: Donc en fait l'euro il est plus cher que le franc.
5: Ah oui. Ah oui, il est à 6,55,97. En fin de compte, 6,60.
14: 6,60 quoi ?
5: 6,60 euros. Donc, 6,60. 6,60, c'est l'euro.
16: C'est la base.
5: C'est la base de l'euro. Ah,
14: okay. C'est compliqué, hein.
5: Hein
16: non, non.
14: Je comprends rien.
5: Moi, Gérard. Ouais, mais moi non plus. Moi, j'y comprends rien, de toute manière.
14: On fait un débat quand même, on s'en fout.
5: Ouais, mais on fait le débat là-dessus.
14: Vas-y, c'est parti.
5: On s'en fout.
16: On s'en
5: fout. Jean-Philippe.
17: Jean-Sylvie.
5: Ouais, Jean-Sylvie.
17: Ouais, confond pas les prénoms masculins.
5: Ouais, t'es tranquille, en culte ta sœur, c'est ça?
17: Voilà, tout à fait.
5: Ok.
17: Moi, ce que je voulais dire à propos donc de l'euro à l'école, c'est que avant de leur apprendre à compter, on pourrait peut-être leur apprendre à parler un français correct.
5: Ouais.
17: Déjà, je pense que ça serait une première chose.
5: Ouais.
17: Et deuxièmement, je pense qu'il est nécessaire, si on veut savoir compter en euros, d'apprendre les chiffres arabes. Et je voudrais savoir ce que tu penses des chiffres arabes.
5: Non, mais alors là, je vais te dire une chose. Dans ce cas-là, tu prends mieux de tout à l'heure.
17: Ben pourquoi tu penses qu'il vaut mieux faire ça en...
5: Non, mais attends. Ouais. Attends, parce que dans tous les pays, ça sera en euros, ok? Il n'y a pas besoin d'essayer de faire une polémique.
17: Mais Gérard,
5: non, mais il n'y a pas besoin de faire une polémique sur les pays, d'accord?
17: Non, c'est bon.
5: Petit Penny.
17: J'ai une grosse bite.
5: Petit Penny.
18: Oui, Gérard, écoute, moi je pense qu'il faut apprendre à multiplier la division et à diviser la multiplication.
5: Ouais.
18: Voilà. Mais je pense que ça sera bon, hein. Mais le tout c'est de 6 mètres, quoi, hein, je pense.
5: D'accord.
18: Ouais, tout à fait. Hein.
5: Ouais, mais je pense. Moi, de toute manière, je vais avoir des réponses quand même à vous donner. Deutschmark et Sophie.
10: Oui, Gérard, effectivement, je pense que ça serait une bonne initiative de l'apprendre à l'école, puisque déjà, on sait que Charlemagne, qui a été couronné en 800, l'a bien enseigné le franc, pardon. Et donc, Jacques Chirac va faire de même avec l'euro. Donc,
5: ouais, ben, dans ce cas-là...
10: Ça, avec la politique des effaire-face.
5: Non, mais attends, ça n'a rien à voir avec la politique, hein. Petite commission.
19: Ouais, moi je crois qu'il faudrait mieux plutôt l'enseigner dans les maisons de retraite. Parce que c'est surtout les vieux qui vont pas s'en sortir, parce que les gamins, c'est des petits malins.
5: Ouais.
19: Il faut comprendre tout de suite.
5: Non, mais ça, de toute manière, la question elle va être posée. Ouais. Rigo, une question internet?
20: Oui.
5: Avant que je réponde.
20: Oui, tout à fait.
5: Vous taisez derrière, s'il vous plaît, merci.
14: Donc, il y a Père Fouras qui te demande pour ou contre l'euro à table.
5: Pierre Fouras, t'essayes de préciser, merci.
14: L'euro à table.
16: Est-ce qu'on peut parler de l'euro à table?
5: Tous les mecs avec costume cravate, c'est ce qu'ils vont parler régulièrement en mangeant. Hein.
16: Ouais, c'est clair.
5: Tu vois les mecs en costume cravate, le mec qui travaille dans une banque. Ah ouais, t'as vu il y a l'euro qui est passé, tu peux me dire combien que ça va faire, puis ça, c'est cela. Non, là, faut arrêter.
14: Et Gérard,
5: oui.
14: Sinon, il y a Chocobo will be Kenesium soon. Il revient dans une heure parce que sinon sa mère, elle va le griller.
5: Ça, c'est son problème, c'est pas le mien. Si sa mère, elle le grille, c'est pas moi. Hein.
16: Gérard, à la place de KK40 que t'as viré, on accueille Euroco Sifredi. Salut.
21: Ouais, salut Gérard.
5: Attention à toi.
21: Salut Euroco. Salut, bonsoir.
16: C'est Sophie qui l'a sélectionné sur les 24.
21: Salut Gérard.
5: Sophie.
22: Non, j'ai rien fait.
5: Attendez. Je préfère.
16: Ah,
5: voilà, ça a déjà coupé.
22: Je me suis trompé de bouton, merde.
5: Ouais, de toute manière, on dit pas merde. D'accord. Sophie.
22: Ouais.
5: C'est pas parce que c'est le premier débat que je fais avec toi et Manu et Fildar et Rigo, et que Max là, que. Faut pas prendre les gens au standard. Donc, faut prendre sur les 24 lignes. S'ils ont des choses à répondre sur l'euro, on y va. S'ils ont rien à dire, au revoir, bonne nuit. Si c'est pour dire, je vais faire une libre antenne, il n'y a pas de libre antenne à cette heure-ci.
14: Gérard ?
22: Ah,
5: oui.
14: Sur IRC, il y a Turpentine, elle revient, elle va pisser juste. Hein.
5: Tu t'inquiètes pas. Tant mieux. Donc, c'est bon ?
22: Ouais. Il est en train d'expliquer Fildar.
16: Ouais, donc, tu vois, t'as pris Euroco Sifredi à la place de KK40.
22: Ah,
16: tu l'as pris sur les 24 lignes, c'est bien, ma grande.
22: Ah, d'accord, ok.
16: Voilà.
5: Mais c'est bizarre parce que je vois pas. Je vois les 24 lignes qui arrêtent pas de sonner.
16: Ouais, mais on peut faire le débat aussi ou pas ?
23: Ce serait bien, Gérard, vraiment.
5: Donc,
16: tu notes à la place de KK40, s'il te plaît, merci.
5: Ouais.
16: Euroco Sifredi.
21: Non, on n'est pas là.
1: Ouais, Gérard, petit pénis, je voudrais te poser une question.
5: Ouais.
1: Est-ce qu'en 2002, on aura les billets, 1 euro ou les pièces d'abord?
5: Alors, ça, c'est la très bonne question. Ça, j'allais répondre justement à la première question.
1: Ouais.
5: Donc, j'allais faire la conclusion sur ça. Mmh. Donc, en fin de compte, tout sera mis en euros à partir de l'an 2002, c'est-à-dire les pièces et les billets.
1: Ouais, GG.
5: Oui.
1: Est-ce que je voulais dire, tu parles de 2002, mais est-ce que c'est vrai que même depuis déjà de nombreuses années, toi par exemple, on avait calculé la taille de ta kékette et ton QI en euros, c'est-à-dire on avait...
5: T'es qui toi?
1: On avait tout divisé par 6 et demi.
5: T'es qui toi?
3: Leonardo.
1: C'est Leonardo.
3: Dit Caprilo.
1: Bon, je ne l'écoute pas. C'est drôle quoi, si Freddy. Moi, je vais tester des vampires.
5: Bon, alors, je sens.
16: Arrêtez,
5: je sens. Fizer. Je sens que tu as morflé ce soir.
1: En direct.
16: Arrêtez les auditeurs, merde, c'est bien le débat. Je suis avec Gérard, moi. Calmez-vous.
22: C'est ma faute, Gérard, je suis désolé.
5: Ouais, mais moi, j'en ai rien à foutre, je veux pas le savoir. Je veux pas savoir qui c'est.
22: Bah, je recommencerai plus, hein, je suis
5: désolé. Ouais, ben, calmez-vous.
1: Gérard, c'est Sophie.
5: Non, il n'y a pas de Sophie. Alors dégage.
16: C'est la sœur à Deutschmark.
1: Gérard,
19: est-ce que ton salaire, il est payé en euros?
5: Qu'est-ce que... Non, il n'est pas payé en euros.
1: Attends, il y a une question,
5: vous permettez? Il y a une question quand même internet qui est plus intéressante que les vôtres.
14: Ok. Alors, il y a Rip qui te demande si le dollar va tuer l'euro.
5: Le dollar va tuer l'euro. Bah non, parce qu'en fin de compte, c'est que le dollar...
16: Il n'y a pas de couteau.
5: Le dollar passera en euros aussi. Hein.
16: Bah oui.
5: Donc, ouais. En fin de compte, que tu passes en dollar, en Deutschmark, en franc belge ou autre, de manière, tout sera mis en euros. Oh, s'il vous plaît, merci. Quand je réponds, il n'y aura plus un seul franc français. Tout sera mis en euros.
4: Bravo.
5: Tout sera en euros. Il n'y aura plus un seul franc français à partir de l'an 2002. Mais par contre, il y a une chose que je vais préciser, et ça va être le thème d'une question, même si j'abrège parce que... On va enchaîner dessus.
1: Ouais,
5: mais moi, je vais vous dire une chose, que les gens, ceux qui ont des comptes en banque et tout ça, vous pouvez avoir des carnets de chèques en euros.
1: Merci, on a la télé, nous aussi, Gérard.
5: Bon, bah alors. Et alors, Pofron, pourquoi tu fais partie du débat?
16: Parce qu'ils vont savoir plus, ils savent très bien que tu vas lui apporter énormément de choses.
5: Ah, d'accord,
16: c'est l'euro.
1: C'est l'euro dans l'air.
5: Ouais, tu vas voir.
1: Il arrive.
5: Alors, pourquoi l'euro s'appelle comme ça? Oh, voyage un peu, maintenant.
1: C'est très simple. C'est... Allô?
5: Ouais.
1: Ouais, bah parce que l'appeler Le Pen, c'était pas correct. Donc on l'a appelé l'euro.
16: C'est qui?
5: C'est comment ton nom?
1: C'est Euro Cossi Freddy.
5: Hop, au revoir.
1: Ouais, j'ai rien dit.
5: C'est bon, tire lire.
19: Ouais, bah moi je pensais que tu préférais les culs.
5: Bon, bah alors toi t'es encore toi tu préfères les bites.
19: T'es trop vulgaire, Gérard. Attends, moi je parlais les
5: Q, E, K, U
19: quoi.
5: Ah, E, K, U.
19: Bah oui, l'ancienne pièce du Moyen-Âge.
5: Ouais, mais de toute manière ça existe plus tout ça hein.
16: Non, mais ça va revenir les Q hein.
5: Ouais. Non,
16: si, non.
19: Moi je pensais que tu préférais, c'est tout quoi. Je vais dire ne m'agresse pas.
5: Ouais, ben, dans ce cas-là, tu réponds comme il faut aux questions que je te pose, d'accord?
1: Ok.
5: Merci. Jean-Sylvie.
1: Ouais, ben, moi, je confirme, hein, je suis désolé, GG.
5: Fais gaffe. Attends.
1: Écoute-moi deux secondes.
5: Attends cinq minutes, s'il te plaît.
1: Vas-y.
5: Fais gaffe.

0: dans pas longtemps.
1: Ah ben alors. Mais moi je voulais demander une chose à Rigaud avant qu'on continue.
0: Vas-y Gérard, demande.
1: Couplez-moi. Avant qu'on continue, comment que ça se fait que dès que le jeudi ils m'entendent?
0: C'est parce que t'es une star.
1: On dépasse les 5000.
2: Parce que t'es le meilleur.
0: Tu dis fais
1: ouais, mais pourquoi que lorsque le chef il est là avec sa Dream 6, c'est-à-dire toi, c'est Manu,
0: je vais te dire,
1: Sophie,
0: Gérard, c'est tout con.
1: Et Filda.
0: C'est tout con. Parce que les gens de l'IRC, quand il y a Max, ils l'écoutent, ils font pas d'IRC. Alors que toi, pendant que t'es à l'antenne, bah ils viennent discuter.
3: Ils en ont
0: avec
3: rien à foutre donc.
1: Ouais, mais alors, attendez. On va demander à Max.
3: Non, c'est pas les débats. C'est un débat sur l'internet ou sur l'euro là?
0: Donc,
3: sur l'euro, je crois.
1: Bon alors. Alors, donc, Jean-Phile.
4: Non, Jean-Sylvie, ouais, c'est clair, c'est l'odeur qui les attire sur internet, hein, c'est comme les mouches. Non?
1: Ouais, bah t'as raison. Petit Penny.
5: Ouais, ben je pense que c'est qu'ils t'attendent et puis on est impatients d'entendre surtout et puis voilà et que ça fait plaisir.
1: C'est pas la question. Non mais pourquoi l'euro s'appelle comme ça? Ok.
5: Ouais d'accord. Ben écoute, moi
1: on en a rien à foutre de l'internet de manière. Je pense que c'est une bonne question. Stop s'il vous plaît derrière. Merci.
0: Bah comme tu viens de dire, on en a rien à foutre de l'internet. J'en ai perdu 500. On n'est plus que 4400.
3: Bien joué.
1: Ouais, mais c'est pas moi qui ai dit. Non, c'est pas moi.
0: Tu viens de le dire.
3: T'as dit qu'on s'en branlait.
1: Bon, allez, les gens sur Internet, je vous en supplie, revenez.
6: Allez, le débat.
1: Petit Penny.
5: Moi, j'aurais préféré qu'on appelle, au lieu de l'euro, Zoro, puisqu'on aurait pu dire comme ça, Zoro est arrivé en 2002.
1: Ouais.
5: Je pense que ça aurait été peut-être un peu plus mieux, quoi. C'est raide, là. Ouais.
3: Qu'est-ce que t'en penses, Gérard?
1: Personnellement, moi, de l'appeler Zoro, je crois pas.
3: Non, Zoro.
5: Zoro?
1: Zoro?
3: Bah, ouais, le Zoro est arrivé.
5: Le Zoro est arrivé. Hein.
1: Ouais, mais il y a. Attends, Zoro, l'autre.
3: Il y a le zéro tous les jeudis déjà.
1: Bah, ouais.
5: Bah, oui. GG.
1: C'est qui?
5: C'est Jean-Sylvie, je peux ajouter quelque chose?
1: Vas-y.
5: Ouais, tout à l'heure, il y avait une jeune fille qui parlait des culs. Et moi, je suis tout à fait d'accord. C'est vrai qu'avant, ça a failli s'appeler les culs. Et personnellement, si tu prends le cas par exemple des timbres, j'aurais largement préféré lécher les culs que l'euro, quoi.
1: Enfin, ouais, bah d'accord, alors toi, tu peux retourner chez toi encore.
3: Non, c'était une petite blague.
5: C'est une blague de philatéliste.
1: Non, mais moi j'en ai rien à foutre.
3: Allez, la suite.
1: Deschmark et Sophie.
7: Ouais, bah moi Gérard, je pense que l'euro c'est le diminutif de horoscope, donc ça c'est Jean de Nevers qui l'a inventé, on le sait bien.
1: Ouais, mais attends, tu vas te calmer toi, parce que c'est.
5: Pas de nom.
1: Déjà, tu vas te calmer.
7: Donc c'est JDB.
1: Ouais, Fildar, tu me le prends au standard, tu le calmes.
3: D'accord, je le calme, j'ai rien dans ses bourses, c'est pour ça.
1: Petite commission pour terminer.
8: Ouais, c'est le diminutif d'Europe, hein. C'est le diminutif d'Europe.
1: Oh là, punaise, mais c'est quoi? Eh, mais il y a des sons pourris là ou quoi? Ou c'est parce qu'on change?
3: Bah oui, c'est ça.
8: C'est le téléphone de merde. Hein.
1: Ouais, je sais pas. Donc, alors, troisième question.
3: Attends, petite commission, elle a répondu. Oui, t'as même pas fait attention à ce qu'elle avait dit.
1: Bah, on répète parce qu'avec le son pourri que j'ai eu.
3: Parle bien fort dans ton téléphone, petite commission.
8: C'est le diminutif d'Europe.
3: Voilà.
1: D'accord.
3: Qu'est-ce que t'en penses, Gérard?
1: Je pense. Moi, de toute manière, je peux vous dire une chose, que l'euro, de toute manière, tout le monde aura du mal à s'y mettre. Hein.
3: Mais pourquoi ils l'ont appelé comme ça?
1: Ah ben ça, pourquoi, on n'en sait rien, c'est pas nous qui avons décidé, c'est le gouvernement. Alors le gouvernement, il fait ce qu'il veut, mais qu'il nous emmerde pas. Parce que là, moi, cet après-midi, moi, je vais te dire une chose. Parce que moi, maintenant, je vais pousser un coup de gueule. Et je vais te dire une chose, que voir qu'on va payer un ticket de bus 6 francs, plus de 6 francs.
3: Donc 36 euros alors.
1: Ouais, 36 euros. Donc moi j'en ai ras-le-bol. Et voir des connards de contrôleurs dans les bus, il y en a ras-le-bol. Alors les contrôleurs, allez vous faire foutre!
3: Bravo Gérard.
1: Voilà.
3: Et donc, allez vous faire foutre en euros, hein, monsieur.
1: Ouais, non, mais allez vous faire foutre parce que vous étiez 6 dans un bus, hein, pour nous contrôler. Et vous êtes venu 2 fois me voir avec Sandy pour me contrôler. Alors arrêtez vos conneries, d'accord? Alors maintenant, faites votre boulot. Et bien, arrêtez de nous faire chier avec vos grèves.
0: Gérard,
1: c'est tout ce que j'ai à vous
0: dire. Pour revenir au débat sur l'euro.
1: Ouais.
0: Il y a Davy One toujours qui te demande combien ça fait en francs suisses les euros Disney.
1: Oh ben ça, là je pourrais pas lui dire l'euro Disney en francs suisses combien que ça prend. Parce qu'en fin de compte, le franc. De toute manière, il y a

0: 30 francs suisses.
1: Ah bon? Je sais pas du tout.
0: Non, y a pas de francs suisses. Hein.
1: C'est quoi alors la monnaie là-bas?
0: Ben, la monnaie là-bas en Suisse, c'est le franc français.
1: Le petit suisse.
0: Hein.
1: Ah non, c'est le suisse.
0: Mais non, le petit suisse, tu le prends, tu le jettes sur n'importe qui.
1: T'es violent, toi.
0: Ben alors.
2: T'es volé, non?
0: Ben oui, ben. Oui.
3: C'est Thierry, je peux parler sérieusement?
0: C'est qui?
3: C'est Thierry.
0: Ben vas-y. Fait,
3: on dit un neuron, un euro, mais au pluriel, c'est des neurones. Et ça veut dire qu'il y en a qui auront 6 fois moins de neurones et franchement, il y en a qui sont mal barrés. Quoi.
0: Ouais, attendez. Si vous voulez parler des euros, hein, et puis comme petit tirelire vient de dire,
3: ouais,
0: tirelire, tu voulais dire quoi, toi?
3: Bah, on dit un euro et au pluriel ça fait des neurones. Ça veut dire qu'il y en a qui auront 6 fois moins de neurones. Et ben il y en a qui sont mal barrés. Enfin, personne, Gérard.
0: Non, mais les neurones, c'est pas question sexe, hein, d'accord? Dans quel pays seront acceptés l'euro? Et pourquoi? Et on va s'écouter les banquiers aux grosses poches avec Fouette-moi le cul en euros. Et on se retrouve tout à l'heure aux heures.
3: Oui.
0: Marie-Alain.
4: Bonsoir Gérard, tu vas bien?
0: Ouais, ben ça y est, on t'a dit du bonsoir, ok? Jean-Sylvie.
5: Ouais, salut, big up.
0: Ouais, big up
5: ouais,
0: à toi.
5: Big up, big up.
0: Petit pénis.
6: Affirmatif.
0: Ouais.
6: À toujours là.
0: Deschmark.
7: Ouais,
0: et Sophie.
7: Ouais, je vois ça tous.
0: Et petite commission.
8: Salut.
0: Re-salut à toi.
8: Re-salut à toi.
0: Alors, dans quel pays seront acceptés l'euro? Et maintenant, on va abréger parce que là, pour.
6: Ok, bah alors après.
0: On va accélérer. Non, on va accélérer. Alors, vous allez arrêter de rentrer parce que sinon, vous allez dégager.
6: Allez, on
2: y va,
6: accélère.
2: On y va.
0: Ouais, parce que là, il y en a ras-le-bol.
6: On accélère.
0: Ok.
6: Oui.
0: Alors toi, t'arrêtes ta connerie, ok?
9: Accéléré.
2: Il accélérait, on y va, Gérard.
0: Alors, dans quel pays sera accepté l'euro? Alors, tire-lire.
8: Bah écoute, Gérard, comme tu viens d'annoncer tout à l'heure, le scoop, n'est-ce pas? Ben donc, en Amérique, apparemment, on pourra payer en euros.
0: Mmh.
8: Donc, le dollar n'a qu'à bien se tenir, parce que bon, à mon avis, c'est la fin.
0: Ok.
8: C'est bien ce que t'as dit tout à l'heure.
0: Non, mais attends, toi, tu penses que le dollar, ça sera la fin?
8: Bah, c'est ce que t'as dit tout à l'heure.
0: Oui, mais moi, je vais vous préciser pourquoi.
8: Ah, d'accord, ok.
2: Et pourquoi, Gérard?
0: Non, mais on va laisser les gens répondre.
2: D'accord.
0: Marie-Alain.
6: Ouais, alors, ça va se vendre l'euro dans le pays de New York, en Inde, en Autriche et en France.
0: D'accord.
6: C'est pas d'accord, j'en suis sûr.
0: Ouais,
6: tous les jours.
0: Ouais,
6: jours.
0: C'est ça. Alors, je serai que toi, j'écouterai plus les informations et je m'intéresserai plus aux journaux. Ok. Jean-Sylvie.
6: Ouais, ben dans la France déjà et
0: ouais.
6: Puis dans tous les pays limitrophes.
0: C'est-à-dire?
6: Bah les pays limitrophes quoi, les pays qui y touchent.
0: Mais précise.
6: Bah les pays qui touchent, regarde toi tu te touches, t'es limitrophe, c'est pareil. Voilà.
0: Bon alors toi, Jean-Sylvie, terminé.
6: Bah, attends, mais pourquoi?
0: Non, mais moi je me touche pas avec un euro.
6: Non,
0: ok, allez hop, dégage. Allez hop, hop, hop.
6: Hop,
0: terminé. Terminé. Terminé.
2: Mais c'est bon, il est viré.
0: Et tu me reprends quelqu'un d'autre.
1: Gérard. Sur IRC, il y a Satanas qui te demande pourquoi tu fais un débat sur l'euro et pourquoi tu parles des pays, vu qu'en fait c'est la monnaie du département de l'Eure.
0: Non. Alors là c'est ça n'a rien à voir, c'est pas du tout le département de l'Eure. L'euro, c'est l'euro. C'est une pièce, parce que faut se dire une chose, parce que sur une pièce...
1: Ah, t'en as sur toi là, des euros?
0: T'as des euros? Non. Sur une pièce, derrière, vous avez marqué égalité, fraternité et égalité et fraternité.
2: Paternité, ouais.
0: Mais sur l'euro...
1: La boulette dans le nez, ouais.
0: Ouais, mais sur l'euro, ça sera marqué quoi? On n'en sait rien.
1: Ah...
0: Mmh. On n'en sait rien.
2: Et tu sais pas toi?
0: Non, même moi non plus, je ne sais pas ce qui sera marqué.
2: Même toi tu sais pas alors. Qui va le savoir?
6: C'est Deutsche Mark.
0: Petit Penny.
5: Vas-y, petite bip. Moi je pense en Amérique, aux USA et je pense aussi en Papouasie, vers les Papous là-bas.
0: Ouais.
5: Je pense que est-ce qu'on pourra changer des écus chez les Papous? C'est ça la question, c'est ça mon problème.
0: D'accord. Ah, okay. Attends, 5 minutes. Et toi, je viens de te demander de me virer, Jean-Sylvie. Hein.
5: Mais pas okay. Du tout.
2: Eh ben, il est viré.
0: Non, il n'est pas viré, il est encore là. Alors tu le vires.
6: Il est plus là, Gérard. Gérard, c'est Deutschmark, je peux répondre?
0: Non, tu le vires, tu le vires complètement.
6: Gérard.
0: C'est qui?
6: Deutschmark.
0: Ouais, ben justement, c'est à toi.
7: Ouais, ben moi, je trouve que c'est un peu con que t'aies viré Jean-Sylvie tout à l'heure, parce qu'en fait, ce qu'il voulait dire, c'est, quand il parlait de pays limitrophes, c'est tous les pays qui sont disponibles d'une frontière, quoi. Voilà, quoi. En fait, il voulait dire que l'euro sera disponible dans tous les pays qui ont une frontière.
0: Attends, 5 minutes, Deschmark, non, question IRC.
1: Pas 5 minutes, hein, juste 2 secondes. Non, Yankee, il dit qu'en fait, sur l'euro, il y aura marqué « j'ai bien mangé ».
0: Non, on ne sait pas. En fin de compte, on ne sait pas ce qui sera. Non, tu me les coupes quand je vais répondre.
9: Ah, ok. Je les coupe quand tu parles, quoi.
0: Voilà. Ouais. Donc, en fin de compte, on ne sait pas ce qui sera marqué sur les pièces ni sur les billets.
1: Et est-ce qu'ils vont faire des euros en chocolat, ils me demandent.
0: Ça, justement, on ne sait pas.
1: On ne sait pas. Ok.
0: On ne sait pas. Donc Deschmark, pour continuer ta question.
7: Oui, je te disais donc c'est tous les pays qui sont qui ont une frontière, quoi. Tous les pays qui ont une frontière, ils pourront avoir l'euro, quoi.
0: Mm-hmm. Voilà. Ok. Ouais. Petite commission.
10: En fait c'est dans le monde entier, sauf au Brésil. Hein. Parce qu'ils s'en sont permis la défaite à la Coupe du Monde, donc ils ont littéralement refusé l'euro.
0: Non, mais attends, petite commission.
10: Quoi ?
0: Eh, faut pas qu'on confonde l'euro avec le foot. Parce que oui, ça sert à rien. Et dedans.
1: Bah ouais, dans l'Europe.
11: Bravo.
0: Ils sont dedans pour l'euro.
10: Évidemment, mais ils veulent pas
0: l'euro.
1: Gérard,
0: ils sont dedans.
1: Sur IRC, il y a Guépi qui me dit que t'es trop con.
0: Ah bah c'est bien.
1: Et sinon, on est combien ? Sinon, il y a, bon, je sais pas, on doit être presque 5000, je crois, 4900 et des brouettes. Et sinon, il y a Canard VC qui te demande si l'Eurotunnel, c'est un tunnel pour faire passer la monnaie, l'euro.
0: Ah bah justement, la question c'est bien parce que je voulais la poser. Je voulais la poser aussi.
9: Gérard, t'as pas répondu toi à la question là. Tu sais que tu voulais revenir dessus tout à l'heure, t'as dit on va attendre que tout le monde réponde.
0: Dans quel pays seront acceptés l'euro ?
10: En Amérique, tu devais parler.
0: Mais en fin de compte, même en Amérique.
10: Ouais. Pourquoi ?
0: Même en Amérique. Ah, attendez, s'il vous plaît, merci. Je parle.
11: Allô ?
0: Je parle. Merci.
11: Le grand maître.
0: Donc, dans tous les pays, l'euro sera accepté, même en Amérique. Il n'y a pas de pourquoi, d'accord. Toi, avec tes pourquoi tout à l'heure, je vais te faire fermer ta gueule.
10: Ouais, mais donne une explication, Gérard.
0: Mais attends, toi, tu la fermes.
7: C'est un peu mais faut qu'elle ferme ta gueule, parce que je vais la coucher, parce que demain, elle a cours.
0: Hein. Ouais, ben, dans ce cas-là, tu la couches.
10: Allô, Gérard.
7: Oh, ben non, mais je vais la coucher, elle est pas enceinte.
9: Vas-y, Gérard, explique.
0: Donc, dans tous les pays, l'euro est accepté depuis le 1er janvier 99. C'est-à-dire, tous les pays sont concernés. C'est-à-dire, l'Angleterre, la Belgique, la Suède, tous les pays, les 12 pays de la communauté européenne
9: donc
0: sont
9: Brésil,
0: concernés.
9: Donc, l'Asie,
0: tous.
9: La Chine, le Japon.
0: Tous.
9: L'Asie.
0: Tous.
12: L'Angleterre, t'es sûr ?
0: Oui. Oui. Ça, j'en suis sûr et certain.
12: Je suis pas certainement.
0: Ben, dans ces cas-là, si vous avez,
9: on prend un dico, c'est marqué dedans. Non,
0: mais attends, toi, tu t'écrases, ok.
1: Non, mais de toute façon, Gérard, il y a Yankee, il me dit, on pourra tous regarder son compte grâce à l'Eurovision.
0: l'Eurovision.
9: Des bonnes putes quand même.
0: On verra. Qu'est-ce que je voulais dire d'autre
9: Tu voulais parler
0: de
9: des pays de l'euro.
0: Ouais donc tous les pays seront concernés. Donc là-dessus, c'est plus la peine qu'on en parle parce que l'euro maintenant est à 6 francs 6,55,97. Maintenant, quand tu vas dans un supermarché, tu regardes en bas de ton ticket une fois que t'as payé, t'as l'évaluation en euros.
9: Ouais. Mm-hmm.
0: Donc ça peut évaluer de 6,55,97 à 6,33, ça dépend ce que t'achètes.
9: D'accord.
12: Bah, ça va pas être facile la conversion, tu vas faire comment avec les virgules ?
1: C'est l'euro marché ça.
0: Non mais ça c'est maintenant, moi j'ai vu ce matin là, j'étais sur le marché parce que Sandy elle m'a offert une paire de chaussures et là, oui.
9: C'est de l'euro merde ça.
0: Ouais, mais je vais te dire une chose.
1: C'est de l'euro-trailer, ça.
0: En euros, ça valait
9: 6,95
12: C'est de la merde.
0: Ouais, c'est de la merde.
9: C'est de la merde.
0: Tu vas te prendre dans le cul, toi, si Gérard. C'est de la merde, toi, connard.
1: Il y a des V1 qui te demandent ça sert à quoi d'avoir le prix en euros puisque ça a déjà été payé.
0: Mais non, pour l'instant, il n'y a rien qui est encore fait. On attend 2002 pour avoir tout.
1: Oh, bah ça va.
0: Là, pour l'instant.
1: Alors pourquoi on fait un débat là?
0: Non, mais on fait un débat. On fait un débat sur l'euro pour préciser, parce qu'il y a des personnes âgées qui sont concernées là-dedans, qui vont se demander comment qu'ils vont s'en sortir.
7: Ils sont cons, mais il faut les cerner, quoi.
13: Gérard, arrête, t'as pas fil d'art. Attendez, ça y est, il est parti en couille.
0: Non, là ça commence, hein.
13: Mais c'est rien passé.
0: Il s'est rien passé.
13: Ah non,
0: que dans une demi-heure, t'es plus là.
13: Ah, je sais pas.
7: J'ai une question à te poser.
0: Non.
13: Je sais pas. Quoi?
0: Non, tu sais pas. Dans une demi-heure, t'es plus là, c'est l'autre qui prend le standard. Et toi, t'as intérêt de.
7: Bah, tu veux. Gérard, c'est Deutsche Mark.
0: Ouais, vas-y.
7: Ouais, j'avais une question à te poser.
0: Gérard! Tu vas te calmer, toi?
7: Oh, Gérard!
0: Tu te calmes, même, attends!
13: Mais t'es fou ou quoi, là?
0: Tu te calmes ou quoi?
13: T'es taré, là!
0: En fait, on est. Hey, tu vas te calmer maintenant,
13: mais
0: d'accord?
13: C'est toi qui veux te calmer, mais t'es taré ou quoi?
7: Faites deux par jour, va.
13: Non, mais attends, là, ça s'est battu pour de vrai!
9: Ouais, sans déconner!
13: T'es taré ou quoi?
0: Tu vas te calmer, toi, hein? Ok?
13: Mais quoi, putain, mais il dit bonne année!
0: Non! Ouais, bah vas-y, alors faites les débats.
13: Mais Gérard,
0: Non.
9: Bon, alors, on en est où? Pourquoi?
7: Gérard, calme un peu.
0: Ah non, mais de toute manière, je continue pas avec un connard comme ça pour l'année 99.
7: Gérard.
0: Hop. C'est terminé.
7: Gérard, c'est bon.
9: Attends, tu rigoles ou quoi? T'es payé pour ça et moi, comment je fais pour dire à mes patrons que tu fais pas tes débats? Mais attends, il t'a souhaité une bonne année. Et t'as laissé marrer?
0: Non.
9: Mais si.
0: Ouais, pour l'instant, il me fait que de la merde. Ok. Ouais, bonne année.
7: Comme d'hab. Oh là.
0: Gérard. Ma gueule ou quoi?
9: Non, je suis en train.
7: Gérard, c'est petit.
9: Ta place et tout. Combien y a de connectés, Réfil?
1: Là, on a dépassé les 5000 en plus, quoi. C'est en train de monter. On peut continuer le débat, quoi.
0: Je vais te voir ici.
7: Gérard, c'est petit.
0: Mais non, mais c'est pire.
13: Mais elle, elle s'en va à 2 ans. Lui, s'en va à 2 ans. On fait quoi? Il y aura plus de
0: vidéos. J'arrête à 2 ans.
9: Il y a Olivier qui est là, remarque, maintenant.
7: Gérard, on est pas.
1: Gérard, il t'appelle les auditeurs.
7: Gérard, c'est
0: Deutsche Mark,
7: j'ai une question à te poser.
0: Non, mais de toute manière, moi, cette année, j'ai pas envie de me laisser marcher sur les pieds avec un connard comme lui. Alors, même sur Paris, j'ai pas intérêt de l'avoir. Hein. Il va éteindre son micro quand je lui dis.
13: En
0: Continue pas parce que tout à l'heure ça va recommencer.
13: Les
1: auditeurs ils attendent.
13: Dès qu'ils te regardent, t'as envie de gueuler.
1: Sur l'IRC ils vont s'en aller donc continue le débat avec les auditeurs qui sont là.
0: J'en étais.
7: Gérard, j'ai une question à te poser.
0: Je t'écoute.
7: Ouais, quand ils disent 6 francs, virgule, enfin.
0: Ouais, si, euros, si, 6 francs 55, 6 francs 55, 97 en fin de compte, l'euro.
7: Ils veulent dire comment ça se passe, hors taxe ou c'est TTC?
0: Non, mais en fin de compte, justement, ça, parce que là, j'ai écouté, il y en a un qui est habitué sur l'argent et tout à la télé, mais ils nous en parlent pas. Mais ce qui se passe, c'est qu'ils nous ont pas précisé exactement. Je crois qu'il va falloir multiplier par 10, diviser par.
7: On est pas dans la merde.
0: Falloir multiplier par 2, diviser par 2, multiplier par 10.
9: En gros, ça va être le bordel.
0: Ouais, je pense que. Parce que. Là, je pense, en gros. Non, mais tu rigoles, Manu.
9: Bah ouais,
0: Moi, je veux dire une chose. Les plus touchés, ça va être qui? Ça va être les personnes âgées.
12: Elles sont pas là en 2002, les personnes âgées.
0: Si.
7: En 2001, on s'en est débarrassé des petites vieilles. Allez, hop.
0: Ouais, mais non. Non.
7: Ouais, Gérard, c'est deux
0: marques. Ouais.
13: Attendez, s'il vous plaît, pas tous en même temps, n'y comprend rien.
5: Ouais, c'est le petit pénis. Mais est-ce que ça sera alors? Est-ce que c'est hors taxe pour le moment ou TTC alors?
0: Mais on sait c'est pas, justement.
5: Ouais, Gérard. Ouais, je pense que c'est deux marques, j'avais une question à poser. Gérard. C'est Dutch Mark, je voulais te demander, vu que ça va être 6 francs 50 et des bananes, comment on va faire pour payer le journal à balle 2, là, je ne citerai pas la marque.
0: Alors, à 4,90
7: Non, 2 balles.
5: C'est les 9 blagues.
7: Ouais, voilà.
0: Alors là, je peux pas te dire.
5: Avec des blagues à 2 balles.
0: Ouais, non, je pense que même justement... Même moi, j'ai un programme et je sais même pas en euros combien qu'il fait.
5: T'as un programme électoral?
7: Une question à te poser. Un Macintosh?
0: Non.
13: Non, je te demandais si des, quoi comme programme? Un programme électoral, un machin, un truc?
0: Les programmes télévisés.
13: Ah, TéléZ, Télépoche, TIC Jour.
0: Ouais, voilà. Ah. Donc, en fin de compte...
5: Pardon. Et t'as oublié Télé Loisirs.
0: Pardon? Ouais, Télé Star.
5: Télé Pache Fan. Pas de marque, Télé Voisine.
0: Bon, allez.
1: Gérard?
0: Oui, Rigaud. Attendez, Rigaud, avant.
1: Avant. Il y a Davy One qui te demande, parce que les euros c'est pour les nouveaux francs, mais est-ce qu'il y a des anciens euros pour les anciens francs?
0: Ah non, parce que maintenant, l'euro,
1: ouais.
0: L'euro, ce qu'il va faire, va supprimer le franc. Donc, on n'aura plus de francs. On passera à l'euro. C'est-à-dire, un café,
1: mm-hmm.
0: Tu le paieras, là tu le payes 5,80. Et en euros, tu le paieras 2,60 à peu près. Hein, je suis pas sûr. Hein. Je suis pas sûr de ce que j'invente. Hein.
13: Ouais, t'es pas sûr de ce que t'inventes. Hein,
0: non, mais moi, je vais te dire une chose, que si le marché, à l'heure actuelle, les gens, ils se plaignent, c'est que depuis le début de...
13: Le marché de quoi? Le marché de Suresnes?
0: Non, tous les marchés, ils ont des problèmes parce que c'est que...
13: Ils ont qu'à courir.
0: Non, mais... Ouais, mais ils ont qu'à courir. Non, ils ont pas qu'à courir. Parce que faut se dire une chose, c'est que maintenant, ils sont obligés d'afficher en francs et en euros. Alors que on a encore pas une seule pièce en euros. Donc, je ne vois pas pourquoi qu'ils disent que l'euro sort le 1er janvier.
13: C'est pour t'habituer.
0: Ouais, mais pour s'habituer. Mais pourquoi? Parce que, pourquoi? Pour aider les personnes âgées. Mais pour l'instant, on n'a rien. Rien n'est sorti en euros.
12: Pas que les personnes âgées, moi non plus, je comprends rien.
0: Mais attendez, s'il vous plaît. Je réponds à Sophie. Oui, tu voulais?
10: Oui.
0: Bon, derrière, s'il vous plaît, merci.
12: J'ai dit, pas que les personnes âgées, moi non plus, je comprends rien.
0: Ben oui, mais ça, de toute manière, c'est pas de notre faute. Parce qu'en fin de compte, l'euro est prévu pour l'an 2002. Donc, je vois pas pourquoi qu'ils commencent en 1999 à nous sortir des trucs sur l'euro, alors que pour l'instant, c'est prévu qu'en l'an 2002, les pièces et les billets.
1: Gérard, il y a Turpentine sur l'IRC, elle dit de toute façon, si tu payes le câble en euros, tu reçois Eurosport et Euronews.
0: Ouais, mais ça a rien à voir. On va pas prendre des chaînes télévisées.
7: À mon avis, elle va
0: Gérard,
7: pas...
0: Bon, ça y est, c'est fini.
10: Gérard, tu veux dire, je peux poser une question?
0: Oui.
10: Comment on va faire aussi? Après, ils vont échanger les pièces en francs? Comment ils vont faire?
0: Faudra aller à la Banque de France pour tout échanger.
10: Le bordel.
0: Eh oui, mais je sais, ça va être le bordel.
6: Il va avoir la queue, hein, la Banque de France.
0: Ouais. Mais oui, mais déjà là, rien que ce week-end, moi, je peux vous dire une chose, que j'ai été à la poste hier. Non, mais j'ai été à la poste hier, et faites-moi confiance qu'hier, il y avait trop de monde, et on n'a même pas pu savoir s'il y avait des virements. Pourquoi? Parce que maintenant, la poste se met... ont décidé de bloquer les comptes et se mettre sur l'euro. Oui. Alors moi, je trouve ça dégueulasse.
10: Et toi, Gérard, t'as ton chéquier en euros ou pas?
0: Comment?
10: T'as ton chéquier déjà en euros?
0: Ouais, bravo, non, pour l'instant, les billets et les pièces ne sont pas ressentis.
10: Le chéquier, ça existe? Est-ce que tu l'as, toi?
0: De quoi? Le chéquier, non. Non, faut aller dans une banque.
10: Ouais.
0: Alors justement, pensez-vous que les personnes âgées auront plus de mal avec l'euro par rapport au franc?
6: Ouais, c'est clair.
0: Et on se retrouve juste après.
6: Après quoi?
0: Non, on se retrouve après.
6: Après rien du tout. Il n'y a pas de disque, il n'y a rien de programmé. Non,
9: mais
6: non, mais non.
9: Ça promettra deux disques.
0: Donc, alors, pensez-vous que... Attendez, Rigaud.
1: Oui. Alors, je sais plus qui c'est Nomad, le vrai Nomad qui dit que, en fait, il se demande pour le millionnaire, pour le jeu, le millionnaire, ce sera un million d'euros, comment ils vont faire, ça se rappellera
0: plus. Voilà, justement la question que j'attendais. Et là j'ai entendu, il y avait 7 000 euros. C'est équivalent à plus d'un million de francs.
1: Ah la vache.
0: Ouais, 7 000 euros,
1: 1 million de francs.
0: Je crois, mais faudrait que quelqu'un soit.
1: T'as ta calculette, hein.
0: Ouais, mais je peux pas.
11: Gérard,
0: donc alors, non, pas, allez.
10: Cyril, elle peut poser une question.
0: Non, pensez-vous que les personnes âgées auront plus de mal avec l'euro par rapport au franc? Allez, on y va, on accélère.
14: On a déjà répondu à celle-là, Gérard.
0: Non, personne.
14: Bah si. T'as parlé des personnes âgées et tout ça. Directement.
0: Passe. Les Monopoly seront-ils composés de billets?
11: Non.
0: Si,
14: ah bien.
0: Ouais. Le Monopoly sera-t-il composé de billets en euros?
10: Tirelire. Bah, tu vois, à mon avis, ça va être un problème parce que comme le millionnaire, on criait le million, mais là, tu nous vois crier, qu'est-ce qu'on va devoir dire?
11: 7 000 euros. Ouais.
0: Non, mais attendez.
10: Gérard, mais c'est vachement important.
11: L'euro million.
0: Non, mais attendez, le Monopoly, vous savez ce que c'est?
11: Ouais,
10: c'est au McDonald's, non?
11: Ouais,
0: mais il y a le McDonald's, mais il y a le jeu. Alors, est-ce que... Attendez! Oh là là, mais vous allez me laisser répondre ou pas?
11: Et d'ailleurs, genre, on peut gagner aussi 7 000 euros avec le Monopoly.
15: Ouais, mais il faut être poli pour jouer.
0: Ouais, non, mais moi, je peux vous dire une chose, que le Monopoly, il y a des billets à l'heure actuelle qui sont évalués en francs. Donc maintenant, est-ce que le Monopoly sera mis en euros ou pas?
10: Gérard, il joue encore au Monopoly.
15: Ouais, bon, GG, moi, ce que je voulais te dire, c'est que t'es à la bourre parce qu'il y a une nouvelle version du Monopoly qui est sortie, c'est une carte bleue, donc ton histoire de billets, ça...
0: Mais justement, ça, l'histoire des cartes bleues et des chéquiers, on va la poser.
15: Ouais, mais pour le Monopoly, bah, c'est valable, c'est tout.
0: Bon, d'accord, c'est qui a dit ça?
15: C'est Pépito, je suis arrivé tout à l'heure quand Fildar, il s'est fait cogner, mais il a pas eu le temps de m'arrêter.
0: Bah, d'accord.
15: Pépito.
0: Jean-Sylvie? Non, il n'est plus là. Marie-Alain?
16: Ouais. Le Monopoly, c'est super.
0: Ouais. D'accord.
16: La question.
0: Ouais, d'accord.
14: T'as bien fait des progrès, toi.
0: Ouais, toi, tu fais vachement des progrès. Bonne nuit à toi. Au revoir.
16: C'est cool, alors. Allez, trop cool.
0: Au revoir.
16: À toi, Marie-Alain.
0: Petit Penny?
17: Ouais, ben écoute, Monopoly pour le moment, c'est-à-dire en France, est-ce qu'ils pourront le changer éventuellement quand il y aura l'euro en 2002?
0: Mais voilà la question,
17: voilà.
0: C'est de savoir, est-ce que les jeux de société qui sont faits comme le Monopoly et autres, est-ce qu'ils seront changés? Est-ce qu'ils auront changé les billets ou pas? Voilà la question.
17: Voilà.
0: Oui, Rigaud, attendez 5 minutes.
1: Non, c'est par rapport aux pièces de l'euro, il y a Satanas qui te demande si on pourra quand même faire des piles ou face avec les euros.
0: Voilà, attendez, parce que là on peut faire des piles ou face avec nos pièces à l'heure actuelle, mais justement la question, et ça, la question je vais la poser, de comment seront fabriqués les euros, et là je peux personne pourra me le dire.
1: Sinon il y a RIP sur l'IRC qui te dit pour vivre euro, vivons cachés.
0: Ouais, d'accord, mais ouais, si veut. Mais pour répondre à la question à Santanas, Santanas, tu m'excuseras, mais pour l'instant, à l'heure actuelle, on a des pièces qui sont évoluées, donc égalité, fraternité.
14: Elles sont évoluées.
1: Il t'excuse, Santanas, il t'excuse.
0: Donc dessus c'est une petite dame que j'ai là. Moi j'ai une pièce d'un franc sous les yeux. Donc c'est une
1: Marouane,
0: dame.
1: C'est Marouani.
0: Et derrière, devant, c'est marqué, si je pouvais avoir un peu plus de lumière. Je vais regarder. Dessus, c'est marqué,
14: quoi,
0: égalité, fraternité et égalité, fraternité, paternité. Donc, maintenant, savoir qu'est-ce qu'ils vont nous mettre sur l'euro, on ne sait pas.
14: Hein?
0: On ne sait pas.
17: J'ai une question à te poser.
0: Oui.
17: C'est petit pénis. Par contre, j'ai entendu dire pour l'instant, bon, on a des pièces, le franc, c'est des pièces rondes.
0: Mm-hmm.
17: Est-ce que les euros ronds seront carrés ou toujours ronds? Parce que moi, on m'a dit, j'aimerais avoir ta confirmation qu'il sera possible qu'il y ait des pièces carrées.
13: Non, mais
17: non.
13: Les pièces seront toujours rondes, ne changeront pas. Mais ce qu'il faut se dire dans la tête, maintenant, c'est ça qu'il faut bien se mettre dans la tête. L'euro pour vous, qu'est-ce que ça va représenter? Est-ce que pour vous, l'euro, par rapport à 1 franc, maintenant l'euro est évalué à 6 francs, 6,55,97.
17: Oui.
13: Donc, ils vont arrondir. Apparemment, ils vont adieu. Attendez, laissez-moi finir, parce que là, ils vont arrondir à 6,60. Donc, pour vous, est-ce que pour nous, à l'heure actuelle, nous les jeunes, même les personnes âgées, est-ce que ça va pas leur faire quelque chose? Comment parce que le franc ne sera pas changé avant 2003. Donc au bout de 2003, dès qu'ils vont sortir l'euro, faudra aller à la Banque de France. Mais moi, je vous demande à vous, à tous qui nous écoutez, même vous les auditeurs, comment qu'on va faire pour payer?
17: Même
13: pour Gérard, parce que là, à l'heure actuelle, on paye encore en francs. Vous retirez de l'argent, c'est marqué en francs et en euros.
17: Mais Gérard, est-ce qu'ils pourront rendre des centimes quand on payera en euros?
13: Voilà la question. Donc l'euro il est à 6,60, donc 6,60 ça fait l'euro il est à 6,60, ça fait combien ça? Qui c'est qui peut me calculer 6,60 multiplié
17: Gérard.
13: Par 10?
17: Et Gérard?
13: Oui.
17: 6,60
1: par 10. Vas-y, essaye avec la machine.
11: Gérard, c'est de chemin, je peux répondre?
13: Oui.
11: La question, là, c'est clair que sur le Monopoly, ça va être galère, parce que s'il faut donner deux rouleaux de pièces et un billet pour acheter un hôtel rue Courcelles, on n'est pas gâté, quoi.
13: En fin de compte, je crois qu'on va s'arrêter sur ce débat-là.
1: Gérard, sinon, il y a Turpentine qui te demande si ton boucher, il vend de le rose beef.
15: Moi j'ai acheté le reblochon, c'est mon fromager.
13: En fin de compte, d'après ce qu'on m'a calculé, mais j'espère que c'est bon. Normalement, 1 franc, ça fait 5 francs, ça fera 5,61 €.
17: C'est faux ce que tu dis.
11: C'est clair.
15: C'est clair,
13: oui.
15: On est aidé avec ça,
13: putain. Ouais, mais c'est pas de ma faute.
15: Attends, répète.
13: Ça fera 5,61 €.
17: C'est fou ce que tu dis.
13: Ouais, t'as raison.
15: En France, c'est ça,
13: Ouais, c'est ça.
1: Gérard, sur IRC, il y a des V1 qui dit que tu parles de l'euro, mais pas assez des super-euros.
13: Ouais, mais on va pas parler des super-héros, hein. On n'est pas là pour faire les super-héros, hein. On parle de l'euro. L'euro, parce que l'euro maintenant est sorti depuis. On est le combien?
15: Mais il est où?
1: T'en as fait un petit tout à l'heure.
13: On est le combien là?
17: Le 7.
13: On est le 7 janvier 99. Depuis le 1er janvier, l'euro est sorti. Alors donc maintenant, l'euro est sorti.
1: En boîte?
13: Maintenant, c'est dans les banques, vous pouvez avoir des chéquiers et des cartes. Évalué en euros. Donc maintenant, c'est à vous de faire attention, c'est tout.
17: Et Gérard, pour les machines à sous, on fait comment?
13: Oui.
17: Pour les machines à sous, les parcs-mètres, on va faire comment?
13: Ben ça sera pareil, mais ça faut attendre, parce que pour l'instant ils ont
17: ils n'ont pas encore
12: Gérard,
13: ils n'ont pas le temps encore.
12: Il y a un nouvel auditeur, alors à la place de Marie-Hélène, on va accueillir le Romain Michel de 20 ans de Nice, et la fréquence c'est 93.3 FM. Ok.
13: Allô.
18: Bonjour à tous.
11: Salut Romain.
18: Salut Vincent. Bonsoir, je suis Romain Michel, donc responsable du service économique Panthéon-Sorbonne, spécialiste de l'euro et spécialiste de la sodomie chez le peuple inuit.
15: Salut le bohémien.
11: Salut gamin.
13: Vous restez poli avec lui. Attends, Romain.
18: Pose-moi tes questions.
15: Attends, il a dit.
13: Attends, Romain.
15: Il a dit.
13: Déjà, je vais calmer les autres.
18: Ouais, calmez-vous là.
13: Vous calmez, s'il vous plaît. Ok.
1: Pour calmer justement, il y a.
12: Voilà.
1: Attends.
12: C'est Euro, Manichel, c'est pas Romain.
13: Ah, Euro. Ok.
1: Et sinon, sur IRC, il y a Rennes qui te demande s'ils vont sortir des nouveaux épisodes de Titi Eurominet.
13: Non, mais ça c'est un débat qu'on fera la semaine prochaine, les dessins animés. C'est un débat qui est prévu pour la semaine prochaine.
11: Ouais, c'est cool.
15: C'est vrai que t'as Bibi Foc à la maison quand même.
13: Alors Bibi Foc, attends, merde, ok, toi tu vas te faire foutre.
0: Allez hop, allez, tu dégages.
19: Piquez des euros dans ton porte-monnaie.
0: Ouais ouais, ben maintenant on fait la conclusion.
20: Il joue pas.
0: Ouais ouais, c'est ça.
15: Non, GG, moi je voulais soulever ces petits
20: pots. Montez sur moi, c'est tout.
15: Je voulais soulever. Oh. Je voulais soulever une question qu'on avait déjà abordée.
20: Oui, vas-y, c'est bon.
15: Vas-y. Je voulais soulever une question qu'on avait déjà abordée. Dans un précédent débat,
18: vas-y, soulève avec les petits bras. Vas-y.
20: Mais j'y arrive pas, je trouve pas là.
0: Ouais, mais faut chercher, hein.
15: Oh, on aime pas. Eh,
0: tu donnes des conneries, toi.
18: Bon, moi, j'ai des jeux de mots foireux.
0: Non, non, attends. Ta connerie, là, je veux pas.
1: Gérard, c'est le journal de Mickey sur l'euro.
0: J'en ai rien à foutre.
18: L'euro à Merlin aussi.
1: Ça vient d'Euro Disney, c'est bon.
18: Voilà.
0: Ouais, non, mais allez. Non, faut pas l'insulter, d'accord. Tu fais ton boulot correctement. Hop, terminé. Allez. Laurent Boulzil avec fais-moi craquer
13: et la conclusion, tout ça.
1: Gérard, s'il te plaît, pour les internautes, on est à 5890. Ça monte. S'il te plaît, est-ce que tu peux lire le titre calmement? Merci.
13: Non, mais il y a la conclusion, tout ça d'abord.
0: Non, c'est après les deux disques.
13: Non.
21: Après les deux disques, on va vers l'autre débat. Ouais.
0: Alors, donc malgré qu'on n'a pas pu faire le débat complètement parce que il y a eu des petits problèmes
13: bravo, merci de nous avoir foiré le truc.
20: Et on m'a pas bien expliqué, je suis désolé.
0: Non.
20: Merci Gérard.
0: C'est pas elle, parce que c'est le premier débat qu'elle fait, donc c'est toi qui fous ta merde. Donc toi, t'es pas capable de faire un boulot correctement, t'as les idées cette année de me faire chier, donc tu veux faire comme 98, mais tu feras pas comme 98, parce que sinon, ça fait comme tout à l'heure. Je t'éclate.
20: Non, moi je me mets plus à côté de lui, alors.
0: Ouais. Parce que je vais te dire une chose, que moi aussi je suis amoché.
13: Oui, mais c'est
0: là,
13: pas le débat.
0: T'as rien eu.
13: Conclusion.
0: Alors, pour vous, l'euro, ce que ça représente, on n'a pas été loin sur les questions, c'est dommage. Donc, on va demander à Tirelire.
22: Moi, je dis que de toute façon, ça sera profitable pour le gouvernement. Et tout ça, c'est incontestable et indéniable.
0: Mmh. Euro Manichel.
23: Ouais, Gérard, tu peux répéter la première question du débat? Je voulais répondre.
18: Ouais, je voulais te dire que je voulais te dire que j'étais très fier d'avoir fait une minute de ton débat.
0: Ouais.
18: Et je te souhaitais une bonne année.
0: Eh ben, moi aussi. Moi, de toute manière, je la souhaite à tous ceux qui viennent de participer avec nous. Rigaud, oui.
1: Oui, il y a une conclusion intéressante de Turpentine sur l'IRC. Elle trouve que ton débat, il avait ni queue ni tête comme toi.
0: Non, ben ça, de toute manière, c'est toutes les semaines que j'entends ça, que mes débats n'ont ni queue ni tête. Alors, dans ces cas-là, je vous préviens.
1: Oui, mais comme toi.
0: Oui, mais moi, je vous préviens, dans ces cas-là, si vous voulez que je fasse des bons débats, trouvez-moi des thèmes. Envoyez-les au 20 rue Bayer, 75 008 Paris.
13: Oh la vache,
0: hein, eh ben. À Fun Radio. Et vous les mettez à l'intention de Gérard. Vous me dites ce que vous voulez qu'on fasse comme débat, mais pas des débats pourris. D'accord?
18: Pourri. Gérard, je vais te choper à la sortie de la radio, t'as ta gueule. Pour le fun.
20: Non.
1: Mais
20: il est pour rien,
1: Gérard,
20: il a rien fait.
1: Assis-toi, conclusion, disque.
13: Ta tête est balancée aux auditeurs.
1: C'est rien, c'est un auditeur qui vient te niquer, c'est rien. Gérard, tu verras ça pendant le disque, assis-toi. Assis-toi, Gérard, assis-toi,
13: conclusion. Tu les couilles.
1: Tu pourrais
13: pas aller.
1: Tu peux répéter, je parlais.
13: Hein? C'est toutes les semaines que tu balances ça. Ah oh ouais, ils savaient pas jouir. Hein, ceci, cela. Hein? L'autre connasse de Christine. Je l'emmerde, elle.
20: Il montait sur moi, c'est tout.
13: Hein?
22: C'est radio, c'est terrible. Qu'est-ce
13: que tu fais, toi, maintenant?
22: Allô, Gérard?
13: La conclusion, GG.
22: Allô, GG.
13: Ben voilà. À qui tu balances ça encore?
0: C'est pas moi.
13: Non, c'est pas toi, c'est ma sœur. Allez, conclusion. Jean-Sylvie. Non, Jean-Sylvie est parti. Hein.
22: Ouais, non,
13: petit pénis.
22: Eh ben écoute, moi je pense que ça sera impeccable. Et puis voilà quoi, mais en 2002. Et est-ce que tu crois, Gérard, qu'il pourrait remettre la date 2002 ou ça se passera bien en 2002?
0: Non, pour l'instant, ils ont pas prévu de changer. Normalement, c'est bien prévu pour 2002. Ils n'arrêtent pas d'en parler constamment sur dans les infos.
22: Ah ben formidable, alors, il n'y aura pas de changement donc.
13: Non. Oui.
22: Ouais, GG.
13: Ouais.
22: GG, ouais, c'est Pépito, c'est celui qui est arrivé pendant que tu jouais à Tekken 4 avec Fiddler.
13: Ouais. À quoi?
22: À Tekken 4.
13: Ah ouais.
22: Voilà.
14: Gérard. Oui. Gérard, une question vient de me traverser l'esprit. M6 en euros et France 2, tout ça, TF1, les chaînes, ça va devenir quoi en euros?
0: Pour l'instant, ils n'ont pas parlé de changer les chaînes en euros. Hein.
14: Bah, ça, mais c'est
0: non,
14: M6,
0: non, mais attends.
14: M6
0: en non, mais attends. C'est pas parce que mon chef il travaille.
13: Non, mais moi, je sais qu'on en a parlé à M6. Et comme c'est 6, c'est que maintenant, il faut que la chaîne, le chiffre passe en euros. Donc ça s'appellera peut-être M1,54.
0: Non, mais on ne sait pas encore. On ne sait
13: non,
0: pas
13: on
0: si.
13: On ne sait pas. Non, parce que maintenant, c'est pour TF1. Parce que 1, ça va passer M00.
0: Ouais, mais on ne sait pas. On
13: c'est possible.
0: F0. On ne sait pas. On ne sait pas, chef.
14: Gérard.
0: S'il vous plaît, derrière, merci.
14: Il y a une autre conclusion sur l'IRC, conclusion d'Yankee. Il dit qu'il n'y a pas que les personnes âgées qui comprennent rien, vu que les routiers ils savent pas compter. Et sinon, il dit que c'est encore un débat où tu parles de ce que tu connais pas, vu que t'as pas d'argent.
0: Ouais, mais alors là justement, là le mec, là il est con. Parce que moi, je vais te dire une chose, c'est que ce matin, avec Sandy, on était à la poste et j'ai regardé et son truc en euros, c'est vraiment de la saloperie. Pas possible. Tu retires avec ta carte. Avec ta carte, dessus t'as marqué en francs et en dessous c'est marqué en euros. Tu ne comprends que dalle. Et là pour les routiers, moi je plains les routiers qui vont passer. Non mais je plains les routiers, les chauffeurs de taxi, même les bureaux de tabac. Quand ça va être en euros, ça va être impossible. Pourquoi? Parce que les cartes, ça se trouve que à l'heure actuelle, je sais pas si quelqu'un a pris le péage là entre
13: ouais,
0: vous.
13: Ouais, je l'ai pris moi, Gérard.
0: Ouais, toi, dégage, toi. C'est pas toi que je m'adresse. Toi, je veux plus t'entendre parler. Max, t'as pris le péage ce week-end?
2: Ouais.
0: Non mais parle devant ton micro.
13: Oui, pardon, oui, d'accord, comme ça.
0: Ouais.
13: T'es là alors, ouais.
0: T'as pris le péage, ouais. C'était...
13: Ah bah, c'est impossible.
0: Non, mais quand ils t'ont rendu ton ticket pour te faire rembourser, c'était marqué en quoi?
13: En euros. En français, avec l'euro derrière, on comprend rien, c'est impossible.
0: Ouais.
13: C'est inadmissible et c'est incorrigible.
2: Hey qu'est-ce qu'il y a?
14: Manu, t'as gagné un paquet de clopes sur le coup là quand même.
2: Ah, Manu, quoi?
0: Ok, je viens de te voir faire. Si.
2: Je sais pas.
0: T'inquiète pas parce que les boîtes là, tu vas me les retirer.
2: Ils font des essais.
3: Ils jouaient pas.
0: Ouais, c'est ça. toi, Rigo, ce week-end.
14: C'est moi. Oui, ce week-end, ouais, quoi.
0: T'as pris le péage?
14: Non, je l'ai pris pour les fêtes, mais.
3: T'es remarqué dans le métro? Nous étions assis.
14: C'est quoi ça?
3: Je dirais l'un en face de l'autre. Nous nous sommes regardés. Nous sommes fait.
0: Donc conclusion, le
14: Gérard, je trouve.
3: C'est du regard.
0: Vas-y. Maintenant, on s'écoute. L'Euro vous le dit avec. Faites-moi craquer les bourses et après un remix sur de moi-même.
2: Le deuxième débat
0: se portera sur les nains de jardin en espérant que ça soit moins la merde que le premier. Merci.
2: Celui-là, c'est un mec de 3, j'aime pas trop les
0: connards de 3. Mais à son
2: moment, t'as
0: brouti.
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4: Je commence à en avoir ras-le-bol.
5: Mais qu'est-ce qu'il aime bien?
4: Bonsoir, connard.
7: C'est impossible.
4: Non. Tu vas aller pisser la bite de ton chien. Au revoir.
7: Tu vas dire ça dans ta chatte.
4: Vas-y, espèce de trembleau. Enculé, alors va te faire le pouce, toi, espèce de pétasse.
7: Tu sais qu'on vit chier, là, c'est la deuxième pour telle boîte.
4: Bon, bah, là, tu vas te faire foutre, toi. Pisse, du gars.
7: Le défenseur de gros cul, t'en mets un mille. Tu
4: d'accord, c'est dangereux pour toi quand tu vas avoir une pute au bois de boulot.
7: Abruti, va te faire sauter, toi, connard.
4: Alors, tu dégages. Terminé, à faire enculer, dégage.
7: En de bon entendeur, salut.
5: C'est qu'est-ce qu'il aime bien.
4: Bonsoir, connasse.
7: C'est impossible.
4: Non.
23: Dyslexique.
4: Ouais, ben tu vas te calmer, d'accord, tout de suite.
23: Ok.
4: Donc t'as entendu la question?
23: Oui.
4: Bon, alors tu peux répondre?
23: Bien sûr, alors je te dirai.
4: Hey, je vais te dire une chose. Au revoir. Donc vous retrouvez des auditeurs, je veux pas ça.
7: Allez,
4: je ne travaille pas comme ça. Au revoir.
7: Dans ces cas-là, on parle de paparazzi.
23: Il enchaîne les disques comme Charlie Ingalls. Hein.
4: Marthe Zéro.
8: Question de Monsieur Bâtard.
4: Marthe Zéro.
7: Donc c'est toujours les débats de Gérard, il est 2h42, donc vous venez d'écouter.
24: Dev Angel, check your body. Dev Clark. Oh merde, Dev Clark, excuse-moi Gérard. Dev Clark.
7: Ok.
24: Tiens, Ali.
7: ERC. Donc c'est... là je vois rien du tout, j'ai même pas de lumière.
24: C'est en petit là, en bas là, sur le côté, voilà.
7: Donc c'était Death Clark, 5 Your Body.
24: Voilà.
7: Voilà, vous venez d'écouter ça et on se retrouve pour la suite des débats de Gérard. Et vous pouvez toujours nous appeler, mais réveillez-vous sur le Minitel, on a combien de connectés?
24: On a 27 connectés, s'il faut.
7: Ouais, la semaine dernière on était presque à 60,
24: Quoi, je discute avec le chef, j'ai le droit, non?
7: Ben si, pourquoi? Non.
24: Là, tu veux que je fasse des bidouilles?
7: Ben non, voilà. Pas de bigoule. Donc, on va récupérer Françoise.
25: J'arrive. Je suis là, bonsoir Gérard.
7: Rebonsoir.
25: Rebonsoir.
7: Lola.
25: Oui, rebonsoir Gérard.
7: Fanta.
25: Rebonsoir Gérard.
7: Cécile.
25: Rebonsoir Gérard.
7: C'est pas Schweppes?
24: C'est pas Schweppes. C'est pas Schweppes. Choupa Choups, Gérard.
7: Choupa Choups.
26: Salut Gérard.
7: Rebonsoir. Bonsoir, pardon. Et Delphine, rebonsoir.
27: Rebonsoir.
7: Donc, alors, le deuxième débat, il porte sur Il porte sur les poupées gonflables. Celui qui a une radio derrière, s'il vous plaît, vous l'éteignez. Hein? Françoise.
25: Oui, mais j'ai pas de radio. C'est pour ça que j'ai pas répondu.
7: Non, mais je demande à ceux qui ont une radio de la
25: BC. Justement, pour ça que j'ai pas répondu, j'ai pas de radio qui marche.
7: Ok. Donc, on part sur les poupées gonflables. Donc, la première question. Donc, avez-vous une poupée gonflable chez vous?
25: Non.
7: Alors, non. Qui non? Non mais là je veux pas que ça parte comme le premier. On va pas faire les quatre premières questions que ça passe en merde.
25: Et qu'après on... Qui a répondu, non.
7: Oui mais attends Françoise. Et je veux pas que ça passe que ça parte en merde les quatre premières. Je veux qu'on fasse un deuxième débat correct. Parce que la semaine dernière on a fait deux débats super bien. Cette semaine ça part en merde. Alors moi je veux pas. Alors Françoise pourquoi non?
25: Bah parce que je vois pas l'utilité d'avoir une poupée gonflable. Je préférais avoir directement un bonhomme.
7: D'accord. Un bonhomme, on dit un mec.
25: Ouais, un mec.
7: D'accord. On dit pas un bonhomme.
25: Voilà, un mec.
7: On dit ce qu'on veut, sinon on dit...
25: Mais je m'en servirais souvent. Hein,
7: ou la main de ma soeur dans la culotte d'un zouave.
25: Je m'en servirais souvent si j'en avais un.
7: D'accord. Ok, Françoise. Lola.
27: Non, j'ai pas besoin de poupée gonflable. Hein. Quoi faire?
7: Ouais, mais pourquoi?
27: Bah pourquoi? Parce que j'ai mes mecs.
7: Ouais, t'as la chaussure à ton pied.
27: J'ai mes chaussures à mes pieds.
7: Voilà, d'accord. Donc, Fanta?
28: Non, j'en ai pas, j'ai déjà mon mec.
7: Ok. Cécile?
29: Non, j'en ai pas non plus, j'ai mon mec.
7: Ok. Je suis pas Schweppes?
6: Ouais, bah moi je tiens un magasin de chaussures, donc j'en ai plein, quoi, ça va.
0: Non, mais je te parle des poupées gonflables, je te parle pas des mecs.
6: Non, c'est une métaphore pour te dire que j'ai chaussures à mon pied, quoi.
0: N'importe quoi, toi, je crois que...
8: Bah si, ça veut, Gérard, ça veut tout simplement dire qu'il a pas de poupées gonflables.
0: Oui,
6: ah oui, a... oui, évidemment, voilà. Oui.
0: Voilà, ok. Delphine
9: Moi j'en ai une pour mon chien.
0: Hein?
9: Oui, j'en ai une pour mon chien.
0: Pourquoi? Attends, là tu vas m'expliquer.
9: Mon chien est un gros excité.
0: Ouais. Alors
9: plutôt qu'il s'excite sur ma jambe, et ben j'ai acheté une poupée gonflable, c'est vrai qu'il s'excite sur elle.
0: Ah d'accord, ok.
6: Ah, moi j'ai un chien gonflable, là, j'avais oublié, oui. J'ai pas de poupée, mais un chien gonflable, j'en ai un.
0: Mmh, d'accord. Donc moi je peux vous dire que moi une poupée gonflable, je pense pas en acheter une et autre.
9: Ouais, bah c'est bien.
10: Est-ce que t'en as déjà vu une au moins?
0: Non.
10: T'as jamais vu une poupée gonflable? Et dégonflée alors?
0: Dégonflée, ça, la question va venir petit à petit.
10: Ah d'accord, excuse-moi encore une fois.
0: Donc je pense que de toute manière, ça va être, tout le monde va me répondre non, ça. J'y peux rien, c'est des questions que
10: j'ai qu'on a faites ensemble, hein.
0: Non, c'est moi qui les ai faites.
10: Ah pardon.
0: Ça c'est sûr, dormez-vous avec votre poupée gonflable, ça tout le monde va me dire non.
9: Oui.
10: Ah, tu vas,
0: Qui, oui?
9: C'est Françoise.
0: Oui.
10: Non, banane, pas kiwi.
0: Françoise.
9: Là, étant donné que ça tient chaud, une poupée gonflable, alors donc je préfère dormir avec ma poupée gonflable.
6: Mmh. Ah bon, ça tient chaud?
9: Ah oui, mais
0: attends,
9: oui,
0: attends, Françoise, pourquoi?
9: Bah, si tu la remplis de flotte avec de l'eau chaude,
11: c'est une bouillotte.
9: Bah, non.
0: Non, mais attends, Françoise, ça c'est une bouillotte comme...
9: Tu peux... Si elle a un trou, tu la remplis par le trou.
0: Mmh.
9: Tu la remplis et puis tu fais qu'est-ce que tu veux avec ta poupée gonflable et puis l'eau.
6: Ouais, tu l'as rempli, ouais.
9: Mmh. Tu peux mettre et à chaud pendant toute la nuit.
0: D'accord. Lola?
11: Oui. Mais non, je dors pas avec ma poupée gonflable puisque je t'ai dit que je n'avais pas.
0: Donc, ouais, d'accord. Ouais, mais Lola, essaye, s'il te plaît. Quand oui. Je pose une question, c'est pas parce que vous avez quelqu'un, mais essayez de répondre quand même, qu'on puisse continuer l'aider.
11: Je réponds, là.
8: Excusez-moi, c'est Manu, là. Je vais traduire ce qu'a dit Gérard, c'est-à-dire que même si t'as pas de poupée gonflable, tu peux quand même dormir avec.
11: D'accord.
8: Voilà.
11: Non.
0: Ouais, mais essayez de répondre quand même à la question correctement.
11: Je réponds, non, je veux pas dormir avec de poupée gonflable, ça ne sert à rien.
0: Mais pourquoi?
11: Bah parce que, qu'est-ce que je fasse avec?
0: Oh.
10: Je sais pas, tu peux avoir de la conversation, non? C'est tout seul.
0: Mais c'est ça, mais bon sang. Essayez de réagir. Oh Lola.
11: Oui.
0: Je demande ça gentiment. Merde. Mais qu'est-ce qui vous arrive ce soir? Vous avez pas envie de faire les débats?
11: Mais si, Gérard. Bon, c'est la fin,
0: hein. Eh, Manu. Manu, fais quelque chose, réveille-moi un peu ce monde.
8: Gérard, c'est quand même toi le chef.
11: Bah oui.
10: Caresse-le un peu, standard, Léna.
8: Toi qui gères.
0: Ouais, mais... Chauffe-les.
10: Ouais, chauffe-les un peu, là. Parle-leur un peu de sexe.
8: C'est pas moi qui le veux, c'est toi.
11: Oui.
0: Fanta, pour toi.
11: Bah c'est la une queue, je dormirai bien avec.
10: Pas de pub, Gérard, en fait.
11: Oui, au fait.
10: Appelle la fanfan, normalement.
0: Oh, mais je sens que ça a pu continuer, là.
11: Mais si,
0: alors, il faut que j'arrive encore à la sixième.
11: Tu vas dormir avec une poupée qui n'a pas de queue. Ben, à ce moment-là, tu réponds comme moi, tu prends un bonhomme à la place. Ben non. Mais si, une poupée gonflable, mais en bonhomme. Voilà, en bonhomme, je dormirai avec. Voilà.
0: Ben, moi, suivez les conseils à Françoise. Mais Françoise a réagi sur les questions, au moins. Elle n'est pas comme vous. Arrêtez de dormir. Oh là là, Cécile.
11: Non, moi, mon mec, il me tient assez chaud comme ça.
0: D'accord. Et pourquoi?
11: Parce qu'il me tient chaud.
0: Ouais, voilà. Alors, pourquoi parce qu'il me tient chaud? Alors, ça, c'est une question bête et idiote.
11: Parce qu'il est vivant, alors c'est pas moi qui t'ai dit.
6: Mais pourquoi?
0: Mais non, mais attends, Cécile. Pourquoi qu'il te tient chaud?
6: Pourquoi
0: qu'il te tient chaud?
6: Pourquoi
0: qu'il te tient chaud?
6: Pourquoi?
11: Pourquoi?
0: Bon, Cécile, allez, bonne nuit. Allez, bonne nuit, Cécile.
10: Allez, bonne nuit.
0: Cécile, au revoir. Hop. Je sais pas, Schweppes.
11: Je suis pas souple.
0: Oh, je sais pas souple, là.
6: Ah, je suis pas souple. Oui, ça tient chaud, oui.
11: Pourquoi?
0: Dormez-vous avec vos poupées la nuit? Mais merde, vous allez vous réveiller ou quoi? Oh, mais c'est... Oh non, mais moi, je virerai tout le monde, là.
11: Mais non,
9: Gérard,
11: calme-toi.
1: Le truc qui est sympa et pratique avec Gérard, c'est que quand ils sont énervés, ils gueulent. Quand ils sont pas énervés, ils gueulent.
27: On sait pas quoi faire, Gérard.
0: Non, mais attends, je demande à chef à soupe, dormez-vous avec votre poupée gonflable la nuit. Il répond pas, lui, il dort.
1: Il t'a répondu oui parce que ça lui tient chaud.
27: Je t'ai dit qu'il dormait avec.
1: C'est la réponse.
0: Ouais, d'accord, je pense qu'on va aller vite, hein. On va pas durer jusqu'à 4 heures. Hein.
1: Oh, ce serait dommage.
0: Delphine.
27: Pourquoi, Gérard,
0: Delphine.
27: Pourquoi
0: Delphine.
27: Moi, je dors
0: Delphine.
27: Avec une poupée gonflable, je dors avec mon chien.
0: D'accord. Ok. Ok, bah c'est bien.
27: Pourquoi?
0: Non, mais c'est bon. Je pense qu'apparemment, vous avez l'air de vous en foutre des questions.
27: Mais
0: apparemment, vous en foutez. Mais attendez, vous en foutez. Je vous pose des questions correctes. Vous êtes même pas capable de me répondre. Arrêtez.
27: Mais
0: là, ça va aller vite. Ça va aller vite. Maintenant, on est à la troisième. Allez-vous chez le médecin avec quand votre poupée est malade.
1: Pour répondre à cette question, à la place de Cécile, on a... Cécile, on accueille Moustique.
27: Salut Moustique.
12: Allô Gérard, c'est bon là, je suis là.
27: Ouais.
12: Ok. Donc tu veux que je réponde à la question là, Gérard?
0: Allez-vous chez le médecin quand votre poupée est malade?
27: Oui.
0: Oui, qui? Ouais, mais répondez.
27: Mais
0: tenez vos noms, merde.
27: Mais répondez, le prénom. Pantin.
15: Lona.
0: Oh là.
27: Oui.
0: Pourquoi? Bon, allez, Delphine.
27: Ouais, moi j'emmène mon chien chez le vétérinaire.
0: D'accord. C'est pas choupe ça.
15: Oui.
0: Pourquoi?
15: Encore, pourquoi?
0: Mais pourquoi, mais Mamie, s'il te plaît, tu me réveilles lui là.
1: Mais ils sont réveillés, c'est qui?
0: Mais
1: ils répondent oui, voilà.
0: Je lui demande pourquoi. Il est même pas capable de me répondre pourquoi.
15: Oui, bah pour la soigner.
1: Voilà.
15: C'est un boule de source.
0: Bah voilà, je te demande pourquoi, tu me dis pour la soigner, c'est tout.
15: Voilà,
0: pour
15: ça.
1: C'est simple, non?
0: Oh,
1: alors quoi? Vous comprenez pas les questions, les auditeurs?
27: C'est dingue. Trop con, je pense.
1: C'est n'importe quoi.
0: C'est trop con.
27: Non, je dis pas toi, je dis nous, on doit vraiment être trop con parce qu'on comprend pas ce que tu vois là.
0: Ouais, bah si vous comprenez pas, c'est malheureux. Moustique.
15: Oui. Ouais, bah oui, moi je l'emmène, oui.
0: Pourquoi?
15: Bah parce que pour faire plaisir à mon médecin.
0: D'accord. Ok. Fanta.
27: Oui,
0: s'il vous plaît, là. Oh
15: bah, c'est Moustique ça.
27: C'est pas moi, c'est pas.
15: Ah non Gérard, non c'est pas moi.
27: Ah moi non plus, c'est pas moi.
0: Bon, ça commence déjà à la troisième question, on commence déjà à perdre des doubles sons. Ça commence à m'énerver. Fanta.
27: Je l'amène chez le médecin.
0: Pourquoi?
15: Pourquoi?
27: Pour la soigner. Moustique.
1: Mais pourquoi pour la soigner?
0: Mais merde, mais pourquoi? Mais merde, vous allez vous réveiller ou quoi là?
27: Pourquoi elle est malade? Bah parce qu'elle avait fait trop d'efforts physiques le soir.
15: Pourquoi elle a fait trop d'efforts physiques?
0: Oh là.
27: Pourquoi elle a fait l'amour?
15: Parce
27: que j'en avais envie. Pourquoi t'en as
0: pas
15: envie?
0: Bon, Lola.
27: Oui,
0: Lola.
27: Moi j'en ai hier pour la
0: regonfler
27: un petit peu.
0: D'accord. Au moins une qui comprend un peu la question.
27: Et on a compris, Gérard.
0: Françoise.
27: Eh ben moi, j'emmène chez mes hommes parce que si elle est malade, je suis malade moi aussi.
15: Pourquoi?
27: En fin de compte, le médecin soigne pour deux personnes.
0: D'accord.
27: En même temps. Économie. Voilà.
0: De toute manière, tu peux économiser sans aller chez le médecin. Hein.
27: J'ai besoin de ma poupée gonflable avec moi.
1: J'aurais une question, Gérard, à te poser, excuse-moi. En plus, on l'a soumis sur le Minitel. C'est, est-ce que tu as le droit à la sécu pour ta poupée gonflable quand tu l'emmènes chez le médecin?
0: Si elle est couverte sur la personne avec qui elle vit. Si elle est couverte, attendez, au lieu de vous foutre de ma gueule, parce que tout à l'heure, je sens que je vais virer Lola, Fanta et les autres. Ça va aller très vite ce soir.
1: Sérieux.
0: Ce soir, ça va aller très vite.
1: Gérard, réponds, il se calme.
0: Hein?
1: Allez, il se calme, vas-y, réponds, Gégé.
0: Donc, si elle est sous mon nom, je peux très bien faire passer la sécu. Je peux très bien la mettre sur mon nom, sur la sécu.
15: Ça rembourse bien?
0: Ça, j'en sais rien.
15: Ah bon, comment?
0: Donc, quatrième. Ça. Je sens que la semaine prochaine, toi, tu vas être chez toi. Un fil d'art. J'ai l'impression que la semaine prochaine, tu vas être chez toi.
27: Allez, quatrième question.
1: Et tu peux m'inviter, fil d'art, chez toi la semaine prochaine?
0: Non, mais je sens qu'il y en a qui vont gerber la semaine prochaine, ça va aller très vite.
27: Allez, c'est
0: grave. Non, mais marrez-vous. Je vous préviens, dans 5 minutes, je fais une pause.
15: Clair et net.
27: Mais allez, ta quatrième question.
1: Quand tu vas à la sécu, tu l'emmènes ta poupée ou pas?
0: Et ta connerie, tu l'emmènes toi?
27: Moi j'emmène mon chien.
0: Toi, tout à l'heure, tu as retourné au standard, tu vas aller dormir. Ça va pas être pareil.
1: Elle en embraye.
0: Quatrième, sortez-vous avec votre poupée gonflable dans la rue nue. Ça, c'est une question de ouais, tu dors, marre-toi. C'est ta question, abruti. Bon, de toute manière, c'est simple.
1: Mais c'est drôle.
0: Heures.
1: Mais c'est drôle. On peut rire, non? Maintenant, on va répondre.
0: Un peu de détente, ça va aller parfois. Vite.
1: Un peu de détente.
0: Delphine.
27: Oui. Non, moi, je l'habille quand même.
1: Pourquoi?
27: Pourquoi? Bah, un peu de décence quand même, il y a des enfants.
1: Ouais, mais pourquoi?
27: Bah, il y a des enfants quand même, un peu de décence.
13: Mais pourquoi?
27: Bah, il y a des enfants quand même.
0: Bon, allez, c'est pas chouette, tu vas te calmer, s'il te plaît. Ça aurait été pourquoi tout à l'heure tu as dégagé, tu as pas m'emmerdé.
1: Tu dis why?
0: Comme ça aurait été pourquoi, et pourquoi? Ben, je vais retourner au standard, tu vas aller dormir, toi. Attends, ça va être à toi de répondre.

0: si, si, je les entends.
1: Ça sonne pas, hein?
0: Oh, putain, grave, grave, grave.
1: Alors,
0: Fun, bonsoir. Allô?
2: Bon, allez, hop.
1: Bon, ça sonne, Gérard, on continue.
3: Allez, Gérard.
0: Moussique.
4: Ouais. Quand tu dis nu, c'est la poupée ou... ou c'est toi?
5: Quand sortez-vous avec votre poupée gonflable dans la rue, nue?
4: Ouais, mais tu parles de moi,
3: non,
4: ou
3: c'est la rue.
4: Poupée?
3: C'est la rue qui est nue.
5: Les
3: c'est la
5: deux.
3: Rue qui
5: est nue. Les deux.
4: Les deux. Bah, tu sais, j'ai pas trop de fric pour habiller ma poupée gonflable, quoi, donc ouais, ouais. Elle est nue, elle, mais moi, non.
5: D'accord.
4: Je me débrouille, quoi.
5: Mmh. Fanta?
3: La poupée, elle est nue, mais non, moi, je suis habillée.
5: Ouais. Ça me dit pas grand-chose, hein.
3: Bah oui, bah, mais je peux pas sortir à poil, Gérard.
1: Bah si, en été, quand même.
3: Bah après, quand même, il y a des enfants. Bah, il y a des enfants, mmh. Gérard.
5: Ok.
4: Tu sors nu, toi, Gérard?
3: Mmh. Tu sors nu, Gérard?
4: En t-shirt.
5: De quoi?
3: Tu sors nu?
5: En t-shirt, oui.
4: Tu as un t-shirt?
3: T'es ouais. Nu sous ton t-shirt?
5: À ton avis.
1: Mais je pourrais te poser une question, Gérard. Est-ce que tu serais prêt à prêter ton t-shirt si ta poupée gonflable avait froid? Mmh. Quand tu sors dans la rue? Mmh. Pourquoi?
5: Mmh. Ça, pourquoi? Je réserve. Je prends un joker. Lola,
1: ah, bah, tu prends un joker.
3: Gérard, hein, alors moi je suis pas nue. Mais
5: Lola.
3: Oui, moi je suis pas nue, mais ma poupée elle est toute nue, ouais. Puis on se balade, main dans la main. Gérard, quand elle est malade, tu mets le thermomètre dans quel trou?
5: Non mais attends, qui c'est qui pose cette question?
3: Non, c'est Delphine, non ça m'intéresse.
5: Non mais attends, Delphine.
3: Non mais il y a
5: Delphine,
3: des écarts de température.
5: Delphine,
3: oui
5: Delphine, s'il te plaît.
3: Oui.
5: Tout à l'heure, je vous ai demandé, allez-vous chez le médecin quand votre poupée gonflable est malade? Hein, fallait peut-être réagir là-dessus.
3: Bah oui, c'est pas
5: sortez-vous avec vous. Non mais faudra peut-être réagir aux questions que je pose. Hein. Ok. Françoise.
6: Oui. Ben moi, ça sort en maillot de bain plutôt.
5: En maillot de bain, combien de pièces?
6: Deux pièces. Trois pièces.
5: Attendez, il n'y a pas de maillot de bain, trois pièces. Ça n'existe pas encore.
6: Deux pièces.
5: Deux pièces, c'est-à-dire
7: avec chambre et cuisine.
5: Attendez, je veux... Attendez! En deux pièces, c'est-à-dire...
6: Alors moi, ça veut dire le bas et le haut.
5: Bah, c'est-à-dire, mais explique! Parce que je ne sais pas ce que c'est, moi, un deux pièces.
6: Bah, un deux pièces, ça veut dire la petite culotte et le soutien-gorge.
5: Ouais, mais...
1: Bah, t'as la cuisine qui doit faire 20 mètres carrés, et puis le reste, je sais pas.
5: Ouais, mais
7: bon, une double porte pour les chiottes, quoi.
5: Mais tu crois pas qu'avec un... au lieu d'un deux pièces, on lui met un maillot d'un, une pièce. Mm-hmm. Tu crois pas que c'est mieux?
6: Bah non, pas du tout.
3: Bah non, pourquoi
5: c'est... Non, mais attendez, mais répondez pas tous.
6: Au moins, il y a les marques de bronzage.
5: Sur un deux pièces?
6: Pour un deux pièces, c'est mieux.
5: Ouais, mais attends.
6: C'est plus sexy, tu vois les poils.
5: Ouais, mais dans ce cas-là, c'est, je sais pas, là, c'est, pourtant, j'ai deux auditrices dans le studio, ça va être un peu con, la question. Mais admettons que le maillot de bain rentre dans la des fesses. Et que vous faites bronzer, et qu'à un moment donné, vous voyez uniquement que le maillot de bain. Que vous êtes bronzé partout et que vous avez que la couleur du maillot de bain. Vous pensez pas que c'est un peu dur?
6: Eh ben si, ouais. Non mais si tu bronzes avec ton maillot de bain à deux pièces, à ce moment-là quand t'es bien bronzé,
5: ouais.
6: Donc quand tu l'enlèves, la partie qui a pas bronzé,
5: ouais.
6: elle reste blanche. Donc
5: ouais.
6: Tu peux te mettre à poil après.
5: Ouais,
6: c'est comme si que tu portais un maillot de bain, mais
5: ouais,
6: transparent.
5: Mais Françoise, s'il y a du monde derrière, tu crois que devant tout le monde, tu vas te mettre à poil là-dessus?
6: Eh ben oui, bien sûr.
1: Non mais là, on parle des poupées, là, Gérard.
5: Oh là
1: tu t'égares, là. Tu t'égares, là. On est pas
5: admettons que ta poupée gonflable, tu lui mets un maillot de bain deux pièces.
6: Eh ben justement, si elle bronze, moi je bronze aussi. Donc automatiquement, et si je la déshabille, je me déshabille moi aussi.
5: Mais attends, Françoise.
6: Oui.
5: Françoise, comment tu peux déshabiller une poupée gonflable?
6: Eh ben, si tu lui mets
3: la culotte, tu l'enlèves la culotte.
6: Bah oui.
5: Tu baisses la culotte.
6: Bah oui.
4: Là, tu peux la déshabiller, genre.
5: D'accord.
6: Si tu l'habilles automatiquement, tu la déshabilles.
5: Mmh. Attendez 5 minutes.
6: Gérard.
5: Oui, 5 minutes.
7: On accueille donc Jean-Pierre à la place de Choupassou, Choups ou c'est pas chouette.
3: Bonsoir Jean-Pierre.
4: Bonsoir Jean-Pierre. Bonsoir Gérard.
5: Bonsoir.
3: Gérard.
5: Oui.
3: Tu dragues Françoise?
5: Non, mais moi je veux connaître vos réactions. Attendez.
3: T'arrêtes pas de draguer Françoise.
5: Mais attendez, voilà. Oh, s'il vous plaît.
3: Si.
5: Mais y a, pour l'instant, il y a quel qui arrive à répondre aux questions correctement.
3: Ah oui.
5: Pour l'instant, entre Lola Panta et c'est
7: pas de
5: Delphine.
7: Pas de marque.
5: Ouais. Pour l'instant, vous répondez à côté des plaques.
4: Oh non,

0: Soleil, qu'on fasse, c'est tout. Nous, hein.
1: Pas tout en même temps, merci.
0: C'est tout.
2: J'y peux rien, moi.
0: C'est tout, il y a Françoise qui peut répondre correctement aux questions. Alors maintenant, la cinquième.
2: Pour une fois, on ne prend pas pour une conne,
0: alors. Oh, mais alors, Françoise.
2: Françoise.
0: On t'a jamais pris pour une conne.
2: C'est pas pour toi que j'ai dit ça.
0: Non, c'est pour qui?
2: C'est pour les autres qui entendent le débat.
1: Non, et puis je vais vous dire une chose, hein, parce que là, on se rend compte du proverbe, hein, les grands esprits se rencontrent.
2: Exactement.
1: Gérard et Françoise.
0: Et il y a un proverbe qui dit, le dernier métro, il n'y a pas passé dessus.
3: Ah d'accord.
1: Ah c'est okay. Sûr, ouais.
0: Ah ouais. Donc vous avez, tu me...
1: En rapport avec la situation, c'est pile poil celui-là.
0: Tu me...
1: C'est bon goût.
3: C'est une belle métaphore.
1: Tu me dis quand j'arrête d'applaudir, Jeanne.
2: En tout cas, François, t'as la cote. Non, franchement, t'as la cote. Ah ouais.
0: Tu me dis ce que c'est là
1: on met un disque là
0: ouais, ouais, ouais.
1: Déjà. Ah d'accord, bah attends.
0: Si vous voulez que je finisse à 4 heures.
1: D'accord, alors, là, tu reposes la question.
0: Alors, la question c'est quand votre poupée gonflable est crevée, allez-vous chez le garagiste. On se retrouve juste après. Donc vous pouvez toujours nous appeler au 0803 08 5000, 0870 5000, et toujours le 3615 Code Fun Radio rubrique direct. Et je veux plus de 65 connectés ce
1: soir.
0: Ah
1: ouais, quand même, ouais.
0: Alors dépêchez-vous. Et là on va s'écouter les petits biscuits avec du caca cuit.
4: Bah j'ai donné la fiche là.
0: Donc c'était des petits biscuits avec du coca cuit et donc
1: non,
0: vous
1: caca,
0: pouvez
1: caca.
0: Avec du caca cuit. Et vous pouvez toujours nous appeler au 0803 08 5000 et 0870 5000 et sur le minuteur s'il vous plaît, réveillez-vous. On est à 4.
4: Alors
0: je veux plus de 60 connectés avant 4 heures.
4: Ouais.
0: Ou sinon on éteint le Minitel.
4: Ouais.
0: Alors, vous allez vous réveiller. Et au standard c'est pareil.
4: Surtout qu'à 4 heures on n'est plus là.
0: Moi je m'en fous. Jusqu'à 4 heures je veux du monde.
4: Ouais.
0: Et je veux que ça bouge comme la semaine dernière. La semaine dernière, on avait 60.
1: Ouais, 57.
0: Ouais, ben, à 3, on pouvait être à 60. Alors, cette
1: dans
0: semaine, je veux 60. On récupère Françoise.
2: Oui, je suis là.
0: Lola.
2: Oui.
0: Fanta.
2: Oui.
1: Pas de marque.
0: Moustique.
2: Hey, c'est mon prénom.
3: Ouais.
0: Bon, et oh. Mmh. Oh. Mmh. Moustique, t'arrêtes, s'il te plaît.
2: Arrête de
0: pâter.
3: D'accord, j'arrête,
0: Delphine.
2: Oui.
0: Et Jean-Pierre.
3: Oui.
0: Donc, est-ce que vous avez compris la question ou faut que je
2: répète? Non,
3: répète là.
0: Non, mais vous foutez de moi là.
2: Répète là, Gérard.
0: Et à chaque fois, c'est pareil, on perd du temps à cause de ça.
3: Allez, tu peux la répéter, alors répète là.
0: Alors, quand votre poupée gonflable est crevée, allez-vous chez le garagiste?
2: Non, oui.
0: Oui, qui?
3: Pourquoi?
2: Oui, Françoise.
0: Ouais, attends, celui qui commence à demander pourquoi, tout à l'heure, je vais te demander pourquoi que t'es con et que tu vas retourner au standard.
2: Oui, Françoise.
0: D'accord, Jean-Pierre.
2: Allez, Françoise.
0: Alors, Françoise, pourquoi?
2: Si toutefois elle est crevée, je demande à un garagiste qui lui met une roussine.
0: Mm-hmm.
2: Pour la bah pousser
1: ouais.
2: Un petit peu plus fort.
1: C'est pas con, hein.
0: Ouais, mais justement, c'est ce que j'allais répondre. Tu m'as coupé la parole.
2: La côte. La côte.
3: Oh là là.
0: Bon, s'il vous plaît, là, derrière, on se calme. On se calme, s'il vous plaît, derrière. Merci.
2: Oui. T'as de la chance,
0: François. Je sens qu'il y en a tout à l'heure, ils vont pas continuer. Donc, Lola.
2: Oui. Eh bien, moi aussi, je l'emmène chez le garagiste.
0: De toute manière, il y en a une...
2: Hein?
0: Bon, Moustique, tu vas te calmer, s'il te plaît, merci.
3: Ouais, mais c'est pas de ma faute, Gérard. Ah,
0: tout à l'heure, ça va pas être de ma faute si tu vas retourner au standard.
1: Tu pouvais pas t'appeler Cafard.
0: Ça va pas être de ma faute si tu vas retourner au standard tout à l'heure.
3: Mais non, c'est armé.
0: Non, mais si.
3: Bon.
0: Ah, bah si.
2: Allez.
0: Donc, Fanta?
2: Oui, je l'amène chez le garagiste.
0: Mm-hmm. Et pourquoi?
3: Bah, oui.
0: Fanta?
2: Oui.
0: Tu te réveilles, s'il te plaît?
2: Je dors pas, Gérard.
0: Bon, Manu, s'il te plaît, tu me réveilles.
1: Non, tu viens, Fanta, tu prends Coca.
0: Et hop. Hop. Au revoir. Alors, Moustique?
3: Ouais, non, bah moi, je n'emmène pas chez le mécanicien, je suis plutôt bricoleur.
0: Non. Un passe-passe sur Coca, tu me prends quelqu'un d'autre à la place.
1: Pas de marque, Gérard.
3: Tu m'écoutes pas, okay,
1: pardon, on y va.
0: Moustique, s'il te plaît, tu te calmes.
3: Ah, pardon,
0: Manu, tu me prends sur les 24 lignes, s'il te plaît. Parce que j'avais demandé. Attends, là, il y a 24 lignes.
1: Attends, Gérard, faudrait que tu pousses ton enceinte et que tu t'assoies dessus. Pour que je puisse te prendre.
0: Non, mais tu me prends des auditeurs. Manu, oh là là, t'as envie de faire partie de l'équipe la semaine prochaine?
1: Attends, bouge pas, pile ou face.
0: Ouais, pile ou face.
1: Attention, arme, attention, attention, attention. Face, je fais plus. Oh bah merde, c'est face.
2: Ah non.
4: Oh bah,
2: non.
4: Au revoir tout le monde.
3: Alors pourquoi?
5: Voilà. C'est la dernière de Manu, donc réveillez-vous. Hein.
2: Ouais, vive Manu.
0: Moustique.
3: Ouais, bah je te disais, Gérard, que je suis plus de
5: Olivier,
3: je suis plus de débrouillard, quoi. Donc je me débrouille, un chewing-gum.
0: Mm-hmm. Ouais. Delphine.
2: Ouais.
0: Non, alors toi, de toute manière, ta question, je la connais, c'est je vais chez le vétérinaire.
3: Non, ça répond.
2: Pas du tout. Moi, je la mets dans ma baignoire et je regarde où ça fuit, je mets une rustine.
0: Voilà, donc t'es de la vie à Françoise.
2: Hein?
0: T'es à peu près de la vie à Françoise. Oui, attendez,
1: à la place de Fantin, on accueille Thierry Coke.
2: Salut. Salut Thierry Coke.
3: Salut.
2: Salut Gérard.
0: Oh, tu travailles?
2: Je dors pas. Salut Gérard.
0: Ah, enfin. Pour toi, Jean-Pierre?
3: Bah moi, je vais voir Moustique pour qu'il me la répare. Quoi. Voilà.
0: Bon, Jean-Pierre, s'il te plaît.
3: Bah attends, Gérard, il peut me l'amener.
0: Non mais Jean-Pierre, s'il te plaît, tu réponds correctement à la question, sinon tu vas virer aussi, toi.
3: Mais non, il a dit qu'il sait les réparer. Moi, je lui donne pour qu'il me la répare aussi. Mais ouais, y a pas de problème, Gérard.
0: Ok, en donc plus, on va demander Manu. Tu peux me donner son nom correctement?
1: Bah Thierry Coke.
2: Thierry Coke.
5: C'est bien comme nom, ça.
1: Ouais, c'est sympa.
5: Ouais, moi, si j'avais un chien, je l'appellerais comme ça.
0: Ouais.
2: Pardon.
0: Non, donc, rien, alors pour toi
2: Thierry, bah moi je l'amènerai chez le garagiste aussi, hein.
0: Pourquoi?
1: Tu peux l'appeler Thierry.
3: Mais non, mais amène-la moi.
2: Coke. Bah je te l'amène alors.
0: Ouais, ouais, non, ouais. Mais moi je peux vous dire la première chose que je fais au lieu d'aller chez un garagiste. Bon, comme Françoise, elle m'a coupé
2: l'herbe
0: sous les pieds.
2: Oh,
0: même
2: la conne, là.
0: Oui, non mais même Delphine,
2: oui.
0: Même Delphine,
2: c'est
0: tout le monde. S'il vous plaît.
2: François, vas-y.
0: Oh, vous vous calmez.
2: Françoise.
0: Eh mais c'est quoi là?
2: Allez Françoise.
5: Je sais pas, j'ai
0: l'impression de quoi là.
5: Ouais mais elle est chaude Françoise ce soir.
2: Eh Manu, ça suffit toi. Allez Françoise. Ils se sont toujours aimés. Françoise.
0: Oh. Eh, c'est moi qui parle. Ouais, d'accord. Voilà. Merci pour celui qui s'amuse. Donc la première chose que je fais, donc c'est Delphine qui l'a dit. Ouais. J'essaye de la mettre dans l'eau pour savoir d'où qu'elle est crevée. Je mets une rustine, ça c'est vrai.
2: Ah bah ça me rassure, je suis pas si conne alors.
0: Oui mais de toute manière
5: Gérard, comment tu vois si elle est crevée?
0: En la mettant dans l'eau, d'accord.
5: Non mais dans l'eau, quand tu la mets dans l'eau, comment tu vois où elle trouve?
0: Tu vois où c'est crevé, si ça pète des bulles dans l'eau, espèce d'abruti.
5: Ah d'accord, c'est pas toi qui pète alors.
0: Mais non, il est con celui-là. Bon toi le jour où tu vas avoir un vélo que t'es crevé, je me demande ce que tu vas faire sur le bord de la route.
5: Je t'appelle.
0: Tiens, fais le Paris-Nice dimanche et puis comme ça on ne voit plus.
5: Ok, tiens j'y vais là. Je vais enfourcher là.
3: Bah il mettra le vélo dans la baignoire pour voir où c'est crevé.
0: Ouais,
3: bah
0: voilà.
3: Ouais.
0: Alors, dormez-vous avec... que donnez-vous à manger à votre poupée? Françoise? Oh, mais c'est quoi, là?
5: Quoi? Excusez-moi.
2: Oh, Françoise. On commence toujours par toi. Françoise, par hasard. À la côte. On est plusieurs. Gérard, on est plusieurs, mais tu commences toujours par François.
4: Ouais.
2: Depuis le début, tu ne commences que par Françoise.
5: Bah, qu'est-ce qu'il y a, Gérard?
2: Bah, parce que
0: je pose des questions, c'est pas la peine d'être au téléphone et de me couper tout le monde.
5: Bah, c'est Sandy, là, au téléphone, elle me dit mon chéri et tout, viens me rejoindre à l'accueil.
0: Françoise!
2: Elle est jalouse. Ouais.
0: Elle est jalouse. Vous vous calmez, s'il vous plaît, Françoise.
2: Bah, ça y est, j'ai répondu, je lui donne des carottes.
0: Des carottes? Râpées?
2: Bah oui.
0: Eh, ouais, mais Françoise?
2: Ouais.
0: Non, rien. Attends, je répondrai après.
5: Du calme.
0: Lola.
2: Oui, tu donnes du riz et des petits pois.
0: D'accord.
2: Et yaourt.
0: Thierry
2: Toc, je lui donne de la bouillie.
0: Oh. Moustique.
3: Bah, de toute façon, je sais pas, c'est elle qui fait les courses, hein, tu sais.
0: Bon, s'il vous plaît, derrière, vous vous calmez.
3: Ah, tu vois, Gérard, c'est pas moi.
0: Delphine.
2: Oui.
0: Je sens que ça va aller très vite là.
3: Ah oula.
0: Delphine.
2: Oui, moi je donne du yaourt et du jus de moule. Hein.
3: Oula.
0: Hein? Du jus de
2: moule. Jus de moule. Hein.
0: C'est quoi ça?
2: Bah tu fais cuire des moules, tu gardes le jus. C'est du jus de moule.
0: Bon. Jean-Pierre.
3: Bon ben de manière des concombres.
2: manière.
0: Jean-Pierre.
3: Oui.
0: Tu vas éviter de m'imiter, s'il te plaît.
5: On t'a vu, Jean-Pierre.
3: À la thématique, là. Hein.
0: Bon, alors. Ouais, ben, dans ces cas-là, vous allez arrêter un petit peu, s'il vous plaît. Hein. Vous allez vous calmer tous les deux. Parce que, Manu, s'il te plaît.
5: Oui, pardon.
0: Tu me calmes Moustique et Jean-Pierre.
5: Ok.
0: S'il te plaît. Pas de merci. Problème. Donc.
5: On l'a eu.
0: Tout à l'heure, c'est qu'on va l'avoir eu. Je vais terminer là. Il est 3h20. Je vais terminer vite.
2: Oh.
0: Donc.
2: Pense à Françoise.
0: Alors. Non, mais même. Moi, je peux vous dire une chose. Il y a un truc que je ferai. J'y donnerai des carottes râpées.
2: À Françoise.
0: Non. À ma poupée.
2: Comme Françoise.
0: Oh, s'il vous plaît.
2: Comme par hasard. Des carottes râpées comme Françoise.
0: Oh, je peux parler ?
2: Non, dis Françoise.
0: Alors, je vous préviens, celle qui me dit non, encore une fois, vous allez dégager. C'est clair et net ?
2: Non, oui, non. Pourquoi ?
0: Hein, parce que je commence à en avoir ras-le-bol. On est déjà à la 7e et vous commencez à foutre la merde.
2: Déjà du tout ? Mais non, Gérard.
5: Moi, je propose qu'on vire Cherry Coke.
2: Pourquoi ?
5: Hop là. Pas de raison, allez. Hop, dégage. Manu, pour sa dernière, il se lâche.
0: Ah, mais.
5: T'as vu, Gérard ?
0: Donc, moi, je donnerai des carottes râpées avec des concombres. J'ai déjà une. Des carottes râpées, ça rend aimable.
3: Et
0: ça
3: rend les cuisses.
0: Oh, s'il te plaît ! Tu me laisses finir ?
2: Oui, Gérard. Comme je ne suis pas aimable.
0: Qui ?
2: Moi, c'est moi qui ai dit ça.
0: C'est toi, Françoise ?
2: Bah oui, c'est moi.
5: Cachonne.
0: De toute manière, on le sait que t'es pas aimable. Hein.
5: On sait que t'es cachonne.
2: Alors, c'est pour ça que tu me donneras beaucoup de carottes râpées.
0: Ouais, avec des concombres.
2: Voilà. Et
5: Gérard, je pourrais te poser une question. Si tu donnes à manger à ta poupée gonflable des carottes râpées, après elle va avoir envie de faire caca.
0: Non, mais des carottes râpées, ça rend les cuisses roses et ça rend aimable.
5: Ouais, mais comment elle fait caca, ta poupée ?
0: Ah ben, comme elle veut. C'est pas mon problème. C'est tout. Est-ce que... Alors ça, c'est une question à Fildar.
2: Ouais.
0: Ça, c'est la question Fildar, donc je vous préviens. Est-ce que vous parlez à votre poupée ? Quant à ce... Est-ce que... Merci pour le double son. Fildar, s'il te plaît, tu vas commencer à te calmer !
5: Attends, mais... Ah, je suis là, ouais.
0: Ouais. Tu vas commencer à te calmer, c'est pas la peine de foutre ta merde à 3h20.
5: Excuse-moi, je sais pas ce qui m'a...
0: J'ai l'impression que mardi, ça va chier. Est-ce que la poupée vous parle ou se dégonfle quand vous lui parlez ?
5: Elles alors, sont Françoise. Bien les questions, arrêtez de rire.
2: Pas toujours moi, employé.
0: Eh ben, Jean-Pierre.
2: Oh.
3: Oui, je lui parle quand elle n'a pas le moral, oui.
0: C'est-à-dire ?
3: Bah, quand je sens qu'elle est un peu à plat.
5: Tu la regonfles ?
3: Ouais, voilà. Ouais. Mmh.
0: Delphine ?
2: Ouais. Moi, je parle à mon chien, donc.
0: Ouais, bah toi Delphine, tu commences à me les gonfler avec ton chien.
2: Non, mais au moins...
0: Mais dans ces cas-là, t'as qu'à faire une pipe à ton chien et ça nous fera des vacances.
5: Excusez-moi, sur cette bonne vanne, on accueille Vincent et il est tout seul, hein, bien sûr.
2: Bonsoir Vincent.
3: Bonsoir Gérard.
0: Bonsoir.
3: Oula.
0: Moustique.
3: Ouais, je lui parle, ouais, on discute et tout.
0: Mm-hmm.
3: Tranquille, quoi.
0: D'accord. Vincent.
3: Oui. Qu'est-ce qui se passe?
5: Vincent, il était avec moi au standard, répète-lui la question. Gérard.
0: Alors, est-ce que la poupée est gonflable ? Vous parlez ou vous lui parlez quand elle se dégonfle ?
3: Ah, moi, je lui parle tout le temps, même quand elle est bien gonflée.
0: Mm-hmm.
3: Je lui parle quand elle se dégonfle.
0: Mm-hmm.
3: Et je lui parle même quand elle est rangée dans son carton.
0: C'est-à-dire ?
3: Bah, c'est-à-dire que, voilà, bon, j'en ai plusieurs poupées gonflables.
0: Mm-hmm.
3: Et j'en ai une par jour. Pour toute la semaine.
0: Alors attends, tu m'excuses de te couper la parole.
3: Attendez,
0: s'il vous plaît, derrière, on se calme. Donc t'en as une fois par semaine. Donc il y a 7 jours dans la semaine.
3: Exactement.
0: Donc t'en as une par jour.
3: Exactement.
0: T'en as une le lundi, une le mardi, une le mercredi, une le jeudi, une le vendredi, le samedi et une le dimanche.
3: Exactement.
0: Et les jours fériés, t'en as combien ?
3: Oula, tu m'as bien bouché sur ce coup-là.
0: Ouais. Non mais attends, est-ce que les jours fériés, t'en as combien ? Pendant les jours fériés ?
3: Je ne comprends pas très bien, Gérard.
0: Regarde. Regarde, il y a des jours fériés qui tombent en semaine. T'es d'accord avec moi ?
3: Oui.
0: Bon, t'en as combien pendant ces jours fériés-là ? Vu que c'est pas un jour de semaine, que c'est un dimanche.
3: Le jour férié est un dimanche ?
0: Oui. Par exemple, regarde Vincent. Oui. Je prends quel jour férié qui est tombé un dimanche ? Un lundi cette semaine.
5: 1er janvier ? Lundi 1er janvier ? Ouais.
0: Non,
3: la Saint-Valentin ?
0: Non, la Saint-Valentin, c'est tombé un samedi, ça.
3: C'est tombé un vendredi.
0: Non, non, un jour férié.
1: Je sais que ton anniversaire, c'était un jeudi, mais c'est...
3: Le mardi, c'était un mardi.
0: Non. Un jour qui est tombé en semaine, là, lundi...
1: Dimanche, dimanche, le samedi, il est tombé un vendredi.
0: Bon, arrête, Manu, merde, oh.
5: T'es con ou quoi?
1: Bah quoi?
0: T'es borné ou...
3: t'avais pas faire,
0: je sais plus quel jour...
3: Noël, Noël.
0: Non, ouais, je sais pas, moi, on va prendre... Je sais pas, j'ai pas de calendrier pour
3: le
0: vous dire. Par exemple, je sais pas, vous allez prendre... je réponds à la question à Vincent. Oui. Vincent, admettons qu'un 14 juillet tombe un lundi.
3: Ouais, d'accord.
0: Tu fais quoi avec ta poupée?
3: Bah, je prends celle du lundi, normal.
0: Bah non, vu que le lundi, c'est un jour férié,
5: eh ben, il en a
0: et
5: deux.
0: Que ça tombe dimanche.
5: Eh ben, il en a deux, il prend celle du lundi et celle du jour férié.
3: Non, ça,
5: lui en fait
3: c'est
5: deux.
3: Pas vrai, filou.
5: Ah, mais, bah, excuse-moi.
3: Pas n'importe quoi.
0: Oh, tu restes...
5: Poli,
0: tu
5: restes poli, hein.
3: Je n'ai pas dit d'insulte, pourtant...
0: Bon, d'accord. Ok. Lola?
6: Oui. Bah oui, moi je lui parle.
3: J'aimerais répondre à la question.
0: Ouais, ça y est, t'as répondu, d'accord?
3: C'est pas possible.
0: Oh, et Vincent, tu as pas commencé, ok?
3: Excuse-moi.
6: On se parle toutes les nuits.
0: Lola?
6: Oui, on se parle toutes les nuits.
0: Mm-hmm.
6: Ouais.
0: Et Françoise, pour finir?
2: Eh ben moi, je lui parle sans arrêt, surtout quand je pense à toi.
6: Oh là là!
1: Oh, il y a une ouverture, il y a une ouverture,
0: attends,
1: tu vas continuer.
0: Alors là, je vais te mettre le point.
2: Ça, alors.
0: Françoise. Françoise,
2: ouais,
0: je vais te mettre. Oh, s'il vous plaît, derrière, on se calme. Françoise, je vais te mettre les points sur les i, les barres sur les t.
2: Mais tout le monde attendait ça, alors.
0: Oui, c'est mais pas tout le monde.
5: Attendez, Françoise, répète-le.
2: C'est Max qui a dit ça.
0: Non, c'est Max.
5: De quoi?
0: C'est Max qui a dit ça.
5: Non, répète-le, Françoise.
2: C'est
5: vas-y.
2: Qui là qui parle?
5: C'est Fildar.
0: C'est Fildar.
5: Vas-y, répète.
2: J'ai dit, moi, je parle souvent avec ma poupée gonflable, surtout quand je pense à Gérard.
0: D'accord. Oh. Alors moi, Françoise...
2: Dans la Gérard, c'est clair. Hein.
0: S'il vous plaît, s'il vous plaît, on se calme. Mm-hmm. Moi, je vais répondre à Françoise. Je vais y mettre les points sur les i et les barres sur les t.
5: Justement, par rapport à ça, Gérard, j'ai un mec sur le Minitel, ils sont plus que trois, c'est Nénèze. Il demande, Gégé, tu vas te faire sucer par Françoise ou...
2: Certainement pas.
1: C'est vrai qu'on aimerait bien tout savoir.
2: Oui, bah, non.
0: Non, mais ça, il est hors de question. Celui qui s'amuse à faire du bruit derrière, comme ça, tout à l'heure, il va dégager au standard. Merci.
1: Oui, Jean-Pierre, tu te calmes ou tu dégages. Hein.
0: Alors, Françoise, je vais te mettre
3: les points.
0: Bon, s'il vous plaît. S'il vous plaît. Maintenant, je vais mettre les points sur les i et les barres sur les terres. Françoise? Françoise, tu m'écoutes?
2: Oui, bien sûr, je t'écoute.
0: Donc, alors, tu dis, tu viens de dire ça devant tout le monde.
2: Bah oui.
0: Alors, pourquoi que certains mardis, tu as des coups de gueule contre moi?
2: J'ai pas de coup de gueule contre
0: toi. Non, s'il vous plaît, Lola, on se calme. Maintenant, on laisse parler Françoise, parce que moi, je veux savoir. Parce que certains moments, par moment donné, t'avais certains trucs contre moi.
2: Mais toi aussi,
0: toi. Attendez, Françoise.
2: Ouais.
0: Et qu'on se met, on va prévenir. On va prévenir quand même les auditeurs. C'est qu'il y a eu certains problèmes. C'est jamais nous qu'avons commencé les problèmes, d'accord?
2: Bah oui, d'accord, tout à fait d'accord. Hein.
5: Bon, c'est loin du débat là, Gérard, hein. Vas-y. Hein.
0: Alors donc, Bon ben, c'est bon, Françoise, j'ai compris ta question.
5: On a compris le message, cochon.
0: Non, il n'y a pas de cochon qui compte, c'est pas grave.
5: Tout à l'heure?
0: Oui. Emmenez-vous vos... A.
1: Ça va?
5: B.
1: C.
0: D, E, F, G, H, J, K, L, N, M, N, O, P, Q, R, C, U, X, W, Z.
5: Oh la vache.
4: L'alphabet.
5: Alors là, franchement, je doutais qu'ils le connaissent, bravo.
0: Merde. Je suis en train de baiser mon stylo, mais c'est pas grave.
5: Eh ben, c'est toujours mieux, hein. Non, je déconne. Humour. On rigole. Toujours dans la blague. Non, aïe. Dans la blague.
0: 9e. Emmenez-vous votre poupée au travail.
2: Françoise.
5: Attends, non. Gérard, répète la question parce qu'ils ont pas...
2: C'est super ça.
0: C'est bien ça.
5: Allez, répète-la, c'est bon.
0: Emmenez-vous.
5: Oh, mais blague, c'est bon, stop.
2: Te dégonfle, hein.
5: Te dégonfle pas.
0: Emmenez-vous votre poupée au travail.
3: Oui.
0: Qui?
1: Bah, Gérard, parle devant le micro quand même. Ce serait sympa.
5: Il vient de baiser son stylo, il est en train de le chercher.
1: Non mais c'est capote.
0: Qui? Oui.
3: Vincent.
0: Ouais.
3: Je l'emmène quelques fois. Parce qu'il y a des fois, alors je ne comprends pas très bien, parce qu'il dit je vais faire un foot ou je sais pas quoi.
0: Mm-hmm.
3: Et je ne le retrouve pas, attends. Alors ma poupée, je voudrais bien savoir. Parce qu'elle m'écoute là, hein. Je sais qu'elle m'écoute. Parce qu'elle
0: non,
3: est pas
0: mais
3: là ce soir.
0: On s'en fout si elle t'écoute ou pas. Je veux savoir, est-ce que tu l'emmènes au travail?
3: Ben justement, j'aimerais bien, plus qu'une deux fois par semaine.
5: Manu, il dort là, Manu.
0: Bon, Françoise.
2: Oui.
1: Je le réveille.
0: Françoise.
2: Bah, disons que moi, je ne peux pas emmener ma poupée gonflable étant donné que je suis au chômage.
0: D'accord. Ok. Lola, dépêchez-vous parce que là, je crois que on va pas s'en sortir. Lola. Lola.
2: Oui.
5: Pourquoi t'es pas là?
2: Lola, je suis là.
0: Oh là là là, c'est quoi ce cirque ce soir?
2: Gérard.
0: Lola, s'il te plaît, tu réponds.
1: Je crois que c'est le cirque Pinder.
2: Eh, Gérard.
0: Eh, c'est Pinder ce soir ou c'est...
1: Ça va.
0: Ou c'est la poignée des... J'ai l'impression que ce soir, vous avez envie de vous foutre de ma gueule.
5: Non.
3: Oh non.
0: Oh là là, jamais.
5: C'est pas la première.
3: Ça, c'est pas possible.
2: Gérard.
0: Oui.
2: Je suis là.
0: Ouais, bah, réveille-toi.
2: Bah, j'étais là, hein, pourtant.
0: Bah alors,
2: bon, moi, quand même, parce que j'ai des copains qui travaillent avec moi, qui emmènent aussi leurs poupées, comme ça, ils s'éclatent entre eux, toutes les poupées.
0: D'accord. Là,
2: c'est super.
0: Moustique?
3: Ouais, non, bah, moi, j'ai trop de travail, Gérard, je peux pas me permettre, hein.
0: Ouais. Vincent, il s'est calmé?
1: Mm-hmm. Ça y est, je l'ai réveillé, il est bien.
0: Alors, Vincent?
3: Allô?
0: Vincent!
3: Ouais. Parce que j'entends un moustique derrière moi.
0: Oh, tout à l'heure, tu as entendu un moustique, tu as dégagé!
3: Ah bon?
0: Alors, tu réponds?
3: Oui, non, moi, je l'emmène pas au travail.
0: Et pourquoi?
3: Parce que mes patrons n'aimeraient pas ça, je pense.
0: Ah, d'accord. Voilà. Ah, ok. Delphine?
7: Non, moi, je l'emmène pas, c'est mon chien qui la garde.
0: Or, toi, Delphine, tu commences à m'énerver avec ton chien. Bonne nuit.
5: Allez, bonne nuit.
0: Allez,
5: bonne nuit.
0: Delphine, bonne nuit.
3: Allez, hop.
5: Bonne nuit, Delphine.
0: Je commence à avoir ras-le-bol, elle se sent avec son chien, alors bonne nuit. On parle pas des chiens, on parle des poupées. Allez, hop, bonne nuit pour elle. Jean-Pierre?
3: Bah ouais, moi je l'emmène que certains jours en fait, je l'amène les jours fériés seulement.
0: C'est-à-dire?
3: Bah les jours fériés, je l'amène au travail avec moi quoi.
0: Ok, bah moi je peux vous dire une chose que...
3: Mais les jours fériés on travaille pas normalement.
0: Ouais d'accord, mais t'as des jours fériés...
3: L'emmène quand même, ouais.
0: Ouais mais non mais t'as des jours fériés qui sont payés par le patron.
3: Ah oui, et on y va au boulot, quand même, oui.
0: Ouais, voilà.
3: Mais il a pas dit qu'il travaillait, il a dit qu'il y allait, c'est tout. Hein.
0: Non mais emmenez-vous votre poupée gonflable au travail, c'est simple. Hein.
3: Ouais bah oui, je l'amène les jours fériés, je la dépose devant, je reviens chez moi et puis je la reprends le soir, quoi.
0: D'accord.
3: Ah, ok. Ouais.
5: Et toi, Gérard?
0: Moi, personnellement, non.
5: Toi, quoi, non?
0: Moi, j'emmène pas ma poupée gonflable au travail. J'ai pas de poupée gonflable.
2: Eh ben, non, justement, mais... j'avais posé la question.
5: Voilà, Françoise, bah, pose-lui la question.
1: Je croyais que Sandy, elle était à l'accueil.
0: Ouais, mais ça, c'est différent. Sandy, c'est pas une poupée gonflable, d'accord?
1: Ah, merde. Ah,
5: tu pourras pas la dégonfler.
0: Ok.
1: Ah, bah oui.
0: Oui.
1: Ouais. Non, rien, on accueille Angela.
8: Bonsoir, mon gilet d'amour.
0: Angela, s'il te plaît, tu vas te calmer, merci.
8: Oh, voilà, Gérard. J'ai repoussé mes pulsions, c'est pas grave.
0: Comment?
8: J'ai repoussé mes pulsions, c'est pas grave.
0: J'ai mal entendu là,
1: c'est trop compliqué.
8: J'ai repoussé mes pulsions.
0: C'est quoi ça?
3: Oh là là.
5: C'est une marque.
3: Page 37, pulsion.
0: Non mais attendez, moi je voudrais bien qu'elle m'explique là.
8: Mais ça veut juste dire que j'ai envie de toi. Ça voulait juste dire que j'avais envie de toi, Gégé, mais si tu me veux pas, c'est pas grave. Hein.
0: Non mais attends, tu as travaillé quand tu parles?
8: Ah mais je suis réveillée, j'ai juste la voix cassée.
3: Hein. Tu l'as troublée. Hein.
0: Oh, t'as ta voix cassée, tu veux pas. Tu sais qu'il y a un bon sirop à l'heure actuelle?
1: Attention, c'est l'heure de la blague.
0: Il y a un bon sirop pour calmer la toux.
3: Il faut rire bientôt là.
0: Mais non, mais ça, c'est pour les nanas. Un bon sirop de corps d'homme.
9: Ouais.
0: On va s'écouter. On va s'écouter.
5: Attends, tiens, Gérard. Tu as posé la question?
0: Non, ben, retirez-vous.
5: Oula.
3: Oui.
2: Retirez-vous.
0: Tout à l'heure, tu vas me retirer ton double son, toi, parce que sinon tu vas avoir des problèmes.
5: Ça marche? Allez, Gérard, on n'a pas que ça à faire.
0: Un petit nain, avec des jeans de peur qui puent. Il nous reste plus que
5: 20 minutes.
0: Un petit 20 minutes, grosso modo, à passer ensemble. Donc vous pouvez toujours nous appeler au 0803-08-5000 et 0870-5000 et toujours le 3615 code Fun Radio, rubrique direct.
5: Ah, et une bonne nouvelle, Gérard. Tu sais combien on est? On est 57 connectés.
0: Ouais, mais j'en veux 60.
5: Donc allez-y, connectez-vous. Ouais, c'est bon.
0: Donc, on récupère Françoise.
2: Oui, Gérard.
0: Rebonsoir. Lola.
2: Rebonsoir.
7: Oui, Gérard, bonsoir.
0: Vincent.
3: Oui, Gérard, bonsoir.
0: Moustique.
3: Oui, Gérard, bonsoir.
0: Angela.
8: Bonsoir, mon chou à la crème.
0: Je suis pas ton chou à la crème, tu restes poli, s'il te plaît. Angela, tu vas te calmer, s'il te plaît, merci.
2: Bon, d'accord, promis.
0: Et Jean-Pierre, pour finir.
3: Oui, Gérard. Oui, Gérard, bonsoir.
0: Donc, alors, retirez-vous la batterie de votre poupée quand vous faites l'amour bestial.
2: Oui.
0: Ça, c'est une question du chef.
3: Ah, d'accord.
5: Trois étoiles.
0: C'est la question du chef. Alors, vous voulez que je vous la répète? Non, vous voulez que je vous la répète, la question?
2: Ah, oui.
0: Je pense. Par contre, s'il te plaît, on peut avoir un peu de... Il n'y a pas de ventilo, je voudrais un peu d'air. Donc, retirez-vous. Non, fais-le, s'il te plaît.
5: Qu'est-ce qu'il y a?
0: On t'arrête tes conneries?
5: Bah oui.
0: Ok.
5: Bah ok, deux.
0: Non, laisse ouvert.
5: Deux bières, s'il te plaît.
0: Non, mais arrêtez vos conneries, là.
5: On te fait de la ventile avec la porte, on a pas de...
0: Tu parles, il n'y a même pas... Il n'y a rien ici.
5: Bah oui.
0: Bon, c'est bon, laisse ouvert, c'est tout. Putain,
5: mardi,
0: ça va...
5: Tu te magues un peu, là.
0: Retirez-vous.
1: Tu sais ce que tu viens de casser là, Gérard? Les horloges de tous les animateurs.
5: Merci, Gérard. Bravo. Bravo.
0: Ça commence à bien faire.
5: Bravo.
0: Et les deux débats, vous me les avez foirés.
1: Bravo.
4: Non. On était bien.
0: Non.
4: Ah, si.
0: Non. Là, ils s'amusent là. Tiens. Retire. Dégage ta main là. Ok.
5: Ouais,
0: tu vas te calmer, toi.
5: On a le droit de perdre son sang-froid, des fois.
0: Ouais, mais tu vas te calmer, ok?
5: Hein?
0: Je veux pas de débat de merde, alors la semaine prochaine, t'es plus dans l'équipe. Hop, Manu, c'est pareil. Hop,
5: c'est vrai?
0: Ouais!
9: On a gagné!
0: C'est bien comme ça. Hein? Vous m'avez foiré deux débats cette semaine. Continuez comme ça.
4: Mais le premier était bien.
1: Il y en aurait eu quatre, on aurait foiré les quatre. Hein.
0: Alors retirez-vous. Allez, moi, c'est terminé.
5: Ouais, c'est bon.
0: Te fous pas de ma gueule, le fil d'art. Te fous pas de ma gueule.
3: Je vais sortir la chevrotine.
0: D'accord. Retirez-vous la batterie de votre poupée quand vous faites l'amour bestial.
3: Bah oui. Hein.
0: Alors Jean-Pierre.
3: Oui.
4: Pourquoi?
3: Pourquoi,
4: arrêtez de le dire,
0: non, s'il vous plaît.
3: Pourquoi?
0: Ça aide.
3: Hein.
0: C'est-à-dire?
3: Parce qu'en fait, mais je comprends pas s'il y a une batterie dans la poupée quand tu la mets dans l'eau pour voir si elle est dégonflée, qu'est-ce qui se passe?
0: Mais retirez-vous la batterie!
2: C'est comme peu de François.
0: Retirez-vous la batterie!
3: Oh là là!
2: Il faut pas critiquer François, hein.
0: Non, c'est bon, s'il te plaît, Françoise.
2: Non, parce qu'il y en a un.
0: Ouais, non, mais t'inquiète pas, laisse. Angela.
2: Ouais, mais en fait, moi je suis pas très riche, donc ma poupée gonflable n'a pas de batterie. Mais je suis sûre que si j'en avais une, je l'enlèverais pas. Parce que j'en profiterais.
0: Mmh.
2: Parce que ça bouge mieux et tout.
10: Bah, exactement. C'est qu'est-ce que je voulais répondre.
0: D'accord.
2: Bah, c'est bien, mais...
3: Ah ouais, c'est qu'est-ce que j'avais pensé, ouais.
0: C'est bon, s'il vous plaît, on se calme là.
3: Moi, Gérard, c'est pas qu'est-ce que je voulais répondre alors.
0: Moustique.
3: Ouais, bah moi, il n'y a pas de batterie sur la mienne. C'est une solaire. C'est une poupée solaire, il y a une antenne sur le toit. Donc voilà quoi. Gérard?
0: Ça t'amuse, Manu?
3: Bon bah.
1: Non, c'est chiant, c'est nul.
0: Vincent?
3: Oui. Moi, est-ce que j'enlève la batterie?
0: Mm-hmm.
3: Non, je la laisse.
0: Pourquoi?
3: Parce que je trouve ça plus. Parce qu'il y a des charges électriques. Ça stimule. Ça stimule, alors que quand j'ai envie de lui dire des choses dans ses fesses.
0: Lola?
10: Ben non, moi, les manuels, il n'y a pas de batterie, elle est toute simple, la mienne. Hein.
0: Françoise?
2: Ben moi, je voulais répondre la première question, que je décharge...
0: De quoi, merde?
2: J'enlève pas la batterie de ma poupée gonflable, parce que ça, je préfère recevoir des coups de courant. Parce que ça m'excite un petit peu plus.
0: D'accord.
3: Ouais. Là, bien envoyé. Moi,
0: en principe, je préfère. Je retire pas ma batterie, je retire simplement les piles de la batterie. Parce que ça coûte moins cher.
2: Ouais, mais ah oui, ça marche vraiment bête.
5: Non, mais à ce compte-là, t'appelles pas un dépanneur alors?
0: Hé, hey, je t'ai parlé de dépanneur, espèce d'abruti.
3: Bon,
0: alors maintenant, la dernière question, mais de toute manière, je pense.
5: Oh non, elle est chiante la dernière.
3: Ça va chauffer là. De toute manière.
5: Oh, elle est chiante la question.
0: Non, mais attends, c'est toi qui commandes maintenant ?
5: Non, mais elle est chiante la dernière.
1: Non, mais moi je trouve aussi qu'elle est bidon.
0: Bon, alors si vous êtes pas content, vous mettez deux disques et
5: non,
0: on laisse la mise. Humour. Alors faites-vous les courses avec votre poupée gonflable.
1: J'avais raison,
3: vous avez prévenu. Ah ouais, c'est vrai.
2: Oui.
0: Alors qui, oui ?
2: Moi, Lola.
3: Pourquoi ?
2: Tous les jours.
3: Pourquoi ?
2: Parce que ça me fait une petite compagnie, c'est mieux, hein.
0: Mm-hmm.
2: Et puis elle pousse le chariot.
0: D'accord. Françoise ?
2: Ben moi, j'emmène ma poupée gonflable avec moi pour faire les courses, parce qu'au moins, elle prend exactement le même choix que moi.
0: C'est-à-dire ?
2: C'est-à-dire, par exemple, si je veux une banane, elle mange une banane.
0: Mmh. Ouais, mais Françoise, voilà. Regarde, moi je pose ça c'est pas du tout le, ça va pas être du tout dans le même dans la question. Et admettons qu'on remplace une poupée et qu'on mette un singe à la place.
2: Eh ben pourquoi pas. À ce moment-là, c'est pas une baleine que j'achèterai.
3: C'est une poupée Gérard.
0: Non mais s'il vous plaît, là on se calme. C'est moi qui pose la question.
2: Une autre baleine, hein.
0: Mais pourquoi?
2: Bah pourquoi ? Parce qu'on sait que les singes mangent
0: des
2: bananes.
0: Ouais, mais dans ces cas-là, à part les bananes, ils mangent autre chose, les singes ?
3: Ils mangent pas que les bananes, Gérard.
0: Ils mangent les cacahuètes ?
3: Des concombres, il a dit.
2: Ouais, mais
0: les concombres, tout à l'heure, tu vas t'en mettre un dans le cul et tu vas retourner au stand.
5: Oh, c'est vulgaire.
1: Vulgarité.
0: Ok. Oh,
1: zéro, nul, deux.
0: Donc, Lola ?
2: Mais j'ai déjà dit...
0: Non, t'as pas répondu.
2: Mais si, j'ai déjà dit... Qu'elle est avec moi en course.
0: Non, c'est Françoise qui a répondu ça, hein, c'est pas toi.
2: Mais si c'est moi qui l'ai dit.
0: Alors Vincent ?
9: Comment ?
0: Oh Vincent, tu te réveilles s'il te plaît ?
9: Allô ?
1: Oui, Vincent. T'es à l'antenne Vincent, c'est parce qu'il y a des problèmes au standard.
9: Ah d'accord.
0: Vincent, tu te réveilles ?
9: Ouais, moi je l'emmène faire les courses avec moi parce que parfois moi j'oublie des choses, elle me fait hop hop hop hop. Et ça, alors t'as oublié de le prendre ?
0: D'accord.
9: Super, excuse-moi, mais c'était super, merci.
0: Moustique ?
11: Ouais, bah moi j'emmène aussi, hein, c'est genre, j'y connais que dalle. Bon, arrêtez, ça suffit maintenant. Bon.
5: Manu, ça t'amuse, hein.
11: Donc Gérard, tu m'écoutes ?
0: Mmh.
11: Donc je te disais, donc je l'emmène, elle m'aide à faire les courses, quoi, parce que j'y connais que dalle.
0: D'accord. Angela ?
12: Moi je l'emmène pas parce que quand je suis avec elle, je peux pas me faire draguer.
0: D'accord. Et Jean-Pierre, pour finir ?
12: Pourquoi ?
9: Ouais, bah...
0: non, mais attends, Jean-Pierre. Angela, pourquoi ?
12: Merde.
0: Bah oui.
5: Bah, elle a oublié le pourquoi.
0: Bon, bah... c'est con parce que là, c'est toi qui poses la question. Maintenant, je te demande pourquoi.
9: Et t'as bien mouché là. Hein.
12: Ah, non, c'est clair. Ah, non, mais réfléchis un peu quand tu bats, quand tu fais les courses avec Sandy, est-ce que tu te fais draguer par d'autres filles?
9: Bon bah...
0: Attends, Sandy, attends, merde, d'accord.
12: Non, mais c'est pas ça. Le truc, c'est quand tu te promènes, quand tu fais les courses avec quelqu'un d'autre, tu fais pas draguer.
0: Que ce soit avec Sandy ou autre, de toute manière, il y a toujours des nanas qui me regardent, ok? C'est bon pour toi.
1: Je savais pas qu'il était mythomane en plus.
0: Jean-Pierre.
12: Françoise, la première, toi.
0: Jean-Pierre.
12: Évidemment, t'en fais symbole. Françoise.
1: Je comprends pas celle-là.
0: Jean-Pierre.
9: Oui. Oui, bah moi je l'amène parce que je m'en sers de sac et je mets toute la nourriture dedans, les asperges, les concombres, tout ça, quoi.
0: D'accord.
9: Et le vin, même des fois.
5: Et toi?
0: Moi personnellement, non.
5: Mais je voudrais te poser une question, Gérard. Imaginons que t'as une poupée gonflable et que tu dis tiens, on va faire les courses, chérie, et en fait elle te dit non, je peux pas venir. T'y vas quand même ?
9: Bon bah.
0: J'y vais tout seul et puis c'est
9: bon,
0: tout.
9: De manière,
5: ouais, mais pourquoi ?
0: Bah, j'y vais tout seul, c'est tout.
5: Ouais, mais pourquoi ?
0: Je vais faire mes courses moi-même, je prends mon caddie, puis c'est tout.
9: Pourquoi ?
5: Et t'es sûr que si pendant que tu vas faire les courses, elle va pas te tromper ?
0: Bah, on verra bien, c'est tout.
5: Ouais, mais pourquoi ?
0: Voilà, donc. Donc on fait la conclusion et si vous avez. Il vous reste encore. 10 minutes à peine pour me poser des questions, mais sérieusement,
5: voilà,
0: pas des questions con.
5: Pose une question chacun.
0: On va demander la conclusion à Françoise du thème du débat.
2: Oula. À peu près pareil, c'était super, sauf qu'au départ, bon, moi, c'était un peu con sur les bords.
0: Mmh. Bah, ça fait comme le premier. Hein.
2: Bah voilà.
0: Ok. Lola ?
2: Ah oui, c'était super, super excitant.
0: D'accord. Vincent ?
9: Bah, moi, j'ai trouvé ça génial. Et je regrette qu'on n'ait pas parlé des poupées, des répliques de vieilles dames mortes.
0: Non mais ça, tu vois, Vincent, je vais te dire une chose, c'est un débat que je ferai jamais là-dessus, d'accord ?
5: Pas de okay. Pub, on a dit pas de pub, Vincent.
0: Moustique ?
11: Ouais, bah j'ai trouvé ça bien, genre c'est un thème de débat intéressant et tout, et ça suffit les bruits de moustiques.
0: Olivier ?
9: Ah.
0: Tu te sacs ?
1: C'est Olivier les bruits de moustiques, c'est
0: pas. Donc Angela.
12: Bah moi je trouve ça très bien. Et puis est-ce que vu que t'es très riche, tu pourrais m'envoyer un chèque de 2000 balles puisque je peux m'acheter une nouvelle poupée gonflable avec batterie.
0: Ouf, là tu rêves.
9: Manière.
0: Jean-Pierre.
3: Oui, bah on est bien là. Moi je trouve qu'on est bien.
13: Ouais, c'est vrai, on est bien.
0: On est bien. Tu veux remplacer Pascal Sebron?
3: Ah non, non, non, non.
0: Eh ben si.
12: Bien. Moi j'ai une question, moi.
3: Tu remplaces Tintin, Gérard.
0: Bon, moi je peux vous dire une chose.
12: Non, mais j'ai une question.
0: Non, mais attendez, je peux répondre s'il vous plaît.
5: Quand même.
3: Bon, bah.
12: D'accord.
0: Donc, sur les six, c'est dommage qu'on a foiré les six premières.
5: Ah non.
0: Les six premières ont foiré. Donc, mardi, on va remettre ça au point.
5: On va essayer de foirer les 15.
13: On les refait, les six premières, mardi.
5: On peut toujours faire mieux.
0: Non, ouais. Non. Il y a 15 jours, c'était bien.
5: Gérard, Max a une idée. On commence tous les débats par celle de la 6ème, comme ça passe à débarras bien tout de suite.
0: De la merde. Voilà. On a de la merde. Donc,
3: Il y a quoi, mardi?
0: Bon. Je vous préviens que la semaine prochaine, les débats vont porter sur les ascenseurs et les collectionneurs.
5: Ouais. On sait qu'il y a de l'idée, là.
13: Les collectionneurs d'ascenseurs.
12: Super, ouais. Gérard.
5: Et à part ça, Gérard, tu peux nous donner ta conclusion quand même, parce qu'on attend ça.
0: La conclusion, c'est que ce soir,
5: oui, ça s'est mal passé le premier débat.
0: Vous me
5: les premières questions, on sait déjà.
0: C'est pas vrai, Gérard.
5: Tous les deux. Je suis pas d'accord. J'ai écouté le premier débat. À part les 20 premières minutes où Philippe a voulu prendre des habitués, il s'est trompé. Sinon, après, ça s'est extrêmement bien passé. T'es pas d'accord?
0: Non.
5: Oui, à part 20 minutes, donc c'est pas les deux débats.
0: Sur les deux débats, c'est con.
5: Non, mais
0: c'est con,
5: bien.
0: Ça s'est passé comme ça. Et puis, à part, toi, c'est pas la peine de faire le singe là-bas. Tu dégages, toi. Tu fais pas partie de l'équipe. Merci. Donc maintenant, si vous voulez me poser, vous avez voir.
5: C'est ça,
0: que...
5: c'est ça ta conclusion au débat des poupées gonflables.
0: Ouais, non, mais pourquoi, moi, sur la conclusion des deux, c'est dommage parce que Fuldar a fait le con et Manu a fait le con. Donc je vais régler ça mardi. Mais sinon, bon.
14: Et pourquoi
0: là, tu continues.
14: Mais pourquoi Gérard?
0: Tu continues là. Tu vas arrêter, s'il te plaît.
5: Il y a rien.
0: Non, il y a rien, connard.
13: Qu'est-ce qu'il y a,
5: tu vois? Bah y'a rien, regarde, écoutez, tu peux écouter, hein.
0: Ah ouais.
13: Passe le casque.
0: Oui, non mais attends.
13: Écoute, non, moi je... Parle. Un.
0: Il va pas jouer comme ça.
5: Ouais, tu deviens hystérique, tu deviens un peu fou.
0: Donc... Oh.
5: Mais c'est mon micro, là.
0: Tu m'éteins ça, s'il te plaît.
5: Mais c'est éteint.
0: Arrête, au fil d'art aussi.
5: Mais c'est éteint, mais y'a rien, là.
13: Reste là, c'est bien.
5: Bah allume-le, mais t'es quoi ton ça? Mais c'est mon micro, je te dis, y'a rien d'allumé.
3: Bon, bah, de manière, c'est le bordel. Hein.
5: Bah quoi, je peux allumer mon micro, Gérard? Pourquoi tu me l'éteins?
3: Ouais.
0: Donc je vous ai éteint.
3: Je vais te dire.
0: Fuldar!
5: Mais c'est mon micro!
0: Fuldar, ça suffit!
3: Il fait un caca nerveux, là, ça y est.
13: Non, mais là, c'est juste qu'ils ont enlevé les effets de son, là. C'est sa voix normale.
5: On est en
0: donc, il vous reste 6 minutes pour me poser une question chacune.
3: Chacun une. Chacun est.
12: Allez, on y va.
0: Alors, Jean-Pierre.
3: Ah non, pas.
5: Jean-Pierre.
3: Françoise en premier.
0: Jean-Pierre.
3: Honneur aux dames, hein.
5: C'est mon micro,
12: allez,
5: bordel.
12: Jean-Pierre.
5: Oh là là.
0: Jean-Pierre.
3: Oui.
0: Tu te réveilles? Sinon, on arrête.
3: Oh bah non, allez,
5: bah
3: non.
5: Jean-Pierre, prends un truc. Allez, là,
3: une question, Jean-Pierre. Là. Vas-y, Jean-Pierre. Mais en fait, c'est une double question, quoi.
0: Ouais, tu poses une question, c'est tout.
3: Hein?
0: Une question.
3: Pourquoi une double, c'est trop dur pour répondre? Bon, en fait, ma double question, c'est...
0: Bon,
3: non, mais de manière... C'est que, cette histoire de coton-tige, là, c'est vrai ou pas?
0: Tu m'éteins ça. Tu m'éteins ça tout de suite.
5: C'est mon micro.
3: Bon, il t'écoute pas. Bon, Donc, tu m'écoutes, Gérard? Là, il veut pas m'écouter.
0: Moi, je t'écoute, dépêche-toi.
3: Non, il m'écoute pas, là. Non, non. Allô, Gérard, on t'entend plus, là.
5: Je pense...
3: Allô,
5: si, vous l'entendez. Je pense que Vincent, il a une question.
3: Allô? Allô, oui, Gérard, on t'entend pas.
0: Non, Vincent.
5: Mais si.
3: Moi, j'ai une question, oui.
5: Voilà.
3: Qu'est-ce que tu penses des clochards sur la bande FM?
0: Tu veux parler de quoi, là?
3: Bon, comment?
0: Fuldar, t'arrêtes, s'il te plaît. D'accord? Vincent, ta question, j'y répondrai pas.
3: Pourquoi est-ce que tu penses que c'est une bonne chose qu'il y ait des clodos sur la bande FM?
0: Tu dégages.
14: Bah, allez, hop.
5: T'as dit que tu répondais à ton
3: Bon, ça suffit le bordel.
13: Allez, hop.
12: Allez, Gérard,
5: tu peux quand même annoncer ce qui arrive.
3: Il est plus là.
5: Tu peux quand même annoncer la suite.
0: Donc, vous allez, malgré que ça s'est mal passé, vous allez retrouver un remix, c'est tout.
12: Oh non!
5: Non, mais après la suite.
3: Et les questions? Et les questions, là?
12: Les questions, ça nous a promis des questions.
5: De quoi?
12: Il a mué là, attention.
3: Donnez-lui un micro.
5: Gérard.
12: Bon.
15: Bon bah prends mon micro, comme ça t'auras pas de problème. Annonce l'animateur qui suit et tout là.
16: Bon, t'enlèves les doigts du cul et tu parles ou quoi?
15: Ouais, t'es pro ou t'es pas pro, Gérard? Allez hop. Allez Gérard.
16: Enlève les doigts du cul, Gérard.
15: Bah, prends le micro, Gérard.
0: Et là vous allez retrouver Manu pour la nuit sans pub. Et comme excuse-moi, c'est Rousseau pour la nuit sans pub.
16: Gérard.
0: Et voilà.
16: Les questions, Gérard.
0: Non, mais quand tu arrêtes tes conneries, toi, on verra. Donc vous allez retrouver Rousseau pour la nuit sans pub et puis vous allez retrouver Max et le Star System à partir de 22h demain. Bah, bonne nuit à tous.
15: Il y en a plein qui voulaient te poser des questions.
17: Ah ouais, comment on fait? On peut pas.
15: Alors,
18: on peut pas envoyer le remix là. Hein.
17: Alors
15: on apprendra à quoi? Des places pour la loco. Ouais, en plus, tu l'as pas dit.
0: Et n'oubliez pas les places pour aller à la loco demain soir au platine. Vous allez retrouver Jean-Marc Astronbez et Max pour finir et qui va faire la fermeture jusqu'à 6h du matin. Donc on vous souhaite une bonne nuit à tous. Et... Non mais c'est lui là qui s'amuse.
15: Non.
0: Ouais il s'amuse là. Alors moi c'est terminé, moi je fais plus de débat comme ça. Ouais.
15: Non mais attends, viens voir, mais t'as pas dit au revoir aux gens.
0: Bah ouais.
15: Au revoir, mais allez.
17: Mais c'est le micro ça, oh là là.
0: Donc je remercie tous ceux qui ont participé au débat. Donc mais sur ouais. Non, vous êtes deux caves, c'est tout.
15: Merci.
0: Je veux plus de vous dans l'équipe.
15: Les bon, cavabins, cavabins.
17: Là, les places pour maintenant les filles aux 0.
0: Alors, Si vous voulez appeler pour avoir des places pour la loco, vous faites le 0803 08 5000 et...
17: Que des nanas
0: pour vendredi. Voilà, donc Max vous attend au standard avec Manu. Bonne nuit à tous.
17: Regarde le cul.
0: Tiens, ça t'apprendra de faire le con. Voilà, donc là vous allez écouter un remix.
15: Malheur Gérard.
0: Merde.
15: Qu'est-ce qui se passe?
0: Putain.
15: Gérard, qu'est-ce que tu fous? Merde.
0: Merde.
15: Tu vas tout casser Gérard. Je crois que ça y est.
0: Hein. Envoie le remix là, abruti. Donc quoi, va te faire sauter toi-même, abruti.
19: C'est vraiment un document que ce soit.
20: En route to Yakima, and of course every time that any of us fly over the country near Mount Rainier, we spend an hour or two in search of the marine plane that's never been found that they believe is in the snow someplace southwest of that particular area. That area is located at about, or its elevation is about 10,000 foot, and I had made one sweep in close to Mount Rainier and down one of the canyons and was dragging it for any types of objects that might prove to be the marine ship. And as I come out, of the canyon there, it was about 15 minutes. I was approximately 25 to 28 miles from Mount Rainier. I climbed back up to 9,200 feet, and I noticed to the left of me a chain which looked to me like the tail of a Chinese kite.
19: C'est peut-être bon, Bernard. On va traduire, bien sûr, Igor et Grishka, pendant que Bernard continue à... Il met à fond dans la boutique, lui, hein. Ses voisins, ils vont gueuler, hein. Alors, donc, ça, ce témoignage de ce fameux Arnold, donc, on le rappelle, qui est pilote et qui témoigne sur une radio américaine, ce qu'il a vu en face de lui. Là, qu'est-ce qu'il dit en deux mots?
21: Pardon, Bernard, de te couper. Je te laisse faire le commentaire.
19: 50 secondes avant de faire la pause, alors oui. Bernard?
22: Oui. En fait, Kenneth Arnold explique, en gros, ce qu'il a vu. C'est-à-dire qu'il a vu une espèce de chaîne, qu'il a eu un éclair qui a attiré son regard. Donc, il a déjà regardé ce qui se passait. Et il a vu, effectivement, ce qu'il croyait être, au départ, 9 avions en réaction, donc, qui étaient, tout nouveau à l'époque, au lendemain de la Deuxième Guerre mondiale. Et il pensait qu'effectivement c'était des prototypes. Et puis d'un seul coup, il a vu que c'était bizarre, que le comportement de ces espèces de chaînes, parce qu'en fait, c'était pas qu'un seul objet, il y en avait 9 en formation serrée.
19: Bernard, ne bouge pas, on revient dans un instant. Pour la suite de Planète Interdite, tu auras encore des témoignages à entendre de commandant de bord avec, bien entendu, plein d'autres choses. Et puis le fameux canular de 1938. Ne bougez pas.
23: 127, go ahead. Yes, sir. I don't know what it was, but it just overflew like a couple of hundred feet above us. It was like a, I don't know if it was a rocket or whatever, but incredibly fast.
24: Il dit, ça va extrêmement vite. Je sais pas ce que c'est.
23: In the opposite direction.
24: La direction opposée.
19: Là, il explique là.
21: Là, il donne le gisement. Mais il
4: beaucoup trop rapide pour,
21: être un avion.
19: Beaucoup trop rapide, donc c'est ça. Et ensuite, l'objet disparaît, hein. C'est bien ça Bernard?
22: Absolument, et alors ce qu'il faut savoir, c'est que dans le cockpit, c'était en l'espace de quelques secondes un petit peu la panique, parce que le copilote a instinctivement baissé la tête. Donc ce qui veut dire que pour un pilote confirmé, quand on baisse la tête, c'est que véritablement on avait l'impression que cette espèce d'objet allait leur rentrer dedans. Hein.
19: D'accord, mais alors ensuite ce témoignage, on en a fait quoi? Est-ce que c'est à prendre au sérieux? Est-ce qu'on peut imaginer d'autres hypothèses que celle d'une fameuse soucoupe volante?
22: Alors, il ne s'agit pas en l'occurrence d'une soucoupe volante, il s'agissait d'une espèce de fuselage sans aile, je dirais un peu très blanc lumineux, mais ce qu'il faut savoir, c'est que le commandant de bord a déposé un Hermes, hein, c'est-à-dire en fait un rapport comme quoi il y avait eu danger de collision pour un avion de ligne, et donc il y a eu enquête. Alors ce qui est bizarre dans cette histoire-là, et c'est ce que le commandant de bord m'a rapporté à titre personnel, puisque je suis entré en contact avec lui, il m'a expliqué quand même que le FBI et le NTSB, c'est-à-dire en fait l'organisme qui enquête sur les accidents d'avions aux États-Unis, étaient présents à la descente de son avion.
19: Et d'accord. Donc ça veut dire qu'il a été chopé à la sortie de son avion.
22: Absolument.
19: Et là, on l'a emmené probablement dans un endroit assez secret et on l'a fait parler pour essayer d'avoir toutes les informations et probablement lui demander de ne rien dire.
22: Non, pas nécessairement, mais surtout pour essayer d'en savoir un peu plus. Alors c'est ça qui est.
19: Et qu'est-ce qu'on sait de plus? Qu'est-ce qu'on sait? Alors qu'est-ce qui a été dit de cet entretien? Est-ce qu'on est au courant? Est-ce que tu le sais?
22: Absolument. Alors je dirais que cet entretien a abouti à pas grand-chose finalement, si ce n'est qu'avoir un descriptif de cet incident, mais il faut savoir également que c'est pas la première fois que ça se passe au-dessus de New York.
19: Ah oui.
22: Et qu'il y a eu beaucoup plus d'avions de ligne qu'on croit qui ont été témoins de ce genre d'incident.
21: Voilà. Quelle est la fréquence des phénomènes?
22: Ça c'est très difficile à dire, parce qu'en fait ça peut être extrêmement concentré dans le temps. Il n'y a véritablement pas de règles en la matière. Mais je crois que là en l'occurrence, c'est vrai qu'entre 96 et 97, il y a eu à peu près, je crois, moins d'une dizaine de témoignages, d'observations de ce genre de phénomène par des pilotes de ligne de différentes compagnies.
21: Ce qui est important dans le cadre des observations aériennes, c'est qu'elles sont très souvent recoupées au sol par des observations radar, enfin par des signatures radar qui confirment ce que les pilotes voient.
22: Oui, alors absolument. Alors on a effectivement, il existe un catalogue qui a été fait par un chercheur français qui s'appelle Dominique Weinstein et qui a donc fait le recensement d'à peu près 1300 cas d'observation depuis 1931. De cas de pilotes, et sur ces 1300 cas dans le monde, on a à peu près recensé dans la période moderne à peu près de 23 à 25% d'observations à la fois visuelles et radar.
19: Ah oui, quand même. Et c'est bien parce que en remettant la date de 1931, c'est pour ça, après on revient sur ce fameux canular de Orson Welles, donc là on comprend un petit peu mieux qu'en 1938, il a fait ce qu'on dit le plus grand canular du siècle, où il a simulé une invasion d'extraterrestres aux États-Unis qui a été une panique générale. Et en fin de compte, je me suis demandé, mais en 1938 quand même, le gamin il était vachement en avance, mais on parlait déjà donc d'extraterrestres et ça effrayait déjà vachement la population, enfin disons les humains, la planète.
21: Ah oui.
19: Hein, ça faisait peur, Bernard.
22: Oh bah oui, mais enfin, là, en ce qui concerne le phénomène OVNI en lui-même, moi, je ne dirais pas que c'est je dirais d'origine extraterrestre. On n'en a pas la preuve.
19: On n'en a pas la preuve.
22: On n'en a pas la preuve. On sait qu'il y a un phénomène, qu'il faut l'étudier. On sait, par exemple, je parlais tout à l'heure du Chili. Le Chili a pris comme priorité la sécurité aérienne, ce qui veut dire qu'il considère que ce phénomène OVNI est un danger entre guillemets potentiel pour la circulation aérienne et bien sûr pour le transport civil.
19: Alors écoutez bien maintenant, vous qui nous écoutez, Bernard reste bien sûr avec nous, Igor et Grishka. Maintenant on va, si je puis dire, introduire de manière très rapide, dans l'espace de 12 secondes, le témoignage également d'un général français qui, lors d'une émission de radio, confirme, en tout cas c'est ses dires, hein, ça n'engage que lui, qu'il y a probablement des extraterrestres ou des ovnis, c'est ça?
21: Oui,
19: on peut dire ça ou pas?
21: Il s'agit du général Letty, qui est l'ancien chef d'état-major de l'armée de l'air.
19: Pas un guignol alors. Hein.
22: Non, je tiens à rectifier quelque chose. Il n'était pas chef d'état-major de l'armée de l'air, il a été simplement, responsable auprès du commandement allié en Allemagne, mais il n'a jamais été chef d'état-major. Il a été simplement, oui, je crois, inspecteur
19: c'est ça,
22: général de l'armée de l'air.
19: Ceci dit,
21: inspecteur général de l'armée de l'air, voilà, mais qui donc transmet son opinion. quant à la meilleure hypothèse de ces phénomènes et son opinion, c'est que ces phénomènes sont, selon lui, d'origine extraterrestre.
19: Écoutons-le, ça dure 12 secondes.
4: Nous sommes convaincus qu'il y a une intelligence derrière ces phénomènes. Alors certes, on n'en a pas la preuve matérielle, celle que tout le monde souhaiterait, mais
6: on en a pas un petit morceau.
19: Voilà, donc ça c'est bien sûr à prendre peut-être avec des pincettes, enfin ça n'engage que le général Letty, hein, bien sûr, mais enfin ça a été fait il n'y a pas très longtemps sur les antennes de radio. Et puisqu'on parle de témoignages, mon cher Bernard, Igor Igrishka est là, c'est aussi qui nous écoute, vous allez entendre maintenant, on va déborder un tout petit peu de cette émission, hein, puisqu'on a tellement de choses encore à vous faire écouter que allez, on va prendre un petit peu plus de temps que prévu. Alors là pareil, alors ça c'est pas prendre un petit peu avec des pincettes, c'est prendre avec vraiment extrêmement avec des pincettes. Je vous fais écouter deux témoignages qui font marrer déjà Igor Igrishka d'avance, parce qu'en plus je crois sont des témoignages lors de reportages qui datent de votre émission de Télé Temps X.
21: Exactement, oui, c'est nous qui avions recueilli ces témoignages lors d'une émission consacrée aux extraterrestres. Mais qui étaient en fait présentés comme absolument authentiques.
19: Oui, bien sûr.
21: Ceux qui
19: les
21: ont vécu, évidemment, là, sont persuadés d'avoir vécu ça.
19: Rien à voir avec ce qu'on écoutera dans un instant, à savoir le canular d'Orson Welles avec l'arrivée des extraterrestres. Là, la personne que vous allez entendre est sûr et certain de ce qu'il est en train de raconter. En tout cas, lui, il dit avoir vu ce qu'il va nous narrer tout de suite. Écoutez, ça vaut le détour, c'est très intéressant.
7: Je dépose ma bobinette, je prends ma clé, j'ouvre ma porte, et au moment que je vais prendre ma bobinette pour la rentrer à l'intérieur, qu'est-ce que je vois, cet engin-là, rouge, cylindrique, gros comme ça, hein.
19: Mais vous êtes allé voir de plus près ou vous êtes resté
7: là? Non, oh là là, j'avais trop peur, moi, hein. Et là.
19: Ça fait rire, Bernard.
7: Moi j'avais peur. Hein. Ça y est, rien à faire. Hein. Non. Et moi je sais pas ce que c'est, je connais rien. Mais c'est un danger public. Il est bien trop temps qu'on s'en occupe. Hein. À 150 mètres des agglomérations, vous vous rendez compte, vous? À 150 mètres des agglomérations? Mais on sait pas qui qu'on a peur, nous. C'est peut-être pacifiquement ou bien quoi. On sait pas, nous.
19: Ça fait rire, Bernard, hein?
8: Ah oui, tout à fait.
19: Ouais. Alors j'en ai un deuxième à vous faire écouter également. Toujours mettez les cassettes en enregistrement. Là, c'est pareil, un homme qui témoigne avoir été en face de quelque chose de pas humain avec des pattes d'araignée. Attention, Bernard, tu risques de te marrer encore et vous aussi.
24: On aurait dit derrière que c'était des pattes d'araignée, comme vous savez, des étrangers, des machines comme ça. Et alors ça dégageait comme du gaz et des machines de papier qui flottaient derrière. Mais ça, là, dire que je l'ai pas vu, moi j'ai vu le gros machin qui était en plein milieu. Là.
19: Et quel est le bruit que vous avez entendu? Est-ce que c'est un sifflement, un souffle?
24: Ah, comme un graissement. Comme si c'était, comme on dit, un machin de vent qui fait sec, là, qui part sec.
19: Comme du vent dans les arbres.
24: Oui.
25: Vous avez eu des ennuis après, non? On s'est moqué de vous, non? Pas du tout.
24: Oh, il y en a bien quelques-uns qui disaient qu'on a eu des illusions dans le ciel. Mais pour moi, j'étais pas tout seul. Si j'avais été tout seul, j'aurais rien dit. Mais comme j'étais pas tout seul...
19: Eh ouais, voilà. Donc là, c'est pareil. Ça, effectivement, sont des témoignages qui sont... la base pris très au sérieux.
21: Donc, totalement authentique,
19: authentique, voilà,
21: en tout cas.
19: Par un témoin,
21: ah,
19: voilà,
21: oui,
19: qui lui est persuadé d'avoir vu ce qu'il nous a raconté. Maintenant, de là à dire que tout ce qu'il a vu est vrai, on peut croire avoir vu quelque chose qui ressemble à une soucoupe volante, alors qu'en fin de compte, ça ne l'est pas du tout. Donc,
21: mais oui, il y a une énorme quantité de témoignages qui sont le fruit d'aberrations visuelles, et malgré le fait que le témoin soit persuadé d'avoir vu un ovni, il s'agit de toute autre chose, il s'agit d'une illusion d'optique, il s'agit...
19: Alors, quelles sont les questions à poser pour commencer à se dire, tiens, peut-être qu'effectivement, le témoignage qu'on est en train de nous dire...
21: Il y a
19: 4-5 questions, j'imagine.
21: Il y a un certain nombre de questions, effectivement, qui sont répertoriées par la gendarmerie et qui sont ensuite filtrées par le CEPRA, dont on a parlé tout à l'heure.
19: C'est quoi les questions, alors? Qu'est-ce qu'il faut... Il y a 4-5 questions auxquelles il faut répondre
21: Oui, en réalité, il y en a beaucoup plus. Au départ, on avait considéré qu'il fallait au moins 20 questions.
19: Ah oui.
21: Puis finalement, on a restreint parce qu'on s'est rendu compte que c'était trop lourd pour le témoin, qui était en fait souvent dans un état de choc, un peu paniqué. Donc remplir un catalogue de 20 questions quand on est en face d'un objet comme ça, c'est quand même...
19: L'idéal, c'est d'avoir au moins une autre personne qui peut témoigner de la même chose pour éviter effectivement d'inventer...
21: Une convergence d'opinion, bien sûr.
19: Ah, voilà.
21: Une convergence d'opinion.
19: Pour justement comparer les deux si ça tient bien la route. Qu'est-ce qu'on pourrait encore avoir comme question très importante pour éventuellement que le phénomène soit crédible, Bernard?
22: Oh bah moi je crois que déjà il faut connaître déjà la position des étoiles, savoir si ce n'est pas, comment dirais-je, une planète, hein, parce que souvent la planète Vénus, la planète Jupiter sont souvent pris pour des ovnis.
19: Ah bon?
22: Bien sûr.
19: Comment ça?
22: Bien entendu, parce qu'à certaines époques de l'année, lorsque le ciel est vraiment très très clair, on a vraiment l'impression que c'est une espèce d'engin qui vous arrive. Alors pour les gens qui fixent qui n'ont pas l'habitude de voir les étoiles, des fois ils ont... Mais simplement également les satellites. Mmh. Il suffit d'avoir vu un jour la station Mir passer au-dessus de chez de la France, hein, pour bien entendu penser qu'on a vu un ovni à ce moment-là. Hein.
21: C'est la même chose aussi pour les aérolithes. D'ailleurs, quand on voit ce qu'on appelle une étoile filante,
1: oui,
21: qui arrive dans l'atmosphère, elle, oui, brûle, elle fabrique une lumière qui est verte avec une traînée. Effectivement, on peut concevoir que c'est un objet non identifié, alors que c'est en fait parfaitement identifié.
1: Bernard, je crois savoir également, puisque on va se tutoyer, hein,
22: oui,
1: hein, tu as énormément volé sur différents types d'avions,
22: exactement,
1: et tu as eu la chance d'avoir en main, paraît-il, une carte

0: Et le gouverneur donc du Nouveau-Mexique, eh bien effectivement, j'ai trouvé près de Roswell, il y a un petit sigle avec en forme de soucoupe volante, où il y a marqué lieu de l'accident de l'OVNI.
1: Ah oui, ce qui est pas pareil, d'accord. Donc c'est pas forcément un point d'impact, c'est là, d'accord. Donc ça c'est. Mais t'as survolé, tu as vu des choses concrètement, des choses un petit peu étranges. Qu'est-ce que tu peux nous dire de.
2: Mais tu as été au-dessus de Roswell, non?
0: Oui, tout à fait.
1: Bah, on peut pas survoler Roswell, si?
0: Oui, absolument, j'ai survolé Roswell. Bon, ben, Roswell était une base militaire, maintenant il est devenu, c'est devenu un aéroport civil. Hein.
1: Ah oui, d'accord.
0: Donc c'est vraiment devenu quelque chose d'accessible. On a des zones simplement militaires, parce qu'il y a beaucoup de il y a quand même certaines bases aériennes, donc il faut éviter un petit peu de rentrer dans ces zones-là. Mais bon, à partir de ce moment-là, oui, effectivement, j'avais demandé à un pilote, donc en plus c'était un ancien militaire américain, et donc il avait piloté du fantôme de reconnaissance au Vietnam, et nous avons volé vers Roswell, et on s'était équipé d'un GPS, donc pour parfaire notre navigation. J'avais rentré les coordonnées, donc en longitude et en latitude, de ce présumé lieu de crash, tout au moins du champ, du fameux champ de débris là, de McBrazel, où finalement on avait soi-disant retrouvé des débris d'un OVNI.
1: Ouais.
0: Et donc je m'étais dit, bah, finalement ça serait quand même bien de survoler le coin.
1: Donc c'est ce qui a été fait.
0: Et c'est ce qu'on a fait, et effectivement lui a eu le réflexe de pilote. Il m'a dit, c'est quand même bizarre, c'est pas pareil qu'ailleurs. et on voit effectivement que c'est un petit peu calciné. C'est, alors il se trouve que le sol du Nouveau-Mexique a une nature géologique assez intéressante, parce que comme il n'y a pas beaucoup de précipitations, bien disons que on peut penser quand même que le relief, le terrain ne change pas beaucoup.
1: D'accord, ouais.
0: Alors, donc, s'il s'est passé quelque chose, il y a effectivement des traces.
1: D'accord.
0: Bon, maintenant, de là à dire qu'il s'agit d'un OVNI, ça, je ne saurais pas dire, mais en tout cas, il y a des traces.
1: Très bien. Clair. Alors, avant d'écouter ce fameux canular Dorsal West de 1938, on réexpliquera un petit peu, on le remettra dans le contexte et la situation. Là, juste pareil pour le fun, pour le plaisir également, ça va faire encore rire Igor et Grichel, parce que je crois que c'est bien de votre émission Temps X, sans qu'ils le sachent, hein, c'est en l'écoutant tout à l'heure qu'ils se sont aperçus. Comme on parle d'OVNI, et que peut-être ils existent, les Men in Black, ils sont peut-être sur Terre, transformés. Si vous vous retrouvez un jour, vous qui nous écoutez, face à des petits gris, des hommes verts, ou alors une soucoupe volante qui viendrait se poser dans votre jardin, il y a un certain nombre de choses à faire. Hein, donc pareil, un papier et un stylo, et notez ce que vous allez entendre maintenant, c'est un témoignage d'un gendarme, ça devait dater des années...
2: Commandant de
1: gendarmerie, alors voyez... Comme
2: mais
1: quoi...
2: non, ça je peux te dire, c'est exactement en 1986,
1: ah
2: puisque
1: bon
2: c'est nous, encore une fois, c'est dans l'émission Temps X, que nous avons été donc enregistré ce témoignage d'un commandant lors d'une émission consacrée aux ovnis.
1: 86, c'est pas si vieux que ça. Écoutez vieux. Donc ce qu'il faut faire face à un extraterrestre.
3: Une personne appelée à constater un phénomène étrange dans le ciel ou à proximité du sol, il convient donc d'attirer, si possible, l'attention d'autres témoins en n'omettant pas de noter leurs noms et leurs adresses
1: pour pouvoir
3: les retrouver ultérieurement.
1: Genre, tu paniques pas.
3: Connaître soigneusement et le plus tôt possible la position du phénomène dans le paysage.
1: Dans genre,
3: oui. La distance du phénomène par rapport aux témoins.
1: Là, il faut être scientifique.
3: Et,
1: hein,
3: si possible, son axe de progression.
1: Tu penses.
3: Et surtout, il convient de vous rendre très rapidement à la brigade de gendarmerie
2: la plus proche,
1: bien sûr,
3: afin d'y apporter votre témoignage.
1: Et attention, écoutez.
3: Je vous demanderai de ne pas avoir peur du ridicule,
1: eh oui,
3: et vous confirme que les renseignements donnés seront obligatoirement exploités par les équipes spécialisées.
1: Donc là, il y a le mot ridicule qui revient, on en a parlé en début d'émission, la peur du ridicule. Maintenant, de là à imaginer être en face d'un truc que tu connais pas, et de dire au truc qui est en face de toi, ne bouge pas, je vais chercher des potes. Remarque, heureusement, il y a le portable aujourd'hui, pour pouvoir être à plusieurs à témoigner de la même chose. Ensuite, qu'est-ce qu'il demande de savoir là, quoi? À quel endroit il se trouve par
2: l'axe, la distance par rapport à l'observateur, la progression, l'axe de progression, et ainsi de suite.
1: Là, il avait fumé la moquette quand même, là, le commandant de la gendarmerie, parce que pour faire tout ça, je sais pas, t'y arriverais toi, Bernard, personnellement?
0: Mais écoute, moi je vais te dire, ce qu'il raconte, c'est un protocole, et ce qui est drôle, c'est que le protocole est le même partout.
1: D'accord.
0: Même aux États-Unis, c'est exactement les formulaires qui sont donnés, par l'armée de l'air américaine, par la force aérienne chilienne,
1: ouais,
0: c'est exactement la même chose.
1: D'accord. Et vous voulez rajouter quelque chose, Igor et Grishko, ou alors on peut faire écouter ce fameux canular, ou... Parce que ça, c'est marrant aussi, c'est quand même quelque chose de très intéressant. Je pense que Bernard le connaît également. Donc Orson Welles, qui est un animateur de radio sur une chaîne américaine, qui en 1938 a eu l'idée C'est une folle idée, hein, parce que c'est quand même le premier canular.

0: Véritable sur une radio, surtout le plus gros de tous les temps. Il a simulé avec des comédiens l'invasion d'extraterrestres, non pas sur la Terre, mais déjà sur New York ou en tout cas aux États-Unis.
1: Sur le continent américain.
0: Sur le continent américain. Et donc vous allez suivre en plusieurs parties l'évolution de ce canular. On va commencer d'abord avec la première partie de ce canular. C'est l'émission normale, il y a un disque et d'un coup le disque est coupé. Et là Orson Welles prend l'antenne pour expliquer ce qui se passe. On va bien entendu, tout en écoutant le témoignage d'Orson Welles, vous traduire ce qu'il est en train de se dire. Donc là, il y a le programme, il coupe le programme.
2: 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Professor Pearson of the observatory at Princeton confirms Farrell's observation and describes the phenomenon as, quote, like a jet of blue flame shot from a gun, unquote.
0: Alors donc, le programme est coupé. Là, après, il reprend le programme. Le programme est coupé. Et là, Orson Welles explique qu'on vient d'entendre des explosions.
1: On vient de déceler des explosions à la surface de Mars.
0: À la surface de Mars.
1: Qui sont des explosions d'hydrogène.
0: Qui envoient des gaz.
1: Donc. Qui envoient des gaz en direction de la planète Terre à très grande vitesse.
0: Voilà. Donc là, ensuite, le programme radio reprend normalement. Et Orson Welles reprend le programme quelques minutes après. Et là, en direct, comme si c'était un reporter qui était sur le terrain, va à la rencontre de soi-disant témoins et de ce que vous allez entendre. Alors qu'en fin de compte, je le rappelle, tous ces gens-là ne sont et uniquement que des comédiens. Donc là, la deuxième partie de ce canular avec un témoin qui raconte ce qu'il a entendu et peut-être ce qu'il a vu.
3: And what did you hear? A hissing sound like this. Kind of like a 4th of July rocket.
4: Yes, then what?
3: I turned my head out the window and would have sworn I was asleep and dreaming.
4: Yes?
3: I seen a kind of greenish streak and then zingo. Something smacked the ground, knocked me clear out of my chair.
4: Well, were you frightened, Mr. Wilmot?
3: Well, I ain't quite sure. I reckon I was kind of riled.
4: Well, thank you, Mr. Wilmot. Thank you very much.
0: Yes. Alors là, pareil. Donc là, il va vers le premier témoin. Il lui demande ce qu'il a entendu. Donc il lui a dit que c'est comme un bruit qui fait pshhh.
1: Exactement.
0: Ensuite, et quoi d'autre encore à l'intérieur? Qu'est-ce qu'il raconte d'autre?
1: Ouais, il raconte tous les détails, enfin ce qu'un observateur un peu avisé, c'est-à-dire un observateur qui serait dans la peau d'un journaliste, verrait à ce moment-là. C'est-à-dire, il voit donc une espèce de sorte de décompression et voilà. Puis décrit l'engin. Et,
0: il demande s'il a eu peur.
1: S'il a eu peur, etc. etc. Donc finalement, Orson Welles conditionne l'auditeur à la réalité de ce phénomène.
0: Et là, attention, le canular monte crescendo, parce que ça dure une heure et demie. Hein. Là, on vous fait passer des petits extraits comme ça, on vous met d'étape à étape. Voici le prochain niveau de ce canular, avec cette fois-ci l'apparition. Et là, ça se passe en direct. Orson Welles est sur le terrain, et d'un coup, il y a l'apparition d'une soucoupe volante.
1: Une soucoupe volante.
0: Et écoutez donc l'ambiance qu'il peut y avoir tout autour d'Orson Welles.
4: Ladies and gentlemen, this is terrific.
0: Là, il commente.
4: This end of the thing is beginning to flake off. The top is beginning to rotate like a screw, and this thing must be hollow.
1: Là, c'est la porte qui s'ouvre.
0: Là, c'est la porte qui s'ouvre. En train de témoigner comme quoi il y a quelqu'un qui est en train de sortir.
1: Exactement.
0: Et la porte vient de s'ouvrir.
1: Et on demande au témoin de reculer le plus vite possible.
0: Donc là, effectivement, la porte s'ouvre, on entendait le bruit.
1: Les témoins doivent reculer.
0: Et là, le public, enfin, les gens qui sont autour, tout autour de ça, effectivement, on leur demande de reculer. C'est un peu la panique, quoi.
1: C'est un peu la panique, et c'est la panique dans tous les États-Unis, parce qu'à ce moment-là, les auditeurs abandonnent leur poste, se précipitent dans leur voiture et commencent à fuir.
0: C'est vrai, parce qu'on rappelle que ce canular se fait en direct, que c'est écouté dans tous les États-Unis, et que là, il commence véritablement à avoir un vent de panique. Et bien entendu, ce canular est extrêmement pris au sérieux par la population américaine. Le canular continue, ça monte de minute en minute en minute en minute. Et là, Orson Welles, à ce moment-là, commence à se retrouve en face d'un extraterrestre, d'un E.T., comme on l'appelle, et raconte donc à quoi il ressemble. Et il va maintenant jusqu'à raconter l'attaque des extraterrestres, avec donc des faisceaux laser, et ça commence à tirer dans tous les sens, des émissions de gaz, et également donc, vous allez entendre des gens qui vont simuler la mort en direct.
4: Wait a minute, something's happening.
0: Orson Welles qui parle.
4: Shape is rising out of the pit. I can make out a small beam of light against a mirror. What's that? There's a jet of flame springing from the mirror, and it leaps right at the advancing men. It strikes them head on. Lord, they're turning into flames.
0: Là donc vous entendez
4: spreading everywhere. Coming this way now.
0: Donc en gros, il dit que donc il y a des jets de flammes qui jaillissent de partout, et puis qu'il tire sur les gens et que ces gens-là prennent feu.
1: Exactement.
0: Et donc c'est pour ça que vous entendiez des gens crier et tout. Donc,
1: exactement
0: là...
1: comme dans La Guerre des Mondes, puisqu'en fait Orson Welles s'est inspiré du roman d'ailleurs de son homonyme Welles,
0: ouais,
1: de Herbert George Welles, donc qui en 1898 a écrit donc La Guerre des Mondes et a décrit ce scénario de l'attaque des extraterrestres sur une population terrienne.
0: Ensuite, il y a ce qu'on appelle l'invasion massive. Donc là, c'est l'attaque générale. Je pense d'ailleurs que ça ressemble étrangement à Independence Day, où dans le canular, donc Orson Welles raconte qu'il y a d'énormes vaisseaux noirs qui viennent recouvrir une ville entière, comme on peut le voir dans Independence Day. Et on attend donc l'assaut final de ces extraterrestres qui est en train de se faire. Et le final de ce canular, Orson Welles...
1: C'est une ambiance d'apocalypse.
0: Ah oui, là, c'est l'apocalypse totale.
1: Et là, il faut bien penser que toute l'Amérique est pratiquement touchée par le phénomène.
0: Exactement.
1: Et qu'une bonne partie... pratiquement 10% des Américains se sont rués dehors et sont effectivement soit à bord de leur voiture, les voitures sont bloquées, malheureusement il y a des morts. Vous pensez qu'il y a des morts, des accidents, des crises cardiaques et des suicides.
0: Et des suicides,
1: effectivement,
0: ouais.
1: Sont liés à cette panique fabuleuse qui a gagné les États-Unis en 1938.
0: On dit fabuleuse, c'est joli maintenant l'écouter, mais en imaginant qu'il y a des gens qui ont vraiment pris ça au sérieux et qui se sont donné la mort. Et donc le final de ce canular, c'est Orson Welles qui de nouveau reprend le micro et raconte donc l'assaut final. Et il raconte qu'il y a donc des gaz, je vous le dis d'avance, des fumées qui partent dans tous les sens et qui asphyxient en fin de compte la civilisation, qui les tue quasiment sur place. D'ailleurs, il va témoigner de tout ça. Et Orson Welles, la cerise sur le gâteau, peut-on dire, va lui-même simuler sa propre mort.
3: Smoke comes out, black smoke drifting over the city. People in the streets see it now. They're running toward the East River, thousands of them, dropping in like rats. Now the smoke's spreading faster, it's reached Times Square. People are trying to run away from it, but it's no use.
0: Là, il raconte.
3: They're falling like flies. Now the smoke's crossing 6th Avenue. 5th Avenue. 100 yards away. It's 50 feet.
0: Et là, il tombe. Donc là, encore une fois de plus, pour rappeler, donc il dit que les Russes sont bondés de monde, ça part dans tous les sens, c'est la panique générale. Et ensuite, il raconte en fin de compte les extraterrestres qui arrivent donc 4e, 5e avenue, Times Square, etc. Donc là, il décrit un petit peu les quartiers de la ville. C'est comme si vous disiez à Paris, ils sont à Bastille, République, maintenant ils sont à Châtelet, etc., etc. Sur les Champs-Élysées, des gaz sont envoyés, des fumées énormes dans tous les sens qui asphyxient les gens, jusqu'à Orson Welles, donc qui va jusqu'à simuler sa propre mort.
1: Ce qui est extraordinaire, c'est que les commissariats américains ont été à cette époque-là, donc pendant cette folle nuit, ont été envahis par des témoins, surtout des appels, mais surtout des témoins qui ont confirmé
0: avoir vu ce que lui avait simulé de A à Z. Ça,
1: exactement.
0: C'est extraordinaire.
1: Oui, c'est extraordinaire.
0: Bernard ?
5: Oui, tout à fait.
0: Qu'est-ce qu'on peut dire de ça ? On va conclure là-dessus parce qu'on a simplement 21 minutes de retard.
5: Oui.
0: C'est tellement passionnant. C'est très intéressant ce que venait dire Grishka. C'est qu'il y a quand même des gens, alors qu'ils écoutaient ce qu'on vient d'entendre à la radio, donc ce fameux canular, qui ont quand même vu ce qui n'a jamais existé, quoi, qui est de la pure canular supercherie. Comment on peut en arriver là? Donc on peut dire que beaucoup de témoignages ont été pas forcément inventés, mais on...
5: Tout à fait, mais enfin, ça n'a pas été aussi dramatique, heureusement, que ce qu'on a cru, hein, parce que en fait, en 38, il y a eu effectivement une grande panique.
0: Quand même.
5: Mais c'était pas aussi quand même dur. Mais par contre, on peut dire qu'on a réitéré dans les années qui ont suivi la guerre, parce que bon, il y a l'Équateur en 47 qui une radio à Cuito qui a refait ça.
0: Et il y a au Portugal, non, surtout dernièrement
5: et
0: là.
5: Au Portugal, le 30 octobre 1988, où là il y a une radio de près de Porto, Radio Braga, qui a refait exactement le même cinéma. Hein. Et ça a absolument marché dans les mêmes conditions.
0: Très bien.
5: Alors, ce qu'il faut se dire, c'est qu'effectivement, et c'est très bien que vous parliez de cette guerre des mondes, parce que c'est un élément qui a été donné.
0: C'est quoi la guerre des mondes, on le rappelle,
1: c'est le titre du roman de Herbert George Welles.
0: 1899, c'est ça?
1: Oui, en 98.
5: Et il faut dire que cet exemple de je dirais de cette panique a servi comme élément à la CIA et à l'armée de l'air américaine, et lors d'une commission qui s'appelle la Rock Commission Robertson, donc qui était destinée à analyser le problème des ovnis dans les années, au tout début des années 50, en 53. Et là, on a pris en exemple justement ce qui s'était passé. On a dit surtout, il ne faut pas dramatiser le problème des ovnis, parce qu'on pourrait en venir au problème de la guerre des mondes.
0: Très bien, merci Bernard en tous les cas, et on vous retrouve très prochainement donc dans un hors-série qui sera amené à être dans les kiosques du
5: mercredi,
0: d'accord, donc c'est très bientôt.
5: Nouvelles évidences
0: où on pourra lire donc plein de choses dont on n'a encore jamais entendu parler.
5: Absolument, et ça sera, je dirais, beaucoup de révélations, mais là, ça sera du vrai. Hein.
0: Oui, en rapport avec ce qu'on vient d'entendre concernant le canonneur. Merci beaucoup, Bernard.
1: Merci Bernard.
0: C'est marrant, c'était une émission de télévision. Conclusion de cette petite émission Planète Interdite. Qu'est-ce qu'on peut retenir de tout ça? Qu'est-ce qu'on doit retenir pour ceux qui nous ont écoutés ce soir concernant, eh bien, la vie extraterrestre, les travaux, les recherches, les ovnis, tout ça, tout...
1: Mais je crois qu'on peut retenir deux choses. La première, c'est que la vie est un phénomène universel, qu'elle s'est développée forcément ailleurs. Et la deuxième chose, c'est qu'il existe ailleurs des formes de vie intelligentes, des civilisations, et que par conséquent, ces civilisations éprouvent peut-être le désir de voyager jusqu'à nous et de venir nous rendre visite.
0: Et peut-être que les fameux Men in Black, comme dans le film, c'est-à-dire des gens qui prendraient l'apparence humaine, existeraient vraiment. Et donc, on est peut-être, et ça on ne sait pas non plus, entouré.
1: Alors ça, ce sera l'objet d'une de nos prochaines rencontres, Max, parce que là, il y a beaucoup à dire.
0: Eh ben, j'y compte bien. Grishka, quelque chose à dire aussi en conclusion de cette émission de ce soir?
1: Je pense que la science aujourd'hui a avancé d'une manière extraordinaire par rapport à ce qu'elle pensait il y a 50 ans. Il y a 50 ans, elle était persuadée qu'on devait fermer en quelque sorte toute écoute possible à ce type de phénomène ou phénoménologie qu'on appelle les extraterrestres, les ovnis. Aujourd'hui, effectivement, elle est ouverte à cette hypothèse. C'est une évolution qui est considérable, parce que les hommes de science, aujourd'hui, comme il y a 50 ans, n'ont pas davantage de preuves. On n'a jamais eu encore, de manière concrète et irréfutable, la preuve qu'il existe des vies extraterrestres, a fortiori des vies évoluées. Cependant, les hommes de science aujourd'hui sont...
6: Oh, comment accueillir Jennifer, 18 ans de Marseille.
7: Bonsoir,
6: Gérard. Bonsoir.
8: Salut la salope.
7: Salut la cochonne. Ouais, je suis la cochonne. Ouais.
6: On va accueillir Chloé, 22 ans de Tours.
9: Bonsoir, Gégé.
6: Bonsoir. On va accueillir David.
10: Exactement.
6: Luigi, 25 ans, Paris.
11: Ciao, les morpions, ça va?
6: Bernadette, 19 ans, Bordeaux.
12: Salut, goodbye.
9: D'accord.
6: Et Tony, 20 ans pour finir de
13: oui,
6: Paris.
13: Oui, c'est pour finir en beauté. Salut Coco, salut ma poule. Je limite mal ma lèvre, hein, excuse-moi.
9: Non, c'est nul. Hein.
13: Salut Coco, salut ma poule. Je fais Raymond Barre, tu veux. Ouf, ouf, ouf.
9: Non, c'est nul aussi. Hein.
13: Mais toi, tout à l'heure, je vais te prendre
9: ah ouais,
13: tes
9: pattes,
13: tu vas voir comment ça va être.
9: Ah ouais, tu vas prendre combien de fois?
13: 10 fois. Parce que avant.
9: Je suis pas, je suis désolé.
13: Non, moi, je préfère le prendre.
9: Non, je préfère Gérard.
6: Ouais, quoi, qui? Qui me préfère?
13: Qui que quoi?
9: Jennifer qui te préfère.
13: Qui préfère? C'est un peu sadomaso comme fille.
9: Et ta gueule. C'est Jennifer.
6: Ouais, c'est bon là, vous avez pas commencé.
13: Ouais, vous allez rester poli et vous allez laisser parler Gérard. Ouais.
6: Déjà, tu vas commencer par te taire, toi.
13: Écoute, s'il te plaît, je suis poli avec toi, alors tu
6: devrais te taire. Non, mais je te le dis gentiment, toi.
13: Oui, bah moi aussi.
6: Bon,
13: deuxième question.
6: Donc, on va commencer. Donc, le thème, c'est la fidélité.
13: Alors, moi, je m'appelle pas quelque chose déjà.
14: Gérard, moi, je préfère Fidel Castro.
13: Bah ouais. On va se faire la entre nous. Hein.
9: Bon, mais c'est parler Gérard. Hein. Ah. Gérard.
6: Alors, est-ce que la fidélité compte pour vous?
14: C'est clair. Moi, je crois que c'est clair. Je crois que toi, tu es fidèle à ta connerie. Non, mais Gérard, je pense
8: mais
14: que...
8: Mais la fidélité à quoi, Gérard? La
14: à
8: fidélité
14: moi.
8: Compte-t-elle pour eux? Ouais, mais c'est quoi la fidélité? Moi, je m'estime si fidèle.
6: Ben, est-ce que, de toute manière, on y viendra petit à petit au terme des
9: Gérard,
6: questions.
9: Oui. Est-ce que tu es fidèle? Est-ce que toi, tu es fidèle?
6: Ben non. Ça dépend avec quelle personne.
9: Non, il a déjà trompé.
8: Ouais, il a déjà trompé une fois sa main gauche avec sa main droite.
13: Une fois, Gérard, il a trompé son radio avec Skyrock.
14: Ouais, exactement.
11: Avec Europe 1 aussi, avec Manet.
14: Avec Europe 1, je l'ai entendu, moi.
13: Ouais, toi aussi, Arnette, tu l'as entendu?
14: Ouais, Mais tu l'as appelé juste après, Tony.
13: Ah ouais, c'est vrai.
14: C'est de la folie. Il est en train de draguer Malheur en direct.
6: Ouais, c'est ça.
13: Il voulait se taper Uber et Malheur en même temps.
6: C'est bien.
9: Taisez-vous, laissez-le parler. Vas-y, Gérard.
6: J'attends que vous répondez à la question. Donc, est-ce que pour vous, la fidélité compte?
14: Oui, moi, ça compte pour moi parce que je fais la collection des points fidélité.
6: C'est
14: ça. OK?
6: Ouais.
9: Avec qui, chez qui t'es abonné pas
13: avec 3 points, t'as une tasse, avec 4 points, t'as le code à Gérard.
9: C'est des menteurs, ça, ouais.
11: Moi, ça compte parce que quand j'écoute mes grands bas de disque, j'aime bien avoir du bon son.
13: Exactement, la haute fidélité, c'est une bonne invention.
11: Je crois que c'est clair quand même, faut le dire.
9: Est-ce que je peux prendre la parole?
8: Vas-y, cochonne, parle. Donnez vos noms. Taisez-vous, il y a la cochonne qui veut parler.
9: C'est Jennifer et je suis pas la cochonne. D'abord, Gérard, t'as vu comment il parle?
8: Attends, Jennifer, tu m'as dit que t'étais une salope en antenne, tu me l'as dit.
9: J'ai jamais dit que j'étais une salope, pauvre con, là.
11: Comment elle parle à Florent?
9: Gérard,
8: on se calme.
13: Bon, tu vas rentrer chez toi, la cochonne, et puis tu vas...
8: Bon, déjà, les cums, vous allez la fermer.
9: Voilà, vous taisez Gérard. T'as vu comme il me parle?
8: Bon, alors je t'écoute, Jennifer.
9: Jennifer. Alors pour moi, la fidélité, ça compte vachement beaucoup. Parce que moi, je pense... Allô?
8: Oui, on t'écoute.
9: Parce que moi, je pense qu'en fait, dans un couple, il n'y a pas de fidélité, donc c'est pas bien, quoi.
8: Non, mais ça...
9: Trop fort. C'est ce que je pense, quoi.
13: C'est cool, tu fais penser.
9: Ouais.
13: Et toi, souhaite comme fille.
9: Pardon?
13: Tu fais un souhaite, pas ton
9: télé, j'ai... T'as remarqué, hein.
13: Mais heureusement que tu fais pas que penser que tu suces de temps en temps.
9: Sans déconner.
8: Et toi, Chloé, tu pourrais... Qu'est-ce que ça te dit, toi?
15: Non, moi, je suis pas pour la fidélité.
8: Pourquoi?
15: Parce que je pense pas que la sexualité soit quelque chose de super important dans un couple. Il y a vraiment d'autres choses. Personne n'est fidèle avec personne, de toute façon.
13: Ah, Chloé, c'est beau ce que tu dis, c'est pas comme Jennifer.
15: Je t'emmerde. Dis ce que je veux d'abord. Faites sincère dans la vie.
13: Ouais, est-ce que t'embrasses avec la langue?
15: À qui tu parles?
13: À toi, face d'anus.
15: Face d'anus.
13: Bon, Gérard, moi, j'aimerais savoir... Est-ce
15: Gérard, t'as vu comment il me parle, face d'anus?
13: Oh, mais ta gueule,
15: Gérard. Je dis rien, Gérard.
13: Mais arrête, hein, de parler, ça sent le paix.
8: Bon, et là, qui c'est qui vient d'ouvrir sa grande gueule, là?
16: Gérard, il y a Jean-Philippe sur Minitel qui demande si t'as déjà trompé tes animaux.
13: Avec moi, oui.
8: N'importe quoi, toi. L'autre, sa question Minitel, ça n'a pas le rapport.
15: Gérard?
8: Oui.
15: Pourquoi t'as choisi ce sujet?
8: Parce que c'est un
13: sujet qui est vachement intéressant pour lui parce qu'il est vachement fidèle à
9: Gérard,
13: de brésilien de Boulogne. Gérard, pourquoi t'es venu au monde?
8: Qu'est-ce que ça peut te foutre à toi?
13: Bah, ça me fout rien, c'est pour ça justement.
8: Bon, bah alors, si tu poses cette question, je vois pas le rapport.
13: Tu me foutes justement pour nous faire rire et c'est réussi.
8: Voilà.
13: Ça, c'est clair.
9: D'ailleurs, il te fait une proposition, il voudrait que tu foutes.
8: Non, mais.
13: Allez, viens foutre, Gérard.
9: Et Gérard, va le foutre. Tu t'appelles comment, toi, d'abord, celui qui veut te faire foutre?
13: Moi, je m'appelle Sex Machine.
8: Bon, bah maintenant, celui qui s'appelle Sex Machine, tu vas répondre à la question.
13: Vas-y.
8: Est-ce que tu suces?
13: Ah non, je suce pas, j'avale seulement.
8: Non, mais vas-y alors.
13: Est-ce que je suce?
8: Non, réponds à la question, on n'est pas en train de demander si tu suces ou si tu suces pas.
13: Bon, alors moi, je suis contre la différence d'âge, parce que je pense que les personnes qui naissent la même année ne devraient pas avoir le même âge.
8: Non, mais attends, Il a raison.
13: Je suis d'accord avec lui. Ouais, quand tu vois.
8: C'est pas le thème du sujet.
13: Non, mais Gérard, quand tu vois ce qui se passe à la SPA, c'est vachement pas cool. Voilà, il a complètement raison, quoi.
8: Non, mais attends, c'est pas le thème.
13: Je pense que Mariani va passer dans le 20e. Oh, ça va être dur, ça va
8: alors,
13: être dur.
8: Alors, je vous préviens d'une chose. Si c'est pour faire des débats politiques, c'est pas la peine de continuer comme ça, d'accord?
13: Ouais, mais je pas de la politique. Gérard, tu déconnes un peu quand même cette année, quoi. Faites bien, parce que tu es très content.
9: Gérard,
13: tu veux un ultimatum pour être content. Ouais, mais attention, Gérard, quand il lance des ultimatums, à la fin des ultimatums, il attaque l'Irak.
17: Et s'il te plaît, lance pas trop fort les ultimatums, parce que ça fait mal, là,
13: ouais. Tu vas attaquer l'Irak, Gérard.
8: Je préfère vous avertir que l'ultimatum commence à partir d'aujourd'hui quand même. Faut quand même.
13: Un ultimatum de temps en temps ne fait mal à personne.
8: Hein. Ouais, non, mais vous allez bien voir s'il va pas arriver à terme celui-là.
13: Gérard, toi, t'es plutôt irratum quand même. Hein.
8: Mais ouais, c'est ça, t'as raison, quoi. Non, mais combien de fois tu voudras que je vous dise quand on fait des débats que vous donnez vos noms quand vous parlez?
16: Eh, Gérard, la preuve qu'ils ont pas passé assez souvent, t'arrives même pas à reconnaître leur voix.
13: Après tu dis Ernest, David, machin, les mêmes, ils passent tout le temps, toujours les mêmes, tu les reconnais même pas, t'es tout le temps.
8: À force, je commence à en avoir marre, oui, d'avoir les mêmes. Bon, c'est pas
9: Gérard,
8: pareil.
9: C'est quoi la prochaine question?
13: GG, quatrième question.
8: Alors, êtes-vous fidèle à la personne que vous aimez?
9: D'accord. Gérard, tu même pas distinguer que tes questions, ça va plus là.
16: Mais ouais, mais Gérard, ça.
9: Gérard, il y a combien de questions?
8: Il y en a 8.
16: Ça va pas cette question.
9: Wow. Gérard, cette question, c'est la même que la première que tu nous fais.
13: C'est un petit peu bébête, Gérard.
16: Et non, mais ça va pas cette question. Parce qu'à la limite, Tu peux dire que t'es fidèle. Moi, je suis fidèle aux femmes. Ouais, n'importe laquelle, mais je suis fidèle.
18: Eh, toi, Florent, on sait très bien que t'es pas fidèle aux femmes. Qu'est-ce que tu chantes?
14: Ouais, toi, la cochonne, tu as commencé par
16: faire. Ouais.
18: Donc, la vraie. Mais moi, la cochonne est en merde, ok? Dis ce qu'elle veut. Hein.
14: Comment ça rigole plus là?
18: Non, ça rigole plus, t'as remarqué? Hein.
19: Non, bah la cochonne là qui dit.
16: Gérard, tu l'insultes pas?
18: Gérard, tu me traites. Voilà, Florent, défends-moi, le traite de cochonne.
19: Non, mais attends, tais-toi la salope.
18: De toute façon, les mecs, c'est des enculés, c'est bien connu ça.
19: Bah oui. Ouais, c'est bon, toi, la pétasse, hein.
20: C'est clair.
18: Gérard, t'as testé, c'est ça qui me traite de pétasse. Alors j'étais bonne, hein, t'as aimé.
19: Bon, attends, déjà, je te connais pas, ma cocotte.
18: Tu me connais pas, arrête un peu, c'est bon que t'avais l'autre soir.
19: Quoi?
16: Bah oui, tu la connais, Gérard.
14: Dis-moi, Jennifer, c'est quoi?
19: Attends, laquelle?
18: Eh, Gérard.
19: La cochonne, tu la connais, la cochonne.
18: Eh, chérie, tu me reconnais pas?
19: Mais attends, t'es qui, toi?
18: Je suis Jennifer.
14: Jennifer, c'est Tony. Est-ce que tu peux nous raconter tes soucis avant qu'on te raccroche?
18: Je sais pas. Quoi, René?
14: Pauvre tâche. Alors raconte-nous tes soucis parce que ça nous intéresse.
18: Ta gueule. Gérard, tu racontes ou pas?
19: Bon alors vas-y, raconte, accouche.
18: Accouche?
14: Tu peux pas accoucher, elle est stérile.
18: Gérard,
14: suppositoire.
19: Oh là là. T'accouches la pétasse là.
14: Bon, on y va là.
18: Pour la pétasse, ben là je parlerai pas. Tu vois, Gérard, je parlerai
19: en antenne. Bon alors, si tu veux me parler en antenne, tu me parleras à la fin des débats.
14: Voilà, bonne soirée.
19: Chloé.
21: Oui.
19: Ben toi, faudra peut-être te réveiller, ma chérie. Hein.
21: Ben, je sais pas, j'ai rien à répondre. Ta question revient, c'est la même chose que la première, je vois pas.
14: C'est vrai,
21: en fait, c'est tautologie ce que t'es en train de dire. Hein. C'est, tu te bouffes la queue, quoi, parce que franchement.
19: Attends, je me bouffe la queue, dis donc, comment tu me parles, toi, la chienne?
21: Attends, 30 secondes. Franchement, je sais pas, on te donne un micro, t'as la chance de parler, et t'as vu comment tu insultes les gens. En plus, t'es hyper misogyne, parce que t'insultes que les filles et pas les mecs.
14: Parce qu'on
21: est les plus fragiles, c'est pour ça.
19: Tu
21: t'en prends à nous, alors.
16: On n'entend plus rien.
21: On est gentil avec toi, déjà.
14: Jennifer, t'es bon, toi, hétéro, c'est normal.
19: Vous la fermez, voilà. Arrêtez de parler en même temps, on comprend rien.
14: Je voudrais juste savoir si Jennifer est blonde.
21: Et comment tu sais que je suis blonde?
14: Ah bah, parce que...
19: Elle est blonde, à mon avis.
14: C'est pas compliqué entre nous, hein.
21: Ouais, je suis blonde, hein.
14: Bon, Gérard, est-ce que je pourrais te trouver ta boîte à caca demain, là?
19: Punaise, donc tu commences à me prendre la tête avec ces conneries.
14: Non, mais il faudrait te prendre le cul. La boîte
21: Gérard,
14: à caca.
21: C'est toi qui as fait les questions?
19: Oui, c'est moi qui ai fait les questions. Pourquoi ça te gêne?
21: T'as mis combien de temps pour faire tes questions, Gérard?
16: Une semaine.
14: Il a été aidé, il est passé à la crèche.
21: Ouais.
16: Je vais vous demander juste un truc. Parlez pas tous en même temps, on comprend rien.
14: Ouais, c'est vrai, t'as raison.
21: Gérard qui fout le bordel, c'est à cause de ça.
19: Non mais attends, et toi la cochonne là, tu as déjà commencé par donner ton nom quand tu parles.
21: C'est moi, d'accord. Non, c'est Chloé qui parle.
16: C'est Chloé qui en parle.
14: Chloé, c'est la pute.
18: Moi, Gérard, tout le monde pense pareil, t'es un blaireau, hein.
19: Ouais, et ta bouche à toi.
18: Non.
19: Tu disais quoi, Chloé?
14: Elle disait que tu puais du cul.
21: Non.
19: Tu disais quoi, Chloé?
21: Est-ce que je disais?
14: Que tu puais du cul.
21: À propos de quoi?
19: Bah, je sais pas,
16: elle disait que t'avais une petite bite.
19: Hein?
16: Elle disait que t'avais une...
21: toi?
16: Elle disait que t'avais une petite bite.
21: Ouais, exactement.
14: 2 cm
21: de bite avec l'ombre. J'ai dans la bouche.
14: C'est ça encore.
19: Non, mais déjà, faudrait peut-être que tu me connaisses.
16: C'est coucougnette avec.
21: Tout le monde te connaît, Gérard.
19: Ah ouais?
14: Gérard, c'est Tony, est-ce que je peux te mettre le feu à la touffe?
19: Toi, Tony, tu te tais pour l'instant. Je suis en train de parler avec...
14: Avec Chloé.
19: Avec Chloé, là, qui veut savoir quelque chose. Là. De quoi? Vas-y, je t'écoute.
14: Gégé, tu pensais que t'as
19: déjà... Regarde derrière.
21: Qu'est-ce que tu as dit? Je t'ai pas entendu.
19: Tu voulais dire quoi?
14: Elle voulait savoir si t'avais un anus artificiel.
19: Bon, c'est bon, toi, tu te tais derrière.
21: Non, mais ce que je voulais dire...
19: Oui.
14: Tu peux du cul.
21: Ouais, c'est vrai, Gérard, est-ce que tu fais du cul?
16: On parle de toi, Chloé.
21: Sérieusement.
19: Ouais, tu parles pour toi, hein.
16: Non.
21: Non, bah ça va, pas de problème.
14: Gérard, est-ce que tu t'en fous de l'anus?
19: De quoi?
2: Est-ce que tu refoules de l'anus? je confirme.
21: Est-ce que tu t'es fait goder, Gégé?
17: Si oui, c'est important. Hein, dis-nous.
2: Gérard, ouais, c'est vrai. Fais, est-ce que tu fermes les yeux?
16: Ouais, mais laissez-lui le temps de répondre. Déjà.
21: Non, de réfléchir déjà. Après, répondre.
19: Ouais, bah, je vais déjà réfléchir à la question bidon et con.
21: Ah bah, non, elle est pas bidon. Moi, je prends exemple sur toi,
16: hein,
21: Gégé.
16: Non, bah oui, voilà. Attendez, je vais vous demander une petite minute de silence.
17: Oui.
16: Car nous accueillons une ancienne conquête de Gérard.
17: Germaine.
20: Tout à fait.
16: Non. Germaine.
20: Tout à fait.
16: Bonjour, Germaine.
20: Bonsoir aux auditeurs et tristes de Fun Radio.
17: Tu vas bien, Germaine?
20: J'appelle de ma petite bourgade de Moncu-sur-Loire. Dans la transatlantique, et je précise, je confirme même que Gérard, entre autres, a une toute petite bite.
21: Ah, tu vois, Gégé, quand je t'ai dit.
20: Ah oui, le soir de nos épousailles, il a fallu que je sorte le spaghetti, parce que j'ai...
19: Pris deux minutes, hein,
2: non,
19: déjà.
2: Mais il y a un thème. Il y a un thème,
19: Gérard.
20: C'est quoi ta question, Gérard?
2: Les gars, c'est bien, c'est un thème.
19: Non, mais Gérard, j'aimerais
2: te poser une question. C'est quoi le but de tes débats, en fait?
19: Tu racontes une question, c'est tout.
21: De débattre.
2: Ah, d'accord.
19: Voilà.
2: En fait, il n'y a aucun but. Tu veux te faire embaucher à Fun Radio en passant sur Europe 1 et Skyrock, c'est ça?
19: C'est ça, t'as raison. Continue.
21: T'es payé, Gérard?
19: Enfin, ça vous regarde.
2: Tu rigoles ou quoi?
20: Alors, Gérard, tu répètes ta question. Gérard, qu'est-ce que c'était?
19: Germaine, tu commences à être souvent.
2: Elle est fidèle pour la même personne.
20: Mais répète ta question.
21: Germaine, elle a une très jolie voix.
20: Il faut qu'on débatte, alors on va débattre.
19: Alors, répondez, Germaine. On vient de te poser la question, donc tu réponds maintenant.
20: Mais quoi, la question?
19: Êtes-vous fidèle à la même personne?
16: As-tu toujours été fidèle à Gérard?
20: Alors, moi, je dois dire que dès la première seconde, quand il avait répondu dans le chasseur français, j'étais fidèle.
2: Oui, Gérard, tu n'es pas hétéro.
20: On avait compris.
2: Gérard, et la prochaine fois que tu me suces, t'enlèves les dents, s'il te plaît, ça va faire mal.
19: Non, Chloé.
2: Oui. Gérard, est-ce que tu peux épeler hétéro qu'on se marre?
19: Non, mais alors là, tu vas faire foutre, toi.
20: Hétéro.
2: Tu mets deux H aspirés ou...
19: Je vais te dire une chose, Luigi, je vais te répondre à ta question.
17: Non, c'est Tony, là, hein, faut pas confondre, hein.
19: C'est Tony qui vient de dire ça?
17: Ouais. Bon, on va dire ça alors.
19: Ouais, tu vois, je vais te dire une chose, que ce que tu viens d'annoncer là comme connerie, je te répondrai pas, tu vois.
2: Ah non, Gérard, s'il te plaît, réponds-moi.
16: Gérard, il y a un autre Tony sur Minitel qui pose une question.
21: Par contre...
17: Ah là, Gérard, tu devrais nous répondre. Ah, Gérard, faut que tu
19: réponds. Gérard, réponds.
17: Parce qu'on sodomise tellement de fois que...
20: Oui.
17: Enfin, faudrait que tu le dises, Gérard.
20: Et il sodomise les chèvres aussi, hein.
17: Ah oui, mais il se fait sodomiser
19: pas. Mais Germaine, comme t'as une grande gueule, tu vas répondre à la question. Ça t'apprendra de l'avoir ouverte.
20: Ah ouais, il y a une chose que je dois dire. Concernant la sodomie, ça n'est certainement pas avec Gérard que j'ai pu être contentée.
19: Eh ben, tu vois, je vais dire une chose.
20: En proportion, je préfère encore le taureau dans le champ.
19: Eh ben, dans ces cas-là, tu restes avec ton taureau et tu nous emmerdes pas.
20: Ben non, mais... Faut dire une chose, mademoiselle Chanès, pour revenir à ce que vous disiez avant.
21: Ouais, ouais.
17: Non, c'est pas Gérard,
20: dans le cadre de quelqu'un comme Gérard,
21: ouais.
20: S'il y a ni la contentation, la substantation sexuelle,
19: Non, je te répondrai pas. Comme ça, t'es tranquille.
16: Bah non, mais si t'es fidèle
19: non,
16: à toi-même.
19: De toute manière, je réponds pas à ta deuxième question, comme ça va plus vite.
16: Pourquoi?
19: Parce que je vois pas le rapport.
16: Bah si.
2: Non mais Gérard,
16: tu t'es
2: que...
16: jamais trompé. Tu t'es jamais trompé.
19: Moi,
17: Tu t'es jamais sucé, Gérard. Gérard, c'est vrai que tu t'autosuces.
19: Quoi?
17: C'est vrai que tu t'autosuces.
19: Et ta connerie, tu te la mets où?
2: Et que tu branles avec les pieds.
19: Ouais, c'est
17: pour ça que t'as inscrit au Guinness Club, Gérard.
19: Oui, c'est ça.
17: Bah oui, Gérard.
19: Ouais, c'est bien.
17: C'est bien, Gérard.
20: Je vois pas comment il peut se branler avec son spaghetti, à moins avec une pince à épiler.
19: Moi, toi, la Germaine, tu commences à me les gonfler, hein,
20: non,
19: sérieusement.
20: Faut dire la réalité un peu, hein.
19: Ouais, ouais.
16: Et sur ces bonnes paroles, on va un peu réfléchir à la prochaine question, Gérard.
17: Il est phénoménal.
16: On finira avec ça.
17: Ah, clair.
16: Promis.
17: Bon, Gérard,
16: donc, la prochaine question, ça sera quoi?
19: Bon, bah, je vais prendre je vais pas continuer sur la fidélité, je vais changer le truc.
17: Ouais.
16: Ça sera quoi,
19: comme je vois qu'ils veulent parler de tube, on va y aller sur la
2: cinquième. Non, GG, on peut parler de législatif.
19: Non.
2: Si, j'ai des législatives politiques. Gérard, président. Un petit peu de politique, si Gérard,
19: non.
2: Président.
19: Non.
17: Oui, c'est votre
16: On va faire un mélange. On va faire un mélange. La sodomie voilà, dans les législatives.
2: Voilà, rapport direct.
19: Ouais. Ok.
17: Gérard, contre... Attends, je vois pourquoi tu dis que Sidonie va se présenter aux législatives. Moi, Gérard, je pense que tu devrais te présenter aux prochaines élections présidentielles.
21: Ouais, je suis d'accord.
16: On va y réfléchir, on revient tout de suite.
17: Gérard.
21: Oh la galère. Non, je me répète. Non, je trouve que la sodo, c'est pas suffisant. C'est pas ce que je dis.
19: Non, mais pourquoi?
21: Ben, c'est pas suffisant.
2: Parce que sodo, c'est une abréviation, il faut rajouter.
16: Il y a Cuny, il y a la pipe aussi.
21: Oui, ben voilà.
17: Gérard.
19: Quoi?
17: Salut, c'est Orlando. Salut, c'est Orlando. Gérard.
3: Quoi ?
4: Oui, salut, je voudrais t'expliquer une chose. Là, mon métier, c'est sodomiseur à domicile.
3: Non,
4: Gérard, laisse-moi te dire. Pas.
22: Gérard, c'est un branleur de taureau, donc t'as rien à voir.
4: J'aimerais t'expliquer mon travail. Je vais chez les gens. J'emmène ma valise, j'ai tout ce qu'il faut pour participer avec eux. Ils me demandent ce qu'ils veulent et je les sodomise. Où ils veulent.
23: Ils les enculent.
4: Voilà.
3: Et non, dans ce cas-là,
22: pas un RP, toi. T'as un représentant.
24: Non. Arrête de dire des insultes, toi, là-bas.
4: Elle se lâche, hein, Julien.
3: Elle a le droit de répondre.
24: La semaine dernière, elle a dit enculé et elle recommence.
4: Ça y est, c'est l'été qui arrive, là, Julie. Bon, la sodomie, c'est un travail. C'est Julie, on essaye de faire un débat sérieux et toi, tu viens avec des mots vulgaires. Voilà.
3: Non, mais attendez, qui sait qu'elle a commencé.
23: J'essaye de mettre à votre hauteur, c'est tout.
24: On est tous polis.
22: Et puis Julie, elle vient de foutre le bordel dans le débat.
4: L'ambiance du débat, maintenant, on est tous sur une mauvaise humeur. C'est vachement agréable.
3: Merci, mais après ce qu'elle veut, Julie, hein, ça va aller au standard. Si elle veut répondre aux questions, elle a le droit aussi.
4: Arrête de la défendre, Gérard, jamais tu te la feras.
3: Bon, bah, toi,
4: Ni toi non plus. Si, moi, c'est possible.
24: Il y a Vin sur Minitel qui demande à Julie s'il aimerait bien Sodome, Julie.
3: C'est qui ça?
24: C'est Vin qui demande.
4: Pourquoi tu poses
3: cette question-là?
24: Bah, il te pose une question, réponds.
3: Bah, sa question, c'est négatif et c'est tout.
4: Je comprends pas.
3: Bon, t'abouches, toi, c'est pas toi qui.
4: Il respecte Julie quand même, hein.
25: Gérard.
3: Vous commencez à être lourd, hein, aujourd'hui, les mecs, hein. Je vous le dis tout de suite, hein, les trois qui restent, vous commencez à être lourd.
22: Et Gérard, et ces attouchements moites au fond des voitures, quand tu n'avais qu'un seul rêve, entrer au FBI.
3: Non, mais c'est bien,
22: Gérard,
3: ça y est.
22: Je renifle ta chatte. Gérard, c'était
3: ça y est, t'as fini tes conneries?
22: Gérard, je renifle ta chatte. Les agneaux qui se faisaient égorger, Gérard, tu t'en souviens pas? Vas-y, bouge, Gérard. Quand tu n'avais qu'une seule envie, entrer au FBI. Je renifle ta chatte. Tu mouilles, Gérard.
3: Ça y est, t'es content de tes conneries?
22: Ouais, moi je suis vulgaire. Je suis assez fier. Je suis en train de palucher,
4: arrête de bouger, Gérard.
23: Et moi je suis vulgaire, les gars.
22: Bah, renifler une chatte, ça veut rien dire, hein. Si tout de suite on le voit du côté un petit peu vulgaire, ouais, bon d'accord.
23: Il serait bien, Arnett, Tony et compagnie, que nous revenions sur la sodomie.
22: Ah, voilà. Très belle phrase que voilà.
24: Le problème, c'est que si Gérard dit rien, ça va être dur, quoi.
3: Quand ils auront fini de dire leur conneries.
24: Eh ben, tu poses tes questions, tu t'imposes, c'est toi qui fais le débat.
22: C'est toi le boss.
3: Bon, ta gueule, toi.
22: C'est bien, connard. Continue, Gérard.
3: alors, toi, mon pote Tony, tu retournes.
22: Ah, c'est pas moi, c'est Arnett.
3: Non, c'est bizarre. C'est toi que j'ai reconnu, Tony.
22: Non, c'est pas moi. Tu veux que je te le refasse, connard? Gérard.
3: Eh ben, c'est bien, tu retournes. Tu vas voir Julio Standard, tu vas être poli.
23: Non, j'en veux pas.
3: Rentre chez lui.
22: Aimez-vous
3: faire mal à la personne que vous aimez? Tiens, on va commencer par Chloé, comme elle est...
26: J'ai pas entendu la question.
3: Aimez-vous faire mal à la personne que vous aimez?
22: Moi, oui, Gérard, je t'aime.
3: Toi, ta gueule, c'est pas toi que je m'adresse.
24: Ouais, mais attends, Gérard, on fait un débat sur la sodomie. La sodomie, c'est pas forcément faire mal.
22: Ouais,
3: là, bah, je m'adresse
22: c'est un
3: à
22: travail, hein.
3: Bon, ta gueule, quoi, aussi.
23: Est-ce que t'as déjà une nana qui t'a dit « Oh oui, Gérard, fais-moi mal »
3: Non. Jamais. Encore heureusement.
24: Attends, sérieux, la sodomie, c'est pas faire mal, Gérard?
22: Ah oui, Gérard.
3: Si, ça fait mal, comme Sonès l'a dit ou Audrey l'a dit.
22: Alors pourquoi tu sais, Gérard?
3: Ta gueule, toi, quand ça s'appelle un peu de chambre, tu sortiras de sous le lit, toi.
24: Non, c'est pas Audrey, c'est toutes les personnes qui font le débat. Ta question.
3: Alors, aimez-vous faire mal, même si on vous plaque après? Et ça sera la conclusion.
22: Orlando.
3: Vas-y, Orlando.
22: Oui, tu peux la reposer, s'il te plaît?
3: Tu l'as très bien entendu.
22: Non, j'ai pas... L'autre, il parlait.
3: Qui, l'autre? L'autre, il a un nom.
22: Ah, excuse-moi, Gérard.
3: Donc, je te l'ai posé, donc tu réponds.
22: Non, mais tu pourrais la poser à l'endroit, s'il te plaît.
3: C'est bon, bah, tu l'as entendu.
22: De gauche à droite, parce que là, tu l'as dit de droite à gauche.
24: Non, en français, tu pourrais la poser en français,
22: Gérard. S'il te plaît, Gérard, vas-y, si c'est possible.
3: Pensez-vous que ça lui fasse du bien à la nana?
24: On a dit en français.
22: Non, mais Gérard,
3: je parle assez français comme ça, ils ont qu'à se déboucher les oreilles.
22: Je réponds. Gérard?
3: Ouais,
22: c'est bon.
3: Ok,
22: ouais, tu m'écoutes. Bon, si tu rentres, t'habites.
3: Eh ben, je veux dire une chose, que ta connerie, comme si tu dis des conneries comme ça, tu te les gardes, d'accord?
22: C'était. Justement, comme tu parlais de la sodomie, je pensais que c'était rapport à ça, quoi.
3: Mais c'est ça, t'as raison. Donc, Chanès, pour toi?
26: Ouais.
22: Chanel.
26: Est-ce que quoi? Mais t'es toujours avec la même question, Gérard. Pour la
3: première fois, c'est
26: la même chose. Est-ce que t'aimes faire mal? On a répondu 4 fois, là.
24: En fin de compte, faites-lui plaisir. Il a posé 4 fois la même question, de façon différente, mais il s'en aperçoit pas.
22: Oh, pas mal, hein. Super top.
4: Il avait même des réserves dans tes...
22: Exactement. Gérard, non, mais il faut être clair. On aimerait bien savoir plus de choses sur ta vie.
3: Bah, vous en saurez pas plus.
22: Mais non, mais on en... Si tu nous...
24: Non, Ouais, vous prenez tous un papier, un crayon.
0: Voilà. Okay.
26: Ouais, ouais.
0: Ouais.
24: Donc Gérard habite 30 rue. C'est pas ça?
3: Quand tu finiras tes conneries, continue.
0: Eh ben, non, mais, allez,
24: tu
0: continue
24: veux pas que j'aie ton adresse?
0: Oh, allez, l'adresse complète maintenant.
1: Ah oui. Bon. Gérard, tu payes le café là, je viens chez toi.
0: Ah ouais, tu comptes. Ah ouais.
26: Bon, on apporte tes croissants.
24: Ouais, non, mais vous venez à la radio, vous venez tous attendre Gérard à la radio, il viendra vous. 69 900 Poem City.
3: Voilà, t'as l'adresse maintenant. Donc t'envoies tes cris là.
24: Bon, on va peut-être arrêter là pour ce soir.
3: Mmh.
24: Hein? On va peut-être dédicacer une dernière chanson à Gérard. Oh, si vous pouviez le voir, il fait celui qui veut pas, mais il a un grand sourire, il est trop heureux.
0: Ah, c'est clair. Ah,
24: bon,
0: c'est
24: qu'est-ce clair. Qu'on fait maintenant, Gérard?
0: Bon, Gérard, on fait un débat sur les législatifs.
3: Et donc, on venait de s'écouter les combinés écartés avec Bouffe-moi l'arrêt avec les dents de devant.

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5: Et voilà, bonsoir à tous et bonsoir à toutes. Donc, débat un petit peu chamboulé à cause d'une semaine chamboulée. Normalement, c'était prévu, je crois que c'était la semaine dernière, mais je ne sais plus exactement quand. Donc, voilà, donc bah, on va saluer Esteban qui est sur le site internet www.funradio.fr.
6: Bonsoir Gérard, bonsoir à tous.
5: Bonsoir à toi, j'espère que tu as passé quand même une bonne petite semaine tranquille.
6: J'ai passé une bonne petite semaine tranquille.
5: Donc, ce soir, donc débat sur la Coupe du Monde de foot qui se déroule à l'heure actuelle. Donc, alors, je répète, Esteban, tu m'écoutes? Donc, interdit les sandies et tout ça. Hein.
6: Et tout ça, c'est-à-dire
5: ben, sur les personnes que je connais à l'heure actuelle. Donc, s'il y a des questions comme ça, hop, c'est pas la peine de les dire.
6: D'accord, je les dis pas.
5: Donc, même sur la fameuse personne que je salue et qui m'écoute là.
6: Lydie.
5: La fameuse Lily que j'aime et que j'adore. Et voilà. Donc, on va saluer aussi au standard donc Hervé. Bonsoir à toi Hervé.
7: Bonsoir, j'ai passé une bonne petite semaine tranquille.
8: C'est Thomas, c'est pas Hervé.
7: Hervé.
5: Non, c'est Hervé, arrête de commencer à dire n'importe quoi, Pedro. Et donc, pour l'épauler, donc il y aura Céline.
9: Bonsoir.
5: Merci
9: Gérard.
5: Pour le Larsen. Donc bonsoir à toi Céline.
8: Il n'y a pas eu de Larsen.
9: Bonsoir Gérard, il n'y a pas eu de Larsen, je suis désolé.
5: Donc voilà. Donc, et puis bien sûr, j'en avais oublié un. Et malheureusement, je suis obligé de l'annoncer.
8: Eh ouais.
5: Malgré tout le bordel qu'il est en train de nous faire sur lors des débats. Donc j'espère que ce soir, il va pas le faire parce que j'ai pas envie de m'énerver parce qu'on m'a demandé de pas trop m'énerver.
8: Bonsoir Gérard.
5: Et donc on va saluer Pedro.
8: Salut Gérard. Ça va bien?
5: Et toi?
8: Ça va super, t'as passé un bon week-end?
5: C'est bon, on en a discuté. Voilà.
8: D'accord.
5: Et donc, on va commencer par accueillir Djibril César.
10: Allô?
5: Oui.
10: Bonsoir Jean, non pas du tout, c'est Djibril CC.
5: Bon, déjà, pour commencer,
10: c'est
5: un portable.
10: Ah ben non, pas du tout.
5: Je préviens, j'interdis tous les portables.
10: Ah non, j'appelle d'un fixe, donc je suis Djibril CC, et non pas César.
5: Et je préviens d'une chose, j'espère...
10: Attendez.
5: Non, non, il n'y a pas d'attendez. Bon, alors déjà,
10: oui.
5: Tu vas retourner voir Céline au standard parce que là, t'es en train de jouer au con avec moi déjà pour commencer. Céline, s'il te plaît.
10: T'as du blanc sous le nez, là. Absolument pas, Gérard.
5: Bon, allez, hop. Alors toi, de toute manière, tu vas pas commencer, d'accord?
10: Très bien.
5: Alors tu retournes voir Céline. Terminé pour toi.
10: Ah, mais...
7: Qu'est-ce qu'il a?
10: Mais
5: terminé.
10: J'ai rien dit.
8: Mais Gérard, pourquoi qu'est-ce qu'il y a?
5: Non. Attends, il va pas commencer à me dire « attendez ». Ou il me dit, attends, je change, d'accord?
7: Il s'excuse. Non, mais ça va le supprimer.
5: Non, mais il va déjà commencer par
9: c'est bon,
5: calmer.
9: Gérard, je l'ai calmé, c'est
10: je
9: bon, il est là.
10: Je m'excuse, Gérard.
5: Eh, t'as du monde derrière toi?
10: Non, pas du tout.
8: T'es mais non, mais la belle d'une cabine, c'est pas grave, Gérard.
5: Allez. Ouais, non, mais attends,
8: allez,
5: ça...
8: Gérard. Bah, toi, tu sais ce que c'est. Hein. Toi, tu sais ce que c'est quand on t'appelle au bureau. Allez, on y va.
5: Par derrière, sans. donc, pour lui, c'était 101.9. Et donc, par derrière, de Lille, 107.3, bonsoir à toi.
11: Bonsoir Gérard, bonsoir tout le monde, bonsoir l'équipe et les auditeurs.
10: Bonsoir.
11: Yuri
5: Djorkanouf.
12: Yuri Djorkanouf, bonsoir.
5: De Liverpool.
12: Non, Livercock. Livercock 119.9, bonsoir tout le monde.
5: Ouais, tu es à l'existe, cette ville?
12: Ah, tout à fait, c'est dans le Morbihou. C'est dans le Morbihou, Livercock.
5: Ouais, d'accord.
12: Bonsoir.
5: Bonsoir. Et minuscule pour terminer de Beaune, 91.5.
13: Oui, allô, bonsoir Gérard.
12: Bonsoir.
5: Oh là là.
13: Oui.
5: Oui, qui m'a choisi cet auditeur?
9: C'est pas un auditeur, c'est une auditrice et elle s'appelle Mimi Sucu et pas Mimi Minuscule.
5: Eh oh!
6: Il sait pas lire.
13: Oui, allô?
6: Il sait pas lire, Gérard.
12: Il est pas japonais.
13: Oui, allô, Gérard?
5: D'accord,
8: c'est un mec.
5: C'est un mec.
9: Mais c'est pas un mec, Gérard, c'est une fille.
5: C'est un mec.
6: Gérard, il sait pas lire.
8: C'est un transsexuel, vas-y, laisse-le.
5: C'est un mec. C'est pas une nana, c'est un mec. Bon, tu vois, qui c'est qui? Oh bon, d'accord.
13: J'ai pas de manière... avec ma voix, mais c'est pas de ma faute, hein.
5: Non, mais toi, je crois que ça va aller vite. On va s'amuser avec toi.
13: Mais excuse-moi, Gérard. Allez, je suis vraiment désolé.
5: Bon, hé. Tu sais ce que tu vas faire?
13: Oui.
5: Minuscule, là.
13: Oui, allô?
5: Minuscule, là.
13: Oui.
5: Tu vas aller voir Céline.
12: Il m'encule.
13: D'accord.
5: Alors là, je préviens tout de suite. Alors non, là, Pedro, je vais te dire une chose.
8: Quoi? Qu'est-ce que j'ai fait?
5: Que les gens, on n'a pas encore commencé, que le premier qui commence à dire...
8: Il m'encule, ouais.
5: C'est simple, je vire tout le monde.
6: Gérard, c'est un débat sur le foutre, hein, quand même.
5: Ouais, non, mais c'est pas un débat sur les histoires des... Hein?
10: Allons-y, Gérard, commençons c'est le débat.
6: Débat sur le foutre.
13: D'accord. Ouais, c'est patient, okay. Allez.
5: Alors, je préviens tout de suite que ce soir, j'ai pas envie de trop m'énerver.
10: T'as bien raison, ouais.
5: Alors, je vous préviens, vous répondez aux questions correctement et c'est tout.
10: Très bien.
5: Claire. Le premier qui me fait une gaffe, il vire.
13: Dehors.
5: D'accord.
13: Ça marche.
5: T'as compris, minuscule, là?
13: Il n'y a aucun problème, Gérard, je suis là.
5: Bon, bah, j'espère pour ton matricule, parce que sinon, tu vas pas rester longtemps, d'accord?
13: Ok, ça marche.
5: Alors, avez-vous regardé la cérémonie d'ouverture? Eh ben, tiens, on va commencer par toi.
13: Eh ben, j'ai pas tout vu de la cérémonie d'ouverture, parce que j'étais au travail, et j'ai réussi à voir le début, mais malheureusement, j'ai pas pu voir le reste, parce qu'il y avait beaucoup de clients en salle.
5: Alors, je peux vous... ouais, bon. Donc, toi, t'as pas pu voir la cérémonie complètement?
13: Non, j'ai vu tous les Japonais qui couraient en plein milieu du stade et ça m'a bien fait marrer, mais c'est tout.
5: N'importe quoi. Putain. Enfin, bref. Yuri et Djorkaouf.
12: Djorkaouf, écoute, ouais, moi j'ai vu la cérémonie parce que c'était avant le match quand même. J'ai trouvé que c'était bien. Mais il y a un truc qui m'a gêné, c'était, on dit toujours, ouais, les petits enfants en Asie, tout ça, on les fait trop travailler, et je pense que c'était pas forcément nécessaire de les foutre en plus sur un stade pour présenter une cérémonie officielle d'ouverture de Coupe du Monde. Ils ont déjà assez de taf comme ça, quoi. Mais sinon, la cérémonie en elle-même, elle était bien, quoi. Bon, ça se tenait, quoi. C'était correct. Voilà.
5: Ok. Par derrière?
14: Oui, bien sûr. Moi, je savais pas qu'il y avait une cérémonie avant, en fait. Je croyais que la cérémonie d'ouverture, c'était le match de la France. Donc, j'ai raté. C'est ballot.
12: Trop nul.
5: Ben, bon, commencez pas parce que j'ai bien l'impression que j'ai
14: reconnu... Ah ouais, mais attends, c'était vachement tôt dans la journée quand il y a des gens qui bossent. Hein,
5: mais justement...
14: Non, mais si je peux me permettre, ils sont franchement contents d'avoir mis ça à 8h, quoi. 1h30, il n'y a personne chez soi. Hein.
5: Non, mais ça...
12: Et attends, il y a des gens qui travaillent quand même. Hein.
14: Bah ouais, hein.
5: Non mais ça je vais vous dire le après. On va laisser répondre Djibril Cessert.
6: Gérard, juste un truc, est-ce que je peux te couper ta gueule? C'est juste pour préciser.
5: Oh,
6: excuse-moi. C'est une expression de Lille. C'est juste pour préciser auprès des auditeurs internautes de Fun Radio que j'ai pas de connexion en ce moment, donc ils paniquent pas, j'arrive. Ouais, ça marche pas.
5: Merci Gérard. S'il n'y a pas d'internet, je sais pas comment on va pouvoir travailler ce soir. Djibril, pour finir.
10: Oui, Djibril CC, hein, et non pas CCR. Donc, moi, Gérard, j'ai regardé, effectivement, la Coupe du Monde.
5: Oh, t'arrêtes un peu de replay!
10: Que j'ai trouvé super sympa. J'ai trouvé que ça partait dans tous les sens. Le feu d'artifice, c'était vraiment splendide. Et c'était vraiment un beau spectacle.
12: Ouais.
10: Voilà, je tenais à le dire. Et puis, le match de l'équipe de France, après, comme on le sait tous, c'est dommage d'avoir perdu, mais bon, c'est comme ça. Voilà, Gérard.
5: Déjà, pour commencer, vous allez vous la taire.
10: Oui.
5: Mais vous allez arrêter, parce qu'apparemment, j'ai bien l'impression qu'on veut jouer ce soir avec moi, avec mes nerfs.
10: Alors moi, je vais jouer au football.
5: Non, bien sûr, Tony.
10: Moi, je suis un grand fan de football.
5: Bien sûr, Tony. Bien sûr, Lys. Bien sûr, Non.
10: Ah non, mais là,
5: non,
10: je crois presque que pas.
5: À chaque fois, vous me le faites. À chaque fois, vous me le faites.
10: Non, mais non,
5: à chaque fois, ça se fait. Pedro,
6: Gérard,
5: il est hors de question. C'est les habituels.
10: Qu'est-ce qui se passe?
5: C'est les habituels, dehors tout le monde. Au revoir. C'est tous les habituels, j'ai reconnu les voix.
15: C'est les habituels.
6: Gérard, ils sont plus là.
8: Bon, je les ai coupés deux secondes. On va
15: non, non, non, non. Allez hop. Mais en mars, c'est les habituels.
8: Ah, t'es minuit 40.
15: C'est les habituels.
8: Mais non.
15: Ça va te venir, c'est sympa. À chaque débat, regarde-le, il se marre. Alors terminé. Terminé.
6: Mais Gérard, toutes les stars alcooliques ont des fans.
15: C'est terminé, je ne veux pas des habituels.
16: C'est pas Pedro qui s'occupe.
8: Mais c'est pas moi.
15: C'est lui. De manière, il a été prévenu par un dénommé Stéphane. Il a été prévenu par un dénommé Stéphane. Alors c'est bon, c'est les habituels que, qu'on a.
6: Gérard.
15: Alors j'en veux pas.
8: Mais prévenu de quoi?
6: Gérard, c'est eux, au standard. Non, c'est pas Pedro.
8: C'est pas moi, mais arrête de dire qu'à chaque fois c'est moi.
15: Arrêtez de me prendre n'importe qui avec
6: Hervé. Hervé,
16: regarde, il arrête pas.
9: Hervé, écoute. Pas de travailler,
6: écoute, Gérard.
15: Ça, c'est les habituels. C'est les habituels.
16: C'est pas un habituel, lui.
15: C'est les habituels.
8: Mais ça va pas, Gérard.
15: C'est les habituels.
16: C'est pas écrit pareil, c'est pas des habituels.
15: Non, non, hé. La fiche, elle est là, d'accord, Esteban.
16: Ouais, mais elle est là.
15: Ça, ça n'a rien à voir.
6: Oh, mais tu l'as déchiré, c'était pas un habituel.
15: C'est qui, ça?
6: Bah, je sais pas, moi.
15: C'est qui? De manière, ça commence, c'est déjà des habituels.
8: Mais non,
15: c'est
8: Gérard.
15: C'est des habituels. Mais attends.
16: Attends, j'écoute, ok, j'ai pas écouté.
15: Mais c'est des habituels, bah, attends, mais rien qu'à.
8: On va la remettre sur l'antenne.
6: Gérard,
15: c'est des habituels.
6: C'est moi qui m'en suis occupé, c'est pas des habituels.
15: La première liste, si. Je suis désolé.
6: Je te dis que non.
15: Moi, je te dis que si.
6: Gérard, on baisse.
15: Je m'en fous qu'on baisse sur le net, mais moi, de toute manière, il est hors de question que je pars sur un débat avec tous les habituels à chaque coup. Mais bravo, Gérard!
6: Et c'est
15: tout!
8: Ouais, Gérard!
15: C'est terminé! Débat sur le foot! Vous pouvez leur dire au revoir, j'en veux d'autres personnes et je repartirai pas.
8: Attends, Gérard, on va les écouter.
9: On les écoute.
8: Allô?
6: Gérard, t'es rouge comme un verre de vin.
17: Allô?
15: Voilà, tiens. Voilà. Déjà, tu dis t'es grosse comme un verre de vin. Qui? Non, non, mais c'est bon. Là, c'est terminé. Je n'accepte aucune insulte.
16: Je suis d'accord.
8: Ouais.
15: Bravo, aucune insulte.
6: Ok, bon problème.
15: Je n'accepte aucune insulte.
6: Bon, je rappelle quand même qu'il est que minuit 43 et qu'il faut aller jusqu'à 2 heures et ça serait bien non, de là, prendre les nouveaux.
15: Là déjà, ceux-là sont bons, c'est les habituels, je n'en veux pas.
6: Gérard, tu sais ce que je fais? Avant qu'ils te les passent, moi je filtre
15: non,
6: les
15: non,
6: noms
15: non,
6: et
15: non,
6: tout.
15: Non, non.
6: Je filtre.
16: Je le fais.
15: Non, non.
8: Et faire le standard. Max va faire le standard.
16: Qui le fait?
15: Non, non, non, non, parce que là ça m'énerve.
16: Non, non, non, quoi?
15: Non, non, mais là il y a un problème. Déjà une, j'en ai marre.
16: Mais c'est pas les 4 habituels.
15: Si, c'est les 4.
8: Mais non, Gérard.
15: Déjà, elle. Mais attends, il y a Tony, il y a Arnett, il y a Ludo, et il y a l'autre, Leslie.
6: Gérard, mais non, t'es parano, Gérard.
15: Mais oui. Attends, mais de toute manière, je le sais, on m'avait prévenu que de toute manière, t'allais...
8: Mais quoi?
15: De toute manière, à chaque fois, toi...
16: Toi,
15: non, non, mais même, lui, à chaque fois, c'est pareil. De toute manière, dès qu'il y a un truc, un plan foireux, ça vient de sa part. Et de toute manière, tous les sons maintenant, je sais d'où qu'ils viennent. Ça vient de toi.
6: Okay. Ivrogne.
15: Non, mais
6: Ivrogne. Ivrogne.
8: On va t'en foutre une.
15: Ça suffit parce que sinon moi j'arrête tout là.
8: Oh non,
6: Gérard,
8: merde.
6: Calme-toi.
15: D'accord.
6: On va reprendre les choses calmement, Gérard.
15: Non mais attends. Maintenant faut peut-être avoir du respect envers les gens, ok?
16: Voilà, je suis d'accord.
8: Bah, voilà, t'es mieux placé pour parler. Hein.
15: Hein,
8: c'est que tu respectes.
15: Hein. Terminé pour cela.
8: Voilà.
15: Non, déchire.
6: Oh, Gérard.
15: Tu fermes, oui.
6: Ah pardon. Bon, je vais te filer un coup de main.
15: Oh, je suis encore assez grand de m'occuper de mes papiers moi-même.
6: Mais tu reprends le dessus, là.
16: Qu'est-ce qu'on fait, là?
15: Non, bah, on va mettre un disque et on va...
8: Bah non, on vient de commencer, Gérard.
15: Non. Attends, Pedro, tu la fermes, d'accord? C'est pas toi qui commence.
6: Pedro, ta gueule.
8: Ouais, c'est ça. Ouais.
16: Comment on fait, alors?
15: Non, il y a un disque et c'est tout.
8: Ah, tu peux peut-être donner des scores de foot.
9: Attends, on a
8: des
9: scores de foot. Ça arrive.
16: Je vais voir avec eux. Et puis
15: non, non, mais moi, il est hors de... Donc vous pouvez nous appeler au 0825 08 5000 et pour les belles au 0033 05 08 5000. Et sur le chat, pour l'instant apparemment vous pouvez pas nous
6: si,
15: avoir.
6: Si, ça commence à marcher là.
15: Bah apparemment on le dirait pas. Hein.
16: Bah
15: ça je le vois, donc apparemment il y a rien du tout.
6: Enfin on a quand même le nombre de connectés. Hein.
15: Qu'est-ce qui se passe là?
6: Gérard, on a quand même le nombre de connectés pour l'instant. Au départ, ils sont 4516.
15: Non, mais attends. De toute manière, comment tu peux savoir le
8: nombre
15: de
8: connectés? Il a reçu par email.
6: Parce que il y a le nombre. Il y a le nombre de participants. Ça n'a rien à voir avec l'écran que t'as là-bas.
15: Mais même. De manière, c'est le même, d'accord?
8: Mais non, Gérard.
15: Comme ça, les fauteuils encore.
6: Gérard vient de tomber sans le faire exprès. Il s'est pris les pieds dans sa moustache.
15: Il est tombé. Comment tu peux savoir?
6: Il est tombé comme une merde.
15: Non, non. Comment tu peux savoir un chiffre avec un écran qui fonctionne pas?
17: Parce que il y a déconnecté.
15: Non, non, non. Il est hors de question. Allez, hop. De manière, je
6: un
15: sens
6: petit,
15: que...
6: Un petit doigt dans le cul.
15: Allez, ça va, Pedro. Allez, j'arrête.
17: J'ai rien fait.
6: Gérard!
18: Non, mais
17: attends! Mais j'ai rien
6: Gérard,
17: fait!
6: Gérard, reviens parmi les tiens!
18: Pour Lily, pour Lily!
17: Mais j'ai rien fait, Gérard!
15: Pedro, il s'en
17: est. Mais j'ai rien.
6: Mais t'es, il est vexé! Il est fier comme un Polonais! Il est parce qu'il est tombé!
17: C'est lui!
6: Mais c'est pas moi! Il est. Non, je te jure, je l'ai pas poussé.
19: C'était une belle chute.
6: Non, non, mais il est tombé tout seul! Il s'est pris les pieds dans ses dents pourries. Il est tombé.
17: Attendez, il est en train de gueuler à côté. Il est tombé comme une merde.
6: En fait, on vous explique. Il s'est rapproché de moi apparemment pour me mettre un caco dans la gueule et il s'est pris les pieds dans son.
17: J'ai rien fait, dans Gérard. Sa chaise. Allez, Gérard, assieds-toi. Gérard, assieds-toi, Gérard.
15: Gérard,
19: mais Gérard.
18: Et rappelle Lily, on va essayer de la rappeler vers une heure là.
17: Ah putain, mais Gérard, qu'est-ce que j'ai fait?
18: Tu veux qu'on rappelle Lily tout de suite même. Rappelle le débat entièrement.
6: Donc Gérard, on s'énerve pas, mais il y a effectivement. 4000.
15: Rien du tout.
6: Mais c'est pas, c'est, tu confonds.
15: Il y a rien du tout, l'écran est vide.
6: Sur
15: c'est le même écran.
6: Non, mais sur funradio.fr. Sur funradio.fr, il y a quand même des gens qui écoutent le débat par internet.
15: Moi, ça va aller vite. Moi, ça va être simple, clair, net et précis. Moi, je sens qu'à force qu'on joue comme ça, eh ben, je vais je vais tous vous laisser tomber.
6: Eh ben voilà.
18: Ouais, mais tu vas laisser tomber. Ouais. Qu'est-ce que tu vas devenir, Lily, à laisser tomber?
20: Ah, ouais, ouais.
6: Calme, calme,
17: ouais. Calme. Attention.
6: C'est quand même lui qui nous paye. Hein.
18: Bah oui.
15: Ouais, c'est moi qui vous paye. C'est moi qui vous fait de l'audience, malheureusement.
18: Voilà.
15: Ouais,
6: exactement. Ah. Bravo. Hein.
18: Heureusement
6: qu'il y a Gérard. Hein.
15: Bon, alors on va voir qui c'est maintenant, les nouveaux. Franck Le Steak, 101.9 de Clairefontaine.
21: Bonsoir Gérard, bonsoir tout le monde.
18: Ça me fait bien. Filles, après on va essayer d'appeler Lily là. Hein.
15: Oui, quoi oui, Wiki Gonzalez.
21: Non, c'est Kiki Gonzalez. Bonsoir Gérard.
15: 102.5 de Mélion.
21: De Lyon.
15: Ah, de Lyon, oui. Bien sûr.
17: Gérard, continue, Gérard. Parle, t'es animateur, vas-y, parle.
15: Attends, je peux
17: parler. Bah non, mais peut-être ça le fait pas Gérard.
15: Alors, quand on met Mélion, on met pas, on met les fréquences normales. Flambie, je sais pas quoi.
22: Flambie Flamand, oui, bonsoir.
15: Annecy, 114.8.
22: Exact, oui, bonsoir.
15: Et Marcel, Prosaï.
23: Bonsoir, c'est Marcel Prosaï. Birmingham, 118.8.
15: Ok.
23: Bonsoir.
15: Bonsoir.
17: Et Lily, voilà. Alors attends, je peux bien quand même. Lily sera là dans 10 minutes parce qu'elle était un peu occupée là. Mmh. Ok.
23: Ah ouais.
15: Ça, c'est mes problèmes, c'est pas les.
17: Non, mais je te le dis.
15: Non, mais c'est mes problèmes, c'est pas les.
17: Ok, fais ton débat, vas-y. Pose ta question. Hein.

0: Déjà, faut le retirer.
1: Bah, on l'enlève. Allez, vas-y, on va l'enlever.
0: Mais Pedro... non, je préfère. Non, parce que.
2: Regarde pas Gérard dans les boulots.
0: Les trois quarts du temps, le débat foire à cause de lui.
1: Bah ouais.
0: Hein? Et on verra ce soir comment que ça va se passer. Et tu verras qu'encore ce soir, ça va encore être le bordel. Tu vas voir. Et sur le chat funradio.fr, www.funradio. Donc pour l'instant, il n'y a aucun connecté, donc n'ayez pas peur. J'espère que ça va fonctionner rapidement. Voilà. Donc première question, avez-vous regardé la cérémonie d'ouverture? Je reprends la question vu que tout à l'heure on avait les habituels. Franck Lostec.
3: Ouais Gérard, ben moi j'ai dû travailler, donc j'ai pas pu regarder. Mais en revanche, j'ai regardé le match qui a précédé l'ouverture. Mais j'ai malheureusement pas vu la cérémonie d'ouverture de la Coupe du Monde 2002. Corée-Japon.
0: Mais là, t'as pas vu la cérémonie d'ouverture vendredi?
3: Non, j'ai travaillé, j'ai pas eu le temps.
0: Ah ok. Kiwi Gonzalez.
4: C'est Kiki. Oui, moi j'ai suivi parce que je suis un grand fan de football, donc j'ai suivi ça. Je me suis mis au chômage direct. Je me suis dit que la Coupe du Monde c'est bien plus important que de travailler.
0: Non, donc, mais de toute manière, il n'y a pas besoin de se mettre au chômage pour regarder une cérémonie d'ouverture, d'accord?
4: Ouais, mais moi, personnellement, là, je touche le RMI. Donc, j'ai regardé, ouais, effectivement, la cérémonie d'ouverture avec les petits Chinois, les petits Coréens. Ils m'ont bien fait marrer avec leur drapeau. Et ensuite, j'ai suivi le match France-Sénégal.
0: Plan B.
5: Oui, bah, moi, j'ai trouvé que c'était une cérémonie tout en couleurs, tout en originalité. Ça m'a fait plaisir de voir quelque chose comme ça à la télévision française.
4: C'est vrai, ça change.
3: Ouais, c'était beau.
0: Marcel, pour finir.
6: Ouais, bah écoute, moi j'ai pris un RTT quand même pour voir cette magnifique cérémonie. J'ai bien kiffé pendant une petite heure avant le match, et après j'ai moins kiffé quand même.
0: Non mais je te demande, est-ce que t'as suivi... Non, je te demande pas si t'as vu le match, parce qu'on va en parler.
6: Ah mais j'ai bien kiffé la cérémonie. Heureusement qu'il y avait la cérémonie vendredi, quoi. Ça a égayé un peu ma journée quand même, tout ce bonheur.
0: Bon. D'accord. Voilà. Non mais ce qu'il faut dire une chose, bon, c'est que apparemment tout le monde n'a pas pu la suivre. Mais ce qu'il faut bien se dire, c'est qu'apparemment, d'après ce que j'ai compris, il y a des sociétés. Maintenant, je sais pas si parmi vous, à part celui qui est du RMI là, qui veut jouer les ponchos.
6: Oh.
0: Donc je ne sais pas, mais il y a certaines sociétés qui ont autorisé. À avoir des télés dans
6: les bureaux, ouais.
0: Dans les bureaux pour regarder.
4: Ouais, j'aimerais aller dans ton sens là, c'est Kiwi Gonzalez.
0: Ouais.
4: C'est vrai qu'il y a des sociétés qui ont acheté des télés justement parce qu'il y a beaucoup de fans de football. Tu sais qu'on a gagné la Coupe du Monde en 98.
6: Ah bon?
4: Donc oui. Donc ah ouais. La France s'est équipée en téléviseurs pour suivre cet événement qui est quand même un événement mondial.
6: C'est vrai.
0: Ouais. Non mais là faut bien se dire une chose, que c'est vrai. Bon, moi, j'ai pas pu la suivre, parce que je peux pas vous dire pourquoi.
6: Comment ça se fait? Pourquoi?
0: Non, mais de toute manière, je peux pas vous le dire.
5: Ça serait intéressant de le savoir, pourquoi.
0: Parce que j'ai pas de télé là où je suis, c'est tout, voilà.
5: Voilà, mais tu pouvais pas aller dans un café où il y a une télé?
0: Non, merci.
6: À la radio, t'aurais pu suivre à la radio?
0: Non, parce qu'à la radio, justement, on va en parler, et ça, c'est ce qui m'a dégoûté vis-à-vis des...
6: Ils ont pas voulu te faire entrer.
0: Non, mais il y a un problème qu'il faut se dire. C'est que certaines radios n'ont pas retransmis la cérémonie d'ouverture, alors qu'il paraît que... à l'heure actuelle...
5: C'était dans le commentaire, c'est ça.
6: Est-ce que toi, tu pourrais pas faire quelque chose auprès de la direction de Fun pour qu'ils retransmettent au moins la cérémonie de clôture à Fun, quand même?
0: Mais ça, de toute manière, c'est pas eux qui décident, hein, c'est le CSA. Le CSA a dit que, bon, ben, c'était comme ça, c'est tout.
6: Ce bordel au CSA.
0: Non, mais de toute manière, faut bien vous dire une chose, il paraît que c'était joli à voir, qu'il y avait tous les drapeaux des organisations, des équipes.
6: Des ONG, ouais.
0: Bon, il y a eu plein de trucs, il paraît que c'était super à voir.
4: C'est vrai, c'était magnifique.
7: Mais bon, Gérard, le plus important, une Coupe du Monde, c'est pas la cérémonie.
0: Non, donnez vos noms quand vous parlez.
7: C'est Franck Lostec. Oui. Le plus important, c'est pas les cérémonies, hein, d'ouverture et de clôture non plus. Hein. C'est les matchs, quand même.
0: Non, mais attends. D'accord. Pour toi, c'est peut-être pas la cérémonie.
7: Ouais.
0: Mais attends, mais pour ceux qui regardent pour la première fois un match,
6: c'est beau quand même.
0: Bah, je vais te dire une chose. Je suis désolé. Pour moi, je trouve ça sympathique. Ouais, de toute manière, quand

0: ont fait la Coupe du quand on a gagné. Même quand c'était les Jeux Olympiques d'hiver à Albertville, il y a eu quand même une cérémonie d'ouverture. Il y avait tous les pays organisateurs.
1: Ce que je vais te demander, toi qui n'as pas vu la cérémonie d'ouverture, t'as préféré celle-là ou par exemple la cérémonie des JO?
0: Les deux, de manière, parce que moi j'aime bien, bon, le foot, je peux pas le regarder parce que, comme je t'ai dit, j'ai pas de télé.
1: Ouais.
0: Mais j'aime bien aussi.
1: Mais t'as aimé les deux, en fait, même si tu l'as pas regardé, t'as aimé les deux, quoi.
0: Ah, bah, de manière, les deux, oui. De manière, j'aime bien le ski, j'aime bien le foot, mais malheureusement, je peux pas regarder tous les matchs.
2: Mais t'as préféré laquelle?
0: J'ai préféré celle du. Celle du ski.
1: Ah ouais. Celle du ski, ouais.
0: Parce que la clôture, je sais pas si je me trompe, mais je pense que...
1: La Coupe du Monde de ski, ouais.
0: Hervé Esteban ou...
3: Ouais.
1: On s'éloigne.
4: Qu'est-ce qu'il y a? Il essaie de réparer le net.
0: Pourra me dire, je pense que la cérémonie de clôture des Jeux d'Albertville, normalement, ça a été fait en descente en flambeau, si je me trompe pas.
2: Bien sûr.
5: Je sais pas, moi j'étais en train de baiser à ce moment-là.
1: Ah.
0: Bien sûr, tu fais comme Evan à chaque fois qu'il passe un ménage, quand il vient.
1: Ça,
0: il dit j'ai baisé juste avant, c'est ça.
5: Même le flambeau a même été juste à ce moment-là.
0: Ouais, non, mais...
5: pas de
4: le flambeau a été récupéré dans le cul d'un athlète allemand, non?
1: Tu baisses tous les quatre en toi, Hervé.
4: Il y a le faux cul.
0: Bon, d'accord.
4: Et le flambeau.
0: Seven, il a rien compris de.
4: T'es pas fantaisiste.
2: Hervé, les bisextiles.
0: Non, mais je vous demande. Moi, à mon avis, je pense que c'est la cérémonie de clôture
4: beaucoup plus jolie.
0: Des Jeux d'Albertville qui était le plus joli parce que c'était une descente au flambeau.
1: Et Gérard, si on parle un petit peu du match là où on s'est fait doser quand même.
0: Ah, non, oui, mais ça.
1: Une dose.
0: On va y revenir.
1: On parlait de descente au flambeau toute moisie là quand même.
3: Ouais, ça.
1: Un but
0: mais
1: de Papa. Un but
0: alors,
1: de Papa Boubadiop.
0: Quels sont les deux pays qui organisent la Coupe du Monde 2002.
3: Japon-Corée. Allez hop, c'est géré.
2: Ouais.
0: Bon, bah voilà, donc...
1: football.
2: Combien d'avions faut-il?
1: Quelle est la monnaie au Japon?
3: Combien ça coûte en euros?
2: Quelle est la devise?
1: La meilleure recette de
3: Corée. Non, mais arrêtez, là, s'il vous plaît.
1: Allez.
0: Quand vous aurez terminé de vous foutre de moi, vous me préviendrez.
3: Non, mais je suis pas d'accord. Ouais, donc la deuxième.
6: On sort les deux et on se met en volant.
1: Allez.
2: On t'attend, hein?
1: Oui, Gérard.
7: Quand tu veux, hein.
0: Alors, combien y a-t-il d'équipes?
1: Oh putain, ouais.
2: J'ai envie de câlin.
1: Ah, ça faisait longtemps, toi.
2: Il marquait pas.
1: Ah bah alors.
0: Alors, je sens.
2: J'ai envie de câlin.
3: Alors, moi, Gérard Franck Le Steak, je crois que je peux répondre à ta question. Il doit donc y avoir une soixantaine d'équipes en compétition pour la Coupe du Monde.
0: Je sens que tout à l'heure.
1: Qu'est-ce qui se passe?
0: Je vais m'énerver.
1: Non, pas le genre.
4: C'est pas ton genre.
0: Je vais encore m'énerver parce que j'ai envie de câlin. J'en ai plein le dos.
1: Ouais, parlons au football là.
2: Il tirait pas. Il marquait des pénaux dans ma lucarne. Il arrêtait les coups francs avec ses chicots. Avec son chicot.
1: Bon, on y va.
4: Tu peux recentrer le débat sur le foot.
0: Quand celui.
2: Il se plantait les balles dans le corner dans le cul.
1: Oui, super geste technique de Gérard, passement de jambes de bois, c'est super, c'est magnifique.
3: Oh oui, extérieur du kiff, c'est magnifique.
4: Gérard, il faut que tu gères là, faut que tu leur dises. Hein.
8: Baise-moi, Gérard.
2: Je vous ai pas.
3: Roselyne Gaucho qui sont...
4: Bon, Gérard, les auditeurs, calmez-vous, Gérard, on va reprendre le débat. On en était où?
2: Il marquait pas.
4: Bon, Gérard.
0: Bon,
4: Gérard,
0: je sens qu'il est une heure.
4: Bah, attends, on va les couper deux secondes, hein. Voilà, donc Gérard, on va recentrer le débat, on y va.
9: Non, mais il sent pas bon qu'il ait une heure, tu vois, donc...
0: Je sens qu'il est une heure.
4: Mon Dieu, déjà.
0: Et que là, ça commence, ça fait déjà une demi-heure que ça commence à me gonfler.
9: C'est parce que t'es tombé de ta chaise.
0: Déjà, il y en a qui sont foutus de ma gueule.
4: Oh,
0: là, ça recommence.
4: Mais il y a Lily qui est là en plus.
0: Je sens que le débat n'ira pas jusqu'à 2 heures. Ça va aller vite.
4: Non, il ira jusqu'à 3 heures même.
0: Non. Ça, il est hors de question que j'aille jusqu'à 3h du matin.
4: Bon, Gérard, on va recentrer le débat, on va reposer une question, on va écouter un disque juste après, donc tu vas reposer la question, on va les reprendre, d'accord? Gérard,
9: je pense qu'il s'est fait mal tout à l'heure.
4: Ouais, tu t'es fait mal,
9: à son testicule droit. Il s'est fait mal à son testicule droit tout à l'heure avec...
4: Non, parce que t'es vraiment tombé très mal, quoi.
9: T'es tombé comme une merde. Mais c'est pas grave.
4: Gérard, on y va, on attaque le débat.
9: Disque, Gérard.
4: Mais
9: comme
4: non,
9: ça,
4: mais Gérard.
0: Ça commence à bien faire.
4: Mais Gérard. Pose ta question, on y retourne.
0: Maintenant, s'ils veulent pas répondre aux questions, ils aillent se faire voir.
4: Ok, bon,
0: Gérard. Combien y a-t-il d'équipes? pour la Coupe du Monde 2002.
6: J'aimerais répondre, c'est Kiki.
0: Non.
3: C'est Franck Girard. Allô, Gérard.
0: Il me semble qu'on a dit on mettait un disque.
3: Ah, d'accord.
4: On met un disque, tu écoutes un disque.
3: Allez, question, les bleus, on est tous ensemble.
6: Montre-moi ton billet.
9: Gérard, recentre le débat.
0: Laisse comment ça vient faire.
7: Gérard, il y a Lily qui est sur l'antenne.
4: Oui, il y a Lily qui est là, c'est pour ça.
0: Vous me direz, Franck, terminé. Allez hop, au hasard.
4: Attends, alors on va les faire patienter, on va laisser que Lily. On va laisser que Lily et on va mettre les autres en attente. Il n'y a même pas la peine, il pose la question, pas besoin d'avoir les auditeurs en air. Ah, mais je sais, mais il veut Lily. Donc je lui dis.
0: Combien y a-t-il d'équipes pour la Coupe du Monde 2002, terminé.
4: Et tu veux qu'on écoute un disque, là?
0: Et on va écouter, allez, les Bleus, des Schtroumpfs.
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0: Et voilà, rebonsoir à tous. N'essayez pas de nous joindre sur le site www.funradio.fr parce que pour l'instant on a des petits problèmes, donc c'est malheureux. Donc je saurais pas les sondages en fin de débat. Et donc on venait de s'écouter Allez les Bleus des Schtroumpfs. Et donc on avait David Trégos.
3: Bonsoir Gérard, c'est David Trezegos-Gol. J'appelle de Yokohama.
0: Ok, donc 101.3.
3: À partir de là, c'est ça.
0: Donc Kiwi.
11: Oui, c'est toujours là, bonsoir.
0: Bonsoir. Flambi
12: Flamand, bonsoir.
0: Flambi Flamand.
12: Reflambi, oui.
0: Et Starlet.
11: Ah, je crois qu'elle a coupé, Gérard.
12: Oui, il y a eu un bip en rantaine, alors...
0: Starlet a coupé sur la 7.
11: Ouais, c'est dommage.
12: Alors, on aurait bien aimé.
4: Sur la 7, c'est Lily, Gérard.
0: Non, c'est Starlet.
4: Mais non.
11: C'est Lily qui a coupé.
4: C'est Lily, Gérard. Lily, t'es là? Mais non. Remets-la en air. Merci. Lily?
11: Allô, Lily?
4: Elle est plus là.
11: Allô, chérie?
4: Elle a raccroché, d'accord. On va la rappeler.
0: Celui qui commence à lui dire allô, chérie, tu te calmes avec elle, d'accord, Kiwi?
11: D'accord.
0: Merci d'avance.
11: Je t'en prie.
0: Donc, la question. Pensez-vous que la France va gagner cette année? Ah, ben voilà.
11: Alors, Kiwi.
0: Oui.
11: Kiwi, j'aimerais répondre à la question. Ben, moi, j'étais devant le match France-Sénégal. Je sais pas si tu l'as vu. Tu l'as vu, non? Ben, je vais te raconter si tu l'as
0: mais
11: pas
0: non,
11: vu.
0: Mais non, mais je l'ai pas vu, mais je sais le score. Donc, c'est pas la peine de me le raconter.
11: Donc, en fait, on s'est fait doser.
0: Mais c'est pas la peine de me le raconter, je te dis. On sait le score. On s'est fait avoir. On s'est pris un but, un but, et c'est tout.
11: Par Papa Bouba Diop. Donc,
0: Mais on s'est pris un but. De toute manière, faut bien vous dire une chose. Que les joueurs qui sont, qu'ont joué contre nous sont, la plupart du temps, dans des clubs de D1.
11: Ouais. En plus, ils étaient surmotivés. Hein? Ils jouaient contre l'équipe championne de France du monde.
0: Ah oui.
11: Donc c'est vrai que sur l'action, on se fait déborder par El Hadji Diouf. Il y a le bœuf qui a 10 mètres.
0: Faut pas dire ça. Attendez, on a fait quand même un bon match. Commencez pas à dire qu'on a mal joué. Bon, malheureusement. Attendez. Moi, je peux vous dire une chose. Vous dites tout le monde, on a mal joué. Pourquoi?
3: Mais
0: vous savez pourquoi qu'on a mal joué?
11: Non.
0: Moi, je vais vous le dire. Parce qu'il nous en manquait un, c'était Zidane. Et c'est
12: mais
0: tout.
12: Non.
0: Mais tout le monde croit que Zidane est irremplaçable.
12: Il manquait 42.
3: C'est parce que Fadiga, il lui a volé son bracelet dans le vestiaire.
0: C'est quoi ce
11: qu'il y a une histoire, il y a un joueur sénégalais qui a tapé un collier en roro.
0: Non, mais ça y est, mais c'est bon.
3: À 240 euros avec un salaire de footballeur.
0: Céline, on en est où avec Starlet? Elle est là, Starlet?
12: Oui, allô?
0: Starlet, t'es là?
12: Oui, je suis là.
0: Ok. Mais c'est quoi cette ventilation là?
12: Parce que tu peux.
9: C'est ton haleine qui rebute sur le micro, Gérard.
0: Eh, je préviens d'une chose.
12: Il se lavait pas.
0: Voilà, ça commence.
4: Bon, Gérard, vas-y, mais si tu fais des.
0: Non, mais c'est bien d'entendre des conneries comme ça devant du monde. C'est bien, Gérard. C'est pas mal. Non, mais c'est bon.
4: Ah, mais c'est toi le chef du débat, donc vas-y.
0: Non, mais dans ces cas-là, celui qui s'amuse à ça, qui arrête.
4: Allez, on y va, on enchaîne, Gérard. Mieux.
0: David.
3: Ouais, c'est David. Bah écoute, à partir de là, on a perdu. L'équipe de France a perdu. Et je pense pas qu'on ait de chance de gagner la Coupe du Monde, peut-être de passer le premier tour. Mais à partir de là, après, il y a des grosses équipes comme l'Argentine et l'Italie. À partir de là, on pourra pas gagner, on n'est pas prêt.
0: Comment ça, il y a l'Argentine et l'Italie, mais elle ne joue pas dans notre groupe. Hein.
3: Ah, non, mais à partir des demi-finales et des quarts de finale.
0: Non, mais ça, on en reparlera.
3: C'est pour ça que je dis qu'on passera peut-être le premier tour. À partir de là.
0: Attends. On ne sait pas si on va passer encore le premier tour.
3: Peut-être, parce que l'Uruguay, avec des joueurs comme Recoba, ils peuvent gagner. Attention.
0: Non, mais faut pas croire. Hein. Flavie.
13: Flambi.
0: Ouais, Flambi. pourquoi qu'on m'a mis Flani?
13: Non, c'est
0: bon, qui c'est qui s'amuse à me balancer de l'air, là?
3: Flambi, t'as une étiquette sur les fesses ou pas?
13: Ben, j'ai du chocolat.
11: Pour démouler, c'est plus rigolo.
3: Voilà.
13: Pour te dire, non, je crois que la France, elle a aucune chance. Hein. Mais avec ou sans Zidane, la France a aucune chance. Donc,
0: donc
13: autant qu'elle s'arrête maintenant, quoi, voilà.
0: Non, donc, attends, on va... Ok, Starlet, pour finir.
14: Il a prêté sa jambe de bois, c'est ça.
15: Oui, Germain, j'ai pas écouté la question.
0: Non, mais, s'il te plaît, Pedro, je voudrais bien savoir qui s'amuse à dire il a prêté sa jambe de bois, d'accord? Parce que là, ça commence à m'énerver.
16: C'est pas lui, regarde, il était pas là.
4: Je regardais même pas, Gérard.
0: Parce que là, ça commence à m'énerver. Je demande à Starlet de me répondre à la question. Elle a pas entendu.
15: Il mangeait son caca. Allô?
0: Voilà, et ça continue.
4: Mais
0: t'en reviens dans le casque.
4: Mais ça n'a rien à voir avec le fait que je l'entende, Gérard. C'est que c'est pas moi qui les ai eus au standard.
0: Eh punaise, mais ça commence à m'énerver, ça, encore, hein.
4: Allez, Gérard, continue.
0: Starlet, pour finir.
15: Repose-moi la question, s'il te plaît.
0: Alors, pensez-vous que la France va gagner cette année?
15: Écoute, pour te répondre sincèrement, je pense pas que la France puisse avoir une seconde chance au Mondial. Je pense qu'elle va bien se manger le Mondial, quoi. Je pense qu'elle gagnera pas, quoi, en conclusion.
11: Mal parti, hein.
0: De toute manière, attendez, maintenant, je vais vous répondre. Maintenant, ce qu'il y a, le problème... qui se passe, et ça je pense que tout le monde va être d'accord avec moi.
11: Ah oui, sûrement.
0: C'est qui nous manque, c'est que le premier match amical, comme par hasard, Zidane se blesse à la jambe.
15: Comme par hasard.
11: Mais à mon avis, tu sais quoi, Gérard?
0: Oui.
11: À mon avis, il y a eu du vaudou.
0: Donnez vos noms quand vous parlez.
11: C'est Kiki Gonzalez. À mon avis, il y a eu du vaudou, tu vois, du sacrifice de poulet, des gris-gris. Tout ça pour que Zizou, il se blesse à la cuisse et qu'il joue pas le premier match. Il y a un but de Papa Bouba Diop en début de
0: mi-temps. De manière, pour vous dire une chose, que tous ceux qui ont joué contre nous là au Sénégal, c'est des joueurs c'est des joueurs qui jouaient en D1.
11: Ouais, c'est vrai qu'ils ont l'habitude du haut niveau.
0: J'ai regardé l'équipe du Sénégal et je peux vous dire une chose, que les trois quarts des joueurs sont de Marseille, de
11: Lens,
0: Lille,
11: de Lens,
0: de Montpellier, de Cannes, d'Auxerre, de tout ce que vous voulez. Merci. Esteban, tu te recules jusqu'au bout là-bas, maintenant c'est terminé.
3: Allez,
4: dans le coin, les mains sur la tête. Allez, avec ton bonnet d'âne. Tu feras moins le fier.
0: Donc, voilà.
17: Qu'est-ce que j'ai fait?
0: Donc, je peux.
17: Qu'est-ce que j'ai fait?
0: Arrête de me souffler dans
17: c'est pas la première fois que tu te prends un vent.
0: Arrête. Donc, voilà ce que je voulais vous dire. Et de toute manière, faut bien vous dire une chose. C'est malheureux à dire, mais si. Parce que là, on a perdu 1-0. Je peux vous donner les scores. Justement, la deuxième équipe qu'on va rencontrer, c'est l'Uruguay.
11: Ouais.
0: Donc, contre le Danemark. Donc, ils ont déjà perdu. L'Uruguay a perdu 2-1 contre le Danemark.
13: Ouais, mais c'est l'Uruguay, c'est à côté du Brésil.
11: Ouais, à mon avis, on va aller doser les chicanos là.
0: Non, parce que attendez. Parce que moi, j'ai bien aimé. Ça. Non, mais attendez. Moi, j'ai bien aimé. Tout le monde me dit, ouais, mais les Sénégalais, on va les manger.
11: Mais en fin de compte,
0: on s'est fait manger. Pourquoi?
11: Parce qu'on joue avec le bœuf.
0: On joue
11: à 10.
0: Non, mais ce qui s'est passé. Oui, attendez, je vous réponds. Oui, Hervé.
18: Oui, j'ai eu une réaction au standard. On m'a dit que quand tu as dit les Sénégalais nous ont mangé, quelqu'un a trouvé ça un peu sectaire de les traiter de cannibales.
0: Non, mais attends. Non, mais faut bien se dire une chose.
17: Excuse-toi, Gérard, excuse-toi.
0: Non, mais excuse-toi.
13: Laissez-moi. On n'a pas le droit de traiter les gens de cannibales.
0: Mais j'ai jamais dit ça. Attendez, j'ai simplement dit qu'on allait les manger.
13: C'est de l'anthropomorphisme.
0: Mais non, mais en fin de compte, c'est nous qui se sont fait manger. Et l'Uruguay, de manière, faut bien se dire une chose. Oui. C'est que tout le monde dit oui parce que ça, j'écoute constamment les trucs sur le foot et je peux vous dire une chose qu'à chaque fois qu'on dit oui mais parce qu'il n'y avait pas Zidane mais Zidane est Et on peut le remplacer.
13: Il n'est pas tout seul, Zidane, sur le terrain. Ils sont 11.
0: Ils sont 11. Donc, voilà, et donc on a perdu.
11: Ah, mais sur PS, il a deux pieds gauche, donc c'est un peu dur, quoi.
0: Non, mais attends. Faut voir, d'après ce que j'ai entendu dire, on a eu une barre, un tiers sur le poteau, ouais, poteau côté, ouais, gauche.
13: Ça,
0: après, un tiers sur la transversale. Donc, faut bien dire une chose, que Zidane, même s'il est pas là, qu'il soit blessé, on peut le remplacer, d'accord?
11: C'est vraiment la faute à pas de cul, ça.
0: Non, c'est de la faute à pas de chance, s'il te plaît, merci.
17: Qu'est-ce que tu penses du joueur, justement, sénégalais, qui est sorti du match en disant « Iniega Agouaz »
0: C'est inadmissible
11: de dire des choses pareilles.
17: Exactement, non mais les auditeurs réagissent, c'est quoi ta réaction?
13: C'est dégueulasse.
0: Mais je sais pas, j'ai pas... De toute manière, il paraît que...
17: Il a même rajouté « Iniega ».
0: J'en sais rien.
17: Là, tu vois, ça c'est quand même une insulte pour le foot français.
0: Mais non, mais même, c'est pas parce qu'on a perdu contre eux. En fin de compte, on a tout le monde dit que c'était un beau match. Moi, je ne l'ai pas vu.
13: Oui, mais c'était pas un très bon exemple de fair play, tout ça. Hein.
0: C'est qui parle, là?
13: C'est Flamby.
0: Et Starlet,
13: Oui.
0: Tu peux réagir, hein?
11: Qu'est-ce qu'il en pense, Starlet?
13: De toute façon, j'attends pas que tu me demandes, je réagis.
0: Non, mais...
13: Tu l'écoutes pas, de toute façon.
0: Mais si, mais... Tu peux réagir, hein, c'est pas parce que tout le monde parle, mais tu peux réagir. Hein.
13: Mais écoute, je réagis, y a aucun souci, genre. Hein,
11: par exemple, Starlet, quel est ton joueur préféré de l'équipe de France?
13: À qui je pose la question?
0: Bah, toi, Starlet.
11: À toi, Starlet.
13: Ah, moi, mon préféré, ça reste
11: Trezeguet, t'aimes bien?
16: Ah, Patrick Delas, c'est un bon joueur,
11: chasseur de but,
16: très physique. Ah, Patrick Delas, c'est un grand joueur.
13: Moi, personnellement, c'est Pires, mais tout le monde s'en fout.
0: Ouais. Bon, non.
13: Non, c'est bien Pires aussi, moi.
16: Mais Robert Pires, je crois qu'il a glissé sur une plaque de verglas, donc il peut pas jouer à partir de là.
0: Kiwi!
11: Ah, non, c'est
0: Kiwi.
11: Pas Kiwi, c'est
13: non,
11: pas
13: mais
11: Kiwi.
13: C'est pas cool, quoi.
11: C'est pas Kiwi.
0: C'est qui?
13: C'est pas cool.
0: C'est qui vient de dire
17: c'est
0: ça?
17: C'est qui non? C'est qui non?
13: Non, mais c'est l'hiver, la base, pour ça.
0: Non, y a pas de qui non. Hein. Non, c'est pas l'hiver au Japon. Hein.
13: Bah, ça caille, en tout cas. Hein.
0: Non, il paraît qu'ils ont... c'est qui vient de dire ça? C'est Starlet?
13: C'est Flamby.
0: Ah, c'est Flamby.
11: En plus, je sais pas si t'es au courant, Gérard, mais là, en deuxième semaine, on va se manger des pluies de ouf, tu vois, ça va être la mousson.
13: Ah, c'est la mousson, là-bas.
11: Il va y avoir des terrains inondés, et là, ça va être encore plus difficile, là.
0: Non, apparemment... Apparemment, je peux vous donner tous les scores qu'ont eu lieu là jusqu'à maintenant.
11: S'il te plaît, avec une petite analyse technique, ce sera bien sympathique.
0: Alors donc Danemark, Uruguay. Donc je vous l'ai dit 2-1. Donc je sais pas qui c'est qui a marqué.
11: Ah, je peux te le dire moi.
0: Oui.
11: Alors deux buts de Thomasson et un but de une bien superbe bien. Reprise volée pleine lucarne, une putain de cacahuète de.
0: Mais on dit pas putain s'il te plaît parce que.
11: Une maman sacrée cacahuète d'un joueur uruguayen.
0: Alors, Paraguay-Afrique du Sud, 2-2.
11: Paraguay-Afrique du Sud, ouais. Deux buts d'Indiens et deux buts de Bafana.
16: Mmh. Beaucoup de chance, hein. À partir de là, ils ont eu beaucoup de chance.
13: Mais nous avons un spécialiste.
11: Eh oui, Eugène Sacomaniac, c'est moi, bonsoir.
0: Zimbabwe, Kilimanjaro 4-3, donc j'ai les buts de Sodoman, Jamet, Taboulé et Christophe Peck. Espagne, Slovénie, but de Salvador Dali et Pedro Aldomovar. New York, Sarcelles, bien sûr, ça a rien à voir dans le truc. Hop, terminé. Brésil, Turquie, 2-1 et Italie Équateur 2-0. Et par contre, merci de me remettre les auditeurs en air. Par contre, le gros carton
11: ah ouais.
0: du début de la Coupe du Monde.
11: Ouais, c'est les cheveux qu'on dosait.
0: C'est l'Allemagne contre
11: les Saoudiens
0: 8-0.
11: Ah ouais, ils ont dosé là les Arabes
13: saoudiens.
0: Ouais, non, merci Flavie.
13: Mais franchement, ils auraient joué en fauteuil roulant, c'était pareil quoi. Ouais,
0: ça c'est Starlet derrière qui dit ça.
11: C'est vrai que sur la pelouse, là, les Arabiens saoudiens, ils cherchaient du pétrole.
0: Ouais, non, mais attendez, commencez pas à dire n'importe quoi, d'accord?
17: Il y a beaucoup de gens qui demandent des excuses par rapport à ce que t'as dit tout à l'heure contre le Sénégal.
0: T'as rien sur le net, alors? Non. Allez, terminé, Esteban.
17: C'est au téléphone.
0: Y a rien.
11: T'as même pas de
7: souris. Oui, Gérard, c'était au téléphone.
0: Mais ouais, mais c'est ça, mais arrêtez de me dire. Mais arrêtez de me dire n'importe quoi, parce que vous décrochez même pas les téléphones.
11: Pas de clavier.
0: D'accord?
17: Gérard, t'as un trou dans ton oreillette.
0: Ouais, c'est ça, j'ai un trou dans mon oreillette. Toi, tu vas arrêter parce que de toute manière, comme le net, tu vas ailleurs.
4: Mais non, il reçoit des emails sur sa boîte aux lettres et puis il peut avoir des messages comme ça.
0: Y a rien.
4: Bon, allez, Gérard, vas-y, enquille.
0: Donc, deuxième question. À votre avis, y aura-t-il une finale France-Brésil ou pas? Et on se retrouve tout de suite après.
6: Non.
3: Déjà?
4: T'as fait qu'un quart d'heure, Gérard, qu'on est revenu.
3: Là, c'est bien, là, faut continuer.
4: Ouais, il faut continuer, Gérard.
0: Ça fait mais qui c'est qui parle de toute manière? C'est moi qui commande encore.
13: On est bien lancé, là.
6: Parlons football.
4: Non,
6: en
4: plus, on est très bien. Non, Gérard, il faut que tu continues. Ils essaient de saboter le débat, là. Il faut que tu continues.
3: C'est une bonne question que tu as posée.
4: Ça fait qu'un quart d'heure qu'on est revenu, Gérard. Je peux y aller. Hein.
0: David,
4: on enquille.
3: Oui, Gérard. Oui, je vous écoute.
0: Bah alors? Tu vas me dire que t'as pas entendu la question.
3: Ouais, il y a eu.
4: Est-ce qu'il va y avoir une finale France-Brésil?
3: Ouais, pensez-vous, voilà. Non, mais si j'ai entendu.
0: Pensez-vous que, à votre avis, y aura-t-il une finale?
3: Non.
0: France-Brésil ou pas?
3: Non, je pense pas, parce qu'à partir de là, c'est l'Italie qui va aller en finale. Parce qu'ils ont un groupe très léger, avec des équipes pas très physiques. À partir de là.
0: Doucement là, parce que.
6: Il est étranger.
0: Il y a un problème avec le portable, on dirait.
3: Ah, très bien. À partir de là, c'est l'Italie qui va aller en finale, je crois, contre l'Argentine. Mais France-Brésil.
0: Il y a les Argentins.
6: Ouais, bah ouais.
3: Ah, oui, ils sont bons, les Argentins.
0: De toute manière, il y a 32 pays. Il y a 32 pays. Hein.
3: Voilà, oui. Il y a 32 pays, il peut y avoir des surprises, mais je pense pas.
0: Mais de toute manière, il faut bien. Kiwi? De toute manière, je vais te répondre après, David. Hein.
6: Alors moi, je verrais bien la France en finale s'il se rattrape là, contre l'Uruguay. Mais par contre, je vois bien aussi ouais, l'Argentine, le Brésil et aussi...
0: Ouais,
6: France,
0: non, mais Kiwi.
6: Oui.
0: Attends, qu'on se rattrape contre l'Argentine, ok.
6: L'Uruguay.
0: Contre l'Uruguay. Mais faut savoir...
6: Oui.
0: Parce que, attends, vas-y, réponds à la question, de toute manière, je vais
6: disais répondre. Donc que mon carré, ça serait France, Argentine, Brésil et peut-être Angleterre.
0: Qu'est-ce qu'ils ont fait aujourd'hui, les Anglais?
6: Alors, les Anglais, ils ont fait match nul contre la Suède, si mes souvenirs sont bons.
3: Exactement.
0: Ah, je sais pas, parce que, c'est pas...
3: C'est bien
0: non,
3: ça,
0: non, parce que moi, j'ai un truc New York-Sarcelle.
13: Ouais,
6: ah, oui,
13: aussi,
6: oui.
13: Ça, c'était
0: en New York-Sarcelle, à mon avis, ça me paraît...
4: Mais si, Gérard, il joue New York et Sarcelle.
0: Mais non, mais attends, c'est aussi Gérard.
17: Gérard, laisse
0: discuter. Calme,
17: j'avais une question Internet. J'ai une question de Michel Blanc.
4: Internet.
17: Il demande une question de Michel Blanc. Regarde, Gérard, regarde.
0: Vas-y, pose la question.
17: Question de Michel Blanc qui demande, est-ce que tu as déjà fait une partie de foot avec des Sénégalais?
0: Voilà, il y a des questions cons.
17: Voilà, je parle du foot, je parle du Sénégal.
0: Voilà.
17: C'est pas peine, donc, mais me crache pas dessus.
0: Mais attends,
6: Mamadou.
13: Gérard.
6: Bite de Mamadou à la 35e minute.
0: Oui.
13: Moi, je pense que c'est une question super intelligente qui mérite une réponse quand même.
0: Bah, de manière, quoi?
17: Est-ce que tu as déjà fait une partie de foot avec des Sénégalais?
0: Non.
13: C'est une super
17: pourquoi
13: question,
0: bah non, parce que j'ai jamais eu l'occasion de jouer. C'est tout. Ah, mais de manière des questions comme ça me suffit.
17: T'as jamais voyagé souvent, en fait.
6: T'as jamais joué au foot, Gégé, quand t'étais jeune?
0: Non. Hein.
13: Il jouait pas au foot.
3: Ah bon,
0: voilà, ça continue.
17: Mais c'est des réactions, c'est un débat.
0: Non. Mais avec celui qui dit que l'autre là qui s'amuse à dire il jouait pas,
6: pour
0: ça
6: toi,
0: commence
6: Gérard,
0: à m'énerver.
6: Pour toi, Gérard, qui est-ce qui va gagner cette coupe du monde?
0: Qui c'est
6: Kiki Gonzalez.
0: Non, mais attends, parce que laisse finir les gens.
6: Ah d'accord.
0: Flammy.
13: Flambi.
0: Ouais, Flambi.
13: Moi, je crois que une finale France-Brésil où on leur fait 3-0, il y en aura qu'une. Une seule et unique, donc à mon avis la France ne sera pas en finale et je suis même pas sûr que le Brésil le soit aussi, donc la place aux autres.
0: Et Starlet, pour finir?
13: Oui, ben moi je suis à peu près d'accord avec Flamby, hein. Moi je vois bien la France contre le Sénégal en finale, pourquoi pas, après tout.
0: Bah ouais, mais
13: donc hein, pas d'accord,
0: pourquoi pas?
13: Non, ça va pas.
0: Bah non, je pense pas, hein, à mon
6: pourquoi
0: avis.
6: Pas, pourquoi pas, j'ai Argentin avec Diego Armando Maradona.
0: Non, mais je pense pas une finale.
13: On contre Danemark, à la rigueur.
0: Bah non, Bah non, parce que c'est deux équipes qui jouent déjà dans notre groupe.
13: Et pourquoi pas Croatie-Japon? Ou Brésil-Japon,
0: Non, mais moi, je pense...
13: Tout est probable. Alors, le Sénégal contre la Goutte d'Or.
6: Ou Chine-Costa Rica, allons-y.
0: C'est qui Kiwi. Attendez, Kiwi, tu m'avais posé quoi comme question, toi, tout à l'heure?
6: Je voulais savoir, à ton avis, Gérard, quelle va être pour toi l'équipe qui va gagner cette Coupe du Monde en Corée? Au Japon, plutôt.
0: Ah ouais, voilà. Donc, déjà pour l'équipe de France, on va revenir là-dessus, parce que c'est vrai que maintenant, on est quand même mal placé avec l'Uruguay.
13: Hein?
0: Donc, maintenant, c'est à nous de savoir jeudi. Bon, comme tous les médias disent...
6: Ouais.
0: Parce qu'il faut prendre ça avec des pincettes.
13: Absolument.
0: Tout le monde dit que Zidane sera là jeudi.
11: Non, apparemment non, elle a été sur la cuisse.
0: Non, apparemment si. Tout le monde le dit, même l'entraîneur a dit qu'il sera là jeudi.
11: Qu'est-ce que tu penses de l'option tactique de Roger Lemaire de jouer avec trois milieux créatifs, Gérard?
0: Non, mais c'est ici.
11: Récupérateur, ouais.
0: Non, mais c'est bien, mais si, sa tactique, elle est bonne.
11: Ouais.
0: Mais ce qu'il y a, ce qu'il y a, c'est que malheureusement, il a laissé des joueurs bons sur le banc de touche. Hein.
11: Ouais, ouais, t'es plus adepte du 4-4-2, 4-3-3.
15: Je pense qu'on les paye des millions et il reste sur le banc de touche.
13: Je veux dire que
16: j'ai une question, Gérard.
0: Oui.
16: J'ai regardé aujourd'hui Brésil-Turquie. J'aurais aimé savoir ce que tu penses des simulations de Rivaldo à la fin du match, qui tombe par terre en faisant semblant d'avoir pris un ballon dans le visage. À partir de là, il doit avoir un carton rouge, normalement.
15: Ouais, c'est pas
0: attends. C'est David.
16: C'est David.
0: Ouais. Mais David, tu m'excuseras, comme j'ai dit tout à l'heure, j'ai pas pu regarder les matchs. Alors, je ne sais pas ce qui s'est passé, parce que, comme sur les radios, ils nous retransmettent pas tout ce qui se passe. Donc, qu'est-ce qui s'est passé? Donc, toi, d'après toi, il y aurait un joueur qui aurait pris le ballon en pleine figure.
16: Bah en fait, non, il a pris le ballon dans la jambe.
0: Ouais.
16: Et après, il a pris sa tête en faisant semblant devant la bite de touche.
0: Mmh. L'arbitre.
16: L'arbitre.
11: Oui, il y a un R, pardon.
16: À partir de là, il est tombé par terre. Et il a fait semblant d'avoir mal. Et le joueur qui lui a envoyé le ballon a pris un carton rouge.
0: Ah ouais, donc c'est dans ce match-là que... C'est dans ce match-là qu'il y a eu un carton rouge et...
11: Deux cartons rouges. Ouais, en fait, la question, c'était qu'est-ce que tu penses de ce genre de stimulation qui casse le jeu, quoi?
0: Non, mais là, de toute manière, faut bien se dire une chose, que de toute manière, l'arbitre central sera obligé de revoir ce qui s'est passé sur un moniteur, donc sur un grand écran.
11: Ouais.
0: Et là, ils pourront prendre leur décision.
11: Ouais. Mais c'est pas encore ça, tu sais.
0: Attendez, 5 minutes, tu mets les auditeurs en air, s'il te plaît.
13: Oui, non.
4: En air ou en attente?
0: Je préviens une chose.
4: Attends, je les mets en air ou en attente?
0: En attente. Je préviens une chose, Esteban. T'es à côté de moi, tu arrêtes de me souffler dans la figure.
4: Mais ils sont bons de la bouche.
19: Pas dans la figure, ça va pas, non?
0: Non, mais tu arrêtes parce que depuis tout à l'heure, j'ai que ça dans la figure, j'ai horreur de ça.
19: Ah bon? C'est parce qu'on est sous l'aérateur, comme si j'allais souffler dans la figure.
0: Il n'y a aucune aération ici, si, d'accord? Ça suffit comme ça.
4: T'as lâché un prout. Bon, allez, on y va.
19: T'as fait un petit prout.
0: Donc,
19: tiens, c'est prout.
4: Ah, non, c'est pas moi, Gérard, je te promets.
20: Question de Jean-Pierre.
4: Jean-Pierre, il y a une question internet. Attendez, il y a une question internet.
19: Non, c'est un proverbe.
4: Ah, un proverbe. Un proverbe de Jean-Pierre. Attendez, voilà.
19: Jean-Pierre, gros pompeur, qui dit on parle trop du mondial, trop c'est trop, la Coupe du Monde est pleine de foutre.
0: N'importe quoi. Je vois pas du tout le rapport. Et de manière qu'on parle trop de la Coupe du Monde, de manière c'est le sport le plus intéressant. Parce que dans ces cas-là, si on parle trop de la Coupe du Monde, pourquoi qu'on parle pas du tournoi de Roland Garros?
19: Eh ben on en parle.
4: Allez, on y va.
0: Alors, tu t'occupes de ton
4: terrain. Allez, on change de sujet, on va voir Roland Garros. On y va?
19: Gérard, t'as une dent qui pousse.
4: Allez, on y va.
0: Esteban, ça suffit.
4: Allez, on y va. On y retourne avec les auditeurs.
13: Donc, je trouve que Mathieu, il a eu vachement de mérite par rapport à Agassi, qui a joué un peu
0: comme
13: un
0: peu. Non, mais c'est bon,
13: Mais il s'est bien rattrapé.
0: Il s'est bien rattrapé.
13: Il y en a plein la gueule, mais l'autre, c'est trop
0: flambé. Flambé, champion.
4: Attendez, on va se calmer. On parle plus de Roland Garros, on parle que de foot.
13: Voilà, quoi,
4: bon, attendez, s'il vous plaît. On reste sur le foot, on va pas à Roland Garros, on reste uniquement sur le foot. D'accord, mais on chante pas non plus, ça va.
16: Allez, les bleus, on est tous avec vous.
4: Voilà. Bon, Gérard, tu veux peut-être annoncer un disque?
0: Je pense.
4: On va peut-être passer un disque, vas-y, lire.
0: Non, parce que de toute manière, j'ai pas fini de répondre à la question, donc
4: je voudrais
0: que.
4: Allons-y,
13: attends. C'est Flamby.
0: Oui.
13: Est-ce que tu pourrais me jeter en me traitant de salope, s'il te plaît?
0: Non, merci, alors au revoir.
4: On lui dit au revoir.
0: Au revoir.
19: Salope, ça lui fait plaisir.
0: Non.
16: Gérard, à partir de là, je voulais savoir ce que tu pensais de la nouvelle chanson de Johnny Hallyday.
0: Mais justement, mais qui c'est qui est... Ah, voilà. Alors la question, là.
11: C'est là tout de suite.
0: Qui a écrit les paroles de la chanson de la musique de l'équipe de France? On se retrouve tout de suite après et on s'écoute à la queue le 2 et 1, 2, 3 champions. A tout de suite au 0825 08 5000.
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0: Et voilà, rebonsoir à tous. Donc, on venait de s'écouter à la queue leu leu de 1, 2, 3 champions. Donc, toujours sur Fun Radio, suite et fin du débat. Donc, toujours au standard Esteban, sur le net Esteban. Donc, au www.funradio.fr, apparemment, on m'a dit qu'on était combien, Esteban, s'il te plaît?
19: 4894.
0: Donc, apparemment, 4894, c'est dommage quand même. Mais bon, on verra bien par la suite. Donc, toujours au standard pour vous accueillir au 0825 08 5000 et au 033 0825 08 5000 pour les Belges. Céline, toujours là.
7: Oui, j'ai...
0: Hervé. Merci de me répondre, Hervé.
18: Ouais, je suis là, je suis là. Bah, tu me vois.
0: Et Pedro, toujours à l'arrière.
20: Ouais, je suis là. Super.
0: Et donc, on va faire un petit sondage avant de récupérer David. Toujours là, David 13 Grosse.
21: 13 Grosse Call. Ouais, toujours là.
0: Kiwi.
21: Ouais, Kiki.
0: Et Fabien Partouze.
22: Hein? Bonsoir, Fabien Partouze, Yuko Anal, 117.7. Bonsoir tout le monde.
0: Et Starlet.
22: Bonsoir. Fabien. Bonsoir.
0: Et Starlet, je sais pas d'où. La fréquence, s'il te plaît.
23: De Paris, 101.9. Gérard, bonsoir. Bonsoir.
0: Ah, 112.9, ok.
21: Gérard, il y a un de mes collègues qui te passe le bonjour, là. Hernan Crépu.
0: Non, mais c'est bon, les bonjours, c'était avant les débats. Maintenant, pendant les débats, si, on va saluer quand même. On va saluer les routiers, puis c'est tout, et puis les chauffeurs de taxi, parce qu'il y en a beaucoup qui nous écoutent toute la nuit. Mmh. Voilà.
20: T'as dit quoi, les chauffeurs de taxi?
0: Oui.
20: Les chauffeurs de taxi, d'accord.
18: Une question d'Hervé.
20: Ah, chauffeur.
18: Non, non, il y a aussi les policiers qui nous écoutent.
0: Ouais, ben ça, si on saluait tout le monde, les ambulanciers, les flics, et puis tout ça.
18: Il y a des putes.
19: Il y a des putes, hein.
18: Les putes.
19: Moi, je connais des putes. Tu cartonnes chez les travelots.
21: Ça va faire les putes, hein.
0: Top. On va faire les sondages.
21: Trafiquants de drogue aussi.
0: Alors.
19: Les dentistes.
0: Alors là,
20: c'est là qui nous écoute, hein. Il peut
0: non, non, non, attendez. Attendez, parce que là, il y a une question que je viens d'entendre.
21: Des tueurs à gages.
0: Non. Alors là, je préviens tout de suite que je ne veux pas entendre ni ça, ni la première, ni le premier truc.
20: Non, mais ouais. C'est censuré, t'as.
0: Ouais, non, mais après, ça n'a pas été censuré.
21: Ça fait mal aux oreilles, ça.
0: Le boom boom, en fait, il existe encore.
20: Bah oui, je l'ai mis tout à l'heure. Tu veux l'écouter? Tu veux l'écouter ou pas? Voilà, c'est sur notre
21: Voilà.
0: C'est bête parce qu'on aurait dû les mettre pour les 4. On l'a pas encore mis une seule fois. Hein.
20: Si, on l'a mis une fois.
21: On l'a mis une fois tout à l'heure.
0: Non, on l'a pas
20: mis. Si, je t'assure.
19: Parce que tu sais pas t'en servir.
20: Et puis tu t'es cogné la tête.
0: À quel poste aimeriez-vous jouer dans l'équipe de France? Alors, 91% pensent la place du bœuf. Donc, c'est pour faire concurrence
21: à l'autre merde, là.
0: Ouais, merci.
21: C'est une merde, hein, le bœuf, faut le dire.
0: Non, mais attends, tu restes poli, s'il te plaît.
21: Ah, non, pas qui, là.
0: 70% à la place de Zidane, ça, c'est vrai. 51% à la place de l'arrière-gauche droite de l'avant, je sais pas ce que, pourquoi. 32% à la place de Barthez. Pour niquer sa femme, non, je crois pas, là.
21: Elle est bonne. Elle est bonne, ça, ma femme.
0: Ouais, non, mais de toute manière, c'est un truc qui a été dit avec Thierry Roland et Jean-Michel Larquet lors d'un truc.
21: Ah, mais ils ont tous des bonnes meufs, sauf Franck.
0: À la place de Carumbar. Ouais. Donc voilà, donc je vais continuer tant que j'y suis.
21: Attends, toi, Gégé, est-ce que tu pourrais jouer pivot avec tes dents sur pivot, par exemple?
0: Non.
21: Non?
0: Non, merci.
21: C'est pas possible.
0: À votre avis, quel pays va gagner la Coupe du Monde? Alors, va gagner la coupe, la coupe du monde. Donc la République démocratique du Kosovo. C'est vrai. Attendez, ouais. Parce qu'il y a. Attendez. Mais...
21: Ils ont pas de bras, ils ont pas de jambes. Comment ils
0: vont
21: pour
0: jouer? Non, mais.
21: Attends,
0: il y a le.
21: Gérard, tu peux répondre à ma question, c'est David. Comment ils font pour jouer?
0: Non, mais attendez, ils ont été battus par les Espagnols 3 hein, déjà.
21: Qu'est-ce que tu penses du Foyer Football Club, toi, GG? Est-ce que tu penses que c'est une bonne équipe, hein? Et le DAS Football Club?
0: Alors là.
21: Oh là,
19: là,
0: David et Fabien.
21: Ah, bah, attends,
0: au revoir. Alors là. Là, je préviens tout de suite.
21: On est dans le sport, là.
0: Non, mais ce que je viens d'entendre, c'est négatif. Merci.
20: Donc, final à la ligne.
0: On va reprendre deux nouveaux auditeurs. Donc,
19: il s'énerve, Gérard. Il a les dents qui transpirent.
0: Non, parce que là, ce que je viens d'entendre.
20: Il est tombé par terre.
21: Souffle, Esteban, pour lui décoller les croûtes. Là.
0: Kiwi.
21: Ah, c'est pas moi.
0: Non, c'est pas toi, je viens de t'entendre. Fais gaffe parce que tu risques de faire pareil.
21: C'est Fabien, ça.
0: Non, Fabien, il est parti. Il y a du au revoir. D'accord.
21: Ok.
0: Merci.
20: Allez, Gérard, on y va.
19: Gérard, vas-y. C'est pas un hémorroïde dentaire qui va te.
0: Quel pays va gagner la coupe? Alors 80% pensent la République démocratique du Kosovo. 50% la Bolivie, de toute manière, je ne sais même pas s'ils jouent, eux.
11: Si, si.
0: 40% Turkmenistan.
11: C'est une équipe de Turcs.
0: Les Turcs, ouais. La Slovénie et la poudrière de Balkans. Des Balkans, donc je ne sais pas si ça existe, ça. Alors, quels sont les joueurs considérés comme les meilleurs? En 5 ans, 60% Sébastien Grosjean, ça c'est dans le tennis. Ça n'a rien à voir dans le foot. 40% Jean Galpion, je sais pas dans quel sport qu'il joue.
11: Sur la perche.
0: 20% Richard Virenque, c'est du vélo. 10% Alési, c'est la Formule 1. 5% Serge Blanco, c'est du rugby, ça n'a rien à voir avec le football. Donc on continue. Et quel est votre club préféré et pourquoi? Alors 80% Paris Saint-Germain pour l'humour sur le terrain. Ouais, bah alors c'est des mauvais joueurs quand ils perdent. 50% Real de Madrid à cause du lâcher de Vachette. Pourquoi pas? 20% Lens pour leur bonne bière. Bah, de toute manière, Starlet, elle peut parler parce qu'elle est du coin.
23: C'est pas vrai.
0: 10% Manchester pour le beau cul de Beckman. Et 5% le FC Bogota pour sa cam. Mais voilà, terminé, les sondages sont terminés.
11: C'est vrai qu'il se dope.
0: Voilà, bah, de toute manière, sur le dopage, avec le cyclisme, on pourrait en parler plus longuement, on pourrait faire un débat là-dessus. Si on... Alors, merci pour ce qu'éternu et merci pour la fiche. Alors, tiens, c'est bizarre.
1: Gérard, t'as un petit truc qui court dans ta tête.
0: Céline.
1: Gérard, t'en as deux là.
0: Oui, oh, attends ton micro, merci.
1: Ils s'accouplent.
0: Ça va, Céline?
2: Oui, Gérard.
0: Tu crois pas que Javal s'amuse trop à vouloir participer dans les débats?
20: Ah, mais il est bien,
2: mais Javal. Il est venu il y a deux semaines.
20: Ouais, il est bien.
2: Et en fait, c'est un très bon auditeur, donc je me suis dit que ça serait sympa qu'il passe.
0: Ouais, non, mais dans ces cas-là, c'est moi qui commande parce qu'il y a quand même plusieurs personnes qui essayent de nous joindre et qui n'arrivent pas à passer dans les débats. J'en ai marre de me faire engueuler parce que les gens ne passent pas à l'antenne. Donc si on s'amuse à reprendre les mêmes, s'il te plaît, c'est moi qui commande. Si on s'amuse à reprendre les mêmes constamment, ce n'est pas la peine. Oui, donc ça sert à rien que je me crève le derrière à redonner le numéro du standard. Alors Javal, encore une fois dans les débats.
5: Ouais, qu'est-ce qu'il y a, Gérard?
0: Encore une fois.
5: Mais GG, il faut qu'ils insistent. Moi, j'appelle depuis l'émission de Dario, là.
0: Non, mais si tu veux passer dans l'émission de Dario...
5: Non, je t'ai dit que moi, j'ai commencé à appeler à l'émission de Dario.
0: Non, mais de manière, c'est pas la peine de vous amuser à appeler avant.
5: Vous êtes autorisé par les gâteaux prince de cul. Bon.
0: Donc, la question, c'est, à votre avis... Ben non, celle-là, on l'a faite. Alors, seriez-vous prêt à soutenir l'équipe de votre choix?
5: Ok, le mec. Bonsoir.
0: Bon, alors, je peux vous dire une chose?
5: Non, mais GG, là, t'as
0: Max, comment... s'il te plaît, tu viens dans les studios, merci.
1: J'ai une pause qui te cate, là.
0: Non, mais c'est bon, allez-y, foutez-vous de ma gueule.
1: Gérard, c'est qui?
0: Non, mais c'est bon. Allez, hop.
1: Gérard, c'est qui?
5: Non. Est-ce que tu pourrais m'accueillir? Allez,
0: mec. Non, mais attends, mais ça va, c'est tranquille.
1: On fait une pause qui te cate, Max.
0: Non, mais attends, mais c'est bon.
1: On a fait une petite pause qui te cate.
0: Non, mais c'est bon.
1: Moi, c'est marqué dans
0: le jeu, là. Ouais. Vous croyez où là?
1: Moi, c'est marqué dans
2: mon contrat. On n'est pas chez Mémé ici.
1: Mets-moi une petite claque.
2: On n'est pas chez Mémé.
1: C'est le débat de Gérard,
0: oh. Non, c'est quoi là?
1: C'est les questions du
2: internet.
5: Gérard, il est dégoûté.
0: Attends, je peux le savoir.
5: Vous mangez, il a rien à bouffer là, attends. Vous lui faites
0: pas rire. Tu fais une chose.
5: J'ai lu un ordinateur. Attends, il tient la semaine avec la
0: question. Tu fais une chose. Non, mais tu fais une chose, tu vas là-bas sur le net.
1: C'est lui qui va les lire.
0: Non, mais attends.
1: C'est les questions du net.
0: Moi, il est hors de question.
1: On en est où?
0: Donc,
1: on est à 6782 sur le net.
5: Voilà. Allez les bleus,
0: allez les bleus,
5: allez les bleus, on est tous ensemble.
1: T'as une bête sur ton casque.
0: Bon, Esteban, ça suffit, t'es à ton micro, je veux plus t'entendre. Maintenant, c'est terminé. Et les auditeurs, c'est pareil.
20: Arrêtez de l'emmerder. Alors, deux secondes, on les a coupés.
0: Maintenant, ça commence à bien faire.
20: Allez, on y retourne.
1: Le standard, il appelle plus non plus.
0: Non, mais de toute manière, ils reprennent. Au 0825 08 5000, mais de manière, ils prennent aucun appel. Ils prennent des habituels qu'ils ont dans leur répertoire.
20: Mais non, c'est pas vrai, Gérard.
18: Ouais. Pas. Non, je suis désolé. Ça, c'est pas mes techniques, hein.
0: Non,
18: moi, je prends
0: attends,
18: des gens
0: non,
18: que je connais, qui sont gentils.
0: Mais non, mais non, non, mais il a raison, non, il a raison.
18: En même temps, je prends des personnes au téléphone, alors appelez-moi. Pardon.
0: Non, mais vous prenez personne, je vous vois depuis tout à l'heure, père. Mais depuis tout à l'heure, je vous vois, père.
8: C'est quoi, ça?
0: Mais arrêtez. Depuis tout à l'heure,
18: c'est quoi? C'est quoi? C'est des numéros.
0: Et alors, c'est des numéros, vous les rappelez même pas, les gens.
8: C'est sûr, les
0: Gérard, il en peut pou. À part Jamal qui a participé, ça fait 15 jours. Qui c'est qui a demandé de revenir? C'est toi.
19: Il en peut pou, Gérard. Il en peut pou, là.
0: Bon, Esteban, ça suffit, s'il te plaît, de te foutre de moi.
20: Mais c'est difficile avec deux filles au standard.
18: Tu veux de la meuf?
0: Starlet, t'es toujours là?
9: Oui.
20: Pardon. C'était moi. Non, je l'avais coupé parce que c'est le bordel.
9: Allô? Allô, Starlet?
12: Elle est là ou c'est pas Starlet?
9: Oui. Oui, je suis là, oui.
20: Allez, vas-y, Gérard.
0: Pedro, tu as, s'il te plaît!
20: Arrête de dire que c'est moi.
14: Alors, c'est quoi la question, là?
24: On peut y aller, là?
20: Bon, Gérard, reprends le débat un peu.
9: C'est parti, je m'endors, moi.
0: Qui a écrit?
12: Voilà.
0: Qui a écrit les paroles de la chanson? De l'équipe de France. On va demander à Jamal.
25: Bonjour, c'est Johnny. Lyrique bleu, vous êtes là?
19: Il en peut pou, arrêtez, il en peut pou.
20: Allez, soyez sérieux, non, les auditeurs.
0: De toute manière, dans moins d'un quart d'heure, ça va être terminé. Comme ça, le débat, okay, le débat va être saccagé. Okay, je vais... Non, mais écoutez-moi bien. Écoutez-moi bien une chose.
24: Mais non.
0: Écoutez les auditeurs. Jamal, s'il te plaît, tu t'écrases. Je préviens d'une chose, dans un quart d'heure, le débat est clos, le débat aura été saccagé ce soir, et donc il est hors de question que je continue à perdre des débats saccagés comme ça.
19: Mais non. Une question de Mystery The One qui m'a été donnée, est-ce que Gérard, tu aimes les Sénégalaises?
0: C'est des questions cons, je ne réponds pas. Alors celui qui est sur le net de l'autre côté, ne prend pas des questions comme ça, terminé. Merci.
19: Bravo Gérard.
20: C'est énorme.
0: Donc voilà, alors après...
19: Alors une question d'Epsilon qui demande si Gérard tu aimes le foot, c'est parce que A, c'est des beaux joueurs qui courent en maillot, B, des joueurs sous la douche, ou C, respirer les maillots plein de transpiration.
0: Bon, allez, vraiment, c'est simple, tu vas me le chercher.
19: C'est ton petit côté homo qui...
0: Non.
20: Tu vas où, Gérard?
18: Gérard.
20: Rassieds-toi, tu vas tomber. Rassieds-toi, Gérard, tu vas tomber.
18: Gérard.
20: Tu vas tomber, Gérard, arrête.
19: Oh, j'ai regardé les fesses, on voit ses fesses.
18: Gérard.
19: Oh, le petit cul. Le petit cul de GG.
20: Oh là là, j'y mettrai bien.
18: Gérard, je tiens à préciser que Pipo est venu exprès pour toi, quand même. Parce qu'il nous manquait quelqu'un et il est venu que pour toi parce que normalement il est censé dormir.
19: Parce qu'on a pas
18: tu devrais lui dire merci.
0: Ouais. Non, mais de toute manière, je veux qu'il vienne et je vais voir pour les questions.
12: Je veux lui dire, dis-lui là, il écoute.
0: Donc, je préviens tout de suite sur les questions du net. Pipo, s'il te plaît, si t'écoutes, merci.
20: Ouais.
0: Pipo!
20: Tu me feras 20 pompes. Non, mais il est bête.
0: Donc, les questions sur le net, c'est pas la peine de les poser n'importe comment.
20: D'accord.
0: Merci.
20: Bon, on va retourner peut-être au débat.
0: Donc alors, qui a écrit les paroles de la musique de l'équipe de France? Jamal, t'as dit Johnny?
25: Oui, tout à fait, c'est Johnny.
0: Kiwi?
14: Ouais, moi je sais qui c'est Lara Fabian pour la musique. Mmh. Enfin, non, qu'est-ce que je raconte? C'est Catherine Lara. Catherine Lara, ça ressemble. Catherine Lara pour la musique.
0: Ouais.
14: Et c'est Johnny pour les paroles. D'ailleurs, ça sent bien.
24: Ça sent pas,
25: ouais. Tout à fait, c'est moi, je confirme.
14: Et d'ailleurs, c'est bien de dénoncer le côté marketing de l'équipe de France. Parce que, je sais pas si t'es au courant, mais là, on voit que de la pub pour l'équipe de France.
24: Moi,
14: que cet après-midi, là, je suis allé à Carrefour, j'ai acheté des yaourts avec Zizou dessus. C'est un petit peu abusé.
24: Ouais.
14: Et franchement, moi, j'ai une thèse. Je pense que si l'équipe de France a perdu son premier match, c'est qu'ils ont mangé des petits lus et bu trop de pétrolane, quoi, tu vois.
0: Bah, Kiwi. Oui. Kiwi. Ouais, tu sais ce que je vais te dire?
24: C'est une thèse, hein, c'est une thèse.
14: Ah non, mais c'est vrai, c'est le côté marketing de l'équipe de France.
20: Au revoir.
19: On a une question d'un poil du chat qui demande qu'est-ce que c'est qu'une un ballon de foot avec du poil autour?
25: Gérard.
9: Un poil.
19: Bon, je donne pas la réponse, puis apparemment ça ne t'intéresse pas.
0: Non, de toute manière, je réponds pas à des questions.
20: Vas-y, donne, moi je veux te savoir, je vais la sortir.
19: C'est un hémorroïde de Gérard, c'était une petite blagounette.
0: Voilà, c'est même pas sur le net, d'accord?
20: Mais si, c'est celle qu'on lui a transmise.
0: C'est toi qui viens de l'écrire, alors arrête. Et pour terminer, Starlet, pour finir. De toute manière, le débat il va être vite clos ce soir.
20: Ah non, merde.
9: C'était bien parti.
0: Alors, pour toi, qui a écrit les paroles de la musique de l'équipe de France?
9: Bah, pour la musique, Barbelivien, forcément, hein. Et puis pour les paroles, Félix Gray.
0: C'est qui?
9: Voilà, Félix Gray et Didier Barbelivien.
24: Allez les bleus!
25: On est tous avec vous.
0: Attends, Starlet, t'es sûr que tu te trompes pas de musique?
23: Non, mais pas du tout, c'est bien, tu parlais bien de Tous Ensemble, c'est ça, non?
0: Bah,
23: interprété par Johnny Hallyday.
0: Non, la nouvelle chanson de l'équipe de France, hein.
23: Bah oui, c'est ça, Félix Gray et Didier Barbelivien, il est où le problème?
0: Bah non, c'est pas Didier Barbelivien ni Félix Gray, hein.
23: C'est qui alors?
21: Non, mais c'est aussi pourri, en fait.
0: Non, parce que je vais te dire une chose, c'est Catherine Lara pour les musiques.
21: Ouais.
0: C'est faux. D'accord. Comment ça, c'est faux?
21: C'est faux. On va m'accueillir, GG.
0: Qui?
21: J'aime bien quand tu m'accueilles, c'est Roger Lamerde.
0: Non, c'est Jean-Pierre Bombin.
21: Non, c'est Roger Lamerde, j'appelle de Leverkusek, 1636.
23: Salut Roger Lamerde.
25: Salut Roger Lamerde.
21: Ouais, je suis là depuis 2 minutes.
0: Attendez.
21: J'étais là, regarde sur le banc, là.
23: Salut Roger Lamerde.
20: Bon, arrêtez 2 secondes.
25: Et à moi aussi.
20: Attendez, s'il vous plaît. Alors vas-y, qu'est-ce qui se passe, Gérard?
0: Attends,
20: tu sais pas lire?
0: Jean-Pierre, il remplace qui? Au standard, parce que faudra peut-être me le dire quand vous me donnez les fiches, il remplace qui?
23: Mais Jean-Pierre, il remplace la personne que t'as virée, c'était Kiki.
20: Kiwi, voilà. Ou je sais pas.
0: Ah, ok.
23: Bonsoir,
0: Gérard. Donc, Jean-Pierre, et donc, alors, Roger.
21: Roger Lamerde, entraîneur d'une équipe de tocards, bonsoir. J'appelle de Leverkusek, 116.6.
0: Merci, j'ai déjà donné les fréquences.
21: Voilà, 116.6.
25: Bonsoir Gérard, c'est JBB, Jean-Pierre Bombard.
0: J'ai déjà donné les fréquences, je réponds à la question, s'il te plaît.
21: Est-ce que tu peux faire une bobinade?
25: Jean-Pierre Bombard,
0: alors
21: une bobinade, là.
25: Moi, Gérard, je connais les paroles de l'équipe de France par cœur, je tiens à préciser.
0: Je t'ai pas demandé de la chanter, je t'ai demandé qui les a écrits.
25: Alors, c'est Johnny et c'est Catherine Lara pour la musique.
0: Bravo. C'est bon là, Esteban, au standard sur le net, déjà tu peux presque rien. Alors
1: on fait vivre
0: bon.
1: Ton émission de merde.
25: Ouais,
0: merci.
25: Merde.
0: Alors là, je vais te dire une chose. Attends, 5 minutes s'il te plaît.
25: Non.
0: Alors là, je vais te dire, tu vois ce que tu viens de dire, Esteban. Une émission de merde, et eh ben la semaine, dans les prochains débats,
20: tu seras là.
0: Tu ne seras plus là sur le net.
1: Mais c'était pour rire.
0: Non, mais
1: petit
0: moi, c'est terminé.
20: Allez,
0: c'est terminé.
20: Gérard, tu veux chanter un peu?
0: Non, il est hors de question que je chante.
20: Tu veux pas chanter? Allez. Non.
1: Allez Gérard.
20: Allez les auditeurs, chantez.
3: On est tous ensemble. Allez on est tous avec vous.
0: Allez Gérard.
3: On est tous ensemble.
21: Ta jambe de bois. Elle est avec toi.
0: Alors Jean-Pierre Bombard.
1: Et Baptiste.
0: Et Roger Lamerde. Au revoir.
21: Mais non.
0: Comme ça vous apprendra d'être poli avec moi.
20: Ah bon, on a fait une chanson pour toi exprès là.
25: Ben ouais, Gérard.
20: On va la chanter à la fin.
0: Tous les deux.
20: Chanter à la fin avec les auditeurs.
0: Non, il y aura personne qui chantera parce que.
20: Ben si.
0: Ça Gérard, sera terminé.
1: Pourquoi tu signes tes papiers une fois que les auditeurs sont partis?
25: Il
1: fait une croix à chaque fois.
25: Il fait une croix pour signer, Gérard.
1: Il fait une croix pour signer.
20: Ah là, c'est un basketteur né. Vas-y.
0: Donc alors, que pensez-vous du match de l'équipe de France? Bah on en revient. Donc Javal.
25: Donc moi je pense que la France a fait un bon match. Franck Lebeu a bien joué. Tu vas bien.
0: Quoi?
25: Tu vas bien.
0: Non, tu vas bien,
25: c'est tout ce que j'ai à dire.
23: Ton accent.
0: Oh là là, punaise. Lui, il appelle de Paris, mais alors je pense qu'il est à moitié taubé, celui-là. Je pense qu'à mon avis, t'as dû trop avaler, toi.
25: Dans ton cul.
0: Merci, au revoir.
1: Il y a une question d'un amateur qui demande si tu es prognate du foot ou pas.
0: Non.
1: Tu n'es pas prognate. Ok.
0: Et Starlet, pour finir?
23: Oui, écoute, moi je pense que les Français ont pas mal joué, ils ont tout donné, avec une bonne participation de Zidane. Je pense qu'ils ont bien joué tous ensemble, quoi.
0: Bah oui, mais malheureusement, bon, c'est vrai, on en revient toujours, on en revient là.
23: Ouais.
0: C'est que Zidane, bon, tout le monde dit Zidane. Mais de manière Zidane, faut bien se dire une chose, que le Zidane sera, faudra bien qu'il soit remplaçable un jour. Hein. Mmh. Parce que le jour, Starlet.
23: Mais pourquoi il doit être remplacé? Qu'est-ce qui se passe? Il a un souci en ce moment ou?
0: Bah de manière, il faudra bien qu'un jour il se fasse remplacer par quelqu'un d'autre.
25: Il est remplaçable.
0: Ouais, mais.
23: Mais je trouve qu'il a bien joué. Hein. Je trouve que sur le terrain, il a pas mal donné pour l'équipe, quoi.
25: Okay.
23: J'ai bien mené le jeu et je pense que c'était pas mal.
25: C'est intolérable.
0: Attends, Starlet.
23: Oui.
0: Alors
23: oui,
0: je préviens Pedro. Et
20: qu'est-ce
0: Esteban,
20: qu'est-ce
0: tous
20: qu'il y a?
0: Les deux.
20: Qu'est-ce qu'il y a?
0: Vous arrêtez de faire. Bon alors, de toute manière, c'est simple.
20: Ouais, on finit à 3h du mat, donc on a encore 1h08 ensemble. Donc arrêtez de faire chier.
19: On va sortir, après on va aller au Queen.
0: Non, non, mais on
20: te ramène à la maison.
0: Oui, Starlet.
19: Un petit doigt dans le cul. J'ai une question par rapport à Sandy, est-ce que je peux la poser ou pas?
6: Oui, il y a un nouveau jeu qui est sorti, Sandy Nozor.
19: On demandait simplement si t'avais déjà joué au foot avec Sandy.
0: Merci, au revoir.
20: Mais non, Gérard. Il y a plein de Sandy en France. Reviens, Gérard. Gérard, reviens, t'as la conclusion à faire.
6: Lève les bras.
20: Gérard. Allez, attention, on va dire. Allez, Gérard, reviens.
19: Allez, Gérard.
8: On est tous avec toi. Allez, Gérard. On est tous avec toi. Allez, Gérard. On est tous avec toi.
20: Allez, Gérard. Allez, viens chanter, Gérard. Allez, on arrête.
0: Le débat est clos et c'est tout.
6: Mais allô, Gérard.
0: Terminé.
6: Allô, Gérard.
0: Débat est clos.
6: Mais Gérard, t'auras pas tes tickets resto à la fin. C'est dommage.
19: Gérard, ici, Roselyne Gogotcho. Gérard, est-ce que je peux faire un point sur le net?
0: Attention, là, je viens d'entendre. Roselyne Gogotcho, au revoir.
19: Un point sur le net. Est-ce que je peux me permettre de faire un point sur le net? Gérard,
0: terminé pour lui.
19: Est-ce que je peux me permettre de faire un point sur le net? Après m'excuser d'avoir posé une question sur Sandy.
0: Vas-y.
19: On est 8996. Bravo. T'es champion, Gérard.
0: Combien?
19: 8997. Il y en a un de plus par rapport à tout à l'heure.
0: Alors, si vous voulez qu'on continue le débat, on met un disque et c'est tout. De toute manière, on va faire la conclusion, alors.
13: Question, mais là...
0: Non mais ça va tous les deux, je vous gêne pas?
20: Non ça va, tu me déranges pas trop. Si tu pouvais parler moins fort, ça serait mieux.
0: Non mais ça va.
20: Ouais, tranquille le chat, ouais, ça va bien.
19: On pouvait sponsoriser l'émission par Wizard.
20: Voilà.
23: Allez Gérard, continue.
20: 36-15 ensemble.
6: Les sapins magiques au caca.
0: Donc la question.
6: Ouais.
0: Alors que pense... Ah bah voilà, bah, alors
23: il
0: attendez. Pastis, t'es toujours là?
6: Bonsoir, c'est Pastis tout à. Je suis nouveau.
23: Bonsoir Pastis.
0: Donc Javal.
6: Oui, je suis là. Oui, Gérard. Je t'écoute.
0: Eric Cantonner sur Internet.
15: Oui. Bonsoir Gérard, c'est Eric Cantonner, l'homologue coréen de Eric Cantonner.
6: Bonsoir Eric.
15: Bonsoir.
0: Et Starlet toujours là?
23: Toujours Gérard.
0: Donc la question, que pensez-vous de la blessure de Zidane?
15: Bonne question.
0: Alors on va demander à Pastis.
15: Pastis tout à, bah écoute, moi je fais un petit peu de radiologie en amateur quand même. J'ai eu l'occasion de voir un petit peu les radios de la cuisse de Zizou et c'est moche. Hein. C'est moche ce qu'on opérait. Alors je sais pas si c'est les Coréens pendant le match ou si c'est les marabouts sénégalais, mais sur la radio ça avait pas une bonne tête. Hein. Je sais pas si t'as vu les images. T'as pas la télé, c'est vrai.
0: Non mais même, faut bien vous dire une chose,
15: ouais.
0: Que ça a rien à voir avec ce que tu viens de dire.
15: Attends, on n'en sait rien, Gérard.
0: Il a été blessé. Il s'est blessé de manière. Ils disent.
15: Est-ce que t'as vu la blessure, toi? Est-ce que t'as vu
0: Ça a été mis dans les journaux.
15: Oui, mais est-ce que t'as vu la blessure s'occulter visuellement, toi, de ton propre œil?
0: Mais laisse finir les choses.
15: Non, mais je voudrais savoir.
0: Mais sa blessure, de toute manière, c'est quoi? C'est qu'il l'a pas exprès, il avait pas envie de jouer le premier match, et c'est tout.
15: Parce qu'en
0: fin de compte, c'était rien du tout. Regarde, pourquoi qu'il s'entraîne tout seul, pas avec ses collègues.
15: Attends, je sous-entends, parce que c'est vrai que toi, longtemps, t'as été diminué de la jambe, quand même, un petit peu comme Zizou, en fait. T'as un point commun avec Zizou, en fait.
0: Non, mais moi, de manière, j'arrive quand même à marcher,
15: ouais.
0: Mais c'est vrai qu'avec le changement de temps, c'est autre chose.
15: Mais lui,
0: il fait exprès. Parce que de toute manière, les médecins, ils étaient pas chauds de le faire jouer.
15: Attends, toi, ce que tu sous-entends, c'est que toi, tu pourrais jouer un match de Coupe du Monde avec ta patte folle. C'est ça que t'as envie de dire.
6: Avec ta jambe en acier.
15: Est-ce que tu crois qu'on peut jouer 90
19: tungsten,
15: minutes
19: c'est du tungsten.
15: Avec une patte en titane, toi? Est-ce que tu crois que c'est possible dans un match de Coupe du Monde parce qu'on championnat
0: n'importe quoi. Eric,
15: là tu pourrais mais en Coupe du Monde.
6: Oui, c'est Eric. Zidane, il attend plus de ta prothèse.
15: Oui, Gérard, c'est Eric. Donc moi je vais te dire qu'en fait Zidane, je pense que s'il est blessé, c'est parce qu'il a une grosse saison dans son club.
6: Ouais.
15: Et qu'il est très très fatigué, c'est pour ça qu'il a pas pu
4: assurer le match contre la Corée, ni contre le Sénégal, et sûrement pas contre l'Uruguay.
0: Ouais. Non, attends, il a joué en match amical contre la...
4: la Corée.
0: Mais contre la Corée, il a été blessé.
4: Voilà où il a été blessé, et malheureusement, je pense que c'est à cause de sa grosse, grosse saison.
0: Attendez 5 minutes, Jabal.
4: Ouais, donc moi, la blessure de Zidane, c'est inadmissible, intolérable. Et non, il a fait exprès, hein, il a fait exprès, c'est clair. Un qualifiable mystère de cette

0: Ah d'accord.
1: Il y a la cuisse bien sûr, moi j'adore.
0: Ah ok, ok.
2: Ouais, GG.
1: C'est vrai qu'il est pas mal gaulé quand même.
0: Merci Starlet.
1: Moi je l'adore, il me rend toute nerveuse. Hein.
0: Ouais, merci.
1: Il est grand, il est fort, il est présent, j'adore.
0: Alors, merci Starlet.
1: Moi j'adore Zidane, franchement je le trouve super beau et il m'émeut quoi. C'est dommage qu'il ait pas joué d'ailleurs le premier match, j'aurais bien voulu voir sur le terrain. Je le trouve fantastique et très très excitant d'ailleurs.
0: D'accord, merci Starlet.
1: J'ai pas fini encore.
0: T'as pas fini?
1: Et en plus, il y a de beaux yeux bleus, quoi.
3: Bon, Gérard, je crois qu'il y a une question internet, là.
4: Gérard, j'ai une question internet, mais j'entends mal. C'est le problème. Enfin, hyper mal.
3: Il va taper quelqu'un.
5: Oui, bonsoir.
3: Oh là là, il t'a cassé la souris du PC, arrête.
5: Allez.
3: Oh là là.
4: C'est un combat d'animal, pou contre
3: soi. Allez, Gérard, on va peut-être conclure là parce qu'il est presque 2 heures.
4: Non, mais là,
3: t'as 8 secondes pour conclure.
0: Ah, Evan. La feignasse de la semaine. Donc, moi, ce que je voulais dire, la blessure de Zidane, malheureusement,
3: dans le cul.
0: Merci.
3: Non mais c'est vrai, dans le cul la blessure de Zidane.
0: Non mais même, de toute manière, il s'est blessé lors du match amical pendant la Corée.
3: Oui, il a fait exprès.
6: Je pense que la deuxième étoile, on va bien se la foutre dans le cul aussi.
1: Ouais. C'est
0: clair.
5: C'est clair.
0: De manière, faut bien vous dire une chose que là, pour l'instant, c'est que le début, mais à mon avis, ça m'étonnerait qu'on arrive à passer lors des deux prochains matchs.
5: Ouais.
0: Parce que c'est pas parce qu'il sera là qu'on va gagner. Parce que pour bien vous dire une chose que le Danemark a battu l'Uruguay.
5: C'est des chauds.
0: Et donc, nous, c'est pareil. Si on de toute manière, maintenant, les sondages ont dit que là, on est obligé de gagner nos deux prochains matchs.
5: Ah, mais tu sais, les sondages, on leur fait dire ce qu'on veut. Hein.
0: Non, mais même, on est obligé de gagner contre l'Uruguay, contre le Paraguay, si on veut faire le deuxième tour. Parce que sinon...
5: Attends, toi, GG, tu traînes un peu chez les bookmakers. Est-ce que t'as parié de l'argent un petit peu ou pas?
0: Non, pas du tout.
5: Pas du tout?
0: Non.
5: Ouais,
0: parce que moi, je vais te dire une chose.
5: Ouais.
0: Que même si on gagne ou qu'on perde, de manière, je m'en fous, j'irai pas faire la java comme ça s'est passé quand ils ont gagné en 98.
5: T'irais pas sur les Champs-Élysées, toi?
4: Non, mais c'est vrai, Gérard, que tu sens le bookmaker.
0: Bon, écrase-toi!
5: Des montagnes, quand même.
0: Ça suffit maintenant! Hein?
1: Parce que
0: là, le débat est clos.
5: Oh non, hein? Oh non.
0: On n'a même pas fait.
5: Attends,
0: s'il vous plaît.
5: Attends,
0: GG,
5: la coupe du
0: monde.
5: Stop. C'est tous les 4 ans, on n'a pas l'occasion.
0: Bon, Gérard, mais même, le débat est clos. De toute manière, je veux dire, non.
3: Gérard, on va conclure. Hein.
5: On va le
0: sondage. Non, de toute manière, il n'y aura pas de. On refera le débat.
5: Dans 4 ans, on le refera.
0: Non, mais c'est même pas dit que je repasse un débat sur la coupe du monde d'ici 4 ans. Parce que d'ici 4 ans. Je ne sais pas ce que je ferai, je ne sais pas où que je serai.
5: Bah, c'est clair,
0: d'accord.
5: Attends.
0: Voilà, terminé, point final.
3: Dans un bistrot. T'as peut-être changé. C'est pas moi qui dis dans un bistrot.
0: Menteur, c'est toi. C'est toi, va des rétros.
5: Dans un brancard.
0: Voilà, et ça continue.
3: Allez.
7: Sur une plaque de verglas.
0: Et voilà, on continue.
7: Vous voyez, il ne tirait pas les pénaltys.
0: Merci, Pedro.
3: De rien.
7: Il ne frappait jamais les corners. Il ne voulait pas tirer les coups francs.
0: Allez, bon, manière, c'est ça.
3: Gérard, faut conclure.
0: Débat clos.
7: Jamal.
3: Allez, Jamal. Aval pour conclure.
0: Conclusion. Stéban, ça suffit. Et maintenant.
5: On peut continuer un peu, là.
0: Non, c'est terminé le débat.
5: Tous les 4 ans, GG, putain.
0: Le débat est clos.
5: Justement, on attend, là.
6: Et si dans 4 ans, t'es pas là, comment on fera pour faire un débat?
0: Manière, c'est simple, c'est même pas dit que je revienne à refaire des débats.
4: Terminé. Et bientôt ton anniversaire.
0: Terminé.
5: Gérard. Comment t'as fait pour glisser sur
0: tes plaques
5: de verglas?
0: Allez hop. Au revoir, merci, bonsoir à tous. Vous allez retrouver Evan pour la nuit sans pub. Vous allez retrouver Evan pour la nuit sans pub. Et moi, je vous dis à très bientôt sur Fun Radio.
3: Attends, Gérard, on va peut-être conclure. Alors,
4: Il y a un hommage
3: à faire. Attention. 1, 2, 3. Allez, faut peut-être y aller un moment.
4: Ah bon, on commence alors.
3: On va y aller.
0: Allez, Gérard.

0: minutes.
1: Jacouille avec nous.
0: Bon, bah, on dit à dans une semaine ou je sais pas quand avec Gérard. Et puis là, après, c'est 20 0825 0850 pour appeler, passer des messages. Ciao.

0: Lolita, 24 ans, Pigalle, Pigalle, c'est Paris ça, hein.
1: Oui, bonsoir Gérard, bonsoir Sandy.
2: Bonsoir Lolita.
1: Bonsoir tout le monde.
0: Le problème, ça c'est un problème qui doit te concerner ma petite Sandy.
2: Non, je crois pas.
0: Elle n'a pas de plaisir au lit.
3: T'es une trop petit kiki, GG, merde.
1: Exact.
2: Ah bon, parce que moi j'ai pas de plaisir au lit.
0: Ah non, mais c'est pour...
3: C'est mais pas avec Gérard, c'est ça.
0: C'est à toi que...
2: Non, pas personnellement, c'est...
0: Ça c'est personnel de toute manière aussi, hein, dans ce cas-là.
3: Elle se fait mettre de partout, elle.
2: Je préfère prendre mon joker.
0: Voilà, joker. Bien dit. Bon, alors, c'est donc elle n'a pas de plaisir au lit. Alors, comment qu'on pourrait faire?
1: Voilà, je n'ai pas de plaisir au lit, je n'arrive pas à jouir, j'arrive pas.
2: Mais c'est avec ton mec ou c'est avec peut-être un amant?
1: Il n'y a pas de mec fixe.
2: T'as pas de mec fixe?
1: Bon, en fait, j'attends le mec qui me donnera du plaisir, donc j'en essaye plein, quoi.
0: Mm-hmm. Et depuis, t'as toujours pas trouvé ton bonheur. La chaussure à ton pied, disons.
1: Non.
0: Et ça fait combien de temps que ça dure, ton truc, là?
1: Bah, tu vois, j'ai 26 ans.
0: Non, 24.
1: 24 ans, ça fait 4 ans, à peu près.
0: 4 ans, donc... t'as déjà connu des mecs, avant?
1: Ouais, j'ai eu une longue aventure avec quelqu'un, mais bon, c'est vachement perso, je peux pas t'en parler, quoi.
0: Oh ouais, non, mais attendez, là,
2: non,
0: c'est...
2: Non, mais tu sais, si tu nous expliques pas exactement, on pourra pas te trop...
0: On pourra pas t'aiguiller,
1: non, parce... mais là, c'est perso, quoi, je peux vraiment pas vous en parler.
4: Mais demandez-lui peut-être ce qu'elle fait, elle, avant de faire l'amour, tu vois.
1: Mais... C'est... Moi, ce que je fais,
0: bon, voilà.
2: Mais c'est le mec qui t'excite pas ou c'est...
0: C'est toi.
1: Mais si, sur le coup, je suis vachement excitée, mais j'arrive pas.
0: Ouais, mais c'est toi qui dois le bloquer quelque part, alors.
1: Ah non, lui, il ne peut pas bloquer du tout.
0: Hein. Non, mais je te parle pas du mec, je te parle de toi, en général.
1: Moi, non, je bloque pas, enfin, je sais pas, il y a un blocage quelque part, t'as peut-être raison, ouais.
0: Et t'as vu quelqu'un pour ça? T'as essayé d'en discuter avec un gynécologue?
1: Bah non, c'est vachement perso, quoi, j'ose pas.
2: Franchement, je crois pas que les gynécologues, ils voudraient l'aider sur ce point-là.
4: Ça me dit, toi qui dis ne pas avoir de plaisir avec Gérard.
0: Elle a jamais été dire ça, alors commence pas à dire.
4: C'est toi qui l'as dit, mais c'est pareil.
0: Ouais, bah même.
4: Pourquoi tu penses pas avoir de plaisir? Qu'est-ce qui manque, à ton avis, chez une femme pour qu'elle ait du plaisir?
2: Bah, je pense déjà, pour avoir du plaisir, faut d'abord que la personne ait des sentiments vis-à-vis de la personne.
0: Est-ce que tu as des sentiments quand tu vois la personne?
2: Faut connaître la personne, faut essayer de la... Enfin, évidemment, faut la connaître depuis longtemps.
1: Bon, en général, c'est une heure ou deux, ça va, quoi.
2: Ah ouais, mais tu peux pas connaître une personne.
0: Ah non, au bout d'une heure ou deux, tu peux pas connaître les gens.
4: Ça m'arrive. Bah ouais, puis ça m'a donné... Moi,
2: et
4: j'ai...
2: même si tu couches avec la personne comme ça, au bout d'une heure, là, ça devient grave.
1: C'est ça, puis...
4: Non, mais je voulais dire qu'on peut avoir du plaisir et jouir avec une personne qu'on connaît depuis une heure.
1: Ah oui, tout à fait.
4: C'est parce que tu vas la connaître depuis 20 ans que tu n'auras pas l'air d'avoir du plaisir.
2: C'est pas, ça dépend. Moi, personnellement, je sais que je pourrais pas faire ça avec une personne que je connaîtrais depuis un an et puis avoir du plaisir comme ça. Hein.
4: Qu'est-ce que le mec doit te faire, Sandy, toi, pour que tu aies du plaisir? Tu sais ce qu'il doit te faire?
2: Bah, déjà, faut que je le connaisse.
4: Non, mais physiquement.
0: On s'en fout de le connaître.
4: Ah, dis-moi, qu'est-ce qu'il doit toucher, qu'est-ce qu'il doit te faire?
2: Non, faut qu'il m'attire vraiment pour
0: avoir du plaisir. Non, on s'en fout!
3: Il doit mettre la main où? Dans le cul ou dans la chatte? Explique.
4: Non, mais toi, des trucs comme ça.
0: Hein?
1: Gérard, il t'a tiré?
2: Déjà, ce qu'il doit faire, c'est... La seule chose, c'est quand il m'embrasse. Là,
0: qui?
4: Quand il t'embrasse, ça te fait jouir.
0: Ça te fait jouir?
2: Ça me fait jouir, mais ça commence à me faire chauffer. Et après, bon, bah, s'il va un petit peu plus loin, qu'il met la main dans la culotte ou qu'il remonte un peu vers les seins, et puis
0: Ah ben non, au contraire, ça fait partie de l'amour.
2: Ça, c'est l'amour, ça.
1: Ah, moi, je trouve ça dégueulasse.
4: Et après,
2: qu'il remonte tout doucement. Enfin, ça dépend. Il y a des petits détails comme ça qui fait que on peut avoir du plaisir par la suite ou même.
3: Tu vois les petits détails, justement.
4: Ah ouais, parce qu'en fait, bon, c'est bien les caresses, c'est bien, mais on appelle ça les préliminaires. Mais après, il faut avancer dans les préliminaires.
2: Les caresses, surtout les caresses.
4: Les caresses buccales.
2: Non, ça dépend, ça peut être aussi les caresses.
4: Est-ce que tu aimes que Gérard te fasse des cunnilingus? Est-ce que ça te procure du plaisir?
2: Ouais, ça beaucoup, ouais.
4: Ouais, donc ça te fait jouir?
2: Ouais, ça me fait kiffer énormément.
4: Ça
2: ouais.
4: te fait kiffer, oui. Lolita, ouais. Est-ce que tu es adepte du cuni?
1: Moi, je suis bucogénitale à fond, ouais.
2: Ça c'est...
1: Donc je suis même plus que cuni, je suis carrément 69.
2: Mais ça dépend, tout dépend comment c'est fait, comment la personne peut te le faire, parce qu'il y a différentes façons de le faire aussi.
3: C'est vrai que Gérard, il doit bien le faire, il a plus de dents, donc ça aide.
0: Oh, ta gueule à toi, on ne te demande pas si Bébé Rose a te fait des pipes aussi, non?
3: Ça, je te rassure. Hein.
2: C'est sûr que si la personne a te le fait comme ça, tu vois qu'elle fait pas ça avec tendresse, qu'elle fait ça,
0: sauvagement, c'est pas bon.
2: Sauvagement, comme tu dis, Gérard, c'est vrai que là, tu peux pas avoir plaisir. Mais tout dépend comment la personne peut te le faire. Si c'est fait avec des câlins et tout, avec tendresse et tout, c'est...
0: Et là, depuis, t'as essayé d'avoir des aventures ou pas?
1: Ah, mais j'en ai plein des aventures.
0: Hein. Et c'est
4: ça le problème.
0: Et ça bouge pas.
1: Depuis, j'ai pas joué depuis 90.
2: Moi, je pense que ça peut pas provenir de toi.
0: Attends, depuis?
1: Non, 96, je te dis des bêtises.
0: Ah ouais, parce que 90, j'allais dire depuis 10 ans.
1: 90, premier seau d'eau, je me souviens.
0: Ah ok.
4: Non mais avec eau. Hein.
1: Avec de l'eau, ouais.
0: D'ailleurs,
1: ce que tu me super conseil. Hein.
2: Ah bah je t'en remercie, hein, il n'y a pas de problème. Hein.
4: Ça continue maintenant que vous êtes en galère ou pas?
0: Non, mais ça, joker.
1: C'est pas gênant,
2: je prends mon joker aussi.
1: Son Alcotra et d'avoir une vie de couple. Hein.
0: On n'a jamais dit qu'on était dans un foyer Sonacotra.
2: Moi, en tout cas, le conseil que je peux te donner, c'est que quand tu vas faire ça avec la personne, essaye de lui dire de faire ça avec tendresse, amour.
0: Délicatesse surtout.
2: Voilà, délicatesse.
0: Pas comme une bête sauvage.
2: Pas sauvagement.
1: Ah ouais, non, mais moi, j'aime qu'on me prenne comme une bête. Hein.
0: Ouais, mais alors là, dans ces cas-là, t'auras jamais de plaisir. Hein.
1: Bah si, attends, c'est comme ça que je prends mon plaisir, moi.
0: Ah bah alors attends, tu prends ton plaisir parce que le mec il te prend comme une bête et t'as pas de plaisir avec lui au lit.
1: Mais non, justement, après je bloque. Alors moi j'ai essayé d'avoir du plaisir toute seule, mais je sais pas comment faire. Alors Sandy, tu peux me donner des conseils pour avoir du plaisir toute seule?
4: Bonne question.
2: Pour avoir du plaisir toute seule, moi personnellement je m'y connais pas trop. Donc là sur ce point.
0: Peut-être que Noémie pourrait nous aider vu que on est en plus.
4: Aïe.
5: Moi, vous aider sur ce sujet, non, je crois pas.
0: Ah bah alors...
4: Non, mais Sandy, quand t'étais, je sais pas, t'avais 14-15 ans, tu commençais à découvrir ton corps.
2: Oui, je pense.
4: T'as mis du temps pour faire le tour, mais qu'est-ce que tu commençais pas à te caresser, tu vois, à se masturber, en fait, ça s'appelle comme ça.
2: Si, je crois que j'ai dû le faire une ou deux fois.
1: C'est tout?
2: Ouais.
4: Mais tu faisais comment? Avec ta main, tu caressais les lèvres et tout?
2: Non, mais j'ai commencé très tôt à avoir des copains et...
0: Ouais, le premier baiser, elle l'a fait à 12 ans, hein, qu'elle m'a dit.
2: Premier baiser.
0: À 12
2: ans. Même avant, j'ai commencé déjà à la maternelle, j'avais déjà un petit copain.
0: Ouais, d'accord. Pardon.
2: Il s'appelait Sébastien et l'autre, il s'appelait Romuald et donc...
0: Bon, enfin, c'est pas son problème.
4: Moi, je me suis fait sucer à 8, hein, si tu veux.
0: Bon, bah ça, on s'en fout de toi, de toute manière. Toi, vu la gueule que t'as, ça m'étonne pas.
4: Non,
0: bah...
2: Ouais. Mais pour ton problème,
0: moi, j'en sais rien, moi.
2: Moi, je pense que...
1: Tu n'as pas de conseil à me donner, toi, pour...
2: Si, moi, j'ai un conseil à te donner, c'est que quand tu vas voir la personne, ton copain ou le mec qui t'attire vraiment,
1: ouais,
2: tu lui dis d'aller avec délicatesse et puis de te faire beaucoup de câlins, de bisous.
1: Ouais, mais c'est ce que j'ai fait la dernière fois. Hein, je peux pas trop vous en parler parce que c'est perso, mais ça n'a pas marché non plus. Hein.
2: Et est-ce que tu as essayé de lui dire de faire un striptease devant toi? Parce que des fois, ça peut le faire, ça.
1: Ouais,
2: tu peux
1: j'ai essayé la bouffe.
2: Tu lui demandes de faire un striptease, il commence par enlever sa chemise, son
0: pantalon. Non, attends.
2: Là, c'est bien kiffé quand même. Hein.
0: Non, c'est au mec de déshabiller la nana en premier, c'est pas au mec de se déshabiller
1: mais
0: premier.
1: Mais non, il n'y a pas de règle.
2: Je pense pas, parce que la nana...
0: Mais moi, de manière, quand je déshabille Sandy, moi, je vais te dire une chose, je prends une paire de ciseaux, je coupe tout, moi, ça va plus vite.
4: Après, tu dors, t'es tellement crevé.
0: Moi, j'arrache tout, c'est pas grave.
2: T'as pas besoin de me déshabiller, je me déshabille toute seule.
0: Hein, c'est bon. Voilà, il y a du Larsen.
2: Ça fait du Larsen.
0: Bon, enfin, Lolita, bon, bah, de toute manière, ce qu'on peut te dire pour l'instant, c'est d'essayer de continuer comme ça. Ouais. Mais essaye de prendre plus de plaisir quand même quand t'es avec quelqu'un.
2: Mais pour ça, il faut qu'elle lui dise d'y aller doucement, pas précipiter les choses.
1: Vous m'avez donné aucun conseil, là. Hein.
0: Mais ouais, mais de toute manière.
2: Mais si, je t'ai donné un conseil, je t'ai dit de dire au mec, le mec que t'auras en face de lui, quand tu seras en face de lui, de lui dire d'y aller doucement.
1: Mais
2: de pas précipiter les choses.
4: Oui, il peut peut-être te filer du blé, ça peut-être donner du plaisir.
1: Ouais, ça peut marcher aussi. Ouais.
2: Ou sinon, ce que vous pouvez faire, enfin c'est pas un cas personnel. Hein. Moi personnellement,
4: non,
2: je le fais
4: sûr,
2: pas.
4: Bien sûr.
2: Mais tu peux regarder une cassette vidéo avec ton copain ou le mec.
4: Un Walt Disney.
2: Et ça peut
0: être pas un Walt Disney.
2: Exciter, ça.
0: Un film X.
1: Bon, on a essayé, on avait regardé Mets ton doigt là où je pense et ça n'a pas marché non plus quoi. Mais bon, c'est perso, je peux pas en parler.
0: Bon, ok, si c'est des trucs perso, on va pas pouvoir t'aider plus que ça, Lolita.
2: Voilà,
0: je suis désolé.
2: Voilà ce que je pouvais te conseiller.
1: Tu vois, mais vous comprenez pas que c'est perso que je peux pas vous en parler.
0: Ben ouais, mais dans ce cas-là, c'est pas la peine de nous appeler pour nous demander un conseil. Si t'as des trucs qui sont personnels, on va pas pouvoir vous aider si vous avez sans arrêt, vous nous dites que c'est personnel aussi.
1: Mais t'as pas besoin de savoir ma vie perso.
0: Mais même, tu nous demandes un conseil, on essaye de savoir des trucs plus profonds sur toi, tu nous dis c'est perso. Alors dans ce cas-là, c'est pas la peine d'appeler, c'est tout.
2: Oui, mais Gérard, il y a des choses qui ne se disent pas.
0: Mais ouais, mais attends, on lui demande certains points, elle nous dit c'est perso. On va pas
1: demander à quel âge t'as commencé à te faire enculer dans la loco, toi.
0: Bon, alors, au revoir Lolita, bonne nuit. Tu restes sur un poli avec moi je t'emmerde. Au revoir.
2: Au revoir Lolita.
0: Bonne nuit.
2: Bonne nuit, voilà.
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8: Et voilà, bonsoir à tous. Donc, c'est pas minuit, 2h comme c'est prévu, mais donc minuit, 3h. Et voilà, c'est oui. Petite rectification.
9: Bien vu, Gérard.
8: Donc, alors, bonsoir Pildar, bonsoir Manu, bonsoir Anka et bonsoir Rigaud.
9: Bonsoir Gérard.
10: Salut, donc,
9: bon anniversaire, Gérard.
8: Ça y est, c'est déjà fait, hein, arrête un peu. Donc ce soir, si j'ai pas 10 000 connectés pour le dernier débat de la saison et de l'année, peut-être, on sait pas ce qui va se produire pour la rentrée. Donc s'il y a pas 10 000 connectés, bah, à la rentrée, bah, vous irez vous faire voir. Voilà ce que j'avais à dire. Donc pour ça, on va accueillir Toxicator. Ouais, oui, ben dis donc, t'as 101.9, hein, oui, parce que Manu, il a oublié de vous demander vos fréquences.
11: Bonsoir tout le monde, bonsoir l'équipe, bonsoir GG.
8: Salut à toi.
11: Toxicator, Paris, 101.9.
8: Ok, Amanda Délire, 27 ans de Tours, la fréquence de Tours, s'il te plaît, bonsoir.
12: Bonsoir, c'est 102.8 la fréquence.
8: Ok. Tabina.
13: Tabita, s'il te plaît.
8: Tabita, 26 ans de Paris, donc 101.9.
9: Oui, Tabita Fleury.
8: Et Bidouf.
14: Très drôle.
15: Bidouf, bonsoir.
8: Bonsoir, Bidouf. Bonsoir. Toulouse, fréquence.
15: Troisième du nom, Toulouse, 102.5.
8: 102. 102.5.
15: J'habite à Toulouse.
8: Ouais, on le sait. Merci.
9: Gérard, avant de continuer le débat, on a oublié de parler du sponsor.
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8: Ah, ouais. N'importe quoi.
9: Il faut le passer, hein, c'est important.
8: Il faut. Enfin, bon, bah voilà, donc le débat de ce soir.
9: Bonsoir, Gérard, ça va? Tu vas bien?
15: Bon anniversaire, en fait.
8: Ta gueule, toi.
9: Est-ce que, comment ça s'est passé cette semaine?
8: Ta gueule.
15: Comme d'hab.
8: Voilà, donc alors le débat de ce soir, c'est milliardaire
16: Gérard,
8: et
16: avant,
8: la jet set.
16: Avant de commencer le débat, je vais dire, ça attaque très fort, on est quand même 5742.
13: Wow, mais...
8: Combien, 5000?
16: 742.
8: Ah bah ça va,
16: et,
8: ça.
16: Et la plupart des gens voulaient savoir pourquoi le débat se fait aujourd'hui et pas jeudi.
8: Parce que le débat se fait aujourd'hui. Pourquoi? Parce que c'est des raisons personnelles. Donc je ne dirai pas le pourquoi de la chose.
9: Tu pars dans les îles.
13: Tu vas te faire désintoxiquer, c'est tout.
8: Tabina, là, si tu commences à chauffer, ou Amanda Délire, si tu commences comme ça, tu vas pas rester longtemps sur le débat.
13: Hein. Dit, hein.
9: C'est clair.
8: Ouais, mais je préviens tout de suite les deux nanas qu'il y a. Hein. Donc, alors, première question. Un milliardaire peut-il faire de la radio ou chauffeur poids lourd? Bite de ouf.
14: Elle est bien, celle-là.
15: Bite de ouf.
13: Attends,
15: bite
13: de ouf.
15: Troisième du nom.
8: Quoi?
13: Qui a fait cette question?
8: C'est moi, ça. C'est... Hey, qui c'est? Attendez, qui c'est qui est pas content des nanas?
13: Ah oui, je la trouve géniale pour ça.
15: Elle est bien.
8: Je vous préviens que si ça.
15: J'aime bien tes questions.
8: Ouais, mais si ça plaît pas à certaines, vous le dites, on prend d'autres personnes.
13: Ouais.
8: D'accord?
13: C'est génial cette question.
8: Alors, bite de ouf.
15: Bah, tu sais, moi, c'est bien que tu me poses cette question parce que moi, je suis un putain de bourge qui rêve d'être pauvre. C'est comme dans les séries.
17: Ouais.
15: Et moi, c'est vrai que. Enfin, je peux tout me payer, moi.
17: Mm-hmm.
15: Donc, être animateur radio ou routier, pour moi, c'est la même chose.
8: Hein. Mm-hmm.
15: C'est deux choses que je pourrais tout à fait faire. C'est à ma portée.
8: Mm-hmm.
15: Et voilà.
8: Ok. Tabina.
13: Oui, Tabita, s'il te plaît.
8: Ouais, Tabita.
13: Oui, donc, moi-même, j'ai fait de la radio grâce à mon fric. J'étais sur une petite radio associative. Je ne ferai pas de pub, hein. Ça s'appelait
8: si.
13: Prends ton pied.
8: Bah si, tu peux.
17: Vas-y.
13: Oui, ça s'appelait Prends ton pied. C'était.
15: Ils ont pu te faire tourner, toi.
13: Voilà.
8: Ouais. Et alors
13: donc, un milliardaire, oui, peut faire de la radio, oui, je pense.
15: Du tourner, ma
8: ok. Amanda Délire.
12: Bah, moi, j'étais routier, hein, avant d'être connu.
8: Mmh.
12: Donc, oui, on peut être routier, il n'y a pas de problème.
8: D'accord.
12: Je ne m'appelais pas encore à Amanda.
8: Ok. Rigo, oui.
16: Oui, une très bonne question sur les assets de Destroy. Qui
9: non, je ne te crois pas.
16: Je t'assure, tu vas voir, ça cartonne. Qui voulait un peu de clarté dans le débat. Il voulait savoir à partir de combien d'argent on dit que quelqu'un est milliardaire.
8: Bah, justement, on va en venir.
12: En euros.
8: On va poser des questions, on peut pas tout de suite, dès la première, dire...
16: Mais combien... comme tu parles de milliardaire, autant mettre les points sur les i tout de suite.
8: Bah, combien d'argent qu'il peut posséder, bah, ça dépend de ce qu'il a déjà devant lui. Hein.
15: Des milliards, ça dépend du milliard. Hein.
8: Bah ouais, s'il a plusieurs milliards, il peut faire ce qu'il veut. Hein. Ouais. Donc voilà. Ouais. Des intoxicateurs, là.
10: Ouais, bah écoute, effectivement, moi je pense que chez les routiers, il y a des gens aisés, parce que c'est quand même une profession qui draine des salaires quand même assez mirobolants, il faut le dire. Mmh. Donc je pense que pour faire futur milliardaire, tu fais une formation de routier, je pense que t'es sur la bonne voie, quoi, bien sûr. Ouais.
8: Non, mais attends, parce que là, tu parlais de. Tu dis que les routiers sont aisés, comment ça? Dans quel sens?
10: Bah dans le sens financier, en fait, tu vois.
8: Ah ouais.
10: Ah bah ouais, quand même, avec les salaires qui bougent. Hein.
13: Sur les routiers.
8: Ouais, mais attends, faut dire que les salaires qu'ils ont, bon, c'est vrai que
9: ils méritent pas ces salauds.
3: Vérité, ouais.
8: Non.
3: Ils claquent tout dans des putes, enfin.
13: Les salaires qu'ils ont, c'est trop.
8: Non, mais même là, tu m'as. Donc, de quoi, Bidouf?
15: Non, moi je disais que les routiers, c'est Riquet la Belleville, là, c'est Silver Spoon, c'est.
10: Avec le titre, tout ça.
8: Non, mais même, non, mais je pense que là.
9: De toute façon, comme boulot, déjà, c'est de la merde à la base.
8: Bah c'est de la merde s'ils ont choisi ça, c'est que ça leur plaise, hein.
9: Parce qu'ils n'avaient pas de diplôme.
8: Bah de toute manière, t'as pas besoin de quoi ?
10: C'est un peu de l'esbrouf quand même, c'est de la poudre aux yeux quand même, le métier de routier, faut le dire. Hein.
8: Ouais, mais
13: c'est un
8: bon.
13: Un métier de feignasse, hein.
10: Oh là.
8: Qui c'est qui vient de dire ça ?
9: Ah. Bah, se dénoncer, c'est sûr.
10: Une voix d'animal.
8: Ça, c'est une nana. Alors, on en a que deux sur le.
9: C'est bizarre, hein.
10: Sur le plateau, là.
13: C'est curieux quand même.
8: Ouais, mais je vais tout à l'heure, je vais en virer une au hasard, ça va aller vite.
9: Je crois que c'était Bidouf.
15: Ah non.
8: Non, c'est une voix de nana. Combien de. Donc la deuxième.
9: Mais attends, et toi, Gérard, qu'est-ce que t'en penses?
8: Bah ça y est, moi j'ai déjà répondu.
9: Qu'est-ce que t'as répondu?
8: Bah de manière, j'ai répondu que le salaire qu'ils ont, les routiers peuvent pas. C'est vrai que c'est dur pour eux, c'est tout. Ouais, bon, maintenant, de là, devenir.
9: On parle pas des routiers, on parle des milliardaires.
8: Bah ouais, mais de manière, si un milliardaire veut être routier, c'est son problème. Hein. S'il veut pas faire de la radio, c'est son problème aussi. Hein.
9: Attends, qu'est-ce qu'il va se faire chier à faire routier s'il est déjà milliardaire
8: Bah ouais, mais de manière, peut-être pour continuer d'avoir du fric. Hein.
10: C'est un métier intéressant en plus.
8: Bah
10: ça,
8: ouais.
10: Ça fait découvrir du pays, on peut pas dire. Hein.
8: Bah ouais, ça.
10: Moi, GG, toi, t'as fait routier dans un premier temps.
8: Ouais.
10: Maintenant, tu fais animateur radio. Est-ce que la prochaine étape, c'est milliardaire après la cure?
8: Bah, je sais pas, on verra.
10: Ouais, bon.
8: Okay. On verra. De toute manière, qui c'est qui vous dit que je fais une cure? Personne.
15: Non, mais en fait.
10: Ah, on n'a pas dit ça, pas du tout.
8: Tabita qui a dit ça tout à l'heure. Vous savez même pas pourquoi que je m'en vais.
10: Attends, t'as le droit, si t'as mal au dos, tu vas faire une thalasso comme tout le monde. Hein,
8: bon, bah,
13: t'as mal au dos, il est alcoolique. Exactement.
8: Bon, Tabata, au revoir. Hop, allez, terminé. Ça t'apprendra.
15: C'est rare ce que tu disais là sur les alcooliques. Les milliardaires routiers. Parce que moi, je trouve le triangle de Roquencourt magnifique. Hein. Même si on a de l'argent, on peut aller voir le triangle de Roquencourt.
8: Roquencourt.
10: Il y a de la thune là-bas.
8: Bah ouais, bah ça m'étonnerait parce que c'est bouché constamment. Alors.
15: Je te suce bien la bite au début, après je t'insulte.
8: Bon, alors toi, tu dégages. Au revoir, bite de ouf, tu lui dis au revoir.
10: C'est une technique de débat, ça.
8: Voilà, bah, il y en a plus que deux. Ça commence déjà pas mal.
9: Réglé.
10: T'inquiète.
14: J'en ai un. J'en avais un d'avant. J'avais prévu que tu virerais tout le monde. On a Michel Pousnareff.
17: Oui, bonjour Michel. Bonsoir, Jean.
18: Salut, Michel.
9: C'est tout, Michel.
8: T'habites où?
17: Paris.
8: 101.9.
17: Exactement. Pour Michel.
8: Alors, la deuxième, t'as entendu la première ou pas?
17: Pas du tout, mais c'est pas grave. Ah, si, la première. Si, j'ai entendu, ouais.
8: Bah alors, tu veux répondre avant que je passe la parole pour le site, l'Internet?
17: Comment? Ouais, non, vas-y, fais l'Internet.
8: Bon, alors, tu réfléchis, tu réponds après à la question. Oui, Rico.
19: Oui, donc, c'est un monde sec, hein, on est déjà 6033.
8: Ouais.
19: Excellent. Oh,
9: c'est bon, ça.
19: Je vous jure. Et il y a SAS, le beau gosse, et il voulait savoir, est-ce qu'il faut réviser, avoir le bac pour être milliardaire, ou sinon un autre diplôme?
8: Non. Il
3: n'y
8: a pas besoin de faire de réviser pour être milliardaire ou d'avoir un bac, hein, ça, non.
19: Alors, comment on fait?
8: Bah, tu deviens milliardaire comme ça, puis c'est tout, hein, ça... Soit en faisant de la route ou en gagnant un tiercé ou un loto comme Fildar il a fait, que personne n'a vu les papiers.
14: Est-ce qu'on peut devenir milliardaire en ne faisant que travailler, en fait?
19: Très bonne question.
8: Ben tout ça dépend de ce que tu gagnes et ce que tu mets de côté derrière.
14: Mmh. Oui. Par exemple toi.
8: Ben de toute manière tu peux pas venir. Moi je peux pas devenir milliardaire du jour au lendemain si j'ai.
14: Putain, oui, ça je sais.
17: Il faut combien de siècles?
8: Ah ça je sais pas, hein.
18: Combien de vies?
14: Non mais Jeanne, en admettant, combien tu peux mettre de côté par mois, toi, par exemple?
8: Bon, environ 11 ans.
17: Deux verres de carré de vigne.
18: 1 euro?
14: 15 balles, quoi, 1,5. Ouais. 1,5 par mois, si tu te rationnes.
8: Ouais, voilà.
14: Bon,
9: 100 balles.
8: Ouais, à peine.
17: Que se dit, quoi.
14: Bon, donc, alors, attends, on va calculer, ça m'intéresse.
19: Combien de temps ça fait?
14: Ouais, parce que donc, ça fait 1,5.
19: 10 balles par mois?
14: Ouais.
19: 10 balles par mois, putain.
17: Attends, les 20 zéros, ça fait quand même 100 millions, ouais. 100 millions de mois.
19: 100 millions de mois.
9: Mais déjà, Gérard, il peut pas mettre d'argent de côté, il en doit tellement, déjà, il faut qu'il rembourse.
19: C'est vrai.
8: Bon, mais Michel Pouf, là.
9: Pousnareff.
8: Ouais, bah tu réponds.
17: Très bien. Je pense que quand t'es milliardaire, en fait, t'as pas trop besoin de faire de la radio ni d'être chauffeur. Mm-hmm. Alors, parce que bon, si tu veux faire de la radio, à la rigueur, tu t'en achètes une de radio, quoi.
8: Ben non, mais je te parle d'être animateur radio. Ah,
17: tu te fais ta propre radio et t'animes tout seul.
8: Non, mais attends, pour avoir ta propre...
17: C'est ce que tu veux.
8: Ouais, mais pour avoir ta propre radio, faut que t'ailles du fric. Ouais, automatiquement, donc t'es obligé de travailler puis avoir du fric.
17: Sauf si t'es milliardaire.
8: Bah oui, voilà. Donc, deuxième question. Combien de maisons peut posséder un milliardaire? Voilà.
9: Bonne question, ça.
8: Amanda, délire.
18: Oh, bah tant qu'il veut, hein.
8: C'est-à-dire?
18: Bah tant qu'il a du fric, il peut acheter des maisons, mais bon, moi je trouve ça un peu con, quoi. Tu peux pas habiter dans toutes tes maisons en même temps.
8: Bah il peut... si! Il achète plusieurs maisons et puis il les reloue. Comme ça, ça lui fait du fric en plus.
18: Ouais, mais s'en fout, les milliardaires.
8: Ouais. Bah ouais, mais il peut très bien les relouer pour avoir du fric encore.
18: Ouais, bah je trouve ça débile.
8: Bah peut-être, ouais. Oui, ouais, Manu?
17: Bonjour oui. À Hugo.
9: Très drôle.
8: Des intoxicateurs.
9: Attends, on accueille quelqu'un.
8: Attends, Manu. Des intoxicateurs. Les bonjours, c'est pas chez moi que ça se passe.
9: Bonjour à l'antenne, ok?
17: Écoute un peu les voix, moi j'ai.
8: Et Michel Poufmarès, c'est pareil.
17: Très bien.
8: Ok.
17: Attention.
8: Fildar, tu commences pas, s'il te plaît, merci. Ouais, Manu.
14: On accueille Madame de Fontenay. Elle fait flipper, elle.
17: Ouais.
8: De Fontenay?
20: Bonjour, Madame de Fontenay.
8: Vous appelez d'où, là? T'appelles d'où?
20: Vous pouvez me vous voyez si vous
8: voulez. Ouais, bah si je veux, allez hop. Là, il est la fréquence, là, on se réveille, merde.
19: Allez, là-haut.
21: Oui, c'est moi.
8: Oh là là, Manu, tu me la reprends au standard.
21: Parce que, loulou.
8: Manu.
14: Non, je suis pas sûr que ça vienne du standard.
8: Non, mais Manu, tu la reprends. Bonjour, tu la récupères et tu me la réveilles ou sinon tu lui dis bonne nuit.
21: Loulou, bégue.
8: Bon, Fildar, s'il te plaît.
21: Parce que, loulou.
8: Tu arrêtes.
14: C'est bon, elle est réveillée, ça y est.
8: Bon, non, tu l'as pas.
14: Si.
9: Faut la secouer un peu,
14: regarde. Bon. Ça y est, je l'ai secoué dans tous les sens, regarde.
8: Ça y est. Ouais, bah on dirait pas.
19: T'as la classe.
9: Ouais, Gérard, tu peux tourner sur la gauche, s'il te plaît.
8: Ta gueule.
19: Okay. Oui, donc sur IRC, il y a une question de Stamon, vite fait. Il demande s'il y a une webcam dans le studio. Effectivement, il y en a une et elle marche pas.
9: Elle est anale.
19: Voilà. Et il y a une très bonne question aussi de Vanouchnif. Il voulait savoir si t'étais milliardaire, Gérard, comment tu dépenserais tout ton fric.
8: ça, j'en ai rien.
9: Elle est bonne, celle-là.
8: Je peux pas lui répondre. Parce que c'est personnel, donc je répondrai pas.
9: Tu t'achètes un bar.
8: Eh hey, mais c'est quoi là ce son là?
9: Je m'achète un camion.
8: Oh
9: bah, j'avais moi. Oh,
8: c'est quoi là le son? J'ai rien dans les.
9: Dans les esgours, dis donc.
8: Eh hey, c'est quoi là?
9: Il y a rien là.
19: Qu'est-ce qu'il y a? Ton volume, je sais pas.
8: Bah non, je suis déjà à fond là.
9: Mais y a rien.
14: Change ton oreille.
8: Mais non, je suis à pont, j'ai rien.
9: Mais qu'est-ce que c'est que ce talus là?
8: Oh, c'est quoi ce bordel?
9: C'est quoi ce talus là?
8: Mais c'est quoi ça?
19: Faut changer les oreilles aussi.
8: Attends, j'ai rien du tout. J'ai quasiment rien.
20: C'est pas quoi ça?
14: Ah non, il a fait fondre son casque.
8: Mais non, le truc,
9: c'est mieux là.
17: C'est quoi ce boulot?
19: C'est les pustules qu'on.
20: La cite qu'il a dans les cheveux.
19: Ouais, grave.
8: D'accord. Donc, j'étais à qui c'est qui était en train de répondre à cette question?
9: C'était la chaude là qu'on a réveillée.
14: Madame de Fontenay.
8: Ouais, Madame de Fontenay là.
20: Oui, c'est moi. Donc, combien de maisons peut acheter un milliardaire? À mon avis, énormément. En tout cas, moi, j'en ai.
8: Possède.
20: Pardon? C'est pareil.
8: Bah, si combien possède, de maisons peut posséder un milliardaire?
20: Ou 69.
8: Bon, allez hop, bonne nuit, Madame de Fontenay. Le 69, vous irez le faire vous-même.
9: Je te réponds.
20: Moi, je te réponds à ta question. Hein.
19: C'est vrai.
14: Ouais, bah, elle a rien dit là, la vire pas comme ça.
8: Ouais, ben bah, faudra peut-être qu'elle se réveille parce que si c'est pour. Ouais, non, mais faut parler plus fort devant le combiné. Pauvre.
17: Oh là.
8: Ok.
17: Pourquoi?
8: Michel Poufmarev.
17: Ouais, bah disons que ça dépend le style de maison que tu veux acheter. Si c'est des maisons polypocket, tu vois, tu peux en acheter beaucoup, quoi.
9: Ouais. Chaud, il est
8: de
9: chaud.
8: De quoi?
17: Ah, je suis chaud.
19: Grave.
8: De quoi?
17: Ok, non, mais tu comprendras pas de toute façon, donc je vais enchaîner.
8: Tu peux répéter, tu répètes, s'il te plaît, ou tu dégages.
17: C'est un cerveau de polypocket aussi, donc ça risque pas.
8: Allez, bonne nuit, Michel Poufmarev. Hop là. Terminé. Amanda délire.
18: Oui, mais je t'ai déjà répondu.
8: Ah ouais, parce que je t'avais dit de manière il peut les relouer, tu m'as dit que c'était dégueulasse. Ouais. Il pouvait les louer, tu m'as dit que c'était dégueulasse, c'est ça?
18: Tu m'as dit de manière il peut les louer, hein.
8: Ouais, et puis toi tu m'as répondu que c'était dégueulasse.
18: C'est con.
8: Ok. Désintoxicateurs.
17: Je sais pas, moi, une fourchette entre, je sais pas, entre 2 et 500, quoi. Mm-hmm. Ça dépend de la taille du milliard, en fait, du milliardaire. Mm. S'il a un gros milliard, il a plus de maisons. Avec un petit milliard, t'as moins de maisons. C'est logique, quoi.
8: Ouais, mais comme on disait tout à l'heure, donc, s'il en possède plusieurs, donc, est-ce qu'il va les relouer comme Amanda Delir me dit, c'est dégueulasse. Madame de Fontenay.
20: Oui.
8: Si ça vous dérange pas, si vous voulez participer à la conversation. Non, mais vous pouvez, hein, c'est pas interdit, hein. Parce que sinon, je vais vous dire au revoir, ça va aller plus vite, moi. Hein.
20: Non, je participe et justement, j'étais tout à fait d'accord, ça dépend de la taille du milliard. plus c'est gros et plus ça t'aide.
8: Ouais, mais comme je disais, s'il veut les relouer, c'est son droit. Bon, bah maintenant, si c'est comme ça va.
4: Regarde, GG, il a pas de droit, puisqu'il les loue pour faire de l'argent, mais le milliardaire, il s'en fout, il a déjà plein de fric. Donc,
8: mais ouais, mais.
4: Tu vois, il n'y a pas nécessité, quoi.
20: Il a besoin de les louer.
8: Oui,
20: regarde,
8: j'aime bien,
20: il y a son chapeau qui est
8: de travers. Bon, donc, un petit sondage.
5: Ah, un petit sondage.
8: Un petit sondage.
5: Attends, mon grand, ça va être bien, ça.
8: Ouais.
4: Vas-y.
8: Avez-vous déjà été dans la Jet Set? C'est bien parce que.
5: Oui, mais je savais pas que. Commence par une question sondage milliardaire.
8: Attends,
5: on s'en fout.
8: Alors, les milliardaires sont-ils nécessaires? Alors, 70% disent oui, car tout le monde rêve d'une vie heureuse.
5: Tout le monde rêve d'une vie heureuse.
8: Ouais, on a pas besoin de tout ça. Hein. 33% répondent oui, car sinon, tout le monde pourrait acheter de la couque. Ouais,
5: De la couque.
8: Ouais, mais.
5: De la
8: couque.
5: Ou caracha.
8: Ça, je veux te dire une chose,
5: c'est pas un torchon.
8: Ouais, mais c'est peut-être pas un torchon, mais il y a certains trucs qu'on n'a pas besoin de dire à cette heure-ci sur l'antenne, d'accord?
5: Non, mais je veux dire, c'est vrai que si tout le monde avait du pognon. Ah, tu vois, ce serait pas dur d'avoir de la drogue chère, tu vois.
8: Ouais, non, mais c'est pas la peine d'en parler à cette heure-ci sur les radios, d'accord. Et 23% des clochards nous disent de fermer ma gueule.
5: Bah oui, tu les as vexés.
8: Ouais, toi, tu fermes ta gueule déjà pour commencer, parce que c'est toi qui fais des sondages de merde, c'est pas Rigo. Non, c'est pas Rigo. Je suis désolé, vous mettez tout sur le dos à Rigo. Et Rigo n'est pas là de la semaine, c'est vous qui êtes là toute la semaine.
5: Les sondages,
8: ils sont sortis qu'aujourd'hui.
5: Mais il travaille toute la semaine dessus.
8: Non,
5: truc là, BVA Bavaria.
8: Non.
5: C'est lui qui fait le grand jury.
8: 18% me répondent de rajouter, s'il vous plaît, car je suis mal poli. Bah, moi, je les emmerde.
5: Non, mais les milliardaires, ils aiment être polis.
8: Okay.
19: Et ça, c'est mal poli.
8: Voilà. C'est tout. Bon, alors, troisième question.
5: T'en as pas un autre là?
19: Il y en a deux.
5: Une question milliardaire.
19: Il restait, une question.
5: Parce qu'il y en a pas mal, quoi. Il faut qu'on en fasse au moins deux par heure. Il y en a 6, il y en a 9.
8: Ouais, sur 9, j'ai que deux questions.
5: Non, c'est faux.
8: Après, c'est peut-on être milliardaire et ne pas faire partie de la Jet Set?
5: Non, je crois qu'il y a une question, c'est.
8: Quelle est la différence entre
5: un bon et un mauvais milliardaire?
8: Non, moi, je vais faire la 4, ça ira plus vite.
5: Ok.
8: Alors, comment être milliardaire? Alors, 60% répondent en faisant beaucoup travailler sa grosse. Sa grosse au black, pourquoi pas, bien sûr. Ça, c'est pour Phil Lard.
5: Non.
8: 45% des gens répondent que la seule façon, c'est de voler dans un sac à main, bien sûr. Ça, c'est bien tes conneries.
5: Mais non, 55, c'est pas moi.
8: C'est ta gueule, c'est toi qui t'amuses à sortir des mètres comme ça. 55% des gens pensent qu'il faut connaître Philippe Rivoli et Foucault, pourquoi pas. Faut bien préciser les noms.
5: Mais Rivoli pour le millionnaire.
8: Ouais, c'est ça.
5: Et Foucault, il va gagner des millions.
8: Mais il copie sur les pays étrangers, parce que c'est eux qui l'ont sorti avant.
5: Mais oui, on a racheté le produit.
8: Ils ont racheté. Le millionnaire, il est
19: grillé.
8: Le millionnaire, il n'existe plus, je te signale. Les tickets, mais plus à la télé. C'est parce
5: Rizzoli, il fait ça au black le week-end, il a la roue, il a gardé
8: 98% pense que. 98% pense que moi je suis un dromadaire à trois bosses plein de Richard. Bien sûr, pourquoi pas. Ça, c'est bien tes conneries.
5: T'es pas milliardaire, t'es dromadaire.
8: Ouais, c'est ça. C'est bien tes conneries. Enfin, bref. Donc.
5: Attends, décale-toi.
8: Troisième question. Croyez-vous que tout le monde. Que tout le monde peut devenir milliardaire. Et on va demander à...
22: J'accueille quelqu'un pour qu'on soit quatre quand même. Hein. Ah. On accueille Monsieur Mazur, bonsoir.
8: Ah. Oh, encore lui. Vous commencez à me casser les couilles avec lui.
23: Bonsoir à tous.
8: Vous commencez à me casser les couilles avec ça.
23: Quel plaisir de vous avoir, Monsieur Gérard.
8: Ouais, j'en ai rien à foutre de vous.
23: Attends, c'est la Jet Set, très intéressant que vous fassiez un débat sur la Jet Set étant vous-même milliardaire.
8: Oh, ça y est, j'ai compris. Si vous n'êtes pas content, vous dégagez, vous n'allez pas me casser les couilles aujourd'hui, vous.
5: Bah doucement, Gérard.
8: D'accord.
24: Ne crie pas avec près, monsieur.
8: Punaise, je commence à en avoir ras-le-bol de l'avoir toutes les semaines, celui-là.
23: Oui, bonsoir, c'est monsieur Mazur.
8: Ça y est, on a compris que vous êtes monsieur Mazur. Maintenant, vous fermez votre gueule.
23: Bonsoir, monsieur.
8: Ok.
23: Bonsoir.
19: Gérard.
8: Merci.
19: Pour calmer le débat, il y a une très bonne question de Magic qui voulait savoir, est-ce qu'un milliardaire peut devenir millionnaire?
8: Bah oui.
5: Ah non.
8: Bah si, parce qu'un milliardaire, déjà, avant d'être milliardaire, il était millionnaire. Donc automatiquement, ça revient au même.
5: Gérard, tu crois que c'est plus facile de gagner des milliards ou des millions?
8: Les deux, c'est pareil. Parce que tu gagnes des milliards ou des millions, c'est pareil. De toute manière, tu seras toujours millionnaire ou milliardaire.
22: L'unité de mesure du million.
8: Quelle unité de mesure? Et puis c'est pas la peine de fermer tes yeux quand tu parles aussi.
22: L'unité de mesure du million, en fait. Est-ce que c'est le franc?
0: Mais j'en sais rien,
22: je te demande.
0: Bah, c'est l'euro.
1: C'est l'euro, hein.
0: Ça doit être l'euro.
2: Mais Gérard, en fait, les milliardaires, c'est justement, j'ai une question qui me vient là. Les milliardaires, quand on va passer à l'euro, ils vont plus l'être?
1: Bah oui.
0: Bah si, ils y seront toujours, mais sauf que ça sera en euros leur truc, voilà.
2: Bon,
0: on va pas s'éterniser sur les questions. Bon, croyez-vous que tout le monde. Croyez-vous que tout le monde peut devenir millionnaire? Allez, tu vois, monsieur Mazur, parce qu'il est toujours dans les. Bon, ça y est, on a compris.
7: Monsieur Gérard, permettez-moi une petite réflexion, s'il vous plaît. On ne dit pas l'unité de mesure, mais l'unité de masure, bien entendu.
0: On en a rien à foutre.
22: Jeu de mots.
7: De bonne aloi.
0: On en a rien à foutre. Tout à l'heure, vous allez dégager, vous allez voir, ça va aller encore plus vite que ça, vous.
7: Absolument.
0: Ouais, bah alors, vous répondez à la question.
7: Écoutez, je n'ai pu malheureusement entendre votre.
0: Monsieur Mazur, vous foutez de la gueule du monde ou quoi là?
7: Absolument pas, monsieur Gérard, je n'oserais pas, vous savez bien.
0: Croyez-vous que tout le monde peut devenir millionnaire?
7: Effectivement, il suffit bien entendu de jouer rien qu'une fois au loto, 100% des gagnants ont tenté leur chance et bien entendu.
0: Milliardaire, pas millionnaire, je me suis gouré en même temps.
7: Mais monsieur
0: Gérard, c'est pareil.
7: Millionnaire, c'est déjà un pas vers.
0: Millionnaire et milliardaire, c'est pareil.
7: Milliardairisme.
0: Oh là là là.
7: Mais non, écoutez, monsieur Gérard, excusez-moi de vous contredire, mais millions et milliards, ça n'est pas pareil, n'est-ce pas?
0: Oh, ce qu'il est lourd celui-là. Enfin, madame de Fontenay.
1: Oui, à mon avis.
0: De Fontenay, pardon.
1: Monsieur Mazur a raison parce que c'est vrai que.
0: Oh, qui c'est qui a un téléphone portable?
2: Il y a un sans fil.
0: Qui a un téléphone pourri?
1: Moi, j'ai un téléphone fixe qui marche très bien. Je l'ai acheté très cher et il marche très bien.
0: Ouais, bah, qui c'est? Manu, t'essayes de gérer qui c'est qui a un téléphone pourri là, s'il te plaît.
19: Ouais.
0: Manu!
1: Ah oui.
0: Je suis en train de le faire, alors merci.
19: En attendant que Manu gère, il y a une très bonne question de Frenzy sur l'IRC. Il te demande si les animaux peuvent devenir milliardaires.
0: Mmh. Bah comment? Comment?
22: En volant dans des porte-monnaies?
2: En jouant en loto?
0: Peut-être comme en faisant des bandes dessinées, peut-être.
1: Regarde, mais Flipper, le dauphin, par exemple, il est milliardaire.
0: Bah tu prends ton plan, c'est pareil. Tu prends ton Milou, c'est pareil.
19: Milouz.
1: C'est pareil. Hein.
0: Bah, c'est pareil. Oui, c'est pareil. Qui c'est qui n'a pas répondu? Oui. Madame de Fontenay, elle a répondu. Oui, Amanda Lear. Amanda Delire, pardon, merde.
2: Pas de nom à l'antenne.
1: Pour devenir des millionnaires, c'est ça?
0: Oui.
1: Bah, je sais pas, tu travailles ou t'as du pot. Je crois que le mieux, c'est d'avoir de la chance, quoi. Ou alors de naître millionnaire, mais c'est pas évident. Hein. Mm. Pour les parents et tout.
11: Pas donné à tout le monde. Hein.
1: C'est vrai que l'héritage, c'est quand même assez intéressant.
0: Ouais. De quoi?
1: Bah, ça marche aussi par l'héritage. Hein.
0: Ouais, mais il n'y a pas besoin. Il n'y a pas que l'héritage qui compte. Faut pas compter que sur l'héritage, quand même. Hein.
22: Non, mais Gigi.
0: Ouais, attendez.
11: Il faut des parents.
0: Attendez, merci.
11: Pour l'héritage.
0: On attend d'être désintoxicateur.
2: Ouais, je voulais seulement te dire qu'il pouvait y avoir des héritages mystères.
0: Manu.
22: Non, je voulais te parler du nouveau jeu de TF1, du jeu de l'été là.
0: Comment gagner des millions?
19: Demande à Fildar.
22: Tu peux m'en parler, Fildar?
2: Bon, un jeu très simple qu'on a racheté un peu cher, bon, on est d'accord, mais bon, je pense que ça a bien cartonné, on va s'en foutre par les fouilles.
0: Non, okay. Mais de toute manière, le jeu c'est simple, c'est tu dois répondre à des questions et si tu fais un parcours sans faute, à la fin tu gagnes le million, c'est tout.
1: Tu vas jamais gagner alors.
0: Mais de toute manière, c'est sur sélection parce que là ils font des sélections au mois de juillet.
22: C'est truqué.
0: Va te faire enculer toi-même des incontes.
11: Ah non, c'est pas moi, attention.
0: Bonne nuit! Bonne nuit.
19: Dis-lui à jeudi.
1: C'est chiant, tu pourras.
0: À bonne nuit, celui-là. À jeudi, hein.
2: Jeudi, prends ton sac, hein.
0: À jeudi, on refait un débat.
2: Prends ton sac à dos, on va dans les Alpes.
0: Amanda Delire. Amanda Delire.
1: T'as répondu?
0: Ça y est, tout le monde. Madame de Fontenay, t'as
1: répondu. J'ai déjà répondu.
0: Monsieur Mazur, pareil. Bon,
2: bah. Justement, je voulais. Par rapport, on dit comment.
0: Manu.
22: J'ai un auditeur, hein. Si vous voulez, ça vous fait plaisir, un 4PM.
19: Ouais,
22: bon, on va se faire kiffer.
19: T'en as pas un milliard.
22: Ok, attention.
2: Bon, bah.
22: On accueille Steve au Stiz.
25: Bonjour, c'est Eddie Mitchell.
26: Bonsoir. Manu.
0: Bonsoir.
1: Salut Steve,
27: bonsoir.
0: T'appelles d'où?
26: Moi, j'appelle de Paris.
0: 101.9. Eh, vous pouvez. Vous pouvez pas essayer de me trouver des gens de province?
22: Non, mais c'est pas ça, c'est que regarde, la jet set, c'est le showbiz, et le showbiz, tu vois, c'est pas nave.
0: Non, on a rien à foutre.
22: Attends, la jet set, c'est les paillettes, la coke, le strass, le
2: maillard. Y'a pas que ça, y'a pas que ça, écoutez.
26: Le sec.
25: Oui, c'est moi.
0: On en a rien à. On s'en fout, hein, que ce soit le film qui est sorti sur Paris, mais il faut prendre un peu des gens de province.
2: Pas du film.
0: Parce qu'à l'heure actuelle, on a qu'Amanda Delire qui est de Tours, sinon on a. On n'a aucune personne de province.
1: Justement.
26: C'est pas grave.
19: C'est la jet set.
0: Quoi, qu'est-ce qu'il a lui?
2: Gérard, je vais te demander par rapport au millionnaire tout à l'heure à ta question. Est-ce que si toi on est héritier de millionnaire, il faut payer pour avoir la fortune?
1: Ouais.
0: Comment ça?
2: Est-ce qu'il faut payer des droits pour avoir l'héritage quand c'est beaucoup d'argent?
0: Non.
3: T'es sûr?
0: Ah, non,
3: c'est
0: non.
3: Sûr, parce que moi j'ai entendu dire ça. Hein.
6: Les droits de succession, Gérard, ça te dit rien?
0: Bah non. quand tu touches un héritage, il n'y a pas des droits derrière.
3: Hein. Nadu, il a des droits de suspicion, mais.
0: Bon, enfin bref.
10: Gérard? Oui. Sur l'IRC, il y a une très bonne question de Snake.
3: Décidément,
10: c'est que des très bonnes questions, je te jure. Snake, il voulait savoir combien il y a de zéros dans un milliard.
6: Oh,
3: bravo, Snake.
0: Là, il y a la... Attends, faut que j'y répondrai tout à l'heure, faut que je voie.
10: Tu as compté sur tes doigts.
0: Non, faut que je
3: le prépare. Si tu veux, j'ai un disque de 7 minutes, Star Wars.
0: Non, mais c'est bon. Quatrième question avant la pause.
10: Tu réponds.
0: Non,
10: tu réponds.
3: J'ai un Led Z de 10 minutes, tu veux.
0: Alors, pensez-vous qu'il y aura de la Jet Set dans les années à venir? Et tu m'envoies le disque, Manu.
12: Oh là!
13: À Jet Set.
15: Oh. On est beau, mais on danse quand même.
0: Et là, on va s'écouter.
3: Attends, tu peux répéter juste avant la question, parce que je crois que même moi, je ne l'ai pas écouté. Donc...
0: C'est la 4. Pensez-vous qu'il y aura la Jet Set dans les années à venir? Et on se retrouve après au 0803-08-5000. Vous pouvez toujours nous appeler, l'IRCWW.funradio, et vous cliquez et jouez 10 000 personnes. Et on est combien dans la pub, Rigo, s'il te plaît?
10: On est 7047.
0: 7047 et on va s'écouter Joe Bassin avec les petits, avec les pets câlins, et on se retrouve tout de suite après pour la suite du débat. A tout de suite.
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3: Ouais, c'était celui-là que je devais faire.
0: Et donc voilà, donc on se retrouve pour la suite du débat, donc milliardaire et Jet Set. Donc c'était Joe Bassin avec les petits P câlins. Donc voilà. Bah. Alors pour ça, pour répondre à la question. L'IRC, il faut exactement 8 zéros.
3: C'était quoi la question?
0: Truc
10: comment... C'était combien de zéros dans un milliard?
0: 8.
3: Ah oui.
0: 8. Voilà, donc on récupère Steve de Paris 101.9.
3: Tu parles en ancien franc là.
0: Bon, ça y est, on a compris. Steve, 101.9, oui. Donc de
27: bonsoir,
0: Paris.
27: Bonsoir à tous.
0: Amanda
27: bonsoir.
0: Délire de Tours 102.8.
6: Oui, bonsoir.
0: Madame de Fontenay sur Paris 101.9. Et Monsieur Mazur, Paris 101.9.
27: Absolument.
0: Donc la question, vous l'avez entendue.
27: Tout à fait.
0: Donc Steve, alors.
27: Alors, c'est sur la Jet Set en l'an 2000, c'est ça?
0: Pensez-vous qu'il y aura la Jet Set dans les années à venir, pas dans, spécialement sur l'an 2000, hein?
3: Mais elle existe déjà.
27: Moi, je pense que ça va aller en s'empirant. Je pense qu'ils seront encore plus défoncés.
0: Ouais.
27: Je pense qu'ils seront encore plus obsédés sexuels, tout ça. Bon, moi, je parle de ça, je suis pauvre, tu vois. Donc, je fais mes petites fêtes à moi, mais moi, ça me paraît terrifiant, leur fête, là, non?
0: Oh, l'acteur. Hey, tu parles correctement ou sinon je te dis au revoir?
27: Mais non, mais je parle comme je parle. Je veux dire, non, mais c'est fait là, avec toute cette coco, toute cette drogue, toute ce...
0: Mais pas dans le film. Ça t'a été le voir, le film?
27: Ah, bah,
0: on parle pas du film, hein.
27: Non, mais en règle générale.
0: C'est fini, là?
27: Non, mais je te parlais en règle générale.
0: Oh! Eh, merde! Putain, mais qui c'est qui répare les micros, là, ici?
27: C'est pas grave,
3: c'est Alan.
27: Alan, il est torché.
0: Mais dis donc, c'est quoi encore ce micro de merde?
27: Non, mais Gérard, moi, je te posais une question, je voulais...
0: Mais c'est quoi, là, ce bordel?
27: Mais qu'est-ce que t'en penses, toi, de cette...
0: Bon, attendez, les auditeurs, là.
6: Ouais, on attend, ouais.
27: Qu'est-ce que t'en penses, toi?
3: Gérard, il a un problème de micro, donc il est en train de réparer, comme d'hab.
28: Mais arrêtez de mettre toujours la musique, aussi.
3: Mais Gérard, si tu le branches là, ton micro, faut que tu changes de boîtier, t'es au courant.
6: Couillon.
3: Je vais pas t'apprendre la vie.
27: Il y a trop de groove.
3: Voilà. Alors?
0: Ouais, là, ça va déjà mieux.
3: Ah ouais, bah...
0: Enfin, bref.
10: Gérard?
0: Je te signale, t'arrêtes avec ta musique maintenant, sinon tu vires.
3: Non, on parle
0: d'accord
3: du film.
0: Non, mais moi je te préviens, c'est pas parce que c'est la dernière de l'année, c'est le dernier débat de l'année, que tu vas foutre ta merde. Mmh. Ou sinon tu la virerais avant toi.
3: Mmh.
0: Avant tes vacances, tu vas voir.
3: Ouais, ouais.
0: Ok, c'est la dernière fois que je te le dis. Ouais, Rigo.
10: Sur IRC, il y a Jet Sex, il voulait savoir si on peut devenir milliardaire quand on a que 1,36 francs sur son compte.
3: Ouais, je sais pas.
0: J'y répondrai pas parce que ça c'est de la faute à Fildar, c'est Fildar qui a été balancé ce que j'avais sur mon compte. Donc j'y répondrai pas.
3: Jeu de mots.
0: Voilà. Bon, t'arrêtes, oh! Allez, hop, dehors! Dégage!
3: Ah, j'arrête, allez.
0: Dégage!
3: Allez, c'est bon.
10: Bah ouais.
0: Amanda Délire.
6: Oui. Bah oui, je pense pareil que le phénomène va devenir de plus en plus important et que bientôt, en fait, la Jet Set, ça va être ouvert à tout le monde. Et ce qui fait que dans 10 ans, il va y avoir de la Kaira, tout ça, donc c'est pas la peine, quoi.
29: Ah, je suis pas d'accord.
0: Hey, Dans les studios, là, de l'autre côté, ça vous empêcherait d'arrêter un petit peu, s'il vous plaît, merci.
1: T'as écouté ce que je t'ai dit ?
0: Ouais, non, pas tout à fait, non.
1: Non, t'écoutes pas quand on te parle.
0: Ben non, parce qu'à côté, ils sont en train de faire du boucan, ils s'entendent pas.
1: Concentre-toi sur ce qu'on te raconte, et au moins la politesse de nous écouter.
0: Oh, ouais, Amanda Dallier, je t'emmerde, au revoir.
1: Calme, calme,
0: allez, hop, au revoir.
2: Connasse.
0: Allez, hop, celle-là va pas me casser les
4: cacas. J'avais tout prévu, j'avais un auditeur d'avance.
2: Bien vu.
0: Alors,
4: Poussy contre les vampires, bonsoir.
9: Oula. Bonsoir.
0: Bizarre, dégage.
9: Bonsoir. Bonsoir, Gérard.
0: T'appelles d'où?
9: J'appelle de Brest.
0: Comment il s'appelle? Fréquence
9: 104.2.
4: Oh, l'impro.
27: Comment il s'appelle ton mec?
9: T'as vu l'impro? C'est un truc de ouf.
0: Steve, tu fermes ta gueule ou sinon tu dégages aussi?
12: Pouss Angel.
27: Ah, c'est Angel avec son sourcil.
12: Pouss Angel.
0: Steve, tu fermes ta gueule ou tu dégages?
27: Très bien.
2: Bon, on revient.
0: Merci. Alors, madame de Fontenay.
14: Ouais, alors écoute, moi la jet set, je pense que c'est quand même très très fermé. D'ailleurs, on a prévu pour les années à venir avec mon pote Eddie Barclay, je sais pas si tu connais. Ouh, on a prévu des super.
0: Bon, et madame de Fontenay.
2: Pas de marque.
0: Un conseil que je vous donne, vous répondez à la question correctement.
14: Je réponds à la question, justement, je te dis, la jet set va se développer énormément. On a prévu des super soirées.
0: Ouais, avec qui?
14: Gang Bang.
0: Allez, bonne nuit, allez, hop,
27: c'est pas grave, laisse-la, elle m'intéresse.
0: Steve, va rejoindre.
4: Non, il est bien.
27: Non, moi je suis bien.
2: Gérard, je vais te poser la question. Mais tu te dis là, quand est-ce que va continuer ou se développer la Jet Set? Mais elle existe déjà, non?
0: Non, mais pensez-vous qu'il y aura la Jet Set dans les années à venir.
2: Mais ça fait combien de temps qu'elle existe?
0: Oh, j'en sais rien. Monsieur Lazur.
17: Oui, monsieur Gérard.
0: Qu'est-ce que vous venez de dire? J'ai pas trop compris là.
17: Pardon?
0: J'ai cru entendre quelque chose.
17: Ah, écoutez, je ne vois pas de quoi vous parler.
0: J'espère pour vous, parce que sinon vous allez dégager.
17: Non, des auditeurs, écoutez, mystères. Je m'apprêtais à répondre à votre question.
0: On va accueillir un auditeur, vous répondrez après.
4: Exactement, tout compris, beau gosse. Eddy Clébard, bonsoir.
18: Beau gosse, c'est vite dire.
20: Oui, bonsoir.
0: Manu,
18: bonsoir,
0: ça ne te dérangerait pas de me mettre un peu de nana que des mecs, là?
4: Tu les vires toutes.
27: Les cochonnes, elles sont chaudes et tu les vires.
4: Tu les vires toutes.
0: Toi, Steve, tu vas fermer ta gueule, parce que ça fait déjà deux fois que je t'avertis. Alors fais gaffe à la troisième, tu risques d'aller dehors.
12: Gérard, pour calmer le débat, tu fais une très bonne suggestion de Yankee sur l'IRC. Il voulait savoir comment ça se passait pour les morts. Tu vois, les poètes ou les peintres qui étaient pas riches et qui sont devenus par la suite milliardaires. Est-ce qu'ils rentrent dans la jet set?
0: Bah en principe, oui, je pense. C'est qui l'auditeur?
2: C'est ça tes pauvres réponses, putain, mais fais
0: chier. Il appelle d'où?
2: De quoi? Qu'est-ce qui se passe?
0: Il appelle d'où?
2: J'ai des mots.
27: Bien évidemment. Même pas un anagramme.
0: Fildard, tu arrêtes s'il te plaît.
2: Mais quoi, on peut rigoler quoi.
0: T'appelles d'où, Eddy?
20: J'appelle de Saint-Tropez 117.7.
2: Bonsoir. Et sois bon.
20: Bonsoir.
0: Bon, et qui c'est qui s'amuse avec la musique là?
20: Je peux le produire. Hein.
0: Ouais, ben moi je vous dis d'arrêter. Bon, monsieur Mazur, vous répondez maintenant.
17: Eh bien, écoutez, je pense que bien entendu, la Jet Set est appelée à se reproduire tout au long de ces futures années. Et je dirais moi-même, en faisant, n'est-ce pas, quelque peu partie, je dirais, eh bien, tant mieux, cela nous promet beaucoup plus de putes et de cocaïne, n'est-ce pas?
0: Bon, alors, monsieur Mazur, j'ai déjà dit tout à l'heure qu'on parlait pas de ça, je vous dis bonne nuit.
17: Attendez,
0: bonne nuit, allez, ouais, bonne nuit, monsieur Mazur.
17: S'il vous plaît,
0: monsieur Mazur, au revoir.
17: Le calme,
0: Manu,
17: et de la courtoisie.
0: Tu dis à monsieur, non, au revoir.
17: Dire, n'est-ce pas, je pense.
0: Manu, tu lui dis au revoir.
17: Écoute, dans lequel chaque pensée.
2: Manu, il faut le mettre.
0: Bon, alors,
2: ça y est, Gérard.
0: C'est terminé, tu le sac. Terminé pour lui.
2: Gérard raye un nom.
0: Alors.
17: Aussi, je me demande bien.
0: Oh, Manu. Manu,
4: il revient.
0: Tu le sac.
17: La diète 7.
2: Oui, Manu,
0: fais gaffe parce que c'est le portable que tu te prends dans ta gueule.
2: Ouais,
4: ce serait vraiment trop con.
0: Espèce de gros con, va.
2: Allez, on va revenir au débat sérieusement.
4: Tout petit Nokia, là, le nouveau.
0: Poussy,
2: désolé,
0: Poussy, là.
2: Désolé, monsieur Mazur, enculé.
0: Poussy.
18: Ouais, Poussy contre les vampires, s'il te plaît.
0: Bah, si je veux,
2: il
0: je
2: dirais. Il est un portable.
0: Eh, c'est quoi, t'as, c'est un portable ou un sans-pile?
18: Ni l'un ni l'autre, un téléphone fibre.
0: Ouais, bah, on t'entend mal, alors tu parles comme il faut devant ton combiné.
18: Très bien. Donc, je pense que dans les années à venir, effectivement, il y aura de la jet set.
0: D'accord, enfin quand même.
18: Hey que, ces gens, n'est-ce pas, font partie.
0: J'arrive pas. Manu, c'est la dernière fois que je te dis de virer.
18: Mais non, mais Gérard,
27: bug.
18: Monsieur Mazur a raison. La règle d'or de la jet set, c'est vive les putes, vive la coke.
0: Poussy, pareil, au revoir.
18: Allez hop. C'est la vérité, Gérard.
0: Poussy, au revoir.
27: Je suis d'accord avec toi, GG.
0: Poussy, au revoir, allez hop.
4: Ça y est, il est parti, j'avais prévu, j'ai Laurent Boyer, bonsoir.
2: Oh, génial.
14: Ouais, salut.
5: Bonsoir Laurent.
7: Ouais, salut, j'appelle de Paris.
2: On sent un problème.
8: Là, c'est vrai, hein, franchement.
7: Bonsoir tout le monde.
5: J'adore tes
0: salut. Films. Alors Steve, t'as
2: répondu. Avant Gérard, j'aimerais qu'on réponde à la question que je t'ai posée tout à l'heure.
19: C'est vrai.
2: La jet set elle existe depuis combien de temps?
0: Mais j'en sais rien, que je t'ai dit.
2: T'as pas une définition? Qu'est-ce que ça
0: veut
2: dire la jet set? Qu'est-ce que ça veut dire?
0: Mais Edmonia, la question elle est pas là. D'où vient le mot de la jet set? On n'en est pas encore là. Non, qu'est-ce que tu as plus vite que la charrue, toi?
2: Mais attends, on va pas parler d'un truc dont on
0: mais
2: connaît
0: pas. Mais pour l'instant, la réponse elle est là. D'où vient le mot jet set? Tu vas pas me casser les couilles à Cersei, toi. Merde.
2: Mais c'est quoi si on sait pas, qu'est-ce qu'on réponde?
0: Mais pour l'instant, la définition, c'est moi qui l'ai, on la donne tout à l'heure à la question 11. Ok,
2: c'est un peu tard.
0: Bon.
19: Gérard, comme tu ne veux pas donner la définition de la jet set, il y a Tite Poil, alors il te demande des noms célèbres de la jet set pour donner des exemples.
0: Ceux qui ont tourné le film, on a dit qu'on parlait pas du film.
2: Mais non, mais des vrais jet set, ça existe la jet set.
0: C'est quoi? T'en sais rien, moi non plus.
19: Mais alors, si t'as la réponse là.
0: Non, mais ça, c'est pour tout à l'heure la question.
2: Putain,
0: c'est d'où.
2: Donne des indices.
0: À votre avis, d'où vient le mot jet set, c'est tout. J'ai la réponse et je dirai pas d'où. C'est tout. Bon, tu arrêtes avec ça, s'il te plaît, toi, maintenant. Sinon, tu vas dégager.
27: C'est parce que t'as vu Jet Set. Putain, t'aurais vu Gladiator, on aurait fait un débat sur les tarlouses.
0: Steve, tu fermes un peu ta gueule, t'as déjà répondu.
19: Sur les gitans.
0: Eddie.
2: Sois bon.
5: Bah écoute, moi je pense qu'on est juste au début de la Jet Set, hein, ça vient de commencer. Je pense que dans les années à venir, il y aura plein de Jet Setters, à mon avis. Et l'hégémonie de la Jet Set, c'est pour bientôt, méfiez-vous, quoi, hein, moi.
27: L'hégémonie,
5: j'ai à vous dire, hein.
27: L'hégémonie. Mm-hmm.
5: Moi, je sais que déjà, ils prévoient de doubler le festival de Cannes.
0: Ouais,
5: faire deux fois par an.
0: Ouais.
27: Oh là là.
5: Déjà, ça, à mon avis, c'est un signe.
0: Attends, de quoi de faire le festival de Cannes deux fois par an?
5: Ouais.
0: T'as vu jouer ça où, toi,
5: dans
2: Spirou?
0: T'as vu jouer ça où? T'as entendu ça où?
5: Non, moi, j'ai. Voilà, c'est tout.
0: Toi, tu fermes ta gueule avec dans ton cul parce que moi, je t'emmerde, espèce de connard.
5: Qui c'est qui dit ça? C'est pas bien, là.
0: Toi, Fildar, tu as morflé.
2: C'est pas moi, Michel.
0: Tu as morflé, Fildar. Laurent. Non, Eddie, là, bon, t'as entendu ça où, là, cette histoire de Cannes?
5: Je l'ai dit dans Voilà.
0: Ah, dans Voilà.
5: Bah, parce que je lis un peu la culture française.
0: Ouais, non, mais moi, c'est bizarre parce que pour l'instant, ça n'a jamais été dit. Hein. Alors, je crois que t'as des fausses informations.
5: Écrit, mais faudrait savoir.
0: T'as des fausses informations.
5: Déchiffrer les symboles.
0: T'as des fausses informations.
2: Attention, Gérard.
0: Merci.
27: Gérard, dans ton cul.
0: Ta gueule, toi, connard.
2: Gérard. Excuse-moi, je voulais te demander, on sait pas ce que c'est un jet set, donc un jet setter c'est quoi? C'est un mec qui boit trop de jet 27 et qui doit aller dans les Alpes se revigorer les poumons.
0: Voilà, t'as tout compris. Voilà, c'est tout. Bon, Laurent. Laurent.
7: Ouais, Laurent Boyer. Bah j'espère qu'il y en aura encore beaucoup, hein, des fêtes jet 27.
0: Enfin, jet set.
7: Ouais, non, parce que bon, j'ai encore plein de copains à faire, parce que bon, faut que je me fasse de la thune pour être millionnaire en faisant des émissions, quoi.
2: Intéressant.
0: C'est vachement intéressant, ton.
2: Non, mais c'est vrai, attends, réponse, hein. Laurent Boyer, il se fait de la thune en parlant des mecs qui en ont déjà.
7: Ouais. Bah, si tu veux, je mets des.
2: Excuse-moi, ça.
0: Qui c'est qui a coupé?
2: Oui, ça a coupé.
0: Steve.
27: Non, je suis là.
0: Bah, ça y est dit, alors non.
5: Je suis là.
0: Bah, qui c'est qui a coupé?
2: Je sais pas.
0: Tu voulais pas me donner un auditeur et c'est peut-être lui qui a raccroché alors.
2: Non, j'ai rien là pour l'instant.
0: Ah bon? NK, faut y aller là, faut essayer de m'en trouver là.
2: J'ai le bon
0: ouais. Faut chercher là.
19: Dégage.
11: Allô, t'as vu comment il balance?
0: Non, mais je m'en fous moi.
11: Regarde ma fiche.
0: Et ouais, non, mais.
11: Regarde ma petite fiche.
0: Non, mais moi, c'est. Ouais, non, mais. Et alors.
11: C'est pas de ma faute si les gens sont super bavards et quoi.
0: Non, mais moi, je veux pas le savoir. Mais de toute manière, tu rappelles un auditeur et c'est tout, tu demandes à
2: Yannick. J'ai quelqu'un.
0: C'est qui?
2: On a Vladimir Poustine.
5: De retour. Vladimir.
0: T'appelles d'où?
5: Bonsoir, j'appelle de Russie.
2: Putain, mais rachète ton téléphone, Vladimir.
0: Oh, mais Manu, tu me le récupères. Tu me le réveilles.
2: Il pue son téléphone, Vladimir.
0: Mais non, son téléphone, il est pourri.
2: Mais écoute-le 30 secondes, mais
0: il est pourri, son téléphone.
2: T'as une voix de merde et pourtant tu fais 3 heures de
0: débat. Et moi, je t'emmerde.
5: Non, mais il a raison un peu là-dessus. C'est vrai que t'as une voix de merde, Gérard.
0: Bon, alors tu dégages, Steve, au revoir.
19: C'est le réseau.
27: Allez, descends à la cabine.
0: Hop, Steve, au revoir.
2: Mais c'est pas Steve.
0: Steve, je veux pas le savoir.
2: C'est pas
0: au
2: Steve, c'est
0: je veux pas d'avance savoir. Allez hop.
27: J'ai rien fait moi.
2: Je comprends rien, Gégé.
11: Mais c'est pas Steve.
0: Alors c'est qui?
2: C'est
0: Poustine. Alors tu le vires. Et puis c'est tout, vous me faites chier là au standard, vous faites du boulot de merde encore.
5: Brice Blotio.
0: Hein? Eh, je t'avais prévenu, Anka, hein.
2: Ouais. C'est ta chance.
0: Lors de la nuit de marathon, je t'avais prévenu qu'il fallait bosser et prendre des auditeurs. Hein.
11: Je bosse. Hein.
0: Ouais, bah pour l'instant.
11: Mais c'est pas de ma faute, il marche pas ce standard de toute façon.
0: Ouais, il marche pas. Hein.
11: Ça marche pas, et ça marche une fois sur 15 000.
5: En plus,
0: quoi, ça recommence encore.
11: Mais ouais, c'est ouais.
2: Non, elle dit des bêtises.
5: Mais
11: non, ça m'étonnerait. Personne.
0: Quoi, ça, quoi? Attends, y a personne, tu rigoles là?
2: Il fout de notre gueule ou quoi là-haut?
0: Là, tu prends la personne. Ça clignote, tiens, tu prends personne.
8: C'est quoi, là, ce bordel, là?
20: Feignasse, va.
0: Ouais, bah va falloir qu'elle bosse un peu plus, elle.
20: C'est quoi, en plus, Gigi, elle est vachement, elle est désagréable au standard, NK, en plus.
13: Ouais, c'est limite, hein.
20: Ouais, c'est limite,
11: franchement. Et ben voilà, c'est quand même une preuve que tu vois.
0: Hein, ah bah tu vois, c'est
11: que les sont à l'antenne.
0: En plus, c'est les auditeurs qui te le disent.
2: Elle insulte.
0: Qui c'est qui a parlé?
13: Ouais,
0: Manu.
15: On va accueillir un nouvel auditeur, on accueille Étienne Daha.
21: Salut, c'est Étienne Daha.
0: T'appelles d'où, Étienne?
21: J'appelle de Rennes.
0: La fréquence?
21: 95.8.
0: Eh, tu peux parler un tout petit peu plus fort devant ton micro?
21: J'arrête pas. Enfin, j'ai une voix qui passe super mal, on me dit.
0: Attends, t'as un téléphone fixe ou...
21: Ah, je suis sur un téléphone fixe, on a que ça à Rennes.
0: Oh là là là.
21: J'ai eu le même problème, une fois je suis parti en week-end à Rome.
20: Ouais.
21: Et ça passait super mal.
0: Bon, la fréquence de Rennes?
21: De Rome?
0: De Rennes!
21: Ah, pardon, je te l'ai dit, 95.8.
0: Oh là!
2: T'es tatoué ou pas?
20: Ouais, ton épaule est tatouée, ouais.
0: Alors, t'as.
19: Gérard,
0: oui.
19: Pour continuer dans la lancée, sache qu'on a un petit peu perdu sur l'IRC, on n'est plus que 5237.
20: Non, non, elle a rien perdu.
2: Ah, merde.
19: En fait, c'est pas
0: ça. Alors, au hasard, Steve, au revoir!
20: Oh,
0: mais
20: non!
0: Terminé, comme ça, Sandy, à ton merde. Allez hop, terminé pour Steve. Ça m'aurait étonné.
19: Parti. Les gens, ils s'en vont parce que, en partant, ils disent que c'est inadmissible que t'aies pas la définition de jet set, donc il faudrait la trouver.
0: Bah, je l'ai, mais
2: pour l'instant. Mais là, merde!
0: Mais merde, c'est la question.
2: Tu la diras tout à l'heure, c'est pas grave.
0: Alors, la jet set définition, comme ça, ils vont pas me casser les couilles sur l'internet, et puis Fildar, il va fermer un peu sa gueule, il va faire son boulot correctement.
19: Tu crois?
0: Élite
2: Coca-Cola,
0: ta gueule. Comme ça, tu comprendras tout de suite. Élite cosmopolite, faisant fil du temps, mais obsédé par l'argent, mode de transport, jet privé. Voilà.
20: Attends, tu peux traduire en non-alcoolique, s'il te plaît?
0: Alors toi, tu vas te faire enculer, Eddie, et je te dis au revoir.
2: Doucement.
20: Parce que j'ai rien compris, là.
0: Ouais, bah t'as rien compris, bah moi je te dis au revoir, comme ça tu t'auras tout compris ce que ça voudra dire.
22: Sponsorisé
0: au revoir.
22: Les camions Balbo.
0: Fildar, tu arrêtes avec ça parce que ça m'énerve, d'accord?
2: C'est les sponsors.
0: Alors, avez-vous déjà
19: une petite question quand même, vite fait, au passage, de Kérosène, le meilleur pote de Manu. Est-ce qu'il est vrai que quand on est milliardaire, il est illégal de travailler?
2: Très bonne question.
0: Oh, pas obligatoirement. Pas obligatoirement, il peut travailler s'il a envie de travailler, le mec.
2: Je crois que les mecs qui ont de l'argent, ils doivent payer pour travailler.
19: Ah, c'est possible.
0: Pas forcément.
19: Bah si, pour créer des emplois.
0: Bah ça, c'est eux qui voient, hein. S'ils veulent acheter des entreprises et créer des emplois, c'est leur problème. Mm-hmm. Ça, c'est sûr.
2: Un problème qui est quand même important, ça pourrait aider des gens.
0: Ouais, mais ça pourra aider du monde, mais ça dépend aussi de la personne si elle veut en prendre des gens. Ça, c'est là qu'est le problème.
2: Ouais, peut-être qu'il y a des gens qui veulent pas aider.
0: Voilà. T'en as beaucoup, t'en as certains qui veulent pas le faire, hein. Ça, c'est peut-être aussi leur problème. Ouais, ouais. Manu, on a deux autres personnes, non?
2: Ouais.
0: Alors, vas-y.
2: Bah, en attendant, oui, mais non, on va préparer deux petits sondages sur la jet set quand on est dedans, là.
15: Ah oui, donc on accueille les gens, on accueille Guy Bedeau et Gladiator, bonsoir.
23: Oui, alors moi c'est Guy Bedeau, c'est La Rochelle 94.5.
0: D'accord, et
24: Oui, bonsoir, c'est Gladiator, j'ai pas de fréquence.
0: Rien.
24: Je m'appelle Maximus, mais je veux pas que ça se sache.
0: Ta fréquence?
24: J'ai pas de fréquence.
0: T'appelles d'où?
24: Je veux pas que ça se sache.
0: Alors tu dégages. Allez.
24: J'ai un masque.
0: Hop, terminé.
24: J'ai un masque.
0: Terminé, au revoir.
24: Ta question avant que je te coupe la tête, l'alcoolique.
0: Va te faire enculer, dégage.
24: Avec mon épée.
0: Voilà, merci. Alors, avez-vous déjà été dans la jet set? Alors 50. Putain, mais c'est quoi ces micros de merde là?
2: Eh, mais c'est le son, tu sais.
0: Putain, je suis à. Ah. Non, c'est pire.
2: Non, je suis à fond là. Je peux rien faire de plus. Je suis à fond.
0: Oh, mais attends, tu t'amuses?
2: Non, je te jure que non.
0: Alors ça, avez-vous déjà été de... Oh, tu attaques le double saut!
2: C'est Rigaud! Mais c'est Rigaud! Mais arrête, c'est Rigaud, regarde!
0: C'est pas Rigaud!
19: Mais non, c'est pas moi!
0: Fais gaffe, parce que tout à l'heure, tu vas te le prendre dans ta gueule, là!
2: Oui!
19: En plus, il...
2: En plus, c'est pas à 20 grammes, hein!
19: Tokyo Wall Kit CRS!
0: Avez-vous déjà été dans la jet set? Alors, 59% des gens répondent qu'ils ont déjà essayé, mais avec Vaseline, c'est pas... La jet set, c'est pas dans le cul, hein, qu'on parle! Enfin, bref! 40% répondent qu'ils ne boivent pas de jet 27, ça sert à rien, je vois pas non plus le truc avec le film.
2: Là, ils ont dû confondre.
0: Mmh. Ouais, je pense. 20% des gens disent que oui, en cassant un carreau, bah pourquoi pas.
2: Mais ils sont rentrés dans la jet set.
0: 11% disent qu'ils sont déjà allés à la Bourboule, Mais pas, la pas bourboule, à la Jet Set, ok.
15: La bourboule.
0: Bah, c'est ce que j'ai dit, la bourboule. Ouais, Manu.
15: Pareil que t'aimes bien, bourboule.
0: Pas. Manu, oui.
15: On accueille.
2: Ah oui, t'entends bourre des boules.
15: Ouais, c'est ce que je voulais dire en fait. Jeu de mots.
2: Oh, elle me tente pas, toi.
15: On accueille Poussy Mitchell, bon sang.
2: Mais attends, il y en a un autre, non
15: Poussy. Ah bon, pardon. Ah bon. Moi j'accueille, hein,
2: salut,
15: j'accueille.
2: Salut Poussy, salut.
3: Bonjour, c'est Eddie Mitchell.
0: Hey, j'ai.
6: Bonjour, c'est Poussy Mitchell.
0: Je crois que j'ai. Oh! Hey, je l'avais déjà viré, lui.
15: Non.
2: Ah, c'était Poustine.
15: T'as eu, ouais, Poustine, Pousnaref.
0: Non.
15: T'as eu Poussy. Poussy contre les vampires. Mais c'est pas la même chose.
19: T'as eu Poustine.
2: C'est Poussy Mitchell.
0: T'appelles d'où?
6: C'est Poussy Mitchell.
0: T'appelles d'où?
6: J'appelle de Paris.
2: Oh, mais arrête, Paris.
0: Putain, mais arrêtez avec Paris.
2: Arrêtez avec Paris, vrai. Merde, y a pas que Paris.
0: Putain, ça commence à me prendre la tête, là.
19: Bon, Gérard, maintenant que t'as donné la définition de...
0: Oh, ta gueule un peu, la Poussy.
6: Tu t'écrases, la Poufiane.
19: Maintenant que tu as donné la définition de la Jet Set, y a Yankee qui voulait savoir où est-ce qu'on peut trouver la Jet Set.
0: Oh putain, mais il me casse les couilles, lui. On peut pas la trouver, la Jet Set, qu'est-ce qu'il me fait chier, celui-là.
19: C'est comme la Matrice, un peu, non?
0: Oh,
6: ouais, exactement.
0: Voilà.
19: Je l'ai vu hier. Mm-hmm.

0: C'est un téléphone filaire.
1: Il est, ça fixe.
0: Ouais.
1: Parce que il est pourri.
2: Tu vas pas me casser les couilles, j'entends.
1: Alors. Bah alors, Poussy, tu réponds.
3: Ouais, alors, bah ouais, quand t'es milliardaire, tu peux te payer une femme de ménage, c'est sûr. Puisque tu es milliardaire, donc tu as des milliards.
1: Mmh.
3: Donc, une femme de ménage, en général, c'est pas très cher. Enfin, si, quand même.
1: N'importe quoi.
0: Est-ce que justement, quand.
1: Oh, s'il vous plaît, on se calme.
0: Quand t'es plus riche, est-ce que tu la payes plus cher?
3: Ah, ça dépend la qualité de la femme de ménage.
4: Ah oui, ça c'est sûr, oui. Ah, ça c'est chaud.
5: Mais t'as
4: c'est
5: pas vrai. Besoin de femme de ménage quand t'es milliardaire.
1: Bah ouais, en principe, non. Hein.
0: T'aurais pas d'argent avec l'adiateur.
3: Quand t'es milliardaire, tu peux nettoyer tout seul.
1: Ouais.
3: Ouais.
1: Laurent.
6: J'ai appris les mégots, chapeau.
1: Laurent.
6: Oui. Oui, moi je le conseille, hein, franchement. Faut être con pour être milliardaire et faire le ménage soi-même. Moi j'en ai une, je la paye décemment, elle gagne 3000 francs par mois.
5: C'est Alice.
1: Oh, voilà, attends, qui c'est qui s'amuse avec son téléphone? Eh, Poussy, t'arrêtes, ou Étienne et Guy, vous arrêtez là avec de bouger vos téléphones.
5: Poussy, Étienne et Guy.
1: Oh, oh.
5: C'est bon ça.
1: Eh, hey, j'ai parlé là, je voudrais bien qu'on réponde.
4: Ouais, on arrête. Ouais.
1: Merci.
7: Ouais, j'arrête.
1: Oh putain, l'autre, la voix de Tantous, celui-là, je t'explique pas. Enfin, donc toi Laurent, tu me disais que t'en avais déjà une et que tu l'as payée assez cher, c'est ça?
6: Ah oui, je la paye plutôt cher, oui, moi je trouve, hein, elle gagne 3000 balles par mois, sans frais, sans rien, parce que bon, faut
5: au
6: pas
5: black.
6: Exagérer, quoi.
5: Au black,
6: moi tu l'as payée. Elle est déclarée, parce que je gagne de la thune sur elle, elle est handicapée mentale, donc...
1: T'en profites pour sur les handicapés, bah je vais te dire au revoir.
6: Bah non, pourquoi, c'est vachement...
1: Moi je te dis au revoir.
6: Non, je fais trop
1: au revoir.
5: Ça y est, parti.
1: Laurent, Manu.
5: Oui.
1: Tu lui dis au revoir.
5: Ça y est, elle est partie.
1: Étienne.
7: Ouais.
8: Weekend à Rome.
1: Ah, bon, tu réponds.
7: Attends, il y en a un qui connaît, super cool.
1: Il y en a un qui connaît, que je te demande, tu réponds la question et tu fermes ta gueule maintenant.
9: Je te prendrai nu.
7: À Rennes, si tu veux, il y a énormément de milliardaires qui ont énormément de femmes de chambre, de domestiques.
1: Des femmes de ménage, espèce d'andouille.
7: Bah oui, c'est la même chose.
1: Ouais, d'accord, si tu veux. Oh, j'ai envie. Tu peux pas parler encore un petit peu moins fort, comme ça j'entends rien encore.
7: Ah bah écoute, je suis désolé, on a tous la
1: tu
7: voix.
1: Tu parles plus fort, c'est pas quand même écoute, pas Gérard, compliqué ce que je te demande.
7: Gérard, j'ai eu un accident.
1: Ouais, t'as eu un accident de la langue.
7: Mais ouais.
1: Ouais bah ça, je vais te dire une chose, tu commences à me les gonfler, hein.
7: Il y a deux ans, je suis tombé pour la France et puis je me suis...
1: Bon, alors Étienne, au revoir. Comme ça, tu iras tomber à Rennes. Bah, tu iras tomber à Rennes, bah, allez, bonne nuit.
7: Pour la France, il y a deux ans.
1: Ouais, bah c'est bon, allez. Manu, tu lui dis au revoir et puis c'est tout.
7: Tu me le coupes, lui.
1: Tu le coupes.
10: Anka,
1: coupe-le. Anka, tu le coupes, tu demandes, tu regardes sur la fiche à Manu, il sait. Rigo.
11: Oui, genre une... Calme-toi, toi. Une question de touriste sur l'IRC, il voulait savoir, est-ce qu'on paye plus d'impôts quand on est milliardaire?
1: Bien sûr, ça, oui. Ça, justement, c'est...
5: Ah, toi qui es bien passé par...
11: Alors, du coup, il voulait savoir, quel impôt supplémentaire paye-t-on?
1: Bah, de toute manière, vu ce qu'il déclare, de toute manière, il paye des impôts. Automatiquement, il en paiera des impôts.
11: Il déclare pas.
1: Bah ouais, mais attends, ça dépend de ce qu'il a comme revenu. Il touche quoi, lui?
11: Ah, il touche l'argent de la drogue.
1: Ouais, bah, ça, je réponds pas à des questions comme ça. Ça,
12: salut,
1: ça va plus vite.
12: Ah,
1: bah, quand on en Guy, parle...
6: Oui,
1: on a personne, là. Manu.
5: Il y a quelqu'un.
1: Allô. Manu, on a
13: toujours Guy Bédo. Oui,
1: Guy, et puis Poussy, c'est tout.
13: On a Poussy Mitchell, toujours. Et on a Millionnairito aussi.
14: Bonsoir.
6: Bonsoir
14: tout le monde. Bonsoir.
1: T'appelles d'où?
14: J'appelle des Sainte-Marie-de-la-Mer.
1: La fréquence
14: 113.3.
1: C'est bizarre, la semaine dernière, lors de la nuit marathon, on a eu un auditeur de Sainte-Marie-de-la-Mer.
14: Ah, c'est la famille.
1: Et c'est bizarre, ouais. il a pensé me donner la fréquence.
14: Ouais, mais moi je te dis, c'est 113.3, je te jure.
1: Ok.
14: Tu vois?
6: Ouais.
1: Donc Guy, tu veux répondre?
6: Je suis en train de répondre, ouais, bah, alors moi je te dis, c'est très logique. Quand on est milliardaire, on a forcément une grande maison, donc c'est obligatoire d'avoir des femmes de ménage.
1: Mmh.
6: Donc forcément, on est même obligé d'en avoir plusieurs, parce qu'une, elle peut pas se taper tout le boulot.
1: D'accord.
14: C'est faux.
6: Donc, ouais. Et puis moi, j'en ai plusieurs, par exemple, mais je les paye au noir, je les paye que dalle, parce que bon, elles sont un peu émigrées, enfin bref.
1: Ouais, d'accord. Je te signale, fais gaffe à ce que tu dis quand même, il est quand même 1h du matin, parce que sinon, tu risques d'avoir des petits problèmes, je vais te forcer de te virer. Hein.
6: Ouais, c'est gentil.
1: Milio machin, là.
14: Millionnairito, ouais.
1: Ouais.
14: Moi, je pense que, ouais, faut avoir des larbins quand même. Parce que nous dans la gitanerie, je veux dire, quand on a de l'argent, quand t'as de la caillasse, c'est pour en profiter. Donc tu vois, autant te faire servir, quoi. Tu vois, puis bon, si tu fais des enfants avec ta femme, c'est pas pour rien, faut bien qu'ils servent à quelque chose aussi, tu vois.
2: Excuse-moi, milliard et tout, je sais pas quoi, là, tu fais quoi, t'es guise, là?
14: Ouais, là, j'ai guise, là, ouais.
2: Ah, d'accord.
14: Alors d'ailleurs...
1: T'arrêtes, si ça te dérange pas, tu peux arrêter, parce que je voudrais que tu répondes à la question correctement.

0: J'ai une licence.
1: Tu arrêtes déguiser, s'il te plaît, merci.
0: J'ai une licence de Raymond.
2: Bon, allez hop, bonne nuit.
3: Je crois qu'il est en train de limer.
0: Ouais,
3: plutôt.
0: Elle est pas bien placée.
2: Oh, oh, oh, oh bah, Manu. Non, mais il va arrêter. Il va arrêter. Il va arrêter.
0: C'est bon. C'est quoi la licence de Raymouleur?
2: Par contre, j'ai un quatrième auditeur si ça vous fait kiffer.
4: Ouais, bah, on va le prendre. On va le prendre avant la pause.
2: Ok, c'est cool. On accueille Mazarine de Rothschild. Bonsoir.
5: Bonsoir.
0: Bonsoir Mazarine.
5: Bonsoir à tous.
4: Bonsoir. T'appelles d'où Mazarine?
5: Moi j'appelle de Castres.
4: La fréquence
5: 102.5.
4: Bonsoir, quand je vous dis, quand je vous demande vous appelez d'où, vous me donnez la fréquence 102.8?
5: 102.5 hein.
4: Ah 5 pardon.
5: Voilà.
4: Bon donc
3: Gérard, sur l'IRC on remonte hein, on est arrivé à 7123.
4: Voilà, ça va bien ça.
3: Noter. Et je vais essayer d'attraper une question vite fait. Il y a ZZ qui te demande. Il y a ZZ qui demande à Bernard, à mon avis, c'est à toi qui parle. Il te demande. Il dit que si tu penses pas que si t'étais milliardaire, tu pourrais faire élargir les portes de ton foyer pour permettre à ton facochère de circuler librement.
4: Ben, ça, j'y répondrai pas, tu vois. C'est même pas la peine que.
3: Mais
4: pas
3: est-ce que tu le ferais?
4: Non, parce que de toute manière, je réponds pas à ça.
0: Est-ce que tu te ferais faire les dents aussi?
4: Mazarine.
3: Ah, là, c'est milliardaire.
4: Mazarine. C'est toi qui viens de dire ça? Mazarine!
5: Ah non, pas du tout, hein. Je viens d'arriver, hein. J'ai une voix grave. Hein.
4: C'est qui vient de dire ça?
6: Tu viens de dire quoi?
0: C'est là.
4: C'est qui?
3: Bonjour,
4: c'est
3: Moussaillon, c'est les innocents.
5: J'ai la tête à Mitterrand, mais je suis bonne. Hein.
0: Bonjour, c'est Joe Cocker.
4: Je sens que tout à l'heure, je vais en saquer quelques-uns encore. Hein.
0: Ok, super.
4: Ouais, ben, vous allez répondre parce que comme ça. Comme, bon alors, Poussy, au revoir.
0: Ouais, c'est pas moi, Gérard.
4: Si, j'ai reconnu ta voix,
2: c'est qui
4: Poussy.
2: Poussy quoi? Poussy Mitchell?
4: Poussy Mitchell, tu lui dis au revoir. Voilà, comme ça on sera tranquille.
5: Salut, Poussy.
4: Bon, donc la question c'est. Donc tout le monde a. Mazarine, tu veux répondre avant la pause?
5: Non, je préfère la pause.
4: Bah, tu vas répondre tout de suite ou sinon je te dis au revoir avant la pause.
5: Mais, le problème, c'est que la question a été mal posée. Hein.
0: Les domestiques.
5: Je voudrais que tu me refasses la question, s'il te plaît.
4: Tu fous de ma gueule?
5: Pas du tout. Hein.
0: Les domestiques.
4: Non, bah, de toute manière, je ne répéterai pas la question.
6: Bah, il était au standard.
4: Bah, oui. Il avait qu'à écouter au standard.
5: Mais non, mais j'étais avec Manu, là, il me parlait de ses préparatifs pour le mariage.
4: Bon, alors, Mazarine, au revoir.
5: Mais pourquoi?
4: Au revoir.
7: C'est un bordel.
4: Voilà. Comme ça, on va être tranquille. Il nous reste Guy et Million.
7: Je peux pas écouter un disque de Cure.
4: Non, non. Alors, on va s'écouter.
7: J'aime bien le groupe Cure.
3: Je dis.
4: Alors, la question.
7: Je dis quoi?
4: Je dis.
8: Oui, c'est moi. Loulou, Bega.
4: Gildard, tu dégages. Tu dégages de.
2: Non,
4: tu dégages.
2: On fait une pause, je me calme.
4: Non, mais tu
2: on
4: vas.
2: Fait une pause, je me calme.
4: Tu vas aller là-bas au standard.
2: Je vais me prendre un peu de gâteau.
4: Alors, donc, on va s'écouter le petit ton du caniveau avec donne-moi du mou dans tes fesses car ça brûle et on se retrouve tout de suite après au 0803-08-5000.
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4: Fildar, c'est la dernière fois que tu me mets ce jingle-là avant que tu te prennes le portable dans ta gueule. Je te préviens d'entrer. Et tu arrêtes avec ta musique, Max, il te l'a dit aussi. Ok? En de bon entendeur, salut. Bon, alors, pour la dernière
2: fois... Salut, tu vas bien?
4: Pour la dernière fois ce soir que je vais encore gueuler, mais ça
10: c'est
4: changera
10: quoi,
4: pas.
10: Écouté, là, c'est bien.
4: C'était le petit ton du caniveau avec donne-moi du mou dans tes fesses car ça brûle. Et voilà.
2: D'accord, c'est sympa.
4: Donc vous pouvez nous appeler au 0803 085000. Mm-hmm. C'est Manu qui est au standard avec Anka, mais Anka va se réveiller un petit peu parce que ça commence à dormir et ça n'est pas bon. Donc les auditeurs, tu prends les numéros. S'ils veulent participer au débat, s'ils ont un téléphone fixe et qu'ils arrivent à comprendre ce qu'on veut dire, ils appellent, sinon ils restent chez eux, d'accord?
11: Mais je fais que ça, Gérard.
4: Ouais, mais c'est pas la peine de
11: les mettre. Je suis victime d'une injustice, je proteste.
4: Ouais, mais
11: j'arrête pas de bosser, c'est moi qui bosse le plus.
4: Ouais, mais pour l'instant, c'est pas toi qui prends les auditeurs, c'est Manu qui me les donne, d'accord? Parce que pour l'instant, j'ai aucun auditeur à toi. Voilà. Ça va là, tous les deux?
2: Mais attends, on prépare l'émission, nous.
4: Ouais, ben. Alors, on accueille Guy Bedos. Gildard! Tu arrêtes avec ça, s'il te plaît, merci.
2: Vas-y, c'est pas grave, y'a qui d'autre? Y'a qui d'après?
4: Alors, Nerito, là.
12: Bonsoir.
4: Philippe Risoli, t'appelles d'où?
13: Ouais, 101.9.
0: Bonsoir, Philippe.
13: Bonsoir.
3: Bonsoir, Philippe.
4: Et Jean-Pierre Marielle.
0: Oh,
10: Oui, bonsoir, bonsoir les filles.
4: La fréquence.
6: Salut.
10: 101.9 Paris.
4: Putain, encore. Ouais, là, c'est en vraiment. C'est vraiment uniquement que du Paris qu'on a en ce là, moment.
10: Ouais, mais c'est à Paris qu'il y a la jet set.
4: Non, c'est un fou. Moi, je veux des auditeurs de province un peu.
10: Oui, mais c'est à Paris qu'il y a
4: la jet set. Mais j'en ai rien à foutre. Tu vas la fermer, ouais.
10: La jet set de la campagne, lui.
4: Ouais, je crois. Bon, tiens, on va faire un sondage, comme ça, ça va changer. Que doit-on faire pour rentrer dans... Oh bah non, je vais pas le faire, celui-là.
10: Dans ton cul.
2: Pourquoi?
4: Jean-Pierre Mariel, c'est toi qui viens de dire ça?
2: Jean-Pierre?
10: Jean-Pierre Mariel ne s'abaisserait pas à dire des trucs comme ça, s'il te plaît.
4: Alors, Philippe Rizzoli, c'est toi?
6: Ah, non plus, hein.
4: Alors, ça doit être Milio Nerito.
10: Non, Zivon, c'est pas moi, moi.
4: Ouais. Je reviens, celui qui s'amuse à dire des conneries comme ça.
10: On pourrait relever le débat un peu.
4: Ouais, si je veux.
10: Un petit. Un coup de couteau papillon, là, attention.
4: Fais un petit sondage. Rizzoli, au revoir.
2: Non, c'est pas Rizzo.
4: Manu.
2: Mais c'est pas grave, fais le sondage.
4: Non, non, mais tu lui dis au revoir, c'est tout.
2: Ouais.
4: Comme ça ira plus vite. Alors, que doit-on faire pour rentrer dans la jet set? 73% des gens répondent qu'il faut ramper le cul nu, bien sûr, pourquoi pas. 31% des gens répondent qu'il faut des tickets d'entrée, bien sûr.
2: Bah oui.
4: Bah, pour aller voir le film, il faut des tickets. 29% mais... des gens qu'il faut être 7 et venir en jet, sinon on ne rentre pas, bah ça, en principe.
2: Oh, jeu de mots.
4: On est pas sous la main. Que je suis mal placé pour faire. Me faire enfourcher, bah ça c'est bien.
2: Ah
4: c'est...
2: Bah non, mais il faudrait que tu te tournes un peu.
4: Putain. Bon, je te dis d'arrêter avec ça, tu m'énerves, d'accord?
2: Arrête d'écarter les cuisses, ça fait du bruit.
4: Donc,
3: ça, je suis un chômé.
4: Alors, la question. Non, la question. Quelqu'un de la jet set peut-il faire un crédit pour une voiture ou autre? Et a-t-il le droit d'avoir un découvert?
10: Alors...
4: Guy Bedos.
11: Ouais. C'est compliqué parce que moi, perso, j'ai jamais eu de découvert, hein, donc je sais pas ce que c'est. Hein.
4: Mais
10: découverte.
4: Mais...
10: C'est normal quand
4: bon,
10: on
4: attends,
10: est...
4: Attends, Guy Bedos, t'as quel âge?
11: On n'a même pas de
4: attends, t'as quel âge?
11: Hein?
4: Tu as quel âge?
11: Moi, j'ai 25 ans, si tu veux. Et je suis milliardaire, donc j'ai pas de découvert, quoi. Quand
4: non,
11: même.
4: Mais quelqu'un de la jet set peut-il faire un crédit pour avoir une voiture ou
11: ouais,
4: autre?
11: Ouais, à mon avis, ouais.
4: Et l'autre, la deuxième question qui vient en même temps, c'est a-t-il le droit d'avoir un découvert? Voilà.
11: Ouais, à mon avis, bon, il peut toi, faire un découvert, ouais, s'il veut, ouais, mais c'est son problème, enfin, moi...
4: D'accord, eh ben c'est vachement bien ta réponse. Hein.
11: Bah écoute, franchement, moi je connais pas.
4: Je te demande s'il peut faire un crédit pour une voiture ou autre.
11: Pour le crédit, ouais, moi je te dis ouais.
4: Ouais, tu me dis ouais, d'accord. Ben je crois que tout
10: à l'heure. Non, mon petit, ben non, on fait pas de crédit pour une voiture.
4: Si
10: on fait
4: celui-là.
10: Un crédit pour un diamant, mais Marielle. Pas pour une voiture.
11: C'est vrai, pour une
4: bon,
11: voiture,
4: Jean-Pierre
11: Mariette.
4: Oh, mais ça va, ouais. Qu'est-ce que vous voulez dire, Pidlar?
2: Oui, excusez-moi, les auditeurs. Je vais te demander si tu fais partie de la jet set et que tu fais un prêt, c'est que t'as pas de thunes, donc t'es pauvre. Donc t'es pas obligé d'être milliardaire pour être dans la jet set.
4: C'est vrai. Bah ouais, mais non, mais c'est quelqu'un. J'ai précisé, c'est pas un milliardaire que je parle.
11: Ah ouais,
4: c'est quelqu'un de la jet set.
11: Ah ouais. Attends,
2: donc on peut être pauvre dans la jet set.
4: Bah ouais. Est-ce que tu peux
2: faire un prêt?
4: Est-ce que tu peux?
2: Ouais, ça tu peux.
4: Est-ce que ta gueule? Alors ta réponse, tu te la carres au cul. Ta question.
2: Non, mais c'est
4: tu te la carres.
2: D'accord.
4: Tu te la carres au cul. J'y répondrai pas.
2: C'est une pure question. Est-ce que on est pauvre?
4: Non,
2: sérieux, là je suis sérieux.
4: J'y répondrai pas.
2: Est-ce que on est sérieux? Fais gaffe.
4: Je suis sérieux là.
2: J'y répondrai pas. Attention, sérieux.
4: Fais gaffe, hein. Milio, Milio Nerito, t'arrêtes, s'il te plaît.
3: Vas-y.
2: Est-ce qu'on peut, quand on est pauvre, faire un prêt pour rentrer dans la jet set?
4: Non, c'est une question pourrie.
2: Comme ça, on fait un prêt, on est riche, et hop, on peut y aller.
4: N'importe quoi.
2: Et après, on rembourse.
4: Bon, ça va, Nerito.
8: Oui, c'est vrai. Loulou, bug.
4: Ah,
2: oh,
4: stop.
2: Chaud. Pas d'état d'âme, hein. Pas d'état d'âme entre nous.
3: Doucement, Gérard.
2: Là, il est en train de débrancher une machine dont je ne me sers absolument pas.
3: Il sait ce que c'est.
4: État d'Amérique. Rigo. Une question.
3: Alors, une question. Durandal, il voulait savoir.
2: C'est une bonne question.
4: Écrase.
3: C'est pas grave, c'est la première que j'ai sous les yeux. Il voulait savoir ce que tu ferais pour aider le monde si t'étais milliardaire.
4: Oh non, mais attends, je pose la question. Je croyais que c'était une question.
2: Tu
4: fermes
2: question.
4: Ta gueule ou quoi là? Bon, Pildar, tu dégages des studios, je veux plus te voir.
2: Par contre, on parlait du monde, le monde, mais il y a le Figaro, Libé.
4: Ta gueule, toi.
3: Gérard, tout à l'heure, t'as pas voulu avouer que si t'étais milliardaire, t'achèterais un milliard de bières. Donc, pour l'humanité, qu'est-ce que tu ferais si t'étais milliardaire?
4: Je répondrai pas sur des questions comme ça, parce que c'est pas des questions qui portent sur le débat.
2: Non, mais sérieusement, si toi, t'avais de l'argent, t'aiderais les gens, comment pas?
4: Tu pourrais faire quelque chose. Non, mais ça, c'est mon problème. J'ai dit que je ne dirais rien sur ça. Si j'avais de l'argent, je ne dirais pas ce que j'en ferais, c'est tout. Ça, c'est mon droit. Mm-hmm. Voilà, c'est tout. Ouais, millionnerito.
14: Justement, je voulais dire, mais il n'y a pas...
4: Non, mais ça y est, hop.
14: Il n'y a pas une association, les enivrés.
4: Merde.
6: Regarde, ensemble et tout, ils font des trucs.
4: Oh, ta gueule, toi, Guy Bedos. Quoi? Millionnerito.
0: Écoute, ouais, moi, je pense que déjà, si tu veux acheter une voiture, tu fais un chèque. Déjà, ça, ça marche bien, à la place de faire un crédit.
3: C'est vrai.
0: Moi, s'il y a quelqu'un qui a besoin, j'ai des plans au niveau des caisses.
2: Ouais, mais bon, faut voir.
0: Ah ouais, non, honnêtement, j'ai des bonnes rentrées.
6: Ouais.
0: Et tu disais qu'en plus, l'histoire du découvert, j'ai des décapotables, hein, donc il n'y a pas de problème.
4: Ouais, ça, tu réponds carrément à côté de la plaque.
0: Attends, tu parles des découverts à des voitures, c'est des
4: Tu réponds carrément à côté de la question.
0: Attends, c'est une décapotable, c'est...
4: Tu réponds à côté de la question.
2: Non, non, mais par contre, pour aller dans le sens de millionnerito, c'est vrai que ça dépend quelle voiture t'achètes. Tu vois, si t'achètes une Porsche...
6: Si tu prends une Twingo, franchement...
4: Bon, allez, Guy Bedos, au revoir, ça t'apprendra de citer les marques. Allez, hop, terminé pour elle, ça prend une de moins.
10: Non, Philippe, s'il vous plaît, est-ce que je peux intervenir?
4: Ben, j'ai un Philippe Rizzoli.
15: Ouais. Et moi je crois que faut pas faire de crédit pour acheter une voiture, quoi. Si t'achètes une petite voiture, mais bon, en même temps, tu peux faire un crédit avec des intérêts de 20%, t'es pété de thunes, tu t'en fous, quoi.
4: Et s'il veut acheter autre chose?
15: Une Twingo?
4: Mais punaise! Mais ça vous arrive de répondre aux questions correctement, aux questions que je pose?
15: Bah, je réponds à ta question, hein. C'est ta question.
4: Je te demande, peut-il faire, quelqu'un de la Jet Set peut-il faire un crédit pour une voiture ou autre? Et a-t-il le droit d'avoir un découvert? Putain, mais répondez correctement aux questions, sinon ça va plus aller là.
10: Comment qu'on peut avoir un découvert?
15: Évidemment, mais comment te veux-tu avoir un découvert en étant millionnaire? Faut tout péter.
4: Quelqu'un de la Jet Set? C'est pas un millionnaire que je viens de dire, merde.
15: La Jet Set, ils sont millionnaires.
4: Putain, mais c'est pas vrai, vous êtes borné là ce soir.
15: GG, t'as vu le film?
4: Non.
15: Bah alors.
4: Mais justement, on parle pas du film, nom de Dieu de merde. Vous me faites chier là.
14: Mais j'ai raconté dans la Jet Set, est-ce que c'est toi qui conduis ou t'as un chauffeur?
3: Ah, j'avais la même question sur...
4: Bah, en principe, c'est un chauffeur.
14: Mais t'as pas besoin de bagnole là.
4: Non, c'est... Mais de manière... On parle pas du film, mais me cassez pas les couilles avec vos questions de merde.
3: Ouais, faut arrêter.
4: Putain. C'est qui sur
14: l'IRC à la fin, GG?
4: Ta gueule, toi. Toi, tu fais ton standard et tu fermes ta gueule maintenant.
14: Ouais, je fais les deux en même temps.
0: GG.
4: Ouais.
0: T'achèterais quoi, toi, si t'étais millionnaire?
4: Pour l'instant, il y avait une question, je veux savoir sur l'IRC, c'est tout, mais je répondrai après à la question.
3: C'était une bonne... On peut peut-être la faire tout de suite, sa question.
4: Alors, vas-y.
3: Question.
4: Non, je veux celle de l'IRC, ils attendront un peu.
3: Bah, une question de stéréo, ils voulaient savoir, pour s'inscrire à la Jet Set, est-ce que c'est comme pour s'inscrire au Club Dorothée?
4: Ça n'a rien à voir.
14: Faut être membre, faut ta carte.
4: Ouais, hein. Là, je crois que
0: moi, j'ai le numéro de Monsieur Cadeau si ça intéresse quelqu'un.
4: Tout à l'heure, tu vas voir le numéro de Monsieur Cadeau que je vais te dire au revoir si tu me fais chier.
0: Donc, des photos ça de va aller. Emile Bassiste en train de bourrer Ryan quand même.
4: Alors, Philippe Rizzoli, au revoir. Allez, hop, Manu. Rizzoli, au revoir. Terminé ça pour lui.
3: Il y a un auditeur qui avait une question pour toi, Gérard.
4: Ouais, qu'il dise.
0: Ouais, c'est Marcelito, donc je répète.
4: Ouais.
0: Si toi, t'avais plein d'argent, si t'avais de la caillasse, qu'est-ce que tu ferais? T'achèterais quoi? Toi, t'achèterais une voiture ou autre chose?
4: J'achèterais autre chose, je peux pas dire quoi exactement. C'est
0: par exemple.
14: Gérard, est-ce que t'aimerais faire à partir de la Jet Set?
4: Non.
14: Pourquoi?
0: Est-ce que t'aimerais avoir de l'argent?
4: Bah, en principe. Yeah. En principe, hein. Donc Jean-Pierre Marielle.
0: Ok, le mec il rêve, il voit loin, tu vois.
14: C'est clair. Tiens Gérard, tu peux rentrer tes boules là, il y en a une qui est sortie.
4: Millionnaire. Gérard, t'arrête. Je te jure, tu vas le prendre avant la fin de la nuit, toi, le portable dans ta gueule.
0: C'est pas beau à voir.
4: Jean-Pierre Marielle.
10: Oui, je suis là, mon petit.
4: Alors tu réponds.
10: Mais qu'est-ce que tu veux savoir? Tu me demandes et je te réponds, je suis comme ça, moi je suis sincère.
4: T'as compris la question ou tu te fous de ma gueule?
10: Bah moi je te dis que t'as pas besoin de faire un crédit pour acheter un yacht.
4: Alors tu l'achètes comment?
10: Et ton yacht, tu l'achètes en faisant des films, tu fais comme moi, tu tournes.
4: N'importe quoi ça.
0: Gérard, il a tourné, ouais.
4: Ouais, c'est ça.
10: Attends, j'ai tourné, j'en ai fait des films.
4: T'as tourné dans quoi?
10: Oh bah attends...
4: Dans la main de ma soeur, dans la culotte d'un zouave?
10: Bah non, à nous les petites anglaises.
4: Ouais, c'est ça.
10: Tu te souviens pas?
4: Ouais, c'est ça.
14: Excuse-moi, t'étais dans Jet Set?
4: Tu arrêtes!
8: Oui, c'est moi.
14: Lançage.
0: C'est Loulou.
4: Ah, je t'ai prévenu, hein!
14: Attention.
0: Qu'est-ce qu'il a acheté, là?
14: Je sens Bic, son parfum Bic.
4: Ouais, bah tu l'envoies, là.
14: Il y a le prix, 2,40 francs.
2: Oh non, putain, tu donnes un crédit? Est-ce que toi t'as fait un crédit pour avoir
4: Manu,
2: pour te payer ton billet?
4: Bon, les auditeurs,
14: les auditeurs, s'il vous plaît, s'il vous plaît.
0: Attention.
4: Alors
2: on va accueillir deux auditeurs.
14: Ça pue par contre.
2: On va accueillir Gerardo da Causino.
4: Oh.
14: Trouxe proche.
16: La fréquence.
7: Obrigado.
16: La fréquence.
7: Girardo da cozinha, moço. Uau.
16: La fréquence.
7: La fréquence. 101.9, je ferme.
16: Oh putain, quel connard ce mec.
14: Ça ne dit pas.
7: Raciste, n'aime pas Brasil.
16: Ta gueule.
7: Bon, allez hop.
16: Manu, tu le calmes et il reviendra après quand je serai décidé celui-là. J'ai un accueil.
14: Je le calme.
16: À la terrasse. Et Poképousse.
14: Jean-Vicalin, ça enchaîne de tous les côtés.
17: Jean-Vicalin,
18: j'adore ça.
19: Moi j'ai un pour.
18: Ta gueule, salope. Allez, on y va.
17: Écoute, mon petit.
18: Doucement à ce que tu fais à Bibi.
19: Je couche.
16: J'ai un pour calmer. Je sens que le débat à 2h il va être terminé. Ça va durer jusqu'à 3h.
18: J'ai vu Sandy décoré en mist là.
14: J'ai coupé, c'est pas moi.
16: Tu dégages des sujets,
14: c'est bon. Fais un break avec ta vie.
19: Ouais, tranquille.
16: Je veux plus te voir. Je veux plus te voir dans les studios, tu dégages.
19: Genre, laisse-le, je voulais te dire sur l'IRC, on a dépassé les 8500, on est 8736. Donc ça monte, donc on va essayer de rester tranquille. Et il y a une très bonne question de François sur l'IRC, elle est très bonne, attention. Il voulait savoir si les sportifs connus sont dans la jet set.
16: Pas obligatoirement.
14: Question de merde.
16: Pas obligatoirement.
14: Non, depuis la Coupe du Monde, ils sont dedans.
16: Les gens ça n'a rien à voir le foot avec la jet set.
14: Non mais ils sont dedans maintenant.
16: Ils sont dedans. Mais bien sûr qu'ils sont dedans. Mais ils ont pas besoin de jouer dans un film pour ça. Ça n'a rien à voir.
14: Quel film?
20: Est-ce qu'il faut jouer dans un film pour être dans la jet set?
19: Ça c'est une bonne question.
16: Mais non. T'appelles d'où Poképousse? Poképousse là.
19: Du pays des Poképousse.
17: Du Pokémon Center, de Poképousse Center.
14: T'es où? C'est à Tokyo, vu la taille de ton téléphone.
16: Ta fréquence.
17: 101.9, je suis rue de la Pompe en fait.
18: Bonsoir.
17: On est voisins.
18: Bonsoir.
16: Je sens que Poképousse.
20: Par contre, j'ai eu Gerardo da Causino et c'est bon, je l'ai calmé, il est là.
16: Alors, on va continuer. Donc, Gerardo, tu réponds à la question.
14: Tu te calmes, sinon tu vas en culo.
17: Ouais. Je vais mettre un coup de capoeira, attention.
16: Ouais, tu réponds à la question.
7: Très bien, je peux Brésil. Et Gérard, s'il te plaît, tu peux répéter la question.
16: Alors, quelqu'un de la Jet Set peut-il te faire un crédit pour une voiture ou autre et a-t-il le droit d'avoir un découvert?
7: Moi, totalement, le truc qui est fait à partir de la Jet Set, c'est le découvert. Tu peux aller voir banquier, pisser à l'arrêt zigzag, et tu peux vraiment faire tout ce que tu veux quand tu es Jet Set, tu emmerdes les gens.
16: Ok.
7: Tu vois, et pour le crédit voiture, c'est exactement la même chose. Tu arrives, tu prends un crédit voiture, tu fais tout sur l'autoradio de la voiture. Et voilà, c'est fait.
16: Ça y est,
7: pas
16: ok, merci. Poképousse.
17: Attrapez. Excuse-moi quand tu dis mon nom, ça me fait mal.
16: Poképousse.
17: Jet Set, il a pas besoin de faire de crédit, Gérard.
16: Bah, tu peux expliquer?
17: Bah, parce qu'il est pété thune, le mec, tu vois.
16: Oh, mais ça va, là, tous les deux, là. On vous dérange pas?
20: Non, ça va.
16: Ça y est, ça m'aurait étonné. Hé, tu me donnes du son dans ton micro ou quoi là-bas?
14: Tu veux du son?
16: Espèce de connard.
7: Gérardo,
16: tu fermes ta gueule.
17: Y'a ta femme qui est garée en double fil, elle gêne là.
16: À qui tu parles toi?
17: À toi, enculé.
16: Eh ben, va te faire enculer toi-même.
17: Oh, c'est chaud.
16: Allez, au revoir, Gérardo.
17: Oh, mais alors, mais qu'est-ce que ça veut dire?
16: Bon.
17: Mon petit.
16: Alors, 7e question.
17: Il y en a combien en tout?
16: Il y en a 20.
17: Oh, chaud. Oh, putain. Oh, c'est bon, ça.
16: Eh ouais, on dit jusqu'à 3h du matin, malheureusement.
14: C'est sur quoi les débats, déjà?
16: Ta gueule.
19: Là,
14: non, mais répète-le pour les gens qui viennent d'arriver.
16: C'est milliardaire et Jet Set. Mais je sais pas si on ira...
20: Excuse-moi, Jet Set, le film?
16: On parle pas du film, mais enfin. Bon, quelqu'un de la Jet Set est-il obligé d'avoir un garde...
14: Allô?
17: Ouais.
21: Allô?
16: Vous me laissez poser la question ou quoi, là?
21: Allô?
14: Oui, ils sont là, c'est bon.
16: Quelqu'un de la Jet Set peut-il avoir... Est-il obligé d'avoir un garde du corps? On va demander à Poképousse. Poképousse une fois, Poképousse deux fois, Poképousse trois fois, au revoir.
7: Gérard, tu es très très Brésil ce soir.
16: J'ai dit au revoir à lui, hein.
20: Non, c'était Poképousse qui faisait le...
16: Non, mais Gérardo, il m'a traité d'enculé.
20: Non, mais justement, c'est pas lui, c'est Poképousse qui est parti.
7: Je pense que t'es enculé à toi. Mais ça va pas, je comprends un peu, je comprends pas ce mot.
17: Il voudrait bien t'enfiler quand même.
7: Non, je veux pas enculer, mais qui dit ça? Moi, je comprends pas. Je vais appeler l'ambassade Brésil.
16: Voilà, tu réponds à la question.
1: J'écoute toi, Gérard.
16: Voilà, tu réponds à la question.
1: Mais j'ai répondu déjà.
16: Non, mais c'est la septième. Quelqu'un de la Jet Set, est-il obligé d'avoir un garde du corps?
1: Obligatoire. Obligatoire pour entrer. Pour entrer dans une discothèque, pour entrer, c'est effrayer passage entre PTF, Poufien, Soudis. Oui, bien sûr, il faut absolument garde du corps. Garde du corps, comme quand tu vas faire carnaval samba Rio de Janeiro.
16: Okay.
1: Il faut garder du corps.
16: D'accord. Hey, toi, ouais, ouais.
1: Personne pour garder ton corps à toi.
16: C'est bon. Jean-Pierre Marielle.
5: Oh non, mais je crois que là, on est dans l'irréel. Imaginez Schwarzenegger avec un garde du corps. Alors où va-t-on?
16: Eh ben, ouais. Il y en a un, je crois, hein, à mon avis.
14: Ça sert à quoi?
16: Bah c'est quelqu'un qui le protège en cas d'un...
14: Mais non, je sais ce que c'est du coup, un garde du corps.
16: Moi, je t'emmerde, PD.
14: Mais si je sers pourquoi?
16: Espèce de gros con.
5: Espèce
16: de petit trou du cul, hein.
14: Tu le connais?
1: Vas-y, balance des
5: trucs. Allons vraiment de la Jet Set, la vraie, celle dont je fais partie.
14: Et pourquoi Schwarzenegger qui est balèze et super baraqué, il aurait besoin d'un garde du corps?
16: Et alors, ils sont tous obligés d'avoir des gardes du corps maintenant.
5: Mais pas Schwarzenegger quand même, c'est l'homme le plus puissant du monde.
16: Ouais, mais c'est ce que je dis, allez, bref.
14: T'en as un, toi?
5: Ouais,
16: non, j'en ai pas besoin.
14: Pourquoi?
16: Question IRC.
19: Oui, ça monte beaucoup, on a dépassé les 9000. On est 9222, tout pile.
14: Bien, bravo.
19: Et il y a une question de ton cousin Caca d'Oiseau. Il disait qu'en tout cas toi Gérard, avec les 1,60 que t'as sur ton compte en banque, il pense que le moyen de moyenner que t'auras, ce serait juste d'entrer dans la Jet Set en Roumanie, voire au Pakistan.
16: Bon, alors lui, c'est même pas la peine que j'y réponde à sa question, parce que c'est des questions qu'on sur...
19: On propose la Tchétchénie.
16: C'est ça, ben, il peut garder sa question, sa réponse, il ne l'aura pas. Millionerito.
14: Excuse-moi, juste avant Gérard, est-ce que je me posais la question et je pense que...
16: Tu permets, les auditeurs, ils ont pris avant toi.
14: Oui, il va dire.
16: Alors, mais
14: comment s'habille un mec
16: millionnaire?
21: Ouais, bah écoute, ouais, je pense qu'il faut se faire accompagner parce que ça évite les émeutes. Moi, je pense que tu connais le problème. Je pense que si t'es un garde du corps, les mecs s'amusent pas à coller des affiches, distribuer des tracts et compagnie, tu vois. Mm-hmm. Il y a quand même un gars qui surveille, ça évite les cacas sur les paillassons.
19: C'est vrai.
21: Honnêtement, ça peut servir.
14: Tu peux entrer en jet set avec ta caravane ou pas?
21: Ouais, je pense que c'est jouable.
16: Pildar, tu fermes un peu ta gueule, tu laisses les auditeurs parler maintenant.
21: Et je pense que t'as bien fait de t'équiper du dernier modèle de Molos quand même, parce que vu la notoriété que t'as atteint maintenant, il était temps, quoi. Hein.
19: C'est vrai.
21: Faut pas que tu joues avec ta vie, quoi. Protège-toi, quoi.
16: D'accord.
14: Non, mais Gérard, il a le GPS. C'est lui.
16: Ouais, mais...
14: Je vais réfléchir deux secondes.
19: Vas-y, Manu.
16: On accueille Bruno Sodo.
22: Bonsoir à tous. Bonsoir, Gérard.
16: Bruno.
22: Sodo.
21: Bonsoir, Bruno.
16: T'appelles d'où?
22: J'appelle de Perpignan.
16: Dans fréquence.
14: En vacances.
22: En 2.5.
5: Excellent dans le film, Bruno, excellent.
22: Je sais.
14: Quel film?
22: J'ai été doublé.
14: Quel film?
16: Alors, pour Bruno, t'as entendu la question, Bruno?
22: Tout à fait.
16: Bon, alors tu réponds?
22: C'est sur les gardes du corps, c'est ça?
16: Ouais.
22: Ouais, bah moi, personnellement, j'ai pas besoin de gardes du corps, parce que bon, personne me tape, je suis petit. Je suis un peu une merde dans la vie.
21: Et t'avais quand même Yvan Labaloche avant pour te
22: exact, aider, il m'a sauvé du ruisseau.
21: Ouais.
22: D'ailleurs, je lui passe un petit...
16: Il y a pas de bonjour, merci.
22: À Yvan le bloc. Et donc voilà, ce que je peux te dire, c'est que moi j'ai pas besoin de garde du corps, je me bats avec mes sourcils.
16: D'accord, question IRC.
19: Non, juste une suggestion d'un certain Manu sur IRC, il dit que toi qui sais pas quoi faire si t'étais milliardaire, il dit que tu pourrais payer une vidange à ton gros poids lourd.
16: Alors ça, j'y répondrai pas.
14: Bravo,
16: question de merde.
14: Question de merde.
16: Ouais.
14: Putain, l'internet des fois c'est limite.
19: Il s'appelait Manu.
16: Ouais, ben ça m'étonne pas. Manu, ouais là-bas.
14: Sondage.
16: Qu'est-ce que vous voulez?
14: Un petit sondage.
16: On va même donner un autre auditeur.
14: Pas du tout.
16: Non, bon, alors on va faire le sondage. Ah bah d'où vient la Jet Set?
14: Non mais d'où vient? C'est pas pareil.
16: D'où vient?
14: C'est pas qu'est-ce que la Jet Set?
19: Ah c'est vrai.
16: Alors 87% disent qu'elle est née pendant la révolution albanaise. Je vois pas du tout. Bref. 51% des gens pensent que c'est la sœur du Jet Li et qu'elle vient de Taïwan. 37% disent qu'elle vient de ton cul. Bah, ça vient du cul à Pildar, ça m'étonne pas.
14: Non.
16: 21% des gens estime que ça dépend des pays, ouais.
14: Ah oui, ça dit... Ah oui, est-ce qu'il y a une différence de jet set entre les pays? C'est une bonne question, on peut y répondre maintenant, autrement ça sert à rien que je la pose.
16: De quoi? Ben non, mais il n'y a pas à poser de questions là-dessus, qu'est-ce que tu me casses les couilles?
14: Non,
16: toi.
14: Mais je te demande si la jet set est différente dans les pays.
16: Mais qu'est-ce qu'on en a à foutre?
14: Est-ce qu'il parle la même langue aussi donc?
16: La question, on l'a déjà posée, tu vas pas me prendre la tête avec ça, d'accord?
14: Non, mais qui dit plusieurs jet set dit plusieurs langues de jet set.
21: Ouais. Hein? Est-ce que la
20: ou dialecte.
16: Croyez-vous que tout le monde je sais même plus pensez-vous qu'il y aura la jet set dans les années à venir? On va pas s'éterniser sur des questions pourrites.
21: Est-ce que la jet set c'est international?
16: Bah, on est en APIs.
20: Mais est-ce qu'un Français qui est dans la jet set peut aller dans la jet set des États-Unis?
16: Ouais, bah, de toute manière, j'en sais rien, bien sûr.
20: Mais pourquoi?
16: Oh merde, tu me fais chier avec tes pourquoi.
19: Malgré le décalage horaire.
16: Non, on s'en fout des décalages. Regarde,
21: Toi, c'est vrai.
16: C'est qui?
21: C'est Mars, c'est comment je m'appelle? Millionnairito, bien sûr. Toi, par exemple, si on regarde, t'es un peu millionnaire en copec, mais ici, t'es un peu un clochard quand même. Donc,
16: bon, alors, millionnairito, au revoir.
21: Clochard, ça m'a
16: dit. Au revoir. Et Fildar, les doubles sons, t'arrêtes. Merci. On n'a pas quelqu'un d'autre? Alors, on le prend tout de suite. Hein.
20: On a Thierry Lhermitte, bonsoir.
9: Bonsoir.
20: L'Indien dans la ville.
9: Tout va bien?
16: T'appelles d'où?
9: 52.1.
19: C'est cela, oui.
9: C'est pas en mégahertz, hein, c'est une vieille radio.
20: T'es en grande onde.
12: Mais quel est drôle.
9: Ouais, je sais.
16: Et c'est d'où, ça?
9: C'est de Pithiviers.
16: Pithiviers, 45, Loiret.
9: Ouais, d'accord.
20: ouais, j'ai eu mon bac en géo.
19: Incollable.
16: Alcoolique. Et toi, gros con. Et toi, espèce de gros porc.
20: Il a dit...
16: Non, c'est toi qui l'as dit, espèce de gros con.
20: Ah non, moi j'ai dit incollable.
16: Alors ferme ta gueule.
20: J'ai dit incollable.
16: T'as dit alcoolique, tu fermes ta gueule, espèce de gros porc. Rigo, ouais, avant que je lui repose la question.
19: Non, vas-y, repose-lui, ça vaut.
16: T'as entendu la question, Thierry?
9: Non.
16: Alors, quelqu'un de la Jet Set est-il obligé d'avoir un garde du corps?
9: C'est fortement conseillé, même deux.
16: Deux, ouais, à la rigueur, pourquoi pas, ouais.
9: Bah oui, pourquoi pas.
16: D'accord. Bon, donc, prochaine question.
20: Attends, tu viens de la poser, t'es ouf ou quoi?
16: Mais non, mais ça y est, tout le monde a répondu à celle-là.
20: Et toi, t'as répondu?
16: Bah, j'ai dit oui, tout le monde, j'ai dit
20: quoi,
16: oui.
20: Quoi?
16: J'ai répondu à la question du garde du corps, qu'est-ce que tu me...
12: Ah non.
20: C'est encore celle-là.
16: Bah ouais.
20: Ah ouais, on n'avance pas, alors.
16: Donc...
20: Oh putain.
19: Donc on va s'écouter.
16: Donc on va poser
20: Pose la question deux secondes.
16: Avez-vous croisé quelqu'un de la Jet Set? Qu'en avez-vous pensé? On va s'écouter les demoiselles pure port avec nous sommes deux sœurs pucelles sous le signe de Zomo. Et on se retrouve tout de suite après pour la suite du débat. A tout de suite.
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16: Et voilà, donc on vient de s'écouter les demoiselles Purport avec nous sommes deux sœurs pucelles, nées sous le signe de Zomo. Et pour ça, vous pouvez toujours nous appeler au 0803-08-5000. Et donc c'est la suite du débat donc qui porte sur qui passe sur les millionnaires et la jet set. Et
12: ça va ton micro, hein?
16: Pour ça, on accueille.
12: On
16: récupère Jean-Pierre Marielle. Bon, rebonsoir. Oh! Bonjour. Merci, Fildar.
12: Pardon.
16: Jean-Pierre Marielle.
23: Oui, bonsoir, mon petit, je t'adore.
16: Gérardo!
20: Ah, faut peut-être que je le rappelle, excuse-moi. Je rappelle.
16: Non, attends, c'est pas grave.
23: Non,
12: je fais un test.
23: Oh, mon petit.
16: Ouais, donc, non, mais c'est pareil. Hein.
23: Oh, tu me fais kiffer.
16: Bah, je vais.
23: Oh, j'adore ça.
16: Non, mais c'est pareil. Hein.
23: Oh, c'est super.
16: Bon, Gérardo.
20: Ça y est, il est là.
23: Gérard, tout m'entends?
16: Non, t'as.
23: Gérard,
16: ouais, c'est bon. Bruno Solo. Wow. Bruno Solo. Putain, mais. Tu me donnes du son, là, dans le casque.
20: Mais je suis à fond.
16: Bah, c'est quoi ce bordel? Oh, Gérardo, tu fermes un peu ta gueule quand je parle?
23: Oui, avec
16: plaisir. Bon, tu lui dis au revoir à tous en même temps.
20: Pas tous en même temps.
19: C'est vrai.
16: Tu lui dis au revoir, c'est tout terminé pour lui. Hein. Allez hop. Terminé. Bruno Solo.
24: Bonsoir.
16: Bruno Solo, pardon.
24: Bonsoir, ça va bien?
16: Et Thierry Lhermitte, là, je sais pas quoi.
9: Ouais, Lhermitte, salut.
16: Salut. Bon, alors. Alors, vous avez entendu la question, hein?
9: Non.
16: Attends, fous-toi pas de ma gueule, Thierry Lhermitte, là.
24: L'Arbitre. 3-0 le Brésil.
16: Bon, alors, avez-vous croisé quelqu'un de la Jet Set? Qu'en avez-vous pensé? Tu fermes ta gueule. Jean-Pierre Marielle.
23: Ouais. Question.
16: Oh là là.
23: Bah attends, tu parles au milieu de tout le monde, j'entends pas tes questions.
20: Non, c'est vrai que c'était un bon.
16: Avez-vous croisé quelqu'un de la Jet Set et qu'en avez-vous pensé?
23: Bah ouais. Écoute, je me croise tous les matins quand je me regarde dans la glace, tu vois. Je fais partie de la Jet Set.
16: Eh, tu commences à me casser les burnes, hein?
20: Pourquoi tu veux jamais écouter les gens qui ont des trucs à dire?
16: Attends, l'autre, ça commence à bien. Eh, qui c'est qui renifle comme un porc? Bon, allez, Bruno Sodo, au revoir!
24: Mais non, mais attends, c'est pas moi, non.
20: Non, c'est pas lui, je sais pas qui c'est.
19: Bon, Gérard, pour.
20: Oh, c'est fini là!
19: Pour calmer, je coupe tout.
20: Hein.
19: Pour calmer le débat, je change de sujet. Juste une petite citation de Yankee. Citation du débat: qui mange un chien, chihuahua.
16: Ouais, bah, c'est pas mal. Ouais, ça, je vois pas du tout le rapport avec le débat. Bref.
19: Bah, c'était pour le calmer.
16: Thierry Larmitte.
3: Les bisigons.
6: Ouais, moi j'en ai. Je peux parler, j'en ai souvent croisé en fait.
3: Un petit blanc, s'il te plaît, Lucie.
16: Oh, tu fermes ta gueule ou quoi, toi?
10: Qui c'est qui est dans un bar, là?
3: Au fer rigideuse. Bon con, ouais.
23: J'ai connu une polonaise quand bouvait-tu les matins au petit déjeuner.
16: Bon, Jean-Pierre Marielle et Bruno Solo et Thierry, c'est vous qui pètes les clowns comme ça ou quoi?
3: Ah, moi, bah, tiens, au moins jusqu'à jeudi avec
24: moi, j'ai
3: ça.
24: Envie de parler des riches, moi.
6: Moi, j'essaie
24: je
6: de répondre.
24: Je ne réponds même pas.
16: Bon, non, allez.
24: Parler des riches.
16: Manu, tu me coupes.
10: Mais je coupe qui, moi?
16: Jean-Pierre Marielle, tu lui dis au revoir, comme ça, ça ira plus vite.
10: Ok.
23: Salut Coco.
16: Alors il nous reste Bruno Solo et Thierry. Donc Thierry Larmitte qui voulait répondre maintenant.
6: Oui, je te disais, j'en croise assez souvent, j'en connais déjà beaucoup pas mal, mais le plus qui m'a marqué, c'est Jean-François Derek.
16: Ouais, mais ça, c'est dans le film.
10: Non, c'est à Jet Set, ça.
6: Ah non, je l'ai croisé bon, à une occasion que je te dirai pas, parce que bon, c'est perso, mais non, mec sympa. Hein.
16: D'accord.
6: Je suis de camionneur et tout, mais mec sympa.
16: Ok. Bruno Solo, t'as répondu?
24: Non.
16: Bah, alors à toi.
24: Moi, une fois, j'ai eu l'occasion de croiser Alice Saprich et je l'ai emballée.
16: Non, mais attends, je te parle de quelqu'un de la Jet Set.
24: Bah ouais, elle était carrément dedans. Hein.
16: D'accord.
24: Elle était chaude.
16: Ok. Bon, on va faire un sondage avant de reposer une question, parce qu'il nous manque des auditeurs, on va attendre que Manu il nous en donne. Mmh. Ou qu'Anka se réveille pour me donner des auditeurs.
11: C'est pas à gagner, hein.
16: Peut-on traiter.
15: Je suis complètement réveillée, moi.
16: Ouais, non, mais on le dirait pas parce que pour l'instant, c'est
15: attends,
16: dur.
15: J'ai le téléphone qui est greffé dans la main maintenant. Tu
16: ouais,
15: vois,
16: non,
15: tellement
16: mais
15: chez...
16: on va peut-être aller de l'autre côté puis en appeler. Donc, pour être, peut-on être viré de la Jet Set? Alors, 45% des disent non car c'est fermé à clé. 33% disent oui si on sait gratter le fond du cul. Le quoi? 33% disent oui si on sait. Si on s'est gratté le fond d'une veine avant de
10: se fond du ben avant de serrer la main.
16: N'importe
10: mauvais.
16: Quoi. 23 des gens répondent oui car je ne suis plus en CDI, ça veut rien dire. Et 11% pensent que c'est plus grave car c'est payé. C'est après Y et la Jet 8. Ben pourquoi pas?
10: Merci. N'importe quoi, répète, j'ai rien compris.
16: Ben c'est toi qui fais des sondages.
10: Non,
16: de merde.
10: C'est pas moi, c'est Rigaud.
16: C'est toi.
10: Vas-y.
16: Tu fermes ta gueule.
10: C'est quoi
16: tout. C'est 11% des gens pensent que c'est pas grave, car après, il y a la Jet 8. Je vois pas du tout le rapport.
10: Oui, d'accord.
19: Je n'osais pas, moi, faire des trucs comme ça.
16: Alors, on va continuer, comme on a toujours...
24: c'est bon. Là, dans la ville.
10: Il y a bon, Manu. Après, hein.
16: C'est bon. On a Yvan Les Baloches, et on a Puri Pousseline.
25: Bonsoir.
16: Yvan, t'appelles d'où?
10: C'est quoi ce son?
25: Bonsoir, c'est Yvan.
16: Ah, c'est quoi là, ce son pourri là?
10: Ouais, mais c'est pas de notre faute, c'est Alan.
24: Salut Yvan, c'est Bruno.
16: T'appelles d'où?
25: Bonsoir Bruno. J'appelle de Toulouse, 104.4.
6: Pour dire bonjour.
25: Bonsoir tout le monde.
16: Et l'autre, Manu?
10: Purée Pousseline.
16: Purée Pousseline.
25: Oui, bonsoir, j'appelle de Lyon.
6: Purée.
25: Pousseline de Lyon.
24: Pousseline de Lyon.
25: Bonsoir Pousseline.
16: Fréquence?
25: 101.4.
19: Moi je connaissais sa fille Pousseline.
16: Ça m'étonnerait que ça soit 101.4 là. Alors avez-vous croisé quelqu'un de la Jet Set et qu'en avez-vous pensé pour Yvan et Purée Mousseline et Pousseline?
10: Bonne question ça.
25: C'est Yvan, moi un jour j'ai croisé.
16: Tu peux pas parler un petit peu plus fort dans ton combiné?
25: Là je suis à fond là franchement je peux pas faire mieux.
16: Alors c'est les micros qui déconnent.
25: Ouais, c'est les micros.
10: Mais parle de bien devant comme ça.
16: Mais je suis devant et c'est pareil.
10: Lève-le un peu.
16: Ah putain, tu me fais chier.
10: Voilà,
25: Alan,
10: impeccable.
25: Tu
26: vas pas me casser les couilles longtemps.
25: Ouais. Bon, bah moi, je voulais te dire qu'une fois, dans un aéroport, j'ai quand même croisé Darry Cole.
16: Mmh. Ouh là là. Ça n'a rien à voir avec le film.
10: Bah, mais non, mais grosse Jet Set.
25: Hein. C'est la Jet Set Darry Cole.
10: Grosse Jet Set.
25: Darry Cole, c'est pas la Jet Set. Attends.
10: Oh. Ouais, c'est 6% même rebeu que moi, attention.
25: Ah, respect quand même.
26: Par Bernard Ménez.
16: Bon.
25: Je sais qu'aussi il y avait Roland McDan aussi à une époque.
16: Oh c'est ça, continue de donner des noms tout à l'heure, tu vas voir, tu vas vite que gerber toi. Tu vas aller voir s'il y a des saucisses à Toulouse.
25: Une très belle moustache comme dans Jet Set.
6: Tu oublies le grand Patrick?
25: Ouais, non, mais je crois que là, ouais, on a quand même résumé les bases, quoi.
16: Purée Pousseline.
25: Ouais, bah là, moi, la seule personnalité que j'ai croisée, c'est Dick Rivers, qui m'a dédicacé ses pattes. Ouais, c'est chaud, c'est un plaisir.
16: Ouais, punaise. Un millionnaire est-il obligé de laisser un pourboire pour le service? On va demander.
10: C'est laquelle question ça?
16: La 9.
25: Non, tu vivrais pas. Hein.
16: La 9. On est presque à la moitié du débat déjà.
0: Oh yes.
2: C'est bien, c'est bien.
25: Vous croisez aussi Gérard Cousin.
16: Bon alors toi, tu Yvan, au revoir.
4: C'était dans le caniveau, ça.
16: Purée Pousseline, au revoir.
25: Ah non, c'est pas moi, Gérard.
16: Si.
0: Ça y est, il est parti.
16: Purée Pousseline, ça y apprendra.
4: Moi, Gérard, un truc qui a rien à voir, mais
16: putain,
4: on reste.
16: C'est quoi,
4: dans
16: c'est
4: sujet.
16: Son pourri.
0: On peut rien faire.
4: C'est rien, j'espère que c'était pas moi qui t'appelle son pourri. Alors, nous avions une question de la touriste. Il voulait savoir, elle voulait savoir si.
0: Une bonne question
4: Ça peut aller. Est-ce que tous les enfants de milliardaires sont obligés d'aller dans des écoles de riches?
16: Mais ça a rien à voir avec la question que je viens de poser.
4: Oui, c'est une autre question.
0: On n'a pas dit le contraire.
4: Justement.
16: Bah de toute manière, pourquoi ils sont bien obligés d'aller à l'école s'ils veulent apprendre, hein. S'ils restent chez eux, ça sert à rien. Enfin bref.
4: Mais ils sont obligés d'aller dans une école de riches alors.
16: Bah non, ils ont pas besoin, ils peuvent aller dans n'importe quelle école.
4: Ah, ils peuvent se faire rappeler, Gérard.
16: Tu gueules hein, demain toi, parce que là c'est de la merde hein, le son qu'on a. Hein. C'est pourri mais catastrophe.
4: Ça intéresse pas les auditeurs. Est-ce que...
16: Ils ont des écoles, ils vont dans les écoles.
0: Moi, GG, je pense que franchement, les enfants de milliardaires, comme ça, ils prennent des cours particuliers, quoi.
16: Bah, il y en a qui prennent par correspondance, c'est leur problème.
4: Parce qu'ils risquent de se faire racketter.
0: Non, un professeur qui vient chez.
16: Non,
0: dans leur château.
16: Ouais, alors, ah, si tu veux, ouais. Ouais. Bon, qui c'est qu'on a?
0: Jérôme.
8: Ouais.
0: Bonsoir.
16: Sinon, bon, Jérôme.
0: Sinon, t'as la thune ou pas?
16: Jérôme.
25: Ouais.
11: C'est moi.
16: T'appelles d'où? Hey, Thierry, tu t'écrases parce que tu commences à me gonfler avec à t'amuser à chanter.
11: Je n'ai rien dit.
25: Ouais, bah,
16: j'espère.
25: Oui, Jérôme, hein.
16: T'appelles d'où?
25: J'appelle de Lens.
16: La fréquence
25: 104.2.
16: Oh là là, putain, mais vous êtes borné quand je vous demande quelque chose, hein.
25: Bah non, tu me demandes. Moi, je te réponds.
16: Un milliardaire est-il obligé de laisser un pourboire pour le service
0: de...
16: On va demander à Jérôme.
25: C'est moi. Non, je n'ai pas
16: changé. Allez, bonne nuit. Tu comme ça, tu vas te coucher. Au revoir. Au revoir.
25: C'est moi, Jérôme.
16: Au revoir.
25: Pour répondre à ta question.
16: Yvan.
0: Attends, il allait répondre.
16: Non, je lui ai dit au revoir, ça y apprendra de chanter. Non, je laisse plus de chance maintenant.
0: Non, mais tu vires tout le monde.
16: Non, mais je veux pas le savoir. Allez, hop, tu dis au revoir.
0: Écoute, au moins une question, si c'est nul, on le dégage.
11: La nuit, il est obligé de travailler maintenant.
16: Yvan. Non mais il a NK, il a qu'à se démerder avec NK, il prend des numéros de téléphone, on n'a aucun auditeur à elle.
25: Il a NK.
16: Donc tu lui laisses passer
0: NK, c'est bon ça.
16: Elle appelle un auditeur, on le prend et c'est bon, tout.
0: Ça. Ok d'accord.
4: C'est un peu raide aussi.
16: Alors okay. Yvan
25: moi je pense qu'il y a quand même des gens qui vivent des petites pièces jaunes.
16: Non, Manu, mais attends,
0: excusez-moi.
16: Attends Yvan, Manu. Je sais pas, dis-toi qu'appelle les auditeurs de Ankan. C'est Anka qui appelle ses auditeurs elle-même. Tu appelles toi-même tes auditeurs que t'as choisi, c'est pas le boulot à Manu. Parce que le jeudi, c'est moi qui décède, c'est moi
11: mais
16: qui commande. Je veux pas le savoir, tu fais ce que je te demande.
11: C'est
16: pas Manu, c'est moi qui commande, tu appelles tes auditeurs toi-même.
0: Manu, il se débrouille. Il va en appeler un, pas de problème, t'inquiète.
16: Yvon. Et bon.
25: Oui, tu m'entends?
16: Ouais, alors.
25: Ouais, donc je te disais qu'il y a quand même des gens qui vivent des petites pièces jaunes que leur laissent les autres. Aussi bien les serveurs que les gens qui font la manche, hein, il faut le dire.
16: Non, mais on parle pas de ça, on parle des milliardaires, hein, là.
25: Bah ouais,
16: on parle pas de ceux qui font de la manche. Hein.
25: Les milliardaires, ils laissent des pourliches comme tout le monde, non?
16: Ouais, mais ça dépend. Non, mais je te demande, est-ce qu'ils laissent est-ce qu'il a un pourboire
0: Un gros caca, ce qu'ils peuvent.
25: Ouais, c'est quand même
0: ceux qui sont pauvres ici.
25: Un peu désenculé parce qu'il laisse pas grand-chose.
16: Ouais, mais ça c'est justement, c'est là la question. Je me demande pourquoi qu'il laisse, s'il laisse rien du tout, ça sert à rien qu'il laisse quelque chose dans ce cas-là.
0: Des conneries,
16: Thierry.
25: Moi, je pense qu'ils sont pas prêteurs. Hein.
11: Moi, je crois qu'il laisse rien aussi. Il y a un proverbe qui dit « plus on en a, moins on en donne ».
16: Non, mais ça...
0: C'est pas toujours vrai, je suis pas d'accord.
16: Ouais. Ça dépend des gens, s'ils veulent laisser quelque chose. Ils laissent, de toute manière, c'est pas obligatoire. Hein,
25: toi, Gérard, tu donnes ou pas, toi?
16: Ah non, moi, je donne jamais rien, moi.
0: À chaque fois que tu rentres, tu donnes.
25: Tu donnes, toi.
11: Non. On en a,
25: attends,
11: on en donne.
16: Bruno Sodo.
24: Non, mais moi, je suis d'accord avec l'expression.
0: Sodo, ça me dit un truc. T'as pas joué dans un film?
24: Tout à fait.
0: Lequel?
16: Bon, ça y est, on en a rien. Bon, tu commences à me faire chier, Pildar. Bon, Pildar, tu vas au standard maintenant, tu m'emmerdes.
0: Non, j'arrête à scanner lundi.
11: J'ai un auditeur.
16: Ah bon?
11: J'ai Richard Lalin.
16: Richard
25: Lalin. Mais non, Richard, tout court.
16: Richard, t'appelles d'où?
25: Salut Gérard, ouais, PD, j'ai un portable pourri.
16: Ah bah alors, tu t'en vas.
25: Ouais, hey,
16: les portables. Au revoir.
11: Non,
16: tu lui dis au revoir, je veux pas de portable.
25: Ouais, bah, tu vas te faire foutre, Gérard.
16: Toi-même,
0: voilà. Bien l'auditeur d'Anka, bien.
16: Ça,
0: bien.
16: Avec un portable. Alors que j'avais dit que je veux pas de portable.
0: L'animateur, l'enculé.
16: Pas mal.
4: Bon, Gérard.
16: Pas mal, Anka.
11: Il m'avait pas dit qu'il avait un portable aussi.
4: C'est bon, Anka.
16: T'en reprends un autre.
0: C'est vraiment.
4: Calme-toi.
16: T'en reprends un autre et c'est tout.
0: Elle est nulle.
4: Rentre dans ta cage.
16: Vas-y.
4: Et donc, il y avait une.
19: Oui, une question de Jet 27 sur l'IRC. Il voulait savoir si la Jet 7 a les mêmes sponsors que le débat.
16: Non.
1: L'émission sponsorisée par les camions Balbo.
16: En principe, non, je ne sais même pas s'ils ont des sponsors, la Jet 7.
19: Ah bah si, forcément.
16: Je crois que c'est...
14: Ils ont Ricard, Pastis. Ouais,
16: mais je ne sais pas. Je ne sais pas. Donc,
14: Johnny Walker,
16: Bruno Sodo.
24: Oui, ah, je viens de répondre.
16: Ah, tout le monde a répondu.
24: Ouais. T'enchaînes, non hein.
16: Thierry, t'as répondu.
2: Oui, oui.
16: Et Yvon.
25: Ouais, vas-y, ok.
16: Aussi. Manu.
20: On accueille Céro, Michel. Bonsoir.
16: Qui?
7: Bonsoir.
16: Bonsoir. Qui, Céro?
20: Ouais.
7: Oui, Michel Céro. Michel Céro.
8: Bonsoir, monsieur Mazur.
16: T'appelles d'où?
7: J'appelle de Parignon.
25: Bonsoir, ouais. Michel Leb.
7: Parignon, sans problème.
16: Merci, j'ai...
25: C'est l'ordre l'ami.
16: Alors, un milliardaire est-il obligé de laisser un pourboire pour le service pour Michel Céro?
7: Ah ben, je pense que oui, hein, mon ami.
14: Faut changer.
7: Ouais.
16: Change de cœur. Oh là, putain, mais c'est grave, c'est lui.
24: Comment ton perso là?
16: Ouais, je crois que. Non, enfin, on va changer de question parce que là.
24: Mais fun, c'était bien avant.
16: Alors, une personne de la Jet Set peut-il s'habiller chez les grands couturiers?
14: Donc, ah, voilà une bonne question.
19: Là, là, là.
24: On a pourri notre radio, l'alcoolique.
16: Miss. Alors, Bruno, Yvon, au revoir.
7: Non,
16: au revoir.
7: Attention,
16: Yvon, tu lui dis au revoir.
24: Yvon, au revoir.
16: Au revoir.
23: Non, mais qu'est-ce que c'est que ce truc?
2: C'était Michel Serrault.
16: Au revoir, Michel Serro. Michel Serro, une fois à Michel Serro, deux fois à Michel Serro, trois fois.
7: Je suis là, j'arrive.
16: Alors tu réponds à la question.
14: Il y a un mélange de bébé.
7: Bien sûr qu'un grand, quelqu'un de la
16: tête
7: peut s'habiller n'importe où. Hein.
14: Tiens, boum.
19: Clavier, j'aurais dit.
16: Hey, tu t'habilles pas toi dans la cage au fond, non?
7: Mais si, mais avec des plumes.
16: Oh là
7: là, putain, vraiment que les plumes, je les trouve n'importe où. Je suis pas obligé d'aller chez un grand couturier.
14: Bah non, c'est vrai. C'est vrai, Gérard, lui, il se fait des comment on appelle ça, des couettes en plumes de pigeon. Tu sais.
16: Bah, disons,
14: sous les ponts, il ouais, a
16: j'espère,
14: plein.
16: J'espère qu'il va répondre aux questions correctement, qu'on se marre un peu parce que.
23: Non mais c'est... arrêtons le débat tout de suite. Non,
16: alors là, si je vois, c'est pas toi qui commande, mon pote. Hein.
14: Gérard.
16: Thierry.
14: Gérard. Un sondage serait le bienvenu.
16: Ta gueule. Thierry.
14: Un sondage serait le bienvenu.
2: Oui.
16: Non, il y en a plus là. C'est le dernier, c'est le milliardaire. Ah ouais, non. Ouais, Thierry.
2: C'est les gens qui s'habillent, ouais. C'est
16: ouais.
2: Bah ouais, en général, ouais. T'as déjà vu de loin.
16: C'est une personne de la Jet... Attends, je te coupe pour redire la question. C'est une personne de la Jet Set peut-il s'habiller chez les grands couturiers, hein, bah c'est oui. Ça la question.
2: T'as déjà vu...
7: Mais faut dire des noms aussi.
16: Non, on dit pas de noms, Céro. Sinon, je te dis au revoir. Alors, ça, ouais...
2: Oui,
16: je t'écoute.
2: Bah oui, même pas oui. Un petit peu. Même conseiller, c'est pas des charclos, hein.
16: Ok, d'accord.
2: T'habilles pas au Secours Populaire.
16: Moi, je m'habille pas au Secours Populaire et j'ai pas des fringues de...
23: Menteur.
16: J'ai pas des fringues de Secours Populaire sur moi, je te signale.
19: De SDF.
14: Gérard, en ce moment, en plus, il y a les soldes et nous, tu vois, on est à côté de grandes boutiques, là, il y a de grandes marques.
16: Bah, t'as qu'à y aller.
14: Non, mais on voit des gens faire la queue. Est-ce que les mecs de la Jet Set, ils font la queue pendant les soldes aussi, même s'ils ont de l'argent?
16: Bah, je
14: ils
16: pense.
14: Font la queue,
16: ouais. Bah, ils sont obligés, hein, ils sont comme tout le monde. Hein.
23: Oh bah oui, ça pourquoi fait la queue.
16: Bah, ils sont obligés de faire la queue. Hein.
14: Non, mais je veux dire, pourquoi ils font la queue pendant les soldes? Ils peuvent pas y aller quand il y a personne?
16: Bah,
14: y a
16: pas les soldes. De toute manière, les soldes, ça dure jusqu'au mois d'août, ça dure 6. Ouais, ça dure jusqu'au mois d'août, je
14: ouais,
16: crois.
14: Ouais, mais eux, ils sont riches, ils s'en foutent des soldes.
16: Ouais,
14: mais,
16: oui, ouais.
14: Mais pourquoi ils y vont quand même, c'est
16: rare. Ouais, parce qu'ils veulent changer de vêtements, c'est tout. Ils veulent se racheter d'autres fringues. Ouais, t'as un nouvel auditeur, Emmanuel?
20: Ouais.
16: Ou c'est un auditeur qu'elle a choisi?
20: Bah, c'est un auditeur Anka, mais...
16: Ouais.
20: On accueille Anne Roumenov.
14: T'es dans un bar?
17: Anne Roumenov, de...
16: T'appelles d'où?
17: 113.3.
16: Mais attends, mais t'es où, là?
17: Sainte-Marie-de-la-Mer.
23: On n'entend rien.
16: Voilà, mais c'est quoi ce bordel qui est derrière?
14: Bah, c'est mieux là.
17: Bah,
16: bon, alors Anne, donc la fréquence, tu m'as dit?
17: Oui, 113.3.
16: Non,
14: 107.3.
16: Non, 113.
14: Ah, pardon.
16: 113.3. Donc la question, c'était...
7: Oui, on se souvient même plus.
16: Bruno Sodo.
7: Oui.
16: Bruno Sodo, toi?
7: Oui, bah ils sont bien habillés, les Richards, bien sûr.
23: Bah évidemment. Non, c'est pas vrai, ça. Alors là...
7: Si, tu sais aussi bien que moi.
17: Ça dépend. Il y en a qui ont des bien. Merde. Hein.
7: Ils ont les moyens, moi je m'habille comme un petit vieux. Gérard, t'es habillé comment ce soir?
16: Mais qu'est-ce que ça peut te foutre, toi, espèce de ton tremblot?
7: J'ai envie de fantasmer,
16: Oh, ça va, tu te calmes, toi, un peu, là.
19: Sérieux,
16: ça, je vais te dire... Non, on va le garder un petit peu.
7: Est-ce que tu as mis ton petit string?
16: Bon, allez, hop. Dis-le, au revoir, ça vaudra mieux, celui-là. Hop, bonne nuit.
17: Voilà. Des body strings.
16: Allez, hop. Fais gaffe, Thierry, parce que toi, tu risques de faire comme lui.
17: Oui, je t'imaginais, c'est tout.
16: Anne, machin chouette, là.
17: Ouais, Anne Roumenov, s'il te plaît.
16: Ouais.
17: Donc, bah, écoute, oui, normalement, il s'habille bien. Enfin, bon...
5: Ils ont un certain goût. Moi, par exemple, je m'habille comme une poubelle, mais bon, ça fait mode, quoi. Ça fait tendance, mais...
16: Ah ouais, tu sors comme ça dans la rue, on est habillé comme une poubelle.
5: Ouais, ouais, mais c'est la mode, si tu veux. La jet set, ils font comme ils veulent, quoi.
16: Ouais. Mais on parle pas du, on parle pas du film, hein, je te signale.
14: Quel film ?
5: Non, non, du tout, bien sûr, mais.
16: Bah si, parce que là, t'as.
5: Des gens qui font partie de la jet set.
8: Oh oui.
16: D'accord.
8: Jeu de gazelle fougueuse.
5: Donc, voilà.
16: Oh, ça y est, Bruno Sodo, là, tu te calmes un peu. Merci. Rigo, ouais.
19: Oui, il y a juste un certain Fesse de Babouin, je sais pas si c'est le vrai, il dit qu'en parlant de Jet Set, tu vas parlant de Jet Set que tu vas gagner du pognon, Gérard, tu ferais mieux de retourner sur le trottoir, clochard.
16: Ces cas-là, Fesse de Babouin, tu fais une chose, tu vas carrément dans ton coin de merdique et tu fais la pute. Voilà. Ouais, et bon. On est combien sur l'IRC ?
5: Avec la mère à GG.
19: On est remonté, on est...
13: Bonsoir, et bienvenue sur le répondeur de Monsieur Mazur. Un répondeur ouvert à tous et à toutes, 24 heures sur 24.
18: Ça, c'est cool.
5: Wow.
13: Pour avoir des renseignements sur ce qu'il se passe...
16: Combien qu'on est, on s'en fout de ça.
13: Si tu veux écouter la Lambada version poil de cul, tape le 2.
5: Le 2, ok.
13: Tu as choisi le 2. Nous allons te faire écouter la version Lambada poil de cul interprétée par Gérard Cousin et son orchestre. Pour démarrer l'enregistrement et le diffuser, tape sur la touche étoile de ton
16: Fildar, tu arrêtes s'il te plaît, merci.
14: Tape étoile.
16: C'est bon. Fildar, tu arrêtes s'il te plaît.
13: Bon bah, une fois. Des poils de cul, des poils de cul.
14: Je coupe, j'ai coupé. J'ai coupé.
16: Quand je te dis de couper, tu coupes ou sinon t'as ma main dans ta gueule, t'as coupé.
14: Oui, mais j'ai coupé.
16: C'est la dernière avertissement.
14: Mais Manu, c'est pas moi.
16: Standard.
13: Sur Lambada poil de cul par Gérard Cousin.
14: Mais Manu.
13: Maintenant, si tu veux.
16: On est combien sur l'IRC ?
13: Sans compter sur le répondeur de Monsieur
16: Mazur. On est combien sur l'IRC ?
13: Tape le 618.
16: 9747.
19: Vas-y, note.
14: Pas mal.
13: Tu as choisi de dépenser ton argent sans compter.
16: La question.
13: Tu as bien fait. Si tu es au RMI,
16: Anne Romanoff.
13: Vous voyez une petite
16: remise. Oh, mais les auditeurs !
14: Mais Manu, c'est lui.
16: Bon, allez, moi je cherche Max.
13: 1%.
14: Non, mais arrête-le, coupe-le. Ça y est, il est coupé. Il a coupé.
16: Max.
14: Mais il a coupé, écoute.
16: Max.
19: Gérard, reviens, il a coupé.
5: Reviens, alcoolique.
16: Il sort de la réelle et fait des conneries.
19: Ah.
16: Allez hop, tu dégages.
14: Mais quoi? Mais j'ai rien fait, c'est Manu. C'est Manu, il passe Mazur.
16: Il faire des conneries, là.
14: Passe le répondeur Mazur.
20: Mais non, c'est pas moi. C'est peut-être Anka.
14: Non, mais il a coupé.
20: C'est que des merdes, Anka.
21: Attends, c'est pas moi, c'est Rigo, là. Là, ça peut être que Rigo.
16: Non, c'est pas Rigo.
8: Fais une radio au début.
14: Ton micro, tête de blé.
8: Je me souviens, moi.
16: Non, mais là...
14: Ton micro, allume. C'est l'autre.
16: De manière, c'est du son pourri qu'on a ce soir, alors c'est pas grave. Non, mais il s'amuse à balancer des trucs de Monsieur Mazur avec mon nom de famille à l'antenne. Lui, il va se prendre ma main dans sa gueule avant la fin de la soirée, lui.
14: Non, il a pas dit ton famille.
16: Tu fermes ta gueule, tu vas au standard maintenant, espèce de petit PD. Tu te dépêches.
14: Non, je te permets pas.
16: Tu vas au standard, tu fermes ta gueule.
14: Oh, t'as attendu le week-end dernier.
16: Tu vas au standard, tu fermes ta gueule.
14: T'es homophobe.
16: Au standard.
14: La guépride.
16: Au standard, je continue pas. Au standard.
19: Allez, Gérard.
22: On a un terrain d'entente là.
19: Gérard, on est 9700.
16: Vildar au standard.
19: Enchaîne, Gérard.
16: Vildar au standard.
19: Tu vas pas avoir les 10 000.
16: Tu prends des auditeurs, tu dégages de l'arrière, je veux plus te voir là.
14: Qui va faire l'arrière, Olivier ?
16: Non, c'est Manu.
14: Oh non, ça pue du bec.
16: Non, allez hop.
13: Si tu trouves que Vildar est un petit PD, appuie sur la touche 18 de ton téléphone.
22: Ok.
13: Vildar, gros PD. Vildar, gros PD.
16: Et à part ça, c'est pas toi qui le fais.
14: Non, je suis là.
16: Non, alors tu... Manu, tu vas
13: maintenant,
16: à l'arrière.
13: Si tu veux avoir des renseignements sur les cures de désintoxication...
16: Ouais. Sur coupe.
13: Appuie sur le numéro 1.
16: Coupe, okay. Coupe. Bon, on va faire une pause, je le sens.
14: Mais non, je coupe, j'essaie de le couper.
16: On va se faire une...
13: Les cures de désintoxication.
16: Arrêtez.
22: C'est pas moi.
16: Manu, c'est pas moi. Allez hop, tu m'envoies le disque.
22: J'ai coupé.
16: Tu entends, moi, un disque est terminé.
22: Non, j'ai coupé.
16: La pause.
22: J'ai coupé.
16: Pause, je veux pas savoir.
22: J'ai coupé.
19: Mais il aurait dit que ça commence jeudi.
16: De toute manière, d'où vient le mot Jet Set, on l'a dit, donc maintenant c'est plus la peine de... Bah si, on va voir ce que les auditeurs nous disent. T'as un nouvel auditeur ?
20: Non, pas pour l'instant, dans tout ce bordel.
16: Bon, alors, d'où vient le mot Jet Set, Bruno Sodo ?
24: Jet Set, d'où ça vient ? Alors là, je crois que ça vient
16: Bah je l'ai dit tout à l'heure.
24: Ça vient de l'américain, non ?
16: Non, je l'ai dit.
5: C'était quoi, Gérard ?
16: Essayez de chercher, hein.
24: Alors on va chercher, attends, bouge
5: non,
24: pas.
5: Moi, je dirais,
24: est-ce que ça a un rapport avec l'euro 2000 ?
16: Ben, de toute manière, ça y est, elle a trouvé, c'est qui, c'est Thierry ?
17: Non, moi je suis Anne Roumenoff.
16: C'est toi qui... Ben, j'avais posé la question à Thierry, hein.
17: Ah bon, bah, pardon.
24: C'était quoi la réponse ?
16: Alors, en fin de compte, je redis la définition qu'on a eue sur l'internet.
24: C'est pas un plan du genre baccalauréat.
16: Non, c'est élite cosmopolite, faisant fi du temps, mais obsédé par l'argent, mode de transport, jet privé.
24: Ah d'accord, c'est comme nous, sauf qu'on en a pas, quoi.
16: En fin de compte, c'est tout ce qu'on a pu avoir comme définition.
3: Dans la définition, il y a eu un terme faisant. C'est perso.
16: Faisant-nil.
24: Faisant-fi.
17: Mais c'est faisant, oui.
24: Avec un E.
16: Mais ouais, mais non, c'est
3: son qui sent, c'est le truc qui sent mauvais, là. Qui sent
16: non,
3: mort.
16: Je sais pas. C'est ce que j'avais demandé à Anka. C'est ce qu'Anka m'a trouvé sur l'internet.
3: Il y a rien de personnel.
16: Non. Ah, donc, sinon, on revient à la question, ouais. Ça y est.
24: Donc, sur, ça veut dire quoi, Gérard?
3: Parlez pas tous en même temps parce qu'on comprend rien.
16: Donc, merci. C'est vrai. Puis là, Manu,
19: donc,
16: ouais.
3: Tu sors avec Ramzy, Manu, ou quoi?
9: Non, pourquoi?
3: Je sais pas, t'as les mêmes.
16: Manu,
19: t'es tombé dans le Mac aussi en boîte.
9: Non. On accueille Jeune Vert Solidaire.
12: Oui, bonsoir.
16: Quoi?
9: Aïe. Jeune Vert Solidaire.
12: Oui, bonsoir.
17: Bonsoir. Jeune Vert,
16: t'appelles d'où?
12: J'habite en face de la prison de Fresnes, 9-4.
16: 101.9.
12: 101.9, et je te dis bonsoir et je te dis Nam. Bonsoir.
17: Bonsoir.
12: Bonsoir.
16: Bon, on va faire la petite pause. Mais tu me donnes le...
3: T'as des KitKat ou pas?
16: Tu me donnes la fiche.
3: C'est du Twix, hein, deux doigts.
16: De toute manière, la question...
3: Tu viens de la poser la question, parce que t'as accueilli les
16: Bah ouais, mais non, mais tout le monde a répondu, on l'a donné déjà dès le début, la fréquence.
3: C'est quelle question, là, que tu fais?
16: La 12.
12: Manouche.
3: On est à la 12, là?
16: Bah ouais.
3: Vas-y, le piano, il reste une heure.
16: Bah ouais. Dans ce cas-là, on met deux disques là.
19: Ah non, tu vas encore partir.
16: On met deux disques.
12: Allez,
3: t'es vraiment une feignasse quand même. Hein.
16: Bah allez, on met deux, qu'un disque à chaque fois, là on va mettre deux disques.
3: Bon, allez, on peut mettre celui-là.
17: Ouais.
3: C'est la fête.
16: Bah tu mets celui-là, puis tu mets.
3: Non, celui-là, ça sera en deuxième. Mais t'inquiète, arrive.
16: Ah. Alors donc, c'est quoi ça? Tu sais qu'il a été chercher des titres comme ça? Manu.
12: C'est quoi ça, Manu?
19: C'est quoi le titre?
16: Je pense GG Sodo à la loco avec dans mon pot de Clodo, j'en ai pris des kilos. On va s'écouter ça, mais si c'est pas ça, bah vous verrez ça après avec Phil Dard. Donc on se retrouve après. Donc la question que je vais vous poser, c'est quelqu'un de la Jet Set peut-il faire du cinéma?
3: Un caca de Jet Set, non?
16: Que d'autres personnes. Et on se retrouve tout de suite après au 0803-08-5000. On s'écoute deux disques et on se retrouve tout de suite après.
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18: Ah oui, excuse-moi, mais on me l'avait calé, j'ai pas fait attention, excuse-moi.
16: Ouais, mais t'es prié de plus repasser ça, d'accord?
18: Je sais, c'est mon boulot. Ouais.
16: Donc, on venait de s'écouter Mambo,
18: oui.
16: Et avant c'était...
18: c'était Loulou Béga.
16: Lou Béga, et avant c'était... Lou Béga, pas Loulou.
18: Mais Loulou, écoute.
22: Oui, c'est moi.
16: C'est Lou Béga.
18: Mais dis Loulou.
22: Oui, c'est moi. Loulou Béga.
16: Et avant, c'était écouter GG Sodo à la loco avec dans mon pot de Clodo, j'en ai pris des kilos. Voilà. Donc, suite du débat. Donc, vous pouvez toujours appeler au 0803-08-5000. Et pour en finir, on a toujours Bruno Sodo. Bonsoir.
24: Bonsoir.
16: Rebonsoir. Thierry.
17: Ouais, rebonsoir.
16: Anne Roumaroff.
17: Oui, bonsoir.
16: Et Fine Vert.
12: Non, Jeune Vert Solidaire.
16: Ouais, Jeune Vert. Bon, alors la question c'est, quelqu'un de la Jet Set peut-il faire du cinéma que d'autres personnes? On va demander à Jeune...
3: Gérard, j'ai pas compris.
16: Quelqu'un de la Jet Set peut-il faire du cinéma que d'autres personnes? Voilà.
3: Que d'autres personnes, c'est-à-dire?
16: Que d'autres personnes, c'est tout.
3: Je veux pas la fin de la phrase, c'est ça.
9: Il manque des mots, je crois.
16: Que d'autres personnes.
3: C'est un rébus, donc
16: voilà.
3: C'est une phrase à trous.
16: Donc, Jeune Vert.
12: Ouais, bah moi je pense que des autres peuvent faire du cinéma parce que sujet, verbe, complément, quoi.
17: Ouais, je suis d'accord.
12: Moi je pense que ça suffit largement, complément d'objet direct ou indirect, peu importe.
16: C'est
12: construction de base quand même.
16: Ouais. Anne,
17: ouais, moi je pense que c'est pareil que les autres, la jet set, mais pas tous, hein, pas tous. Il y en a certains qui peuvent pas, mais il y en a certains qui peuvent.
12: Ouais, mais excite, toi, que des autres.
17: Que les autres, exactement.
16: Thierry.
12: Excite bien comme il faut.
16: Bon, ça va, Jeune Vert Solitaire, là. C'est tout à l'heure, tu as dégagé.
12: C'est pas moi.
16: Thierry.
26: Moi, je pense que il y a des gens de la Jet Set qui devraient s'abstenir de faire du cinéma.
17: Oui, c'est vrai. On n'aimera pas. Hein.
26: Sous prétexte qu'ils sont dans la Jet Set, ils font du cinéma alors qu'ils jouent comme des burnes, quoi.
12: Ouais.
16: Et Bruno Sodo pour terminer.
26: Je ne veux pas dire de nom, hein, Bruno.
12: Ouais, on parle pas d'Ophélie Winter.
16: Non. Bruno Sodo.
24: Ouais, non, mais c'est vrai. Non, mais pourquoi ils ont de l'argent et pourquoi ils font des films?
0: Que des autres, que des autres.
24: C'est la question que je te pose. Pourquoi l'argent, ils font des films?
16: Et alors, c'est moi, c'est moi qui pose la question, c'est pas toi.
24: Bon, bah voilà, c'est ma réponse.
16: Bah ok.
24: J'enlève le point d'interrogation.
16: D'accord, donc sondage. Alors, peut-on être milliardaire et ne pas faire partie de la Jet Set? Alors, 99% des gens répondent. Ne me répondent pas car il y a de la rediff du Big Bill sur
14: la rediff,
16: c'est n'importe quoi, c'est bien des conneries de fil d'art. Du Big Bill sur TF1, 55% estiment que cette question est incompréhensible, bien sûr.
14: Bah 41% répète la voix.
16: Me demande si j'ai pas 10 francs pour le caddie à machin chouette. Et 16% sont...
14: C'est, Gérard, ça sert à rien que tu le dises, tu dis n'importe quoi.
16: Ouais, ben ça sert à rien de me mettre des sondages de merde.
14: Convenablement.
16: Alors, tu fermes ta gueule.
14: Nous, on est dans le studio, on comprend rien.
16: Ben, ouais, c'est vrai. Moi, je lis pas des
14: relis
16: sondages. Je lis pas des sondages de merde.
14: Mais c'est pas des sondages de merde, tu les comprends pas, c'est tout.
16: Ouais, ben quand tu parleras, quand vous arrêterez de sortir le pont de l'Allemagne et Carrefour, tu me

0: La fausse ouais, des bâtons.
1: Ta gueule.
0: Et 0, Abidas.
1: Et 0% me demande de passer à la question 7 parce que je commence à se nitner, je sais pas quoi.
0: À se suinter.
1: Ouais, ben, moi je t'emmerde et ça, c'est des sondages courus.
2: T'as ouais. raison, hein, ça se
1: fait. À la poubelle, là.
2: Gérard,
1: voilà.
2: Il y a une petite question de Rocco quand même sur l'IRC.
3: Ah, excuse-moi, c'est une bonne question.
1: Ouais, Manu, tu fermes ta gueule, ouais. tu fais ton standard.
2: Ça peut aller. Donc Rocco qui demande, est-ce que les enfants des membres de la Jet Set sont aussi membres de la Jet Set? Et donc, est-ce qu'il y a une Jet Set pour enfants?
1: Bah non, il y en a pas. S'ils font partie du membre de la Jet Set, ils sont de la Jet Set. Hein.
2: Mmh. Oui, mais les enfants.
1: Bah, je viens de te répondre. Je viens d'y répondre à sa question.
3: Non, mais ils peuvent aller, tu sais, au lieu d'aller en colonie de vacances, peut-être ils vont, je sais pas moi.
0: Ils ont plus d'argent, ils peuvent aller plus loin, genre Philippines, Tchétchénie, quoi.
1: Tu ferais mieux d'y aller, ça te ferait du bien un peu là-bas.
4: Encore faut-il être
1: fertile. Treizième. À votre avis, comment fait-on pour rentrer dans la Jet Set, Bruno Solo?
5: Comment on fait pour rentrer dans la Jet Set?
6: Par le cul.
0: Oh, ça suffit, ça.
5: Je sais pas du tout, hein. Parce que si j'avais la recette, je l'aurais fait. Hein.
1: Non, mais je te pose la question, donc tu essayes de répondre quand même.
0: Gérard, on peut leur demander, parce qu'en fait, c'est l'histoire du film, on va pas en parler, mais c'est l'histoire, donc est-ce que quelqu'un a vu le film, qu'on en parle?
5: Ah non, moi j'ai vu Gladiator, c'était pas mal. Hein.
0: Ouais. Personne n'a vu Jet Set?
6: Moi j'ai vu Human Traffic, c'était encore
4: mieux. J'aime bien ces fringues.
0: Ah là là, et bon parce que l'histoire du film c'est un mec pauvre qui essaye de rentrer dans la Jet Set et y arrive.
7: Pas du film.
0: Donc tout le monde peut y arriver.
1: Pas du film.
0: On n'en parle pas. Mais c'est un exemple pour dire qu'en fait tout le monde peut y arriver.
6: Ouais mais c'est un film d'art.
8: C'est vrai, c'est pas la vérité.
1: Bon Thierry.
0: Ah c'est vrai, c'est pas de la vraie drogue et tout.
1: Thierry.
6: C'est de la saute.
1: Thierry.
6: Ouais, je réponds pas à ta question. Je voulais savoir si t'allais pouvoir faire tes débats de ta maison de cure des Alpes.
1: Bah alors Thierry, moi je fais du rang.
3: Ça y est, c'est déjà géré. J'ai déjà prévu la vanne et quelqu'un derrière.
0: Voilà, quelle forte.
3: Il est formidable, c'est ça.
0: S'appelle Yannick.
1: Yannick, t'appelles d'où?
9: En haut. En bas.
1: T'appelles d'où?
9: À droite.
2: Uh-huh.
9: À gauche.
1: Bon, tu le cannes, tu lui demandes d'où qu'il appelle.
0: Il a pété un plomb, il a un million. Fonds, il a un million de singles.
9: J'appelle des MJC en Avignon. Ouais.
1: La fréquence.
9: En gala. Quoi?
1: La fréquence d'Avignon.
9: J'en ai à foutre. Bon, allez. En haut, en bas, à allez, gauche, à droite.
1: Uh-huh. Bonne nuit.
5: C'est un rappeur groove.
1: Tu lui dis au revoir, hop. Ça, il répondra même pas aux questions celui-là.
3: Ouais, il me fait danser.
6: Ouais.
9: Ouais, Yannick, j'aime pas mal.
1: Bon, Anne Romanov, tu réponds à la question.
8: Ouais, bah alors écoute, moi ça va te paraître très con, hein, mais pas moi je suis rentrée dans la Jet Set parce que j'ai couché quoi. Mais bon, c'est un peu partout pareil quoi, c'est promotion canapé quoi.
1: D'accord.
9: Cochonne,
0: ah, il y a des promos à canapé à Darty là.
1: Jeune vert solitaire pour finir.
5: Aussi. Solidaire, s'il te plaît. Ouais, moi je pense que c'est quand même beaucoup, comme l'a dit la jeune fille là, elle est un peu cochonne parce que promotion canapé c'est quand même. On va te bisous.
8: Ah oui, mais.
0: Jeune vert solitaire.
1: Ça m'étonne pas de.
0: C'est ce que t'as, Gérard, toi.
1: Ta gueule, toi. Donc pour. Alors c'est
5: ténia, là.
1: Bon, ça y est, c'est ta réponse.
5: Ouais, bah oui, oui.
1: Ok.
5: Je pense que ça se fait pas.
1: D'accord. Alors, quelqu'un de la Jet Set.
0: Attends, mais toi, est-ce que t'as des conseils, toi?
1: Ouais, non, j'ai pas de conseils.
0: Non, mais
8: comment t'as fait, toi, pour rentrer dans la Jet Set?
0: Mais je sais pas s'il est rentré, mais est-ce que est-ce que t'as des conseils?
5: C'est un peu une star, quand même.
3: La mascotte, plutôt.
0: Attends, t'es allé à New York voir Godzilla.
3: C'est vrai.
0: T'es de la Jet Set, mon pote.
1: Ouais, non, ça a rien à voir.
0: Mais si, t'es de la Jet Set. Est-ce que t'as des conseils?
1: Ça a rien à voir.
0: Concentre-toi sur ce que je te dis.
1: Mais ça a rien à voir, je te dis.
0: Mais est-ce que t'as des conseils, je te demande.
1: Mais j'ai pas de conseils à leur donner.
0: Comment, à ton avis, on peut rentrer dans la Jet Set si on
1: Mais moi, je te dis non.
0: Comment on
1: c'est
0: peut
1: tout. Mais je te dis non. Tu vas pas me casser les couilles avec tes questions de merde, toi.
0: Mais comment on peut? Je te dis pas.
1: Moi, je
0: réponds pas non.
1: Mais je te dis merde.
0: Bah, Rigo, pose la même question, s'il te plaît. Ça passera peut-être mieux.
1: Oh putain, tu me casses les couilles avec tes questions de merde. Non, laisse-moi.
0: Non, mais comment que Gérard donne des conseils 14. Par rapport à Internet, parce qu'il y en a plusieurs qui.
1: Mais
0: il pense
1: pas que
0: pour la Jet Set, on n'est pas dedans.
1: Mais ta gueule. C'est tout, tu fermes ta gueule et c'est tout maintenant. Tu me les casses pas.
0: Gérard, s'il vous plaît.
1: C'est tout.
2: Sur IRC, ça monte, on est 9924.
0: Oh là là, on est bientôt au record.
1: Surtout qu'il reste plus que 6.
2: Il y a pas mal de gens qui te demandent, Gérard, tu m'écoutes? Si tu pouvais donner des conseils aux gens pour rentrer dans la Jet Set.
1: Mais c'est pas la peine, c'est pour répondre à sa question, j'en sais rien alors qu'il ferme sa gueule aussi lui. J'ai pas de solution miracle à leur donner.
5: C'est quoi
1: tout.
5: Ton secret pour rentrer en
1: boîte? Y'en a pas. Alors maintenant c'est tout, 14e.
5: On va un petit beau show.
1: On récupère quelqu'un. Oh,
5: oh.
3: Bah, on accueille Bébel. Bonsoir.
5: Allô. Bonsoir Bébel.
1: T'appelles d'où?
5: Madame Boum, bonsoir.
1: T'appelles d'où?
5: Moi, coucou.
9: Hein ?
1: Tu appelles d'où ?
9: Roland Garros. Bonsoir Didier Gustin.
0: C'est fini hein, Roland Garros, bébé.
9: Ouais, alors ils m'ont oublié.
1: Tu appelles d'où ?
3: Excusez-moi,
9: Roland Garros, Paris.
3: Je vous arrête parce qu'au standard, on me harcèle pour.

0: ils aimeraient, ils sont non, pas dans non, le jet
1: set. Non, non, non, tu fermes
0: et
1: ta
0: en fait, ils aimeraient
1: ta
0: avoir quelques conseils, Gérard, pour pouvoir rentrer dans ce milieu très fermé.
1: Tu fermes ta gueule, c'est faux.
2: Qui n'est pas comme ton ticket.
1: Alors, tu fermes ta gueule,
0: qui est très ouvert.
1: Toi, tu vas faire enculer.
2: Oh mais non, d'accord, pas ce soir.
1: 14e question.
0: Anka, je crois que on te demande au standard.
1: 14e, quelqu'un de la Jet Set là.
0: On demande à Anka au standard si tu peux donner quelques conseils.
1: C'est fini, non, non.
0: Dans ce milieu très fermé qu'est la Jet Set.
3: Gérard.
1: Attends, tu
2: Gérard se déplace avec son casque.
1: Tu te fous de ma gueule.
0: Gérard transpire, Gérard sent.
1: Allô, il y a personne. Tu as t'arrêté.
2: Tu te fous de la gueule du monde ou quoi?
3: Mais t'es tu l'as recochonné.
1: J'avais personne, t'es une menteuse.
4: Vas-y Gérard, insulte.
1: Gérard, t'es une menteuse, alors fais gaffe parce que tout à l'heure tu vas sortir et on va, ça va aller plus vite pour toi. Quelqu'un de la Jet Set.
0: Gérard, sur Minitel.
1: On en a rien à foutre.
0: Quelqu'un de la Jet Set. Info.
1: Quelqu'un de la Jet Set a-t-il le droit de faire des cascades? On va demander à Bruno Solo.
0: Ça tombe bien, Nabébel, c'est cool.
4: Tu peux peut-être donner des conseils.
1: Bruno Solo.
5: Bah, je préfère laisser. Enfin.
1: Non, non, tu réponds.
5: D'accord, bah oui, les cascades, pourquoi pas?
1: Mais est-ce que
5: Bébel.
1: Putain, mais vous êtes borné ou quoi là?
5: Non, mais je vais écouter Bébel, c'est un cascadeur.
1: Tu réponds à la question, c'est
5: roulé.
1: Tout.
5: Il a roulé un patin à Nicolas.
1: Bon, allez, hop, au revoir. Allez, Bruno Solo, au revoir.
5: Il en
1: allez, allez, bonne nuit. Allez, hop. Oh, celui-là, il commence à m'énerver depuis tout à l'heure. Allez, hop. Anne Roumarov.
6: Moi, j'aimerais savoir ce que t'appelles des cascades, parce que c'est quand même un terme assez.
1: Bah, cascade, c'est-à-dire avec les voitures et tout ça, parce qu'ils tournent avec des voitures.
6: Avec les voitures, il n'y a pas de cascade avec le corps, on peut faire des choses. Oui, bah si, oui, je pense que ceux de la Jet Set, ils savent faire des cascades à la ouf, hein, quand même. Hein, quand ils se retrouvent dans leur soirée et tout, franchement.
1: Ok. Ouais, Manu.
0: On accueille La Pousseau, bonsoir.
7: Tu nous gères, toi.
8: Salut, Jean.
4: Salut, Régine.
1: La Pousseau, t'appelles d'où?
8: J'appelle de Paname, Régine Junior, ouais.
2: Avec des Parisiens là, ça y est.
4: Chanter, hein. Tu m'oublieras, je pense.
1: Non, à part Anne Roumarov, c'est tout. Sinon, on n'a rien que Paris.
2: Pour, mais elle a percé à Paris, elle est repartie.
1: Pour finir le débat, là, il reste 6 questions. Et,
2: bah, vas-y tranquille, hein, vas-y tranquille.
4: Bah ouais, tranquille, on peut peut-être prendre une petite question d'un certain Manu sur l'IRC. Il voulait savoir si tu pouvais donner des astuces.
1: Putain, ils me cassent les couilles avec leurs questions là. Je répondrai pas, j'ai dit, c'est pas la peine d'insister. Bon, solitaire.
8: J'ai oublié la question avec tout ça, GG.
1: Non, non, mais je la répète plus.
2: Un jet setter.
1: Quelqu'un de la jet set est-il. A-t-il le droit.
9: Monsieur Mazur.
1: Quelqu'un de la jet set est-il. A-t-il le droit de faire des cascades? Je ne répéterai plus les questions.
8: Honnêtement, moi je pense qu'il faut faire attention, parce que les gens de la jet set, c'est quand même des gens qui ont un physique.
6: Ah oui,
8: hein, faut pas renier, on parlait de Régine tout à l'heure par exemple, c'est des physiques qui se préservent quand même.
1: De quoi?
8: On parlait de Régine tout à l'heure.
1: De Régine?
8: Ouais, c'est des physiques quand même qui se préservent. On a parlé d'Alice Sapritch aussi.
1: Non, alors bonne nuit.
8: Pourquoi?
1: Tu lui dis au revoir à Genevère Solitaire.
2: Pourquoi?
1: Parce qu'il donne des noms d'autres personnes que.
8: C'est un exemple.
1: Mais moi je te dis au revoir, c'est tout.
0: Alice Sapritch, tout le monde la connaît.
1: Non, non, mais tu lui dis au revoir, c'est
0: tout.
1: Belle.
8: Ouais,
1: attends,
8: ta question elle est un peu, et tu me poses à moi, bah, bien sûr qu'on a, on peut, quand on est à la Jet Set, on peut faire des super cascades, quoi. Moi j'en ai fait plein, en trottinette, skateboard, snakeboard.
1: Quelqu'un de la Jet Set,
8: si je suis pas de la Jet Set, je sais pas d'où je suis alors. Hein.
1: Mm-hmm.
8: Et tu vois, t'as bien vu toutes les cascades tout au long des films et des pièces de théâtre que j'ai fait. J'avais fait plein des cascades.
1: Ouais.
8: J'ai acheté des deux chiens, j'ai une femme blonde, je la cascade un peu de temps en temps, tu vois.
6: Ouais,
8: okay. Un coup dans le chapeau.
1: La Pousseau.
2: La Pousseau.
8: Ouais, c'est moi. Quand t'es dans la Jet Set, tu fais pas des cascades. C'est interdit. T'as des cascadeurs qui le font à ta place.
1: Et t'as un téléphone pourri.
8: Ouais, je sais.
2: Ouais, c'est comme
8: c'est
2: ta coupe.
8: Un Nokia 8210, tout pourri, laisse tomber. Ouais. Enfin bon.
10: Elle s'appelle demain.
2: Y'a qui là-haut?
1: Et c'est quoi là ce bordel là?
2: Qu'est-ce qui se passe?
1: Qui c'est qui s'amuse à parler là, puis il dit ouais, je t'appelle demain et tout ça là, c'est quoi ça? C'est quoi ce bordel? Bon, alors la Pousseau.
8: Ouais, bah, j'étais un peu répondu, mais bon, moi j'ai fait quelques cascades, je me suis fighté avec une pétasse devant un feu rouge, tout ça.
1: D'accord.
6: Ah ouais?
8: Sinon, voilà quoi.
1: Ouais, Manu,
0: on accueille Élie Medeiros, bonsoir.
11: Ouais, salut. Salut Gérard, salut tout le monde. Salut tout.
1: T'appelles d'où?
11: J'appelle de Marseille.
1: Fréquence
11: 92-3. C'est curieux.
1: Eh putain, mais donnez les
2: T'es un curieux, toi, quand même. Hein.
1: Attends, donnez les fréquences quand je vous le demande.
9: Tu me demandes.
8: Moi, Gérard, j'ai une.
9: J'appelle pas d'une fréquence, j'appelle d'une ville.
1: Ouais, mais quand je vous demande de vous appeler d'où, vous me donnez tout de suite la fréquence, ça va plus vite.
9: Ah d'accord. Ah oui.
8: J'ai une petite question pour toi, Gérard.
1: Qui ?
8: C'est la Pousseau. Est-ce qu'on peut devenir milliardaire à la naissance ?
1: Toi, tu commences à foutre ta merde, je te dis au revoir.
8: Bah pourquoi ?
9: Ah oui, attends, on peut devenir milliardaire.
1: Non, mais ça, la question, c'est moi qui les pose, c'est pas lui. Alors, tu, Manu,
8: bah
1: tu lui dis au revoir question, à la Pousseau.
2: D'accord.
1: Voilà.
8: Quel mec ?
1: Alors, Elie Medeiros.
9: Oui.
1: Donc.
9: C'était la question sur les cascades.
1: Voilà.
9: Tout à fait. Eh bien, c'est interdit dans les contrats de faire les cascades.
1: Oh, oh, oh. Oh, t'arrêtes avec ton téléphone ?
9: D'accord. C'est pas moi, hein.
1: C'est qui s'amuse avec son téléphone ?
9: Mmh. Ah, je crois que ça se touche.
1: Ouais, mais ça doit être Anoumarov.
2: Ah bah ouais, c'est une salope.
9: Ah oui.
1: Bon, allez, tu lui dis au revoir.
2: À qui, là, je dis
1: au revoir ? Anoumarov.
9: Anne, enlève ton combiné de ta...
1: Ah. Au revoir, Anoumarov.
2: Ouais, je vais gérer au standard.
1: Tu lui dis au revoir.
2: Bon, c'est... Oh, Manu.
9: Vas-y.
2: C'est pénible ce petit bruit quand même.
1: Ça commence à bien
2: désagréable.
1: Tu dis au revoir à Manu Roumarov et c'est terminé pour elle.
2: Bah laisse-la finir.
1: Bon alors, qui c'est qu'on a ?
2: C'est terminé au standard.
1: Qui c'est qu'on récupère ?
2: Bah on a Bebel et puis Elie Medeiros, hein, c'est bien pas mal, je pense.
1: Bah tu me récupères d'autres personnes, hein, on va continuer. Hein.
2: D'accord. J'ai l'impression que ça s'endort.
1: On va attendre un peu et puis on va continuer le débat. Combien qu'on est sur l'IRC quand même avant ?
4: Alors ça monte toujours, on est 9800.
2: Ah, ça a baissé
4: un petit peu.
2: On était à 900,
4: Rigo, excusez-moi.
1: 9800 ?
4: J'ai zappé.
2: 9812 ?
4: Voilà.
2: Armistice.
1: 812 ?
4: Ouais.
1: Bah non,
4: un peu,
1: on fera pas les 10 minutes.
2: Mais si, il reste une demi-heure.
4: Genre, faut parler de cul un peu.
1: Bah non, mais ça.
2: Non, mais ouais, est-ce qu'il y a du cul dans un jet set ?
4: Voilà, ça c'est une bonne question.
1: Peut-on devenir millionnaire à la naissance ? La question que Lapousseau voulait poser, qu'il n'avait pas à poser. C'est moi qui pose des questions, c'est pas lui. On va demander à Elie Medeiros.
9: Oui, on peut tout à fait, mais bon, faut avoir des parents, quoi. Mmh. Par
1: ouais, mais. Bah oui, mais de toute manière, situation. Bébel.
8: Ouais.
1: Ça, si ça te dérange pas, tu peux quand même.
8: Bah, moi j'attends que tu.
1: Non mais tu peux quand même participer.
8: Ah bon,
1: un peu.
8: D'accord. Alors bah écoute, moi je répondrai que bien sûr il y a du cul dans la jet set.
1: Non mais
2: comme partout.
1: T'es bouché ou quoi ?
2: 15e dans des breaks.
8: Ah non, je suis pas bouché.
1: Je viens de te dire, peut-on devenir millionnaire à la naissance ?
8: J'ai entendu le truc, j'ai entendu.
1: Non mais c'est pas Pildar qui commente, c'est moi.
8: Vous avez la même voix aussi, alors faut qu'il.
1: C'est moi qui commente. Peut-on devenir millionnaire à la naissance ?
8: Sur un autre ton, parce que j'ai tourné avec Delon dans Borsalino. Faut pas que tu l'oublies, ça, petit.
1: Moi, je te demande de répondre à la question, sinon je te vire.
2: Bon ben.
8: Alors, écoute, à la naissance, bon, bien sûr qu'on peut devenir, on peut naître milliardaire, c'est clair.
1: Mais ça, de toute manière, comme disait Elie Medeiros.
8: Il suffit qu'à la conception, tu vois, le père, on lui échange les boules, on lui greffe des boules de loto, paf, t'es milliardaire quand tu nais.
1: N'importe quoi.
2: Ouais, bah, si tu vas milliardaire.
8: J'ai fait peur sur la ville aussi.
2: Putain, dans l'hélico, c'était
1: beau. Pourquoi pas l'As des As aussi, non ?
2: Bah, okay. Non, c'est pourri ça.
1: Non ?
8: C'est pourri. Pas très bien, c'est vrai.
1: Ouais, Manu.
4: Bonsoir. On va accueillir Bourgeman de Bourges et on va accueillir aussi Pompougnac. Bonsoir.
10: Salut Bourgeman.
12: Oui, bonsoir.
8: Bonsoir
12: tout le monde, enchanté.
1: Fréquence de Bourges.
12: Bonsoir.
1: Fréquence de Bourges.
12: Ah, excusez-moi, la fréquence de la radio. Écoutez, ici nous captons la radio sur 103.2. 103.2, exactement, oui, 2 FM.
1: Et qui c'est prévu, Manu, qui c'est après
4: Pompougnac.
13: Pompougnac. J'appelle des Alpes.
1: La fréquence. Putain, mais ils sont cons ceux-là.
13: 102.5.
1: D'accord,
4: Gérard.
12: Monsieur Gérard.
1: Ah. Oui. Ouais,
12: c'est Rigaud.
4: Attends, il y a l'auditeur.
12: Monsieur Bourgeman, je voulais vous dire, on vous entend très bien au téléphone. Hein. Il n'est pas nécessaire de crier, hein. C'est parfait. On vous entend très très bien.
1: J'en ai rien à foutre, merci.
12: D'accord, très bien.
1: Rigaud.
4: Oui, une petite question de Destroy qui te concerne. Il voulait savoir si deux parents clochards peuvent avoir des enfants millionnaires.
2: Bonne question.
1: Alors, je répondrai pas à cette question parce que ça regarde pas ce que ma vie privée ne les regarde pas. Ils n'ont pas besoin de savoir ce que je fais, c'est tout. Donc,
2: Bourgeman,
12: je suis là, oui, je vous écoute.
1: Répondez. Réponds.
2: Quel au clochard.
12: Est-ce que vous pouvez répéter la question parce qu'il y a tout ce bruit.
1: Peut-on devenir milliardaire à la naissance?
12: Écoutez, c'est-à-dire que moi je pense que tout à fait on peut devenir milliardaire à la naissance. Moi c'est ce qui m'est arrivé. C'est-à-dire que nous sommes d'une famille très aisée. Nous avions des propriétés et des fonds financiers bien placés bien avant du temps de mon arrière-grand-père, Léopold. Et nous avons donc effectivement été toujours connu une vie aisée, très aisée.
2: Hey, Bourgeman.
12: Jamais je n'ai pu connaître.
2: Ah, Bourgeman. Bourgeman. Bourgeman.
12: Oui.
2: Bourgeman, tu peux.
12: Oui.
2: T'es dans la Jet Set, toi, ou pas?
12: Oui, tout à fait. Nous sommes partie d'une communauté qui s'appelle
1: la Pompouniac.
2: Bah attends,
1: attends, tu fermes ta gueule, c'est moi qui commande, je pose la question, tu fermes ta gueule, t'as pas demandé. Toi-même, Bouzna, au revoir.
2: Mais non, c'est pas Bourgeman.
1: Terminé, hop, Bouzman, au revoir.
2: Non, mais Bourgeman, garde
1: Bouzman. Non, non, c'est pas Bouzman, au revoir.
2: C'est pas lui, Gérard.
1: Je veux pas le savoir. Je veux pas le savoir, c'est moi qui commande. Allez,
12: écoutez, on dirait un peu qu'ici, c'est les enfants de la DAS qui ont l'air décidé de commander.
1: Alors là, oui.
2: Là, maintenant, je peux.
1: Au revoir.
2: Voilà.
1: Voilà, comme ça. Au revoir.
12: On parle pas de la DAS.
2: On va faire un débat parallèle.
1: Pompouniac.
12: Ouais. Je suis là.
1: Là, tu réponds.
13: La question, je l'ai fois travaillé avec Henri. Avec la rouette.
1: Non, non, je répète pas les questions.
13: Alors,
1: je répète pas la question.
13: Je dis 4.
1: Je ne pose pas la question. Bon, putain, mais
2: c'est grave. Hein.
1: Tu réponds à la question ou je te dis au revoir.
13: Oh, la Jet 7, moi je conseille l'admission.
1: Milliardaire à la naissance, espèce de connard. C'est français ça?
13: Les
1: tu arrêtes. C'est pas la peine d'en profiter que Max est malade qui est parti se coucher, d'accord?
2: Qu'est-ce qu'il a, le petit père?
1: Ouais, il est malade, il est parti là. Je le sais.
13: Qu'est-ce qu'il y a?
1: Pompouniac, tu réponds à la question, s'il te plaît.
13: Il a de la fièvre, un bon vol.
1: Pompouniac, tu réponds à la question, troisième fois.
13: Alors, moi je dirais que le milliardaire à la naissance, c'est possible. Ou il faut pas en abuser.
1: Bah Pompouniac, tu allais abuser de ta connerie dans ton lit, au revoir.
13: J'ai pas dit de connerie.
1: Ouais bah moi je te dis au revoir.
13: Bien sûr, comme toi, reste avec toi.
1: Allez, au revoir. Putain, bonne nuit.
2: Ah, oh, il était beau le
1: chien.
2: Oh, il était beau ton shit là, oh là là.
1: Bon, alors.
2: Tu m'as fait un shit de fou.
1: Ouais. Donc, 15e question, non.
2: Bah on va poser une question, on va mettre un Scuddy.
1: Ouais, tiens là, Manu.
2: Ouais, si tu veux.
1: Manu. Tu m'envoies la pochette, la...
4: Quoi,
1: la Zikmu.
2: La Zikmu. Yo.
1: Comment tu parles, t'es un rappeur, toi. La Zikmu.
4: Attention.
2: C'est quoi la question, répète-la.
1: Bah attends, pour l'instant, tu fermes ta Toby.
2: Tu fermes ta Toby.
1: Tu fermes ta gueule-tain, ça vaudra
2: bien. Ta gueule-tain. Encore un peu, je te passe pas de disque, hein. Parce que c'est trop bon, là.
1: Oh, ferme ta gueule-tain. Je ferme là. Bon gros, bon gros là tu me donnes l'affiche.
2: Eh hey, ce soir 10 ans là tu as une pépille avec ta Toby.
1: Ma 10 ans à me prend une Toby, on va voir.
2: 10 ans lico là.
1: Je sais pas si elle va me faire une Toby, de toute manière je l'embrasse ma.
2: Ça se gros la te pue.
1: Ma 10 ans. Je t'aime.
2: 10 ans Loki.
1: La vilaine babysitter.
2: 110 kilos, ça fait
1: la gueule.
2: Le style belle poule là qui.
1: La vilaine babysitter en France avec fais-moi du
2: frange.
1: Dis-moi
2: ça. Attends, on continue le verlan, moi je kiffe. Hey, dis-en, tu fais des pupilles ou pas? Non, la tepu qui
1: la
2: qui
1: vilaine babysitter
2: dans le
1: deuxième
2: cas, là,
1: gros
2: comme ça, là. En quebré.
1: Oh ta gueule.
4: Tu veux des lincas, là.
1: Ta gueule, gueule-ta. La vilaine babysitter à frange, avec fais-moi du rodéo, mon pur sang, et 10 kilos. Et la question c'est, un milliardaire est une personne de la Jet Set? Ont-ils le droit de mixer? On se retrouve tout de suite
2: c'est
1: après.
2: C'est pourri. C'est pourri. N'écoutez pas ces débats.
1: Partez.
2: Enfuyez-vous loin. N'oubliez pas que...
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1: Eddy Medeiros, qu'on a toujours.
2: Eddy.
14: Bonsoir.
1: Bébel.
2: Non, il est parti, Bébel. Oh là là, il est parti.
1: Pourquoi?
2: Bah parce qu'il en avait marre de toi.
15: Non, il y a, y a la suite d'une chance sur deux, là.
2: Et donc, on accueille Maïtenia.
1: Hein?
2: Maïtenia.
1: Maïtenia,
16: bonsoir.
1: T'appelles d'où?
16: J'appelle de Montauban 116.6.
14: Salut Maïtenia.
2: Voilà. Et on accueille aussi, on accueille.
14: Bonsoir, on accueille.
16: Bonsoir.
1: On accueille.
16: Bonsoir, bien, on accueille.
1: Bonsoir, bien, on accueille. T'appelles d'où?
16: J'appelle le de Jean-Paul.
1: T'appelles d'où?
16: De Jean-Paul.
1: La fréquence
16: 92.4. Salut Blondin.
1: Ça me paraît bizarre cette fréquence.
2: Ouais.
16: Ouais, mais elle est toute nouvelle. Hein. C'est une nouvelle fréquence.
1: Ouais, c'est ça.
16: C'est la fréquence Jean-Paul.
2: T'es nouveau dans le pays ?
16: Tout à fait.
1: Bon. Allez, Grigo. La question, parce que je m'éternise un peu, parce que sinon on va finir bien avant.
16: T'éternises, hein.
1: Alors, toi, la question, c'était...
17: Toi, tu creuses.
1: Un milliardaire est une personne de la... Et une personne de la Jet Set a-t-il le droit de mixer ?
16: Ah non, ça, c'est pas possible.
1: On accueille, justement,
18: c'est...
2: Ça veut dire quoi, mixer, Gérard ? Dans quel sens ? Parce que mixer des cocktails de...
1: Non, mixer, Max fait à la loco. Voilà. Comme Rigo, il fait.
2: Ah ouais, passer des DAT.
1: Voilà. Non, c'est pas des DAT. N'importe quoi, lui. Là, t'es en train de
2: Attends, Max, il passe les DAT de Jean-Marie, tu le savais pas ?
1: Non.
16: Tu dis ça parce qu'il est malade.
1: Je dis pas ça parce qu'il est malade, c'est tout. J'ai déjà vu mixer.
2: C'est compliqué, Storm.
1: On est combien sur l'IRC ?
4: On est 9940.
2: Ça monte.
1: Encore 160 personnes.
4: T'as quoi
2: t'as dit ? Combien t'as dit ?
1: Encore 960.
4: Gérard, t'as quoi dans la bouche ?
1: Un chewing-gum.
4: Bah fais attention à tout ça quand même.
1: Ouais, c'est connu.
16: Gérard, quand tu suis, enlève le chewing-gum.
1: Ta gueule,
2: on, on accueille Kaira, bonsoir.
16: Salut Kaira.
19: Bonsoir Kai.
20: Salut Kaira.
19: Bonsoir tout le monde, ça va ?
16: Ça va et toi ?
1: Salut Tonton.
19: Wesh la pêche, pépère.
1: T'appelles d'où ?
19: Ouais, j'appelle du 9-3 à Saint-Denis.
1: Non, c'est... d'accord, c'est 1.9.
16: 30 fois qu'il flèche.
19: Quartier de la casse.
16: Ouais.
1: Bon,
4: sur l'IRC, il y a un certain Manu, toujours lui. Il voulait que tu lui donnes des conseils pour mixer, pour rentrer dans la jet set.
1: Oh là,
4: tu peux lui donner des conseils de mix un peu ?
1: Pour mixer, il s'adresse à toi. Tu sais donner des conseils, c'est à toi qui s'adresse.
4: C'est toi qui mène le débat. Donc
2: je peux lui donner les conseils s'il veut.
4: C'est vrai, Fidar et Mix, on l'a vu une fois.
2: Une fois que je me dis non, c'est pas ton débat.
1: Alors comme t'as une grande gueule, dis.
2: Non, mais le conseil, vas-y, fonce.
1: D'accord.
2: Non, mais je pense que tu pourrais faire une démo.
1: Ah ouais, une petite démo
2: non,
1: là.
2: Non, c'est pas le thème du débat.
1: Bon,
2: non,
1: alors.
2: Mais ça peut être drôle. Vas-y, fonce. Bon, ça va. Attends,
1: Matenia.
2: Bon. T'as coulé deux boîtes déjà.
1: Matenia.
16: Moi, je pense que le mix.
1: Teniama, là, tu réponds.
16: Ouais, je pense que le mix, ça peut.
2: Oh, ta gueule, toi.
1: La tienne, toi, Narcon. Bon, ta gueule à toi.
2: Allez, sérieux.
16: Ouais.
1: Bon, Matenia.
16: Ouais, le mix, moi je dis ouais, effectivement.
1: Et parle plus fort devant ton combiné, on n'entend rien.
16: Ça peut être un truc bien pour les gens de la Jet Set. Je pense que c'est quand même une bonne manière d'amasser de la caillasse. Hein.
1: Mm-hmm.
16: Tu peux pas dire le contraire. Moi aussi, j'ai des DAT pour Max, s'il veut, pour la loco.
1: D'accord.
2: Gérard, excuse-moi.
16: J'ai du bon son, j'ai du matos.
1: Ouais, c'est ça. Mmh.
2: Excuse-moi, Gérard, depuis tout à l'heure, en fait, on fait un débat sur la Jet Set et je sais vraiment pas ce que ça veut dire. Non, mais ouais, c'est quoi ? Qu'est-ce que font les gens là-bas ? C'est quoi, qu'est-ce qu'ils font là-bas, quoi ? Ils s'amusent,
1: j'en sais rien, personne n'a vu le film.
2: Non, mais je te parle pas du film, je te parle de la vraie vie, ça existe, la Jet Set.
1: J'en sais rien si ça existe.
2: Mais moi, je te dis que ça existe.
1: Eh ben, dans ce cas-là...
2: Mais tu fais un débat sur un truc dont tu sais rien.
1: Bah, c'est pas moi qui a voulu le faire, puis c'est tout. Elie Medeiros.
21: Oui, Gérard.
1: Donc, pour toi,
2: c'est quoi, la Jet Set ?
1: Oh, tu me casses les couilles avec ça.
16: Elie Medeiros, ouais.
21: Bah, je sais pas, à moins qu'il y ait une boîte qui s'appelle Jet Set. Tu peux mixer dedans, mais voilà, quoi, c'est tout.
1: Ok, mais Caléria.
21: Je suis comme
19: c'est pas Caléria, Lasca. C'est Kaira. Kaira, je suis de Kaira, moi. Casquette à l'envers. Disons que moi, je peux mixer. Enfin, les mecs de la Jet Set, ils peuvent mixer, mais si c'est du hip-hop, c'est tout.
21: Ouais. À propos, je pourrais pas avoir un CD du Sankai ?
1: Non, il y en a pas de CD à gagner lors des débats.
16: Ouais, et toi, GG, est-ce que t'es dans la mixette, toi, ou pas ?
1: Non, pas du tout.
16: Ouais, mais son vieux poste.
1: Non. Question mixage, j'y connais que dalle.
2: Lui, il a son verre de coca, il picole pas.
1: Hein. Alors, la question qui est super.
2: Il picole plus.
1: Celle-là,
16: plutôt.
1: Celle-là va être bien parce que celle-là, comme tu voulais parler de tube, on va en parler un petit peu.
2: Ah, bah voilà, la Jet Set dans le cul, en plus, c'est chaud.
1: Quelqu'un de la Jet Set est milliardaire, ça, on l'a trouvé quand même, elle nous a aidé. Anka, si ça va pas, va falloir s'en prendre sur elle.
2: Elle hallucine depuis 2h30.
1: Quelqu'un de la Jet Set est milliardaire, a-t-il le droit de se prostituer ? On va demander à Caléria.
2: Tu sais bien de quoi tu parles,
1: Caléria.
2: Bien.
1: Ah la pute. Caléria.
2: C'est son nom de famille, la pute. Hein.
19: C'est pas Caléria.
1: Caléria.
19: C'est Kaira.
1: Kaira, ouais.
19: Kaira. Darlan aussi. Disons que, ouais, il peut se prostituer absolument. En outre, j'estime que tout individu a droit à sa part de partage.
2: Nonobstant.
21: Oui, et pas.
19: Nonobstant.
1: Mm-hmm.
19: A fortiori, si tu vends du popo.
1: D'accord. Elie Medeiros.
21: Oui, Gérard. Moi, je le déconseille fortement parce qu'après, t'as ta photo, dans voilà, enfin voici, tu vois, et puis, non, ça fait mauvais genre, quoi. Ou alors, faut te faire payer très cher, mais, ouais. Mais bon, par des mecs qui ont des grosses bites.
1: D'accord. On accueille.
17: Ouais. Bah écoute, j'ai pas trop bien entendu ta question en fait.
1: Ah non mais là je répète plus les questions.
17: C'est grand mixé, non, on est passé à la prochaine en fait.
1: Non, je répète plus les questions maintenant.
17: Ok, c'est quelqu'un de la Jet Set, a dit le droit de se prostituer, voilà. C'est ça.
1: Mais alors tu vois, t'as très bien compris la
17: ouais,
1: question.
17: Non, c'est parce que j'ai même pas répondu à l'autre, tu m'as zappé comme ça, bon c'est pas grave.
1: Quoi?
17: Bah écoute, non.
1: Eh, t'as répondu à la question 15, okay. Hein, je suis désolé. Okay, à la 16, t'as répondu, hein. Je suis désolé, c'était toi le premier à répondre.
17: D'accord.
1: Donc,
17: Ok. Très bien. Alors bah non, on ne se prostitue pas quand on est dans la jet set, Gérard.
21: C'est pas demandé à Sandy, hein.
17: On fait pas la pute, hein.
1: Alors, allez, mais des grosses.
17: Mais des grosses.
1: Mais, là, c'est car. C'est toi qui t'amuses, là, encore.
18: Non, non.
1: Si. Allez, mais des grosses.
21: Oui.
17: Des grosses. Au revoir.
1: Qu'est-ce que t'as dit?
21: J'ai dit, t'as qu'à demander à Sandy.
1: Eh ben, Sandy, à toi, je te dis au revoir.
17: Dans le 15.
1: Voilà. Hop, tu lui dis au revoir à elle et c'est un. Bon, oh. Thérèse, un peu là!
17: Reviens.
18: Ah, ça a remonté, ouais.
1: Ouais, non, mais n'en profite pas parce que Max est parti maintenant, hein.
18: Mais non!
17: D'échelle.
1: Alors, Maïtenia!
17: Non, Maïtenia, s'il te plaît. Moi, je pense qu'il y a des gens qui ont réussi à rentrer dans la Jet Set carrément en faisant du cul. Moi, et ça, je le sais, personne me fera changer d'avis, j'en suis convaincu.
1: Ok, ben...
17: Non, mais attends, bah, tu veux pas dire le contraire. Reconnais qu'il y a des gens, ils sont rentrés dans le cul, et après, ils sont rentrés grâce à ça dans la Jet Set. Ben c'est vrai.
1: Qui
17: bah, on va pas donner de nom, sinon si je donne des noms, tu vas me virer. Non, c'est clair.
20: Bruno Sodo, des mecs
17: ouais.
20: Comme ça.
17: Ouais, il y a des gars, ouais, voilà, franchement, chaud, quoi. Hein. Mm-hmm. Reconnais, mais regarde, maintenant, il y a les outdoors. Les outdoors, quand tu... Si les outdoors, c'est une star.
1: Dans le micro, et vite fait.
20: Quoi? Et t'as non, mais les outdoors, ça a été longtemps politisé.
1: T'arrêtes!
18: Il va te planter!
1: Il va te planter!
18: T'es arrivé vite, mon con!
1: T'arrêtes tout de suite!
18: Tu vas vite, t'as pas de bol! Hein.
1: Bon, pour... Oh, déconne!
17: Genre,
1: déconne!
17: Genre.
1: Attends, demain, toi! Pense demain au soir, j'appelle Max et je te fais virer, toi!
17: Ouais.
1: Demain, de toute manière, tu vas te faire engueuler, toi! Parce que c'est le seul connard!
18: Virer, t'es vraiment un con!
1: Depuis minuit, tu fous ton bordel! C'est simple!
18: C'est la fête!
1: Depuis minuit!
18: C'est la fête, on débouche le champ après, c'est fini pour toi!
22: Bah, comme il n'y a plus de sondage, j'ai un petit sondage de Noix de Coco sur l'IRC. Alors, d'après
1: Attends,
22: un sondage
1: excuse-moi.
22: Réalisé
1: est-ce
22: par Noix de Coco.
1: Est-ce que c'est un bon sondage?
22: Ça, c'est pas mal. D'après un sondage réalisé par Noix de Coco pour le magazine Les Jet Setters du Foyer, à la question qui n'est pas admis dans la Jet Set, 56% des sondés ont répondu les ex de Christine, 31% ont répondu les grosses truies à tresse, 19% ont répondu les proches de Gérard C, et 99% ont répondu le cuistot du foyer Sona Quattro.
1: Eh ben, c'est une
18: quatre motrices.
1: Son sondage, il se le carre dans le cul, puis lui, c'est un enculé, c'est tout. Mmh. Voilà, donc 18e, parce qu'après, il reste plus que deux questions.
18: T'as pas répondu, toi, Gérard, t'as pas répondu à la question. Toi.
1: Manu, ouais.
18: Oh là là, oui. Il me parle plus.
1: Place des Limideros, on accueille.
18: On accueille. On accueille.
17: Ouais, alors. Ouais,
18: on accueille Anne Séclair.
17: Moi, j'ai une petite question.
23: Oui.
18: Mon copine.
1: Anne, c'est clair, c'est
18: cool. Je sais pas, j'ai pas rien faire.
1: T'appelles d'où?
18: Pourri, on est d'accord.
23: Oui.
1: T'appelles d'où?
23: Allô?
17: Allô?
1: T'appelles d'où?
23: Oui, excuse-moi, j'appelle de Bordeaux, 94.5.
1: Donc okay. t'as entendu la question?
23: Si on doit, c'est une affaire de prostituée. Hein,
1: voilà.
17: Ouais, est-ce que tu suces?
23: Enfin, moi, je suis contre, hein, personnellement.
1: Est-ce que
17: tu
1: je...
17: mors,
1: que
17: tu suces?
1: Oh, mais t'es les deux, vous vous calmez ou je vous vire?
17: Okay,
22: les quoi?
1: Voyez.
23: Oui, non, je te disais, moi je trouve ça un peu mauvais pour les stars, les mecs de la jet set et tout, c'est chaud quoi.
1: Mmh. Ouais, okay.
23: Vaut mieux éviter quoi.
1: D'accord. Ouais, Rigo.
22: Oui, une bonne question d'Azatoth.
1: Ah, excuse-moi, est-ce que c'est une bonne question?
22: Je t'affirme, c'est une bonne question. Il voulait savoir à quoi est-ce qu'on reconnaît quelqu'un de la Jet Set et quelqu'un qui n'est pas de la Jet Set. Comment on les reconnaît?
1: Putain, mais ils me cassent les couilles avec leurs questions de merde. J'ai
18: peut-être aussi c'est des petits questions. Conseils pour rentrer dedans si on ne l'est pas.
1: Voilà, ouais, ça, je répondrai
18: parce
1: pas.
18: Parce que c'est évidemment. Un milieu quand même très fermé.
1: Peut-on croiser un milliardaire et une personne de la Jet Set?
22: T'as pas répondu à ma question, Gérard.
1: Non, mais je répondrai pas. De toute manière, c'est des questions pourries.
22: Mais non, comment on les reconnaît? Moi, c'est une question qui m'intéresse.
1: Ah. Tu peux pas les reconnaître alors?
22: Mais pourquoi on peut
18: c'est
22: pas?
18: Comme les envahisseurs, c'est pareil. Ils ont
1: fait rien, pourquoi tu les reconnais pas, c'est tout.
22: Ah, d'accord.
1: Bon, plus tard, tu arrêtes avec la musique là, tu m'énerves. Qu'est-ce que je viens de te dire? Tu arrêtes ou j'arrête le débat tout de suite? Bon, c'est bien, on fait la dernière question, après j'arrête. Ça sera terminé. Donc, 18e et dernière question. Peut-on croiser un milliardaire et une personne de la Jet Set dans une grande surface?
3: Tu satures. Tu satures, Gérard. Fais attention quand tu
22: un
3: parles.
22: Un parfum bic.
3: Fais attention.
5: Bon, terminé, le débat est clos.
22: Faut parler doucement, Gérard.
3: C'est bon, il est parti.
22: Et clos, ça se dit pas en verlan.
5: Donc, Kuldar, demain, j'appelle Max. Hein.
3: Et qu'est-ce que je fais? Je suis viré?
5: Ouais.
3: Oh là là, c'est con.
6: Gérard, ça pue.
3: Soit tu pars en cure.
22: Parfum bic.
3: Je peux partir avec toi alors en vacances?
5: Dans les Alpes.
3: Attends, dans les Alpes, tu pars avec Annette.
5: Oh là là, très drôle. Peut-on croiser une personne de la Jet Set dans une grande surface? Un milliardaire et une personne de la Jet Set dans une grande surface? Ça sera la dernière question pour
3: non,
5: ce
3: non,
5: soir.
3: Non, non, mais non.
22: Non, Gérard.
3: Mais non,
5: t'as
3: mais
5: fait des conneries, c'est terminé.
3: Je suis désolé, je déconne.
5: C'est terminé.
3: Je déconne.
5: Je veux pas le savoir.
7: T'as pas
22: fait
7: moi, je viens
22: de juste arriver.
3: 9982.
22: Faudrait peut-être.
3: Ah, il faut
22: pas
5: rassurer
22: là. 982.
5: Bon, c'est
22: parle
5: clair.
22: De boule un peu de seuf là.
5: Anne, c'est clair.
7: Oui, je suis là.
5: Mais putain, mais tu me laisses les auditeurs, toi.
3: T'as vu le son qu'on a?
7: Tu nous laisses bosser là un peu.
5: Ouais, mais de toute manière, c'est vrai que depuis ce soir, le son est pourri.
7: Ouais. Ouais. Dis-moi, Gérard, t'es dans la Jet Set, toi, ou pas?
5: Non, bah pour l'instant, je vais poser la question. Je demande à Anne, c'est clair de répondre.
7: Bon, écoute, et Sandy, elle est pas dans la Jet Set.
5: Ta gueule, tu dégages. On accueille. Au revoir.
7: Allez. Au revoir.
3: Attends, j'ai pas mis au revoir. Hein.
5: Ouais, bah tu lui dis au revoir, c'est tout. Comme ça, il aura tout de suite compris.
3: Hein,
5: on accueille.
3: On accueille qui?
5: On accueille, tu lui dis bonne nuit et c'est tout. Comme ça, ça va aller vite. Okay. Bon, Anne, c'est clair.
3: Oui, tu lui dis bonne nuit, bonsoir.
7: Bonsoir.
3: Oui,
7: je suis
23: en train de te dire, à mon avis, on peut pas croiser de mecs de la Jet Set dans les supermarchés parce qu'ils font pas leurs courses eux-mêmes, quoi. Comme on parlait tout à l'heure des femmes de ménage, là, ils ont, à mon avis, des gens qui vont faire leurs courses à leur place.
5: De toute manière, c'est la femme de ménage qui va leur faire leurs courses, à mon avis.
23: Voilà, exactement.
3: Ouais. Gérard, est-ce que les mecs de la Jet Set, ils mettent 10 francs dans le caddie ou c'est gratos pour eux?
5: Bah non, de toute manière, ça dépend ce qu'ils ont à prendre.
23: Ouais.
3: À prendre quoi?
5: Comme course.
3: S'ils prennent beaucoup de courses, ils prennent un caddie.
5: Bah oui. De toute manière, mais maintenant, c'est les pièces de 10 francs, maintenant, dans les caddies, ça va se faire de moins en moins parce que c'est des jetons maintenant qu'on a.
7: Ouais, puis ils ont un caddie à eux, ils n'ont pas besoin de le louer.
5: Ouais, mais ça dépend. Bon,
7: quand c'est de la Jet Set, t'as de la thune, donc t'as ton propre caddie.
5: Ouais, toi, Manu.
3: Oui, on va accueillir un nouvel auditeur. On accueille. Tu lui dis bonne nuit, bonsoir, on accueille. Bonsoir.
5: Bonsoir.
3: Tu lui dis.
7: Bonsoir à tout le monde. Hein.
3: Tu lui dis bonne nuit, bonsoir.
5: Bon, alors, Manu.
3: Oui.
7: Bonsoir.
5: Manu.
7: Tu lui dis bonne nuit, bonsoir, on accueille. Bonsoir.
5: Ouais, ben moi je te dis au revoir parce que t'es encore le même auditeur que tout à l'heure. Ce coup-là, tu dégages complètement.
7: Ah non, c'est faux. C'est trop compliqué.
5: Tu peux lui dire complètement. C'est pas la peine. Hop.
3: Ok.
5: Tu reprends quelqu'un d'autre de nouveau et c'est tout. Kalenea là.
3: Maïtena.
5: Non, c'est Kalenia.
7: Kaira.
24: Les stars, tu vas pas les rencontrer comme ça dans le magasin?
23: Donc,
24: Leader Price, Franprix, c'est pas réputé pour...
5: t'es prié de pas donner de nom de magasin à l'antenne.
24: Excuse-moi, je dirais que les petits magasins comme ça, là, tu vois pas de stars, hein, style. Tu peux en voir dans d'autres magasins, style. Mais dans les petits magasins, style, c'est pas comme ça, style. Docteur Dre, t'as reconnu quoi?
5: Et puis style, ça y est, c'est terminé maintenant?
3: Et puis style, c'est dans la fleur.
5: Ok, Maïtenia.
3: S'il vous plaît.
7: Ouais, bah écoute, ouais, je te disais tout à l'heure, à mon avis, ouais, ils ont des larbins, ça c'est vrai, on en a parlé pour
5: aller. Ah ouais, j'ai dit qu'ils avaient des femmes de ménage.
7: Voilà.
5: Fildar, le double sens, s'il te plaît!
7: C'est clair. Tu m'entends?
23: Oui.
5: Je te jure, je te le balance dans ta gueule là.
3: T'as pas le droit.
5: Tu me le payes.
3: T'as pas le droit, t'es pas d'ici.
5: Ouais, bah tu vas voir, espèce de gros coup.
3: Ouais, mais bon, d'un autre côté, on choisit pas ses amis, on choisit pas sa famille.
7: Ouais.
5: Manu, tu fermes ta gueule un peu.
3: Ça sent, mais je voulais accueillir un nouvel auditeur.
7: Samy, on n'a pas d'amis et pas de famille.
3: Oui, c'est vrai aussi.
7: Ouais.
3: On accueille, donc tu le reprends. Couple, c'est pas la peine. Tu reprends quelqu'un d'autre, on y va.
7: Allez,
3: bonsoir.
7: Oui, bonsoir.
5: Je prends personne et c'est Manu, ouais. Pareil, demain, tu passeras voir Max.
3: Ok.
5: Comme ça, vous apprendrez à faire du boulot correctement parce que vous me reprenez tous. Parce
3: attends, tu peux parler moins vite parce que c'est le nouvel auditeur.
5: Non, depuis tout à l'heure, tu le fais exprès, c'est toujours les mêmes noms que tu prends jamais personne d'autre.
3: Puis tout à l'heure.
5: Hein, c'est dégueulasse. Donc, celui-là, tu peux...
3: Celui-là.
5: Anka.
3: Tu peux.
5: C'est terminé.
6: Tu vois, s'il prend les auditeurs.
5: Non, mais toi... Toi, ça fait depuis que je t'ai dit, depuis minuit, je t'ai dit de prendre des auditeurs, tu m'en as pris aucun, il n'y en a aucun.
6: Mais c'est pas de ma faute, c'est Manu qui veut pas les passer, mes auditeurs.
5: Donc c'est terminé, les prochains débats, tu ne les feras pas avec
3: ta compagnie, bah oui, c'est clair.
22: Bon, Gérard, sur IRC, il y a Candy qui me signale qu'on est 9993, donc il faudra peut-être chauffer un peu.
3: Allez, chauffe, putain,
22: il en manque 18.
3: Moi j'ai bien compté, là.
22: Et bon. Sinon, il y a Sniper007, il voulait savoir si la Jet Set.
3: Excuse-moi, est-ce que c'est une bonne question?
5: On s'en fout!
22: Bah non, quand même.
2: Ah non, on s'en fout pas.
5: On s'en fout, c'est...
22: Non, il voulait savoir si la Jet Set, c'est une corporation mystère secrète cachée comme l'homme à la cigarette.
2: C'est une bonne question.
5: Je vois pas le rapport. Je vois pas du tout le rapport à ce que à
22: la question. C'est un peu comme une secte.
5: Non mais je vois pas le rapport avec la question que je pose.
22: Moi je t'en pose une. C'est un peu comme une secte, la Jet Set.
5: Non. Si pas.
22: Il y a un gourou. Jeu de mots.
2: Une secte, Jet Set.
22: Non même pas.
5: Non, Jet Set et secte, c'est pas du tout pareil. Non, il y a pas de gourou comme.
22: Alors c'est qui le chef de la Jet Set?
5: Ben c'est
22: comment?
5: Il y a pas de chef là dedans.
2: Mais si, c'est.
22: Bah si.
2: Ils sont cul tous. C'est le grand là. C'est
5: Maïté. Maïtenia.
22: Clébard.
0: Ouais, bah écoute.
5: Ah bah non, t'avais répondu toi à la question que tu m'as dit.
0: Je veux dire qu'en plus, ils vont même pas dans les supermarchés, hein. Attends, ils vont dans des magasins à eux, quoi. Il y a, je sais pas, Fauchon, tout ça, tu vois. Des trucs de Lusk, hein.
23: Ouais, tout à fait.
0: Des produits de Lusk, hein, ça coûte cher. Hein.
5: Ouais, mais de manière, c'est leur femme de ménage qui font les courses, comme elle a dit, Anne Sinclair. Ouais,
0: pour remplir un caddie, quand tu remplis un caddie chez Fauché, t'en as au moins pour 3000 balles, hein.
5: Ouais, mais attends.
0: Ouais, bah au minimum, hein.
5: Ouais, mais c'est
0: enfin,
5: pas.
0: Attends.
8: Alors que toi, t'es Fauché, t'as pas de caddie.
23: Bah ouais.
5: Qu'est-ce que je peux dire? Bah non, de toute manière, on peut pas croiser des gens comme ça dans la Jet Set, parce que des milliardaires et des gens de la Jet Set dans une grande surface, comme tout le monde l'a dit, donc comme ils vont pas faire leurs courses, donc on peut pas en croiser un seul, voilà. Donc 19e,
22: Gérard,
5: 19e
22: Gérard,
5: question.
22: Si tu pouvais encourager une personne à venir se connecter, ouais, parce qu'on est 9999, donc s'il y a une personne qui pouvait se connecter...
2: Sortir les feux d'artifice, quand même.
8: Bah, Jouis, crache sur la console.
5: T'as raison, mais de toute manière, ils vont venir tout seuls, on va essayer d'en avoir un...
2: Une surprise sur le table, on va appeler Bibi qu'elle jouisse.
5: On va essayer de...
22: Ça pourrait marcher, ça.
5: Jouis. T'as quelqu'un?
2: Non.
5: Non, bah tant pis, on termine avec ces trois-là pour les deux derniers.
2: Si, je vais avoir quelqu'un, mais je rappelle, là.
0: Jouis,
23: jouiez pas.
5: Donc, la suivante...
2: Ça y est, j'ai quelqu'un, excuse-moi, on accueille Lambert Wilkinson, bonsoir.
9: Bonsoir Gérard.
5: Bon, encore une tantouse.
0: Bonsoir Lambert.
9: Dis donc, je t'en prie Gérard.
5: Ouais. T'appelles d'où?
9: De Nice.
0: Bonsoir Denis.
5: Fréquence.
9: 108.10.
5: Hein?
9: 108.10.
5: 108.1, pas 108.10, ça n'existe pas.
2: C'est plus précis.
5: Ouais, ça va plus vite pour moi. Bon, quelle est la différence entre un milliardaire et une personne de la Jet Set, Lambert?
9: Je sais pas Gérard.
0: Pas dans la merde.
9: Moi, ce que je voudrais, c'est toi.
5: Lambert, tu vas retourner voir Manu au standard.
9: Non, je veux te voir toi, Gérard.
5: Non, mais moi je te dis, tu vas au standard.
9: Non, Gérard.
5: Moi je te dis, tu vas au standard.
9: Non, Gérard.
5: Tu lui dis bonne nuit à celui-là, Lambert.
2: Non, Gérard.
5: Et tu lui dis au revoir, c'est tout. C'est moi qui commande.
9: Gérard.
5: Anne, c'est clair.
9: Respect pour Albert Wilkinson.
5: Anne, c'est clair.
23: Oui, excuse-moi, oui.
5: Alors?
23: Oui, à mon avis, tout est lié, hein, tu vois, il y a quelque chose là derrière. Je pourrais pas te répondre à ta question parce que tu vas un peu trop loin, quoi, c'est un peu...
0: Jeune et cervelé.
23: Franchement, oui, ben complètement, là je ne pourrais pas répondre à cette question.
8: Oui, Anne, t'es conne, mais je t'aime.
23: Je suis trop bête pour ça, quoi.
8: Ah oui.
5: Ah, tu vas pas répondre?
23: Ah ben non, j'ai pas le niveau, quoi.
8: Je m'en fous de ce que tu racontes.
5: Ouais, d'accord, ben dis donc, vous foutez vraiment de la gueule des gens quand vous voulez participer au débat, ça fait peur, hein.
8: Ça fait peur. Une gazelle fougueuse.
5: Je crois que vous avez pas envie de... Vous préférez appeler pour dire des conneries que d'appeler pour participer à des débats, hein.
23: Hein.
5: Ah non, mais... c'est ce que j'ai à dire. Kaliera.
24: Ouais, disons que Gérard, là, avec tes questions, tu commences à me saouler, là.
9: Oh, toi, tu m'excites avec ta voix.
24: En direct. Tu commences à me saouler.
5: Bon, bah, Kaliera, au revoir, alors, si je te saoule. Au revoir.
0: Au revoir.
5: Et Maïté... Maïtea.
0: Pontenia, ou tout
5: Maïtenia,
0: à fait.
5: Ouais.
0: Moi, je pense que c'est une question de chiffres, parce que les millionnaires, en fait, t'as les millionnaires.
5: Et milliardaires,
0: les gars, Ouais, non, les gars de la Jet Set, c'est plutôt des milliardaires, alors qu'en fait, les autres, c'est des millionnaires, tu vois.
5: Donc, ouais, non, mais c'est pareil.
0: Bah non, c'est pas pareil. Attends, il y a quand même 3-0 de différence.
5: Ouais, mais si tu veux.
0: Ouais,
5: si tu veux jouer sur les 3-0 de différence.
0: Ah bah, on peut jouer sur les 3-0, hein, vu ton QI. Vu ton QI, on peut jouer, ouais.
5: Ouais, ben.
0: Ouais. 3-0.
9: Moi, Gérard, je pensais que vu ton compte en banque, tu pourrais pas faire partie de la Jet Set, mais tu pourrais peut-être faire partie de la Jet Sex.
5: Attends, qui c'est celui-là? Eh, c'est qui?
2: C'est Lambert Rasoir, là.
5: Lambert Casse-couille, là?
2: Ouais.
5: De Nice?
0: Attends, tu lui parles pas comme ça, il est quand même millionnaire en roupies, GG, hein, attention.
5: Ouais, bah lui, je crois qu'il est.
9: Je suis milliardaire en roupies.
5: Bon, alors, c'est... Ouais, Manu.
2: On accueille Mangeneux, et on accueille... J'adore ce genre de petites choses. Bonsoir.
5: Mangenot, t'appelles d'où?
10: Bonsoir, j'appelle de Chamonix.
11: Comme par hasard.
5: Fréquence. Fréquence.
10: 112.1.
5: Et
11: 112 bits.
5: Hey Manu, qu'est-ce que tu veux? C'est tout, c'était le dernier?
12: Bah,
5: la dernière pour...
12: J'adore ce genre de petites choses.
5: Pour les 3 minutes qui restent?
12: Bah je sais pas, ça dépend si tu les vires pas en 15 secondes.
5: Non, pour les 5 minutes. Rigo, ouais.
22: Oui, on vient de dépasser les 10 000.
5: Ah
22: et ouais, ah grâce à l'arrivée du...
5: Ah
22: du cousin Gérard.
5: Oh, le cousin Gérard. Non, putain, le cousin, il a bien fait de venir. Après, 10 000 combien?
22: 10 000, tout pile.
12: Ouais. Grâce à qui?
22: Grâce à cousin Gérard.
12: Putain, bien.
11: Bravo Gérard, cousin.
22: On est 10 000.
5: Ouais, je pense qu'on peut remercier le 10 millième connecté, ouais. Tous ensemble.
22: Ouais.
5: Merci, bravo Gérard, cousin.
11: Cousin Gérard.
22: Ouais, on est 10 000 ans, il y a la grosse Christine qui est arrivée.
5: Mange-le.
11: Clochard, 75, Paris.
10: Oui, Gérard, je vois que tu m'entends.
5: Ouais. La question, c'est quelle est la différence entre un milliardaire et une personne de la Jet Set?
10: La différence est très subtile, en fait. Parce qu'une personne de la Jet Set n'est pas forcément millionnaire.
5: Milliardaire.
10: Milliardaire, oui, évidemment.
5: Ça, c'est la question, c'est le thème du débat, la Jet Set et les milliardaires.
10: Ah, c'était ça?
5: C'était ça depuis minuit, c'est ça le débat.
10: Ah, d'accord. Mais en fait, je te dis ça, la différence est subtile, c'est parce qu'en fait, il n'y a pas vraiment de différence. Ça dépend de plein de trucs.
5: D'accord. Lambert.
13: Ben moi, je voulais savoir si tes amis...
5: Le Larsen.
12: T'es dans un teubu ou pas, là?
5: Tu te crois où, là, Lambert?
12: C'est pire que le Verlan. Hein. Tout est inversé.
5: Oh, tu te crois où, Lambert? Bon, Lambert, au revoir. Hop, Manu. Hop. Au revoir, Lambert.
13: J'ai rien fait, Gérard.
5: Alors, tu réponds. Oh,
12: je crois qu'il a rien fait.
5: Non, ouais, mais Manu.
12: Là. Oui.
5: T'éteindrais ton micro, tu me ferais pas de Larsen, s'il te plaît.
12: Ah, pardon.
5: Parce que c'est toi qui faisais du Larsen. Lambert.
13: Moi, je voulais savoir, Gérard, si au milieu de tes amis clochards, si tu avais des amis clochards, ils considéraient que tu faisais partie de la Jet Set.
5: Lambert, espèce de gros PD, tu dégages.
11: Tu parles de la Jet Set de Roumain. Enfin...
5: Allez, Manu, là où...
12: Michel.
5: Hop, au revoir à Lambert.
11: Je suis un fond.
12: Pourquoi? Parce que nous, quand t'as ramené...
11: Je vais être bien chaud pour le standard demain. Tu bosses pour...
12: Moi, je me souviens que t'avais un pote clochard, justement, donc c'était pas très con ce qu'il disait.
5: Ouais, bah tu lui dis au revoir et c'est tout.
13: Si ce pote-là, il pensait que tu faisais partie de la Jet Set, puisque tu parles dans un micro.
11: Ah, sous les ponts, ouais.
5: Tu dégages, Lambert.
13: Non, je dégage pas.
5: Tu dégages.
13: Non, je dégage pas.
5: C'est moi qui commande, tu dégages.
13: Mais moi, je fais partie de la Jet Set.
5: Tu fais partie de la bande des travaux, alors tu dégages.
12: Il est pas beau, votre monde.
22: Gérard.
5: Alors tu dégages.
12: C'est pourri.
13: Ouais, mais il faut moi manger le
5: tu dégages. Manu, tu lui dis au revoir, terminé pour lui.
12: Ah bah c'est surtout qu'on va faire la conclusion, alors.
22: Oui,
12: ah
22: bah oui, alors. Sur,
11: Ah
12: merde. Non, mais ouais, j'adore ce genre de petites choses qu'elle a.
5: Non mais mange-le, ça y est, elle a déjà.
12: Non mais tu écoute, c'est son nom, j'adore ce genre de petites choses. C'est un auditeur qui s'appelle J'adore ce genre de petites choses.
22: Ouais.
12: C'est ce que je te dis depuis tout à l'heure.
5: T'appelles d'où, petite chose?
11: Non, tu dis mon nom.
5: Ouais, mais je t'appelle comme je veux, mais tu me casses pas les murs.
12: J'adore ce genre de petites choses.
5: Genre, tu me fais chier avec tes noms bidons, alors je lui dirai comme je veux. T'appelles d'où?
11: J'appelle de Montmorency.
5: 101.9.
11: Exactement.
12: Attention.
22: Et Gérard, sur IRC, on est 10 002 depuis l'arrivée d'une certaine Roselyne.
5: Ah.
22: Et il y a Candy sur l'IRC qui voulait savoir si on peut refuser d'être dans la Jet Set quand on est milliardaire.
5: Bon, on peut, si les milliardaires, ils peuvent refuser d'être dans la Jet Set, hein, c'est tout. Hein. Donc voilà, donc on va faire conclusion du débat.
11: Ok, super.
12: J'ai rien appris, moi.
5: T'as rien appris parce que t'avais qu'à pas faire le compte.
12: Mais non, mais franchement, j'ai voulu m'intéresser au débat. On a posé des bonnes questions.
5: Ouais, non, mais t'avais qu'à.
12: Et t'as tout capoté, mon con.
22: Ouais, moi, toutes les questions que j'ai posées, t'as dit que c'était de la merde et ça m'a vexé. Hein.
5: Non, non, c'est
22: moi,
5: pas
22: je viens
5: manière.
22: Exprès pour le débat.
5: De toute manière, on a atteint les 10 000, donc c'est ce qui
12: paraît. Ah, c'est principal. Hein.
5: Okay, non, mais même,
12: bravo, la mentalité.
5: Manière, ce que je peux dire.
22: 10 000 francs.
5: Manière, ce que je peux dire, et ça, Max, s'il écoute, il peut écouter, il entendra très bien ce que je dis. Donc, les 10 000 ont été dépassés. Mmh. Le débat, Fildart, t'as fait presque 3 heures de débat, t'as foutu ta merde, comme tous les débats que tu fais. Mmh. Manu, ça a été pareil, tu m'as pris des auditeurs, tu les as rechangés. Donc, j'en parle pas, donc c'est pareil, au standard ça a été de la merde. Alors Antoine, Anka, c'est même pas la peine d'en parler, tu m'as pris un auditeur, on avait dit dès d'entrée, quand j'ai pris la place de Max, quand j'ai annoncé le débat, donc on a dit pas de portable, la première chose que tu m'as fait, Tu m'as mis un auditeur, il avait un portable, on l'a gerbé. Donc tu savais très bien qu'il fallait pas de portable lors des débats. Donc moi, ce que je peux te dire, Anka, c'est que tu as continué avec Max, mais moi, question travailler le soir lors des débats comme ça, je peux te dire que ça sera plus possible qu'on travaille comme ça.
4: Désolé. Non, bah, je vais être obligé de me reconvertir d'aller dans la jet set alors.
5: Bah, tu seras.
4: Faut que tu donnes des trucs avant alors.
5: Non, mais tu vas te reconvertir comme tu prends la place de Fildar, comme Fildar il va nous quitter à la rentrée. Donc tu vas continuer avec l'équipe, et moi le jeudi, je te veux pas au standard, c'est tout. C'est simple, c'est ce que j'avais à te dire. Maintenant, Max, il sait. On avait essayé lors de la nuit marathon, ça a été pareil. Donc, moi, je peux te dire que pour la rentrée, si on continue les débats, ça sera pas la peine de venir. Voilà.
4: Ouais, mais ça, c'est un peu de leur faute aussi. Hein,
5: Non,
4: il m'a pas laissé toucher au téléphone.
5: Non, mais même, c'est pas la peine de dire que c'est de leur faute. Tu sais comment que ça marche, t'avais qu'à...
4: Ouais, toi aussi, tu sais très bien que c'est eux. Hein.
5: Non, non, mais c'est tout.
18: Il y a encore 4 personnes, je crois, là.
5: Non,
18: écoute-les.
14: Attends, ils font les conclusions.
18: Écoute-les, vite fait. Allô, c'est parti, hein, qu'il y en ait un qui commence.
15: Ouais, GG, c'était Mégane. Je voulais te remercier d'avoir bousillé ma vie depuis 3 ans avec tes débats de merde. Donc j'espère que c'était vraiment le dernier, quoi.
5: Eh ben non, justement, parce que je reviens à la rentrée, manque de peau.
18: Ah, merde.
5: Ouais, ben si ça vous plaît pas,
15: ouais,
5: ça.
15: Ouais, mais bon, faut déjà que tu finisses ta cure, t'en as pour au moins 3 ans, alors...
5: Tu ferais mieux d'aller te faire sauter ailleurs, au revoir.
14: Ah, c'est coupé, hein,
5: tiens. Voilà.
14: Bien, Manu, bien
5: coupé. Alors après.
16: Salut Gérard, c'est Raoul, je t'aime.
5: Bonne nuit à toi. Après.
16: Salut Raoul. Salut Raoul.
5: Après. Allô. Oh.
16: Bon, après toi. Bon, GG, c'est ton pote Goldo quand même. Hein. J'espère que ça va bien se passer quand même. C'était pour toi le sevrage, tout ça. Moi, je te propose demain soir, on passe te chercher et tu te prends la dernière biture du siècle. On t'emmène aux putes, on fait tout. La tournée des grands ducs, hein, quand même, grand seigneur.
5: Merci. N'empêche.
16: Jet 7, quoi, tu vois. Jet 7,
5: merci Manu de m'avoir pris les mêmes auditeurs parce que j'avais reconnu les voix.
14: Comme
5: par hasard.
14: Ça fait 3 ans. Hein.
18: Ça fait 3 ans qu'ils n'étaient pas passés, donc.
5: Ouais, mais t'avais pas à les prendre. Merci.
16: T'es trop chaud. Bon, Gérard, c'est Ernest. Bah écoute, je suis à côté de la radio, donc si je peux venir te péter le fion, ce serait bien cool.
5: On a terminé.
16: Et puis l'année prochaine, arrête d'être con.
5: Bah toi-même.
16: Non, mais
5: au revoir.
16: Cool. Ok.
5: Donc, conclusion de l'IRC.
22: Alors, l'IRC où on a fini à 10003 grâce à l'arrivée du petit chacal. Hein.
18: Oh, il était là aussi.
14: Je crois qu'il a plus de pattes. Hein. C'est fini.
22: Je sais pas s'il va glisser sur du verglas ou un truc comme ça. Donc il y a beaucoup de conclusions. Il y a une conclusion de Stéréo. Il dit qu'avec ta jambe, tu fais plutôt partie de la Q-Jat 7 et Sandy de la Jumbo 7.
5: Ça cartonne sec. Sandy, elle l'emmerde.
14: Est-ce que c'est vrai que c'est elle qui a conçu le nouveau gros zinc d'Airbus là? Niveau capacité, est-ce que c'est elle qui a donné des news?
22: Si c'était elle qui faisait l'homme, on me demandait.
5: Ouais, ben ils vont se faire enculer avec ça, ils me font chier.
22: Voilà, après... conclusion de Gérard Lambert le cousin. Les télécoms sont devenus milliardaires grâce aux factures des 10 000 connectés qui ont perdu leur argent en écoutant un débat de merde.
5: C'est de leur faute, c'est tout.
22: Ah, il a pas très tort. Il y a Sniper07 qui dit ouais, Gérard revient à la rentrée. T'as de l'espoir.
18: Attends, excuse-moi, je crois que Fildar se prend pour Macha Béranger.
22: Ah.
14: Excuse-moi. Il est 3h. Vas-y, Rigo.
22: Ok, Manu qu'enchaîne. GG est à la Jet 7, ce que Sandy est à la minceur. Pourquoi pas.
5: Ouais.
22: Fourbe qui dit que les courses de Jet 7 sont dangereuses. Il a pas tort et c'est un peu tout raide aussi. Conclusion de Yankee, c'est au nombre de ces morpions que Gérard est milliardaire. Ah, là, il a pas forcément tort. Conclusion, t'as vu.
18: Rapide.
22: Conclusion mythique de Turpentine qui dit que ton débat ne vénère
5: pas. Ah, ça m'aurait étonné celle-là. Conclusion, qu'est-ce que j'ai à dire? Dommage que ça s'est mal passé avec Fildar. Ça m'aurait étonné que tu me casses pas les débats, hein. De toute manière, t'as l'habitude.
14: Je m'en vais, c'est la dernière fois qu'on bosse ensemble, tu le sais ou pas?
5: Bah ouais, mais tant mieux. Je serais bien tranquille à la rentrée.
14: Par contre, je peux venir chez toi le week-end boire des pots.
5: C'est ça, tiens.
18: Non, tu peux plus.
5: T'as plus le droit, alors.
18: Ou du coca, un pot de coca,
14: des bisous alcoolisés, un truc soft. Tu vas tourner à la tourtelle.
5: Je sais pas qui c'est qui sera à tes côtés à la rentrée.
18: Non, moi je suis plus là non plus à la rentrée.
5: Attends, c'est rien.
14: T'as Anka et Noémie.
18: Chaud. Je te le dis, moi je fais un autre boulot, je bosse plus ici, moi, à la rentrée.
22: Il me rejoint sur France Info.
5: Bon, bah donc.
18: Je me casse.
5: Qu'est-ce que j'ai à dire? Bah rien de spécial. Donc je vous souhaite une bonne nuit, de bonnes vacances. Et puis
18: d'ailleurs, tu pars où toi?
5: Nulle part.
14: Tu vas où?
5: Ça regarde personne, donc j'ai dit que je le dirai pas et je le dirai pas où que je vais. Non. C'est tout, terminé, point final à la ligne. Donc pour ça, vous allez retrouver c'est qui?
14: C'est Jay ce soir.
5: Donc vous allez retrouver Jay pour la nuit sans pub et là on se met.
14: Le titre de disque?
18: Oh là, t'es chaud toi.
14: Bah oui, mais on met un petit disque avant, ça te dérange pas?
1: De quoi?
14: On met un petit disque avant.
1: Oh, aucun problème.
14: Oh la pauvre Kila.
1: Il y a le débriefing ou pas?
14: Non, non, non, il n'y aura pas ce soir.
18: C'est quoi d'ailleurs le titre?
14: Tu l'as pas?
18: Bah non, ça y est.
14: Ah, putain. Merde.
5: Mais alors, tu fais quoi là?
14: Bah attends, faut le noter.
18: T'impues alors, t'impues parce que.
14: Excuse-nous,
5: Jay. Et demain, bah, vous allez retrouver toute la Dream Tease.
18: Non, la Dream Tease, c'est nous, mon con.
5: Vous allez retrouver Max, Manu, Fildar et Anka et Noémie.
14: La Sleep Team.
5: Ta gueule. Vous allez retrouver Manu, Max, Fildar et Anka et Noémie pour la libre antenne normalement. Et moi, je vous souhaite de bonnes vacances. De toute manière, je serai à l'écoute quand même pour savoir ce que vous allez dire.
18: Ah, t'as encore un poste voilà. Alors.
1: Tu pues.
5: Ta gueule toi derrière.
14: Allez, s'il vous plaît, attendez, je suis
18: un petit peu de respect pour
14: texte,
18: les gens qui vont
5: parler. Donc voilà, donc,
1: tu le mets ou pas ton scud?
5: Bah ouais, c'est pas, il est en train de dormir.
14: Deux secondes.
1: Je... C'est long hein.
5: Ouais mais fais ton rapport.
18: Et vous avez des voix d'homosexuels de l'autre côté.
5: Estelle,
1: qu'est-ce qu'il faut pas entendre?
5: Eh, tu fais ton rapport hein, pour demain hein.
1: Et Gérard, t'oublies pas ta jambe.
5: Ta gueule, toi, tu te la corroges dans le cul, ta jambe.
17: Elle a un chewing-gum sur la patte, elle a un panari, ta jambe.
22: On va vous laisser entre humoristes.
17: Ok.
14: C'est bon, le titre est prêt.
5: Ah, ça
14: c'est
5: y est quand même, bah punaise.
14: On va vous souhaiter une bonne nuit. Et,
5: alors,
14: Gérard va lancer le disque.
5: La boulette de mon papa avec 10 mois. Donne-moi 2 francs pour un baby. Et je vous souhaite de bonnes vacances à tous.
1: Je préfère quand il lance son bic.
5: Tais-toi, toi.
19: Bonsoir à tous. On va commencer par les débats, mais pas tout de suite. On a deux petites choses à régler là avant de commencer. Donc je préviens quand même, là ça commence à bien faire vos conneries. Donc celui qui s'amusait à se faire passer pour moi au service tatou en donnant le numéro ARP et en donnant mon numéro de tatou, ça c'est quand même pas sympa de sa part parce que moi mon tatou il m'est utile. Celui qui s'amuse à balancer le numéro de portable, c'est pareil. Donc celui ou celle qui s'amuse à ça, donc en de bon entendeur, j'espère qu'elle va s'arrêter très rapidement parce que ça commence à me gonfler d'avoir des cons au téléphone. Suite des débats du jeudi soir. Eh, sur le Minitel s'il vous plaît.
17: Ouais.
5: Réveillez-vous parce que connecté à 2h30 du matin, ça commence à me gonfler là. Hein. Alors si vous voulez réagir, n'hésitez pas. Sinon, ça va pas aller du tout. Ça me fait pas plaisir de connecter à 2h30 du matin.
14: C'est clair.
18: Et net.
5: Clair et net. Donc, deuxième débat, vous pouvez toujours nous appeler au 0803-08.
17: Olive, il se casse, Olive.
5: Tu dégages.
18: Oh bah non, reste avec moi au standard.
5: Non, j'en veux pas.
17: Mais si, il va se calmer.
14: Il va faire le débat avec toi.
5: Non, tu dégages.
17: C'est vrai?
5: Tu dégages, là, je veux pas de toi. Donc, vous pouvez toujours nous appeler au 0803-08-5000 et 0870-5000 et toujours 3615, code Fun Radio, rubrique directe, et messieurs Minitel, je veux au moins plus de 15 connectés avant 3h30.
17: Ah ouais?
5: Sinon, j'arrête.
17: De toute façon, je surveille. Hein.
5: Alors, on accueille Capucine. Capucine.
20: Bonjour Gérard.
5: Bonjour. Franck.
21: Bonsoir Gérard, bonsoir tout le monde.
5: Bonsoir, Jean,
17: tout seul.
5: Jean, bonsoir.
21: Bonsoir.
5: Odile.
21: Bonsoir.
20: Bonsoir.
5: Suzon.
25: Bonsoir.
21: Gérard, t'es dans les chiottes là ou quoi?
5: Qui c'est qui parle?
25: Bah je sais pas, t'as une drôle de voix Gérard.
21: Ouais.
5: Ça commence
25: sensuel, on va dire. Dans une
14: attends,
25: cage.
14: Ça commence là, filou.
21: Cage à sexe.
5: Suzon. Non, non hey, c'est quoi là encore
17: Gérard. Non, c'était là, c'était Olivier avant de partir, il avait bidouillé l'effet.
25: Bonsoir.
5: Rebonsoir Thierry.
21: Et rebonsoir à tous.
5: Ben voilà, donc on attaque sur l'astrologie.
21: Gérard.
5: Quoi?
21: C'est Franck.
5: Ouais.
21: Alors voilà, t'as dit qu'il fallait qu'on te donne ton signe, alors je te donne mon signe.
5: Non mais attendez, c'est la dernière question, donc
21: ah bon,
5: on verra ça.
21: Comme ça la brèche, vite fait là.
5: Non, attends, qui c'est qui dit ça?
21: T'occupe pas de ça Gérard, on va jamais avancer sinon.
5: Ouais. Non, attends, je fais ce que je veux, d'accord?
25: Bah alors première question s'il te plaît.
21: Je veux dire à Capucine qu'elle avait une belle voix.
5: Non, ouais. Alors, oh!
25: Non, c'est Sucette.
5: Alors avez-vous déjà consulté? Oh! Thierry, Fildar, s'il te plaît, quand je pose la question, j'aime pas avoir
17: attends,
5: du large.
17: Gérard, avant ta première question, on accueille Lutèce en plus.
5: Je reviens d'une chose.
25: Bonsoir Lutèce.
21: Bonsoir
25: Lutèce.
21: Salut Lutèce. Bonsoir.
25: Oh.
5: Lutèce, bonsoir. Oh.
21: Bonsoir à tous, bonsoir à toutes.
25: Bon.
21: J'ai peur, j'ai cru que Lutèce était un homme.
5: Salut. Alors,
21: bon. Salut, ça va? Bonsoir, bonne année.
26: Bonne année, hein.
25: Allô Gérard.
21: Allez, bon, Paris.
5: Bon, Franck, Jean et Lutèce, vous calmez, s'il vous plaît. Merci.
25: Bon, Gérard,
5: bon.
25: Bon, j'aimerais répondre.
21: Répète la question, Gérard.
19: Attendez, que je réponds à Capucine. Comme j'ai dit que la dixième question, je vais tous vous garder si c'est calme et que vous faites pas trop de bordel. Au fur et à mesure, avant de conclure, vous me donnerez votre signe et je vous dirai à peu près ce que j'en pense d'après les astres et vous. Voilà.
25: Alors moi c'est Scorpion.
19: Oui, ben on verra ça tout à l'heure, Capucine. Donc
25: non, c'est celle qui parle.
19: Oui, mais tout à l'heure j'ai dit.
25: D'accord. Non, mais, donc Gérard, moi. Oui. C'est Capucine, là.
19: Oui.
25: Je te dis ce qu'on m'a dit.
19: Moi,
3: c'est Verseau.
25: Capucine,
19: t'es
25: vierge.
19: Oh. Non, attendez, s'il vous plaît, Capucine.
3: Alors, demain sera un jour agréable. Santé. Vous trouverez l'amour de votre vie.
19: Bon, Franck.
3: Alors là, je te dis, tu vas trouver ta meuf. Arrêtez ou quoi? On peut commencer le débat, merde.
19: Oui,
6: Moi, j'attends que tu me dises qui virait, Gérard.
19: Non, mais t'essayes de savoir qui c'est.
6: Mais non, mais tu gères
7: déjà,
6: pas.
7: Déjà, tu vires Tony, ça fait déjà 2 heures qu'il est là, tu le dégages, Tony, puis c'est
6: 2h30.
19: Donc, Franck.
3: Ouais. Donc non, je n'ai jamais consulté un voyant et je n'en consulterai jamais un puisque avec tout ce qu'on voit dans les pubs, les magazines, ça, je considère que c'est des charlatans, des brigands, des gangsters, des voleurs. Donc je m'abaisserai pas à ça, tu vois.
19: D'accord. Donc même si tu prends un magazine ou autre, tu lis jamais ton signe astrologique alors.
3: Si, ça m'arrive par curiosité. Mais tu vois, par exemple. Si tous les voyants voyaient pareil, dans tous les magazines, tu auras le même horoscope.
25: Ouais, c'est vrai ça.
3: Alors que tu prends, par exemple, X magazine et Y magazine, sur la même semaine, tu as 2 horoscopes différents.
25: Ouais.
3: Donc, il faut voir, quoi.
25: Sucette.
3: Ah, moi, je suis d'accord avec lui.
19: Jean.
25: Tu peux répondre, c'est Sucette.
19: Attends, Sucette. Jean.
8: Donc, j'aimerais témoigner, moi,
3: Tony.
8: Ma propre expérience.
7: Tu vois, c'est Tony, donc, je te l'avais dit que c'était Tony.
8: Mais non, rien à voir.
19: Non, mais Tony, tu gardes...
25: Quand l'herbe vous dévore. Gérard,
8: ils veulent tous ma mort. Pourquoi vous m'aimez pas?
25: C'est Capucine.
3: On t'adore, Tony.
19: Ah. Non, mais Tony, tu voilà, maintenant comme ça, on t'a reconnu, donc moi, maintenant tu as gardé ton vrai nom maintenant.
8: Ok. Donc,
19: merci, Pildar.
3: Alors réponds, enculé.
19: Eh oh.
25: Bon,
19: tu sais qui vient de dire ça là? Tu me rechoppes tout, sauf Thierry, parce qu'apparemment ça vient pas de là. Tu me chopes tous les autres là.
7: Tous les autres.
25: Oh, Gérard, c'est super.
19: Lutèce, Tony et Franck, là tu me les fais calmer, ça ils reviendront pas. Donc Odile.
3: Thierry, tu peux me laisser répondre?
19: Thierry? Non, attends, attendez, je vais reprendre. Donc Capucine t'a répondu. Donc Odile maintenant.
25: Moi j'y crois pas, moi.
19: Non, mais est-ce que t'as consulté un voyant sur les signes astrologiques?
25: Bien sûr. T'as déjà consulté et on t'a jamais dit la vérité?
20: Non, jamais.
19: D'accord. Eh ben.
25: T'as consulté sur quoi? Sur Minitel ou...
20: Non, sur télévision. Voir une dame.
3: Salut
20: Mexica.
3: Françoise.
25: Comment? À la télévision.
3: C'est Françoise.
20: Mais non.
19: Bon, allez, moi.
7: Manu.
19: Manu, s'il te plaît.
7: Il y a de la musique. Oh.
6: Bah oui, je sais bien, attends, je cherche.
3: Gérard, c'est Thierry, là, depuis tout à l'heure, j'attends, je peux pas répondre.
19: Alors vas-y, Thierry.
20: J'en ai marre.
3: On t'écoute. Ah, je te remercie. Bah en fait...
19: Alors attends, Thierry, avant de répondre, je voudrais qu'on arrête la musique. Je voudrais qu'on arrête la musique.
7: Ça arrivait pas quand j'étais à l'arrêt, hein.
6: Coupe le mec.
3: Ok, d'accord. Je vais vous dire, en fait, moi je préfère pas aller voir un voyant ou une voyante, je préfère les marabouts.
19: Pourquoi?
3: Parce qu'ils sont beaucoup plus proches de la vérité.
25: Ouais.
3: Pourquoi? Bah parce que moi j'ai eu tout simplement l'expérience avec une voyante, je vais pas dire son nom parce que...
25: Tu couches avec?
19: Alors non, mais attends, non, mais c'est Thierry qui... Attendez, on se calme là s'il vous plaît, donc... Oui, mais attends, 5 minutes, Susan, laisse parler Thierry s'il te plaît.
25: Merci Gérard.
19: Vas-y Thierry, continue.
3: Ok, donc moi j'ai eu une expérience avec une voyante qui s'est mal passée, elle m'a dit n'importe quoi.
8: Et c'est arrivé.
3: Elle m'a dit que... Non mais je peux pas vous raconter, c'est ma vie privée.
25: Tu serais intelligent et t'es con et t'es pas beau, c'est ça?
3: Ouais.
19: Qui c'est qui parle comme ça?
8: Lutèce.
19: Non mais Lutèce, tu te calmes s'il te plaît.
25: Ah c'est pas moi là.
20: Bon alors...
3: Non c'est
7: Gérard,
3: Tony.
7: Ouais, Gérard, on
3: Lutèce,
7: vient de me donner un...
3: Il a joué Max le Star System mais il n'y arrivera pas.
7: On vient de me donner un sondage au standard. Il y a 39% des Français qui croient en l'astrologie et 98% qui n'y croient pas. Qu'est-ce que t'en penses?
19: Moi personnellement j'y crois pas trop.
25: Non, mais Lutèce n'a pas répondu. Hein.
19: Attends Lutèce, tu permets que je réponde?
7: Réponds Gérard.
3: Thierry, laissez... c'est pas fini.
7: Attends, laissez répondre Gérard. Qu'est-ce que t'en penses de ce sondage?
19: Moi, personnellement, je suis dans les ceux qui croient pas du tout à
7: l'astrologie. Donc, t'es dans les 98%.
19: Jerry, s'il te plaît, tu te calmes. Merci.
25: Pour répondre, c'est Susson.
19: Susson, tu te calmes. Pour l'instant, s'il te plaît, merci. Enfin.
25: Hein?
19: Donc, moi, je suis dans les 40%.
7: Non, il y a 39%. Qui croit,
19: ouais.
7: Et il y en a 98 qui croient
19: Moi, je suis dans les 98 parce que j'y crois pas du tout. Donc Thierry, si tu veux finir.
3: Ah voilà, donc je voulais dire que moi j'ai eu une très bonne expérience avec un marabout.
21: Est-ce que c'était un marabout de
0: ficelle?
21: Gérard, tu peux me gérer celui qui a dit ça là?
19: Ouais, non, mais c'est fil d'art, donc on peut. Non, non, mais on peut quand même rigoler un peu quand même.
21: Gérard, je te suis, tu as raison. Donc, je voulais juste dire que j'ai une très bonne expérience avec un marabout dans la mesure où ma petite amie, si ce n'est ma femme, c'est en aller avec un autre homme et grâce à mon marabout, on a pu lui jeter une malédiction qui a fait qu'il ne pouvait plus bander.
19: D'accord.
21: Et bah, et la
25: enculé, c'est toi.
2: Donc, elle est revenue vers toi.
21: Et du coup, elle est revenue vers moi.
2: Là, ok, d'accord.
21: Suis-moi, parce que je ne peux plus bander maintenant.
19: Lutèce.
9: Oui.
19: Alors
9: Moi, j'aime bien. Je préfère aller voir les non-voyants. Hein. Moi, je préfère voir les aveugles.
19: Non, mais

0: dérange là.
1: Gérard. Oh, 100 minutes, vous laissez parler Suzon maintenant.
2: Je vais poser une question. Merci, à Litesse avant.
1: Ouais, bah attends, t'attends ton. Eh, hey, Pildar, s'il te plaît, tu.
3: Je suis en train de lire le message Minitel.
1: Non, mais t'arrêtes avec ça là.
2: Un aveugle au lieu d'un non-voyant.
4: Non plus, je préfère voir un non-voyant qu'un aveugle.
2: D'accord.
0: Alors Suzon, moi j'y crois à donf parce que j'ai connu un voyant qui s'appelait Gérard Couillos. Et donc il m'a dit des choses vraies quoi. Bon, je
1: c'est
0: pas
1: à dire.
0: Raconter, c'est intime, c'est sexuel.
4: Comme quoi que tu.
2: En plus, ouais, moi,
0: que j'allais tomber d'un homme qui s'appelait Gérard Couillos.
1: Manu, s'il te plaît, tu commences pas ton bordel, t'es un peu micro de.
3: Pourquoi j'ai rien dit, j'ai rien fait.
0: Ouais, ouais.
1: Non, mais attends, t'as le micro, t'es au téléphone. Eh oh.
3: Pourquoi tu m'as entendu?
1: Bah ouais, eh oh.
3: Excuse-moi,
1: les gens,
3: Gérard.
1: Et puis, s'il y en a qui font le bordel, là, faut peut-être t'occuper aussi du standard. Hein.
3: Bah, t'as qu'à me dire. Excuse-moi, Gérard, j'ai un message Minitel, pardon. Gérard, on n'a pas besoin de lui jeter un sort pour l'empêcher de bander, il suffit de regarder Sandy à poil.
1: Non, bah. Je t'ai dit de pas. De
3: bah ouais, mais il m'a dit, si tu le lis pas, je vais te choper à la sortie de fun.
1: Eh bah, c'est
0: Gérard,
1: pas la peine de.
0: Oui. Et Gérard, si t'aimerais Sandy,
4: si t'aimerais Sandy.
0: Voilà.
1: Mais c'est qui vient de dire ça?
2: Un petit plan d'humour quand même, hein, Gérard.
1: Ouais, qui vient de dire ça?
3: C'est Tony.
2: Non.
1: Alors Lutèce, tu dégages.
4: Non, c'est pas moi.
1: Tu viens Lutèce.
3: Allez, salut, bonne nuit.
1: Salut Lutèce.
3: Bonne nuit, Tony.
2: Au revoir Lutèce. C'est Tony.
0: Bonjour Tony. Gérard, ta deuxième question, s'il te plaît.
1: Ben, tout le monde n'a pas répondu.
0: Si.
1: Odile.
5: Si, elle a répondu. Ça y est, j'ai répondu. J'ai dit que j'étais contre.
1: Mais hey, Françoise,
2: pourquoi t'es con, Françoise?
1: Ouais, ça vaudra peut-être mieux de passer sur ton vrai nom maintenant.
2: Mais c'est pas Françoise, hein, ça va
3: mais
2: pas.
3: C'est pas Françoise.
1: Si. Tout le monde l'a reconnu. Tout le monde l'a reconnu.
2: C'est comme si je disais que Lutèce c'était Max.
1: Non, c'est pas ça. Oh, s'il te plaît, là.
3: Pardon.
1: Tu commences à être chiant, fil d'arrêt.
5: J'aimerais bien être Françoise, moi. Ouais, ouais. Thierry, c'est Tony, quoi.
2: Comme si je disais que Ultraman et Françoise.
4: Rien à voir.
1: Bon,
2: je disais que Gérard c'était un con, quoi.
1: Bon, bah alors tu dégages. Allez hop, tu me. Hey.
2: Salut Tony.
0: Salut Françoise.
1: Voilà. Ça va aller vite ce soir, hein.
6: Au tribunal, là.
3: Gérard, excuse-moi, on accueille un astrologue réputé.
1: Non, je vois pas des astrologues.
3: Mais c'est important
6: pour le débat.
3: Attends, dans un débat sur l'astrologie.
6: Si, c'est important.
1: Merci pour l'arsène.
3: Il s'appelle Nostradamus.
1: On t'écoute. Hé, merde!
0: Excuse-moi. Est-ce que tu peux prédire l'avenir pour Gérard?
4: Oh, bah si.
1: Tu commences à me faire chier là, hein? Gérard. Toi, tu as dégagé aussi tout à l'heure, hein, de l'aria. Ça va aller vite, hein?
0: Gérard!
1: Oui!
2: Attends, je vais remplacer Gérard, vas-y.
1: Attends, bon, tu sais qui veut me remplacer là?
0: Est-ce que tu peux. Parce que Nostradamus peut prédire donc ton avenir.
1: J'attends qu'il réponde.
2: Mon marabout m'a dit qu'on ne pouvait prédire l'avenir de quelqu'un d'autre.
4: On l'appelle. Moi, je peux le faire, oui.
0: Oui?
3: Merci, l'astrologue.
4: Gérard est d'accord?
1: Ouais,
0: oui, Gérard est d'accord, tout à fait.
3: Laissez parler l'astrologue.
4: Ce qui est dommage, j'arrive, je dis même pas bonsoir.
0: Pardon. Bonsoir, Nostradamus.
2: Bonsoir, Nostradamus.
4: Je vais demander à Gérard s'il est possible de me donner 3 chiffres.
2: Alors, Gérard. Le 56, le 23 et le 13.
1: Bon, tu me dégages, Franck.
2: C'est pas moi!
0: Non!
1: Je veux pas savoir, tu dégages, Franck. Allez.
3: Ça y est, il est parti, Gérard.
0: Pas Franck.
4: Vous pouvez répéter les chiffres, Gérard?
0: 4, 2, 1.
4: Gérard, allez-y, donnez-moi 3 chiffres.
1: Le 6.
4: Oui.
1: Le 9.
4: Oui.
1: Hélas.
4: Le 1. Très bien. Je vais vous demander, est-ce que vous voulez me poser une question? Il faut que quand vous posez la question, vous réfléchissez bien fort.
1: Ben, je voudrais savoir l'avenir avec la personne avec qui je suis à l'heure actuelle.
4: D'accord.
0: Avec Sandy.
4: Votre ami, je crois qu'il est à côté de vous.
0: Sandy.
4: Voilà.
0: Sandy.
2: Ah, elle est à côté de toi, Sandy, Gérard.
1: C'est qui parle comme ça?
0: C'est la vache qui rit.
1: Alors, bah, attendez,
4: je vais tâcher d'y répondre. Alors, bon, le 6 est un très bon signe d'abord. Je ne sais pas pourquoi vous avez choisi ces chiffres-là au hasard ou ce sont des chiffres qui évoquent quelque chose pour vous?
1: Non, c'est des chiffres comme ça au hasard.
4: D'accord. Alors déjà, le 1 est un très bon signe parce que c'est le chiffre du gagnant. Parce que le 1, généralement, c'est gagnant. Hein.
1: Mm-hmm.
4: Là, c'est l'une des meilleures, à part le Joker qui est la meilleure. Donc déjà, on peut dire que dans la vie, que vous êtes bien partant. Par contre, vous me dites si je me trompe parce que je ne vous connais pas bien, vous avez choisi le 9.
1: Mmh.
4: Est-ce que ça a rapport avec le fait que vous ayez une tête d'œuf?
1: Non.
4: Non, le 9.
3: Un petit peu quand même.
4: Et dans le 6, en fin de compte,

0: c'est que bon, là par contre, au niveau de l'amour, disons qu'il y a une disparité par rapport à l'abstulance qui vous est due. Je crois savoir que vous avez eu plusieurs amis avant.
1: C'est
0: je
1: bizarre.
0: Je pense que c'est votre première amie.
1: C'est la troisième, ouais.
0: C'est la troisième. Donc, en fin de compte, le 6, c'est normalement le chiffre de la femme qui fera la fin de votre vie. Ce qui veut dire qu'en fin de compte, si c'est votre troisième femme avec qui vous êtes aujourd'hui, il vous en faut encore trois. Donc ce n'est malheureusement pas... Enfin, ce sont que des chiffres. Hein. Mmh. Vous allez m'en donner trois autres, s'il vous plaît.
1: Bah, le 4, le 2
0: oui.
1: Et le 7.
0: Et le 7. Ok. Le 4 veut dire que vous avez des petits problèmes sexuels.
2: On savait, hein.
0: Ce qui veut dire que bon, le 4 est c'est le signe, c'est le chiffre de la sodomie.
2: Ah.
0: Donc je ne sais pas si vous êtes pour ou contre la sodomie.
1: Je suis contre, tout à fait contre.
0: D'accord. Donc il va falloir vous y mettre parce que le 2, c'est le nombre de relations sexuelles que votre femme a besoin chaque soir, mais en se faisant enculer.
1: Ah, ok. Et le 7 pour terminer.
0: Le 7, c'est le...
2: La radio.
1: C'est toi, s'il te plaît.
2: Ah, pardon.
0: Le 7 est tout simplement le degré de connerie. Alors, on sait que c'est sur une échelle de 1 à 8.
1: Mmh.
0: Donc, vous êtes très con.
1: D'accord. Ok, je vous remercie. Ah, c'est pas mal, mais si c'est pour continuer le débat comme ça...
2: Il est fort, quand même.
1: Enfin, bref.
0: Alors, donnez-moi trois autres chiffres.
1: Non, c'est terminé, maintenant, on passe au débat. Donc, on récupère Capucine.
3: Alors, oui, Gérard.
0: Capucine, c'est à vous. Écoute,
1: On est au débat.
0: Allez-y.
1: Bon, allez, tu me le vires.
3: Non. Attends, mais c'est super important. Non, t'as la chance d'avoir
0: c'est
3: notre avis.
0: Je peux te donner trois chiffres, je peux te donner ton avenir.
3: Bon, oui, alors. C'est vrai.
2: Bon, Manu, tu fais quoi, là joindre, hein. Je gère.
0: Le 08 36 47 22 22 22.
3: Oui.
0: C'est 25 francs la minute.
2: Manu, il donne son numéro.
4: Ça y est.
1: Ok,
2: putain. Attends, il a pas donné les 8 derniers chiffres, c'est bon, il a donné les 16 premiers.
1: Non, il a tout donné.
2: Mais non, parce qu'il appelait de Guadeloupe.
4: Ah oui.
2: Il y a 37 chiffres.
1: Bon, alors qui c'est qu'on a d'autres?
4: Dans ton micro, Gérard, s'il te plaît, merci.
1: Qui c'est qu'on a aussi?
2: Alors donc, on a Capucine. On a Cyril.
1: Non,
4: pas Cyril, il a dit.
2: On a Derschlich.
0: Didier, ouais.
3: Bonsoir, Derschlich.
2: On a Odile. On a Susson. Et on a Thierry.
3: Ok.
1: Bon, donc, qui c'est que tu m'as dit, là?
2: Donc, je t'ai dit Capucine, Cyrine, Derschlich, Odile, Susan et Thierry.
3: Et Franck est parti.
1: Ouais.
5: Ouais, c'est dommage. Hein.
1: Ah ben, c'est comme ça, c'est tout.
5: Non, parce que Gérard, c'est la vie. Hein. Gérard, je voulais simplement dire un truc.
1: Qui c'est?
5: C'est Cyril.
1: Ouais.
5: J'écoutais, là, quand j'arrivais dans ton débat au standard, et j'ai bien observé mon poste, et je peux te dire que c'est pas Franck qui l'avait dit, le truc.
1: C'était qui?
5: C'était
1: Lutèce. Ah bah, de toute manière, c'est pas grave, Lutèce aussi est parti.
5: Ah ouais, donc... mais bon, Franck avait des réflexions assez intéressantes, c'était pour ça.
3: Oui, c'est ça.
2: Oh, il y a un bébé, là.
3: Non, mais Gérard,
5: c'est Thierry, tu peux poser ta question suivante?
1: Ouais, c'est ce qu'on va faire.
5: Merci.
1: Croyez-vous à l'astrologie? Je reprends. Croyez-vous à l'astrologie? Si oui, pourquoi? Alors, Capucine.
3: Oui, je crois à l'astrologie.
1: Alors, pourquoi?
3: Pourquoi? Parce que il suffit de savoir bien lire lire l'astrologie, pas tomber sur des charlatans. Et moi, je sais que spécialement, je consulte assez souvent et j'en suis assez satisfaite.
1: D'accord. Cyril?
5: Oui.
2: Attends, excuse-moi, Cyril. Avant que tu répondes, oui. On accueille Saint-Glinglin.
5: Salut Saint-Glinglin.
6: Bonsoir.
5: Salut
6: Saint-Glin.
5: Bonne fête.
6: Bonsoir.
5: Le fantôme est de retour.
3: Ah.
7: Arrêtez, j'ai peur.
6: Bonsoir Gérard.
5: Capucine, t'as peur?
3: Oui, j'ai peur.
1: Bon, je sens que tout à l'heure.
6: Je vais blottir sur mes fesses musclées.
1: On se calme.
6: C'est la mienne. Qu'est-ce qui me fait rire?
3: Thierry,
1: s'il te plaît.
5: Gérard, tu peux gérer, s'il te plaît. Capucine, je t'aime.
3: Moi aussi, je t'aime.
1: Allez.
3: Oh, vous êtes chiant.
1: Bon, ça commence à bien faire. Cyril Berniche et Saint-Glinglin, ça commence à bien faire.
2: Derschlich.
1: Ça commence à bien faire.
2: On n'écorche pas les noms.
6: Écoutez, je viens juste d'arriver. Hein. Saint-Glinglin vient d'arriver.
1: Hein. Ouais, alors ça commence à bien faire. Vous
2: bonsoir
1: allez vous calmer. Ouais.
5: L'aile ou la cuisse?
1: Non, mais attends, mais oh.
5: Allô, Bart?
2: Oui. Mais pour qui tu te prends, Phil?
6: Je fais bien la chatte de Sandy, moi.
2: Allez, ça casse.
1: Tous les mecs
2: de Sauf Thierry.
1: Voilà.
5: C'est sympa, là.
1: Donc,
5: c'est Thierry.
1: Non. Alors, Odile.
5: C'est Saint-Glinglin.
3: Odile. Oui, oui, je suis là. Vas-y, Odile, réveille un peu.
1: J'ai prévenu, hein, tout le monde. Tu me l'as remetté.
4: Ça y est, mais ça y est, ça y est.
3: Mais non, Odile, réponds, vas-y.
1: Odile, Odile.
3: Oui. Oui, Odile. Bah, réponds.
4: Ah, Gérard, tu gères un peu le débat là.
5: Gérard.
1: Odile, tu te réveilles.
3: Gérard, ta gueule un peu.
1: Ouais, c'est François, tu vas dégager.
3: Oh, écrase la pépère.
1: Bon, bah, tu dégages, Françoise, merci. Voilà, comme ça, ça va être vite fait là. Bon, là,
5: Gérard, c'est Thierry là.
1: Thierry, vas-y.
3: Gérard, c'est Sucette là.
1: Attends, Sucette. Suçon, pardon. Thierry.
5: Oui, donc par rapport à si on peut avoir confiance en un voyant ou une voyante, c'est ça ta question?
1: Non, c'est croyez-moi l'astrologie.
5: Ah,
1: si oui,
5: non,
1: pourquoi?
5: C'était ta première question, ça.
3: Non.
1: Non, c'est la deuxième, là.
5: Eh ben, je te réponds la même chose, je ne crois pas à l'astrologie du fait que, voilà, j'ai été voir un astrologue et il n'a pas pu me conseiller et mon marabout m'a très bien satisfait.
1: Ah, ok, d'accord. Donc tu reviens à peu près sur tu reviens au même propos que la première question.
5: Bah, ta première question était un peu la même. Je suis désolé, Gérard. Ma réponse en tout cas s'en rapproche obligatoirement vu que c'est le même exemple.
1: Ok. Suzon.
3: Alors moi c'est pareil. C'est comme je te disais tout à l'heure. Ta question elle ressemble un peu à la première. Donc moi j'ai été voir un astrologue.
1: Gérard. Attends 5 minutes, Suzon. Fil d'art. Ça te dérange pas que les gens répondent et puis que tu mettes la musique en même temps? Non, mais ça te répond. Ça me dérange pas.
4: Les essais de son, c'est seulement chez Bart. Hein. Excuse-moi. Tu me vois, les gars.
1: Suzon.
3: Oui, donc je disais. Attends, je remets la cassette là.
1: Ouais.
3: Donc je disais. Attends, un petit peu là, je mets en avant, c'est bon.
1: Non, mais c'est bon, tu réponds tout de suite ou sinon
3: ouais,
1: tu vas faire
3: disais,
1: comme les autres.
3: Je disais que j'étais voir un astrologue qui s'appelait Gérard Couillos.
7: Oui.
3: Et donc, tout ce qu'il m'a dit, ben, c'était n'importe quoi, parce que Gérard t'as pas voulu de moi, quoi.
7: Ah là là.
3: Non, et même attends. Si je suis plus belle que Sandy, t'as pas voulu de mes gros seins.
7: Et il faut pas perdre espoir, ça peut changer, hein.
3: Ça peut changer, tu sais. Ouais, mais de toute façon, je sais que quand il quittera Sandy, après, il sera à mes pieds, alors.
1: Oui, bah, c'est sûr, là, bah, tu voilà. Rêves, Susan.
3: Attends le moment où ça se passera, quoi, c'est tout.
1: Ouais, ouais. Bah, tu peux...
3: Je suis patiente.
1: Ouais, ouais, bah, tu peux toujours attendre maintenant, hein.
3: Ah, tu verras.
1: Ouais, tu verras.
3: Tu verras.
1: Ouais, tu recommenceras,
5: on
1: mais...
5: On te rencontrera.
1: Bon, Thierry.
5: Bon,
1: t'envoies un disque, là, parce que ça commence à bien faire.
3: Oh non.
1: Envoie la musique complète.
4: J'envoie quoi?
1: Mais j'en sais rien, moi, tu mets un disque.
4: Mais j'ai pas de titre, j'ai rien.
1: Bah, moi non plus, j'ai pas de titre. Comment tu veux que je mette de la musique, si on a...
4: Pose une question, je vais réfléchir, je vais chercher un disque.
3: Au clair de la lune,
1: Mon ami Pierrot. Bon, Thierry, Suzon et Capucine, vous la fermez.
3: Hein?
1: Vous vous taisez.
5: Thierry,
3: Gérard, troisième question, s'il te plaît.
1: Ben, vous allez y réfléchir.
3: Okay.
1: Peut-on dire que le signe astrologique d'une personne détermine son caractère? Et on se retrouve juste après.
3: Oula, j'ai rien compris.
1: Ta gueule, toi. Voilà. Alors, peut-on dire que le signe astrologique d'une personne détermine son caractère? Donc, vous pouvez nous appeler au 0803 08 5000 et 0800 70 5000 et toujours le 3615 code Fun Radio, rubrique directe. Et on s'écoute la petite fleur avec des... Stérilelle. Vous calmez.
3: Moi aussi. On se calme, les enfants.
1: Vous vous calmez, vous me laissez répéter les numéros de téléphone, s'il vous plaît. Merci. Donc,
3: ça pète.
1: Tu me mets tout le monde en
4: ça y est,
1: c'est fait,
4: vas-y.
1: Donc, on voudrait que des nanas appellent pour participer au débat. Donc, 0803 08 5000 et 0870 5000 et toujours 3615 Copen Radio, rubrique directe. Si vous voulez réagir avec un numéro de téléphone, vous pouvez y aller. Donc, on récupère Capucine.
3: Bonsoir, Gérard.
1: Guillaume.
5: Bonsoir, Gérard. Bonsoir, tout le monde.
1: Pierrot.
3: Bonsoir, Guillaume.
5: Bonsoir.
1: Cécile.
8: Bonsoir.
1: Suçon.
9: Bonsoir, mon chat Malo.
1: Et Thierry.
10: Et re bonsoir à tous.
1: Donc, alors, peut-on dire que...
4: Attends, Gérard, excuse-moi, juste avant, j'ai un message Minitel de Yaourt qui nous dit « J'ai fait signer une pétition pour que GG se lave, ou au moins que Sandy le lave. C'est du sérieux, Ayrton Senna, Lady Diana, Garcimore et Herbert Lenard ont déjà signé. »
10: Non, mais Fildar.
4: Ouais.
10: Fildar, c'est Thierry. Je voulais juste dire que de ma radio, ça pue toujours autant.
2: Hey, Gérard, attends, excuse-moi, parce que j'ai noté un truc au standard pendant la pause. On nous a dit que Elisabeth Fessier avait révélé que pour l'année 98, un fléau s'abattrait sur la France tous les jeudis.
7: Ouais.
1: On verra.
7: Oh là là, Gérard, je peux te poser une question?
1: Attends, 5 minutes. Hey, Thierry?
10: Oui.
1: Est-ce que t'as
10: non,
1: dit?
10: Non, c'est pas Thierry qui te répond là, c'est Thierry là.
1: Thierry?
10: Oui, je t'écoute.
1: C'est toi qui viens de dire que ça peut toujours, je te préviens, c'était gardé pour continuer le deuxième débat, si ça va pas, tu vires.
10: Tu étais le premier à me dire qu'on pouvait rire quand même.
1: Oui, non, mais il y a des limites. Il y a des limites. Hey, Pilda!
2: Ah, pardon.
1: Hey, ça commence à bien faire. Hein.
4: Mais non, mais
7: Gérard, c'est sucette.
1: Oui.
7: Est-ce que je pourrais péter quand j'en aurai envie?
1: Non.
10: Bien sûr.
1: Guillaume, tu te
7: tais. Avec grand plaisir. Ouais, s'il vous plaît, l'image des filles, là.
1: Oui,
10: c'est des enfants.
7: Est-ce qu'on peut poser des questions à Sandy?
1: Non.
7: Pourquoi?
1: Bah attendez, pour l'instant, c'est le débat, c'est pas le...
7: Bon, allez, vas-y, Gérard.
1: De manière, Sandy, elle veut pas parler. Donc ouais, vous la laissez.
7: Bah, ok.
1: Bah vous la laissez tranquille, pour l'instant, c'est tout.
10: Oh, gros bisous, Sandy.
1: Ouais, bah vous lui foutez
7: Sandy.
1: La paix.
10: Je te kiffe, Sandy.
1: Bon, tiens, Pierrot et Guillaume, continuez et pas, sinon vous allez virer.
10: Parce qu'elle penche un peu vers la gauche, là.
1: Bon, allez hop.
7: Sandy.
1: Allez, hop.
4: C'est lequel, j'ai
1: tu
4: pas
1: suivi. Tu vires Guillaume et Pierrot, je veux pas le savoir.
10: Ah, j'ai rien dit, moi.
4: Bon, dénoncez-vous.
7: Oui.
4: Bon, un peu de calme, s'il vous plaît.
1: Je sens que ça va virer, tout le monde va virer tout à l'heure.
10: Gérard, c'est Thierry, continue ton débat.
5: On va y aller.
1: Alors, peut-on dire que les signes astrologiques d'une personne déterminent son caractère? Capucine.
7: Alors, moi je dirais que ça peut, mais on peut, si on dit que c'est que chaque signe a un caractère spécifique, ça voudrait dire que tous les taureaux, toutes les balances, tous les capricornes, etc., auraient le même caractère, alors que personne n'a le même caractère.
1: Mmh. Hey, attends 5 minutes, Capucine. Oh les nanas, vous réveillez un peu au standard, s'il vous plaît.
7: On est là.
1: Olivier, Jean-Pierre Dard, tu commences pas ta merde là ou quoi?
2: Pardon.
7: On est là.
1: Non mais moi je veux qu'il y ait des nanas qui appellent au standard aussi.
7: Mais t'en as déjà une, nana.
10: Elles sont en train
1: merci
10: de
1: se
10: parler, les nanas.
1: Ouais, il y a Max au standard. Alors, les nanas, appelez, s'il vous plaît, merci.
4: Mais vous, ce qu'il y a
7: en nombre.
1: En nombre.
7: Elle te suffit pas, Sandy?
1: Donc, Capucine.
7: Oui.
1: Donc, pour finir.
7: Donc, je disais que y a plusieurs choses qui rentrent en... Je sais pas comment on dit.
10: Voilà. Dans la chatte.
7: Ouais. Non, il n'y a pas que le signe astrologique, il y a aussi l'ascendant, etc.
1: D'accord.
7: Je peux péter ?
1: Guillaume ?
5: Oui, je peux y aller, Gérard ?
1: Oui.
5: Donc, moi, je pense qu'un signe astrologique, ça peut influer sur le comportement d'une personne, mais de là à déterminer son caractère dès la naissance, c'est pas possible, quoi.
1: Ouais, mais dans quel sens ?
5: Je veux dire, tu vois, comme...
1: Bon, Susan, tu dégages.
5: D'accord, il m'écoute même pas.
1: Tu dégages, Susan.
5: Tu sais, par rapport à ce que disait Capucine tout à l'heure, par exemple, le taureau aura tel comportement, le lion aura tel comportement, je pense pas que le fait d'être né au mois d'avril ou au mois d'août puisse vraiment influer sur ton comportement. Mais des fois, il y a des trucs qui se retrouvent, quoi.
7: Guillaume, c'est de quel signe?
5: Cécile. Lion, moi. Lion ascendant Sagittaire.
1: Pierrot.
7: Lion ascendant Sagittaire, c'est ça?
1: Pierrot.
10: Oui, Pierrot. Donc, oui, moi, je crois pas trop en ces choses-là.
7: Hein?
10: Je crois pas trop en...
1: Guillaume, s'il te plaît, tu te tais, merci.
10: De l'astrologie. Je pense pas qu'une position de la planète par rapport à une autre peut...
1: Non, mais est-ce que t'as compris la question?
10: Bien sûr.
1: Bon, bah, là, tu réponds à côté.
10: Je réponds en plein dedans.
1: Mais non.
10: Tu dis que tu poses une question sur l'astrologie,
1: ouais, mais
10: sur les caractères.
1: Peut-on...
10: Moi, je suis en train de te répondre que les positions des planètes, à mon avis, ça...
1: Non mais c'est pas ça.
10: Les caractères des gens.
1: Ouais, non mais peut-on dire que le signe astrologique pas la planète, ça a rien à voir?
10: Oui, mais justement l'astrologie, si t'es pas trop voilà, tu saurais que c'est les positions des planètes.
1: D'accord. Ouais. Cécile.
7: Ouais. Écoute, moi je vais te dire que il faut tenir compte quand même du signe du zodiaque, quoi. Donc t'es né sous une planète, sous un signe, donc c'est normal que la planète t'influence, quoi.
1: D'accord.
7: Par exemple, moi je vais te donner un exemple. Je peux donner un exemple?
10: Bien sûr.
7: En fait, moi je suis influencée par la position des planètes, quoi. Tu vois, quand Vénus et Saturne se rencontrent, il y a des choses qui se passent, quoi. C'est pour chacun de nous.
1: D'accord.
7: Quand les planètes se rencontrent,
10: je sais que quand il y a
7: la
10: pleine lune, mes poils ils poussent.
1: Qui?
7: Ouais.
1: Qui dit ça?
10: C'est Pierrot.
1: Ouais, mais attends, Pierrot, pour l'instant, tu laisses finir.
7: C'est vrai, hein, ce que dit Pierrot, là.
10: Ouais.
1: Donc Thierry.
7: ça te plane.
1: Bon, Pildar,
7: sur notre vie, tu fais
1: l'aria comme il faut, s'il te plaît.
10: Moi, je pense, c'est Pierrot. Moi, je pense que les planètes, elles ont quelque chose à voir dans la
4: Terre.
7: C'est normal.
10: Bien sûr. La Lune a bien une influence sur le comportement humain.
1: Mon Thierry.
8: Oui.
1: Donc, pour toi.
8: Bah pour moi, en fait, tout dépend de l'origine qui de l'astrologie.
1: Attends, Thierry, qui c'est qui a un portable avec lui, là?
7: Mais personne.
10: Personne.
4: Ça sonne.
7: Ah, il y a un portable qui sonne.
4: Attends, je crois que... Attends, excuse-moi.
8: Est-ce ton portable, Gérard?
4: C'était ma montre. Putain, mais Manu!
1: Manu, tu fais moi.
4: Non, mais arrête ta montre avant de faire le débat.
2: Non, c'est parce que d'habitude, je me réveille à 3h, et donc là...
10: Il y a une montre de 1000 watts.
1: Susan, elle est plus là.
4: Manu! Attends, elle déconne.
1: Oh, tu fais chier là!
4: Elle déconne!
1: Eh, tu as dégagé du standard tout à l'heure, toi, hein?
10: Gérard!
4: Ah, attends, Manu!
2: Oh merde!
10: Gérard, c'est Thierry!
1: Attends, parce que là, pour l'instant, ils sont.
7: Qu'est-ce qui se passe dans les studios, Gérard?
4: C'est plus intime pour toi et Sandy, Gérard, c'est mieux.
1: N'importe quoi, toi.
7: Oh! Vas-y, Gérard, continue!
10: Qu'est-ce qui se passe dans la maison?
7: Ça y est, on a entendu Sandy!
1: Attends,
4: qu'est-ce. Oh! Vire-le!
10: En train de jouer en plus!
4: Qu'est-ce qu'il dit?
10: Bon, Gérard, c'est Thierry, j'attends toujours.
4: Faut que tu casses.
10: Gérard, tout le monde a répondu, je crois.
1: Non, pour l'instant, Thierry n'a pas répondu. Alors, quand vous arrêterez vos conneries, on attendra.
10: Bon, merci, Gérard.
7: Vas-y, Thierry.
1: Alors, Thierry.
10: Ok. Alors, moi, je voulais dire que tout dépendait de l'astrologie en question. On peut souvent penser que le signe, voire l'animal qui nous représente, peut influencer le caractère. Je pense surtout aux taureaux qui sont dits très fonceurs.
7: Ah, hein.
10: Tu vois de quoi je parle, Gérard?
7: Ouais, Verseau, c'est quoi?
10: Et en fait, Verseau, tu n'as qu'à savoir. Je dirais que tout dépend de l'astrologie, dans la mesure où en astrologie chinoise, moi par exemple, je suis tigre.
11: Moi je suis coq.
10: Et en astrologie yougoslave, je suis skroutmout, qui veut dire marmotte en fait. Et on ne peut pas comparer le comportement d'un tigre et d'une marmotte.
7: Ouais, c'est clair.
1: Oh, là, là, là. Donc, putain, merde!
4: Excuse-moi, Thierry.
1: Tu t'es déjà pris le bouquin dans la tranche.
2: Moi,
1: au
2: standard, on vient de me dire qu'en fait, pour l'année 98, les vaches, scorpions et les caniches balance, ils seraient voués à la déprime. Est-ce que tu peux certifier ou...
10: Alors, je peux pas certifier parce que je connais pas bien l'horoscope thaïlandais.
1: Attends, Thierry.
10: Oui,
4: je crois
10: que ça concernait seulement les libellules rhinocéros.
4: Ah, ok. Parce que moi, je crois qu'en Serbie du Sud, c'était plutôt les...
1: Non mais Manu, tu te sens bien là?
4: Pourquoi?
1: Non mais ça, si tu veux, tiens.
7: Bah, tu prends ma femme.
4: C'est vrai, je veux.
10: Ouais, okay,
4: c'est
10: Manu,
4: vrai.
10: T'écoute.
4: Je veux.
10: Pose les questions. Vas-y Manu.
7: Voilà. Dis ce que t'as à dire.
1: Non mais c'est bon.
4: Non, fais pas yaguer, Gérard. Gérard. Vas-y, reprends, Gérard.
10: Allez, casse-toi.
4: Non mais vas-y, c'est pas grave.
10: T'as une drôle de voix, Gérard.
7: Manu.
4: Oui.
10: Écoute, Manu.
1: Toi, tu fais gaffe parce que tu t'es déjà pris un bouquin dans la tronche.
10: Gérard, il s'est pris ma femme actuelle dans
7: la
10: tronche.
7: Gérard, quelle violence!
1: Quatrième question. Ouais. Les signes astrologiques vous rendent-ils amoureux?
7: Comment?
2: Attends, Gérard, avant la question, on va accueillir Anissa.
1: À la place
2: à la place de Susan. Tu m'as demandé très gentiment de la dégager.
4: Oh. Se divise.
10: Et c'est Thierry, tu pourrais me dire bonsoir quand même, Anissa.
12: Bonsoir, Thierry.
10: Merci.
12: Bonsoir, Anissa.
4: Bonsoir, Anissa.
12: Je suis d'origine turque.
1: Ouais.
10: Tu peux nous parler de l'astrologie turque, alors?
1: Non, mais attends, Thierry.
10: Excuse-moi, Gérard, excuse-moi.
12: Par exemple, Gérard, c'est le signe de la vache.
1: Et toi, t'as le signe du cochon, d'accord?
4: C'était un bison cendré.
1: Tu prendras ta voix normale ou sinon tu gères tout de suite.
12: Écoutez, j'ai une voix comme ça, monsieur Gérard.
1: Ouais. Une voix de travelot, ça voudra peut-être
7: mais
1: mieux.
7: Mais non, mais Gérard,
12: écoutez, je suis un
1: transsexuel. Ouais, bah allez. Bon, alors, le sirop.
10: C'est quel signe, ça, transsexuel?
1: Non, mais c'est bon, Guillaume, Pierrot et Thierry, c'est moi qui pose des questions, donc maintenant vous allez.
10: Gérard, je te signale que je n'ai rien dit non plus.
7: Moi non plus.
1: Alors, pour l'instant, vous me laissez poser la question.
12: Donc, tu disais que Sandy, c'est le signe de la vache.
1: Ouais, et bien alors, Sandy, à ton merde, et tu te dégages au standard.
4: Allez, bonne nuit.
1: Au suivant.
10: Pas de travaux.
7: Vas-y, bon. Je pose ta question.
10: Moi, je suis cochon. Là.
1: Alors.
10: Je suis cochon, ascendant Sandy, je t'aime. Je monte dessus.
7: Moi aussi. Vas-y, alors, Gégé.
10: Très fort.
1: Les signes astrologiques vous rendent-ils amoureux? Scapucine.
7: Oui. Ah bah oui, forcément.
1: Dans quel sens?
7: Dans quel sens? Bah écoute, être amoureux, c'est... Y a rien de plus beau. Et justement, je suis en train de vivre en direct, tu vois. je sais pas, c'est voilà, c'est comme ça.
1: D'accord.
7: C'est
1: Guillaume.
7: Grâce à ceci.
8: Mouille pas trop ton téléphone, ça va faire de la friture.
1: Guillaume.
8: Oui.
1: Eh, Fildar, tout à l'heure, tu vas te reprendre le bouquin dans la gueule.
4: Je suis en train de lire des messages Minitel, mais... c'est passionnant.
1: Oui, oui. Tu lis peut-être les messages Minitel, mais tu t'as.
4: Quoi ? J'ai rien fait, vas-y, continue le débat.
1: Fais gaffe.
8: Ouais, je suis là.
1: Je l'ai fait tout à l'heure, fais gaffe. Ça, sinon, la semaine prochaine, tu as.
7: Bon, Gérard.
1: Tu as gerbé tout à l'heure, toi.
7: Gérard, vraiment.
8: Ah, qu'est-ce qui se passe dans la maison, là ?
1: Guillaume, Gérard, tu sais celui-là ?
8: Oui, oui.
1: Guillaume.
8: Oui, donc. Oui, donc, bon, pour être heureux en amour, je crois que des astrologues ont établi des compatibilités entre les signes. Par exemple, tel taureau ira avec tel gémeaux. Et je crois que ça peut influer quand même sur une relation amoureuse. Donc, je pense que oui. Par exemple, Capucine, tel quel signe ?
7: J'ai taureau.
8: Parfait, c'est parfait avec moi. Donc,
1: tu vois, non, mais attends, hey, Guillaume.
8: Ouais.
1: Tu vois, pour l'instant, on s'en fout de quel signe tu es, d'accord ?
7: Pour l'instant, là... répondre. C'est important pour notre avenir.
1: Oui, non, mais attends, Capucine, quand même. Il y a d'autres personnes qui veulent répondre, donc ouais. Tu les laisses parler, s'il te plaît. Merci.
7: Excuse-moi, Cécile.
1: Donc,
8: j'ai pas fini, Gérard.
1: Non, mais ça y est, pour l'instant, c'est bon. On va pas s'éterniser sur vos deux signes entre toi et Capucine, d'accord ?
7: Ouais,
1: parce qu'il y a encore Pierrot, il y a Cécile et Thierry.
7: D'accord, bah, je réponds.
1: Bon, alors, Cécile. Ouais. Après, on demandera Pierrot.
7: Je te dis, Gérard, c'est une question de. De planètes, quoi. Donc ça influe Saturne sur Vénus, etc., quoi. Mars sur Jupiter. Et donc, il y a de l'amour dans tout ça, quoi, tu vois.
1: D'accord.
7: Donc ça influe, il y a des ondes planétaires qui germent tout ça, quoi, voilà. Mmh.
1: Pierrot ?
4: Gérard,
1: oui,
4: excuse-moi, on accueille Joconde.
7: Bonjour, Joconde.
11: Salut, Gérard.
1: Salut, Joconde.
13: Avignon.
11: Oui.
13: De Avignon.
1: Mmh. D'Avignon, en plus.
13: 26 ans.
11: Moi, je viens d'arriver. C'est quoi la question ?
1: Alors, peut-on faire là ? Les signes astrologiques vous rendent-ils amoureux ? Donc, Pierrot ?
14: Ouais, bah, moi, je voudrais qu'on m'explique. Moi, je suis Sagittaire, donc...
1: Non, mais attends, Pierrot, tu
14: réponds. Avec les scorpions.
1: Guillaume, tu vas te taire, s'il te plaît ?
14: C'est pas moi, j'ai rien dit.
1: Oh non, mais c'est jamais toi, alors.
14: Y a-t-il scorpion dans la salle ?
1: Non, il n'y a pas de scorpion ici. Donc, Pierrot, tu réponds, s'il te plaît.
14: Oui,
1: oh,
14: putain pas,
1: mais quoi? mais tu vas m'éteindre dans ta merde, là.
7: Mais là, j'ai un cri.
4: Moi, Gérard,
1: un jingle.
4: Gérard, excuse-moi, j'ai une question personnelle à te poser.
14: Vas-y.
4: T'es pas scorpion, toi, Gérard?
1: Non.
4: Bah, je croyais que tu piquais avec ta queue, non?
1: Pauvre con,
7: Gérard.
1: Hey, Manu.
4: Oui.
1: Toi, il est 3h du matin, tu travailles il y a 3h.
4: 3h06.
1: Il est 3h...
4: Je suis réveillé, là, non?
1: Il est 3h06, si tu continues, tu vas rentrer chez toi. Et toi, Pildar aussi.
7: Mais quoi?
1: Fais gaffe, t'amuses pas là-bas, parce que sinon, je vais finir de travailler là, moi.
4: Ouais, bah oui.
1: Bon, tu vas arrêter ton bordel, quoi.
7: GG,
8: t'es de quelle
7: signe? Bonne base, là.
8: GG, à force de virer tout le monde, t'auras plus personne.
7: C'est quel signe, GG, tu nous as pas dit?
1: Non, bon, pour l'instant, je vous ai dit à la fin des débats.
8: À la fin, des jeux.
1: Donc c'est Pierrot.
14: Oui, ça y est, j'ai répondu, donc je sais que je vais avec les scorpions, donc c'est bien.
1: D'accord. Thierry?
15: Oui, je t'écoute.
1: Bah, t'as compris la question?
15: Oui, bah en fait, moi je voulais savoir de quel signe astrologique était Fildar à ce propos.
1: Fildar? Quel signe astrologique qu'on te demande?
16: À la fin.
15: J'ai mon horoscope devant moi et je voulais savoir si j'avais moyen de faire quelque chose avec Fildar.
1: Non, c'est moi qui le dira et c'est tout. Donc, Joconde.
15: C'est toi qui gères avec Fildar?
1: Non, c'est moi qui
15: dira. Je croyais que t'étais avec Sandy, je comprends rien.
1: Non, mais attends, Thierry. Hey, t'arrêtes, s'il te plaît, comme ça.
7: Ouais, on
1: va. C'est moi qui dira. Qui dira ce qui vous arrivera.
15: Qui dira, Gérard?
1: Voilà.
15: Gérard, t'es cancer, toi?
1: Ça te regarde pas, tiens, ouais, Joconde.
15: Il est cancer.
1: Bon, vous vous calmez, s'il vous
11: plaît. La question.
1: Joconde.
11: Oui, est-ce que tu peux me répéter la question?
7: Ouais, mais on l'a répété.
1: Le signe astrologique vous rend-il amoureux?
11: Oui, moi je le crois. Quand tu lis ton horoscope et qu'il est bon et qu'on te dit que tu vas être amoureux, ben oui, ça te rend amoureux.
1: Mmh. D'accord. Ok, je pense que on a fait le tour de la quatrième.
4: Ah, j'ai un message Minitel de GGPD, hein, c'est son pseudo. Le signe chinois de Gérard, c'est l'âne sodomisateur.
1: C'est ça, j'en ai rien à foutre.
15: C'est pas du Fildar, ça ? Ah non, le Fildar, c'est sodomisé.
1: Qui c'est qui vient de dire ça ?
7: À ton avis ?
1: Non mais là, je voudrais que la personne se dénonce maintenant. Parce que
7: Gérard.
1: Ça commence à bien faire.
15: Ça devait être Tony, je sais pas.
7: Ouais.
1: Ça commence... Bon, tu m'envoies un disque, là, il est quand même 3h10.
13: Mais Gérard,
16: ouais.
13: Bouh, pas de disque, continue, là,
1: non,
13: c'est
1: non,
13: bien.
1: Non, non,
13: c'est
1: non,
13: bien, c'est bien, Gérard.
1: Tiens, Gérard. Non, hey.
16: Gérard.
13: Bah quoi, je t'envoie un disque.
1: Mais t'es complètement barzo, envoie-moi une musique, là, quoi.
16: Mais reste... Oh, la nana, c'est qui, Gérard?
1: Mais reste...
16: Allez, c'est nous qui allons faire la musique.
13: Attends, on vient de reprendre, tu gères ton débat et c'est tout, quoi.
1: On est déjà à la cinquième question, il est déjà 3h10.
13: Eh ben, tu demandes à tous les gens, c'est bon, on a le temps, là. Oh là là.
16: Non, mais j'ai pas ta question.
15: Gérard, si t'as à faire 40 questions, on s'en fout.
16: Ouais.
1: Attendez, peut-on faire l'amour avec les deux mêmes signes, Joconde?
17: Mais de l'huile.
16: Mais ça n'a rien à voir. Mais de l'huile, ça a absolument rien à voir.
13: C'est vraiment n'importe quoi, Fida.
17: Tu n'es pas intelligent, fais des débats jeudi.
16: Hé, Gérard.
15: C'est nul.
17: Mets de la vaseline, que je t'encule.
16: Ouh là là,
13: allez, GG, sérieux.
18: Ça va casser là.
13: Sérieux, reprends le débat.
18: Prends dans le calme, repose. Tout le monde se calme. S'il vous plaît. Tout le monde se calme. Gérard, tu vas reposer ta question et vous allez tous répondre dans l'ordre quand il va demander vos noms.
1: Alors, peut-on faire l'amour avec les deux mêmes signes? Alors, Joconde.
16: Mais ça n'a absolument rien à voir.
1: Pourquoi?
16: Bah parce que, à la limite, est-ce que le signe fait tomber amoureux? Ok, mais elle est débile, la question.
1: Bah, par exemple, deux gémeaux qui font l'amour ensemble ou autre, je vois pas pourquoi...
15: C'est dégueulasse, entre frères.
1: Non, mais attends...
16: C'est dégueulasse. Non, mais est-ce qu'on peut faire l'amour entre scorpions ou entre béliers ou... C'est ça?
1: Bah oui.
16: Bah oui. Oui, bien sûr, mais ça dépend, hein. Ça dépend de ton signe. Ouais, mais bon.
1: Bah d'accord. Thierry?
15: Moi, je suis un peu d'accord avec tout le monde, là.
1: Bon, attends, pour l'instant, tout le monde n'a pas répondu, alors tu réponds.
15: Bah si, moi j'ai compris. Si t'es pas capable de comprendre ce que les gens ont dit, c'est ton problème, Gérard.
1: Oui, tu... Cécile?
16: Ouais, moi je pense que... les mêmes signes, c'est possible, quoi. Parce que ils ont... les ondes passent mieux, quoi.
15: Un fluide.
16: Non, les ondes passent mieux parce que comme c'est de la même planète, donc... tu vois, les ondes sont positives, mm-hmm. Donc ça va. Voilà.
1: Pierrot?
15: Je passe.
1: Non, alors Pierrot, tu dégages. Allez,
16: mais attends, mais il a le droit de passer, Gérard.
15: Non, mais je comprends pas la question.
1: Non, bah tu comprendras mieux chez toi. Voilà, bonne nuit.
16: Bah, Guillaume, tu pourrais lui expliquer.
15: Oui, moi je trouve que en ce qui concerne donc cette histoire de faire l'amour entre deux mêmes signes, je pense que le fait d'être soit bélier comme ton partenaire ou d'avoir le même signe que ton partenaire, ça n'a rien à voir dans la relation. Donc, c'est une question pour rien, quoi.
1: D'accord. Capucine?
16: Je suis complètement d'accord avec Guillaume.
15: On m'a expliqué la question, j'ai tout compris. Merci.
13: Je viens d'expliquer à Pierrot, il peut répondre si tu veux, Gérard.
15: Donc oui, de faire l'amour avec deux signes, c'est tout à fait possible. Je vois pas pourquoi deux signes seraient rétroactifs en présence de présence.
1: Bon, Fildar, ça suffit, s'il te plaît.
13: Gérard, je suis là, je fais rien.
15: On parle beaucoup des signes, mais où sont les canards? Dans le continuum espace.
16: Où les G?
1: Oui.
16: Si je voulais ajouter un truc.
1: Bah vas-y.
16: Donc je voulais te dire parce qu'en fait c'est mieux que le signe soit opposé.
1: C'est-à-dire?
16: C'est-à-dire comme c'est très bien que généralement les gens qui s'attirent ils sont opposés, quoi.
1: Ouais, mais comment?
16: C'est-à-dire.
1: Fildar, s'il te plaît.
16: Le signe d'eau avec un.
13: Gérard, tu vois bien que je ne touche pas. Je suis pas là. Regarde, je suis pas là en train de tripoter là.
1: Ça commence à bien faire, ce son pourri.
13: Mais je suis en train de caler le disque suivant.
1: Ça commence à bien faire, ce son pourri.
13: Eh ben, tu fais une note à la technique, hein. Ça sera pas la première.
16: Donc, comme je te disais, Gérard, comme tu sais très bien le proverbe qui dit les plus et les moins s'attirent.
15: Mais pourquoi?
16: Tu connais ça, GAG?
1: Oui, mais pourquoi alors?
16: Bah écoute, parce que le plus ne peut pas être attiré par le plus.
15: Mais où ça?
16: Pourquoi?
1: Mais attends, je vois pas le rapport avec les deux mêmes signes, le plus et le moins.
16: Attends, Gérard,
13: excuse-moi, je me posais une question parce que. En fait, tu dis, par exemple, bélier et bélier.
15: Vas-y, Manu.
13: Mais bélier et bélier, c'est homosexuel, c'est bélier et brebis.
16: N'importe quoi.
1: Bon, enfin bref.
15: Mais Manu...
16: Gérard, qu'est-ce que t'en penses?
1: Moi, personnellement, je m'en fous.
15: Je ne comprends pas le fait que deux vierges fassent l'amour.
1: Mais pourquoi?
16: Parce que les ondes sont négatives.
1: C'est quoi ce son pourri, Manu?
13: Non, impossible.
15: Gérard.
13: Impossible, Olivier, il a refait tous les inserts cet après-midi, le son et tout, ça peut pas venir de...
1: Bon, qui c'est qui...
13: La radio, les auditeurs.
1: Oh là là.
16: Mais que se passe-t-il? Mais dans les studios?
1: Bon, c'est quoi la musique? Moi, je mets une...
13: Gérard!
4: Bon, allez, reprends le débat. Je vais essayer de gérer.
1: Non, mais moi, je continue pas comme. Toi, je veux que c'est toi, là.
4: Tu vois?
1: Tu vois que c'est toi.
4: Mais moi,
19: je t'aime.
1: Et attends, hey, ce signal il est 3h15, il reste 4 questions après. Hein.
4: Vas-y, je t'es sûr que tu demandes à tous les auditeurs qui sont à l'antenne avec
1: nous? Oui. Tout le monde a répondu, toi. Ouais.
4: Mais ils ouais. répondent n'importe quoi alors.
1: Ouais. Alors pensez-vous qu'un Gémeau et un Verseau s'aiment?
19: Oui. Quoi? Un Gémeau et un Verseau?
1: Oui.
15: C'est Guillaume.
1: Guillaume?
15: Oui, je pense qu'un Verseau et un Gémeau peuvent s'aimer puisque je m'y connais un tout petit peu en astrologie et ce sont deux signes qui sont tout à fait compatibles.
20: C'est pas s'ils peuvent s'aimer, c'est s'ils s'aiment.
15: Oui, mais normalement, s'ils peuvent s'aimer, ça veut dire qu'ils s'aiment, donc oui.
1: Non, mais attends, Guillaume. Oui. Qui c'est qui a coupé la parole à Guillaume, là?
20: Bah, c'est moi, c'est Thierry, tu me laisses jamais parler.
1: Non, mais attends, Thierry!
20: Ouais, je t'écoute. En fil d'or!
1: Putain, mais c'est pas vrai,
4: mais moi, je mets un bed.
19: Et Guillaume?
15: Oui,
19: Guillaume?
15: Oui.
19: Tu dis quoi sur les lions et les taureaux?
1: Non mais Fildar, Guillaume pour l'instant vous.
4: Lit pour ce
15: soir. Oui, qu'est-ce qu'il y a?
1: Bon, non mais ça va oui là.
4: Non mais il parlait de bête, c'est pour ça.
1: Non mais si vous voulez parler entre vous en direct, c'est bon.
4: Je me demandais juste s'il avait lavé la couette.
1: Non mais ça va, vous gênez pas non plus.
19: Toi tu es ascendant en Sagittaire?
1: Bon,
19: moi je suis ascendant Balance.
1: Bon, vous vous calmez.
19: Mais qu'est-ce qui se passe les?
1: Bon Fildar, moi j'arrête pas là. Moi je rentre chez moi quand même. Manila, double son.
19: Il déconne au standard.
21: On retourne
4: Gérard, attends.
19: Là.
4: Ça y est.
19: Gérard, le retour.
22: C'est bon, Manu. C'est bon, Gérard.
4: Ouais, merci. Excuse-moi, Gérard, c'est bon.
1: Alors, Guillaume, je te répète la question parce que apparemment, t'as pas compris.
19: Ouais.
1: C'est vous.
15: Ouais.
4: C'est quoi encore?
15: Que c'est que ce bordel?
4: Je crois qu'on va le virer, Manu. Hein.
1: Non, mais toi aussi, je crois.
4: Hein? Moi, aussi, quand j'étais à l'arrière, ça se passait bien. Tu peux demander à Gérard.
1: À un moment donné, tu t'amuses à me couper le micro, alors t'amuses pas trop. Hein.
4: Alors, vas-y.
1: Alors, pensez-vous qu'un Gémeau. Et un verso sème. Bon, hé hey
4: bah, voilà, les mains en l'air.
20: Bon, Gérard, on comprend rien, là.
15: Gérard, j'ai rien entendu.
1: Pensez-vous qu'un Gémeau et un verso sème?
19: Oui.
15: Qui? Oui, bien sûr.
20: Sème quoi? Ils sèment quoi?
1: Mais qui sème?
15: L'un de l'autre. Oh, ah oh,
4: bah, qui font l'amour.
1: Non, mais
4: surtout
1: sentis,
4: qui récoltent. Hein.
15: Gérard, c'est... un verso et un Gémeau peuvent s'aimer, c'est évident. Peu importe le signe, quand on est amoureux d'une personne, on est amoureux, puis point à la ligne.
19: Ouais,
15: le signe astrologique, tu vois, c'est pour moi, c'est accessoire.
19: Non, je suis pas d'accord.
15: Je suis pas d'accord.
1: Attends, mais pour. Qui est pas d'accord? Alors, donnez. Pourquoi?
19: Joconde.
1: Non, mais attends.
15: C'est accessoire.
1: Oh, Guillaume, s'il te plaît.
15: Oui.
1: On se calme là.
15: Non, je veux finir.
1: Bah, continue.
15: Y aller.
1: Ouais.
15: Comme je disais, le signe astrologique, c'est accessoire. Quoi.
19: Oh, je suis pas d'accord.
15: C'est fait pour confirmer quelque chose, mais je pense pas qu'on puisse baser une relation uniquement sur le fait qu'un signe aille bien avec un autre. Quoi.
19: Tout à fait, je suis pas d'accord.
1: Non, mais alors,
20: moi non plus, je suis pas d'accord.
19: Gérard, c'est Joconde.
1: Qui c'est qui est pas d'accord?
19: Cécile.
20: Thierry.
1: Mais alors, pourquoi?
19: Alors, Cécile, oui, je suis là. Réponds.
1: Oui, ouais, pourquoi, Cécile?
19: Bah, écoute, Gérard, on vient d'une planète, hein.
1: Mmh.
19: Tu vois, et tout autour, il y a des ondes qui sont, je sais pas, qui traversent les esprits, tout ça, quoi.
15: Gérard.
19: Donc tu vois, Gérard, par exemple, tu peux pas
23: Gérard.
19: Dire... On se calme. Donc tu Gérard. Peux pas dire, par exemple, un Sagittaire, c'est rien, ça veut rien dire.
23: Gérard.
19: Tu peux pas dire qu'un Verseau, ça veut rien dire, c'est pas possible.
23: Mais non, mais je suis pas d'accord, Gérard. Gérard,
4: c'est
19: Gérard,
4: qu'est-ce qui se passe, Gérard?
1: C'est quoi
19: non,
1: là, ce bordel?
19: Parler, là, parce
4: mais
19: que
4: c'est des micro-coupures, c'est la station, ah, c'est la tour Eiffel.
19: C'est Cécile.
20: Ah, merci Cécile, ça me fait franchement plaisir.
19: Ouais, moi aussi.
20: Que quelqu'un m'écoute enfin.
4: De rien.
1: Bon, Thierry.
20: Donc voilà, aussi bien que les deux signes, les deux mêmes signes, à mon avis, peuvent établir une relation, tant bien que.
1: Non, mais attends.
19: Super. On va continuer.
4: Change la DAT. C'est alors, pas moi. Hein.
20: Alors, si vous essayez d'accoupler un Gérard, donc on disait avec une Sandy, je vois
1: alors,
20: pas.
1: Thierry, tu dégages, Thierry.
4: Alors là, il y a des trucs. On rigole
1: Thierry,
4: pas quoi.
1: Tu t'en vas tout là.
19: Ouais.
1: Tu t'en vas, Thierry.
19: Ouais.
4: Ça y est, il est parti, Gérard.
20: À l'heure.
19: Adieu.
23: Oui. Eh non, mais moi, je suis pas du tout d'accord, quoi, parce que si une fille te plaît, la première question qui va qui va te venir
0: à l'esprit,
23: c'est elle me plaît, j'ai pas qu'elle signalait quoi.
0: Ouais, mais elle te plaît, il y a des ondes.
3: Parle plus fort, je suis en train d'essayer de voir le niveau.
23: Mais non, mais je suis pas d'accord. Il y a des ondes qui véhiculent quand même. Mais si un mec qui te plaît, si par exemple il est gémeaux, tu t'entends pas avec les gémeaux, tu vas pas te dire bon ben c'est bon, je le laisse.
3: C'est bon.
0: Non mais tu sais pas.
6: Non mais c'est pas la question.
23: Ouais, mais tu peux lui demander quoi.
6: C'est pas la question.
23: Ou quoi que ce soit.
6: C'est pas la question, Cécile.
0: Mais si, Gérard.
6: C'est pas c'est vous qu'un gémeau et un verseau s'aiment.
0: Bah oui.
6: Vous répondez
0: oui,
6: à côté
0: oui,
6: de la.
0: Oui, Gérard, c'est Joconde. Pourquoi spécialement un gémeau et un verseau? Ouais, c'est vrai.
3: Comme ça. Quoi, Gérard?
0: On t'entend plus, Gézé.
23: Putain, mais si.
3: Mais regarde, Gérard. Tu prends ton micro, tu parles en face. C'est pas compliqué.
6: Ça devient le bordel hein, ce soir.
0: Non, mais non. GG, allume notre micro.
18: Gérard, histoire de reprendre nos esprits, je crois qu'on accueille Samy à la place donc de Thierry.
0: Bonsoir Samy.
3: Ça, ça va faire du bien.
0: Bonsoir. How are you?
18: Ça va, merci. Lourd le Thierry hein, quand même.
0: What do you want when you cut and cheese?
6: Bon, Samy, tu travailles.
3: Gérard, devant le micro. On t'entend pas.
0: Salut Gérard.
6: Salut. Bon, tu travailles là, s'il te plaît.
0: Comment ça va, Gérard?
6: Bon, c'est pas. On s'en fout.
0: Ah bon, excuse-moi. Gérard, on t'entend mal hein.
6: Ouais, mais vous commencez à me les gonfler là. Moi, allez, envoie un disque là.
3: D'accord.
6: Ah bah, attends.
23: Cécile.
6: Non,
23: c'est bon. Tu t'appelais pas Nina la semaine dernière? Quoi?
6: Mais putain, mais merde, mets un disque là!
0: Tu
6: peux te rien quoi, toi?
0: Écoutez-le.
6: Bon, allez, moi, j'arrête.
3: Mais vas-y, t'envoies un disque, je t'envoie un disque.
0: Gérard, reste avec nous.
6: Non, non, mais tu mets. T'envoies une musique là. Moi, tu sais que.
0: On n'entend plus rien là, hein.
21: Putain, Gérard, il t'envoie un disque, putain, il va t'envoyer un disque dans la figure.
3: Bon, Gérard, tu te rassois.
6: Non,
0: moi, je veux qu'elle puisse signer en tête.
3: Bon, les auditeurs, j'aimerais qu'on se calme un peu, s'il vous plaît.
6: Non, moi, il est 3h20, moi, on envoie un CD là. T'envoies une musique là, c'est tout, moi, tout le monde se calme.
3: Tiens.
6: Je continue pas. Non, tu t'envoies par là. C'est tout, tu te démerdes.
3: Là, je lance là.
6: Putain, mais fais pas le tour.
18: Un peu plus à gauche. Un peu plus à gauche. À gauche, Filou, à gauche.
3: Où?
18: Voilà, stop. Nickel.
3: T'as une préférence pour le disque que j'envoie?
6: Mets ce que tu veux, j'en ai rien à foutre.
3: Qu'est-ce que tu dis? Allume ton micro quand tu parles.
6: Tu mets ce que tu veux, c'est tout.
3: Et je mets quoi alors?
6: J'en sais rien, tu me donnes pas une pointe de. Non mais attends, tu fais de l'arrière comment?
21: En plus, il y a un autre quoi. T'es musclé ou pas?
6: Non mais vous la fermez là.
21: Je suis là.
6: Vous la fermez.
21: Moi je suis de Paris.
6: Vous la fermez.
21: J'ai 24 ans, bientôt 25.
0: Merde.
21: J'ai 25 ans le 15 février.
6: Qui c'est qui dit ça?
21: Le 2 février.
3: Dans le micro, Gérard.
6: Ah, ouais, mais mets pas.
18: Perso, c'est Manu, c'est le 23 janvier, mon anniversaire. Bon, le cadeau, merci.
21: Tout le monde. Il y a le bordel, là.
6: Bah,
21: il y a
6: tout
21: pas
6: le monde.
21: Bordel.
6: Et hop, tu germes de.
21: Et toi, t'appelles d'où? Moi? Mais non, pas toi.
18: Fun Radio Paris, pourquoi?
23: Qui c'est au standard?
18: C'est Manu, bonjour.
21: Manu.
3: Non, c'est le débat de Manu ou le débat de Gérard, là?
6: Bon, Manu, tu dégages.
3: Annonce le disque, alors, GG. Moi, je comble pour pas qu'il y ait de blanc, Gérard.
21: Manu, je veux Capucine hors antenne.
6: Non, t'auras rien.
0: Moi, je veux Guillaume hors antenne, Manu.
18: Gérard, dans quelle étagère?
3: Ton micro.
21: Oh, le bordel.
6: Oh, le bordel.
21: Et Guillaume, tu mets des... Qui c'est qui est au standard, là? Tu mets des jeans moulants, toi?
0: Gérard, est-ce que tu es là?
6: Ouais, je suis là.
0: Eh ben, on t'entend très mal.
6: Quoi, non, mais de manière, on va mettre un disque parce que là, ça commence à bien faire. Ça commence à bien faire maintenant.
0: Ah, on t'entend bien là.
6: Alors, les vaches avec des poils dans tout noir. Allez hop. Sur Minitel, on est 4 connectés, j'avais demandé.
18: 3 maintenant.
6: 3, ben, malheureusement, ben, il y aura plus rien. Donc, vous pouvez encore nous appeler pendant une bonne demi-heure. Encore une bonne petite demi-heure, donc si vous voulez continuer à nous appeler au 0803 08 5000 et 0870 5000, vous pouvez toujours nous appeler, il y a Manu qui vous attend. Et en nombre des nanas, s'il vous plaît, merci. Donc on récupère Capucine.
0: Bonsoir à tous.
6: Ouais, bonsoir.
0: Et bonsoir spécialement à Guillaume.
6: Guillaume.
21: Bonsoir à tout le monde et bonsoir spécial à Capucine.
6: Bon, si vous commencez comme ça tous les deux, vous allez dégager tous les deux au standard.
0: Avec grand plaisir.
21: Ça va, Gérard.
6: Alors, allez, avec grand plaisir, Capucine et Guillaume,
21: allez,
6: on y va. Comme ça, on reprendra d'autres personnes.
21: Comme ça, c'est réglé.
6: Comme ça, on reprendra d'autres personnes. Donc, Pierrot.
21: Bonsoir.
6: Rebonsoir.
21: Salut à moi, Rem.
6: Cécile, rebonsoir.
23: Bonsoir.
6: Samy, rebonsoir.
21: Rebonsoir, Gérard.
6: Et Joconde, rebonsoir pour finir.
23: Bonsoir.
6: Alors, donc, on va attaquer la 7e.
21: Alors,
6: bah oui, hein. Ah bah t'as pas répondu à la 6e, Samy?
2: Ben non, pas du tout.
1: Alors, pensez-vous qu'un Gémeaux et un Verseau s'aiment ?
2: Ben écoute Gérard, ça tombe bien parce que moi je suis effectivement Verseau, tu vois, et je sors avec, actuellement avec une copine qui est Gémeaux.
1: Ouais.
2: Donc ça prouve bien effectivement que un Gémeaux et un Verseau peuvent sortir ensemble.
1: Ah donc tu reviens sur bon ben
2: je suis entièrement d'accord avec toi.
1: D'accord. Donc Cécile, tu vois que ça peut très bien se faire.
23: Ouais, exactement. Ouais.
2: Et peut-être que même Cécile est Gémeaux et étant moi Verseau, on pourrait peut-être
5: lâche l'affaire.
23: Non, merci, lâche l'affaire comme il dit là.
2: Ah d'accord.
1: Donc Pierrot, c'est bon, t'avais répondu.
5: Non, mais moi, tu sais, moi je crois pas trop en de l'astrologie, mais moi j'aimerais qu'on parle de loups-garous et des elfes.
1: Non. Pierrot.
5: Oui.
1: C'est un thème sur l'astrologie, c'est pas un thème sur ce que tu veux.
5: Ah d'accord, excuse-moi.
1: Donc alors.
5: Il peut gerber direct. Hein.
1: Donc alors, pensez-vous vous branler sur un signe astrologique?
23: Oh. Alors là. Elle est trop forte cette question.
9: C'est toi qui l'as faite, Gégé, la question?
1: Oui.
23: Moi, je refuse de répondre parce qu'elle est vulgaire.
1: Attendez, j'ai le droit de mettre ce que je veux dans mes débats.
2: Non, hein. Mais c'est perso, Gérard, là, quand même. Hein.
1: Ouais, alors, on a le droit, hein?
2: Oui, on a le droit de poser la question, mais nous, on n'est pas obligé de répondre.
1: Ah, ouais,
23: mais les nanas ne peuvent pas répondre, hein, parce que ça ne nous concerne pas, ça.
1: Peut-être, mais.
5: Tu peux te toucher.
1: Non,
23: pas pour les filles, hein.
1: Bon bah je suis désolé, hein, y en a qui se touchent sur des signes astrologiques, hein, je suis désolé, mais...
23: Tu parles de qui là?
1: Ouais, bah,
23: Christine?
1: Non bah ça.
18: Excusez-moi, pardon, tout le monde. Excusez-moi. Donc on accueille Sylvie à la place de Capucine. Bonsoir Sylvie. Et on accueille Patrick à la place de Guillaume.
5: Bonsoir Patrick. Non mais au bout du monde c'est les mêmes. N'importe quoi.
23: C'est toi Pierrot. Salut tout le monde.
5: Salut, moi c'est Patrick, hein.
23: Et moi c'est Sylvie.
1: Salut Sylvie et Patrick. Bon. Alors. Donc, je répète la question. Pensez-vous vous branler sur un signe astrologique?
23: Gérard, est-ce que tu peux répéter la question?
5: Attends,
1: non, mais attends, Sylvie, tu vas pas commencer.
23: Mais c'est pas moi, c'est pas moi.
1: C'est qui veut que je répète encore la question?
23: Cécile.
1: Ouais, ça fait la troisième fois que je la répète.
23: Bah vas-y, fais-moi plaisir.
1: Pensez-vous vous branler sur un signe astrologique?
5: Oh oui.
1: Alors, Sylvie.
23: Bah écoute, ça n'est encore jamais arrivé, mais pourquoi pas?
1: Patrick?
5: Tes questions sont vachement vulgaires, mais bon, ça ne me dispensera pas d'y répondre. Non, je pense qu'un fantasme, quand tu te branles, c'est bien réel et tu fantasmes pas sur tel ou tel signe astrologique, quoi.
1: C'est-à-dire?
5: Ben, je sais pas, si par exemple, ton idéal féminin, c'est X personne, et que cette personne est, par exemple, taureau,
1: ouais.
5: Tu vas pas t'amuser en te branlant, en imaginant un taureau dans ta tête. Donc déjà, ta question, elle est vulgaire. Et je pense pas qu'on se branle en pensant à tel ou tel signe, quoi.
1: D'accord. Pierrot.
12: Je te prendrai nu.
1: Mais ça va, Fildard, mais ça va là ou quoi là?
18: C'est vrai, Fildard?
24: Ah ouais, moi j'aimerais bien.
1: Grave. Non, mais c'est bon là, pardon, tous les deux. C'est bon là, tous les deux.
18: Pardon.
25: Je vais les calmer.
1: Non, mais ça va là, tous les deux.
25: Les mecs là-haut.
2: Oh, il doit être mignon, Fildard.
1: Donc Pierrot,
12: je te prendrai nu.
1: Bon Fildar, c'est vrai, t'arrêtes.
24: Bon Fildar, on peut plus rire ici. C'est quoi? C'est la prison?
1: Mais attends, je demande à Pierrot qu'il réponde, s'il te plaît.
24: C'est ça, je me casse.
1: Eh ben casse-toi et puis Manu, il va faire
2: le direct de Plurimérogis.
18: Je vais faire les deux entre le standard et l'arrière. Il n'y a que 3,50 m.
1: Pierrot.
2: Oui.
23: Réponds.
2: Donc non, je me suis jamais branlé sur des signes astrologiques.
1: Non mais
24: parle devant ton combiné, Pierrot. Pourtant, t'es un habituel, tu devrais savoir.
2: Oui, c'est vrai. J'ai fait des trucs débiles, genre appeler à tes débats, mais me branler sur les signes astrologiques, jamais.
5: Il y a des limites, quoi.
1: Cécile. Cécile.
12: Je te prendrai nu.
1: Putain, Pildar, tu commences à me faire chier, là.
23: Ça m'arrivera un jour. Hein.
1: D'accord. Samy.
23: Mais généralement, Gérard, les filles se branlent pas. Hein.
2: Bah, je peux répondre, s'il vous plaît?
1: Samy, ouais.
2: Bah, non, moi, c'est pareil, ça ne m'est jamais arrivé.
1: Et Joconde, si elle est encore là?
23: Moi, c'est comme la fille, là, Sylvie, ça m'est jamais arrivé, mais pourquoi pas?
1: D'accord. Ok. Donc, la huitième question. Croyez-vous qu'un signe astrologique vous donne le sexe de votre enfant? Donc, Joconde.
23: Comment? Ouais.
2: Je sais pas, je suis stérile.
1: Non, mais attendez, qui c'est qui a encore pas compris la question?
24: Tony.
1: Non, mais il y en a
18: c'est
1: une.
18: C'est Internet.
1: Il y en a une qui vient de dire qu'elle avait pas compris, là, encore.
18: Non, c'était pas
1: ça. Bon, ça y est, oui, tous les deux, là, Manu et Sepuldar.
2: Qu'est-ce qu'ils font?
1: Ça vous gêne pas de me laisser poser la question et de vous parler ensemble?
23: Qui a compris la question déjà?
2: Moi, j'ai pas compris.
1: Je répète. Croyez-vous qu'un signe astrologique vous donne le sexe de l'enfant?
2: Ah, bah oui.
23: Mais ça dépend à l'époque à laquelle il est.
2: Non.
23: Ça n'a rien à voir, hein.
20: Non, c'est pas possible.
1: C'est qui?
20: C'est Patrick.
1: Oui,
20: non,
1: pourquoi?
20: C'est pas possible.
1: Pourquoi?
20: Parce que dans le ventre de la mère, le sexe de l'enfant est formé avant qu'il naisse.
1: Voilà.
20: C'est le fruit du hasard.
24: De la fraissange?
20: Que ce soit... Que ce soit l'un ou l'autre, ce qui concerne le sexe de l'enfant ou le signe astrologique, c'est le fruit du hasard. Et de toute façon, le sexe de l'enfant est déterminé avant son signe astrologique.
1: D'accord. Sylvie ?
23: Non, mais je suis pas pareil que Patrick.
1: Bah ça m'aurait étonné, hein.
23: Non mais attends, toi,
1: à chaque fois que dès que quelqu'un dit quelque chose, t'es tout de suite d'accord avec la personne.
24: Ouais, comme d'hab.
20: Bah ouais, c'est vrai, comme d'hab.
1: Mais t'inquiète pas, je me doute qui t'es, toi, Sylvie.
20: Non, mais Gérard, ça veut dire que si les gens ont pas le droit de penser pareil, ça veut dire qu'à chaque fois que quelqu'un dit quelque chose, faut une opinion différente.
1: D'accord.
23: Attends, Gérard, je suis pas du tout d'accord avec Patrick. D'accord.
20: Ah, si, t'es obligé.
1: Qui?
23: Bah, c'est Sylvie, puisque tu dis que j'ai pas le droit d'être d'accord avec Patrick. Donc, je suis pas d'accord.
21: Moi, je suis pas d'accord avec Sylvie quand elle dit qu'elle est pas d'accord avec Patrick.
1: Oh là,
20: moi, je suis pas d'accord avec Tony quand il dit qu'il est pas d'accord avec moi.
1: Oh là, mais ça y est, vous allez régler vos comptes tout à l'heure en antenne et puis c'est tout.
20: Bah, voilà.
1: Donc, Pierrot.
12: Je te prendrai nu.
1: Bon, Fildar, s'il te plaît, ça.
21: Bah, c'est comme par hasard, ça tombe sur moi.
1: Non, mais Fildar, ça va.
21: Tu peux mettre le single sur quelqu'un d'autre?
24: Hein, j'ai rien fait, je comprends pas.
1: Bon, alors Pierrot,
24: j'ai un message de Yaourt, deux secondes, excusez-moi. Je suis docteur en neuropsychologie et je pense que le dénommé Gérard souffre d'une overdose de résidus cotonneux accumulés par voie anale et déposés dans les cellules régissant la pensée intelligente. Non. On doit donc proscrire l'utilisation de coton-tige jusqu'à nouvel ordre.
1: C'est ça, eh ben, ils iront se faire foutre.
7: Moi, on m'a demandé un autre truc, Gérard, on m'a dit que les astrologues en Amérique ils mangeaient moins de salade qu'au Pérou. C'est vrai que tu me dis c'est vrai ou faux.
1: Bon, ça,
24: qu'est-ce que t'en penses, Gégé?
1: Personnellement, j'en ai rien à foutre.
21: Réponds. Nous aussi, on est obligé de répondre à des questions débiles.
20: Ouais, allez,
1: bon, bah, Pierrot, si ça te plaît pas, tu dégages. Allez, salut.
20: Bien joué.
1: Pierrot dehors.
24: Hey, bonne nuit, Pierrot.
20: Salut, Pierrot. Bonne nuit. À telle heure?
1: Non. Terminé.
23: Gégé, je réponds.
1: Cécile.
23: Ouais. Donc, en fait, moi, je te dis, tout ça, c'est scientifique. Hein.
1: Dans quel sens?
23: Dans quel sens que.
24: Dans le sens que tu veux.
23: En fait, la. Le nouveau-né, quand il est dans le ventre de sa maman, le sexe est déjà... C'est un hasard, quoi. C'est ou XX ou XY.
1: D'accord.
23: C'est scientifique, quoi.
20: Sur les chromosomes 22-23.
23: Voilà.
1: Donc, Samy,
20: je pense que la fille, avant moi, a très très bien répondu, Gérard, parce que c'est vrai, on ne peut pas savoir, et effectivement...
8: Ouais, mais t'as pas le droit d'avoir le même raisonnement qu'elle.
23: Ouais, t'as pas le droit.
20: Non mais je pense
23: que Gérard, mais ça y est.
1: Bon, ça y est, vous allez vous calmer, donc Samy.
20: Merci, Gérard.
23: Vas-y, Samy.
20: Vas-y, Sam.
1: Bon, Samy, tu travailles ou tu dégages?
20: Ah non, je veux pas dégager.
1: Bon, bah alors tu travailles.
20: Je peux t'appeler Samy quand même. Oui, si tu veux. D'accord. Ça me fait plaisir.
1: Bon, qui c'est qui parle là comme ça? Ça commence à bien faire. Alors, Samy.
24: C'est bizarre.
20: Oui, Gérard, je t'écoute.
1: Je t'ai posé la question, tu réponds.
20: Ah, mais... Voilà.
23: Vas-y, oncle Sam. Gérard, je vais répondre, c'est Joconde.
20: Ah oui, Joconde, vas-y, réponds.
23: Mais laissez l'oncle Sam parler.
1: Non.
23: Mais ouais, mais il parle pas, il met 3 heures pour parler.
1: Regarde.
7: Je crois que Samy, il a rien dit, là, hein. C'est plus...
20: C'est lui, il a déjà dit, oh, bah merci, c'est gentil.
1: Donc, Joconde...
23: Alors, oncle Sam, est-ce que tu dis quelque chose, là?
1: Bon, Joconde.
23: Oui, moi, c'est un truc qui me dépasse complètement, donc je peux pas répondre.
20: Ah bon?
1: Mais pourquoi?
23: Je sais pas, c'est la première fois qu'on me pose une question comme ça, c'est il faut vachement y réfléchir à ça, donc moi je peux pas te répondre comme ça en 2 secondes.
1: Bah ouais, mais c'est le thème du débat, c'est le thème des débats, hein.
7: Ah non.
24: Elle est du
23: Nord.
24: Ouais,
23: écoute, moi je dirais que oui, c'est possible.
1: Dans quel sens?
23: Dans le sens où je sais pas.
9: C'est biologique.
23: Hein? C'est biologique. Ouais, voilà, c'est biologique.
1: Ok. Ok,
20: c'est quand même, ça se sent.
23: Et Gégé,
1: oui.
23: Je voulais te poser une question, ça a l'air, une petite parenthèse, quoi.
1: C'est ouais. Qui
23: je voulais, c'est Cécile. Je voulais savoir si c'est vrai que t'as joué la doublure de Leonardo DiCaprio dans Titanic.
1: De quoi?
23: Est-ce que t'as joué? C'est un film au cinéma.
7: Non, il a fait la doublure du Titanic, hein,
23: oui,
7: Gérard.
23: Plutôt, ouais.
1: Attends.
23: Non, la doublure de Leonardo DiCaprio dans Titanic.
1: Ça veut dire quoi, ça?
23: Non, mais c'est... Est-ce que t'as doublé? C'est un acteur. Bon, laisse tomber.
24: Alors,
23: c'est
24: t'as vu, Max, il passe pour foutre des sons dans mes Max.
1: Tu mets déjà ça.
24: Ah, d'accord.
20: Gérard, est-ce que c'est vrai que tu doubles beaucoup, si Freddy?
1: Qui c'est qui dit ça? Non, mais
23: là, c'est plus plausible, hein.
7: Ouais, mais juste
23: Gérard.
7: Pour les fesses.
23: Gérard. Ouais.
20: Bah, c'est Sandy qui doit être contente, alors.
1: Bon, alors, Patrick, tu dégages.
20: C'est pas moi.
1: Si, j'ai reconnu ta voix, Patrick.
20: Non, c'est pas moi, c'était Tony.
1: Non.
20: Non, je te jure, c'est pas moi.
1: Bon, moi, de toute manière, vous allez arrêter vos conneries parce que sinon, le débat, il est terminé.
18: Ah non, mais vas-y, reprends Gérard.
1: Donc, alors, Cécile, oui, je te préviens, je réponds pas sur
18: attends,
1: la
18: Gérard,
1: question.
18: Avant de reprendre, on va accueillir Jeannot quand même.
1: À la place de
23: bonsoir,
1: Pierre.
23: Jeannot.
18: Bah oui.
23: Bonsoir, Jeannot.
21: À la place de Pierrot, bonsoir.
23: Salut, Jeannot.
21: Bonsoir, Jeannot. Bonsoir, tout le monde.
23: Bonsoir.
1: Même pas.
24: C'est le même.
23: Déjà, je peux répondre à la question.
1: Vas-y.
23: Alors.
1: C'est qui
23: Ouais, tu peux me la répéter, s'il te plaît.
1: Non, mais c'est bon, tu l'as déjà vu, hein. Tu l'as déjà, t'as déjà répondu, alors.
23: Ah bon, bah c'est bon, alors.
1: Donc,
21: pour ceux qui n'ont pas vu Titanic, Leonardo DiCaprio, il meurt congelé à la fin.
1: Qui c'est qui dit ça?
23: Oh putain, c'est dégueulasse! Ouais. C'est dégoûtant!
21: Ah merde, je vais le voir demain soir, moi.
1: Tu me laisses aller, Jeannot et Patrick.
9: Ok. Mon figard, s'il te plaît.
24: Oui.
9: Tu te calmes là, ou j'arrête?
24: Bah j'arrête, alors. Je réalise pas.
21: C'est con, hein, un diamant. Ouais, mais un diamant, bon. Parce que c'est
10: le diamant qui appartenait à Louis XIII.
21: Louis XVI. Donc elle l'envoie dans la mer.
1: Ouais, oh, la oh,
21: même, un
1: oh Manu, s'il te plaît.
21: La vieille a 101 ans quand même, ça le fait pas.
1: Manu, s'il te plaît.
21: Manu.
24: Oui, pardon.
1: Tu me les calmes là, ils ont pas besoin de se parler entre eux.
21: Donc,
18: bah, tu m'as pas dit où les mettre, hein. Moi je les ai mis à l'antenne.
21: Non, mais... Tu te rends compte, la débauche d'effets spéciaux quand même.
1: Bon, elle est terminée, moi je fais.
21: Ouais.
24: Gérard,
21: Gérard,
24: on continue le débat, puis si t'es gentil, on mettra un remix.
21: Ah.
1: Non, mais toi, déjà, tu vas te calmer.
23: Non, puis attends.
1: Mais t'arrêtes. Tu prends notre chapeau dans ta gueule, là.
18: Non, non, la console, ouais. Gérard.
24: Attends, il y a du matos,
1: non,
24: là.
18: Le bouquin, ce que tu veux, mais pas le café, quoi.
21: Bon, OM2GG.
1: Bon, alors, Patrick, c'est...
24: Oh,
1: oh, tu me le bires, là, je le veux plus.
21: C'est pas
1: moi. Qu'est-ce que tu fous? Non, non, tu le bires, là.
24: Mais attends, Olive, il m'a dit, si je mettais pas mal d'effets, il me filait 500 balles. Alors, moi, je le fais.
1: Tu dégages.
24: J'en ai rien à foutre.
1: Allez, hop. Va voir dans les studios, c'est
24: pas ok.
23: Gégé, vas-y, pose ta question.
24: Putain, fais gaffe.
21: Vas-y,
1: alors.
23: Allez, Gérard.
1: Avez-vous.
21: Continue, Gérard.
1: Oh, tu me laisses du son, là, ou quoi, merde?
18: Quoi, la merde?
24: Mais quoi?
21: Y'a pas de retour. Oh, c'est Fildor qui fout la merde.
23: Ouais. Mais pourquoi vous foutez des stagiaires?
24: J'ai rien fait.
1: Mais c'est quoi ce bordel? J'ai même plus de son.
21: Gérard, tu m'entends? C'est pas grave, Gérard.
23: T'as une belle voix, en tout cas.
24: Ah, c'était
21: Gérard,
24: là.
21: Gérard, c'est Samy, tu m'entends?
23: Dark, Gérard.
24: Bah quoi, c'est pas de ma faute.
23: Gégé, tu nous entends?
1: Bon, alors j'en pose la 9e et dernière question.
25: Manu!
1: Non, mais attends, moi ces deux-là, ça va aller vite, ça, ça gerbe. Hein. Bon, Patrick, Jeannot, ouais, dégagé.
23: Ouais, c'est bien. Mais arrêtez de casser le suspense.
1: Bon, allez hop.
21: Ça finit comment, Starship Troopers? Ben, je sais pas. Justement, sinon je l'aurais dit.
23: Merci,
21: ah, bah ouais, ça aurait été cool.
24: Oh non, attends!
23: Gégé, ta question.
24: Non, vous êtes nuls parce que Gérard il avait prévu un truc à la fin, un truc sympa que je lui ai demandé de préparer.
23: Ouais, ouais, vas-y, on est là, on t'écoute.
24: Comme d'habitude, tu sens le jour où tu feras le jour, je te le dirai d'ailleurs. C'est pour ça que moi aussi j'avais envie de t'aider, mais finalement j'ai pas le temps. Je le ferai la semaine prochaine, peut-être. Je commencerai quand t'auras décidé de
23: travailler. Allez,
1: vous deux, attendez avant qu'on reprenne. Et toi, tu vas pas continuer, sinon ça va être le
24: cas. Mais qu'est-ce que je fais là?
18: Attention, réunion antenne des
24: matos. Le matos,
18: tout le monde se calme.
24: Matos, Gérard.
1: Alors, il va arrêter ses doubles sons.
18: Allons-y, Gérard.
1: Eux deux, vous arrêtez de vous parler avec les micros allumés. Ça vaudra mieux.
18: On n'était pas en tollback ?
1: Oui. Alors, 9e question. Avez-vous des rapports avec d'autres signes astrologiques ?
24: Putain, mais attends, tu dis rien quand c'est Max qui met les voix.
18: Oh là là.
24: Non !
23: Qu'est-ce qui se passe ?
1: Alors, je...
24: Alors,
21: comme si c'était moi.
23: Mais c'est quoi cette voix, Gérard ?
11: Bon, bah, réponds, Cécile.
23: Bah réponds-toi, ma
11: je trouve que t'as toujours des raisonnements assez intéressants.
23: Ah
1: qui
23: ouais ah,
1: qui dit ça?
11: C'est Patrick.
1: Non, mais il m'avait semblé de vous demander de dégager, vous.
18: Je les ai calmés, Gérard.
1: Alors, j'en repose la question, et c'est moi qui vais décider par qui je commencerai, d'accord?
23: Mm-hmm.
1: Donc, avez-vous des rapports avec d'autres signes astrologiques, Sylvie? Sylvie! Mais putain, mais c'est quoi, là?
18: Il y a pas d'air.
23: Mais
1: je vais arrêter. Fildar, tu commences à me casser les couilles, mais sérieusement.
23: Non, dis pas ça, on dit pas ça.
1: Hein? Sérieusement.
21: Ah, il rigole plus là. Hein.
23: Bah, c'est
21: hein?
23: Bon, excuse-moi.
1: C'est Fildar. Sérieux.
24: Oh, ta gueule, Tony.
21: Hein.
1: Alors, Sylvie.
24: Bon, mais là, j'ai rien fait, mais je suis là, regarde.
1: Non,
24: mais
1: il n'y a personne.
24: Mais si, ils sont là, regarde.
21: Oh le bordel. On est là.
23: Bon, tu m'écoutes.
1: Mais c'est tous les jeudis, hein.
21: Tout le monde est là.
23: C'est Sylvie, tu m'écoutes.
11: Tout le monde est là.
1: Je t'écoute.
11: Bon. Oui, ça m'est déjà arrivé d'avoir des relations avec des personnes qui ont un signe astrologique différent. Ça s'est très bien passé.
1: Non voilà. Mais ça va là, tous les deux au standard, Rico Manu.
19: Désolé, la pizza grise.
1: Vous vous faites pas chier.
19: Gérard, tu m'entends?
18: Bon, à vrai dire, un peu. Hein.
20: On a vu un peu là.
1: Mais non, putain, ça commence à te faire maintenant.
19: Tu
1: casses ta merde là.
19: On répond à ta question.
1: Vous êtes cinglé ou quoi là?
18: Le bleu, il cartonne.
1: Bon, allez, moi j'arrête.
24: Mais non, on n'est pas cinglé, on fait de l'audience.
1: Non, mais attends, mais c'est quoi là ce bordel?
20: Dégage.

0: Gérard, c'est Patrick, je peux répondre.
1: Bien non, sûr. Mais à Sylvie.
2: Oui. Elle a répondu,
3: j'ai... Oui, j'ai répondu, Gérard. Hein.
1: Donc, Patrick.
0: Oui, donc moi, je vais te dire, j'ai fait l'amour avec, bon, les 12 signes différents.
1: Mmh.
0: Et à chaque fois, je trouvais pas que c'était exceptionnel, sauf pour le taureau, mais bon...
4: Ah, les bites de taureau. Hein.
0: Mais... bon, tu vois, je pense pas que le fait d'être avec un partenaire différent de ton signe soit vraiment... influe vraiment sur la relation que tu vas avoir avec ton partenaire.
1: Mais, est-ce que vous nous entendez, là?
0: Voilà, non,
1: allô,
2: oui.
1: Allô, allô.
2: Oui.
1: Allô. Oh là là là là là là.
0: Allô, est-ce que c'est Samy? Est-ce que je peux répondre?
1: Non, est-ce que... Attendez. Est-ce que vous nous entendez bien tous, là?
0: Non.
5: Vous entendez Gérard ou pas?
0: Non.
1: Bon, on va prendre dans l'ordre. Moi, c'est Manu, vous m'entendez?
6: Oui.
1: Vas-y, Gérard, parle pour voir
5: moi
1: si
5: c'est Fidler, vous m'entendez?
0: Oui, ouais, mais
1: Gérard, moi c'est Rigo, vous m'entendez?
0: Oui, Rigo, je t'aime!
1: Merci, bon. Merci.
5: Vous entendez, Gérard?
0: Ah non, on l'a.
5: Gérard, parle!
4: Non. Donc, c'est ça qu'il fallait dire?
1: Patrick!
0: Je l'entends là.
1: Ah, Patrick, ouais, tu réponds. Bon, Fidler, t'arrêtes s'il te plaît maintenant.
5: Mais qu'est-ce que je fais?
1: Non, t'arrêtes. Tu t'amuses pas avec le micro parce que là ça commence à me gonfler.
2: Je sais, on répond!
1: Donc, Patrick, tu réponds.
0: Je viens de répondre.
2: Non, ben continue.
1: Donc, Jeannot.
0: Bah, il est parti. Non, je suis là.
1: Bon, alors tu réponds.
0: Alors, pour répondre.
4: Moi, je fais l'amour seulement de...
2: Pas plus fort.
4: De mon signe. Je fais seulement l'amour à mon signe.
0: Ah, moi aussi.
1: Cécile.
2: Et bah, écoute, moi, comme je t'ai dit, ça dépend de tes des affinités avec les... C'est surtout une histoire d'onde. Hein. C'est électrique, tout ça.
1: Samy.
0: Bah, moi, Gérard, je suis verso, comme... Et je ne fais l'amour qu'avec des femmes verso.
2: C'est pas bon ça.
0: Non. Ah bon, et pourquoi?
2: Non, parce qu'il faut toujours avoir un signe opposé à l'autre.
0: Mais non, pas du tout. Moi, je complète par leur opposition.
2: Non,
0: je suis verso
2: et
0: je sais comment les versos réagissent, donc je fais l'amour avec des versos.
2: Je peux répondre,
0: non,
2: c'est
0: pas possible.
1: J'entends.
0: C'est tout à fait possible.
2: Oui, c'est moi, mais je peux. Là.
0: Si je drague une fille en boîte de nuit, par exemple, où je fais la connaissance d'une fille, si elle m'apprend qu'elle est pas verso,
1: vous vous taisez, s'il vous plaît.
4: Fabi, c'est intéressant, raconte-nous cette histoire.
1: Bon, regarde l'autre là-bas, là, il joue à quoi, là? Non, mais ça va, tu coupes tout le monde quand il parle.
0: J'ai essayé de draguer une autre personne.
1: J'en compte, s'il te plaît.
5: Devant ton micro, Gérard, merci.
2: Je peux pas parler, je suis désolé, là.
4: Non mais il faut
1: bon, Samy, tu t'écrases.
0: C'est vrai.
1: Bon, les conclusions.
2: Mais les mecs, t'es Gégé, c'est Joconde.
1: Non, mais attends, c'est quoi là, ce bordel?
2: Ah, on m'entend bien, Gégé.
7: Gégé, c'est Joconde.
1: Je t'écoute.
7: Moi, j'ai fait l'amour avec plein de signes différents, mais les mieux, c'est les lions et les balances.
0: Et les verseaux. Et les sagittaires.
7: Non.
4: Oh, merde.
1: Voilà, dernière question.
0: Oh non.
1: Vas-y,
2: Gégé.
1: Croyez-vous à l'horoscope chinois perruieux de Brest ou sur les magazines? Disons, en fin de compte, c'est croyez-vous à l'astrologie.
2: Comment, Gégé?
0: Gérard,
2: il y a quelqu'un?
0: Ouais.
5: T'as failli casser le scandale,
1: non,
5: là, Gérard.
1: Vite, ça va pas, non?
2: Oui. Oh putain, je crois qu'il faudra tourner un film dans les studios de Fun.
0: Je suis en train de faire.
2: J'ai pas entendu.
0: Tu fais pas une fixation sur les lions, des fois?
1: Non, mais Fildar. Fildar.
0: C'est pas possible.
1: Mais quoi? T'as rien ou quoi, là?
5: Ah, excuse-moi, j'étais en train de lire un truc.
0: Eh, Fildar, il est quel signe?
5: Husso.
1: Croyez-vous à l'astrologie chinoise ou sur les magazines, Sylvie?
2: Non mais, je sais pas, tu peux répéter?
7: Ouais, je réponds à sa place.
0: Bah pourquoi donc?
1: Non, y a pas que tu réponds à sa place, Cécile, c'est moi qui commande.
0: Bah oui, vas-y, je la recommande.
1: Alors, croyez-vous à l'astrologie chinoise ou sur les magazines?
2: Alors, astrologie chinoise, bah écoute, je me suis jamais renseignée, donc je sais pas du tout. Et sur les magazines, spécialement, ça m'amuse plus qu'autre chose.
8: Je suis né le 23 janvier, c'est mon anniversaire le 23 janvier. C'est
2: bon. 23 janvier? Donc t'es Capricorne?
1: Mais,
5: non, je suis Verseau.
1: Gênez-vous pas tous les deux!
0: Ouais, les Verseaux, c'est les meilleurs! Manu?
8: Oui?
0: Bon anniversaire!
8: Merci beaucoup!
1: Toi, tu mets ton micro!
8: Merci! Quoi, ils me chantaient mon anniversaire?
5: Et m'a dit d'éteindre l'insert des auditeurs.
8: Ouais, mais c'est aujourd'hui mon anniversaire.
1: Non, tu laisses les auditeurs et t'es
8: Joyeux anniversaire, Manu.
5: Ah, c'est l'inverse.
8: Joyeux anniversaire, Manu.
1: Allez, hop.
8: Merci.
0: Tu as fait quel âge, Manu?
8: 20 ans.
0: Ouais.
1: Allez, conclusion.
0: Il est grand.

0: pas grave, attention.
1: Conclusion.
2: Non, mais c'est ça, on peut répondre, on n'a pas répondu à la question.
3: Eh, Gérard, j'ai pas répondu, moi.
4: Moi non plus, j'ai pas répondu.
2: Bon, je réponds, c'est Cécile.
1: Alors, dépêche-toi.
2: Alors, écoute, qu'est-ce que j'allais te dire? Bah, écoute, je sais plus ce que j'allais dire, Jojo, tu m'as troublé là.
5: Oui, c'est une chinoise.
2: T'as des ondes positives sur moi.
5: Hein?
1: Croyez-vous à l'astrologie chinoise ou sur les magazines?
2: Je crois en l'astrologie dans les magazines, GG.
1: D'accord. J'en compte.
4: Moi, j'y crois quand ça m'arrange, quand je vais bien.
2: Pas
4: la peine de le lire, mais quand ça va pas, je me sens obligée de le lire pour que ça me redonne du punch.
1: Samy.
3: Bah moi, Gérard, j'écoute mon horoscope qu'à la radio. Il n'y a que celui-là qui est vrai. Les autres, c'est tous des faux.
5: Oh, l'autre.
3: Si, c'est vrai, hein.
1: Patrick,
3: c'est un marabout qui m'a dit Gérard, je peux y aller. Donc déjà... j'ai pas terminé, s'il te plaît.
1: Non mais tu permets.
0: De toute façon, vous allez tous terminer. Après Gérard, il veut demander chacun votre tour, votre signe, et puis il va vous donner votre astrologie.
3: Merci. Gérard, c'est Patrick, j'y vais. Non, non, Patrick, c'est Samy, je peux terminer. Attends, Gérard m'a dit que je devais répondre.
2: Bon, l'oncle Sam, vas-y.
6: Avec les lumières.
3: Merci, l'oncle Sam. Regarde. Gérard, je voudrais savoir ton marabout, est-ce qu'il t'a dit qu'il allait gagner la Coupe du Monde?
7: Et l'autre Samy.
1: Oh là
2: on entend la conversation.
3: C'est passionnant ce qui peut se passer dans.
0: Qu'est-ce qui se passe, Gérard, avec le standard?
3: Ou les Émirats.
1: Non, mais attends.
3: Oh non, pas le Brésil.
2: Le retour de Dark Gérard.
3: Dark Vador.
2: Comment
3: Dark Vador est de retour.
1: Je sais que tu t'amuses avec les boutons.
4: Mais comment je te vois qui lui font.
0: J'en ai pas de boutons, regarde, j'ai une peau de bébé.
2: Regarde
1: là. Ça.
0: Et un quoi?
3: Il y en a un qui a un poil ou quoi dans le studio?
0: Celui-là, ok, ça y fait. Merci.
2: Fais gaffe, c'est une.
0: Fais gaffe. C'est une tarte au poil, hein, fais gaffe.
6: T'as touché quelque chose de bizarre.
0: Regarde, Gérard.
1: Donc, Jeannot.
2: Gérard.
3: Gérard.
2: Gérard.
3: Non, c'est
2: pour
3: toi. Tu sais que j'ai Fun TV.
1: Oh, Jeannot, tu réponds à la dernière question, s'il te plaît.
3: Ouais, moi, je crois pas en toutes ces conneries. Là.
1: D'accord. Bah, si tu crois pas, t'as...
3: Fais le gerbet, Gérard. C'est mon droit, c'est mon droit, c'est mon droit.
1: Bonne nuit, Jeannot.
3: Voilà, bonne nuit, Gérard.
2: Gérard.
1: Patrick.
3: Oui, donc moi déjà à la base je ne crois pas aux horoscopes des magazines, donc il me serait très difficile de croire en l'horoscope chinois. Mais vu que je n'ai aucune notion de l'horoscope chinois en lui-même, je peux pas trop m'étendre sur cette question. Il faut écouter l'horoscope en chinois à la radio, il n'y a que ça qui est vrai.
2: Ouais, exactement.
1: Qui c'est qui vient de dire ça?
3: C'est Samy.
1: Alors Sylvie?
5: Oui.
1: Donc et toi?
5: Et moi, mais j'ai déjà répondu Gérard.
1: Donc tout le monde a répondu?
5: Ouais.
1: Bon. Alors maintenant, ceux qui croient, ceux qui sont là, donc Patrick, il est calmé, et tu vas me le calmer s'il veut pas son signe astrologique, on lui dira au revoir tout de suite.
3: Mais si, mon signe astrologique, c'est Lyon, Gérard.
1: Bon, bah alors, t'as
0: on accueille Jaco.
1: Ouais,
3: au revoir, j'y crois dur comme fer à l'astrologie, j'y crois
2: dur. C'est
1: oui.
2: Je voulais poser une question.
3: J'y crois pas.
5: J'y crois.
2: C'est Cécile.
3: Ou j'y crois pas.
1: Non, mais pour l'instant, vous laissez poser Cécile une question.
2: Merci.
3: Cécile,
2: je voulais savoir, Gégé. Non, mais c'est une petite parenthèse. Est-ce que t'as une peau de bébé, Gégé?
1: Oui.
2: J'adore les mecs qui ont des peaux de bébé. Elle est douce ta peau, Gégé?
1: Bon, ça y est, terminé.
2: J'ai pas entendu la réponse.
1: Bah, je t'ai dit oui.
3: Samy, je peux te poser une question?
1: Vas-y.
2: Est-ce que la peau?
1: Non, mais attendez, je.
0: Pas tous en même temps, merci.
2: Gégé, est-ce que tu as la peau douce?
1: Oui, je viens de te dire.
3: Oui, mais moi, ça concerne le débat quand même, hein.
1: Oui, alors vas-y.
3: Je voulais savoir si t'avais déjà été voir un marabout.
1: Non.
3: Pourquoi? T'en as peur ou.
1: Non, mais même. Bon, qui c'est qui parle là derrière?
3: Celle de cheval. Non, mais c'est quand même une question sérieuse. Alors, celui qui déconne derrière, il va gerber. Hein.
1: Non, mais Manu, ça te dérange pas?
6: Non, je croyais qu'on était parti sur les jeux de mots. Donc...
8: Marabouillabaisse aussi.
6: Maraboutique, maraboutien.
1: Ça te dérange pas maintenant? Bon, alors, Sylvie, ton signe astrologique.
9: Je te prendrai nu.
1: Bon, fil d'art, s'il te plaît.
2: Non, laissez-le faire le là.
1: Bon, et vous arrêtez maintenant.
3: Gérard, tu m'as pas répondu.
6: Allez, rapide, on a plus de 10 minutes.
1: Allez, hop. Il me reste, non, il me reste 8 minutes, ça va aller vite. Donc, au fur et à mesure, je vous donne...
6: Ouais, maintenant.
3: Vas-y.
1: Donc,
3: vas-y,
1: alors, Sylvie. Non, mais...
6: Chacun votre tour, tu les mets tous en antenne, et voilà.
1: En air.
3: Alors
1: Sylvie.
3: Sylvie.
6: C'est parti.
5: Taureau, j'ai dit.
1: Alors, taureau. Alors, en amour. Putain, je... Alors, les relations actives des natifs du début des signes s'améliorent, les conflits s'apaisent, mais attention, une nouvelle crise n'est pas impossible. Dans peu de temps, il faut donc s'efforcer de comprendre l'autre. Un voyage pourrait être idéal pour retrouver la sincérité. Oui.
5: Non, bah c'est bien parce que je vais partir en voyage, donc c'est parfait.
1: D'accord.
6: Gérard, il sait des trucs. Hein.
1: Donc, travail, argent, pour continuer. Ça, c'était l'amour, hein. Donc, du bon et du mauvais sont programmés dans ce secteur. Certes, la carrière, les projets ne sont pas très favorables en ce moment.
5: Ouais.
1: Mais le troisième décan pourrait conclure un bon arrangement financier. S'ils savent agir dans la discrétion, les natifs du deuxième décan assurent leurs arrières.
5: Eh ben, c'est exactement ça. Bravo Gérard.
1: Ok, et santé, détente impératif.
5: Ouais, ça c'est vrai aussi.
1: Voilà. Donc,
6: ça fait 500 balles, hein, Sylvie.
5: Ouais.
1: Donc, Sylvie, qu'est-ce que tu as pensé du débat? En même temps, je fais la conclusion.
5: Eh ben, je trouve que ça a été très sympa.
1: Mmh.
5: Franchement, c'est un des débats que j'ai préféré. Tout le monde était super sympa et tout. Et je trouve que tu t'es un petit peu calmé.
1: Ok.
5: Voilà.
1: Ok, je te remercie.
5: Mais merci à toi.
1: Ok, allez, à la prochaine. Salut. Merci. Alors, Patrick, maintenant.
7: Lyon.
1: Alors, les lions. Alors, entre étape. Bon, Pildar, s'il te plaît, là, c'est pas déconne. T'arrêtes un peu maintenant.
7: Vas-y Gérard, je t'écoute.
1: Donc alors, étape sentimentale importante pour les natifs du début du deuxième décan. Certains pourraient prendre la décision d'une vie en commun, si ce n'est d'un mariage, début des signes. D'une façon ou d'une autre, le partenaire actif semble lointain, indifférent, on se sent seul. Oui, on se sent seul. Donc, bon passage professionnel pour le troisième décan. Ses idées sont bien accueillies. Il peut faire équipe. Quelques freins sur les lieux du travail pour le deuxième décan. Rien de grave. Les associés l'aident concrétiser et stabiliser ses projets, sa carrière. Et pour ta santé, éviter les efforts physiques. Donc, qu'est-ce que tu as pensé du débat?
7: Ce que j'ai pensé du débat, c'était très instructif. On a pu échanger pas mal d'opinions, puisque les protagonistes du débat ont de très bons raisonnements les uns comme les autres, et je trouvais que c'était l'un de tes meilleurs débats.
1: D'accord. Ok, je te remercie. Allez, ouais. À la prochaine.
7: Ok.
6: À la semaine prochaine.
7: Ouais.
1: Cécile. Eh, vous me mettez Cécile.
6: Manu, putain.
9: Allez, hein.
1: Cécile.
10: Je suis poisson.
1: Le calme règne dans l'université sentimentale et certains ne s'en plaindront pas. Ils se reposent peut-être du récent climat un peu trop passionné à leur goût. Merci pour celui qui s'est mis à péter.
10: Gérard, mais... j'ai rien compris.
1: Ouais, ben, je
6: t'inquiète
1: continue.
6: T'inquiète pas non plus.
10: Gérard, tu peux répéter parce que j'ai pas suivi.
1: Ouais, non, mais attends, il me reste 4 minutes et il y a encore.
10: Bah, vas-y, moi j'ai besoin que de l'amour, c'est tout, ne me dis rien d'autre.
1: Alors, se protéger du froid, voilà.
10: Non, j'ai dit amour, Gérard, j'ai pas dit santé.
1: Eh ben, oh, ouais, je viens de te le dire. Ils se reposent peut-être d'un récent climat un peu trop passionné à leur goût. Les amis sont le refuge des natifs du deuxième décan, mais attention de ne pas mêler argent et amitié. Voilà.
10: D'accord.
1: Voilà. Donc, qu'est-ce que tu as pensé du débat?
10: Bah, écoute, j'ai pensé du débat, c'était bien, je me suis bien amusée. Et puis, comme toujours, Manu, c'est le meilleur et Gérard, c'est le meilleur.
6: Merci
10: Gérard,
6: beaucoup.
10: Un peu moins, mais bon, c'est bon, quoi.
1: Ok, bah, tu vas revoir.
6: 23 janvier, mon anniversaire aujourd'hui. Hein, merci.
10: Et je vous embrasse. Joyeux anniversaire, Manu.
1: Ok.
6: Merci Samy. Beaucoup, hein, aujourd'hui. Bon, on a compris, Manu, c'est bon.
1: Samy.
7: Je suis Verseau, Gérard.
1: Alors, Verseau
6: solitaire.
7: Oui, tout à fait. Ouf. Ce soir.
1: Salut, Verseau. Dans un climat sentimental plus serein que le natif du premier décan, aborde l'année nouvelle. Attention, ce déchaînement de passion pourrait de nouveau se déclarer d'ici à quelques semaines. Tous les signes évoluent à l'aise dans son environnement.
7: Oh, c'est ma passion pour toi, Gérard.
1: Les natifs du troisième décan continuent sur leur lancée vers leur réussite et les succès. Un accord professionnel pourrait concrétiser cette tendance très dynamique. Bah. Le deuxième décan sait très bien canaliser cette énergie. Il a même progressé vers les buts. Et tous les signes, c'est en forme.
7: Ah bah c'est bien.
1: Voilà. Et qu'est-ce que t'as pensé du débat?
7: Ah très bien Gérard, un très bon débat, un très bon sujet.
1: Mmh.
7: Je voulais juste te demander, savoir dans ton horoscope, donc qui va gagner la Coupe du Monde de football?
1: Ah là je sais pas.
7: Tu peux pas me le dire?
1: Non parce que je suis pas amateur de foot.
7: Ah mais c'est pas marqué dans l'horoscope?
1: Non.
3: C'est un horoscope qui vient d'où?
1: D'un magazine.
0: D'un magazine télé. Hein, donc,
3: c'est un magazine télé.
0: Si tu veux le retrouver, hein, tu sais où tu vas. Hein.
3: Ah, d'accord.
1: Donc voilà, Samy, je te souhaite une bonne nuit.
3: Bonne soirée. Mmh. Et puis, félicitations pour tes sujets. Et à la semaine prochaine.
1: Ok, Joconde.
9: Moi, je suis Verseau, donc je viens d'entendre.
1: Ouais.
9: Et donc, voilà.
1: Bah, ok. Bah, je suis désolé.
0: C'est pas grave, t'as qu'à dire que t'es
11: Conclusion
0: balance.
11: Du débat, quand même.
12: Et toi, Gérard, non, mais... toi.
1: Attendez.
0: Voilà, chacun son tour.
1: Joconde, conclusion, toi, pour toi.
9: Ben, moi, j'ai trouvé ce débat excellent. Je trouve qu'il y avait une super ambiance. Bon, des fois, un peu le bordel avec le standard, quoi. Mm-hmm. Mais je l'ai trouvé super ce soir. C'est peut-être Sandy qui t'a rendu comme ça, mais j'espère qu'il y aura plein de débats qui se passeront aussi bien.
1: Ok, je te remercie.
9: De rien.
1: Au revoir.
9: Ciao.
1: Ciao. Jaco.
13: Oui, madame Irma, donc je suis Sagittaire. Je vais trouver du taf.
1: Bah, attends, je vais te le dire.
13: Vas-y.
1: Alors, Sagittaire, c'est encore l'environnement proche très aimé qui permet à l'ensemble des signes de s'épanouir. On y est populaire et on joue les leaders. Le tout début du premier décan séduit. Les natifs du deuxième décan s'établissent solidement dans leurs liens actifs. Travail et argent, les contacts, entretiens, cours, voyages sont toujours au programme. Très, très favorable. Les études et les stages permettent des succès. Les natifs du troisième décan pourraient signer un accord, un contrat qui renflouerait leurs finances. Deuxième décan. Une deuxième.
13: Attends, excuse-moi Gérard, c'est quoi cette histoire de décan?
1: Ben, c'est des décans, ça dépend de
0: des quel... où aussi? Des décans et d'où?
1: Ça dépend du.
0: Comment aussi, je crois.
1: Bon, non, mais attends, Manu, s'il te plaît.
0: Mais quand, c'est pas une ville, Gérard,
14: c'était
0: au départ?
14: Pour expliquer.
1: Non, décan, ça dépend.
12: Si, de quand?
1: Mais
12: si,
1: non!
0: Les rillettes de Caen, par exemple.
1: Mais non!
0: Des moutardes de Dijon.
1: Ouais, mais c'est bon, Bart!
0: Les saucisses de Strasbourg.
1: Si tu veux, je te laisse finir comme ça.
0: Non, t'arrêtes les embrouilles, Bart, c'est bon.
1: Toi, tu t'es, merci.
0: Pardon, excusez-moi.
13: J'aimerais qu'ils me répondent sérieusement quand même. Parce que
1: non, mais deuxième
13: c'est
1: décan.
13: C'est pour l'avenir quand même.
1: Ouais, mais deuxième décan, ça dépend déjà de quel mois que t'es.
13: Ouais, et le mois de décembre.
1: Décembre, ouais, mais quel jour?
13: Premier
1: décembre, bon, bah c'est ça, c'est le premier décan, à mon avis.
13: Ah, premier décan.
0: Donc, voilà Tony, bonne nuit.
1: Voilà, et puis pour la santé, que je termine, ouais. Deuxième décan, fatigue, voilà.
13: Fatigue?
1: Oui.
13: Je pourrais participer quand même la semaine prochaine, même si je suis fatigué.
1: Non, si t'es fatigué, tu participeras pas.
13: Bon, bah j'aurai la pêche alors.
1: Ouais, bah j'espère.
13: Bon, bah je voulais te souhaiter une bonne soirée quand même.
1: Mmh.
13: Puis peut-être demain à la loco.
1: Non, bah j'y vais pas, malheureusement.
13: Moi ouais, j'irai, moi.
1: Ben, c'est bien. Donc, ben, sur ce, le deuxième débat, c'est
0: bien passé. Hein, quand même.
1: Non, c'était super bien ce soir.
0: C'était bien sympa, on s'est bien marré.
1: C'était un peu le bordel avec
12: Manu. C'était bien.
0: Oh, non, c'était
12: il y a
0: bien.
12: Même un moment, t'as été beau.
0: Oh la vache.
12: Sérieux, je t'ai regardé.
0: Dis pas des trucs comme ça. C'est...
1: Donc voilà, donc vous allez retrouver la nuit sans pub avec Bard et puis les fun embrouilles.
0: Non, c'est fini ça, Gérard.
1: Et puis je vous retrouverai.
0: Plus personne.
1: Je vous retrouverai peut-être la semaine prochaine si ça s'est calmé avec ce que j'ai dit en début d'émission. Donc je vous dis à la semaine prochaine. Et puis
0: on se quitte avec quoi?
1: On se quitte avec un remix, et puis c'est tout.
12: Même pas.
0: Vas-y.
15: Alors, on a Mighty, je crois que c'est ça.
12: Mighty,
15: d'accord.
16: Mighty. Bonsoir, Maïté.
12: Non,
16: pas Maïté,
15: Mighty, 22 ans de Lille. Bonjour, Mighty. Non, c'est mon. Non, la porte reste fermée. La porte reste fermée. Mighty, bonjour.
16: Bonsoir, Max. Bonsoir, Gérard. Bonsoir, Sandy.
17: Bonsoir.
16: Alors, voilà, je vous appelle parce que j'ai besoin d'un petit conseil.
15: Oui.
16: Là, j'ai connu quelqu'un, ça fait 6 mois. Et je sais pas ce qui se passe, je sais pas comment faire le premier pas, ça bloque et ça avance pas quoi. Dès qu'on se voit, on est toujours ensemble mais ça avance pas.
17: Mais t'es déjà sortie avec lui?
16: Ben non.
15: Ah.
17: Mais t'arrives pas à faire les premiers pas?
16: Ben je sais pas, à mon avis je m'y prends mal parce qu'il comprend rien quoi.
1: Non mais déjà pour commencer, je vais m'en prendre un peu au...
15: Non.
1: Je vais m'en prendre au standard.
17: Tu viens de signer un papier.
1: Non, mais je vais m'en prendre au standard. Et je pense qu'à mon avis, Fildar, au lieu de regarder ce qui se passe là-bas.
17: Moi, non, mais c'est intéressant. Chose, hein.
1: C'était la tenue vestimentaire. Alors là, vous voilà, là pour commencer. Alors vous commencez à me verser.
15: Bon, c'est fini.
1: Gérard,
15: tu sors.
1: Hop.
15: Voilà, terminé pour toi. Hop, tu sors. Non, tu sors. Sandy, vas-y, fais.
17: Non, mais je pense que tu devrais essayer. Excuse-moi, tu devrais essayer de faire le premier pas, d'essayer de l'inviter au restaurant ou au cinéma.
16: Ben ouais, mais c'est ce que j'ai fait, je l'ai invité, mais. sais pas, il m'a dit
11: c'est
16: ok.
11: Des conneries.
17: Attends, j'ai pas compris ce que tu viens de me dire.
16: Ben, je l'ai invité aussi au resto.
15: Mm-hmm.
16: Ouais. On discute, mais ça avance pas, quoi.
17: Et ah ouais. Est-ce que t'as essayé de lui offrir un cadeau?
16: Ouais, je lui offre des cadeaux. Bah, je lui ai offert pour son anniversaire, mais ça avance pas. On se voit souvent, mais il se passe rien, quoi.
17: Et sinon, ce que tu peux faire, tu peux essayer de l'inviter faire un voyage ou même.
16: On est parti pour la Saint-Valentin.
17: De quoi?
16: On est parti pour la Saint-Valentin, un week-end, et il s'est rien passé.
17: Et lui, il a aucun sentiment envers toi?
16: Ah bah, je sais pas, c'est difficile quoi, c'est ambigu.
17: Et toi, tu ressens quelque chose
16: bah
17: pour
16: ouais.
17: lui? Et lui, il ressent rien?
16: Bah, je sais pas, justement, il arrive pas à dire ce qu'il sent.
17: Non, mais je pense que tu devrais essayer.
15: C'est pas facile là.
17: Ouais, tu devrais essayer de l'inviter au restaurant ou même de lui offrir un cadeau et puis tu verras peut-être
15: ah,
17: que.
15: Ah oui, lui offrir un cadeau, oui.
17: À ce moment-là, peut-être qu'il aura des sentiments envers toi et tu pourras essayer de le voir.
16: Ouais, mais tu crois qu'il peut bloquer le fait qu'une nana fasse le premier pas et tout ça?
17: Non, ça peut être.
16: Tu penses qu'il se sentira pas gêné?
17: Non, ça peut être soit au mec ou soit à la nana de faire le premier pas.
16: Bah ouais, mais moi j'arrête pas de faire des trucs quoi. Je fais des massages, j'arrête pas de l'inviter. On est toujours ensemble, on va en boîte ensemble, mais il se passe jamais rien.
17: Et il habite tout seul ou il habite
16: Bah ouais, il est seul.
15: Ah ouais, carrément.
17: Il t'a jamais invité chez lui pour même pour un week-end ou pour une semaine?
16: Non, il m'invite pour aller dans des soirées et tout ça, mais on est toujours ensemble, mais ça avance pas quoi.
15: Toi Sandy, donc t'es à la place de Mikey, là tu fais comment là, un mec comme ça là, tu lui dis quoi, tu fais quoi, tu ferais comment?
17: Ah moi je le lâche pas, moi le mec, j'essaye de l'inviter au restaurant ou même de lui téléphoner tous les jours si.
15: D'accord, jusqu'à ce qu'il craque ou jusqu'à ce qu'il te dise définitivement voilà je veux pas de toi ou je veux de toi quoi?
17: Non, ça dépend. Enfin, s'il veut pas de moi, bon bah tant pis, je laisse tomber. Hein.
15: Mmh, je comprends, ouais.
16: Ouais, mais imagine avec Gérard. Bon, t'imagines que t'es pas sorti avec, ok?
15: Mmh.
16: Bon, tu l'as vu plusieurs fois et tout ça, vous êtes toujours ensemble, de petits restos, machin, milieu.
15: Mmh.
16: Tu vois qu'il avance pas, tu lui fais comprendre plein de trucs, tu lui envoies des messages, des gestes, et il s'avance pas. Qu'est-ce que tu fais? Tu lâches l'affaire ou tu continues?
17: Non, moi je lâche l'affaire. Hein. Si je vois qu'il veut pas de moi, je laisse tomber. Hein.
16: Mais ouais, mais s'il dit rien.
15: Ah bah oui, Maïti, à un moment donné,
17: si
15: je
17: vais dire après.
15: Là, on commence à tourner en rond. C'est que là, bon, la pauvre, elle a dit ce qu'elle t'avait à dire. On peut pas faire plus que ça, quoi. Il faut aller jusqu'au bout. Et si tu peux pas, quoi.
16: Mm-hmm.
15: Bon, ouais, malheureusement.
17: Mais essaye
15: là.
17: De l'inviter au restaurant ou essaye de lui offrir un cadeau. Et puis tu verras s'il a des sentiments envers toi.
15: Mm.
17: Et s'il en a pas. Comment?
16: Toi, comment ça s'est passé avec Gérard? C'est lui qui t'a invité ou
17: Non, c'est la première fois, c'est moi
15: c'est
17: qui lui ai écrit une lettre.
15: Et ensuite, ça s'est déroulé comment? Ça s'est passé comment ensuite?
17: Bah, ça, je l'ai déjà dit, mais enfin bon.
15: Ouais, mais il y a plein d'auditeurs qui aimeront encore le savoir là. C'est vrai, comment ça s'est passé? On s'en souvient plus, non? On a plus souvenir de tout ça alors.
17: Bah, je lui ai écrit une lettre à Phone Radio, il m'a téléphoné sur mon portable, et à ce moment-là, bon, ça fait une rencontre, et puis ça s'est fait comme ça.
15: Et là, vous êtes amoureux?
17: Exactement.
15: Eh bah dis donc, c'est joli. Maïti, on va te laisser là.
16: Ok, c'est sympa.
15: On a d'autres conseils normalement qui étaient destinés à Gérard et à Sandy, mais comme Gérard a été éliminé, là, on va essayer d'y répondre parce que c'est du courrier qu'on a reçu. Il y a par exemple Julien, 28 ans, de Boissy-Saint-Léger, qui demande comment réussir dans la vie financièrement.
17: Bah déjà, pour réussir dans la vie, il faut d'abord travailler, avoir un job.
15: Ouais.
17: Si t'as pas de job, tu peux pas avoir d'argent.
15: D'accord, bah ouais.
17: Et puis, ouais, donc voilà, faut travailler.
11: Perso, tu fais comment, Sandy?
15: Comment réussir dans la vie financièrement? Il faut travailler.
17: Et voilà.
15: Faut gagner de l'argent, quoi.
17: Exactement.
15: D'accord. Il y a Sandrine, 24 ans, de Lyon. Comment devenir une bonne cuisinière et faire des bons petits plats à son homme?
17: Alors, pour être une bonne cuisinière, je pense qu'il faut acheter un livre de cuisine et puis essayer de voir les menus qu'on peut faire.
15: Ouais.
17: Tout dépend le combien de personnes qu'on peut avoir.
15: Alors là, justement, elle dit voilà, elle voulait faire des bons plats exclusivement pour son mari, mais pour 6 personnes.
17: Bah pour 6 personnes, je pense qu'elle peut faire un bon petit rôti avec des pommes de terre sautées, je pense.
15: Ouais, que ça, c'est le conseil que tu donnerais, toi, une demoiselle, si elle veut venir, d'accord, ok. Il y a sinon Marc, 26 ans d'Aix-en-Provence, il voudrait savoir comment faire pour monter une société d'ouvre-boîte spécialisée dans les olives noires. Dénoyauté.
17: J'ai pas compris.
15: Alors c'est Marc à 26 ans.
17: Ouais.
15: Il est étudiant, il est d'Aix-en-Provence. Il voulait avoir comme conseil, il voudrait monter une société d'ouvre-boîte spécialisée dans les olives noires dénoyautées. Il voudrait savoir comment monter sa société d'ouvre-boîte d'olives noires.
17: Bah, tout dépend de combien de capital il peut disposer.
15: Ouais, il dit qu'il dispose de 3254 francs.
17: Ah là, il peut pas. Hein. Mmh. Ou alors, faudrait qu'il travaille un peu plus pour avoir plus d'argent et pouvoir monter une société.
15: Il précise dans son courrier que s'il peut pas, avec cet argent-là, monter une société d'ouvre-boîte d'olives noires dénoyautées, il est prêt à garder les noyaux. Hein.
17: Bah ça, c'est lui qui voit. Hein.
15: D'accord. Mais avec 3254 francs, il peut essayer de monter une société d'ouvre-boîte pour olives noires noyautées.
17: Moi, ouais, je pense qu'il se débrouille pas mal. Hein.
15: Ouais, ça c'est envisageable.
17: Ouais, exactement. Ouais,
15: d'accord. Il y a encore une dernière question, parce qu'il y a plein de questions qui nous ont été envoyées par courrier. C'est dommage que Gérard fait la gueule. Frédéric, 22 ans, de Saint-Leu-la-Forêt, il va partir en vacances avec sa petite copine et il hésite à abandonner son chien. Alors là, c'est pareil, il dit qu'il est prêt à l'abandonner sur le bord de la route si on lui dit, mais il voudrait savoir sur quel arbre, quel est l'arbre que le chien préfère. Est-ce que c'est le chêne ou le buisson?
17: Là, je sais pas du tout, mais je pense que s'il veut plus de son chien, bah, il vaut mieux qu'il l'offre à quelqu'un qui peut peut-être l'accueillir.
15: Alors justement, il se propose éventuellement de laisser pendant 2 mois à Ikea ou alors chez Leclerc.
17: Déjà, Ikea, je sais pas, je crois que c'est une marque de montre.
15: Ouais.
17: Et l'autre, c'est quoi?
15: Leclerc.
17: Bah, les centres Leclerc, déjà, ils acceptent pas les chiens, je pense pas. Hein. Déjà, dans les magasins, c'est sûr que...
15: Voilà.
17: Mais non, je pense qu'ils devraient le donner à quelqu'un. L'offrir à une personne qui ouais. puisse...
15: Ou la VPA, quoi, sinon directement.
17: L'OPA? Non, je sais pas ce que c'est.
15: D'accord. Et enfin, pour terminer, un dernier petit conseil, c'est Caroline qui a 19 ans, qui appelle de la Bourboule. Elle voudrait savoir comment se présenter lors d'un entretien au niveau tenue vestimentaire, maquillage et également langage. Il faut savoir s'il faut que, étant donné que c'est un entretien en français, s'il faut absolument qu'elle parle en français. Parce qu'elle a quelques notions d'italien, elle voudrait faire l'entretien en italien.
17: Bah, si elle a un entretien en français, je pense que oui, elle devrait quand même parler en français. Si elle a un entretien en italien, elle devrait parler en italien.
15: Mm-hmm.
17: Et pour la tenue vestimentaire, je pense qu'elle devrait porter un tailleur noir. Enfin, moi, c'est ce que je porterais.
15: Mm-hmm.
17: Un tailleur noir avec des chaussures à semelles compensées.
15: Mm-hmm. Alors toi, t'as les vêtements, mais t'as pas les entretiens.
17: Oh bah si, je peux entretenir mes vêtements, y a pas de problème.
15: Elle est forte
17: quand même.
15: Elle peut entretenir ses vêtements.
14: Grave.
15: Et ça sera la conclusion des conseils. On devrait faire les conseils de Sandy sans Gérard.
14: Ouais, ouais, ça se passe.
15: Ça serait mieux, hein, ça serait bien ça. Les conseils de Sandy, qu'est-ce que t'en penses?
17: Au moins, bah, je sais pas, faut voir.
15: Au moins, on n'aurait pas la foudre qui viendrait, la foudre alcoolisée, le Georges Boisson.
17: Non, mais il est un petit peu énervé, c'est pas de sa faute.
15: Hein. Oh oui, c'est sûr, oui, c'est toujours de la.
17: Faut essayer de le pardonner quand même, malgré
15: oui,
17: tout.
15: Ça hein. fait 3 ans et demi que j'essaie de le pardonner à peu près 2 fois par semaine. Ça devient dur quand même, il arrive à un moment donné. Moi, je pique des rides. Hein. Bon, Sandy, tu vas rester un petit peu avec nous.
17: Oui.
15: D'accord, hein, puis tu vas essayer d'aller calmer
17: juste le temps d'aller au petit coin si je peux. Hein.
14: Bah, il est là.
15: Hein. Tu choisis. Il y a un coin derrière Manu, il y a un coin derrière Rigo.
17: Non, mais je suis pas derrière toi, Fildar. Hein, t'inquiète pas.
15: Chaud comme la braise, chaud comme la braise, la Sandy. Christian est passé, Mighty est passé. Il y a également Caroline. Je sais pas autour de qui. On a du monde ou pas? On a des gens avec qui on pourrait éventuellement dialoguer.
18: Manu est en train de parler parce que c'est un Anglais qui parle que l'allemand.
15: Ah, d'accord.
18: Manu a quelques difficultés.
14: Je suis un peu dans la merde.
15: C'est un Anglais qui parle que l'allemand. D'accord. Ok, c'est chaud.
19: Donc bonsoir à tous. C'est les débats de Gérard le jeudi. Donc un petit coucou vite fait bien fait. Donc bisous à Big Bill et un petit coucou à merde, je sais même plus son nom, mais c'est pas grave, il s'en connaîtra à Evelyne. Evelyne et son copain qui habite à côté de chez moi, donc bisous à eux, voilà. C'est tout ce que j'avais à dire.
20: Bah, salut.
19: Donc, bonsoir Manu.
20: Bonsoir.
19: Comment vas-tu?
20: Très très bien.
19: Ça va mieux depuis dimanche
20: Non, mais j'allais toujours très bien. Hein.
19: Non, mais comme le chef était pas là...
20: Oui, mais pour l'instant, c'est les débats, Gérard.
19: Comme le chef était pas là, des souriances.
20: Mais je te réponds pas.
19: Donc, j'espère que tu vas bien, Rigaud. Ouais. Mon pote, j'espère
4: on
19: que on va faire du bon boulot tous les deux ce soir. Parce que y a que qui
4: il y a pas que moi, il y a toute l'équipe et on y va, c'est le débat, c'est parti.
19: Donc au standard, ce sera Fildar et Apolline. Bonsoir Fildar, bonsoir Apolline.
21: Salut Gégé.
4: Bonsoir.
19: Donc les premiers débats porteront sur la corrida. Donc pour ça, on va accueillir Vitepouille.
22: Ouais.
1: Ouais, avec un portable.
22: Ah non, pas du tout, pas du tout. Il y a un fil, il y a un fil.
1: Ouais.
23: Parce qu'ils ont retraité l'insert, c'est pour ça que t'as l'impression que le son est bidon, mais c'est pas vrai.
1: Non, mais faudrait. Je crois que j'avais demandé à ce qu'on n'aille pas trop de portables.
23: Oui, mais c'est un téléphone avec un fil, il te l'a dit, je te le confirme.
1: Donc, Vitecouille, 26 ans, de Saint-Lô. Oui. On écoute Fun Radio sur 94-6.
22: Tout à fait, Gérard, bonsoir à toi.
1: Bonsoir à toi. J'appelle ta gamme.
22: Salut
23: ta cam,
22: Gérard.
23: Ta cam.
1: À Caen. Ouais, 96-3.
22: C'est ça, exactement.
1: Bonsoir à toi.
22: Ça va bien.
1: Chat humide.
24: Bonsoir Gérard.
1: Gap. 93 FM.
24: Ouais, c'est ça. Bonsoir.
1: Et bonsoir à toi. Et vieille. Vieille quoi?
23: Vieille vicieuse.
1: Vieille vicieuse, 101.9, Paris.
24: Exact. Bonsoir Gérard.
1: Bonsoir.
24: Bonsoir l'équipe.
1: Bonsoir.
25: Bonsoir.
22: Salut vicieuse.
1: Commencez pas à jouer comme ça parce que tout à l'heure je vais vous virer.
23: Ils ont rien fait Gérard, ils disent bonjour, c'est
22: on
23: de la politesse.
22: Bonsoir, on est poli.
1: Alors, première question. Que savez-vous sur la corrida en général là? Alors, on va demander à Vitecoude, tiens.
22: Vitecoude, ouais, tout à fait. Bah, écoute, moi, j'aime pas trop la corrida.
1: Ouais.
22: Je fais partie d'un mouvement qui milite contre la corrida.
1: Bon, alors, attends, je vais te dire une chose.
22: Oui, dis-moi tout. Il y a des pour et il y a des contre. Hein. Moi,
1: non,
22: pas,
1: mais moi, je vais te dire une chose.
22: Je suis pas un fan de corrida, c'est tout.
1: Bon, alors, t'aimes pas la corrida?
22: Mais je viens pour plaider ma cause, j'ai le droit, Gérard.
1: Bon alors explique, alors donc, vas-y.
22: Moi je trouve que la corrida c'est pas bien,
1: ouais.
22: Parce qu'il tue des taureaux de plus de 10 ans, alors qu'en fait il pourrait très bien les abattre à partir de 1 an quoi. Donc je suis contre la corrida.
1: Non bah tu peux continuer de dire.
22: Dans la boucherie ouais je peux continuer, bah écoute je pense que les vieilles bêtes, les vieilles carnes elles sont pas faites que pour aller à la boucherie, et je vois pas pourquoi elles finiraient toutes dans une arène.
1: Non mais attends, parce que là j'arrive pas à comprendre ta réponse.
22: Bon, t'as un mec avec un costume relativement efféminé qui tient un drapeau rouge. Tu vois, tu vois le mec, ok. T'as un taureau en face. Et t'es toujours avec moi. Ok, le but, c'est que le taureau, il embroche le mec, on est bien d'accord.
1: Ouais.
22: Ok, mais le problème, ce qui se passe, c'est que la plupart du temps, c'est le mec qui embroche le taureau.
1: Attendez, les autres derrière, calmez-vous, laissez-le parler. Parce que justement, on va continuer. Alors vas-y.
22: Bah, je te demande, qu'est-ce que t'en penses? Tu penses qu'il vaut mieux que le taureau embroche le torero ou vice-versa sans plus?
1: Non mais dis le fond de ta pensée là. Mais
22: c'est bon, on est tout au fond là, c'est bon, on est contre le mur, il n'y a plus rien. On a fait le tour du problème, le serpent se met la queue, la boucle est bouclée. Le système à la tête sous l'eau, quoi, tu vois.
24: Copyright, c'est qu'il a pas compris, quoi.
1: Non, je crois que...
22: Le mec qui est fringué comme une pédale au milieu de l'arène, tu le situes bien?
1: Comment?
22: Le mec qui est fringué comme une pantouse au milieu de l'arène.
1: C'est qui dit ça?
22: C'est Vitecoude.
1: Non, mais attends, vas-y.
22: Tu le situes bien jusque-là, tu sais ce que c'est une corrida?
1: Ouais,
22: Avec un mec. Tu es d'accord avec moi?
1: Ouais.
22: Ok, jusque-là, ça va bien.
1: Ouais.
22: Ok, qui doit embrocher qui, d'après toi? Le taureau ou le torero?
1: Non, en principe, c'est le taureau.
22: T'es sûr?
1: Ouais.
22: Ok, d'accord. Bon, bah, c'est tout ce que je voulais savoir. On a bien fait de passer un bon quart d'heure là-dessus.
1: Bon, alors, de toute manière, le quart d'heure... De toute manière, t'as du monde derrière. Au revoir. Hop. Tu peux lui dire au revoir à Pauline, parce que j'aime pas les gens qui ont du monde derrière. J'avale ta gamme.
26: Ouais, donc voilà, ben moi je voudrais dire que les corridas, pour ceux qui organisent, c'est un bon moyen de se faire du pognon.
1: Déjà, attends, excuse-moi, j'avale.
2: Une chose que je veux préciser au standard.
5: Oui.
2: Éviter de prendre des gens où il y a du monde derrière. Parce que j'aime pas trop ça.
6: Ouais, mais enfin bon, elle peut avoir un peu d'ambiance.
2: Non, non, mais j'aime pas. Lors des débats, je n'aime pas avoir des personnes au téléphone où il y a du monde derrière.
23: Bah, Vite couille, en fait, il est étudiant, donc il a une chambre de bonne et il est seul.
2: À 26 ans, il est étudiant.
23: Et alors, pourquoi pas? Oui, il est étudiant en médecine, je suis désolé.
2: Bon, alors.
23: Il y en a à 38 ans, ils sont au chômage, il y en a pourquoi pas à 26 qui font
2: Non, mais maintenant vous allez faire une chose, vous allez être gentil au standard.
23: Toi aussi, gueule pas, je t'entends crier alors que ça se passe très bien, alors t'énerve pas.
2: Vous allez être gentil au standard, vous allez me prendre sur les 20
23: techniques parce que là, ça. Là, qu'est-ce que j'en fais après? Je les emmène bien, il bosse bien.
2: Attends.
23: Allez, bosse ton débat,
8: Gérard.
23: C'est toi qui bosse pas bien, Gérard.
2: Donc, alors, j'avale ta gamme.
23: Ta cam. On dit au revoir à Henri quand même. Salut Henri.
2: Salut Henri.
23: Merci pour les bonbons. Hein.
5: Caresse au chien.
10: Salut Henri. Salut Henri.
26: C'est bon Gérard, je peux t'expliquer?
2: Ouais, vas-y.
26: Ok, c'est de balance. Donc pour moi, pour les organisateurs, c'est un bon moyen de se faire du pognon. Pour les gens, c'est un passe-temps. Et puis pour le taureau, c'est quand même un peu chiant.
2: Attends, 5 minutes.
8: Non mais Gérard.
2: Eh hey, le débat
8: Gérard. Oh Gérard, qu'est-ce que tu fais?
2: 5 minutes.
8: Quoi 5 minutes?
21: Non mais vas-y. Non, c'est pas possible.
2: Prends.
26: Non,
8: mais c'est quoi cette allure?
21: Il va aller donner son badge.
8: Il veut se barrer.
21: En fait,
8: non, mais là, il est explosé. Il n'y a pas d'autre.
23: Oh là là, mais regarde-moi ça. Oh, là. Oh la bête au lit là.
8: Hey, tu fais ton débat des fois, Gérard?
23: Là ou quoi là?
8: Eh, hey, pupus.
23: Tu t'éteins un peu là?
8: T'envoies le bois un peu là?
10: T'envoies le bois.
23: Tu mets ton casque là.
21: Et on est reparti.
2: Pile d'art. Pour l'instant, c'est pas toi qui commande.
8: Tu fais ton débat. Gérard, débat. Non, mais sérieusement.
2: S'il te plaît.
8: Sérieusement, Gérard.
2: Toi, tu as arrêté avec ça, déjà. Tu as pas commencé. Vous allez me prendre les gens, là.
8: Gérard, tu te calmes et tu fais le débat maintenant.
23: T'es pas chez
8: toi. Prends le débat, t'es animateur, tu dois gérer. Qu'est-ce qui te prend?
23: Et allez, ça y est, c'est parti.
8: Rassis-toi, Gérard, rassis-toi, fais ton débat.
26: C'est incorrigible.
8: Tu fais ton débat, Gérard.
23: Ça y est, il veut se battre, ça y est.
21: Gérard,
23: non, mais non, c'est pas possible.
8: Arrête, regarde-moi.
21: Non, non, non.
23: Non, mais Gérard.
21: Non, Gérard, non.
2: Arrête.
23: Tout va bien se passer.
2: Arrête.
23: Ils sont en train de l'essayer de l'attraper,
21: Gérard,
23: de le retenir. Allez, va t'asseoir, Gérard. Non, mais t'es fou, hein.
2: Putain, tu dégages.
23: Ah, déjà. Mais t'es fou, Gérard. Hein.
2: Mais je viens d'arriver, merde.
23: T'es ouf, hein. Bon, ouais, j'étais en train de rappeler un auditeur, moi.
8: Bon, Gérard, tu fais quelque chose, là?
23: On fait de la radio, je te le rappelle, donc si tu parles pas, il n'y a pas de son, quoi. Donc je suppose que les auditeurs, en plus, ils veulent participer au débat qui semblait a priori super intéressant, donc ce serait bien que tu reprennes. Merci. Mais Gérard, mais speed un peu.
21: Faut le temps qu'il remette son casque, quand même.
8: Oh, tu fais ton débat, Gérard.
23: Allez.
10: Oh là là.
23: Allez, chaudet. Hein.
8: Gérard,
23: vas-y.
2: Bon, j'avale ta cam.
26: Oui. Bah donc comme je t'ai dit, hein, pour moi c'est un moyen donc pour les organisateurs de se faire du pognon, pour les gens de passer un bon moment, mais c'est pour le taureau quoi, c'est un petit peu chiant pour lui parce qu'en général c'est lui qui y reste quoi. Allô Gérard?
2: Ouais, tu peux préciser?
26: Ouais, je peux préciser, le taureau il se prend quand même une épée dans le cou, ouais. Et pour lui c'est quand même désagréable, imagine on te tourne frais le même, on te met en plein milieu d'une cour et puis on court après toi avec une épée, c'est quand même pas drôle, non? Tu crois pas?
2: Ouais.
8: Ça lui est déjà arrivé. Hein.
26: C'est déjà arrivé?
10: Oh là là, t'es endormi, Gérard.
2: Non, mais de toute manière, vous allez arrêter ceux qui s'amusent à dire des conneries. Chatte humide.
10: Ouais, chatte humide. Moi, je suis pour les corridas, parce que la corrie, c'est mon dada, d'abord.
2: Mmh. Une question que je vais te poser.
10: Vas-y.
2: À ceux qui sont derrière, vieille. Ouais, de toute manière, je sais pas qui a écrit ça, mais c'est pas moi.
8: C'est pas grave, Gérard. On sait que c'est pas toi, vas-y.
2: Donc, moi, je vais vous demander une chose. Est-ce que vous avez déjà participé à des corridas ou est-ce que vous avez déjà regardé à la télé?
10: Ouais, moi, j'ai déjà participé. Parce que j'ai un père qui est espagnol.
2: Oui.
10: Et il est
2: ouais, mais justement, il y a une question que je me pose. Est-ce que là, d'où vient le système de la corrida? C'est un truc espagnol ou pas?
0: Oui, c'est espagnol, c'est portugais. Ça dépend, c'est pas la même, la corrida portugaise et la corrida espagnole.
2: Au Portugal, ouais, mais y a un truc que j'arrive pas à comprendre. Pourquoi qu'anime, c'est pareil, ils font des corridas, là.
3: C'est une ville espagnole, je crois.
0: C'est des immigrés. Ouais, tout simplement des immigrés.
2: Non, mais pourquoi qu'anime. Parce que là, il y a eu la corrida de Nîmes. Mm-hmm. Donc, ça a été fait pendant 2-3 jours ou 4 jours, je sais plus.
0: 5 jours.
3: Moi, je peux t'expliquer, Gérard, si tu veux, pourquoi à Nîmes, ils font des corridas aussi.
2: Ouais, vas-y, Manu.
3: Bah, c'est très simple, c'est qu'en fait, au Moyen-Âge, Nîmes, c'était français. Et ça a été assiégé et gangbangé par des Espagnols. Et ils ont apporté la tradition, ils ont construit la reine, en fait.
2: Justement, Manu.
0: Mais ils ont gangbangé la reine.
2: Non, attendez. Pourquoi qu'anime, maintenant...
3: Parce que c'est resté la tradition depuis le Moyen-Âge.
5: Ils font la fête pendant 4 jours.
2: Bon, pour l'instant, Pilar, tu me cherches des auditeurs, tu la fermes, c'est pas à toi que je m'adresse.
5: J'en ai jusqu'à pour la fin de l'année.
2: T'éteins ton micro et c'est tout.
5: J'ai réservé un mec pour le 7 juillet, là, c'est bon.
2: Tu éteins ton micro et c'est tout.
5: Ouais.
21: Bon, GG, à la place de vite couille, on a Petit Matador, 30
2: ans. Bon, alors attends.
21: Gérard, Petit Matador.
2: Un conseil que je vous donne. Attends.
7: Bonsoir à tous.
0: Bonsoir
7: Gérard.
2: J'aime pas. Tu vas me prendre des gens ici.
7: Moi je te kiffe, bonsoir.
2: Pas de les prendre. Non. Tout à tu mens là. Ils prennent des gens standards, c'est non. Toi, tu vois rien là.
5: Non,
2: ils prennent pas des gens standards.
5: Mais s'ils le prennent, putain.
2: Non, ils prennent personne. Ils prennent personne.
5: C'est toi qui es un menteur là.
2: Ils prennent personne.
5: Je suis désolé, je prends leur défense parce que là tu mens.
2: Ah tu prends leur défense.
5: Oui, parce que je regarde.
2: Bien sûr, parce que c'est ta copine.
5: Non, c'est elle.
2: Alors dans ce cas-là,
5: c'est ton copain moi. C'est cool.
2: Hop, c'est fun. Faites ce que vous voulez.
5: Je regarde.
2: Je n'en ai rien à foutre. Maintenant. C'est simple, si les deux débats foirent,
5: non, ça foirera pas.
2: Je serai la responsabilité.
5: D'accord. C'est toi le chef des débats.
2: Maintenant, vous allez me faire une chose. Ouais. Non.
5: Allez, boss.
2: Faut pas me prendre pour un con. Chatte humide. Allô.
5: Pardon,
2: merci,
5: c'est moi.
2: Manu.
5: Bon, attends, il a oublié, ça
7: Manu.
2: Bon, alors, chatte humide.
0: Oui, je te disais que mon père est espagnol, que moi, je suis pour la corrida.
2: Mm-hmm.
0: Et qu'en plus, j'ai déjà assisté à une corrida.
7: Mm-hmm. Bravo.
2: Par contre, Nîmes, tu vois à peu près ce que c'est.
0: Mm-hmm. Oui.
2: Hein?
0: Une belle ville. Mm-hmm.
2: Donc, pour toi, là-dedans, est-ce que... Moi, ce que je comprends pas, c'est pourquoi que quand ils parlent de Nîmes ou d'Espagne, parce que c'est vrai que...
0: Oui.
2: Ils n'arrêtent pas de parler de ça.
7: Ouais.
2: Mais Nîmes, est-ce que vous savez, est-ce que toi t'habites à Gap?
0: Ouais.
2: Donc t'es loin de Nîmes ou pas?
0: Ouais, très loin.
7: Moi je suis à côté, GG.
2: Qui?
7: Moi c'est Petit Matador, j'habite à Arles, tu sais, en Camargue.
0: Il y a des corridas là-bas.
7: Je suis éleveur de taureaux camarguais, les meilleurs, bien évidemment.
2: Mmh. Mais est-ce que t'as déjà vu
7: une question de frontière, en fait. Tu faisais une référence à l'Espagne, et en fait c'est tout simplement une question de géographie. L'Espagne étant pas très loin, en fait c'est juste à côté, c'est près de la frontière. Donc c'est pour ça l'influence de la corrida, forcément.
2: C'est comment ton nom, toi?
7: C'est Petit Matador. Je suis le nouveau que Apolline t'a annoncé il y a 2 secondes.
2: T'appelles d'où?
7: J'appelle de Arles.
2: Ta fréquence, s'il te plaît.
7: J'ai 28 ans et j'écoute Fun sur 107.7.
2: 107.7.
7: Ouais.
2: C'est ça, 107.7, hein.
7: 107.7.
2: Ok.
3: Il y
23: Il y a un truc sur le Minitel, c'est Max le Belge qui te dit qu'en fait toi t'as déjà participé à une corrida parce qu'on t'a coupé la queue et les deux oreilles.
2: Non mais là tu vois les trucs sur Minitel ça m'intéresse pas. Okay. Internet.
9: Alors par contre j'ai une bonne question de Snooze sur l'IRC qui te demande pourquoi le taureau est attiré par le rouge et pas par le vert ou le bleu ou le jaune.
2: Ah alors voilà, très bonne question.
22: C'est facile.
2: Là, voilà. C'est pourquoi facile. Que le taureau est attiré par le rouge, donc en fin de compte, c'est sa couleur préférée. Le c'est rouge, faux. C'est sa couleur préférée.
22: Non, c'est vrai.
24: Non, c'est faux.
2: Non, c'est sa couleur préférée, je suis désolé.
24: Je peux t'expliquer, Gérard ?
2: Oui, c'est qui ?
24: Je t'explique, le taureau, il voit en noir et blanc. Et le taureau, il n'est pas attiré par le rouge, il est attiré par la cape qui bouge.
22: C'est faux.
2: Non. De toute manière, c'est le rouge qui l'intéresse.
22: Ouais, il a été élevé au pinard et il reconnaît que...
2: Alors toi, tu t'en vas. Au revoir. Hop, terminé. Je veux dire au revoir. Hop.
11: Mais calme-toi, ils ont le droit de répondre autrement, putain.
2: Hop, celui-là, tu lui dis au revoir par le pinard, désolé. Au revoir. Au revoir.
11: Gérard, calme-toi, ils ont le droit de répondre, j'écoute là, putain. Là,
2: non, mais ils répondent. Pauline, au standard, s'il te plaît, merci. Hein?
23: Non, mais c'est bon, je suis au standard, je peux gérer tout seul, elle va demander un renseignement.
11: Alors.
12: Bah Gérard.
23: Alors.
2: Vicieuse. Alors pour toi, que savez-vous sur les corridas en général?
24: Eh bien, je sais que pour la corrida espagnole, on tue le taureau à la fin. Et moi, je suis adepte de la corrida portugaise, puisqu'on ne tue pas le taureau à la fin.
2: Non, mais de toute manière, faut te dire une chose, parce que il y a un truc qu'il faut se mettre dans la tête dans ça. C'est que là, il y a eu les taureaux, tout ça, il y a eu les pierres Ira.
24: Et quoi ?
2: Il y a eu des soirées, même il y a eu quand même deux morts sur ça.
24: Bah oui, mais bon, c'est bien fait pour eux, hein.
2: Ah, attends, c'est bien fait pour eux. Non, je suis pas d'accord.
24: Non, c'est bien fait pour eux. Attends, le taureau, on lui a pas demandé son avis s'il voulait se faire tuer, quoi. Le mec, il...
2: Non, attention. Attends, attends, je te coupe. C'est bien vicieuse.
24: Bien vicieuse, ouais.
2: Oui, je vais dire une chose, que c'est pas le taureau qui est mort.
24: Oui, je sais, c'est y a un mec qui est tombé
2: sous le cheval. Mais le mec,
24: c'est les risques de son métier. Il connaît les risques, hein. Il sait très bien que s'il rentre dans l'arène, il peut se
2: faire tuer. Mais dans ces cas-là... La question que je pose, c'est êtes-vous pour ou contre que les hommes soient que les hommes.
24: Ouh là là.
23: La question c'est êtes-vous pour ou contre que les hommes, c'est pourtant clair, répondez.
2: Êtes-vous pour ou contre que les hommes fassent la corrida?
24: Moi je suis pour.
2: Alors, tu peux m'expliquer ?
24: Je suis pour parce que le taureau meurt. Et je suis pour aussi parce que, en fait, la corrida, c'est l'affrontement de force entre celle du taureau et celle de l'homme. Il n'y a pas de raison pour que ce soit toujours le taureau qui meurt. Mais tu sais que le taureau qui tue l'homme, il se fait abattre après. Donc, de toute façon, dès qu'il rentre dans l'arène, il est condamné, le pauvre taureau, quoi.
2: Ouais, mais il faut se dire une chose, c'est qu'en fin de compte, là-dedans, de toute manière, on peut rien faire.
24: Ah non, on peut rien faire. Hein. C'est comme ça. Hein.
23: Et pourquoi Gérard, on peut rien faire?
2: On peut rien faire parce qu'il
23: n'y aurait pas une solution, un truc.
2: Il y a une solution. C'est eux qui choisissent ce métier-là de torero.
23: Parce oui, d'accord.
2: En fin de compte, eux, ce qu'ils font, ils vont avec les trucs pointus. Ils les pointent sur les taureaux. T'es d'accord
23: avec
2: moi?
23: Par exemple, la solution pour pas tuer de taureau, ce serait peut-être, je sais pas, faire des trucs en plastique au lieu des trucs qui coupent et qui font mal.
2: Ouais, mais en plastique, c'est pas évident parce que, regarde, t'as quand même eu deux morts.
23: Bah oui, justement, ça aurait été des trucs en plastique, les taureaux, ils seraient pas morts.
2: Non, mais il y a eu deux morts, c'est pas les taureaux qui sont morts. Justement, c'est...
23: Ah, mais ils sont pas morts avec le taureau, ils sont morts avec... ils se sont fait piétiner.
2: Non, mais ils se sont fait piétiner...
23: Par un cheval.
2: Pour, Non, non, justement par le taureau. Parce que le taureau, il est venu sur le cheval, et le mec, il est mort dedans.
24: Bien fait.
2: Il est mort en dessous.
5: Dans le taureau.
2: Donc, il a été mort par l'appui du cheval.
5: Bah oui, du cheval, ouais.
9: Gérard, il y a Yankee sur IRC, il te demande, une fois que le taureau il est mort, on en fait quoi?
24: On bouffe.
2: Une fois que le taureau est mort, ben, ils remettent un autre taureau.
9: Mais ils en font quoi du taureau qui est mort?
2: Le taureau qui est mort, ils sortent.
12: Ils le jettent dans la poubelle.
2: Non, mais.
24: Non, Gérard.
2: Oui.
24: Mon père, il est torero, et donc quand il tue un taureau, il coupe la tête et il l'accroche dans le salon.
2: C'est qui?
24: C'est Satumide. C'est Satumide.
2: Mmh. Ouais, ça m'étonnerait, hein.
5: Gigi?
24: Ben, viens chez moi, si tu veux.
5: Non, c'est moi, c'est Manu, là.
2: Ouais, Manu,
5: tu veux
2: ouais.
5: pas faire un petit sondage, peut-être, qui se rapporte à cette question? Regarde un peu ce qu'il y a.
2: Alors, sur le sondage, avez-vous déjà été voir une corrida?
5: Ben voilà, parfait, fais celui-là.
2: Bon, il y a 56% des gens qui n'aiment pas qu'on fasse du mal aux bêtes tressées. À tresse. Ça, je vais dire une chose là-dessus. Faudrait peut-être arrêter de me sortir des sondages comme ça. D'accord?
13: La suite.
2: Ok. 30% préfèrent l'amour en mer. Ça, c'est des chansons, donc on n'en a rien à foutre. 17% demandent si c'est juste une question de tempo. Faudrait que...
13: Non, c'est ça. C'est moi qui me suis pris avec Rigo.
2: C'est toi qui...
13: Enfin, c'est Rigo avec Rigo.
9: Ah ouais, sur un site de sondage.
2: Ouais, mais il y a quand même des trucs...
9: Bah, c'est pas grave, ça se trouve, à la suite, c'est bon.
2: 9% ne mangent plus de poulet à cause de l'épidémie. Alors là,
9: à cause de l'épidémie de vache folle.
13: D'accord.
2: Ouais, non, mais justement... Là, justement, faudrait qu'on arrête, tu vois. Parce que là, on parle de la corrida, on parle pas d'histoire des taureaux.
5: Oui, mais ça vient des vaches,
9: bah ça vient des vaches.
2: Non,
5: et puis
2: non,
5: les
2: mais...
5: porcs, c'est pareil.
2: Non, ouais, mais là, il y a un truc qu'il faut bien se dire dans sa tête, hein, c'est qu'à l'heure actuelle, pour l'instant, on a des problèmes avec l'histoire des œufs, des poulets, du lait, de l'eau.
13: Ouais.
2: Pour savoir exactement d'où vient. Alors, apparemment, il paraît que ça vient de Belgique. Mais ça, c'est pas un débat.
5: Il n'y a pas de corrida en Belgique.
2: Non, mais justement, c'est pas un débat que je vais faire sur l'histoire des trucs comme la vache folle et tout ça. Ça, j'en ai rien à foutre. Maintenant, c'est au gouvernement de faire ce qu'il veut. Donc, point final à la ligne. Donc, deuxième question.
5: Gérard, juste avant que tu la poses, il y a deux petits trucs sur le Minitel. Il y a Anti-Gérard qui demande si toi tu rentres dans l'arène ou dans l'arène.
2: Je réponds
5: bien savoir
2: à des questions en bidon.
5: Et sinon, il y a un superbe message de Domi sur Minitel qui pense que Manu ferait un meilleur chef de débat que toi et c'est cool.
2: Et ben dans ces cas-là, tu prends les débats à ma place et puis c'est tout. Ouais,
21: à la place de je sais plus qui que t'as viré, on a Vamos Muchachos, 31 ans de Montpellier.
2: Alors attention, je vais te dire une chose à Pauline.
21: Oui, Gérard.
2: Ne me prends pas pour un con.
21: Non, non.
2: Ne me prends pas pour un con ce soir.
5: Pas de,
9: tu
5: pas,
9: l'as dit
5: pas
9: deux
5: pas
9: fois
5: d'insulte,
9: là.
5: Hein, Gérard.
2: Parce que tu as pas t'amusé à prendre des gens que tu vires. Et que tu vas reprendre.
21: Bah, écoute-le, c'est un autre. Écoute-le.
26: Oui, bonsoir.
2: Oui, bonsoir à toi.
26: Bonsoir Gérard, j'appelle de Montpellier 103.3. Bonsoir.
2: 103.3.
5: Bonsoir.
26: 103.3.
24: Bonsoir.
26: Bonsoir à tous.
2: 103.3.
26: Tout à fait, 103.3.
2: Ça m'étonnerait.
26: Pourquoi?
2: Ça m'étonnerait que Montpellier, ça soit 103.3.
26: Ici, tout à fait.
2: Moi, je te dis une chose, ça m'étonnerait.
5: C'est pas grave, la question, c'est
2: pas
5: Gérard.
2: Grave. La question, c'est combien de personnes peuvent-ils...
24: Peuvent-elles
2: Combien de personnes peuvent-ils participer à la corrida? Donc, justement, ton nom, j'ai pas...
26: Vamos Muchachos.
5: Vamos Muchachos.
26: Vamos Muchachos.
2: Ouais,
5: V-A-M-O-S.
2: Non, non, vous me prenez une liste.
26: Muchachos.
2: Bon, donc, pour toi?
26: Bah écoute, ça dépend, c'est des corridas en triplette ou en doublon?
22: Parce que si c'est des corridas en triplette, c'est où tu peux aller jusqu'à 50 personnes. Hein, tu
2: sais, non, en principe, c'est deux personnes. Hein.
22: Et après, t'as les, comment ça s'appelle, tu sais, ceux qui sont là pour attirer le taureau.
2: Ouais.
22: Il y a aussi les picadors qui sont sur les chevaux.
2: Attends.
22: Aussi, alors, bah, si, il y a aussi.
2: Non, non, mais de toute manière, il faut se dire une chose, déjà pour commencer. La corrida, c'est une personne avec le taureau.
22: Ouais, mais regarde, quand tu parlais de l'Espagne, quand il lâche des taureaux dans la rue en Espagne, tu sais, ils font ça, ils lâchent des taureaux dans la ville.
24: Ouais.
22: T'as déjà vu ça? Bah, il y a, c'est une corrida, il y a quoi? Il y a.
2: Non, non, mais attends, les gens qui s'amusent à balancer les trucs dans la rue, comme tu me dis.
22: Ah, mais c'est les autorités qui font ça, hein, c'est le maire.
24: C'est une fête, hein.
22: C'est une fête, voilà, c'est une fête. C'est comme un feu d'artifice, tu vois, où ils lâchent des taureaux dans la rue. Je veux dire, on s'amuse comme on veut dans tous les pays du monde. Hein.
14: Je crois qu'il t'écoute pas, là. Il regarde Fildard d'un air méchant, mais il t'écoute pas.
22: Qu'est-ce qui se passe, GG? Vas-y, commente.
2: Non, mais je t'écoute. De toute manière, j'ai très bien compris ce que tu m'as dit.
22: Ouais, et donc?
2: Donc, je vais te dire une chose, que c'est pas au maire de décider.
22: C'est qui? C'est le préfet?
2: Oui, déjà, pour commencer, ça faut avoir l'ordre du préfet.
22: Pour faire exploser les paillotes?
2: Alors, dans ces cas-là, au revoir, hop, au revoir, au revoir,
14: rien dit,
2: au revoir, au revoir, au revoir, au revoir. Je vais, là, il faut bien se dire une chose, que ce soir, je vais pas...
14: C'est quoi le problème des paillotes?
2: Non, mais je veux pas...
15: Tu peux pas virer les gens toutes les deux minutes, Gérard.
2: Non, mais là, je vais pas jouer comme ça. Le mec, il vient de Montpellier, il parle des paillotes.
14: Et alors, moi je viens de Paris, je peux parler des paillotes aussi.
2: Oui, mais tu sais ce que c'est? Ça vient de la Corse.
14: Et alors?
2: Alors, il y a ce problème à l'heure actuelle. Alors donc, tu lui dis au revoir,
15: oh,
2: terminé.
15: Ça n'a aucun rapport avec
2: au revoir.
15: Non.
2: Au revoir pour lui. J'avale Tagam,
14: t'y arriveras pas. Hein.
2: J'avale Tagam.
26: Gérard, je peux te poser une toute petite question avant?
2: C'est qui?
26: C'est Javel Takam. Avant de répondre, je peux te poser une toute petite question.
2: Vas-y.
26: Jusqu'à maintenant, t'as parlé que des hommes.
24: Allez.
26: Les femmes qui sont toreros, qu'est-ce que t'en penses, toi?
2: De quoi?
26: Les femmes qui sont toreros, qu'est-ce que t'en penses, toi?
2: Non, mais justement, on va en parler, parce que justement, il y en a une qui a arrêté.
24: C'est Nathalie Simon à Interville?
2: Ouais. Non.
15: Marie Sarah Lecomte.
26: Ça fait déjà un bout de temps.
15: Mais c'est ça!
14: Mais Gérard! Hein.
2: Non, il y en a une qui a arrêté.
15: Mais c'est ça, Marie-Sara Lecomte.
14: Bah ouais, c'est Marie-Sara Lecomte.
24: Bonne garde.
2: Voilà.
14: Pas la ligne 6, les enfants.
2: Qu'est-ce qui se passe là?
14: Non, c'est bon. C'est rien.
2: J'avale ta cam.
26: Ouais, bah donc pour moi, dans l'arène, il y a beaucoup de monde. En général, il peut y avoir, je sais pas, 300 ou 1000 personnes.
2: Mm-hmm.
26: Et puis devant le taureau, bah, il y en a qu'un, quoi. C'est celui qui s'amuse avec sa petite épée, quoi.
2: Ouais, voilà. Donc, t'es d'accord avec moi? Donc,
26: ouais,
2: c'est.
26: Plus ou moins, ça dépend sur quoi, quand même.
2: Ouais, mais dans ce cas-là, pourquoi? Moi, il y a une question qui me chagrine. C'est pourquoi.
14: Ça te chagrine? Bah, faut pas.
2: Il y a une question que je me pose. C'est pourquoi que on s'en prend aux bêtes comme ça, par exemple sur les taureaux,
24: on pourrait mettre des chèvres à la place.
2: Oui, mais justement, mais pourquoi qu'on s'en prend sur les taureaux pour ça?
24: Parce que le taureau c'est méchant, c'est noir et ça représente la force et c'est moche. Il va pas mettre des escargots ou des
2: poulains. Non mais pourquoi s'en prendre tout de suite à un taureau?
24: Bah ouais, bonne question Gérard.
14: Bah Gérard, je peux te poser une question, qui veux-tu t'en prendre à enfoncer des épées, à courser ou à faire passer dans une cape?
2: Mais même, de toute manière, pourquoi s'en prendre sur une bête? Les bêtes, elles sont comme nous, on est des êtres humains.
14: Ça c'est clair. Hein,
2: les bêtes, elles ont besoin de manger. Donc pourquoi qu'on va s'en prendre sur eux pour les tuer?
24: Ils n'ont qu'à mettre des condamnés à perpète.
2: Bah ouais, mais pourquoi s'en prendre sur une bête comme ça?
14: Donc ce qu'il faudra, c'est arrêter les corridas. Bah ouais.
2: Bah de toute manière, personne.
26: Tu vas mettre des milliers de gens au chômage, toi, Gérard.
2: Hmm,
26: tu vas mettre des milliers de gens au chômage si t'arrêtes les corridas.
2: Mais ouais, mais dans ces cas-là, tu veux.
26: Ils vont tous appeler dans des cabines téléphoniques pour passer à la radio, donc ce sera un peu cool.
2: Toi, pour l'instant, tu vas te calmer.
14: Bon, c'est soft, hein, ça va, il n'y a pas de paillotes, il n'y a rien.
2: Hein, toi, tu vas te calmer. Parce que sinon, tu vas retourner au standard.
21: Bon, GG, on a un nouvel auditeur, Don Diego de la Vega, 40 ans, de Mantes-la-Jolie.
2: Oui. Pour l'instant, je t'ai pas demandé de m'annoncer la personne.
23: Ouais, mais
4: elle peut quand même. C'est pour t'aider, c'est pour ton débat.
23: Si tu veux qu'il y ait personne qui réponde, tu fais tout seul le débat aussi. Hein.
2: Donc, on va demander à...
23: Tu peux l'accueillir, il est là, il t'attend. Hein.
2: Oui, bonsoir à toi.
26: Oui, bonsoir Gérard.
16: Hola.
26: Bonsoir tout le monde.
23: Salut.
26: Bonsoir. C'est Don Diego de la Vega. Enfin, vous pouvez m'appeler Zorro si vous voulez, mais c'est Don Diego de la Vega. Oui.
2: Donc, on va t'appeler Zorro.
26: Oui.
2: Comme ça, ça ira plus vite pour moi.
16: C'est DFG.
2: Zorro, t'appelles d'où?
26: J'appelle Damien.
4: Zorro ou Damien?
26: Amiens.
2: Ah. Ta fréquence?
26: Ma fréquence, c'est le 101.6.
2: Ok. La question c'est combien

0: Donc, combien de personnes peuvent y participer?
1: Ça dépend si c'est une corrida en double ou en simple, hein, comme à Roland-Garros, je sais qu'ils vont en parler tout à l'heure.
0: Non, mais ça, c'est ça, on parle pas du tennis. Hop.
1: D'accord, non, mais c'est comme.
0: Attends, Zorro. Hey, Zorro. On parle de la corrida, on parle pas du tennis. Bon, alors, d'accord.
1: Oui, tout à fait, Gérard. Non, mais je vais respecter le décorum. Alors, je te dis un ou deux, ça dépend si c'est en simple ou en double, hein, puisqu'en corrida, on peut faire des corridas à deux.
0: Bon, alors, dans ces cas-là, tu veux parler du tennis?
2: Non.
3: Gérard, tu vas pas le virer, là.
0: Zorro. Oh!
1: Oui?
0: S'il vous plaît, derrière. Zorro.
4: Oui.
0: On va garder ton numéro. Tu vas participer au deuxième débat sur le tennis.
1: Gérard, ce sera avec grand plaisir, mais ne sois pas Bernardo. On peut être à un ou à deux d'une corrida, c'est tout.
0: Pour l'instant, tu vas.
3: Parce qu'il y a des corridas où ils sont sur des chevaux, mais il y a des corridas où ils sont à terre, avec une cape.
1: Un ou deux, voilà.
3: Il y en a un qui peut être avec une cape et l'autre avec le cheval pour attirer le taureau.
1: Voilà, t'as
3: jamais vu de corrida,
1: Gérard.
3: Quoi.
1: D'où ma réponse.
3: Attends, je vais te poser une question. Est-ce que t'as déjà vu une corrida dans ta vie ou pas?
0: Oui.
3: À la télé ou autre?
0: Oui.
3: Et alors?
0: Moi, ça me plaît pas parce que.
3: Non, mais est-ce que t'as vu?
0: On tue des bêtes. Alors, ça suffit.
3: C'est pas ma question.
0: C'est pas ta question.
3: Sur des chevaux ou est-ce qu'ils étaient à terre?
0: Ils étaient sur les chevaux, ils tuaient les taureaux. Donc, c'est ma réponse.
3: Et ils étaient à terre, il y en a à terre aussi.
0: Chatte humide.
2: Ouais, donc en fait, moi, je vais te dire que comme mon père, il est espagnol et torero, je répète un petit peu, c'est que ça dépend des pays, parce qu'il y a certaines coutumes qui sont mises en place, parce qu'en fait, selon les pays, il y a des arènes qui sont plus ou moins grandes, donc on lâche plus ou moins de taureaux dedans, et donc il y a plus ou moins de personnes dedans.
0: Ouais, mais...
3: Oh là là là là.
0: Excuse-moi, je réponds à ta question, je pense que...
2: Non, mais c'est pas une question, je t'ai donné une affirmation.
0: Oui, mais je pense que tu as dû voir ce qui s'était passé à Nîmes. À Nîmes ?
2: Oui.
0: Là où le mec, il a été mort avec le poids de
2: d'ailleurs,
0: son...
2: D'ailleurs, c'était un ami de mon père, hein. C'était horrible. Tu veux pas qu'on fasse une minute de silence non plus?
0: Non, mais...
2: Déjà qu'on entend ma chatte humide, c'est déjà assez sympa.
0: Chatte humide?
2: Oui, ça goûte.
0: Non, mais écoute-moi bien.
2: Oui, mon petit Gérard, je t'écoute bien.
0: Je suis pas ton petit Gérard, d'accord? Donc tu vas m'écouter parce que sinon ça va mal se terminer.
2: Oui.
0: Donc moi j'y peux rien, si c'était un ami de ton père, de toute manière je n'en sais rien qui c'était la personne. Mais moi je vais te dire une chose, que déjà le taureau a été trop loin. Et il n'y a eu personne pour l'arrêter au moment où ça s'est produit.
3: Il n'y avait plus de frein.
2: Mais c'est normal, oh là là.
3: Et qu'est-ce que t'aurais dit?
2: Que les mecs, ils meurent pas si les taureaux, ils meurent.
3: Qu'est-ce que t'aurais dit au taureau, toi?
2: Pas que mon père meurt, quand même.
3: Pour l'arrêter.
0: Comment?
3: Qu'est-ce que t'aurais dit au taureau pour qu'il aille pas trop loin?
0: Attends, c'est pas toi, c'est pas là.
3: Je suis là, regarde.
0: Oh. Qu'est-ce que tu viens de dire, là?
2: J'ai dit que j'aimerais pas que mon père meure.
0: Mais dans ces cas-là, pourquoi que...
2: Pourquoi il est pas plombier, ton père?
0: Attends.
2: Il a arrêté ses études de plomberie, mais...
0: Allez, au revoir.
5: Qu'est-ce qu'il y a? Qu'est-ce qu'il y a?
0: Alors, j'aime pas quand... Hop.
3: T'as même pas de raison
5: pour la virer, qu'est-ce qui se passe?
0: Non.
5: Qu'est-ce qui s'est passé?
0: Mon père,
5: elle pose la question à l'autre.
0: Non.
3: T'es en train de dire à l'autre auditrice qu'on va être obligé d'arrêter parce que là je crois que t'es pas capable, t'es trop bu, je sais pas, je suis désolé, mais là tu t'es pas capable, ça fait 10 personnes que tu jettes et j'écoute depuis le début le débat et là je crois que là t'as tort complètement là. Cette personne-là, elle parlait à une autre personne.
0: Elle parlait à l'autre fille.
3: Tout le monde est contre toi, Gérard. Même Rigaud, attends.
0: Mais dans ce cas-là, soutiens ton équipe.
3: D'accord, t'as tort.
0: Eh ben dans ce cas-là, soutiens ton équipe, au revoir.
3: Si tu te caches, je te rappelle ce que risque de t'arriver. Je te le rappelle. T'avais qu'à pas boire, mon pote. Et fais voir les débats.
6: Il écrit de mieux en mieux.
5: C'est bizarre.
3: Fais voir ta feuille. Monte ta feuille, Gérard.
6: Fais voir ta feuille. Monte un peu. Pourquoi tu veux pas montrer que les débats, ça a été écrit par Sandy, que c'est elle qui les a fait à ta place, comme la corrida, par exemple, alors que tu m'as dit que c'est toi qui les avais fait?
3: C'est pas cool.
6: Terminé. Ouais. Ah, c'est toi qui as fait les débats? Ou c'est Sandy qui a fait les débats à ta place? Ouais.

0: Qu'est-ce que tu fais?
1: Toi, tu arrêtes avec ça.
2: Mais quoi,
1: hein?
2: Quoi
1: moi, là, ça... vous me prenez personne.
2: Si.
1: Vous me faites chier. Vous me faites chier au standard.
3: Faut qu'il s'en prenne sur quelqu'un, hein, mais c'est tombé.
2: Ouais.
4: On était.
1: Non, non. Je te l'ai dit. Regarde, t'as 24 lignes qui sonnent, t'as personne.
2: Et toi?
1: Merde.
2: Il y a des gens et toi, t'as
1: merde,
2: un mentor.
1: Merde.
2: Oh, t'as bu. Regarde-moi, c'est lamentable comment tu réagis. Regarde ça. Et c'est même pas toi qui a préparé les débats. C'est Sandy qui les a fait à ta place une fois de plus.
1: Vous êtes des bons à rien.
2: Toi aussi, t'es un bon à rien, Gérard.
1: Quoi, tiens?
2: Fais voir.
4: On va regarder ça tout de suite.
1: Ouais.
2: Non, là, ouais. Non, tu me laisses faire. Attends, s'il te plaît. Oh, je suis pas n'importe. Oh. Oh, bah oui, c'est une belle
1: équipe.
2: Oui.
1: C'est qui ça?
2: Et ça, c'est qui ça?
1: Ça, c'est elle. Mais elle, de toute manière, je l'emmerde. Et je vous chie dessus.
2: Ah oui.
1: Ok.
2: Ah, c'est bien, tu me chies dessus. Très bien. Très bien. C'est bien, tu me chies dessus.
1: Manière, vous êtes des bandes de connards au standard.
2: Mais toi aussi, t'es un connard, Gérard. Toi aussi, t'es un...
1: pas capable.
2: S'ils sont capables.
1: Vous êtes des incapables.
2: S'ils sont capables.
1: Regarde.
0: Non, assis-toi, Gérard.
1: Non, rigole, s'il te plaît.
2: Laisse passer.
1: Merci.
2: Tiens, rappelle déjà ces gens-là.
1: Non.
2: Il y a du
1: non.
2: Monde. Eh.
1: Tu vas voir.
2: Regardez l'écriture à Sandy, regardez, c'est Gérard qui a préparé le débat de la corrida, regardez.
1: Casse-toi de là.
2: Regarde-le.
1: Casse-toi de là avec ta caméra. Casse-toi de là avec ton manier.
2: Gérard.
1: Hop.
2: C'est l'écriture de qui? Gérard. C'est l'écriture de qui ça? Regardez, regarde film, c'est l'écriture de Sandy, c'est elle qui a bossé pour Gérard.
3: L'écriture de Sandy.
2: Elle a bossé pour Sandy.
3: Comme c'est bizarre.
2: Hein?
1: Eh ben voilà. Et voilà. Voilà, il y a un auditeur qui se plaint. Qui peut pas passer.
2: Eh ben moi je me plains que c'est pas toi qui a préparé tes débats, c'est les débats de Sandy ce soir.
1: Super, quel débat?
2: Ouais, c'est les débats de Sandy.
1: Non, il n'y a plus de débat.
2: Non, c'est les débats de Sandy maintenant. C'est Sandy qui fait les débats à la place de Gérard.
1: Non, on arrête.
2: Non, c'est bon, non, on n'arrête pas du tout, on va faire les débats à ta place, ouais, à la place de Sandy. Sinon tu m'appelles Sandy, elle va les faire parce que c'est elle qui les prépare les débats. C'est l'écriture à qui ça? C'est l'écriture à qui ça?
1: Oh,
2: Gérard,
1: tu dégages avec ça.
2: Arrête.
1: Tu dégages avec ça. Tu me fais chier. Vous me faites chier.
2: Oh, regarde ça, mais tu t'énerves toujours dès que t'es pas à l'aise. Dès que t'es mal à l'aise, dès que tu fais des conneries, regarde-moi ça, quelle honte. De toute façon, dès que t'es pas bien, tu gueules. C'est même pas toi qui a préparé les débats, c'est elle à la place, putain. C'est une preuve, ça, c'est ton écriture, Gérard, sincèrement, sans gueuler.
1: Ça c'est mon écriture.
2: Oui, et celle-là.
1: Celle-là, c'est la signe, et alors?
2: Et alors?
1: Qu'est-ce que j'en ai à foutre?
2: Tu m'as dit que c'était toi qui avais préparé les débats, c'est même pas toi qui les prépare.
4: Allez, bah évidemment, ça c'est la bonne excuse. Allez, dégage.
1: Manière, quoi, dégage? Manière, ils sont pas là, qu'est-ce qu'a fait?
2: C'est pas toi qui a préparé ces putains de débats, tu fous plus rien, tu te lèves à 16h, tu dis qu'elle va 13h, tu te lèves
1: sûr.
2: À 16. Alors vas-y, bosse, putain.
1: Faites chier. Eh, dégage avec ton caméscope.
2: Oh, ça va, il fait rien, c'est bon, oh.
1: Tu dégages, d'accord.
2: Stop.
1: Tu arrêtes ou je t'en mets une dans ta gueule.
2: Non, arrête, c'est bon, allez, c'est fini. Mets un disque.
1: Tu arrêtes.
2: Allez, déjà, allez.
3: Allez, c'est parti.
2: C'est fini.
1: Tu arrêtes.
2: Tu arrêtes
1: maintenant. Tu l'éteins.
2: Allez, arrête.
1: Tu l'éteins.
2: C'est éteint. Allez, tiens.
5: Radio, il est 7h52, bonjour, réveillez-vous, vous restez là parce que il va se passer encore plein de choses. Merci encore de nous rejoindre de plus en plus nombreux. Dans quelques minutes, il va y avoir le Rapscope. Si vous connaissez pas encore, c'est un horoscope, c'est rappé et c'est chanté par MC Luna. Tout de suite. Squidgy, réveillez-vous avec. La fun force à 16h, c'est ton DM avec D.com. Salut Estelle.
6: Salut.
5: À la prochaine.
6: Laisse. Hey, retiens-la, elle s'en va. Retiens-la.
5: Et comme c'est votre mix, c'est vous qui l'avez choisi. On écoute.
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1: Il est 7h58, donc on se réveille et on s'apprête même à aller au bahut. D'ailleurs, si le bahut c'est dans une à 8h, vous êtes carrément à la bourre. Hein. 7h59, on va se faire le rapscope avec MC Lune. On me pose encore plein de questions sur le Minitel. Il y a Bulldog qui dit au fait, Lolo, je voudrais sortir avec une Lolo, il m'appelle déjà sympa. J'aimerais sortir avec une meuf. Elle est hyper belle, mais je suis trop timide. Que dois-je faire? Toi qui as sûrement de l'expérience, réponds-moi, s'il te plaît. C'est que c'est pas évident tout ça, hein. C'est pas évident quand t'es super belle. C'est vrai que, attends, moi aussi, ça m'arrive aussi de voir des filles super belles. Ben, je sais pas comment faire avec. Je sais pas comment faire. Moi, à chaque fois, j'essaie de trouver un truc original. Simplement, le seul truc, même quand t'es timide, c'est justement de rester naturel. Et d'ailleurs, à côté de moi, j'ai une fille super belle qui s'appelle... Comment tu t'appelles ?
2: Bénédicte.
1: Bénédicte. Mmh. Comment faire ? Parce que ça, c'est vrai que c'est le problème de tout le monde. Même moi, c'est vrai que je suis peut-être un peu plus extraverti et tout ça, mais moi aussi, je suis bloqué quand je vois une super fille. Et je sais, des fois, alors, tu essayes de faire le rigolo ou autre. Et... Comment
2: il s'appelle ?
1: Bulldog, là, c'est son surnom.
2: C'est sur Bulldog. Le... Comment Bulldog. Il faut faire ? Faut surtout qu'il soit naturel.
1: Hein. Ouais, c'est naturel, c'est ça. La faire rire, ouais, ça joue beaucoup, ça. Mais ouais. Quand t'es timide aussi, tu sais pas comment faire.
2: Bah, disons que essaye de. Faut qu'il essaye de. Je sais pas, s'il est introverti, c'est sûr que c'est pas facile, mais. Ouais.
1: Ça plaît aussi la timidité, ça plaît, ouais. Ça quand même. Ça plaît.
3: Salut, t'es bonne. Salut, t'es bonne. Bon, excuse-moi, je m'en vais.
2: C'est beaucoup. Ouais, vaut mieux un mec timide qu'un mec qui te saute dessus en disant vas-y, t'es bonne, j'ai envie de te prendre, quoi, c'est clair.
1: Ah, faut y aller au charme.
2: Voilà. En fait.
1: Vous préférez ça?
2: Ouais.
1: On vous regarde.
2: Mais s'il est mignon, il est mignon ou pas?
1: Bah ouais, mais voilà, c'est aussi toujours le film. Bon, bah écoute, on va répondre à ça parce que c'est vrai que c'est un problème quand même crucial, ça. Bon, il est 8h, on se fait quand même le rapscope, hein, et on est le 27 aujourd'hui, hein, je crois, MC Lune.

0: c'est Fun Radio, réveillez-vous, et on est un peu labouré, il est 8h02, pardon. L'essentiel de l'actu avec Julie Cross,
1: colo coco à tous. Splendeur et misère de Nanar, encore de la tôle pour Nanar, son procès sur la...
0: Laurent Veil. 8h04, bonjour, on se réveille dans un instant, on va encore faire des plans délire au réveil.
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0: Fun Radio 8h07, tiens, elle va peut-être être marraine, Janet Jackson du Petit Prince.
1: Ah oui, alors donc, hein, parce qu'on avait lancé ça depuis 6h, normalement on devait apprendre le prénom du fils de Michael Jackson la semaine prochaine, et finalement c'est tombé aujourd'hui. On avait donné plein, on avait lancé le donner un prénom à Michael Jackson, il y avait eu Chewbacca, Jordi, etc. Et finalement c'est Prince Michael Junior, il va s'appeler exactement. Prince, non pas pour le nom de Prince de Minneapolis, mais le Prince parce que c'était le grand-père de Michael Jackson. Voilà. Tiens. Si on faisait un bon plan là, il est 8h08, on a le temps de faire quelque chose de bien.
2: Oh oui.
1: Si on accueillait Dominique. Allô Dominique ?
3: Oui, bonjour.
1: Ah, comment ça va Dominique ?
3: Très bien, en pleine forme.
1: En pleine forme ? De bonne humeur ce matin ?
3: Bonne humeur.
1: Bon, fun humeur.
3: Comment ?
1: Fun humeur. Dominique, oui. Tu habites où Dominique ?
3: J'habite à Cérézin-du-Rhône, à la banlieue lyonnaise.
1: Banlieue lyonnaise. Est-ce que tu as vu mes affiches dans les banlieues lyonnaises? Parce qu'elles sont sorties hier, je crois.
3: Non, pas encore.
1: Alors, il faut que tu ailles sortir. Il y en a plein partout. Ne me dites pas que vous les voyez pas. Il y en a plein partout. Si tu as un appareil photo, tu te mets en face de l'affiche et tu délires avec ton copain, tes copines, ce que tu veux.
3: Oui.
1: Tu prends une photo, tu me l'envoies à Lorenzo, Fun Radio, 143 avenue Charles de Gaulle, 92 521 Neuilly. Tu te prends en photo, si je te dis ressort, tu gagnes un voyage.
3: Ah, super.
1: Super, ok.
3: Ouais, super.
1: Bon, Dominique, on va faire un plan à ton copain, je crois, c'est Roland.
3: C'est mon frère.
1: C'est ton frère, quand même.
3: C'est mon frère.
1: Bon, alors il paraît qu'il est fan de jeux télévisés.
3: Voilà, c'est ça.
1: Alors on va l'appeler, puis oui. Je vais me faire passer pour Kevin Mitchell, producteur sur TF1, d'accord?
3: Oh, super.
1: Et on va lui faire passer des tests pour participer à un jeu. Je pense qu'il va être aussi ridicule, si ça marche. Il s'appelle Roland, hein?
4: Allô?
1: Allô, bonjour. Vous êtes bien Roland?
4: Oui.
1: Oui, bonjour, je suis Kevin Mitchell, de producteur sur l'émission Juste Prix sur TF1. Écoutez, je vous appelle parce que j'ai des amis à vous qui m'ont donné vos coordonnées, qui ont participé au jeu à la Juste Prix. Et ils m'ont donné vos coordonnées, ça ne vous dérange pas que je vous appelle?
4: Non.
1: Non. Il paraît que vous êtes très fan des jeux télévisés et que vous aimeriez participer à un jeu.
4: Ah,
1: oui,
4: bon.
1: Ils m'ont dit ça. Hein. Bon, de toutes les manières, ça n'empêche rien. De toute façon, la seule chose qui puisse vous arriver, c'est que vous pouvez gagner.
4: Oui.
1: Donc, je cherche donc des candidats pour le juste prix. Est-ce que ça peut vous intéresser? Au pire, vous partez au moins avec des cadeaux ou de l'argent. Donc, ça vous dit?
4: Moi, pas tellement, non.
1: Bon, écoutez, moi, mes amis, ils m'ont dit forcément ça va l'intéresser. Donc, ça m'a arrangé parce que vraiment, de toute la manière, tous les candidats gagnent au moins, déjà au départ, sont payés 1000 francs par candidat.
4: Oui.
1: Déjà, vous avez 1000 francs.
4: Oui.
1: C'est vraiment pour une journée de tournage, puis c'est fini après. Hein? Ça vous intéresse?
4: Non, pas personnellement, non.
1: Oh, quand même, un petit peu.
4: Non.
1: Bon, je vous offre en plus une mini-chaîne.
4: Oui.
1: Et vous participez. Non, parce qu'on est un petit peu à la bourre, on a eu des problèmes avec le casting. Oui. Est-ce que éventuellement vous pouvez nous rendre service? C'est pour vos amis qui m'ont dit, écoutez aussi, il veut absolument jouer, donc...
4: Ouais.
1: S'il vous plaît.
4: Écoutez, vous pouvez me rappeler parce que là, ça
1: non.
4: Sera pour quand?
1: Là, ça serait pour dans 2 semaines, 3 semaines, hein, il n'y a pas de problème. C'est dessus, mais simplement, je dois faire le casting au téléphone.
4: Ouais, parce que
1: est-ce que vous pouvez faire simplement un petit test au téléphone? C'est très rapide, ça va durer 1 minute. Une minute.
4: Oui.
1: D'accord?
4: Oui.
1: Alors écoutez, c'est simplement, je vous envoie vous savez, les applaudissements quand Philippe Rizzoli, il arrive sur scène.
4: Oui.
1: Et vous devez simplement dire bravo, bravo, bravo Philippe. Ok?
4: Oui.
1: Alors j'envoie les applaudissements et juste pour voir comment vous êtes tonique, d'accord?
4: Oui.
1: Ok, on y va.
4: Bah, je dis donc bravo, bravo Philippe.
1: Bravo Philippe, encore Philippe, oui. Mmh. Comme s'il arrivait sur scène, attention, on envoie les applaudissements, on est en studio là en ce
5: ça
1: moment.
5: Ça tourne!
4: Oui. Bravo Philippe, bravo, bravo Philippe, encore.
1: Non, mais il faut le faire plus enthousiaste, vous voyez?
4: Oui.
1: Il faut vraiment que vous disiez comme si vous étiez vraiment content d'être là. Attention, on recommence. Attention, c'est parti.
4: Bravo Philippe, non, encore.
1: Il faut crier très fort. Allez-y.
4: Bravo Philippe, encore.
1: Bon, d'accord, alors on va continuer dans l'ambiance, parce qu'à un moment, vous savez, quand Philippe arrive, il adore quand les candidats, ils chantent. Alors, est-ce que vous pouvez chanter comme ça, simplement, ce soir, on vous met le feu?
4: Non.
1: Bon, vous pouvez pas chanter ça?
4: Non.
1: Est-ce que vous pouvez dire quelque chose? Vous avez gagné quelque chose, vous avez gagné 3000 francs, et vous dites très fort, j'ai gagné. Alors tout le monde vous applaudit et dit, j'ai gagné, on y va!
4: Non, ça m'inquiète pas. Je suis désolé.
1: Garde-le ton sale caractère, toi. T'as un sale caractère, toi, tu le sais?
4: Ah bon?
1: Ouais. Non, je t'ai écouté, là, j'étais derrière Kevin, et je me suis dit, toi, t'as un sale caractère. Tu sais qui c'est, là? C'est Philippe Rizzoli.
4: Ah bon?
1: Philippe Rizzoli, comment ça va? Tu veux que je te signe un autographe?
4: Hein?
1: Tu veux que je te signe un autographe?
4: Non.
1: Tu veux pas?
4: Non.
1: Dis-moi, à part non dans ton vocabulaire, t'as autre chose?
4: Eh ben non.
1: Sale caractère, celui-là. Bon, et si je te dis que t'es en direct sur Fun Radio et que le monde entier t'écoute en ce moment et que c'est Lorenzo?
6: Wouhou!
1: Là, je dis bravo!
2: Il a découvert le juste prix fun.
4: Ouais.
1: Allez, non.
2: Dominique.
3: Oui.
1: Ton frangin, c'est pas de la rigolade, hein.
3: Oh non, il est dur, là, ce matin.
1: Oh là là.
3: Quelle horreur.
1: C'est une horreur.
4: Salut.
3: Alors, tu veux pas te secouer?
4: Hein?
3: Pour
4: eh ben non, parce que, bon, ben vraiment, tu sais, je pensais à une blague, tu sais, bon, ben...
1: Non, c'était pas une blague.
4: Non.
3: C'était sur la radio, hein.
4: Ah, d'accord.
1: C'était la juste prise de tête.
4: Alors, c'est la meilleure.
1: Dominique, désolé, oui. Hein, il n'était pas de fun humeur.
3: Non, malheureusement.
1: Pas de cadeau.
4: Non, bah écoute.
3: Malheureusement.
1: Roland,
4: oui.
1: Je t'offre juste un pins de Philippe Risoli. Salut, bon. Ciao.
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1: Lorenzo, réveille la météo. Sur Fun Radio, 8h16, ça va bien vous, dans votre voiture peut-être, dans les embouteillages un peu partout en France. La météo simple, PSG au nord, Monaco au sud. Donc ça craint au nord, c'est beau au sud. Des nuages, nord, sud, soleil, température ce matin de 5 à 9 degrés du nord au sud et 15 à 21 degrés cet après-midi. Du nord au sud aussi, ça se radoucit, donc rangez les poules au vore. Reste avec nous Lorenzo, réveille la France entière et réveille The Braids dans un instant.
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0: Ah, tiens, il y a aussi Gérard.
1: Salut. J'ai oublié.
0: Bon, là, on est en direct, hein. Il va falloir y aller.
2: Ça colle.
0: Bon, en tête, Gérard.
3: Bon, on va aller sur le deuxième débat. Maintenant, j'attends de savoir qui c'est qu'on a.
0: D'accord.
2: Ah, pardon, j'arrive.
4: Sophia.
0: Ah, il y a Sophia déjà.
5: Je vais dire, je redis, dans l'ordre, on a Anthony,
6: bonsoir.
5: Yamina,
4: ouais.
5: Poise, Sophia, ouais. Laurent et Polo.
7: Et salut tout le monde.
3: Salut. Voilà. Comme salut, par Paris. Hasard, j'avais dit pas les mêmes.
7: Mais c'est pas
3: la
7: même,
3: première
7: c'est
3: chose
7: pas.
3: Qu'on fait, on remet les mêmes que le premier débat.
7: Ouais, Poise,
5: je suis désolée, j'ai gardé ce qui
7: me
5: foutait
7: nouveau,
5: pas.
7: Genre.
5: J'ai gardé ceux qui ne foutaient pas le bordel et figure-toi que c'est pas facile de trouver des gens qui veulent pas foutre le bordel.
7: Ouais, c'est vrai, ça, moi je vais pas foutre le bordel.
6: Et moi c'est la première fois que je passe, mais Poi je crois qu'il est déjà passé avec Polo aussi.
7: Non, moi je suis sage moi. Et Julie, est-ce que tu peux mettre un petit peu plus fort loin de l'insert s'il te plaît?
3: Quoi?
6: Tu te prends pour qui, branleur? Bah attends, moi je suis.
3: Attends, tu parles à qui là? Oh, potards, tu parles à qui là? Oh!
6: Mais t'as de te la jouer, s'il te plaît.
7: Bah non, mais écoute, bon, jamais dernier, je suis DJ, ça dit ça débat sur la discothèque, moi j'arrive, quoi. Bon, voilà, quoi.
3: Ouais, bah, pour l'instant, tu vas la fermer.
6: Vas-y, monte la serre.
3: Hein, déjà, tu vas te la fermer, ok?
6: Qui?
3: Bah, toi.
7: Attends, c'est à moi que tu parles comme ça, hein?
3: Oui, ah, ouais. C'est à toi.
7: Mais t'es qui, veut pas me parler comme ça?
3: Non, mais attends,
7: de Suren.
3: Attends, si t'es pas content, mon pote, tu raccroches, hein.
7: Tu peux rester poli?
3: Tu raccroches si t'es pas content. Si t'es pas content, tu raccroches, tu vas chez toi.
7: Raccroche ton téléphone.
6: Françoise, fais une sucette à Gérard, ça va le calmer.
3: Non, mais attends, tu la fermes, ok?
6: Ouais, tu. Hey, Gérard, pourquoi tu nous parles comme ça?
3: Et alors, je vous parle comme je veux, d'accord?
6: Ouais, mais nous, si on t'insulte, dans ce cas-là, tu t'énerves.
7: Et sinon, nous, on se rebelle, hein. On se rebelle, fais gaffe,
6: tu la fermes.
3: Eh, hey, vous choisissez!
6: Tu la fermes!
3: Vous choisissez!
6: Eh, soyez zen, les gars!
7: Non, les gars, soyez cool!
3: Non, c'est français, ça, vos gueules!
4: Gérard, t'énerve pas!
6: T'as vu comment tu nous parles, Gérard?
3: Alors, tu la fermes!
6: Toi aussi!
3: Bah, alors, dans ce cas-là, bonne nuit! Voilà!
8: Non, Gérard!
4: Non!
8: Gérard, c'est pas gentil!
4: Gérard, tu vas partir, attends!
0: Gérard, tu peux pas faire ça. Il y a plein de gens qui. Demandez Gérard, là.
4: Gérard. Et Gérard, nous on est là.
6: Hein. Gérard, tu penses aux insomniaques et aux drogués qui coûtent le
4: lit. Gérard, ce genre de petits prétentieux.
0: Allez, Gérard.
7: Non, bon, on s'excuse, Gérard. Allez, c'est bon, vas-y.
6: C'est bon, Gérard, pour la peine, on est tous des hétéros.
0: Ah, ils sont tous des hétéros.
6: Voilà,
4: ouais.
6: Voilà.
0: Allez, Gérard.
4: Gérard.
0: Voilà, bon, faut crier, là, parce qu'il est,
4: Gérard,
0: y a pas son casque.
4: Allez,
0: Gérard. C'est pas grave, c'est pas grave. Françoise va faire le débat.
6: Je te donne mon D, mon A, mon R, mon...
0: Non, allez, Gérard.
4: R, le A, le R, le D. Gérard,
0: tout le monde te réclame.
7: On va faire du blé.
0: Bon, taisez-vous, parce que sinon il va pas refaire.
7: Non, bon, allez, Gérard, tu nous excuses, on est mal parti, alors commence à zéro.
0: Alors, il y a plus personne, là, on coupe, là. Voilà, vas-y, Gérard. Allez, débat, c'est sur quoi? C'est sur la sodomie, c'est ça?
3: Non.
0: Ah, pardon.
3: Discothèque et disco mobile.
0: Ah, d'accord.
6: Disco mobile, c'est quoi déjà?
3: Mais tu sais pas ce que c'est, tu prends les gens pour des cons, toi?
6: Non, seulement toi, mais c'est quoi?
7: Non, mais Gérard, pour toi, tu définis les termes de débat pour toi.
3: Bon, moi, déjà, vous commencez à me les gonfler, hein.
6: Ah, disco mobile, je sais, c'est la voiture à Batman.
3: C'est ça. Et la main de ma soeur dans la culotte d'un zouave, c'est quoi?
6: Je sais pas.
3: C'est ta gueule en forme de poire.
6: Oh, joli. Joli.
0: Cassez.
4: Ah, tu m'impressionnes,
6: Gérard. Gérard, tu remontes dans mon estime.
3: Non, ah, bah attends.
6: Je rentre juste de tuer.
7: Je sais pas, j'ai pas regardé ce matin.
6: Et la cuite, ça, Gérard.
3: Bon, vous la fermez.
6: Gérard, reste ton cul, ma
4: cac. Je peux pas dire, vous vous taisez. C'est plus joli, non?
6: Oui, vous vous taisez.
3: Non, ça y est, je peux peut-être poser
4: la question
6: en harmonie.
4: Vas-y, Gérard, on t'écoute.
3: Allez-vous souvent en discothèque?
4: Ouais.
9: Oui, bien sûr.
6: Surtout dans les toilettes.
3: Ta gueule, toi. T'arrêtes avec tes toilettes, ok? Ça laisse, vous commencez à me les gonfler.
4: Bah, pour faire ses besoins, c'est normal qu'on y aille, hein. C'est logique.
3: Hein?
4: Oui.
6: Ouais, c'est vrai, Gérard.
7: Bon, allez, Gérard, vas-y, pose une première question.
6: Gérard, j'ai pas compris.
3: Non, mais ça y est, la question, elle est posée, alors maintenant, vous me faites pas chier.
4: Je peux répondre, Gérard,
6: Anthony, j'ai pas compris l'histoire de la papa mobile.
4: Gérard, je peux répondre?
0: Gérard,
6: la réponse, c'est Laurent.
0: J'ai une question, moi, Gérard, tu fais la gueule ou pas?
7: Merde, je prends la question.
0: Tu fais la gueule?
3: Oui, quand. Comme ils laisseront poser la question et que chacun réponde à leur tour, on verra.
0: D'accord.
7: Donc?
4: Je peux répondre, Gérard?
3: Oui.
4: Yamina, alors?
3: Mmh.
4: Ouais, bah j'y vais souvent, bah, j'essaie d'y aller au moins une fois par mois, quoi, parce que bon, ça, je trouve ça un délire, quoi.
3: Mmh.
4: Et c'est bien de se défouler un peu sur les pistes de danse.
3: Mmh.
4: J'aime bien.
6: Et toi, en discothèque, t'es plutôt quoi comme musique? Balmusette
4: C'est à qui tu
7: penses? Vals. Vals, ouais. T'écoutes quoi comme musique en boîte? Passe au double.
4: À qui tu poses la question?
7: Giboulette.
4: À qui tu poses la question?
7: À toi, ma chérie.
4: À moi?
7: Oui, mon amour.
4: Alors, je suis plutôt, tu vois, plutôt tango, j'adore.
7: Ouais, c'est super.
4: C'est génial, ouais.
7: Ouais, super, avec la rose dans la bouche.
4: La salsa aussi, c'est magnifique.
7: Et sinon, Gérard, tu as une question?
3: Ouais, je t'écoute.
7: Bon, on sait que tu vas tous les vendredis à la loco, donc c'est plutôt la musique est plutôt techno, house et tout ça. Mais est-ce que tu vas dans d'autres boîtes, sinon dans la semaine, mais des boîtes plus classiques?
3: Non.
7: Jamais?
3: Non.
7: Et ça te branche pas?
3: Non.
9: Gérard, moi aussi, je voudrais te répondre à la question.
3: Mmh.
9: C'est Laurent. Ouais, bah, moi aussi, j'aime bien aller en boîte. Et qu'est-ce que tu penses de la trip-hop, tout ça?
3: Je connais pas.
9: Tu connais pas?
3: Non.
9: Et de l'acid jazz? Ouais, l'acid jazz.
3: Non plus.
9: Et la jungle?
3: Non plus.
9: Et qu'est-ce que tu penses?
4: Et le rail?
9: La techno encore?
4: Je savais qu'elle allait dire ça.
3: De quoi? Qui c'est qui vient de dire une musique là?
4: Non, le rail.
9: Gérard, est-ce que c'est vrai que Didier Barbelivien et Anaïs se sont séparés?
3: Alors là, je vais te dire une chose.
4: Il est sorti avec la sœur de Anaïs.
9: Tu sais, Alanis Morissette? C'est elle en fait, elle a fait. Bah ouais, elle a converti en américaine.
3: Quoi?
9: Hey, Gérard?
3: Quoi?
9: Ça t'arrive de mixer en soirée, des trucs comme ça?
3: Non.
7: Est-ce que t'aimerais bien faire bouger la foule comme le fait Max, par exemple, derrière les platines?
9: Ouais, avec des platines MK2 Smoby, quoi.
4: Mais je te vois trop bien, DJ. Hein,
9: moi, je te vois bien en sandwich entre.
4: Bonsoir tout le monde.
3: Non, mais ta connerie avec tes sandwichs, t'en as pas marre?
9: Non, pas du tout, mais moi, je te vois bien en sandwich.
3: Mais moi, je vais te dire une chose, que tu vois, tes sandwichs, tu t'es gardé dans le cul.
7: C'est pas vulgaire, Gérard.
3: D'accord.
4: C'est vachement sale. C'est fin.
3: Bah non, mais c'est la réponse du berger à la bergère.
4: Alors, revenons à la question.
7: Sinon, c'est vrai que moi, je vais jamais en discothèque.
4: Pourquoi?
7: J'y suis allé une fois, ça va pas d'où je suis plus, parce que je sais pas, je m'attendais pas à ça.
4: Alors,
7: en fait, le mec, il diffuse une musique et puis les gens, ils dansent dessus, je vois pas l'intérêt, quoi.
3: Ouais, c'est vrai. Non, mais attends, dans ce cas-là, pourquoi tu vas en discothèque si.
7: Non, j'y étais une fois, mais j'y
3: retourne
7: plus, quoi.
9: Sois pas agressif, Gérard.
7: Moi, à ce moment-là, je me fais ma discothèque chez moi, je mets les disques que j'aime bien, puis je danse dessus comme un gogol, quoi, puis voilà.
9: Exactement. Non, mais c'est vrai, c'est ce qu'il faut faire.
7: Voilà, c'est tout, hein. Moi, je vais pas chercher plus loin, je suis pas un mec compliqué, moi.
5: 30 secondes. Est-ce qu'on pourrait avoir l'avis de Françoise qui nous vient de faire une superbe démonstration de danse? Françoise dans les boîtes de nuit.
7: D'ailleurs, Françoise, elle doit traîner vachement souvent parce qu'elle connaît vachement bien les paroles quand même.
5: Allez, Françoise, est-ce que t'aimes bien danser?
10: J'adore danser.
5: Est-ce que tu sors de temps en temps?
10: Non, pas du tout.
5: Tu vas en soirée?
10: Non, pas du tout.
5: Et tu danses chez toi?
10: Ouais.
5: Dans ton salon avec tes disques?
10: Ouais.
5: Et t'écoutes quoi comme musique?
7: Ouais, elle fait pareil que nous, directement. Comme des gogoles.
5: Tu écoutes toutes les musiques directement?
10: Directement, j'écoute toutes tes musiques.
4: T'as jamais été à la loco avec tout le monde là?
10: Non, jamais.
7: Avec une petite bouteille de vin rouge?
4: Pourquoi?
10: Toi, ta gueule, celui-là qui a dit la bouteille de vin rouge. Hein.
4: Ne fais pas attention.
9: C'est pas du vin rouge, c'est du vin blanc.
10: Que ce soit du vin rouge ou du vin blanc, peu importe, j'en ai rien à foutre.
4: Gérard,
10: je me torche le cul avec.
4: Gérard?
3: Oui.
4: En fait, c'est où la loco en fait? Je sais même pas où
7: c'est. La Pigalle.
4: C'est métro Blanche,
3: c'est boulevard de Clichy.
7: C'est place Blanche.
4: Juste à côté du Moulin Rouge. Ok, voilà. Bah alors je vais faire un petit tour demain. Et tu peux pas le louper, hein, c'est
7: clair. Et j'y vais demain à la loco?
9: Bah oui, quelle question.
7: Ouais, parce que fais gaffe, moi je descends.
9: Eh mais Gérard, ça te dit pas de faire un petit mix et tout?
3: De quoi?
9: Des mix avec une table de mixage et tout,
3: c'est non.
9: Comme Max.
7: Et Max nous a dit qu'il y avait des djembé à la loco, pourquoi tu ferais pas du djembé?
9: DJG. DJG,
4: c'est mignon.
9: Bonsoir, super ce soir.
4: Fermez vos gueules.
9: Arrêtez de penser, bande de branlés. Bonsoir, vous fermez tous vos gueules et vous m'écoutez.
4: Super. Rentrez chez vous. Non, arrêtez. Donc.
9: Le premier qui danse pas comme il faut, il va casser.
0: Arrêtez parce que Gérard fait la gueule.
4: Gérard, je pose ta deuxième question maintenant.
3: Ouais. Allez-vous tout seul en discothèque?
4: Jamais.
10: Non, franchement.
9: Généralement, je suis accompagné de mon cleps. Moi aussi. Et de mon cochon d'Inde.
3: Bon alors vous deux, les deux mecs, je vous emmerde et vous dégagez.
9: Non,
3: comme ça,
9: Gérard,
3: ça va aller
9: vrai,
3: plus
9: hein.
3: Vite. Allez hop.
0: Allez hop.
9: Mon petit boxeur, je l'amène.
4: Gérard?
3: Oui.
4: C'est Sophia.
3: Oui.
4: Alors moi, je suis allée une fois toute seule à la discothèque et j'ai regretté.
3: Mm-hmm.
4: Et maintenant, je vais tout le temps avec des copines.
3: Non mais pourquoi t'as regretté la première fois?
4: Parce que j'avais peur en fait. J'y étais quand même, mais j'avais peur. Et je me suis fait agresser plusieurs fois. Enfin, agresser...
9: Regardez,
4: quoi.
9: En fait,
4: tu te fais trop accoucher, quoi. Quand tu es tout seul, c'est pas bien.
3: Et ils vont s'affermer un peu derrière.
9: Gérard, c'est Laurent, je pourrais répondre?
4: Non,
3: mais attends, pour un son, tu laisses finir la nana, après tu jetteras.
9: Pas de problème, t'as l'air pas, y'a pas de problème.
4: Alors Gérard,
3: ouais.
4: Alors j'étais une fois toute seule et j'étais déçue parce qu'on se fait accoucher trop facilement quand on est toute seule.
11: Dis donc, toi. Si tu verrais tu
12: madame
11: tout de suite.
3: Il n'y a pas de madame salope, d'accord.
13: Ouais, c'est vrai, c'est arrêté. C'est
11: pas... écoute, c'est qui qui a parlé?
13: Bien, je peux répondre, moi.
3: Ouais, vas-y, je t'écoute.
13: Ouais, bah moi, je vais appeler plein de copains en discothèque.
3: Mm-hmm.
13: C'est super sympa, parce que tu peux rencontrer des gens et tout, c'est vachement bien, quoi.
11: Mm-hmm. C'est
13: vrai, je te fais peur aux filles, toi.
3: Ouais, mais après, qui sait? Non, mais attends, maintenant, qui c'est qui peut répondre derrière?
11: Yamina.
3: Ouais, Yamina.
11: Ben moi, je me vois mal aller en boîte toute seule, parce que bon, tu sais, au début, t'as toujours besoin. Enfin, quand tu vas danser,
3: mm-hmm.
11: ben, tu sais, faut toujours qu'il y ait quelqu'un avec toi, quoi. Ça fait... Pourquoi il fait des
3: bon, problèmes. Celui qui s'amuse à faire des conneries derrière, tu. Bon, tu dégages,
11: non, non,
3: toi.
11: Mais je réponds, non, mais attends, non, non.
3: Attends, déjà, celui qui vient de roter. Hop, tu dégages.
11: Mais fais pas attention, je réponds, mais laisse-le. Quand on calculera pas, il va plus faire ses trucs, c'est tout.
3: Mmh.
11: Donc, je te disais, quand tu danses toute seule, bon, tu te sens un peu comme si t'as toujours besoin d'avoir. Enfin, je sais pas, quand tu fais des mouvements et tout, t'aimes bien être avec quelqu'un, quoi, délire avec quelqu'un.
3: Mmh.
11: Donc, toute seule, t'es toujours obligée d'être. Enfin, il y a toujours quelqu'un qui viendra te faire chier, quoi. Si quelqu'un, la personne, elle voit que t'es toute seule,
3: ouais.
11: Tu seras toujours emmerdée, quoi.
12: Ouais, ouais, ouais. C'est okay. Vrai, ça.
3: Okay. Hey,
13: les filles, vous avez pas l'impression de péter plus haut que votre cul?
11: Et toi, t'as pas l'impression de péter
3: plus haut que votre cul? Non, mais de toute manière, je vais te dire une chose, là, de l'ascar qui vient de dire les nanas, pour l'instant, c'est vous qui nous faites chier.
13: Non, non, mais je sais pas pour qui elles se prennent, là, genre.
3: Non, non, mais de toute manière, elles se prennent.
13: Gros boudin.
11: Eh, écoute.
3: Ouais, bah, vas-y.
11: Alors, on est des boudins, tant merde, nous, merde, sérieux.
3: De toute manière.
11: Non, mais franchement, c'était vraiment. Je répondrai même pas parce que c'est une
3: musique profonde. Ouais, bon, c'est bon, on va partir, on va aller dans la troisième.
11: Ouais.
3: Quel genre de musique préférez-vous?
11: Alors, moi j'aime bien tout. C'est Sophia.
3: C'est-à-dire, ouais. Sophia.
11: J'aime bien, mais en fait, en général, j'aime bien écouter tout.
3: Mm-hmm. C'est-à-dire tout, c'est-à-dire
11: bah, tout, franchement tout.
13: Bah,
11: j'aime bien
13: tout.
11: Délirer sur toutes les musiques.
13: C'est-à-dire, par exemple,
11: ce que j'écoute chez moi, c'est surtout de la soul, les musiques de mon pays.
13: Ouais, de la soul.
11: Marvin Gaye, quoi. J'aime bien tout ce qui est cool, Barry White.
3: Attends, s'il vous plaît. Attends, quelle musique de ton pays? Attends, parce que.
13: Ta gueule!
3: Oh, c'est bon, vous me laissez parler, s'il vous plaît! Vous me laissez parler!
11: Musique algérienne.
3: C'est-à-dire?
11: C'est-à-dire algérienne, tu connais pas?
3: Non.
11: Du rail. Voilà, exactement. Du genre. Ouais, tu connais? Aïcha, écoute-moi.
3: Oh, d'accord.
11: Mais pas en cette version-là.
12: Non, mais bon, mais.
14: Et j'ai juste 30 secondes. On a Martine et Sébastien qui, visiblement, eux, sont allés dans des soirées très spéciales. Donc, je pensais que le témoignage était intéressant. Donc, ils sont là, Martine et Sébastien.
13: Bonsoir.
11: Salut Martine, salut Sébastien.
15: Bonsoir.
11: Bonsoir.
3: Ouais, bah, on vous écoute. Bonsoir. Bonsoir.
15: Salut Gérard.
3: Salut.
15: C'est Martine.
3: Ouais, bah, je t'écoute.
13: Bonjour Martine.
16: Salut Martine.
15: Salut.
16: Salut Martine, comment tu vas?
15: Ça va?
16: Ça va,
3: oh, c'est bon,
15: ouais,
3: voilà.
15: La pêche.
3: Oh,
16: tu vas pas encore à cette heure-ci?
15: Oui, non,
13: bonsoir, nous accueillons Martine.
16: C'est quoi demain?
13: Bonsoir, c'est
15: attends, j'appelle pour Gérard. Il y a un truc qui va pas parce que ça fait plusieurs fois que je vais à des soirées. Là. Je suis en province et chaque fois, il y a écrit que Gérard va venir. On prend des préventes, on arrive.
3: Non, mais attends, déjà Martine.
15: Et à chaque fois, on se fait entuber, Gérard. Ça va
3: non,
15: pas, ça.
3: Non, mais attends,
15: on paye des places pour rien.
3: Non, mais vous payez, c'est bien fait pour vos gueules.
15: Mais attends,
3: Vous payez, c'est bien fait pour vous. Dans ce cas-là, vous avez qu'à faire gaffe.
15: Mais t'es dégueulasse, Gérard.
3: Attends, tu la fermes.
13: Eh Gérard, tu devrais faire un petit geste.
3: Bon, tu la fermes pas.
15: Faire un geste pour moi.
3: Déjà, vous, dans ce cas-là.
15: Ah non, t'assures pas, là.
3: Stop. C'est bon.
15: Et me parle pas comme ça, attends. Hein.
3: Bon, attends, je te parle comme
15: ça. C'est le truc que j'investis dans tes soirées.
3: Non, mais attends, déjà, tu regardes.
13: Non, parce que si c'est vraiment venir, nous, on organise des tournées et tout pour essayer de suivre tes soirées.
16: Non, mais c'est vrai, Gérard, moi je t'ai dit un truc. La dernière fois, j'ai fait un tract avec DJG. Machin, super, ce soir, une soirée avec Gérard.
3: Hey, t'as jamais vu qu'on m'a noir dans un tunnel de blanc?
15: Attends, Gérard, ça va casser. Gérard, c'est Martine, tu m'entends?
3: Ouais, bah dans ce cas-là, moi je réponds. Attends, tu permets Martine, je vais répondre à ta question.
15: D'accord.
3: Dans ce cas-là, tu fais une chose, tu regardes vraiment si c'est moi qui ai signé les tracts.
15: Ouais, mais d'après ce que j'ai compris, c'est bien toi, Gérard.
14: Il
15: n'y
14: a pas de signature sur les tracts, Gérard.
3: Non, mais attends.
14: Il n'y a jamais de signature,
3: ouais,
14: Max,
3: mais,
14: il n'y a
3: ouais,
14: jamais
3: mais,
14: de signature sur
3: ouais,
14: les
3: mais,
14: tracts.
3: Ouais, mais ça... Ça, maintenant, je commence à me méfier avec toutes les conneries que j'entends sur mon nom.
15: Gérard, je t'ai vu sur Fun TV, je t'assure, c'est toi qu'on voit sur les affiches, c'est pour ça qu'on va aux soirées.
3: C'est ça.
15: Non mais
3: tu crois que j'ai donné mon autorisation pour faire des affiches?
17: Mais pourquoi tu démontes toujours tout ce qu'on te dit? Tu nous prends pour des menteurs ou quoi?
3: Non mais attends, toi tu fermes ta gueule, d'accord?
15: Enfin, il y a une seule chose de bien, c'est que dans ces soirées, au moins on entend tes remixes. Voilà.
3: Ouais, et
15: t'es même pas là pour les présenter.
3: Eh ben c'est bien,
15: T'inquiète pas, Gérard.
3: Hein. Oui, ben vous les avez bien entendus.
15: Ah ouais,
3: dans ce cas-là, hein. Ben faites gaffe à la rentrée. C'est tout ce que j'ai à vous dire.
15: Pourquoi? On revient.
0: Ah, voilà. Attention.
3: Faites gaffe à la rentrée, c'est tout ce que j'ai à vous dire.
14: C'est un ultimatum, Gérard.
0: C'est un ultimatum.
14: C'est un ultimatum.
15: Vas-y. C'est un ultimatum.
14: Bah, vas-y.
0: Pose ton ultimatum parce
3: non,
0: que
3: non,
0: là.
3: Non, mais ça y est,
0: non, mais
3: déjà
0: pose. Pose ton ultimatum.
15: Vas-y, pose ton ultimatum pendant qu'on est là.
14: Ultimatum pour les soirées. Vas-y, fais-le, oui. Fais-le. Dis-le.
3: Alors maintenant, je préviens d'une chose, que toute soirée derrière mon dos, c'est avocat direct. C'est clair et net.
0: Et pour la rentrée?
3: Ça va être pareil. Maintenant, si j'entends une connerie sur mon dos.
15: Ah.
3: Ou quoi? Ah. Attendez, ah, ça
0: laissez,
3: fait rire.
0: Laissez Gérard faire son ultimatum.
15: Non, ça fait pas rire. Hein.
0: Laissez Gérard faire son ultimatum. Vas-y, Gérard.
3: Alors, je préviens d'une chose, qu'à la rentrée, si vous voulez des nouveaux thèmes de débat et autres, et des poèmes, un conseil que je vous donne, restez sur vos gardes. C'est tout ce que je peux vous dire.
0: Ah, c'est ça.
3: Parce que là, pendant deux mois, les deux mois qui viennent, je vais travailler des trucs. Et faites gaffe quand même à la rentrée.
14: Tu prépares ton émission?
3: Je verrai avec Max après.
0: D'accord. Donc tu fais pas de radio s'il y a des trucs qui sont dits sur ton dos.
3: Voilà.
0: Précise-le bien, dis-le bien parce que.
3: Là, de toute manière, il n'y aura plus rien qui sera.
14: T'as une date précise?
3: Je verrai ça.
14: Attends, mais un ultimatum, il faut une date précise. Hein.
3: Non, mais moi, je donne jusqu'au début septembre.
0: Une date ultérieure?
3: Début septembre et après, je verrai.
0: D'accord. Une date ultérieure, quoi.
3: Voilà.
0: D'accord.
3: Donc, je préviens. N'essayez pas de jouer sur mon dos derrière parce que ça ira pas.
0: D'accord. Voilà, il n'y a plus personne qui parle. Hein. Tout le monde s'était.
3: Donc maintenant, vous avez compris l'ultimatum. Maintenant, on revient sur le débat.
0: Je crois que là,
18: Thème de l'été, Gérard va travailler.
3: Oui, thème de l'été, je vais travailler, je vais travailler, mais pas pour ta gueule.
18: Ouais, super, super, c'est bien, t'es vulgaire, c'est bien, j'adore ça. Sur une radio, ça fait vachement bien, Gérard. Continue.
3: Ouais, dans ce cas. Oui, c'est bien.
18: Bah, avec signé un pré-contrat avec Europe 1.
3: Oui, c'est ça. Allez-y. Non, non, mais allez-y. Continuez de balancer
18: donc,
3: des. Non,
18: si
3: non, non. Mais allez-y. Allez-y. Balancez. Balancez les noms de radio. Okay, balancez. Balancez.
18: Avec Europe 1 Énergie.
3: Bah, voyons. Allez-y. Allez-y.
18: Sur toutes ces radios, Gérard.
3: Allez-y.
18: RTL, Europe 2, Europe 1,
3: RS3. Oui, mais allez-y. Allez-y. Continuez.
18: RTL 8, Europe 6.
3: C'est ça. Europe 6. C'est ça.
0: Voilà, si Gérard ne fait pas de radio à la rentrée, vous l'aurez cherché. Hein.
3: Non, non, mais là, vous avez compris votre douleur maintenant. Alors, jouez. Jouez bien. Non, non, mais jouez bien. Vous avez deux mois pour. Vous avez deux mois.
18: Ah, bah c'est bon, on a le temps de déconner pendant deux mois. Alors.
3: Non, non, mais vous avez deux mois. Alors maintenant. Stop. Maintenant, on revient dans le thème du débat, c'est tout. Est-ce que vous préférez les musiques des années 80, 90, 70 ou 50?
18: Moi, je préfère les années 2000.
15: J'aime bien les années 60.
3: Ouais, qui?
15: Sophia.
3: Pourquoi?
15: Parce que ça me fait rappeler l'époque de mon père.
3: Ouais, mais quelle musique
15: des années? C'est des souvenirs, un peu de tout. Ouais, j'aime bien le temps des yéyés. C'est juste des souvenirs, quoi.
3: Ouais, mais quoi, mec? Mais quel souvenir?
15: Les souvenirs à l'époque où mon père habitait chez nous, où il écoutait souvent ça.
18: Oui,
3: ouais,
18: voilà,
3: mais quoi?
15: Ça fait toujours rappeler ça.
18: Raconte-nous.
15: C'est des souvenirs, quoi.
3: Ultimatum.
15: Chaque musique a son...
0: Ultimatum, Gérard. Ultimatum. Répète, ils n'ont pas compris.
18: Gérard, je voudrais mettre une touche de sérieux dans le débat.
0: Fais un ultimatum, Gérard. Ils n'ont pas compris. Fais un ultimatum.
3: Sophia.
15: Oui.
3: C'est toi qui viens de me répondre à la question?
15: Oui.
3: Alors maintenant, tu vas m'expliquer pourquoi les années 60?
15: Bah, 60-70, parce que c'est les musiques que mon père écoutait souvent.
3: Ouais, mais quoi comme musique?
15: Bah, je sais pas, moi.
18: Bah, Claude François.
15: Ouais, voilà, non, ouais,
0: les Twist.
15: Chuck
18: Berry.
15: Surtout Rubette.
18: Louis Armstrong.
15: Bah alors?
18: Jimi Hendrix, les Beatles.
15: Ouais, mais surtout les Rubettes.
3: Mais attends! Et je te pose une question, quoi comme musique des années 60?
15: Mais
3: t'es
15: pas...
3: Sors un peu derrière, s'il vous plaît! Oh là là!
15: C'était
3: là? Eh, vous êtes lourd, hein! Vous commencez à être lourd, hein! Ça commence à être lourd de faire des débats comme ça, hein!
15: On est d'accord avec toi, Gérard, après tu...
3: Et alors pourquoi les années 60?
15: Parce que ça me fait rappeler mon père, il écoutait souvent les Rubettes. C'était souvent les Rubettes.
3: Mais pourquoi?
18: Parce que c'est les Rubettes.
15: Je vais pas dévoiler ma vie personnelle, mais ça me fait rappeler. Elle vient te répondre, Gérard.
14: Elle vient de te répondre. Pourquoi? Parce que ça lui rappelle son père qui écoutait les Rubettes. C'est une réponse, c'est une justification que je sache.
18: Gérard, je pourrais répondre à la question?
3: Ouais.
18: Gérard,
16: Ouais, c'est Laurent. Je dois mettre une petite touche de sérieux dans le débat. Malgré les années 60, 70, 90, tout ça, je trouve que la chanson a vachement régressé de niveau. Et je voudrais savoir pourquoi tu te lancerais pas dans la chanson après les poèmes, en fait.
3: Non, mais ça, je te répondrai pas. Alors, ça, c'est pas le thème du débat, toi, tu dégages.
0: Et Françoise, t'en penses quoi?
16: Ouais, Françoise.
0: Françoise.
10: Moi, je dis rien du tout, moi.
0: Ah bon?
10: Moi, j'écoute.
0: T'écoutes?
10: Bah, si, t'écoutes quel style de musique et quelle année et pourquoi? J'écoute.
14: C'est la question de Gérard.
0: Johnny Hallyday.
10: J'écoute Johnny Hallyday, j'écoute France Gall.
14: Clo-Clo.
10: Automatiquement Clo-Clo.
0: Ah bah, automatiquement.
10: Automatique. Joe Dassin. Bon, les Rebettes, ça je les connais. Le groupe Téléphone. James Bond.
0: James Bond, c'est connu, James Bond.
10: Ouais. Celui-là qui chante là.
14: Ouais. Celui qui Get Up, Get On Up.
10: Ouais.
0: Dans le film La Ponde à Rivière.
14: Sex Machine.
0: Celui qui joue dans le film de La Ponde à Rivière, quoi, il a.
10: Exact.
3: Mais sinon.
10: Qu'est-ce que je peux. Les Poppies. Que c'était de mon temps. Que ça a été repris. Il y a une chanson qui a été reprise il n'y a pas si longtemps que ça.
3: Laquelle?
10: Non, je ne veux pas faire la guerre.
0: Attention, question de Gérard.
10: Non, je ne veux pas faire la guerre.
3: Non, je ne pas. Non, c'est. Je pense pas que ça soit avec des Poppies.
10: Je suis désolé.
3: Attends. Non, c'est.
0: Vas-y,
3: non,
0: tu peux chanter.
3: Je ne regrette rien.
0: Tu peux chanter, Françoise, pour voir.
3: C'est pas non.
14: Françoise, chante-nous pour voir si c'est ça. Non. Tout a continué. Hey, c'est
3: Poppies. Je crois qu'avec tous ces mots là, ouais ben c'est pas du tout pareil. Hein.
0: Allez, Gérard.
3: C'est pas du tout pareil.
0: Allez.
10: Ouais, mais c'était les Poppies.
3: Oui, mais dans ce cas-là, c'est pas ce que tu m'as dit avant. Ouais, mais là.
10: Là, c'était les groupes, les Poppies, c'était dans mon temps.
3: En fin de compte, c'est. Ah. Non.

0: qu'avec tous ces mots-là, la vie en enfance, et ainsi de suite. Hein.
1: Ah, ça, c'est...
0: Donc, c'est pas du tout ce que... pas du tout pareil. Bon, si on revenait un peu sur le débat.
2: Ouais.
3: Alors, c'est...
0: Donc,
3: Bravo, Gérard, pour l'écho. Ouais, tu chantes bien.
0: Non, mais c'est pas moi qui fais l'écho, donc c'est chez vous, donc...
3: Le duo avec le gros fond, là, tiens, vous faites bourdon.
0: Est-ce que vous allez en discothèque pour danser ou pour vous amuser?
2: Pour draguer.
0: Ah oui, Yanassa. Ouais, merci pour l'écho.
1: Celui qui a sa radio, il faut qu'il la baisse derrière.
0: Oui, parce que là, je crois que ça sera pas possible. Hein. Donc, est-ce que vous allez en discothèque? Est-ce que vous allez en discothèque pour danser ou pour vous amuser?
2: Tu peux répondre?
0: Oui.
2: Alors, Yamina, vraiment pour me défouler, quoi, sincèrement. Mm-hmm.
0: C'est-à-dire, donc, pour t'amuser?
2: Ouais, pour m'amuser.
0: Ok.
3: Gérard?
0: Oui.
3: Ouais, c'est le petit copain de Martine de tout à l'heure, les Provenciaux, c'est Sébastien.
0: Ouais.
3: Dis, on n'a pas fini. Nous, on avait surtout à se plaindre parce que... Bon, on veut bien mettre de l'argent, tu vois, pour les soirées, pour les jeunes, pour que ça bouge, qu'on s'amuse, qu'on s'éclate. Mais il y a un truc qu'on te reproche, c'est que tu te prends quand même 50% des recettes sur chaque soirée.
0: Bon, bah, attends,
3: nous, on trouve ça dégueulasse.
1: C'est dégueulasse.
3: Que
1: c'est
3: tu gueules à l'antenne, que t'arrêtes pas de faire des conneries avec la thune que tu te fais.
0: Le
3: mec qui roule en BM et tout, il va dans toutes les soirées.
0: C'est ça, t'as raison. Mais attends,
3: et t'arrives encore à tirer tout le monde au standard, donc tu ne comprends pas.
0: Oh, tu la fermes, c'est pas le thème du débat, alors dans ce cas-là. C'est bon, tu retournes chez toi, tu vas voir avec Martine si j'y suis.
3: Parle devant ton micro, attends, bah Martine.
0: C'est bon, allez, dégage.
3: Ferme-la, Gérard.
0: Dégage, c'est tout.
3: PD, moi.
0: Quand même, mes connards.
2: Gérard, pose une autre question. Fais pas attention, Gérard.
3: Attends, tu vas t'excuser maintenant.
0: Non mais attends, tu crois que je vais m'excuser devant toi, espèce de petit con? Attends, c'est toi que je vais m'insulter. Alors tu dégages. Dégage.
2: Gérard, l'indifférence est la meilleure des armes. Ne fais pas attention, sérieux.
3: Voilà.
2: Ah ouais.
0: Attends, s'il est pas content, il retourne chez lui et c'est tout.
2: Il n'y a pas besoin
0: d'appeler.
2: Sûr.
0: C'est pas le thème du débat. Ok.
3: Gérard?
0: Quoi?
3: Je suis chez moi.
0: Eh ben, tu raccroches ton téléphone et tu la fermes. Ça vaudra mieux pour toi. Ok. Bon, alors maintenant...
2: Pour discothèque, vas-y.
0: Alors, est-ce que vous y allez pour vous amuser ou pour danser?
2: Alors, sauf que je peux répondre?
0: Oui.
2: Alors, moi, j'y vais pour m'amuser.
0: Mm-hmm.
2: Et j'y vais aussi pour draguer.
0: Mm-hmm.
2: Gérard?
0: Oui, je t'écoute.
2: C'est Martine, je fais tout en même temps. Gérard? Et toi, tu vas pour quoi, en discothèque? Pour les toilettes? Les shots de la loco? Gérard?
1: Qu'est-ce que tu insinues par là?
2: Ben, je sais pas, j'ai entendu tout à l'heure quelque chose qui disait que...
1: Alors, Gérard?
2: Que dans certaines soirées...
0: Non, mais attends, déjà, elle, je lui ai dit avec son copain qu'ils aillent se faire foutre, c'est
2: mais
0: pas la peine.
2: Mais tu pas comme ça de mon mec, t'es dégueulasse.
0: Ouais, tu
2: hein.
0: dégages.
1: Ah, ça, c'est dégueulasse.
2: Non seulement on perd du fric,
0: tu dégages. Tu dégages, je veux pas de toi.
2: Ouais. Ah non, t'arrêtes ton délire.
1: Ouais.
2: Tu me parles pas comme ça, Gérard.
0: Ouais, mais si je veux.
2: Eh ben moi aussi, si je veux.
0: Alors, dans ce cas, tu fais pas partie du débat, tu dégages, tu vas voir chez...
2: Non, ça m'intéresse.
0: Tu vas voir avec ton copain, tu vas t'amuser avec ton copain.
3: Gérard, moi je peux répondre.
2: Je m'amuse très bien avec mon copain,
0: Alors, tu retournes.
1: Qu'est-ce que tu fais avec ton copain?
2: Qu'est-ce que ça peut te foutre, toi?
0: Dans ce cas-là, tu...
2: Non, mais t'as pas répondu à ma question, Gérard. Qu'est-ce que tu fais, toi, dans les discothèques?
0: Je te répondrai pas à ta question, d'accord?
3: Gérard, moi je voudrais répondre à ta question.
4: Faire des soirées bidons.
3: Ouais, je voudrais répondre à tes questions, Gérard.
4: Bidon.
0: Qui?
2: Qui c'est qui parle?
3: Laurent.
2: Ah, vas-y.
3: Moi, je n'y vais ni pour m'amuser, ni pour danser, mais pour aller dans les toilettes.
2: Tu vas voir Gérard?
3: Non, pour aller pisser.
2: Hein?
3: J'ai compris, toi.
2: Que pour aller pisser?
3: Ah ouais, pour aller pisser, parce que les chiottes sont plutôt agréables, on y rencontre des gens plutôt sympas.
4: Ouais.
2: Ah ouais, tu fais des rencontres?
3: Dont certaines personnes que je ne citerai pas.
4: Pareil.
2: Ça commence par un
0: Continuez comme ça.
3: Non, continuez. Non mais Gérard, mais t'énerve pas, je dis pas que c'est toi. Je dis pas que c'est toi. Mais quand même.
0: Une fois.
3: Deux fois.
2: Il habite à Suresnes?
3: Je ne peux pas dénoncer les personnes.
5: C'est hyper rare.
3: Car on m'a dit...
2: Non, pas de délation, s'il vous plaît.
3: Non.
5: Est-ce un jeu VMB?
3: A-t-il une moustache?
6: Non, je pense qu'il faudrait qu'on revienne sur le débat. Donc Gérard, j'aimerais bien que tu poses la question d'après, s'il te plaît.
0: Non, mais tant que tout le monde n'aura pas répondu et que Martine et puis son copain seront dégagés, on verra.
5: Mais bon, en fait, je suis en discothèque pour baiser, quoi.
3: Ouais, c'est vrai, c'est plutôt sympa.
4: dans les toilettes.
5: Il y a moyen de se ramener des petits culs à la maison et je te dis, tu les prends, tu les retends dans le canapé dès que ça bouge.
7: Le canapé ?
4: Une grosse cochonne et puis voilà le travail, quoi, genre.
0: Non, mais attends, mais déjà.
7: Ça, c'est encore un puceau.
0: Voilà. Tout à fait.
4: Non, Gérard, dis pas ça, parce que sinon je vais dire des trucs qui ne te plairont pas. Dis pas que je suis puceau, Gérard.
7: Non, on a un martien sur l'antenne aussi.
0: Bon. Mais c'est bizarre parce que Sophia, t'as répondu à la question.
4: Ouais, c'est
7: oui,
4: vrai,
7: j'ai
4: ça.
7: Répondu, moi.
0: Tu Caroline.
4: C'est normal qu'on ait un martien.
0: Caroline.
4: Sophia, qu'est-ce que
7: y a plus de Caroline. Bah.
0: Il n'y a plus de Caroline.
6: Caroline, ça fait longtemps qu'elle était partie. Elle a été remplacée par Polo, ensuite par Martine et Sébastien. Et maintenant, on a Marlène.
4: Marlène Jobert.
0: Marlène, non, bonsoir.
7: C'est pas Marlène Jobert.
4: Vieille peau.
0: Oh, c'est bon, vous vous calmez, s'il vous plaît.
7: Bonsoir, Marlène.
8: Bonsoir, c'est qui ?
7: C'est Amina.
8: Salut, Amina.
7: Bonsoir, Marlène.
8: Salut.
7: C'est Sophia.
8: Salut, Sophia.
7: Salut.
4: Marlène de la blonde, là ? Salut, ma cochonne.
8: La blonde, mais pas celle que tu crois.
0: Bon, bonsoir Marlène, si je pouvais quand même dire bonsoir.
4: Gérard. Tout de suite, Gérard, il est intéressé.
0: Ouais, Gérard, non, mais attendez, pour l'instant, c'est pas vous qui menez le débat, c'est
4: encore
0: moi, d'accord.
4: Une maudite.
0: Bon.
4: Vas-y, Roswell.
7: Vas-y, Gérard, continue ton débat, s'il te plaît.
0: Alors, pensez.
7: Gérard ?
0: Oui.
7: Oui.
0: Alors, est-ce que vous allez.
4: Non, laissez-moi poser
0: vous
4: une
0: allez...
4: question, là.
0: Ta gueule !
4: Bah, c'est bon, ouais.
0: D'accord, tu vas la calmer quand je pose mes questions.
4: Ouais,
7: laissez parler Gérard.
0: Est-ce que vous avez déjà rencontré quelqu'un en discothèque, votre petite amie?
4: Oui, Gérard, moi oui.
7: Ouais, moi aussi.
4: Moi, Laurent.
7: Mais c'est là qu'on s'est
4: connus. Moi, j'ai rencontré quelqu'un.
0: Alors, chacun à votre tour et vous donnez vos noms parce que ça commence à me prendre la tête là.
4: Moi, j'ai rencontré quelqu'un.
0: Qui?
4: Oui, Anthony, Laurent. Pareil. Je pense que c'est la même personne. Dans les toilettes.
0: Qui?
4: Laurent, j'ai rencontré quelqu'un dans les toilettes. Et moi aussi, c'est pareil.
0: Qui ?
4: Laurent.
0: Ouais, mais qui t'as rencontré dans les toilettes, cette espèce de con ?
4: Avec moi, il y a une histoire de Toblerone.
0: Ouais, bon, ouais, d'accord. Ouais, c'est bon, je t'ai à peine reconnu, toi. Bon, Marlène. Marlène.
7: Gérard ?
0: Oui.
7: Oui.
0: Alors ?
7: Non, mais j'écoute ton débat.
0: Non, mais tu peux répondre aux questions, hein.
4: Faut pas se contenter d'écouter, hein.
7: Oui, mais tu je suis d'accord, répondre. Mais...
8: Non, t'écoutes la radio.
7: Mais je vais d'abord écouter ce que racontait un peu les autres.
4: Quoi, celle-là ?
7: Je viens d'arriver.
4: J'ai pas accroché, j'ai ripé la peur.
0: Bon, allez.
4: Quel potiche.
0: Hey, on va mettre un disque.
7: Non,
4: on est à
0: la
4: gueule, on est à l'antenne, bonne de
0: con. Non, je vous signale, ça fait deux minutes que vous êtes à l'antenne. Hein.
4: Ah, je dis une chose. Ah bon, on était bien sans toi, eh, gros con.
0: Eh ben, dans ce
4: gros télé, retourne chez ta mère.
0: Ok, on c'est bon, bonne nuit à tous, au revoir. Non,
6: Gérard, tu restes ici, tu fais au moins une conclusion, tu pars pas comme ça.
1: Gérard, t'as pas le droit de les avoir.
6: Tu te sens
1: pas été gentil.
6: Gérard,
1: Gérard, tu sens pas.
4: Revenez.
1: Gérard, non, vous avez pas été gentil.
6: Vous êtes malin, vous l'avez fait fuir.
7: Tu peux pas abandonner Sophia et Alina. C'est impossible.
6: Vous êtes malin, vous l'avez fait fuir. Vous étiez à l'antenne, bande de nazes.
4: Ah, bon, non, on va se jeter là.
1: C'est pas gentil ce que j'ai fait.
4: C'est à cause de caramel,
1: non, on a plus Gérard.
4: Non, on fait revenir.
7: Gérard, viens. S'il te plaît, Gérard. Reviens, c'est Sophia qui te demande.
1: Et ben voilà, super, il n'y a plus de Gérard.
7: S'il te plaît, Gérard.
1: Moi, je veux bien faire Gérard, mais il y a Françoise. Françoise,
4: vas-y. Ouais, Françoise, prends la relève. Vas-y, viens, vite.
6: Allez, Françoise, c'est toi qui mène le débat, vas-y.
4: En plus, t'es bonne.
6: Pose la question que tu veux. Tu poses n'importe quelle question, vas-y.
1: Allez, Françoise.
6: Laquelle question ? N'importe laquelle.
4: Vas-y. Pourquoi toi, arrêté Dallas ?
6: Pourquoi j'ai arrêté Dallas ?
4: Françoise, tu de la chatte. Parce que Gérard a mis son petit baigneur à l'intérieur.
6: Toi, ta gueule.
4: Il est cool, celui qui parle.
6: Toi, ta gueule.
4: Ouais, bien joué. Ouais. Françoise, commence pas comme Gérard.
6: Toi, ta gueule.
4: Françoise, c'est que
6: bon de derrière
4: de la radio.
6: Bonjour,
4: t'as bouffé des bourbons. Ah, il est discret.
6: Gérard, Françoise, pardon.
4: Gérard,
7: à cause de vous, Gérard est parti.
4: Et on pourrait s'y tromper, la différence c'est que Françoise elle mouille, Gérard non.
0: Ouais, c'est bon.
1: Il y a Gérard qui revient là.
7: Gérard, s'il te plaît, Gérard.
4: Non, mais Gérard, on va jouer.
1: Il y a Gérard en studio là, Gérard.
6: Bah, mets un ultimatum pour te débattre dans ces cas-là.
1: Mets un ultimatum, Gérard. Un ultimatum au moins.
9: Hein. Voilà, c'est terminé.
10: Si Gérard, viens Gérard.
11: Il n'y a pas de casque là.
1: Non, si, enfin il entend quoi.
11: Allez Gérard.
10: Gérard, avec Sophie, on a été calme et gentil.
12: Ouais,
10: c'est vrai, tu peux pas.
11: Gérard, tu prends ta mallette, fais une radio et tu pars.
1: Gérard, je crois qu'il y a une fille qui veut te parler. Il y a une fille qui comprend pas, elle voudrait te parler.
10: Regarde, on a été calme avec Sophie, on a été gentil.
11: Non, mais je comprends Gérard que tu veux plus rentrer dans le studio à côté de l'autre ton.
1: Gérard.
9: Les connards, tu restes poli, d'accord.
11: Mais tu la fermes.
6: Non, tu t'excuses, je suis désolé. T'as entendu ce que tu viens de dire?
11: T'as entendu ce que tu viens de dire?
6: Est-ce que tu as entendu ce que tu viens de dire?
11: Gérard,
1: plus sa mallette pleine d'autocollants.
11: Là. Ouais, c'est bon, au frais de la live, il faut la radio, il y a un tour,
9: mec,
11: quoi.
9: Moi, je vais pas me perdre un. Ouais, bon.
11: Tranquille, l'année prochaine, il aura des autopartes.
1: Ouais. François,
11: Gérard, on t'aime, reviens.
1: François, qu'est-ce que tu as à dire?
13: Rien du tout.

0: n'imagine pas le rire qu'il a.
1: J'adore.
0: Et moi, je suis premier classe.
1: Françoise.
0: Ouais, je suis un gars marrant.
2: Ah, oui. Attends.
1: Françoise.
3: Oui.
1: C'est Yamina. Alors, Karen, elle a été libérée ou pas dans Côte d'Ouest par son ravisseur?
3: Qui ça?
0: Oh là là là.
1: Karen.
3: Non, ceux qui ont loupé les épisodes de Côte Ouest, voilà si le résumé.
1: Elle lui a coupé les cheveux, non?
3: Oui, on lui a coupé les cheveux.
1: Ouais, ouais, oh, la pauvre, hein. C'est de la peine, moi, Karen. Elle a réussi à faire son trou dans le mur?
3: Non, pas encore.
0: En fait, Cricket, elle est toujours en tôle. Et en quel. Et quand est-ce que.
1: Non, non, mais c'est Michael Baldwin qui l'a défoncé cette
0: fois. Ah, d'accord.
1: Ah, Sophia, je crois qu'on s'entend bien.
0: Ouais. Et quand est-ce que JR va enfin se taper une pute?
1: Mais JR, il s'est mis une balle, il est plus là, il est plus dans ce monde.
2: Bon, maintenant. On va laisser parler un petit peu François, c'est mal parce que vous parlez tout seul dans le vide et là c'est pas très intéressant. Gérard s'est barré définitivement.
1: Oh non.
2: Donc c'était les adieux de Gérard, je pense qu'à mon avis, il a un contrat avec Europe 1 ou Skyrock,
0: ouais,
2: qui nous empêche de.
0: Il aurait pu faire une bouffe avant. Ah, c'est clair, il a déconné, sérieux quoi.
4: Balancez bien les noms de radio, or que c'est faux.
0: Ta gueule.
1: Gérard, t'as été voir Radio Anguin.
0: Il a fait le radio et dedans il a que des autocollants Skyrock.
5: Gérard, par toi t'es indigne de scène. Eh gros con, t'as signé un contrat avec FG.
1: T'es un traître.
5: Gérard, tu arrives dans ta valise, t'as des autocollants FG. T'as un débat à tenir et tout, tu te barres la gondolade.
1: T'as même pas fait une conclusion sur le débat.
0: En plus, on devait faire un caracoquet.
5: Ah, capable de dire
1: que
5: c'est quoi ce travail là, c'est pas professionnel.
0: Ouais, coquère, raboule ta gueule dans le studio qu'on te matraque un peu.
1: Gérard.
4: Eh, tu sais ce qu'il dit le coquère? Il t'emmerde.
5: Ouais, quoi, voilà Gérard.
0: Qu'est-ce qu'il dit le coquère?
5: Bon Gérard, t'es mon idole, je voudrais te poser quelques questions quand même.
4: Non, mais moi je suis pas ton idole, d'accord?
5: Bon, Gérard, dégage, ton cul, nous fais pas chier.
4: Comment?
5: Eh, Gérard, je sais pas trop de vie pour avoir un contrat là-bas.
4: Attends.
1: On comprend rien là. Hein.
5: Ouais.
4: Attendez, je vais reprendre ma place de l'autre côté.
5: Voilà, non, t'étais très bien ici. Bouge plus. Alors tu nous fais péter une putain de conclusion, si tu veux, tu nous vires sur l'antenne, mais tu fais une conclusion, tu finis ton émission.
0: Mais non, il finit ses questions, bordel de merde.
6: Attendez, Gérard reprend sa place, je crois qu'il va faire un ultimatum là. Gérard, je crois qu'il faut que tu fasses un ultimatum, vas-y.
0: Ah vas-y Gérard.
1: Faut que tu le fasses.
0: Vas-y Gérard. Avec sa
6: masse,
5: il est sérieux, on
6: sait. Il vise
0: son micro. C'est le Lida Souza de la radio.
6: Vas-y, ton ultimatum Gérard.
4: Non mais pour l'instant j'écoute les connards là qu'on a
5: massé. Mais tu vois, c'est vulgaire encore.
0: Gérard, non, je voudrais expliquer un petit truc à Gérard. C'est que tu comprends pas que t'es impoli avec nous.
4: Non mais attends.
0: T'en as rien à foutre de nos gueules, mais nous on est polis avec toi, c'est normal qu'à la fin on soit un petit peu énervé quand même.
5: Toi à la base on se démerde le cul à appeler Julie et tout ça pour toute la soirée pour passer dans ton débat et toi tu nous chies dessus.
0: Ouais toi.
4: Non mais attendez.
0: Ça les dérouve.
4: Non mais attendez, vous êtes bien gentil, mais quand je vois que c'est toujours les mêmes, je commence à en avoir ras le bol.
1: Moi c'est la première fois que j'appelle.
0: Ouais c'est la première fois que j'appelle.
5: Attends, moi c'est pareil, j'ai jamais appelé de ma vie.
1: Moi j'ai déjà appelé une fois, c'était agréable, mais aujourd'hui franchement les mecs.
5: C'est Julie qui m'a dit au standard le numéro.
0: Et le pire, Gérard, c'est que t'as poussé David et Luigi au suicide.
5: Ouais.
0: Parce qu'on les entend plus.
4: Ouais. C'est ça.
5: Et même Arnett, je sais pas où il est, mais ça me fait vachement mal de où il entend.
0: Ouais, Arnett, il est parti en couille et tout, il s'est suicidé à cause de toi, je crois. Et
4: toi,
0: c'est dommage pour lui parce que c'était un beau gosse quand même.
4: Ouais, t'as raison.
5: Avec une petite bite, mais un beau gosse.
4: C'est ça.
1: Mais Gérard, ne te laisse pas faire, pose un ultimatum. Il faut pas te laisser faire comme ça. Continuez, allez capitaine Flamme.
5: Et voilà Gérard, c'est mieux parce que t'es poli. Au moins.
4: Bah continuez.
5: Au moins t'es poli là, c'est bien.
0: Mais non,
4: continuez.
5: Tu vois, moi ça me calme.
0: Là, bon, prochaine question.
1: Gérard, il faut être sérieux, pose la dernière question et après tu fais un
4: caracoquet. J'ai plus de questions.
1: S'il te plaît, Gérard. Allez, Gérard.
0: Bah, moi je vais t'en poser une question, Gérard.
4: Vas-y.
0: Quand est-ce que tu vas arrêter d'être con?
4: Et toi, quand est-ce que.
5: Poli, Gérard, poli.
4: Quand est-ce que tu arrêteras de t'amuser à insulter les gens?
5: Super, Gérard. Là, c'est clean. Là,
0: Gérard, c'est bien. Pour une fois que t'es poli,
5: tu vois, on déconne, on redevient calme, c'est facile quoi.
4: Parce que
5: t'es plus posé, parce que t'es calme, tu réfléchis avant de parler, t'es pas tant impulsif qu'avant quoi.
0: Voilà, tu vois,
4: c'est si on
0: fait. Françoise, qu'est-ce qu'elle fait comme taf, Paige, dans les Feux de l'amour?
1: Paige, c'est dans Côte Ouest.
0: Ah, c'est dans Côte Ouest.
1: Mais pour l'instant, elle a pas de rôle, non, c'est après avec Greg.
5: Est-ce que Marge Simpson est toujours vieille?
0: Ah, Greg, c'est l'autre qui a une fausse gueule, la
1: boy. Qui a des grosses lèvres, ouais.
6: Gérard, tu reprends en main le débat ou?
1: Allez, encore une question.
6: Le problème, c'est que Gérard a déchiré son débat.
1: Ah
5: mais, Gérard, tu vois, là,
0: le test, est-ce qu'il va être capable d'improviser?
6: Essaie de te souvenir, vas-y. Allez, tu sais improviser.
1: Montre que t'es intelligent.
5: Vas-y, Gérard. Mesdames et messieurs, ce soir, dans le grand cycle du Star System, attention.
1: Tu as de la mémoire, Gérard.
4: Non, ça y est, quand vous aurez

0: Terminé.
1: Bon, arrêtez, laissez parler Gérard.
2: Bah, Gérard, c'est bien reparti.
1: Arrêtez.
0: Donc, la question que tout le monde attend.
3: Oui.
0: C'est de savoir ma vie privée.
2: Oui.
0: C'est ça. Ah, vous vous embrôlez de ma vie.
3: Ah non.
0: Eh ben alors, celui qui vient de dire que tu t'embrôles de ma vie, ben c'est bien.
4: Personne n'a dit ça, Gérard.
0: Non, à peine. Personne n'a dit ça. Tiens, mes genoux.
1: Ah oui.
4: Non, excuse-moi, j'ai pas entendu. J'ai pas de casque sur les oreilles. C'est pas grave.
1: Ah non, il a raison là, Macaille.
0: Non, mais attends.
4: C'est pas grave. Enchaîne.
3: Macaille.
0: Alors, qu'est-ce que vous voulez savoir sur moi?
3: Alors Gérard, tout.
0: Oui, je vous écoute, chacun votre tour.
3: Yamina, je peux poser une question?
0: Oui.
3: Alors, je suis sûre qu'au fond de toi, tu es amoureux de Françoise.
0: Non.
2: Gérard.
3: Alors, t'es amoureux de moi alors?
0: Qui?
3: Sophia.
0: Non plus.
2: Boys.
3: Bah, tu me connais pas, tu me verrais, tu craquerais, ça c'est sûr.
5: Moi aussi, hein, je peux pas t'imaginer.
2: Boys.
3: Et je suis sûre que je suis son style de nana.
2: Eh ben, il veut parler.
3: Je laisserai tomber mon mari pour toi.
2: Gérard.
0: Vas-y.
2: Gérard, on peut parler?
0: Je t'écoute.
1: Vas-y, Olivier.
2: Bon, on voulait te souhaiter une bonne chance sur Europe 1 et tu passeras bonjour à Malher.
1: Ok, merci, Olivier.
0: Ouais, bonne nuit.
1: Allez,
0: hop,
1: bonne nuit.
0: Dehors. Dehors pour celui qui s'amuse à faire de la pub comme ça.
1: Cassé, quoi. Cassé.
0: Hop.
3: Ouais, mais Gérard, casse. C'est pas de la pub?
0: Non, presque pas, à peine.
2: Gérard, qu'est-ce que tu
3: vas sur Europe 1
2: 78.
0: Non, mais attendez. Déjà, quand vous m'enverrez des cassettes réelles, on verra.
2: Bon, Gérard, on peut faire un caracoquet, là.
0: Ah ben, si vous voulez.
2: Allez,
0: mais sur quoi?
2: Les poèmes de Gégé, tout le monde connaît cette chanson.
1: Gérard, c'est bon. Gérard, la conclusion peut-être du débat.
0: La conclusion.
2: Bah,
0: c'est bon.
2: Tout le monde crie.
1: Attendez, parce que je crois que quelqu'un a dit Europe 1 là.
0: Ouais, bah, c'est bon. Donc, la conclusion.
2: Gérard, pour conclure le débat, tu pètes.
0: Non, mais la conclusion, c'est simple.
3: Christine,
2: laisse tomber la conclusion, t'as plus le temps, tu la feras sur Europe 1.
4: Non, si, on va faire la conclusion.
3: Gérard.
4: 30 secondes, c'est Julie. On va faire la conclusion. Vous allez conclure chacun votre tour. Et je vous enlève de l'antenne un par un. Et on envoie un disque après.
1: Oui,
4: ok.
1: Je crois que Gérard va faire un ultimatum.
4: Donc conclusion.
0: Il y aura plus d'ultimatum.
4: Gérard, c'est toi qui commence.
0: C'est eux. Hein.
2: C'est qui le mec hors antenne là qui fait
6: bon, allez, c'est Max. On va faire la conclusion parce que dans 2 minutes 30, je rends l'antenne à quelqu'un qui fait à nouveau. Donc ça serait bien. Donc allez-y. Le premier qui veut le faire en premier.
4: On y va, Anthony.
6: Anthony, vas-y.
2: Oui, Anthony. Donc on peut faire un caracoquet après, Gérard.
0: Non.
6: Merci,
0: allez.
6: Anthony. Bonne soirée.
0: Nuit.
6: Au revoir.
4: Yamina.
3: Alors, ça a été vraiment génial cette année de pouvoir t'écouter, Gérard.
0: Mm-hmm.
3: Et je suis vraiment triste que ce soit fini.
6: Définitivement, je crois, parce qu'il nous a dit qu'il nous arrêtait et qu'il...
3: Et je t'embrasse très très fort.
0: Moi
3: et j'étais
0: aussi.
3: Très heureuse de participer à ce débat.
0: Voilà.
3: C'est la première fois et j'espère qu'il y en aura une deuxième.
0: Voilà. Bah, on verra.
3: Gros bisous.
0: On verra.
6: Okay. Sinon, bisous. François, je sais pas.
2: Alors, bah, moi, en fait, j'étais vachement content de participer tout au long de l'année au débat de Gérard, même si ça a été plutôt houle certaines fois.
6: Oui.
2: Là, aujourd'hui, il nous a démontré que quand il pouvait, quand il essayait de réfléchir et qu'il essayait de pas insulter les auditeurs, ça pouvait très bien se passer.
6: Ouais.
2: Enfin, même si ça n'avait pas été super brillant ce soir.
6: Ah, mais la rentrée, ça se passera pas comme ça. Sinon, ça sera un débat toutes les trois semaines, hein.
2: Ouais,
6: sinon, on fera une semaine Gérard, une semaine Françoise.
2: Délire, mais pour ceux qui écoutent, quoi. Et c'est vrai qu'il faudrait essayer qu'il se calme un peu, qu'il soit moins impulsif, quoi.
0: C'est clair. Ouais, mais dans ce cas-là, je veux dire, attends, paille.
6: En deux secondes, vas-y.
0: Moi, je vais te répondre dans ces cas-là.
2: Vas-y.
0: Faudrait peut-être. Quand je pose des questions, faudrait peut-être répondre aux questions que je pose.
6: Les débats. J'ai
0: non, mais ils étaient déjà préparés. Maintenant, si tout le monde. Si j'ai eu que de la merde ce soir, que tout le monde a répondu hors les questions, c'est pas bon.
2: Ouais, mais regarde, par exemple, quand on te demande ton avis personnel, tu dis non, ça vous regarde pas.
6: À la rentrée.
0: On verra ça.
6: On va tâcher à ce que ça évolue la rentrée obligatoirement. Sinon, on sera obligé de faire ça tous les 15 jours. Et sinon, Françoise viendra prendre la relève avec un débat une fois par semaine à la place de Gérard. Bon, sinon quelqu'un d'autre viendra faire les débats si on recommence exactement de la même manière, il faudra que ça évolue de toute façon.
2: Ouais.
6: Très bien, merci Poëz et bonne bourre.
2: Ciao.
6: Salut
4: Sophia.
6: Sophia.
3: Gérard.
0: Mmh.
3: Alors moi je veux que tu refasses.
4: Allô.
3: Oui, c'est qui?
6: Là, ton micro, merci Julie.
3: J'aimerais que tu refasses des débats à la rentrée, Gérard.
0: Non,
3: avec
0: ça...
3: plus de calme, avec que des filles, parce que les mecs sont trop bruyants.
6: Non, ça sera pas ça, possible. Ça c'est sûr, parce que sinon ça va devenir des débats à l'eau de rose. On n'est pas là non plus pour ça. On a envie de s'amuser. On n'a pas envie d'entendre des filles qui répondent sérieusement à des questions, parce que c'est vous quand même qui soyez.
3: Ouais, en fait, les filles, on est sérieuses, quoi, en fait.
6: C'est souvent les plus chiantes dans les débats, oui.
3: Ah,
6: je te le cache pas, oui.
3: Super. Hein.
6: Voilà. Voilà, okay. C'est ce que j'avais à dire.
4: On a Laurent.
2: Ouais, super Gérard, bah, je voudrais dire que t'es quand même la découverte de l'année, Gérard.
6: C'est clair.
2: La star, quoi, faut ouais, le dire.
6: Je suis allé la chercher, je peux vous dire, ça fait 2 ans que je travaille dessus.
2: Hein. Ouais, c'est du boulot, Max.
6: C'est pas gagné, hein, j'ai fait la moitié là, j'ai perdu beaucoup. Hein. Ces 3 derniers mois, on a perdu plus que ce qu'on a gagné. Hein.
2: Non, mais aussi, je voudrais dire à Gérard qu'il faudrait quand même que tu te calmes l'année prochaine.
6: C'est clair.
2: Parce que la crise cardiaque, si tu continues comme ça, ça va peut-être pas tarder.
6: Ouais.
2: Donc voilà, quoi. Mais sinon, t'as été super toute l'année, Gérard.
4: Et il y en a un qui est pas mal intervenu dans les débats et qui voulait faire sa conclusion, c'est Caramel.
0: Comme par hasard. Comme par hasard qu'il a...
2: Ouais, c'est bon Gérard, je peux faire ma conclusion.
0: Attends, il
2: merci.
0: Calmer, lui.
2: Déjà, ouais, t'as été mauvais toute l'année. Surtout ce soir. Donc sur Europe 1, on espère que ça se passera très bien.
0: Voyons, continue. Continue de balancer là. C'est bien, t'es bien.
2: Maintenant, si tu veux pas que ça se sache, tant pis.
0: Ouais, maintenant que tu l'as balancé, c'est trop
6: tard. Voilà, tout le monde le sait, donc Gérard sera sur Europe 1, c'est ça ?
2: Oh merde.
0: Mais attends.
6: Non ou pas ?
0: Tu sais très bien.
6: Je sais plus avec
0: non,
6: toi.
0: Non,
6: tu donnes jamais de nouvelles, t'es pas là de la semaine, ça se trouve, t'es peut-être dans train de signer des contrats.
0: T'es pas là de la semaine, dans ces cas-là.
6: Non, y a pas besoin d'avoir des preuves de X ou Y, t'es jamais là de la semaine, donc ça veut dire peut-être que t'es en train de signer des contrats.
0: Non.
6: Caramel, nous suivrons cette affaire de très très près, un dossier très délicat et explosif.
2: Oui, moi je voulais remercier Max d'avoir formé Gérard, parce que c'est un gros salaud, il part à Europe 1, et je voudrais qu'il dise bonjour à Michel Field de ma part.
0: Alors je vais te dire une chose, je suis un gros salaud et toi t'es un gros PD.
6: Oh non, c'est terminé, voilà, c'était la conclusion de notre ami Gérard. Petite conclusion, après on laisse l'antenne vite fait en 2 mots.
0: La conclusion c'est que je vous souhaite à tous de bonnes vacances. Et on verra ça à la rentrée septembre.
6: Ah, ça se passera pas de la même manière si tu peux me croire hein.
0: Ouais justement on va en discuter après.
6: Ouais. C'est...
0: Okay. Bah,
6: c'est
0: donc bonnes vacances à tous.
6: C'est pour être un petit peu moins star et se regarder un petit peu moins le nombril. Hein. Il n'y a pas besoin d'en discuter. Hein. C'est dans ta tête que ça se passe. Hein.
0: Ouais, on verra ça à la rentrée.
6: Ah, ça, c'est toi tout seul, mon pote. Et Françoise, est-ce qu'on aura le plaisir de te retrouver à la rentrée ? Peut-être demain même ? Pour la dernière, à l'antenne, en direct. Bah, pas ici dans les studios. Hein.
7: Non.
6: Au téléphone. L'antenne. Ok, très bien. Gérard, demain aussi en direct hein, quand même. Hein. Ma dernière, au téléphone.
0: Demain, on se voit.
6: Avant, au téléphone, il faut tout le monde. Moi, je veux tous mes auditeurs. Hein.
0: Si tu m'appelles, oui.
6: Feu d'artifice demain. Hein.
0: On verra.
6: Avec un petit poème inédit pour demain. Merci Gérard d'avance.
0: Il y en a 3 déjà qui sont prêts pour demain.
6: Pour demain, génial. Et Françoise, une petite recette de cuisine pour me faire plaisir pour demain. Ah non. Tu me fais une recette Star System. D'accord. Merci d'avoir passé la nuit avec nous. On se retrouve tout à l'heure pour la dernière du Star System pour cette saison. Ensuite, on fera un point assez long. Alors, ne soyez pas tristes d'avance, mais on ne nous entendra plus pendant un bon petit paquet de temps. Demain, à partir de 22h. Bonne nuit. Amusez-vous bien. Merci GG, merci Françoise. Merci à tous ceux d'être venus sur Fun TV. Merci Olivier pour la réalisation. Merci à Philippe, l'homosexuel. Philippe pour la réa et toute l'équipe et tout le staff ô combien généreux ce soir de Fun
0: merci
6: TV.
0: À tous ceux qui sont quand même venus pour la dernière ce soir.
6: Et puis à tous ceux qui ont suivi sur Fun TV le débat de Gérard et qui nous ont écoutés jusqu'à 4h du matin, c'était exceptionnel, mais il fallait le faire. Et peut-être que dans un instant, vous reverrez sur Fun TV le best-of 26 minutes de l'anniversaire de Gérard. Voilà. Bonne nuit et à tout à l'heure, 22h.
0: Alors la
4: vas-y, gueule un coup, ils sont partis.
0: Le deuxième débat, c'est les passions.
4: Vas-y, explique.
0: Alors, quelle est votre passion favorite en général ?
4: Je te demande pas la question, je te demande d'expliquer le thème du débat.
0: Les passions, c'est ce qu'ils aiment dans la vie. Voilà.
4: Est-ce que tu peux commencer par répondre, toi ?
0: Ah, mais moi, je répondrai que lorsqu'on aura des auditeurs qui pourront répondre aux questions.
4: Non, pour l'instant, je te demande de nous expliquer ta passion à toi. Est-ce que toi, Gérard, tu as une passion ?
0: Oui.
4: Laquelle ?
0: Moi, c'est la Formule 1 et Grand Prix de moto ou la lecture.
4: Pourquoi ?
0: Parce que je suis un passionné, j'adore lire et j'adore la Formule 1. Voilà, donc s'il y en a...
8: Tu lis quoi comme livre ?
0: En ce moment, je suis en train de lire, c'est un livre policier, mais je n'ai pas le titre en tête.
8: D'accord.
0: Donc s'il y a des gens qui veulent réagir, et ben...
8: T'es pour qui au Formule 1 ? T'es pour Alain Prost ou pour...
0: Non, Prost, il court plus, il est responsable d'une écurie. Je ne donnerai pas de nom.
8: Deuxième débat donc sur les passions et les hobbies.
0: Voilà, c'est pareil. Hein.
8: C'est quoi les 2-3 questions en gros là, il y aura quoi du genre
0: Quelle est votre passion favorite en général Qu'aimez-vous comme passion, la lecture, la F1, le tennis ou le vélo? Ou quels sont vos goûts à la télé pour votre passion
8: Quels sont les goûts à la télé pour votre passion? Ça a été préparé ça comme débat ça.
7: Bon, bah ça, c'est des questions que...
8: Compliquées.
7: Bah non, c'est des questions, si tout le monde veut réagir...
8: Ouais, parle bien devant le micro, surtout, toujours. Si... approche le micro de ta
7: si,
8: bouche.
7: Si tout le monde veut réagir...
8: Voilà.
7: Régulièrement, et puis
8: voilà, gentiment... Voilà, bah là, il y a des nouveaux auditeurs qui restent, et que des nanas, en plus.
7: Donc, j'espère. Donc, la première question, c'est quelle est votre passion favorite, en général? Et on va mettre, comme disque, Chris Cross... Christine. Dans... Joubou.
8: Je crois que c'est ça.
7: Je sais pas, moi.
4: Est-ce que tu
7: pas...
4: peux répète, le titre, Gérard? Le groupe, c'est quoi?
7: C'est Chris Cross.
8: Ouais.
7: Et... Joupe.
8: Joupe.
7: Je sais pas quoi.
4: Eh ben, enfin. À tout de suite.
0: Voilà, écoutez Cure avec... c'est quoi le titre, Olivier, s'il te plaît, merci.
1: C'est pas. Les petits c'est Suisses, pas. C'est bon aussi dans la nuit, c'est pareil.
0: Ouais, c'est ça, t'as raison toi aussi. Donc on va essayer de mener les débats à bon terme cette semaine, j'espère. Donc on va accueillir Céline, bonsoir.
9: Bonsoir.
0: Ouais Céline, tu travailles s'il te plaît.
9: Bonsoir.
0: Bonsoir. Vanina, bonsoir.
9: Bonsoir Gérard.
0: Olivia, bonsoir.
10: Bonsoir Gérard, mon tendre prince.
0: Ah, d'accord, merci. Fabio, bonsoir.
11: Ouais, bonsoir GG.
0: Christophe.
12: Bonsoir Gérard.
0: Bonsoir. Et Jérôme, bonsoir.
13: Bonsoir tout le monde, bonsoir Gérard.
0: Bonsoir. Bonsoir. Donc alors, la première question, donc c'est le débat, le premier thème c'est sur les célibats. Ouais. Donc on va y aller, on va commencer par la première question. Si vous êtes célibataire, l'avez-vous choisi? Donc,
14: ouais.
0: Qui dit oui, pour ouais. commencer? Bon ben, c'est pas à vous que je pose la question, c'est aux auditeurs.
13: Donc,
0: oui Christophe.
13: Non, pas moi.
0: C'est-à-dire?
13: Parce que pour l'instant, j'ai pas eu l'occasion de rencontrer de filles, donc.
0: Ouais, donc pour l'instant, t'as pas choisi d'être célibataire.
13: Voilà.
0: Ok.
10: Moi, c'est pareil, ouais.
0: Qui?
10: Céline.
0: Mm-hmm.
10: Parce que j'ai pas rencontré de filles, donc je suis célibataire.
0: Non, mais attends, je vois pas le rapport. Je vois pas le rapport entre une fille et. Bon, bref.
10: Je cherche.
0: Ouais, bah d'accord, parce que t'es Gwyn.
10: Oh là là,
0: dis
10: un mot.
0: Bah, de manière, à mon avis, ça peut être que ça.
10: Non, c'est pas ça.
0: Non.
13: Ah, ça commence. Allez, ça commence. C'est commencé, là.
0: Non,
13: mais ça va pas commencer comme ça.
10: Arrête, là.
13: Quand tu arrêtes avec ta voix de schtroumpf.
0: Bon, alors, Christophe, t'as répondu. Jérôme.
13: Moi, j'ai répondu, hein.
0: T'as répondu, Christophe.
13: Ouais.
0: Bah alors.
13: J'ai pas répondu, moi, Jérôme.
15: Et Christophe, il a répondu.
13: Bah oui.
0: Bon alors Fabio.
13: Ouais bah écoute ouais hein.
0: Quoi oui.
13: Bah ouais.
0: Non mais réveillez-vous parce que là vous commencez à dormir. Tout à l'heure si vous dormez ça va aller vite fait moi. Hein.
13: Je suis d'accord avec ta question quoi.
15: T'as vu l'heure qu'il est en plus.
0: Ouais bah vous allez vous réveiller.
13: Ouais mais c'est
0: okay.
13: Cool. Bon. T'énerve pas.
15: Bon moi Jérôme j'ai pas choisi.
0: Pourquoi?
15: Je me suis fait lourder.
13: Voilà.
15: Parce que je suis un mec blasant, il paraît. Donc...
0: Mais attends, Jérôme, c'est pas à toi que je m'adresse, c'est à Fabio.
15: Bah, je sais pas, tu poses la question.
13: C'est à moi qui s'adresse.
15: Ah, d'accord.
0: Mais Jérôme et Christophe, vous avez répondu, alors maintenant ouais. Fabio.
13: Ouais, bah donc, ouais, moi, ouais, quoi, Gérard, ouais.
0: Ben quoi, ouais, quoi?
13: Bah, je vais te dire ouais.
0: Moi, ouais, tu vas me dire ouais, mais hey, tu vas te réveiller parce que tout à l'heure, tu vas dégager, tu vas pas continuer longtemps, toi.
13: Ça y est, ça commence.
1: Devant ton micro, Gérard. Devant.
0: Hein?
15: Bon, lâche la bouteille, GG, pose ta deuxième question.
0: Ouais, non, pour l'instant, vous répondez à la première question, d'accord? Vous avez pas commencé.
13: Gérard, moi, j'ai choisi d'être célibataire.
10: Je voudrais répondre.
0: Qui?
10: Olivia, mon petit chou.
0: Ouais, Olivia.
10: Oui, bah, moi, j'ai choisi d'être célibataire parce que je ne trouve toujours pas chaussures à mon pied.
0: Mm-hmm.
10: Ah, parce que je suis trop romantique et. Les garçons n'aiment pas ça.
0: Il y a
10: Gérard.
0: Bon, bah, ça va. Ouais, bon, d'accord. Vanina,
1: quelle conne.
0: Non, quelle conne. Merci, on reste quand même poli un peu. Hein.
10: Qui a dit ça?
0: J'en sais rien, à mon avis, c'est dans les studios.
1: Mais c'est Gérard, c'est Gérard.
0: Non, c'est pour moi.
10: Bon, c'est Vanina, je voudrais répondre.
0: Ouais, Vanina.
10: Bah, moi, personnellement, j'ai choisi d'être célibataire parce que pour l'instant, il n'y a que des blaireaux boutonneux,
16: exactement,
10: moi, donc.
16: Ouais, c'est vrai, il y en a même deux trois.
10: Ou des gros machos, et franchement, j'en ai marre, quoi.
15: Tu dis ça parce que t'es un boudin?
13: Ouais,
10: c'est ça.
0: Non, mais de manière, il n'y a pas besoin d'être boudin pour être célibataire, d'accord?
10: Exactement, Vanina.
15: Pourtant, tu es, toi.
0: Non mais attends, moi si je suis célibataire, c'est que j'ai eu des problèmes que je dévoilerai pas.
15: Comme ça, ne regarde pas. Quoi, les verrues, les trucs comme ça.
0: T'as
10: hey.
0: Et restez quand même poli parce que sinon vous allez voir comment que ça va se terminer tout à l'heure.
10: Poli, verrues.
15: Regardez sec.
0: Hein?
15: Non mais cool.
0: Non Donc, pour l'instant, je suis célibataire, bon, hein, comme Vanina et Olivia et Céline disaient. Pour l'instant, bon, moi, j'ai toujours pas trouvé la bonne personne avec qui pouvoir me confier.
13: Ouais, ouais, bientôt la trouver, Gérard.
0: Ouais, mais.
10: Gérard,
0: oui.
10: C'est Olivia.
0: Mm-hmm.
10: Mon petit chou. Je vais te demander comment tu la voudrais, ta fiancée. Explique-nous un peu.
1: Gonflable.
13: Femelle.
10: Dis-nous comment tu voudrais qu'elle soit. Vas-y.
0: Alors, déjà une qui passe 1m60 ou 70,
10: elle
0: n'importe.
10: Elle fasse la vaisselle.
0: Deux. Qu'elle pèse entre 50 et 60.
13: 120 kilos. Attends. Qu'elle ait du poil sur les seins.
0: Les lascars, là, vous la
13: promettez,
0: s'il vous plaît. Vous allez commencer par vous. Tout à l'heure, ça va être baisse ta culotte, toi. On va te raccrocher.
13: Ouais, bah, moi, je suis pas homosexuel. Hein.
0: Ouais, bah, tu vas retourner au standard, tu vas voir, ça va te faire tout drôle, toi.
10: Gérard, hein. C'est vrai qu'il y a un peu poilu à ce que j'ai entendu.
0: Non, pas du tout.
10: Je vais pas de chita. Ah, d'accord. Ouais, vas-y, continue.
0: Donc, je viens de dire à peu près.
10: Et quel âge, hein?
0: Bon, l'âge, de toute manière, c'est pas l'âge qui compte.
13: Oui, une blonde. Gérard, tu fais gaffe à la.
0: Non, mais pour l'instant, je réponds aux questions qu'on me pose. L'âge n'a rien à voir. Ce n'est pas l'âge qui compte.
13: C'est Franck, est-ce qu'il faut qu'elle porte des tongs
0: Je vais dire une chose que tu vois, là, tu commences à vouloir aller un peu loin.
1: Ça va mal se passer, quoi.
0: Hein, tu cherches la petite bête, donc en cherchant la petite bête, tu as trouvé la grosse vite fait.
1: Bravo!
0: Ouais. Ouais. Okay. Donc c'est qui voulait savoir, c'était Olivia.
10: Oui, je voulais savoir aussi, comment tu veux qu'elle soit fringuée?
0: De toute manière, qu'importe comment qu'elle soit fringuée, de toute manière, c'est pas la tenue qui compte, hein, c'est la beauté.
10: Est-ce que tu aimes que les filles sentent bon?
0: Moi je mets du parfum régulièrement, donc.
10: Oui, non, mais il faut se laver avant de mettre du parfum. Puis il faut
13: les Gérard,
10: laver,
13: hein.
0: Oui.
10: Il faut les laver aussi, c'est
0: ouais, Christophe.
13: Une fille peut être belle dans l'intérieur, pas forcément le physique.
0: Mais même,
13: on en a rien à foutre.
0: Bon, si ça te plaît pas, les questions qu'on me pose, tu vois. J'ai dit que je répondrai aux questions.
13: Non, mais les intestins, on s'en fout.
0: J'ai dit que je répondrai aux questions. Donc, j'ai déjà répondu à la première question.
10: Seconde question, j'ai
0: donc, deuxième question. Croyez-vous que.
1: Et tu veux
0: croyez-vous
1: goûter...
0: au célibat toute une vie?
1: Tu veux goûter le Beaujolais nouveau, Jean?
0: Moi, je veux bien.
10: Pas trop.
1: Petit Beaujolais.
0: Donc, j'en répète la question.
13: Moi, j'en veux bien.
11: Ouais, Christophe, moi, j'en veux bien.
0: Croyez-vous au célibat toute une vie?
11: Christophe,
10: oui.
0: Alors, Christophe?
11: Non.
0: Pourquoi?
11: Parce que dans ta vie, t'es obligé de rencontrer au moins une personne qui te plaît. Tu vas pas rester toute ta vie tout seul dans ton coin.
0: Attends, il y a certaines personnes qui restent toutes seules dans leur vie.
11: Ouais.
0: Ça, c'est leur problème. Il y en a d'autres qui essayent de trouver quelqu'un. Bon, s'ils se prennent des râteaux,
11: c'est pas de ta faute, problème, quoi.
0: Ouais. C'est de leur faute. C'est pas de la faute aux gens. Hein, c'est pas de la faute aux mecs, parce que les trois quarts du temps. C'est souvent, on dit, ouais, toujours, les mecs, vous laissez les nanas tomber. Alors que c'est faux, parce que les trois quarts du temps, c'est vous, les nanas qui nous plaquez plus vite que possible. Non, il n'y a pas de l'excu qui tienne.
13: Non, du vécu.
0: Moi, je dis ce que je pense.
13: Ça sent le vécu.
0: Je dis ce que je pense. La vérité blesse.
13: Voilà. Déjà d'une.
0: Donc alors, Christophe, tu disais donc pour toi non.
13: Non, pour moi non. Hein.
0: Ouais, dis-moi pourquoi.
13: Pourquoi?
0: Oui.
13: Je sais pas pourquoi. Par exemple, une personne qui travaille, il va forcément rencontrer quelqu'un dans son boss, quoi.
0: Ouais, mais il n'y a pas besoin d'aller chercher à son boulot une
13: lettre. Ouais, mais même, je sais pas, tu sors le week-end, tu vas forcément faire des rencontres. Par exemple, tu vas en boîte de nuit.
0: Mm-hmm.
13: Bah ouais.
11: Deux semaines.
0: Mm-hmm, ok.
13: Tous les vendredis.
10: Tu vas à la loco.
0: Ouais, d'accord. Jérôme, pour toi?
13: Oui.
0: Jérôme, tu travailles, s'il te plaît.
13: Oh, calme.
0: Tu vas travailler, s'il te plaît.
13: Oui, je suis réveillé, là.
0: Moi je te dis, tu vas te réveiller,
13: oui,
0: parce que tout à l'heure, ça va aller vite fait.
13: Moi, que c'est possible d'être célibataire toute sa vie. Parce que, ou vraiment, il y a un problème quelque part. Ou la personne est très très moche.
0: Mmh.
13: Ou elle est très très conne.
0: Mmh.
12: Où est le plus plus
0: près? Non, mais attends, hé! Jérôme! Jérôme!
12: Quoi?
0: S'il y a quelqu'un derrière toi, tu lui dis qu'il va faire.
12: Non, tu comprends pas.
0: C'est à toi que je m'adresse, c'est pas la personne qui est derrière toi.
12: Ouais, mais non, mais attends, il y a personne derrière moi, c'était un autre auditeur si tu veux.
0: D'accord.
12: T'as 2 ans de métier et tu comprends pas quand
0: ouais, ouais,
12: il y a
0: ouais.
12: des personnes qui parlent en même
0: c'est
12: temps.
0: C'est ça. Bon. J'ai dit que je suis un con, c'est ça?
12: Non,
0: ça
12: pas du tout.
14: Non.
12: Oh là là, mais pas du tout. Enfin, écoutez, bon,
0: Fabio.
12: Attention, hein.
0: Ouais. Bah, Fabio, écoute, pour
12: on
0: toi.
12: On n'a pas dit ça. Hein. Moi, je pense pas hein, qu'on puisse être célibataire toute sa vie, Gérard.
0: Mmh.
12: Parce que bon, Dieu nous a donné un outil et il faut savoir l'utiliser, quoi. Ah, c'est beau, ça.
0: Mmh.
12: Ouais,
0: okay.
12: Mais quand il te fait capisser, c'est...
0: D'accord. Olivia.
17: Oui, Gérard. Moi, je n'y crois pas.
12: Pourquoi?
17: Parce que j'en suis sûre que même si on est célibataire pendant 10 ans, 20 ans, un jour ou l'autre, on va trouver chaussure à son pied.
0: Mmh.
17: C'est clair et net. Point à la ligne.
0: Non, mais attends, comment ça, tu as trouvé un jour ou l'autre, tu as trouvé une chaussure à ton pied? Mais comment ça? Explique-moi comment tu peux trouver quelqu'un à ton pied.
18: Quelle taille?
0: C'est, admettons que tu rencontres une personne et qu'elle te plaise pas, ou que tu discutes et que ça aboutisse pas. Comment que tu fais?
18: Ouais, c'est
0: une
18: 42. Taille. C'est du 42, moi.
12: Au plus, ils vendent des sandales pas mal.
0: Non, bon, pour l'instant, laissez Olivia terminer parce que sa question, il faudrait qu'elle approfondisse.
1: Ok, on va arrêter le Beaujolais, Gérard.
0: Je voudrais qu'elle approfondisse dans la réponse qu'elle vient de me donner.
17: Oui, mon petit lapin.
0: Ouais, bah vas-y, ton petit lapin, il voudra bien que t'approfondisses.
17: Je t'explique.
0: Mm-hmm.
17: Un jour ou l'autre, forcément, on va trouver chaussure à son pied.
12: Ouais. T'es chambiste ou quoi?
17: Sinon, ça peut pas être possible. Comment?
12: T'es chambiste, je te demande.
1: C'est quoi ça?
0: C'est quoi,
12: une insulte, allez, au standard. Au standard, c'est
0: bon,
12: une
0: allez, okay, c'est bon. Bon, Olivia.
1: C'est bon.
0: Olivia, t'essaieras de m'expliquer ça plus tard. Vanina, s'il te plaît, tu travailles?
19: Ben, je suis là, je pense que pour rester célibataire plus d'un an, faut vraiment le faire exprès.
0: Non, mais attends.
12: Ouais, quand même, hein.
0: Attends.
19: Mais moi, c'est ce que je pense, hein.
12: Mmh. Ouais,
19: ça fait combien de temps que t'es célibataire, toi, Gérard? Un an.
0: Non, ça fait pas un an, ça fait 5 ans.
18: 32 ans, ça fait.
19: 5 ans
12: Gérard,
19: mais condoléances.
12: Une jambiste, c'est comme si t'étais cul de jatte, mais en plus t'avais une jambe.
19: Voilà.
0: S'il te plaît, là, tu as.
18: Gérard,
0: on va pas commencer à 1h17 avec des mecs qui commencent déjà à jouer sur des conneries.
19: Oui,
0: alors tu vas les calmer, tu vas leur dire gentiment.
1: Pas de problème.
0: Juste calme.
19: Gérard,
1: ok, pas de problème.
19: Gérard, c'est Vanina, peut-être que t'es un peu trop difficile aussi.
0: Non, attends, ça fait 5 ans, j'ai déjà dit plusieurs fois la cause.
1: Il aime que les grosses.
17: C'est quoi la cause, Gérard? Tu peux la répéter?
0: C'est qui
17: c'est Olivia, mon petit chou.
0: Mmh. Donc, je l'ai déjà précisé plus d'une fois à l'antenne que je ressors d'un divorce suite à un accident. D'accord?
17: Mmh.
0: Voilà.
17: Quoi, l'accident?
12: Oh.
0: L'accident que j'ai eu, c'est suite à un accident de camion en 93. Voilà.
17: Oh, mais c'est tragique, c'est tragique.
0: Donc,
17: ça.
19: Mais ça n'explique pas pourquoi à chaque fois qu'une nana jolie vient te voir, tu la rejettes.
0: Ah non, pour l'instant, j'ai jamais reçu.
19: Non.
0: Attends, Olivia, s'il te plaît.
19: Non, c'est Vanina.
0: Vanina, je vais te dire une chose, pour l'instant, je n'ai jamais reçu aucune nana encore.
12: Attends, mais je comprends pas, t'as divorcé parce que t'as eu un accident?
0: Non, c'est elle qui est partie.
12: Ah,
0: okay.
12: D'accord.
17: Bah, c'était une salope.
12: Et pourquoi tu l'as renversée avec ton poids lourd?
0: Céline, pour terminer. Tu me prends celui qui vient de dire le mot salope là parce que
1: c'est Gérard, ça il est déjà vite. Parti.
0: Donc Céline, pour toi, la deuxième question et après on passe à la troisième.
20: Ah, calme-toi.
0: Hein. Non mais.
20: Oui, on peut rester célibataire.
17: Gérard, respire un grand coup.
0: Non mais c'est bon, Olivia. Céline,
20: oui,
0: s'il te plaît.
20: Oui, on peut rester. Regarde les bonnes sœurs, les curés, bah, ils sont célibataires toute leur vie. Ça veut
0: dire mais ça, c'est leur métier.
20: Ouais. Non, c'est pas
0: vrai. C'est eux qui l'ont choisi. C'est eux qui l'ont choisi. C'est leur métier. C'est eux qui ont choisi d'être célibataires, c'est tout.
12: Ils sont rémunérés. Ils ont plus que le SMIC et tout.
0: Okay. Okay. Donc, troisième question.
20: On travaille pas.
0: Pensez-vous qu'une femme peut subir le célibat?
20: Oui.
12: Ah. Bah oui.
0: Alors.
17: Oui, c'est clair.
0: Oui, pourquoi?
20: Bah, réfléchis.
0: Ah ouais, mais réfléchis, mais moi je voudrais que vous me donniez
12: simple,
0: la réponse.
12: C'est simple, bah, c'est simple. Pas des teufs, hein.
17: C'est Olivia qui veut répondre.
0: Oui, Olivia.
17: Alors, moi je dirais que c'est très difficile pour les filles parce qu'aujourd'hui les hommes sont de plus en plus exigeants.
0: Mmh. C'est-à-dire, comment ça? Donc, dans quelles circonstances que. Quelles? Oh merde! Je vais y arriver. Dans quelles circonstances.
12: Trop bizarre.
0: Dans quelles circonstances que les hommes sont plus exigeants? Alors, explique-moi.
14: Eh ben, ils veulent des filles belles, toutes belles, toutes belles, toutes belles, toutes minces, toutes intelligentes, et c'est trop.
0: Attendez. Il n'y a pas besoin. Il n'y a pas besoin d'essayer de chercher midi à 14h. Mm-hmm. Hein. On peut très bien trouver une nana qui soit belle et intelligente, ça je suis d'accord avec toi.
21: Ouais.
0: Mais même que voilà. La personne, si elle n'est pas intelligente, ou qu'elle soit pas belle, bon, on peut très bien essayer de lier une amitié.
21: Ah bah c'est sympa.
14: Oh Gérard, c'est vexé là.
21: Allô. Moi je disais que les filles c'était pareil parce que... Allô.
0: Oui.
21: Ouais, Christophe.
0: Oui,
21: ouais, Christophe. Jérôme.
14: Jérôme, ouais.
0: Bon, c'est Christophe ou Jérôme qui
21: pareil.
0: Est
21: allô.
14: Oui, vas-y.
21: Ouais, moi j'ai dit... Ouais, attends.
0: Ta gueule.
21: Allô.
14: Bah Gérard.
21: Je peux répondre ou pas?
14: Oui, vas-y. Mmh.
21: Bah moi je disais que les filles c'était pareil.
0: Ta gueule. Non.
21: Ah, je peux parler ou pas?
14: Calme.
0: Mais attendez, Jouet.
21: Pourquoi tu me dis ta gueule?
0: Non, c'est pas moi qui dis ta gueule. Je voudrais bien savoir quand même, parce qu'on a donné les numéros de téléphone et sur Minitel, si des fois on pouvait avoir des réactions, ça me ferait plaisir un peu. Parce qu'en ce moment, le Minitel, on le laisse tomber le jeudi. Hein.
22: Gérard, arrête d'être con, arrête de boire.
14: Mmh. Gérard,
22: oui, dans les chiottes, oh oui.
0: Ouais bah c'est bon, alors des questions comme ça c'est même pas la peine. Ouais, Gérard, les gens sur Minitel c'est pas...
22: Gérard, notre Miss Sodo préférée.
0: Ouais.
22: Voilà.
0: D'accord. Bon alors les gens sur Minitel, si c'est pour laisser des messages d'insultes comme ça, c'est pas la peine de...
22: Bah là y a quand même...
0: Vous faites ce que vous voulez.
22: 50 connectés pour toi.
0: Si des fois vous voulez réagir sur les questions que je pose, vous pouvez toujours et vous pouvez toujours appeler. Donc
14: Gérard,
0: oui.
14: J'ai une petite question à te poser.
0: Ouais.
14: C'est Olivia.
0: Ouais.
14: Je vais te dire, si tu rencontres une fille... qui n'est pas intelligente, qui n'est pas belle, mais qui est super sympa. Est-ce qu'elle va t'intéresser?
21: Bah, bien sûr que non.
0: Non,
14: elle n'est pas belle du tout, hein, c'est un ton. Hein.
0: Alors,
14: mais elle est super sympa, mais elle n'est pas intelligente. Hein,
0: De toute manière, ce n'est pas l'intelligence ni la beauté qui compte, en fin de compte.
21: C'est quoi, vas-y, qu'on rigole.
14: Alors, vas-y,
0: non, mais attends, si ça ne vous plaît pas, Fabio et Christophe et Jérôme, vous le dites tout
21: Gérard,
0: de suite.
21: Non, mais je suis d'accord, Gérard.
14: C'est quoi, c'est ce qui accouche qui est important?
0: Non, mais même qu'elle accouche ou qu'elle accouche pas, de manière, c'est pas. De manière, la personne, tu vas pas la forcer à accoucher dès le premier soir.
14: Ah bah, c'est
0: okay. De manière, c'est le thème du deuxième débat, ça, c'est pas le thème du premier débat.
14: Hein? Tant qu'elle fait le ménage et qu'elle prépare. Réponds, Gérard.
0: Moi, je vais te dire une chose, qu'elle soit belle ou pas belle, de toute manière, j'en ai rien à cirer.
14: Quels sont les critères?
0: C'est pas moi, c'est ma sœur qui balbeure entre les cuisses d'un chrétien. Bah, Olivier, s'il te plaît, t'arrêtes de jouer au clown comme ça, s'il te plaît.
21: Gérard, c'est Christophe, j'ai une question.
22: J'ai rien fait.
21: Tu sais, Olivier, est-ce que tu penses que la beauté est plutôt anthracite par rapport au célibat de la femme?
14: Non, ça pas cite plutôt.
22: C'est intéressant ça. Attendez, laissez répondre Gérard un peu.
0: La beauté, c'est pas.
21: Que la beauté est plutôt anthracite par rapport au célibat de la femme.
22: Gérard, t'en penses quoi?
0: Mais même, de toute manière, c'est pas. Il n'y a pas que la beauté qui compte, hein. Faut pas rêver si la nana c'est une beauté
21: abstraite.
0: Une beauté pas possible, qui passe 1m70, 80, 60, 80. Je vais dire une chose.
22: Le mannequin.
0: Que ce soit un mannequin ou autre.
22: Sur Minitel.
0: Oui.
22: Il y a marqué à Gérard, ce qu'il lui faut c'est une beauté avec une grosse bite.
0: N'importe quoi.
21: Même avec une petite.
0: N'importe quoi.
14: Mais Gérard, est-ce que c'est anthracite ou pas? Est-ce que tu penses que c'est anthracite ou pas?
0: Comment ça?
14: Ça me paraît.
0: Non mais attends, Olivia, tu me dis est-ce que c'est en principe ou pas?
14: Oui.
0: Mais attends, mais quoi qui est en principe?
14: Mais pas en principe, mais par rapport à l'acide.
22: Anthracite.
0: Ouais, mais alors,
22: entre l'acide.
21: Allez, anthracite. Viens boire du Beaujolais.
0: Oh, du calme un peu là, les mecs, s'il vous plaît.
21: Allez, acide, rentre.
0: Calmez là, vous laissez parler les nanas maintenant.
14: Oui, d'accord.
23: S'il vous plaît, hein.
0: Ok.
14: Ouais,
0: alors vas-y, Olivia, c'est Olivia ou Vanina ou Céline?
14: Quoi?
23: Non, mais moi, c'est
0: qui a posé cette question.
14: Si c'était plutôt anthracite ou indigo, c'est ça?
23: Ouais.
0: C'est bien, ouais, mais alors, je vois pas le rapport avec le célibat.
14: C'est évident, je t'en prie.
0: Ouais, bon, ok.
14: Bah quoi?
0: D'accord.
14: Bah, Gérard reste en voix.
22: Sur Minitel, il y a Mout qui pose une question à Gérard. Gérard, une question. Pourquoi t'es un beauf aimant picoler et mettre l'Adidas sans prendre de douche? C'est une question existentielle.
0: Il y en a un qui s'énerve pas avec sa caméra. Hein. Lui, c'est pas chiant, j'ai le droit qu'à un verre, il sert les autres, et puis moi, ma cache.
21: Réponds à la question militaire.
2: T'es pas là pour picoler, t'es là pour faire des débats.
0: T'es vraiment un enfoiré, toi.
20: T'es vraiment qu'un poivron.
0: Allez, oh. T'es prévenu une fois, toi.
20: Petite bière.
0: Alors, pensez-vous que le célibat peut exister partout?
20: Oh, bah oui.
22: Pardon?
0: Pensez-vous que le célibat peut exister partout?
21: Christophe.
22: Le célibat.
0: Alors, Christophe.
21: Oui, le célibat est présent partout, même chez les animaux familiers. Je vois mon chien est célibataire.
0: Quand il se trouvera au tribunal, il
21: sera très content. Mais je veux dire,
2: pour les gros nouilles. Je vais répondre à la question quand même.
22: Il y a des mecs qui s'amusent à balancer des trucs là.
0: Tu prends Christophe, tu lui demandes qu'il se calme, on parle pas des
22: chiens. Ok. Hein?
20: Non mais c'est important en ce qui concerne le célibat des chiens aussi, hein.
21: Non, mais pour respecter nos amis les bêtes, hein.
20: Pour moi, c'est vrai, hein.
0: Tout à l'heure, si vous continuez, ça va aller vite fait. Le débat, il va s'arrêter là. Je vais faire une conclusion, je vais attaquer le deuxième.
22: Vous allez vous réveiller, Gérard, parce qu'il y a une réaction sur Minitel. Il y a une question, une devinette pour les auditeurs et pour toi aussi.
20: Oui.
22: Comment GG fait-il pour enlever son préservatif après une relation?
20: Il pète.
22: Bien joué.
0: N'importe quoi.
21: T'as gagné une soirée avec
3: ça. Ah, je viens de comprendre, c'est de l'avais dans le cul.
0: Allez hop, tu me l'as prendu, tu lui dis qu'il reste poli à 1h26 du matin, ça fait pas.
2: Ça y est, Gérard. Ça y est.
0: Ça va aller vite fait, hein.
2: J'ai calmé Christophe, il s'excuse.
0: Oh non, mais
2: il voulait pas blesser son chien.
0: Ok, Gérard, tu vas voir.
22: Ok, on est parti. Vas-y, Gérard.
0: Donc, Céline, parce que Céline et Vanilla, s'il vous plaît, vous vous réveillez quand on pose des questions.
22: Donc, c'est quoi la question, Gérard?
0: Alors, pensez-vous que le célibat peut exister partout? Alors, Céline.
20: Le célibat peut exister partout? J'en sais rien. Moi, je peux répondre.
0: Qui?
20: C'est Olivia Monchou.
22: Ouais.
20: Lèche-cul. Vas-y. Pardon?
0: Vas-y, Olivia, je t'écoute.
20: Moi, je veux dire que le célibat, c'est mondial, hein, Gérard.
0: C'est-à-dire?
20: C'est-à-dire que c'est partout dans le monde.
0: Mm-hmm.
20: Il y a des célibataires aux quatre coins du monde, si tu veux.
5: Mais là, je le répète. Hein.
0: Mm-hmm.
20: Donc, que ce soit... c'est partout. Même pour les animaux, Gérard, ça existe, les célibataires.
0: Ouais, d'accord. Ouais, mais... Non, mais on parle pas des animaux pour l'instant.
5: C'est Vanina, moi je suis tout à fait d'accord avec elle.
0: Vanina.
5: Le célibat c'est universel.
20: Ouais.
5: Ben, de toute façon, voilà, c'est comme ça qu'on disait.
21: Ouais, là c'est Fabio, je suis d'accord avec tout le monde. Ouais. Le célibat c'est interplanétaire, quoi.
20: Ouais, voilà, c'est ça.
0: Mais
5: même
0: Céline.
5: Dans la guerre des étoiles, il y avait des célibataires.
21: Bien sûr,
5: hein.
21: Regarde la princesse Leia. Quoi.
5: Ouais, évidemment.
0: Les Céline,
22: la princesse Diana aussi.
21: Dark Vador est célibataire.
20: Oui. Ah bon?
0: Céline, s'il te plaît. Céline!
20: Oui?
0: Tu travailles?
20: Oui?
0: Cette heure, tu es allé au standard, tu vois, ça va faire tout drôle.
20: La
0: quatrième question. J'ai pas l'habitude de virer des nanas, mais si vous commencez à dormir, les trois nanas que j'ai, vous allez retourner au standard, ça va aller vite fait.
22: Ça va jarter.
20: T'as vu, on a perdu 10 secondes là.
0: Alors, Céline, vas-y.
20: Eh ben oui, je t'ai dit, c'est interplanétaire. C'est partout, tout le monde, partout.
21: C'est autour de nous.
20: C'est pas une culture spécifique, c'est tout le monde, c'est propre à l'être humain.
0: Mmh. C'est Fabio.
21: Pas propre à toi. Ouais, moi je t'ai dit, hein, je t'ai dit que c'était interplanétaire et tout, que bon, voilà.
0: Jérôme.
21: Okay, c'est international.
20: Ouais. Yeah. Of course.
21: International.
20: Yes, ouais. All right.
0: Ouais. Jérôme.
21: Ouais, c'est ce que je viens de le répondre, c'est international.
0: Non, c'est Christophe qui vient de répondre ça, c'est pas toi.
21: Non, c'est Jérôme.
22: C'était Jérôme,
0: Christophe. Non, Christophe.
22: Christophe.
21: Ouais, c'est intergalactique.
22: D'accord, ok. Il y a Mood sur Minitel qui dit que c'est partout.
20: Allô?
22: Il y a Mood sur Minitel qui dit que c'est partout, même sous le pont d'Alma avec la princesse Diana.
0: Alors je réponds.
22: Ça, c'est abusé, ça.
0: Non, mais je répondrai pas à cette question. Merci pour le retour du son.
21: D'ailleurs, il paraît que le chauffeur il avait bu du Beaujolais avant.
0: Vas-y, Olivier.
2: Vas-y, Olivier.
0: Continue-moi. Je peux même pas.
21: La question suivante.
0: Oh! J'ai rien.
22: Ah.
20: Il y a l'écho.
0: Je vais poser la quatrième, j'entends personne.
22: J'entends personne.
0: Comme ça, je suis tranquille.
21: Ah, vous avez Dark Vador à l'antenne.
0: J'entends rien.
21: Ah, ça y est, ça commence les problèmes techniques. Et Gérard, la question suivante.
22: On ne peut pas grand-chose, malheureusement.
21: Oui.
0: Tu peux pas grand-chose, moi, je peux pas avec
21: toi, Dark Gérard.
0: Comme ça.
21: Ça prendra un picolet du Beaujolais avant la mission.
0: Alors, tu joues à quoi?
21: Tous pétés à fun.
0: Alors, pourquoi... Pourquoi tu mets autant de personnes célibataires? Bon, ben bah, maintenant, tu me mets deux voix.
22: Deux?
0: Oh là là.
21: Oui, il y a des coups, là.
20: Mais non, c'est pas trop, c'est trop.
21: C'est incroyable, ça. Ils boivent à l'antenne.
20: Gérard, il y a une cave, là.
0: Bon, allez, on va mettre un disque.
18: Un disque.
20: Pose la question d'abord.
0: Pourquoi qu'il y a tant de personnes célibataires et on va écouter un disque une poupée gonflable avec je sais pas quoi, je sais même pas ce qu'il
18: mais me Gérard, met. Tu sais pas lire ou Gérard, quoi Gérard, t'as abusé du Beaujolais.
22: Lis-le, lis ce qui est marqué.
0: C'est quoi, c'est une rustine
18: Mais non, déjà donne l'artiste.
0: Bon, c'est une poupée, c'est ma poupée gonflable, c'est ça?
18: Voilà, avec le titre, c'est.
0: Avec une rustine, elle pue.
18: Voilà, c'est ça?
22: Voilà, à tout de suite.
0: À tout de suite. Au bout, vous avez entendu jusqu'au bout, donc c'était.
22: Un jingle.
0: Un jingle, donc on continue les débats.
22: Non, mais c'était quoi la chanson sinon? Parce que, quand même, pour les éditeurs.
0: C'était.
21: Avec Tu me la tiens.
0: Non mais attends, je crois que je viens de vous dire quelque chose à l'instant pendant que le disque passait. Hein? Donc vous essayez de vous calmer parce que sinon ça va aller vite. Hein. À 1h35, je peux prendre d'autres personnes que vous. Hein.
21: D'accord, on se calme, Gérard.
0: Ok.
22: Et il est 1h35-10, donc c'est bien, vous pouvez rester.
0: Donc alors c'était ma poupée gonflable avec une rustine, elle pue. Voilà.
18: C'est vrai.
0: Donc.
21: Et la maison de disque, c'est quoi?
0: Non mais la maison,
18: c'est bien.
21: On va l'acheter demain.
0: Bon alors donc j'espère que vous avez pu réagir à la, vous avez pu voir la cinquième question.
21: Bah, je suis d'accord moi.
6: Justement.
21: Attends mais Olivier joue avec les boutons là.
6: Ouais.
21: La force Olivier, est avec toi. Vas-y Dark Vador, pose ta question.
22: Pose ta question. Mais je reste.
6: La question elle est posée. Déjà tu vas pas t'amuser comme ça.
22: Qu'est-ce qui se passe?
6: Non, non, il n'y a pas de qu'est-ce qui se passe.
18: Olive, c'est quelque
21: chose. Vas-y, allume ton épée.
0: Mais j'y suis pour rien.
6: C'est toi.
21: Gérard, on attend des questions.
22: Regueule, là, un coup, là, pour que je règle le niveau.
6: Non, pourquoi tu...
21: Articule, Gérard, on n'entend rien.
22: Tu peux rien.
6: Non, tu peux rien.
22: Je vais voir.
18: Qui a fait rentrer Jean-Pierre Marielle dans le studio, là? Jean-Pierre Marielle, tu sors.
20: Enlève ton verre de ta bouche.
6: Arrête, pourquoi tu n'attends de personne célibataire? Olivier, s'il te plaît.
21: C'est ça,
22: tu satures.
20: Bon, GG, ça va un peu, hein.
21: Le Beaujolais, ça attaque le larynx.
0: Bon, alors, pourquoi qu'il y a tant de personnes... qu'il y a tant de personnes célibataires?
20: Vanina.
0: C'était la question que j'ai posée
20: Vanina
0: avant la pause. Alors, Vanina, je t'écoute.
20: Je trouve qu'il n'y a pas tant de célibataires que ça, hein. Mm-hmm. Je ne vois pas trop ce que tu veux dire, parce que moi, toutes les personnes que je connais sont mariées ou, tu vois, en couple, ou ont des copains ou des copines. Donc,
7: je suis pas d'accord.
0: Non, mais attends, Vanina... Je coupe la parole. Moi, je vais te dire une chose, il y a quand même pas mal de célibataires.
20: Ouais, mais
0: en
20: pas
0: France.
20: Tant que ça, quand même.
0: Non, parce que j'ai pas les sondages, et là, apparemment, au standard.
18: Gérard?
0: Ouais.
18: Gérard? Olivier les a, les sondages.
0: Non, mais ça, c'est, à mon avis, c'est encore des conneries.
18: Non, l'AFP nous les a faxés cet après-midi.
0: Oui, l'AFP, c'est ça.
22: Il y a surtout un message
18: de l'équipe de journalistes de Fun nous a trouvé des faits divers.
22: Il y a surtout un message de Phil Dars en Milton. Est-il vrai que pour éviter le célibat, tu as accepté que Christine te sodomise avec un vibromasseur dans les toilettes de la loco?
0: Donc, je réponds même pas à ces questions-là. Comme ça, ça va.
21: C'est plus vite.
0: Parce que qu'est-ce que je vous ai dit tout à l'heure?
21: Non, mais je sais pas, il y a une question Minitel.
0: Oui, mais la question Minitel, en parlant des chiottes de la loco et de Christine, j'en ai rien à foutre.
21: Mais attends, c'est toute l'histoire de ta vie.
0: Ok, non. Alors, dans ce cas-là, celui qui vient de dire ça, tu vas retourner au standard, ça va être
18: calmé
0: pour toi.
18: Je vais le calmer.
0: Alors tu me l'as choisi, tu le préviens tout de suite.
21: Au hasard.
0: Hein? Donc, Céline.
20: Oui.
0: Donc pour toi.
20: Pourquoi il y a tant de célibataires? Ça dépend en fait, ça dépend du moment de ta vie quoi. Quand t'es jeune, t'es célibataire et puis après, je sais pas, tu peux sortir avec un mec et puis ça épuise, tu redeviens célibataire, ça dépend quoi.
8: Tu peux ressortir avec un mec et après être de nouveau célibataire.
20: Et puis, voilà.
8: Voilà. C'est le cycle infernal de la vie.
20: La vie, quoi.
0: Par contre, celle ou celui qui a la radio, s'il vous plaît, vous l'avez baissé parce que j'ai un Larsen, mais alors ça est mortel. Je viens d'avoir un Larsen dans les oreilles, c'est pas agréable du tout.
8: À 15 heures dans le café.
0: Alors, Olivia.
20: Oui.
0: Donc pour toi.
20: Alors, mon petit lapin.
0: Oh, le Larsen, s'il vous plaît.
20: Excuse.
0: C'est qui?
20: C'est pas moi, c'est pas moi.
0: Ah non, mais. Oh, le Larsen, là.
20: C'est qui, le Larsen?
0: Non mais je voudrais bien savoir qui c'est qui a une radio derrière. Ou si c'est quelqu'un avec un portable, c'est même pas la peine, hein.
22: Non, j'ai rien. Il n'y a pas de portable?
0: Alors, préviens le.
18: Je suis en train de chercher qui c'est, Gérard.
0: Parce que là, c'est désagréable. Hein.
20: Faut dire pardon.
0: Donc, alors, Olivia, pour toi.
20: Oui.
0: On va essayer d'activer, là, il est 1h40.
22: Tu sais, Gérard, quand même, que dans les sondages.
0: Ouais, bah attends, fais voir les sondages, je vais les lire moi-même.
22: Non.
0: Attends,
22: il y a 98% de célibataires dans les camionneurs et les cibistes.
0: Non, mais ça a rien à voir. Ça a rien à voir parce que même il y a des camionneurs qui sont mariés.
22: Il y a 12%.
0: Non, mais attends, les cibistes, ça, je vois pas le rapport entre les camionneurs et les cibistes. Non, mais ça, c'est des conneries. Allez, hop, ça, c'est vos conneries. Alors, je te répondrai pas, d'accord.
21: Vas-y, Olivia,
0: vas-y.
22: Il y a 83% d'éleveurs de mouches.
0: Non, mais c'est bon. T'arrêtes avec tes conneries parce que tout je vais attraper ça, je vais le foutre à la poubelle.
21: 83%
0: d'éleveurs
21: de mouches. Ah, bah oui.
0: Olivia.
20: Oui, Gérard.
0: Là, je vous préviens d'une chose.
21: Allô ?
20: Oui, Gérard.
0: Olivia.
20: Oui, Gérard, je réponds.
21: T'as levé des mouches, toi ?
0: Bon, oh, t'es une merde !
21: Oh, c'est bon.
0: Bon, allez, hop, tu me gardes les trois, là. Hop. Bonne nuit pour ces trois-là, ça leur apprendra à être poli avec moi. Olivia, continue.
20: Oui, ben moi, j'aimerais dire que c'est vrai qu'il y a beaucoup de célibataires. Hein. Ça touche toutes les tranches d'âge. Et j'en reviens toujours au même point, c'est que on trouve pas la chaussure à son pied.
0: Ouais, mais de manière, trouver la chaussure à son pied, c'est bien, mais quand
20: mais
0: tu te
20: prends. C'est difficile, Gérard, c'est très difficile.
0: Non, mais moi je suis pas difficile de manière.
22: Si, il semblerait quand même qu'il y a un manque en 43, les Français disent.
0: Ouais, bon, j'en ai rien à foutre de ton sondage, d'accord ? Ok, donc moi je réponds donc à la question. Le célibat, de cette manière, c'est pas nous qui le choisissons, c'est quand même vous, les nanas aussi, quand vous nous posez des lapins.
20: C'est Vanina.
0: Oui.
20: Est-ce que tu penses que c'est parce que t'as été routier que t'es célibataire?
0: De manière, il y a des routiers qui sont mariés, hein, et qui font de la route et qui n'ont pas la chance de rentrer tout le temps chez eux.
22: Ouais, des célibataires. Attends.
0: Et qui sont. Il y en a qui sont célibataires, il y en a qui sont mariés.
21: Il y en a qui sont cocus aussi.
20: Gérard, bon, Gérard.
0: Là, tu me le calmes, tu lui demandes qu'il reste poli.
21: Gérard, est-ce que je peux répondre,
0: Christophe? Hein? Parce qu'il y a quand même pas mal de routiers qui nous écoutent.
22: Il y a un habitant de Suresnes qui a déclaré: moi, je préfère rester célibataire et aller voir des putes de temps en temps plutôt que de me marier avec Carole. On se demande si ça va pas, Gérard.
21: C'est clair, on le comprend. Méchant.
20: La pauvre Carole. Gérard,
21: oui.
20: Gérard, c'est Olivia.
0: Oui.
20: Je voulais te dire, parce que moi, d'après un sondage, il est dit que c'est vrai que les chauffeurs routiers, ce sont les hommes les plus séduisants de la Terre. Ça, c'est vrai.
0: Alors là, je vais dire une chose que je sais pas où t'as été chercher ce sondage-là. Attendez, il y a une question Minitel là, il se marre. C'est quoi la question Minitel, comme tu te marres comme un pourri? Alors vas-y, voilà.
22: Il y a Marvin.
0: Allez.
22: Attends, est-il vrai que ce n'est pas une moustache que Gérard a au-dessus de la bouche, mais des poils de cul qu'il a brouté qui sont restés collés?
0: N'importe quoi. Vraiment n'importe quoi, celui-là. Bon, Olivia, tu disais.
20: Oui, bah ça, je l'ai lu dans une revue féminine. Hein. Il était dit que les routiers étaient les hommes les plus séduisants de la Terre.
0: Mm-hmm.
20: Je voudrais savoir, est-ce que tu confirmes ou pas?
21: Ouais, mais dans quel pays aussi?
0: Comment?
21: Dans quel pays?
20: En Albanie profonde.
0: Non, de manière, c'est pas la peine d'essayer de chercher dans quel pays, parce que de manière.
20: C'est mondial, intergalactique. Hein.
0: Mmh.
20: Ah ouais, c'est mondial. Alors, est-ce que tu confirmes ou pas, Gérard?
0: Je confirme, ça dépend déjà. Ça dépend de la personne.
20: On dit qu'ils ressemblent à.
22: Non, je vous explique un peu, il y a Gérard qui vient donner un coup de pied au caméraman.
0: Je te dis, tu fais gaffe.
22: T'as pas l'alligator, Gérard. L'alligator était
0: là. Tu fais gaffe, tu vas pas sous le.
22: Non,
0: tu dégages. Non,
21: l'alligator,
0: tu dégages. Ok, point final à la ligne. Là, tu vas pas me faire. Je t'ai prévenu lundi. Ok, point final à la ligne.
21: D'accord, on a compris.
20: Ouais,
0: je t'ai prévenu lundi.
20: C'est Vanina. Je pense, Gérard, que si on élisait un Mister Routier, t'aurais vachement de chance d'être élu. Hein.
22: Mmh. Surtout en célibataire.
20: Tu crois pas?
0: De manière, c'est pas parce que les routiers sont célibataires ou sont mariés ou qui vivent en concubinage. De manière, les trois quarts du temps, il y en a qui rentrent pas tout le temps chez eux toutes les semaines.
22: Mais il y a quand même 1% des célibataires qui déclarent se masturber dans les toilettes de la loco.
0: Bon. Alors ça, ton sondage, j'en ai rien à foutre, ok. Tout à l'heure, je vais t'attraper, je vais te le déchirer.
22: Que de la gueule.
21: Gérard, ouais, que de la gueule, toi. Est-ce que je peux répondre?
0: Oui, c'est qui?
21: Christophe. Vas-y, Christophe.
20: Vas-y, ouais.
21: Moi, je pense qu'il y a beaucoup de célibataires parce qu'il n'y a pas assez de couples.
0: Mais donne-le! Au lieu de faire le con, là, t'amuser.
21: Écoutez, je parle dans le vide, ça fait plaisir.
0: Je t'écoute.
22: Bon, Gérard, tu remets son débat, là.
0: Bon, je t'écoute, allez. Après, on passe à la sixième.
21: Moi, je pense qu'il y a, beaucoup de célibataires parce qu'il n'y a pas assez de couples et qu'on trouve pas, comme disait, je sais plus qui c'est qui a dit ça tout à l'heure, qu'on trouve pas tout le temps chaussures à son pied.
4: Ouais, c'est moi, c'est vrai.
21: Ouais,
0: ben
21: voilà.
0: Ok.
21: C'est Gérard, j'ai pas répondu.
0: Ouais. C'est qui? Ouais, mais donnez vos noms.
21: C'est Fabio. Bah écoute, moi c'est vrai, je me suis rendu compte qu'il y avait beaucoup de célibataires parce que moi, quand j'étais dans les clubs de rencontres, j'ai vu que ça.
0: Donc, de manière, il y a des clubs de rencontres pour célibataires. Hein. Bah, ça, ouais. Je suis désolé. Hein.
21: Ah bon, ça existe.
0: Bah oui, hein.
18: Il y a moins de clubs de rencontres pour gens mariés déjà.
4: Je suis contre.
0: Pourquoi t'es contre? Qui est contre?
4: C'est Olivia Gérard.
0: Mmh. Pourquoi t'es contre?
4: Je suis tout à fait contre les clubs de rencontres parce que généralement on trouve que des frustrés, des moches, des fous. C'est des fous quoi.
0: Mmh. Ah, ouais, mais de toute manière, c'est pas sûr qu'après t'aboutisses à quelque chose avec la personne.
4: Tu t'es déjà inscrit, Gérard?
0: Non. Je te préviens, celui qui s'amuse à dire ça tout à l'heure, tu vas voir où tu vas te retrouver, toi. Je vais te dire, pour l'instant, je vous ai pas encore viré, mais là, si ça continue, je vais peut-être en virer, parce que là, ça commence à être.
21: Une petite annonce, jeune homme amorphe.
0: Allez, hop.
4: C'est Gérard.
0: Celui-là, je veux plus le savoir, je veux pas savoir celui qui vient de dire ça, tu me le gères, ce coup-là. Allez, hop.
18: Ok.
0: Terminé pour lui, ça y apprendra. J'avais prévenu tout à l'heure pendant la pause. J'avais dit qu'on reste poli. Là, il a voulu jouer au con. Allez hop.
18: Non, mais si tu me dis pas qui c'est, moi je peux pas le virer, Gérard. Je sais pas qui c'est non plus.
0: Gérard, t'essayes de savoir lequel qui a été dire ça.
21: Question suivante, Gérard, allons.
4: Est-ce qu'on peut revenir
21: Question suivante, Gérard.
0: Alors, sixième. Est-ce que le célibat ne vous donne pas ou plus de stress?
4: De stress.
0: Alors, Jérôme. Alors, des messieurs, moi j'en suis tous les matins.
18: Bon, allez hop.
0: Eh, Olivier, ou t'arrêtes tes conneries, ou je vire tout le monde. Et j'arrête là.
4: Non. Bah, on n'a rien fait,
18: non. J'ai rien fait.
0: Alors c'est simple.
18: J'ai rien fait, Gérard.
0: Ouais, bah alors tu te calmes avec ce bordel.
18: Quel bordel?
4: Gérard, nous sommes des autres.
18: Donc tu as posé ta question. Est-ce que le célibat vous provoque des stress?
0: Voilà.
18: Alors, allez-y, répondez.
0: Alors, Jérôme.
21: Oui, le célibat me provoque des stress.
0: Bon allez hop, Jérôme, tu me sens.
21: Bonne nuit. Il y a des problèmes techniques.
0: Allez, hop. Tu me le dégages. Il n'y a pas de problème technique chez moi. Christophe.
21: Oui, le célibat est plutôt stressant.
0: Attends, Christophe, tu me prends quelqu'un d'autre à la place de Jérôme. Hein.
18: Ok. Une nana.
7: Ok. Demande des nanas, Fulda.
9: Alors, Christophe.
21: Oui, arrête, Astérix, de crier comme ça. Le célibat est plutôt stressant.
9: Ça commence à bien faire, là.
21: Parce que je pense je vois, quand on boit 3 cafés, bon, on est plutôt stressé. Si on n'a pas de femme, c'est un peu dur pour faire l'amour.
4: Ouais. C'est stressant.
21: Je crois que tout le monde est d'accord avec moi. Et que je suis d'accord. Voilà.
4: En fait, c'est surtout le soir que c'est stressant.
21: Quand on se tourne dans son lit et qu'on dit putain merde.
4: Il n'y a qu'un oreiller à côté.
0: Christophe, s'il te plaît, tu viens de dire un truc avec le café. Pourquoi, moi je te pose la question, pourquoi maintenant?
21: Pourquoi?
0: Oui.
4: Le café ça stresse.
21: Alors je vais te dire parce que.
0: Non mais tu travailles parce que tu vas faire comme Jérôme tout à l'heure.
21: Alors d'accord, parce que en fait bon tu vois tu veux coucher avec une fille mais comme t'es célibataire tu peux pas coucher avec une fille donc tu dis forcément merde je peux pas coucher avec une fille donc forcément quand t'es dans ton lit tu vois tu te sens seul parce que bon t'avais l'habitude auparavant d'avoir une fille à côté de toi et puis hop tu fais d'amour et tout et bien ding boum voilà.
0: Fabio.
21: Ouais, bah écoute, moi c'est vrai que ça me provoque un certain stress et justement dans ces périodes de stress là, bah écoute, j'ai la main et le poignet qui me débranche quoi.
0: D'accord. Olivia.
4: Oui, moi je suis tout à fait d'accord. C'est vrai que le célibat provoque un certain stress.
0: Mm-hmm. Mais pourquoi?
4: Ben parce qu'au fait, je sais pas, le soir, quand on est seul, les draps sont froids, on est tout seul, on se fait un café tout seul, on a besoin d'avoir de la compagnie.
21: Ah, il y a du larsen.
0: Ouais, j'ai l'impression.
4: Ouais,
18: Gérard,
0: oui.
18: On accueille Carole.
0: À la place?
18: Bah, à la place de Jérôme.
4: Salut Carole.
0: Carole, bon. Oh là là! La radio, s'il vous plaît, derrière, merci. La radio, s'il vous plaît, derrière. Oh là, qui c'est qui a la radio, là?
18: À mon avis, ça doit être Carole, parce que depuis qu'elle est arrivée...
4: C'est insupportable.
0: J'espère que c'est pas un portable. Hein.
4: Bonsoir, Gérard.
0: Bonsoir, Carole.
18: Bonsoir, Carole.
4: Ça va?
21: Salut, Carole.
11: Salut Carole.
0: Donc Carole, t'as entendu la question ou faut que
11: non,
0: je la repose?
11: Non, on peut la répéter s'il te plaît, mon amour.
0: Alors, est-ce que le célibat ne vous donne pas plus, de stress?
11: De stress? Moi, oui, parce que je suis toute seule chez moi, je m'ennuie, donc je stresse, je travaille, donc je stresse. Et puis, c'est pour ça que le vendredi, je vais m'amuser, quoi.
0: D'accord.
11: Ouais, Vanina. Gérard.
0: Ouais, 5 minutes, Carole. Oui, Carole. Vanina, je te prends tout. Je t'écoute. J'écoute ta question tout de suite après. Hein.
11: Ok. Est-ce que tu as une sœur, Gérard?
0: Hein?
11: Est-ce que tu as une sœur?
0: Non.
11: Un frère?
0: Non plus.
22: T'as pas une sœur qui s'appelle Christine?
0: Non. Merci pour cette question-là,
11: non,
0: Olivier. Le prochain coup, je te répondrai pas.
11: Un frère, chérie.
0: Non plus.
11: Ah, d'accord. Excuse-moi alors.
0: Vanina.
15: Ouais, moi, je vais dire que. Le célibat, je le vis hyper bien. J'ai vachement.
0: Bon, Vanina, tu dégages. Allez hop. Vanina, tu me la dégages.
18: Elle est partie.
0: Vanina, elle a d'autres personnes derrière elle. C'est même pas elle qui répond, c'est, non, c'est ses copines.
22: Mais. Tu dégages une fille?
0: Oui. Ah non, mais attends.
21: Oh
0: c'est une grosse première. Laissez-le dire. Quelqu'un.
21: Gérard, un petit coup, on a soif.
0: Céline.
11: Quand je l'ai rencontré, j'y ai pas cru.
0: Céline. S'il te plaît, tu réponds.
15: Moi, ça me stresse pas du tout, au contraire.
0: C'est-à-dire. Oui, mais pourquoi?
15: Parce que c'est quelqu'un qui me stresse, quoi. Je préfère être toute seule. Hein.
0: Ouais, mais de toute manière, tu dis, c'est la présence de quelqu'un qui te stresse.
15: Oui.
0: Donc, si tu rencontres quelqu'un un jour dans ta vie, ça va être cette personne-là qui va te stresser. Mais pourquoi?
15: Pourquoi?
0: Oui.
15: Parce que la présence des gens me stresse.
21: Tu n'aimes pas être touché, dis-moi.
15: Je n'aime pas être quoi?
21: Touché.
15: Si, j'aime beaucoup.
0: Non, mais attends, pour l'instant.
15: Mais toute seule? Oui, toute seule.
18: On accueille Cindy à la place de Vanina.
15: Bonsoir Cindy.
21: Bonsoir
15: Gérard. Bonsoir tout le monde.
0: Oh la radio s'il vous plaît derrière, je vais pas le redire encore une fois parce que tout à l'heure ça va terminer, ça va se terminer au vinaigre. La radio.
15: Calme-toi Gérard. Calme-toi.
0: Oh, tu me prends tout le monde là.
15: Gérard.
0: Oh là, c'est impossible ce Larsen.
16: Manu.
18: Ça y est,
0: c'est impossible.
18: Il y a plus personne sur l'antenne là.
16: Manu, réveille-toi.
0: Ça y est. Alors tu me les remets si j'entends un Larsen, on met un disque.
18: Ok, on y va. Céline.
15: Oui.
0: Céline. Cindy, attends, Cindy, elle a pas répondu à la question.
15: C'est gentil, tu pourrais me laisser finir.
0: C'est qui parle comme ça?
15: C'est Céline.
0: Bon alors Céline, vas-y.
15: Ben, merci. Je disais donc que la présence des gens me stressait, mais ça ne voulait pas dire que j'étais célibataire. Moi, je préfère être seule et sortir avec un mec, le voir pour coucher, sortir, mais pas l'avoir tout le temps dans les pattes chez moi, quoi. Ben, tu peux le faire si lui...
0: Non, mais alors, attends, Céline, moi, je vais te dire tout de suite, je vais te répondre là à ta question.
15: Oui.
0: Dans ce cas-là, tu ne trouveras jamais, tu n'arriveras jamais à fonder une famille comme ça.
15: Ah oui, non, mais ça, c'est dans l'immédiat. Mais je n'ai pas envie de fonder une famille. T'as quel âge, Cindy? 24 ans. C'est Céline, 24 ans.
21: C'est un couple libéré que tu veux.
15: Comment?
21: C'est un couple libéré.
0: Ouais, à mon ouais,
15: pas forcément, mais bon, pour l'instant.
11: Et toi, Gérard, qu'est-ce que tu veux?
0: Moi, pour l'instant, quand il y en a un qui arrêtera de jouer avec les boutons derrière, il me fera signe.
15: C'est pas grave,
18: réponds. Gérard, je suis là.
22: Arrête, Fildar, s'il te plaît. Arrête déjà avec les boutons derrière.
18: Ok, j'arrête.
0: Donc, moi, de toute manière, faut bien arriver à fonder une famille parce que c'est pas en restant seul.
15: Mais tu l'as déjà fondé, ta famille? T'as deux enfants, Gérard?
16: Oh!
21: Est-ce que t'as des enfants, Gérard?
16: Non, arrête, remets le truc!
0: Oh!
15: Gérard,
0: merci.
15: Calme-toi! Gérard, t'es toujours là?
16: Qu'est-ce
21: que
16: tu disais?
21: Allô, Gérard?
22: Pour la famille, c'était quoi?
0: Donc moi, je préfère trouver quelqu'un puis fonder une famille, parce que de toute manière, c'est pas en restant seul qu'on pourra fonder une famille.
15: Mais est-ce que tu as encore
0: Moi, j'ai déjà dit, je réponds.

0: Je réponds, il y a quelqu'un.
1: C'est vraiment phénoménal.
0: Je réponds, il y a quelqu'un qui me.
2: Laissez parler Gérard là.
3: Est-ce que t'as des enfants? Est-ce que tu aimerais avoir des enfants?
0: Alors là je vous réponds. Donc malgré que il y a soi-disant un dénommé Gérard qui serait passé lundi, qui serait
3: le faux.
0: Fait passer.
4: T'es dans les chats là?
0: Pour moi.
2: Moi je pense que c'était le vrai.
0: Celui que vous avez eu à l'antenne lundi, c'était le faux, parce que le vrai c'est moi, d'accord?
3: D'accord.
0: Donc, je ne m'amuserai pas à vous répondre sur mes questions.
4: L'imposteur est beaucoup plus
3: grand.
0: Oui.
3: Olivia.
0: Oui, Olivia.
4: Olivia.
3: Je
0: vais
2: te
3: dire un truc.
0: Oui.
2: Ta gueule.
0: Bon, allez, c'est bien. Dehors.
3: Yeah.
0: Dehors, manière.
4: Comme ça. Comme ça.
0: Entre Christophe et Fabio, tu cherches à savoir qui c'est qui a été dire ta gueule, il dégage.
2: C'est pas moi. C'est pas moi.
0: Ouais, c'est pas moi. C'est jamais personne.
2: Je crois que
0: c'était
2: Olivia. Tu sortiras sous le lit.
0: Allez, hop. Là, tu. Allez, oh. Oh, tu travailles là, s'il te plaît, parce que tout à l'heure, ça va.

0: T'as jamais de petit ami?
1: Non, mais de toute manière, je couche pas avec un mec, je couche avec que des nanas.
0: Un petit ami, c'est un mec.
1: Dégage-moi ta merde là, s'il te plaît.
2: Donc, Gérard, tu es hétéro.
3: Oh, t'as cassé le standard.
4: Mais Gérard, c'est Cindy.
1: Mais non,
4: et
1: oui, Cindy.
4: Je voudrais savoir
1: Cindy,
4: si ça te plairait. Gérard, tu m'écoutes?
1: Cindy, je t'écoute.
4: Je voudrais savoir si ça te plairait d'avoir plusieurs nanas. Vivre avec plusieurs nanas. Et pour les mecs, si ça leur plairait de vivre avec...
1: Non, moi je préfère vivre
4: avec...
0: Attendez, laissez répondre Gérard.
1: Alors Cindy, moi je préfère te répondre, je préfère vivre avec une seule nana, ça me suffit largement.
4: Et Gérard?
1: Oui.
4: Est-ce que tu sais faire des enfants?
1: Si j'ai déjà eu une petite fille, je crois qu'à mon avis.
0: Comment on fait?
4: Comment on
0: fait? C'est intéressant.
1: Je répondrai pas à cette question.
0: Pourquoi?
1: Tout le monde sait comment qu'on fait des enfants.
4: Mais Gérard.
1: Allez, on attaque la 7e.
4: Gérard, c'est un truc.
1: Attends.
4: C'est Carole.
1: Oui, Carole.
4: Étant donné que t'as 35 ans, t'as de l'expérience.
1: Non, 36. La radio, s'il vous plaît, derrière, merci.
4: Étant donné que t'as 35 ans, t'as de l'expérience.
1: 36.
4: 36 ans, t'as de l'expérience.
1: La radio.
0: Alors là, je calme tout le monde. Hein.
4: C'est ta tribu,
0: Gérard.
4: T'as tout.
0: Allez, on va rejoindre la tribu.
1: Pensez-vous qu'une pique puisse rester célibataire avec quelqu'un? Et c'est la
5: Gérard,
1: question.
5: Attends, avant le 10, rappelle les numéros de téléphone.
1: Donc 0800 08 5000. Olivier, s'il te plaît, t'arrêtes avec les doubles sons, merci. Donc les numéros de téléphone.
6: Les sont.
1: Le 0800 08 5000. Bon, Max, s'il te plaît. Ouais. Tu vois, là, parce qu'il s'amuse avec les boutons, là, j'en ai marre. J'ai deux sons quand j'annonce les numéros de téléphone. Donc, les numéros de téléphone sont 0870 5000 et 0803 08 5000 et 3615. Fun TV, rubrique directe, 1.29 la minute. Et pour les Belges, 0331 47 99 5000. Malgré que y a certains Belges qui m'ont dit qu'on n'arrivait pas à nous joindre facilement. Je suis désolé, c'est le standard qui décide. Donc pour les Belges, essayez de nous appeler. Il y aura pas de problème.
0: Merci. J'ai rien fait. Tu suis pour rien, moi.
1: Qu'est-ce alors, c'est le poutre.
6: Hey, c'est toi.
1: C'est le petit poussé se balade avec des hémorroïdes. Voilà le titre du disque. Qui c'est qui me posait déjà la première question?
4: Olivia, c'est Olivia.
1: Alors Olivia, bon, déjà tu me le calmes, celui qui s'amuse à faire l'amour là. Ça va aller vite. Et là, ça va être vite payé, il est 2h. Il est exactement 2h01.
5: Oui.
1: Là, vous allez la fermer parce que là, c'est pas le thème du débat.
4: D'abord.
1: Gérard, alors
5: Gérard,
1: Olivia.
5: Attends, oui. Avant que tu poses la question à Olivia, on accueille Eddy. C'est un Belge, il a appelé sur le numéro que t'as donné tout à l'heure.
1: À la place de
5: personne.
1: Alors Eddy, bonsoir.
4: Salut Eddy.
7: Bonsoir
4: Eddy.
7: Là j'ai réussi à vous appeler, mais avec le numéro qu'a donné Gérard, j'ai eu un peu de mal. Hein.
1: Mm-hmm.
7: Okay. À tâton, j'ai trouvé. Hein.
4: Bah, ouais. Ça y est, tu vas pas raconter ta vie. Hein.
1: Non, c'est bon, tu te calmes là, ma chérie, là, qui s'énerve comme ça.
7: On est étrangers et on a du mal à s'insérer.
1: Ouais, non, mais. Bon, alors Olivia, tu voulais me poser une question
4: oui,
1: déjà?
4: Mon petit chou, je voulais savoir, est-ce que tu peux me répondre à une question en exclusivité?
1: Vas-y, alors attendez, je vais déjà répondre à une question là, mais je répondrai pas aux autres questions si c'est pour le débat avec Françoise. Hein.
4: D'accord.
1: Alors, vas-y, dépêche-toi.
4: Je voulais savoir, est-ce que vous avez une liaison?
1: De quoi?
4: Est-ce qu'entre toi et Françoise, il y a eu une liaison?
1: Non.
7: C'est un sujet épineux.
1: Voilà. Donc, la suite du débat.
4: Oui.
7: Ouais.
1: Donc, je rappelle quand même les numéros de téléphone. Donc, 0803 08 5000 et 0870 5000. Et pour les Belges, 0331 47 99 5000. 3615, code. 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Direct, 1.29 la minute.
4: Gérard.
1: Olivier, s'il te plaît, tu me baisses le double son. Merci.
4: Non, tu peux poser ta question, s'il te plaît.
1: Oui, donc, pensez-vous qu'une fille puisse rester célibataire avec quelqu'un?
4: Oui. Ben, Gérard.
2: Une question très intéressante.
1: Gérard. Le Larsen, s'il vous plaît, merci.
4: Ricky Larsen. Gérard.
1: Oui.
4: Ta question.
1: Le Larsen, non.
4: Gérard.
1: Oui.
4: C'est Carole.
1: Oui, Carole.
4: Tu pourrais poser la question de Larsen parce qu'il y a eu Larsen. Il a eu Larsen, là.
8: Ouais, il y a le Larsen.
1: Là, il y a du Larsen, c'est impossible.
4: Ben, vas-y, recommence ta question.
8: Impossible.
9: Qu'est-ce qui s'est passé dans la...
4: Allez.
1: Bon, ça commence à bien faire, hein.
0: Reprends.
4: Gérard.
1: Pensez-vous qu'une fille...

0: puisse rester célibataire avec quelqu'un.
1: Gérard, la question est
2: compréhensible.
0: Gérard,
2: c'est Carole.
0: Oui, Carole.
2: Mais tu peux pas rester célibataire en vivant à quelqu'un.
3: Bien sûr que si. Ouais.
0: Bah, non.
2: C'est évident.
0: Non, mais attendez, parce que là, je vois pas le rapport. Donc,
2: tu vois pas le rapport.
0: Non. Là, je me suis planté dans cette question. Excusez-moi.
2: Ah, elle est bien ta question.
0: Non, on peut pas. Je pense pas qu'une fille puisse rester célibataire si elle est avec quelqu'un.
2: Oui, regarde, moi, je suis célibataire et pourtant, je suis avec quelqu'un. Moi,
0: je vois pas.
2: Moi, je suis célibataire, mais je vis dans un.
0: Oui, attendez 5 minutes, s'il vous plaît.
2: Je comprends plus ce qui se passe.
0: Attendez.
4: Christophe a raccroché. Il est parti se coucher et on accueille Jean-Philippe.
2: Salut Jean-Philippe.
0: Bon, tu me mets ça au propre.
3: Bonsoir tout le monde.
4: D'accord Gérard.
0: Tu me mets ça.
5: Bon Gérard,
4: tu reprends un peu le débat.
0: Carole.
2: Ouais, donc moi je peux te dire que quand j'étais étudiante, j'étais célibataire, mais je vivais dans un appartement d'étudiants, donc t'étais en couple forcément. Donc elle est bonne ta question.
0: Non mais attends parce que.
2: Carole. Quand j'étais célibataire.
0: Carole. Moi, je vais te dire une chose. Je connais des gens qui font des études, qui sont dans des internats et à l'heure actuelle, ils sont seuls. Ouais, mais ils sont deux, mais c'est.
2: Mais c'est pas si c'est un couple, puisque c'est deux filles, c'est des copines, donc en fait, comme en couple, quoi. Tu comprends? Donc elle est bonne ta question.
0: Sinon, okay.
6: Gérard.
0: Oui, c'est qui?
6: Olivia.
0: Oui, Olivia.
6: Tu peux poser la question suivante parce que j'ai du mal à répondre à cette question.
0: Tu réponds s'il te plaît.
3: Non, attends, Olivia.
0: Olivia, si t'as entendu la réponse. Si t'as entendu la réponse de Carole et la mienne, donc tu peux être capable de répondre.
2: Exactement.
0: Sinon, si tu veux pas répondre, Olivia, si tu veux pas répondre à cette question-là, tu vas faire comme.
6: Ah non, Gérard, non!
0: Vanina!
2: Non, Gérard, vas-y, Olivia, réponds.
6: Alors, je vais répondre, Gérard.
0: Alors, dépêche-toi.
6: Je suis du même avis que Carole, voilà.
0: D'accord. Alors, Céline, parce que Céline, pour l'instant, t'entends pas beaucoup, toi.
7: Si, moi, j'écoute, hein, je participe.
0: Tu participes, mais tu réponds pas beaucoup, alors je voudrais que tu répondes un peu plus.
2: C'est de participer.
8: Allô, c'est Eddie à l'appareil?
0: Oui, Eddie. Attends, Eddie.
8: J'ai un temps de décalage avec la Belgique, je vous entends à peu près 2 secondes après.
2: Oui, c'est pas grave.
6: Tu peux parler un peu plus fort,
0: attends, dans ce cas-là, attends, Eddie.
8: Oui, je t'écoute.
0: Je te vire pas. Tu vas voir ça avec Manu, parce que là, je pense qu'il y a un problème.
4: Ça vient pas de moi, c'est le satellite. C'est le satellite.
8: Non, mais c'est... Voilà, c'est bizarre.
0: Il faut un satellite pour aller en Belgique, toi.
4: Ça passe par le satellite, ça descend sur la Belgique.
2: C'est par satellite, hein, c'est normal.
4: C'est pour le son numérique, Gérard.
2: Ouais, exactement, ouais, c'est pour TPS aussi.
0: Bon, alors Céline, t'as répondu. Cindy.
9: Oui, non, moi j'ai pas répondu, t'es gentil.
0: Ouais, je te donne la parole maintenant.
9: Mais ma chérie. Hein. Oui, moi en fait, je suis célibataire, mais je suis avec quelqu'un, donc ça se passe très bien. Je vis toute seule et j'ai un mec, pas là.
2: C'est cool, c'est très bien.
0: Ouais, mais attends, attends, tu me dis que t'es célibataire et que tu vis avec quelqu'un et que ça se passe très bien.
2: Parce qu'elle vit toute seule chez elle, elle est célibataire, mais elle est en couple,
0: Ouais, mais tu le vois combien de fois par semaine, lui?
9: Mais ça, c'est pas la question, je le vois tous les jours, mais...
0: D'accord, c'est pas la question. Fabio.
3: Gérard, c'est à mon tour de répondre, là.
0: Ouais, Fabio.
3: Ouais, donc, moi, je suis d'accord avec Céline, hein. Moi, j'ai exactement la même situation qu'elle, et je comprends tout à fait, donc, ce qui provoque son émoi, quoi, tout simplement.
9: Ça va, chérie?
0: Qui parle comme ça, là?
3: C'est Céline.
0: Céline,
8: C'est pas sympa.
2: Allez, suivant.
8: Gérard,
0: oui.
6: Olivia,
0: oui.
6: Je veux savoir pourquoi est-ce qu'on n'entend pas Jean-Philippe?
0: Justement, je lui donne la parole là maintenant.
6: Ah d'accord.
0: Jean-Philippe.
3: Donc moi je suis célibataire.
0: Mmh.
6: Oui.
3: Et c'est un peu comme Céline, ça se passe très bien. Mmh. J'ai un appartement. Mmh. Et 2 fois ma copine elle vient.
2: Pour la sauter quoi.
3: Écoutez, mais pas du tout,
0: Tu me prends Jean-Philippe, là, c'est lui qui fait.
3: À mon avis, c'est lui qui fait la scène, là.
4: C'est la ligne de Belgique qui...
2: C'est Belgique avec le satellite TPS.
3: Non, parce qu'il y a des taches solaires.
0: Eddie.
8: Oui, allô. J'ai 2 secondes de retard, alors... Voilà, je veux bien répondre à la question.
0: Vas-y.
8: D'accord, j'y vais. Alors, moi, je suis pas vraiment dans le même cas. C'est-à-dire qu'on a vécu en couple avec un ami.
7: Ouais, t'es homosexuel.
8: Ça s'est terminé parce qu'il est parti travailler en Yougoslavie.
7: Oui.
8: Et
7: pas mort.
8: Maintenant, je suis célibataire, mais bien tout seul. Hein.
0: Ouais, bon, Eddie, tu as très bien.
1: Attends, Eddie, je vais te dire un truc, tu vas le recevoir dans deux secondes à peu près.
8: Pas de problème.
1: Eddie, je vais dire un truc, tu vas le. Je vais te dire.
0: Jean-Philippe, pour un cent. Jean-Philippe, pour un cent, tu t'écrases.
7: Et toi, Gérard?
1: Ta gueule.
7: Non,
0: Jean-Philippe dehors. Jean-Philippe dehors, ça y apprendra d'être poli avec moi.
8: Mais je crois qu'il voulait me poser une question.
0: Non, il a été poli.
8: Vous voulez surtout.
0: Non, mais il a été poli, c'est tout.
8: Ouais,
0: terminé. Jean-Philippe dehors.
7: Jean-Philippe dehors. Gérard.
0: 8e question. À quoi sert le célibataire dans notre pays ou dans les pays d'outre-mer? Alors Céline.
7: Pourquoi vous rigolez?
5: Faire à travailler dans les champs, parce que bon, les célibataires n'ont pas de domicile
7: fixe, pas d'enfants,
5: ils n'ont pas de famille, ils n'en ont rien à foutre, donc ils voyagent. Et en général, ceux qui bossent dans les champs de coton, ou
7: tomates,
5: ramassent les pommes ou le raisin, et puis
1: de ils montent dans les arbres et tout.
5: Voilà, et puis des noix de coco, et puis voilà.
7: Les célibataires dans les pays d'outre-mer, ils sont quand même vachement plus sympas.
1: Ouais,
0: c'est qui? Attendez, là, parce que tout le monde parle en même temps, je voudrais bien savoir. Quand vous voulez me parler, donnez vos noms, s'il vous plaît, parce que là,
7: C'était Cindy, là, qui disait.
0: Oui, alors, Cindy, justement, donc,
7: je te donne. Dans les pays d'outre-mer, oui. les célibataires donc, sont plus sympas, même quand ils sont en couple.
5: Voilà. C'est pas le sujet.
7: Ouais, mais moi je peux t'affirmer qu'ils sont vachement vicieux, quoi, parce qu'ils sont en couple et ils trompent leur femme et c'est pas normal. Hein.
0: D'accord. Ah, ouais, Olivia,
1: vérifier.
0: Olivia,
7: oui, Zéra.
0: À toi, réponds.
7: Tu peux répéter la question, Gérard, parce que je crois que le.
0: À quoi sert le célibat dans notre pays ou dans les îles Outre-mer?
7: J'ai toujours pas entendu, Gérard.
0: Alors, dans les îles ou départements d'outre-mer, si t'as pas compris, tu te débousses les oreilles, c'est comme le cul, ça se lave.
7: Joyeux anniversaire.
0: Vous vous calmez parce que tout à l'heure, il y en a qui vont dégager.
8: Okay.
0: Ça va faire comme Vanina. Continuez, je vais virer des nanas, je le sens.
1: Gérard, moi je vais répondre à ta question.
0: Non, pour l'instant, tu laisses Olivia répondre, s'il te plaît.
8: Oui, c'est sympa. D'abord,
7: oui, Gérard.
0: Alors, tu réponds, s'il te plaît.
7: Eh ben.
0: Parce que tout à l'heure, tu vas faire comme Vanina, toi, hein, si tu dors. Alors, réveille-toi, s'il te plaît.
7: Gérard, pourquoi tu te fasses?
0: Bah, alors, tu te réveilles.
7: Vanina, elle comprend rien à la vie, c'est pour ça qu'elle s'est fait virer. Et Olivia, c'est pareil.
5: Non, ça va pas être mon cas, Gérard.
0: Ça va être ton cas si tu continues, ma chérie.
7: Gérard,
5: non. Réponds,
7: Gérard.
0: Alors, dépêche-toi de répondre.
7: Le célibat existe dans les pays d'outre-mer beaucoup plus qu'ici en France.
5: Hein. N'importe quoi.
0: Ok, non, mais de toute manière, je vais vous répondre. Non, mais moi, je vous répondrai tout à l'heure. Fabio. Fabio.
1: Ouais, c'est moi.
0: Alors, réponds.
1: Ouais, donc, le célibat d'outre-mer, bon, écoute, je suis allé là-bas, j'ai trouvé ça très sympa.
7: Ouais.
1: Parce que j'ai rencontré plein de célibataires.
0: Ouais, 5 minutes, Fabio. 5 minutes, je te récupère aussitôt.
10: Il y a Philippe à la place de Jean-Philippe.
7: Ah, qui?
10: Philippe. À la place de Jean-Philippe.
7: Salut Philippe.
1: Bonsoir, Gérard. Bonsoir, Olivier.
0: Philippe. Donc, bonsoir. Fabio.
7: Gérard, est-ce que tu penses que les célibataires...
8: Attendez, je n'ai pas répondu à la question.
0: Fabio.
1: Ouais, donc moi je disais que dans les pays d'outre-mer, les célibataires sont très sympas, parce que j'ai eu la chance de les côtoyer. Donc dans les bars spécialisés. Quant en France, bon bah ils sont un petit peu plus durs, hein, surtout dans le milieu urbain. Bon, c'est quand même assez compliqué parce que moi je suis un petit peu lent, tu comprends quoi. Mais bon, moi je conseille à tout le monde d'aller rencontrer donc les célibataires en outre-mer, d'aller passer des vacances avec eux quoi, c'est vachement cool quoi.
7: Fabio,
0: Philippe.
1: Ouais.
7: Est-ce que t'as déjà rencontré des célibataires dans l'espace?
1: Eh bien écoute, ça m'est déjà arrivé, à la grande surprise de certaines personnes, mais bon... c'est Philippe, j'aimerais poser une question à...
0: Non, mais pour l'instant, tu réponds à la question, tu poseras ta question tout à l'heure, si ça me fait plaisir.
1: Ok, c'est toi le chef, mais moi, je viens d'arriver, est-ce que tu pourrais me... Aurais-tu l'obligeance de me répéter la question?
0: Alors mon pote...
1: Non, mais je viens d'arriver.
0: Tu lui reposes la question.
1: Gérard, s'il te plaît, je viens d'arriver. J'étais au standard.
0: Tu vas au standard. Le standard va te dire. Okay, tu lui demandes à quoi sert le.
8: Et dis, vous
0: demandes quoi, Gérard, à quoi sert le célibat.
7: Gérard,
0: 5 minutes, s'il vous plaît, derrière.
10: Je lui demande
0: à quoi sert dans notre, le célibat dans notre pays ou les départements d'outre-mer.
2: Oui, tu voilà, lui poses
10: la question. Je lui pose la question au standard, donc.
0: Tu lui poses la question à cet abruti, là, qui comprend rien.
2: Ok. Gérard.
0: Allô, Carole.
2: Gérard, c'est
0: Eddy.
2: Oui.
0: Carole, je t'écoute.
2: Tu pourrais répéter la question, s'il te plaît, j'ai pas entendu avec toi.
0: Oh non, mais Carole, s'il te plaît, là, tu.
2: J'ai pas entendu, tout le monde fait du bruit.
11: Moi, par contre, Eddy, malgré qu'il habite en Belgique, a entendu.
0: Voilà, bon, vas-y, Eddy.
2: Tu restes dans ton coin.
0: Non, non, attends, s'il te plaît, Carole.
2: Ah, c'est pas moi qui a parlé.
3: Ah, excuse-moi alors.
11: Alors voilà, moi, le célibat dans les hommes et les hommes, bah, je ne sais pas trop. Ok. En tout cas, en Belgique, il y a une espèce de petite comment rumeur, on peut appeler ça. Mmh. C'est-à-dire que le célibataire chez les routiers, paraît-il, dans les relais, hein, mmh. C'est lui qui se fait enculer. Hein.
0: D'accord. Ouais, bah, okay, c'est bon, ça y est, c'est bon, j'ai compris. Alors, je vais dire une chose.
11: Eddy. Oui.
0: Et tu restes quand même un petit peu poli parce que je te jure que.
11: Pardon, alors, il paraît que le routier se fait donc sodomiser.
0: Bon, allez, hop.
2: Bon, monsieur Eddy.
0: Allez, Eddy, je t'avais dit d'être un peu plus poli en.
3: Eddy, tu dégages.
0: Philippe.
3: Oui. Donc, alors, à quoi sert, parce qu'on m'a posé la question, à quoi sert le célibat dans les dom-toms?
0: Oui.
3: Bah, je pense que c'est à peu près la même chose qu'en France.
2: Oui.
3: Donc ça sert, enfin, je pense pas qu'il faudrait tourner la question comme ça.
2: Mmh.
3: Le célibat, c'est un état, c'est un statut. Donc ça sert à rien, si tu veux. Mmh. C'est comme ça, c'est la vie.
0: Ok. Carole.
3: Non, c'est un statut
2: de célibataire.
3: Ouais. Non,
2: il est sur la place.
0: Carole, s'il te plaît.
2: Ouais, mais moi, je sais pas ce que c'est, les dom-toms.
0: Les dom-toms, c'est des départements d'outre-mer.
2: Mais c'est quoi? Je sais pas ce que c'est.
0: Des départements d'outre-mer. Tu permets, Philippe, s'il te plaît, qu'on me pose la question?
3: Pas Philippe, là.
0: C'est d'accord. Qui
3: c'est, je sais pas.
2: Bon, c'est pas grave, c'est quoi, Gérard? Moi, je sais pas.
0: Alors, département d'outre-mer, c'est la Martinique, la Guyane.
2: D'accord.
0: Okay. Tous les départements, Tahiti.
3: L'île de Ré.
2: On apprend des choses avec toi, Gérard.
3: L'île d'Oléron.
2: Gérard.
10: L'île d'Oléron, c'est.
3: Ouais, l'île de France.
0: Non, l'île d'Oléron, c'est en France, alors celui qui s'amuse à.
2: L'Australie.
3: Gérard, c'est Fabio.
0: Ouais.
3: Tu as traduit Dom, mais.
10: Kenya.
3: Moi, je sais pas ce que ça veut dire que Dom.
2: Dom, ça y est.
10: Mais l'Indonésie,
0: Fabio,
2: c'est
0: le Vietnam, s'il vous plaît, l'outre-mer ou pas? Une question.
10: Le Vietnam, c'est l'outre-mer?
2: J'ai pas répondu. Hein.
0: Bah alors, vas-y, Carole.
10: L'Autriche, c'est l'outre-mer?
2: Ouais, le Vietnam. Est-ce que la Russie, c'est l'outre-mer?
0: Non. Bon, Carole, s'il te plaît, tu réponds à la question parce que
2: d'accord, je réponds.
10: La Belgique.
2: Alors, moi, je dirais que ça sert à rien, ça n'existe pas
10: Suisse.
2: Parce qu'en fait, dans les dom-tom, je pense que.
10: Le Kenya.
2: Ouais,
10: l'Algérie.
2: Ouais, je pense que
10: la Suède.
12: Plus de débat.
2: Je pense que on reste jamais célibataire puisqu'on couche toujours avec quelqu'un.
0: Le Maine et Loire. Arrête, s'il te plaît.
2: Le Maine et Loire.
10: L'Irlande.
2: T'as compris, Gérard?
3: La Corse.
2: Gérard, t'as compris ce que j'ai dit?
0: Ouais, ouais.
2: C'est quoi la question? T'es d'accord avec moi? La Lune.
0: Oui.
2: D'accord.
0: Pensez-vous qu'un jour le célibataire disparaîtra?
2: Oh oui, c'est vrai. Non, jamais.
0: Va disparaître.
2: Jamais.
0: Va disparaître.
2: Non. Si, ben si, il est voué à s'éteindre, c'est clair. Gérard, je peux répondre?
0: C'est
2: Olivia, mon petit chou.
0: Ouais, je t'écoute, ah, Olivia.
3: J'aime pas trop ces mots d'amour.
0: Pour l'instant, celle qui s'amuse à dire salope.
2: On n'a pas dit salope.
0: Je l'ai entendu. Donc,
2: elle a dit faillotte.
0: Ouais, ben même. C'est pareil.
2: C'est pas un gros mot, faillotte. Non.
0: Ouais, ben. On se calme.
2: Non, c'est pas un gros mot.
12: J'ai quelque chose dans les sondages là.
0: Non, j'en ai rien à foutre de ton
3: sondage.
0: J'en ai rien à foutre de ton sondage de merde.
12: Il y a 32% de
0: célibataires. Quoi, ta gueule, c'est joué, toi?
12: 11% déclarent vouloir rester célibataire encore 2 ans, 3 jours et 6 heures avant de se marier.
0: Non, ben, je vois pas le rapport avec. Avec
12: si,
0: moi.
12: Tu t'as demandé s'il y avait beaucoup
0: non,
12: de
0: non, célibataires. Non, ben, j'en ai rien à foutre.
3: On plaint dans notre débat, Gérard.
0: Bon.
2: Du coup, on a un pas avec Gérard.
0: Pensez-vous qu'un jour le célibat va disparaître?
2: Gérard, donc, je réponds, Gérard.
0: Céline.
2: Oui. Alors. Je pense que oui, il va disparaître. C'est comme tout, quoi. C'est un truc en voie de disparition.
0: C'est comme les singes en voie de disparition, c'est
2: exactement.
0: Ça? Comme un alligator en voie de disparition.
2: Exactement.
0: Faire disparaître un alligator, ça va être vachement dur.
2: Voilà, comme les routiers. Moi, je voudrais répondre, Gérard.
0: Oui, c'est qui? Dégage-toi.
2: Allez, Gérard.
0: C'est qui que...
2: C'est Olivia.
0: Oui,
12: je reprends des vaches.
2: Oui, mon tendre Gérard.
13: Mais je pue.
0: Oh, on se calme, s'il vous plaît, Olivia, je t'écoute maintenant.
6: Alors, mon petit Gérard, je voulais te dire que le célibat va disparaître automatiquement un jour ou l'autre.
0: Mm-hmm.
6: C'est comme les dinosaures, hein. Exactement.
0: Ouais, mais attendez.
6: Moi, Gérard, c'est Carole.
0: Oui, Carole.
6: Moi, je peux te dire qu'elle dit n'importe quoi parce que le célibataire, il va jamais disparaître vu qu'on va faire des enfants et qu'ils vont grandir et qu'ils vont être célibataires. Alors, elle dit n'importe quoi. Alors,
0: attends.
6: Mais non, de toute façon, quand il y aura plus d'hommes sur Terre, il y aura plus de célibat.
13: Mais le célibataire, ça va être remplacé par les hermaphrodites, là.
0: Non, qui c'est qui parle, là?
13: C'est moi, c'est Philippe.
0: Ouais, bah, Philippe, pour un son, tu me laisses répondre quand même
13: à la question.
0: D'accord,
6: et Cindy, elle voudrait répondre. Moi, je pense que...
0: Alors, Cindy,
6: tu m'écoutes?
0: C'est qui?
6: Cindy.
0: Oui, Cindy.
6: Je pense que quand il n'y aura plus de célibataires, enfin, quand il n'y en aura plus beaucoup, on les mettra dans une réserve.
0: Oui, non, mais Cindy. Cindy.
6: Ouais.
0: Cindy. Bon, allez, hop. Tu me dégages, Philippe. Bonne nuit.
6: Ah non, Gérard, pourquoi t'es méchant avec les filles, Gérard? Sois méchant avec les mecs, hein.
0: Philippe, j'ai dit.
14: Ouais, Gérard,
0: j'ai
14: je suis là.
0: J'ai pas dit Cindy.
6: Ah, okay.
0: Tu me dégages l'autre, là, le Philippe du standard.
6: Mais il a rien dit.
14: Ouais, je me casse de fun, c'est ça?
0: Pas toi, abruti.
6: Ah, non, non, non,
14: j'ai eu peur.
6: Abruti.
0: Tu me chopes, tu lui... Bonne nuit pour
14: ça
0: lui.
14: Ça y est, ça a cassé.
6: On appellera. Et Gérard, tu réponds jamais aux questions.
0: Non, okay, alors Cindy.
6: Ouais, on appellera
0: Cindy.
6: Tu m'écoutes alors,
0: Attendez. Je redonne les noms. Carole, Fabio, Olivia, bonsoir. Cindy et Céline.
6: Oui,
0: je vais répondre à la question qu'on vient de poser.
6: Ouais.
0: C'est moi qui l'ai posée.
6: Oui.
0: Pensez-vous qu'un jour le célibat va disparaître? Je peux vous dire une chose. Qu'à l'heure actuelle, le célibat n'est pas prêt de disparaître. Pourquoi? Parce que, vu qu'à l'heure actuelle, on fait des enfants, donc automatiquement, les enfants qui vont nous succéder seront célibataires aussi dans leur vie.
6: Mais tu répètes
13: ça,
6: Gérard, là.
0: C'est mis,
6: tout ça, Gérard.
13: Gérard.
0: Ah oui.
6: Bravo, Gérard, bravo.
0: Mais je réponds à ta question.
6: Cindy. Des enfants, Gérard,
0: Cindy.
6: Cindy. Oui,
0: Gérard, Cindy, je viens de répondre à ta question.
6: Mais comment est-ce qu'un célibataire peut faire des enfants, Gérard?
13: Bah, c'est simple, tu le clones comme dans Jurassic Park.
6: Exactement.
13: C'est bon.
6: Ouais, c'est
0: comment, Fabio?
13: Tu le clones.
6: Bah oui.
13: On va cloner le célibataire.
6: Ouais, c'est vrai, hein, Gérard. Gérard, est-ce que le célibat, c'est comme la stérilité, c'est héréditaire?
0: Qui c'est qui pose cette question?
6: C'est Céline.
0: Ah, je peux pas te dire oui ou non maintenant parce que vraiment.
6: Bah, à ton avis, est-ce que le célibat, c'est comme la stérilité, c'est héréditaire? Ouais, j'ai compris.
13: Dans sa famille, ils sont célibataires de
6: peur. Gérard, réfléchis un peu. Il y a des sondages qui ont été faits, ça a été prouvé. C'est facile à répondre.
0: Ouais, mais.
6: C'est logique en plus.
15: Non, mais ça dépend, hein.
0: Ouais.
6: Ça dépend, ça dépasse.
0: Je peux pas te répondre.
6: Ça dépasse. À quoi? Tu peux pas répondre, non, mais c'était juste une question. Parce que moi, je sais pas.
13: Et ton Dieu, tiens, Gérard.
6: J'aurais bien aimé que tu m'expliques, quoi.
0: Ouais, mais tu vois, là sur cette question-là, je peux pas te répondre.
6: Donc, on va faire.
0: On va faire la conclusion.
6: Déjà.
0: Ah non, il reste une question avant la conclusion.
6: Il n'y a pas une autre question, Gérard?
0: Si.
14: Gérard, juste avant ta dernière question, on accueille Charlie à la place de
6: Charlie. Salut, Charlie. Charlie, il est où, Lulu?
16: Bonsoir, tout le monde.
6: Salut, Charlie. Les rôles de dame.
16: Lulu, il est couché.
0: Ah ouais. Dernière question. Pensez-vous que le célib... que la solitude... Non.
6: Vas-y, c'est ton amour, je t'écoute.
0: Pensez-vous de la solitude en groupe? Donc, c'est pareil, c'est un rapport avec le célibat. Donc, vous répondez à cette dernière question et après on fait la conclusion. Céline, vas-y, je t'écoute.
6: Je vais dire ce qu'a dit un grand poète.
0: Mm-hmm.
6: Il vaut mieux avoir un oiseau dans sa main que d'avoir dit sur une branche.
0: Ah oui, ça je suis d'accord avec toi.
6: Ça veut dire quoi, Gérard?
0: Cindy...
6: Non, c'est toi, Gérard.
13: C'est toi, parce que t'as compris.
0: Bah attends, tu permets pour l'instant, je vais réfléchir un petit peu.
6: Réfléchir, réponds à ton
15: Cindy veut bien t'expliquer,
6: c'est un grand poète qui a dit ça.
0: C'est Cindy,
6: je veux bien t'expliquer avec un autre proverbe qui dit que quand mes amis sont bornes, on les regarde de profil.
15: C'est exactement ça.
6: Ça veut dire quoi, ça recoupe un peu ce que disait Céline.
15: Mm-hmm.
6: Qu'est-ce que tu en penses?
0: Okay.
6: En gros, Gérard, tu veux que je t'explique? Il vaut mieux être seul que mal accompagné, t'as compris?
15: Ouais.
0: Ouais, bah ça, je le dis assez souvent.
6: Ok.
0: D'accord,
15: Gérard.
0: Donc, je le dis assez souvent, régulièrement, que
6: faut mieux. La consultation.
0: Ouais, mais faut mieux être seul que mal accompagné.
6: Ouais,
0: et
6: vrai,
0: être seul, souvent, c'est pas évident.
6: C'est vrai, hein. Moi, j'ai vécu ça toute ma vie. Et franchement,
0: d'être seul à l'heure actuelle, je peux vous dire une chose que c'est très dur à supporter.
6: Ah, c'est vrai.
0: Donc, Olivia.
14: Gérard, excuse-moi, être seul et mal accompagné, ça serait quoi?
0: Tu sais qui pose cette question?
14: C'est Max.
0: Ouais.
14: Qu'est-ce que ça te fait d'être seul et mal accompagné?
17: C'est Phil Dard.
0: Mon fil d'art, tu t'écrases, s'il te plaît.
14: Réponds.
0: Donc, te tenir
14: pour. Merci Gérard pour ta réponse.
0: Voilà, bon, bah, bonne nuit, fil d'art.
13: Je t'envoie la ligne. Parce que tu réponds à toutes les questions par de toute manière.
0: Olivia.
17: Oui, Gérard. Oui, Gérard.
0: Je t'écoute.
17: Eh ben moi, j'ai la même chose, il vaut mieux être seul que mal accompagné. Hein.
0: D'accord. Fabio.
13: Ah bah écoute, moi je vais te dire un truc là qui...
17: C'est la conclusion là.
0: C'est la dixième question, après on fait la conclusion.
13: Alors ma réponse, c'est que bon, je pense personnellement qu'il faut être seul plutôt que mal accompagné. Hein.
0: D'accord, donc tu reviens par rapport à ce que disaient Olivia, Cindy et Céline.
17: Bien accompagné,
13: ouais, je vais
0: copier
13: un peu, ouais.
0: Donc Carole.
17: Bah c'est moi qui l'a dit, hein.
13: Ouais, bah, excuse-moi, un droit d'auteur, quoi.
0: Ok, ah, donc ouais, c'est pareil. Et Charlie, pour finir.
13: Oui, c'est Tony, est-ce qu'on m'entend bien, là?
17: Oui, ouais, on t'entend bien.
13: Oui, oui, donc en guise de conclusion, je vais te poser une question. On m'entend bien,
17: hein?
13: Donc, Gérard, est-ce que tu penses que si ta mère n'avait pas fait de fausse couche, t'aurais une...
0: Ça, je veux dire une chose, on parle pas de ma famille. Donc ma mère,
17: ouais, bravo Gérard.
13: Elle m'encule avec sa grosse bite.
0: Allez hop, dehors pour celui-là.
17: Ah non, on parle pas de la famille de Gérard,
0: ça,
17: s'il vous plaît.
0: Terminé, conclusion. Non, alors Céline, conclusion du premier débat.
17: Eh ben, moi je trouve qu'être célibataire c'est bien, je pense qu'on a bien débattu, qu'on a beaucoup éclairci la situation.
18: T'es fait battre
0: apparemment. Alors Céline,
17: oui,
0: une question que même Céline, Cindy, Olivia, Fabio et Carole qui nous restent maintenant. Mm-hmm. Donc Carole, bon ben t'as pas suivi toutes les questions.
17: Bon, c'est pas grave, je suis.
0: Ouais, mais t'as dû quand même écouter.
17: Bien sûr, t'écoutes tous les jeudis.
0: Je pense que j'ai pu satisfaire à peu près tout le monde en répondant à peu près aux questions qu'on m'avait posées.
17: Ouais, ouais.
0: Donc alors Céline, t'as con.
17: Céline Tacon.
0: Céline, ta conclusion, je viens de voir un ballon de basket qui vient d'atterrir. J'ai manqué de le prendre sur
14: la tête, hein.
0: Sur la tronche. C'est l'alligator qui s'était pris ses programmes. Un alligator de moins, ça fait 10 de perdu. Un de perdu, 10 de retrouvé. Vas-y, t'as battu.
17: Non, les morts, c'est de salaire.
0: Merci pour le ballon. Alors, Céline, conclusion pour quoi ?

0: Je te jure tout à l'heure, je vais te mettre une barbe dans...
1: Dans la gueule.
0: Bon, alors c'est Céline.
2: T'es censurée ce soir ou quoi?
0: Céline.
1: Ouais, c'est de la censure. Mais
0: bon, Céline.
1: Mais tu m'as tout à l'heure. Là.
0: C'est bon, non mais la conclusion, la conclusion. Ça y est, ça fait...
3: Piste, pareil.
1: Pas vrai.
3: Avec des cheveux, là.
1: Je confirme.
0: Bon,
1: Écoute, Gérard,
3: Olivia,
1: ensemble,
3: je plaisante.
0: Olivia,
3: Gérard ressent vraiment Dr. Carter.
1: Oui, Gérard.
0: Olivia, conclusion pour toi.
1: Alors, conclusion claire et nette. Ben, je trouve que être célibataire, c'est pas si mal que ça.
0: Mmh.
1: Parce qu'il y a plein d'avantages.
0: C'est-à-dire.
1: Tu peux faire ce que tu veux dans tes draps. Tu peux.
4: Tu peux péter, rôter quand t'es à deux aussi.
0: C'est pareil.
1: Mais c'est plus gênant. C'est bien
0: d'être. Tais-toi, Fabio, pour un sens, s'il te plaît. Laisse finir Olivia.
1: Donc voilà, quoi. C'est encore plus cool quand on a quelqu'un, quoi.
0: Tout à l'heure, il y en a, je vais me lever avec le casque sur la tête, je vais allumer un autre micro, il va s'en prendre une s'il continue celui-là.
1: Non, pas de violence.
0: L'alligator, il va s'en prendre une, je le sens.
1: Non, Gérard, des promesses.
0: Fabio.
1: Ouais,
0: donc,
1: bien d'être célibataire, mais qu'est-ce qu'on se fait chier.
2: Voilà, écoute, Gérard, je pense que bon, là, tu m'as vraiment montré, donc, avec les autres protagonistes du débat,
1: la force.
0: La force
1: est en toi.
2: Non mais exactement, mais je crois que bon, de toute façon, faut la focaliser vers un avenir proche et donc de célibat. Parce que maintenant, j'ai bien compris que les meufs vous servez à rien.
0: Fabio.
1: À rien, c'est qui t'a mis au monde?
0: Fabio.
1: Vous avez perdu sans nous. Gérard, écoute.
0: T'arrêtes avec les deux.
3: J'ai rien fait. Regarde.
0: Non, je viens de te voir faire.
3: J'ai les mains en l'air.
0: Ouais, je viens de te voir faire ce coup-là.
3: Hold up.
1: T'as la queue à l'air
0: Fabio,
3: non, les mains.
1: Gérard.
0: Fabio, je vais te répondre là tout de suite à la question. Tu dis que les nanas ont... Oh, le double son, la merde.
1: C'est pas grave, Gérard, réponds.
2: Vas-y, Gérard, je te comprends quand même.
1: Vas-y, Gérard.
0: Donc, je te réponds. Donc, là, je vois pas du tout ta conclusion.
2: Bah, je dis simplement comme quoi grâce à ce débat, j'ai compris comme quoi, bon, bah, le restant de mes jours, je resterai célibataire, j'irai vivre au Tibet, tout simplement, quoi.
0: D'accord. Carole.
4: Alors moi je dirais que sans les femmes, les hommes ne pourraient pas être là.
1: Ouais, exact.
4: Mmh. Et donc je dirais que moi pour le moment je suis célibataire. Et donc comme je t'ai dit Gérard, amitié sincère et plus d'affinité quoi.
1: Mmh.
4: Même parfois je fais des conneries mais c'est comme tout le monde. Hein.
0: Non mais attends.
4: L'erreur est humaine. Hein.
0: Carole.
4: Ouais.
0: Toi t'inquiète pas, je te prends au standard après.
4: Ah tu vas m'attraper?
0: Ouais, t'as toi engueulé.
1: Ah vous
4: Gérard.
0: Oui.
1: Gérard,
0: c'est
1: bien.
4: Ah non, mais moi je veux savoir en direct, hein. C'est pas
1: Gérard.
4: Gérard.
0: Qui c'est?
1: C'est Olivia.
0: Je t'écoute.
1: Ouais, je voulais dire un truc à propos du mec là qui a dit que les nanas ça sert à rien et tout.
2: Ouais, le mec,
1: je voulais dire.
2: Ouais,
4: en tout cas, ils aiment bien sauter les meufs.
1: Ouais, ça c'est vrai. Je voudrais dire un truc, Gérard, c'est que je vais te dire, ça c'est. Je l'ai lu dans un magazine. Les hommes aiment les femmes qui aiment les hommes.
0: Mmh.
1: T'as compris?
0: D'accord. Donc, alors, moi, je vais vous dire une chose. Pour une fois, le premier débat s'est passé comme je le souhaitais.
1: Ouais,
0: j'avais deux. Attendez, je réponds.
5: Gérard, t'as un truc dans le nez là, regarde.
0: Tu diras à Olivier qu'il arrête avec les boutons après.
6: Je vais regarder de plus près.
0: Fais gaffe parce que tu t'en es déjà pris deux, tu vas t'en reprendre un troisième. Donc, non.
6: Il y en a dans la moustache.
0: Un peu à gauche.
5: Yana, c'est tes poils de cul, Gérard.
1: Ah, non, c'est dégueulasse.
4: Il y a de la mort.
0: Voilà.
1: C'est vraiment un
0: peu. Mais y'a rien, abruti.
5: Gérard, t'en as sur la joue maintenant.
0: Allez vous faire.
5: Gérard, t'en as dans l'œil.
0: Mais arrête tes conneries, toi. D'accord. Donc, je répète, je fais ma conclusion. Pour une fois, le premier débat. Oh, la musique, s'il vous plaît. Bon, tu mettais ça, toi, là-bas. Moi, je fais pas de conclusion, je m'en fous, mais. J'ai le temps, j'ai jusqu'à 4 heures.
1: Ok, vas-y, arrive.
0: Donc, Non, mais attends, tu permets, je fais ma conclusion. Je fais ma conclusion. Donc, comme j'ai dit au début, donc pour une fois, le premier débat s'est passé comme Max l'avait souhaité. Donc, j'ai pas gueulé, j'ai viré deux, trois personnes.
2: T'as été poli.
0: Qu'ont voulu trop.
1: À part que t'as dit
0: qu'ont voulu trop savoir sur ma vie privée, qu'ont voulu insulter mes parents, donc là-dessus, j'étais pas trop d'accord.
1: Ah ouais,
0: donc, sinon, ça s'est très bien passé. Alors, j'espère que le deuxième débat va se passer aussi bien que le premier.
1: C'est promis.
0: Parce que si ça se passe aussi bien, on termine à 4 heures. Si ça se passe mal, à 3 heures.
1: Ah, on est content de
0: me voir. J'arrête. J'ai prévenu, j'arrête à 3h30 si ça se passe mal.
1: Okay.
0: Il y a 10 questions.
1: Okay.
0: Le premier, on a fait les 10 questions. Le deuxième, je veux qu'on fasse les 10 questions comme le premier.
1: Ouais.
0: Et maintenant, vous allez écouter. Quand on est seul avec quelqu'un. Dr. Willy Remix. C'est qui? Non. C'est qui? Non.
7: Ah ouais, moi je t'avais demandé de me virer. Hein.
0: Bah, alors bonne nuit, au revoir. Alors comme ça c'est tout de suite fait.
8: Avoir un seul enfant de toi.
0: L'arduite et du fun. Caca l'over, bonne nuit à tous, à toi Léo.
9: Et quand est-ce qu'on fait un débat sur ta mère?
7: Ouais, j'ai rien fait.
9: Ça peut être sympa.
0: Moi je peux vous dire une chose.
7: Ouais,
0: c'est
7: cool.
0: Une personne, c'est pareil.
7: Ok, pas de problème.
0: Terminé. Ouais, lui il avait des amis, mais.

0: déconne. Putain, les mecs.
1: Il n'y a pas de putain, on dit maman travail, d'accord.
2: Par contre, lui, c'est un vrai dictateur parce qu'il a vraiment fait que des conneries. Ah ouais, et il continue d'en faire.
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1: Fais bien gaffe à toi. Eh ben, dans ces cas, soutiens ton équipe, en quoi.
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5: Et voilà, bonsoir à tous. Donc, une petite précision que j'ai oublié de vous signaler. Ah. Donc, Apolline a été virée des studios. Elle a eu 4 avertissements. Le dernier a été fait hors antenne lors de... Lors du disque François Balléry avec...
6: Balléry. Ouais, François Balléry.
5: Avec il vit dans l'anus, mon pote le GG. Donc, elle ne fera plus partie du standard jusqu'à nouvel ordre.
6: Oh, maintenant, merde.
5: Ça sera Pildar et Manu, et de temps en temps Rigaud qui sera là pour
6: épauler.
5: Parce que Apolline, c'est terminé après le standard la semaine. Jeudi jusqu'à minuit, après minuit, je n'en veux plus dans les studios. Voilà. Donc alors, pour en revenir, donc on s'est écouté la petite tétine à perruque avec « Monte dans mon camion, on va au Queen ». Et le deuxième, c'était la drag queen Unijean Bistin avec... tes dents, éclate-moi le kiste. Et voilà. Donc, on se retrouve
7: pour le deuxième débat qui va porter sur les supporters. Et pour ça, vous êtes toujours sur Fun Radio, bien sûr. J'ai oublié de le préciser. 101.9 est toujours le 0803.
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7: Sur Paris et dans la banlieue, donc vous avez tous les fréquences.
9: Alors venez tous en banlieue parisienne.
7: Et donc vous avez toujours...
9: tous ceux qui sont en France.
7: Donc vous pouvez toujours nous appeler au 0803-08-5000, le 3615 Code Fun Radio, rubrique direct.
9: Tourne bien, on est 25 connectés.
7: 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Et pour ça, on va accueillir pour le deuxième débat, donc Eric Cantonnier, 26 ans de Brest.
10: Oui, bonsoir. C'est
7: bonsoir.
10: Cantonnier. Bonsoir.
7: Bonsoir, donc on écoute Fun Radio sur 98.9.
10: Oui, tout à fait.
7: Bonsoir à toi.
10: Bonsoir, GG.
7: Maillot qui pue, 25 ans de Bourges.
9: Maillot qui sniffe.
7: Non, qui pue.
9: Ah, pardon.
7: Ouais, 25 ans de Bourges, 87.7.
11: Salut, Gérard.
7: Bonsoir. Oh là, la scène, mais c'est pas grave. Petite tribune, 24 ans de Cannes, 95.fm.
12: Salut GG, salut tout le monde.
7: Bonsoir à toi. Et Siplet Pourrite, 23 ans de Paris, 101.9.
13: Bonsoir GG.
7: Bonsoir.
13: Salut. Bonsoir tout le monde.
7: Alors, première question sur les supporters. Alors, êtes-vous supporter d'une équipe de tennis ou autre?
12: Oui.
7: Siplet Pourrite, hein, on va demander ça à toi.
13: Le tennis? Je connais pas trop ce domaine-là, mais bon, oui, j'aime bien Pete Bacardi.
7: Non, mais attends, Siplet qui pue, ou tu réponds, Siplet pourri.
13: Je connais pas, c'est un super tennisman.
7: Êtes-vous supporter d'une équipe de tennis ou autre?
13: Oui, bah alors je supporte l'équipe de tennis asiatique, surtout Pete Bacardi.
7: Voilà. Non mais attends,
9: c'est un joueur de tennis.
12: C'est un joueur, GG.
7: Ok. Petite tribune.
12: Ouais, alors moi je suis supporter d'une grande équipe de foot, le PSG.
7: Ouais, mais ça... Non mais alors là... Attendez. Ouais. Parce que là, pour bien se dire une chose, on va éviter de parler du PSG tout le long de la soirée, parce que c'est pas parce qu'ils ont gagné et que derrière ça a été le carton que la SNCF en a, et même la RATP en a pour plus de 350 000 balles de réparation.
9: Avec toutes les prunes qu'ils mettent, hein, je crois qu'ils peuvent réparer, qu'ils peuvent...
12: Je suis comblé grâce à Manu. Non mais en fait, je déconne, GG. Hein.
7: Donc vas-y, alors petite tribune.
12: Ouais, je suis supporter d'une équipe de tennis à Wang Kong. Mmh. Et voilà.
7: À tes souhaits, Fidard.
9: J'ai craché sur la console.
7: Putain, quel port celui-là. Maillot qui pue.
13: Ouais, moi je suis supportrice de l'équipe de tennis des États-Unis. Mmh. On n'est pas supportrice, on est supporteuse.
7: Non, supportrice.
13: Moi, je suis supportrice.
9: Tatrice, supportatrice.
12: C'est pas ouais.
7: Non, mais de toute manière, ça peut être supporter ou supportrice, on s'en fout.
13: Je peux aller chercher dans le dictionnaire.
7: Non, non, non.
13: Ah, remarque, ouais, supporteuse, ouais, c'est mieux. Ouais, supporteuse, moi, je pense que c'est
12: supporteuse,
13: ça.
12: Supporteuse, quoi, ouais.
13: Excuse-moi. Bon. Je suis supporteuse de l'équipe de tennis des États-Unis.
7: Mm-hmm.
13: Donc dedans il y a Brad Pitt, il y a
12: Leonardo.
7: Ouais mais évite de donner des noms.
13: C'est les noms des joueurs.
7: Non mais ça sert à rien.
13: C'est le capitaine, bah, je te dis qui c'est qu'il y a dedans, ça t'intéresse pas?
7: Non, mais on n'a pas besoin d'avoir les noms des joueurs, d'accord ?
13: Ah ouais, bon, bah voilà.
7: Alors, Eric Cantonnier ?
11: Ouais, bah écoute, moi je supporte l'équipe de Hongrie et du Turkménistan. Et faut savoir que j'apprécie aussi Lacoste, quand même. Mmh. Et je fais partie du COP, des hooligans du COP de Roland-Garros.
7: Eric Cantonnier, au revoir.
9: Bah non, il a le droit quand même, il a le droit, Gérard.
12: Faut pas déconner avec lui.
7: Hop, au revoir.
8: C'est clair, fais gaffe.
7: Au revoir. Au revoir. Eric Cantonnier, au revoir. Bonne nuit.
8: Gérard, sur IRC, il y a Davy One, il me demande si t'es supporter des équipes de pénis dans ton cul.
7: Elle va se faire sodomiser. Carrément. Oh. Alors donc, êtes-vous supporter d'une équipe de tennis ou autre? J'aime bien, c'est la Formule 1, donc je supporte les McLaren en Formule 1.
12: Mais ils sont nuls.
13: Quel joueur?
7: En Formule 1, je parle.
13: Ben c'est des joueurs quand même.
7: Ah, mais c'est tennis, c'est des pilotes.
9: Je comprends pas pourquoi tu parles.
7: En tennis, ce que j'aime bien, c'est Yannick Noah qui nous a quand même fait rapporter la Coupe Davis.
13: Il y a 10 ans.
7: Ouais, mais tout le monde l'aime bien.
12: En Formule 1, c'est pas Olivier Pénis que tu supportes?
7: Toi, tu vas fermer ta gueule parce que tout à l'heure, tu vas faire comme l'autre, d'accord?
12: Pas de problème.
13: J'ai compris un truc. Il a remporté quelle coupe? La coupe de quoi?
7: La Coupe Davis.
13: Et des tournevis, non?
7: Maillot qui pue. Tu restes poli, s'il te plaît, et sifflez poursuite de même.
9: Pourrite.
7: Hein?
9: Sifflez pourrite, pas poursuite.
7: Sifflez pourrite, tu restes poli quand même, parce qu'il n'y a pas de polo là dans les débats, d'accord?
13: C'est Paula, la sœur Apollo.
7: Ouais, c'est ça. Tout à l'heure, tu as dégagé, ça te permet de faire. Alors, êtes-vous pour ou contre les supporters? Alors, 65% des gens sont déjà supporters, ça c'est vrai, il y en a beaucoup. 34% des gens n'aiment pas les petits Suisses. Donc, je vois pas le rapport avec les supporters, les petits Suisses. Les 11% des gens n'aiment pas le sport. C'est vrai qu'il faut se dire une chose, qu'il y a beaucoup de gens qui n'aiment pas trop le sport. Et ça, on va en faire illusion justement avec certaines filles, de savoir si elles aiment supporter une équipe ou pas, mais c'est pas la question pour maintenant. Oui, Manu.
9: À la place d'Éric Cantonnier que t'as jeté comme un malpropre.
7: Je l'ai jeté comme un malpropre. Il avait caressé poli, c'est tout. Hein.
9: Bah, il était pas grossier. On accueille Grosse Écharpe, 29 ans de Paris.
7: Grosse Écharpe. Ouais.
12: Salut Gégé.
13: Salut Grosse Écharpe.
7: Donc 101.9.
12: Salut. Ouais,
7: alors donc. Alors la question. Que fait un supporter quand une équipe perd?
12: Il balance des chaises.
7: Attendez. Alors vas-y, Grosse Écharpe.
12: Vas-y, il balance des chaises.
7: C'est tout ce que tu me réponds.
12: Ouais, puis il tape sur la gueule aussi, ça arrive.
7: Ouais, mais ça, tu veux faire allusion au match de mardi.
12: Ah, moi, j'ai rien dit.
7: Non, mais tu veux faire...
9: Il n'y a pas eu que celui de mardi, hein.
12: Ouais, c'est clair.
7: Ouais, non, mais c'est vrai. Non, c'est vrai que je reviens à ce que tu dis, Manu, c'est vrai. Il n'y a pas eu que celui de mardi, Bologne.
9: Presque tous.
7: C'est vrai que maintenant, dans aucun sport, c'est vrai que pour être supporter d'un club, ça va devenir dur
9: Le golf ou le ping-pong, franchement, golf, c'est tranquille, quoi.
7: Ouais, mais
9: il y a pas beaucoup qui se tapent sur la gueule.
7: Ouais, mais c'est encore moins grave que de voir ce qui se produit en ce moment dans les stades ou autres.
12: Ouais.
7: Oui,
8: il y a juste Perforas qui précise à tous les supporters de foot de pas utiliser le ballon Lady Di parce qu'il atterrit toujours dans le poteau.
7: Bon, alors lui il commence à me casser les couilles sérieusement. C'est même plus la peine de.
13: Il aurait écrit.
7: Qui s'amuse à laisser des messages parce que j'y répondrai plus. Sifflez pourrite.
13: Oui.
7: Donc toi.
13: J'ai déjà répondu.
7: Non, c'est pas toi qui viens de répondre, c'est Grosse Écharpe.
12: La menteuse.
13: Si,
12: la menteuse répond.
13: J'ai parlé de Pete Bacardi ou Pete Sampras.
12: Non mais ça c'était ancienne.
7: Ça c'était la première question. Alors où tu réponds correctement aux questions que je te pose ou je te vire.
13: Ah mais ils m'ont repris en antenne. C'était quoi la question?
7: Bon alors.
9: Non c'est vrai, j'ai.
7: Hein non, que paie un supporter quand son équipe perd?
13: Ah, Je voulais en parler, c'est très très grave. Hein. Ma mère, elle travaille dans un hôpital et elle en a vu mais des tonnes de personnes, ça se compte en kilogrammes et de millions, quoi. Ça s'exprime même plus, qui se sont suicidés.
7: Mais pourquoi pas en kilowatts? Allez hop, au revoir quand tu es en train de me dire des conneries. Allez, tu me feras signe au revoir.
9: C'est qui que t'as vu?
7: S'il plaît pourri, tu peux lui dire bonne nuit, c'est même plus la peine. Alors, petite tribune.
12: Ouais, alors en fait ce qui se passe c'est que bon bah en général ils retournent des voitures ou
7: tu parles comme il faut devant ton combiné et t'éteins la radio s'il te plaît derrière, merci.
12: Ah, j'ai pas de radio derrière.
7: Ouais, mais alors tu parles comme il faut devant ton combiné.
12: D'accord.
7: Ou t'éteins le haut-parleur.
12: Ça va comme ça là?
14: Mais non, mais il pue du slip en plus.
12: Ah, c'est pas moi ça.
14: Il avait le slip tout jaune. Une horreur. Il traînait la patte comme ça, c'est comme un petit cannibale et il puait du slip, c'était une horreur.
7: Fildar.
9: Non mais attends, il y a du monde derrière toi là.
7: Non, Fildar, je sens que tu vas finir au standard.
9: Pourquoi? J'ai fait quoi? J'ai rien fait. Vas-y mon cher auditeur.
7: Petite tribune.
12: Ouais, donc je disais qu'en général, ça se finit par des gros casses, du genre ils cassent des voitures.
7: Ouais, mais ça. Ouais, non, mais attends.
12: C'est des trucs comme ça.
7: Ouais, mais attends, petite tribune, tu veux faire. On va pas faire illusion au match de mardi.
12: Je fais pas illusion au match de mardi. Il y a plein de matchs où ça finit comme ça.
7: Bah ouais, mais ça, de toute manière, c'est partout, hein.
12: Ouais.
7: C'est partout pareil, hein.
12: Bah voilà.
7: Ouais,
9: Je voulais dire qu'on allait accueillir Starskin. 27 ans de Lille sur 96.8, pardon.
7: Salut.
15: Ouais, bonsoir, c'est Starskin.
13: Salut Starskin.
7: T'éteins la radio s'il te plaît derrière pour commencer.
15: J'ai pas de radio, c'est pas moi, hein. Je te rassure. Bonsoir à tous les fans de football, c'est Starskin.
13: Salut Starskin.
15: Bonsoir, j'appelle de Lille, j'ai les cheveux courts, un bomber et des grosses parades.
7: Bon, tu me le calmes lui déjà.
15: C'est hop. Bonsoir GG.
7: Ouais ben tu vas retourner voir Manu.
15: Pourquoi?
7: Pour l'instant. Tu vas te calmer au standard un petit peu.
15: Ok, je suis calme.
7: Mais non, mais tu vas te calmer au standard.
15: C'est bon.
7: Alors ta fréquence?
15: J'appelle de Lille 96.8.
7: D'accord, bon donc la question, tu l'as entendu?
15: Non.
7: Tu fais un supporter quand une équipe perd?
15: Bah je sais que moi et mes copains, quand notre équipe perd, on n'est pas joie. Donc c'est vrai qu'il y a quand même des turbulences, hein, quand même il y a de l'agitation.
7: Mmh.
15: Donc faut voir que quand même les gens de la police, ils nous chauffent un peu quand même.
7: Attendez.
15: Ouais.
7: Attends,
15: Starskin, ouais.
7: Ouais, Starskin. Ouais. Je vais te dire une chose déjà, c'est pas les flics qui vous chauffent, c'est vous qui chauffez déjà déjà.
15: Non, mais si
7: Non, parce que déjà, dès que vous arrivez sur un match de foot, faut bien dire une chose, que vous êtes déjà à moitié méchés. Dès que votre équipe perd, c'est vous qui commencez à foutre la merde.
12: Oh. Ouais, c'est bon, GG. Ouais. Ouais.
7: Alors, viens pas dire que c'est les flics. Merci.
15: Non, mais c'est vrai.
7: Oulala.
15: Attention, l'Arsène, j'ai de marave, hein.
13: C'est quoi ce l'Arsène, là?
15: Non, je préfère.
7: Oulala.
12: Vas-y, cherche sa merde, lui.
15: Non, c'est de l'Arsène.
12: Faut le virer, Gérard.
15: Donc, moi, je disais que c'est vrai qu'on se chauffe bien avec les potes avant le match.
7: Mmh. Mais déjà, rien qu'avant l'ouverture des tribunes, hein, rien qu'avant l'ouverture du stade, déjà, vous commencez, y en a qui commencent déjà à foutre leur merde dans les rues. Et après, ça se termine
12: au tribunal.
7: Ça se termine très mal après.
9: Mais Gérard, on s'en fout de ça. Le débat, c'est pas ça.
12: Ouais, donc,
7: petite tribune, t'as répondu. Maillot qui pue.
14: Eh Bernard, c'est vrai que t'es passé sur Skyrock hier?
7: Maillot qui pue.
13: Oui, Gérard.
7: Bon, Fildar.
12: Ouais.
7: Deuxième avertissement.
9: J'ai rien fait.
7: Deuxième avertissement.
9: J'ai rien fait.
7: Deux.
9: C'est pas grave.
7: Encore deux.
15: Fais gaffe.
9: Oui, j'en ai plein d'autres. Vas-y.
7: Deux.
9: J'ai plein d'avertissements encore.
7: Maillot qui pue.
14: Eh ben,
13: oui, Gérard.
14: Je peux répondre.
13: Eh ben, en fait, quand ils perdent, en général, ils font la gueule.
15: Ouais.
13: Et quand ils gagnent, ils vont s'écraser comme des gros blancs qui sont contre le grillage. Ce qui fait que des morts, enfin bon, c'est la cata, quoi.
12: Ouais, ou alors ils vont se faire renverser sur les champs,
7: trucs. Gérard, tu reviens, s'il te plaît.
9: Gérard est parti. Hein.
12: C'est pas le problème, Gérard.
15: Gérard.
9: Non, mais enfin, un débat pour nous, j'ai l'impression, parce que Gérard, à chaque fois que vous commencez à répondre, il est pas là.
12: Ouais.
9: C'est sympa, non?
12: Il est pas sympa, Gérard. Franchement, ça se fait pas, quoi.
9: Enfin, de toute façon,
14: voilà. Il y a un truc qu'il faut dire, Gérard.
7: Ouais.
14: Tes débats, c'est pas toi qui les prépares.
12: Ouais, c'est vrai, ça.
15: En plus. Ouais. C'est vrai.
7: Tu sais, c'est moi qui les prépare.
12: Et Gérard, quand on répond aux questions, tu pourrais au moins.
7: Non, mais il y en a une qui a plus rien à perdre dans les studios, elle a pas à venir.
9: Ouais, mais bon, sois professionnel jusqu'au bout quand même.
12: Ouais.
7: Ouais, mais restez quand même poli, s'il vous plaît, avec les gens qui vous emmerdent. Ouais,
9: ça, c'est vrai.
7: Vildar, troisième.
12: Encore un, et c'est fini.
9: Ah, ça y est, c'est reparti.
7: Arrête, je te claque.
16: Ouais, oh, tu vas à ta place, Gérard.
7: Ouais, mais tu vas arrêter ta merde aussi.
16: Bah, là, c'est les micros et là, c'est les inserts.
7: Ouais.
12: C'est quelqu'un qui
7: tricote. Tu commences à me casser les couilles aussi, toi.
12: En plein Bruce.
13: Oh, Gérard.
7: Faut qu'il arrête là.
17: Il vient de Boulogne.
9: Attention.
16: Qu'est-ce qui se passe?
7: Là, faut qu'il arrête avec les doubles sons. Hein.
16: Mais attends, il dit restez poli avec les gens qui vous emmerdent.
7: Alors, ouais. Tu sais ce que tu vas faire?
16: Non.
7: Tu as chopé. Putain!
16: Quoi?
7: Et toi, je vais te niquer ta race, hein.
16: Encore?
7: Alors, tu dégages le sondage, je veux plus de toi à l'arrière.
16: Tu vas revenir à Pau ou pas, non?
7: Non!
16: Ah merde! Oh les Larsen! Oh les Larsen! Bon, qu'est-ce qu'il y a? Allez, vas-y, qu'est-ce qu'il y a?
7: Donc,
16: ah, y a rien. Oh, ça va.
7: Putain.
16: Mais qu'est-ce qu'il a, ton casque?
7: Qu'est-ce qu'il y a?
16: Mais y a rien.
9: Ah, bah, il a dû casser son casque.
17: Ah, il a dû péter son casque.
16: Oh merde.
9: Encore un de plus.
16: Ça, à force de gueuler, tes oreilles,
7: c'est pas. Fais gaffe à ta gueule parce que tu ferais mieux de faire ton boulot correctement. Parce que vous êtes pas capable de faire du boulot, Johnny.
16: Fais gaffe, tu fais des Larsen avec ton casque et tu fais chier les auditeurs.
7: Je fais chier les auditeurs, moi je t'emmerde.
16: Avec
7: tes
16: Larsen, oui.
7: Ouais, bah moi je t'emmerde, d'accord, tu fais ton boulot correctement et tu t'amuses pas avec tous les boutons parce que sinon, tout à l'heure je vais me lever, je vais te mettre deux baffes dans ta gueule.
17: Non.
7: Hein? Tu vas pas commencer à me casser les couilles ce soir.
16: Tu vas me mettre ailleurs pour une fois.
7: Ouais. Mais tu vas arrêter un petit peu ton bordel, d'accord?
17: Je surveille deux minutes là.
8: Bon, Gérard, sur IRC, il y a Delight Virage Nord, il dit que les débats c'est un peu comme un match de foot, c'est chaud pendant tout le match, ça gueule pas mal et à la fin ça finit par se friter.
7: Bah, de toute manière, c'est ce qui va se produire si ça continue. T'amuses pas?
16: Non, je suis d'accord avec toi. Bah, je suis d'accord.
7: Ok. Manu, toi, tu dis que c'est pas bien. Tu m'éteins ton micro, s'il te plaît, merci.
8: Donc toi, tu dis que les supporters ils font, c'est pas bien, mais toi, tu fais exactement la même chose.
7: Hein. Bah ouais, mais de toute manière, moi, je fais ce que je veux parce que le jeudi, c'est moi qui commande et pour l'instant, il y a que toi qui fais du bon boulot. Ouais. Les deux autres, c'est de la merde. Vous m'avez fait. Pour l'instant, on est là. Deuxième
16: Attends,
7: question.
16: Mais oui, mais c'est
7: de mignon.
16: On est en plein débat. On a l'impression d'être en conclusion
7: mais
16: là.
7: Mais pour l'instant, vous nous faites que de la merde. Tous les deux. Vous êtes deux travelots, vous faites que de la merde.
16: Bah on était là pour le débat des dragues.
7: Avec Apolline, c'est pareil. Ça fait trois.
9: Allez. Vas-y, reprends ma couille.
7: Alors, donc, que signifie être supporter d'une équipe? On va demander à Maillot qui pue.
13: Ça veut dire qu'on les suit dans tous les déplacements.
17: Ouais.
13: Mm-hmm. Donc, ça veut dire qu'on prend des bus de supporters avec des gros glands de supporters.
17: Ouais, avec les potes.
13: Avec des chapeaux de supporters, et des écharpes de supporters. Et des
7: Ils veulent des supporters dans mes tribunes.
17: Oh là.
13: Et,
16: bien vu, Manu. Il a coupé voilà. Direct.
13: C'est pas une vie de supporter. On vit l'équipe, on vit supporter.
7: Ouais, mais de toute manière, pour être supporter, faut quand même avoir l'argent pour pouvoir acheter tout.
13: Le car c'est gratuit.
7: Non, mais attends, le car est peut-être gratuit, mais faut quand même acheter les maillots, les écharpes,
16: les billets.
7: Les billets parce que si t'es déjà membre du club des supporters, ça on va en parler. Ah, si t'es déjà membre, les places. Attends, s'il te plaît, maillot qui pue.
13: Ouais.
7: Je réponds à la question à Pildar. Donc les places déjà, une fois que t'es déjà supporter d'une équipe, les places tu les as gratuitement.
17: Ouais.
7: Hein, donc elles sont déjà payées. Ce que t'as acheté, c'est les t-shirts, l'écharpe, le chapeau et même voir les banderoles pour savoir
16: qui gagne.
7: Bon, toi, tu m'éteins ton micro.
18: Les chaussettes.
7: Pour l'instant, tout à l'heure, tu vas te prendre un stylo dans ta gueule comme Fildar aussi, toi.
9: Mais c'est vrai, moi je suis allé à la boutique sur les champs là, du PSG, il y a des chaussettes, il y a des caleçons, il y a plein de trucs.
17: Ouais.
9: Alors, je fous pas la merde. Hein.
7: Petite tribune.
16: Gérard, j'avais une question militaire avant, ça te
7: non,
16: pas.
7: Petite
16: très sympa.
7: Tribune.
16: Poétique. C'est,
7: Non, politique, c'est pas la peine.
16: Non, poétique.
7: Ah,
16: poétique.
7: Petite tribune.
16: Ah, la merde.
12: Mon pote Fildar.
7: Petite tribune.
12: Ouais Gérard, moi je disais que en fait quand t'es supporter faut aller à tous les matchs. C'est déjà ton premier devoir.
17: Ouais.
12: Mmh. Et puis ensuite d'essayer de te relooker façon le.
7: Non mais ça de manière.
12: Tu supportes quoi.
7: Ouais. Non mais de manière ça faut bien se dire.
13: PSG.
12: Ça, c'est malin ça.
7: Déjà, faut bien se dire une chose, que dès que t'es supporter, dès que t'es membre d'une équipe, t'es obligé de suivre ton équipe du bout de la première journée jusqu'à la fin du championnat. Donc, pour ceux qui sont membres du PSG, comme Max est membre du PSG...
18: PSG,
7: oh, tu fermes ta gueule, toi, s'il te plaît, merci.
16: Je suis supporter du PSG, je suis pas membre du PSG.
12: Ouais, c'est pas pareil.
16: Membre du PSG, c'est quelqu'un qui travaille pour le passage.
7: Ouais, non, mais t'es supporter, mais tu les suis quand même une bonne partie du championnat.
16: Ouais.
7: Ouais. Donc,
16: justement, en parlant du PSG, rien à voir. Il y a petit Suisse sur le Minitel qui dit oui, je suis membre des fuckers. Nous, on est supporters des fesses avec des broches.
7: Ouais, et alors, hop, sa réponse, c'est va te faire foutre. Et toi, tu fermes ta gueule parce que tout à l'heure, tu as dégagé.
16: Et il voudrait savoir s'il peut supporter les tiennes.
7: Et tout à l'heure, tu as supporté mon poing dans ta gueule. Là, ça te perd plus mal.
16: Un petit fils fuck, c'est mieux.
7: Ah ouais, tu vas voir. Donc, la question...
18: Ed fuck.
7: Quelle heure il est? 2h30. Envoie la zic, là.
16: C'est l'heure de la pilule.
7: Envoie la zic, là.
16: Merde.
7: Là, je suis pas prêt, là.
14: Comme ça? Déjà pas prêt,
7: Ouais, tu te démerdes, t'es pas là pour...
9: En tout cas, là, Gérard, on a bien avancé, quand même, sur le deuxième débat. On a fait un truc de mignon.
8: Ouais, une question.
7: Non, on a fait deux questions. Et la troisième, on va la continuer parce que je mettrai le disque.
16: Moi, je vais dire un truc.
14: Au bout, là, parce que là, on va faire trois questions encore.
16: Bah ouais.
7: Qu'est-ce que tu voulais dire, toi?
9: Ben non, je voulais te dire ça, qu'on avait bien avancé sur le premier débat.
7: Donc, alors, grosse écharpe, on abrège vite fait sur la troisième.
18: Et enfoiré, mettez-toi.
7: Bon, alors, dégage, au revoir. Hop. Et en plus, il a du monde derrière.
18: Internaute de folie.
16: Ça y est,
7: bravo. Et en plus, vous êtes pas capable de gérer quand ils ont du monde derrière.
18: Ouais,
7: alors vous êtes pire qu'Apolline.
16: On veut des gens, Manu, uniquement qui sont tout seuls. On veut pas de des personnes qui font des débats.
9: Moi, j'avais
16: des gens
9: un chez de supporters là. Gros
16: non, on veut que des célibataires dans les
7: des
16: débats.
7: Gens glauques qui sont malheureux. Les stars, tout seuls. Stars de Lille.
16: Pas des gens heureux qui est en couple. Pas de mariés. Hein.
12: Il appelle la maîtrise.
7: Stars de Lille.
16: Starskin.
15: Starskin, alors moi avec mes potes, on se coupe les cheveux bien courts, on s'échange les bretelles quand même, et puis on va au club.
7: T'as raison, t'as du monde derrière aussi. Au revoir. Allez, t'es heureux, tu dégages. Allez.
16: T'as des amis, tu fous le camp.
9: Avec tout ça. Bon, petite tribune, toi t'es malheureux.
12: Ouais, moi j'ai pas de chance.
9: Voilà, pareil.
18: Moi j'ai bien.
12: Alors, je peux
16: des gens qui vont au stade tout seul.
7: Qui c'est qui nous reste
16: de brume.
7: Bah, tout le monde a répondu, donc sondage avant la...
16: Quoi, il faut te sonder là?
9: Des écharpes grises,
7: putain. Alors combien
9: le tuyau?
18: Moi j'ai bien.
9: Mais les gants m'a pas, hein, vas-y, va pas t'aventurer à Manu dans...
14: Faut te sonder, quand même.
9: Jamais un Manu dans son derrière, hein, t'es fou.
16: Ah mais un gant, mon pote, t'es ouf.
7: Putain. Alors, Fildar, la semaine prochaine, t'es viré, tu fais plus partie de l'équipe.
16: Oh, merde. Hop,
7: t'es comme Apolline, t'es sur le banc de touche. Hop, déjà 2-2.
16: Tu pourrais te couper tes petits citrons, quand même.
7: Tout à l'heure, je vais te couper ma main dans ta gueule, tu vas voir comment que ça va te faire. Manu, je te préviens, oui. Tu me refais une fiche correcte, ou sinon, tu fais comme Fildar.
9: C'est vrai, je dégage.
7: Oh,
9: tu as dalle, pas de fiche, rien.
7: Alors, combien gagne un supporter de l'équipe de foot du Maine-et-Loire? Alors 74% des personnes ne gagnent rien car ce pays n'a rien. Bon, ça c'est vrai dans certains clubs c'est vrai qu'ils ont du mal à supporter leur équipe. 11% des gens n'y pensent plus depuis qu'ils sont dans le Maine-et-Loire. Et 19% des gens gagnent 100 euros pour par fracture ouverte.

0: Petite Tribune.
1: Ouais, à fond dedans, salut GG.
0: Comte de Brune.
2: Oui, bonsoir.
0: Et Petit Frisson.
3: Fagnon.
0: Petit Fagnon, pardon.
4: Ouais, bonsoir.
0: Donc, alors la question, tout le monde l'a entendu.
1: Ouais, pas de problème.
2: Bien sûr.
0: Petit Fagnon, tu l'as entendu?
4: Ouais.
0: Bon, alors donc, on va demander à toi.
4: Moi, j'ai de la chance de gagner le concours Fan 2.
0: Non, mais attends, je te parle. Alors, attends. Petit Fagnon.
1: C'est toi qui as été voir Christophe Lambert.
0: Oh Petit Fagnon.
4: Oui.
5: Un jour.
0: Bon, alors.
4: Il y a trois semaines, il y avait un truc spécial olympique de Marseille. Fan 2 spécial olympique de Marseille. Et
0: ouais,
4: puis,
0: c'est ça. Tu te foutrais pas de ma gueule. Ouais,
4: non. Gérard, écoute, je t'envoie la cassette, je l'enregistre.
0: D'accord. Alors, non. Alors, dans ces cas-là, tu m'envoies la cassette, tu mets ça à l'intention de Gérard, 22 rue Bayard, 75008,
4: aucun
0: Paris.
4: Problème.
0: Voilà.
4: Dans deux jours, tu l'as.
0: Ok, ben je l'aurai dimanche soir.
4: D'accord, ok.
0: Alors donc, peut-on jouer avec son équipe pour de vrai si on est supporter, donc pour toi?
4: Pour moi, Fagnon?
0: Oui, pour toi, oui.
4: Bah oui, alors donc j'ai gagné le concours Fan 2, j'ai eu la chance de jouer avec Zizou, mon ami.
0: Ouais.
4: J'ai fait plein de bisous d'ailleurs.
0: Ouais, ben les bisous, tu te les carmes que je pense.
1: Je joue pas trop à Marseille si tu veux, quoi.
0: Laissez-la parler.
4: Laissez-la être ridicule. Voilà.
2: Ouais,
0: non,
2: puis t'as vu
0: Platinir, Rocheteau,
2: tout ça, ok.
0: Corne de Brune.
2: Ouais.
0: Laisse-la parler, tu vas voir.
2: Ok, ouais.
0: Alors vas-y, continue à nous raconter ta salade.
4: Grillée.
0: Vas-y, raconte-nous ton anecdote avec ton histoire de Fan 2 qui a rien à voir avec l'équipe de Marseille.
4: Ouais. Puisque grâce à Fan 2, j'ai pu jouer un tournoi. Avec...
0: Ouais, c'est ça.
4: Ouais, c'est vrai.
0: Bon, alors, Petit Fagnon, Petit Fagnon,
4: tu m'envoies la cassette, je suis pas sûr que c'est vrai.
0: Ouais, non, mais tu m'envoies la cassette, après je verrai. Au revoir pour toi.
4: Ce soir, on est déjà.
2: En attendant, au revoir.
0: Hop, ouais, pour l'instant, je te dis au revoir.
3: C'est pas grave, on fera un débat dimanche soir avec toi toute seule et lui.
1: On chope un interlope.
0: Corne de Brune, 27 ans d'Auxerre. J'ai pas annoncé ta fréquence, excuse-moi, parce que il y a pas longtemps que t'es là, toi, donc 102.4. Donc alors pour toi.
2: Eh ben écoute, il faut savoir que le club d'Auxerre organise des matchs amicaux entre les supporters et l'équipe.
0: Mmh.
2: Et il faut savoir que quand même l'autre fois ils ont été un peu ridicules parce qu'on leur a mis 3-0.
0: Non mais attends.
2: Ils ont une saison difficile.
0: Ouais, non mais attends, Corne Brune.
2: Oui.
0: Je te demande. Non. Petite Tribune et maillot qui pue, attendez.
2: Elle est chaude.
0: Peut-on jouer? Bon, c'est vrai que certains supporters peuvent jouer avec leur équipe.
2: Bah ouais.
0: Non, mais de toute manière, on va pas s'amuser à donner des scores, tu vois.
2: C'est des matchs amicaux.
0: Ouais, d'accord.
4: Amical.
2: Tu conjugues.
0: Ouais. Donc alors vas-y, continue, toi.
2: Bah écoute, et je te dis, on leur a mis 3-0. Bon, ça a pas empêché. Après, c'était bon esprit, tu vois. On a pris la douche ensemble, on était dans les vestiaires. Je veux dire, on s'est caressé comme d'hab, tout ça. Je veux dire, ça a pas.
4: On
2: a tiché l'esprit du sport, tu vois.
4: Mm-hmm. J'ai aussi prendre une douche.
2: Hein. En fait, ouais. Bah oui. Et voilà quoi, donc voilà, je trouve que c'est plutôt bon esprit quoi.
0: D'accord.
2: Voilà. Mais okay. Je voudrais savoir si toi tu serais prêt à faire un petit match ou à prendre une douche éventuellement avec un de tes fans, parce que c'est un peu tes supporters quoi quand même.
0: Non mais ça, quand j'aurai l'occasion d'aller sur un stade de foot, on verra.
1: Ouais, okay, s'il vous plaît,
0: merci, on accueille quelqu'un d'autre à la place.
3: À la place de Petit Fagnon, on accueille Grand Pont Poteau. Qui va se présenter lui-même.
2: Grand Pont Poteau.
3: Ouais, oui. Grand Pont Poteau. Bonsoir.
6: Oui, bonsoir GG, bonsoir tout le monde.
3: C'est de la bombe.
0: T'appelles d'où?
2: Dans le clavier, ça.
0: T'appelles d'où?
6: J'appelle des ouches.
0: Hein?
6: Des ouches.
3: Oh, les ouches, c'est dans les Alpes.
0: C'est de la bombe. Fréquence
6: 94.7.
4: Les ouches.
6: Oui.
0: Donc, petite tribune,
6: ouais.
0: T'as répondu, toi?
1: Non, j'ai pas répondu.
0: Bah alors, vas-y.
1: Donc, ouais, c'est quasiment impossible de jouer avec ses supporters parce qu'ils ont tous ta grosse tête et tout. Dès que tu vas, ils te foutent des tatanes et puis tu dégages du terrain, quoi.
0: Non, pas spécialement.
1: Si.
0: Je suis pas d'accord.
1: Moi, je confirme.
0: Non, bah toi, tu le confirmes peut-être, mais moi, je te dis que non.
2: Ça dépend des clubs.
0: Non, mais...
2: PSG, c'est parce qu'ils sont payés des 1000 et des 100, donc c'est des stars, donc ils...
0: Non,
1: la dernière fois, je me suis pris une baigne par Okocha, merci le délire.
0: Petite Tribune.
1: Ouais.
0: Tu vas te calmer, parce que jusqu'à maintenant, t'as répondu correctement aux questions, donc tu te calmes, ou sinon, je vais te penser de te virer.
1: Ouais, excuse-moi, pas de problème, mon père.
3: Gérard, maillot qui pue. Gérard, il n'y a pas que dans le foot, quand même, qu'on peut faire, qu'on veut participer. Parce qu'on parle que le foot.

0: chiant, quoi.
1: Ouais, c'est vrai, c'est vrai.
2: Non, mais justement...
3: Moi, je sais qu'en en pétanque, tu peux participer, en fait, avec l'équipe que tu supportes à la compétition.
1: C'est bien, ça.
0: Ouais, mais ça, ça dépend des sports, parce que...
2: Ouais, je sais que en fait, j'avais un pote qui était fan de d'un gars qui tirait à l'arc,
3: ouais,
2: qui a fait les championnats d'Europe, et en fait, lui, il a participé avec lui, il a fait la cible, il courait à 70 mètres devant, il a participé.
0: Ouais, mais
2: avec
0: je sais pas s'il si y a des supporters de tir à l'arc. Hein.
2: Bah, si, il y en a, la preuve. Paix à son âme maintenant, mais.
0: Mais attends, toi, pour l'instant, tu me parles d'un autre sport, alors.
4: C'est du délire.
2: Je sais.
1: Excellent.
0: Donc, maillot qui pue pour continuer sur la question.
5: Ouais, Gérard, moi je suis supportrice d'une équipe de karaté, entre autres. Et en fait, on s'est spécialisé dans le head fuck.
1: Ouais.
5: Et en fait, je m'investis entièrement dans le head fuck, qui est une spécialisation du karaté.
4: Mmh. C'est du délire.
1: Et t'es geisha, quoi, c'est ça?
5: Ouais, je suis geisha.
1: T'es à fond dans le head fuck.
0: Donc, alors, si... Grand pont poteau là.
1: Oui, Gérard.
0: Ouais.
1: Bah écoute, moi je supporte une discipline qui est pas très connue, c'est-à-dire le badminton.
0: Bah si, ça c'est. Si, c'est quand même.
5: Dalle,
0: non, attends. Maillot qui pue. Maillot qui pue.
1: Oui.
0: Le sport. Maillot qui pue.
5: Ça m'a échappé, je suis.
0: Ouais, bah le sport de pédale, tu vois, il te dit bonne nuit, au revoir.
1: Mais non, Gérard,
0: elle
1: la vie.
0: Terminé pour elle.
2: Elle est pionne.
0: Oh, hop là.
4: Bonne nuit.
0: Allez hop. Alors, donc, grand pot poteau, là.
1: Oui.
0: Donc, toi, t'es... C'est une histoire de badminton.
1: Voilà, tout à fait.
0: Ouais, mais c'est vrai que le badminton, c'est vrai que c'est un sport qu'on en entend, on en voit pratiquement jamais à la télé.
1: Attends, et d'ailleurs, je voulais saluer tout particulièrement l'équipe de Suresnes, qui est première, d'ailleurs.
0: Non, mais attends, grand poteau.
1: Non, sans déconner, en plus.
0: Non, mais moi je vais te dire une chose, qu'à Suresnes, il n'y a pas de club de badminton.
1: Non.
0: Ah
1: si.
0: De cyclisme. Oui, ah, mais pas de badminton. Ah, ça, c'est faux.
1: C'est faux. GG.
0: Ouais.
1: Tu pourrais expliquer ce que c'est le badminton?
0: Le badminton, c'est un volant avec un truc en caoutchouc rouge. Ça, tu peux jouer avec très bien avec des raquettes normales qui sont moins dures que les raquettes de tennis. Et là, Max, il en a ramené des raquettes de tennis.
3: Ouais.
0: Et elles sont assez dures. Et le badminton, les raquettes sont moins dures.
3: Ouais.
4: Tu cartonnes.
0: Donc, alors, septième. Oui.
2: Avant que tu poses ta septième question, on va accueillir Supporter Mythe de Paris.
6: De Paris.
0: Ouais, bonsoir à toi.
4: C'est de la bombe.
6: Bonsoir.
1: La bombe, bébé.
0: Donc 101.9. Donc tu veux répondre à la question?
6: J'étais en rantaine et personne m'a rien dit.
3: C'est bon. Est-ce que vous jouez avec votre équipe quand vous êtes supporter? Allez hop.
6: Ah ouais, non mais moi je suis contre tout ça. Hein. J'ai du mal à supporter mon petit frère. Tu crois pas que je vais supporter 11 autres garçons? Non.
0: Bon bah ok. Bon, un supporter a-t-il le droit d'aller voir son équipe en famille? On va demander ça à Petite Tribune.
7: Non, pas du tout. Ça c'est carrément impossible. On peut pas. Bon, j'ai déjà demandé et on m'a dit non.
0: Tu peux préciser?
7: Bah, je voulais aller voir un joueur avec sa famille. Et donc, je me suis adressé à la Fédération Française de Football. Et on m'a carrément refoulé, quoi.
2: Super.
0: Ouais, bah d'accord. Bah,
2: la prochaine fois, tu passes ton tour.
0: Ouais.
7: Oui.
0: Ouais, parce que si c'est pour me répondre des conneries, ça sert à rien.
4: C'est du délire.
7: Du délire.
0: Question IRC, vite.
8: Ouais, il y a Spiou sur IRC.
0: Vite.
8: Il dit que t'as pas assez parlé du développement du cancer du cerveau chez les gens qui téléphonent trop avec des portables.
0: Non, mais ça, c'est même pas la question des supporters. Alors lui, il va se faire foutre. Et il a qu'à dépenser son prix sur l'IRC, ça rapportera plus à peine radio. Cande de Brune.
7: 600 balles d'amende pour pas porter un casque, faut être con.
2: Ouais, ok, non, ouais. Très bien.
0: Ouais. Je sens que Petite Tribune... Non,
2: ça y est, il est viré.
0: Eh ben voilà, ça y apprendra lui. Hop, tu me prends quelqu'un d'autre.
6: Yep.
0: Alors, Cande de Brune...
1: Ouais, bah, écoute, faut quand même savoir que la majorité des joueurs qui jouent dans le championnat, c'est des expatriés. Donc, ils jouent dans des pays qui ne sont pas leur destination d'origine. Donc, ils n'ont pas forcément la famille sous la main. Donc, forcément, ça complique le travail, tu vois.
0: Non mais je pense que là tu veux faire du ben moi je peux non attends parce que là attends de toute manière après on va je vais revenir sur ta question.
1: Ok, d'accord. Qu'est-ce qui se passe? La corne de brume, la directe, c'est de péter les fumigènes.
0: Grand pont poteau.
9: Oui, Gérard, bah, moi je dis que c'est pas possible.
4: Oh là là!
1: Vas-y, Gérard, montre-nous tes fesses.
0: Supporter mythe, tu fermes ta gueule ou sinon je te vire.
6: Attends.
9: Supporter, je veux pas répondre aux questions, c'est pas marrant.
0: J'en connais tout à l'heure qui vont virer parce que je vais pas aller jusqu'à 3h là.
1: Ouais. Pas de corne de brume, moi, les mecs. Hein.
0: Bon, alors, grand pont poteau.
1: Oui, c'est ce que je peux, les mecs.
9: Il y a plein de bruit, je peux pas parler, Gérard.
0: Bon, tu réponds à la question.
1: Attends, j'en ai un autre.
9: Alors, attends, on va aller vite.
0: Bon, allez hop. Qui c'est que je vire, là?
1: Vas-y.
0: Grand pont poteau.
9: Au
0: revoir.
3: Ça y est, il est parti.
0: Super, support, oui.
3: On accueille J'ai qu'une couille.
0: Ah, merde.
3: Non, pas moi, lui.
7: Ouais, salut, je suis Monoboost.
0: Je te préviens, t'amuses pas à me remettre les mêmes.
3: Non, mais c'est pas le même.
1: Ah non, il est monoboule, lui.
7: Ouais, monoboule, j'appelle de Brest. Salut, GG.
6: Ouais.
0: Donc, salut. Ta fréquence?
6: Salut.
7: 104.2.
0: Ouais. Alors, support thermite pour toi?
6: Ouais, moi, je me suis renseignée à la SF de Marseille.
0: Mmh.
6: Et
0: Attends, t'es de Paris et tu demandes à Marseille, toi?
6: Ouais, parce que je suis à Paris, mais j'aime beaucoup les Marseillais.
0: Ah ouais, d'accord. Ouais,
6: et donc,
0: t'es comme
6: la
0: moi.
6: SF de Marseille m'a dit que...
0: C'est
6: du nique tout,
0: quoi.
6: De quoi
0: De quoi j'ai pas compris.
6: Demande à Rigo, il t'expliquera.
0: Oh, bah attends, même Rigo, il a... Attends, même Rigo, il a même pas compris ce que... Oh,
2: si, il a compris, Rigo, mais il veut pas balancer.
0: T'as compris ce qu'elle a voulu dire?
8: Ouais, mais c'est en rapport avec...
2: Avec quelque chose qu'on peut pas dévoiler ici.
0: Avec le cul, encore. J'ai qu'une couille.
2: Ah bon?
3: Ouais. C'est vrai.
7: Ouais, je suis là.
0: Bon, tu réponds?
7: Ouais, bah j'ai pas entendu la question puisque j'ai...
0: Non. Je répète plus les questions.
7: Non, c'était au standard, désolé. Demande à Manu, c'est vrai. Hein.
2: Ouais, mais Manu, il avait qu'à te la répéter. Hop, ouais, dégage. C'est moi qui dégage ou c'est lui dans ces cas-là?
7: Non.
0: Je pense que ça va être les deux tout à l'heure.
7: Gérard, j'y suis pour rien. Moi, c'est pas moi qui ai mal fait le boulot, c'est Manu. Donc, tu veux bien me répéter la question, s'il te
0: plaît? Alors, un supporter a-t-il le droit d'aller voir son équipe en famille?
7: Oui, tout à fait. Je pense que c'est tout à fait possible d'aller voir un supporter.
2: Mais Gérard, je voulais te demander un truc.
1: C'est pas toi qui parlais.
2: Okay. Ça sert à rien que tu parles.
7: Ok, c'est pas toi qui parlais.
2: Le supporter, est-ce qu'il a le droit d'aller voir le sportif dans la famille du sportif ou lui, le supporter, il y va en famille
3: avec sa famille à lui?
0: A-t-il le droit d'aller voir son équipe en famille?
2: C'est-à-dire,
0: tu prends quelqu'un. Un supporter qui supporte une autre équipe parce qu'il a le droit d'y aller avec sa famille, c'est-à-dire sa mère, son père, son...
2: Ah oui.
0: Voilà.
2: Et il n'a pas le droit, aller demander s'il va voir la famille du joueur.
0: Mais non.
2: Ah d'accord, ou de l'équipe. Ah d'accord.
0: Alors, j'ai qu'une couille, t'as
7: bien. Ouais, j'ai répondu, ouais, c'est bon.
0: Qui voulait me poser une question? C'est Corne de Brune, je crois.
1: Corne de Brune, on parlait des expatriés, tu me disais que tu voulais réagir.
0: Ouais, mais là, je vais te dire une chose, c'est vrai que maintenant, dans... Attends, 5 minutes, oui...
3: Non, vas-y, réponds.
1: Comment il esquive.
3: Réponds d'abord.
0: C'est vrai que maintenant, dans tous les clubs de foot, maintenant, t'as plusieurs joueurs qui sont...
1: Expatriés.
0: T'as beaucoup de joueurs qui viennent des pays francophones.
1: Ouais.
0: L'Italie, l'Allemagne, puis tout ça.
1: Mm-hmm, c'est vrai.
0: Donc, savoir si... la famille suit, c'est un problème.
1: Mais c'est un problème, hein.
0: Mais ça, mais maintenant, ça dépend d'eux, s'ils veulent suivre le joueur ou pas. Hein.
1: Comment un sportif, il fait pour concilier son métier et la vie de famille?
0: Mais justement, ça c'est la question que j'ai oublié. On va pouvoir en faire une question si tu veux.
1: Ok, ouais, bah ouais.
0: C'est vrai que maintenant, si t'as des supports, t'as des joueurs qui sont mariés, qui ont des enfants, est-ce que la femme va les suivre avec les enfants? Ça, c'est vrai que c'est dur parce que vu ce qui se passe à l'heure actuelle dans les terrains, sur les terrains de foot et autres, c'est vrai que je vois mal. Je vois mal la femme du joueur avec le gamin dans les tribunes si
6: c'est pas... excuse-moi Gérard.
0: Oui.
6: Pendant la Coupe du Monde, il y avait Adriana dans les tribunes.
1: Ouais.
0: Ouais, mais ça, oui. 42. Ouais, mais ça, non, mais ça, lors de la Coupe du Monde, faut se dire une chose, qu'il n'y a pas eu de casse. Au contraire, ça, tout le long de la Coupe du Monde, ça s'est super bien passé.
7: Il y a eu de la casse.
0: Non, non, non, non, non.